0: En tout cas, c'est un mec chiant. Hein.
1: Non, mais c'est joli.
2: C'est joli, avouez.
0: Oui, oui, oui.
2: Il faut comprendre la phrase. Oui, oui.
3: Alors, c'est
0: carrément que je suis un con.
2: Je la répète.
1: Non, mais si, c'est joli.
3: Non, mais on a compris.
1: Non, mais pas Bernard, il est pas fut.
2: Expliquez à Bernard alors ce que ça veut dire, Marcella.
3: Ça veut dire. Tu n'as pas compris la phrase?
0: Non, vas-y, moi. J'aime t'entendre.
3: C'est un auteur qui dit que les prétextes ne sont pas des raisons. Sinon, ce serait pas des prétextes.
1: Merde, j'avais compris avant.
0: Tu pourrais le dire en français.
2: Les prétextes n'ont jamais besoin d'être vraisemblables. Autrement, ce seraient des raisons et non des prétextes. Oh, c'est vrai,
0: c'est
2: en plus.
0: C'est un français.
2: C'est un français.
1: Un alcoolique.
2: Un français mort ici, d'ailleurs, à Neuilly-sur-Seine.
1: Vous croyez dans le studio?
2: Non,
4: dans le grand studio.
1: C'est violent.
3: C'est un romancier.
2: Alors, un romancier, biographe, essayiste, voilà.
1: Il est mort il y a longtemps.
2: Qui fut même président du jury du Festival de Cannes, tiens, en 1957. Oh, bah,
1: 57. Ouais. Mais il n'avait pas fait de cinéma, ce monsieur.
2: Non, il a écrit des biographies de Victor Hugo, de Georges Sand, de Balzac.
0: Ah, ouais.
4: Ah bon.
5: Ah, ben alors.
2: Il fut académicien français aussi.
0: Oui, oui, oui.
3: Il est mort en quelle année?
2: Il est mort en 67, 1967.
0: C'est pas Jean Coe?
2: C'est lui qui avait traduit, d'ailleurs, le célèbre poème de Rudyard Kipling, If, sous le titre Tu seras un homme, mon fils.
1: Mais Paul n'est pas là, mais je suis là, Laurent. Donnez-moi sa date de naissance et j'enchaîne.
2: 1885. À Elbeuf.
1: Ah ben, c'est une belle date.
2: Mauroy.
4: André Mauroy.
2: André Mauroy, bonne réponse. Ils sont mis à deux.
1: Ah oui.
2: André Mauroy, bonne réponse de Philippe Claudel et Christophe Beaugrand.
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2: Maintenant, j'aimerais vous parler d'une jeune femme qui s'appelle Anne Motet. Et Anne Motet vit à Rome, elle travaille pour l'ONU, elle est assez discrète. Et pourtant, cette femme-là est une femme qui, dont le mari, le compagnon, est encore plus connu qu'elle. Et elle pourrait peut-être profiter de sa notoriété, mais elle reste très, très discrète.
7: Mais elle profitait pour son profit personnel.
2: Pour sa notoriété. Il y a, vous savez, quand même des épouses parfois, et c'est vrai dans les deux cas d'ailleurs, des maris de célébrités féminines comme des femmes de célébrités masculines qui deviennent évidemment tout aussi populaires que leurs conjoints. C'est pas son cas et pourtant c'est quelqu'un qui travaille, je vous ai dit, à l'ONU, à Rome. Elle s'appelle Anne Motet.
1: Ah oui, je crois savoir.
7: Qu'est-ce qu'elle
1: Allez-y.
7: Fait
1: C'est pas la femme du spationaute français.
7: Si, c'est Thomas Pesquet.
1: Thomas Pesquet, la femme de Thomas Pesquet.
2: Bonne réponse de Johan Rioux.
3: Non, non, mais ouais. Il est fort, hein, Johan.
2: Joli.
3: Il est très fort.
2: Il faut être patiente, hein, quand même, quand on est la femme d'un stationnaute.
7: Oh, n'importe quoi.
2: Bah oui, parce qu'elle est là-bas.
7: Il faut être patiente.
2: Bah oui, il faut être patiente.
7: Elle a du bol, tu veux dire.
2: Comment ça?
7: Bah oui, elle est tranquille, le mec. Alors là, franchement, là, les mecs, ils te font des alibis, tu vois, à la con. Mais alors là, l'autre, quand il est parti. Hein, je veux dire,
2: non, mais tu t'es sûr qu'il est là où il est?
7: Ah bah oui. Il peut pas faire un retour anticipé sans que tu le saches, tu vois.
1: Oui, mais s'il y a une femme dans l'avion, s'il y a une femme également dans la fusée.
7: L'avion, bien sûr, il part en avion, le mec.
1: Non, mais je pense qu'il y a eu des histoires comme dans l'espace.
7: C'est difficile avec la pesanteur.
4: Déjà que toi, sur Terre, t'y arrives pas.
1: Et ma dernière fois, c'était dans une baignoire et ça a pas du tout.
7: Toi? Oh non, mais je veux pas savoir.
1: Ouais, parce que l'eau, ça ravolit, alors déjà que c'est.
7: Oh non, mais j'en peux.
1: Non, mais et franchement, Jean, toi qui connais un petit peu l'espace, comment ça doit être donc?
7: Il a dessiné. Moi, si tu rentres dans la baignoire.
2: C'est vrai que Jean Benguigui, c'est un de nos plus grands passionnants.
7: C'est connu. Mais tu vois, moi, ce que je voulais vous dire, c'est que j'ai toujours fermé ma gueule. J'en ai jamais parlé.
2: C'est vrai qu'il la ramène, ce Thomas Pesquet. Hein. Il est là, il fait des photos. Il est là-haut.
1: Moi, j'aimerais bien qu'il soit un petit peu plus, parce que là, il n'a pas d'aspérité. Il est vraiment. Non mais c'est vrai, tous ses avis sont normaux. Il a pas comment dire, il a jamais un coup de gueule.
7: Oui, il a pas des chemises comme toi, c'est sûr.
4: Et tu qui passes un coup de gueule contre quoi? La lune? Ah, c'est un astronaute.
2: Mais non, mais c'est quand même quelqu'un qui, au moins, une fois qu'il était là-haut, a continué à dialoguer, à nous envoyer des photos. Au moins, sa femme avait des nouvelles, vous voyez, Christine.
7: Ah bah oui, et en plus, il dit bonjour à sa femme plusieurs fois par jour, au-dessus. Ouais. Pas juste au-dessus de Rome.
5: Eh oui.
7: Il fait ça, bonjour. Et elle est là, elle dit, c'est mon Thomas, bonjour. Mais oui. Oui, puisque le soleil se lève plusieurs fois par jour dans la capsule.
2: Ah oui.
7: Ben oui.
2: Comment
5: oui,
2: ça,
5: enfin, il tourne pas bêtement en rond sur la Terre.
2: Essayez-moi d'expliquer.
7: Je passe la parole à l'expert astronaute.

0: Et quand on est en orbite, écoute, en fait, le temps va plus vite.
1: Tenu, je suis tenu par un secret professionnel, donc je ne dirai rien. Je les connais quand même.
2: Il tourne tout le temps.
0: Le temps va plus vite en fait
3: ça
0: quand on est dans l'espace.
3: Vite. Donc il a ça, plusieurs ça couchers de soleil et plusieurs.
4: Il a plusieurs couchers de soleil.
3: Oui,
5: enfin, c'est vrai.
4: Pour le moi, même
3: moi,
4: prix.
3: Et ben c'est ce qu'il m'a dit en tout cas. La dernière fois que je l'ai vu, c'est lui qui m'a parlé.
4: Est-ce que vous connaissez Thomas Pesquet, vous?
3: Qui je connais pas moi.
4: C'est vrai, mais quand même, où est-ce que vous l'auriez rencontré?
3: Eh ben je l'ai rencontré en Corse.
4: Ah bon, oui. Vous confondez pas avec Thomas Dutronc des fois?
3: Oh mon Thomas Dutronc. Oh, écoute, je t'aime tellement.
4: Vous l'aimez
3: mes
4: bien.
3: Petits yeux bleus. Ah, ah. Oh là là, je l'aime tellement.
5: Vous avez fait des concerts cet été, des effets beaufs, oh. Des effets boeufs. Non, mais c'est involontaire en plus. Mais non, oh, mais c'est involontaire. Sur la scène, il y a 3-4 ans, tu avais fait un truc extraordinaire avec lui. Et d'ailleurs, on t'avait accueilli à l'arrivée et tout. Et si, en 2019. C'était la fin de ma première année. Laurent, vous aviez organisé un repas de fin d'année en juin. Et il y avait, on était allé te voir.
3: Sur mon bateau foufou.
5: Ouais. Sur ta péniche, il y avait Thomas
3: Dutronc. C'est pas une péniche, c'est un yacht de collection.
4: C'est une fusée.
5: Qu'est-ce qu'on rigole aujourd'hui?
4: Vous, peut-être.
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4: Il paraît que François Hollande redevient populaire.
2: Oui.
4: Je n'en revenais pas moi-même.
8: J'ai dîné avec lui il n'y a pas longtemps chez Gérard Jugnot.
4: Et alors?
8: C'était génial.
9: Il est drôle, hein?
8: Oh, il est drôle. Pour un mec de gauche, il est drôle.
4: Mais Gérard Jugnot ou François Hollande?
8: Les deux. Non, Jugnot, ça fait longtemps qu'il n'est plus de gauche. Alors, moins à gauche,
4: mais
8: moins à
4: droite, clavier. Mais... Vraiment, pour de vrai, vous avez.
8: Non, j'ai dîné avec lui, super.
4: Dîner avec François Hollande. Sympa.
2: Mais qu'est-ce que tu faisais avec Jugnot?
8: C'est Gérard qui fait bien. J'ai un dîner avec un ancien président. Alors, moi, j'ai que ça à foutre. C'était ça, ou faire un baby-foot avec les copains. Et j'étais chez lui, effectivement. Et il le disait lui-même, il sentait que dans la rue, on l'aimait plus qu'avant. Quand il était président, il recevait un peu des colibés. Là, dans la rue, il va à la supérette, il va tout ça. Les gens lui disent bonjour.
10: Mais il vient dans ma rue, souvent. Il se met à parler avec les gens comme un clown. Enfin, il se met à dire bonjour. C'est pathétique.
8: Tu confonds pas avec Rio?
10: Pathétique.
5: Non, mais il veut revenir en politique.
4: Vous voulez dire qu'il racole dans tous les quartiers, c'est ça?
5: Il est en campagne.
4: Bon, en tout cas, s'il peut revenir, il reviendra, nous dit Le Figaro. C'est Richard Flurin et Pierre Le Pelletier qui font un article que peut-être vous avez lu, Christophe Barbier, aujourd'hui dans Le Figaro. L'ex-président se déploie sur le terrain. Vous avez raison, vous voyez, Marcella. Il est devenu la troisième personnalité politique préférée des Français.
8: Ils sont vraiment débiles, les Français.
4: Ça me paraît tellement incroyable. Mais
8: Jean-Jacques Goldman est encore la personnalité préférée des Français. Il ne fait plus rien depuis 25 ans.
4: C'est bien. La différence entre Goldman et François Hollande, c'est que, vous l'avez dit, Goldman ne fait plus rien, alors que Hollande, lui, n'a jamais rien fait. Ça fait quand même grosse différence. François Hollande, en tout cas, se prend à rêver, nous dit le Figaro. Et là va venir ma question, évidemment. Évidemment. Pourquoi il se prend à rêver? Parce qu'il aura 72 ans au printemps 2027.
8: Ah ouais,
4: prochaine présidentielle.
8: Pas, hein. Pour les 50 ans des grosses têtes.
4: Voilà. 72, vous avez raison. Pour les 50 ans des grosses
8: têtes. Il viendra, l'émission.
4: J'avais pas pensé à ça. On sera en pleine présidentielle pour les 50 ans des grosses têtes.
8: On va tout fêter, les 50 ans des grosses têtes. La victoire de Bardella. On va être super.
4: Et mon départ.
5: Non.
4: Je vous disais donc que François Hollande aurait 72 ans en 2027. Et évidemment, les candidat aux différentes fonctions présidentielles à travers le monde, c'est vrai, maintenant, comme avantage parfois d'avoir de l'expérience, une certaine forme de sagesse. Il est évoqué dans cet article du Figaro, évidemment, Joe Biden aux États-Unis, Lula, qui a été élu, plutôt même réélu au Brésil, Mario Draghi en Italie. Mais voilà ce qu'on nous dit ensuite. Et c'est même d'ailleurs François Hollande lui-même, paraît-il, qui prononce cette phrase, c'est un peu le mythe du vieux général romain qu'on va chercher en période de crise pour apaiser le pays. Mais quel est le nom de ce vieux général romain qu'on est allé chercher à une époque en période de
9: crise ? Cincinnatus.
4: Cincinnatus. Bonne réponse. De Christophe Barbier.
8: Vous cousin d'Hibernatus.
4: Vous pouvez expliquer, Christophe.
9: Rome était dans une situation très très difficile. C'était la Rome très ancienne. Lui s'était retiré de la guerre et de ses exploits militaires. On est allé le chercher pour remettre de l'ordre. Il a remis de l'ordre. Et après, on lui a dit, il faut rester. Il a dit non. Je retourne à ma charrue.
4: À la culture de mes terres. Voilà. Je crois d'ailleurs que Arnaud Montebourg avait utilisé aussi à cette époque, cette expression.
9: Non, et José Bové, d'ailleurs, il y est retourné, on n'en entend plus parler, de Montebourg.
8: Qu'est-ce qu'il devient, Montebourg?
9: Il fait du miel et des glaces.
10: Non!
9: Il a tout qu'on soutient, le miel français et des glaces françaises.
3: Ah ouais. C'est marrant parce que les
9: pour quelqu'un qui était complètement givré, les glaces, c'est normal.
10: Hein. Eh, il est on fire aujourd'hui!
3: Les hommes d'un certain âge, eh ben, on dit qu'ils ont de l'expérience, alors que les femmes d'un certain âge, on dit qu'elles sont vieilles. Voilà.
10: Ouais. C'est vrai, on dit que c'est des vieilles marmites, c'est vrai.
3: Non, mais
10: c'est vrai, t'as raison.
3: Alors, parce que 72 ans, Hollande.
10: Mais c'est pas comme un étalon qu'on le veut. On le veut comme un président. C'est pas ça qui. Tu vois,
3: tu comprends ce que je dis, toi, ou pas, non?
10: Je comprends très bien.
3: Non, mais
9: c'est vrai que les vieux hommes politiques, on dit, ils reviennent, et les vieilles femmes politiques, elles sont sur le retour. Voilà. C'est pas du tout le même
8: sens. Bah non,
10: c'est pas juste. Non.
9: C'est très injuste.
3: Mais si, c'est comme ça.

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2: Une question pour Henri Bernon qui habite à Courcelles. Question qui nous emmène à Bruxelles. Place du Congrès, exactement. Qu'est-ce qu'on trouve?
3: Vous me cherchez aujourd'hui.
4: Madame des Crayoncourt.
2: Qu'est-ce qu'on trouve place du Congrès à Bruxelles depuis 1920?
5: Le fameux.
6: Un musée, le musée du nougat?
5: Du
6: chocolat?
7: Le musée
5: non.
7: de la BD?
5: Le fameux petit bonhomme qui fait pipi.
7: Le mannequin peut-être. Peace, non?
2: Ah, le mannequin peace, non. Alors, il y a un monument célèbre à Place du Congrès à Bruxelles. C'est la colonne du Congrès. Mais au pied de la colonne du Congrès, qu'est-ce qu'il y a?
8: La maison natale d'Annie Cordy.
2: Ah, pas du
7: non.
2: tout.
7: C'est grand. C'est au pied de la colonne. Est-ce que c'est grand?
9: C'est une plaque avec une inscription.
2: Il y a une plaque aussi, mais pas seulement.
5: Mais au pied de la colonne, il y a quelque chose d'écrit?
2: Ah bon, il y a des choses écrites sur la colonne.
7: Mais en belge. Et au pied de la colonne, est-ce que c'est grand?
2: Devant, derrière la colonne, partout autour de la colonne.
9: Mais il y a quoi, genre une fontaine, un truc comme ça?
2: Ah, une fontaine, non, mieux que ça.
7: Des jardins?
9: Un robinet?
2: Des jardins, non.
9: Un distributeur de bière?
2: Non,
9: pas un jardin aquatique?
2: Non, écoutez, c'est plus officiel que ça. Plus sérieux, mesdames et messieurs.
5: Un bureau de vote?
8: Ça a rapport avec le Congo? Belge?
2: Non. C'est la colonne du Congrès, pas du Congo.
7: Il a un AVC, faites gaffe.
9: C'est le kilomètre zéro de la Belgique.
7: Est-ce que ça a un lien avec
9: la maison royale?
5: C'est un rapport avec la religion?
2: À la religion, non, pas du tout.
7: Avec Marc Dutroux?
2: Avec Marc Dutroux.
8: Avec les tramways?
2: Oh bah vous n'allez pas me dire que vous êtes belge aussi maintenant.
5: Ouais. Mais...
9: Nous les Belges, t'as intérêt à retirer ce que tu viens de dire, beau grand.
8: C'est un rapport avec la royauté?
2: Ah non, non. Du tout. Non.
7: Est-ce que ça se voit de loin quand on y va ou il faut aller vraiment au pied de la colonne?
2: Non, ça se voit pas de loin. Non, mais enfin, la colonne, elle se voit de loin, la colonne du Congrès.
5: Mais alors, il y a simplement un
2: elle
5: panneau.
2: Elle fait 47 mètres d'eau, alors vous voyez.
5: Un panneau avec interdiction de faire pipi.
2: Et vous croyez que vous poserez une question, Ariel, sur le fait que depuis 1920 ou 1922, il y aurait un panneau interdiction de faire pipi le long de la colonne?
5: Non, mais les hommes font ça. Dès qu'ils voient quelque chose de...
9: Pardon?
7: Elle n'a pas tort. Quand on veut faire pipi dehors, on pourrait faire pipi contre n'importe quoi, mais on a besoin contre un arbre.
5: Voilà,
7: on pourrait faire pipi.
6: Pour te cacher.
5: Toi, un arbre te cache pas. Hein.
7: Quoi, un baobab?
9: Non, c'est un arbre. Non, c'est Stevie qui cache un arbre.
7: Non, Stevie, non, c'est Bernard. Non, moi, j'aimerais savoir si Bernard Henry fait pipi contre les arbres.
6: Bernard, il est pas comme ça.
8: Est-ce qu'il fait pipi d'abord?
9: Non, il ne fait pas pipi.
2: En tout cas, c'est pas Christine qu'on verrait pisser contre l'écorce.
5: Très joli. Ouais, me chatouillez pas parce que je suis encore parisienne pour 2 jours. Et là, ça y est, c'est les beaux jours. Les quais chiotent à ciel ouvert. Ils viennent déféquer devant ma péniche.
8: Mais qui?
5: Les gens, les Français dégueulasses. Tous ça n'existe pas, ça, chez nous, les Corses.
7: Tous les Français viennent chier devant ta péniche.
8: C'est très rare de trouver une péniche au-dessus de la montagne. Ouais.
9: Et tu vas traverser la Méditerranée avec tes péniches ou pas? Qu'est-ce qu'on fait de ta péniche?
5: Oh là là, j'en sais rien.
8: Mais excuse-moi, je savais pas que c'était ta péniche.
5: C'est dégueulasse.
7: C'est la péniche où il y avait toutes les crottes par terre, donc on s'est dit que c'était là qu'il fallait aller.
5: Alors, ils viennent autour du mât de ton bateau.
10: Oui, voilà.
7: C'est pas une péniche à voile.
5: Si, il y a un mât.
2: Alors dites ma colonne du Congrès.
7: On s'en fout.
6: Non mais attends, il y a forcément quelque chose d'intéressant.
2: Place du Congrès, au pied de la colonne du Congrès, qu'est-ce qu'on trouve à Bruxelles?
7: Est-ce que c'est joli?
2: Bah, joli, c'est pas le but.
6: C'est pas la constitution écrite dans le marbre?
2: Non.
7: Est-ce que ça a un rapport avec l'Union Européenne?
2: L'Union Européenne, pas spécialement.
5: Et sinon, vous avez des questions marrantes?
2: Ah bah ça, c'est une question quand même intéressante.
5: Ah oui, la signature d'un traité.
2: La signature d'un traité. Non, regardez.
7: Oh là là, il y a des Belges au fond.
9: Oh là là, il y a des Belges.
7: À mon avis, ils sont Belges, c'est pour ça.
5: Il y a des Belges.
7: Il y a des Belges.
2: Plusieurs mains qui se lèvent dans la salle. Eh ben, ils seront pas venus pour rien.
3: Non, des Belges au fond, je vais les voir.
2: En attendant, monsieur Bernon de Courcelles. Elle lui a touché 300 euros et peut-être 100 euros de plus. Ça tombe bien si on a des amis belges parmi nous.
7: Alors,
2: aujourd'hui.
7: Bonjour, c'est quoi votre prénom?
11: Michel.
7: Alors bonjour Michel, vous venez d'où exactement?
11: Je viens entre autres de Bruxelles, mais surtout de Namur.
7: Il vient de Namur. Je vais me faire punir.
11: Votre accent, c'est l'accent de 100 000 personnes dans un quartier de Bruxelles.
7: C'est mes potes, c'est ce que je
5: connais. Merci,
11: c'est à cause
5: monsieur.
11: De Coluche. C'est Coluche qui a répandu cette mode de cet accent.
7: De cet accent-là, dis donc. Alors bon. Mais c'est vrai que vous n'avez pas d'accent, monsieur.

0: Alors,
1: de Verviers.
0: Oh non, il a l'accent de Verviers, c'est plus précis.
2: C'est
0: alors,
2: connu.
0: Dites-moi, Michel, quelle est la réponse qu'y a-t-il au pied de cette colonne?
1: Le soldat inconnu.
3: Le soldat inconnu belge.
0: Eh ben, bravo, Michel, vous avez gagné 100 euros.
3: Eh oui.
0: Bravo.
4: Ah, c'est une bonne question.
3: Eh oui, il n'y a pas de chez nous qui a un soldat inconnu.
1: Ah, c'est dingue.
5: Sauf qu'en Belgique, il a son nom sur la plaque.
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3: C'est vrai, monsieur Bellamy, au départ, on vous a recruté comme grosse tête parce que vous êtes un spécialiste de la musique classique.
8: Et maintenant, comme alcoolique.
3: Du piano. Et qu'on a remarqué quand même que vous aimiez bien la Chopine aussi.
8: Non, là, je bois de l'eau, regarde. Voilà.
9: Et moi, vous m'avez recruté pourquoi, du coup? Parce que.
3: Pour exciter les filles et pas seulement.
10: Ça a l'air de marcher.
4: T'es jaloux, hein, Stevie, quand je suis à côté de lui, hein?
11: Non, pas du tout. Ah, puis je sais que je pourrais pas l'avoir, donc du coup.
3: Pourquoi vous dites ça?
11: Oh, bah, je pense qu'il est 100% hétéro, non? Déjà de.
10: Oh, il est hétéro-curieux, peut-être.
1: Adil, votre tour viendra.
10: Mais oui. Il va être recruté.
3: Alors, ça, je vais vous dire, Didier Deschamps lui a dit aussi.
10: Oh, bien au contraire.
3: Non, mais c'est vrai qu'Isabelle et Caroline sont toujours ravis d'avoir Adil à leur côté, n'est-ce pas, Caroline?
12: Excusez-moi, je suis ce qu'elle
9: dit. Elle arrive même pas à avaler sa bouche.
10: C'est l'émotion. Elle a pas perdu de temps.
12: Une pastille, je précise, pour nos auditeurs. Je suis une pastille.
9: Ah, parce que moi, c'est pas une pastille, je te rassure.
8: Oh là là.
10: Ça s'appelle l'échauffement au football, ça.
9: Si vous mettez des pièces dans la fente, Adil, en plus.
12: Non,
9: mais je dois faire attention parce que en 3 semaines, on m'a mis en couple 3 fois déjà.
3: Ah oui, avec qui?
9: Et avec Liane Folie, la dernière.
3: Ah oui, c'est vrai.
9: Ah ouais, je vis une sorte d'orgie médiatique incroyable.
12: Ah oui, non, vous inquiétez pas, moi je cherche pas le couple.
3: Juste une nuit lui suffira.
10: Ouais. Oh, même
4: on
10: une heure.
4: Avoir une heure, hein. C'est plus sexué que Becherel, je sais pas comment dire.
3: Choisissez des mots que vous pouvez prononcer, vous voyez. Il jouait bien, monsieur Gazan, parce que pour une fois qu'on a un spécialiste de football, quand même, vous pouvez nous le dire. C'est vrai qu'à la Coupe du Monde, bah, voilà, il a été ambianceur. Et on lui doit d'ailleurs l'ambiance qui a permis de gagner cette Coupe du Monde, faut quand même le dire. Ça compte, un ambianceur.
12: Oui,
3: mais en dehors de l'équipe de France de foot, c'était un bon joueur, Adil, ou pas?
10: C'était un très bon joueur avant Marseille, évidemment. Quand il était à Lille, il a été champion de France. Quand même, là, il était très fort. Il a gagné des Coupes d'Europe avec Séville. Non, il a un très beau palmarès. Et puis, effectivement, il est
3: champion. Il a gagné une Coupe d'Europe?
10: Plusieurs avec Séville.
3: Ah bon? Avec Séville?
10: C'est Séville, là, oui.
4: C'est celle-là.
3: Mais pourquoi vous ne nous avez pas dit ça?
10: Bah, il attendait que je vienne. Il est modeste.
9: Ouais.
10: Ou il a oublié.
9: Mais parfois, j'oublie, hein. C'est vrai. Hein.
3: Ah, Séville, c'est un club qui a gagné des Coupes d'Europe. Ah, Séville.
10: Séville, c'est le spécialiste de la Ligue Europa, ils en ont gagné 5 ou 6.
9: Ah bon?
3: Combien vous avez?
9: Très grand club. Je suis arrivé sur la 3e parce qu'ils en avaient gagné 2 d'affilée, j'ai gagné la 3e avec eux. Contre Liverpool en finale, ouais, bien sûr. J'étais dans l'équipe type d'Europa League en fin d'année. Non, franchement, j'ai une très très belle carrière. Mais j'ai une autodérision qui fait croire que j'en ai pas une.
3: Mais vous avez une très très belle carrière, mais ça n'a pas l'air d'intéresser Isabelle Bergo. Parce qu'elle est là en train de fouiller dans son téléphone, qu'est-ce que vous faites?
4: Je l'éteins.
12: C'est bien, elle est vive.
3: Attendez.
12: Attendez,
3: vous pouvez le ressortir, votre téléphone, qu'on voit quand même. Parce
9: oh, c'est quoi,
10: qu'est-ce que c'est que ce truc?
12: Elle a mal épilé son portable.
3: On a l'impression du smartphone de Chantal Goya. Qu'est-ce que c'est que ces poils, cette boule de poils partout?
4: Eh ben, c'est une touffe. Une touffe rose, voilà.
3: Ah, donc vous en avez jusque sur le téléphone.
4: Vous allez faire ça toute ma vie?
3: De quoi donc?
4: De vous moquer de mon...
3: Oh, dites, c'est ce qui nous a permis de faire carrière au théâtre à tous les deux, alors franchement.
4: Montez vos prononciations, il n'y a que ça. Il y a aussi...
9: Oh, un soupçon de talent.
10: Ouais.
4: Bah, enfin, si je ne l'avais pas, montez vos prononciations.
3: Ah oui.
10: Ah oui, d'accord.
3: Ben, ce serait moins drôle. Allez, une première citation pour Florian Duchesse. Monsieur Duchesse habite Mauléon, qui a dit « Une robe longue, une paire de faunichons, un peu de maquillage, ça vous change un pape.
4: Oh. » Ah, des proches.
3: Non.
8: Gueuluche.
3: Coluche qui a dit Coluche. Eh ben, c'est une bonne réponse de Florian Gazan. Pour Josette Babel, qui habite Monchy-Lagache, dans la Somme, qui a dit « Dans le Nord, il y a deux saisons, l'hiver et l'hiver suivant.
8: » Lynn Renaud.
3: Ah non.
11: C'est un homme ?
4: C'est un humoriste.
3: Un ami de Lynn Renaud.
4: Danny Boone.
3: Danny Boone, ah, bonne oui. réponse de Caroline Diamant. Une citation pour Charles Gourcuff, d'ici ah. les Moulineaux.
4: C'est un joueur de foot.
3: Ah oui, c'est Christian, je crois, Gourcuff.
10: Johan.
3: Christian, c'est le père.
10: C'est le papa entraîneur.
3: Qui était entraîneur, et Johan, c'est le... c'est bizarre d'ailleurs, il est quand même très discret, ce footballeur, Johan Gourcuff.
11: Ah bah, il est en couple avec Karine Ferry.
3: Justement, quand on a fait la chanson secrète, là, j'ai eu le droit à ma chanson secrète il y a pas longtemps.
10: S'en souvient.
3: Donc j'ai regardé l'émission, et bien il y avait aussi la chanson secrète de Karine Ferry. Je me suis dit, on va voir apparaître le footballeur.
10: Oui.
3: Même pas.
10: Bah, il devait être blessé encore.
9: Non, mais il est très très réservé.
3: Ah oui, par qui?
9: Non, il est très réservé, il est très très timide.
3: Ah oui?
9: Ah oui.
3: Vous l'avez connu, vous?
9: Même dans le vestiaire, il parlait pas beaucoup.
3: Ah, c'est vrai?
9: Oh ouais, très... ouais.
3: Vous avez joué avec lui à quelle époque?
9: Oh, je sais plus, j'ai fait 17 ans de carrière.
4: Mais,
9: enfin, franchement,
4: mais il a fait du foot. Vous avez fait du foot vraiment? Parce qu'il se souvient de rien.
9: Non, mais c'est vrai. Dans la rue, quand on m'arrête, souvent on me dit pas, ouais, t'as fait un beau match, t'as marqué des beaux buts. On me dit, ah, t'es trop marrant.
3: Bah, ça va aller de plus en plus avec votre présence ici parmi nous. Pour Charles Gourcuff, donc, qui habite ici les Moulineaux, qui a dit, on dit toujours, il est mort sans le sou, comme si c'était une catastrophe. Moi, je trouve que c'est plutôt un bon timing.
4: Ah oui?
10: Un Américain?
3: C'est une femme? Un Américain.
4: Seinfeld?
3: Non.
4: Jimmy Kimmel?
3: Non, mais
4: Jimmy Fallon?
3: Jimmy Fallon, bonne réponse. Oh là là. De Caroline Diamant. Pour Charles Miraki, qui habite Oissery, en Seine-et-Marne, qui a dit « Si vous voulez que votre femme écoute ce que vous dites, dites-le à une autre femme. »
4: Sacha Guitry.
3: Oui. Vous pourriez de temps en temps lui piquer la réponse, a dit le Rami, parce que ça, vous avez compris que quand je fais ça, c'est Sacha Guitry, la réponse.
9: Non.
4: T'as pas remarqué
9: Je sais que quand vous faites ça, c'est que tout le monde doit applaudir. Ah ouais, donc j'applaudis, mais pour la réponse, pas encore.
3: Ah mais il va falloir que vous appreniez les codes de cette émission.
9: Donc c'est quoi le code là?
3: Alors quand je fais un...
4: Quand il imite...
3: Quand j'essaie d'imiter Sacha
8: Guitry, ou quand c'est une blague misogyne, en fait.
9: Ok, donc c'est quoi la réponse?
3: Sacha Guitry.
4: Tu connais pas Sacha Guitry?
10: Il était arrière-gauche.
3: Mais votre défaut de prononciation, vous, c'est sur quelle lettre?
4: C'est sur les S, pas Adil. Sur les che.
9: Moi?
3: Oui.
9: Pourquoi j'ai des fautes de prononciation?
4: Ouais, tiens, par exemple, dis sorbet citron.
9: Sorbet citron.
4: Voilà, moi j'y arrive, sorbet citron. Ouais. Dis charlotte.
12: Oh, dis donc, regarde les deux handicapés qui
11: sont. On est passé l'orthophoniste.
4: Dis sorbet citron.
3: Vous avez remarqué comme je m'en mêle pas.
4: Dis charlotte au chocolat.
9: Charlotte au chocolat.
4: Voilà. Donc toi c'est les S, moi c'est les.
9: Ah ben moi c'est les S alors.
4: Voilà.
3: D'accord. Ah ben voilà, vous c'est les S. Moi aussi c'est les S.
10: C'est bien, il y a deux places handicapées pour se garer aux grosses têtes.
3: Mais ça fait que ça se corrige. Hein. Moi j'avais le même défaut que vous, je l'ai toujours un tout petit peu, mais moins aujourd'hui. Il suffit d'aller voir une orthophoniste.
9: Non, je suis bien comme ça, moi.
12: Son chat.
4: Non, vaut mieux voir un orthopédiste quand on parle comme un pied.
3: Non, mais si vous voulez, je peux vous montrer comment il faut faire, parce que...
4: Avec la langue.
3: Oui.
4: Ouais. C'est une question de position de langue. Moi aussi, je peux te montrer.
3: Non, mais c'est vrai, je suis allé voir une dame il y a 20 ou 30 ans de ça. Elle m'a fait m'allonger. Je vous ferai vous allonger.
10: Ah ouais. Il faut se déshabiller aussi pour être bien à l'aise.
4: Voilà, bien à l'aise. Sur le dos.
3: Moi, elle m'a pas fait me déshabiller. Mais vous, je vous ferai déshabiller. Et non, mais c'est vrai, il faut s'allonger. Elle vous apprend à respirer. D'abord, c'est de savoir bien respirer.
9: Ça, je sais.
3: Voilà.
9: Mais je respire bien.
4: Moi aussi, je respire bien. Non, c'est pas ça, c'est la position de la langue.
3: Oui, bien sûr, mais...
4: Bah oui, mais
12: bah, pardon, mais nous parlons la même langue, et j'ai pas appris à positionner ma langue, c'est devenu naturellement.
11: Oui, mais elles sont peut-être mal formées par rapport
8: aux... Et quand tu embrasses, c'est comment?
12: Elles roulent dans l'autre sens.
8: Isabelle.
12: Comme en Angleterre.
3: J'aimerais bien les voir s'embrasser tous les deux. Tu crois que ça fait velcro? Oh.
9: C'est bizarre, j'ai l'impression qu'il n'y a que moi qui n'ai pas compris la blague. Je sais pas c'est qui Velcro.
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3: Oh, une question culturelle assez facile pour Vincent Lepage qui habite Gennes-sur-Glaise en Mayenne. Ah bah, oui. Il est vrai que ce soit plus difficile, notre auditeur, oui. Évidemment. Vous savez qu'on célèbre aujourd'hui le 700e anniversaire de la mort du poète et écrivain italien Dante, puisque il est mort le 14 septembre 1321 à Ravenne. On a fait déjà pas mal de questions sur Dante dans cette émission, mais au fond, la question la plus facile peut-être que je n'ai jamais posée, c'était: quel est le nom de Dante ?
2: Alighieri.
3: Excellente réponse de Julie Leclerc. Alors là,
8: Alighieri.
3: Là, non, voyez. Voyez, là, franchement, ils doivent regretter de vous avoir laissé partir.
12: Ah, oui.
2: Non, mais est-ce que c'est les noms ? Tu le sais, parce que c'est le nom de toutes les académies italiennes où on apprend l'italien, ça s'appelle Académie Alighieri.
12: T'as dit que c'était vulgaire, l'italien ?
2: Pas Dante Alighieri, lui il n'était pas vulgaire, Berlusconi ou tous les gens d'aujourd'hui, oui, mais pas avant.
3: Ah, dites pas ça, monsieur de Kersauzon, qui a connu Silvio Berlusconi, Olivier. Bien, ouais. Vous avez été dans les soirées...
8: Je travaillais pour lui, moi.
3: Bah voilà, vous êtes allé dans les soirées Bang Bang.
8: Je travaillais en Italie, moi.
3: Dans les soirées Bunga Bunga,
8: vous avez... Non, je rigole. C'est une légende, ça.
2: Non, mais c'est pas une légende.
8: C'est une légende, mais complètement. J'ai bossé avec lui, je le connais très bien, tu rigoles.
3: Qu'est-ce que vous avez fait avec monsieur Berlusconi, Olivier?
8: J'ai fait une émission avec les Italiens qui était sympa, qui était une émission d'aventure. Il y avait des...
3: De jolies femmes intellectuelles qui vous...
8: Non, pas du tout. Non, on faisait pas dans la pétasse, on faisait dans l'aventurier. Non, mais il y avait une équipe italienne qui était vachement bien. J'aimais bien. Hein. C'était agréable.
3: C'était bien payé, j'imagine.
8: Bah oui, évidemment.
2: Mais tu as fait des magouilles.
8: À Milano Doué, moi j'allais, ouais.
2: Mais tu n'as pas des procès, toi, pour corruption, comme lui?
8: Non, mais je...
2: Oh non, mais il va finir un tome.
8: J'aimais bien ce mec, parce que...
2: C'est qu'il mérite, par ailleurs.
8: Milano Doué, c'était intéressant. Ah bon. À l'époque, c'était de la télé-nouvelle.
2: Non, mais comment tu as pu travailler avec Berlusconi? Mais c'est... Quelle honte! Mais
8: écoute, moi, j'ai pas travaillé avec Hitler parce qu'il était mort. Voilà.
3: Puisque vous aimez mon accent italien, écoutez cette autre question, et ce sera peut-être 300 euros pour Philippe Rousse, qui habite Oustaritz dans les Pyrénées-Atlantiques. Pouvez-vous me dire sous quel autre nom on connaît Alessandro Di Mariano Divani Filippi?
8: Benalla.
3: Non.
13: C'est un écrivain?
3: Ah non, un écrivain, non. Alessandro Di Mariano Divani Filippi.
13: Acteur.
3: Acteur, non.
4: Peintre.
3: Peintre, oui.
4: Ah. Un peintre du 14e.
3: Un peintre que vous pouvez...
13: Renaissance.
12: Modigliani.
3: Modigliani, non. Vous avez dit du 14e, chère Isabelle, car j'entends vos questions.
4: Oui, j'aime... oui.
3: Eh oui, et je vais vous répondre non, plutôt 15 et 16e, puisqu'il est mort
4: Botticelli.
3: Il est mort... Vous avez dit...
4: Botticelli.
3: Botticelli. Excellente réponse. Bravo. Isabelle Mergaux.
4: Non, n'applaudissez pas, c'est mon métier.
3: Alessandro Di Mariano Divani Filippi, c'est évidemment Sandro Botticelli, le peintre italien né à Florence en 1445. On en parle parce que ce peintre de la Renaissance est exposé actuellement au musée Jacquemart-André. Vous avez jusqu'au 24 janvier pour aller, voir la Vénus pudique. C'est un petit musée, musée Jacquemart-André.
4: Oui, il est très agréable à visiter.
2: Oui. Non, mais justement, il y a trois tableaux.
13: Mais
4: c'était
13: une propriété de milliardaires.
14: Ce petit musée Jacques qui est boulevard Haussmann à Paris.
13: C'est super.
14: Les locaux sont magnifiques.
2: C'est un musée qui n'a aucun lien avec.
8: Excusez-moi, il y a l'invitado mystérieux qui attend là.
2: Moi, je ne sais pas pourquoi on ne les ferme pas. Ces musées, c'est comme une blague. Il y a trois trucs. Il y a trois trucs. Tu rentres, tu sors. Et tu ne t'es même pas rendu compte.
4: Mais oui, mais c'est mieux que de faire. Quand tu as des enfants, c'est plus intéressant de faire ça que des grands musées.
2: Parce que toi, tes enfants, tu les éduques d'une façon.
3: Je suis désolé, il y a 50 œuvres là de Botticelli dans ce musée.
4: Oui, c'est un petit musée sympa.
2: Tu dois être, tu sais, comme dans un bibliothèque. Un sur l'autre comme ça.
12: Mais c'est très bien. Moi, c'est très bien pour moi parce que moi, après, si c'est trop grand, je
4: peux. Moi, c'est pareil.
3: Lui, il a cru que c'était le musée Brackmar rentré. Alors évidemment.
4: Ah,
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3: Question qui va quand même, je pense, faire beaucoup parler dans cette émission. Et c'est pour Dominique Berthoud, qui habite Moncey-en-Belin, dans la Sarthe. En effet, quelle photo Bertrand Laforêt a faite en 1980. Photo qui va beaucoup vous étonner sur une plage de Cannes pendant le festival.
15: Moi, je le connais, ce photographe.
3: Bertrand Laforêt ?
15: Oui.
3: Ah oui ?
15: Est-ce que je serais pas sur cette photo ?
3: Vous êtes sur cette photo.
16: Est-ce qu'il est tout nu ?
3: Non, non.
17: Ah, c'est avec la Cicciolina ?
3: Non, pas loin.
17: Brigitte Bardot ?
3: Non, pas loin.
16: Il est avec une star.
17: Claire Chazal ?
3: Ah bah, oui, oui.
16: Une star du porno.
3: On est en... Ah non, pas quand même, on est en 1980, ils sont tous les deux sur la plage.
16: Et c'est un peu sexy ?
18: C'est pas Gérard qui est sexy.
15: Bah non.
16: Voilà. Il avait la moustache à l'époque.
15: Et ce serait une actrice ?
3: Ah oui, une actrice.
17: C'est pas Valérie Mérès ?
3: Et c'est Valérie Mérès !
18: Mais c'est
17: dans... T'as raison, c'est Gérard qui est sexy, ouais.
3: Alors, parce que la photo vaut son pesant de cacahuètes.
18: Mais, c'est dans le film d'Houry.
16: Oh, elle sort d'où cette photo ? Qu'est-ce qui se passe ?
17: Mais c'était dans quel cadre ? Un séminaire ?
19: T'aurais pu te faire du blé.
16: Il faut nous la décrire, Gérard.
15: Mais là, parce qu'on tournait, on tournait à Cannes.
18: Le coup du parapluie.
15: Le coup du parapluie. J'avais une très jolie veste.
17: C'est sublime, Gérard.
3: Mais pourquoi vous avez ces cheveux, Valérie Mérès ?
18: Parce que, en fait, pour le film, Gérard Houry avait voulu que je me teigne
16: en blonde.
3: Et vous appreniez le français dans un deuxième temps. Vous êtes mignons tous les deux.
16: Il y a un doute sur la veste.
18: Mignon.
16: La veste de
18: déteste,
16: Gérard, quand même.
15: Mais... je joue un impresario, l'impresario de Pierre Richard.
3: Et c'est là qu'on voit quand même que Cannes a beaucoup changé. À l'époque, vous aviez Gérard Jugnot et Valérie Mérès à Cannes. Aujourd'hui, c'est Jodie Foster et Nabila, vous voyez.
17: Il y a Nabila au Festival de Cannes ?
16: Oui, elle a fait la
15: montée de contenu.
16: Elle a fait la montée des marches.
3: Dieu sait que j'aime beaucoup Anne-Elisabeth Lemoine et l'émission C'est à vous. Mais je trouve que quand même, franchement, quand on reçoit Jodie Foster, on reçoit pas Nabila en même temps.
17: Mais si, c'est pour contrebalancer.
3: Ah mais non, je trouve
17: pardon,
3: mais je trouve ça honteux.
17: Je trouve ça logique.
19: Elle a reçu les deux en même temps.
16: Et elles étaient assises à côté.
3: Mais enfin, franchement.
17: Et il y avait Bertrand Cantat à la météo. Non mais elle a plein de trucs à raconter sur sa vie quoi. Après vous savez bien, patron, le Festival de Cannes maintenant c'est le festival des marques, des cosmétiques, beaucoup plus que du cinéma.
3: C'est pas ça que je vous dis, je n'ai aucun problème à ce qu'on reçoive Nabila éventuellement dans C'est à vous. Le problème pour moi, ça m'a choqué, c'est en même temps que Jodie Foster. C'est ça.
17: Et ils lui ont posé les mêmes questions.
16: Non mais ça donne l'impression de les mettre sur le même
17: ça,
16: plan.
17: Ça c'est ouf, s'ils ont fait ça c'est ouf.
3: Mais non, ce qui est génial c'est que Jodie Foster parle mieux français que Nabila.
17: Mais c'est un casting d'émission, c'est comme les grosses têtes. On met un génie comme moi, puis on met Junio en face. Pour contrebalancer.
16: Alors, tu veux dire que Junio, c'est Nabila, et toi, tu es Jodie Foster.
17: Et inversement.
3: Vous êtes contente de retrouver cette photo, Valérie Mérès, alors ?
18: Oh, bah, ça me fait toujours. Ça m'émeut toujours de.
17: C'est un film mythique.
18: De me voir avec Gérard.
3: Mais pourquoi vous étiez ensemble à cette époque-là ? Parce que là on croirait quand même.
15: Pas du tout.
18: Ah, mais non.
16: Vous avez jamais tâté.
17: Vous avez joué au docteur un petit peu quand même.
15: Oui.
17: Il
15: n'y
17: a pas eu une partie de Ça va, ça vient, maman ?
18: Mais pas du tout.
3: J'ai vérifié, vous aviez 25 et 29 ans, l'un et l'autre. Oh,
16: c'est incroyable parce que Gérard, il en fait 60 sur cette photo.
17: Mais non. Il a toujours eu 60.
16: Mais c'est ça qui est formidable.
15: Je me suis arrêté à 50.
3: Valérie est la plus jeune, elle a 25 ans sur cette photo.
16: Oh, t'es mignonne, hein.
15: Suivant son Wikipédia. L'avantage avec Valérie, c'est qu'on rajeunit quand on regarde son Wikipédia.
17: Moi, j'ai vu un dessin de Valérie dans une grotte de Lascaux. Hein.
16: C'est comme
3: de bas, Lascaux. En tout cas, c'est vrai que cette photo de Gérard, on va la distribuer, hein. On va la faire passer dans le public pour que vous puissiez la mettre chez vous. Mais
17: avec cette veste.
3: C'est vrai que c'est mignon de vous retrouver tous les deux comme ça. Gérard, vous êtes presque ému même. Hein.
15: Ouais, c'est touchant. Ouais.
3: Ouais.
19: C'est peut-être l'année où j'y ai travaillé. C'était en quelle année ?
3: Ah non, c'était pas le festival de Cannes.
19: C'est lâche. Mais
15: c'est lâche.
19: C'est lâche.
3: Je l'avais depuis un moment, puis je savais pas sur qui ça allait tomber.
16: Et comme par hasard.
18: Par contre, ce qui était fou, c'est que on a tourné pendant le festival de Cannes avec Gérard. On nous a fait monter les marches et tout. C'était l'ancien palais pour une scène. Alors qu'il y avait des tas de gens, les figurants, c'était les vraies personnes qui étaient là, quoi.
15: Ah. C'est la première fois que je suis... Et la dernière que j'ai monté les marches pour un film à moi.
3: Ah oui, oui. Ils vous ont jamais invité à Cannes, si, autrement, officiellement?
15: Si, mais pas pour un de mes films.
3: Ah voilà, pas officiellement.
15: On a failli y aller pour Tandem.
17: Attends, t'as pas eu la palme pour Pinot Simple Flic?
18: Alors que moi, j'ai monté. Alors
15: il est
18: que...
15: con. Il est méchant, en plus.
17: Alors mais que... en plus, j'adore ce film. Je me moque de toi, mais j'adore.
20: La mais palme la palme, elle est pas remise à un acteur, elle est remise à un film.
17: Alors, un Pinot Simple Flic.
18: Vas-y, alors que vas-y. Moi, j'ai monté les marches pour un film qui a eu un prix.
17: Mais c'était pas pour les festivals, c'était au casino.
18: Pas du tout. Pas du tout, on a eu le grand prix.
21: De quel film?
18: Le sacrifice de Tarkovski. Ah,
17: mais non. Alors là, respect. Alors là, bravo.
15: Mais Valérie, alors, elle a fait des tas de films à Tello.
3: Ah bah oui, elle a fait Les Bronzés font du Tarkovski.
18: Non, j'ai fait Le Grand Écart toute ma vie.
3: Oh là là,
21: cette souplesse. Tu le fais encore?
17: D'accord.
20: Le Grand Écart de quoi?
18: Bah, le Grand Écart entre des films hyper intello et des comédies hyper pas intello.
17: D'accord. Bah, c'est bien, t'as économisé du temps sur ta séance de psy, là. Mmh.
3: En tout cas, j'en ai vu quand même des vedettes sur le sable et comme j'ai...
15: sur le sable.
3: Et comme Gérard et Valérie réunis sur cette photo, on va la mettre sur Twitter, cette photo. Ah, ah non, oui. Mais peut-être qu'il faut payer des droits à monsieur Bertrand Laforêt.
15: Ouais, je sais.
3: Il était sympa, le photographe, Valérie.
18: Je m'en souviens absolument pas de cette photo.
3: Gérard, lui, semble s'en souvenir.
15: Ouais, je connais son nom, mais je sais pas, j'ai pas revu depuis longtemps.
3: Ah bah, c'est ça.
17: Non, mais c'est intéressant. En plus, c'est rare de trouver des belles photos de gens échoués sur la plage. Il y avait une photo... Il y a une photo de Roselyne en baie de Somme, mais elle est pas très bien.
18: C'est pas des migrants, qu'est-ce que
20: c'est
18: t'es
20: belle. C'est comme des migrants, je t'emmerde.
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3: Quel artiste est mort en mettant le pied sur une mine antipersonnelle le 25 mai 1954.
17: En 1954.
15: Français, oui, français.
3: Un artiste, non, pas français au départ, mais
18: un peintre,
3: mais qu'on avait adopté chez nous en France.
18: Un peintre.
19: Un peintre. Et il est mort ou bien il a juste perdu une jambe?
3: Ah non, il est mort. On est en Indochine le 25 mai 1954 et il met le pied sur une mine antipersonnelle.
19: C'est pas de bol.
3: Il va succomber à ses blessures. La France lui décernera d'ailleurs la croix de guerre des théâtres d'opérations extérieures, mais il s'agit pourtant d'un artiste célèbre.
18: Lino Ventura.
3: Sur une mine antipersonnelle.
18: Attends.
3: Elle croit tout ce qu'elle voit dans un taxi pour Tobruk.
21: C'était un écrivain?
3: Un écrivain, non.
18: C'est un acteur?
21: Photographe,
3: oui.
19: Ah.
3: Manet, non.
21: Cartier-Bresson.
3: Cartier-Bresson.
15: C'est un Américain.
3: D'origine
15: américaine.
3: Il est né à Budapest et il est mort en Indochine.
21: Capa.
3: Robert Capa. Bonne réponse de Laurent Deutsch. Un ami d'Ernest Hemingway, il a eu une relation amoureuse avec Ingrid Bergman. C'est un des plus grands photographes et correspondants de guerre. Est-ce que les photographes sont des artistes pour vous, monsieur? Parce que j'ai dit artiste et j'aurais peut-être pas dû. Alors.
15: Ils ont un succès fou auprès des actrices. Hein. C'est fou ce qu'ils emballent, ces photographes. C'est plus difficile pour un peintre.
3: Pourquoi?
15: Les photographes, c'est toujours plus flatteur, tout ça. Oui, ce sont des artistes, bien sûr.
3: Quand même.
15: Mais un cuisinier, c'est aussi un artiste, j'ai pas de problème. Hein. Après, vous avez des arts mineurs et des arts majeurs. Tout est art, mais oui, tout est art en quelque sorte, puisqu'il y faut de l'art pour... Il y a un art de faire des bouquets de fleurs aussi. Oui. Et vous savez pourquoi est-ce que l'art de faire des bouquets de fleurs serait inférieur à l'art de faire de la peinture? Mais je vais vous dire, c'est très simple. C'est parce que quand vous faites un bouquet de fleurs, ça peut pas être moche. La peinture, ça peut être une croûte. Donc c'est plus risqué de faire de la peinture. Et donc on risque plus aussi de faire du sublime, qu'on n'a aucune chance avec un bouquet de fleurs.
19: Ah, moi j'ai déjà reçu des bouquets de
15: fleurs.
19: Mais
15: bien sûr, c'était ce qui portait sentimentalement. Mais honnêtement, vous mettez le bouquet de fleurs, puis vous mettez après votre
18: là,
15: embrun.
18: Mais...
15: Non. Est-ce que vous voyez mon point? Mon point, c'est pas caricatural. C'est pas de dire, il y a les mauvais, il y a les bons, non. Il y a ceux qui prennent des risques et ceux qui en prennent moins.
18: Oui.
15: Et c'est normal, du coup, que les uns soient dans un genre majeur, mais je préfère être un grand artiste dans un genre mineur qu'une merde dans un genre majeur. Voilà. Et ça, on le dit jamais, ça. Ça, j'ai tenté tellement de fois de le dire à l'université. Personne ne m'écoute là-dessus. Il fallait que je fasse les grosses têtes pour le dire.
3: Et oui.
0: Et oui. Les grosses têtes, j'ai décidé que ce serait ma tribune de philosophie esthétique. Mais ça, personne n'ose le faire. Personne ne dit, bah tiens, bah, tu l'as dit où ça? Aux grosses têtes.
3: Mais oui, c'est.
2: Et alors, et alors,
3: on est un peu les scientifiques.
21: On est une référence, hein.
3: Bah oui, mais c'est. Bah ouais.
19: Les on apprend la France.
0: C'est pas ça, c'est que si ça passe aux grosses têtes, ça passe.
19: C'est clair. C'est vrai. C'est vrai.
0: Mais ils écoutent pas à l'université. Moi, trois fois, j'ai essayé de professeur à l'école
2: mais
0: des Beaux-Arts.
2: Pas, c'est coupé.
0: Ils écoutent pas. Mais là, ils écoutent pas.
2: Oui.
0: Là, je sens que je suis écouté.
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3: Voici une question maintenant sur l'actualité, puisque c'est le retour de France Gall. Enfin, je parle du rugby.
21: Ah bon
3: oui, du rugby.
21: Ah bon, d'accord, oui, pardon.
3: Puisque...
21: Résiste, prouve que tu existes.
3: Ça y est,
21: qu'est-ce qu'elle devient?
3: Le tournoi à destination reprend.
21: Babacar.
3: C'est ce week-end et ça débute vendredi par France Gall. C'est pas ma faute, c'est le match. L'équipe de France va affronter...
21: jouer du piano debout. Oh.
3: L'équipe galloise.
1: Mais comment t'arrives à trouver tout ça? On dit France Gall et tu chantes France Gall. C'est fou, hein. C'est tu vas faire de la scène.
3: Et ma question concerne le 15 du poireau, puisque c'est le surnom du Pays de Galles.
1: Ah bon?
3: Ben oui, les Français, c'est le coq.
1: C'est
3: les
1: pas le surnom de Rocco Siffredi.
3: Les Anglais, c'est le 15 de la rose. Les Écossais, c'est le 15 du chardon. L'Irlande, c'est le 15 du trèfle. Le Pays de Galles, c'est le poireau. Ah. Or, ils n'ont pas un poireau sur leur maillot.
1: Ah bon?
3: Non.
1: Ils ont un furoncle.
3: On pourrait croire que c'est un poireau et ce n'est pas un poireau.
21: C'est
1: autre chose. Une asperge.
3: Ce n'est pas une asperge.
21: C'est un légume.
1: C'est un fruit.
3: Ce n'est pas un légume.
1: C'est long et fin.
3: Et effectivement,
21: une saucisse.
3: J'ai le maillot, je vois le maillot des Gallois que nous allons donc affronter vendredi pour le début du tournoi à destination.
21: Oui.
3: Et effectivement, c'est pas un poireau qui porte sur leur
18: c'est
3: maillot.
18: C'est un phallus.
21: Ça y est, l'autre cochonne qui se réveille.
5: Ah là là. Marcella.
3: Elle dit pas grand chose, mais alors quand elle le dit.
1: Mais surtout qu'elle le pense en plus.
21: Est-ce que c'est un phallus qu'ils ont sur le maillot?
1: C'est un objet?
3: C'est pas un objet.
21: Est-ce,
3: un
21: animal, est-ce que ça se mange?
3: C'est lié à un animal.
1: Ah,
3: oui.
1: C'est un nain.
21: C'est non. La queue d'un animal.
3: Pas la queue.
21: La tête.
1: Les oreilles.
18: Les oreilles.
3: Pas la les crotte. Oreilles.
1: Les yeux.
3: Alors, c'est pour ça qu'on pourrait croire que c'est un poireau.
21: Mais c'est la partie d'un animal qui ressemble à un poireau.
3: Oui.
21: Ah bah c'est bizarre quand même.
1: La nue.
3: Pardon.
1: C'est la nue.
3: Quoi, la nue?
21: L'anus.
3: Ah, l'anus.
1: Ça va pas, Gérard?
18: Un poireau, s'il est pris,
6: les oreilles.
3: Les oreilles d'un poireau?
21: Alors, non, mais est-ce,
1: ah
21: non. Est-ce qu'il y a que
1: la barbe? La barbe du
21: est-ce
1: poireau.
21: Qu'il y a que le blanc du poireau? Il y a
1: la barbe.
21: Il y a non. Les feuilles aussi.
3: Alors, c'est pas des feuilles, c'est quoi? Parce que
1: la
3: c'est
1: barbe.
3: Un animal.
21: Les poils.
1: Les poils.
3: Pas des poils.
18: Des cheveux.
21: Des plumes. Des plumes. Des plumes.
3: Alors, des plumes.
21: C'est une queue d'oiseau.
3: Des plumes de quoi, alors?
21: Des plumes de paon.
3: Pas de paon.
1: Des
3: plumes.
1: De cygnes.
21: De canards.
18: De
21: pécasses.
18: Des canards.
21: De boules. De boule.
1: De ma tante.
3: Non.
1: Mais c'est pas un animal mythique. C'est un vrai animal.
3: Oui, un vrai animal.
21: Est-ce que c'est un bel animal? C'est un bel oiseau.
3: C'est gros. Un bel oiseau.
1: C'est gros.
18: Une autruche. Une autruche.
3: Des plumes d'autruche. Bonne réponse de Valérie Mérès. Les Gallois ont effectivement des plumes d'autruche comme emblème, bien qu'on les appelle le 15 du poireau, et on croit que c'est un poireau qu'ils ont sur le maillot, et pas du tout, ce sont des plumes d'autruche. En fait, ils ont deux emblèmes, deux symboles, le duvet de l'autruche et le symbole des dragons, qu'on d'accord. Peut effectivement aussi appeler le 15 du poireau.
1: Et le symbole de l'équipe du Portugal, c'est quoi alors?
3: Voilà pour le pays de Galles, je suis pas sûr qu'ils aient une grande équipe de rugby.
1: Il n'y a pas des poils? Il n'y a pas des
3: Portugais,
1: plumes?
3: Les Portugais, je vérifie, mais non, ils seraient, non, les Portugais, je suis pas sûr.
1: Truc, le
21: ça doit être un artichaut.
3: Les Italiens sont dans le tournoi des...
1: Ah, ils sont bons d'ailleurs.
3: Ah, oui,
5: eux, c'est pas un duvet, c'est une moustache.
3: Destination, mais ils n'ont pas d'emblème. Les Italiens, on les appelle les gladiateurs de Rome.
1: Ils sont humbles.
3: Les Italiens,
18: bon,
3: voyez-vous.
18: En tout cas, les meilleurs, c'est ceux de La Rochelle. Hein.
3: Ah, il y a des rugbymen à La Rochelle.
18: Ah, bah oui, bah, bien
21: ils ont,
18: sûr.
21: Ils ont été champions de France.
18: Bah, le Stade Rochelet, c'est un des meilleurs
3: oui,
18: de.
3: Mais
18: de,
3: là,
18: du
3: là
18: monde.
3: On parle d'équipe nationale, mais on parle pas si. De club.
1: Il y a deux trucs à La Rochelle.
18: Oui, il y a plein de Rochelais qui font partie du truc national.
1: Il y a deux trucs à La Rochelle. Il y a des rugbymen. Et les socialistes.
18: Et moi.
1: Et Valérie Mérès.
3: Alors, il y a les Écossais aussi. Évidemment, avec leur kilt, ils seront nombreux à venir encourager, puisque je vous l'ai dit, l'Écosse, c'est le 15 du chardon, à encourager le 15 du chardon.
18: Pourvu qu'il n'y ait pas de vent.
3: Alors, c'est bien que vous disiez ça, Valérie, parce que ça me permet de poser la
1: d'ailleurs,
3: question.
1: D'ailleurs, quand il pète, ça se lève ou pas?
3: Non, mais justement,
21: vous pétez fort.
3: Si vous demandez à un Écossais ce qu'ils portent sous leur kilt, qu'est-ce qu'ils vous répondent traditionnellement ?
6: Le 5 de Chanel ?
3: Non.
9: Est-ce que c'est une expression qui veut dire le sexe, qui désigne le sexe ?
3: Ah non, non, non, non.
10: C'est pas la Tour Eiffel ?
3: Non.
10: Une couche ?
9: Parce qu'ils sont en principe, ils sont
3: venus. Et j'ai vérifié cette question qui avait déjà été posée à l'époque de Philippe Bouvard aux Grosses Têtes. Ah, oui. Et je me suis dit, mais est-ce que c'est vrai ? Et effectivement, il y a même d'ailleurs un extrait d'émission où on voit un Écossais en kilt. Ouais. Et c'est Bernard Tapie dans une émission de Christine Bravo. Je crois que c'était Froufrou à l'époque. Ouais. Ou peut-être pas d'ailleurs, c'était peut-être Union Libre. Et on voit Christine Bravo et Bernard Tapie qui sont là.
9: Il y a un Écossais leur jupe
3: en kilt. Et Bernard Tapie demande à l'Écossais, il y a quoi sous votre kilt ? Et l'Écossais répond, car c'est la phrase traditionnelle que répondent les Écossais.
9: Ça ne nous le garde pas, gros cochon.
3: Non.
6: My socks, mes chaussettes.
10: La couronne d'Angleterre.
3: Pire que ça.
10: My dick.
3: J'ai la traduction, évidemment.
9: Mais est-ce que c'est un gros mot ?
3: Non, pas un gros mot, mais c'est pas gentil ce qu'il
9: répond. C'est un truc agressif, genre.
10: Ça te regarde pas ?
9: Genre, va te faire foutre.
3: Non, mais pas loin.
11: Ah, j'ai.
10: Ma sœur.
11: Ta mère, ouais.
3: Non, mais c'est effectivement lié à la mère.
10: Ta mère en maillot de bain ?
3: Non, non, non.
9: C'est par rapport à la mère de la personne qui pose la question.
6: Les couilles de ta mère.
3: Mais non, pas.
9: Ah, ça y est.
10: Un poil de ta mère.
3: Qu'est-ce qu'elle peut avoir fait, la maman ?
10: Bah, une pipe.
3: Alors ?
10: La bouche, la langue.
3: Qu'est-ce que vous laissez ?
10: La salive. Bah, un billet.
6: Attendez, mes lèvres.
3: Mais non, vous les laissez pas.
10: Le rouge à lèvres.
3: Le rouge à lèvres de ta mère.
9: D'accord.
3: Si vous demandez à un Écossais qu'est-ce qu'il y a sous ta jupe ou sous ton kilt, il vous répond Your mother's lipstick.
9: Ah, c'est rigolo.
3: Le rouge à lèvres de ta mère.
11: Quelle belle culture.
9: Non, c'est pas très chic, mais
11: quelle belle tradition.
6: Ah, moi, je mets jamais de rouge à lèvres, alors j'y ai pas pensé.
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3: Pour Yann Poyot, qui habite Noisy-le-Grand, en Seine-Saint-Denis, quel est l'autre nom de cette terre célèbre ? Où va la jeune hindoue ?
25: C'est dans l'acmé.
11: Juvénile. L'ère des clochettes.
3: L'ère des clochettes. Bonne réponse de Franck Ferrand. Qui a grillé la politesse. Vous connaissez l'ère des clochettes, Franck Ferrand ?
11: Oui, mais je pourrais pas. Tiens, il est tient. Lâche-les.
25: Prends tout de suite les devants. Ah, c'est un vrai air de soprano coloratour.
3: C'est, on va dire, le tube de cet opéra.
25: Oui, il y a aussi... oui, c'est elle, c'est la déesse, qui est quand même un grand air baryton.
3: Et
25: ténor.
3: Demain soir, sur Mezzo, qui est une chaîne consacrée à la musique classique et à l'opéra, sur Mezzo, demain soir, vous pourrez voir cet opéra de Léo Delibes, un opéra qui s'appelle L'Acmé avec cet air célèbre. C'est Ariel ?
11: Oui. Non, c'est un castrat. C'est Ridou, c'est Ryu qui se vide.
3: Oh non, Ryu, non. Oh non, non.
6: Il manquait plus que le chant.
11: Quelqu'un, une serpillière.
3: On vient de massacrer l'air des clochettes. Ah, aussi, tu m'as donné le plus doux rêve.
25: Ah oui, c'est l'air Denis Lacanta, oui.
3: Donc il y a vraiment des tubes dans cet opéra.
25: Ah bah il y en a plein de tubes.
11: Bien sûr, oui.
3: Bien sûr.
11: Ah non, mais c'est un des opéras qui a le plus d'air connu.
25: Non, pas l'air Denis Lacanta, mais oui. C'est l'air de l'Acmé aussi.
3: C'est chouette, hein.
11: Ah oui.
3: C'est Rachida Dati quand elle apprend qu'elle va rester à la culture.
25: Non, moi j'avais un vieux sénateur qui, chaque fois que je rentrais dans la salle de commission, chantait un désert de l'Acmé. Oui, c'est la déesse plus charmante et plus belle. Et j'aimais bien ça.
3: Ouais. Ah oui, ouais. La déesse est plus cotée à l'Argus, hein, mais bon.
25: Oh, mais les voitures vintage, ça a son charme.
3: Mais oui, regardez le Premier ministre.
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3: Une question pour Marc Villiers, qui habite Alenia dans les Pyrénées-Orientales. Dans la presse aujourd'hui, on reparle d'un film, un film de Robert Hossein, qui était sorti en 1967 et qui s'appelait, oui, parce que Robert Hossein n'a pas été que comédien, il fut très peu, mais tout de même, il le fut réalisateur pour le cinéma, il a surtout été metteur en scène pour le théâtre, bien sûr. D'ailleurs, il s'était adjoint...
19: Et très bel homme.
3: Pardon.
19: Et très belle.
4: Roi de Perrac.
10: Mais une toute petite bite, c'est dommage. Qui sommes-nous pour juger? Qui sommes-nous pour juger? Ça fait marrer, Bayou, toi? Bah, c'est ton nombril, t'as dit.
3: Alors, écoutez, monsieur...
18: Oui, mais il s'en servait bien.
3: Monsieur Toen, j'ai connu Robert Hossein.
10: Oula, attention, attention, attention. Non, non, non, non.

0: connerie, c'était pour rigoler. C'était une connerie, moi.
1: Oui, mais le pauvre n'est plus de ce monde. Je pense à Candice Patou, sa veuve qui nous écoute peut-être. Et franchement, bon, elle ne m'avait jamais dit qu'il avait eu.
0: Bah, on peut, tout le monde a un petit défaut. C'est
1: comment vous pouvez dire des choses pareilles sur un monsieur qui n'est plus
0: mais
1: là?
0: Mais c'est une rumeur, j'en sais rien.
1: Et qui, effectivement, a fait rêver toutes ces
0: mais
1: femmes.
0: Mais je ne sais même pas qui c'est.
1: D'Angélique, marquise des Anges, n'est-ce pas?
0: Ah oui, Susu impératrice aussi.
1: Pardon?
0: Susu impératrice.
1: J'ai vu d'ailleurs qu'Angélique, comment elle s'appelle, Michel Mercier, avait été décorée ce week-end.
0: Ouais, ouais, comme un sapin.
2: Mais pourquoi?
1: Mais pas décoré comme un sapin, même
3: c'est
1: si
3: qui Michel Mercier,
1: même si ça commence.
4: Celle qui a joué Angélique Marquise des Anges, c'est l'actrice.
1: Non oui, mais je vous jure qu'elle vit encore, Michel.
0: Mais pourquoi ça vous étonne? C'est fou ça.
1: C'est pas.
3: Elle est vieille.
1: Mais moi ça m'étonne pas puisque je le sais. C'est vous que ça étonne.
0: Elle est venue, elle est vivante. Alors tout est possible.
5: Et elle a été décorée.
1: Vous voulez que je vous dise, c'est moins sûr que Michel Mercier.
0: C'est vrai, c'est vrai.
5: Elle a été décorée de quoi?
1: Nice Matin, voilà. David Lisnard honore le parcours artistique de Michel Mercier. Vendredi 1er mars, David Lisnard, maire de Cannes, a honoré le parcours artistique de Michel Mercier et lui a remis les insignes d'officier des ordres des arts et des lettres à l'hôtel de ville de Cannes. Par ailleurs, la comédienne a reçu les insignes de chevalier dans l'ordre de la Légion d'honneur, la plus haute distinction française.
5: Bah c'est super. Mais ouais. Moi aussi, j'ai été honorée sous le nom par un mec.
4: En plus, tu vois.
6: C'est vrai.
5: Elle ne l'a pas fait, c'est pas dans Nice Matin.
1: Oui, je l'avais vue alors. Vous voyez qu'elle va bien.
0: Elle est sublime. On dirait Caroline Diamant qui a avalé Bernard Mabille. Mais on finira tous comme ça, autant en rire, c'est pas grave. Elle a une super carrière, elle est sublime, on en parle aux grosses têtes.
1: Et donc, elle est toujours vivante. Pardon,
0: bah voilà.
1: Michel.
0: Attendez, appelez-la quand même. Quelle heure il est là?
7: Mais pourquoi on la voit plus? Ça, je comprends pas. Mais pourquoi les grands acteurs et les grandes actrices, on ne les voit plus?
4: Parce qu'ils sont très moches.
5: Mais parce qu'ils supportent plus la couleur. On les a vus en noir et blanc. C'est comme le muet et le parlant. Oui.
1: D'ailleurs, vous, pourquoi vous tournez encore depuis que c'est parlant?
5: Mais j'ai jamais dit que j'étais une grande actrice. Moi, j'étais.
1: Alors écoutez, moi.
5: Alors là, moi, j'essaie de tourner. J'ai beaucoup tourné à poil. Mais c'est tout. Ah, non, au théâtre, ça va. J'ai peur de personne. Mais au cinéma, j'aime pas ça. Preuve en est, c'est que je joue pas dans mes propres films.
0: T'es incroyable. T'as une carrière formidable. Dans Interville, t'étais dingue. Quand tu faisais la vachette, là.
7: Non, là, je rigole pas, parce que c'est une vraie actrice.
5: Mais écoutez, moi, je vous souhaite d'avoir mon âge et ma carrière.
4: Oui, bien sûr.
0: Alors, peut-être ta carrière, oui, ton âge, moins, mais...
8: Mais l'un est sûr d'arriver, l'autre, moins.
5: Hein. Ouais. Oh, là, là, attends. Là.
1: Je vous parlais donc de Robert Hossein.
0: Mais qu'est-ce qu'il a? Il est mort.
7: Laurent, est-ce que vous pouvez poser la question? Parce que j'ai la réponse. Mais ça fait 10 minutes que j'attends.
3: Comment ça se fait qu'il y a une réponse en avant?
5: Mais comment tu sais la réponse? Tu sais qu'il n'a pas posé?
7: Mais parce qu'il parle, il va parler d'un film où il y a un personnage rigolo.
1: Allez, alors je vais vous faire plaisir.
0: Je suis content, putain. Il est content, Robert.
7: Je suis content de ma crotte. Allez, dépêchez-vous, Laurent.
3: Je suis content de ma crotte.
7: Parce que je me suis levé quand même à 7h pour avoir la bonne réponse. Allez-y, Laurent.
1: Vous avez dit quoi avant?
7: Je me suis levé à 7h pour avoir la
1: bonne réponse. Il a dit quoi?
3: Il a dit, je suis content de ma crotte.
1: Ça veut dire quoi, cette expression?
7: Bah, en Bretagne, quand on est heureux d'un petit truc, on dit, je suis content de ma crotte.
1: Ah bon?
7: Vous avez jamais entendu ça?
0: C'est vrai?
7: Mais vraiment, je
0: suis content. Alors, quand tu sors des chiottes, tu dis quoi, là, du coup? C'est ça qui est problématique.
7: J'adore être
1: chiottant. Ça arrive, remarquez qu'on soit au sens premier du terme.
7: Très heureux.
1: Content de sa crotte.
0: Comme disait Talleyrand, il faut regarder. Talleyrand le disait, il faut regarder son excrément. Ça en dit beaucoup sur quelqu'un.
7: Marcella en Argentine, on dit pas ça. Sur nos contents.
4: Il n'empêche que c'est toute ton expression très poétique. J'aime bien.
0: Mais c'est normal que tu fais des selfies avec tes crottes.
1: Elle fait des selfies.
4: Non, parce que ça fait.
5: Elle fait des selfies.
0: C'est d'un goût, cette émission, c'est d'un goût.
1: Il y en a qui font fi de leur sel alors qu'elle fait des selfies.
5: Non, mais lui, il fait des selfions.
3: Vous savez, Laurent, je crois que je vais partir, moi. Là, j'étais en
7: Laurent,
3: réflexion.
7: Laurent, dépêchez-vous de la poser, cette question, bon sang.
5: Allez.
1: La question concerne donc ce film de Robert Hossein, sorti en 1967, dont on reparle dans la presse aujourd'hui, un film qui s'appelait J'ai tué Rasputin. Pourquoi on en parle dans la presse aujourd'hui? Parce que dans ce film, Patrick Balkany...
7: Ah, vous m'avez volé la réponse. Il a fait exprès de changer la question en cours de route. Vous êtes un salaud.

0: vous avez attendu 2 minutes pour essayer de trouver. Et vous m'avez
1: pas
0: eu.
1: Pas du tout, parce c'est que honteux, Patrick Balkany.
0: Ouais, mais j'ai lu le papier en entier, donc je saurai la réponse. Il était marié dans le film avec Ina von Fürstenberg et qui est mort récemment.
1: Patrick Balkany jouait le grand-duc Dimitri. Voici donc ma question à laquelle vous semblez avoir la réponse.
0: Vous êtes vraiment méchant avec moi.
1: Non, il y avait une actrice internationale dans ce film, à part Robert Hossein, à part Patrick Balkany, à part
2: Isabelle Mergot,
1: Sacha Briquet, Katia Tchenko. Il y avait aussi celle qui porte un nom célèbre à l'international. De qui s'agit-il?
0: Vous êtes méchant, je vous aime plus. Je viendrai plus. Bah, c'est terminé, je viens plus. Je vais pas l'autre.
1: En Normandie, il y a un proverbe qui dit « Faut jamais être fier de sa crotte trop tôt
3: ». Est-ce que c'est Sophia Loren?
1: Sophia Loren, non.
4: Mais je sais pas ce qu'on cherche.
0: C'est pas une américaine, une américaine.
1: Une actrice au nom.
4: Ouais, américaine.
1: Internationale.
3: Une italienne.
0: Miller.
1: Je crois même d'ailleurs qu'elle a fait les grosses têtes, cette actrice, à une époque.
3: Ah, merde.
1: Philippe Bouvard l'aimait beaucoup.
3: Elle est
1: beaucoup.
3: Morte. Elle est française, elle.
1: Elle est née, elle est née en Californie.
4: Dalida.
0: Wilson.
1: Non.
3: Ah oui.
1: Elle a 79 ans, là, aujourd'hui.
2: Corinne Touzet.
3: Non. Oui.
2: Mais tu connais internationale.
3: C'était l'une des épouses de Roger Vadim.
1: Mais elle a fait l'essentiel de sa carrière chez nous en France. Ah, elle est surtout la fille d'un acteur et réalisateur.
0: Ah, j'ai trouvé Chaplin. Oui,
3: non, c'est
0: Chaplin.
1: Géraldine Chaplin. Oui. Bonne réponse de Yoann Rioux.
0: Je vous ai eu. Na.
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1: Elle a été gagnée hier, la valise, par Reine, une de nos auditrices qui nous écoute sûrement encore aujourd'hui. Elle était toute contente, Reine, d'avoir gagné la valise RTL.
6: Reine d'un jour.
1: Et c'est elle, notre Reine d'hier, Reine d'un jour, qui a choisi la somme nouvelle, 1025 euros. J'ai ajouté dès hier deux choses dans la valise RTL.
6: Ah bon ?
1: Le roman de Franck Tilliez, Il était deux fois, publié chez Fleuves Éditions, ainsi que le manuscrit inachevé en édition Pocket, mais on va dire que le roman Il était deux fois de Franck Tilliez, ça suffira. Et j'ai ajouté aussi, puisque c'était notre invité mystère, le livre de Franz-Olivier Gisbert, Dernier été, paru chez Gallimard. Mais, évidemment, comme c'est une nouvelle valise, il faut être fidèle à RTL et savoir qu'en plus, Julien Courbet, ce matin, a ajouté une paire de lunettes de soleil Vinyl Factory. Ça ne vous déplaira pas, chère Christina Cordula.
7: Magnifique, c'est un super cadeau.
1: Eh ben oui, vous voyez. Hein.
7: Pour les temps estivales.
1: C'est une marque vintage et rock'n'roll qu'on retrouve chez les meilleurs opticiens. Une paire de lunettes de soleil Vinyl Factory. Qu'est-ce qu'il y a, monsieur Rio? Pourquoi vous marrez comme une baleine?
0: Parce que c'est beau de faire une carrière avec un mot magnifique. Et c'est non, mais c'est.
4: J'ai aussi stylé.
0: Ah non, et c'est pas du tout une critique, je trouve ça. Non, mais c'est du génie.
7: Mais attends, mais chérie, mais là, tu viens de m'effacer. Là, c'est-à-dire que moi, ici, je suis magnifique. Mais attends, mais j'ai beaucoup plus de valeur que ça.
0: Regarde.
7: Non, mais.
0: Parce que M6, c'est toi et Plaza. C'est magnifique.
1: Qu'est-ce que vous avez d'autre mot que magnifique?
4: J'ai stylé, sublime. Mon chéri, c'est moi qui ai inventé les chocolats dégueulasses, mon chéri. Alors j'ai ma palette, c'est une ribambelle.
8: Christina.
0: Mais Christina, j'ai lu ton livre, Christina. Et vite que tu me l'avais offert,
8: j'en fous là. Quand on dit saloperie pareil.
7: Il dit n'importe quoi, ma chérie.
1: Il a l'art du compliment.
7: Il postillonne sur ton micro.
1: Il postillonne beaucoup sur vous.
7: Il me rabaisse.
0: Il m'a rabaissé.
8: Si tu veux, je lui fais casser la gueule par mon mec en sortant.
7: Ah oui.
0: Il est tellement gentil, monsieur.
8: Oh. Mais non, mon mec, il va t'en coller une si je lui demande.
0: Parce que
8: mon mec, il est très gentil, mais si je lui dis, va bouer la gueule de ce mec, il y va.
7: Il est comme ça.
0: Je suis sûr que c'est lui qui tient la culotte.
8: Il est.
1: J'ai l'impression qu'elle chante mon mec à moi, c'est Patricia Cascouille.
9: Mon mec à moi, il me parle d'aventure.
1: Il est reparti, lui.
7: Il est reparti, là.
1: La valise, donc, que je vous confie, Christine Cordula, la magnifique valise.
0: Un mot.
1: Avec 1025 euros et tout ce que je viens de dire. À vous de choisir un numéro. Tiens, monsieur Junio.
7: Rejeté fort.
2: 7.
1: Le numéro 7.
10: J'ai pas entendu.
1: On va appeler
8: J'ai pas entendu.
1: Gauthier Darnel qui habite Lousse dans le Nord.
7: Gauthier quoi?
1: Darnel, monsieur Darnel. Ça sonne
8: Gauthier
1: déjà chez
8: quoi?
1: Gauthier. Gauthier Darnel dans le Nord à Lousse. J'espère qu'il aura bien écouté.

0: RTL, ce matin compris.
1: Monsieur, bonjour.
2: Monsieur Darnel ?
1: Oui.
2: Bonjour, comment allez-vous, Gauthier ?
1: Ça va bien, merci.
2: Alors, est-ce que vous êtes disponible pour parler avec nous ?
1: Ben oui, vous êtes Christina ?
2: Et oui !
3: Voilà !
0: Et oui,
3: comment il l'a reconnu ?
0: Elle n'a même pas dit magnifique.
3: Ouais. Ça allait venir !
2: Elle n'a même pas dit chérie. Alors, Gauthier chérie.
4: Ah, voilà.
2: Est-ce que vous savez le contenu de notre valise ?
1: Alors, attendez. je sais ce qui a été ajouté hier. C'était le livre de Franz-Olivier Gisberg.
0: Ah, ça fait une partie de la valise. En tout cas, vous avez raison.
1: Ouais.
0: C'est vrai que le livre Dernier été est dans la valise. Mais.
1: Attendez, parce que j'avais noté le reste. Je crois qu'il y a eu des lunettes ce matin.
0: Ah, oulala.
1: Collection Vinyl Factory.
0: Oui. Bravo.
5: Génial.
0: Et quoi d'autre?
1: Ah, attendez. Il y avait un autre livre.
3: Oui.
1: Il était deux fois.
3: Oui.
1: J'ai pas le montant. Attendez, le montant. Patientez deux secondes, je cherche.
0: Une valise en deux jours, deux valises.
4: Oh là là,
0: on va RTL est en train de dégraisser.
1: Je l'ai noté ce matin.
0: Il y a un suspense.
5: Chérie, tu te mènes le coup.
1: C'est 1025 euros, c'est ça?
0: Combien?
1: 1025.
0: Alors, vous pouvez me refaire la totale parce que je crois que vous avez tout, mais dans le désordre.
1: Alors, 1025 euros, le livre, il était deux fois. Le livre de Franz-Olivier Gisberg aussi. Et puis les lunettes Vinyl Factory, là, c'était...
0: Vous avez
1: Julien Courbet.
0: C'est Julien Courbet qui les a ajoutées. Vous avez, vous aussi, gagné la valise RTL.
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8: Non, mais c'est une merveille. C'est orchestré dans 50 pays et c'est la fête de l'amour. Et en plus, il semble que c'est aussi le jour où les oiseaux...
3: Copule, dis-le.
8: Voilà, les oiseaux recommencent.
9: J'ai toujours cru que t'étais ovipare, toi, c'est sûr et certain.
5: Ah, il roucoule, voilà, beaucoup mais plus.
0: Le pigeon roucoule, le géjacule.
9: L'alouette turlute.
0: Bien sûr. Vous avez un date pour la Saint-Valentin,
9: monsieur? Ah, ben oui, parce que moi, maintenant, j'ai une amoureuse, les gars. Ça y est, c'est officiel.
0: Comment elle s'appelle?
9: Écoutez.
4: Non, il a pas une amoureuse, il a un fond d'écran.
9: Non, c'est vrai qu'elle est sur mon fond d'écran. Je l'ai invitée à Lisbonne là, le week-end dernier. C'était mes premières vacances en amoureux. J'avais jamais fait ça avant.
0: Au Portugal.
9: Oui, on est allé au Portugal et le concept de vacances en couple, j'ai découvert ça. C'est génial.
4: Vous n'avez pas quitté la chambre?
9: Ah bah non. On mange en attendant de baiser, on baise en attendant de manger. C'est un cercle vertueux.
5: Et c'est pas la peine d'aller au Portugal.
9: On n'a rien vu du Portugal. On n'a rien vu. C'était très beau depuis la fête.
5: Mais... Est-ce que t'es pas amoureux, hein?
8: Oui. Est-ce que tu as mangé du bacalao?
9: Oui, on a mangé du bacalao nata.
0: Ah, ça de la morue. Il en a eu.
9: Mais non, mais c'est ça le truc, c'est que ma copine, je ne comprends pas, elle est sublime. Elle est magnifique quand on croise des gens dans la rue. Ça y est, je suis devenu ce couple où la meuf est trop belle et on comprend pas ce qu'elle fait avec ce gars-là.
0: Oui, elle avait pas beaucoup à faire.
9: Ah, mais je vous jure, c'est terrible, je me demande ce qui cloche chez cette fille. J'arrive pas à comprendre.
0: Ben, elle existe vraiment, vous nous faites pas une Ryu, là.
9: Mais non. elle est sur mon fond d'écran.
0: Elle est belle, flippante.
9: Regardez,
5: non,
9: je le montre à Philippe juste.
4: Elle est très jolie, elle est très très belle.
8: Mais attention, ce n'est peut-être qu'une allumeuse.
9: Est-ce qu'elle est réelle?
4: Comment tu parles de ma meuf, toi?
9: Est-ce qu'elle est réelle?
10: Ce n'est peut-être qu'une petite pute.
5: On parle pas comme ça des femmes.
9: Mais je vais tous vous péter la gueule. J'ai mis mon perfecto empire.
0: Ariel est jalouse parce que, enfin, elle est quand même très heureuse, très épanouie parce que son BH rentre pour elle aujourd'hui.
8: Les États-Unis, oui, parce que c'est tout de même, il y a une vibration dans l'air spéciale. D'ailleurs, on la sent même dans ce studio.
11: Ça fait chier la Saint-Valentin.
0: Ah oui, vous êtes malheureuse, vous?
11: Non, je suis pas malheureuse, mais ça va, quoi. Ceux qui sont en couple sont en couple, et les autres, ça va, foutez-leur la paix.
5: Mais non, mais c'est bien, on fait des dîners de copines et on tape sur les mecs. Hein,
8: non,
5: bien.
8: Mais j'ai appris que tu vas sur Tinder.
11: Mais non, j'y vais pas, c'est lui, il raconte n'importe quoi. Pas du tout, ça va pas.
0: 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Anne Roumanoff.
11: Mais jamais de la vie, quand t'es connu, tu peux
0: cherche
11: pas...
0: Cherche médecin.
11: Mais quand t'es connu, tu peux pas aller sur des sites de rencontres.
9: Moi, j'allais sur Tinder avant et je me suis fait sauter mon compte parce que j'y étais signalé comme fake.
0: C'est-à-dire?
9: C'est-à-dire que les gens disaient, c'est pas possible que Roman Dodwick soit sur Tinder. Du coup, mon compte a été...
5: Oh là là, son ego est devenu...
9: Il a mis du gel dans les cheveux, mais la tête a gonflé quand même.
0: Ah, bravo! C'est vrai? Allez, oublions la Saint-Valentin pour les grosses têtes et quelques citations à commencer. Tiens, par une citation qui va vous plaire, monsieur Claudel, je l'ai choisi pour votre retour, puisque vous étiez absent depuis quelques semaines, qui a dit un écrivain, attention, je ne pense pas à vous, mais c'est... d'un seul coup, je suis en train de réaliser...
9: Attention, Laurent.
10: La gaffe.
9: Je suis tout ouïe.
0: Qui a dit un écrivain raté... Non...
9: Ah oui, c'est raté.
0: Oui, oui.
9: Bah, continuez.
10: Tu dois savoir ça, Philippe, quand même. Bah, c'est ta branche.
5: Tu vas comprendre.
9: Non, mais il va jamais te swiper sur Tinder avec ça.
0: Mais non, mais attendez la suite de la citation et vous verrez que vous pourrez vous servir de cette citation.
9: Un écrivain raté sans cheveux, allez-y, continuez.
0: Un écrivain raté peut faire un excellent critique puisqu'avec du mauvais vin, on fait d'excellents vinaigres.
2: Oh là là,
0: vous voyez qu'elle vous plaît.
9: Ah oui, c'est très très bien.
2: C'est très méchant.
9: Et c'est très vrai.
5: Allez, c'est assez récent.
0: Non, c'est pas récent.
9: Alors, Alphonse Allais.
0: Et c'est Alphonse Allais. Bonne réponse de Philippe Claudel.
10: C'est joli.
0: Ouais. Une citation maintenant.
11: En plus, il n'est pas chauve, il a un petit tapis sur la tête.
9: Merci Yann, tu l'as remarqué.
0: Ah, c'est votre genre d'homme?
11: Non, pas du tout.
0: Pour Jean-Paul Cuvelier, alors j'enchaîne, qui a dit « Un groupe de loups, c'est une horde. Un groupe de vaches, c'est un troupeau. Un groupe d'hommes, c'est souvent une bande de cons.
5: » C'est un humoriste?
0: Oui, on l'aime bien, c'est un copain à nous. Hein.
10: C'est Élie Semoun?
0: Ah non, c'est pas Élie Semoun.
5: Oh bah non, parce qu'il est dans le groupe.
9: Jean-Marie Bigard?
0: Jean-Marie Bigard, non.
11: Bernard Mabille?
0: Non plus, non.
5: Il est jeune?
0: Ah non, il est pas tout jeune.
11: Il est vieux.
0: Il est né en 54, vous voyez.
11: Ah oui.
5: C'est pas Gueuluc.
0: C'est Philippe Gueuluc. Bonne réponse de Valérie Béraud. Une citation pour Jean-Sébastien de Tournemire, qui habite la Jumelière Chemillée en Anjou, qui a dit « À chaque fois que je vois le roi Charles, je pense qu'un membre de la famille royale a sûrement dû un jour être très très proche d'un autre membre de la famille royale.
9: » Est-ce que c'est un Anglais?
0: Alors c'était un Américain qui a dit ça.
9: Un Américain.
5: C'est Woody Allen?
0: Pas Woody Allen.
5: Il est mort?
0: Il est mort aussi, il n'y a pas si longtemps, il y a une dizaine d'années. Ah. Il s'est, je crois, d'ailleurs suicidé à son domicile.
5: Ah, c'est Robin Williams?
0: Robin Williams, bonne réponse de Valérie Mérès.
9: Valérie connaît tous les suicidés, hein, c'est ça?
5: Ah ouais, j'étais tellement triste quand il s'est suicidé.
0: C'est vrai.
5: Bah, j'étais triste parce que c'est qu'il devait être très très malheureux.
9: Généralement, oui.
11: C'est le principe du suicide.
9: Non, ce qui est terrible, c'est quand les gens se suicident alors qu'ils vont très bien. Ça, c'est terrible.
0: Il n'y a que les homosexuels qui se suicident gays. Pour Sébastien Lugano maintenant, qui habite Fontaine Couverte en Mayenne, qui a dit que les femmes soient condamnées parce qu'elles aient osé porter des habits d'hommes à une époque, c'était déjà aberrant. Mais le comble, c'est qu'elles l'ont été par des hommes qui portaient une robe.
9: Oh. Ah. Ouais, oui. Un historien?
2: C'est un Irlandais.
0: C'est pas mal,
2: un Écossais.
0: Mais non.
5: Mais c'est une femme.
2: Non, mais qui a dit une chose pareille?
0: Mais non, mais qui portait une robe sont les juges qui portent une robe.
2: Les prêtres. Non, mais.
9: C'est un Français, Laurent.
0: Qu'est-ce qu'elle raconte?
2: Non, mais
5: c'est une femme qui a dit
0: c'est
5: ça.
0: C'est une Française.
9: Une Française.
0: Ouais. Des pionnières de l'humour féminin, voyez-vous.
5: Sylvie Joly.
9: Maillan.
0: Pas Jacqueline Maillan.
9: Muriel Robin.
0: Pas Muriel Robin. Avant. Encore.
9: Avant.
11: Maria Pacôme, non?
0: Pas Maria Pacôme.
9: Avant Jacques Maillan.
0: Elle faisait les cabarets, vous avez dû la croiser.
11: Anne-Marie Carrière.
0: Bonne réponse d'Anne Roumanoff. Pour Natacha Thierry, qui habite en Haute-Garonne, qui a dit « La première fois que l'on joue de la cornemuse, c'est un peu comme si on faisait l'amour avec une pieuvre. »
2: Alors, est-ce que c'est un Irlandais ou
0: un des plus célèbres Écossais au monde.
5: Sean Connery.
0: Bonne réponse de Valérie Mérès.
9: Oh, Valérie, tu es en forme.
12: Partie 4, pour faire beaucoup.
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0: Question qui concerne une nouvelle lettre.

0: Non, c'est classe, plus marquée, plus
1: radicalisée.
0: Oui,
1: là, c'est vraiment...
2: Ah, alors c'est bien, ça, pour
1: là,
2: les riches, vraiment... les riches se sentiront vraiment bien d'être riches.
3: Mais attends,
2: il suffit pas que ce soit confortable, il faut que ce soit vraiment moins confortable pour les pauvres.
4: Il y a quelque chose que vous allez regretter, Christophe Beaugrand.
1: Le bar.
4: Ah ben oui, parce que...
1: Le bar cathédrale.
2: Ah, il n'y a plus le barman.
1: Non, mais
2: le barista.
4: Il n'y a plus de barista.
2: Ah, c'est scandaleux. Oui, non, il sait tous des trucs automatiques. Maintenant.
4: C'est-à-dire que, bah, encore du travail en moins pour les gays.
2: Non, mais en revanche,
4: ah bah si, écoutez.
3: Ah si, les baristas, c'est comme les curés, ils en sont tous.
4: Non, bah, je sais pas si vous avez remarqué, à bord de tous les TGV, c'est comme ça.
3: Ou c'est des gays ou ils ont la tête de marché là.
4: Non, mais écoutez.
0: Quoi?
4: Vous entendez le barista qui vous fait. Alors, si vous avez envie de venir voir le beau barista,
1: La voix au parleur, elle est incroyable.
4: Non, incroyable.
1: Incroyable, le beau parleur, c'est.
3: Et quand il propose le chocolat, il dit chocolat et pas de café.
2: Non, la voix, c'est comme ça.
1: Et nous restons à votre disposition.
5: Bonjour, je suis Kevin, votre barista. Sachez qu'il reste des tartines que je vous beurrerai moi-même. Rendez-vous au wagon-bar, n'hésitez pas.
4: Alors le wagon-bar, maintenant il fera deux étages.
1: Deux étages.
4: Mais il y aura, alors, je comprends pas. Il fait deux étages, mais il y a plus de barista.
2: Deux étages, mais en revanche, il y a quand même un quelqu'un qui surveillera.
4: Ah.
2: Pour aider les clients à appuyer correctement sur les boutons, visiblement, pour avoir des sandwichs distribués dans une machine. Moi, je trouve ça très triste.
3: Franchement, c'est dommage.
0: Moi aussi,
3: c'est dommage.
0: Je trouve ça très triste.
1: Moi, non.
3: Ça sert à rien.
1: Bien, parce que très souvent, il n'y a personne. Parce que souvent, il y a grève ou il y a des choses.
3: Mais non,
5: c'est parce que Kevin a trouvé un voyageur pour s'amuser dans les toilettes du wagon 12.
4: Ah, bah, puisque vous parlez des toilettes, il y aura une ambiance bleu nuit dans les toilettes.
0: Alors, jusque-là. On va encourager. À sauter dans le.
4: Alors que.
2: Ah, c'est vrai, t'as fait ça déjà?
4: Non, franchement, bleu merde, ça aurait été mieux parce que bleu nuit.
2: Ça sentira toujours le pipi.
3: Mais
2: hein.
3: Je vais vous dire, patron, ce qui est grave, c'est que la SNCF a une très mauvaise image depuis un moment. Parce qu'il n'y a plus de grève, mais c'est trop cher. Le TGV, c'est génial. C'est la meilleure invention française. Avec la perche à selfie et Marcela Yacoub. Mais une chose est sûre, c'est que c'est très cher. Et là, c'est sûr que ce que nous dites, la première classe, elle va être plus classe, tout ça, ça va devenir encore plus cher le train. Donc là, ils ne vont pas se réconcilier avec les Français.
4: Non, mais la seconde classe, il y aura plus de place pour les jambes, mais c'est vrai que les fauteuils...
3: C'est pas pour les corps, par contre. Pour le reste du corps.
4: Les fauteuils...
0: j'espère que je vais pas
1: les fauteuils
3: par contre, on saura pas où mettre nos têtes, mais il y aura pas de place pour les jambes.
2: On peut être grand, mais pas gros.
4: Alors, attendez, que je vous explique. Il y aura plus de place non plus au-dessus de vos têtes pour mettre la valise.
0: Ah, ça, il y a longtemps que c'est...
4: Ah, ça, c'est fini.
2: On met le blouson.
4: Mais en revanche, vous pourrez mettre la valise sous votre siège. Ça, il y aura de la place pour la mettre sous le siège.
2: D'accord.
0: Avec les jambes en même temps.
4: Alors, vos jambes partent sous la valise.
2: Et ça va être très confortable.
4: En revanche, le fauteuil sera plus étroit, vous voyez.
1: Beaucoup plus étroit.
2: Ça veut dire qu'on va voir les coudes du voisin.
4: En fait, il y aura des rangées de 4
2: de chaque côté.
4: Non, pas de chaque côté.
2: Parce que ça fait beaucoup.
4: Mais parfois, il y en a.
0: Sardines, comme les sardines.
4: Non, mais dans les TGV, vous avez généralement 2 d'un côté et 1 de l'autre.
0: Ouais. Oui.
4: Tandis que là, il y aura 2 de chaque côté.
1: 2, 4.
4: Voilà. Donc,
3: on va être plus serré, quoi.
4: Faut réduire la largeur.
1: Ouais, c'est ça,
4: Mais ce sera un petit bijou technologique.
3: Est-ce que ça ira plus vite?
4: Le TGV va vite déjà.
1: Non, ça dépend des voies, ça dépend pas des trains.
4: Mais en libre service, vous aurez 2 machines à café, un frigo avec boissons et plats.
3: Il y aura un pressing?
4: 2 caisses automatiques et chacun scannera ses articles.
2: Voilà, comme
3: c'est un super
2: monoprix.
3: Le barista, c'est pas.
1: Et il y aura du vol, du coup.
3: C'était génial, le barista.
2: Mais oui,
3: un vrai petit resto, en fait. Ils sont gentils.
4: Qu'est-ce qui va devenir Kevin?
2: Il était content.
5: Eh bien, Kevin va être bien dans la merde. Merci, la SNCF.
1: Il est au chômage.
3: Il va rester dans la cabine du conducteur. Et puis
4: encore des futurs humoristes qui vont venir.
2: Ah oui, ils vont être obligés de faire des comédies club maintenant.
3: Mais franchement, et c'est pas avec ça qu'ils perdaient de l'argent, parce qu'il y avait un mec au bar ou une nana.
2: Non, mais alors le fait de mettre un étage quand même, il va falloir se baisser quand même, parce que c'est pas forcément.
4: Comment ça?
2: C'est sur 2 niveaux.
4: Oui.
2: Il va falloir arriver en rampant.
1: Non, comme dans tous les TGV, c'est 2 niveaux. Ça
3: c'est
1: 2 niveaux.
3: Non, mais ce qui est terrible, c'est que s'il n'y a plus de barista, comment tu fais pour les plats chauds?
1: Parce qu'à mon avis,
2: tu peux avoir un micro-ondes.
3: Ah non, mais c'est dégueulasse, un micro-ondes. Non, c'est pas bien, ça va être dégueulasse.
1: Il y a toujours des micro-ondes.
3: Ah, il faut chier, la SNCF.
1: Je crois que les sandwichs, ils étaient réchauffés avec quoi?
3: Oui,
1: mais
3: moi, il y avait un
1: œil. Du but à gaz,
3: Tu le commandais,
2: il faut se mobiliser pour sauver Kevin.
1: Sauvons Kevin.
4: Ça, c'est vrai. L'intérieur du TGV du futur, en tout cas, a été dévoilé par la SNCF. Faudra attendre le début de l'année prochaine pour voir ces nouvelles rames. Sans Kevin, c'est comme ça.
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4: Une question pour Jimmy Benabès, qui habite Paris 18e. C'est en voyant ce mot à plusieurs reprises dans la presse ce matin que je me suis demandé d'où venait l'origine.

0: de ce mot, et j'ai appris, et peut-être vous le savez-vous déjà, que c'est Auguste Le Breton, un écrivain, qui a lancé ce mot qui n'existait pas avant lui. Il en a même fait plusieurs romans qui commençaient par ce mot. Quel est ce...
1: Rififi.
0: Qui a dit Rififi?
1: Gérard Jugnot.
0: Excellente réponse de Gérard Jugnot. Eh oui. Mais
2: là, ça commence à se sentir que vous donnez les réponses à Gérard Jugnot.
3: Ouais. Il y a des préférences, il y a de la chouchouterie.
0: Effectivement, rififi, alors c'est un mot de plus en plus utilisé dans la presse, du rififi dans telle partie, du rififi dans tel club, du rififi en Ukraine. Ce matin, il y a le mot rififi un peu partout dans les journaux.
4: Mais à une époque, j'ai connu des gens qui avaient écrit une pièce qui s'appelait Rififi, je sais pas quoi.
0: Et Loulou.
4: Et ils n'avaient pas le droit de l'utiliser. Ils n'ont pas eu le droit d'utiliser, ils ont appelé ça rififouin. Parce que c'était déposé. C'était...
5: Ah, pourtant, et la bande à Rififi aussi.
0: Il y a eu depuis des tas de films avec du Rififi chez les hommes de Jules Dassin.
4: C'était pays.
6: Alors
4: des
6: ça
4: droits.
6: Veut dire exactement quoi?
0: Ah, du Rififi.
6: Une espèce de petite bagarre.
0: C'est ça, oui, voilà, du Rififi.
5: Un peu de bordel, quoi.
0: Alors lui, il a écrit, Auguste Le Breton, du Rififi chez les femmes, c'était le premier, du Rififi à New York, du Rififi au Proche-Orient, du Rififi à Hambourg, du Rififi au Mexique, du Rififi à Barcelone, à Paname, au Cambodge.
2: Du Rififi est une ordure.
4: Du Rififi fait du ski.
0: Du Rififi au Canada, en Argentine. Enfin, écoutez, je vais pas vous donner toute la liste.
1: Et ça, il l'a déposé, alors.
0: Pardon?
1: Il l'a déposé.
0: Oui, il l'a déposé parce que ça vient du mot rif au départ,
1: ah oui.
0: Mais le mot rififi n'existait pas.
3: En fait, il y a une histoire très jolie là-dessus, c'est par rapport à Michel Legrand qui me l'avait raconté. Et ils n'ont jamais, avec Jacques Demy, déposé le nom des parapluies de Cherbourg, qui est devenue la plus grande marque au monde de parapluies, les usines des parapluies de Cherbourg.
0: Il faut se méfier, évidemment. Ouais. Faut très vite penser, dès qu'on a une idée, à la déposer. Ah
2: oui. Mais c'est bizarre que Michel Legrand n'ait pas pensé à déposer un truc.
3: Ben... Et oui,
2: c'était plutôt un réflexe qu'il avait, je crois, de
3: vous le connaissiez chez Vincent?
2: Oui, c'est mon ex.
3: D'accord. Moi, j'aime bien les « il paraît ». Je peux vous dire que non. Il était... Non, là-dessus, ils ont été très naïfs. Et un jour, il m'a raconté ça. J'ai trouvé l'histoire très jolie.
2: Moi, on m'a raconté une histoire que j'adore sur Michel Legrand. Oui. Un jour, il était au festival de Montreux, festival de jazz. Oui. Et dans les rues, il était avec son épouse. Et il dit « Oh là là, mais cette vie est quand même fatigante, cette vie. Toujours dans les hôtels, toujours en tournée, jamais chez soi. » Donc, il se plaint un peu. Puis d'un coup, sa femme dit « Oh, mais on n'a pas une maison à Montreux ?»
3: Elle est très jolie.
5: C'est drôle. Je pense à tous les fans de hip-hop qui nous écoutent. Ils doivent se dire quelle émission formidable.
0: Donc, Michel Legrand, vous avez de l'admiration pour Michel Legrand.
5: Michel Legrand, Jean-Claude Duss, qui tu veux, il n'y a pas de souci. Non, je connais. Qu'est-ce qu'il a fait comme musique à part les parapluies de Cherbourg? Il a composé de la bossa nova aussi, très pote avec.
0: Yann, vous pouvez nous chanter les moulins de mon cœur.
3: Comme une pierre que l'on jette dans l'eau vive d'un ruisseau et qui laisse derrière elle des milliers de ronds dans l'eau, comme un manège de lune avec ses chevaux d'étoiles.
0: Pas trop longtemps parce qu'il y a rien qui commence à faire la gueule.
6: Non, c'était formidable, mais je rebondis sur...
0: Comment elle a dit c'était formidable?
3: Elle le pense, sincèrement, je sais qu'elle le pense.
6: Mais je rebondis sur l'histoire d'inventer un nouveau mot. On a le droit de faire ça.
0: Ah oui, oui.
6: Parce que moi, j'ai connu un chien qui s'appelait Rififi.
0: Ah oui.
6: C'était un teckel au poil dur. Oui. Mais ça vous rapporte quoi de déposer un mot? On invente un mot. Et puis on le dépose.
0: Un teckel, vous pouvez le déposer en bas de la porte pour éviter, pour éviter que le froid passe.
3: Non, mais par exemple...
5: Moi, j'ai déposé Ruquier, là, il n'y a pas longtemps. Même lui, je peux plus présenter dans un établissement, à la CAF,
3: sans que je touche les sous. Les grosses têtes, c'est qui a inventé?
0: C'est RTL.
3: Oui, mais c'est qui a inventé ce nom?
0: Ça appartient à RTL, c'est un monsieur de RTL, qui était un directeur de la station à l'époque, qui a déposé le titre. Non, ça appartient pas à Philippe Bouvard, par exemple.
3: Ça,
0: vous voyez,
3: voilà.
0: Ça appartient à la station, parce que il y avait un directeur ici qui a eu l'idée. Au départ, ça devait s'appeler Les Incollables, pour tout vous dire.
3: Ah.
0: Ça avait déjà été pris.
2: Ah bah oui, c'était un jeu.
0: Exactement. Mm. Et donc, Des Incollables, c'est devenu les grosses têtes. Oui.
5: Mieux les grosses têtes.
3: Ah, vous trouvez? Ouais, c'est chouette.
0: Mais ça correspond pas à tout le monde.
5: Non, moi j'aurais appelé ça les grosses tantes, mais bon.
2: Les grosses quoi?
5: Quand on voit certains castings.
2: Les grosses tantes, il a dit.
5: Mais bon, ça, c'est mon problème.
0: Ben oui, vous n'aimez personne, monsieur.
5: C'est pas que j'aime personne, c'est que j'ai envie que l'émission progresse.
0: Ah oui.
5: Grâce à vous. Il y a un niveau depuis que je suis là qui est misérable. Et j'aimerais être poussé par mes camarades.
0: Ben, vous allez voir si votre niveau...
1: Oui, il y a répond à une question.
0: En géographie est bon, parce que là, attention, faut être doué en géographie.
1: Quelle est la capitale de la France?
0: Non.
5: C'est facile, c'est Meudon.
0: Pour pouvoir répondre, Juliette Le Goff a toutes les chances de toucher un chèque RTL. Elle habite Gap, dans les Hautes-Alpes. Et j'imagine que vous suivez, et Ariel va peut-être être privilégiée, puisque son mari est sur tous les fronts. Oui. Mais vous suivez, j'imagine, le conflit entre la Russie et l'Ukraine.
6: Bien sûr.
5: Il y a un conflit?
0: Oui.
5: Mais non.
0: Ah si, si, si.
5: Mais ils ont la même tête. Pourquoi ils s'embrouillent? Moi, je l'aime bien, Poutine, en tout cas. Autant Philippot, moins.
0: Pourquoi vous aimez bien Poutine?
5: Je sais pas, c'est physique. Quand il a fait ses photos, là, c'est où, sur les chevaux, là?
0: Ah oui, oui.
5: C'est Jean-Philippe Janssen qui a un tableau de lui à la maison, là. Quand il est torse nu sur son cheval, franchement, t'as envie de voter à droite. Même moi, je suis hétéro et un peu de gauche, et j'ai envie de voter à droite quand je le vois.
0: Alors, magnifique. Ma question géographique qui concerne l'Ukraine, c'est le nom d'une mer que je vous demande.
1: La mer Noire.
6: La mer d'Odessa.
0: Non, je vous demande cette mer intracontinentale, peu profonde, qui s'étend sur 37 800 km² quand même, bordée à l'ouest et au nord par l'Ukraine, à l'est par la Russie, et au sud, justement, par la presqu'île de Crimée. Et ces deux mers sont séparées, c'est-à-dire elle et la mer Noire, par le détroit de Kertch. Quel est le nom de cette mer?
6: La mer d'Azov.
0: La mer d'Azov.
6: Ah, oui.
0: Excellente réponse de Gérard Jugnot.
5: Mais Gérard, t'as dormi chez Laurent ou quoi? T'as toutes les réponses depuis tout à l'heure.
0: Alors, parce que là, j'étais persuadé que personne n'aurait retenu le nom de cette mer, qui est la mer, et effectivement, au bord de laquelle se trouve ce conflit, parce que la mer Noire, c'est un peu plus bas, et ce petit trou qui se trouve à un
7: peu. T'avais même pas où c'était, d'ailleurs.
0: Ah ben, c'est la mer d'Azov. Excellente réponse de Gérard Jugnot.
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0: Une question pour Fabienne Touboul, qui habite Bussière-Badil, c'est en Dordogne. La Rémarde est une rivière de France dont on parle aujourd'hui beaucoup dans les journaux, enfin beaucoup. Il y a un article dans Le Parisien, mais pour quelle raison parle-t-on de la Rémarde?
6: Il y a des
7: parce
6: poissons.
7: Qu'elle a débordé. Et elle est sortie de son lit sans se maquiller.
0: Ça, c'est joli, monsieur Bellamy.
6: Et elle s'appelle c'est une sirène.
10: C'est pas la rivière de Gisors?
0: Alors, c'est une rivière qui se trouve du côté de Saint-Arnoult en Yvelines. Et effectivement, il y a une conséquence assez terrible du fait que la Rémarde soit sortie de son lit, comme vous le dites si joliment, monsieur Bellamy.
10: Bah, y a un gars sur sa voiture qui a été...
0: Ah non.
6: Elle a changé sa route, en fait.
7: Ah, c'est pas la rivière qui a tué la vache?
6: La vache a surnagé. Elle a nagé, la vache.
0: J'ai vu qu'il y avait effectivement une vache.
7: Voilà. Il y a une vache qui est morte dans une rivière. On était tous.
6: Mais pourquoi qu'elle soit morte?
10: Je crois pas qu'elle est morte. Hein.
7: Ah, elle est morte là.
6: Revenons à la rivière.
0: Oui, oh bah dites donc pour une fois que c'est vous qui comprenez quelque chose.
6: Elle a changé de direction.
0: Pardon.
6: Elle a bifurqué, elle a changé de direction.
0: Ah non, elle a débordé cette rivière. Oui, bon.
6: Et du coup, on a découvert un village qui était en dessous.
0: Pas du tout.
6: Ah, mais non, parce qu'elle a débordé.
0: Et du coup, cette inondation, évidemment, a fait que y a un lieu, d'ailleurs qui appartient au ministère de la Culture, un lieu qui a été inondé. Mais lequel?
6: Une église.
0: Une église, non. La Rémarde, je vous dis, est une jolie rivière de
10: elle
0: France.
10: Elle a inondé la forêt de Sénart?
0: Non. Elle a inondé, je vous dis, une maison. On peut pas mieux vous dire.
7: Ah, la maison d'un président, d'un ancien président.
0: Non plus.
10: La maison d'un artiste.
0: Alors,
7: la maison de la culture.
0: La maison de deux artistes, même.
6: C'était un couple d'écrivains.
0: C'était un couple, oui.
6: Communiste.
10: Aragon et Elsa Triolet, non?
6: Aragon.
10: Aragon et Elsa Triolet.
0: Bonne réponse! De Monsieur Bellamy, aidé par Daniel Evnou, je dois dire.
6: Oui, et alors c'était à quel endroit?
0: En effet, c'est le moulin de Villeneuve que les écrivains avaient acquis en 1951, qui vient d'être durement touché par les pluies, et le ministère de la Culture a mis une cagnotte en ligne pour soutenir ce lieu de mémoire, la maison de Louis Aragon et d'Elsa Triolet, inondée par la Rémarde. J'ignorais le nom de cette rivière jusqu'à ce matin, mais la Rémarde, on doit dire Rémarde, est une rivière de France. Corse qui manifestement a débordé au point qu'aujourd'hui on réclame de l'argent pour sécher et nettoyer la maison d'Elsa Triolet et de Louis Aragon, ce qui est normal.
10: Oh bah oui, quand même.
0: Vous-même, Chantal, vous n'avez pas été victime des inondations ?
11: Pas du tout, j'habite toujours en hauteur, moi.
0: Ah, c'est vrai ?
11: Je domine la situation.
0: Mais je pensais que vous aviez une maison à la campagne à un moment
11: donné. Oui, mais elle est haute.
0: Comment ça, elle est haute ?
11: Bah, c'est-à-dire que je suis dans une cuvette, mais elle est en haut de la cuvette, si vous voulez.
0: Je vous parle pas de vos toilettes, je vous parle de votre maison de campagne.
11: Non, mais c'est une ville en cuvette et je suis en hauteur. Donc l'eau peut couler.
10: Non, elle t'as pas d'inondation, mais t'as des fuites maintenant.
11: Oh, j'ai compris. Tu vois, tout le monde est choqué.
6: Oui.
11: J'ai aucune fuite. C'est génial, non? J'ai des amis qui ont des fuites.
0: Ah, sans rire.
11: Oui, j'ai des amis de mon âge qui ont des fuites. Et qui ont des couches confiance.
2: Bon, bah, on est en EHPAD. Hein. On est définitivement en EHPAD. Hein.
0: J'ai posé une question culturelle pour remonter le niveau pour Madame Evelyne Co, qui habite Chambéry, en Savoie. Alors, j'aime beaucoup cette question parce qu'elle permet de nous rappeler le vrai sens, le premier sens d'un mot que tout le monde connaît, sans savoir qu'à l'origine, ce mot désignait, en Grèce antique, un sacrifice religieux de 100 bœufs.
2: Hécatombe.
0: Bah, oui. Hécatombe. Excellente réponse. Bravo. De Paul Elkarat, une hécatombe. Évidemment, tout le monde connaît aujourd'hui le sens du mot hécatombe, mais quand même, à l'origine, c'était un sacrifice rituel, sacrifice religieux de 100 bœufs. Bon, même quand c'était un peu moins de 100, on appelait ça une hécatombe. Puis maintenant, on appelle ça une hécatombe, même quand il s'agit pas d'un sacrifice d'animaux. D'ailleurs, ici, il faut le dire aujourd'hui.
2: Oui, c'est ce que je veux dire.
0: Depuis 15h30, c'est une hécatombe.
11: Oh. Héca, parce que c'est 10.
0: Pardon.
11: Héca, ça fait 10.
12: Caton qui est sans et boué le bœuf.
11: J'ai pas compris.
0: Non, mais c'est pas grave, Daniel. On va passer à une autre question culturelle. Vous êtes prête, Chantal ?
11: Je suis prête. Donc,
0: Ah, vous toussez de... Vous raclez la gorge. Ouais. Non, déjà que vous vous maquillez.
11: Ouais.
0: Si maintenant, plus vous raclez la gorge dans le micro, Chantal...
11: Bah, c'est-à-dire que c'est très famille ici. Ouais. On est chez soi un petit peu.
7: Manquerait plus qu'elle se rase.
11: Hein. Bah, je suis pas rasé ce matin. Je t'emmerde.
7: C'est vrai ? Ça se voit pas.
0: Pour Farah Mohamed, cette question culturelle qui concerne la vache enragée. Voilà le titre d'un livre qui, au départ d'ailleurs, je vais être honnête, s'appelait Down and Out in London and Paris. Qui a été aussi publié ce livre sous le titre Dans la dèche à Paris et à Londres. Un livre publié au départ dans les années 30. Un livre signé Eric Blair. Mais qui était Eric Blair ?
2: C'est George Orwell.
0: Excellente réponse de Paul Elkarat. En effet, George Orwell est un pseudonyme, il s'appelait Eric Blair au départ. Et
2: natif de d'Inde.
0: Et il est venu travailler à Paris pendant quelques années, et c'est à ce moment-là qu'il a écrit ce livre, Dans la dèche à Paris et à Londres. C'est l'auteur évidemment de La ferme des animaux et de 1984. Non, pas 83.
2: Toujours à côté.
11: Non, parce que 1983 passe dimanche soir sur Comedy Plus.
0: C'est quoi 1980?
11: C'est la pièce dans laquelle je jouais.
10: Oh, la promo géniale.
0: Elle arrive.
10: Ah, très fort, elle est très forte. Hein.
0: Elle arrive à se servir de 1984 d'Orwell pour placer la pub pour 1983.
11: Incroyable.
0: Sa pièce.
11: Je suis très forte, non?
10: Ah oui.
0: Vous êtes très très forte parce que j'avais même pas fait le rapprochement.
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0: La valise RTL, je propose qu'on la confie pour son grand retour.
6: Ah ouais. Ah ouais.
0: À Christine Bravo.
6: Personne va te reconnaître. Bonjour, devinez qui vous appelle. On a besoin de rien, merci.
10: Quel duo.
0: Monsieur Rioux, c'est vous qui allez donner un numéro entre 1 et 20 pour votre nouvelle fiancée, Christine Bravo.
7: Le 1.
0: Le 1. Alors, il s'agit de Pascal, au féminin, Pascal Le Calandras, qui habite Jouy en Josas, dans l'Essonne. Ça sonne chez Pascal Le. Non, c'est Jouy en Josas.
6: Ou en Godas, quand tu les
11: entends. C'est où la Josas? Oh, t'as Julien Josas.
6: Ah, c'est moyen, tout à mes données.
0: Vous avez bien noté, Christine, le nom de famille Calandras.
13: Allô?
6: Allô?
13: Non, c'est pas vrai.
6: Allô, Pascal Jouy?
13: Oui, c'est Pascal Jouy. Alors.
14: C'est pas Pascal qui jouit, mais c'est Pascal Ajoui.
13: Oui, oui, c'est Pascal Ajoui. Bonjour.
14: Bonjour.
15: Vous la reconnaissez?
14: Là, je reconnais Isabelle Mergault.
15: Et l'autre, vous savez qui c'est?
13: Attends, la vieille dame blonde.
0: Ne dites rien. Parlez-lui pour qu'elle vous reconnaisse.
13: Pascal, est-ce que vous savez qui je suis?
14: Non, je vois pas.
13: Ah, bah voilà.
15: La secrétaire de Laurent Ruquier, c'est normal, vous pouvez pas la connaître.
0: Qu'est-ce que t'as dit?
16: C'est la secrétaire de Laurent Ruquier.
14: C'est ce qui fait Marie Pervenche, non?
0: Ah, Daniel est venu.
15: Non,
13: non, il est un peu plus âgé que Daniel.
0: Pascal.
13: C'est vrai, vous avez des circonstances atténuantes puisque je suis pas venue aux grosses têtes depuis 3 ans.
14: Oh, c'est, si.
13: C'est, oui, c'est l'autre là.
14: La blonde qui faisait l'émission de télé que j'adorais.
15: Voilà.
14: Christine Bravo.
0: Oui. Oui.
13: Bravo, merci Pascal.
0: Ça revient.
14: Je suis contente de vous reconnaître parce que franchement j'aurais eu les boules. Hein. Je suis une fan de vos émissions, constamment.
13: Vous êtes très mignonne.
0: Et on aura
13: Pascal.
0: Catherine Langer qui reviendra la semaine prochaine.
13: Non mais c'est vrai que je suis. Et Daniel Gilbert. Non mais je suis un peu enrouée en ce moment.
0: Christine va vous poser la question maintenant. Évidemment fatidique.
13: Mais quelle question?
17: Qu'est-ce qu'il y a dans la valise?
13: Qu'est-ce qu'il y a dans la valise?
14: Moi, je ne suis pas inscrite pour la valise, j'étais inscrite pour la question.
0: Ah oui, mais peu importe, une fois qu'on est inscrit, on est inscrit.
14: Je ne savais pas.
13: Ah bah oui. C'est fait avoir.
14: C'est pas très grave, l'essentiel, c'est que je vous ai eu.
0: Ah bah ça,
14: Dites-moi qui c'est qu'il y a autour de vous.
0: Ah, voilà, vous allez me faire un petit commentaire sur les différentes grosses têtes. Pascal, j'ai Karine Le Marchand avec moi.
14: Ah, génial.
15: Bonjour, Pascal.
0: Vous regardez L'Amour est dans le pré?
14: Pas trop, non. J'ai pas encore besoin de chercher un agriculteur, mais j'aime beaucoup Karine Le Marchand.
15: Ah, merci.
0: Bon, c'est déjà pas mal.
15: Fort.
0: J'ai Jean-Philippe Janssen à côté.
14: Oh, je suis allée le voir.
0: Ah oui?
14: Mon hôtesse de l'air préférée. Je suis allée le voir à son tout début de spectacle. Il n'était pas extrêmement connu après par rapport aux grosses têtes.
15: Ah, c'est quand il était très botoxé alors.
14: Oh, j'ai pas trouvé.
16: Bah, merci, t'es gentil.
15: Tu es à quel rang?
14: Un peu derrière quand même. Hein.
15: C'est ça.
0: J'ai aussi à mes côtés Isabelle Mergault.
13: Ouais! Ah,
14: pareil, je l'ai vu au théâtre avec Chantal Latsou.
0: Ah oui,
14: génial.
0: J'ai Madame Bachelot qui est là.
13: Bonjour.
0: Aussi.
13: Bonjour.
14: Madame Bachelot. Elle doit être pendant ce moment un petit peu vénère de tout ce qui se passe.
17: Non, oui, un peu. Non, ça va, je suis calme.
0: Non, franchement pas. Il y a des morts, mais elle revit.
14: Franchement, ils peuvent se regarder dans une glace, tous ces mecs.
0: J'ai Monsieur Yoann Rioux qui est là aussi.
14: On ne reconnaît pas beaucoup Monsieur Yoann Rioux.
13: Ça veut dire qu'elle ne te connaît pas du tout.
14: Non, un petit peu, je l'ai vu à la télé pour commenter les matchs de foot.
17: C'est gentil,
0: ah bah
17: merci.
0: Quand même, hein.
17: C'est gentil, merci.
0: Oui, parce qu'il faut quand même expliquer à Christine Bravo, qui ne le sait peut-être pas, que Yoann Rioux commente les matchs de foot, mais on ne voit pas le match, on ne voit que lui.
17: Je crois pas.
0: Oui, parce que.
14: Il faut voir ça une fois dans sa vie, hein.
0: Parce que comme la chaîne L'Équipe n'a pas les droits des matchs de foot, en fait, lui, il est devant un téléviseur, nous, on ne voit pas les images, et lui, il les commente pour
13: mais
0: nous.
13: Mais moi, je croyais que c'était le contraire, qu'il commentait qu'on voyait le match, mais pas sa tête. C'est surréaliste. Et il y a des gens qui regardent.
17: Oui, beaucoup.
13: Mais pourquoi?
16: C'est un concept.
13: Mais je comprends pas. Pourquoi? Ah, si, c'est terrible ce qui vient de se passer. Il y a maintenant à la télévision, pas d'image, juste un moche.
15: Ah bah dis donc, pour faire ton retour.
18: Laurent, merci de les avoir fait revenir, franchement.
15: Ah oui,
0: avec des petits oignons, je vais les faire revenir. Vous êtes toujours là, Pascal?
14: Je suis toujours là et je me marre.
0: Oh, bah oui. Et j'ajoute dans la valise RTL pour les prochains auditeurs que nous appellerons un lot de bandana. Vous savez, ces carrés de coton au motif cachemire. Et oui, ça va aussi.
13: À la Renault.
0: Ça va aussi bien aux femmes qu'aux hommes.
17: Et ça peut servir de masque.
0: Et avec deux élastiques, vous pourrez le transformer en masque.
17: Eh oui.
0: Pour être élégant après le confinement, voici un lot de bandanas que vous offre.
13: Oh, le ministère
0: vous
13: offre, qui
0: que vous offre RTL
13: de la santé
0: dans la valise.
13: Oh, bah.
0: On vous embrasse, Pascal.
14: Merci beaucoup, j'étais toute contente.
0: Ah, bah, nous aussi, on était tout contents. Et évidemment,
14: on vous souhaite à tous et continuez. Hein.
0: On va continuer.
17: On continue.
0: Jusqu'à 18h en tout cas, on vous embrasse,
17: merci.
0: Pascal.
19: À suivre.
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0: Bon, une question d'histoire pour Solène Ruiz, qui habite Terran dans l'Hérault. Comment s'appelait la maman de Charles Quint ?
4: Jeanne La Folle.
0: Jeanne La Folle, ouais. Bonne réponse de Paul Elkarat. Elle était vraiment folle dingue, pourquoi la... Bah,

0: Jeanne Folle.
1: En fait, depuis que son mari Philippe le Beau.
0: Ils ont eu 6 enfants, Philippe et Jeanne. Hein.
1: Mais le seul qui deviendra empereur du Saint-Empire et roi d'Espagne, c'est Charles Quint.
0: Et oui, Charles V, Charles Quint, effectivement.
1: Charles Ier, en fait.
0: Oui.
1: Charles Quint, mais. Ouais.
2: Oui, mais pourquoi elle était folle?
1: Son mari est mort très jeune de maladie et en fait, elle l'a pas supporté. Elle a gardé le voile noir toute sa vie et elle a fini un peu dans un couvent avec quelques autres personnes.
0: J'ai des questions pour tout le monde aujourd'hui, hein, vous aurez remarqué.
2: Oui. C'est une bonne explication.
0: Question cantatrice pour Roselyne, question cheval pour Dari. J'aurai des questions chansons pour vous, Michel Bernier, dans un instant.
1: Question gastro pour Jean-Philippe.
0: Non, pour Jean-Philippe, j'ai une question crash aérien.
1: Ah super.
0: Puisque le 23 mars 1994, le vol Moscou-Hong Kong s'est écrasé. Il y a quand même 63 passagers et 12 membres de l'équipage qui sont morts dans l'accident. Le vol Aeroflot 593. Ça vous dit quelque chose, monsieur Janssen? Et on a su, grâce aux boîtes noires, ce qui s'était passé à bord. Qu'est-ce qui s'était passé à bord pour que cet avion s'écrase?
3: Le pilote a lâché le guidon.
1: Non, je crois que Jean-Phi est rentré. Il a vomi sur le tableau de bord, tout ça enrayé.
0: Mais non.
3: Ils ont éternué. Quand on éternue, c'est qu'on
0: ferme les yeux. Ah non, ils n'ont pas éternué.
2: Il y avait une équipe sportive dans l'avion?
0: Non, il n'y avait pas d'équipe sportive dans l'avion.
2: C'était le passager lambda.
0: On est en 94. Il n'y aura aucun survivant, puisque, je vous ai dit, 63 passagers, 12 membres d'équipage.
1: Est-ce que la date est importante?
0: La date, non. Je vous dis mars 94 parce que je suis un homme précis, vous savez.
4: Moi, je voulais savoir si le problème venait des pilotes ou des passagers.
0: Alors, plutôt, on va dire, du pilote lui-même.
2: Ah, il venait de se faire larguer par sa femme?
0: Non. Quoique, il y a peut-être une raison à la...
1: Rien de suicidaire.
0: Il n'y a rien de suicidaire.
3: Il s'est engueulé avec le copilote.
5: Ah non, mais du coup, c'est... il a pas couché avec une hôtesse dans le cockpit.
0: Non plus. Non.
3: Je sais.
5: Souvent, ça peut arriver. On peut s'appuyer sur une mauvaise commande, tu sais.
1: Bien sûr.
3: Il s'est aperçu, le pilote.
0: On se rapproche, en tout cas.
3: Ah oui.
5: Il a fait une manœuvre pour une autre.
0: Non, lui, il n'a rien fait, le pilote.
1: Est-ce que c'est sexuel?
0: Ah, c'est pas sexuel.
2: Mais il a compris autre chose.
0: Mais il a dit qu'il s'était séparé de sa femme. J'ai envie de dire peut-être, au fond.
1: Il décide de faire demi-tour pour surprendre sa femme avec son amant.
0: Non.
5: C'est dans le cockpit qu'il s'est passé quelque
0: chose.
5: Oui,
0: dans le cockpit.
2: Ah,
0: oui.
2: D'accord.
5: Il s'est donné du plaisir solitaire.
0: Mais non.
1: C'est pas sexuel, on t'a dit.
2: Non, il s'est rendu compte que le copilote était sa femme.
0: Mais non.
4: C'est une nouvelle pièce.
0: Attendez.
4: Il va jouer bientôt.
0: Attendez.
4: Le copilote était ma femme. Avec Michel Bernier.
0: Alors, on est dans le cockpit.
1: Oui.
0: Voilà.
1: Oui. Il y a deux personnes.
2: Mais on n'y est pas tous.
0: Alors, vous dites quoi?
1: Il n'y a pas deux personnes, il y en a une autre.
5: Il y en a trois en 94.
0: Il y en a même quatre.
1: Ah, mais.
2: Il y a ses enfants?
0: Il y a ses enfants. Alors.
1: Ah, une dispute. Il s'est amusé à faire piloter l'avion par un de ses enfants.
0: Alors, c'est pas ça, mais on se rapproche.
5: Alors, il n'a pas donné le manche à un de ses enfants.
2: Il y a un de ses enfants.
1: Il a ouvert la vitre?
0: Non. Mais les enfants sont là. Il y a sa fille.
1: Est-ce que c'est la cause de l'accident? Non, c'est les enfants.
5: Bah oui. Il y a des boutons de commande.
0: Ah oui.
2: Ils ont annoncé, les enfants ont annoncé que leur mère voulait divorcer.
0: Ah non.
1: Les enfants ont
0: pleuré. Il y a un garçon, une fille.
3: Ils ont touché à des trucs, les
0: enfants. Ah oui, il y a une fille de 12 ans et un fils de 15 ans.
2: Ils découvrent que ce ne sont pas ses enfants.
0: Vous avez dit quoi?
3: Les enfants ont touché à des boutons, on voulait jouer.
0: Eh bien voilà, tout simplement.
5: Bah oui.
0: Le fils de 15 ans, qui était à la place du pilote pendant la phase de croisière, a désactivé le pilotage automatique sans s'en rendre compte. Il jouait avec les boutons. À cause de la force centrifuge, le fils du commandant est alors incapable de se lever pour laisser la place à son père et contrôler l'avion avec l'aide du copilote. Voilà ce qui se passe, vous voyez.
2: Oh là là.
0: Parce qu'en fait, d'un seul coup, le pilotage automatique s'arrête.
5: Bah oui, c'est ça.
0: Et donc, l'avion vire vers la gauche.
5: Il est plaqué sur le siège.
0: Voilà, lui, il est plaqué sur le siège. Et là, le pauvre gamin, on ne peut pas lui en vouloir. Il ne sait pas piloter.
4: On ne peut pas lui en vouloir,
2: Non, c'est un ado.
4: Faut le dire vite.
1: Mais même pas. Quand il
0: Première alarme se déclenche, indique l'arrêt de toutes les fonctions du pilote automatique. Seul le jeune garçon de 15 ans et le copilote tentent de contrôler l'avion. Une seconde alarme se déclenche, indiquant cette fois que faute d'une vitesse suffisante, l'avion est sur le point de décrocher. Le taux de descente est tel que les passagers sont en état d'impesanteur.
5: Ouais, c'est ça.
0: C'est possible ça, monsieur?
5: Ah oui, parce que ça va trop vite. Mais...
0: Ça va trop vite, voilà, ça va trop vite.
3: Et alors toi, dans ce cas-là, tu fais quoi si
5: bah, tu fais plus rien. Tu fermes les yeux, t'attends que ça se passe.
0: Qu'est-ce qui se passe? Le copilote tire sur les manches, paraît-il. L'avion se redresse, reprend

0: l'altitude. Le commandant reprend son poste, mais la réduction des moteurs entraîne un nouveau décrochage et l'avion repart en descente.
1: Oh, ouais, mais pique, quelle horreur pique.
0: L'équipe parvient à stabiliser l'appareil, mais il est trop tard, l'Airbus est proche du sol, et là, tous les passagers chantent au gamin « T'auras pas de dessert !» et s'écrase. Non mais c'est terrible.
1: C'est quelle horreur.
2: Mais non mais c'est irresponsable.
0: Oh, ah bah, oh, ça c'est le mot, dites donc. Ouais.
2: Mais c'est n'importe quoi.
3: Mais tu sais, mais avant le 11 septembre et que tout change dans le monde, mais les portes de cockpit, elles étaient grandes ouvertes, on parlait au commandant comme ça. Enfin, personne ne soupçonnait un danger qui soit, tu vois. Donc, t'allais visiter le cockpit, tu rentrais et tu sortais comme dans un moulin. C'était assez facile.
1: Moi, je suis allée dans
0: on entend l'enfant dire « Pourquoi l'avion tourne maintenant ?» Il tourne tout seul, dit le copilote. « Oui, regarde, je sais pas pourquoi il tourne. On est entré dans un circuit d'attente, vraiment, bien sûr. Les gars, prenez le manche du pilotage, prenez-le. La vitesse, de l'autre côté, tourne à gauche, gauche, à gauche, de l'autre côté, gauche. Je tourne déjà à gauche, à droite. Tu vois pas ou quoi ? À droite, virez à gauche, on va toucher le sol. Edgar, lève-toi, ça c'est le fiston.
4: Quel masterclass d'acting.
0: Edgar, lève-toi, descends Edgar. Tu vois le danger Edgar, gaz au ralenti. Eldar, lève-toi, j'ai dit lève-toi. Plein gaz, plein de puissance, plein gaz, je l'ai, non, je l'ai pas.
2: C'est long encore ou pas ?
1: Heureusement qu'ils ont pas donné comme prénom Mayday parce que...
0: Faut bien que les enfants s'amusent.
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0: Alors, je dois dire.
9: Mais alors, pardon, pourquoi il est coiffé comme Chantal Goya?
0: Ou Mireille Mathieu,
9: ah, c'est pareil.
10: Ou Ringo Starr, les amateurs de rock'n'roll, ils reconnaîtront la référence à mon idole.
9: La moustache, c'est plus Mireille Mathieu.
10: Non, je tiens à dire que c'est parce que c'est mon comeback dans les grosses têtes, alors il fallait faire un peu comme à la rentrée, on fait la nouvelle coupe de cheveux, et c'est pour Laurent que j'ai fait cette petite coupette.
1: Mais c'est pas assez réussi.
10: C'est une frange pour les auditeurs qui nous verraient pas, en fait.
1: Mais moi, je trouve que ça le rajeunit, cette coupe de cheveux.
10: Et ça m'embellit aussi, me disent mes proches.
0: Non.
10: Merci,
0: mon pauvre Esteban.
10: Oh là là.
0: J'avais oublié que vous pouviez être un souffre-douleur parfait.
10: Mais pas du tout. D'ailleurs, je reviens de la chasse aux Rasponchos avec mon beau-père.
0: Il faudrait que je revienne à son imitation. J'arrive plus à le faire. Comment
10: Mais vous avez jamais réussi à le faire.
11: Mais vous avez jamais réussi à le faire.
10: Oh là là. Je sais pourquoi j'ai boycotté cette émission clivante pendant 2 ans.
9: Non, mais c'est Homer Simpson.
10: Mais pas du tout. C'est ma voix.
11: Mais pas du tout, toi, de neuf.
10: C'est la voix d'Esteban.
9: C'est Homer Simpson.
11: Homage.
1: Mais c'est une très belle voix.
10: Eh ben merci Christine, enfin des gens respectueux et respectables.
0: Allez, première citation si vous voulez bien pour Anthony Pouzel qui habite le Valois-Perret, qui a dit « Dieu, il y a longtemps que j'ai fait une croix dessus. »
10: Laurie, bien sûr.
1: Est-ce que ça serait des proches qui a dit ça ?
0: Non, c'est pas des proches, mais
1: c'est pas loin.
0: Quelqu'un qui a travaillé beaucoup avec
1: Daniel Prévost.
0: Daniel Prévost, bonne réponse de Christophe Beaugrand aidé par Liane Folly. Une citation maintenant pour madame Daniela Dior, quelqu'un qu'on a rarement cité.
12: Moi, ce que j'aime chez Daniela, c'est que l'on peut s'y mettre à trois. Il y a toujours de la place pour les copains qui passent.
0: C'était Elmer Footbeat, ça.
9: Exact, Elmer Footbeat.
0: La chanson d'Elmer Footbeat. Rien à voir avec la citation.
9: On embrasse Daniela.
0: Citation qui nous vient d'Hollywood, donc c'est quelqu'un qu'on a rarement cité. De temps en temps, on la cite.
1: Donc, c'est une dame.
0: C'est une dame, effectivement. Elle a dit, la carrière d'acteur de Sylvester Stallone est un plus grand mystère que la mort subite du nourrisson.
9: Oh la vache.
10: Joan Rivers ?
0: Non, pas Joan Rivers.
10: Mélanie Griffith, Laurent.
0: Non plus.
1: C'est une actrice ?
0: Alors, actrice, humoriste, chanteuse.
1: Oula !
9: Ah, Bette Midler.
0: Bette Midler, bonne réponse de Monsieur Beaugrand. Tiens, à propos de la religion, voici celle-ci de citation, et c'est à destination de Madame Huette, Alexia Huette, qui habite Jouy-les-Tours, qui a dit « En gros, les religions sont toutes les mêmes. Une grosse part de culpabilité et différentes dates de vacances.
9: Ah. » Ah, c'est du français, guiterie,
8: c'est français.
0: C'est français, ça vient des grosses têtes, d'ailleurs.
1: Ah. Pierre Bénichou.
0: Pas Jean-Yann, mais l'autre.
9: Carlos. Ah, bah, Jacques Martin.
0: Jacques Martin, bonne réponse. La suivante, pour Aline Henry, qui habite Nantes, la voici, je l'ai retrouvée, la citation, qui a dit « Jamais je n'avais vu rayonner autant d'intelligence autour de moi, sauf peut-être le jour où je me suis trouvé tout seul dans la grande galerie des glaces à Versailles. »
8: François Bayrou.
0: Ah non, pas quand même.
9: C'est quelqu'un qui se la pétait un petit peu.
10: Oui, qui coup, s'aime hein. beaucoup.
0: Mais qui faisait de la politique, ça c'est vrai. Un diplomate.
10: Plutôt gauche ou droite, alors, Monsieur Ruquier?
0: Américain. Alors, c'est qu'aux États-Unis, il n'y a pas de gauche, il n'y a pas de droite.
10: Plutôt démocrate.
0: Comment vous dites?
13: Kissinger, Henry Kissinger.
0: Henry Kissinger. Bonne réponse d'Olivier Bellamy.
10: Mais c'est qui, Singer? Oh, excellente blague de Stéphane.
0: Non, alors écoutez, laissez-nous juger nous-mêmes de l'excellence de vos blagues, et celle-ci nous rappelle pourquoi vous n'êtes pas venu depuis longtemps.
10: Ouais, je savais, j'ai tendu cette perche pour me faire taper par un bâton.
11: J'aurais vraiment pas dû venir.
0: Pour Madame Brigitte Lacaille, qui habite Vionville, qui a dit « Je cherche un associé pour ouvrir un magasin, j'ai déjà le pied de biche et les cagoules.
9: » Ça, c'est
0: un
9: français.
0: Malfaiteur.
9: Ça, c'est français.
0: C'est français.
9: Ah, Olivier de Benoît.
0: C'est quelqu'un, d'ailleurs, la cagoule lui irait bien, il faut bien dire. Pardon à lui de dire
13: parce
0: ça.
13: Parce qu'il est moche.
8: Oh, y en a c'est Michael Youn. Parce qu'il est chaud. Michael Youn. C'est Boudère.
0: Boudère, bonne réponse.
9: C'est horrible. Vous devriez avoir honte.
0: Alors, ce qui est horrible, c'est pas l'indice que j'ai donné. Ce qui est horrible, c'est que Valérie ait trouvé.
9: Oh. Il est génial, Boudère, on l'adore.
10: On l'adore.
0: Il est drôle, Boudère. Très, très drôle.
9: Il est très drôle.
0: Et d'ailleurs, la preuve, cette citation est très amusante. Je cherche un associé pour ouvrir un magasin. J'ai déjà le pied de biche et les cagoules. Pour Charlie Chomy, la dernière citation du jour, avant de passer aux questions sur l'actualité, qui a dit « À Hollywood, les mariages sont si éphémères qu'à la sortie de l'église, on jette du riz à cuisson rapide. »
13: Oh. Woody Allen.
8: Woody Allen.
0: Non,
8: c'est un français qui
10: c'est l'oncle Ben.
0: Non,
8: c'est un américain.
0: Un américain.
10: Qui fait du talk show.
0: Producteur de cinéma.
10: Eddie Murphy.
0: Non. Il est parfois avec Robert De Niro dans des films très drôles.
9: Je vois sa tête.
8: Ah oui, Ben Stiller.
0: Ben Stiller. Ben Stiller. Bonne réponse de Valérie Mérès.
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0: Alors, il y a une chose que j'ignore d'Hélène et de Paris, c'est si elle est cultivée, si elle peut répondre
14: sans
0: aux questions.
14: Sans j'en doute.
0: Oh. Pourquoi vous dites ça, Bernard?
14: Non, parce que j'ai connu beaucoup de mondains.
8: Il a la grosse tête, c'est tout.
14: Ah oui.
0: Mais je sens que Bernard Mabie vous plaît bien quand même, il vous fait rire.
8: Ah ouais, je l'aime bien. Moi, j'aime bien tout le monde.
14: Mais moi aussi.
8: Vous êtes tous adorables.
15: Non, attends, tu dis ça parce que ça fait seulement 5 minutes que t'es là. Tu verras au bout de 3 ans.
14: L'autre qui sent qu'il tient pas le coup.
15: Mais il se projette dans 3 ans déjà.
0: D'abord, vous ne tutoyez pas Madame Hélène
15: de
0: Paris.
15: C'est vrai, madame.
0: Faites attention, Monsieur Rioux. Il y a des manières à voir avec les dames.
15: Hein? C'est vrai.
0: Et Stevie peut vous montrer comment on fait, hein, Stevie.
16: Tout à fait, mon cher. Je te donnerai des cours après.
9: Pas sale Paul, la pépère.
14: C'est dommage que Kersauzon soit pas là, parce qu'il aurait su trousser le compliment.
16: Mais alors, d'où tombe le fruit de madame?
0: Ouf! Enfin, comment vous voyez que son fruit tombe d'ici?
16: Mais non, je veux dire, vous arrivez d'où? Vous êtes né où?
17: Je suis né au Maroc. Voilà. J'ai grandi à Paris.
14: Voilà.
17: À Neuilly. Et après, j'ai fait mes études à Dauphine. J'ai déménagé à Los Angeles. J'ai épousé un American.
14: Ah.
17: Et après, à Beverly Hills.
0: Vous l'avez tué?
17: Non, c'est lui qui m'a tué, mais je me suis enfuie. J'ai eu 2 magnifiques enfants. J'ai déménagé à New York. J'ai vécu 10 ans à New York et 15 ans à Londres. Et à chaque fois, c'était une nouvelle vie.
14: Moi, j'ai fait 20 ans à Aubervilliers. Mais... c'est pas passionnant, quoi.
15: Et surtout, vous êtes chanteuse maintenant, c'est ça?
17: Je suis chanteuse depuis le Covid.
15: Et avec des femmes. Ah ouais. Ça fait tousser, d'autres que ça fait chanter.
0: Comme quoi, il y a des effets secondaires.
17: Non, c'est que au début, tout le monde était paniqué, déprimé, tout le monde pensait que c'était la fin du monde. Je me suis dit, bon, on va les amuser, on va les égayer, on va leur donner la bonne humeur. Et donc, je me suis mise à poster des choses un peu rigolotes sur Instagram et je me suis mise à chantonner sur des chansons existantes. Et les gens ont adoré. C'est comme ça que j'ai commencé.
15: Ah. Et elle prend des cours tous les jours pendant 2 heures, t'imagines un peu.
0: Mais comment vous savez ça, vous?
17: Parce que je sais. Ah ouais, ouais, il a travaillé.
8: Non, mais moi, je me demande s'il n'est pas agent secret. Pour Poutine.
0: Oh, t'as vu la gueule de James Bond? Ah, putain.
14: Yann, c'est un peu James Bond, puisque c'est 00 sexe.
17: Oh, Bernard. Ouais.
15: Johan, j'ai une question qui me turlupine. C'est quoi un demi-puceau? Je visualise pas bien.
18: Je me suis arrêté à l'entrée.
15: Ah, oh. Je qu'il y avait un côté qui n'avait pas d'effet, mais ça va.
18: Il y a un casting de fou aujourd'hui. Et je devais pas venir aujourd'hui. En plus, hier, j'ai envoyé un texto à votre collaborateur pour annuler parce que j'étais un peu pris. Et puis,
0: il est un peu pris. Ça, c'est vrai.
14: Qui peut le prendre?
0: Il y a 6 mois encore, il était là. Il était à genoux. Il nous priait tous les jours pour qu'on le reprenne. Là, maintenant, on l'appelle. Il dit, mais je suis un peu pris.
18: Et je regrette. Enfin, je suis tellement.
0: Vous êtes fait engueuler par Anthony.
18: Ouais, il m'a engueulé. Il m'a envoyé un texto là en pleine séance de sport. Mais là, je suis heureux d'être là. On a
0: en pleine séance de sport.
18: Mais tu me faire croire.
0: Il n'y a rien de crédible.
8: Rien, non mais rien.
18: Ça va Hélène, vous allez bien?
17: J'adore. En plus, à côté de vous, tout va bien.
14: Vous ne risquez rien.
0: De l'autre côté non plus.
16: C'est vrai. Vous n'êtes pas obligé de me outer comme ça. Vis-à-vis d'Hélène, il me out.
0: Ouais, tu parles d'outing. Si vous voulez son pognon, faut bien qu'elle sache que vous soyez gay.
15: Et tu peux servir de meuble si t'es gay, ridon.
17: Oh. Ah, c'est pas mal.
0: Oh là là. Alors, on est en 1755.
8: Ah, déjà?
0: En 1755, à Bordeaux, une certaine Marie se promène sur les quais bordelais et elle va rencontrer, il faut le dire, un esclave qui brûle de fièvre et qui erre sur le port bordelais. Et elle va le soigner, le secourir et pour témoigner de sa reconnaissance, eh bien, ce garçon va lui donner une liqueur qu'elle va utiliser et qui va devenir très célèbre. Comment s'appelle cette fameuse Marie?
14: Marie Brizard.
0: Marie Brizard.
8: Mais tu vas trop vite.
17: Ah, mais trop rapide.
8: Ah non, mais dès que ça parle d'alcool. Hein.
15: Vous avez dit Brizard.
14: Oui, comme c'est Brizard.
15: Comme c'est Brizard.
0: C'est Marie Brizard. Ah, ouais. Bravo Bernard. Vous connaissiez l'histoire?
14: Oui, bien sûr, Laurent.
8: Mais non, mais il connaît son alcool par cœur. Hein.
0: C'est bon, c'est Marie Brizard.
14: Oui, c'est bon.
0: Moi, je connais pas.
14: C'est très sucré, mais c'est bon.
15: Anisé.
17: C'est
15: anisé.
17: Mais bon. Non, ça fait comme une anisette.
14: Oui, c'est bon. C'est bon.
0: Ah, vous buvez, vous, madame In Paris?
17: Non, je ne bois pas.
0: Comment ça se fait, ça, alors?
17: Jamais.
0: C'est parce que vos maris buvaient peut-être.
17: Ah oui, un peu trop. Ah, non, voilà. J'en avais pas des maris, un mari.
0: Oh. Oui, mais un par un, je veux dire.
17: Un seul, ça suffit.
18: C'était quand votre dernier copain? C'était quand votre dernier petit copain?
17: Petit copain, il n'y a pas tellement longtemps.
18: Ah. Il s'appelait comment?
14: Red Charles.
0: Oh. Il s'appelait Red Charles.
16: C'est ma fille. Oh, le saligo.
0: C'est pas bien, Bernard. Parce que moi, je trouvais Hélène très jolie, très élégante.
18: Ah, ouais, mais elle est super
14: mais
18: canon.
14: Moi aussi, je trouve très jolie, très simple en plus. Très abordable.
17: Vous connaissez l'expression? Je te tarte ta gueule à la récré.
0: Monsieur Boulet, c'est tout à fait le genre de dame que vous aimez, vous. Hein.
16: Ah, moi, je suis fan.
0: Ah, voilà, mais oui.
16: Mais oui, mais elle est trop belle.
0: C'est pour vous faire plaisir.
16: Ah, bah, c'est très gentil, merci, j'apprécie.
14: Elle ressemble à madame?
16: Madame, elle était quand même un peu plus âgée. Elle est quand même plus jolie.
17: Merci.
16: Enfin, madame était très belle aussi, cela dit, mais. Mais c'est pas le même âge non plus.
0: Bah, d'abord, elle est morte, là, maintenant.
16: Ah, bah oui, elle
17: était. Martin?
16: Oui. Ouais. Ah, bah oui, c'est vrai, vous la connaissez.
17: Ouais, très bien. Vous.
0: J'ai l'impression de regarder un Monopoly dans lequel je joue pas.
16: Ah oui, là-bas, c'est les cases bleues et nous, c'est les cases bleues foncées. Hein.
14: Et vous, c'est les cases couilles.
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0: Ah, une question maintenant pour Francine Bourgogne qui habite Saint-Rémy-les-Chevreuses, c'est dans les Yvelines. Et j'aimerais vous demander ce qu'on appelle aussi la pomme coton, l'autre nom de la pomme coton.
19: Est-ce que ça se mange ?
0: Oui, ça se mange.

0: C'est une pomme?
1: Alors, bah non, c'est pas
2: du coton.
1: C'est pas du coton. Mais ça pourrait ressembler à une pomme, sauf que c'est plus cotonneux.
2: C'est un fruit.
1: D'où son surnom, la pomme coton.
2: Un abricot?
0: Oui,
2: un abricot.
0: Oui, oui.
1: Un abricot, non.
3: Il y a une station de métro?
1: Est-ce qu'ils ont une rue dans Paris?
4: C'est une pêche.
1: Non, mais une pêche, c'est une pêche,
5: oui. Bah oui, mais moi j'allais dire une pêche.
4: Non, mais c'est une variété de pêche.
1: Non,
5: c'est un fruit. C'est velouté.
6: Est-ce que c'est un fruit?
1: C'est un fruit. Ça s'appelle aussi la pomme coton, mais évidemment, ce fruit est un fruit à part entière, comme l'est la pêche ou comme l'est la pomme.
0: Le kaki.
1: Non, le kaki.
2: Le caca, le caca. Le qui a du caca kaki, collé au cucu, collé au cucu. Vous connaissez pas ça? J'adore.
1: C'est une grande Jojo, ça aussi.
2: Non, c'est bébé Charlie.
4: Bah oui, bébé Charlie.
2: Qui a du caca kaki, collé au cucu jusqu'au kiki.
0: Non.
1: Votre discothèque est terrible.
2: C'est vrai, j'avoue.
3: Est-ce qu'il y a une rue en province?
5: Non, y a... Qu'est-ce que t'es rancunier?
3: Rue des Baronniers, je sais pas, marronnier.
1: Ah, il y en a partout.
2: Est-ce que ça pousse en France?
1: Alors non, c'est plutôt pas en France.
5: Est-ce que c'est la figue de Barbarie?
6: C'est exotique.
1: C'est plutôt au Portugal, en Grèce.
0: Oh la gouze,
5: la grenade.
1: Il faut un climat méditerranéen.
3: Des olives.
5: La grenade.
1: La grenade. Non.
5: Est-ce que ça a la forme d'une pomme?
1: Bah oui, puisqu'on appelle ça effectivement une pomme coton parce que c'est cotonneux en surface.
2: Oui, c'est rond.
1: C'est très odorant.
5: Qu'est-ce que vous appelez cotonneux?
1: Oh bah cotonneux. Qu'est-ce que vous voulez que je vous dise? C'est pas. Il y a pas 10 000 explications au mot cotonneux. Vous voyez. Coton.
4: C'est une sorte de paix.
5: Non, parce que c'est pas appétissant. Un fruit cotonneux. Le mot cotonneux.
1: Oui, mais on l'utilise beaucoup en cuisine.
5: Vous en mangez? On mange pas l'écorce.
1: Ah, non, mais est-ce que j'en mange moi?
5: C'est huileux?
1: Huileux, non.
2: Est-ce que ça se mange tout seul ou c'est dans une préparation?
1: Ah, on fait des préparations
5: c'est
1: avec.
5: C'est un fruit.
4: C'est sucré.
2: Des bêtes goji.
1: Comme beaucoup de fruits, voyez-vous.
2: Les bêtes goji, c'est très à la mode.
5: Ouais, moi
2: les
5: j'en mange
2: goji.
5: Quand je fais du tennis au jardin du Luxembourg.
2: Ah oui, on prend des petites bêtes goji. On prend des petites bêtes.
4: Restez en province, les amis.
5: Pardon.
3: C'est portugais, on a dit que c'était. C'est dommage qu'il n'y ait pas de Toen.
1: C'est un fruit rouge.
0: Ah, des nèfles.
1: Des nèfles, non. C'est le fruit star des jardins en automne, plus particulièrement.
5: Voilà. Ah, le potimarron.
1: Non.
5: Le la courge.
2: C'est très méditerranéen.
1: Ce sont des légumes, ça, vous voyez.
2: C'est très méditerranéen. La citrouille méditerranéenne, très à
3: Les fleurs de courgette.
1: Fleurs de courgette, non.
6: Le yuzu.
1: Non, c'est plus simple que ça.
0: Ah, c'est les gros pamplemousses.
1: Ah non, c'est pas les gros
6: pamplemousses. C'est une prune.
3: Ce sont des pastèques.
2: Ah, est-ce que c'est gros?
5: Ah oui, est-ce que ça tient dans la main?
1: Et chère Valérie et chère Caroline.
2: Qu'est-ce qu'elles ont?
5: On en a
4: moi, une. Je trouve que vous
2: c'est,
4: avez...
2: c'est la taille de leur poitrine.
1: Je suis sûr que vous connaissez l'arbre où on trouve ce fruit.
5: L'arbre à pute.
0: Oh papa.
2: Mais tu t'étonnes que les gens se plaignent après.
5: Non, je suis d'accord.
2: Les gens passent des coups de fil.
5: Je retire.
2: Ils sont bien.
1: Mon fruit.
4: Écoutez, vous n'avez pas donné sa chance à la réponse
3: melons,
4: de Berléon qui a dit des pastèques.
1: Des pastèques, non. Des melons, non.
2: Alors, qu'est-ce qui pourrait leur plaire aux deux, là? L'arbre à thune.
1: D'ailleurs, le surnom qu'on donne à ce fruit, pomme coton, ça vient du joli nom qu'on lui donne en Italie. On appelle ça...
2: Mélocotone.
1: Les mélacotona.
2: Mais oui, le mélocotone.
0: Tomate.
2: Mélocotone, oui, on connaît.
6: Pamplemousse.
1: Non, Estherelle Payani dans Télérama cette semaine fait tout un article pour justement ceux qui aiment faire des confitures, des gelées, vous voyez.
0: Le coin.
1: Bonne réponse collective.
4: Mais collectif du bon côté, c'est Junio et moi. En face, il n'y a rien eu. Hein.
0: Et alors,
3: si, parce qu'à si,
2: je sais, parce que l'arbre, l'arbre, c'est le cognacier. Ça fait connasse un peu, c'est pour ça. Je pense qu'il pensait à ça.
5: J'étais pas loin.
2: C'est pas sympa.
1: Le quoi est effectivement un fruit qui vient du cognacier.
2: Vous êtes tordu quand même.
1: Eh ben oui, mais il fallait bien que je vous aide un peu.
2: On a trouvé.
0: Ça, c'est le quoi. D'ailleurs, on a trouvé.
6: Le coing.
1: Ça s'écrit C-O-I-N-G.
6: Le
1: coing, si vous préférez. Et l'autre nom du coin, c'est effectivement la pomme coton. Et d'ailleurs, j'ai une question subsidiaire à propos de ce fruit, parce que le coin est climactérique. Qu'est-ce que ça veut dire?
5: Et il est hystérique, mais par rapport au temps.
1: Ce n'est pas le seul fruit qui soit climactérique. Plusieurs fruits sont climactériques.
4: Il est indifférent au climat.
2: Il regarde la météo des Vindélia.
1: La banane, par exemple, est climactérique, elle aussi.
6: Il continue à pousser quand on l'a cueilli.
1: Excellente réponse! de monsieur Junio.
0: Ça
6: m'embouche un coin.
2: Moi, je dis les cultiver.
4: Il est sur le toit du monde.
5: Je comprends pas. La banane, elle continue pas à pousser quand elle
1: mûrit. Elle continue à mûrir.
2: La tomate aussi, du coup.
5: Je pensais qu'elle prenait du.
1: La tomate aussi, effectivement.
0: Oh, bah, l'avocat aussi. Dans ces cas-là, vous prenez n'importe quel fruit, légume.
5: Tout pourri.
0: Ça continue.
1: Il y a une différence entre pourrir et mûrir.
5: Mûrir.
4: Elle va mûrir.
2: Oui, fais gaffe parce qu'au bout d'un moment, ça finit par arriver.
1: Mais le quing aussi est un fruit climactérique. Climactérique, effectivement, ça veut dire qui continue à, non pas à vivre, mais qui continue à, comment je pourrais vous dire ça,
4: à mûrir.
5: Avoir des sentiments pour l'arbre.
1: Ouais. Il continue à mûrir après cueillette, un peu comme les grosses têtes.
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2: Je sais que vous êtes solidaire avec moi, hein, que oui. Quand vous avez vu Beaugrand arriver, vous avez dit « Oh merde, il va chanter ».
3: Il s'est réjoui.
2: Non, il s'est pas réjoui. Il est comme moi, il en a marre de vos chansons, vraiment. De vos casseroles.
4: Il en a marre, il vient d'arriver, ça fait longtemps qu'il n'était pas là, il en a déjà marre.
5: Mais de toi, oui. D'abord, c'est ça.
6: On va le baïonner comme assurance touriste.
4: Ça pourrait m'exciter.
7: Ça, à tous les coups. Hein.
8: Moi, je dirige une émission, quelqu'un me gonfle, je ne le fais pas revenir juste pour le déplaisir de l'entendre.
4: Mais il veut me virer, cet enfoiré.
2: Non, c'est moi qui veux virer. Parce qu'il trouve que je ne dirige pas bien cette émission à partir du moment où je prends. C'est vrai. Il y en a d'autres qui m'énervent, par exemple, parce qu'au bout d'une heure, ils sont fatigués et ils disent tout ce qui passe. Et ils disent tout ce qui passe par leur tête, voyez.
8: Oui, mais vous avez
2: sont un peu.
8: Oui, mais vous
2: êtes un peu autistes, voyez. Et je les vire pas pour autant, voyez.
8: Vous avez pas le choix parce que sinon il y a trop de chèques qui sont partis.
2: On l'aime, notre Paul. D'ailleurs, j'ai choisi des citations difficiles aujourd'hui. Vous, Paul Aïcarat, pas la première. La première,
5: elle est une date de naissance.
2: Non, la première, elle est pour Valérie Mérès et Claude Richier.
8: Coluche, alors.
2: Pardon,
8: Coluche.
2: Voilà, bonne réponse.
4: Oh, la pauvre. Elle a même pas
9: eu. Je l'aimais beaucoup, mais ne me réduisez pas.
2: C'est vrai que c'était une citation de Coluche. Je peux la donner après. Si j'ai l'occasion, j'aimerais mieux mourir de mon vivant. Bon, ben voilà.
4: Ouais. Coluche.
2: C'était Coluche.
8: Allez, ciao, Pantin.
4: Ça me fait penser à une chanson. Aimons-nous vivants. N'attendons pas que la mort nous trouve du talent. Aimons-nous vivants.
5: C'est ça.
4: S'il faut danser, je veux danser maintenant.
8: Il y en a qui meurent injustement, Coluche, et il y en a.
2: Ah, c'est vrai que s'il pouvait prendre un camion dans la gueule, Beaugrand.
4: Vous êtes horrible. Ma mère vous écoute.
9: Oh non.
10: Mais ce qui est incroyable, c'est que tu n'aies pas fait cette carrière de chanteur. Pourquoi t'es animateur alors?
4: Et pourquoi toi t'es imitatrice?
10: Parce que ça fait partie de mon métier de chanteuse, rien à voir.
4: Tu sais tout faire.
2: Allez, une citation pour Paul Aïcarat cette fois, pour Anne Cobel. Enfin, il a déjà trouvé la première sans que je la donne, mais.
8: C'est pas juste.
2: Pour Mme Cobel de Lunel, c'est dans l'Hérault, qui a dit: pour se diriger parmi l'écueil des hommes, les femmes se servent de leurs yeux comme sextant, de leur sexe comme boussole et de leur bouche comme gouvernail.
4: Waouh.
8: Ah oui.
5: Jean-Luc Lahaye. Pourquoi Paul Aïcarat?
4: C'est Kersauzon?
2: Non, c'est pas Kersauzon.
4: Est-ce que c'est un navigateur?
2: C'est quelqu'un qui est né en 1902 et qui est mort en 1981.
4: Alors, voilà. Jacques Lacan.
2: Non, et qui était né sur l'île Maurice.
10: Oula!
5: Ah, l'île Maurice.
8: Malcolm de Chazal.
2: Comment vous dites?
8: Malcolm de Chazal.
2: Chazal. Alors là. C'est une excellente réponse.
5: Qui c'est?
4: Quelqu'un avait déjà entendu ce nom?
2: Oui, Malcolm de Chazal. C'est le père de Claire.
4: Ah oui, Claire, oui.
8: Malcolm de Chazal, c'est l'un des plus grands écrivains de la langue française, mauricien. C'est un mauricien, il n'est pas français. Et c'est un peu celui qui a devancé, on va dire, en termes de nationalité, notre cher Le Clésio, qui est aussi mauricien et dont on ne sait pas qu'il est mauricien.
2: Et ben voilà, vous voyez, ça c'est une excellente réponse circonstanciée. Et c'est pas que les dates, vous voyez, c'est aussi une partie du dictionnaire dans sa tête.
5: C'est
2: effectivement un poète, un écrivain et un peintre mauricien, Malcolm de Chazal.
4: Bravo, Paul.
2: Ça faisait un moment que j'avais gardé cette citation.
5: Oui, parce que celle-là,
2: je suis bien content de m'en être débarrassé.
8: Avec plaisir.
2: Et voici une citation pour Laurent Decrème, qui habite ici les Moulineaux, qui a dit: j'étais à un congrès donné en Allemagne pendant la guerre, ça s'appelait Nazisme et Dialogue.
8: Joseph Goebbels?
4: Des proches?
2: Non.
9: Pétain?
10: Et ça serait pas Woody Allen?
2: Non.
4: Est-ce que c'est un présentateur de talk show américain?
2: Oh, il aurait adoré, de toute façon, il aurait adoré tout faire. Il était jaloux de notre ami, c'était notre ami. Il était jaloux de
4: Pierre Bénichou.
2: Pierre Bénichou, bien sûr.
4: Évidemment.
2: Une citation, allez, tiens, je la prends celle-ci, elle est difficile, pour Gauthier Foulon, qui habite Cognecourt-sur-Loire, dans la Nièvre, qui a dit que la nature est prévoyante. Elle fait pousser les pommes en Normandie, sachant que les indigènes de cette province ne boivent que du cidre.
8: Laurent Ruquier?
2: Non, c'est pas Laurent Ruquier.
8: Il est vivant.
9: Philippe Geluck?
2: Ah non. Mais

0: Ah, c'est pas Philippe Gueluc, mais c'est bien que vous disiez ça.
1: Il est belge?
0: Non, il est pas belge.
2: Il est dessinateur.
3: Piem,
4: Uderzo.
1: Stampé.
0: Illustrateur, caricaturiste, dramaturge.
3: Ilip.
0: Comment vous dites?
3: Ilip.
0: Ah non, non, non, non. Et il est du 19e siècle.
5: Ah, Dominant, c'est pas Dominique.
3: Hélels?
5: Ah oui, il est.
3: C'est un belge, vous dites?
0: Ah non, pas du tout. Non, non, non.
1: Non, non,
5: il est dessinateur.
0: Pardon?
3: Henri Monnier?
5: Je sais pas qui c'est.
3: Henri Monnier.
5: Henri Monnier?
0: Sans que je donne les dates, alors.
3: Henri Monnier, celui-là.
0: C'est Henri Monnier. Ah. Bonne réponse. Alors là,
3: C'est le créateur du personnage pédant burlesque d'Auguste Prudhomme.
0: Exact.
3: Qu'il a réalisé dans des journaux dans les années 1830.
0: Je crois que c'est Joseph Prudhomme.
5: Ah oui, il est nul, ce
3: Auguste
5: Paul.
3: Prudhomme.
0: Non, les mémoires de Joseph Prudhomme, il a écrit, vous voyez.
3: Ah, il n'y avait pas Auguste dedans?
0: Non, il n'y a pas Auguste dedans.
5: Peut-être qu'il a un, son père.
0: Oh, le con.
4: Ouais. Je vous préviens, mesdames et messieurs, si vous êtes venus pour gagner 100 euros.
3: En tout cas, son prénom, on ne le dit pas, c'est surtout Monsieur Prudhomme qu'on dit.
0: Une citation pour Gauthier Verbet, qui habite Saint-Just, qui a dit « Picasso peint les femmes avec une bouche à la place de l'oreille, ça prouve qu'il les connaît bien. »
3: Van Gogh,
1: oula, oula.
3: Van Gogh.
1: Jean-Yann?
0: Non, non, mais c'est quelqu'un qui dessinait et peignait à lui.
3: Matisse,
5: Dali.
0: Ah, je vous donne les dates, 1889-1963.
3: Vas-y,
0: Paul.
3: Cocteau.
0: Voilà. Jean Cocteau,
5: voilà, merci.
0: Bonne réponse de Paul.
5: Et voilà.
0: J'aime bien celle-ci, tiens, pour Florian Sobo, qui habite le Talus, dans les Deux-Sèvres, qui a dit « J'arrête de boire, mais seulement quand je dors. »
3: Oula, Jean bah, Carmé.
5: C'est un alcoolique notoire.
0: Alcoolique notoire.
3: Gérard Depardieu.
0: Non.
5: Jean-Louis Borloo.
3: Patrick Sébastien.
0: Non, pas.
5: On va citer tous les alcoolos du métier, c'est formidable.
1: Non, mais d'abord, est-ce que c'est un acteur?
0: Un acteur, non.
5: Est-ce qu'il est mort?
1: Un écrivain?
0: Il est mort.
5: Ah, il est mort. D'accord.
0: Il est mort en 2005.
5: D'une cirrhose?
0: C'est le même qui avait dit, et vous me laissez terminer la citation, Paul. Je n'ai pas couché avec 7 Miss Monde, seulement 4. Les 3 autres, je ne suis pas allé au rendez-vous.
5: Il était beau gosse?
4: C'est un auteur?
0: Ah, il était très séducteur.
3: John Huston.
0: Ah, je sais qui c'est. Il a dit aussi en 69, j'ai arrêté les femmes et l'alcool.
3: Oui.
0: Ça a été les 20 minutes les plus dures de
3: mais
0: ma
3: oui,
0: vie.
3: Mais oui, c'est le ballon d'or, George Best.
0: C'est George Best, un footballeur.
3: Bravo. Et... Monsieur Ruquier,
0: oui.
3: Monsieur Ruquier, il est nord-irlandais pour être plus précis.
1: Ah, franchement.
5: Ah là, mais quel emmerdeur. Ah, alors c'est pas possible.
0: Pardon, j'avais pas ma boussole. Une citation.
6: Il y avait les Connor, les Antonelli, les Flaherty, les Rivotteri, et de quoi boire trois jours et deux nuits.
0: Les gens vont croire que l'émission est terminée, c'est toujours à la fin. Moi,
3: non.
0: Ça. Pour Jean-Pierre Muller, qui habite Bonneuil-sur-Marne.
5: Herr Muller.
0: Qui a dit, je me suis toujours demandé si au moment de mourir, les gauchers passaient l'arme à droite.
5: Ah, c'est mignon.
3: Oh, c'est joli.
5: Jean-Marie Le Pen. C'est français.
1: Est-ce que c'est un humoriste?
0: Ah, c'est un des plus grands humoristes.
1: Guy Bedos.
0: Né en 1854.
1: Ah, oui, non, pas de date.
3: Alphonse Allais.
0: Alphonse Allais. Voilà, comme ça, on a le grand chelem.
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0: Il y a une question foot pour que Monsieur Rioux brille un peu. Peut-être vous connaissez John Osborne, qui a été un gardien de but, donc dans le foot, gardien de West Bromwich Albion. Je ne sais pas si vous connaissez ce club, un club anglais.
5: La perfide Albion.
0: West Bromwich Albion. Et il y a une photo, parce qu'il y a une petite rubrique que j'aime bien sur Twitter qui s'appelle Un truc de foot. Je ne sais pas si vous suivez cette.
9: J'adore, c'est un copain qui le tient, Germain Rigoni. Je te salue, Germain.
0: Ah bon?
9: Mais oui, putain. Mais je l'adore. Mais je le kiffe, c'est un canet, il bosse à France Bleu, Normandie.
4: Mais c'est bon, on va
9: mais c'est génial, il adore le foot, il est très sympa.
0: J'ignorais, mais en tout cas, je me suis abonné, parce qu'on s'abonne sur Twitter, et évidemment à ceux, il n'y a pas que des trucs chiants. C'est vrai que voilà, les gens qui vous insultent, tout ça, c'est pénible, mais quand en revanche, on est intéressé par des vrais sites d'infos, il y a quand même des tas de choses formidables.
4: Oui, mais c'est dur de

0: Il est devant ses buts et qu'est-ce qu'il fait ?
1: Il fait le poirier.
0: Non.
2: Il a une robe ?
1: Il baisse son short ?
0: Non.
2: Est-ce qu'il est habillé normalement ?
0: Ouais. Ah oui, il a son short, ses chaussettes.
3: C'est choquant.
4: Est-ce que c'est choquant si on fait ça, mais pas sur un terrain de foot ?
0: Non, ça, alors c'est pas choquant sur un terrain. Il y a rien de choquant de toute façon.
2: Mais c'est surprenant.
5: Il fume.
0: Il fume une cigarette dans ses buts. Bonne réponse.
4: J'adore.
6: C'est génial.
4: On adore Jonas Bond.
2: Le mec, il est à la cool.
6: Classe, à l'anglaise.
2: C'était en quelle année ça ?
0: Alors c'est vieux, c'était en 1972, mais c'était autorisé à l'époque.
1: On avait le droit.
5: Ouais, mais il y a toujours eu un peu des Uber Lulu où on peut faire
0: des choses. Uber
2: Lulu, Uber Lulu, pas Uber Lulu.
6: N'importe quoi. Des Uber Lulu.
5: Mais j'ai jamais su prononcer
0: Uber Lulu. Uber Lulu, c'est une pute qui travaille avec les gens.
6: Qui te dépose en bas chez toi.
2: C'est Hurlu Berlu.
5: Je fais votre rire.
6: Non, ce n'est pas ça non plus, le rire.
0: Pour Brigitte Minouflet, maintenant.
4: Oh, c'est mignon, Minouflet.
0: C'est mignon, Minouflet. Ma Minouflet habite Saint-Jean-de-la-Ruelle, dans le Loiret. Et peut-être avez-vous lu cette interview, il y a quelques semaines, de quelqu'un qui a été le fondateur du SNEG, le SNEG.
2: Ah, le Syndicat National des Entreprises Gays.
6: Eh bien joué.
0: Excellente réponse de Christophe Beaumont.
4: Oui, bah, excusez-moi, mais avantage.
2: Et vous parlez du monsieur qui a vendu son bar, là, non, c'est
0: exactement,
2: ça?
0: Exactement, je me suis dit que j'allais vous en parler, monsieur Beaugrand, parce que vous connaissez évidemment par cœur tous ces établissements.
2: C'est l'Open Café.
0: Voilà, un emblématique bar gay ferme ses portes dans Paris.
6: Ah merde, c'est fermé. Putain, on va aller où? Il nous reste quoi?
0: Ça s'appelait l'Open Café.
2: Ouais, l'Open Café, ça faisait un angle pas loin de la rue Sainte-Croix de la Bretonnerie, rue des Archives. Ah oui, c'est à côté du Cox, rue des Archives.
4: Mais excusez-moi, pourquoi ça fait la une d'un jour?
0: Parce que petit à petit, ce quartier du Marais qui est a longtemps été réputé comme le quartier gay de Paris, petit à petit se transforme en quartier plus de boutiques.
2: C'est la gentrification du quartier. Tout est racheté par des boutiques de luxe.
0: Ça devient de moins en moins gay.
6: Et qui c'est qui tient les boutiques de luxe?
2: On va dire que c'est une autre communauté qui en remplace une autre.
6: Non, mais même pas, t'as raison.
4: Non, excusez-moi, les gays, ils avaient remplacé l'autre communauté qui était dans le Marais avant.
6: Non, mais c'est
2: pas. Non, mais ils sont toujours là, à côté.
6: Oui, c'est vrai, ils sont à côté.
0: Le Syndicat National des Entreprises Gays, le SNEG, a été fondé par ce monsieur.
4: C'est quand même un drôle de nom.
0: Le SNEG, ils ont fait exprès, je pense.
4: Ah ouais, ils ont de l'humour.
0: Et lui était patron de l'Open Café. C'est lui aussi qui avait, alors ça j'ignorais aussi, ouvert cet endroit qui s'appelle. Ah non, le dépôt, ça je connais, mais. Oh non, je ne vois pas dire ça.
2: T'es déjà allé au dépôt?
0: Comment vous connaissez le dépôt?
6: Je connais le dépôt, je connais même le Cox.
2: Mais c'est connu le dépôt.
4: Non,
2: le Cox, c'est différent, c'est un bar normal. Le dépôt, pardonnez-moi, c'est un endroit où tu ne bois pas forcément que de l'alcool ou que tu bois d'autres trucs.
6: Je crois que tu peux aller au dépôt sans participer à rien du tout.
2: Et alors le dépôt, si tu vas au sous-sol, il se passe des choses, visiblement.
6: Voilà, t'as un étage où ça va, c'est cool.
0: Comment ça vous dites visiblement?
2: Mais parce que j'y suis allé il y a très longtemps. Non mais c'est vrai.
6: Non, mais c'est vrai, c'est vrai.
2: J'y suis allé il y a très longtemps avec le garçon qu'on avait partagé.
4: Mais attendez,
2: il y a des
4: glory halls. Vous voulez dire c'est des backrooms en fait.
2: Oui, c'est ça.
5: Mais c'est quoi un backroom?
2: C'est quoi un backroom?
6: Ah bah on va t'emmener, ça va te faire tout drôle.
4: J'ai une
0: copine. Pas lui que ça va faire tout drôle.
6: Même en bas,
4: moi j'ai une copine qui est allée.
0: Même dans le noir, on le reconnaît. Il a créé aussi. Moi j'ignorais cet endroit. Un endroit qui s'appelle le Red Bar.
2: Ah bah oui, le Red Bar avec des messieurs qui
0: il
2: sont sous des douches.
0: Il a voilà.
4: Moi, est allé à Lille.
0: C'est lui qui a importé de New York le spectacle du Go-Go Dancer sous la douche.
4: Ah, mais oui, mais on avait vu ça.
0: On a fait ça à Lille.
4: Oh, c'était génial.
5: Qu'est-ce que vous avez fait?
4: Un shower bar. Ah,
6: génial.
4: Alors en fait, donc tu vas, c'est un bar. Il y a des, comme son nom l'indique, il y a des douches. Et il y a un monsieur qui est habillé. Enfin, qui est habillé. Il a un petit slip un peu rikiki.
2: C'est tout ce qu'il a.
4: Il se douche devant toi pendant que tu bois un verre.
2: Il se frotte un peu.
4: Et à la fin,
0: on a des sorties culturelles.
2: Mais alors,
4: si je comprends pas, on visite.
2: Non, mais Caro, si t'aimes ça, il y a ça à Paris. Hein.
4: Non, j'aime
1: ça.
4: Bon,
1: non, c'est bien.
4: J'ai trouvé ça sympathique. Je vais pas passer ma soirée à ça.
5: Mais attends, il faut payer le mec aussi ou pas? Alors,
2: non.
4: Tu ne fais rien du tout.
6: Donc le verre.
4: Donc le mec qui nous a invité.
7: Non, mais arrêtez-le.
6: Il va mal le faire.
7: Arrêtez-le.
2: Il a pas tout à fait le même physique que toi, le monsieur qui est sous la douche.
4: Oui,
2: pas tout à fait.
1: J'y suis allé, mais c'est Martine Aubry sous la douche. Je vais nous faire avoir.
0: Mais je savais pas que c'était ce monsieur et qu'il avait ramené ça de New York.
2: Je savais pas non plus.
0: Le principe du spectacle de gogo dancer sous la douche.
4: Mais pourquoi c'est interdit aux femmes? Pourquoi moi j'ai pas le droit d'aller dans une
2: Non, non, non, non.
3: Dans une backroom,
2: c'est fait pour la...

0: Non, mais c'est fait pour de la
1: con. Et on voit rien comment vous pouvez regarder.
2: Bah, ah, ils vont commencer à tâter, ils vont dire oh,
3: comme ça, il y a un truc bizarre.
4: Mais je comprends pas du tout ce que je veux dire.
2: Il y a plusieurs personnes qui sont des.
0: Non, mais il y a. Non, en revanche, il peut y avoir un truc. Il peut y avoir un.
2: Oh non, pardon. Dis donc, il y a un quart d'Hollandais qui vient d'arriver.
0: Non, mais il peut y avoir un truc intéressant pour Johan parce que c'est dans le noir. Il y a des, trous, des trous dans lesquels tu peux glisser ton sexe.
5: Ah, ça, c'est
0: et,
5: bien.
0: Et
5: c'est
0: quelqu'un s'en occupe de l'autre côté comme
1: non,
0: ça.
1: Non, c'est pas
2: tu
1: vrai.
2: Tu connais, si. T'as jamais
5: moi,
2: vu
5: j'ai
2: des glorioles.
5: Essayé, mais je passe pas de l'autre côté. Je m'arrête au milieu de la cloison.
1: Mais Laurent, attendez, je vous rassure, Johan, c'est pas vous qui percez le trou tout seul.
0: Le trou est
4: oui,
0: déjà
4: mais si c'est dans le noir, quel est l'intérêt?
2: Mais ça, ça existe même chez les hétéros, t'as souvent des glorioles.
4: Ouais. Ah oui, des quoi, des glorioles?
0: Non, glory hole.
4: C'est quoi, gloriole? Bah, vous parlez français, parlez.
3: Et des super Lulu.
1: Bonjour, madame Hubert Lulu. Est-ce que vous avez des glorioles? Alors, écoutez, on n'y arrivera jamais.
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9: Dimanche, 6h du matin, l'homme se lève sans faire de bruit pour ne pas réveiller son épouse. Il met son VTT dans la voiture et s'en va. Arrivé sur le parcours, il se met à tomber des trompes d'eau. Sa matinée est fichue, il décide de rentrer chez lui. Il se déshabille sans faire de bruit, se recouche doucement tout près de son épouse et lui chuchote à l'oreille. Il pleut comme vache qui pisse. Et elle répond... Oh, quand je pense que l'autre idiot est en train de pédaler.
1: Et pas mal.
3: Elle est bien. Elle
1: est pas mal.
3: Ah ouais.
1: Franck Ferrand.
10: Alors, c'est deux amis qui sont en train de dîner. Et puis bon, c'est le moment du dessert. Alors, on apporte un gâteau qui est pas très gros, le gâteau. Et il y en a un des deux qui commence à le couper. Et alors, il fait deux parts, mais complètement inégales, quoi. C'est un cheval, une alouette. Alors l'autre est un peu sidéré quand même, il dit « Mais pourquoi il coupe ce gâteau comme ça ?» Et celui qui vient de couper se serre, il se prend lui la grosse part et il donne la petite part à l'autre. Alors là l'autre est soufflé quand même, il dit « Bah c'est vraiment impoli ce que tu viens de faire !»« Pourquoi ? Qu'est-ce que t'aurais fait toi à ma place ?»« Bah j'aurais pris la plus petite !»« Ah t'aurais pris la plus petite ?»« Bah de quoi tu te plains, tu l'as déjà la plus petite !»
1: Bah, elle est mignonne.
3: Elle est mignonne.
1: Il la raconte bien.
11: Oui. Ce qui est malpoli, c'est de regarder Caroline en disant la grosse part.
3: Je suis un peu d'accord.
1: C'est à
3: d'accord.
1: Vous, Caroline, justement.
12: Alors, moi, c'est une blonde. Elle est avec son copain. Ils sont dans une voiture. Ils sont à l'abri des regards indiscrets. Ils s'embrassent tendrement, langoureusement. Ils se roulent des pelles. Et puis, bah, le copain lui propose « Tu veux pas aller sur la banquette arrière ?» Oh, la blonde fait la moue, elle refuse l'invitation. Bon, bah, le garçon, il est courtois, il veut pas brusquer les choses, ok. Oui, il recommence à s'embrasser, il s'embrasse. Vraiment, c'est langoureux, c'est érotique. Donc, il dit, je vais retenter. Tu veux pas, aller sur la banquette arrière? Et oui, non, la blonde, vraiment, elle est pas d'accord. Alors, il est un peu dubitatif quand même, il se dit, c'est bizarre, tout se passe bien, les baisers sont bons, il comprend pas pourquoi elle dit non. Alors, il dit, mais, bah, il se dit, je vais lui poser la question directement, il dit, mais pourquoi tu veux pas aller sur la banquette arrière? Ah ben, elle lui répond, bah, parce que je veux rester là avec toi.
1: Jean Benguigui.
13: Alors, c'est un vieux monsieur et son ami, son copain qui discutent sur un banc public et le vieux monsieur dit « Tu sais, moi, j'ai encore une érection chaque matin. »« Ah bon ? Pas moi. En fait, j'ai un petit secret, c'est parce que je mange du pain aux céréales. Et c'est ça qui te permet de dander encore ?» Affirmatif. « T'as qu'à essayer ? Très bien. Je vais tout de suite en acheter à la boulangerie. » Alors le vieux se rend aussitôt à la boulangerie et demande « Bonjour madame, je voudrais 6 pains aux céréales, s'il vous plaît, 6. » « Ça fait beaucoup de pain, » répond la boulangère. « Vous recevez du monde ?»« Ah ben non. »

0: non, c'est tout pour moi. Ah, et vous n'avez pas peur qu'il soit tout dur avant que vous ne l'ayez terminé? Eh ben merde alors, tout le monde était au courant? Tout le monde était au courant, sauf moi?
1: Monsieur Ferrari, sous les applaudissements du public.
2: Alors, c'est un mec qui rentre chez lui, va voir sa femme dans la cuisine. Écoute, c'est incroyable, j'étais sur un marché, ils m'ont vendu un perroquet qui détecte les mensonges. Je te dis, c'est incroyable, il est où? Alors, ils arrivent tous les deux dans le salon, il y a le perroquet qui est là, et puis il dit à sa femme elle s'appelle Catherine, il dit, vas-y, essaye, essaye. Il dit, je m'appelle Clotilde. Menteuse, menteuse! Elle dit, mais c'est incroyable, mais comment il fait ça? Alors, ils sont tous les deux incroyables, ils testent le perroquet sur plein de trucs, à chaque fois ça marche. Dès qu'ils disent un mensonge, le perroquet fait menteur, menteur, menteuse, menteuse, incroyable. Il y a le fils qui rentre, et il rentre 2-3 heures après l'heure normale de l'école. Alors il dit, attends, il est, je sais pas où il était notre fils, on va tester sur lui, à tous les coups ça a marché. Alors il s'appelle le gamin, il dit, t'étais où? Alors le gamin il dit, ah bah je suis resté un petit peu plus à l'école pour préparer mon devoir de demain. Menteur, menteur, c'est incroyable, enfin c'est fou. Alors du coup le père il continue, il dit, non mais là t'as menti, tu vois le perroquet, il a deviné que t'as menti, dis-nous la vérité, t'étais où? Il dit, ah, ok, j'étais chez un ami, on a regardé un film, on a regardé les 10 commandements. Menteur, menteur. Le père il s'énerve, il dit, arrête de dire des conneries, tu vois bien que le perroquet il sait quand tu mens, dis-nous la vérité, qu'est-ce que t'as fait? Bon bah j'ai regardé un porno. Alors là, le perroquet dit, vérité, vérité. La mère elle dit, c'est incroyable, hein, il ment autant que toi, hein, c'est bien ton fils. Menteuse, menteuse.
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1: Qu'est-ce que vous faisiez, Chantal, là-dessous? On est rentré depuis le fin août, ça fait un mois.
5: Mais j'ai tourné énormément, donc je me suis reposé beaucoup, après vous comprenez?
1: Ah oui.
5: Ah oui.
6: Comment ça tournait?
5: J'ai tourné une série pour TF1, vous allez voir, vous n'allez plus pouvoir me supporter tellement on va me voir à la télé, la rentrée.
1: C'était déjà le cas, il n'y a pas besoin de faire d'efforts.
5: Toujours agréable.
1: Non, mais vous renouvelez, on voit bien que vous nous revenez en forme.
5: Oui, je suis très en forme, bronzée, j'ai encore l'escalope ensablée, j'étais dans le sable en premier.
7: L'escalope ensablée, mon Dieu, quelle horreur.
8: Mais c'est où l'escalope?
6: C'est juste au-dessus des couilles.
7: Oh mon Dieu.
1: Rassurez-vous, chez vous, elle n'est pas née.
7: Oh là,
5: j'ai pas compris là.
9: Non, pas non plus.
7: Mais alors, tu veux dire que tu fais du nudisme?
5: Non, je sais pas. Mais j'ai vu des nudistes.
7: Ah.
5: C'est agréable, hein. Ouais. Non, mais
1: ça dépend.
5: J'ai jamais vu autant de bites d'un coup, quoi.
1: Mais où est-ce que vous avez vu des naturistes?
5: Dans un restaurant.
1: Dans un restaurant?
5: Dans un restaurant qui est sur la plage. Et c'est une plage de nudistes. Et on m'a mis face à la plage.
1: Est-ce que ça s'appelle?
5: Et alors, le nombre, chaque bite est personnel, en fait. Je n'ai jamais vu un truc comme ça. Parce que moi, il y a longtemps, j'ai pas vu de paysage, si vous voulez. Hein. Depuis 47 ans de mariage.
1: Est-ce que c'est dans le Var?
5: Incroyable, j'étais fasciné.
1: Eh ouais.
5: Hein,
1: ce restaurant, c'était pas dans le Var?
5: Oui.
1: Au Layet?
5: Oui.
1: Oui, c'est magnifique.
5: C'est magnifique.
6: Mais t'as vu Gérard et sa bite alors?
1: Non, mais
5: alors,
1: non,
5: mecs,
1: au resto, on est habillé, mais avant.
7: Ah oui, donc c'est le resto des voyeurs en fait, c'est ça.
5: C'est-à-dire que les hommes sont beaucoup plus exhibitionnistes que les femmes.
1: Bien sûr.
5: Parce qu'ils sont là, à leur montrer, ils font le long de la plage, après ils se tournent vers les gens, et puis ils vont un peu se tremper dans l'eau, ils ressortent. Alors que les femmes, non. Les femmes, elles s'installent. Avec une serviette, elle se baisse, on voit un peu le dindon, c'est tout.
7: Alors, elle s'est bien reposée, effectivement.
1: Elle est cela dit, on y mange délicieusement.
5: C'est vrai, on y mange
1: les meilleurs poissons du monde. Ouais.
5: Ah oui.
7: Une très bonne raie.
5: D'ailleurs, il y a Carla Bruni qui va de temps en temps.
1: Bah, c'est enfin.
6: Oh, t'as vu sa bite?
10: C'est vrai, j'ai vu plein de Zizi.
1: Ça doit être terrible pour Sarkozy parce qu'il doit mettre son nez dans les affaires des autres.
10: Oh, arrêtez de vous moquer de mon Sarkozy.
1: Il est temps de passer à une première citation pour Milan Dex qui habite en Belgique, qui a dit, il n'y a que deux sortes d'humour. Le comique de répétition et le comique de répétition.
6: Français?
1: Ça a été traduit, ce n'est pas français.
6: Woody Allen?
1: Et c'est Woody Allen, bonne réponse de Monsieur Junior. Une citation maintenant pour Anne Mounereau, qui habite Sainte-Luce-sur-Loire, qui a dit « Beaucoup seraient lâches s'ils en avaient le courage ».
8: Oscar Wilde.
1: Oscar Wilde, oh. Excellente réponse d'Ariel Dombal. On va monter le niveau. Une citation pour Madame Lalouche, qui habite Rouen, qui a dit « Je n'aime pas tellement les gens qui m'ont précédé, je déteste ceux avec qui je vis. Quant à ceux qui m'ont suivi, je leur souhaite la mort. »
7: Kersauzon.
1: Non, mais pas loin.
7: Bénichou.
1: Pierre Bénichou, bonne réponse. Bonne réponse de Christophe Beaugrand. On va monter le niveau d'un cran encore pour Emmanuel Michel, qui habite Cormelles-Royal dans le Calvados, qui a dit « Apprendre à mourir, pourquoi ? Puisqu'on y réussit très bien la première fois. »
6: C'est français.
1: Ah, c'est très français.
8: Mais est-ce que c'est au 18e ou 19e siècle ?
1: C'est du 18e siècle.
8: 18e.
6: Voltaire. Philosophe ?
1: Un philosophe.
8: Voltaire.
1: Alors, philosophe, peut-être le mot est un peu fort, on va dire moraliste.
8: Pascal. Diderot.
6: La Rochefoucauld.
1: Montaigne, non.
6: La Rochefoucauld.
1: La Fontaine, non.
7: Est-ce qu'il a donné son nom à des lycées ?
8: Est-ce que ce ne serait pas tout simplement Molière ?
1: Ah non.
6: Diderot ?
1: Non.
6: Il a écrit des pièces de théâtre ?
1: Non.
7: Des poèmes ?
1: Plutôt poète, moraliste, journaliste.
6: Fénelon ?
1: Non.
6: Patrick Cohen ?
1: Il venait de Clermont.
6: Ah, t'as dit moraliste, journaliste. Excuse-moi.
1: Non. Alors, vous m'avez demandé à quoi il a donné son nom. Je vais vous aider plutôt à un chanteur, si vous voulez.
6: Chanfort !
1: Chanfort ! Ah, ouais. Bonne réponse ! De Gérard Jugnot, qui est très très malin. Tiens, puisqu'on parle de chanteur, c'est aussi un chanteur qu'on doit à cette phrase que tout le monde connaît, mais on oublie parfois d'où elle vient, la phrase, qui a dit « Passer 60 ans, quand on se réveille sans avoir mal quelque part,
7: ah oui,
1: c'est qu'on est mort. »
6: Nougaro.
1: Non, il est mort en 2011. Ouais. Pas un chanteur très connu, enfin je veux dire... De notre génération, peut-être, mais les jeunes qui sont là, parce qu'il y a beaucoup de jeunes aujourd'hui dans la salle. Vous avez remarqué, Chantal, hein, depuis que vous ne venez plus?
11: Pas tellement, ouais. Hein, t'as pas regardé la salle.
5: Toujours agréable, hein. Elle préfère aller voir les jeunes. Je veux pas venir avec des vieux, j'aime que les jeunes. Alors c'est bien, ils sont tous là. Bravo, merci beaucoup.
12: Mais je préférais les voir tout nus.
6: C'est pas Laurent Wauquiez. je cherche, c'est une voix de tête.
1: Félix Martin ? Non, pas Félix Martin. Passer 60 ans, quand on se réveille sans avoir mal quelque part, c'est qu'on est mort.
6: Guy Béard,
1: non.
7: C'était plutôt des chansons rigolotes.
1: Plutôt chansons rigolotes, chansonniers.
6: Bobby Lapointe.
1: Bobby Lapointe, non, mais pas loin, vous voyez.
8: Il a chanté du Claude Bolling.
1: Non, il n'a pas chanté du Claude Bolling, mais il a chanté La Marchande de Poissons, Les Spermatozoïdes.
7: Pierre Perret ?
1: Non.
8: Il est mort.
1: Il donnait sa voix à Saturnin le canard.
6: Ah, oui. Richet Barrier.
1: Pardon.
6: Richet Barrier.
1: Richet Barrier. Ah. Bonne réponse de Gérard Jugnot. Richet Barrier.
4: À suivre.
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1: Qu'est-ce que la famille Granier a été la première à exploiter à partir de 1863 ?
6: Un minerai,
1: pas tout à fait.
11: C'est sous terre.
1: Pardon, je retarde un peu parce que on va dire que Napoléon III a favorisé la fortune de la famille Granier, mais ils ont commencé à exploiter ce qu'ils ont exploité dès 1841.
8: Ah ouais.
1: Je ne voudrais pas vous tromper dans les dates.
6: Les pavés.
8: Tout ce qui nous emmerde le dimanche, les vides graniers.
1: Non.
13: Est-ce que c'est de la pierre, un matériau de construction?
1: Non, ça se passe à Vergès.
6: Perrier.
1: Bonne réponse de Monsieur Mabille.
13: Oui. C'est vrai que Napoléon III aimait beaucoup les villes de cure, puisqu'il a développé
11: son épouse,
13: Plombières, son épouse, Eugénie.
14: Quand tu vois ce qu'il y a dans la Perrier aujourd'hui, c'est dramatique.
1: Ah oui, dites donc, vous rendez compte.
14: Des matières fécales, il paraît.
1: Ben oui.
14: Imagine quand tu commandes un Perrier rondelle.
1: Mais c'est vrai qu'aujourd'hui, les autres Perrier ont un peu de soucis, faut bien dire.
14: Alors, ils ont changé la marque, ça s'appelle maintenant Maison Perrier.
1: Ah oui.
14: Ouais, mais c'est la même... C'est l'eau du robinet, toujours.
1: Vous allez en cure, vous, régulièrement, Bernard?
14: Je vais en cure, c'est-à-dire... Non, je voulais dire chez les curés, je vais chez les curés. Non,
1: vous allez dans des...
14: Ah ben, je vais en thalasso de
1: des stations thermales.
14: Ah ben,
8: donne pas l'endroit, parce que c'est pas une bonne pub, hein.
14: Non, mais je vais de temps en temps, oui.
1: Oui, ah oui.
14: Des stations avec de l'eau de mer.
1: Ah, très bien. Voilà. Alors, où est-ce que vous allez? On peut avoir vos adresses?
14: Pléneuf, Saint-Malo, je suis allé à Pornic l'autre jour, magnifique à Pornic.
1: Ah oui.
14: Magnifique.
1: Vous êtes allé à Pornic dans un espoir que le nom...
14: Oui. J'étais avec ma mère, Pornic ta mère, oui, d'accord. Oh, c'est drôle, mais Laurent, vous êtes trop, trop drôle.
7: Il y a une de ces villes d'eau qui est en train de créer un festival du Second Empire à cause de ça, d'ailleurs, c'est Bagnères-de-Luchon.
1: Très bien, on va sortir.
7: Merci.
1: Il faut que ce genre de discussion ait un terme.
14: Bravo.
1: Il est temps de passer à une autre question pour Eva Debelle, qui habite Saint-Brie-le-Vineux, et c'est dans...

0: Lyonne, cette fois. J'aimerais savoir dans quel cas on va, en janvier prochain, passer de B1 à B2.
1: C'est pour le permis de conduire ?
0: Pour le permis de conduire.
2: Non, c'est pour la nationalité. Acquérir la nationalité française, c'est le niveau de langue qui est requis. B1, c'est la conversation banale, demander sa route, demander l'heure. B2, c'est déjà une conversation plus raffinée. Ah, ouais. Si vous voulez être naturalisé, faudra passer le TCF, le test de connaissance français. B2 et non B1.
0: Excellente réponse de Christophe Barbier.
3: Il faudrait qu'il parle français couramment.
2: Ah oui, c'est pas tellement couramment, parce qu'il faut déjà à B1 le parler couramment, c'est les sujets qu'on aborde. Par exemple, parler d'histoire avec Franck Ferrand, c'est plutôt B8.
4: Ah bah oui.
0: Avec Stevie, c'est bébête.
4: Ça va être formidable sur les
1: chansons. C'est BBQ.
0: On a 300 000 mots dans la langue française et un francophone moyen, écoutez bien, n'en utilise que 3 000 à 5 000 régulièrement.
4: C'est déjà un gros francophone.
0: Hein. Ah, vous trouvez ?
4: Ah bah oui,
0: vous utilisez moins de 3 000 mots, Bernard ?
4: Deux, trois mots.
0: Deux, trois mots.
4: À faim, j'ai faim.
0: Quand est-ce qu'on mange ? A plus faim, j'ai pété. Monsieur Ferrand, vous devez utiliser les 300 000 mots, peut-être que je vous connais.
5: Disons que j'essaie d'en connaître le plus possible, mais on en découvre toujours.
6: Oui, mais il faut rencontrer des gens qui connaissent aussi les mots que tu vas connaître. Oui. Et il y en a de moins en moins, donc ça sert à rien.
5: Sinon, ça s'appelle parler une langue morte.
0: C'est pour ça que j'ai fait venir Christophe Barbier, c'est pour qu'ils se comprennent aujourd'hui, les deux, vous voyez. Non mais c'est vrai, vous êtes tout à fait l'un et l'autre avec un vocabulaire un peu plus châtié que...
6: Oh bah ça va, moi aussi
4: C'est quand même vachement désagréable, hein, franchement.
6: Mais c'est pas parce que j'ai pas la connaissance de Barbier et de Ferrand.
0: Ah, vous voyez.
4: Voilà.
0: Vous voyez, vous n'avez pas la fin de la phrase.
6: Il est content. Bonne réponse de Laurent Ruquier.
4: Dès qu'il nous humilie, il est content.
0: Ah ben, ça, c'est Bouvard qui m'a appris. Non mais Stevie, vous avez combien de mots de vocabulaire?
6: Mais on peut pas savoir combien de mots on a.
5: Moi, j'en utilise beaucoup.
0: Ah oui.
5: Ça peut être surprenant.
0: Ah oui, vraiment.
5: Oui.
0: Très surprenant. Oui, c'est vrai que vous avez des mots parfois que vous utilisez.
5: Mais j'adore lire le dictionnaire déjà. J'apprends souvent des mots comme ça au hasard.
6: Mais me dis pas comment ça se termine.
5: Le dernier, c'était Alexi.
6: Je l'ai pas fini.
5: Par exemple, là, Isabelle, t'as fait une alexithymie. C'est un déficit de verbalisation des émotions.
0: Ouf !
4: Tu couches avec le gros Robert.
5: Ah mais moi j'adore lire le dictionnaire pour le coup.
0: Mais c'est pas vrai pour les photos, pour les...
5: Non, quand je suis aux toilettes, j'aime bien lire le dictionnaire. J'aime bien.
0: Allez, page rose alors. Puisque vous aimez lire le dictionnaire, voici une question pour Madame Chivre. Micheline Chivre, c'est pas pour vous ça, Isabelle. Madame Micheline Chivre habite Saint-Pantéon de l'Arche, c'est en Corrèze. Et la question concerne indirectement le président Macron, car j'ai voulu vérifier dans le Petit Larousse, illustré dans les pages des noms propres, évidemment. J'ai voulu vérifier où se trouvait le président Macron. Alors, Amir, il est toujours au centre, le président Macron, puisque, effectivement, c'est
4: le... Il
0: n'est
4: pas souvent là, en tout cas.
0: C'est le roi du en même temps. Ben là, il est bien là. Et j'aimerais... Regardez, je vous montre la colonne. Vous ne pouvez pas lire de loin. Mais on voit... C'est d'ailleurs le seul qui a sa photo. Hein. Il a dû payer. Il a sa photo dans la colonne. Et j'aimerais que vous me donniez au moins un... Allez, même deux. Deux, c'est possible. Deux noms qui se trouvent dans la même colonne que celle d'Emmanuel Macron.
2: Des noms propres.
5: Macroéconomie.
0: C'est une petite question de...
2: Non, des noms propres.
0: De logique. Bah oui, des noms propres.
2: Alors, Macmillan.
4: McDonald.
2: Macmillan. Macmillan, qui était un premier ministre anglais.
0: McDonald, non.
2: Macmillan, il n'y est pas. Ouais. Macmillan, le premier ministre anglais.
6: On cherche le nom propre.
4: Au-dessous de Macron, il y a Brigitte.
0: Ou au-dessus.
2: Macmillan et McNamara, voilà. Un Anglais et un Américain.
0: Alors, Macmillan, pas de chance pour vous, monsieur.
2: Il est avant.
0: Barbier.
2: Et McNamara.
0: Il est dans la colonne d'avant. Comment vous dites?
2: McNamara.
0: Ah, il est pas dans le dictionnaire.
5: Alors, c'est un Mac.
4: Il y a des sportifs.
0: Non, il n'y a pas de sportifs.
4: Des intellos.
0: Non, mais il y a quand même un écrivain latin, ça c'est vrai. Auteur d'un commentaire sur le songe de Scipion de Cicéron.
4: Ah, bah oui. Platon.
0: Non. Non, ben non.
2: C'est pas ma crainte, tout simplement.
0: Non, c'est pas ma crainte, non. Et puis, alors, vous avez avant, alors vraiment, deux vedettes, enfin, une grosse vedette. Et puis, allez, je vais vous aider un peu. Il y a aussi un auteur français qui s'appelait Pierre Dumarchais, de son vrai nom.
2: Et, Pierre Macorlan.
0: Pardon.
2: Ah, Macorlan.
0: Oui. Macorlan, ça en fait un, bravo.
2: Et nous. Alors, une vedette, c'est une vedette de cinéma?
0: Alors, Macorlan est l'écrivain qui est en haut de la colonne, vous voyez.
2: Et McQueen, alors, Anthony
5: on voit,
2: McQueen.
5: On voit où ça commence.
2: McQueen, Steve alors, McQueen.
0: Steve McQueen,
6: ah, bah,
0: bonne
6: oui.
0: réponse.
6: Oh,
5: McQueen, bah, évidemment.
0: Vous voyez que c'était facile, hein, plus facile que vous ne pensiez. Oui, il est dans le dictionnaire.
3: Il n'y avait pas Mac Cabane au Canada.
5: Oh. En plus, je m'appelle Stevie grâce à McQueen.
0: C'est pas vrai.
5: Ah mais si.
0: Grâce à Steve McQueen.
5: Oui, parce que quand il était jeune et qu'il a fait le film Le Mans, ouais. En fait, il passait dans le village de mon père qui était téloché et mon père lui faisait coucou tous les matins.
0: Oh, et c'est même drôle. Pas marqué dans le dictionnaire.
5: Eh ben, vous avez vu,
0: ils sont cons chez Larousse. Hein.
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6: J'ai rencontré As dans la rue.
9: On s'est croisés dans la rue hier.
0: C'est pas vrai, vous fréquentez les mêmes quartiers.
9: Eh oui, ça se voit pas. Eh oui.
0: Enfin, Ariel, qu'est-ce que vous foutiez dans un kebab? Où est-ce que vous êtes rencontrés?
9: Bah, en bas des Champs-Élysées.
6: Voilà, en bas des Champs-Élysées.
0: Ah oui, quand même.
9: Voilà, bah, moi, je rentrais vers le sud et elle a remonté vers les Champs.
0: C'est un beau roman, c'est une belle histoire.
9: Mais elle marche seule, Ariel, dans Paris.
10: Ah oui.
11: Ouais,
10: ah,
11: mais
10: oui.
11: Avec son sac à main, t'as vu, elle le fait tourner. Il était quoi, 1h du matin? Oh, ça va, faut bien qu'elle bosse un peu à côté quand même.
6: Non, mais c'est vrai que mon sac à main me sert d'armure. Et oui, je me souviens une fois, en sortant du cinéma, on m'a donné une tape sur les fesses.
0: Ah oui?
6: Et ben, j'ai pris mon sac à main et paf!
11: Ouais, mais tu l'as épousé depuis. Sacré BHL, toujours
0: là. Allez, je crois qu'il est temps de passer à une première citation. On ne change pas les bonnes habitudes. Pour Christine Tonio, qui habite Malmort, dans les Bouches-du-Rhône, qui a dit « La tortue est le seul animal qui peut faire l'amour avec un hérisson ». Mais elle en a rarement envie.
10: Coluche?
0: Non, non.
10: C'est un humoriste?
11: C'est français?
0: Alors, quelqu'un qui était drôle, français, oui.
11: Il était drôle? Ah, Elie Semoun.
0: D'origine étrangère. Quelqu'un qui est mort en 2014.
10: À d'origine étrangère?
0: Oui, mais...
6: Ah, Gueluc.
0: Non, non, non, bah, il est pas mort. Il est... Oh, non.
11: Si, si, si. La dernière émission, il était...
0: Non, mais il avait un point commun avec Gueluc.
10: Il était belge?
11: Il est belge.
0: Belge? Non, non, non.
10: Ah, il était chauve?
11: Dessinateur.
0: Dessinateur, oui, monsieur.
11: Il était impuissant.
10: Donc c'est un dessinateur d'origine étrangère, mais qui vivait en France?
0: Eh ben oui, bien sûr.
11: Volinsky?
0: Non, pas Volinsky.
10: Ilippe?
0: Non, Ilippe, non.
10: Reiser?
0: Reiser, non.
11: Hergé?
0: Hergé, non.
10: Dessinateur de presse?
11: Ah, Sampé?
0: Dessinateur de presse, oui.
11: C'est pas Sampé?
0: Dans les... Sampé, non.
10: Dans quel journal, Laurent?
2: Faisant? Ah non, il était français.
10: Écoutez, c'est à deviner.
0: C'est un des créateurs d'un journal que...
6: De Tintin?
9: Mais non.
10: Du Canard Enchaîné?
0: Mais non, mais non.
11: De Wapiti?
6: De Pif la Gaffe?
0: Mais Stevie sort de ce corps. Un des cofondateurs, créateurs.
11: De quoi?
10: De Charlie Hebdo?
0: Et Charlie Hebdo.
10: Et la chocolaterie?
0: Mais non.
6: Ah non, ça y est, je sais, Paris Boum Boum.
0: Mais non, mais quels sont les deux grands magazines satiriques des années 60?
11: Harakiri, Choron!
0: Voilà, Harakiri. Alors, c'est pas Choron.
11: Cavana.
0: Cavana, ah, François Cavana.
2: Il est arrivé.
0: Quand vous y mettez à plusieurs, vous y arrivez. Tiens, puisqu'il y a un record de saut à la perche qui a été à nouveau battu ce week-end, j'ai ressorti cette citation pour Claude Jardin, qui habite Foucheran dans le Jura, qui a dit « Un grand qui saute arrive toujours plus haut qu'un petit qui saute
6: ». Ah, il faut dire ça.
11: C'est français?
0: Ah, français, oui.
10: Francis Pierre Blanche?
0: Plus français que ça, tu me...
11: Jean-Yann?
0: Francis Blanche?
10: Anatole France?
0: Non.
9: Jean-Marie Le Pen?
0: Non, mais posez des questions.
11: Alors, il est mort?
0: Il est pas mort.
6: Est-ce que ce serait par hasard... Monsieur Sarkozy.
0: Monsieur Sarkozy. Ah oui, il aurait pu dire. Un grand qui saute arrive toujours plus haut qu'un grand qui saute.
10: Jean-Benguigui.
9: C'est un politique.
0: Un politique, non.
8: Et il n'a jamais fait de politique.
0: Ah, non, il n'a jamais fait de politique.
8: Est-ce qu'il faisait du théâtre?
0: On a dû lui proposer du théâtre, non.
8: Du cinéma,
0: non.
9: Un écrivain?
0: Non. Un grand qui saute arrive toujours plus haut qu'un petit qui saute.
10: Est-ce que c'est un sportif?
0: Oui, alors sportif, en tout cas, oui, il s'est occupé de sport.
10: C'est pas Galfione?
0: Pas Galfione.
2: Un ministre des sports.
0: Cette citation n'a rien à voir avec la perche.
10: Donc c'est un sportif qui a quand même un peu d'esprit.
0: De l'esprit, on n'ira pas jusque là.
8: Un journaliste sportif.
0: Oui, c'est vrai, l'esprit, mais il était marrant surtout.
10: Ah, il est mort. Il était marrant, mais il est pas mort.
0: Non, mais il est moins en activité, il est un peu à la retraite, vous voyez.
8: Ah, Pierre Ménès.
0: Pierre Ménès, non.
9: Patrick Montiel.
0: Patrick, c'est Montel, vous voulez dire.
9: Non, c'est Montiel.
0: Bernard Montiel et Patrick Montel.
9: Ah, mais moi je parle de Patrick Montiel, moi.
0: Mais c'est qui celui-là alors?
9: Un pote à moi.
6: Alors, ce fut un grand sauteur et maintenant c'est un petit sauteur.
10: Non. Voilà. Ah, DSK.
0: Non.
8: Et c'est, il était journaliste?
0: Alors, journaliste, non, il a été consultant après avoir fait sa carrière dans le sport.
9: Footballeur.
0: Et on l'adore en plus.
8: Henri Lecomte.
0: Mais non.
2: Pierre Albaladino.
10: Ah, est-ce que c'est le patineur artistique Candeloro?
0: Non, moins con que ça.
10: Moins con que ça.
2: Est-ce que c'est un rugbyman?
8: Ah bah juste en dessous il y a David Douillet. Il demeurait pareil. Hein.
9: Il est pas beaucoup, pas tant que ça. Un footballeur avant.
0: Oui voilà, il était dans le football absolument.
8: Thierry Roland.
2: Mais Eric Cantona.
0: On l'a moins connu comme footballeur que comme
9: entraîneur.
10: Gérard Rouillet.
0: Giroud. Bonne réponse de Jérémy Ferrari. Eh oui.
10: Moi j'ai joué avec Giroud.
0: C'est pas vrai.
10: Ouais, j'étais au Marrakech du Rire. Jamel nous propose de faire un match de foot caritatif pour les enfants, je sais pas quoi. Et donc il avait mélangé des
0: enfants du roi.
10: Voilà, les enfants du roi. Et donc on va faire un match de foot. Et moi j'ai jamais joué au foot. Enfin, j'y connais absolument rien au foot. Et il avait mélangé des joueurs de foot très connus, donc que je ne connais pas parce que je regarde pas le foot. Et puis des stars, mais entre guillemets, parce qu'au Marrakech du Rire, il y a des gens pas très connus qui sont considérés comme des stars. Donc je me retrouve avec dans l'équipe de Giroud. Et à côté de moi, à 5-10 mètres, je vois un grand black. Donc je sais pas si c'est un joueur de foot ou si c'est un humoriste ou je sais pas qui c'est moi.
9: Ou un vigile.
10: Et donc je lui dis, je lui dis, excusez-moi, est-ce que tu sais jouer au foot? Parce que je voulais qu'il m'explique les règles. Et il m'a dit, je suis Marcel Desailly, je suis champion du monde.
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0: Une question pour Gabriel Leclerc, question liée à l'actualité aussi. Même Leclerc habite Galgon, en Gironde.
13: C'est très bon pour la machine. Oui. Mais la blague de plus longtemps avec Galgon.
8: Ça enlève tout le tartre.
2: Ça enlève le galguer.
13: Ça évite les dépôts de bactéries.
0: C'est Galgon, pas Calgon, oui, vous voyez. Même Leclerc habite Galgon, en Gironde. Et ma question concerne une Américaine. Une Américaine qui fut la première femme à faire la couverture du magazine Business Week, et elle s'appelait Bronnie Wise, cette femme.
13: C'est mais quoi la question?
0: Ben la voici. La voici, monsieur.
8: Il a bout de nerf.
2: Elle est pas dans l'éphémérie.
8: Voilà, il a pas placé un truc sur l'éphémérie, il est au bout du rouleau.
0: La voici, monsieur Buxy. Oui. C'est quelque part d'ailleurs un anniversaire, parce qu'il y a 70 ans, elle faisait...
8: Est-ce que c'était aujourd'hui?
2: Donnez-lui le jour.
0: Il y a 70 ans, elle faisait la une du magazine Business Week. Première femme à faire la une de ce magazine, Bronnie Wise. Mais en effet, je vous demande...
8: Le New York Times.
0: Non.
2: Calme-toi.
0: Je vous demande pour quelle raison faisait-elle la une du magazine Business Week.
8: Elle a inventé quelque chose.
0: Alors, en quelque sorte, inventé pas tout à fait, mais elle a été la première à faire quelque chose.
13: Une chaîne de restaurants.
14: Et le 20 septembre aussi.
2: Elle faisait.
0: On se fout de du jour.
2: C'est un truc que faisait ma mère.
8: Elle a été la première.
0: Pardon.
2: C'est quelque chose que faisait ma mère, dont j'ai beaucoup souffert quand j'étais jeune.
0: Allez-y.
2: Les réunions Tupperware.
0: La première réunion Tupperware. Ah. Bonne réponse.
8: Mais il paraît qu'ils sont faillis. Pardon. Ah ouais. Excusez-moi. Peut-on savoir pourquoi il a souffert de réunion de Tupperware?
13: J'ai pareil, tout. T'as plein de bonnes femmes qui débarquent à ta maison pendant que ta mère elle a préparé à bouffer pour tout le monde avec des recettes de merde.
8: Tu peux laisser parler Florian.
13: Pour vendre des boîtes. Et puis moi je devais servir les tartes qu'on avait fait dans les Tupperware.
2: Dans le placard il y avait que des trucs en plastoc, le vinaigré, des trucs qui servaient à rien en plus qui prenaient la
13: poussière.
8: Pas de la vaisselle de chez Christophe.
14: Ça a fait des grandes embrouilles dans les familles capverdiennes et martiniquaises.
0: Expliquez.
14: Elle a volé mon Tupperware. elle a tous mes Tupperware chez elle. Ah ouais. Moi, je me rappelle, dans ma famille, ma mère, qu'est-ce qu'elle faisait? Elle mettait son nom, elle gravait son nom, elle mettait ses initiales. Elle allait chez mes tantes, elle allait revoir. Regardez, elle a mes Tupperware. Ça, ça a fait des grandes embrouilles de famille.
0: Vous
14: ça.
0: Avez raison, mais vous avez, je suis absolument d'accord avec vous.
2: Bien sûr.
0: Parce que moi, tout le temps, parce que moi, je déteste transporter de la nourriture. Je sais pas pourquoi, d'où ça peut venir. Par exemple, quand j'étais objecteur de conscience, je gagnais rien, je gagnais pas ma vie. Et le week-end, qu'est-ce que je faisais? Je rentrais manger chez mes parents. Et évidemment, ma mère, elle me disait toujours, tiens, reprends ça, tu pour ta. Et je ne voulais pas, j'avais pas envie de transporter dans le train de la bouffe. Et je sais pas d'où ça vient,
2: vous
0: ce traumatisme.
2: Peur que ça se renverse,
0: peut-être. Je sais pas, j'ai pas envie de transporter de la nourriture.
13: Mais c'est le traumatisme.
0: Et c'est encore vrai aujourd'hui. Et en revanche, quand on vient chez moi dîner, c'est vrai que j'aime pas perdre, j'aime pas le gâchis. Et souvent, je dis à des amis, tiens, ils ramènent jamais les tupperwares.
2: C'est comme les DVD. C'est comme les DVD.
0: Les gens ramènent jamais les tupperwares.
13: Je crois que j'ai deux tupperwares à vous à la maison.
2: Eh ben voilà.
13: Je suis discuté en tant que femme de ménage.
0: Je comprends pas d'ailleurs qu'il fasse faillite, parce que c'est ça l'actualité de Tupperware. Effectivement, la boîte fait faillite. Voilà
13: parce que
0: pourquoi.
13: Ça reste cher, c'est trop cher. Et puis la concurrence est arrivée avec des produits et les plats en verre.
0: Oui,
13: ils ont pas su négocier leur avenir.
2: Et puis le plastique est pas trop à la mode.
0: C'est le plastique qui n'est plus à la mode.
8: Mais la technique de vente, c'était une idée de génie au départ.
0: Ah oui, ah oui.
8: Le bouche à oreille de femme en femme.
0: Vous avez fait des réunions Tupperware, vous?
8: J'ai une tête à faire des réunions. D'abord, c'est pas ma génération.
2: Une tête à faire avec des réunions sextoy. Ouais.
15: Les réunions sextoy étaient encore plus frustrantes pour les enfants.
2: Sauf les démonstrations.
8: Et pourquoi j'ai
14: J'en ai fait des réunions Tupperware. Effectivement, on remplit ses placards avec des trucs qui servent jamais. Soi-disant des poissonnières où on pourrait mettre le poisson dans l'eau chaude pour le cuire. Évidemment, le poisson.
8: Rosine, quand t'as eu le temps de faire ça, ministre
13: des boîtes micro-ondes.
14: Ah, j'étais pas ministre à l'époque, j'étais rien du tout.
0: Il aurait pu manquer qu'elle fasse des réunions Tupperware
2: au ministère,
15: à la rue de Valois.
0: Au ministère de la culture.
2: T'imagines un peu. Oh, ça aurait été génial. Tu l'imagines
8: à Lupère et à Gianni avec leur Tupperware. C'est la ministre de la culture qui les a.
2: Elle arrive au conseil des ministres. Alors aujourd'hui, j'ai reçu un assortiment de pots là qui s'emboîtent.
0: Mais c'est génial les boîtes Tupperware.
14: Mais il paraît qu'ils font faillite.
0: Ah oui, on vient de le dire, Roselyne.
2: La journée d'Alzheimer, c'est
8: on m'a proposé de faire. Attendez.
2: Attendez, dis rien, comme j'aime.
0: Pas encore comme j'aime. Parce qu'ils sont quand même passés de vous à Adriana Carambo.
8: Mais la preuve. La preuve.
2: Mais c'est normal, ils ont fait avant après.
8: Bon, tant pis, vous saurez pas. Allez bien bouffer.
0: On terminera pas cette émission.
8: Si vous allez la terminer, je vous le dis.
0: Vous ne sortirez pas d'ici.
2: Ah non, votre collègue.
8: Caroline, c'est pas intéressant, c'était dans le mouvement. Alors, vous avez une autre question?
0: Allez.
8: Vous saurez que quand je dis non, je dis non.
13: T'as fait l'amour dans un Tupperware.
0: On vous a proposé d'être l'égérie de quelque chose, une marque.
8: Pas du tout.
2: Allez, on joue pour 300 euros. Alors, français, mort.
14: À l'époque commode,
0: Mais l'autre qui en rajoute. Non mais ici c'est terrible là. Personne n'a de pitié pour personne. Heureusement c'est bientôt le week-end et dans quelques instants on reçoit l'invité du jour.
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0: question à propos d'un article très intéressant, d'ailleurs, signé Frédéric Goyard dans Le Parisien aujourd'hui, jeudi 13 mars, page 10 du Parisien. On nous rappelle que c'est vrai, les jeunes aujourd'hui sont de plus en plus nombreux à dire « je sais pas c'est quoi » au lieu de dire « je ne sais pas ce que c'est »,« je sais pas c'est où ». Et ce sont des phrases qu'on reproche souvent aux adolescents. Il n'y a pas que les adolescents d'ailleurs, les adultes commencent à dire ça aussi. C'est-à-dire ceux qui étaient encore adolescents il y a 10 ans, je pense, même Adil Rami dit ça parfois ici, ou Stomy même le dit. « Je sais pas c'est quoi, je sais pas c'est où, je sais pas c'est qui ». Et on leur reproche ces expressions-là.
14: C'est dommage.
18: À juste titre.
0: Eh bien, à juste titre, c'est ce que je pensais jusqu'à ce que je lise cet article. Et en fait, non, parce que dans cet article, il y a quelqu'un qui s'appelle Mathieu Gou, qui est docteur en lettres et en langue française, qui nous dit qu'on n'a pas fait mieux nous-mêmes ces dernières années. Il donne en exemple, justement, c'est ma question, que donne-t-il en exemple pour dire qu'au fond, on n'a rien à reprocher aux jeunes qui font ça, parce que nous-mêmes, on a quasiment fait la même chose. Mais avec quelle question, quelle expression?
18: C'est aussi une question?
0: Oui, aussi, souvent, ce sont des questions.
14: Tu vois?
0: C'est-à-dire?
14: Bah, je sais pas, tu vois.
18: T'as vu?
14: Oui, t'as vu, tu vois.
0: C'est-à-dire, expliquez, Bernard.
19: C'est un type de langage.
14: Oui, mais tu vois, ça
19: explique. Je sais pas si t'as vu. Mais
14: T'as vu Baisse?
19: J'ai vu RTL aujourd'hui, tu vois?
0: Vous dites vous-même, parfois, que vous dites.
14: Tu vois.
0: Ah bon, et qu'est-ce qu'il faudrait dire?
14: Vois-tu.
18: Et pas tu vois.
0: Et voilà, c'est un bon exemple. Bonne réponse de Bernard Mabille. Mais oui, on dit tu vois alors qu'on devrait dire effectivement vois-tu. Et ça fait des années qu'on dit ça et ça ne nous choque pas. Et les jeunes font effectivement finalement la même chose que ce que nous on a fait. Et puis il y a des tas d'autres exemples dans l'article qui vraiment m'ont convaincu et me font dire qu'on reproche aux jeunes ce que nous-mêmes on a fait ou peut-être nos parents ont fait il y a quelques années. D'autres exemples donnés par ce linguiste. T'as fini? On devrait pas dire t'as fini.
19: As-tu fini?
0: Et pas tu as fini. Et on le fait nous-mêmes. Donc finalement, c'est exactement la même chose.
18: Par exemple, tu suces? On dit,
19: c'est vrai que c'est
18: pas
19: le dire à l'envers.
18: Ben, à l'envers, c'est pas évident. Sustu? Je sais pas si les gens comprennent.
0: Oui, mais sustu, c'est plus élégant, moi, je trouve. En tout cas, c'est plus discret.
19: C'est plus chic.
0: C'est plus discret. Sustu? Oui. Je suis pas sûr que. Sustu?
18: On comprend pas tout de suite.
0: Sustu, sur un malentendu, on peut vous répondre oui.
19: Ah, bah oui, puis alors on peut aller un peu plus loin. Nique-tu?
0: Non, mais c'est vrai que ce qu'on reproche aux jeunes d'aujourd'hui quand ils disent je sais pas c'est quoi, au lieu de dire je ne sais pas ce que c'est ou qu'est-ce que c'est, eh bien on le fait depuis des années avec d'autres. Tu me passes le sel? Alors que on devrait dire.
14: Passe-moi le sel, oui.
19: Passe-moi le sel. Veuillez me passer le sel.
0: Mais non, c'est pas ça. Oh là là là, mais vous comprenez rien.
19: Oyez.
0: Mais non. Me passerais-tu le sel? Et pas tu me passes le sel.
14: Oh, c'est long, ça.
0: Ah ben, mais c'est ce qu'on fait.
14: Ça dépend avec qui on est. Parce que si je suis avec Bernard, je dis passe-moi le sel.
18: Oui, avec des gens vulgaires, il faut leur parler.
14: Passer le sel, ça va.
18: Passez-moi le sel.
0: C'est quoi le problème?
18: Vas-y, c'est quoi le problème?
0: C'est quelque chose.
19: Quel est le problème?
0: C'est quelque chose qu'on dit depuis des années, c'est quoi le problème?
19: Quel est le problème?
0: Donc en gros...
18: Oh, vous nous saoulez là, hein. Là c'est un peu moralo hein, quand même.
0: Mais non, été convaincu par et cet article et ce linguiste qu'au fond, effectivement, on reproche aux jeunes d'aujourd'hui, on leur reproche ce que nous-mêmes on fait depuis des années avec d'autres formules.
18: De toute façon, les jeunes ont tort par définition.
20: Bah, les adultes aussi du coup.
18: Et oui, mais parce qu'ils ont été jeunes avant.
19: De toute façon, voilà, ça tourne hein, le fait d'être jeune.
18: Oui, ah bah oui. Comment te dire que là ça,
0: même, ça tourne mal. Là, ça se voit.
18: Comme si.
19: C'est comme la montre RTL, elle n'est pas arrivée.
0: Bon, en tout cas, voilà, les jeunes, vous pouvez continuer à dire je sais pas c'est quoi, non. Parce qu'on a exactement fait la même chose depuis des années avec d'autres questions. Non, mais c'est vrai. C'est ça la conclusion.
19: Mais je trouve que il y a des choses qui font saigner les oreilles, quoi. Je sais pas c'est quoi.
0: Oui, mais sûrement au début.
19: C'est qui,
0: certainement les premières personnes au début qui ont dit t'as fini au lieu de dire as-tu fini, eh ben ont dû faire saigner les oreilles des générations précédentes. Vous voyez.
19: C'est pas ça. Moi, quand j'étais petite, on disait pas les haricots.
0: Quel rapport?
14: On dit toujours pas. Hein.
19: Parce que on les mangeait.
0: À l'époque, vous en mangiez encore.
14: En tout cas, au bac français, faut pas dire, je sais pas c'est quoi. Il aura pas une bonne note.
19: À mon avis,
20: on devrait pas le dire du tout, Pombard.
0: Qu'est-ce qu'il y a, vous, le jeune, là?
2: Bah, le jeune.
0: Oui, mais vous êtes un vieux dans votre tête, c'est ça le problème, vous voyez.
2: Bah, justement, non, je suis avec des vieux qui disent la même chose. Donc les vieux qui ont été jeunes, mais qui continuent à dire ça aux jeunes, ces jeunes-là vont dire la même chose.
0: En résumé, faut pas dire.
2: Faut cesser de le dire.
0: Voilà, faut pas dire je sais pas c'est quoi, faut dire je sais pas.
2: Donc faut, c'est ça que vous auriez dû dire, monsieur Ruquier. Cessez de dire ça au lieu de dire
20: vous pouvez
2: continuer, les adultes le font.
0: Ce que je sais pas surtout, c'est pourquoi j'ai posé cette question. Une question pour Charlotte Pio qui habite Vougeocourt, c'est dans le Doubs. Quel est l'autre nom du baculum?
21: Ah bah,
2: c'est sexuel.
19: La baignoire.
0: Ah non, non, non, le baculum.
19: C'est un vin. C'est avec deux C.
2: C'est physique.
19: B A deux C U.
0: C'est B A C U L U M.
2: Ah oui, mais c'est physique. C'est une partie du corps.
0: C'est une partie du corps.
19: Ouais. C'est un os.
0: Oui, lequel?
19: Ah, voilà.
2: Est-ce qu'il est le coccyx?
21: Est-ce qu'il est dans le bas du corps?
0: Oui, dans le bas du corps.
21: Est-ce que c'est dans le pied?
2: La hanche?
0: Non, dans le pied, non, non.
19: Dans la cheville?
0: Non, dans la cheville.
19: C'est près du fémur.
0: Mais c'est un os, le baculum.
20: Dans le genou?
19: Le genou?
0: Le genou, non.
21: Dans le cul?
0: Alors, chez vous, souvent, sûrement.
20: Le pénis? C'est dans le pénis?
0: C'est l'os pénien. Bonne réponse de Bernard Mabille.
21: Mais pourquoi j'ai dit ça?
0: Mais il n'y en a pas chez les humains. Hein.
21: Mais oui, parce que c'est des baleines, non?
0: Donc,
21: oui.
0: J'imagine
21: parce que...
19: vous auriez moins de problèmes.
21: C'est pas un os.
0: J'imagine que vous ne couchez ni avec les primates. Mais effectivement,
20: les bonobos.
0: Les gorilles et les chimpanzés ont un os pénien, ah ouais. Contrairement à nous qui n'en avons pas.
20: C'est leur avantage.
21: Ah, je crois que François en a un.
0: Et ça facilite leur...
19: Mais c'est un vieux qui l'avait récupéré.
21: Oui, ça, en vacances en Afrique, il avait ramené un...
0: Ça facilite le rapport sexuel. Les ratons laveurs aussi ont un os pénien.
21: Ah bah oui, ils n'ont pas de problème d'érection.
19: C'est pratique parce que voilà, en plus ils font la vaisselle.
21: Ils ont vraiment besoin de femmes.
0: Le baculum, effectivement, c'est surtout chez les animaux, donc d'accord. Vous l'aurez compris, et pas chez l'homme.
2: Plus on
0: mais oui quoi.
2: Non, je disais plus on avance dans l'évolution, plus l'homme perd des os. Hein.
0: Pas les femmes qui perdent des os.
2: Oui, j'ai pensé à la même chose. Mais quand j'étais petit, je pensais qu'elles perdaient vraiment des os hein, quand on les a couchées. Bref. Voilà. Mais sinon, on avait aussi un os qui permettait d'avoir une queue avant. Ah un oui. Os qui sert à rien. Ouais. Et c'est pareil pour le baculum. On en avait un au premier temps de l'évolution.
0: Moi, je crois que j'ai un baculum, mais je sais pas c'est quoi.
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0: Alors voilà des questions pour mélomanes, pour ceux qui aiment la pétomane. Musique. Non, pas pétomane. Et là, je vais vous demander le nom, et Madame Bachelot et Monsieur Bellamy seront forcément avantagés. Encore que, si vous connaissez la politique, vous pouvez répondre aussi, parce que c'est quelqu'un qui fut à la fois Premier ministre et ministre des Affaires étrangères. Je vais même vous le faire écouter en train de jouer du piano. Mais de qui s'agit-il? Qui joue?
24: Je l'ai.
0: Allez-y.
24: Paderewski.
0: Prénom?
24: Ah, le prénom...
0: Pavel. Non.
25: Sigmund.
0: C'est bien Ignace Paderewski.
24: Ouais, Ignace, voilà.
0: C'est quand même une très belle réponse.
21: Bon, oui, bravo.
0: Une très belle réponse d'Olivier Bellamy. Bravo.
24: J'ai une petite anecdote.
0: Vous l'avez reconnu à quoi? Au toucher de piano?
24: Au toucher, naturellement.
26: Mais enfin, il a reconnu au et fait c'était... que vous ayez dit qu'il était à la fois ministre et qu'il cherchait un ministre.
24: Tu n'es pas obligé de me dévaloriser tout le temps.
21: Mais pardon, c'est de quel pays?
24: Non, c'est parce qu'il joue du Chopin. Et c'était un Polonais et un très grand interprète de Frédéric Chopin. Certains disent qu'il prenait un peu trop de liberté. Je laisse à chacun le soin.
21: Mais t'avais une anecdote alors
24: lui-même. Alors j'avais une petite anecdote, c'est Paderewski qui est devenu, après la Première Guerre mondiale, je crois, il est devenu président même de Pologne, je crois.
0: Premier ministre, président
24: Premier
0: du Conseil,
24: ministre, voilà.
0: En 1919.
24: Et donc Clémenceau lui a dit, alors monsieur Paderewski, vous étiez pianiste et vous êtes devenu homme politique, quelle dégringolade! C'est pas beau,
26: c'est
24: ça.
26: Ah, ça, c'est une belle anecdote.
25: Ah ouais.
24: J'étais sûr que j'aurais dû me taire.
0: Ah, mais... C'est pas souvent, effectivement, qu'un grand pianiste, compositeur, oui. devienne homme d'État.
24: Voilà.
0: Et effectivement, c'est une belle réponse. Vous connaissiez, vous, Ignace Paderewski?
1: Oui, oui. Il y avait un grand accordéoniste qui est devenu président de la République.
0: Oh, jusqu'à...
3: Très content Valérie. Que vous rappeliez de moi. J'ai Roselyne, je me la suis fait.
0: C'est vrai? On reste dans l'opéra, enfin plutôt dans la musique. Là, c'est de l'opéra dont je vais vous parler. Et j'aimerais que vous retrouviez le nom de cet opéra et le nom de son compositeur. D'ailleurs, c'est son œuvre la plus célèbre. Et on trouve dans cet opéra une jeune paysanne qui s'appelle Santuzza, un jeune paysan.
24: Oui, je l'ai.
1: Cavalleria Rusticana. Voilà.
0: Et le compositeur
24: Mascagni.
1: Mascagni, oui.
0: Pietro Mascagni, Chevalerie Campagnarde, Cavalleria Rusticana. Bravo, notre duo de mélomanes.
24: Ah, ça c'est magnifique.
0: Bellamy Bachelot, je vous fais écouter un extrait de cet opéra.
1: L'intermezzo est magnifique.
24: Ah ouais. Qu'on entend dans Le Parrain.
0: Exact, ouais. Dans Le Parrain 3 de Francis Ford Coppola.
1: On passe à Palerme. Et où il joue Cavalleria Rusticana.
0: Oui, un des personnages du Parrain qui joue en fait dans l'opéra. Ouais. Bravo Roselyne. On a dit la musique classique au cinéma. Bravo, bravo, bravo. Chevalerie Campagnarde. J'avoue que je connaissais pas hein, cet opéra.
1: C'est qui ? Mais c'est toujours joué avec quelque chose d'autre. C'est un opéra très court. Hein.
0: Ah oui.
24: Ouais. Avec
0: c'est
24: Payas.
0: Bien ça alors, c'est con alors.
24: C'est toujours joué avec Payas de Léon Cavallo. Et après il y a Cavalleria Rusticana.
1: Ah oh là là.
4: Mais il chante jamais ?
1: Ah si si.
4: Ah bon, mais parce que c'est censé être un opéra.
24: Si, mais c'est un intermezzo.
26: On ne peut pas mettre le refrain.
4: Moi je reconnais pas là.
24: C'est beau ça, non ? Tu trouves pas ?
4: C'est pas une pub pour les souliers Big aussi.
24: Oh.
1: Mais ça sort dans des publicités.
0: Pietro Mascagni en tout
24: Mascagni,
0: cas. Eh bien l'auteur de cet opéra en un acte, Cavalleria Rusticana, Chevalerie Campagnarde. Allez, une dernière question musicale, parce qu'après les autres
26: ouais,
0: vont
26: ouais,
0: s'ennuyer.
26: Parce qu'on existe. 36
25: ouais, on n'existe pas, non.
1: T'as encore un Minitel là.
4: C'est vrai qu'elle est moderne. 36
24: mais pas elle, a
0: elle a commencé comme ça. 36-15 Hula, c'était elle. Et en tant qu'Hula, elle,
24: Hula.
0: Elle a gardé le Minitel. Alors... un opéra dont on peut dire que une des héroïnes de cet opéra s'habille en garçon, se fait appeler Zdenko au lieu de Zdenka, et l'opéra porte le nom de sa sœur. De quel opéra s'agit-il? Où on trouve Zdenko, habillée en garçon, alors que c'est une fille, elle s'appelle Zdenka en vrai. Elle écrit des lettres d'amour à Matteo, qu'elle signe du nom de sa sœur, et sa sœur, c'est le titre de l'opéra en question.
24: Rien alors, coup, c'est hein. pas la fiancée vendue?
0: Non, ce n'est pas la fiancée vendue.
26: C'est,
24: C'est tchèque, hein.
0: Ah non, c'est pas tchèque du tout.
25: C'est italien.
26: En fait,
25: italien.
26: Mais en une dans le but, quand même. C'est pas tchèque.
24: Qu'est-ce que t'as mangé,
0: c'est le dernier opéra d'un grand compositeur. Et effectivement.
26: Allemand?
0: Alors, allemand, oui. Alors, pareil, attention. Ah, ouh là là.
26: Ouh là là.
0: Ouh là là.
26: Oui, parce que si c'est la Poznanie, il y a une époque où c'était polonais.
0: Non, mais là, c'est à Munich, donc c'est bien allemand.
24: Richard Strauss. Capriccio.
0: Non, mais non. C'est bien de Richard Strauss.
24: Zdenka.
26: Alors.
24: Si. Arabella.
0: Arabella. Bonne réponse.
25: Bravo. Bravo.
0: Excellente réponse d'Olivier Bellamy.
26: Bravo.
24: Mais c'est pas le dernier opéra.
26: Il connaît son métier, quoi.
24: Ce n'est pas le dernier opéra. C'est un des premiers, même. Hein. Parce que le dernier, c'est Capriccio.
0: C'est la dernière collaboration entre Strauss et Hofmannsthal.
1: Ah oui, mais il a fait des choses après.
24: Oui. Voilà.
4: C'est là, là, là.
0: Mais pas l'autre. L'autre est mort.
1: Ah bon, rien dit.
0: D'une attaque d'apoplexie, chère Roselyne.
1: On m'a parlé de Gatel, mais voilà.
0: Richard Strauss, Arabella, en trois actes. Écoutez cette comédie lyrique. Oh, regardez, Bellamy est content, hein.
1: Oui, il est rouge.
24: Ah, je bois du petit lait.
1: Ça change.
3: Ouais, du gros rouge. La seule chose que beau grand.
0: Il vaut mieux un petit lait qu'un grand moche. En tout cas, bravo monsieur Bellamy, vous êtes une vraie grosse tête mélomane.
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6: Éric Coquerel, l'un des responsables de la France insoumise, a annoncé le dépôt d'une proposition de loi pour abroger la réforme des retraites et revenir à 62 ans. On sait que le RN veut faire la même chose. Dans le monde entier, les réformes des retraites se multiplient. C'est toute l'Europe qui se prépare au vieillissement avec des réformes. Toute l'Europe sauf le petit village gaulois.
7: Bon, va falloir qu'on y pense en tout cas. C'est le sous-texte de votre chronique. Merci beaucoup, François.
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0: Une question pour monsieur Montel, Bernard Montel qui habite...
1: Patrick.
0: Montiel. Non, non, alors ni ni Bernard Montiel, ni Patrick Montel, mais Bertrand Montel, voilà.
1: Qui habite... Ah, ils sont trois dans la famille. Il fait quoi, lui? Il y en a un qui a rien qu'animateur.
0: Écoutez, il habite à Telgruc-sur-Mer, dans le Finistère. Et si vous allez à la Diane, c'est pour quelle raison?
1: Ah ben, c'est la selle.
2: On en a très envie.
3: Sur les toilettes, oui.
2: Quand on en a envie.
0: Ah non, la Diane, c'est pas
2: on
0: les
2: toilettes.
0: On
2: va pas se retenir.
3: C'est la chasse.
0: Ah non, non, non.
4: C'est
0: non.
4: Un lieu.
0: Ah, c'est un lieu, la Diane.
4: C'est l'église?
0: Une église, non.
3: C'est la vieille de chevaux?
0: Non, non, non, non.
2: C'est des toilettes?
0: Non, non, non. C'est un acronyme, hein. Et d'ailleurs, tout récemment, quelqu'un est allé à la Diane, ça fait la une des journaux.
2: Alors, un acronyme. Alors, D pour...
5: Alors, est-ce que c'est la prison?
2: Mais attends, faut trouver les D-I-A-N-E.
0: C'est exactement.
3: C'est interdit, c'est interdit.
2: D comme département?
0: Même, d'ailleurs, le I, D-I est...
1: Direction internationale?
0: Non, il n'y a pas d'international là-dedans.
1: Direction interne?
0: Non, mais franchement, je vous jure...
1: Direction unifugée?
0: Non.
6: Département?
0: Non plus.
3: Bah, c'est quoi, alors?
2: Doudou?
0: C'est bien, Isabelle, bien. Je peux même vous donner le D parce que...
4: Ah ouais.
2: Ouais, donnez-nous le D.
0: Ça vous donnera rien. Le D, c'est... et le I, c'est division, voyez.
2: Ah, la
0: division.
2: Alors, division.
1: C'est le truc de...
2: Annuel.
4: C'est quelque chose d'État, qui est régi par l'État.
0: Ah oui, ça, c'est l'État.
1: Le A.
2: Le A pour annuel.
0: Et d'ailleurs, il y a effectivement...
6: L'autoroute.
0: Pardon.
6: Les autoroutes?
0: Les autoroutes, non.
2: Il y a annuel.
0: Comment vous dites?
2: Annuel. Répondez une bonne fois pour toutes, parce que sinon, de toute façon, je le répéterai jusqu'à ce que vous me disiez oui ou merde.
5: Alors, est-ce que A pour armée?
0: Non. Il y a d'ailleurs un équivalent américain. Hein. On peut évidemment employer une expression américaine plus répandue, d'ailleurs, que la Diane. Mais la Diane, c'est quoi?
1: Attendez, alors, c'est en France, d'accord. C'est une division, c'est un service secret, France, c'est l'armée?
0: Alors, service secret, non.
1: C'est l'armée.
3: C'est policier?
0: C'est policier, oui.
3: Oui.
0: Dans quel cas, allons...
3: Les douanes?
0: Alors, c'est pas les douanes, la Diane.
1: C'est la brigade des mœurs, le nouveau nom?
0: La brigade des mœurs, non.
3: C'est à Paris, la Diane?
0: Alors, la Diane, c'est à Paris.
1: Et sur les bœufs carottes, en fait?
0: Et non, ce ne sont pas les bœufs carottes. Et vous pouvez, évidemment, aller, j'imagine, en province aussi, voir la Diane, parce qu'il y a, j'imagine, plusieurs divisions en France.
2: Ça se voit.
0: Mais on y va dans un cas précis à la
1: Diane. De nom. C'est quoi, il y a une alerte attentat?
0: Non.
3: Changer de nom?
0: Changer de nom, non.
5: C'est des pelotons d'exécution?
0: Non.
6: Ça existe plus, Ariel.
2: Ariel.
6: Je veux encore buter des gens.
2: Ne sois pas nostalgique.
0: On va vous la donner, votre dernière cigarette, Ariel.
3: Laurent, alors, on est convoqué à la Diane ou on y va?
0: Alors, justement, non, on n'est pas convoqué, on y va parce qu'on a quelque chose à dire.
1: Ah, c'est pour balancer?
3: Dénoncer
1: un voisin. C'est les impôts, c'est les impôts!
0: Non, c'est pas pour les impôts.
5: Est-ce que si on va à la Diane, après on est puni?
0: Ah non, non, non, pas du tout, non. Alors,
3: on est récompensé, oui.
0: Récompensé, on n'ira pas jusque-là, mais en tout cas, ça peut faire...
2: Ils diront merci.
4: Est-ce que ça se substitue au commissariat?
0: Alors, c'est de toute façon policier, on l'a dit, la Diane.
3: C'est des objets trouvés?
0: Non, pas du tout.
1: Objets perdus?
0: Non plus. Non, il y a un équivalent, évidemment, américain très, très...
2: Ah oui, le KGB.
0: Comment vous dites?
2: Le KGB.
0: Ah oui, c'est américain, le KGB, oui.
6: Le KGB, elle voulait
4: par
6: dire.
4: Rapport à la nourriture.
1: Ah, le FBI, c'est
5: le
1: pas pour
5: CIA,
1: FBI.
5: Le CIA.
2: Non, mais je voulais dire non. FBI.
0: Ah non plus, non, non.
1: La SBA.
6: Un truc américain, non, c'est pour la... Oui, c'est de l'adoption.
2: Il y a une série il y a une série américaine.
0: Ah oui, c'est vrai qu'il y a une série.
1: NCIS.
0: Il y a une série qui s'appelle comme ça.
3: Ce sont les cas non résolus. Les cas non résolus.
0: Bonne réponse de Bernard Mabille. Aux États-Unis, on appelle ça les cold case. Et la Diane, ça veut dire division des affaires non élucidées. D-I-A-N-E. Affaires non élucidées. Vous allez à la Diane quand vous les témoignez parce que d'un seul coup, vous vous rappelez avoir vu quelque chose qui peut faire avancer une affaire.
3: J'ai vu l'abbé Pierre dans le bois de Boulogne. Hop, je file à la Diane.
0: C'est vrai, Bernard?
3: Oui. Il dit oui, plus.
0: Parce qu'il m'a rien dit.
1: Prenez son chien. Bon.
0: Voilà, vous savez ce que c'est que la Diane, comme voilà. Ça, vous voyez.
5: Mais il paraît qu'il y a 80% des affaires non élucidées.
6: Selon Lacan.
5: Non, selon un préfet de police.
0: Pour Philippe Pinton, qui habite Donsnac, en Corrèze, j'enchaîne, hein, Ariel.
5: Oui, oui, mais penchez-vous sur la question.
0: Oui, oui, d'ailleurs, je me penche sur la prochaine question. Et là, je pense que le plus jeune d'entre nous, Jérémy Creudeville, je crois que c'est vous le plus jeune ici aujourd'hui, pourra sûrement répondre à ça, parce qu'on voit ça de plus en plus sur les réseaux sociaux, que ce soit TikTok, Instagram. Et moi, j'ignorais au départ ce que ça voulait dire. Il a fallu que je fasse une petite recherche. Alors, je me permets de vous poser la question. Tant pis si la réponse est rapide. Il

0: Il s'agit des trois lettres POV qu'on voit régulièrement.
1: C'est Personal One View.
0: Comment
1: c'est
0: vous dites?
1: Personal One View.
0: Personal, non.
2: À une personne, c'est en français ou en anglais que vous voulez savoir?
0: Alors moi, je le veux en français, personne. Évidemment, mais en anglais, c'est la même chose.
2: Photo.
0: Non. Non, mais vous l'avez la réponse, monsieur Crédville.
1: C'est pas le personal one view.
0: Oui, mais comment vous dites ça?
1: Eh bien, le point de vue personnel.
0: Le point de vue, voilà, c'est point de vue, point of view. Oubliez personnel.
1: D'accord, j'oublie le personnel.
0: POV, ça veut dire point de vue, point of view.
1: C'est ça.
0: Voilà ce que ça veut dire.
2: Moi, je crois que c'était une insulte, pauvre gars.
1: Pauvre merde, non.
2: Oui.
0: Mais vous avez vu ça souvent, POV. Ouais.
2: Mais oui, mais je croyais que ça voulait dire pauvre. Moi, on m'a répondu un truc comme ça, on m'a dit, j'ai bloqué le mec, mais merde.
0: Oui, ça dépend.
1: Il voulait ton point de vue.
0: Ça dépend si vous avez écrit pauvre.

0: plutôt. De qui Hylas, Abderos, Philoctète, Diomos, Péritoas, Phryx étaient-ils les petits amis?
1: Oh bah dis donc, elle en a eu elle hein.
0: Oui. Ah non, c'est un homme qu'il faut trouver.
2: Ah, ah il était gay?
0: Oui.
2: Ah, percé?
3: Jupiter? Oh.
0: Tous les hommes sont pas percés.
4: Non.
3: Jupiter?
0: Jupiter, non.
3: Alibaba?
0: Ah non, Alibaba, non, non, non. Alibaba. On est dans la mythologie grecque,
2: oh,
0: évidemment.
2: Ah, je savais pas qu'il y avait des gens de la paroisse dans la mytho.
1: Ah bah. Du Péruxa, dis donc.
2: Amoclès.
0: Amoclès, ça existe pas, Amoclès.
2: Bah, l'épée d'Amoclès.
0: Deux d'Amoclès.
1: Deux d'Amoclès. Oh, ça va.
2: Vous chipotez toujours avec moi. C'est dingue, hein.
1: L'épée de la dame au Klebs. Ouais.
0: Oh, ouais. Il nous aura tout fait. Hein. Oh là là. Oh. Mais il en loupe pas une.
2: Pygmalion.
0: L'épée d'Amoclès.
2: Pythagore,
0: bah, Pythagore, Damoclès, non. Non, non.
3: Socrate.
0: Non, mais au moins il donne des noms de Grecs.
1: Socrate. Il était un philosophe.
0: Un philosophe, non. Non, non, non.
1: Un demi-dieu.
2: Mais non, il était.
3: Diogène.
1: Alexandre le Grand.
0: Alexandre le Grand, non. Non,
2: il avait, quatre pattes.
0: Oh,
2: mais il faisait ça. C'était Payot, non,
5: il était à quatre pattes.
2: C'était Payot.
0: Non, non.
6: Le Minotaure.
0: Le Minotaure. Non, non, c'est un des héros les plus vénérés.
2: Cerbère. Mais Janus.
0: Non. Mais non.
2: Un des... Achille.
0: Achille, non.
3: Ulysse.
0: Ulysse, non.
6: Zeus.
0: Zeus, non.
2: Sénèque.
0: Non, mais en revanche, il a un lien familial avec Zeus.
2: Son fils. Son fils.
0: Alors, bah oui, mais qui alors?
2: Ah, Hadès.
0: Mais non, mais non, mais non.
1: Mais il a eu plein de fils.
2: Mais attends, attends, je connais tous les fils
5: mais
2: de Zeus. Alors, attends.
6: Apollon.
0: Pardon, Hélène.
5: Non, non, il me...
1: Ah, je crie, bah oui, chérie, parce que je suis dans l'action. Ouais, bon. Mais j'aime calmer.
0: Ryu, non. Quand vous allez baiser, faudra pas crier.
2: Je suis très bruyant, vous savez, Hélène. J'adore crier.
3: Apollon. Elle n'entendra plus, vu qu'elle sera étouffée.
1: Oh. Mais vous inquiétez pas, il fait que ça, il crie, c'est tout.
2: Non, parce que je fais des pompes et tout, de, voilà, pendant l'amour, je fais des pompes.
5: On attendra que tu maigrisses de 10 kilos.
2: Alors, c'est quoi, là?
1: Héraclès.
0: Héraclès, c'est-à-dire?
1: Eh ben,
2: Hercule.
0: Hercule, Héraclès. Ah, voilà. Bonne réponse de Stevie.
2: Sur téléphone de Zeus, petit fils.
0: Hercule, Hercule, et oui, Hercule, des 12 travaux d'Hercule.
3: Des 12 travelots d'Hercule.
0: Eh ben oui, mais non, mais à cette époque, on était bisexuels, hein.
2: Mais c'est l'Église qui a inventé qu'on devait être avec qu'un homme devait être avec une femme, parce qu'avant, se passait très bien. Bah, depuis la nuit des temps, hein.
0: Ouais, enfin,
2: même sous Louis XIV, le frère de monsieur, c'était quand même la plus grande pédalerie de l'époque. Et c'était le frère du roi.
0: Il faut quand même bien que les gens se reproduisent, monsieur Boulet, voyez-vous.
2: Non, mais, oui, il en faut, mais pas trop non plus. Ben oui, mais on arrive à 8 milliards, il y en a la moitié qui crèvent la dalle. Oh, vive les PD, hein.
1: Ah bah oui. Ah oui. Ah mais c'est vrai.
0: Bon, dites-moi, Hercule, là.
1: Oui.
0: Alors, personne ne savait, vous voyez, c'était une bonne question.
1: Ah oui. Ouais.
0: Hercule, Héraclès, le fils de Zeus et d'Alcmène, un des héros les plus vénérés de la Grèce antique. Tout le monde connaît, évidemment, les 12 travaux d'Hercule. Eh ben oui, il avait des petits compagnons, des héromènes, comme on appelait ça.
2: Ça, alors,
5: héros.
2: Faut que je mette un portrait d'Hercule chez moi, du coup.
1: Mais non, mais c'est...
0: Iolaos, Hylas, le fils de Théodamas, Admet, Philoctète, Diomos, Péritoas, Phryx.
5: Mykonos.
0: Ah non, Mykonos, il n'était pas. Il faisait The Voice déjà à l'époque. Mais tous ces noms, ce sont bien des noms d'amants d'Hercule, le héros.
3: Ah, je savais pas.
0: Que vous appelez
1: Héraclès.
0: Héraclès, en fonction évidemment de la mythologie grecque ou romaine. Bravo à Logérias et à Stevie.
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0: Ah, ça c'est intéressant, parce qu'on va profiter de la présence de monsieur Bellamy, célèbre pianiste qui avait épousé la fille de Franz Liszt.
1: Ah oui.
0: Et qui en plus s'est vu trompé, cocufié par Wagner.
1: Oui. Histoire terrible.
0: Cosima Liszt est reparti avec Wagner, qui était son meilleur ami.
1: Voilà. C'était Hans von Bülow qui a deux titres de gloire. Il a créé la sonate de Franz Liszt, il était élève de Franz Liszt, et il a créé Tristan et Isolde, il était à la fois pianiste et chef d'orchestre, donc il a dirigé...
0: Faites plus court, parce que la prochaine fois, d'accord, je laisse parler Ferrand. Bon.
1: Et alors, finalement... La question, c'était quoi?
4: Oui, c'est une histoire terrible.
0: Là, vous y avez répondu.
1: Oui. Ah non. Très, très important. Il a été cocufié par Wagner.
0: C'est ce que j'ai dit, oui. Voilà, j'ai raconté. Si c'est pour répéter la question...
1: Ben oui, si vous me posez des questions...
6: On va vous ramener au cahier.

0: Monsieur Bellamy, hein.
1: Ouais, mais il est tellement passionné, c'est normal.
0: Mais oui,
1: quand on est passionné, on étale.
2: Non, mais il est sourd, pas passionné.
3: Franck Ferrand a failli le dire. Vous connaissez Monsieur Bulot
4: Bah oui, bah je le connais surtout par sa mésaventure conjugale.
5: Wagner était un immense compositeur, mais c'était un sale type. Voilà. Il fallait que cette chose soit dite un jour.
0: Oui, mais l'amour, ça contrôle pas des fois. Ben, on fait cocu, c'est la conséquence, mais l'amour, quand ça tombe dessus...
2: Mais c'est pas un sale type, parce qu'il a pris la femme de quelqu'un, en fait.
0: Bah oui, il a pas choisi.
5: Si, quand même.
1: On sort pas quand même avec le... Imagine, Olivier, on devient hyper amis. Oui. On devient hyper amis.
3: C'est une supposition.
0: Ah. Olivier va pas partir avec Nathalie.
5: Jusque-là, je te suis.
1: Imagine, pendant 3-4 ans, on se fréquente, on va au restaurant ensemble, on va en vacances ensemble. Bah, jamais je sortirai avec ta femme.
5: À ce moment-là,
1: jamais,
5: je te fuis.
1: Non, mais jamais
0: vous coucherez ensemble.
1: Mais non, mais on couche pas avec le compagnon ou la compagne d'un ami, quand même.
3: Bien sûr, ça c'est jamais fait.
2: Non, mais Qu'est-ce que t'es naïf, toi.
1: Non, mais franchement, t'imagines, on t'offre le logis, il y a des week-ends ensemble, il y a des vacances ensemble, il y a une confiance.
2: Mais les cœurs, on ne les contrôle pas.
1: Bah oui, mais ça bite, on peut la contrôler quand même. Franchement, il y a un cerveau qui
0: est au...
1: Pour moi, le cerveau est supérieur à l'engin sexuel. Attendez.
3: Qu'est-ce que vous dites?
1: Pour moi, le cerveau est beaucoup plus important
2: que
1: le...
3: Mais de peu, alors.
5: Non, mais si vous voulez, ce qui est dégueulasse, c'est qu'en fait, Hans von Bülow a servi la musique de Richard Wagner, et pendant ce temps-là, l'autre, il lui pique sa femme.
2: C'est incroyable, ces reproches. Enfin,
6: mais c'est fou.
2: Moi, je comprends pas qu'il y ait des reproches.
6: Je suis d'accord avec toi.
1: Il a été malheureux toute sa vie, alors qu'ensuite, il a été malheureux toute sa vie, il est devenu fou, alors qu'il a justement, il était extraordinaire avec Solitz. Il était extraordinaire avec Cosima. Non, mais franchement, je comprends pas ça.
0: Moi, ma fille cocu, c'était pas avec Wagner, tu vois.
5: Cosima, c'était une grosse salope aussi. Pourquoi? Elle a laissé crever son père.
3: Ah bon?
5: Ah oui,
3: mais
5: Liszt, oui.
3: Il était austère, Liszt.
5: Bayreuth.
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3: Serge Liadeau, Monsieur Chanson.
9: Oh non, oui. C'est pas vrai.
3: Oui, il est toujours là.
9: Oh non, je croyais que t'étais mort.
10: Salut Christine.
9: Qui? Oh mais ça fait plaisir Sergio, t'étais déjà à France Inter il y a 25 ans.
10: C'est vrai, c'est vrai, et Ruquier aussi.
9: Ah bah oui, c'est comme ça que je t'ai connu, et puis, oh c'est bien, quelle émotion.
10: Oui, toujours en forme, je suis là, oui.
3: Et Monsieur Liadeau, Monsieur Chanson, a trouvé une idée très amusante, d'ailleurs il va nous expliquer que c'est grâce à un camarade qui s'appelle Jérémy Lecomte qu'il a trouvé cette idée.
10: Voilà, Jérémy Lecomte, j'ai découvert ça sur les réseaux, sur Internet. C'est un musicien qui a l'oreille absolue. Il écoute quelqu'un parler, en général ce sont des discours politiques, et il se rend compte que quand on parle, eh bien on émet une mélodie. Et donc il fait des démonstrations à la trompette, parce que c'est un trompettiste classique, il appartient au concert Padeloup notamment, et vous allez voir, par exemple, le premier extrait, c'est une déclaration très agressive de Donald Trump, hein, c'est un pléonasme chez lui, l'agressivité, et il parle du mur du Mexique, ça date de novembre 2019, écoutez ce que ça donne.
3: Alors attendez, qu'on comprenne bien, ce monsieur Jérémy Lecomte, il prend un discours et lui il ajoute sa trompette, si j'ose dire.
10: Exactement.
3: Il ajoute sa trompette parce qu'il pense que le discours est tout aussi musical, et la trompette va le prouver.

0: Ça, c'est Donald Trump, alors.
1: Voilà, c'est Donald Trump.
0: Alors, peut-être que ça marcherait mieux pour nous avec un discours en français.
1: On comprend pas bien les paroles.
0: Voilà. Alors, vous avez la même chose avec Macron, c'est ça ?
1: Avec Macron, c'était le 16 mars, le fameux discours « Nous sommes en guerre ».
2: Ouais. Françaises, Français, mes chers compatriotes, nous sommes en guerre. Nous sommes en guerre.
3: C'est bien.
2: Nous sommes en guerre. Je veux dire ce soir très clairement, non seulement nous sommes en guerre, mais en même temps,
3: c'est génial.
2: Nous sommes en guerre. Oui. C'est pourquoi.
3: C'est chouette.
2: Je vous le dis avec beaucoup de solennité ce soir. Dans ce contexte, après avoir consulté le président du Sénat, le président de l'Assemblée nationale, mais également
4: génial.
2: Mes prédécesseurs,
3: ouais.
2: J'ai une certitude. Je vous le redis.
0: Ça marche, hein. Et ça marche aussi avec Mélenchon,
1: pourrait-il. Oui, et là, c'est Jean-Luc Mélenchon qui expliquait à son auditoire que la retraite à points, c'est du pipeau. Voilà ce que ça donne à la trompette.
5: Donc, vous avez un âge de départ à la retraite, mais bon, c'est pour dire. Et vous avez un âge d'équilibre. Et si vous n'êtes pas à l'âge d'équilibre, couic, la décote. Voilà.
6: Ça marche bien, hein.
5: C'est-à-dire que c'est fait pour qu'il y ait une décote. Soit vous êtes à moitié crevard, vous n'y arrivez plus. Vous n'y arrivez plus, donc vous arrêtez, quoi. Hein. On est 62 ans, des codes si vous voulez, au moins je reste vivant.
0: Ça marche très bien. Est-ce que pour la porte-parole du gouvernement, Madame Sibeth Ndiaye, ça peut marcher aussi?
1: Oui, oui, je trouve d'ailleurs que son timbre de voix se marie très bien au rythme du bebop. Écoutez ça.
7: Je pense que quand on parle de cette période de la vie qui est la retraite, quand on quitte la vie active en quelque sorte, c'est de fait une période dans laquelle on a de l'anxiété quand on y pense. Et aujourd'hui, force est de constater, et donc c'est aussi mon rôle à cette antenne d'essayer d'inverser la tendance, que nous n'avons pas encore su suffisamment convaincre nos compatriotes qu'il y avait beaucoup de gains à attendre en matière de justice, en matière d'équité.
0: C'est affreux. C'est terrible pour l'oreille.
3: Elle m'énerve.
0: Et est-ce que pour
1: excusez-moi, il a trouvé un très bon titre aussi, il appelle ça Mélodie en si bémol.
0: Est-ce que pour Madame Bachelot, vous avez trouvé quelque chose?
1: Madame Bachelot, oui. Alors, je lui ai demandé d'essayer de mettre en musique des personnes que nous connaissons bien. Et il s'est exécuté très gentiment. Vous allez reconnaître l'enregistrement date d'ailleurs de la semaine dernière. C'était dans l'émission C'est à vous sur France 5.
8: Oh, vous voulez que je fasse un florilège des erreurs? J'en ai quelques-unes. Je peux citer le, par exemple, tiens, le responsable de la CGT, qui est par ailleurs médecin urgentiste, qui disait, si on arrête l'économie comme on est en train de faire, le système hospitalier ne va pas tenir. Donc, je dédie cette phrase, par exemple.

0: Ça marche, hein. Ah si, si, ça marche. Bravo, bravo. Et ça marcherait sur moi aussi, par exemple.
1: Je trouve que c'est très bien parce que vous avez ce qu'on appelle un ambitus. Vous avez du grave à l'aigu, et là, c'est spectaculaire.
2: Du grave à l'aigu.
3: C'est mathématique. 50 minutes de BFM TV, c'est 20 kilos de maths achetés. 24 heures de BFM TV, c'est 4 tonnes de PQ par famille. Comme on enregistre l'émission, je ne sais même pas si je suis encore vivant au moment où je vous parle.

0: continuant à dire coronavirus.
1: Bon, il n'y a pas que moi. Hein. Je crois qu'Isabelle Mergault et Christine Bravo ont eu aussi les honneurs de la trompette.
2: Oui, oui. Bon, ça risque d'être un peu fouillis, mais c'est bien. D'un côté, vous avez l'une avec la trompette sans sourdine, et l'autre est complètement bouchée.
3: Jamais, je suis toujours... Soit
4: mais t'as jamais essayé de te faire rééduquer chez un orthophoniste.
3: Fais-toi un shampoing, toi, déjà, là. Mais c'est pas normal d'être fille de chirurgien d'en arriver là. Tiens, moi je suis fille de maçon.
5: T'as été plâtrée, hein.
3: Mais j'ai pris l'ascenseur social, toi tu l'as descendu.
1: Bravo Serge et bravo à vos camarades Jérémy Lecomte, c'était très amusant. Et la trompette, ça fait évidemment penser à notre ami Pierre Bénichou. Ah salut Serge.
6: À suivre.
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1: Une question pour Yann Richard, qui habite Tréflaouenan dans le Finistère.
8: On dirait une vanne.
9: Mais elle ressort beaucoup, cette ville.
1: Le pigeon est le seul oiseau au monde...
10: À chier sur ma voiture.
11: En plus, c'est pas bien.
10: Alors là...
1: C'est normal, il vous reconnaît.
3: T'as qu'à pas l'appeler aussi.
10: Non, mais je vous assure que dans la
1: rue... Elle est là, la tête par la vitre arrière, à faire... Alors forcément, il réplique.
10: Dans la rue, il y a plein de voitures, il n'y a que sur la mienne qui vont chier. Et je vous assure, c'est vrai.
1: Et vous connaissez la phrase de Pierre Légaré qui disait « Ce que je ne comprends pas, c'est que les pigeons chient des crottes noires sur les voitures blanches. »
12: Oui, c'est vrai.
1: « Et les crottes blanches sur les voitures noires. »
12: C'est vrai.
1: Bon, alors écoutez, c'est pas ça ma question.
12: C'est pas ça.
1: Le pigeon est le seul oiseau à pouvoir boire de l'eau comme les autres ne le peuvent pas. Qu'est-ce que font
12: avec les...

0: Avec paille. Une paille.
1: Non, pas avec une paille.
2: Attendez, je suis du côté des vieux ou des cons, en fait.
3: Je crois que le pigeon est déglutit, Laurent.
1: C'est-à-dire?
3: Ben, en fait, la plupart des animaux, ils ne déglutissent pas. L'eau passe directement dans leur gorge. Et je crois que le
0: lui,
3: pigeon déglutit.
0: Il fait glou comme ça.
3: C'est-à-dire qu'il prend de l'eau dans son bec, il lève légèrement la tête et il déglutit. Donc, il avale l'eau.
2: Ah, il a une luette, tu veux dire?
3: Non, il avale.
0: Oui, il déglutit pas.
3: Par exemple, les autres animaux.
0: Ça va directement.
2: Moi aussi, j'avale. Je suis pas un pigeon. Oh.
1: Vous avez donné une partie de la réponse, monsieur Ferrari, mais j'allais dire presque à l'inverse.
3: Ils n'utilisent pas leur langue.
0: Non, c'est pas ça. Pour déglutir, ils sont obligés de lever la tête en l'air.
4: Ouais. C'est le contraire. C'est les seuls qui déglutissent pas.
2: Non, c'est les seuls qui sont capables de boire la tête en bas.
1: Excellente réponse de Caroline Diamant.
3: Non, les pigeons.
1: Non,
3: il relève la tête.
1: Non, justement, le pigeon est le seul oiseau au monde à pouvoir boire de l'eau sans avoir ensuite à lever la tête pour avaler.
3: Mais ça veut dire quoi?
0: Dans mon jardin, ils lèvent tous la tête. Moi, je sais, je les regarde.
2: Oui.
0: Alors, je sais.
4: T'as du temps d'après-midi.
0: Bah oui.
4: Pour regarder les pigeons.
1: Ah, ça, c'est vraiment la vieille à sa fenêtre.
0: Mais j'ai plus de meubles chez moi. Faut bien que je m'occupe.
5: Il faut déballer tes cartons, Isabelle.
4: Moi, j'ai un poisson rouge, Laurent. Oui. Et je sais pas si c'est une particularité du poisson rouge, mais il arrive à manger les petites graines, tu sais, que je lui donne comme ça de temps en temps, en faisant caca. Il arrive à manger en faisant caca.
0: Ah, ça fait directement.
2: Ah bah, je le fais aussi, moi, ça.
4: Oh non.
1: Bah, si ça m'arrive de prendre un truc...
4: aux toilettes.
1: Aux toilettes.
0: Non.
1: Pas un plat de pâtes, mais par exemple un Mars ou je ne sais quoi.
0: Non.
4: En plus, ça ressemble à la sortie. Ça a la même aspect à l'entrée à la sortie.
2: Un coup de barbe, ça repart.
3: Laurent.
0: Pourquoi pas du boudin noir?
3: Vous pensez qu'il y a des millions de gens qui admirent Laurent Ruquier?
0: Qui voient
3: en lui un intellectuel. Le mec a lancé la carrière de milliers d'artistes, etc.
4: Et
3: on apprend comme ça en se levant le 2 janvier qui fait caca en mangeant des Mars.
2: Ça va vraiment pas bien.
1: Ça vous est jamais arrivé de grignoter un truc?
0: Personne... C'est impossible.
4: Mais c'est horrible.
1: Caroline, ça vous est jamais arrivé de grignoter un truc dans les toilettes?
2: Jamais.
0: Moi non plus.
4: C'est le pire.
0: C'est impossible.
1: Ah non, mais écoutez, c'est pas grave.
0: Mais vous êtes le seul.
1: Non.
0: Vous avez choqué.
2: Si.
0: Vous avez choqué la
4: balance. Non, il y a mon poisson rouge.
0: Levez la main ceux qui ont déjà fait ça. Non,
4: mais,
0: voilà.
4: Mais non, il y a les odeurs là.
1: Je vous dis pas que je fais ça chaque fois. Ça m'est déjà arrivé une fois.
0: Oui, mais
1: j'avais faim, pas le temps. Bon.
3: Laurent, moi, si je suis totalement honnête, ma grand-mère, elle faisait ça.
1: Ah,
3: mais elle le faisait pas exprès.
0: Quelle horreur!
1: Non, mais enfin, écoutez, comprenez-moi. Je vous dis pas que dès que je vais aux toilettes, je prends un truc pour manger.
0: Oui, ça vous est arrivé, mais nous, jamais.
4: Jamais.
0: C'est impossible. Moi, jamais.
3: En tout cas, moi, j'ai plus envie de dîner avec vous, là. Non, c'est sûr.
1: Mais non, mais enfin, écoutez, ne me mentez pas.
2: Moi, jamais.
0: Mais
2: je vous jure.
4: C'est impossible.
0: Jamais.
1: Mais ça m'arrive encore même de pisser en mangeant, d'ailleurs.
2: Ah, d'accord.
4: Oui.
5: Il y a un truc qui est super dur, c'est de boire de l'eau et de faire pipi en même temps. Essayez, c'est super dur.
4: Ah, c'est vrai.
5: Ton cerveau n'accepte pas les deux informations. Sauf chez vous, visiblement. Mais il y a que...
1: Ça me rappelle une histoire que Philippe Bouvard adorait raconter aux grosses têtes. Il l'a raconté à peu près une fois par an et moi je le fais à peu près une fois tous les deux ans aussi. C'est une histoire de Philippe Bouvard, donc je peux le faire, car les auditeurs fidèles des grosses têtes sauront reconnaître son histoire. C'est le type qui va aux toilettes et qui dit « Docteur, j'ai un problème de digestion, je digère trop vite en fait. Hein. Je mange des petits pois, paf, je fais des petits pois. Je mange des carottes, paf, je fais des carottes. Je mange des haricots verts, paf, je fais des haricots verts. M'a bouffé de la merde.
3: » Et bonne année 2024.
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9: –
1: Cette citation pour faire plaisir justement à monsieur Bellamy qui fréquente l'opéra.
9: Où j'ai eu peur.
10: Et les opérettes.
1: Pour Sophie Le Gaillard qui habite Saint-Martin-d'Hères.
10: La Gaillard, c'est féminin.
1: Qui a dit les ballerines sont toujours sur la pointe des pieds. Pourquoi est-ce qu'on n'en engage pas des plus grandes?
10: Sacha Guitry.
0: Ah non, c'est du Jean-Yann.
1: Non, non, c'est américain pour tout vous dire.
0: Woody Allen.
1: Non, après.
9: Robin Williams.
1: Robin Williams. Oh. Bonne réponse d'Olivier Bellamy. Vous voyez que c'était pour vous. Ah bah tiens, on va rester aux États-Unis pour cette citation suivante à l'attention de Pascaline Mignard qui habite Villers-Excel en Haute-Saône, qui a dit pourquoi est-ce que le sirop de citron est fait avec des produits chimiques alors que le liquide pour laver la vaisselle est fait à base de vrai citron.
0: C'est bien.
9: Ah, c'est pas bête ça.
10: Ça c'est un cuistot, non?
1: Non, non, non, c'est un humoriste, c'est très drôle et c'est tellement vrai en plus.
0: Alors peut-être Dave LaChapelle.
1: Ah, Dave LaChapelle, non mais...
11: C'est un américain.
1: Un américain, toujours vivant, lui, est né à Brooklyn en 1900.
10: Seinfeld.
1: Jerry Seinfeld. Seinfeld, bonne réponse de monsieur Toer.
10: Bah, je l'aime pas, lui. Oui.
1: Pour Thierry Schneider, qui habite Fête-Bretagne, en Loire-Atlantique. On revient avec une citation française.
10: Ah, enfin.
1: Qui a dit, quand je n'ai pas de petite copine, je me rase une jambe, comme ça, quand je dors, j'ai l'impression d'être avec une femme.
10: Ah, bah, c'est Patrick Bruel.
1: Non.
10: Mais il a toujours une petite copine, en même temps.
0: C'est Coluche.
1: Et c'est Coluche.
10: Ah, oui.
1: Bonne réponse de sa fiancée désert, Valérie Mérès.
10: Tu te l'es tapé, Coluche, Valérie?
0: Non.
10: Mais pourquoi?
0: Parce que je me tape que des beaux, t'as aucun espoir.
10: Hey, dommage pour Bellamy.
9: C'est pour ça que les cyclistes se rasent les jambes.
1: Ah, il est toujours sur la citation. Ah, ouais.
10: Lui, c'est l'émission, la culture...
9: Moi, j'ai l'esprit lent, excusez-moi.
1: Pour Hélène Mouix, qui habite Voiron, dans l'Isère, qui a dit « Hier, j'ai déjeuné avec un champion d'échecs. Il a mis 20 minutes pour me passer le sel.
10: » Jean-Yann.
1: Pas Jean-Yann.
10: Jacques Martin.
1: Jacques Martin, ah. Bonne réponse de Sébastien Thoen.
10: Ah, je suis bon aujourd'hui. Je suis pas drôle, mais je suis bon.
1: Pour Mehdi Aziki, qui habite Pipriac, en Ille-et-Vilaine, qui a dit « Si la natation est bonne pour la ligne, pourquoi les baleines sont-elles si grosses ?»
10: De Kersozo ?
1: Non.
11: Thierry le Luron.
1: Ah non, c'est alors quelqu'un qui est mort, on n'est pas habitué à l'avoir dans nos citations, parce que, pour tout vous dire, ça n'est pas français, je vous aide un peu, mais c'est quelqu'un dont on a peu de citations, il faut bien dire.
0: Esther Williams.
1: Non, non, alors, c'est vrai qu'elle était nageuse, Esther Williams. C'est quelqu'un qu'on a peut-être vu nager, mais au cinéma, voyez-vous.
9: Ah. Johnny Weissmuller,
1: non.
0: C'est un acteur américain?
1: Un acteur américain, absolument.
10: Qui est mort, hein?
1: Oui, il est mort à Santa Barbara en 97.
0: Ah, c'est peut-être Jerry Lewis.
1: Jerry Lewis, non.
9: Robert Mitchum.
1: Et c'est Robert Mitchum.
9: Quand même.
1: Wow. Encore une bonne réponse de Richard Orlinski.
10: Oh là là, là là.
1: Votre famille doit être fière parce que vous trouvez beaucoup de bonnes réponses. On a remarqué ça, on vous avait pas invité pour ça, vous.
12: Oui, mais je raconte beaucoup de conneries aussi.
1: Oui, d'accord, mais enfin, c'est vrai que c'est...
10: Alors
1: c'est...
10: qu'en poterie, t'es à l'ouest. Mais dès qu'il y a une question ciné, t'es bon, hein.
1: Encore une citation pour Pauline Clavry qui habitait là un cours, ce sera la dernière pour aujourd'hui avant qu'on passe évidemment aux questions d'actualité, qui a dit si Michel-Ange avait été hétéro, il aurait peint le plafond de la chapelle Sixtine en blanc et au rouleau.
0: Ah, c'est ça, c'est Woody Allen.
1: Pardon,
10: c'est Jean-Yann.
1: Eh ben oui, ça bah c'est oui. Jean-Yann.
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1: Une question pour monsieur Maximilien Brouchou qui habite l'homme dans
10: c'est le... un surnom, c'est pas possible, c'est un pseudo.
1: Pourquoi?
10: Non, Brouchou. Maximilien Brouchou, on dirait un nom de magicien au 18e siècle.
11: Brouchou.
10: Ou un ventriloque.
1: Brouchou, il s'appelle.
10: Mouchou.
1: Brouchou.
10: Brouchou, Maximilien.
1: Oui, Brouchou. Ses parents lui ont donné un joli prénom au moins, vous voyez.
10: Ouais, ça doit être des scientologues ou des témoins de Jéhovah.
12: Et il a dit
1: c'est l'homme.
12: De
1: remarquez, Max Brouchou, c'est moins bien déjà, parce que j'imagine que tout le monde l'appelle Max, Maximilien.
10: Ou alors Emilien, on l'appelle.
1: Monsieur Brouchou, en tout cas, espère un chèque RTL. Et ma question porte sur 0,75 centimes d'euros de différence. Mais de quoi s'agit-il?
10: Est-ce que c'est le carburant?
12: Est-ce qu'il est question de pouvoir d'achat?
1: Non.
12: Est-ce que c'est la même chose, mais dans une différente matière?
1: C'est vrai. Il est question de comparer deux choses.
12: D'accord. Est-ce que c'est un objet?
1: Et la différence entre les deux, c'est 0,75 cm.
14: Est-ce que ce sont deux versions différentes de la même chose?
1: Alors, deux versions différentes de la même chose, on peut quasi dire ça, oui.
15: Est-ce
1: ça,
15: que c'est
1: ça,
15: genre
1: ça,
15: bio, un légume bio, un légume pas bio?
1: Un légume bio, non.
16: Ce sont les sacs avec une
0: l'électricité.
1: L'électricité, non.
17: C'est le même usage, en tout cas. C'est deux
1: objets. Le même usage, oui. 0,75 centimes de différence.
17: Est-ce
1: entre
17: que c'est
1: les
17: quelque
1: deux.
17: Chose qu'on achète?
1: Et vous m'avez demandé si, au fond, les deux avaient le même usage.
17: Oui, le même usage.
1: Je vous ai répondu oui. Et peut-être que quand je vous donnerai la réponse, vous me direz, ah non, je connais madame Leclerc.
17: Elle est chiante un peu.
1: Son esprit tatillon ou monsieur vrai. Moix, peut-être. Ouais. Ils vont me dire, ah mais non, c'est pas le même
10: ah,
1: usage.
10: Ah, c'est un concombre.
1: Un concombre.
15: Des capotes.
14: Des capotes, une application sur iPhone.
1: Non.
17: Est-ce que c'est quelque chose qu'on a, à votre avis, qu'on a déjà acheté autour de cette
1: Alors,
17: table?
1: Alors attention, pour obtenir 0,75 centimes de différence, ouais. il a fallu que je fasse des divisions, hein, parce que le prix des deux choses que j'ai comparées, évidemment, est bien plus élevé que 0,75.
17: C'est au poids, alors, que vous l'avez fait?
1: Pas au poids.
15: Au nombre?
1: Au nombre de
10: poids.
1: C'est pas
10: le prix du miles?
15: Bah, je sais pas, un paquet de pâtes? Un paquet
1: non,
15: de nouilles?
1: Non.
17: Ou un paquet
10: mais
17: de cigarettes?
10: C'est pas un truc qui est un peu imagé, c'est pas genre le prix du miles quand on prend
1: le
10: l'avion?
1: Le prix du miles, non.
15: Et là, vous avez divisé par beaucoup?
1: Ah, j'ai divisé, je vais vous dire.
17: Ah, bah
1: j'ai
17: voilà.
1: divisé pour l'un par 2044 et pour l'autre par 2836.
10: Ah, c'est l'indemnité de Castex?
1: Non.
17: Mais alors, c'est quelque chose qu'on achète en grande quantité quand on en achète, alors?
1: Ah non, non, non.
14: Ah, c'est un nombre de jours, ça?
1: De jours, non. Et alors, ce qui est fou en plus, c'est que j'ai vu monsieur Moix lire l'article tout à l'heure.
10: Mais non.
1: Et je me suis dit, il va pouvoir répondre facilement.
14: Ah oui.
1: Sauf que moi, j'ai fait le calcul, pas lui.
17: Est-ce que c'est le nombre de plumes dans un coussin ou un oreiller,
1: pas
17: par exemple?
15: Le nombre de pages dans un dictionnaire?
14: J'ai lu juste un
15: Pardon,
14: truc sur
15: le nombre
14: Larousse.
15: De pages dans un dictionnaire entre le Larousse et le Robert?
1: Excellente réponse de Florian Gazan.
17: Ah oui.
1: Eh oui.
17: Ramené à la page, vous êtes vicieux, hein.
1: Il y a le petit Larousse et donc le
10: Florian
1: petit Robert qui sortent en même temps, comme chaque année, évidemment. Ouais. Le millésime 2023 du petit Larousse et du petit Robert.
17: Y a-t-il même le même nombre de mots à l'intérieur?
1: Alors, de mots, je ne sais pas, mais en tout cas, de pages.
17: Ça peut être écrit plus petit.
1: Il y en a 2044 dans le petit Larousse illustré. Plus de pages dans le petit Robert, mais pas tant que ça, au fond, hein. 2836.
17: Oh bah quand même.
1: Quand même près de 800 pages en plus. Et le petit Robert coûte plus cher, 66,90 € pour le petit Robert, 32,95 € pour le petit Larousse. J'ai donc fait un calcul pour savoir par page dictionnaire coûtait le plus cher. Eh bien, écoutez, sachez qu'il y en a un qui coûte 1,60 centimes par page, et ça, c'est le petit Larousse, et l'autre qui coûte 2,35 centimes par page, c'est le petit Robert.
17: Alors, le Robert est beaucoup plus cher. Hein.
0: Donc, le Robert, c'est plus cher.
1: Ah oui, le Robert est plus cher, d'où la différence de 0,75 centimes entre les
17: Mais
1: deux.
17: Mais est-ce qu'il est mieux, le Robert?
1: Alors, justement, à vous de me répondre maintenant, est-ce que c'est le même usage, le petit Larousse ou le petit Robert?
16: Est-ce qu'il y a les noms propres dans les deux?
10: Ouais, c'est ça.
1: Ah bah, dans le petit Larousse illustré, il y a les noms propres.
16: Oui, et pas dans le Robert?
1: Et dans le petit Robert, non, parce que je crois qu'il faut acheter le Robert des noms propres pour avoir le...
10: Voilà. C'est marrant, moi j'ai vu sur les petits Robert de Christina depuis tout à l'heure.
1: C'est un hommage à vos petits Robert, qui sont magnifiques, qui n'ont pas été refaits en plus.
10: Contrairement à... ça va, Julie?
1: Non, Julie.
10: Elle a la perte, elle était à la radio en plus.
1: Pardon,
10: c'est con, t'es à la radio.
1: Julie, c'est pas les petits Robert, Julie Larousse, évidemment.
0: Oh, oui, bravo.
17: Non, Julie, elle les a pas fait refaire.
15: Non, ça tient
17: ça. Aucun chirurgien fait ça. Ça n'existe pas.
16: Allez, parlez vite d'autre chose.
15: Non, mais c'est incroyable.
10: Là, par contre, sa perruque, c'est elle.
1: Ils ont appelé les mecs du chantier de Notre-Dame pour essayer.
15: Ils vont lui installer une flèche, d'ailleurs.
10: Oh non.
1: C'est la première cathédrale où les saints seront à l'extérieur.
10: Oh. Vous rigolez, vous serez comment à son âge? 93 ans, elle a la vieille. Je vous souhaite d'être comme elle à 93 ans.
17: T'as quel âge en vrai? On peut te le demander ou pas?
16: Je ne vous dis pas mon âge, je vous donne ma date de naissance et vous ferez le calcul.
15: 1946.
17: Non, avant.
15: 1800.
16: Le 11 juillet 1945.
17: Ah quand même.
15: Respect.
17: Ah. Bravo.
16: Restez assis.
17: Ouais. Donc tu vas bientôt avoir...
10: Oh là là.
1: Moi je le sais parce que le jour où elle m'a appelé, je peux raconter l'histoire, Julie.
16: C'était quoi?
1: Le jour où elle m'a appelé il y a quelques années, donc pour me dire, est-ce que tu viens pour mes 70 ans? Je lui ai dit, mais pourquoi tu me préviens aussi longtemps à l'avance?
17: Oh, c'est beau.
16: Ah, mignon.
17: Et parce que tu aurais pu dire, mais pourquoi tu m'as pas prévenu? C'était il y a 2 ans. Mais alors Christina, comment tu peux l'habiller alors?
0: Ah là là, là. Magnifique, ma chérie.
10: Un fichu, un caddie, non? Ouais. À cet âge-là, elles font quoi les femmes?
18: tu as encore le corps en B. Il faut faire un plan bas et serrer en haut le B. C'est important, la bouteille Perrier Orangina.
1: Ça veut dire que le 11 juillet prochain, vous aurez vos 77 ans.
16: Ouais.
1: Et de 7 à 77 ans...
16: Je dirais mon dernier Tintin.
1: Ben voilà, c'est voilà. Ça. Ou c'est plutôt pour votre mari que ça va être Tintin après.
14: Il a quel âge, lui, alors?
16: Il est incroyable, il a 6 ans de moins que moi, il m'aime toujours, c'est quand même...
17: Ah là là, en plus, elle est cougar.
18: Ah ouais.

0: c'est...
1: Espèce d'Annie Ernaux.
0: Voilà, exactement.
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1: Bonjour Franck. Premier message, c'est vous qui nous l'avez envoyé, Franck. Et il est adressé d'ailleurs ce message à Richard Orlinski, c'est bien ça?
5: Je voulais le remercier, monsieur Orlinski, pour l'exposition qu'il a fait dans la ville de Nantes en 2019.
1: Ah oui,
6: il était temps, oui.
1: Il y a 6 ans déjà.
6: Il
1: alors.
6: Était temps de le remercier. Oui.
1: Vous avez fait une expo
5: mais
1: à Nancy.
5: J'ai eu l'occasion de le faire auparavant, donc je profite de votre antenne pour le remercier, en fait.
1: Ah bah c'est gentil. Qu'est-ce donc, que vous aviez fait à Nancy, Richard?
7: Alors, on a fait une très belle exposition, effectivement, sur la place Stanislas. Il y avait des écoles, on a fait des visites aussi pour le troisième âge, des visites pour les écoles, et ça avait beaucoup, beaucoup plu.
6: Quoi, j'ai rien dit.
7: Moi, je regarde maintenant ma vie quand j'ai le troisième âge.
8: C'est, bah, franchement, non, mais ça finit par reposer.
7: C'est lourd.
6: J'ai rien dit.
7: Christophe, tout seul, moi je parle de quelque chose de très important, une exposition qu'on a fait à Nancy. Et elle vous a plu, l'exposition, cher monsieur?
8: Mais il s'en souvient pas.
5: Si, je me souviens, c'est pour ça que je me permets d'appeler, parce que moi,
1: bah oui, couillon.
5: Et du coup, ça m'a fait permettre de découvrir l'art, et notamment monsieur Orlinski. Et donc, effectivement, il y en avait un peu partout dans la ville, c'était bien sympa.
1: Découvrir l'art, n'exagérons pas non plus.
7: Ben si, il a raison.
9: Forme.
7: Non, vous avez raison, parce que beaucoup de gens disent ça. Ce qui est intéressant, c'est qu'il y a beaucoup de gens qui sont des primo accédants à l'art, que j'ai, grâce à ces expositions, j'ai fait découvrir l'art. Effectivement, c'est rien d'extraordinaire. En tout cas, il y a plein de gens qui n'ont jamais été dans un musée, qui n'ont jamais une.
1: C'est de l'art populaire. C'est une façon de découvrir l'art. Vous avez raison.
7: Et d'amener le spectateur gratuitement aux sculptures.
1: Comment vous avez dit, des primates découvreurs?
9: Des primo.
7: Non,
6: des primo accédants.
7: Il y avait des primates dans l'exposition, mais non, c'était des primo accédants à l'art.
1: Et vous voulez pas une montre RTL, Franck? Qu'est-ce que vous réclamez à monsieur Orlinski?
5: Apparemment, les gens, ils reçoivent pas les montres RTL, donc si monsieur Orlinski veut bien m'envoyer une petite statuette de sa création, c'est très sympa.
1: Ah, une petite œuvre miniature.
7: Je vous enverrai un porte-clé, si vous voulez.
1: Eh ben voilà.
7: En forme de Kong.
1: Un porte-clé Orlinski en forme de Kong, ça c'est bien, Franck. Leïla, maintenant. Bonjour, Leïla.
10: Bonjour, les coutets.
1: Ça résonne chez vous, Leïla.
10: Ah, ça résonne. Pourtant, je suis pas aux toilettes.
6: N'hésitez pas si vous avez besoin.
1: Merci de l'information.
10: Désolé.
6: Ça nous choquera pas.
1: Marquez, je préfère, parce que vous dites, je vous écoute depuis les années 90, vous seriez sacrément constipé.
6: Oui.
10: Ouais, non, tout va bien dans le niveau transit, vous inquiétez pas.
1: Vous dites que je suis comme un tonton de la famille.
10: Ah. Oui, vous êtes le tonton, ben on vous écoute depuis plus de 30 ans.
1: Oui, merci, oui. Vous
10: oui,
1: avez
10: depuis
1: raison.
10: Rennes à Ciré, ma mère vous écoute à la radio.
11: Même je vous entends, je vous écoutais au temps
6: y a la
11: de
6: maman derrière.
11: Amadou et Maryse.
10: Oui, il y a la maman. Y a
6: oh là là, elle est fan depuis longtemps.
8: Vous pouvez nous passer la grand-mère.
10: Non, la grand-mère, non, paix à son âme.
1: Ah non, mais c'est gentil, ça. Vous m'écoutiez déjà avec Jean-Amadou et Maryse, c'est gentil, ça. Et puis après, vous avez fait France Inter, Europe 1, et vous voilà sur
10: oui,
1: RTL.
10: Oui, exactement. Et vous, ma soeur depuis Cadil Rami est là.
1: Ah, alors Adil, il va revenir bientôt, là il est absent depuis quelques semaines parce que c'est qu'il triomphe à la fois dans Les Traîtres, il va nous faire un strike Adil Rami, à la fois Les Traîtres et à la fois Danse avec les stars. Et bientôt il fera Danse avec les Traîtres. Mais en tout cas, il risque de gagner les deux.
9: Ça c'est pour son entrée au gouvernement.
1: Ah, c'est incroyable.
6: En tout cas, il est finaliste pour Danse avec les stars vendredi là.
1: Ah, et pour l'instant, ça se passe bien aussi dans Les Traîtres.
6: Il fait partie des trois finalistes.
1: Mais il reviendra tout de suite après, je l'ai de temps en temps.
10: On est derrière lui.
1: En message. Moi, pas encore, mais en tout cas...
7: Ça va arriver.
6: Mais il espère.
7: Mais ça va arriver.
12: Moi, j'aimerais bien être devant, mais...
1: En tout cas,
6: les deux.
12: Moi, je m'en fous, je viens sur le côté. Hein.
1: Leïla, on vous envoie en tout cas une montre RTL pour vous et une montre aussi pour votre maman. Et même une autre pour votre sœur. Élise, maintenant. Bonjour, Élise.
13: Bonjour à tous.
9: Bonjour.
1: Oh, je vous sens intimidée, Élise. N'ayez pas peur. Peut-être que vous écoutez avec votre sœur Charline et que vous n'osez pas encore. C'est elle qui vous a dit appelle-les, Charline.
6: Ah bon?
0: Oui, en fait, voilà, ma sœur va avoir 40 ans cette année.
1: Ah oui.
0: Et j'aurais aimé lui faire la surprise de venir vous voir.
1: Ah oui, ah bah ça, c'est, alors, c'est raté maintenant que vous le dites.
0: Oui, mais non, parce que de toute façon, elle est très en retard dans les podcasts. Donc,
1: elle écoute. Bon, très bien, mais quand est-ce que vous voulez venir alors?
0: Eh bien, en fait, nous venons demain à Paris.
1: Ah, oui, ça c'est...
12: Pourquoi vous nous prévenez?
4: Alors, il faut vérifier.
1: Pourquoi vous n'avez pas pris de place?
0: Parce que j'ai surveillé tous les jours pendant un mois. Je surveillais l'ouverture des places et le jour J.
12: Ah, ben, on va dégager deux personnes pour demain.
4: Oh, on va bien virer, on virera deux vieilles.
0: Parce qu'il y a ma maman qui est avec nous.
1: On va vous trouver trois places pour demain. Oui. Hors antenne.
4: Au pire, vous vous mettez par terre au premier rang.
1: Mais oui.
0: On va sur vos genoux, sinon.
1: Il y a toujours deux ou trois morts, hein, entre les réservations et le moment où
4: c'est
1: les
4: vrai,
1: gens viennent.
4: Ça arrive.
1: Hors antenne, on prend votre nom, Élise, et effectivement, de toute façon, il y a toujours des places au dernier moment. N'hésitez pas à venir au studio RTL à Neuilly-sur-Seine. Il y aura trois places qui se libéreront pour vous. C'est promis, Élise. Et on termine avec Nicolas. Bonjour, Nicolas.
13: Bonjour, Monsieur Ruquier. Bonjour à toutes les grosses têtes et puis bonjour au public.
12: Salut, Nicolas.
1: Bonjour, Nicolas.
12: Bonjour, Nicolas.
1: Alors, c'est rigolo ce que vous m'écrivez, Nicolas. Vous voulez le raconter vous-même ou vous voulez que je vous lise?
13: Oui, je peux raconter rapidement. Donc, j'ai rencontré une fille il y a plusieurs années et puis je me suis dit, je vais appliquer le principe femme qui rit à moitié dans ton lit. Ah. Et du coup, je lui ai fait découvrir les grosses têtes. Et bah, du coup, ça a bien marché puisqu'aujourd'hui, c'est ma femme et on attend notre premier enfant.
1: Wow.
13: Et donc, ça, c'est génial. Le problème, c'est que ça a un petit peu dérapé.
1: Ah oui.
13: Et maintenant, elle est devenue une aficionados des grosses têtes. Elle vous écoute systématiquement en podcast. Là, d'ailleurs, elle doit se bidonner sur son vélo en allant au boulot en me reconnaissant.
1: Ouais.
13: Et du coup, il suffit qu'elle ait un petit peu de retard dans vos émissions et je vous entends matin, midi et soir, comme une prescription médicale.
4: Vous en avez marre, en fait.
1: Fallait pas lui dire d'écouter les grosses têtes. Hein.
12: Vous aurez peut-être pas un deuxième enfant. Hein.
4: C'est une sorte de virus, les grosses têtes, vous savez.
13: Bah, je pense que notre enfant, quand il va naître, il vous prendra, Laurent, pour son papa, je pense.
1: Ah bah écoutez, c'est pas mal, c'est une façon pour moi d'avoir des enfants. Dites-moi, vous pourriez peut-être l'appeler Laurent pour me faire plaisir.
4: Très bien. Ou Valise, si c'est une fille.
1: Vous avez prévu quoi comme prénom?
13: Ah bah pour le moment, on n'en est pas là encore.
1: Ah bah, faites-moi plaisir. Ce serait le premier petit Laurent, peut-être, parce qu'il n'y en a plus beaucoup de Laurent.
4: Ah non, c'est un peu
12: disparu. Non, non, mais c'est peut-être une fille.
1: Ah bah, Laurence, vous l'appelez Laurence.
12: Bonjour, Laurence. C'est pas très moderne.
1: Oui, c'est ce que je disais, oui. C'est pour ça que ça me ferait plaisir que le prénom revienne à la mode, voyez, Nicolas.
13: Ouais. Ah oui, bon, on va essayer. Alors, je vous promets rien.
1: C'est prévu pour quand?
13: Le mi-septembre.
1: Mi-septembre.
4: Ah, vous avez le temps de réfléchir. Quoi.
1: Vous-même, vous nous écoutez quand même encore un tout petit peu, Nicolas.
13: Oui, bien sûr. Et puis surtout, dans la voiture, quand on fait des longs trajets, on essaye de se bagarrer un petit peu pour essayer de trouver les réponses. Et puis, généralement, quand il y en a un qui trouve la bonne réponse avant les grosses têtes, on dit « Bonne réponse, Amélie !»
1: Ah bah, c'est gentil.
12: Vous avez l'air sympa, de notre couple.
4: Vous vous ennuyez pas,
1: C'est bien. Comme cadeau de mariage, on vous envoie l'almanach des grosses têtes et deux montres RTL qui devraient arriver avant le mariage, ou plutôt la naissance du mois de septembre.
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1: Une question culturelle pour Christophe Julien qui habite Mauléon dans les Deux-Sèvres. Question culturelle puisque je vous demande qui a publié l'encyclopédie de tous les animaux, y compris les minéraux.
15: Je sais. Ah, est-ce que je peux le dire?
1: Oui.
15: Parce que c'est trop facile puisque c'est ma partie. Je veux pas non plus prendre la vedette. Ça m'embêterait beaucoup.
16: Vas-y,
15: ça
16: vas-y.
15: Veut dire qu'on n'entendrait que moi.
16: Mais allez-y.
15: Je préfère pas dire parce que c'est vraiment... C'est un très très grand... Mais c'est vraiment un très très grand peintre. C'est le plus grand peintre qu'il y a aujourd'hui. Malheureusement, il est mort. Donc, qu'il y avait jusqu'à hier. Il est mort en... Non, mais c'est pas grave. Ça va.
1: Il est pas mort hier.
15: La deuxième moitié. Il est mort en 2005.
1: 2005.
15: Mais c'est pas... Hein. Tiens, tu vois que j'ai compris que c'était... Hein, t'as vu, on a un petit truc entre nous. Hein.
1: Et il s'appelle...
15: Donne la vraie date. Il s'appelle... Alors, il s'appelle...
17: Alain Decaux.
15: Non, il peint des animaux dans les eaux. Il a une exposition à Beaubourg en ce moment.
16: Mais mais attendez. Alors
15: je l'ai connu dans les années 80. Il s'appelle Gilles Ayot.
1: Bonne réponse d'Hector Robaik. je dois reconnaître que je ne connaissais pas jusqu'à la semaine dernière Gilles
15: Ayot. C'est un génie.
1: Ayot, et c'est parce que vous avez parlé de Gilles Ayot ici aux Grosses Têtes la semaine passée que je suis allé rechercher pour voir un petit peu quel était ce peintre exposé à Beaubourg.
14: C'est de la triche.
1: Non, justement, parce que je ne l'ai pas interrogé sur la peinture. Le piège, c'est que j'ai demandé qui avait publié un livre qui s'appelait « L'encyclopédie de tous les animaux, y compris les minéraux ». C'était pas obligé qu'il sache aussi ce qu'avait publié Gilles Ayot. C'est donc une vraie bonne réponse d'Hector Obalk.

0: voyez, quand même.
1: Est-ce que je... Vous voulez que je vous dise 30 secondes pourquoi il faut voir cette exposition?
0: Allez-y, vous nous l'avez déjà dit la semaine dernière.
1: Non, mais j'ai un autre truc à dire, parce que j'ai beaucoup de cordes à mon arc sur Gilayo. Voilà. De loin, on dirait de la peinture hyper-réaliste. Ça veut dire peint comme des photos. Et de près, c'est griffonné. La grande peinture, c'est quand on sent que l'artiste s'est pas fait chier.
2: Non, mais donc vous dites, si on vient à Paris, on va voir plutôt Gilayo que Van Gogh.
1: Mais bien sûr. Mais c'est une évidence.
3: Va pas nous le foutre en rogne, hein, parce qu'alors là.
0: Alors, franchement.
1: Donc j'ai pas dit ça la semaine dernière, n'est-ce pas?
0: Franchement, ne pas aller voir Gilayo pour
1: c'est
0: Van Gogh.
1: C'est la connerie.
0: Ce serait gâché.
1: Oui, voilà.
0: Ah, bien. Pour Yvette Piolin, Mme Piolin habite Arcachon, en Gironde. Clara Burel est la dernière des trois. Mais des trois quoi?
2: Ah oui, les trois françaises à être dans le top 100 dans du tennis mondial, du tennis féminin.
0: Eh ben oui, vous avez lu La Croix ce matin,
2: oui.
0: Vous. Bonne réponse de Yoann Rioux.
2: Malheureusement, il n'y en a plus que trois, ouais.
1: Se lève tous les deux à 5h du matin pour lire La Croix.
2: Non, mais c'est vrai que la cuisine catholique, elle est meilleure.
1: Franchement, mais c'est pas une vie, hein. On dit comme ça, oui, c'est facile d'être vedette de radio maintenant, lève-toi, et lis La Croix, et tous les matins. Et voilà. Et moi, j'arrive, moi, je me couche à 5h du matin.
0: Qu'est-ce que vous faites la nuit pour vous coucher à 5h du matin?
2: Il drague les spectatrices qui sont restées chez lui.
1: Non, pas du tout. Pas du tout. Je me penche sur ma vie misérable. Oh. Oui, et c'est pas facile.
0: Mais votre vie est en train de changer grâce
1: en
0: à nous.
1: En effet, je vous en dis pas plus.
2: Mais tant que vous assurez, votre vie va changer. Moi, ça a changé totalement ma
0: vie. Ah oui, bah vous baisez plus.
4: Il a jamais baisé.
2: J'ai pas. Non, mais je vous assure, ça va vous réveiller. Je vous assure, je pense déjà que vous êtes en train de soigner une sorte de
0: mélancolie. Il dit pas ça, il va s'en aller.
2: C'est une révélation, cette émission, je vous assure. Ouais, moi, c'est ma cinquième année. Et Laurent, il est extraordinaire parce qu'il est très passionné. La première année, j'étais totalement nul. Je parlais tout le temps. Mais j'étais totalement trop excité, je disais rien. J'étais
4: tout évolué.
2: La deuxième année.
0: Je vois pas où est le changement.
1: Hein. Calmé.
2: La deuxième année, j'ai eu une folie. Je voulais avoir des bonnes réponses, donc j'étais plus du tout drôle ni sympa et tout. Et même Laurent m'avait dit, vous avez dit un jour, mais Yoann, on s'en fout, vous lisiez. Il m'avait envoyé des petits textos,
1: donc
2: Laurent.
1: Vous
2: êtes là pour improviser. Dans la deuxième année, j'étais totalement débile. Je voulais avoir des bonnes réponses, qu'évidemment, j'avais pas. J'ai pas la culture. La troisième année, j'ai eu un blocage.
3: Respire.
2: La troisième année, j'ai eu un blocage.
0: Je disais pas passer à la quatrième année direct.
2: Et l'année dernière, j'ai eu le déclic l'année dernière parce que j'étais bon environ 40 minutes. En général, le premier quart d'heure et après 20 minutes par-ci par-là.
4: J'arrive à mettre des bons.
2: Et maintenant, je suis bon, mais là, je retombe dans mon travers là aujourd'hui de l'année dernière parce que là, je suis bon qu'un quart d'heure. Mais
4: il y a une régression.
5: Attends, ça veut dire que tu réécoutes l'émission pour voir comment t'as été bon?
2: Non mais
5: si.
2: Non, tu réécoutes. Non, je déteste ma voix.
5: Ah,
2: je réécoute pas.
5: Ah, il y a pas de quoi.
2: Donc en fait, vous savez, on évolue énormément et on n'est jamais le même. Chaque saison est différente. Moi, j'ai déjà eu 5 et 1 Ryu en 5
6: ans. Mais il n'y a pas qu'aux grosses têtes, c'est dans la vie en général. On évolue, surtout les portugaises. C'est cool.
2: Et surtout, c'est un jeu collectif au bal.
0: Les portugaises.
2: Hector, c'est génial. Imaginons la semaine prochaine, vous êtes moins bon, Hector. Quelqu'un d'autre sera en joué. Et donc, ce qui est génial, c'est que c'est comme une équipe de foot. Même Platini pouvait être moins bon, mais
1: c'est son minute. Non, mais c'est touchant, ce serait grave.
0: Pourquoi?
1: C'est touchant parce que il parle de lui.
6: sous prétexte de parler de vous.
1: Pourquoi c'est pas facile d'être lui-même et que quand même chaque année recommence. Et à la fois il y a quelque chose d'assez.
2: Oh, je transpire.
1: C'est prenant.
2: Je transpire.
1: C'est prenant. Après il y a un moment, il vous compare à vous. On se dit quel rapport, hein? Où est le rapport? Et ça commence comme ça et ça continue, vous voyez. Mais moi, il se rend pas compte. Ça, c'est. Je veux dire, à la radio, c'est parler avec n'importe qui, c'est ça la vérité.
2: Est-ce que vous allez voir un
1: peu? Ça dépend, parce que... Non, justement, moi, non. Moi, j'ai pas d'inconscient, déjà.
2: Ah, vous êtes pas sur moi, c'est vrai?
1: Tous les jours, l'inconscient, je le mets à la surface.
0: Moi, j'en ai plusieurs d'inconscients, ils sont ici autour de moi.
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0: Une question pour Maxime Lependu, qui habite Nevers dans la Nièvre. Voilà. Une question
8: C'est dur, hein.
0: Qui est assez étonnante. C'est surtout la réponse, d'ailleurs, qui l'est, puisqu'il y a une chanteuse qui a sauté pour la première fois en parachute le 27 juillet.
6: Ah oui!
8: C'est Isabelle Aubray.
0: Isabelle Aubray, bonne réponse!
9: Et oui, mais. À partir d'un certain âge, tu risques plus rien. Non, mais tu te dis, bon, au pire, je me loupe. Non, mais c'est courageux, quand même.
0: Ah bah oui, quand même. Il paraît qu'elle a dit « Maman, je t'aime ».
9: Ah, elle allait peut-être la revoir.
0: En ce temps. Mais vous croyez pas si bien dire. C'est exactement pour ça qu'elle se trouvait dans les airs et elle a crié « Si tu me vois, maman, je t'aime ».

0: C'est mignon, oh, quand mignon. Même.
1: C'est adorable.
2: Oui, c'est très naïf. Parce que... ouais, c'est pas parce qu'il est là-haut que sa mère. Ouh, oh, bah tiens.
3: Oh, bah qu'est-ce qu'elle fout. Qu'est-ce que tu fous là.
4: Non, mais. C'était une poète.
3: Non, mais c'est mignon.
0: Moi,
3: non.
0: Je l'adore, Isabelle Aubray.
2: Mais moi aussi, bah, oui. Tout le monde l'aime. Isabelle
0: elle est venue Aubray. Ici parce qu'elle a pris sa retraite de la chanson. Elle ne montera plus sur scène.
3: Ah, c'est
0: bad. Mais
3: en fait. Elle n'a pas pris sa retraite de parachute.
0: Il faut rappeler qu'elle a été championne de France de gymnastique en 1952, ah, Isabelle Aubray.
3: Ah non, mais c'était une sportive.
0: Eh ben oui, sûr. Et c'est comme ça.
3: Elle a eu pas mal d'accidents. Là,
0: oui, elle a eu accident de voiture et elle est tombée du trapèze aussi une
3: quand
0: fois.
3: Quand elle a fait le gala de l'Union, je crois.
0: Ah, au gala de l'Union. Ouais. Mais c'est une casse-cou, en fait.
3: Oui, ben, Thérèse... ça n'a pas toujours bien marché, en plus, la pauvre.
0: Thérèse Coquerel, de son vrai nom, Isabelle Aubray, qu'on adore, qui a représenté la France au concours Eurovision de la chanson, qui a si bien chanté Brel ou Ferrat. Ben, en tout cas, bravo, elle a sauté en parachute à 85 ans, quand même.
3: Bravo Isabelle.
0: Une question géographique maintenant.
3: Oh,
0: après.
3: Oh là là.
0: Isabelle Aubray pour Delphine Gauthier qui habite Argarien aux Mines. La Moselle est à l'honneur aujourd'hui. Et je vous emmène sur la rive du Danube. Alors là où le Danube se jette quasiment dans la mer Noire, puisque pendant 47 kilomètres, le Danube sépare deux pays avant de se jeter en mer Noire. Quels sont les deux pays que c'est
4: la Roumanie.
0: La Roumanie.
5: La Bulgarie.
0: La Bulgarie, non. Qu'est-ce que.
5: À la Slovénie.
0: Non plus.
5: Non, j'ai la Slovaquie.
0: C'est pourtant facile.
4: La Hongrie.
0: La Hongrie, non. Non.
2: C'est en I.
0: Eh ben même pas.
5: La République tchèque.
3: L'Ukraine. Non,
0: L'Ukraine, bonne réponse de Philippe Claudel. Mais oui. Eh oui, le Danube sépare la Roumanie de l'Ukraine sur 47 kilomètres avant de se jeter dans la mer Noire. Il faut dire que le Danube est un très très grand fleuve qui traverse de nombreux pays. Je peux vous donner la liste entière.
4: Allons-y.
3: Donnez-nous tous les pays.
2: Allez,
3: les pays.
4: Non mais là, fais pas trop de lèche quand même.
0: L'Allemagne pour commencer.
3: Ach, les beaux Danube bleus, y'a.
0: L'Autriche, la Hongrie, la Slovaquie, la Hongrie, la Croatie, la Serbie, la Roumanie, la Bulgarie, la Moldavie et l'Ukraine. Évidemment, Poutine vous dirait ça fait qu'un seul pays, mais
3: c'est une question de vision.
0: Mais en fait, ça en fait plusieurs. Et bravo, c'est une excellente réponse de Philippe Claudel encore. Il brille.
3: Non.
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0: J'aimerais maintenant vous demander qui est mort pendant une célèbre bataille. Il faut que je la retrouve, la bataille, parce que j'ai perdu.
1: Jeanne d'Arc.
0: Non.
1: Elle est morte après la bataille.
0: Pendant une bataille, Jeanne d'Arc.
1: Je sais pas moi comment je peux savoir.
2: Bah oui, parce que à Disney, il voit Jeanne d'Arc mourir dans la guerre du barbecue.
1: Bah, Napoléon alors.
0: Mais non, mais Jeanne d'Arc, vous, quand même, vous savez bien qu'elle est morte sur un bûcher en train de brûler, Jeanne d'Arc.
1: Ah bah ouais, bah, ok. Alors Napoléon, je sais pas. Ah, il était sur un. Il était même pas sur un cheval en plus, c'est faux. La photo du cheval, c'est même pas vrai.
0: Mais vous me citez que
1: il
0: des gens.
1: Il était sur un âne ou sur un mulet, c'est un mytho.
0: Mais non, mais vous me citez que des gens qui justement sont pas morts pendant une bataille.
1: Bah, ils m'ont menti alors. J'ai l'impression que c'était des guerriers qui sont morts en.
0: Mais non, Napoléon, c'est juste qu'il est pas mort dans son lit là-bas.
1: Ah bah alors Maximus.
0: Qui ça?
1: Maximus.
0: C'est qui ça, Maximus?
1: Le Gladiator 1. Ah, je sais pas moi. Tu dois attendre la fin de la question alors.
0: On l'aime un autre.
3: On a envie de lui faire des bisous.
0: Oui, ah, c'est vrai.
4: On sent grosse tête tout de suite.
0: Ouais. Non, le mien, il est mort pendant une célèbre bataille le 27 avril 1521. La bataille de Mactan ou Mactan, comme on dit à l'international. Mais en France, on dit Mactan. Qui est mort pendant la bataille de Mactan le 27 avril 1521
3: Il y en avait beaucoup, hein.
4: Oui.
0: Un soldat, non.
4: Pas un poète.
0: Un poète, non.
3: Il y avait Lucien Marchal.
0: Non.
3: Là aussi.
0: Qui vous dites?
3: Lucien Moi, je connais Marchal. Que ceux qui ne sont pas connus. Lucien Marchal, François Klein. Enfin, il y en a beaucoup, hein.
4: Dis des noms.
5: Merci de leur rendre hommage.
0: Je ne crois pas qu'il y avait des noms comme ça lors de la bataille de Mactan.
4: C'était pas un soldat de métier.
3: Ah, c'est quoi? C'est une bataille qui n'est pas française?
0: Elle n'est pas française.
3: Ah. Elle est vietnamienne. Ah. Oh, elle est asiatique.
0: Vous connaissez. Non,
1: Vietnam, je connais, moi, par contre.
0: Allez-y.
1: Alors, c'est Booba. Mais non.
0: Qu'est-ce que vous me racontez?
1: Bah, Booba dans Forrest Gump.
4: Oh la vache.
1: C'est la guerre du Vietnam.
0: Vous allez trop au cinéma, vous. Allez trop au cinéma, vous.
2: T'as donné ton corps à la séance.
3: Non, c'est. Est-ce que c'est.
2: Le corps à un accident, parce que moi, j'aimerais assister à la dissection, tu vois.
3: Non, donne ton cerveau à la séance.
1: Mais lisez mon livre, il s'appelle Autopsie.
6: Est-ce que c'est un anglais?
0: Remarquez, je serais de vous, monsieur de Kersauzon, je ferais moins le fiero sur cette question.
3: C'est en Bretagne.
6: C'est un breton.
5: C'est Christophe Colomb.
0: Non, pas Christophe Colomb.
3: Ah non, c'était lui l'autre.
4: Magellan.
0: Pardon.
4: C'est Magellan.
0: Magellan. Bonne réponse.
4: Tu me mets toujours sur la piste.
0: Oui.
3: Ouais, il s'est marqué.
4: C'est mon boulot. Gueluc, il fait les passes décisives.
0: Ouais.
4: Je mets le but.
0: Bonne réponse de monsieur Crédville. Magellan, à qui d'ailleurs Olivier de Kersauzon rend un vibrant hommage dans son livre Avant que la mémoire s'efface. Vous dites quand même que ce qu'il a fait Magellan à son époque, donc au XVIe siècle, même s'il n'a pas vraiment réussi à aller jusqu'au bout de son tour du monde, puisqu'il est mort pendant cette fameuse bataille, hein, il y avait sur la petite île de Mactan des autochtones qui se sont battus. Lui, pensait gagner parce qu'ils étaient plus nombreux, mais il n'avait pas envisagé qu'il y avait des flèches empoisonnées en face de lui et donc il en est mort, le pauvre Magellan. En même temps, il essayait de chasser
3: carrément
0: des gens de leur île, hein, l'île de Mactan. Mais vous dites qu'à cette époque, fallait le faire de naviguer comme il a navigué.
5: Ah ouais, c'est incroyable. Ouais. C'est le plus beau parcours maritime qui ait jamais été fait, hein.
0: Mieux que Christophe Colomb, Magellan.
5: Oui, parce que Christophe Colomb, il part des côtes espagnoles et je sais pas quoi, et il va vers les Antilles. Et en fait, on change pas vraiment de lumière entre avril au Portugal, la mer, les bleus ciels, ça, et pareil aux Antilles, parce que, comme Magellan, lui, il descend, et plus il va vers le sud, plus la mer est verte, plus elle devient noire, plus elle devient dure, plus les gens ont peur. Ça n'a rien à voir. Magellan, c'est très courageux.
0: Vous dites même quand il y a la nuit pendant plusieurs jours.
5: Ouais. Ben plus tu vas vers le sud, plus c'est la nuit absolue en hiver.
0: Voilà. Et donc, vous dites, à cette époque-là, eux, ils ne savaient pas ce que ça voulait dire.
5: Non, il y avait des hommes de Magellan qui croyaient encore que la mer était plate. Tu vois, donc chacun pensait approcher de l'endroit où on va tomber pour toujours.
1: C'est... Elle n'est pas plate?
5: Non.
1: Parfois, il y a des vagues, mais elle est plate.
5: Non, mais elle est plate, oui. Non, elle est plate.
0: Elle est plus plate que ma Pamela Anderson.
5: Oui, non, elle est plate. Tout est plat.
1: Ah, voilà.
5: Olivier, continue ton récit passionnant sur ton livre formidable.
2: Je suis tout à fait perturbé par ce qu'il dit, moi.
0: Vous lirez le livre d'Olivier de Kersauzon à Nîmes?
1: Impossible, juste la couverture, ça m'intéresse pas.
2: Non mais, je te remercie, ça me rassure.
1: Hier, j'ai croisé Paul Alcarat. Il a voulu m'offrir son livre.
0: Ouais.
1: Mais évidemment, je l'ai pas pris.
0: Bah non.
1: Je lui dis, mais comment tu veux que je le lise? Il me dit, bah, tu te renseigneras.

0: Ah, tu feras des recherches. C'est incroyable, lui. Hein. Bah, j'ai lu quand même le truc derrière, là. Je sais pas comment ça s'appelle, le résumé, là.
1: La quatrième de couverture.
0: Ouais, ouais, ouais, bah, la première phrase, il fallait que j'aille dans le dictionnaire. C'est bon. Je lui dis, au moins, mets-moi des astérix. Ah, oui. Quelque chose, non, même pas.
2: Il sera là la semaine prochaine, Paul. Ah, mais il a dû être déçu que vous preniez pas son livre, quand même.
0: Ouais, mais pourquoi faire?
2: Mais c'est vrai. Bah, pour le lire.
0: Moi, je vais pas le lire.
3: Alors, il est passionnant. Il est passionnant.
2: Moi, je peux vous donner des cours de lecture.
0: Non, mais je sais lire. Mais le problème, c'est que je sais lire. Mais je retiens pas ce que je lis. Et je suis dyslexique. Alors, à chaque fois, je dois revenir au bout de la phrase. Et je mets du temps à lire un livre.
4: Mais Isabelle aussi a failli être Miss Mexique à un moment. Non
0: mais il y a un nouveau truc maintenant. Ah, je viens de comprendre, enfoiré.
2: Vous avez dyslexique et Miss Mexique réunis dans la même émission.
5: Quelle horreur.
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2: Alors, il y a une chose que j'ignore d'Hélène in Paris, c'est si elle est cultivée, si elle peut répondre
7: sans
2: aux
7: j'en
2: questions.
7: Doute.
2: Pourquoi vous dites ça, Bernard?
7: Non, parce que j'ai connu beaucoup de mondains.
8: Ah non, il a la grosse tête, c'est tout.
7: Ah oui.
2: Mais je sens que Bernard Mabie vous plaît bien quand même, il vous fait rire.
8: Ah ouais, je l'aime bien. Moi, j'aime bien tout le monde.
7: Mais moi aussi.
8: Vous êtes tous adorables.
9: Non, attends, non, tu dis ça parce que ça fait seulement 5 minutes que t'es là. Tu verras au bout de 3 ans.
7: L'autre qui sent qu'il tient pas le coup.
9: Il se pose depuis 3 ans déjà.
2: D'abord, vous ne tutoyez pas Madame Hélène
10: c'est
2: in Paris.
10: C'est vrai, madame.
2: Faites attention, Monsieur Rioux. Il y a des manières à voir avec les dames.
10: Hein? C'est vrai.
2: Ouais. Stevie peut vous montrer comment on fait, hein, Stevie.
11: Tout à fait, mon cher. Je te donnerai des cours après.
9: Ah, sale Paul, la pépère.
7: C'est dommage que Kersauzon soit pas là, parce qu'il aurait su trousser le compliment.
11: Mais alors, d'où tombe le fruit de madame?
2: Ouf enfin, comment vous voyez que son fruit tombe d'ici?
11: Mais non, je veux dire, vous arrivez d'où? Vous êtes né où?
8: Oh, je suis né au Maroc. Voilà. J'ai grandi à Paris.
7: Voilà.
8: À Neuilly. Et après, j'ai fait mes études à Dauphine. J'ai déménagé à Los Angeles. J'ai épousé un American.
7: Ah.
8: Et après, à Beverly Hills.
2: Vous l'avez tué?
8: Non, c'est lui qui m'a tué, mais je me suis enfuie. J'ai eu deux magnifiques enfants. J'ai déménagé à New York. J'ai vécu 10 ans à New York et 15 ans à Londres. Et à chaque fois, c'était une nouvelle vie.
7: Moi, j'ai fait 20 ans à Aubervilliers. Mais... c'est pas passionnant, quoi.
9: Et surtout, vous êtes chanteuse maintenant, c'est ça?
8: Ah, je suis chanteuse depuis le Covid.
9: Et avec des femmes. Ah oui. Parmi, ça fait tousser, d'autres que ça fait chanter.
2: Comme quoi, il y a des effets secondaires.
8: Non, c'est que, au début, tout le monde était paniqué, déprimé, tout le monde pensait que c'était la fin du monde. Je me suis dit, bon, on va les amuser, on va les égayer, on va leur donner la bonne humeur. Et donc, je me suis mise à poster des choses un peu rigolotes sur Instagram, et je me suis mise à chantonner sur des chansons existantes. Et les gens ont adoré. C'est comme ça que j'ai commencé.
9: Et elle prend des cours tous les jours pendant 2 heures, t'imagines un peu?
2: Mais comment vous savez ça, vous?
10: Parce que je sais.
8: Ah ouais, il a travaillé.
12: Non, mais moi, je me demande s'il n'est pas agent secret. Pour Poutine.
2: T'as vu la gueule de James Bond? Ah putain.
7: Yann, c'est un peu James Bond, puisque c'est 00 sexe.
9: Oh, Bernard. Johan, j'ai une question qui me turlupine. C'est quoi un demi-puceau? Je visualise pas bien.
10: Je me suis arrêté à l'entrée.
9: Ah, je croyais qu'il y avait un côté qui n'avait pas été fait, mais ça va. Il y a un casting de fou aujourd'hui. Je devais pas venir aujourd'hui. En plus, hier, j'ai envoyé un texto à votre collaborateur pour annuler parce que j'étais un peu pris. Et puis,
2: il est un peu pris. Ça, c'est vrai.
7: Qui peut le prendre?
2: Il y a 6 mois encore, il était là. Il était à genoux. Il nous priait tous les jours pour qu'on le reprenne. Là, maintenant, on l'appelle. Il dit, mais non, mais je suis un peu pris.
9: Et je regrette. Enfin, je suis tellement.
2: Vous êtes fait engueuler par Anthony.
9: Ouais, il m'a engueulé. Il m'a envoyé un texto alors en pleine séance de sport. Mais là, je suis heureux d'être là. On a
2: en pleine séance de sport.
9: Mais tu me faire croire.
2: Il n'y a rien de crédible.
12: Rien, non mais rien.
9: Ça va Hélène, vous allez bien?
8: J'adore. En plus, à côté de vous, tout va bien.
7: Vous ne risquez rien.
2: De l'autre côté, non plus.
1: C'est vrai.
11: Vous n'êtes pas obligé de me outer comme ça. Vis-à-vis d'Hélène, il me out.
2: Ouais, tu parles d'outing. Si vous voulez son pognon, faut bien qu'elle sache que vous soyez gay.
9: Et tu peux servir de meuf si t'es guéri donc.
8: Oh. Ah, c'est pas mal.
2: Oh là là. Alors, on est en 1755.
12: Ah, déjà?
2: En 1755, à Bordeaux, une certaine Marie se promène sur les quais bordelais et elle va rencontrer, il faut le dire, un esclave qui brûle de fièvre et qui erre sur le port bordelais. Et elle va le soigner, le secourir et pour témoigner de sa reconnaissance, eh bien, ce garçon va lui donner une liqueur qu'elle va utiliser et qui va devenir très célèbre. Comment s'appelle cette fameuse Marie ?
7: Marie Brizard.
2: Marie Brizard.
12: Mais tu vas trop vite.
8: Ah, mais trop
12: ah non, mais dès que ça parle d'alcool. Hein.
9: Vous avez dit Brizard.
7: Oui, comme c'est Brizard.
9: Comme c'est Brizard.
2: C'est Marie Brizard. Ah, oui. Bravo Bernard. Ah. Vous connaissiez l'histoire?
7: Oui, bien sûr, Laurent.
12: Mais il connaît son alcool par cœur. Hein.
2: C'est bon,
7: c'est
2: Marie
7: bon.
2: Brizard.
7: Ah, oui, c'est bon.
2: Moi,
7: oui.
2: Je connais pas.
7: C'est très sucré, mais c'est bon.
9: Anisé.
8: C'est
9: anisé.
8: Mais non, ça fait comme une anisette.
7: Oui, oui, c'est bon. C'est bon.
2: Ah, vous buvez, vous, madame In Paris?
8: Non, je ne bois pas.
2: Comment ça se fait, ça? Alors,
8: jamais.
2: C'est parce que vos maris buvaient peut-être.
8: Ah oui, un peu trop.
2: Ah,
8: non,
2: voilà.
8: J'en avais pas des maris, un mari. Oh.
2: Oui, mais un par un, je veux dire.
8: Un seul, ça suffit.
9: C'était quand votre dernier copain? C'était quand votre dernier petit copain?
8: Petit copain, il n'y a pas tellement longtemps.
9: Ah. Il s'appelait comment?
7: Red Charles.
2: Oh. Red Charles. Red Charles.
11: C'est ma bille. Oh, le saligo.
2: C'est pas bien, Bernard. Parce que moi, je trouvais l'aide très jolie, très élégante.
9: Ah, ouais, mais... Elle est super
7: mais
9: canon.
7: Moi aussi, je l'ai déjà trouvé très jolie, très simple en plus. Très abordable.

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3: Une question pour Cyril Jamy, qui habite Saint-Georges-sur-Layon, dans le Maine-et-Loire. Je vous ai dit tout à l'heure que ici actuellement se jouait cette comédie musicale, The Funny Thing Happened on the Way to the Forum, le Forum en folie, si vous préférez. En français, c'est plus simple. Ça a été un film, d'ailleurs, aussi, le Forum en folie. Ça a été adapté au cinéma. Et dans la version cinématographique de cette comédie musicale, il y a un acteur qui jouait, pour la dernière fois, qui jouait son dernier rôle au cinéma. Il jouait Erronius au cinéma, dans le film. Et c'est la dernière fois qu'on le voyait sur les grands écrans.
4: Acteur est-ce que c'est un acteur anglais?
3: Non. Alors, c'est un acteur américain.
4: Robin Williams?
3: Non. Et un acteur, écoutez bien, attention, qui était né en 1895.
5: Mmh. Harold Lloyd?
3: Pas Harold Lloyd, mais on n'est pas loin.
6: Buster Keaton.
5: Buster Keaton.
3: Buster Keaton, excellente réponse de Franck Ferrand. Vous expliquez au petit qui était Buster Keaton.
7: Ah, je sais qui est Buster Keaton,
3: quand même. Allez-y, alors.
7: Bon, expliquez-moi quand même. Il a fait Ben Hur aussi.
4: C'était un génie.
3: C'était avant Chaplin. Chaplin lui-même qui s'est inspiré de...
5: Ils ont joué à une époque chez Keaton.
3: Alors, ils ont joué ensemble, en plus, dans un film de Chaplin, il faut le dire. Effectivement, ils sont tous les deux réunis, et Buster Keaton et Chaplin. Je crois que c'est dans Les Lumières de la Ville, il me semble, qu'ils sont l'un et l'autre réunis.
5: Absolument.
3: Les Feux de la Rampe. Limelight, ils font deux partenaires, deux vieux clowns.
5: Magnifique
3: passage, effectivement, dans Les Feux de la Rampe, c'est dans les années 1950. Et le dernier film de Buster Keaton, c'est bien dans Le Forum en folie en 1966. C'était L'homme qui ne sourit jamais. L'homme qui ne rit jamais, Buster Keaton. C'était les films muets au départ. Et voilà pourquoi il a eu après, évidemment.
5: Et moins il riait, plus les gens riaient.
3: Et quand le film parlant est arrivé, évidemment, sa carrière a un peu commencé à décliner. Ça va de soi, mais il a fait des films comme Les Fiancés en folie. Je sais pas si vous voyez cette scène, c'est une scène culte des films muets de l'époque, où il y a des tas de femmes qui sont en train de courir, des femmes déguisées, enfin habillées, pas déguisées, des femmes en tenue de mariage qui courent parce qu'il a promis à 7 femmes en même temps de se marier, et les 7 courent derrière lui.
7: Ça me rappelle un souvenir.
3: C'est-à-dire?
7: Je vous jure que c'est vrai, j'espère qu'elles écoutent pas la radio, mais j'ai fait un spectacle au Grand Point Virgule il y a 2 mois, même pas, et j'avais invité plein de gens, puis j'avais invité des copines en me disant, bon, avec un peu de chance, il y en a une qui voudra bien à la fin du spectacle. Et le problème, c'est
4: qu'il y en a... Qui voudra bien quoi?
3: Devine!
7: Dîner avec moi, Ariel Dombal, évidemment. Non, tranquille. Et donc, il y en a une qui vient me voir à la fin du spectacle, qui me dit, c'était super, on va boire un verre après, si tu veux. Je dis, ouais, pas de souci, je dîne avec mon producteur, et puis on y va. Et il y en a une deuxième qui arrive, qui dit, le spectacle était super, si tu veux, on se voit après. Je dis, ouais, pas de souci, je dîne avec mon producteur et puis après on y va. Puis il y en a une troisième et puis au final j'ai dit oui à 6 personnes différentes et j'étais en train de dîner avec mon producteur, j'écoutais pas ce qu'il me disait parce que j'étais en train de gérer 6 conversations texto en même temps. Ouais, j'arrive, t'inquiète pas, j'arrive dans un quart d'heure. Et j'étais tellement paniqué, je savais pas quoi choisir, j'en ai choisi aucune.
3: Et ben c'est une version moderne des Fiancés en folie, effectivement. Il a fait aussi La Croisière du Navigateur, Le Mécano de la Générale, ça c'est les grands films de Buster Keaton. Alors, il y a une anecdote incroyable que vraiment j'ignorais, justement. À la fin de sa vie, il est mort à 70 ans d'un cancer du poumon.
5: À la fin de sa vie, il était au Cirque d'Hiver à Paris.
3: Il a fait le Cirque Medrano, raison, dans les années 1950, mais encore 10 ans plus tard, en 66, il meurt d'un cancer du poumon. Et la gravité de son état ne lui avait jamais été expliquée. Il pensait souffrir d'une simple bronchite, pardon Ariel.
4: Mais oui, ça fait très très peur.
5: C'est très délicat.
3: Je suis en train de vous dire vraiment ce qui est arrivé à Buster Keaton. Et il était confiné à l'hôpital les derniers jours de sa vie. Et quelques années plus tôt, il faut savoir qu'il avait installé dans son garage un train électrique assez long. Et pour arrêter de fumer sur les conseils de son épouse, il posait sa cigarette dans un des petits wagons. Et il ne prenait qu'une bouffée à chaque passage du train, tous les 4 tours, de façon
4: La locomotive.
3: De façon à moins fumer que précédemment.
7: Et c'est comme ça que son immeuble a brûlé.

0: Non, mais quand même, c'est absolument incroyable, cette histoire. C'est une anecdote, moi, que
1: mais il est un véritable génie, hein, total. Ouais.
0: Voilà, maintenant, grâce à nous, vous savez qui est Buster Keaton,
1: voilà.
0: Qui jouait donc dans la version cinéma de la comédie musicale qui se joue actuellement au Lido de Paris. Parlons d'une comédie musicale plus récente, sortie au cinéma en 2016. Alors, si je vous envoie la musique de cette comédie musicale, un film américain, hein, écrit par Damien Chazelle. Je me demande d'ailleurs si c'est pas la nouvelle musique de L'amour est dans le pré. La La Land.
2: Ah, elle est extraordinaire.
0: Je crois que maintenant, c'est ça qu'on entend dans l'émission de Karine Le Marchand sur M6 il y a quelques années. C'était, vous savez, la fameuse chanson de comment s'appelle ce
3: Blunt, dans James Blunt?
0: De James Blunt, voilà.
1: Oui, James.
0: Elle a changé depuis, elle change, je crois, chaque
1: You're
0: saison.
1: Beautiful.
0: You are beautiful. Mais ça a changé chaque saison de chanson. Et cette année, je crois qu'ils ont pris la musique de La La Land. C'est évidemment avec Ryan Gosling. Mais qui est l'actrice qui joue dans La La Land?
3: Emma Stone.
0: Emma Stone, bonne réponse.
3: Vous voyez, Laurent, dès que votre question comporte quelqu'un qui est encore en vie, je trouve. Hein.
0: Et c'est vrai que Emma Stone va être au cinéma là cette semaine dans le rôle de la fiancée de Frankenstein. Ça s'appelle Pauvre créature. Moi, j'ai vu la bande-annonce. J'ai qu'une hâte, c'est de courir dans les salles de cinéma voir ce film. C'est une actrice exceptionnelle,
3: extraordinaire.
0: Emma Stone,
1: incroyable.
0: Et c'est vrai que cette musique de La La Land, moi, à chaque fois, je rêve quand j'entends. Si je peux entendre à nouveau cette musique, c'est mon film culte dans les comédies musicales.
3: Elle donne envie de danser. Johan, tu m'as convaincu, j'ai envie de danser avec toi maintenant.
0: Allez-y, c'est allez-y. Mesdames et messieurs, pour la première fois, Johan Rioux et Romain Doduic dansent pour vous. Quelle horreur.
4: Quel joli spectacle.
0: C'est un avant-goût du Horror Picture Show.
5: Et pourquoi il a pris son...
3: Oh, je suis bien. Un homme et une femme. Shabalabada, shabalabada.
6: C'est la nouvelle saison de Danse avec les Stars. Non,
0: franchement, le public n'est pas venu pour ça, non, monsieur Rioux.
4: Heureusement que c'est de la radio.
3: Hein. J'ai jamais aussi dansé de ma vie.
0: Romain Doduic et Johan Rioux.
3: Merci. J'ai ressenti des émotions que je n'avais jamais ressenties auparavant.
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0: Une question pour Anne-Antonios qui habite la Garenne-Colombes. Tout à l'heure, monsieur Kersauzon, nous a...
8: Ils sont deux.
0: Annoncé, oui, ils sont deux. Il y en a un qui prend l'argent, l'autre qui parle pas.
8: Ça, c'est bon.
3: Mais je les connais.
9: Bien fait, prends ça la goélette.
3: La goélette.
0: La question donc concerne Martine, puisque monsieur de Kersauzon nous a annoncé le nouvel album. On voit la publicité dans tous les journaux aujourd'hui. 61e album de Martine. Martine au Louvre. C'est la première fois qu'elle va au musée du Louvre, la petite Martine. Bon, elle emmène pas son chien, Patapouf, hein, et son, je sais plus comment il s'appelle, son chat, mais enfin, et à toute la famille. Ma question va être toute bête, hein. C'est une question qui retombe régulièrement aux grosses têtes, c'est assez facile. Je pense pas que Madame Antonios va toucher un chèque RTL avec ça, mais sait-on jamais. Martine, pour son premier album, elle était où?
9: À l'école.
3: À la plage.
0: À l'école, non. À la
9: en plage. Bretagne.
0: À la plage, non.
8: À la campagne.
0: À la campagne.
3: À la ferme. Au bordel. À la ferme.
0: À la ferme. Bonne réponse de Gérard Jugnot. À la ferme.
8: Au bordel. Bravo. Vous avez entendu ce qu'a dit l'horrible Kersauzon? Il a dit au bordel.
3: Non, j'ai dit au bordel avec maman.
8: Ah bon, alors ça va.
10: Martine, mais ils ont fait plein de Martine détournées.
0: Ouais. Ah bah oui, il y a eu des tas de Martine rigolotes, évidemment.
10: Martine en grosse tête, incroyable.
0: Martine, non mais les vrais Martine, c'est marrant. Martine à la ferme, c'est le premier. En voyage, c'est le deuxième. Ensuite, elle va à la mer.
1: Il y en a 80?
0: 61.
10: Non, 60, oui. Martine fait du ski?
0: Sûrement, attendez. À la montagne. Martine à la montagne. C'est le 9e.
3: Le 69e, c'est Martine.
0: Martine fait la cuisine. Ça, c'est le 25e.
8: Martine commande à Uber.
0: Alors, non, parce que Martine fait de la bicyclette.
8: Ah, bah oui, c'est vrai. Martine vote à Hidalgo.
0: Ah, bah Martine Aubry, en tout cas. Ça, c'est sûr.
8: Oh, c'est pas sûr.
0: Si, c'est sûr.
1: Est-ce qu'elle va dans l'espace?
0: Martine, non. Martine ne va pas dans l'espace.
10: Il n'y a pas Martine Écolo?
0: Martine Écolo, non. Vous avez Martine à la maison, Martine aux

0: Martine qui fait ses courses.
1: Martine à la maison, ça c'est
0: Martine
1: bien.
0: Monte à cheval.
2: Eh oui, Martine au backroom. Ah non, c'est Martin. Pardon.
0: Martine est le cadeau d'anniversaire. Martine a une étrange voisine.
1: Ah oui, ça c'est Martine lesbienne. Ça.
0: Martine est marmiton, ça c'est mignon. Martine babysitter, là il commence à vouloir gagner un peu d'argent. Vous voyez. Martine babysitter.
2: Martine chez les talibans, incroyable.
0: Martine apprend. Oui. Alors ça c'est assez curieux parce qu'ils ont attendu le 26e album pour lui faire apprendre. Enfin, Martine apprend à nager. Dans le 26e album.
1: Parce qu'elle allait à la mer avant. C'est pas gentil, ça.
0: Oui, c'est ça qui est pas assez.
1: C'est dangereux.
0: Elle va à la mer dans le 3e album et elle apprend à nager dans le 25e. Les parents ont voulu la noyer.
3: Martine traverse la Manche avec les migrants.
0: Non, Martine fait de la voile dans le 30e album seulement, monsieur Junio.
1: Elle fait de la vapeur dans quel album?
0: Alors, elle va en montgolfière dans le 34e album. Dans le 36e, Martine a perdu son chien.
1: Mais elle l'a retrouvé dans le 37e?
0: J'imagine.
2: Mais quel âge elle a, Martine?
0: Ah ben elle a pas d'âge, c'est ça qui est génial.
4: Martine a perdu son chien, mais sa chatte va bien. Mais
1: elle a toujours le même âge.
5: C'est toujours le même auteur qui l'écrit, non? Ouais,
0: ouais. Son chat s'appelle Moustache chien qui avait disparu s'appelait Patapouf. Oh. Mais elle l'a retrouvé, Patapouf.
1: Non, Martine, c'est Patapouf, c'est la mienne.
2: Martine fait un test PCR, c'est prévu?
0: Ah, je sais pas. Non, mais vous avez le 11e album.
3: Martine est vaccinée.
0: Que monsieur de Kersauzon a évidemment encadré chez lui. Martine en bateau. Évidemment, qui a sûrement donné envie à Olivier de devenir le grand marin, car je crois qu'il a appris à naviguer avec Martine.
1: Il a beaucoup lu Martine, ça se voit. D'ailleurs, on l'appelait Martine quand
4: toi,
1: il était...
4: Chez toi, Martine te pète la gueule aussi. Hein, quand tu parles mal à un demi-dieu de l'océan.
3: il a d'une modestie.
0: Pourquoi un demi-dieu?
4: Voilà, j'ai dit demi-dieu modeste. Pour me rapprocher de vous.
2: Sauve-toi, Gérard, sauve-toi.
1: Gérard s'est levé, vous imaginez?
0: Ah, vous avez aussi ça, j'avais pas vu ce Martine-là. Martine en classe de découverte.
5: Ah, oui.
0: C'est quoi les classes de découverte?
5: Il y a le palais de la découverte.
6: Non, c'est les classes de campagne, de nature.
1: Non,
6: de...
1: Les classes vertes.
6: Oui.
0: Oh là là, dans le 27e album, Martine est malade.
1: Oh la pauvre.
0: Oh là là.
2: Il y a pas Martine.
1: Elle avait quoi?
0: Je sais pas ce qu'elle avait, faut qu'on achète l'album.
2: C'est pas juste avant Martine et Andrea?
0: Non. Oh, et vous avez Martha. Enfin, j'avais pas vu non plus le 44e album, Martine et le chaton vagabond.
1: Ah. Et est-ce que c'est féministe, Martine?
0: Ah bah oui, c'est féministe, Martine.
2: Bah, c'est une belle image des femmes, oui.
0: Ah bah oui, bien sûr. Vous avez lu Martine, Ariel?
5: Mais ça n'arrivait pas au Mexique, donc je ne l'ai pas lu. C'est des livres de l'enfance, tout de même.
0: Attendez, qu'est-ce qui se passe?
3: Mais non, mais il veut péter la gueule encore. Il m'a fait très très mal, j'ai un bleu énorme.
0: C'est pas vrai.
3: Mais oui.
4: Imagine.
3: Travaille. Aïe, aïe, aïe. Il t'a même pas passé.
1: Ah mais Chantal aussi. Ah,
3: sécurité, sécurité, vite.
0: Bon ben on va appeler Martine infirmière.
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0: Quelle est la différence? C'est pour Nadège Marchand qui habite Vareil en Saône-et-Loire. Quelle est la différence évidente entre un chat et une chatte?
8: J'ai une idée.
4: Moi, j'ai envie de dire les couilles, mais ça va pas
5: être.
4: Non,
5: mais c'est la couleur.
0: En dehors, évidemment, de son sexe.
5: La couleur.
4: Une chatte peut être tricolore et pas un chat.
5: Voilà.
0: Non.
8: Bah, si. Au moment où ils ont envie de s'accoupler, ils sont pas pareils.
0: Ah, non.
4: La queue?
0: Non. Non, il y a un truc infaillible pour savoir si le chat que vous avez chez vous est un chat ou une chatte.
8: Bah, alors, quand on l'achète, j'espère. Bah, moi, j'ai pas de chat. Mais,
4: on a l'info, oui.
0: Oui, mais imaginez, par exemple, puisqu'il faut que je précise tout, vous avez plusieurs chats chez vous, vous voyez.
8: Ok.
0: Un troupeau de chats, je sais pas comment on dit.
5: Oui,
4: j'ai bien un troupeau, c'est bien.
8: C'est pas une horde. Je déteste les chats, mais ok.
0: Moi, si je me mets, je suis allergique aux chats.
5: Une meute de chats?
4: Non, c'est pas un chat, vous.
0: Vous avez une dizaine de chats, vous voyez.
8: Ça s'appelle un chat.
0: Ils sont en haut de l'escalier. Vous arrivez chez vous, les chats sont en haut de l'escalier.
8: Ah oui, donc, alors attendez. J'habite avec 10 chats dans un manoir, puisque j'ai un escalier.
0: Enfin, il n'y a pas que dans les manoirs qu'il y a des escaliers.
8: Non, alors dans un duplex.
5: Alors, donc, c'est sa façon de se déplacer.
4: C'est les oreilles.
5: C'est la queue en l'air ou pas?
0: Les chats sont tous sur le palier, les chats. Ouais. Et là, d'un seul coup, quand ils vont venir vers vous et vous allez vous rendre compte qui sont les chats, qui sont les chattes.
9: Les, les chattes, elles descendent pas les escaliers, elles ont peur.
0: Ah non,
5: elles ont un sac à main.
0: Ah, les chattes descendent pas.
10: Les chats, ils arrivent quand on les appelle.
5: Bah non, alors, c'est une façon de marquer.
0: Ah oui, alors que la chatte, elle reste au téléphone.
5: C'est une façon de marquer.
8: J'aime bien les clichés.
4: Est-ce que les mâles...
8: Elle a de l'eyeliner.
5: C'est une façon de marcher.
0: Oui.
4: Est-ce que les mâles marchent l'amble?
5: Pas que je le dis alors. Non.
10: Elle croise les pattes.
0: C'est pas tant une façon de marcher parce que les chats.
5: C'est la queue en l'air, elle va.
0: Les chats et les chattes marchent de la même façon, mais il y a un petit détail.
10: Oui, elle bouge ses fesses comme ça, elle avance comme ça. Non.
4: Le mâle, il a les griffes sorties.
0: Non.
8: Non. Il y en a une qui marche en croisant les pattes.
10: Oui.
8: Comme sur un défilé de mannequin.
0: Monsieur Boudère.
11: Excusez-moi, mais je sais pas si vous êtes au courant, mais c'est pas le même appareil génital. Est-ce que vous êtes au courant de ça?
0: Oui, mais je suis d'accord.
11: Ah, ça n'a rien à voir dans ça. Ah, d'accord.
0: Mais vous avez un troupeau.
8: C'est de loin.
11: Bah, par rapport à leur prénom, s'il s'appelle Eric, c'est un chat. Qu'est-ce qu'on va se prendre la tête pendant deux jours, là?
10: Ah, quand les garçons avancent, ils baissent la tête et les filles, elles regardent
0: non
10: devant
0: plus.
10: Elles.
8: Ah, je sais.
0: Allez-y.
8: Vous êtes des salauds. Les mecs qui sont un peu bêtes, ils reculent.
4: Quand on leur
8: dit de venir.
4: C'est dans les yeux.
0: Ah là, je vais vous apprendre quelque chose, monsieur Bastien.
4: C'est dans la tête.
0: C'est dans le magazine Ça m'intéresse, le hors-série des savoirs inutiles. 582 savoirs inutiles dans Ça m'intéresse.
11: Ah, je crois que je sais.
0: Et là, on apprend qu'on peut distinguer les chats mâles des chats. Des chats femelles, uniquement là, quand on les voit.
11: Oui,
10: quand on les voit marcher.
11: Bah, je sais, je crois que c'est. Les chats, elles font ron ron, et les chats, elles font.
4: Non,
11: ils sont un peu énervés.
4: C'est quand on les appelle, on leur dit viens Minet. Et
11: Minet, c'est un garçon.
4: Le mâle, il fait non, moi, ça me casse les couilles.
0: Non plus.
5: Non, mais c'est quand on les voit marcher, Laurent.
0: Alors.
11: Mais tu l'as déjà dit, il a dit non.
5: Oui, mais comme il me répond pas, vous dites que des conneries, moi, je voudrais resserrer le dol.
0: Quand les chats et les chattes marchent, là, on voit plus la différence.
10: Mais donc c'est immobile.
5: Ah, c'est quand ils sont à l'arrêt. C'est une façon de s'asseoir.
10: Eh ben oui.
0: C'est au début qu'on voit.
8: Ah oui. Il y en a qui s'allongent sur le côté comme Caligula et d'autres qui sont sur les fesses.
5: Non, c'est une façon de s'asseoir.
0: Non, pas une façon de s'asseoir.
4: C'est la queue qui les trahit.
0: Non plus.
9: Les chats courent.
5: Ah, si, c'est leur façon de se lever.
0: Non plus.
4: Ils mettent la patte droite. Ils sont droitiers les mâles.
0: Excellente réponse. Alors c'est l'inverse, mais c'est quand même une excellente réponse de monsieur Baffy.
4: On a plus vite fait de regarder les couilles, pardon.
0: Les chats sont gauchers, les chattes sont droitières.
4: Bah, je savais pas.
9: Alors. Et alors elles mettent la patte de droite en avant.
0: Exactement. Le chat mâle va mettre d'abord sa patte gauche pour descendre l'escalier.
8: Là vous avez mis votre patte droite.
11: On a dit mâle. On a dit mâle.
0: Comment vous dire?
10: Vous avancez.
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0: Une question pour Stéphanie Fargier qui habite Metz en Moselle. Comment s'appelait la tribu dirigée par Pyrrhus Ier, tribu grecque, qui était la troisième tribu la plus connue avec les Chaoniens et les Thesprotes?
5: Ah, parce que ça aussi, ils étaient connus, ceux-là?
4: Les Chaoniens et les Thesprotes.
5: Non, je veux dire, est-ce que vous pouvez répéter de notoriété.
12: C'est un nom grec.
0: Hein. Alors, c'est un nom qui vient du grec, évidemment. C'est une tribu, évidemment, de l'Antiquité qui était dirigée par Pyrrhus Ier et le plus célèbre grec appartenant à cette tribu était Alexandre le Grand, car sa mère était une princesse de cette tribu.
12: Les Thraces.
4: Est-ce que c'est un
0: les
4: nom?
0: Les Thraces, non.
4: C'est un nom.
13: Les Macédoniens?
0: Les Macédoniens, non.
12: Les Spartiates.
0: Les Spartiates, non. Les Perses,
13: les
0: non.
13: Est-ce que c'est un nom qui est maintenant utilisé pour désigner autre chose?
0: Qu'est-ce que vous avez dit?
5: Et les Spartiates, et l'autre, il répond.
12: Les Tongues.
4: Les Tongues.
13: Les Trapéziennes.
0: Madame Bachelet était en train de poser une question intéressante.
13: Est-ce que ce nom est utilisé maintenant pour désigner autre chose que cette tribu?
0: Absolument. Et d'ailleurs, ce n'est pas sans lien avec notre interlocutrice précédente. Ça
14: a un rapport avec les chiens. Ah, animalistes.
0: Ah, ça a un rapport avec les chiens.
14: J'ai Truffaut.
15: Ah oui, les cyniques.
0: Les cyniques, non.
5: Les gamelles.
0: Non.
14: Attends, c'est
5: les croquettes.
0: Non, cette tribu était réputée pour leurs chiens de combat que les bergers utilisaient pour garder leurs troupeaux. Et le plus célèbre...
16: Les Rottweiler. Les Doberman.
17: Pitbull.
16: Et le Pit. Et t'as vu mon Pit.
0: Et le plus célèbre de ces chiens était celui d'Alexandre le Grand, qui s'appelait Peritas.
14: Les Bulldogs.
0: Les Bulldogs.
5: Et Peritas.
0: C'est pas une race de chien.
14: Autant vous dire. Ça désigne des chiens.
0: Oui, absolument.
14: Les canidés.
0: Les canidés, non.
5: Ça désigne
14: c'est pas une race, mais ça désigne des chiens.
0: Oui, absolument.
12: Les molosses.
0: Bonne réponse de Bernard Mabille.
14: Eh oui, les molosses.
16: Respect. Bravo, respect. Bravo.
0: Effectivement, bravo, les molosses.
16: Grosse respect, oui, bravo.
14: Ouais, bravo.
0: Les molosses,
15: c'est... Pas une... étonnant que ce soit lui qui ait trouvé quand même cette réponse.
14: C'est vrai que c'était...
0: Bon, comment tu vas... On n'a pas dit les bolosses, on a dit les molosses, Roselyne. Et oui, les molosses. Tout le monde connaît ce mot, évidemment, qui désigne les chiens imposants dans le langage courant. Et les molosses, c'était une tribu grecque à laquelle appartenait Alexandre le Grand. C'est une très bonne réponse. Bravo.
14: Quel talent, ce Bernard.
0: Une autre question liée à l'actualité, ce sera cette fois pour Amandine Pigeot qui habite...
14: Elle roule en quoi comme voiture ?
12: En Rhino.
5: Tu roules en Pigeot, Amandine ?
0: Amandine Pigeot habite dans...
14: Ou en Rhino.
0: Dans la Marne. Et moi, je vous emmène tout simplement sur le site de Beauvoir, dans l'Allier. C'est là-bas qu'on peut trouver, ou qu'on trouvera sûrement, si on arrive à l'extraire, de l'or blanc. Mais qu'est-ce que l'or blanc ?
15: Le lithium.
0: Le lithium. Oui. Bonne réponse de Madame Bachelot. Bravo.
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0: Il est unique, Nicholas Breakspeare, cet Anglais. Pour quelle raison est-il unique ?
14: Est-ce qu'il a réalisé un exploit extraordinaire ?
0: Oh, un exploit, on n'ira pas jusque-là, mais en tout cas, c'est le seul, effectivement, Britannique à qui c'est arrivé.
14: En France, par exemple, c'est le seul Britannique, mais il y a d'autres gens qui l'ont
5: c'est
14: fait dans le monde.
5: C'est arrivé en Grande-Bretagne ?
0: En Grande-Bretagne, non, pas arrivé en Grande-Bretagne, mais il est né, effectivement, en Angleterre. Je peux même vous dire où, si ça vous intéresse.
14: Bah, ça va nous aider ou pas ?
16: On aime l'Angleterre.
14: Si ça nous aide pas, non.
0: Pourquoi vous dites que ça vous intéresse pas, Christophe ?
6: Mais parce que ça va pas nous aider à le trouver.
16: Et sait-on jamais ?
5: C'est le seul Anglais qui a pas mangé de petits pois à la menthe ?
0: Non.
17: C'est le seul Anglais hétérosexuel.
0: Non,
14: ça y est. Ah, y a l'autre Bisslard qui se réveille.
16: Moi, j'ai un début de piste. C'est un rapport avec le pape.
0: C'est-à-dire ?
16: Je sais que Breakspeare, c'était une des maîtresses de Bob Marley qui, elle-même, avait un rapport papal.
0: Et c'est donc
16: et son grand-père était pape.
5: C'est le seul mec qui a été cocu par Bob Dylan.
14: C'est le seul Anglais qui a été pape.
0: C'est le seul Anglais qui a été pape. Bonne réponse de Christophe Beaugrand.
16: Ouais, un peu aidé de Esteban.
14: Légèrement.
0: Aidé, ça m'étonnerait, parce que là, votre histoire tient pas debout, monsieur. Le pape Adrien IV, car son nom, c'était Adrien IV, mais son vrai nom, c'était bien Nicholas Breakspeare, est certes le seul Anglais à avoir été élu pape, et là, monsieur Beaugrand a donné la bonne réponse, mais on est au XIIe siècle, monsieur Esteban.
5: Alors, ça fait donc, long.
16: Ah oui, j'ai dû louper quelques...
14: Sa fille pouvait pas être avec Bob Marley. Non, c'est pas possible.
16: Oui, bon d'accord, ok, c'est vrai. Là, je m'incline.
0: Alors, je voudrais vous parler du pape qui, lui, est resté le moins longtemps au Vatican.
17: Jean-Paul Ier.
0: Non. Urbain VII. Ah. On est là au XVIe siècle.
14: À cause de la bite à Urbain, il y a eu un scandale.
6: Non, mais c'est une obsession.
16: D'ailleurs, le saviez-vous, mais la bite des éléphants permet, enfin, le pénis des éléphants peut leur aider à marcher. Ça peut faire comme une quatrième jambe.
0: Une cinquième, vous voulez dire.
16: Oui, mais parce qu'ils auraient une jambe qui marcherait mal. Donc leur ferait
14: si jamais il est amputé, ça leur fait une quatrième.
16: Et ils peuvent se gratter le dos avec.
0: Bah écoutez, on va le dire à Théo Curin. Urbain VII, en tout cas, effectivement, est un pape qui, lui, était italien, autant vous dire, qui est né à Rome, il est mort à Rome, et donc il a été pape à Rome, tout ça est logique. Mmh. Et c'est un des pontificats, si ce n'est le pontificat le plus court de l'histoire de la papauté. Urbain VII, effectivement, est resté 3 mois seulement pape, mais il a eu le temps de faire quelque chose, puisque c'est le premier pape qui a interdit, dans les églises, qui a interdit quoi ?
5: Au pape de se marier ?
0: Non.
14: Est-ce que c'est c'est lié à l'accès de certaines personnes à l'église.
0: Non. Non, tout le monde avait le droit de rentrer dans l'église, mais...
14: Il y avait quelque chose qu'on n'avait pas le droit de faire.
0: Oui, absolument.
6: Ben, ah, on n'avait pas le droit de se battre dans les églises. Non.
14: De manger du chewing-gum.
0: Non.
10: D'avoir la tête couverte.
0: Ah non plus, non.
10: Est-ce que c'est vestimentaire?
0: Non, à l'époque, personne ne pensait à ça. Et lui, l'a interdit.
14: Lui, parce que c'était gênant, ça dérangeait les autres?
0: Ah, ouais, en tout cas, lui, manifestement, ça devait
14: par exemple,
0: le
14: déranger.
3: De fumer dans les...
0: De fumer! Bonne réponse! De monsieur Esteban.
3: Ah ouais? Mais ça devait être cool, hein, de fumer.
14: Oui, alors je crois que la pipe est restée autorisée.
0: À l'époque, on disait pas fumer, on disait prendre du tabac, hein, parce que je pense pas.
14: Ah, ça chiquait,
3: Prisait.
0: On fumait pas des cigarettes.
17: Mais l'encens, c'est.
14: Ben, ça se fume pas, il est vraiment drogué.
17: Ah, bah,
14: lui, hein.
17: si, quand t'es fumeur, tu fumes tout, hein.

0: Vous êtes dans un état, vous, alors.
1: Non, non, mais c'est pas faux, parce que c'est vrai que moi, quand j'avais plus de clopes, je fumais des bâtons de cannelle.
2: Et ben voilà.
1: Voilà, et j'allumais, ça faisait assez mal à la gorge.
3: Bon, ouais, et ça montait au cerveau aussi.
4: Et visiblement, il y avait des séquelles.
3: Et j'ai resté.
0: Je voudrais maintenant vous parler de Joseph Odermatt.
5: Et
0: Pierre III, c'est son nom, hein. Joseph Odermatt, c'est son vrai nom. Qui est Pierre III par rapport au pape François ou au futur pape?
3: Alors, bah, c'est celui qui était avant.
0: Il
4: a été pape ou pas, ce monsieur?
0: Il est en fonction, Pierre III.
5: Alors,
6: il est cardinal.
3: C'est un camériste.
4: C'est le camerlingue?
0: Non plus, non.
1: C'est un archi quelque chose.
0: Ah, c'est un archi de rien.
5: C'est son chef de cabinet?
0: Du tout.
4: Est-ce qu'il a une importance hiérarchique au Vatican?
0: Au Vatican, non.
1: Ah. Son père était Pierre II.
0: Ah non, non, il a un titre.
1: Et son grand-père Pierre I. Non, mais
0: sa grand-mère, elle était avec Bob Marley aussi.
5: Est-ce que c'est comme un secrétaire?
0: J'ai une photo de lui.
5: Ah,
0: hein, regardez, je peux même vous le montrer.
3: Est-ce qu'il occupe une fonction officielle?
0: Alors, une fonction officielle.
5: Il tient ses réseaux sociaux.
0: Oui, hein, regardez, il est là, Pierre III. Et il est actuellement en exercice.
4: Est-ce qu'il croisait souvent le pape François?
0: Ah non.
4: Il l'a jamais vu?
0: Et pour cause, d'ailleurs. Il y a un nom précis qui désigne Pierre III.
5: Enfin, c'est sa doublure.
0: Non, non, non, non.
3: Il l'a remplacé en Argentine
0: non
3: quand
0: plus.
3: Le pape...
0: Ah, non,
4: c'était pas mal,
0: doublure,
4: ça, non plus. Pierre III, il ne présente pas les grosses têtes.
0: Non, non, non, non. Pierre III ne présente pas les grosses têtes.
3: Il est resté à Europe 1.
0: Ah non, mais...
4: Bon, on ne trouve pas ce qu'il fait, ce monsieur,
0: c'est
4: dans la vie.
0: Terme,
4: il n'est pas marié.
0: Non, il n'est pas marié.
5: C'est un terme qu'on connaît dans la vie avec...
1: Rapport aux protestants, peut-être.
0: Non, pas aux protestants.
4: Est-ce que c'est une autre branche de la chrétienté?
0: Alors voilà.
4: Guillemets.
0: Là, bravo.
4: L'église évangélique.
0: Alors donc, on dit qu'il est, quoi?
4: Il est pope.
0: Non, pope, non.
2: Les chrétiens d'Orient, non?
0: Alors, chrétiens d'Orient, non.
4: Est-ce que ce sont les témoins de Jéhovah?
0: Ah non, non, non, mais c'est vrai que certains considèrent qu'il s'agit là...
4: La scientologie.
0: D'une forme de secte, hein, bien sûr.
2: Il est à Malte.
0: Ah, il n'est pas à Malte, je vous dis, il est suisse.
3: Il est à Jérusalem?
0: Ah non, il n'est pas à Jérusalem.
1: Suisse, c'est l'ordre du temple solaire.
0: Oui, mais lui, il est en Suisse.
4: Et il y a des églises qui se revendiquent de son obédience en France?
0: Il y a du monde, évidemment. Et je vous dis, ce titre existe depuis des années, puisqu'il a lui-même succédé à quelqu'un qui avait la même fonction que lui précédemment.
4: Une secte,
0: et ça depuis des siècles.
4: C'est le grand gourou.
0: Non. Non.
1: C'est le.
3: Scientologie.
0: Ah non. On va donner 300.
3: Non, non, non, non.
2: Grand maître.
3: Est-ce qu'il est maître? Il est vénérable.
2: Grand maître.
4: C'est un franc-maçon peut-être.
0: Non, non, franc-maçon. Non, grand maître non plus. C'est un terme que manifestement vous ne connaissez pas. Et pourtant il y a toute une.
3: L'archimandrite.
0: Non, une tripotée de.
2: Mais c'est le cas de le dire.
4: Il se tripote aussi.
0: Ah non, mais de.
4: C'est comme l'Église catholique.
0: Je vais pas dire quoi, hein, mais...
3: L'Opus Dei,
0: non. 300 euros, voilà, qui s'en vont à cause de celui qui, effectivement, n'est pas pape, Pierre III, mais il est quoi?
3: L'Ordre de Malte.
0: Non, l'Ordre de Malte, non. Est-ce que quelqu'un lèverait la main dans la salle? Personne. Eh bien, il est tout simplement anti-pape. C'est un titre anti-pape.
4: Mais qu'est-ce que c'est?
0: Non, mais... En tout cas, il y en a eu une quarantaine d'anti-papes. Ah, et ouais. Laurent, qu'on cite souvent comme le seul pape qui a porté ce nom, n'était pas pape. C'était lui aussi un anti-pape. Il y a un pape, mais il y a aussi un anti-pape. Il fallait le savoir.
5: Ah, dingue.
4: Jamais entendu.
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0: Notre ami Boudère nous a promis d'autres blagues. En plus, elles sont neuves, ces blagues. On ne les connaît pas.
5: Mais
0: d'où vous les sortez, vos blagues, d'ailleurs, Boudère?
5: Vous savez, les blagues n'appartiennent à personne. On nous les raconte dans des dîners, entre potes, et après, on se les refait à notre sauce. Ça se passe dans un mariage. Il y a la mariée qui rentre avec le mari. Il rentre, c'est la cérémonie. Et là, tu as deux personnes qui sont assises, ils se disent entre eux, oh là là, mais qu'est-ce qu'elle est moche, la mariée. Et l'autre, il dit, ah ouais, elle est dégueulasse. Et là, derrière, elle dit, oh, dis donc, je vous dérange pas, vous parlez de ma fille, là. Il dit, ah, pardon, vous êtes son père? Elle dit, non, je suis sa mère.

0: Encore une, allez, encore une, encore une, encore une.
1: J'en voulais une autre, c'est vrai?
0: Ah oui, vraiment.
2: Très, très bon.
1: Mais c'est un mec qui passe devant le juge. Le juge, il dit, bon, monsieur, c'est quoi les faits qui vous ont reproché? Et d'écouter, bah, c'est bientôt Noël et j'ai fait mes les courses de Noël un peu trop tôt. Il dit, bah, un peu trop tôt, mais c'est pas puni par la loi. Mais qu'est-ce que vous avez appelé trop tôt? Il dit, bah, le magasin était fermé.
0: Ah ben si, elles sont bien, parce qu'en plus, elles sont propres.
3: Ouais.
0: Elles sont propres, elles sont drôles.
4: On peut les raconter dans une bar mitzvah.
0: Ah ouais.
1: Là, c'est une petite fille qui vient voir son papa. Il dit, papa, c'est quoi la beauté? Il dit, tu vois ta mère? Il dit, oui. Il dit, ah ben, c'est pas ça du tout.
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0: Ah, une question d'actualité à la portée de tout le monde. Là,
6: ouais,
0: pour
6: bah,
0: le
6: grâce
0: coup.
6: À Dieu.
0: Qui a sorti son journal intime en 2017
6: Louana
0: et dans l'actualité aujourd'hui, écrit même la polémique.
4: Écrit même la polémique, c'est quoi? C'est le nom de son dernier ouvrage?
6: Non, elle crée la polémique.
0: Qui crée la polémique à son corps défendant, bien sûr, actuellement, et a sorti son journal intime en 2017.
7: Une femme?
0: Une femme, oui.
6: Française?
0: Ouais. Française, alors française, oui.
8: C'est pas du tout lié au sport?
0: Alors, lié au sport...
8: Un petit peu.
0: Indirectement, j'ai envie de dire.
7: Actrice?
4: Ah, c'est
0: non.
4: Pas Zaya?
0: Zaya, non.
8: Ah, c'est une sportive?
0: Non. Non, pas du tout.
6: Mais c'est une dame qui est très âgée maintenant, qui parle de sa jeunesse.
0: Oh non, elle est née en 95, donc vous voyez.
6: Oui, c'est pas Anne Frank, quoi.
0: Non, c'est pas Anne Frank.
8: Donc c'est pas une, c'est une artiste, alors. Une
0: Pardon.
8: Une artiste.
0: Une artiste, oui.
4: Alizée.
0: Alizée, non.
7: Une chanteuse.
0: Une chanteuse, oui.
8: Est-ce que son livre a eu un énorme succès, ce journal intime?
0: Qui a parlé de livre?
6: Ah, c'est un journal intime.
8: Ah oui, c'est Virginie Despentes. Non, non.
0: Non.
7: C'est c'est un journal intime, mais un journal dit, pas écrit.
6: Audio.
0: Non plus.
8: Donc c'est un film.
6: C'est pas un livre. On peut pas l'acheter à la Fnac?
0: Si.
6: Alors c'est un livre.
8: Non, c'est un film.
4: C'est un disque.
0: C'est un disque.
4: Bah voilà.
6: Ah, bah alors c'est audio. Bah, c'est le nom de son album, Journal Intime. C'est Ophélie Winter.
0: C'était son premier album qui s'appelait Journal Intime.
8: Olivia Ruiz.
0: Olivia Ruiz, non.
6: Elle vient d'un télécrochet.
0: Ah non.
8: Et là, Laurent, elle est en plein cœur d'une polémique.
0: Ah oui, ça commence.
4: Ah, Miss Tinguette.
0: Non. Ça commence.
4: Arletty.
0: Ça commence à prendre la polémique.
6: Parce qu'elle parle avec quelqu'un.
0: Ah non, il parle avec
7: non,
0: personne.
7: Non, c'est le titre de son album, quoi Journal donc Intime.
0: C'était le titre de son premier album.
6: Mais ça crée la polémique à cause de son contenu, à cause de ce qu'elle raconte.
0: Ah, ce n'est pas son premier album qui crée la polémique.
7: C'est le deuxième.
0: Non plus.
6: Je sais qui c'est.
0: Allez-y.
6: C'est Aya Nakamura.
0: Bonne réponse de Mela Bedia.
6: C'est ton premier album. T'étais pas très connu.
8: Parce que Macron veut qu'elle chante du Édith Piaf aux Jeux Olympiques, c'est ça, non?
0: Exactement.
4: Enfin, l'inverse est impossible.
8: Et elle a répondu, c'est qui?
0: Faut voir.
4: Ah oui.
0: Est-ce qu'on est capable? Tiens, on va écouter le tube d'Aya Nakamura juste un peu. On voit si on peut la chanter.

0: Le président de la République sait qu'Ayana Nakamura est une star internationale aujourd'hui, il faut quand même dire les choses. Et effectivement, certains pensent que ce n'est pas un bon choix que de choisir Ayana Nakamura pour ouvrir...
1: Moi, j'aurais mis Sylvie Vartan. Qui chante du Ayana Nakamura.
0: Alors, et en tout cas, le premier album d'Ayana Nakamura s'appelait D'où mon piège, s'appelait effectivement Journal intime. Ah ouais. Elle en a sorti d'autres depuis. Moi, je ne sais pas si c'est bien ou pas bien.
1: Mais pourquoi ça serait pas bien?
2: Pourquoi ce serait pas bien, ouais. Ouais.
3: Mais pourquoi il doit décider qui doit chanter quoi, lui? Enfin,
4: oui, bah, c'est parce que le président de la République. Oh.
0: Elle a raison. Elle a raison.
4: Enfin, je dis ça. Je dis ça, je dis rien.
0: Tu penses à moi, mais je alors... pense à faire de l'argent. Je suis pas ta daronne. Je suis pas ta catane. Jean Katchana, baby. Oh, Jaja. Je suis pas ta catane. Vous voyez que piaf. Piaf peut chanter.
1: Eh ben ça y est, franchement, on peut dire adieu à Marc-Antoine Lebret.
0: Je ne suis pas ta daronne, je te ferai pas la morale.

0: qui parle sur moi. 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
1: Tais-toi, c'est idiot.
0: Il y a du piaf là-dedans. Il y a du piaf.
1: Donc, mais elle va le faire ou pas, alors, où ça craint?
0: Ah bon, c'est pareil, vous savez ce que c'est, les polémiques, les machins.
1: Ah, elle veut pas, elle s'exprime.
0: Et certains disent qu'Emmanuel Macron fait n'importe quoi, que c'est pas une bonne idée. Oui. Monsieur Barbier, on veut votre avis.
2: D'abord, en effet, pourquoi c'est au président de la République de choisir la chanteuse?
3: Oh, mais tu
2: laissons le comité d'organisation des Jeux faire ça, il a pas à s'en mêler. Ensuite, soit on fait du la France éternelle et on fait venir un chanteur un peu comme on l'a fait pour la Coupe du Monde de rugby, etc. Et on s'endort. Soit on veut faire vraiment la jeunesse et on prend la vedette populaire du moment, même si elle sera oubliée dans quelques années. Le mélange des deux, avoir du Piaf et du Aya
1: Nakamura, ça semble
3: un peu cliché. Tu vois, comme lui, comme Emmanuel Macron, la Tour Eiffel et tout ça. Tu vois, la France, c'est quelque chose comme ça pour touristes.
2: Voilà, il y a un peu touristes.
1: Ou alors on reforme pas les Forbans, mais les Trois Cafés Gourmands.
0: On met le Trois Cafés. Une question pour Morgane Gory, qui habite Bois-Moran, c'est dans le Loiret. J'ai cité du Victor Hugo en tout début d'émission et vous avez eu l'heure de retrouver très vite le nom de ce grand romancier, poète et dramaturge. C'était à propos de Louis XVI dans les premières citations. Là, c'est l'inverse. Je vous dis déjà que c'est du Victor Hugo, mais il va falloir trouver de qui il parle, Victor Hugo.
4: Ah, j'aime bien dans ce sens-là.
0: Je compte. Vous aimez bien dans ce sens-là.
4: Oui, c'est
0: ah, alors très bien. Alors écoutez, Franck Ferrand, vous ne dites rien. Hein, et c'est Jean-Phi qui va répondre.
3: Alors
0: là, je paye. Écoutez, vous voulez que je vous dise, monsieur Janssen, vous trouvez le nom,
4: qu'est-ce que vous
3: comment tu vas être gâté?
0: Le nom de l'homme dont Victor Hugo parle à travers les quelques vers que je vais vous donner. Alors là, je vous paye, je sais pas quoi. D'ailleurs, vous dont j'attends toujours le coup de fil depuis ce week-end. Quand même, je signale aux auditeurs que ce week-end, un peu essolé que j'étais. Faut pas que je dise ça parce que ça y est, France Dimanche va.
4: Ah oui. Malade et seul.
0: France Dimanche va titrer. Seul pendant la Pentecôte.
5: Grosse des poèmes.
4: Il attend l'esprit saint.
3: Ne dites rien.
0: Et donc, Jean-Philippe m'avait dit, je t'appellerai, on sortira. Rien. J'attends encore
5: aussi
0: le coup de fil.
4: Ah oui, une grosse flémardise, je me suis mis dans le canapé, j'ai regardé la vengeance aux deux visages et j'ai pas su décrocher.
0: Bah, va venir la vengeance aux deux visages. Victor Hugo a donc écrit ce poème. Mais de qui parle-t-il? Mais encore une fois, qui donc à ce pauvre homme a livré ce Paris qui contient Sparterum? Où donc a été cherché ce guide-là? Qui donc à nos destins terribles le mêla? On prend pour meneur et pour auxiliaire, on ne sait quel pauvre être, obscurément conduit, lent et fidèle, ayant derrière lui la nuit, dont le suprême instinct serait d'être immobile, sans tactique, sans but, sans colère, sans art, humble petit marcheur, morne et poussif, rêveur comme la taupe, utile comme l'âne.
5: Oh, il l'aimait pas.
0: Ah, vous avez compris ça.
3: Ah oui.
6: On peut imaginer que c'est son grand ennemi, non?
0: Ah, on n'aimait
6: pas beaucoup. Bon, mais il faut pas que je réponde.
5: C'est un homme politique, non?
0: Vous pouvez répondre dans 30 secondes, mais on va attendre que monsieur Janssen donne le nom, puisque il préfère dans ce sens-là.
5: Ouais, ouais.
0: J'ai déjà entendu dire cette phrase.
5: Est-ce que c'est
0: pas à la radio? C'est quelqu'un qui a réellement existé, qui est mort en 1896.
1: MacMahon?
0: Qui était né à Belle-Île-en-Mer, d'ailleurs, dans le Morbihan.
3: C'était un militaire?
0: Et qui est mort à Tours, dans l'Indre-et-Loire. Un militaire, général de division, mais aussi chef d'État.
4: Ah, donc c'était général quelque chose. J'ai un nom qui me vient comme ça. Chanzy.
0: Quoi, Jean?
4: C'est pas Chanzy.
0: C'est qui ça, Chanzy?
4: Je sais pas, c'est général, il me semble.
1: Non, c'est celui qui a commandé l'armée de Bretagne.
6: Il était chef d'un État étranger.
0: Ah non. Chef d'État français.
7: C'est quand même pas Clémenceau, général. C'est trop tôt, non? Clémenceau.
0: Ah, c'est pas Clémenceau, non.
1: Chef d'État ou chef de gouvernement? Il était donc président de la République.
0: Il est considéré de facto comme chef de l'État français.
1: Falière,
0: non. Mais qui, encore une fois, qui donc à ce pauvre homme a livré ce pari qui contient Sparterum? Où donc a-t-on été chercher ce guide-là? Qui donc à nos destins terribles le mêla?
4: Haussmann?
6: Le général Trochu?
0: Le général Trochu! Bonne réponse de Franck Ferrand.
6: Il est considéré, mais...
0: Ah bah oui,
3: par certains, monsieur.
0: Je vous ai dit de facto.
6: Oui, de facto.
0: De facto.
1: Bah oui, avec ses doigts trochus.
0: Chef d'État français.
3: Trochus,

0: de facto entre 1870 et février 1871.
1: Juste avant l'élection de la... Oui, oui.
0: Ah, vous, vous considérez qu'il n'était pas vraiment chef d'État?
1: Non. Non, non. C'est-à-dire qu'en fait, ce qui se passe, c'est que le 4 septembre 1870, la République est proclamée. Il n'y a pas de chef d'État. Le général Trochu assume des fonctions qui sont des fonctions exécutives. Et à partir de février 71, il y a la nouvelle Assemblée et donc le président de l'exécutif qui est Thiers. Mmh. Mais on doit pouvoir considérer qu'il est effectivement, il fait office de chef d'État.
0: Il prend le pouvoir, quoi.
1: Oui, oui.
2: Mais d'où est-ce qu'il sortait, ce Trochu?
1: C'était l'un des chefs d'État-major. Il était d'ailleurs auprès de l'impératrice au moment où elle s'en va. C'est terrible. Il lui dit, madame, il faudra me passer sur le corps si l'on veut toucher à votre personne. Sauf que dans la pratique, il lui pique le pouvoir. C'est quand même incroyable.
2: Ah, incroyable.
0: Vous allez retenir son nom maintenant.
3: Oh, il faudra passer sur le corps, si vous voulez.
0: Au prochain rendez-vous Tinder, passe-moi sur le corps, comme disait Trochu.
2: Ça, c'est sexy.
1: Et vous savez ce que disait Victor Hugo, d'ailleurs, à propos de Trochu? Il disait participe passé du verbe trochoir.
0: Exactement, bravo.
2: Oh,
0: j'avais, donc, aussi, ah ouais. J'avais aussi cette citation, mais je n'ai pas osé vous la donner. Je pensais que ça aurait été vraiment trop facile, mais c'est effectivement une réplique simple. Cinglante, Trochu, participe passé du verbe trochoir. C'est effectivement en octobre 1870 que Victor Hugo a écrit non seulement cette phrase, mais aussi ce poème. Poème donc où vraiment
3: il savait s'insulter. Hein.
0: Ah oui, c'est bien de s'insulter en vers.
3: Oui, de façon élégante comme ça.
0: Ah oui.
3: Retirez cette parole ou je vous inflige un soufflet.
4: Oui, sur Twitter, ça fait pas pareil.
0: Non, hein. Non. Elle est où la poésie là-dedans,
2: monsieur? Non, il y a pas de.
4: Non, c'est
2: la
4: poésie.
2: Ça tombe un peu à plat.
4: C'est le phrasé.
5: Mais on ne sent pas dans le rôle de Victor Hugo à Jean-Philippe.
0: À quel connard est-ce donc la faute si je suis passé tout seul le week-end de Pentecôte?
4: Ça
0: rime, vous voyez.
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0: Vous ne pas le nouveau studio RTL?
7: Il n'est pas mieux que l'ancien, attends, je dire.
0: Regardez, rien n'a changé. Isabelle Mergault est toujours aussi fraîche.
7: Non, mais Isabelle, c'est.
4: Ça pourrait être fraîche. Faut qu'elle avale d'abord, si on y arrive après.
0: Elle a la bouche. Elle goûte, hein. C'est l'heure de goûter pour Isabelle Mergault. Mais c'est vrai que quand elle est arrivée tout à l'heure, vous avez dit, elle est toujours aussi bien gaulée. En 40 ans, elle n'a pas pris.
4: Il n'a pas dit ça.
8: Non, il n'a pas dit ça.
4: Elle a dit, elle n'a pas de chance. Elle bouge pas.
0: Elle bouge pas.
4: Non, attendez.
0: Bernard Mabie non plus, il bouge plus.
4: J'explique aux auditeurs que j'ai mangé un petit pain.
0: Oh, ils voient pas la différence. Hein.
7: Non, la différence, c'est quand elle a mordu dans un croissant, ça fait des postillons en miettes.
9: Et sinon, c'est comme ça qu'on a créé le millefeuille. Le millefeuille a été créé comme ça, Isabelle.
4: Mais complètement con, lui.
9: C'est pas nouveau.
4: D'où il sort? Je ne supporte pas les petits jeunes ébouriffés comme ça.
0: Ah, ébouriffés, vous trouvez qu'il est ébouriffé?
4: Ouais, c'est marrant. On voit que ça a été étudié dans la glace.
9: 4 heures que je suis pour la glace.
8: Ouais, c'est un petit côté Laurent de la Housse.
4: Je me réveille.
9: C'est Laurent de la Housse.
4: Et mon cul, il se réveille. Quoi qu'il aimerait bien.
8: Il est jamais en dents.
0: Ah oui, vous diriez pas non.
4: Oui, c'est un des plus beaux avec mon voisin.
0: Ah, voyez-vous.
9: Elle me gâte finalement.
0: Vous lui plaisez.
9: Merci.
4: Non, pas plus que son. Attendez, vous savez, j'ai un bon moyen de drague.
0: Ah oui.
4: Ah oui, mais je ne l'ai pas fait exprès. J'étais à côté de gens qui m'avaient reconnu et je cherche mon téléphone.
0: C'est déjà.
7: C'est déjà exceptionnel.
9: C'est un événement.
4: Oh là là, vous êtes méchants. Et je cherche, j'avais un énorme sac et je cherche mon téléphone et je dis, écoutez, vous ne pouvez pas m'appeler s'il vous plaît parce que je ne retrouve pas. Mais je te jure, j'ai un gros, grand sac comme ça.
7: Et ils ont été cons parce qu'ils ont crié « Isabelle
4: !» Et donc, je donne mon numéro, ça sonne, je le retrouve, on se dit « Oh, merci !» Et là, après, je me suis dit, bon, ils n'étaient pas terribles. Mais je me suis dit, en fait, c'est un bon plan de drague.
0: Il faut pas donner son numéro à un moche, en revanche.
7: Si tu veux, ça peut marcher plus généralement. Le numéro d'Isabelle est le 06 78.
9: Est-ce qu'ils ont rappelé depuis?
3: C'est marrant parce que ce que dit Isabelle, c'est juste une trend sur TikTok. Hein.
0: Ah oui?
3: Ah oui, c'est connu. Hein. Une trend, et bien sûr. T'as un petit. Ouais, parce que t'as pas TikTok, tu scrolles pas. Ben, c'est pour ça.
4: Je crois.
3: Tu scrolles pas.
0: C'est quand même marrant quand deux patients chez un orthophoniste se parlent.
4: Non mais...
0: On se croirait dans la salle d'attente.
4: Va voir un orthopédiste, tu parles comme un pied.
0: Je peux peut-être placer une première citation si non, ça dérange non, personne.
4: Non, non, comme ça.
0: C'est vrai qu'on se marrait bien en même temps.
4: Vous avez cassé l'ambiance, Laurent. Ouais, vous ne savez pas animer.
0: Pardon.
4: Vous ne savez pas animer une émission.
0: On me l'a souvent dit. Hein.
4: Vous cassez l'ambiance, on était bien. Alors allez-y, allons.
0: Non, je voudrais prendre des nouvelles de Liane Folly parce que c'est vrai qu'on n'a pas pris des nouvelles de Liane. Et...
10: Depuis pas mal de temps.
0: Et quand même, oh, vous voyez, quand elle prend sa voix de.
4: Mais c'est ta voix normale ou t'as imité quelqu'un ?
10: Non, pas du tout. Non, je m'imite moi.
4: Tu portes de moins en moins le mot bien ton prénom quand même. Hein.
7: Isabelle, tu veux pas terminer, tu veux pas terminer ton 3 ans avant de continuer à parler.
9: Parce que là, c'était juste l'entrée.
7: Parce que, écoute, moi, je veux bien aussi.
0: Au premier rang, on a mis que des ramasse-miettes.
10: Non, tout va bien. Je suis très heureuse de vous retrouver.
0: Oh, merci, Liane.
10: Voilà.
0: Je préfère quand vous imitez Isabelle Mergo. C'est que monsieur de Kersauzon peut vous battre dans l'imitation d'Isabelle Mergo.
4: Ah bon ? Sacha Guitry ! Ouais, mais pas au niveau des seins, lui. Il peut pas me battre.
7: Mais Laurent, vous faites bien de dire qu'il y a des ramasse-miettes au premier rang parce que tout à l'heure, je parlais avec quelqu'un. Je lui ai dit, tiens, vous avez des pellicules. Il dit non, j'ai bavardé avec Isabelle Mergo.
0: Oh. Ah bah c'est sûr que c'est pas avec vous qu'il a causé. Allez, une première citation si vous voulez bien, et ce sera pour Catherine Loyer. Mme Loyer habite Thonon, qui a dit « Si vous avez la même tête que la photo sur votre passeport, c'est que vous n'êtes pas en état de voyager.
10: Oh, » oh, c'est contemporain, ça, c'est...
0: Si vous avez la même tête...
4: Ah, bah, j'ai bien compris la phrase. Hein.
0: Oui.
10: Ouais. Un humoriste,
4: vous
10: Laurent.
4: Vous pouvez redire tous les mots, moi, c'est les mots ensemble que je n'ai pas compris. Si vous avez la même tête que sur votre passeport, vous n'êtes pas en état de voyager.
0: Oui, parce que les photos sont souvent nulles, terribles, sur les passeports. Donc, si on a la même tête que sur la photo d'identité, c'est qu'on ne va pas bien, vous voyez.
10: Non, c'est un humoriste.
0: Ah, si, un humoriste. Très drôle.
10: Il était aux Grosses Têtes.
0: Qu'on cite régulièrement, il n'est jamais venu.
10: Coluche. Ah, il n'est pas venu.
0: Aux Grosses Têtes, il est mort il y a 2-3 ans de ça. Oh. Et c'est un de nos favoris, un francophone.
4: Légaré. Ah bah, c'est bon son prénom.
7: Pierre Légaré.
0: Bonne réponse de Philippe Gueluc.
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0: Ah là là là. Qu'est-ce que vous avez à nous raconter
16: encore? Je suis content d'être là déjà. Je suis content.
0: Vraiment.
16: Ça va le public?
0: De revoir. Ouais.
16: On est content. En plus, c'est marrant. Il y a le retour de Stevie. Ça manquait de virilité dans l'émission. J'ai vu un super film hier soir. J'ai enfin vu Le Comte de Monte-Cristo.
17: Mais moi aussi, je l'ai regardé il y a 2 jours.
16: Oh là là, mais qu'est-ce qu'il est beau. Il joue pas bien, mais qu'est-ce qu'il est beau. Dès le début, il est dans l'eau, là. Pierre Niney, il est à moitié à poil, mais il nage tellement bien. C'est Léon Marchand. Il va sauver une femme et tout le monde lui fait il va pas. Il fait non, je m'en fous. Oh, il est politiquement incorrect. J'adore. Il y a un problème dans le film. Je sais pas ce que t'en penses, Sylvie. Tu l'as vu il y a pas longtemps?
17: Je l'ai vu il y a 2 jours.
16: Le film est très bien.
0: Moi, je l'ai vu il y a quelques semaines aussi.
16: Mais vous étiez invité, c'était gratos. Moi,
0: non,
16: j'ai payé.
0: Non, j'ai vu ça dans l'avion. Moi, je vois ça dans l'avion.
16: Bien sûr. Alors, Daniel Stewart surtout. Bref.
0: Il y a pas besoin, il y en a un problème au milieu.
16: Ouais, il y en a un ici en même temps. Il y a un problème au milieu du film. Je sais pas ce que t'en penses.
17: Non, j'ai pas vu.
16: Il revient, en fait, c'est une vengeance. Vous savez, il s'était trahi et tout. Il revient 15 ans après. Il prend 15 ans quand même.
0: Ouais, ouais.
16: C'était pas Retailleau à l'époque, hein, le ministre. Il prend 15 ans, il revient et il veut donc se venger des gens qui l'ont trahi, qui le connaissent. Sauf qu'il a la même tête qu'il y a 15 ans. C'est pas vrai?
17: Ils lui ont ils lui ont fait une petite balade.
16: Tais-toi, la vilaine! Ils lui ont juste mis le faux-nez Jean-Luc Reichmann sans la tache de vin. Oh. Tout le monde fait. Et personne fait, c'est pas lui. Il a la même tête, la même coupe de cheveux. Il met un bob ou une casquette, au moins, je sais pas. Donc on n'y croit plus. Ouais. Sinon, le film est très bien.
0: Ça a attiré des dizaines de millions de spectateurs dans les salles. C'est quand même pas vous qui avez.
16: Oui, les Français sont pas cons, on voit pour qui ils votent. Et c'est marrant parce que j'ai regardé le film, il y a un pote qui m'a envoyé. C'est marrant parce que là, ça se passe au 19e siècle, c'est sur une vengeance. Mais si c'était passé maintenant, c'était appeler sur, par exemple, sur les bitcoins. Ça se serait appelé le compte de Monte Crypto.
18: Oh là là.
16: Ah oui, excusez-moi.
18: Mais à celle-là.
16: J'ai un faible pour les jeux de mots.
0: Tout ça pour.
16: Ça va, Roumanoff? On applaudit.
0: Tout ça pour en arriver là. Alors là, vraiment.
18: Mais c'est vrai que la version de José Dayan était mieux, je trouve.
0: Ah oui, on va sûrement.
18: Ah oui, c'est bien. Aussi, le compte de Monte Cristo par José Dayan.
0: Je suis dans la légèreté, toujours.
16: Oh, c'est un beau mec quand même. C'est un très beau mec.
17: Il a travaillé les pecs, hein, pour le.
16: Canet, il est sublime. Ah, okay. On le voit à peine dans le film.
0: Et bah, je vous conseille aussi Guillaume Canet dans le film qui vient.
16: Ad vitam.
17: Ah, moi, j'ai pas aimé.
0: Le film qui vient de sortir sur Netflix, pareil, donc il est bâti.
13: J'ai adoré.
17: Ah, moi, j'ai pas aimé.
13: Ah, oui,
17: du
13: ça
17: tout.
13: M'a fait rêver, ces ambiances.
0: Vous voulez dire, vous avez dormi pendant le film?
16: Et puis c'est marrant, il joue un gendarme, un peu demeuré, ça lui ressemble pas?
13: Du GIG.
17: Ah, moi, j'ai pas aimé Ad vitam, je trouvais que c'était du sous Tom Cruise.
0: Non,
16: c'est pas pour les filles.
13: Toi, t'es une soumise.
16: C'est sur le GIGN.
0: C'est pas pour les. C'est pour les mecs, ce genre de film.
13: Eh ouais. C'est pour nous, les hommes.
17: Pourquoi? Parce que vous bavez devant ces pecs, c'est ça?
16: Mais non, mais on y croit, il y a de l'action, il y a du rebondissement,
0: mais
16: c'est
0: ouais,
16: super.
0: Enfin,
16: il y a
0: ouais.
16: Une cascade en ULM à la française.
0: Est-ce que...
16: Vous avez vu la cascade en ULM?
17: Non, mais attends, il est en ULM et tout d'un coup, il arrive pile au service des urgences et il se tape dans la voiture.
0: Ça, c'est le moment.
16: Mais c'est un film! C'est pas une caméra cachée,
0: ça! Ça, c'est le moment un peu grotesque.
17: On est d'accord.
13: Mais non, ils sont entraînés au millimètre près. C'est GIGN, ils peuvent pas louper une cible.
0: C'est vrai qu'il y a une poursuite en ULM. Le gars, il arrive à suivre je sais pas combien de voitures et il arrive pile au moment où le type prend le revolver et il tombe dessus, dis donc.
16: Mais c'est Guillaume Canet!
13: C'est dans l'aérien, je peux dire que c'est comme ça.
16: C'est Guillaume Canet! C'est normal qu'il arrive au bon moment.
0: Oui.
16: Demandez à Marion Cotillard. Anne Roumanoff, applaudissements. Comment ça va, Anne?
18: Ah, l'autre.
19: Moi, ils me font pas fantasmer, Guillaume Canet. J'ai pris le petit-déj avec lui, mais on n'était pas à la même table. Mais...
18: Ah, moi, j'ai fait une visite médicale avec Guillaume Canet.
16: Ah, bon, le proctologue.
0: Attendez. Pas tout le monde en même temps. Alors, d'abord, le petit-déjeuner avec Guillaume Canet.
19: Non, mais c'était dans un hôtel, il était à une autre table.
0: Ah oui.
19: Mais il m'a pas trop calculé, mais après, c'est normal. Je le trouve pas super chaleureux, quoi.
16: Mais t'as pas confondu avec Marion? Bizarre.
0: Non, mais il a fait les grosses têtes une fois ici avec nous.
18: Oui, ça, c'est sympathique.
0: Très bien passé. Oui, il est très sympathique, oui, Guillaume.
16: Mais super.
0: Et le film est très bien. Ad vitam.
16: Non, c'est Franck Dubosc qui est un con.
13: Moi, je crois qu'il m'aimait
16: bien. Ça va, Jean-Fi avec ma voix en plus. Sympa.
13: Non, moi, je crois qu'il m'aimait bien parce que j'avais fait une émission chez Drucker avec lui. Et c'était toute l'équipe des petits mouchoirs qui étaient sur le canapé. Il y avait Marion Cotillard. Et je crois qu'elle est jalouse de moi. Parce que vous voyez bien que lui, il me regardait.
0: Si vous avez monté dessus pour sauter une haie.
13: Il me regardait avec des yeux
20: de. Ah oui, il adore le cheval.
13: Et j'ai eu le malheur de. Je voyais bien qu'il me regardait. Et j'ai fait un bon mot parce que Marion Cotillard, sur ses réseaux sociaux, défend la saisonnalité des produits, qu'il faut manger les légumes à telle époque, machin. Et j'ai dit que oui, mais que son empreinte carbone n'était pas bonne, parce que pour aller chercher son Oscar à Los Angeles, forcément, on s'en fout de la saison des légumes.
16: Oh,
13: Là, elle m'a fait des yeux, mais de méchante. Et du coup, elle l'a empêché de me parler, lui. Vous voulez me parler?
0: Ah oui. Je veux voir en titre de Google demain Mario Cotillard jalouse de Jean-Philippe Janssen.
13: Oui, je suis un rival pour elle.
18: Oh, la pève est dans le pudding.
0: Bon, bah après s'être fâché avec tout le cinéma français, il est temps de passer à la première citation du jour pour Marc Chiez, qui habite Vauréal, dans le Val d'Oise, qui a dit « La lune est habitée, la preuve, c'est allumée tous les soirs.
18: Ah. » Jean-Yann ?
0: Pas Jean-Yann.
16: Coluche.
0: C'est Coluche. Ouh. Bonne réponse. Pour Florent Menoux, qui habite Conchanouche dans l'Eure, qui a dit « Il était si con que lorsqu'il disait quelque chose d'intelligent, il se retournait pour voir si c'était pas un autre.
16: » Alors, il parlait de qui, c'est ça,
0: c'est un dessinateur, humoriste.
16: Sampé,
13: Philippe Gueluc.
0: Non,
16: Cabu.
0: Non, pas Cabu, mais il est...
18: Sampé.
0: Il est hélas parti en même temps que Cabu.
13: Volinsky.
18: Ah, de Volinsky.
13: Volinsky.
0: Volinsky, Georges Volinsky. Bonne réponse de Stevie et Jean-Philippe. Ah, plus compliqué, plus loin peut-être pour Jean-Luc Pica qui habite Pau, tiens, ville à l'honneur en ce moment, la ville de Pau avec Monsieur Bayrou. Mais on va parler de Normandie plutôt, qui a dit Guillaume le Conquérant est le seul Normand qui n'ait jamais su prendre une décision.
17: Est-ce qu'il est du Havre?
0: Non, mais non. C'est justement quelqu'un qui m'a engagé à mes débuts, tiens.
18: Si.
19: Jean Amadou.
0: Jean Amadou. Bonne réponse d'Anne Roumanoff.
18: Il est mort, Jean Amadou?
0: Ah oui, il est mort, Jean Amadou. Ah. J'étais à l'enterrement.
16: Mais non, il chante avec Mariam. Jean Amadou et Mariam, t'aimes bien, hein?
0: Un dimanche à Bamako.
16: Un dimanche à Bamako. Ouais. Ouais. C'est le jour des grosses têtes.
3: Le jour de mariage.
0: Pour Mélanie Mazout.
16: Ah, et non. Ouais, bah, et non. Ça commence.

0: Bien.
1: Ça commence bien.
2: Mme Mazout habite Gap dans les Hautes-Alpes, qui a dit « Les Français m'agacent prodigieusement, mais comme je ne connais aucune langue étrangère, je suis bien obligé de parler avec eux.
0: » Churchill.
2: Non, non.
3: C'est un Américain?
2: C'était un Français. Bah non,
4: Philippe Bouvard.
2: Non, un scénariste, réalisateur, dialoguiste, vous avez dit?
4: Michel Audiard.
2: Bonne réponse d'Anne Roumanoff, c'est Michel Audiard.
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2: Alors là, je vous emmène à Nice maintenant, où Jean-Pierre Blanc est un directeur général heureux. Il est dans un hangar et il a montré à Paris Match différents sacs qui viennent du Cambodge, de Birmanie, du Laos. Mais quelle marque représente monsieur Jean-Pierre Blanc, directeur général de cette petite entreprise niçoise?
4: Ce sont des contrefaçons de grandes marques?
3: Hermès.
2: Il y a une page entière dans Paris Match aujourd'hui sur l'histoire de cette marque.
3: C'est une marque de luxe.
2: Alors, de luxe, non. Pas de luxe.
0: Ah, genre Pulco?
2: Pulco, non.
6: Mais
2: non,
6: c'est
2: non.
6: Des sacs?
2: Mais des sacs, comment ça des sacs?
6: Vous avez des sacs, ils fabriquent des sacs, c'est de la maroquinerie?
2: Des sacs à main? Non, il y a des sacs, mais à l'intérieur des sacs.
6: Ah oui, d'accord.
7: Ah oui, je pensais qu'ils fabriquaient des sacs.
0: C'était Pambagna?
2: Pambagna, non.
3: Est-ce que c'est quelque chose? Est-ce que c'est quelque chose qui se mange?
2: Alors oui, se mange.
3: Se boit.
2: Se consomme, en tout cas, oui. Je vous ai dit que monsieur Jean-Pierre Blanc était directeur général d'une célèbre marque. Je vous demande de retrouver cette marque.
8: D'accord.
2: Et pour expliquer et raconter l'histoire de sa marque, il a accueilli Paris Match, et plus précisément, je peux même vous dire son nom, Audrey Lévy, là, c'est une page entière dans Match aujourd'hui. Il a accueilli cette journaliste dans son hangar là-bas à Nice, où on peut voir des sacs de jute empilés par milliers, les sacs.
3: Et remplis de ce fameux produit.
2: Et remplis du produit dont la marque est devenue célèbre.
6: D'accord. Du thé, alors, peut-être?
2: Du thé, non.
3: Du café?
6: Du café?
2: Du café, oui.
6: En grain. Du café en grain.
9: Malongo.
2: Malongo. Bonne réponse. Excellente réponse de Florian Gazan. Eh oui.
0: Mais sur la boîte de conserve, il y a trois Péruviens.
4: Non, mais qu'est-ce qu'il y a?
2: Justement, effectivement, des Mexicains, pour être très précis, même pas des Péruviens.
6: Et du Vietnam.
2: mais tout est parti d'un village au Mexique où, effectivement, monsieur Blanc avait rencontré un prêtre qui s'appelait Francisco van der Hoff, qui avait fondé le label Max Havelaar.
3: Max Havelaar.
2: Pour vendre à un prix juste sur le marché européen
3: des produits
2: les récoltes des communautés indienne. Et après, lui, il a, évidemment, avec son savoir-faire de torréfacteur, eh ben, il a réussi à exporter à travers le monde sa fameuse marque Malongo.
3: En fait, Jean-Pierre Blanc, c'est Jacques Vabre.
2: Eh ben, oui, quelque sorte. Jean-Pierre,
3: El Gringo.
2: Jean-Pierre Blanc. Alors, ça ne lui appartient pas. Hein. Lui, il est directeur général seulement. Mais en tout cas, du côté de Nice, là-bas, à Carros, précisément, dans les Alpes-Maritimes, eh bien, cette petite entreprise est devenue leader sur le marché bio du café. C'est une marque devenue très très célèbre.
3: Ah bah non,
2: la preuve, c'est que c'est la première qui vous est venue à l'idée.
6: Bah oui, mais c'est la pub avec Boringer.
9: Et la Longo.
2: C'est en tout cas l'anti-Nespresso. Parce qu'ils font des...
0: Ah bah ça, c'est sûr.
2: Eh ben oui, parce
3: il n'y a pas de dosette.
2: Non, oui, ils font des dosettes, mais avec des...
6: Du papier recyclé.
3: Ah mais oui, c'est vrai, c'est des dosettes recyclables entièrement.
0: En papier. C'est du papier de serviette hygiénique recyclé.
3: Ouais. Que vend Nathalie
0: Simon. Ça tient super bien, il paraît.
2: Les dosettes sont en papier naturel.
6: Le café, c'est de la pisse, ça paraît quoi.
2: Et donc voilà, pourquoi c'est plus bio?
3: Il vaut mieux acheter Malongo.
0: Ah, c'est ça qui est bio, c'est l'emballage.
4: Plus dans l'air du temps, en tout cas. Voilà.
2: Ah oui, vous avez quoi comme machine à café, vous, Julie Leclerc? Grand-mère.
3: Grand-mère sait faire un bon café.
4: Bah oui,
6: mais elle en verse beaucoup.
4: Non, qu'est-ce que j'ai? Moi, j'ai une Nespresso.
2: Ah bah voilà. Et le café brésilien, alors là, évidemment, je vais me tourner vers Christina Cordula. Qu'est-ce que vous faites à la maison, vous, alors?
10: Moi, je ne prends pas de Malongo. Je prends du Carte Noire. Et c'est la machine de vrai café, là, qu'on met le machin.
9: Ah,
10: le
9: percolateur, tu sais, la
0: machine. Bah, raison. T'as raison.
3: Une vraie cafetière.
0: Bah oui, la raison.
10: C'est pas un cafetière, c'est une machine à café, mais quand tu, comme dans le bar, en fait.
2: Comment c'était la musique, Beaugrand?
3: Ah, c'était la musique de Jacques Pam.
9: Perito, perito, caminando, et le verano, le café,
3: mais alors, il est un peu chinois en même temps.
2: Je crois que je vais prendre de la ricorée finalement.
3: Moi, du Nesquik.
4: C'est ce que je prends tous les jours.
3: Moi,
4: c'est
3: du Nesquik.
4: Mais oui, je sais pas pourquoi je prends ça.
2: Ah bah parce que c'est l'ami du petit déjeuner.
4: Voilà.
3: Parce qu'elle est vieille, c'est un truc de mamie.
0: Ah ouais, la ricorée,
3: c'est. La ricorée, c'est un truc de mamie.
0: C'est number one, elle est pas.
10: Mais j'ai jamais compris cette histoire de ricorée.
4: Mais
0: c'est dégueulasse.
4: Non, c'est pas vrai, c'est bon. Un jour, quelqu'un est venu chez moi pour les vacances avec sa boîte de ricorée. Il l'a oublié et du coup, j'ai fini.
0: Mais arrête, tu bois ça, tu chies en spray pendant 3 jours.
4: Mais non, et après.
0: C'est comme

0: albums, oui. Ariel Dombal l'a chanté. Hein.
1: C'est pas vrai.
0: Ah oui, il y a une version, si vous pouvez le trouver, mais
1: elle a toujours
0: chanté.
1: Eu un petit grain.
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1: Une question historique pour faire plaisir à Christophe Barbier. Ah, vous faites un vous aussi.
4: Ah oui, je vais enfin pouvoir briller.
1: Ah oui, je suis sûr.
5: Ah oui.
1: Remarquez, c'est une phrase que tout le monde connaît, donc vraiment.
4: Est-ce que c'est dans Fort Boyard?
1: La réponse. La réponse est à la portée de tout le monde. Non, alors là, on est un peu plus loin dans le temps pour tout vous dire. On est au 14e siècle.
4: Oh ah, bon.
1: Ah oui, oui, oui. Ah.
4: Voilà. Donc c'est avant-guerre.
1: Dans les années 1320. Et je vais même vous dire le nom du roi en question, hein, c'est Philippe VI de Valois. Il va tenter d'affronter... Tiens, bah, ça vous concerne, monsieur... comment il s'appelle, lui, là-bas?
6: Les
1: Guillaume.
6: Guillaume. Ouais, enchanté, Laurent. Il fait partie de l'équipe depuis un an et demi. Là, pour l'anecdote, j'ai croisé Adil Rami sur une émission. Et oui. Il m'a dit, il faut absolument que je te dise un truc. J'ai dit, ah ben bah, dis-moi. Il m'a dit, eh bah, je te vois bien aux grosses têtes. Et je lui ai dit que j'étais arrivé avant lui.
4: Incroyable.
1: Alors, ma question concernant Philippe VI de Valois et donc les années 1320, avant que monsieur le roi déclare la guerre aux Flamands révoltés.
4: C'est avant le roi d'Agobert. Hein.
1: C'est après. Philippe VI de Valois, c'est après. Et Philippe VI, qu'on appelait le fortuné ou le catholique, a affronté donc les Flamands. Et là, il a eu, cette année-là, une phrase célèbre. On est en 1328, précisément. Quelle phrase célèbre fut prononcée par Philippe VI de Valois en 1328?
4: À l'attaque.
1: Non, mais on n'est pas
7: si loin. Qui même me suivent.
1: Pardon.
7: Qui même me suivent.
1: Qui même me suivent. Bonne réponse de Christophe Barbier. Voilà, et c'est une phrase qu'on utilise encore parfois.
5: Oui, ben il y avait ceux qui même prennent le train.
1: Ah oui, ça c'est Patrice Chéreau. Ouais. Mais effectivement...
6: Et il a gagné contre ces Flamands, on ne sait pas.
1: Hein, ben, en tout cas, c'est une phrase qu'il prononce à Gaucher 5 de Châtillon. Je vous le dis pour votre information. Hein. Gaucher de Châtillon, qui quand même a 80 ans à cette époque-là, et qui dit au roi, quand il lui dit qu'il va avoir besoin de soldats pour affronter les Flamands, je le comprends, le pauvre Gaucher de Châtillon, qui a quand même 80 ans à ce moment-là, lui dit « Qui a bon cœur trouve toujours bon temps pour la guerre ». Et c'est à ces mots que Philippe VI de Valois prend le vieil homme dans ses bras et s'écrit « Qui m'aime, me suit ».
7: Il faut dire qu'à l'époque, on ne suivait pas le roi comme ça, il n'était pas le chef du pays. Les grands féodaux devaient être convaincus ou payés pour lever l'OST, O-S-T, c'est-à-dire bah, le service militaire. Voilà, on faisait campagne.
1: Il n'y avait pas d'armée.
7: Il n'y avait pas d'armée. Donc soit on payait, et soit on devait les entraîner par de telles phrases.
8: Mais c'est une jolie phrase qui est restée. Hein. Moi, je le dis, histoire avant d'aller me coucher, qui m'aime, me suit.
1: Et alors, il y a du monde.
8: Oh, il y a des appels à queue à la porte.
1: Non, mais en tout cas, c'est une excellente réponse de Christophe Barbier, qui m'aime, me suit. Bon, bah, ça aussi, tiens, ça va être pour monsieur Barbier. Et là, je pense qu'il n'y a que lui, hein, qui peut répondre. Pour Simon Pierrat, qui habite Mions, dans le Rhône, j'aimerais que vous me donniez l'auteur de Das Landers slash Sons et Die Lustige Witwe.
5: Ah oui, d'accord.
4: C'est de l'espagnol.
1: Alors, c'est de l'allemand.
6: Donc, c'est de l'allemand, mais c'est une grande œuvre qui a été traduite en français.
1: Je vous donne deux œuvres qui, évidemment, ont été traduites en français. D'un côté, vous avez...
6: Ne répondez pas avec ce petit ton-là, Laurent. J'essaye de participer à votre émission comme je peux.
1: Petit ton vous-même, hein. Das Land des Lächelns et die Lustige Witwe.
7: Alors, Das Land, le pays
8: le
7: de...
8: Pays.
7: Vous ne nous donnez pas les traductions, je suppose.
1: Ah bah non.
4: Ça serait pas très donc, Das Land, c'est ce pays. Allez-y.
1: Voilà. Le pays, Das Land, le pays.
6: Das Land. Il parle un peu néerlandais.
7: C'est
6: donc
7: un romancier ou c'est un religieux?
1: Ah non, ni l'un ni l'autre.
6: Un philosophe.
1: Quel est l'auteur de ces deux œuvres que je vous donne effectivement en langue originale? Die Lustige Witwe et Das Land des Lächelns.
7: Die Lustige Witwe, c'est pas la veuve joyeuse?
1: Oui.
7: C'est... C'est Offenbach.
1: Non, c'est pas Offenbach.
5: Jean Giraudoux.
7: Attendez, la veuve
5: Jean Giraudoux.
4: Marcel Pagnol.
5: La veuve joyeuse. Non, c'est Schubert.
4: Marcel Pagnol,
1: la veuve joyeuse.
7: C'est un compositeur.
5: Schubert, la veuve joyeuse.
1: Il s'agit évidemment d'un compositeur autrichien d'origine hongroise.
5: Eh ben c'est...
7: C'est pas Schubert.
1: C'est pas Schubert.
5: Non, c'est pas Schubert.
9: Non, c'est la truite.
1: Mais effectivement...
4: C'est la truite.
9: Non, mais oui.

0: Schubert, c'est la truite.
1: Bien sûr, mais elle a raison, oui. Schubert, c'est la truite.
0: T'as raison.
1: Là, c'est Die lustige Witwe, ça, c'est la veuve joyeuse. Et l'autre, bah, je vais vous le traduire maintenant que vous avez trouvé la veuve joyeuse. L'autre, c'est le pays du sourire, Das Land des Lächelns.
2: Ah, la Chine.
1: Non. Qui est con?
3: C'est vrai que je savais pas que c'était particulièrement con.
4: Il est aussi connu qu'Offenbach.
1: Ah oh bah quand même il est assez connu.
3: Bah, la veuve joyeuse.
2: Mais Offenbach pour moi c'est un DJ.
3: Moi aussi. C'est Strauss.
1: Ah Strauss, ouais. Pas du tout. Ah. Pas du tout.
4: Ah non.
3: T'es pas Strauss. Ah, il m'a piégé. Alors attendez, la veuve joyeuse. Ah.
1: Je me marre ici, mais je me marre.
0: C'est pas Strauss.
3: Donc,
1: c'est pas Strauss.
3: C'est pas Haydn.
1: Mais non, c'est pas Haydn.
4: Je vais dire une bêtise, ouais. Je l'ai dit quand même, on sait jamais.
1: Ce serait pas la première, Valérie.
0: Mozart.
4: Wagner.
1: Ah, Wagner.
2: Oh, non,
3: c'est 19e ou c'est 20e?
1: Ah, et ta sœur. Ah non, on est effectivement fin 19e, début 20e.
2: Baden, Baden.
1: Non, il est mort. Il est mort en Autriche en 1948. Oh, il est mort dans des circonstances difficiles. Hein, parce qu'il souffrait de problèmes biliaires, rénaux, glandulaires et oculaires.
5: Et de faisait de la bile.
1: Et de pneumonie aussi. Alors,
2: Très constipé.
1: Avec ses femmes, ils ont passé les derniers mois de la guerre à Bad Ischl. Ils sont allés en Suisse pour un séjour qui leur ferait du bien, vous voyez, à Zurich. Mais la femme est morte là-bas, la pauvre.
2: Oh là là.
1: Alors, il a décidé de rentrer, hein, de mettre fin au séjour de 2 ans en Suisse. Et puis, il est revenu triomphalement chez lui. Et il a été nommé citoyen d'honneur, mais il est mort 1 an après son épouse. Vous voyez, ça, il n'a pas supporté.
3: C'est pas Meyerbeer.
1: Pardon.
3: Meyerbeer.
1: Oui, il n'a pas connu la veuve joyeuse, puisque sa femme est morte avant lui. Pour le coup.
2: Oui.
1: Mais c'est lui qui a composé La veuve joyeuse et Le pays du sourire.
0: C'est archi connu, la veuve joyeuse.
1: La veuve joyeuse, c'est ça. Vous connaissiez ça, monsieur Barbier.
3: C'est comme un amour qui clé sur le.
4: En effet, elle est joyeuse. Hein.
1: Et le pays du sourire, c'est ça, le pays du sourire.
0: Ah, c'est gay.
3: C'est gay.
2: Ce Small World à Disney.
1: Et c'est des opérettes très célèbres. Maintenant, effectivement, vous ne connaissez pas l'auteur de ces deux opérettes. Si Madame Bachelot était là,
3: mais elle est pas là, Laurent. Faites avec ce que vous avez. Voilà.
1: Je veux bien faire avec.
3: C'est pas Meya qui est à Lévis.
1: Non,
3: c'est pas eux.
1: Je veux bien faire avec ce que j'ai, mais normalement, Monsieur Barbier.
3: Bien sûr. Mais il s'est mis à notre niveau, que voulez-vous.
0: Contemporain d'Offenbach.
1: Il s'arrache les cheveux, vous voyez.
3: C'est plus tardif qu'Offenbach. Enfin, c'est plus récent, c'est plus près de chez nous,
1: oui.
3: Il s'arrache les cheveux. Cela dit, j'ai une très bonne adresse pour les remettre, hein, monsieur.
1: Sa langue maternelle est le hongrois, vous voyez. Et là,
3: c'est pas Caudalie.
1: C'est pas. Mais je vous demande pas ce que c'est pas. Je vous demande ce que c'est.
3: Bien sûr. Platy pas qui gueule sur
5: Barbier. C'est pas Vivaldi.
1: Comment vous dites vous?
5: Oui, mais je sais pas. On dit ce que c'est pas. C'est pas Vivaldi.
1: Vivaldi. Un bel Autrichien, Vivaldi.
5: T'es pas loin.
3: Ah là, je suis pas en forme.
1: Alors, il a fait des tas d'autres opérettes. J'aurais peut-être dû vous aider en vous donnant les titres.
3: Voilà, Laurent.
1: Dermann mit den drei Frauen.
0: Oh, oui,
5: le monsieur avec les trois femmes.
3: Ça, sonnerie téléphone, tiens.
1: Siegenerliebe, Rosenstock und Edelweiss.
2: Oh là là, le Edelweiss.
4: Ah, Edelweiss.
3: Ah, Laurent.
1: Der Sterngucker.
3: Laurent continue à parler en allemand comme ça. On dirait le début d'un mauvais film porno.
1: Vaudilersche singt, Frühling, die Gelsenchake.
3: Ah, da, Laurent, da.
1: Paganini, Clo-Clo.
3: My liebe, liebe petit garçon.
1: Bah écoutez, voilà, 300 euros qui s'en vont, tant mieux pour notre auditeur, puisque Simon Pierrat va recevoir très vite un chèque RTL. Regardez, il y a une dame au premier rang, trois autres personnes derrière.
2: Il y a beaucoup de monde qui sert.
1: Bravo, 4
5: bonjour
1: ou 5.
5: Bonjour madame, comment vous appelez-vous?
1: 4 ou 5 auditeurs, bonjour Christine.
5: Marie-Christine, c'est ça. Et quelle est selon vous, Marie-Christine, la bonne réponse?
6: Je pense que c'est Franz Léard.
1: Et c'est Franz Léard, bravo madame. Barbier s'en veut, hein.
3: Je m'en veux d'autant plus que mon épouse m'a offert un autographe de Franz Léard.
1: Oh,
3: je suis impardonnable.
1: Oh là là,
3: je suis impardonnable.
4: Oh là là.
3: Eh ben voilà, il va pouvoir se taper ma mère.
1: C'est comme étonnant, ouf, je l'avais sous le bout de la langue.
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1: Céline, bonjour, comment allez-vous?
8: Bonjour à tous, ça va très bien, merci.
1: Vous êtes à Vaugneray dans le Rhône et j'espère que le confinement se passe bien pour vous.
8: Ça va.
1: Oh.

0: enfants, c'est un peu compliqué, mais ça va.
1: Trois enfants quand même, je comprends. Trois enfants maintenant, il y en avait 10 au départ.
0: C'est ça, j'en ai vendu 2-3.
1: Qu'est-ce que vous faites dans la vie, Céline?
0: Je suis juriste en entreprise.
1: Juriste en entreprise, qui va peut-être, grâce aux grosses têtes, partir en vacances justement avec les enfants, pourquoi pas dans une résidence Odalis. Une semaine de vacances pour 4, c'est toujours bon à prendre. Mais d'abord, il faut bien écouter mes grosses têtes et savoir qui ment, qui dit la vérité. Et on a, on va dire, 5 qui vont vous mentir et une seule qui va vous donner une véritable information. Vous connaissez le principe, Céline.
0: Ouais, je vous écoute, pas de problème.
1: On commence par Monsieur Philippe Manœuvre.
2: Sa barde en haut lieu. Et pour faire taire les rumeurs, Élysée et Matignon l'affirment, il n'y a pas une feuille de papier à cigarette entre Emmanuel Macron et Édouard Philippe. Juste une feuille de papier cul.
1: Valérie Mérès, maintenant.
3: Ne pas prêter son biberon, ne pas faire de câlin à son copain. Jouer avec les autres à plus d'un mètre, les parents n'ont plus qu'une semaine pour apprendre les gestes barrières à leur bébé qui doit retourner à la crèche à partir du 11 mai.
1: François Rollin, maintenant.
4: Alors après la chloroquine, après le tocilizumab, un nouveau médicament pourrait être efficace contre le coronavirus, la chlorpromazine, un puissant neuroleptique. Alors pour l'instant, les chercheurs ne sont sûrs que d'une chose, c'est que si vous prenez les trois à la fois, vos souffrances seront abrégées.
1: Florian Gazan.
5: Céline, le documentaire Tiger King au Royaume des Fauves a un tel succès sur Netflix qu'il sera bientôt adapté en série fictionnée. Le rôle de Joe Exotic, le dompteur de fauves, sera joué par Nicolas Cage.
1: Marcella Yacoub.
6: Bon, j'ai lu Saint-Lunette. Alors déjà, j'ai lu mal. Et Saint-Lunette, ça va être peut-être terrible.
7: Ah oui. C'est ça, la fake news?
5: Ça, c'est vrai.
1: C'est
6: confinement, c'est officiel. Emmanuel Macron a demandé à Benjamin Griveaux de tout mettre à branle.
1: Ben, vous voyez, ça passe bien dans votre bouche. On a bien compris,
5: surtout le dernier mot. Hein.
7: Sans lunettes.
1: Élie Semoun, pour terminer.
7: Distanciation sociale.
1: Vous avez un acteur à porter
7: main. C'est bon. Je vais demander à ma doublure. Bonjour, c'est Micheline. Distanciation sociale dans les avions. Air France décide de faire voyager des passagers sur les ailes, à un mètre de distance pour que les vols restent rentables économiquement. Merci.
1: Céline, vous avez entendu tout le monde, il faut trier, il faut choisir, il faut éliminer d'abord peut-être.
0: Bon, bah, je pense que les biberons c'est sympa, mais non.
1: Non.
0: Les ailes c'est sympa, c'est une bonne idée, mais je pense que non. Je partirais pour Florian Gazan Nicolas Cage qui jouera dans Tiger King.
1: Ah bah oui, vous le prononcez à l'américaine. Yeah. C'est vrai que quand on dit Nicolas Cage pour un dompteur de fauves, ça fait fausse information. Mais en revanche, Nicolas Cage, tout de suite, ça sonne vrai. Et c'est vous qui avez raison. Bravo, Céline.
6: Moi, je pensais que c'était François Rollin qui avait raison.
1: Non, alors, c'est vrai que la chlorpromazine, c'est un nouveau médicament dont on dit qu'il pourrait être efficace. Mais enfin, il faut que les tests soient maintenant faits pour qu'on puisse le prouver. On a dit à peu près la même chose de la chloroquine. On a dit la même chose du tocilizumab. Et la dernière partie de l'affirmation de Monsieur Rollin, évidemment, n'était pas exacte. Parce
4: fantaisiste.
1: Qu'on était fantaisiste.
4: On dirait du Ruquier.
1: Voilà, si vous prenez les trois à la fois, vos souffrances seront... Remarquez, c'est vrai que vos souffrances seront abrégées.
7: Ben oui, c'est vrai,
6: parce que vous crèvez, alors. Et ce qui est amusant, c'est que c'est les neuroleptiques. Comment? Neuroleptique.
1: C'est le plus ancien.
5: Reste sur des mots à deux syllabes.
1: C'est le plus ancien neuroleptique. La chlorpromazine, ça existe depuis longtemps.
6: On les prend et on devient fou. Et du coup, qu'est-ce que c'est mieux, d'avoir les Covid ou d'être fou?
1: Eh ben, exactement. Ils se sont rendus compte à Sainte-Anne, puisque c'est à l'hôpital Sainte-Anne.
6: Oui. C'est là où j'y vais.
5: Ouais. C'est là où tu vis.
1: Ça nous étonne pas.
7: C'est là où on va te déposer.
8: Mais quelle porte d'orthée?
7: On va te déposer chez toi.
6: C'est mon hôpital.
1: Ça me rappelle une vieille histoire. J'adore les histoires de fous. On raconte pas assez d'histoires de fous, mais c'est vrai qu'à Sainte-Anne,
7: c'est poétique.
1: À Sainte-Anne, ils se sont rendus compte là-bas qu'effectivement, il n'y avait pas de personnes atteintes, ou en tout cas, si les gens l'ont eu, ils ont été vite guéris grâce à ce produit. Mais enfin bon, moi je suis pas scientifique, je me méfie de ce que je raconte. Tout ce que je peux vous dire, c'est que dans les maisons de fous, les moins atteints sont toujours au rez-de-chaussée, les un peu plus atteints au premier étage, les un peu plus fous au deuxième étage, les très fous au troisième étage. et au dernier étage, c'est le directeur. J'ai toujours adoré cette histoire. Et ma préférée que j'ai souvent racontée ici, c'est le fou qui passe le mur de l'hôpital Sainte-Anne, qui voit des gens dans la rue en train de marcher et qui leur dit « Vous êtes combien là-dedans ?»
7: C'est génial. Mais moi, j'adore les histoires de fous aussi.
1: Ah, vous aussi enfin,
7: j'en connais pas, mais malheureusement.
8: C'est dommage.
1: Si vous voulez, j'ai des histoires de folles aussi, mais je vous les raconterai.
7: Oui, merci. Après l'émission. Merci.
1: Céline, en tout cas, bravo.
5: Bravo, Céline. Bravo.
0: Merci à tous.
1: Vous connaissiez cette série quand même, qu'on revienne un instant là-dessus, Tiger King au royaume des fauves?
0: Non, pas du tout.
1: Alors ça marche, c'est vrai, à fond
5: c'est
1: sur
5: un phénomène mondial.
7: Mais c'est quand même
1: Netflix.
7: Des gros beaufs, quoi. Hein. Moi, je sais pas, j'ai regardé les premiers épisodes, j'ai trouvé que c'est quand même des gros beaufs américains.
5: Mais c'est ça
7: qui
5: est
7: bien. Ils ont pas un grand intérêt. Ouais, mais.
5: C'est ça qui est bien. T'as l'impression que c'est tellement incroyable que c'est fou alors que c'est vrai. C'est ça qui est extraordinaire.
1: Vous préférez les Marseillais à...
7: Non. Hein? Non, par contre, j'ai regardé sur Netflix Jordan les épisodes. Je vous conseille de regarder ça. J'y connais rien en basket.
1: Ça vous fait rêver, hein, des basketteurs.
7: Voilà, c'est ça, exactement.
5: Ah, tu leur arrives pas à la cheville.
8: Non, il leur arrive au nombril.
7: Oh, j'aurais dû faire de me taire. Ouais.
4: Fallait pas le penser, il n'y a pas l'image. Personne ne peut savoir qu'il est si petit.
1: Oh bah, tout le monde
6: mais alors, il n'est pas plus petit que toi.
4: Bah, je plaisante, ça. Évidemment.
6: Ouais. Mais, sauf que lui n'a pas des perruques alors que toi, oui.
7: Voilà. C'est la première chose qu'elle a dit à François. Il lui a dit est-ce que tu portes une perruque? Mais t'imagines perruque, si c'est... vraiment il avait une perruque.
6: Tu vas voir que quand il va enlever les casques, la perruque va partir avec.
1: Elle est très en forme, Marcella Yacoub.
5: Cet asile te réussit. Hein.
1: On va la renvoyer à Satan à la fin de l'émission. Mais en tout cas, effectivement, sur elle, la closure promazine, ça marche.
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1: Une question pour Thierry Defour, qui habite Villers-les-Nancy en Meurthe-et-Moselle. Dans quel cas prend-on une rincette?
10: Pour se rincer les doigts?
1: Ah non.
10: Est-ce que c'est quand il
8: ça
10: pleut?
8: Ça se boit.
1: Ça se boit une rincette, oui.
8: Entre deux plats? C'est un alcool deux plats?
11: C'est pour faire digérer.
1: Ah, vous pensez au trou normand?
8: Ouais, voilà, mais appelé autrement dans une autre région.
1: Alors, effectivement, ça se rapproche, mais c'est plus précis.
10: Alors, est-ce que c'est
8: après le fromage?
10: Est-ce que c'est la différence pour passer du poisson à la viande?
1: Non, alors
12: non, j'ai une idée.
1: Ah.
12: Waouh. C'est pour se rincer la bouche entre deux vins.
1: Pas du tout. Et vous avalez, vous, ce que... Enfin, je veux dire... quand vous rincez la bouche, vous avalez après. Alors,
12: oui, ouais.
1: Je viens de dire que ça se buvait. Alors
5: c'est pas à base d'alcool.
1: Alors, c'est à base d'alcool, mais oui. Ce n'est pas entre deux plats, justement.
8: Non, à la fin du repas.
1: Alors, mais précisément...
8: Avant le café.
1: Alors,
12: la digestion.
10: Avant la poire.
1: Pas avant le café.
5: Dans le verre de café chaud. Dans la tasse. Une fois qu'on a bu le café, dans la tasse à café, on met un petit peu d'alcool.
1: Et ça s'appelle la rincette. Ah, oui. Bonne réponse de Philippe Claudel.
10: Ah, mon grand-père faisait ça.
11: Non, moi, mon grand-père, il faisait chabreau.
5: Ah, chabreau, c'est autre chose. Oui, dans la soupe.
1: C'était pour
11: tester. Et alors, j'ai pas besoin. Et alors, je peux pas parler de moi.
12: Il faisait chabreau.
1: C'était pour vous tester sur votre prononciation, c'est tout.
11: Le chabreau, c'est mettre du vin rouge dans la fin de ta soupe.
1: Alors que là, la rincette, c'est une petite dose d'eau de vie qu'on verse dans la tasse à café qu'on vient de vider. La seconde dose, c'est le pouce café. Mais voilà. La rincette, c'est juste après avoir bu le café dans la tasse encore chaude. Monsieur Claudel, spécialiste de la Mirabelle.
5: Exactement, j'allais vous le dire. Avec la Mirabelle, c'est très très bon.
1: Vous m'avez apporté une bonne bouteille de Mirabelle.
5: Production personnelle.
1: Que je vais peut-être prendre pour la grippe, c'est bien.
5: Ah, c'est bien, oui.
10: Vous avez la grippe?
1: Ah bah oui, je vais prendre une petite Mirabelle. Alors,
10: mais pourquoi vous parlez de la rincette? Ça revient à la mode ou alors c'est...
1: Mais pourquoi...
10: Il n'y a pas de raison. Non, mais vous pourriez dire, c'est en ce moment, ça revient, je sais pas.
1: Dans ces cas-là, je vous le dis, mais là, c'est...
10: Là, c'est une question... Je découvre l'émission, moi.
13: C'est une question
10: de
13: décorrélée de toute actualité.
10: D'accord.
8: Est-ce que récemment, Laurent, on vous a proposé une petite rincette?
10: Ouais, mais c'était dans un sous-sol avec trois personnes.
1: Hein, c'est vous qui me rincez, vous voyez que je vous dise.
12: Ça, je peux comprendre.
1: Ah non, mais vraiment, Toed, alors. Mais qu'est-ce que vous préférez, d'ailleurs, comme petit alcool à la fin du repas, vous, Caroline?
14: Rien. Non, moi, je bois pas d'alcool.
1: Jamais. Même pas un petit petit limoncello, une chose comme ça.
12: Ah non, je déteste
1: manzana,
12: ça.
1: Une manzana.
12: À la limite, quand c'est vraiment, je veux faire chic et genre la meuf qui sort, je prends un Cosmopolitan comme dans Sex and the City.
4: Wow. Ah,
13: démodé. Ouais. Même pas ce que c'est.
14: T'as pas le sexe, mais t'as le Cosmopolitan.
12: T'en sais rien. Peut-être plus de sexe que toi. Ah, toi, t'es marié.
14: Justement.
12: Justement.
1: Valérie, vous, qu'est-ce que vous prenez?
13: Alors, vous savez que moi, je m'appelle Trier Veller et donc c'est aussi l'OG de Lorraine, donc de Mirabel.
1: Ah, Mirabel aussi. Isabelle, qu'est-ce que vous prenez comme rincette?
11: Comme rincette, j'aime bien la Marie Brizard avec de la glace pilée.
1: Ah, parfait, Marie Brizard.
12: Facile.
1: Pour vous, monsieur Beaugrand.
15: Moi, je prends pas ce genre de truc, là. Champagne, moi, tout le temps.
10: Et puis cocaïne, c'est tout.
15: Quelle horreur.
1: Et vous, Toen, alors?
10: Moi, j'aime bien le véritable, vous savez, le Jet 27 ou 31, là,
1: oh,
10: la menthe.
1: Ah oui, ah oui,
10: voilà,
1: oui.
10: Qui est pas bon, parce que c'est très industriel. Mais le véritable Jet est français, en fait. Ça s'appelle la menthe pastille et ça vient d'Angers.
1: Ah oui.
10: C'est un pharmacien qui a créé ça. Et j'ai un pote d'Angers qui nous en ramène tout l'été. Et on se défonce la gueule avec des collégiennes et tout. Pardon. Je peux pas tout raconter non plus. Non mais la menthe pastille c'est très très bon. Si vous aimez genre le Jet, mais c'est beaucoup mieux, c'est le vrai truc.
1: Bah, je crois qu'on a bien fait le tour de la recette.
15: Et avec modération, hein, je le rappelle quand même.
1: Évidemment, et on se retrouve sans modération après les infos de 17h.
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1: Demain ou la semaine prochaine, j'apporte les bonnets péruviens là. C'est que des petits gadgets pour vous faire plaisir.
12: C'est gentil, hein.
11: C'est voyez, très gentil.
1: Isabelle.
12: C'est sympa, hein.
11: Alors le bonnet péruvien, il couvre les oreilles.
1: Oui, merci Ariel.
10: Non, c'est sympa, patron.
1: Sauf si c'est Beyrou qui le porte. Ça vous fait plaisir, Isabelle.
11: Ah oui, c'est très mignon. Non, ce qui est bien, c'est que ce soit des magnets. Et je vais le mettre sur mon frigidaire, s'il y a encore de la place.
10: Tu mets ça sur un frigidaire, toi?
11: Bah, tu le mets où, ton magnet?
10: Sur un réfrigérateur. Eh ben, sur la cave à vin ou la boîte de la gondole.
11: J'ai pas de cave à vin.
10: T'as pas de cave à vin?
11: Non.
10: T'as pas de boîte? Ah bon?
11: Non, j'ai pas de cave à vin.
10: T'as une cave à cigare, au moins?
11: Non, je trouve ça trop...
10: T'as au moins une armoire à godes.
11: T'as au moins quoi?
10: Une armoire à godes climatisée. Tu vois, chez Ikea, ils les font, là.
11: Mais tu es malade.
10: T'as pas d'armoire? Mais j'en ai une. J'en ai une armoire à godes. C'est mieux... jamais une soirée où tu t'ennuies, y a pas de Cluedo, bah voilà.
14: C'est mieux quand c'est frais.
10: Ouais, y a température. Le god, il doit être à 16 degrés, alors que le vin, c'est à 14.
1: Mais je voudrais repartir là-bas.
10: Bon, c'est quoi la question?
1: Faites-moi repartir au Pérou, mon Dieu. Ce qui est drôle, d'ailleurs, quand j'ai posté quelques photos sur Instagram de mon voyage, à mon retour, il y a quelqu'un qui m'a envoyé un message qui m'a dit « À cause de Toen, vous n'avez pas pu aller au Portugal, c'est le seul pays aussi loin que vous avez pu trouver. »
10: C'est vrai. C'est vrai.
1: Dont Toen n'avait jamais parlé jusque-là.
10: Mais ça va venir, hein, ça va venir maintenant.
1: Non, mais c'est vrai que c'est pas facile à cause de vous, on est obligé de choisir ses destinations.
10: Il n'y a pas que le Portugal dans la vie.
1: Quand même.
10: Il y a aussi le Val-de-Marne.
11: Personne ne vous a reconnu?
1: Oh, non, oui, ben non.
11: Ça fait bizarre.
1: Non, pas spécialement.
10: Mais même au camping, ils vous ont pas reconnu? Le mec du camping, non. Celui qui tient la barrière à l'entrée, oui. Il n'a pas reconnu.
1: Avec les tentes quechua.
10: Voilà.
1: Bon, dites-on, on peut passer à
12: oui, autre c'est chose. Quoi la question?
1: Merci, Roselyne.
10: Mais il y a quoi à voir au Pérou, ça? On n'a même pas parlé.
12: Mais t'es un casse-couille.
10: À part les lamas et les nains, il y a quoi à voir?
1: Bah, la ville est magnifique. Il y a des quartiers, il y a le quartier de
10: C'est beau par rapport à Charleville-Mézières, c'est comment?
1: Barranco, par exemple, il y a un quartier qui s'appelle Barranco.
10: Et on fait quoi à Barranco?
1: Très joli. C'est plein de petits restaurants. La gastronomie péruvienne est une des meilleures gastronomies au monde.
10: Ça, c'est bon, ça.
1: Les ceviches et autres. Il y a d'ailleurs des restaurants péruviens à Paris qui sont très réputés. C'est une des gastronomies mondiales les plus réputées.
11: Voilà. Sont gentils?
1: Ah, les gens sont très très gentils.
4: C'est péruvien le ceviche?
1: Ah, bah bien sûr!
10: Je crois que c'était quoi toi?
4: Bah français.
11: Ah non, et non!
14: Est-ce que dans le métro au Pérou, il y a des Français qui jouent de l'accordéon pour tuer les gens? Ou non?
1: Alors, je vais vous dire, j'ai pas vu de métro, je suis pas certain. Alors, non, ce que je peux vous dire, En fait, ça sert à ça aussi de voyager.
10: Ah. La coke est moins chère.
1: Non, c'est pas ça. Non, je vais vous dire à quoi ça sert. Ça sert à se rendre compte que la circulation dans Paris est très fluide.
7: Ah oui.
1: Parce que, croyez-moi, si vous allez à Lima, au Pérou, à Hidalgo, c'est une sainte à côté. Ah non, mais c'est même pas de la circulation, c'est inimaginable.
10: Ah oui.
1: Et d'ailleurs, c'est vrai dans toutes les capitales du monde. Voilà pourquoi je dis que c'est vrai qu'on a, les Français sont des vrais râleurs, toujours à imaginer qu'il y a que nous ici au monde qui avons de la circulation dans une capitale.
19: Ah ben, ce matin, il y avait 400 kilomètres de bouchons à cause de la nouvelle loi covoiturage. C'est quoi la nouvelle
1: pourvu qu'il n'engage pas sur BFM, c'est la chute.
10: Mais en plus, pourquoi, c'est même pas logique ce qu'elle dit, c'est ça qui est fou.
19: Mais oui, c'est pas logique. Alors, pourquoi ça ferait des bouchons, le collateur?
10: Parce qu'il y a une voie réservée.
19: Il y a une voie réservée. On n'a plus le droit d'être
20: ils
19: tout seul.
20: Ils ont réservé
19: dans
20: la voie de gauche dans le sur le périph', voilà. pour des gens.
21: Alors, Sébastien a proposé, pour pas être emmerdé par les trucs qui regardent si on est bien deux dans la voiture, il a proposé d'acheter une poupée gonflable qui va installer sur le siège du passager.
10: Mais bien sûr, mais c'est une bonne idée. Comment on vérifie, t'es encore au voiturage ou pas? Il y a une caméra, on te suit?
19: Ben justement, ça fait 400 km de bouchons.
1: Oui, et ben écoutez, si vous étiez à Lima, vous diriez que ce genre de mesure est utile parce que franchement, je peux vous garantir que c'est hallucinant la circulation. Et c'est pareil dans toutes les grandes capitales du monde, c'est comme ça. Mais on est râleur, faut toujours râler contre quelqu'un. Vous n'êtes pas d'accord, Vizorek?
14: Ah mais bien sûr, mais à Bruxelles, c'est pire. Donc
1: c'est vrai.
14: Oui, oui,
1: c'est. Ben voilà,
14: c'est
1: voyez.
10: Oui, mais il va dire que les Belges, ils râlent pas. Ça vous dérange pas?
14: Ils râlent en flamand, c'est plus poétique.
10: Ouais, mais le pire, c'est moi, j'étais à Dubaï avec Bernard Mabille. On allait voir des influenceurs, on se rencontre entre influenceurs. Et c'était l'enfer. Hein. L'enfer. Parce que la Bentley de Bernard, impossible de la garer. Non mais sérieux, c'est vrai.
19: Mais en Normandie, ça roule bien.
1: Ça, c'est vrai. Et encore.
14: La question!
1: C'est quoi la question?
10: Et là, vous avez fait la mer ou la piscine? Non, parce que vous aimez pas
1: j'ai
10: la piscine.
1: J'ai fait le père!
10: Non, mais vous aimez pas la piscine, vous avez dit, mais il y avait la mer pas loin!
1: On va pas au Pérou pour aller à la piscine, enfin, écoutez, on va pour voyager, pour visiter les quartiers. J'ai fait quelques églises, ça va vous plaire, vous qui travaillez.
10: Ah, ça j'aime bien.
1: Voilà,
10: ça.
1: Vous qui travaillez chez Bolloré, ben voilà, j'ai fait 3-4 églises, ça vous plaît?
10: D'accord,
1: ça voilà.
10: Okay, c'est bien.
19: Est-ce que vous avez grimpé au cocotier?
1: Mais il n'y a pas de cocotier!
14: Non, c'est une métaphore, Laurent.
20: Est-ce que vous avez pris le péroférique?
10: Et vous avez vu des migrants, mais chez eux?
19: Et est-ce qu'ils jouent de la flûte, vous savez, là, avec plein de.
10: Mais non, mais c'est leur langue, ils ne parlent pas.
19: Comment
10: ils
19: s'appelle?
10: Parlent en flûte. Ils parlent en
19: comment
10: flûte.
19: Ça
10: la
19: s'appelle
10: flûte de pan. La flûte de pan.
19: Ça s'appelle la flûte de pan?
10: Oui.
19: Quand il y en a plusieurs tuyaux? Oui. Ouais. D'accord. Ils jouent tous de la flûte de pan?
1: Oui. Ils jouent que ça, toute la journée.
10: Mais c'est même pas qu'ils jouent, c'est qu'ils parlent. Quand un mec fait. Ça veut dire bonjour. Ça va? Et toi? Les gens ne parlent pas, il faut que
1: je veux retourner là-bas,
10: Mais ils parlent quelle langue?
1: Mon Dieu, ramenez-moi là-bas.
20: Mais vous êtes allé vraiment pour le tourisme ou vous avez fait rendez-vous en terrain connu avec Frédéric Lopez?
1: Ben non, j'y suis allé parce que j'aime voyager, que les voyages, ça ouvre l'esprit et puis ça évite d'entendre des conneries comme j'en entends ici. Voyez.
10: Et ils parlent quelle langue au Pérou alors?
1: Espagnol.
19: Ah oh. Bon,
10: espagnol courant ou espagnol un peu au dialecte?
1: Muchos gracias.
19: Muchas gracias.
1: Bon dia, muchos gracias.
10: D'accord, ouais, dialecte alors.
19: Non, mais vous n'avez pas grimpé le Machu Picchu.
21: Mais c'est pas au Pérou le Machu.
1: Ah si, si.
10: Le Machu Picchu.
19: Si,
1: mais c'est le Machu Picchu, pas le Machu Picchu.
19: Ah, bon. Le Machu Picchu, vous l'avez pas grimpé alors. C'est quoi?
20: Bah attends, mais ça m'intéresse parce que Roselyne, tu pensais que c'était où toi le Machu Picchu?
21: Et le lac? Le Machu Picchu, je savais pas.
10: Et le lac préféré de Jean-Marie Bigard, la pipi caca, vous mettez?
19: Le Machu Picchu, c'est.
1: Je vous emmènerai rien que pour le plaisir de réentendre.
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1: Pour Rémi Jaya, qui habite Vichy, dans l'Allier,
24: oui.
1: Pouvez-vous me dire comment s'appelle le bouchon qui se trouve à la frontière entre la Colombie et le Panama?
24: Un embouteillage?
14: Entre le Panama
24: Hidalgo,
14: et...
24: Le Hidalgo.
1: C'est une zone de marais et de forêts située à la frontière entre la Colombie et le Panama.
7: L'Amazonie?
1: Non, ça fait quand même 160 km de long et 50 km de large.
14: Ouais.
1: Il n'y a aucune infrastructure à cet endroit, aucune route, et c'est très connu évidemment en géographie, on appelle ça la région du ou le bouchon du.
20: Du diable ?
1: Du diable, non.
24: Ça se sniffe ?
1: Ah non, ça se sniffe pas.
12: Le bouchon de...
0: Le bouchon, c'est la terre ?
1: Non,
0: ce morceau de terre qui manque ?
1: Non.
0: C'est un nom propre.
12: Et pourquoi on appelle ça le bouchon ? Parce que c'est la forme d'un bouchon ?
1: Oui, un peu, voyez-vous.
24: Je viens de le dire, oui.
1: C'est à l'est de l'isthme de Panama, à cheval sur le Panama et la Colombie, et ça marque la limite entre l'Amérique centrale et l'Amérique du Sud.
12: Y a pas le bouchon de cocaïne,
24: c'est pas l'isthme de Panama ?
1: Non.
12: Alors attendez. Alors, est-ce que c'est un mot espagnol que nous cherchons ?
1: Alors on peut le dire à la française, on peut le dire à l'espagnol.
12: Si on le dit à l'espagnol, on le dit comment ?
1: On dit pareil, oui, c'est pareil.
24: Tu veux le faire parler, toi ?
12: J'ai fait vous faire parler.
1: Bah oui. Alors, pas très loin, vous avez côté Panama. Mais un Yaziva, vous voyez, qui est le principal...
0: L'Aziza ?
1: Non, Yaziva, qui est le centre culturel. Et puis, vous avez évidemment quand même quelques Indiens par là. Hein. Vous avez les Cuevas, mais ils ont été exterminés depuis. Les Emberas, les Kunas.
12: Donc, c'est...
0: Il y a des... Attendez,
2: les Kunas. Attendez,
0: je l'ai...
2: Il y a des chutes d'eau célèbres.
1: Pardon ?
2: À côté, il y a des chutes d'eau célèbres,
1: Il y a peut-être des chutes d'eau célèbres, mais pas à ma connaissance, non.
12: Laurent, est-ce que vous nous donnez des tribus d'Indiens parce qu'en fait, ça porte le nom d'une tribu ?
1: Ah, pas du tout. C'est quand même une zone d'activité pour les rebelles colombiens qui viennent parfois.
0: Le cartel, Medellin,
24: bouchon du parc. Comme dirait Caroline, on peut pas répondre si on sait pas la réponse.
20: On peut deviner.
12: Laurent, aidez-nous.
1: Je peux vous aider phonétiquement, si vous voulez.
12: Oui. Moi, toute aide est bienvenue.
1: À moins que quelqu'un dans la salle ait la réponse et lève la main, mais je n'ai pas l'impression. Non.
0: Introuvable.
1: Alors, je vais vous aider. Alors, on va dire que c'est une façon pour Jean-Philippe Janssen de répondre quand quelqu'un le remercie. Dans ces cas-là, il dit...
0: Merci les gens ? Pas de quoi ?
24: Biloute.
12: Bouchon de biloute.
1: C'est pas le bouchon de biloute, non. Vous faites Jean-Phi, Bernard.
12: Oui. Ok.
1: Moi, je vous dis merci, Jean-Phi, et tu réponds.
24: De rien, madame.
1: Bonne réponse de Bernard Mabie, le bouchon d'Arien.
0: Jamais entendu ce nom, jamais.
24: Alors,
1: c'est la région du Darien. C'est vrai que Jean-Phi, quand on lui dit merci, répond Darien.
0: Darien.
1: Le bouchon du Darien, vous ne connaissiez pas, Stevie?
20: Non, mais j'irai voir sur Google Earth.
1: Ah ben voilà, ben oui, vous voyez, comme quoi vous avez encore à apprendre en géographie.
20: La Terre est vaste.
24: Ça, c'est bien dit.
20: Non, mais en plus, je m'intéresse à la Lune, aux cratères, aux machins, je peux pas être partout.
1: Ben écoutez, si vous intéressez à la Lune, foutez-y le bouchon du Darien. Ça nous arrangera tous.
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1: Quelle chanson a été inspirée par la sixième des Rhapsodies hongroises de Franz Liszt?
24: On peut écouter une chanson française.
1: Oui.
0: Gainsbourg.
1: Non. C'est vrai que Gainsbourg a beaucoup pompé. Enfin,
0: oui. Ah ouais. Il s'est beaucoup inspiré de la musique classique.
24: On l'appelait le Shadok. Ouais.
1: Mais là, c'est pas Gainsbourg.
0: Ah bon?
24: Un homme.
20: Il est vivant.
1: Ça vous dit quelque chose, ça, la sixième des Rhapsodies?
20: Ah ben oui. Ah, la la la la. Ti la li la li la la ta ti ta ti ta ti ta ta ta ti ta ti ta ti ta ta ta ti ta ti ta. Enfin, il y a plusieurs thèmes.
1: C'est du Morse.
11: Dans la vie, il faut pas s'en faire.
1: Non.
11: T'as bien fait.
5: Ça ressemblait à ça.
24: C'est un fantaisiste.
1: Pas du tout.
14: Il est vivant.
1: Non, il est mort.
5: Est-ce que c'est une femme qui l'a chanté ou
1: un homme?
24: Luis Mariano.
1: Plein d'autres l'ont chanté après. Mais le créateur, c'est un grand classique de la chanson.
20: Jacques Brel.
11: Ne me quitte pas.
1: Jacques Brel, oui. Ne me quitte pas.
24: Ah ouais.
1: Écoutez la sixième rhapsodie hongroise de Liszt. Ça ressemble pas tant que ça, quand non. même.
11: 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Moi, je t'offrirai des perles de pluie venues d'un pays où il ne pleut pas.
1: Ah bah là, maintenant, ça ressemble.
11: 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C'est ça? C'est exactement ça.
1: Avec les paroles, ça ressemble plus.
14: De lui.
1: Tout de suite.
11: Bien sûr.
20: Non, le début, il y avait Ne me quitte pas.
11: Non.
20: Dès le début, il y avait les notes.
11: Non, il n'y a pas Ne me quitte pas. Ça commence au couplet.
6: En tout cas, moi, j'aimais pas cette chanson quand j'étais petite parce que je trouvais que devenir l'ombre de ton chien, je trouvais ça, mais. Je me disais, oh là là, mais s'il y a un mec qui me dit je deviendrai l'ombre de ton chien, je dirais, va te faire foutre. Hein.
24: Ça dépend de la taille du chien.
6: Il y a des trucs.
1: Pourtant, vous en avez croisé des brels.
6: Justement, presque trop. Ouais, vraiment.
20: Et c'est ce que disait Juliette Gréco, qu'elle n'aimait pas cette chanson non plus parce qu'elle trouvait que on peut pas tomber amoureux d'un homme qui se met plus bactère.
6: Voilà.
20: Comme ça.
6: Exactement.
20: Mais ça, c'est une réaction de femme. Alors que nous, les hommes, enfin, si.
14: Tu veux dire les machos virils comme toi? Ouais, vas-y. Les gros baiseurs.
20: Les bombasses à testostérone. Non, mais c'est vrai, nous, ça nous apparaît très émouvant.
11: Ouais, c'est vrai.
24: Ah oui.
20: Mais bon, c'est une question de sensibilité.
24: Tu vas pas pleurer, non? Tu veux un mouchoir?
20: Toi, t'es plutôt quel genre?
6: Moi, dans ma tête, c'est t'avais qu'à assurer avant, gros con, plutôt que de vouloir devenir l'ombre de mon chien. En plus, j'en ai
20: amusant,
6: pas.
20: Ce qui est très amusant aussi, je crois que c'est Jacques Brel, c'est le contraire qui lui est arrivé. C'est-à-dire qu'avant de chanter cette chanson-là, il a laissé tomber quelqu'un.
1: Oh, c'est qui c'est? C'est Suzanne Gabriel.
20: Voilà.
1: Il a écrit cette chanson,
24: ça, on peut le comprendre.
1: Pour Suzanne Gabriel. Pourquoi?
24: Oh, t'es un peu casse-cou.
1: Mais il n'y a que vous, Bernard. Il n'y a que vous qui avez connu Suzanne Gabriel.
24: C'est qui? Non, je ne l'ai pas connue, mais on m'en a parlé.
11: Ah oui, mais bon.
1: Moi, je l'ai pas connue, mais enfin, je sais qui c'est parce que quand j'étais enfant, elle animait parfois pendant les vacances scolaires des émissions pour les enfants l'après-midi.
24: Ah bon Suzanne Gabriel. C'est ça, elle m'a traumatisé.
11: Ah oui, avec les clowns.
1: Parce que quand j'étais enfant, vous en étiez déjà votre troisième femme, Bernard.
20: Elles sont où les femmes de Bernard? Tu les as mangées ou quoi?
1: Moi, je trouve qu'on devrait faire une autopsie du vivant de Bernard.
20: On retrouverait beaucoup de choses dans l'estomac.
6: Oh, Bernard.
24: Arrêtez, elle ne savait pas.
1: Peut-être même vous avez connu le père de Suzanne Gabriel.
24: Non, je ne l'ai pas connu.
1: Qui s'appelait Gabriello.
24: Gabriello, qui était très drôle, visiblement.
1: Puisqu'en fait, il y avait plusieurs femmes qui étaient sur scène et qui avaient fait une sorte de trio. Il y avait Gabriello qui a eu une fille, René Dorin qui a eu une fille qui s'appelait Françoise Dorin. Et la troisième, c'était Souplex.
24: Ah oui, Perrette Souplex.
1: Voilà, qui était la
11: femme de Raymond.
1: La fille.
11: Ah, la fille.
1: La fille, hein, c'est ça. Hein.
24: Oui.
1: Ouais.
24: Et alors, Gabriello, elle a eu Ne me quitte pas de Brel et après Johnny Hallyday. Gabriello.
1: Ah, vous êtes revenu de tourner pour ça.
24: Absolument.
20: Ah, j'avais oublié cet humour.
1: Non, on est gâté, hein.
20: De Carabin.
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1: Vous vous souvenez qu'il y a plusieurs semaines, Emmanuel Macron a réuni les différents chefs de parti en huis clos en Seine-Saint-Denis. Certains ont hésité à venir. Bon, finalement, ils sont venus. Et à un moment donné, d'ailleurs, le président de la République, puisqu'il y avait une suspicion sur ce qu'il attendait, évidemment, de cette réunion, certains pensaient que ça pouvait être une forme de piège, évidemment. Et le président de la République a cité un auteur dont je vais vous demander d'identifier, évidemment, la personnalité à travers cette phrase. C'est une phrase que le président de la République République a prononcé lui-même, « La confiance, c'est le problème de l'autre. » Avouez que c'est une jolie phrase. « La confiance, c'est le problème de l'autre. »
14: Est-ce un auteur français, Laurent ?
1: Alors, c'est un auteur, non, qui est mort en France, qui est mort d'ailleurs un 25 décembre, un jour de Noël à Clichy, mais il n'était pas d'origine française.
13: C'est Kundera, Kundera.
14: Anglaise ?
1: Milan Kundera, non. Anglais, non.
14: En quelle année est-il mort ?
1: Alors, il est mort en 95, il avait 90 ans puisqu'il était né...
11: C'est Funès, Louis Borges, Louis Borges.
1: Non, non, non, non.
14: Il était né en 1905.
1: Oui, il était né en 1905.
11: Russe.
1: Il était né, exactement, il était russe d'origine, enfin en tout cas...
11: Solzhenitsyn.
1: Non, non, non, aujourd'hui c'est la Lituanie, mais à l'époque c'était l'Empire russe. Il était né à Kaunas, vous devez connaître.
14: Est-ce que c'est pas Henri Troya ?
1: C'est pas ma faute, ça s'écrit K-A-U-N-A-S, Kaunas.
14: C'est pas Henri Troya ?
1: Henri Troya, non.
11: Mais non, il a un nom très russe.
1: Quand on le sait, oui, mais c'est pas si évident que ça, non.
13: Non.
11: Est-ce que vous l'avez lu, Laurent ?
1: Non, je ne l'ai jamais lu.
11: Et nous, est-ce que nous on l'a lu ?
1: Ah, monsieur Moix, j'imagine, monsieur de Kersauzon aussi.
14: Il est prix Nobel.
1: Tous les autres, non.
14: Est-ce qu'il est prix Nobel de littérature ?
1: Non, il n'est pas prix Nobel. Non,
14: est-ce qu'il a été incarcéré dans un goulag ?
1: Non. Non, il a reçu une éducation juive traditionnelle, axée sur la Torah. Et
14: quand je sais qui c'est.
1: Allez-y.
14: Emmanuel Lévinas.
1: C'est Emmanuel Lévinas. Excellente réponse de Yann Moix. Un philosophe, évidemment, c'était la précision supplémentaire que j'aurais dû donner, mais ça aurait été trop facile.
13: Ah oui.
1: C'est à Emmanuel Lévinas qu'on doit cette phrase. La confiance, c'est le problème de l'autre. C'est fort juste.
11: Pourquoi vous regardez ? Enfin,
1: c'est vrai. Parce que je vous fais pas confiance et pour moi, c'est pas un problème.
11: Voilà. Mais je suis d'accord avec cette phrase.
1: Ah, vous êtes d'accord ?
11: Mais totalement.
1: Restons dans la littérature un moment, avant les infos de 17h, pour Marie Martin, qui habite Versailles. Une question intéressante, puisque la France, la Bibliothèque nationale de France, en 2010, ce n'est pas si vieux, hein, il y a donc 13 ans seulement, la Bibliothèque nationale de France a réussi à acquérir, grâce au mécénat, ce manuscrit original qu'elle a payé 7 millions d'euros. Oh. Un manuscrit original en français. Quel manuscrit original en français a coûté 7 millions d'euros à la Bibliothèque nationale de France quand elle a voulu l'acheter.
11: Est-ce qu'elle a acheté un manuscrit en français, écrit en français ?
1: C'était dans la question, madame. Bravo.
14: Ce manuscrit se présente-t-il sous la forme d'un rouleau ?
1: Alors là, vous me posez des questions.
13: C'est du PQ.
14: Non, parce que c'est... c'est pas Sade.
1: Ce n'est pas le Marquis de Sade, mais on n'est pas loin.
11: Barbet de Rivilly.
1: Ah non, non.
13: Montaigne. C'est cette période.
14: Les Essais de Montaigne.
1: Le manuscrit a été écrit en français.
13: Du 18e siècle.
1: En 1789.
13: Ah, les droits de l'homme.
1: Entre 1789 et 1790.
13: Donc c'est la déclaration des droits de l'homme.
11: Non, c'est l'époque de Sade qui était effectivement.
1: Donc on va dire
14: c'est un philosophe.
1: Il a mis 10 ans pour écrire ça, et ça n'appartenait pas à la France. C'est parti en Allemagne. Ça a été acheté d'abord par un éditeur allemand en 1822, et il y a seulement 13 ans que la France a pu racheter ce manuscrit.
11: C'est un mec embastillé ?
1: Alors, embastillé, non.
14: Danton. C'est pas Jean-Jacques Rousseau. Hein.
1: Jean-Jacques Rousseau, non.
11: C'est un enfant ?
1: Comment c'est un enfant ?
11: C'est pas le fils de Louis XVI ?
1: Ah non.
14: C'est un homme politique ?
1: Alors, un homme politique, il l'a été aussi, enfin on va dire diplomate, mais pas tout à fait homme politique. Diplomate, on va dire.
14: Parce que Chateaubriand était...
1: Chateaubriand, non. Il vous manque une donnée, une question importante qui fait que pour l'instant, vous êtes très très loin de la réponse.
13: Il est mort exécuté ?
1: Non, il n'est pas mort exécuté.
14: C'est peut-être un scientifique aussi.
1: Non.
14: Et c'est peut-être pas un roman ni une œuvre de fiction.
1: Non,
14: c'est
1: une femme. Ce n'est pas un roman.
11: C'est illustré.
1: Non, ce n'est pas illustré. Ce n'est pas une fiction.
14: C'est peut-être une constitution, un traité politique.
1: Non, ce sont des mémoires.
14: Des mémoires.
11: C'est pas du roi. C'est
1: du roi. Non.
14: Le cardinal de Retz.
1: Le cardinal de Retz. Non.
11: Est-ce que c'est un curé ?
1: Un curé. Non.
15: Ça se passe en dehors d'Europe.
1: Ça se passe en Europe.
15: Tout le temps.
1: Oui, tout le temps.
11: C'est une femme.
14: Une question. Est-ce que c'est écrit en français intégralement, mais est-ce que l'auteur est français ?
1: L'auteur n'est pas français.
14: Il est peut-être allemand, l'auteur.
1: Il n'est pas allemand non plus.
14: Il est suisse.
1: Il n'est pas suisse.
11: Non, 1789, autrichien.
1: Autrichien, non.
14: Américain.
1: Américain, non.
14: Anglais.
1: Anglais non plus.
15: Espagnol.
13: Italien.
11: Il est belge.
13: Italiano.
1: Qui a dit italien ?
13: C'est moi.
14: C'est les mémoires de Casanova.
1: Et c'est Casanova. Bonne réponse de Yann Moix. Eh oui, Giacomo Casanova, eh oui. Ses mémoires ont été rachetées il y a seulement 13 ans par la Bibliothèque Nationale de France, parce que c'est écrit en français. Le premier manuscrit des mémoires de Casanova sont écrits en français. Hein. Bravo Yann Moix, c'était bien Giacomo Casanova.
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1: Question littéraire pour Sébastien Pitot qui habite le Vigin en Haute-Vienne. En effet, vient de sortir un nouveau roman signé Luc Adrian. Alors, il paraît qu'il est assez drôle, même si c'est une biographie. Alors, on a fait une biographie amusante. C'est aux éditions Emmanuel. 310 pages consacrées au chevalier sans armure. C'est le titre de cette biographie. Mais qui est le chevalier sans armure que nous raconte Luc Adrian dans son nouveau roman ?
16: Ils étaient tous sans armure une fois qu'ils l'enlevaient.
1: Oui, d'accord. Bon, enfin, alors là, vraiment, alors écoutez.
17: Bah oui. Est-ce que c'était un prêtre, un homme d'église ?
1: Pardon,
17: un homme d'église ?
1: Un homme d'église.

0: l'église. C'est quelqu'un qui voulait être chevalier, qui était parti pour faire la guerre et qui a renoncé au dernier moment et qui est devenu effectivement un homme d'église.
1: Et on dit l'abbé Gnagnin ?
0: Non,
2: on dit Mazarin.
0: Mazarin, non.
3: On est pendant les croisades, on est 13e siècle, 14e.
0: Ah non, on n'est pas dans les croisades.
3: On est pas un
1: cardinal.
0: Mais on est quand même au 13e siècle. Mais pas dans les croisades.
4: Sans armure,
5: 13e siècle.
1: Ça pense, il est connu sur
3: Oui, il a été sanctifié.
0: Saint-François
3: d'Assise.
0: Saint-François d'Assise, bonne réponse. Il voulait être chevalier au départ, il était parti pour être chevalier, et puis finalement il a pris la robe plutôt effectivement que...
5: La robe de bure il a pris finalement.
0: Oui,
5: il a pris. On le reconnaît d'ailleurs dans les tableaux parce que c'est le seul saint qui a la robe de bure.
3: Non saint mais Dominique, il y a l'origine des ordres mendiants surtout, c'est lui qui est franciscain voilà. Et tout ça. C'est tout,
5: saint Dominique,
3: tous ceux qui ont renoncé aux richesses de l'Église.
5: Et d'ailleurs on prête l'histoire de saint François à saint Dominique, réciproquement c'est de vous dire combien la géographie, c'est-à-dire la vie des saints, c'est n'importe quoi à côté des évangiles qui elles sont sérieuses.
6: Effectivement.
2: Ah, oui. Ah mais moi je me suis arrêté à Moïse quand il a ouvert la mer.
3: La robe de bure, c'est avec la cagoule, c'est ça, non?
5: C'est... Oui, ouais, c'est ça, et surtout les...
2: Tes soirées privées ne nous regardent pas.
1: Avec la cagoule et le fouet, oui, c'est ça, t'as raison.
5: Ouais. Un moment.
3: C'est les claquettes
2: sur la bouche.
5: Il va voir le. Toute
3: la corde et les claquettes.
5: Il y a deux histoires qui sont juste similaires, c'est trop drôle de se dire comment est-ce qu'ils sont mélangés les pinceaux. Il y a Saint François ou Saint Dominique qui va voir le pape et qui lui dit je voudrais créer l'ordre. L'ordre de. Ben, dans le cas de Saint Dominique, des Dominicains, dans le cas de.
3: Des
5: Franciscains. Et le pape, il a autre chose à faire, il dit je vais réfléchir au problème, je vais dormir là-dessus. Oui, il dort là-dessus.
6: Avec un enfant de cœur.
5: Et dans sa tête, il y a son église qui s'écroule, et dans son rêve, il voit Saint-Dominique qui retient l'église afin qu'elle tombe pas. C'est vous dire que c'est naïf hein, comme histoire. Là-dessus, il se réveille, il va voir Saint-Dominique, il lui dit ok, c'est bon.
1: C'est la chute.
5: C'est incroyable.
2: C'est incroyable. Dit qu'il s'est basé sur un rêve.
5: Le niveau de naïveté de l'histoire des saints, c'est autre chose que celle des évangiles.
3: Non, mais c'est l'imaginaire. C'est important quand même l'imaginaire. Et de... On sait très bien que ce sont des légendes, tout ça, les histoires de saints.
5: Oui.
3: Non.
5: Oui.
0: Surtout pour vous. Alors que je les adore en plus.
2: Je les adore.
0: Parce que le moins qu'on puisse dire, c'est vous n'avez pas dû en voir beaucoup.
3: Ça fait 5 ans maintenant.
1: Ça fait 5 ans.
3: Je suis content parce qu'enfin je vais pouvoir parler. Parce que j'ai pas dit un mot depuis 45 minutes.
0: Ça fait 5 ans que vous n'avez pas vu de poitrine.
3: En fait, c'est extraordinaire, Laurent, parce que j'ai démarré aux Grosses Têtes vers le 22 ou 23 février 2019. Et en fait, ma dernière fois, c'était 10 jours avant. Depuis que je suis aux Grosses Têtes.
2: Mais ça t'a porté la poitrine.
3: Personne ne me veut. À mon avis, il m'écoute trop.
2: Oh, c'est pas complètement de notre faute.
6: Je pense pas que les deux soient liés, tu sais.
1: Non, je pense pas qu'il y ait que ça.
3: Est-ce que Laurent...
2: Cela dit, t'es parti en vacances avec ta mère et vous avez partagé la chambre. T'as pas vu cet été.
3: Est-ce que Laurent, vous voulez me virer pour que je retrouve l'amour?
0: Ah, s'il y a que ça.
2: Allez, on vote à Malvé. Oui.
0: Les places sont de plus en plus chères ici.
3: Alors, monsieur Aubalc, c'est très important. Vous êtes la 51e grosse tête de la saison. Et Caroline Diamant est en tête avec 8 participations. Alors, Philippe Gueluc est 2e, 7 participations. Toen, 3e, 7e, 7 participations. Mérès, 7. Alors, Isabelle, t'es pas mal, Isabelle. 6 participations pour l'instant avec Bernard Mabie, Beaugrand, Elkarat. Et moi, je suis 5.
1: Toi, t'en as plus que moi.
3: Avec. Alors, moi, j'ai 5 comme Vizorek. Attends, j'arrive pas à me relire. Madame Bachelot, Monsieur Claudel, Az et Jean-Philippe Janssen, on a 5.
0: Vous faites les comptes, vous comptabilisez.
3: Mais regardez,
2: il a pas de vie.
3: Mais regardez,
2: c'est pour ça que tu touches pas
3: regardez,
2: de ça.
3: Regardez, tous les jours, je vais vous montrer le mec depuis qu'il chope plus, il compte. Comme les prisonniers, tu sais, je fais des petites des croix. Je fais des croix.
6: Il est cinglé, c'est un tueur en série, je te dis.
3: Depuis la rentrée. Alors, Yacoub, il y a 3 croix.
0: Je vais vous dire, alors là, j'en ai vu des écritures.
6: Il est cinglé.
0: Il a une vraie écriture de psychopathe. Donc. Vous êtes un peu surpris, monsieur Balk.
5: Mais dans la vie normale, vous commentez les matchs de foot, c'est ça?
3: Je commente
7: la vie normale.
3: Il commente les matchs. Moi, j'ai découvert Johan comme ça. Il commente les matchs, mais on voit pas le match.
5: Ah,
3: on voit
5: génial,
3: Johan
5: ça.
3: Commenter le match.
5: Magnifique, c'est une
3: œuvre. C'est passionnant.
5: C'est une œuvre conceptuelle.
3: Non,
0: c'est ça.
2: C'est joliment dit.
3: Mais moi, j'appelle ça un art majeur parce que si je t'ai bien écouté tout à l'heure, il a pris un sacré risque pour faire ça.
0: Ah oui. Okay. Ah oui, il commente les matchs sans les images. Oui. Qu'est-ce que vous vouliez nous dire?
5: Alors, pour être majeur, il faut deux choses. Il faut d'abord le risque du ridicule. Et là, il l'a.
6: Ah bah, il l'a. Ah bah.
3: Là, on est en. On est en Ligue des Champions.
5: Et moi, je dis bravo s'il en a réchappé.
3: Mais monsieur Balk,
5: il faut. Attendez, c'est pas fini. Il faut un deuxième point.
3: Allez-y. Allez-y, accouchez. Mais vous êtes. Je vous adore, mais.
1: Il est extatique parce qu'on parle de
5: lui. C'est le flirt avec le sublime. Et là, on en est loin.
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0: On a un autre spécialiste dans l'émission et lui aussi, je dois dire qu'il s'y connaît. Il l'a prouvé la saison dernière, ne serait-ce qu'au zoo de Beauval,
9: ah bah oui,
0: où il triompha. C'est notre ami Laurent Baffy,
9: ah bah tiens,
0: spécialiste des animaux et qui donc va pouvoir répondre à la question, j'imagine, pour Madame Lelarge.
6: Je connais tous les animaux.
10: Oh, elle a beaucoup rétréci.
0: Madame Lelarge habite Tartaras dans la Loire.
2: C'est joli comme nom.
0: Quel animal a un œil plus gros que son cerveau?
10: L'autruche.
0: L'autruche. Bonne réponse de Laurent Baffy.
6: Et il s'y connaît un autruche.
2: Pour moi, Monique, c'était pas difficile.
0: Ah bon, ah bon.
2: Bah, vu la taille de la tête, elle peut pas avoir un gros cerveau.
5: Oh mais t'es vraiment.
1: Bah, non, tu peux avoir. C'est faux. Regarde, une souris, un rat, c'est une toute petite tête et c'est un cerveau. C'est très intelligent.
2: Mais c'est un grand corps.
10: Regarde, toi, t'as une très grosse tête et.
6: Chérie.
0: Et un petit œil. Pour Madame Rogès, Monique Rogès, qui habite au Bervilliers. De quoi un zèbre a-t-il besoin pour s'endormir ?
2: De rayures ?
0: Non.
1: D'oreiller.
2: Bah pour être dissimulé.
10: De mettre son pyjama.
0: Rayé. Non. Mais c'est vrai que...
10: De voir sa maman.
1: De noix.
0: C'est vrai que c'est mignon de mettre son pyjama pour un zèbre. C'est mignon comme
10: il
0: réponse.
10: Il compte ses rayures, oui.
0: Comment ?
10: Il compte ses rayures.
0: Non, il compte non. Pas ses rayures.
1: Il est obligé...
6: De dormir alors, à deux.
1: Il est obligé...
6: De dormir à deux.
0: Le zèbre ne peut pas s'endormir s'il est seul. Oh, c'est bonne réponse de Jean-Philippe Janssen.
10: C'est dingue, ça.
6: Oui, je le sais.
1: On me laisse jamais finir mes phrases, alors.
2: C'était ça que t'allais dire.
0: Non, mais en fait, pourquoi? Parce que le zèbre a besoin d'un autre zèbre pour monter la garde et le rassurer. Il y a un zèbre qui surveille pendant que l'autre dort.
6: Un zèbre de secours.
0: Vous voyez, c'est un zèbre de secours, en quelque sorte. J'ai l'impression que vous ne saviez pas ça, monsieur Baffy.
10: Non, j'ignorais totalement et je ne veux pas émettre de doute, mais je n'en pense pas moins et je fermerai bien ma gueule.
0: Pour Valérie Le Guluche, maintenant. Mme Le Guluche habite dans le Rhône. Mmh. Qu'est-ce que la grenouille ne fait jamais ?
10: Elle ferme pas les yeux.
0: Non.
10: Elle a pas de paupières.
1: Ah, oh. Elle ne porte pas les œufs. C'est
2: Sais. Elle se transforme jamais en prince.
10: Elle ne boit jamais.
1: Pardon.
10: Elle ne boit jamais.
0: Elle ne boit jamais. Bonne réponse de Laurent Baffy.
10: C'est vrai, vous allez dans un bistrot, il n'y a aucune grenouille au comptoir.
0: La grenouille ne boit jamais.
10: Elle boit par la peau.
1: Et même celle de bénitier.
0: L'hydratation de son corps se fait par la peau.
6: Elle
0: absorbe l'humidité présente dans l'atmosphère.
1: Comme elle est poreuse alors.
0: Ouais, mais elle ne boit pas. La grenouille ne boit jamais.
2: Mais enfin, on la regarde 24 heures sur 24 pour être sûr.
0: Ah bah oui. Ah, là j'ai une mordette devant les yeux. Mais la mordette, c'est le bébé de quoi?
2: Du mordeau?
0: Non, la mordette.
10: D'un mustélidé?
0: D'un quoi?
10: Mustélidé, comme twin, belette...
0: Ah merci de m'aider, parce que là, vraiment, vous me donnez des noms, là, j'ai cru que c'était une marque de Nutella. Alors, la mordette, non, c'est pas la
1: Est-ce
0: mordette.
1: Est-ce que c'est un mammifère?
0: Alors non, pas du tout.
2: Ça a des petites dents et ça mord.
1: C'est un oiseau?
0: Ah, ça mord pas, la mordette.
2: Alors le nom est mal choisi.
1: Est-ce que c'est comme un lézard?
0: Non, c'est le bébé d'un animal, on va dire que c'est le bébé, le mot est un peu... Pardon.
10: C'est pas la moule.
0: C'est la larve d'un animal, mais lequel?
1: Le pou.
2: La libellule.
0: Attendez, refaites-le que je chronomètre.
1: Non, mais vous m'écoutez jamais, alors moi je répète.
2: C'est pas le pou, c'est pas le pou.
10: L'escargot.
0: L'escargot, non.
1: Ça a pas de larve, un escargot. Le papillon.
0: Le papillon non plus. C'est la larve du.
1: Des mythes.
0: Non.
10: Du hanneton.
0: Du hanneton. Bonne réponse.
10: Au pif.
1: Tu vois qu'il n'y a pas besoin d'être spécialiste. Hein.
0: Et là, il vous a piqué des hannetons, monsieur.
9: Incroyable.
0: La mordette.
10: Pas que la musique.
9: Prends-toi ça dans la gueule.

0: fort aussi.
1: Chérie. Chérie.
2: La mordette, c'est la larve du hanneton. Maintenant, je vais vous parler de l'araponga, et particulièrement l'araponga blanc. Quelle est sa particularité à l'araponga blanc?
3: C'est un poisson.
4: C'est un poisson.
1: Il est blanc.
2: Ce n'est pas un poisson.
5: C'est un serpent.
2: Ah, je pensais que vous saviez.
1: C'est salissant. Ah, c'est...
2: Non, non, c'est un oiseau. Je vais quand même vous dire dès le départ, c'est un oiseau, l'araponga. Mais quelle est sa particularité?
4: Bah, il vole.
1: Il peut faire du surplace.
2: Non, non, non. C'est un record, hein, pour
4: un. Ah, il atterrit avec la tête en premier.
2: Non, c'est un record pour un oiseau.
5: Il ne se pose jamais.
3: Il vole en altitude, très haut.
2: Non plus.
4: Il fait du road dogging.
1: Il peut faire une marche arrière.
2: Non, il fait pas une marche arrière.
5: Il peut faire de très longues distances.
2: Non plus.
3: C'est pendant le vol qu'il se distingue.
2: Non, pas spécialement.
4: Il reste immobile le plus longtemps possible.
3: C'est celui qui fait le plus d'œufs.
2: C'est plutôt que quand il est sur la branche, vous voyez.
4: Ah, il dandine.
6: Il peut dormir.
2: Non, non, non.
3: Il chante longtemps.
5: Il fait des chants.
2: Alors là, on va commencer à brûler.
3: Il a le plus de chants.
4: Il cuit.
2: Non, mais on se rapproche.
1: Ah, il a plus de variations de
4: chants. Il a un chant particulier.
1: Il chante à cappella.
2: Pardon.
1: Il chante à cappella.
2: C'est vrai qu'il a pas d'orchestre avec lui. Vous avez raison. Il chante à cappella.
1: Il fait plusieurs.
3: Il imite
1: des chœurs.
2: Alors c'est vrai qu'il y a des oiseaux qui imitent les autres.
3: Comme l'oiseau lyre.
2: Mais pas celui-là. Pas celui-là. La raponga n'imite pas. Mais quand même, il a un record.
6: Il fait des
3: le chant le plus long, le plus fort, le plus fort.
2: Un record de décibels, c'est le chant le plus fort de tous les oiseaux. Bonne réponse de Laurent Baffy. Il peut monter l'araponga blanc jusqu'à 113 décibels.
4: Il y a vraiment des métiers passionnants.
2: C'est un niveau sonore qui équivaut à un concert de hard rock.
4: Oui. Moi j'ai un araponga à côté de chez moi, je dors pas.
2: Vous voulez le son?
1: Oui.
4: Ah bah non.
1: Oui.
2: Bouchez-vous les oreilles, voici le son de l'araponga.
5: Oh là là, c'est désagréable. Qu'est-ce que c'est?
3: Ah non, ça c'est Lara Fabian. Vous allez.
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2: Mais pourquoi vous n'aimez pas les chanteuses, monsieur de Kersauzon? Faudrait percer.
0: Il n'aime pas les chanteuses. C'est de la musique qu'il n'aime pas. Il aime bien les chanteuses.
5: Il dit pourquoi vous n'aimez pas le diesel? Parce que ça pue, bah pareil.
6: Ah, mais il y en a qui adorent l'odeur de l'essence. Hein.
5: Non, pas j'aime pas. C'est pas que j'aime pas. La musique me gave. Je n'ai pas accès.
2: Faudrait aller chez un psy pour savoir pourquoi ça vous gave la musique.
4: Parce qu'il n'aime pas ce qu'il rapporte des sentiments.
0: Tu n'écoutes jamais de musique, Olivier.
5: Non, je suis allergique. Ça me gêne.
8: Parce que sa maman lui chantait des trucs pour l'endormir, non, des berceuses.
2: Ah oui, il a été traumatisé par bateau sur l'eau.
8: Ah oui.
9: Maman, les petits bateaux qui vont.
5: Non, j'aime pas. Attends, c'est un regret. C'est pas une. C'est tout. J'aime pas.
0: Mais même les réveillons que tu passes avec Palmade ou danser sur la compagnie créole en slip, là.
5: Non, ça, la musique me gêne. Il n'y a pas que ça qui me gêne. Non, mais j'ai tout.
2: Vous êtes courageux, toi.
5: J'ai le droit de pas aimer ça.
0: Tu peux ne pas aimer quelques groupes, mais tout le monde aime la musique en général. La musique,
5: moi, j'aime pas. C'est
4: pas lui.
5: Il y a pas mal de choses qui m'intéressent pas. Tu en fais partie d'ailleurs. Je suis intéressé. Il y a des domaines où j'ai du talent, je suis intéressé par, et des choses où j'ai pas accès, c'est tout. C'est plus une infirmité, une souffrance. Tu peux pas te rendre compte à quel point c'est difficile pour moi de pas pouvoir profiter du talent de cette charmante jeune femme.
0: Je vois un gosse qui
5: Et de quand même entendre les trucs niaiseux que tu dis et même pas drôle. Tu crois que c'est jamais intéressant?
0: Je vais m'occuper de toi, je vais faire de toi une reine.
5: Ça va, ta gueule.
4: T'es là pour embellir la vie, c'est tout.
2: C'est vrai que quand même, je vous sens un petit coup de cœur pour notre ami.
5: Non, mais elle est charmante, que je te dise, mais.
6: Et t'as jamais joué d'un instrument?
0: Il n'aime pas la musique.
5: Mais
0: il est allergique, il a déjà un début de tête de cuit. Bah oui.
4: Et il gonfle.
0: Tu parles pas philosophie avec Stéphane Plaza, c'est pareil.
4: Même sur le bateau, t'écoutes jamais de musique.
0: Même rien.
4: Classique.
5: Mais les oreilles en mer, c'est les yeux. C'est comme les yeux, les oreilles, ça sert à écouter. Avec le son, tu sais ce qui se passe.
0: Tu entends les sirènes?
5: Bon, ça me fait. Écoutez, déjà, c'est déjà pas toujours drôle d'être avec des gens comme vous, donc soyez. Soyez un petit peu agréable, occupez-vous de votre entre-vous que vous adorez, parce que vous passez votre temps à vous féliciter, à vous
4: congratuler, aux poissons,
5: à faire des films les uns sur les autres et des chansons merveilleuses. Occupez-vous de vous, moi je bois un coup tranquille, foutez-moi la paix.
0: Bravo!
2: Monsieur de Kersauzon, je vous présente des gens charmants, vous retrouvez des vieux amis comme Monsieur Junior que j'ai éloigné.
5: Non, il est plus vieux qu'ami. Hein.
2: Valérie Mérès, que vous avez connue à ses débuts aussi, vous devriez être content.
5: Non, mais je les aime bien, mais c'est pas non plus une vraie passion, je rassure-toi. Hein.
2: Enfin, quand même, et Jean-Philippe Janssen, avec qui vous avez sympathisé, vous parlez le même dialecte aujourd'hui.

0: Peigne-moi, j'étais. Oui,
1: c'est-à-dire qu'il est sympa dans la vraie vie.
0: Il est très sympa. Oui, oui, oui. Et puis il m'a appris plein de trucs, il m'a tout expliqué, Lille, comment que ça marchait.
2: Par exemple. Bah. Je ne me souviens plus de rien, mais j'aurais bien pu. J'ai traversé l'île avec lui, il m'a emmené partout, et il a un coup de m'a abandonné. Il a eu peur, il est sauvage. Hein.
0: Mais non, mais j'étais à sa maison, une jolie maison.
2: Ah, vous êtes allé chez lui?
0: Oui, il fait celui qui est pas tant si machin. Mais c'est joli, c'est harmonieux, c'est pas un gros bourru qui vit dans un garage. Hein.
3: Non.
0: C'est une belle maison, il y a du volume.
2: Il y a un toit.
0: Bah oui, ça a sorti les couleurs. Tu sens que j'ai souci du détail, il n'a pas rien à foutre, hein, non?
1: La déco, c'est quoi? Il y a quoi comme déco?
0: Ta compagne est charmante, adorable en plus.
1: Jean-Louis? Elle est charmante, Jean-Louis. Moi, je suis son Instagram, elle est charmante.
0: J'ai passé des moments
1: vraiment de la chance, Olivier. Hein.
2: Ah bah non, mais on y va tous. Maintenant qu'il nous dit qu'au fond, 20 heures d'avion, c'est pas long.
0: Mais c'est pas long.
2: Moi, je propose qu'on
1: aille... C'est pas long, mais c'est cher.
2: On y va tous, on va faire les grosses têtes en Polynésie. Ouais. On va venir là-bas vous emmerder.
0: Ouais.
4: T'es le bienvenu.
2: On restera pas plus de 3-4 jours. Hein.
1: Ouais.
2: On fait
1: oui.
2: ça.
1: Avec plaisir.
4: T'es pas obligé d'amener ton cirque, mais tu peux venir.
2: J'ai une autre question quand même, parce que c'est vrai qu'on va lâcher un peu notre ami Olivier de Kersauzon.
4: C'est une bonne idée.
2: Ben oui, parce que je sais bien qu'il a besoin de repos de temps en temps.
4: Non, j'ai un coup de téléphone à faire.
5: À faire.
1: Pour la valise ?
2: Mais pourquoi vous téléphonez pendant l'émission, monsieur de Kersauzon ?
4: Ah, parce que je ne voudrais pas te faire de peine, mais même quand tu bavardes, le monde continue à exister, tu vois. Et qu'il y a des trucs où des mecs, ils attendent de moi une réponse pour un truc ou je sais pas quoi.
2: Vous avez toujours du business alors, monsieur.
4: Non, c'est pas du business, c'est des affaires générales et maritimes, ça te dépasse un peu, mais.
0: Il attend de déclencher.
4: Continue à parler avec tes idiots, ferme ta gueule et tout ira bien. Allez hop.
2: Bon, bah alors, une question pour mes idiots.
1: Comment ça se passe ton business de bois tropical où tu mets de la coke dedans?
2: Pour Pascal Rion, qui habite Neuf-le-Château, pouvez-vous me dire qu'est-ce qu'on appelait joyeuse au moment du sacre de Napoléon en 1804?
3: Les couilles.
2: Non, Valérie, non, c'est joliment dit, mais non.
1: C'est une personne qu'on surnommait comme ça?
2: Non, pas une personne. Mais il faut dire que
0: pratique.
2: Ce qui s'appelait joyeuse depuis très longtemps.
5: Pourquoi? C'est les prostituées.
2: Non, non.
0: Les veuves?
2: Non, non, non.
1: C'est des personnes?
2: Non, non, c'est pas une personne.
4: C'est militaire?
2: Alors, militaire, le mot est un peu fort, mais...
1: Ah, c'est les cloches?
5: Les gardes?
2: Non, non, non.
1: Les coups de canon?
2: Non, non, non, non.
1: C'est une arme?
2: Ça date, pour tout vous dire, quand même, depuis...
3: C'est des gens vivants?
2: Comment ça, des gens vivants?
3: Pas
2: des gens,
3: je veux dire, c'est pas des cloches, justement. Ah,
5: c'est des objets ou des humains?
3: Voilà, merci.
2: Alors, c'est un objet qu'on appelait joyeuse.
1: Qui sert à la cérémonie?
2: Alors, qui servait à la cérémonie?
1: C'est religieux.
2: Et qui, en plus, existait depuis, on va dire, les années 800, depuis le 9e siècle.
5: C'est des cloches?
1: C'est religieux?
2: Le religieux... Alors, là, au moment du sacre de Napoléon, c'était effectivement plus ou moins religieux, mais ça ne l'était pas au départ.
1: Ah, c'est pas le vêtement?
2: Non, non, non.
1: C'est une couronne.
5: C'est donc pour célébrer un moment?
2: Oui, alors, c'est le sacre de Napoléon. Qu'est-ce qu'on voit à un sacre de Napoléon?
3: Ah, une couronne!
1: Il y a un sacre.
2: Alors, il y a un sacre. Il y a une couronne.
5: Une épée.
2: Une épée. Joyeuse, c'est l'épée. Mais l'épée de qui?
3: Ah, de celui
1: Durandal,
3: qui la met sur
1: Durandal.
3: La tête.
2: Alors, Durandal, on se...
1: Non, de Roland.
2: Alors.
5: Damoclès.
2: On se rapproche.
1: L'épée de Christine Bravo.
2: On est à la bonne époque.
1: De Charlemagne.
2: L'épée de Charlemagne. Ouais, bonne réponse de Gérard Jugnot. Et oui, c'est l'épée de Charlemagne qui a servi au sacre de Napoléon, cette épée qu'on appelait joyeuse, allez savoir pourquoi.
1: Tu te prends un coup de joyeuse, ça fait mal. Hein.
2: Ben oui, mais en tout cas, cette épée a servi au sacre des rois pendant tout le 12 et 13e siècle, et c'est une épée qu'on a ressortie au moment du sacre de Napoléon, et voilà, et elle s'appelait joyeuse.
3: Moi, je pense savoir pourquoi on l'appelait joyeuse, c'est parce que Charlemagne, il se battait beaucoup, donc il faisait comme ça, donc c'était joyeux.
0: Il faisait ouh.
3: Voilà. Joyeux,
5: c'était joyeux.
1: Quelle déduction. Tous ces morts, c'était joyeux.
2: Oh, la version de l'histoire par Valérie Mérès et Jean-Philippe Janssen.
0: Oui, bah, tout a une signification, sinon pourquoi ça s'appellerait joyeux? Réfléchissez, monsieur Ruquier.
2: C'est d'ailleurs dans la chanson de Roland, effectivement, qu'on découvre le nom de cette épée qui a appartenu à Charlemagne et qui a servi, qu'on peut voir encore d'ailleurs cette épée. Hein.
4: Oui.
2: Elle est au Louvre, l'épée de Charlemagne. Si
4: c'est
2: vous
4: bien
2: voulez.
4: Vrai ça.
3: Mais elle bouge plus.
1: Il a pas volé Lupin.
2: Pardon, monsieur de Kersauzon, c'est à moi ou c'est au téléphone que vous

0: vous répondez.
1: Non. Non, mais Joyeuse est au Louvre, on peut la voir. Tu vois, je suis tout en même temps quand même.
0: Et à qui vous répondez alors pas? Parce que vous textotez, je vous vois textoter.
1: Non, non, je texte, n'exagère pas non plus. Je lis les textos, oui.
0: Ah oui?
1: Mais je t'entends en même temps, je suis dans le coup. Attends, Charlemagne, l'épée de ça, continue, merde. Sois pas de mauvaise foi. Non, j'ai, tu es obligé de faire ça, parce que j'ai du travail.
2: Sur le petit téléphone, il y a...
0: Joyce, Jonathan, est-ce que vous pouvez lui confisquer son téléphone portable?
3: Mais attention, mais pas ta main.
1: De là, toi, là. Mais l'araignée chantante arrive de ton côté.
4: Mais il ne franchit
1: pas un téléphone. Il ne franchit pas la glace.
4: C'est un genre de tam-tam.
2: Là, le téléphone a...
3: Attends, je fais
2: une photo, il y a un MeToo. Il y a un MeToo, il y a une agression. De Joyce Jonathan sur Olivier Cassozon, je tweet tout de suite.
1: C'est ah oui, appelle MeToo.
3: Ah oui,
1: j'ai une belle tête un de victime. Là. Continue.
3: Elle sortira en cuir aiguë, sauter dessus.
0: L'araignée chantante, il l'a appelée.
2: Mais tu reçois des textos sur ce téléphone de 1983?
0: J'en reviens pas.
4: C'est un joyeux.
0: Mais en plus, le téléphone est presque plus petit que son pouce.
3: Bah oui, mais tout est plus petit que son pouce.
1: Ouais, je vous dérange pas.
2: Vas-y,
1: non, personne, j'écoute même ce que tu dis.
2: Mais non, mais tu reçois des SMS de Mergo pour aller dans les buissons, raconte, vas-y, lis.
1: Non, non, mais là, c'est des trucs...
3: C'est professionnel, oui. C'est des contrats qui sont en jeu, hein, ça, c'est sûr. Hein.
2: Cher Chantal, je ne suis plus avec Christine.
1: Mais non, je réponds pas. Bon, ça va, quoi. Vous allez me faire chier combien de temps?
0: Vous avez vu comme elle est gentille.
1: Moi, je vous dérange pas, je vous laisse faire votre émission.
3: Elle est attentionnée.
0: Vous avez vu comme elle est gentille, Joyce. Ah, oui. Vous voulez, et puis elle le voit, elle dit, vous voulez que je vous aide à textoter?
2: Oh.
0: C'est mignon.
2: Avec mes petits doigts. Ils vont nous faire un duo, ça va être fou, quoi.
0: Oh oui, comme à l'époque, Pierre Bachelet, Florence Artus.
2: Exactement.
4: Mais j'ai peut-être un concert prévu en Polynésie, donc évidemment, Olivier, je vous mets sur la liste.
3: Ah bah tu vas voir, il va te faire visiter ton île, attention qu'il t'abandonne pour voiture.
2: Tu veux voir la première partie?
4: Non, il y a Jean-Louis qui est là, de toute façon.
2: Il fait la première partie, Olivier, un petit one-man show, là, un petit stand-up. Mmh.
1: Écoute, je suis pris, fous-moi la paix, continue ton truc, là.
2: Quel talent il a. Quel
1: perfect. Profite de mon absence pour être drôle à cette émission.
4: Ah, c'est ça toute l'histoire. Eh c'est oui. Parce qu'il y a un volage de vedettes.
3: Il y a de la jalousie.
0: Il y a de la jalousie, il y a
3: de la rivalité. Tu sais.
2: Vous d'accord, il y a Boublil qui vient, on est peinards comme ça. Ouais.
1: J'ai fini, tu peux reprendre.
0: Ah. Après la pub alors.
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0: Ah, une question culturelle pour Anthony Guérin qui habite l'île Jourdain dans le Gers. On est dans la mythologie grecque, je sais que ça.
2: Ah,
0: Paul Elkarat maîtrise.
2: Je ne maîtrise pas.
0: Alors, par exemple, la déesse Athéna a inventé l'holos. Mais qu'est-ce que l'holos?
7: L'holos?
2: Oui, c'est le reflet, puisque c'est ce qui a donné le mot hologramme.
7: Ah, pas j'imagine. C'est l'eau pour les chiens, il y a le nonos, ouais, c'est l'holos.
2: Et holos, H-O-L-O-S?
0: L apostrophe A-U-L-O-S. La déesse Athéna a inventé l'holos. On faisait même des concours d'holos. Mais qu'est-ce que l'holos?
7: Est-ce que c'est une note spéciale avec des bagarres?
0: Des bagarres, non.
7: Un instrument de musique?
0: Un instrument de musique, oui.
7: Oui. Wow. Et donc des concours de chant?
0: Alors, c'était pas des concours.
7: Des concours de...
2: Ah, c'est pour les sirènes, pour les sirènes.
7: Des concerts, quoi.
0: L'holos, c'est un instrument de musique.
2: C'est une harpe!
0: Alors, pas une harpe.
7: Une lyre.
0: Pas une lyre.
7: Une flûte.
0: Une flûte. Ah ouais. C'est une flûte, l'holos.
2: La flûte à l'holos.
7: Ils organisaient des concours de l'holos?
0: Oui, et d'ailleurs, dans la mythologie, on raconte qu'il y a eu un concours qui a opposé Apollon à quelqu'un qui s'appelait Marsyas. Et Marsyas a...
7: Enrico Marsyas. Et c'était la Grèce à un incroyable talent.
8: C'est un satyre qui a perdu le concours.
9: Alors vraiment, je suis très content d'être dans l'Iliade. Ça me fait tellement plaisir. Qu'on parle de moi déjà à cette époque, vraiment. C'est un grand honneur, Laurent Ruquier.
0: D'être dans l'Iliade et Walt Disney.
9: Ouais, l'Iliade. Vraiment, merci.
0: Marsyas. Qu'est-ce qu'il fait, Marsyas?
8: C'est un satyre.
0: Alors, il ramasse l'holos qu'a jeté Athéna. La flûte, si vous préférez. Il ramasse la flûte et il commence à en jouer avec une telle grâce que tout le monde est captivé. Et on déclare qu'il a plus de talent à la flûte qu'Apollon lui-même.
8: Ouais,
0: si bien qu'on va faire...

0: un concours et on va finir par déclarer Apollon vainqueur, sauf une personne. Quelqu'un qui avait tranché en faveur de Marsyas.
1: Je sais. Et on va lui faire pousser des oreilles d'âne.
0: Et c'est qui?
1: Ah oui. Midas.
0: Le roi Midas. Oh, bonne réponse. Ah ouais. De Paul Alcarat.
1: Il faut savoir que Marsyas, à la fin, pour son impertinence, sera écorché vif par Apollon.
0: Exactement.
2: Bah, c'est mérité.
0: Les muses ont déclaré Apollon vainqueur, même si c'est Marsyas qui jouait mieux.
3: Parce
0: que c'était le patron. Donc, on va punir Marsyas.
2: Ça vous dit beaucoup sur quand vous nous demandez est-ce que je chante bien? Et quand vous dites oui.
3: Oui, et quand vous nous demandez est-ce que j'ai un bon accent anglais?
2: Ah ouais. Oui, merveilleux, patron.
0: Je suis assez lucide là-dessus, voyez-vous.
2: C'est vrai.
0: J'ai pas vraiment besoin de vous demander votre avis là-dessus. Je m'en rends compte tout seul.
1: Après, si Laurent s'éloigne, je le remets, il n'y a pas de problème.
0: Quoi donc?
1: Par exemple, vous vous mentez à vous-même, moi je sais vous dire que c'est pas vrai.
0: Ah, ça c'est vrai.
1: Parce que je suis très honnête.
0: Si vous êtes le plus honnête ici.
1: Voilà, ouais, exactement.
0: Parce que vous ne pouvez pas faire autrement en même temps.
1: Exactement. Voilà,
4: c'est ce qui est très énervant au passage. Hein,
1: parce que
0: le petit, c'est normal, le petit n'a pas de filtre. Donc
1: ouais,
0: on est sûr qu'il vous dit la vérité, lui. C'est ça
1: c'est pour ça que je me suis fait écorcher tout à l'heure.
0: C'est pour ça que je le garde, parce que tous les autres sont des gros menteurs.
3: Oh non.
0: Il serait capable de vous faire croire qu'on est le 2 janvier.
2: Ah, ils sont assez ignobles pour ça.
0: Alors donc, je raconte. J'en reviens à Marsyas, donc. Hein.
5: Alors, pas de problème. Parlez de moi, vraiment, ça me fait trop plaisir.
0: Effectivement, on déclare vainqueur Apollon pour faire plaisir à Apollon, alors que c'est Marsyas qui joue mieux de la flûte, de l'olas. Et Apollon va donc faire écorcher vif Marsyas, clouer sa peau à un pin, l'arbre de la déesse. Et il y a effectivement des représentations où on voit Marsyas, les mains en l'air, attaché, c'est terrible. Oui. Tout nu, d'ailleurs, il y a un petit kiki.
1: Oh. Oui, mais il y a une sculpture qui montre ça.
0: Oui, au Louvre, on peut la voir
1: au Louvre.
0: Marsyas.
2: Il y a le sexe d'Enrico Marsyas au Louvre.
1: Marsyas écorché.
2: La pique a écouté que d'une oreille.
0: Et ils ont mis un audiophone en entendant. Ah, que sont jolies les filles de mon pays. La la la la la
4: la la la la. Allez, Paul, dis-lui qu'il chante mal.
1: Oui, d'accord. Ok.
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0: Une question pour Solène Devieux qui habite Le Mans dans la Sarthe. Pouvez-vous me dire quel génie des mathématiques est mort à l'âge de 20 ans seulement?
1: Évariste Galois.
5: Moi je m'en vais, j'ai un rendez-vous, j'ai quoi faire.
0: Évariste Galois, bonne réponse.
4: Caroline aurait dû trouver.
0: Bonne réponse de Paul Alcarat. Vous pouvez expliquer peut-être à Caroline qui est...
1: On est en 1832.
0: Oui.
1: Déjà, je vous le dis.
0: Il est mort en 1832.
1: Tout à fait, à 20 ans. Il était sur sa 21e année. Chose incroyable, il a les mêmes dates que Napoléon II.
0: C'est pas vrai.
5: Oui, c'est pas vrai.
4: Je disais, ça m'avait frappé aussi.
5: Je savais même pas qu'il y avait un Napoléon II.
4: J'avais pas vu le 1, moi.
2: Alors, je suis passé sur un 3.
1: Alors, j'explique.
0: C'est pas faux, notez bien.
1: C'est quelqu'un d'un tempérament très sanguin qui arrivait pas à se moudre dans l'école.
8: Ouais. À se fondre.
1: À se moudre dans le moule.
2: Ah, tu te mous dans le moule.
4: Bah, tu dis le moule, toi. Tu m'étonnes que t'aies pas de rapport. Ah, bah.
1: Un problème de cœur, un peu comme Pushkin lors de son duel. Ah, oui. Un problème avec une femme, je pense, avec un autre collègue. Ils ont fait un duel et il s'est pris un coup de revolver dans le péritoine et il est mort d'une péritonite après d'atroces souffrances à 20 ans. Et il aurait dit... Cessez de pleurer pour moi, il me faut tout mon courage pour mourir à 20 ans.
0: Bravo, écoutez, c'est tout. C'est pas seulement de la mémoire, ça c'est de la culture, vous voyez.
2: Oui, mais alors moi je veux savoir le nom de sa bien-aimée pour lequel il est mort.
1: Ah bah, elle est même pas connue.
5: Mais qui l'a tué en duel?
1: C'est un collègue de promo, je pense. Mais on connaît pas son
5: nom. T'as pas le nom?
2: Il a dit quoi en mourant?
1: Cessez de pleurer, il me faut tout mon courage pour mourir à 20 ans.
5: Moi quand tu me tires dans le
2: territoire, je dis, j'ai mal. Toute cette dernière phrase avec une balle dans le vide pendant que tu te vides de ton sang. Oui, il faut cesser de pleurer.
0: Mais non, soyez pas jaloux. Écoutez, il nous raconte plein de choses sur Évariste Galois. Il a découvert quoi en mathématiques? Parce que...
1: Il a eu un théorème qui porte son nom. Il a découvert énormément de choses. C'est l'un des maîtres des mathématiques début du 19e siècle.
0: Vous étiez bon en mathématiques, vous, à l'école, monsieur Janssen?
9: Ouais, pas mal. Parce qu'en plus, celle qui me donnait des cours de maths, c'était une sœur, sœur René-Marie.
0: Sœur René-Marie?
9: Oui, sœur René-Marie. Alors,
2: pourquoi tu dis en plus? Quel rapport?
9: Parce que
0: elle faisait pas ses racines.
9: Mais non, parce que c'était, je trouvais ça décalé d'avoir les cours de maths par une bonne sœur, parce qu'en plus elle était moderne, la bonne sœur.

0: Elle avait des chaussures, elle mettait des Rangers, on l'appelait Sœur Marie Spatule. Elle avait des grosses Rangers comme ça. Elle avait sa croix, son petit bandana. Et puis, elle nous intéressait aux maths. Moi, elle m'a beaucoup intéressé aux maths. Théorème de Pythagore, tout ça, j'aimais bien les maths.
1: Et donc, t'es devenu Monsieur J'enseigne.
2: C'est joli. Non, c'est joli, mais quand on écrit Jean-Phi, j'enseigne, c'est pour d'autres raisons. Il s'agit de retrouver maintenant le nom de quelqu'un dont, on va dire, la philosophie était résumée
3: Amel
2: dans...
3: Amel Bent.
2: Non. Amel Bent. Dont la philosophie était résumée dans cette citation, c'est pour Monsieur Ouzelot, qui habite Vaucouleurs, dans la Meuse, que je vous pose cette question. La philosophie de cet homme dont il faut retrouver le nom, c'était « Je le pense, Dieu le guérira ».
4: C'est un Français ?
2: Ah oui, un Français qui était né près de Laval, dans la Mayenne.
4: Le douanier Rousseau.
2: Le douanier Rousseau, non.
5: Non, à Laval, c'est qui est né à Laval ?
2: Ah bah c'est qui est né à Laval ?
0: C'est qui Laval ?
2: Vous apprenez les dates, mais pas le français.
5: Si, Laval, je sais qui c'est qui est né à Laval.
3: Putain, Jean-Philippe, passez par là.
5: Laval, c'est Merleau-Ponty.
6: Non. C'est vrai, je me demande s'il fréquente pas trop Jean-Philippe au niveau de la grammaire.
2: C'est ticket de Laval. Je le pense, Dieu le guérira. Ou je le pensais, Dieu le guérit.
1: Ah ouais.
6: C'est un vrai philosophe.
2: Ah, c'est pas un philosophe du tout.
4: Ah,
2: je vous ai dit que c'était sa philosophie.
1: Ah, mais c'est un prêtre très connu, par exemple.
2: Un prêtre, non. On est au XVIe siècle.
3: Ah, oui. Bassade.
5: Rabelais.
2: Rabelais,
1: François,
2: non.
1: Ouais.
6: Ah, ok. Alors, au 16e, j'en connais pas beaucoup.
5: Marot.
6: Donc, je propose de vous donner les deux que je connais.
2: Écoutez peut-être bien la phrase qui est sa philosophie. Ah, ça peut vous aider.
6: C'est encore une connerie.
2: Non, c'est pas une connerie, mais il y a une subtilité, c'est vrai, dans cette phrase que manifestement vous n'avez pas saisie.
0: Ah, sûrement.
2: Je le pensais, Dieu le guérit.
1: C'est pas un médecin.
4: C'est
2: un médecin.
4: Ambroise Paré.
2: Ambroise Paré. Bonne réponse de Bernard Mabie. C'est Ambroise Paré.
4: Eh oui.
2: Eh oui. Penser, du verbe penser, P-A-N-S-E-R.
1: Bien sûr.
2: Je le pensais, P-A-N-S-A-I. Dieu le guérit, puisque c'était un chirurgien, anatomiste. Et sa philosophie, c'était ça, je le pense. Dieu le guérira. Excellente réponse du bon Bernard.
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2: Chantal ?
9: Ouais.
2: Pourquoi vous n'êtes pas maquillée aujourd'hui, Chantal ?
9: Ah, parce que j'avais pas le temps.
2: Je vous ai jamais vu dans cet état-là.
9: Oh !
2: Qu'est-ce qui vous est arrivé ?
9: Non, parce que voilà, c'est comme ça.
3: Ah oui. Voilà, la phrase.
9: Du coup, elle a mis ses lunettes. Bah non, parce que quelquefois, c'est aussi bien de pas maquiller. Regarde comment elle s'appelle, elle se maquille plus, elle est beaucoup plus jolie, l'américaine, là, qui a des gros seins.
4: Malibu ?
9: Malibu.
3: Pamela Anderson.
9: Elle est
3: pas
9: américaine. Elle est beaucoup mieux pas maquillée.
2: Je sens qu'il va falloir trouver les noms pour tout le monde aujourd'hui. Hein, ça va être du boulot.
9: Oui, c'est sympa cette émission en direct de l'hôpital psychiatrique.
3: T'es la marraine.
2: Ouais, je vais avoir un boulot aujourd'hui.
9: Là, mais c'est vrai,
2: j'aurais jamais dû les sortir toutes les deux le même jour.
9: C'est vrai
10: que ceux qui se font des liftings paraissent souvent plus vieux qu'avant.
11: Ah non, on va pas commencer à dire du mal de Jean-Phi.
2: Monsieur Haas, vous êtes content de retrouver Daniel Evenoux?
12: Très content, mais à chaque fois qu'elle me voit, elle se rappelle pas de moi, donc. Ah bah oui, c'est la première fois qu'on se voit. Je dis bah non, ça fait 15 fois, mais c'est...
9: Mais je blaguais.
12: C'est vrai qu'ici, c'est la seule émission, quand on voit pas quelqu'un plus d'une semaine, on s'inquiète vraiment.
2: Chantal, la dernière fois que je vous ai vu, vous étiez enfermée dans une cave à la télévision pour le maître du jeu. Ce sera demain soir la finale, mais lors de l'émission vendredi dernier, Max Boublil vous a enfermé dans une cave.
9: Et j'ai eu très peur.
2: Ah vraiment ?
9: Ah oui, parce que je pensais pas que c'était filmé en plus.
2: La télévision, souvent.
12: Oui.
9: Il m'a dit, t'inquiète pas, c'est pas filmé ici. Oui, mais on va pas m'enfermer dans la cave. J'ai eu très peur, j'ai très peur. Très peur du noir, très peur des maisons vides, etc. Donc j'avais très peur.
2: Et alors, qui vous a ressorti de la cave?
9: Je ne me souviens plus, en fait. Je sais que quelqu'un m'a sorti de la cave, mais qui?
3: C'est Az.
2: Bienvenue, en tout cas, dans cette émission aux Alzheimer anonymes.
3: Ah, voilà, pour les questions, c'est pas mal. Hein.
2: Et voici une première citation pour Andreas Bouton, qui habite en Haute-Vienne, qui a dit, et c'est pour vous, monsieur Bellamy, que j'ai choisi la première citation. Qui a dit « J'ai hérité d'un tableau et d'un violon qui se sont révélés être un Rembrandt et un Stradivarius. » Malheureusement, Rembrandt faisait de très mauvais violons et Stradivarius était un très mauvais peintre.
10: Ah, pas mal.
2: C'est pas mal.
9: Montesquieu.
2: Montesquieu.
3: Ça sort d'où ? C'est un artiste.
9: Je suis dans Montesquieu.
2: C'est
9: un humoriste.
2: Un humoriste, oui, bien sûr.
12: Coluche.
2: Coluche.
3: Jean-Yann.
2: Un humoriste américain.
3: Groucho
9: Marx. Woody Allen.
2: Woody Allen. Bonne réponse de Chantal là-dessus. Pour Anthony Boucher, qui habite Saint-Michel-Chef-Chef, c'est en Loire-Atlantique, qui a dit « Dans notre école, on nous fouillait à l'entrée pour savoir si on avait des revolvers ou des couteaux. Et si on n'en avait pas, ils nous en donnaient pour nous défendre. »
9: Un cuisinier ?
12: Donald Trump ?
2: Donald Trump, non, mais c'est un Américain, évidemment.
3: Il est vieux ?
2: Ah non, un jeune.
12: Un acteur ?
2: Enfin, un jeune.
3: Tout est relatif.
2: Il a mon âge, voyez-vous.
12: Humoriste ?
2: Oui, un humoriste.
3: Steven Wright.
12: Dave Chappelle ?
2: Non, Dave Chappelle, non.
3: Chris Rock ?
2: Chris Rock, bonne réponse de Paul Alcarat. Pour Evelyne Gouthier, qui habite en Seine-Maritime, qui a dit « J'aime le travail, ça me fascine, je peux rester assis à regarder ça pendant des heures. »
10: C'est un Corse, ça.
2: C'est pas un Corse.
9: Est-ce que ça peut être une Bretonne ?
2: C'est un écrivain.
9: Drôle.
2: Alors, drôle, oui. Britannique, pour tout vous dire.
9: Oscar Wilde ?
2: Oscar Wilde, non. Comme ça va être très difficile.
3: Bernard Shaw ?
2: Non, je pense que je vais donner les dates à monsieur Alcarat, comme ça il va tout de suite nous dire de qui il s'agit.
10: Georges Bernard Shaw ?
2: À moins que je commence par vous dire, peut-être avant de vous donner les dates... Le nom de son œuvre essentielle, ça peut vous aider. Trois hommes dans un bateau.
3: Jérôme,
2: bravo, sans les dates, c'est mieux. Parfait, Paul, pour Didier Rétori, qui habite dans le Haut-Rhin, qui a dit, il s'agit de retrouver le nom d'un célèbre pianiste, ça aussi c'est pour vous, monsieur Bellamy.
10: Donc je vais pas trouver.
2: Oh, normalement, tout de même, c'est un pianiste qui était devenu presque aveugle, et il a dit, c'était à la fin de sa vie, j'ai décidé de ne plus jouer, non pas parce que je ne trouve plus mes notes, mais parce que je trouve plus le piano.
12: Ah, Gilbert Montagnier,
3: Franz Lehár.
12: Gilbert Montagnier.
2: Non, c'est pas Gilbert Montagnier.
3: Franz Lehár.
2: Franz Lehár, non. Non.
10: Rubinstein.
2: Comment vous dites ?
10: Arthur Rubinstein.
2: Excellente réponse d'Olivier Bellamy. Pour Axel Baudriche, qui habite Livry-Gargan, qui a dit « Le destin des montagnes doit être terrible, elles sont obligées de contempler toujours le même paysage.
3: » Xavier Demestre.
2: Non.
12: C'est un poète ?
2: Ah, c'est un poète, surtout romancier, pour tout vous dire. Un romancier, auteur de best-sellers. Il a vendu son ouvrage le plus célèbre, écoutez bien, à 85 millions d'exemplaires.
3: Saint-Exupéry ?
2: Ah, non.
12: Victor Hugo ?
9: Du siècle d'avant ?
2: Ah non, non, non, il est toujours vivant même,
12: oh là,
2: pour tout vous dire.
10: Guillaume Musso ?
2: Comment vous dites ?
10: Guillaume Musso ?
2: Guillaume Musso, non.
9: L'autre ?
2: Quoi l'autre ? Placide ?
3: Marc Lévy ?
2: Placide et Musso.
9: Et est-ce Lévy. Il est venu ici ? Il est venu dans votre émission ?
2: Non, non, non, je ne l'ai jamais reçu, non.
3: Il est âgé ?
2: Oh, il est âgé, il est né en 1947.
9: Oh, il habite à New York,
3: Orsena ?
2: Orsena, non.
3: Mais c'est un Français ?
2: Ah, j'ai pas dit ça.
9: Ah.
3: Ah. Ah ben Stephen King.
2: Non plus.
3: Ah non plus.
12: C'est quoi, c'est un Américain ?
2: Non, non plus. Il y a d'autres pays que...
9: Est-ce que ce pays touche la France ?
2: Ah oui. Non, du tout.
10: Un Bolivien.
2: Ah, je suis obligé de vous répondre oui.
12: Avec la Guyane.
9: Un Brésilien. Ou Monaco.
10: Un Brésilien. Oui, avec... Cohen machin...
2: Arthur Coelho, Paulo Coelho. Bonne réponse. Eh oui. Vous vous demandez si son pays touche la
10: Guyane,
2: France,
10: oui.
2: Comme on a effectivement un département français qui s'appelle la Guyane qui touche le Brésil, on est bien obligé de dire que
3: oui.
2: Son pays touche la France, Paulo Coelho est brésilien, et c'est avec l'alchimiste évidemment qu'il avait vendu 85 millions d'exemplaires de son livre. Allez, mais Chantal, qu'est-ce que vous êtes en train de faire ?
3: Vous l'avez vexé.
2: Elle est en train de se maquiller maintenant. Mais c'est trop tard.
10: Non, mais c'est pas la
2: c'est trop tard, on a vu votre gueule.
9: Ah non, je suis comme un mandalure. Elle se maquille aux grosses têtes aussi.
2: Mais vous êtes en train de vous maquiller devant les gens.
9: Je m'en fous. Ils connaissent tout de moi.
3: Dans le temps,
9: mais continuez, vous n'avez pas besoin de me regarder. Posez des questions.
2: Ah mais non, mais je suis épaté par la façon dont vous vous maquillez devant tout le monde.
10: Avec un naturel déconcertant.
2: Ah oui, oui, oui.
9: Et encore, j'ai pas tout mon matos. Ah, regarde, c'est beaucoup mieux déjà, non ?
12: Ah, ça change tout, hein.
9: Ça change tout.
12: C'est fou, hein.
10: Ah, vous êtes presque désirable, là, Chantal.
9: Tu me regardes même pas, Bellamy.
2: Oh, presque désirable.
9: Vous avez jamais vu une femme se maquiller, je pense. C'est pas dans vos trucs.
2: Mais si, j'en ai déjà vu, oui. Mais pas de cet âge-là. Avouez quand même que je vous regarde parce que c'est moi qui vous l'ai dit que vous n'étiez pas maquillé.
9: Oui, avouez. Parce que vous me regardez.
2: Avouez, avouez.
9: Elle n'a pas vu que j'étais pas maquillé, elle m'a emmené ce matin, elle n'a pas vu alors que vous, vous l'avez vu.
2: Ah bah tout de suite j'ai vu d'habitude.
9: Parce que nous sommes face à face.
2: Bah, oui, oui, oui.
9: Et que Michel, nous allons dans le même sens.
2: Allez, une dernière citation plus difficile, attention, à identifier pour Jonathan Corbet, qui habite Crozier-le-Vieux, c'est dans l'Allier, qui a dit « La dernière fois que quelqu'un a autant raté un truc que François Hollande, c'était les parents de François Hollande. »
10: Sarkozy.
2: Non, non.
9: C'est un politique ?
2: Ah non, c'est un humoriste, un jeune humoriste français, chroniqueur de radio, de télévision.
10: Walidia.
2: Comment vous dites ?
12: Walidia.
2: Walidia, non, plus drôle.
12: Ah, la balle perdue.
10: Marc-Antoine.
2: Pardon ?
10: Marc-Antoine. Notre Marc-Antoine.
2: Pablo Mira. Pablo Mira, non. Il a été sur France
12: Guillaume
2: Inter. Guillaume Meurice, non, mais il travaille.
5: Lompré, Émeric Lompré.
2: Émeric Lompré, non. Mais avouez que c'est drôle quand même.
12: Jamil Lechlag.
2: Non, la dernière fois que quelqu'un a autant raté un truc que François Hollande, c'était les parents de François Hollande.
5: Pierre-Emmanuel Barré.
2: Pierre-Emmanuel Barré, bonne réponse de Paul Elkarat. Bravo, Paul.
9: Pierre-Emmanuel Barré.
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2: Une question pour Philippe Giroux, qui habite Ramonville-Saint-Agne, en Haute-Garonne. Pourquoi connaît-on Monsieur Marie mieux d'ailleurs quand on utilise nos deux mains?
14: Quoi?
12: Attendez, Marie?
6: Attends, excuse-moi. Est-ce qu'on peut faire le geste, Laurent? Il y a un geste particulier avec les deux mains?
2: Alors, je répète la question.
15: Donc, ça peut pas être ce à quoi on pense, parce qu'on prend qu'une main.
2: On connaît mieux Monsieur Marie quand on utilise les deux mains.
9: Applaudissements.
2: De qui s'agit-il?
9: C'est bravo, c'est ça.
16: C'est à voir avec un outil?
2: Aucun rapport
12: qu'est-ce
2: avec
12: qu'on cherche, là, qu'est-ce
5: c'est
12: qu'on
5: par
12: cherche,
5: rapport à la corrida.
12: Qu'est-ce qu'on cherche, là?
2: Je comprends même pas vos questions.
15: Mais moi, on comprend pas la vôtre non plus, hein.
10: Marie, ça s'écrit comment?
2: M-A-R-I.
9: C'est un mouvement qu'on cherche.
2: Oh.
9: On fait avec les deux mains.
2: Non, on peut laisser les mains. Il suffit de faire le bon mouvement, mais on peut laisser les mains.
5: Peut-être que c'est un mât qui rit. Le mât d'un bateau qui rigole.
12: On avait compris, hein.
9: Alors, Marie.
12: Marie 10.
2: Quoi, Marie 10?
12: Les deux mains. Je sais pas, je cherche des choses.
15: Il y a un piège, il y a un jeu de mots tordu.
2: Il y a aucun jeu de mots là-dedans. Simplement, il suffit d'avoir un peu de jugeote. Et d'ailleurs,
5: Laurent, je sais.
2: Quand on tricote, allez-y.
5: C'est forcément un personnage historique ou avec c'est des lettres en c'est l'alphabet donc latin. Non. Et donc M, peut-être que c'est. Mais si vous savez comment on dit les rois Louis XVI avec le X, le 5 et le 1.
2: Vous allez chercher trop loin car celui dont on parle vit encore. Et il a à peu près, on va dire aujourd'hui, 33 ans.
16: C'est un artiste de variété.
10: Quand on n'a qu'une main, c'est la veuve Poignet, et quand on en a deux, c'est le mari.
5: c'est pas le rappeur Jules. Jules, c'est ça, c'est Jules. Je sais que c'est Jules le Marseillais, comme ça. Comme
2: bonne
5: ça.
2: Réponse de Yohann Rioux. Eh oui. Ah, monsieur Haas, vous réclamez des questions contemporaines.
9: Et quand c'est j'en pas pose. Le geste. Il a mal fait le geste.
2: Et quand j'en pose des questions contemporaines, ça. Vous n'êtes pas capable d'y répondre.
12: Mais je m'y attendais pas, ça fait 2 heures qu'on est sur Jésus-Christ et tout d'un coup il y a Jules. En plein milieu, je m'y attendais même plus.
15: Parce que Jules, il s'appelle Marie?
2: Son vrai nom au rappeur Jules, c'est Julia Marie.
12: Et en fait, je fais ça avec les deux mains et ça fait Jules.
2: Voilà. Et avec les deux mains, on fait le signe du chanteur, le signe de ralliement. Montrez-moi comment on fait joule.
10: À la radio, c'est très bien.
12: Très simple. Faites deux pistolets, c'est très simple.
2: Les jeunes auditeurs qui nous écoutent savent très bien le faire.
10: Oui. Et les vieux.
2: On n'y pense jamais aux vieux. Les vieux s'en foutent parce qu'ils savent pas qui c'est joule.
15: Nous, on fait faire des petits cœurs.
5: Non, mais il a un succès, je peux vous dire un truc incroyable. On a commenté un match de foot de bienfaisance il y a quelques mois où il y avait des grandes stars, des grands joueurs de foot au stade Vélodrome à Marseille. Il y avait 25 000 personnes. Et dès que ce chanteur touchait le ballon, il était plus applaudi que Drogba, que des très très grands joueurs.
9: Tu peux parler.
15: Attends, est-ce que tu peux m'expliquer pourquoi dans les matchs de foot maintenant, il y a un joueur supplémentaire, un chanteur?
5: Mais j'adore, t'es tellement intelligente parce que c'était un match de bienfaisance.
16: Mais quel légende.
15: Il se fout de moi.
10: On se sort de trop.
16: Ah là là.
5: Jamais de la vie, je vais
15: Mais tu vas jamais pécho, tu me pécho pas comme ça.
5: Hein. Tu sais que à Londres, j'avais le numéro de ta chambre, mais j'ai préféré être discret, j'y suis pas allé. On était dans le même étage. Bon, après l'étage.
9: Quelle horreur.
5: C'était un hôtel tellement incroyable, il faisait 200 mètres de long l'étage. Donc je pouvais même pas y aller, je me serais claqué.
2: J'ai préféré être discret, je suis pas venu. Ça, j'adore.
9: Ah oui.
16: Ah, le courage.
2: Jules chante, par exemple.

0: Vous voyez, je mets de la musique pour vous faire plaisir.
1: C'est exceptionnel, non, franchement, je suis très content. D'un coup, je sais pas, c'est...
0: Regardez, il revit le petit. Il prend des couleurs.
1: Ah mais c'est bien.
0: On en a une autre parce que c'est bien, mais
2: moi je finis ce journal. Ça m'a levé l'envie de zoner. Il y a des jours bien, des jours mal. Je côtoyais des bandes de pourriture. Je t'avoue, pour moi c'était dur.
0: La faille, ça s'appelle la faille.
1: J'ai vraiment l'impression d'être l'animateur qui ramène de la musique dans un EHPAD.
3: Jules, tu veux venir danser, Jules? Jules, bah c'est pas Jules, Zaz.
1: Non, c'est bon, ça va aller.
4: Dans un EHPAD.
0: On en a une dernière, tropicale comme ça. Puis après, on arrête. Hein.
5: C'est la préférée de Bellamy, c'est la
6: préférée. Ah, j'aime bien, moi.
0: Oh, j'ai des questions pour vous aussi, hein, monsieur Bellamy, soyez rassuré.
6: Non, mais je suis bien, ça va. Hein.
1: Tu connaissais Jules, Olivier ?
6: De nom, oui.
1: Ouais, de nom, bien sûr.
6: J'aurais pas pu te chanter.
1: Pas le magasin de vêtements. Hein.
6: Comme tu connais Chopin.
1: Frédéric. Bah,
0: chacun son domaine, et je vais vous demander plutôt, monsieur Bellamy, de répondre à cette question-là pour Ghislain Orsay, qui habite Ormes, dans le Loiret. C'est un autre musicien, mais pas tout à fait le même que Jules. D'abord, lui, il est mort, puisque sur sa tombe, on peut voir sur sa pierre tombale graver les variations Goldberg. De quel musicien s'agit-il ?
6: Bah, c'est Jean-Sébastien Bach qui les a composées.
0: Oui, mais c'est pas sur la tombe de Bach qu'on peut lire les variations Goldberg, gravées sur la pierre tombale.
6: C'est un compositeur ou c'est un
7: pianiste clavecyniste.
0: Pardon.
6: Glenn Gould.
0: Oui. Bonne réponse. Bravo. Ça c'est bien, monsieur Bellamy.
6: Bon, ça va.
0: Ça vous dit quelque chose, Glenn Gould?
1: Non, mais ça a cassé l'ambiance.
4: C'est formidable.
0: C'est le frère de Barbara. C'est une autre question pour vous, monsieur Bellamy. Puis après, ce sera fini, hein, je vous préviens.
6: Après, je pourrais dormir.
0: Non, là, il s'agit de trouver quelqu'un qui a obtenu la nationalité française en 1870 pour être nommé au Conservatoire de Paris, car il fallait être citoyen français pour devenir professeur d'orgue au Conservatoire.
7: Offenbach?
0: De qui s'agit-il?
7: Offenbach?
6: Non. César Franck?
0: César Franck! Encore une bonne réponse d'Olivier Bellamy. Vous...
1: César Franck, n'importe quoi.
6: Mais c'est mon domaine, c'est facile.
1: César,
0: expliquez-lui qui c'était César Franck. Faut pas laisser les jeunes au bord de la route.
6: Alors, César Franck, c'était un organiste, compositeur. Qu'est-ce que je pourrais te dire ?
1: Bah, rien d'autre, apparemment.
0: Belge au départ. Puisqu'il a été naturalisé français, c'était la question. Autant donné, effectivement, sa nationalité d'origine, il était belge.
6: Voilà. Et il a écrit une très belle sonate pour piano et violon. Très belle.
0: Et pour Dari, je vous le dis, il jouait pas au foot non plus.
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0: Une question sportive pour vous donner une nouvelle chance, monsieur Adil Rami, parce que tout à l'heure, Barbier vous a méchamment piqué la question. Je sais plus sur quel sport.
3: Le ballon d'or.
0: Ah voilà, le ballon d'or, vous auriez pu trouver. Et là, au moins, ça vous fait une deuxième chance, cher Adil. Là, je suis là pour vous mettre en valeur, moi. Vous savez comme je suis. Hein, je mets en valeur les grosses têtes.
10: Je suis plus calé sur les Disney que sur le sport.
0: Voici la question, puisqu'on va parler de Bercy, des Masters 1000, de l'Accor Arena. D'ailleurs, il y a toute une polémique, parce qu'il paraît que c'est la dernière fois que ça se passera à Bercy, puisque manifestement, Cédric Pioline, c'est lui qui dirige les Master 1000 de l'Accor Arena de Bercy, qu'on n'appellera plus comme ça, puisqu'a priori, l'année prochaine, ce sera à La Défense Arena. Il quitte, on va dire, l'Est de Paris pour l'Ouest, c'est bien ça, monsieur Barbier?
11: Il manquait de cours d'entraînement à Bercy. Donc
0: ils ne sont pas contents à Bercy.
11: Ah non, ils ne sont pas
0: contents. Qu'est-ce que vous dites?
4: Ça va manquer à gagner quand même.
11: Oui.
0: Oh, l'autre, l'épicier. Ils vont tout faire pour que ça se passe bien quand même, le dernier Masters 1000 à l'Accor Arena. Et on nous rappelait justement, sous la plume de Victor Cousin dans le Parisien aujourd'hui, que quand même, il y a eu 3 Français qui ont gagné Bercy. Quels sont les 3 seuls Français à avoir gagné Bercy en tennis?
11: Guy Forget, son gars.
0: Le Comte. Alors, Guy Forget, c'est bien.
11: Tsonga.
0: Joe Wilfried Tsonga, c'est bien. Et il en manque un entre les

0: Ah oui, entre les deux, il y avait quelqu'un entre les deux.
1: Le Bengal, mon fils.
2: Forgé en 91, Tsonga en 2008. Et non, c'est pas mon fils, hélas, le troisième.
3: C'est pas Richard Gasquet, non?
2: Richard Gasquet dans l'autre, c'est en 2001. Il a gagné en 2001.
3: Thierry Tulane?
2: Tulane, non.
3: Mon fils, Gaël, mon fils.
1: Ah non, on l'a dit.
0: Écoute un petit peu.
3: Ah non, bah oui.
1: Écoute, les
4: autres. Le pauvre, il a déjà trouvé les trois quarts de la réponse.
3: Deux sur trois. Bougez-vous un peu, là, allez.
4: Oui, bah nous, on est ensemble, toi et moi. On va trouver deux réponses à deux.
2: Oui, je peux vous dire qu'en 2001, il avait gagné contre Kafelnikov. Voilà.
0: Hein. Oui, Kafelnikov.
2: Ça vous donne un peu, ça situe l'époque, la période, parce que tout ce que vous me dites là, Noah,
0: le français, français.
2: Ça, c'est bien avant, évidemment. Oui, il est français. Français, il a un nom très français d'ailleurs. Il a même un homonyme, enfin, il avait un homonyme, tous les deux sont à la retraite, dans un autre sport.
0: Ah.
2: Ce qui est assez rare, vous voyez.
1: Ah,
2: oui, un autre champion dans un autre sport.
1: Ah, de oui, dans la voiture.
2: Oui, dans la voiture.
1: Oui, oui.
2: Il avait un homonyme dans la voiture, comme vous dites.
3: Enfin, ah, oui.
2: La
3: Formule 1.
2: Il faisait pas les trajets ensemble. Hein.
1: Donc il s'appelait Prost.
2: Encore que, il y en a un qui devait être à l'arrière et l'autre comme devant. Et c'est comme devant.
3: Ah, Grosjean, bien sûr, Grosjean.
2: Grosjean comme devant.
1: Oui. Grosjean.
2: Bonne réponse. De Christophe Barbier. Eh oui, il connaît mieux les expressions françaises que les joueurs de tennis. Grosjean comme devant. Romain Grosjean et Sébastien Grosjean étaient les deux Grosjean que vous ne connaissiez pas, Adil Rami.
4: Non.
2: Vous avez un homonyme, vous?
4: Non.
2: Me regardez pas comme ça. C'est pas un PD du Gard, un homonyme.
4: Bah, je peux réfléchir, faut voir s'il y a un homonyme. Est-ce que le jeu de cartes, c'est un homonyme ou pas?
1: Voilà,
2: bah alors ce serait plus un synonyme, ça, pour le coup.
4: Oh, il y a trop de mimes, là.
2: Non, vous avez raison, c'est un homonyme, mais c'est pas un homonyme. Non, c'est pas un synonyme, d'ailleurs, le jeu de cartes.
4: Bah non, parce que sinon, je jouerais.
3: Synonyme, c'est des sons différents, mais le même sens. C'est bien un homonyme, mais c'est pas un être humain.
2: C'est un homonyme, mais c'est pas un être humain comme vous, un jeu de cartes, vous voyez. Ouais. Vous demandez un homonyme à un autre Rami, quoi, s'il y avait un autre.
5: Un autre Rami.
4: Malek Rami.
5: Oui.
2: Ah oui.
4: Grand acteur.
2: Très grand acteur qui a joué Freddie Mercury au
4: Bravo.
2: Cinéma.
4: Exactement.
2: Et voilà. Vous voyez, vous pouvez me poser des questions.
4: Mais le problème, c'est qu'il faut que j'y réfléchisse et j'ai pas envie.
2: Mais pourquoi vous n'avez pas envie?
4: Ben, parce qu'on sait, tout le monde sait que le cerveau, c'est un muscle qu'il faut contracter et ça fatigue.
0: Ah oui, ça, c'est sûr.
2: Bon, en tout cas, on a eu trois Français qui ont gagné Bercy. Effectivement, c'était Forgé, Grosjean et Joe Wilfried Tsonga. Dans les anniversaires du jour, et là, on quitte le sport pour la littérature, il y a l'auteur du Potentiel érotique de ma femme. Mais qui a écrit le Potentiel érotique de ma femme?
3: David Fuenquinos.
2: Excellente réponse.
3: Ça a été adapté au théâtre, d'ailleurs.
2: De Christophe Barbier. On souhaite un bon anniversaire à David Fuenquinos, qui a 50 ans. On lui doit aussi La Délicatesse, qui fut adaptée aussi au cinéma.
3: Et Charlotte.
2: Charlotte, magnifique livre. Le Mystère. Henri Pic, adapté aussi au cinéma. Beaucoup de ses livres ont été adaptés. Je vais mieux, aussi un livre sur un type qui a mal au dos, j'avais lu. Ça, c'était.
3: Et c'est lui qui a fait numéro 2 sur celui, l'enfant qui n'a pas été sélectionné pour jouer à Harry Potter, qui est arrivé deuxième au casting.
2: Très bon livre, numéro 2. C'est son avant-dernier. Et La Vie Heureuse aussi, son dernier, ça raconte. Tu sais, il paraît que ça arrive chez nous en France aussi, ou en tout cas en Europe. Mais il nous avait expliqué que c'est en Corée où il y a des magasins. Ça peut vous intéresser, monsieur Rami. Il y a des magasins, vous entrez, on vous met dans un cercueil, on referme le cercueil et ça fait comme si vous avez le temps pour réfléchir à votre vie.
1: Oh,
4: ah ouais.
1: Quelle horreur.
2: Et
4: non, mais quand j'entends Christophe, je me dis, je savais pas qu'on pouvait mettre autant d'infos dans son cerveau. Je me demande, en fait, j'étais en train de réfléchir. Quand tu te lèves le matin, tu fais quoi? Tu lis?
3: Je lis la presse, oui, je lis les journaux, je regarde, j'essaye de... Voilà, mais moi, tu me mets sur un terrain pour faire un tacle, je suis nul. Hein.
4: Ah, ouais, ah oui, moi aussi, on est deux, mais le truc, c'est beau.
2: Et vous, qu'est-ce que vous faites le matin quand vous vous levez, vous allez pisser?
4: Mais le matin, je me réveille, j'allume ma machine à café, parce qu'elle fait beaucoup de bruit, les graines, vous
0: oui, savez comment ça marche.
4: Ensuite...
2: Déjà, ça empêche de réfléchir.
4: Ouais, de toute façon, je mets toujours mon cerveau en off. Et moi, je crois que je dois avoir le TDAH, où j'ai une fenêtre de concentration très courte par jour. Alors, je vais pas m'en servir pour les grosses têtes, parce que de toute façon, c'est perdu d'avance. On va pas se mentir, hein. Donc voilà.
2: Non, mais je trouve que vous faites beaucoup d'efforts et pour moi, vous savez, ici, je prends tout le monde. Moi, je chacun a son rôle, vous voyez.
4: Oula, doucement, doucement.
2: Vous êtes une grosse tête, monsieur Rami. Vous êtes une grosse tête.
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0: Quel célèbre nom de danseuse? Alors évidemment, François Lu va être un peu favorisé en tant que danseur étoile. Quel célèbre nom de danseuse se dispute l'Australie et la Nouvelle-Zélande?
1: Anna Riera.
0: C'est qui, c'est quoi ça?
1: C'était un petit clin d'œil pour ma danseuse de Danse avec les Stars, j'en profite. Normal.
0: Un petit clin d'œil.
1: Bah oui, elle mérite d'être mise à la lumière.
2: À la lumière, oui.
0: C'est pas
1: dans la lumière. Ok, allez, toi, écoute-moi bien maintenant.
0: Cassez-lui la gueule à Toen.
1: Non.
2: Je présentais un pote à moi, c'est Ludovic Becherel, tu le connais?
3: Non, mais en plus, en l'occurrence, là, il avait raison, dans la lumière.
0: Oui, mais
2: il a dit à la lumière.
3: Oh, t'es con.
4: Donc, c'est une danseuse qui est...
0: Quel célèbre nom de danseuse se dispute l'Australie et la Nouvelle-Zélande?
4: Loïs Fuller.
1: Mais pourquoi c'est à la portée de tout le monde, en fait?
0: Pardon.
1: Pourquoi ça à la portée de tout le monde?
0: Ah, ben parce qu'il faut.
2: Il y a peut-être un piège, en fait, c'est ça.
0: Il y a un petit. Ouais. C'est pas seulement un piège.
4: Est-ce que c'était une danseuse classique, contemporaine?
0: Ah, ça a été une grande danseuse.
3: Elle est morte.
0: Contemporaine, oui. Elle est, on va dire, de la fin du 19e, début 20e.
3: Oula. Colette.
0: Elle est morte, effectivement. Elle est morte en Russie. C'était une danseuse russe, mais on la connaît pour autre chose.
4: Estée Lauder.
0: Non. Elle est effectivement disputée par l'Australie et la Nouvelle-Zélande. Pas en tant que danseuse.
4: Ah, la Pavlova.
0: Excellente réponse.
2: Le dessert, la poupée.
1: Bah ouais.
0: Excellente réponse.
2: Ils se battent pour la recette du dessert.
4: C'est ça.
0: Non. Et oui,
4: pour la mousse.
0: Pour les origines, savoir qui, effectivement, le premier a fait le dessert, la Pavlova, ce dessert nappé de crème chantilly, recouvert de fruits frais à base de meringue. Exactement. Mais c'est un dessert qui a été nommé ainsi Pavlova en l'honneur de la ballerine russe Anna Pavlova. Et sauf que les Néo-Zélandais disent c'est nous qu'on l'a fait et les Australiens disent non, c'est pas eux.
2: Et la panna cotta, c'est qui? C'est les Italiens ou c'est les Portugais?
0: Mais vous en faites des Pavlova, Isabelle, vous?
3: Mais non, mais vous êtes fous.
2: Bah, mais elle a un cuisinier, elle a un chef. Bon,
0: non, vous battez des blancs d'œufs. Vous savez le faire, ça, battre des blancs d'œufs?
3: Bah, faudrait que j'ai un batteur.
5: Je peux t'en prêter un, si tu veux.
0: Vous mettez du sucre, du vinaigre blanc, de la fécule de maïs, de la vanille. Vous faites la meringue avec tout ça. Temps de cuisson, 45 minutes à 120 degrés, voyez. Puis après 20 minutes à 90, on rebaisse le tout tout doucement. Puis on éteint le four. Et là, on attend le refroidissement, Isabelle.
3: Mais on met des petits fruits à l'intérieur, non?
0: Ça fait que la pavlova va être croustillante et l'intérieur moelleux. Et là, après, on décore de crème fouettée, de chantilly, de fruits sucrés, de fraises, de kiwis, de pêche. Bon,
3: vous faites là.
0: Non, pas Nutella, mais vous faites ce que vous voulez. C'est bon la pavlova quand même, faut le dire.
4: C'est très bon,
3: c'est aérien.
0: Un jour, vous aurez peut-être un danseur, un dessert. Fromage danseur.
3: L'alu.
4: Ce sera plutôt du côté d'Amsterdam, à mon avis. Si on prend l'alu.
0: Mais vous aimeriez avoir un dessert à votre nom?
4: Moi, je suis pas très. Non. Mais je vous en avais parlé une fois, on m'avait proposé de faire un portrait de moi, une sculpture. Je suis pas trop pour ça, moi.
0: Enfin, quand même, c'est chouette d'avoir un dessert à son nom.
4: Ouais, moi, je préfère qu'il soit dans mon assiette plutôt.
2: Au moins, un flan? Le flan, t'as pas vu le flan?
3: Non, c'est vrai qu'il n'a pas un nom de famille, un dessert. Hein,
4: non, c'est vrai. L'alu, c'est compliqué. Hein,
0: Tandis qu'un bon mergot. Hein.
4: Mais le mergot, ça sonne très bien.
3: Moi, je me tape.
2: Empuché alors. Hein.
1: Ouais, mais un mergot, c'est pas dessert, c'est plus d'alcool.
6: Un camembert. Un camembert.
3: Alors là, je bois plus.
6: Bon, un camembert, le mergot. Un camembert.
1: Un fromage qui pue.
6: Un bon mergot bien fait.
2: Ah, c'est un fromage bleu. Qui vit parce que quand il est vieux, il est bien.
0: Avec des asticots qui ressortent.
1: Ah ouais. Et moi, je suis restaurateur. Je fais une carte et je te dis, je te trouve un dessert. Vraiment, mais mignon. Ça s'appellerait les poustillons de Margot.
5: Margot, c'est Mergot. Il sait même pas ton nom.
1: C'est Mergot.
5: Bah oui.
1: Bah oui, j'ai dit, mais moi, j'ai un accent. Margot.
5: Ah oui.
3: Quel mauvais. Oui, t'as raison, Lidl.
5: Ça t'étonne, toi, qu'il ait gagné les traîtres?
0: Non, mais il est tout gentil, Adil.
5: Il est adorable.
2: Franchement, pour un Suédois, il est sympa.
0: Mais c'est vrai que vous ne buvez plus, alors, Isabelle.
3: Ça fait longtemps.
0: Ah, vraiment?
3: Ouais.
2: Elle ne boit que de l'eau avec son pastis.
3: Non, c'est terminé. Maintenant, j'ai pris de l'âge, j'ai pris de la bouteille, donc je ne prends plus de bouteille.
0: C'était Monsieur Rami.
1: Oui.
0: Vous auriez pu apporter quelque chose. C'était son anniversaire hier.
3: Oh.
1: Joyeux anniversaire.
3: J'aurais pu apporter, je sais pas, un verre à dents.
1: C'est quoi un verre à dents? Pour mettre les dents?
3: Oui.
1: Un verre pour mettre les dents? C'est ça? Ok, je vais voir.
3: Non, mais tu plaisantes.
1: Mais non, mais t'es jeune, t'es belle et tout.
3: Oui.
2: Non, t'es plus dans les traîtres, là. Attends-toi. Détends-toi, elle peut dire la vérité. Hein.
0: Il continue à mentir alors que l'émission est terminée.
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0: Pour vous, monsieur Barbier, parce que je vois bien que vous vous lamentez depuis tout à l'heure.
2: Ah, c'est sur la musique techno, là.
0: Non, ça concerne Boileau. Vous connaissez forcément ce fameux conseil de Nicolas Boileau. Remettez sur le métier votre ouvrage 20 fois. C'est des conseils pour travailler, pour écrire. 20 fois sur le métier, remettez votre ouvrage. Mais il y a un autre conseil très célèbre parmi les conseils de Boileau. Lequel?
9: Le monde appartient à ceux qui savent tôt.
0: Ah non.
9: C'est un conseil d'écriture.
0: Ah oui, un conseil d'écriture, d'expression. Et ah oui.
9: Ton talent, ceux qui se conçoit bien, ses noms se clairement et les mots pour le dire le viennent aisément.
0: Excellente réponse. Bravo. De Christophe Barbier.
3: Reste.
2: On peut dire que lui, il n'a pas su virer de BFM. Hein.
9: Ça me permet de ne pas rester trop longtemps à mon nadir dans cette émission. Oh.
0: Ce que l'on conçoit bien. Non mais c'est joli quand même.
2: C'est sublime.
0: C'est du Boileau et c'est très joli. Bon, il l'a piqué un peu à Horace, paraît-il. Ah, ce que l'on conçoit bien s'énonce clairement et les mots pour le dire arrivent aisément. C'est un des autres conseils de Boileau, en dehors effectivement de celui plus connu. 20 fois sur le métier, remettez votre ouvrage ou encore hâtez-vous lentement et sans perdre courage.
2: Il est super Boileau.
0: Ah oui, vous aimez.
2: Ah ouais, c'est un maître à penser pour plein de gens, pour moi, pour Renaud aussi.
0: Quel point commun, et ce sera encore une question culturelle pour monsieur Lemort, Pierre Lemort, qui habite Quincy sous Sénart. Quel point commun ont Crassus, Khéops et The Kiss?
2: C'est des chanteurs.
0: Zeuxis, c'est un peintre grec, pour tout vous dire.
9: Crassus, c'était le chef des liaisons romaines.
0: Voilà.
9: Et puis Khéops, c'est celui de la pyramide.
0: Absolument.
10: Ils ont été tués de la même manière, ils ont été assassinés.
9: Est-ce qu'ils ont été interprétés par un personnage, un même acteur ou...
0: Non.
2: Ils ont le même nombre de followers sur Insta.
3: Une passion pour les femmes.
1: C'est des architectes, tous les trois.
0: Alors, on a bien compris, hein. Crassus, Khéops et Zeuxis.
9: Ils sont morts de la même manière?
0: Ah oui, ça c'est vrai.
9: Empoisonnés?
0: Pas empoisonnés.
2: Pendu, comme du fromage.
0: Non.
9: Ah, enterré vivant.
0: Non.
9: En rigolant. Mort de rire.
0: Mort de rire. Bonne réponse de Johan Rioux.
2: C'est dingue, ça. C'est marrant que ce soit toi qui réponde ça, parce que je te vois cette fin, là. Ça serait sublime.
9: On peut mourir d'orgasme, mais je ne savais pas qu'on pouvait mourir de rire.
0: Oh non, mais vous ne craignez rien, ni l'un ni l'autre.
9: Vous pouvez nous raconter un petit peu plus, Laurent?
0: Ah bah, par exemple, le peintre, Zeuxis, est mort de rire en faisant le portrait d'une vieille dame. D'un seul coup, ça, il s'est pris à rire et il en est mort.
2: Il avait quel âge aussi?
0: Et ça arrive dans les théâtres aussi.
9: Oui, c'est la première du chapeau de paille d'Italie, de la biche, un spectateur est mort de rire dans la salle, ça a fait le succès de la pièce.
4: Mais c'est génial.
11: C'est plutôt une crise cardiaque.
0: Ah oui, ça équivaut évidemment à
9: une apoplexie.
0: Ouais, mais c'est toujours mieux pour la publicité de la pièce de théâtre.
2: Ça pouvait arriver ici, putain. Ça ferait un buzz.
11: Mais ils sont morts de rire jeunes ou ils étaient tous vieux?
2: Il faut qu'on fasse rire, c'est tout. Ça, c'est un autre délire.
0: Non, mais regardez, le public est mort de rire aujourd'hui.
2: Ça peut arriver alors.
0: Au sens figuré, tant mieux, parce que au sens propre, on regrette. Très évidemment qu'il y ait un décès dans notre salle.
2: Ouais, mais Khéops, comment c'est alors Khéops?
0: Ah bah Khéops, pareil, était mort de rire. Et on en parlera d'ailleurs de Khéops avec Barbara Schultz tout à l'heure, notre invitée, puisqu'il y a un film aujourd'hui.
2: La skieuse, Barbara Schultz.
0: L'actrice réalisatrice.
2: Ah, génial.
0: Qui vient de réaliser un film avec Fabrice Luchini et ça sera notre invitée en fin d'émission.
9: Mais c'est la plus belle des morts, je trouve. Hein. Franchement, on peut
0: mourir
9: pas.
0: Mourir de rire?
9: Mais très honnêtement, pour les artistes, c'est mourir sur scène.
2: Mais pour les pauvres types, c'est mourir de rire.
9: Non, mais c'est vrai, après une belle blague, comment vous aimeriez mourir?
11: En dormant.
9: En dormant, Goun.
11: Ça, c'est mieux quand même.
3: Ah ouais.
9: Sans le savoir, quoi. Mais est-ce qu'on sait qu'on va mourir?
3: Non.
9: L'homme est le seul animal qui sache qu'il va mourir. Dans le regard, tu penses dans le regard, je crois, non? Parce que tu regardes les gens différemment quand tu sais que tu vas y passer. Non, mais je pense que c'est vrai. Non, non.
0: Là, actuellement, par exemple, je ne sais pas si je vais mourir, mais j'en ai envie, vous voyez.
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0: Une question pour Cédric Colasanti, qui habite Falampin, c'est dans le Nord.
2: Oh, c'est vilain là-bas.
0: Je sais pas si vous vous souvenez, mais l'autre jour, Franck Ferrand nous a expliqué qu'on devrait appeler la Seine, non pas la Seine, mais Lyon.
6: Exact.
0: Parce que Lyon serait en fait un affluent plus gros et avec un plus haut débit que la Seine. D'ailleurs, on devrait faire la même chose, paraît-il, pour le Mississippi, qu'on devrait appeler le Missouri. Mais il y a un autre cas. Quel est le fleuve qu'on devrait appeler la Kama?
6: Le Tigre, où ça, en France?
0: En Europe, en tout cas.
2: Le Danube.
0: La Kama, le Danube, non.
6: La Vodka?
1: La Volga.
6: La Volga.
3: La Vodka.
0: Il en rate pas une.
1: Hein. Allez, bon.
0: Et c'est effectivement la Volga et pas la Vodka. Bonne réponse de Stevie.
3: La Vodka.
0: Aïe.
6: Oh là là, on vous aide pas.
0: Hein. Ah non, on part de loin, hein, croyez-moi. Oh le plus grand fleuve d'Europe, la Volga, qu'on devrait appeler, paraît-il, la Kama. Parce que, effectivement, la Kama aurait un débit. En fait, la Kama existait avant la Volga. Et le débit de la Kama, comme pour la Seine et Lyon, en fait. Voilà. Hein, je vais pas rentrer dans les détails géographiques. Mais il y a comme ça des fleuves qui portent injustement leur nom, voyez-vous.
3: D'accord. Injustement.
0: Une question pour Tatiana Druyère, qui habite Reims. Dans la Marne. Pouvez-vous me dire comment on dit pain et vin en breton?
6: Pain et vin en breton. Brège. Ah, mais c'est pas le groupe de l'Eurovision?
0: Mais
6: ah
0: oui.
6: Non, pas du tout. Ah, Petchevetch.
0: Petchevetch. Non, non, non.
2: Pambania.
0: Non, non, non.
6: Tipiak.
0: Non, non.
3: Pirate.
2: Non, ça, c'est du pakistanais, ça.
3: Pirate. Pourquoi vous voulez le savoir?
0: Parce qu'il y a un moyen mnémotechnique, et c'est quelque chose que vous allez apprendre, pour savoir comment on dit pain et vin en breton.
6: Ah, pour ça.
0: Boursin, non, non, non. Ça date de la guerre de 1870, hein, car les soldats bretons pendant la guerre de 1870 réclamaient du pain et du vin parce qu'ils étaient affamés et assoiffés. Mais comme ils parlaient en breton, on ne les comprenait pas. Et donc, évidemment, de là, évidemment...
2: Ah, c'est pas une histoire d'armes?
0: D'armes, non.
1: Ils avaient des baïonnettes, déjà, comme armes.
0: Et alors?
1: Non, mais je précisais ça. L'arme la plus utilisée était la baïonnette.
2: Mais c'était des prénoms bretons. Du coup, c'est des prénoms bretons?
0: Non, pas du tout.
6: Est-ce que c'est qu'on l'utilise pour autre chose, nous? On le connaît
0: Oui, puisque je viens de vous dire, je rappelle l'histoire, que pendant la guerre de 1870, les soldats bretons, quand ils réclamaient du pain et du vin, on ne les comprenait pas.
3: Ils disaient crêpes et cidre, non?
2: Ça aurait pu passer, ça aurait pu passer.
3: Ben oui.
0: Mais j'ai une équipe de branquignoles ici.
1: Ah, genre un truc comme Alaise Braise.
0: Pardon.
1: Alaise Braise.
0: Pas du tout. Vous devriez plutôt vous attarder sur le fait que je vous précise, que
3: mais
0: je
3: oui,
0: souligne.
3: 1870.
0: Et voire même que. Non, pas ça du tout. Sur le fait que je surligne qu'on ne les comprenait pas quand ils réclamaient du pain et du vin.
1: Ah, ok, un mot bizarre. Genre
3: alors,
1: un
3: quand on
1: n'arrive
3: pas à comprendre quelqu'un, par exemple en baragouine ou.
0: Et alors
1: Gouine.
3: Et bah Barra.
0: Baragouine. Alors
3: le pain c'est Barra et le vin c'est Gouine.
0: Excellente réponse de Christine Bravo.
3: Oh la vache, t'es tordu, hein.
0: Le verbe baragouiner vient en fait des deux mots bretons.
3: Je suis génial.
0: Barra qui veut dire pain. Et Gouine qui veut dire vin, parce que pendant la guerre...
3: Gouine, ça veut dire vin.
0: Mais oui.
13: Ah bah je vois pas d'alcool, moi.
0: Pendant la guerre de 1870, les soldats bretons, effectivement, revendiquaient de pouvoir manger et de boire. Ils voulaient du vin et du pain. Ils faisaient baragouine. Et on a dit qu'ils baragouinaient.
2: D'accord.
3: Et alors quand tu...
6: C'est dingue.
2: Je veux des gouines. Et comment on appelle un baragouine, alors?
0: Oh non, écoutez.
6: Eh ben la foufoune électrique.
2: Voilà.
0: Non mais c'est quand même pas mal d'apprendre ça. Non,
3: c'est génial.
1: Merci beaucoup.
2: Mais
1: Laurent.
2: Du coup, alors attends, c'est les Français qui leur disaient vous baragouinez.
0: Vous voyez, avec ce genre de petites infos, Monsieur Esteban, vous pourrez aller en emmerder d'autres dans d'autres émissions.
1: Alors je vais vous en sortir une autre bouquin. Eh bien, le saviez-vous, ça vient de bourg. Bourg qui voulait dire peuplier.
0: Alors voyez, c'est moins intéressant par exemple.
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0: Madame Bachelot devrait trouver réponse rapide.
4: Ben oui, parce qu'elle était ministre, tout ça.
0: Ah bah oui, vraiment, mais pas seulement, parce qu'on va parler d'un sénateur, qui continue à nier avoir fait quelque chose de façon intentionnelle. Il s'agit de Joël
14: Guerriot.
0: Mais comment vous savez ça?
14: Joël Guerriot, c'est l'homme qui est soupçonné d'avoir tenté de droguer une collègue députée pour tenter d'abuser d'elle.
2: Drogué, oui, oui.
0: Excellente réponse de Christophe Beaugrand. Une députée de Loire-Atlantique, d'ailleurs, hein, députée MoDem.
15: Députée Aurore Berger mène un combat pour inscrire la soumission chimique dans les violences sexuelles.
0: Vous croyez qu'il voulait deux consorts ou le sénateur Joël Guerriot, Roselyne Bachelot, qui dit « je ne l'ai pas fait exprès ».
15: Ah oui, c'est
2: pardon.
15: Ça.
2: Alors le excusez-moi.
14: Non mais le témoignage est
2: on va revenir en arrière. Qu'est-ce que c'est? J'ai versé une drogue dans ton verre.
14: Non, il a dit
2: c'était pas intentionnel.
14: Il explique qu'il avait versé de la drogue dans un verre pour lui plus tard pour se détendre parce que il était un peu peiné parce que son chat était mort et qu'il était un peu déprimé.
2: OK, alors je vais dire s'il est peiné, il reste chez lui, il prend ses drogues. Si vraiment il exagère, il meurt, c'est pas grave.
14: Il dit qu'il a pris le mauvais verre pour lui verser. Voilà, je crois que c'est vrai.
2: Quelle honte.
1: Oh oui, quelle honte.
0: Un petit extasy dans une coupe de champagne.
4: Oh, Bernard.
14: Qui n'a jamais fait ça?
4: Hein, Bernard.
14: Bah, lui, il extasy dans la tisane.
4: Non, il le met dans le rôti de bœuf, lui.
2: Je vous jure que je ne le mets plus jamais.
14: Il y a des gens qui mettent de l'ail
4: dans sa choucroute.
2: Je ne viens plus jamais.
14: Il met des extas dans les petits pois, alors c'est compliqué. Bernard, je suis sûr qu'il a déjà pris des extasy.
4: T'avais pris des extas?
0: Bernard, à l'époque de Thierry Le Huron, vous avez.
1: J'ai pris plein de trucs.
0: Vous avez dû vous droguer pas mal.
1: Oui.
14: Ah, alors.
1: Oui.
14: Est-ce que quelqu'un t'a drogué pour abuser de toi?
1: C'était une époque où la cocaïne était en bol chez tous les gens chics chez qui nous passent.
14: Ah déjà?
1: C'est bah pas évidemment.
4: Dans les années 50.
1: Mais vous avez rien inventé les mecs.
2: Oh. Bah si, ils ont inventé des
1: demain
2: trucs.
1: Je parlerai de mon homosexualité.
14: Vivement demain. Ah, il est en forme.
1: Ah, il est en forme. Ah, les mecs, mais vous êtes des bébés à côté de nous.
0: Mais c'est vrai que Bernard, vous avez tout vu, tout connu. Ah oui. Vous avez fait toutes les boîtes de nuit avec le Luron.
1: Bien sûr.
14: Je suis sûr qu'il a fait des rêves.
1: Et même sans le Luron, j'arrivais à sortir sans le Luron.
14: Ah, mais j'arrivais. Surtout, est-ce que t'arrivais à rentrer dans les boîtes?
0: Et vous étiez en cuir avec Yves Mourouzi.
1: Ah ouais? Ne me parlez pas d'Yves Mourouzi, c'était un type formidable.
14: Ah, mais je l'adorais.
1: Formidable.
14: Mais connu, j'ai eu la chance de le connaître.
1: J'allais au Look, bien sûr.
14: Mais il était en cuir.
2: Quoi le Look?
0: Alors ça, je connais pas.
1: Ça, c'était la boîte d'Yves Mourouzi au Hall.
2: Ah, je savais pas qu'il avait une boîte de nuit.
1: Ah bah, elle est au courant de tout, mais c'est rien. Je savais pas qu'il y avait une boîte de nuit. C'est vrai.
14: Non, mais c'est vrai qu'on imagine. Tu vois, on n'imagine pas. On voit un petit papier avec sa canne. Le gars, il se défonçait en boîte.
1: Et si la canne pouvait parler, on en a vu. Hein.
14: Non, mais c'est génial. On pouvait pas l'imaginer.
0: Moi, je vous imagine pas en cuir sur une moto
14: avec un harnais.
1: Mais même sans Yves Roussy, j'ai une moto, j'ai eu du cuir, des trucs.
2: Mais attends, mais alors, t'es très vieux là alors.
14: Bah oui, ça se voit.
1: Oui, c'était les années quoi, Yves Mourouzi?
4: 70, 80.
2: Non, mais moi, 70, je sortais pas, j'ai pas ton âge.
0: Et alors, donc, vous étiez en moto en cuir et faisiez les boîtes de.
1: J'ai une moto, j'ai une Honda, oui.
0: Une Honda?
2: Ah, une Honda. Voilà, honte.
14: Et tu n'es
2: pas toujours Harley Davidson.
14: Et alors, des expériences homosexuelles, moi, c'est ça qui m'intéresse.
2: Bah, c'est les camionneurs. On en a parlé pendant des années.
14: Ah, c'est ça, c'est les camionneurs.
2: C'est une offre de service?
14: Non, mais je suis curieux.
2: Les aires d'autoroute.
14: Ah oui, il devait aller sur les aires d'autoroute et laisser des petits mots dans les toilettes.
1: J'ai fait l'inauguration du train.
14: Oh, j'ai cru qu'il y avait une Renault.
1: Moi aussi. Moi aussi.
14: Il est vraiment très vieux. Très, très vieux.
1: Ah, non. J'ai pas connu les horreurs de la guerre.
0: Ah. On embrasse Lynn, qu'on adore.
1: On l'embrasse.
2: Elle nous entend.
0: Je la vois dimanche, Lynn.
2: Vous l'embrassez?
1: Elle va vous chanter des trucs, peut-être, non?
0: Ah bah, c'est moi qui vais lui chanter son répertoire.
1: Qu'est-ce que vous allez lui chanter?
0: Toi, ma petite folie.
16: Toi, ma petite folie, mon petit grain de fantaisie. Oh là là.
2: Pourquoi il y a que les homosexuels qui savent, qui connaissent la chanson?
14: Est-ce qu'elle va chanter Bananas Island?
0: Allez-y, Christophe.
14: Mais que font ces garçons tout bronzés qui se promènent sous les bananiers? Oh, mais que font ces garçons tout musclés? Ils vous attendent sous les bananiers. Oh, qu'est-ce qu'ils offrent aux touristes étrangers? Oh bah. Les fruits sauvages de leur bananier.
2: Oh non, mais c'est honteux.
14: Je vous jure, elle attend la fin. Et tu crois que c'est bon à goûter? Ouvre la bouche et viens les goûter. Ah.

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2: Ah, on quitte l'Italie pour le Val-de-Marne avec Olivier. Bonjour Olivier.
3: Bonjour tout le monde.
4: Bonjour. Bonjour Olivier.
2: Olivier Pratt ou Prat, je sais pas comment on prononce votre nom de famille, Olivier.
3: Pratt.
2: Olivier Pratt, vous faites quoi dans la vie ?
3: Informaticien dans le web.
2: Informaticien, et vous travaillez chez vous en télétravail, donc j'imagine.
3: Exactement.
2: En écoutant les grosses têtes ou alors vous écoutez en podcast, comment vous faites ?
3: Podcast pour moi.
2: Podcast pour vous. Vous connaissez évidemment le principe des fake news. 6 grosses têtes qui vous parlent, une seule qui donne une véritable information. 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
6: 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Les mecs, le mec
2: 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Olivier, écoutez mes grosses têtes. On commence tout de suite par Monsieur Logérias.
4: Bruno Le Maire a annoncé hier que tous les médecins qui font le tour des plateaux télé pourront bientôt bénéficier du statut d'intermittent du spectacle.
2: Johan Rioux.
7: D'après une nouvelle étude scientifique, après 2 mois de confinement, les hommes auront plus envie d'enfiler un masque ou des gants que leurs femmes.
6: Elle est fine.
7: Ouais.
8: Dans la bouche de Johan, c'est très particulier.
2: Je suis même pas sûr qu'il comprenne.
4: Non, j'ai pas compris.
8: Il a fait la faute.
4: Bah, je suis honnête avec vous, hein. Parce que ça veut dire quoi? Ils supporteront plus leurs femmes, c'est ça?
8: Laisse tomber.
6: Te casse pas, papaye.
2: Le mieux, c'est de passer à Florian Gazan.
9: Alors, on a tellement dit aux Français qu'il fallait éviter tout déplacement que, des études le prouvent, certains ont décidé de garder le voyage jusqu'à la salle de bain pour le mois prochain.
2: Ça, c'est vrai.
6: Ah oui, j'en peux plus. Hein.
4: C'est 12 par semaine, pas plus.
2: Alors, Ariel Dombal.
10: Dans le journal Libération aujourd'hui, une mère confinée avec sa fille de 3 ans lance un cri d'alarme. Je cite « J'en peux plus de jouer à la dinette
2: ». Jérémy Ferrari.
11: Pour cause de coronavirus, le gouvernement a annoncé que les cérémonies du 8 mai 1945 seront allégées. En effet, il y aura moins de survivants que l'année dernière.
2: Jean-Luc Lemoine.
12: Afin d'avoir le droit de rouvrir plus vite, le Fouquet's vient de modifier sa devanture sur les Champs-Élysées. On peut désormais y lire « cantine scolaire ». Les parents seront autorisés à manger un bout de table.
2: Alors Olivier, qui vous a dit la vérité à votre avis ?
3: Alors bon, concernant les hommes qui préfèrent enfiler leurs gants, bon ça je doute.
2: Ah, il n'y a que Yoann Rioux pour dire des bêtises.
4: Oui, il va les chercher.
8: Il est sale.
10: Oui, est-ce qu'il va chercher des bêtises pareilles ?
6: Il est moche. Pas dans sa vie privée en tout cas.
3: J'ai bien aimé la news de Jérémy Ferrari, ça lui correspond bien, c'est son humour, c'est le mien aussi. Mais je pense que c'est pas ça.
2: Ouais, le 8 mai 45, c'est vrai qu'il y aura quand même des cérémonies allégées, mais rien à voir évidemment avec le nombre de survivants, heureusement.
3: Tout à fait. Quant à Eric, les médecins intermittents du spectacle, ça pourrait être le cas, mais bon, je ne pense pas non plus.
2: C'est vrai qu'ils sont en train de prendre notre boulot quand même.
6: Ah oui, ils nous piquent notre boulot.
2: Ils sont un peu moins drôles, quand même.
3: Concernant Florian, alors j'ai un doute, parce que bon, c'est exprimé d'une manière humoristique, mais j'ai effectivement lu une news disant que l'hygiène se relâchait un peu par ces temps de confinement. Donc, par rapport aux 2 autres news, je pense quand même que je vais choisir celle-là.
2: Aïe, aïe, aïe, vous allez un peu vite en besogne, là, dites donc.
10: Olivier.
3: De toute façon, j'ai pas de place pour un autre canapé.
2: Ah oui, parce que quand même, je veux bien qu'on aille de moins en moins souvent à la salle de bain, mais peut-être pas quand même une fois par mois pour dire on va y aller le mois prochain, vous voyez, parce que là, il reste quand même quelques jours en avril avant le 1er mai.
3: Ça sonne pas news officiel. C'était la dinette, je suppose.
2: Eh oui, c'était...
10: Mais c'était la dinette, je vous ai tendu une perche, Olivier.
2: Ah oui, dans Libé aujourd'hui, il y a bien une maman qui dit j'en peux plus de jouer à la dinette. Remarquez le papa, on peut plus non plus. Hein. Mais c'était ça la véritable information. C'est bien effectivement Ariel Dombal. Faut toujours croire à Ariel Dombal.
10: Oui, Olivier, vous auriez pu changer votre canapé.
2: Non, mais il avait envie d'une montre RTL.
4: Vous avez de la place pour une montre?
3: Exactement, c'est la montre qu'il me fallait.

0: c'est pour ça.
1: Vous avez des chouchous parmi les grosses têtes que je sache qui je garde après le déconfinement?
0: Non, pas spécialement. L'équipe est très différente et c'est ce qui fait sa force.
1: Ah oui, ça c'est vrai. Vous avez remarqué qu'entre Ariel Dombal et Yoann Riou, il y a un monde.
2: Il y a Jérémy Ferrari. Il y a Ferrari déjà.
3: Et moi qui suis au milieu.
2: Le sandwich.
3: C'est deux mondes.
2: Tu sais, c'est comme un hamburger. T'as le gros pain au-dessus et t'as le pain tout fin en dessous.
3: Il y a la terre du milieu. Voilà. Au milieu.
1: Vous connaissez, vous voyez qui c'est, Yoann Riou, Olivier?
0: Oui.
3: Aucun commentaire.
2: Vous avez l'air dégoûté. Hein.
4: Tu ne suscites rien. Ouais. Vous avez le
0: non,
4: foot.
0: Non, mais je l'ai vu. Enfin, j'ai vu des photos. J'ai pas vu des émissions. Je l'ai pas vu à la télé.
3: Ah, c'est là où il est le mieux en photo.
2: Même en photo, il est insupportable.
3: Mais qui voit des photos de Stéphane Riou, de Yoann Riou
1: dans Danse avec les stars, si. J'imagine.
3: Ouais. Moi, j'ai vu dans des pratiques déviantes sous le menton parce que c'était des photos de Yoann Riou.
2: Il y a des soirées.
1: Il y a une section Pornhub Riou.
2: Oui. Oui, elle est vide. C'est un écran noir.
5: Les Riouistes,
2: y a rien.
5: Les Riouistes,
2: c'est quand ça bug.
1: C'est du grand n'importe quoi. Bon, en tout cas, je garde mon canapé. Je vous envoie la montre, Olivier, et je vous remercie en tout cas pour votre fidélité.
2: Au revoir.
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8: Le public, ça va? Ça va? Ça va comment? On gagne du temps, hein.
1: Vous faites chauffeur de salle, vous, maintenant.
8: Ouais, parce que j'ai passé une soirée horrible et je suis très content de vous retrouver tous les amis, c'était horrible. Bah, déjà, j'étais chez ma sœur, donc là, ça partait mal. Et puis, il y avait les amis à elle, donc elle est infirmière, donc il y avait un sophrologue, un cheminot, un contrôleur RATP, une vendeuse de spiruline, il y avait du tarama, du pain sans gluten, du houmous vegan, bref, ça puait la gauche. Christophe, t'aurais pété un plomb, je te jure. Et toute la soirée, elles n'ont parlé que d'une chose, d'un mec formidable, trop beau, génial, même pas moi, ni vous, patron. L'autre là, qui depuis 10 jours cartonne, là, moi je l'appelle Timothée Chalumeau parce que c'est un peu le Timothée.
1: Mais de qui vous parlez?
9: Jean-Claude Bardella?
8: Presque. Comment il s'appelle? Raphaël Quenard. Celui qui a tout eu au César là. Allez, alors tout le monde, il est génial, il est trop beau, il est super. Là.
3: Mais c'est beau les nouveautés.
9: Et attends, il est super Raphaël Quenard.
8: C'est ça, ça commence. Voilà.
9: Mais c'est qui?
8: L'acteur là.
1: Elle a pas totalement tort.
8: Enfin bref, j'ai passé une soirée terrible et là je suis avec des gens intéressants, passionnants, je pense notamment à Isabelle Mergaux.
1: Yoann Riou, il y a longtemps que vous n'étiez pas installé à côté de Mela Bédia.
3: Oui. Depuis notre voyage à Londres en commun avec toutes les grosses têtes.
1: Et vous êtes content alors?
3: Bah, très heureux. Très très heureux. Parce que
10: elle a été invitée à Londres et pas moi?
1: Oui. Non, alors vous, à chaque fois que vous êtes invité, vous ne venez pas et après vous me dites que je ne vous invite pas. Arrêtez de dire que je ne vous invite pas quand je vous invite et que vous ne venez pas. C'est pas pareil de ne pas venir et de
10: non,
1: ne pas vous.
10: Non, vous ne m'invitez plus parce que je ne viens pas, mais je voudrais avoir le plaisir.
8: Alors oui.
10: Le plaisir de dire non, je peux pas.
1: D'accord, bon bah alors voilà. Écoutez, je vais vous inviter à des trucs que j'organise pas, comme ça le problème sera réglé.
9: En tout cas, c'était trop bien Londres.
1: On a joué au foot en plus.
9: Ouais, on a joué au foot.
1: En plus, on a joué au foot.
9: Ouais. Ah ouais, bon bah ça, je suis pas jalouse. Parce que Mela joue au foot, c'est ouais. Ça.
8: Et c'est Riou qui faisait le ballon.
1: Bah, en tout cas, il jouait. Vous jouez pas mal, vous, Toen.
8: Mais moi, je déchire.
3: Ouais,
8: dans...
3: T'es trop personnel. Ouais. Tu
8: mais moi, pas à part dans l'humour, je déchire. Oh,
1: bah, il est trop personnel. Il y a pas besoin d'aller jouer au foot pour s'en rendre compte.
8: Ah bah ça, c'est sûr.
3: Tu voulais être le roi de l'équipe. Tu voulais être le roi du match. Tu tirais à gauche.
8: Mais
3: à droite.
8: Parce qu'il y avait les influenceurs. Oh. Je voulais faire une belle story.
1: Attention à ce que vous dites en ce moment. Il tirait pas à droite. Il tirait pas à gauche.
10: Il tirait au milieu.
8: Il dirait oui pour le coup.
1: Une première citation pour Emmanuel Joly à Jean-Chêne. Elle habite Paris 2e.
9: À Jean-Chêne?
1: Pardon?
9: À Jean-Chêne?
1: Non.
3: Jean-Chêne.
1: Une première citation pour Emmanuel Joly, virgule, Jean-Chêne.
9: Ah!
1: Virgule, d'accord. Qui habite Paris 2e.
9: Ah, parce que je comprenais plus rien. D'accord.
10: Sacha Guitry!
1: J'ai pas mis la première pour Sacha Guitry, c'est dommage. Autrement, je vous l'aurais accordé. Non. La première citation, c'est celle-ci. Entre une mauvaise cuisinière et une empoisonneuse, il n'y a qu'une différence d'intention.
8: Oh là là là là. C'est un bon homme?
1: Un homme, oui.
3: C'est pas du Coluche?
1: Ah, c'est pas du Coluche, mais ça pourrait.
8: Jean-Yann.
1: Et c'est de la même époque. C'est de la même époque.
3: Pierre Desproges.
1: Pierre Desproges. Bonne réponse de Yoann Riou. Pour Marc
8: il s'applaudit, l'autre. Mais il s'applaudit quand même.
3: Je suis tellement

0: Dans c'est pas qu'il s'applaudit, c'est une sorte d'otarie de cirque.
1: Ah oui, c'est ça. Ouais. Quelqu'un a des sardines pour Johan?
2: Non, mais Laurent, n'empêche, ça y est, j'ai réussi, je démarre ma sixième année avec vous. Ça y est, on y est maintenant.
3: Comment merde.
2: Bah, c'est ma sixième année.
3: Eh ben, il est temps de partir.
0: Quoi, elle démarrait quand, la sixième année?
2: Ben, février 2024. Et donc là, on est en mars 2024. Donc c'est bon, j'ai passé le cap des 5 ans. Mais là,
1: février 2018,
4: ouais, mais
1: tu veux
4: qu'est-ce
1: dire.
4: Qu'est-ce qu'il raconte?
2: Je suis arrivé aux grosses têtes en février 2019. Ah. On est en mars 2024.
4: Ah,
2: donc
4: mais
2: c'est
4: tu
2: ma...
4: comptes, toi?
2: Oui, je compte.
3: Ah non, mais il compte même le nombre de prestations que chacun fait par semaine.
0: Par exemple, Mella, elle fait un grand retour, hein, Mella.
2: Oui, Mella, c'est sa 8e participation de la saison seulement. Mais c'est normal, t'occupes avec ton film.
4: Mais sérieux?
2: T'es très pris par Amazon, tu prépares ta
1: maison. Ouais, bien eu Gaza, t'es resté à Gaza combien de temps, toi?
5: Mais t'es pas à Gaza?
4: Ah non, oui, c'est sur la 2014.
5: En vacances?
0: Enfin, Marcella, vous n'avez pas commencé à croire tout ce que dit Monsieur Toen, tout
1: si,
0: de même.
1: Si, regarde, et je t'aime.
4: Pourquoi il y a que des gens fous en fait?
3: Bah tu sais pas, t'es au centre, hein. Pose-toi des questions, hein.
1: Non, mais tu la confrontes, mais elle est venue, c'est pour ça.
4: Ah oui, je suis pas une étrègue, hein.
5: Pardon?
4: Ah ouais, je pense qu'il faut la rentrer à la maison.
5: Non, mais là il a dit qu'il
3: non,
5: y avait
3: mais
5: eu un enfant.
3: Très vite, on comprend pas ce que tu.
4: Alors
3: dis,
4: pardon,
3: franchement,
4: c'est toi qui me parles de prononciation parce que. Hein. Non, ma tante est orthophoniste à Livry-Gargan, est-ce que tu veux que je l'appelle?
3: Eh bah écoute, appelle-la pour toi, hein.
4: On va l'appeler pour nous. Je n'ai pas eu d'enfant.
1: Oh là là, c'est la guerre entre Miss Monde et Miss Univers.
4: Mais j'ai remarqué, Isabelle et Marcella, elles n'aiment pas quand il y a des petites meufs au 109.
1: Ah non, ouais,
3: pas du tout. Alors,
5: mais
3: alors,
5: où est-ce qu'il y a des petites meufs au 109?
0: J'ai lu ce week-end un truc qui m'a beaucoup fait rire. C'est « Il vaut mieux avoir le sang qui boue que le boue qui sent. » Non mais attendez, sérieusement, vous avez vraiment eu de la famille orthophoniste à Livry-Gargan?
4: Oui.
0: C'est pas vrai.
4: Mais j'ai aussi un oncle qui a une pizzeria, donc je sais pas si ça...
6: Je suis très inquiet depuis le début parce que j'ai vu qu'Isabelle est venue avec des petits pains au chocolat, elle les a mangés. Sébastien a des chouquettes, il va les manger. Et Marcella est venue avec son chien. Est-ce qu'elle va le manger?
0: Ah, il est pas bouffable.
2: Il est tout petit, il est moche.
4: Il est mignon. Moi, j'ai un chien, il s'appelle Belkacem, mais c'est un pitbull. Je me demandais, est-ce que je pourrais le ramener un jour chez RTL?
6: Ah non. Pourquoi Belkacem, c'est un pitbull? À cause de Najat Vallaud Belkacem?
4: Non, rien à voir.
6: Ah bon?
4: J'ai aussi un oncle qui a les yeux clairs comme lui. Bon. C'est une sorte d'hommage.
3: Il remue la queue pareil?
4: Ah, il remue bien la queue, ouais.
0: La citation suivante concerne les chiens. Ah. C'est pour Monsieur Chiez qui habite Vauréal.
1: C'est une contrepétrie.
4: On a qu'à lui acheter une table, comme ça il aura une table et des chaises.
0: Qui a dit les chiens sont vraiment les rois de la planète si vous considérez nos deux espèces? L'une d'elles fait caca, l'autre le transporte pour lui. D'après vous, qui est le patron des deux?
6: C'est récent, ça, puisque.
0: C'est récent.
1: C'est Michel Drucker.
0: Non, c'est pas Michel Drucker.
2: C'est une femme, peut-être une femme?
0: C'est un homme.
1: Qui a toujours été un homme?
3: Il est mort.
0: Ah non.
2: C'est pas Philippe Deluc? Philippe Deluc?
0: Non, non, vivant.
5: Mais il est journaliste.
0: Journaliste, non, humoriste.
1: C'est pas Laurent Baffy?
0: Non.
2: Patrick Timicite?
3: Il est français?
0: Non, il n'est pas français.
1: Il est américain?
0: Américain.
1: Woody Allen?
0: Non.
1: Jerry Seinfeld?
3: Seinfeld.
4: Quoi?
3: Je connais pas, mais je l'ai tellement entendu ce nom.
4: Seinfeld.
0: Aidez-la.
4: Jerry Seinfeld.
0: Jerry Seinfeld. Bonne réponse collective, on va dire.
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0: C'est la première fois que vous rencontrez Adil Rami.
11: Oh là là. Ah non, ça fait quelque chose de le voir en vrai.
1: Et attends,
11: surtout que ça fait 6 mois que vous me le promettez, et à chaque fois j'ai droit à Yohann Rioux. Alors... Il est beau.
0: Ah, vous trouvez?
11: Quand je pense qu'il n'est plus avec Pamela, je me dis que j'ai mes chances.
0: Vous connaissiez Ziz Dupanier, monsieur Rami?
12: Non, mais je crois qu'on s'est croisés déjà au Manco, on a fait une sortie tous ensemble avec
1: des grosses têtes. Oui, avec Xavier Benzema.
0: Non, je crois que vous confondez.

0: Condé avec Zaya.
1: Oui, c'est ça.
2: Mais non, mais c'était il y a 20 ans, Zaya, elle avait 15 ans.
1: Eh ben voilà. Star, regarde.
0: Et Sylvie Tellier, vous la connaissiez?
2: Eh oui, je la connais. Entre footballeurs et Miss, il y a une connexion.
0: Ah oui, c'est ce que je disais.
3: J'ai marié beaucoup de Miss, vous avez raison.
4: Oui, t'es un peu la Madame Claude des footballeurs.
0: Combien de Miss vous avez marié à des footballeurs?
3: Non, combien de Miss on a marié
2: je sais pas.
3: Dire, tu sais, quoi.
1: Il y a combien de Miss? Il suffit de compter les Miss.
5: Nous, voilà, ça y est. Voilà, regarde, j'ai porté l'écharpe, j'ai tout porté de l'époque. Regarde.
0: Il faut expliquer à nos auditeurs que Ziz Dupanier vient de mettre son écharpe Miss quoi ?
3: Miss Pointe Rouge.
5: Miss Pointe Rouge à Marseille, la plus belle plage. Regardez, j'ai été élu.
4: Plage naturelle.
5: 74, j'ai pas changé. Ah, pour pareil.
0: En 74 ?
5: Oui,
0: vous étiez déjà femme en 74 ?
5: Ah ben oui, j'avais 17 ans quand j'ai été élu. Il y avait Geneviève de Fontenier à l'époque.
3: Mais quand on a fait Miss France à Marseille, vous aviez postulé, mais vous avez été refoulé.
5: Ben moi, je voulais venir à Marseille quand il y avait eu l'élection de Miss France. Et Jean-Pierre, qui à l'époque était fou de moi, en 74.
0: Jean-Pierre Foucault.
5: Oui, tu peux le dire, maintenant il y a prescription, il est décédé. Et alors. ou presque. Et alors. il m'avait dit, oui, tu viens. Et puis Sylvie m'a envoyé un message très gentil que j'ai toujours gardé. J'ai fait encadrer à la maison d'ailleurs, c'est vrai. Hein,
4: dans les chiottes.
5: J'étais en contact avec Miss France. Mais en tout cas, elle avait été très gentille et très humaine. Parce que quand tu la vois comme ça, on dirait qu'elle est assise sur une punaise et tout. Mais. très gentille, tu vois.
0: En tout cas, je vous ai entouré de belles femmes, monsieur Rami.
2: Ouais, je suis bien.
1: mais il reste assis quand même.
5: Il y a Ariel en face. Quand
0: sans
5: même.
0: Compter Ariel face à vous, vous voyez.
2: Non.
0: Trois blondes pour le prix d'une.
4: Ouais, trois blondes dont une femme.
0: Allez, une première citation quand même. Il est temps de passer aux choses sérieuses, si j'ose dire, puisque la première citation est plutôt amusante pour Cécilia Brasil, qui habite dans la Loire, qui a dit « Je n'ai jamais compris pourquoi les kamikazes portaient des casques. »
6: Ça détruit.
3: Non, ça c'est anglo-saxon.
0: C'est américain, effectivement.
1: Roosevelt.
0: Non, je n'ai jamais compris pourquoi les kamikazes portaient des casques.
3: Eh ben, Woody Allen.
1: Groucho Marx.
0: Woody Allen.
4: C'est quelqu'un qui était dans les tours du 11 septembre?
0: Non.
4: c'est un
0: animateur de Late Show.
4: Letterman.
1: Jimmy Fallon.
0: Pas Jimmy Fallon.
1: Johnny Carson.
0: Je crois qu'il est à la retraite maintenant.
3: Bill Crosby.
0: Ah non, il a animé.
1: David Letterman.
0: Non,
4: Philippe Bevard. Philippe Bevard.
0: C'est pas Philippe Bevard. It is not Teddy Hardison non plus.
4: It's not Teddy Hardison, non?
3: Ah non, c'est Letterman.
0: Ah, Letterman, non.
1: Michael Drucker?
0: Son show portait son nom. Hein.
1: David Letterman.
0: Il a d'abord animé The Tonight Show, puis après, il y a eu un show qui portait The. Hein.
4: C'est en haut.
1: Jay Leno.
0: Leno, bonne réponse de Bruno Solo. Pour Sabrina Pascal, qui habite d'Anne-Marie dans les Yvelines, qui a dit « Il ne faut jamais prendre les gens pour des cons, il ne faut pas oublier qu'ils le sont. »
3: Ça, c'est Pierre Coluche.
0: Non, c'est... Alors, écoutez...
1: Un contemporain.
0: C'est assez rare, parce que je peux vous dire que c'est collectif, en quelque sorte.
4: Ah, c'est le gouvernement.
0: Donc, déjà, ça limite quand même le nombre de réponses possibles.
3: Alors, les grosses têtes.
0: Alors, pas les grosses têtes.
3: L'équipe du Splendid.
0: C'est un trio qui a beaucoup fait rire.
3: Les Inconnus.
0: Bonne réponse. Ariel Dombasle.
1: Là, c'est Ariel Dombasle.
0: Allez, une citation pour Charles Duchâtel. Ah bon, non, je vais pas la faire, ça personne saura aujourd'hui.
1: Bon, vas-y, tente quand même.
2: Et je peux surprendre, hein.
1: Ouais, moi aussi, je peux te surprendre.
0: Bon, alors d'accord. Vous êtes prêts à donner 300 euros pour une citation?
1: Ouais, peut-être.
0: C'est quelqu'un qu'on cite de temps en temps, mais comme vous êtes tous un peu nouveaux, à part Toed, mais qui retient rien, je serais surpris que vous trouviez la réponse. Mais j'y vais quand même. Alors très bien. Pour Charles Duchâtel, qui habite Topon dans le Morbihan, qui a dit « On sait qu'on est vieux le jour où, à notre anniversaire, nos amis se rapprochent du gâteau pour se réchauffer.
3: Ah » C'est
1: ça
3: mignon.
1: Avait le coup de la dire, quand même.
4: C'est français.
0: Non, c'est américain, et c'est quelqu'un qui s'y connaît parce qu'il a eu 100 ans, il a été centenaire. Comédien de vaudeville, il a fait sa carrière au cinéma, à la radio et à la télévision américaine.
3: C'est pas Groucho Marx.
0: Il est mort dans les années 90 à Beverly Hills. Et
1: évidemment.
0: Il était né à New York.
4: Frank Sinatra? Franck Dubosc?
0: Un centenaire, il n'a pas...
4: Franck Dubosc?
1: Non, il n'y en a pas beaucoup.
2: Franck Ribéry?
0: Vous voulez les films? Ça va rien vous donner, les films.
1: Si. Ça va m'aider.
0: Ah, ça va vous aider, vous?
4: Il est dans Ducobu ou pas? Gerard Junior?
0: Il a joué dans Radioland Murders, dans Century of Cinema, dans...

0: God, You Devil, dans Going in Style, dans...
1: Il a des enfants comédiens?
0: Dans Sgt. Pepper's Lonely Heart Club Band.
2: Beatles!
0: Avec les Beatles.
3: Le film du lac, ouais, de la chanson?
4: Ah, ouais, ouais. C'est étonnant parce que je savais même pas qu'il y avait eu un film.
0: Une Cadillac en or massif, Honolulu, Une demoiselle en détresse, L'appel de la folie. Oh, il a joué dans des films muets aussi parce que je vois que ça remonte à 1929, ça. Oh. Sa filmographie, alors, vous voyez.
3: Attends. Il était beau?
0: Je sais pas s'il était beau, mais en tout cas...
4: À 100 ans, il était comment?
0: Il était drôle. On a souvent ici, effectivement, donné...
3: Attendez, beau et drôle, Boudère?
0: Non. C'est lui aussi qui a dit, c'est quand même dommage que tous les gens qui savent comment il faut faire pour diriger un pays soient occupés à conduire les taxis ou à couper les cheveux.
5: Moi, la seule personne qui parlait d'anniversaire et de gâteau, mais c'est pas qu'elle était spécialement drôle. Geneviève disait ça. Elle disait, quand tu vieillis, en plus fait, tu sais que tu deviens vieille quand il y a plus de bougies que de gâteaux à ton
0: Alors oui, ça, c'est un grand classique. C'est pour ça, d'ailleurs, que j'ai trouvé que la citation de Burns était plus originale, plus drôle, parce qu'on ne l'avait jamais entendue.
1: Ah, c'est pas Burns, c'est pas Burns.
0: J'ai dit quoi?
3: Edouard Burns. Bravo Sylvie.
5: Burns.
3: Là, mais t'es trop fort. Au traître. Bravo.
5: Non, j'ai péché blanc.
4: Ah, il doit être content, l'auditeur. Il dit, tiens, j'ai 300 € dans ma fouille et trahi par un traître.
6: Ça, c'est le traître. Ça.
0: On distribue 300 € à Charles Duchâtel qui habite Topon dans le Morbihan.
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0: Une question pour Mme Sarah Molière, qui habite Gorges, en Loire-Atlantique. Question qui va nous emmener à l'auberge du Mont-Saint-Marc. C'est un vieux moulin dans l'Oise. Et dans les années 60, quand on allait dans cet endroit, c'était un peu particulier parce que c'était devenu une sorte de bordel, alors que c'était une étape gastronomique plutôt réputée dans la région. Mais c'est vrai que les nouveaux propriétaires en avaient fait un petit bordel, voire même une salle de jeu clandestin. Mais qui a tenu cette auberge du Mont-Saint-Marc dans les années, fin des années 60, 67, 68, dans l'Oise?
2: Madame Claude?
0: Madame Claude, non.
3: Strauss-Kahn,
0: non.
9: Dédé La Saumur?
0: Dédé La Saumur, non.
2: Thierry Ardisson?
0: Oh. Mais c'est sympa de parler de Thierry.
9: Elle se prend pour toi.
4: Les propriétaires sont connus pour des choses tout à fait différentes.
0: Ah oui, très différentes.
2: Ah, les Balkany!
0: Non. On est dans les années 60 et j'ai trouvé cette anecdote dans un livre, et pour être d'ailleurs plus honnête encore, dans un article de l'Express qui nous vante les mérites d'un très joli livre, surtout très épais, que je n'ai pas encore reçu, mais je l'ai commandé. Je trouverai d'autres questions et on aura peut-être l'auteur Mathias Debureau en livre du jour, un de ces quatre. Mais son livre s'appelle Le guide mondain des villages de France.
2: Ah, Mathias Debureau est extraordinaire. J'ai le livre.
0: C'est aux éditions Alary. Ça fait presque 700 pages,
2: wow, ouais.
0: Ce guide mondain des villages de France.
2: Formidable.
0: Alors, ça n'a rien à voir avec les villages de Stéphane Bern, qui travaille très bien pour son patrimoine à lui, mais c'est un guide qui vous raconte vraiment les villages.
4: Il y a un lieu un peu d'orgie, quoi.
0: Alors, non, pas seulement, mais celui-là, en tout cas...
3: C'est un couple.
0: Alors, c'est surtout lui qui est connu. Elle s'appelait, on l'appelait Janou, vous voyez, et je pense qu'il n'est pas resté avec elle. Il a eu plusieurs femmes à cette époque.
4: Il a fait des grosses têtes?
0: Ah non, ça, il n'a pas fait les grosses têtes. Non,
3: c'était un escroc.
0: Certaines des grosses têtes l'ont connue, elle. Sa compagne de l'époque, elle s'appelait Jeanne Schneider. Vous voyez, ça vous dit rien. Évidemment, tout le monde venait jouer au poker. Ça se finissait parfois en coup de feu, vous voyez.
4: C'était un truand notoire?
0: Alors, un truand notoire, oui.
4: Jean Mesrine, un peu.
0: C'est Mesrine. Bonne réponse! C'est bien Jacques Mesrine qui a tenu cette auberge. Alors, ça n'a pas duré longtemps, 3-4 mois, parce que la police a vite mis un terme à cette aventure. Mais ça existe encore, vous pouvez y aller aujourd'hui. Il paraît que tous les gens qui passent à l'auberge du Mont-Saint-Marc veulent avoir des anecdotes, évidemment, sur l'époque où Mesrine, c'est plus les mêmes propriétaires.
2: Mais c'est toujours bordel?
0: Ah non.
10: Non, c'est un resto, c'est toujours un resto.
9: Oh, ben, j'y vais pas, moi.
2: Oh, ben, on va
6: pas y aller, alors, hein, François.
0: Ah non, mais aujourd'hui, attention, le petit futé 2022 vous conseille l'établissement. Pintade, cuisson, basse température avec son jus.
4: Ah oui.
0: Patate douce en trois façons.
4: Bah alors, c'est toujours un lieu de bordel.
0: Roulé de verveine, cœur citron et crème légère.
10: Ah bah oui, c'est ça, crème légère.
0: Donc, vous voyez. Vous n'avez jamais fait ça, vous, de tenir un établissement, vous qui avez fait des tas de métiers.
10: Bah si, je l'ai déjà dit ici. J'ai
0: tenu... Vous m'avez dit que vous avez tenu un magasin de robes.
10: Non, j'ai tenu un soleil chargiste quand j'étais au chômage, je vous ai dit.
0: Ah bah,
10: un Brive-la-Gaillarde.
0: Je vous demande si vous avez tenu un établissement gastronomique, vous me dites.
10: Oh mais, je servais des sandwichs, tiens. Ils avaient toujours une petite rondelle ou une mortadelle. Hein.
0: C'était pas ma question, un sauna échangiste.
10: Non, est-ce que j'ai travaillé dans un restaurant gastronomique?
0: Voilà, enfin pas gastronomique, mais une petite auberge, un truc qu'on vient manger, quoi.
10: Oui, c'est ça, oui, bah oui, quand j'étais étudiant déjà, oui, oui.
0: Ah
10: oui.
0: Bah voyez,
10: oui,
9: chez McDo.
0: C'était quoi votre établissement alors?
10: C'était une brasserie sur le campus étudiant où j'étais à Villeneuve-d'Ascq, ça s'appelait l'étudiant, voilà, c'était l'étudiant.
6: Ah oui, c'était
10: non,
6: pas...
10: Non, on servait des salades composées, c'est moi qui les faisais, les salades composées, je peux te dire. Hein.
9: Ah bah ça devait être bon.
10: Ah oui.
6: Mais c'était pas sur...
10: Ah oui, c'était une avalanche de saveurs. Ah oui, c'était... Oui,
0: vous avez été étudiant, vous?
10: Oui, bah oui, j'ai fait un doc d'allemand. Je sais pas pourquoi l'allemand, parce que j'étais bon d'allemand, parce que au cas où qu'ils reviennent, je sais pas.
0: Combien de métiers vous avez fait
10: Oh, vous savez, ben ça. J'ai fait mon doc d'allemand. Après, j'ai tenu un magasin de vêtements.
0: Comment ça s'appelait déjà ça?
10: H-Couture. H-Couture, bah oui, c'est un magasin de tapettes. Hein, ouais, j'en ai des robes pour les mariages, les communions, et j'avais un concept imparable. C'est-à-dire que si la cliente est venue chez moi acheter son ensemble pour le mariage ou la communion, j'y offrais le chapeau et le sac qu'elle avait. Ah, je peux dire que j'en ai ramené du monde. Hein.
9: Voilà. J'en ai perdu de l'argent.
10: J'ai fait faillite au bout de 2 ans.
4: Et quand on te voyait, on disait ça bosse dur.
10: J'ai eu un élevage de chats persans.
0: Un élevage de quoi?
10: De chats persans.
0: Ça, vous nous l'aviez jamais dit.
10: Mais oui, vous ne savez pas tout, voyez.
0: Où est-ce que vous avez eu un élevage de chats persans?
10: À ma maison, on avait construit une chatterie à côté. J'avais 22 chats. Mais voilà, mais bon, voilà. On rebondit.
0: Ah, oh bah ça, pour rebondir, vous rebondissez.
6: Il fallait monter les échelons.
10: Mais non, mais c'est pas
6: pour
10: ça.
6: Arriver au sommet.
10: Après, je suis devenu hôtesse de l'air et puis voilà.
9: Serveur en l'air.
0: Vous dites, il paraît qu'il y a un avion qui a eu du mal à atterrir hier à Roissy.
10: Oui.
0: Vous avez eu des infos?
10: Non, bah je ne suis plus dedans hein, quand même. Hein, mais j'ai vu ça, qu'il y avait eu des petites difficultés.
0: Depuis New York, il venait l'avion.
10: Oui, bah ça arrive, hein, qu'il y ait des petites difficultés.
9: Ah oui.
10: Dans l'ensemble, on s'en sort bien. Il y a pas beaucoup d'accidents d'avion.
0: Vous avez déjà pris le toboggan pour sortir de l'avion?
10: Non, on s'entraîne tous les 6 mois, on fait un maintien des compétences, que ça s'appelle. Donc on nous forme à des exercices de sécurité et de sûreté, les incendies, les cagoules de protection respiratoire, et on saute dans le toboggan à ce moment-là. Oh, on doit retirer les chaussures, parce qu'avec mes talons aigus, tu perces le toboggan.
6: Mais oui.
0: Et c'est le seul truc que j'aurais aimé faire une fois.
10: Ah, c'est génial.
0: Oui,
10: par contre, c'est du téflon. Alors, faut pas mettre ses mains, parce que ça frotte et t'es brûlé. Oui, t'es brûlé.
0: Vous avez gardé les pyjamas à revendre?
10: Pourquoi revendre? Non, j'ai gardé, ça s'appelait pas des pyjamas chez nous, hein, ça s'appelait des habits de confort. Hein. Nous, c'est l'élégance à la française, hein, on dit pas des pyjamas. Hein. C'était des habits de confort Christian Lacroix, à l'époque.
9: Oui.
0: Parce qu'Ariel, je l'ai vu, au plus, elle revend toutes ses trousses Air France.
6: Non, mais elles étaient bien gracieuses, les first class étaient jolies. Hein.
0: Oh, ça est tout ça pour nous dire qu'elle est en first class.
6: Non, mais c'est vrai que j'ai gardé les trousses rouges en satin, tellement jolies.
10: Mais ça a beaucoup changé, ça s'est vulgarisé, tu sais. Moi, j'ai commencé à Air France. Je peux te dire qu'on découpait la dinde en première classe. Hein. Maintenant, elle t'aide à faire le service, la dinde. Hein.
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0: C'est le jour ou jamais où j'imagine vous avez préparé, révisé votre chanson de
14: 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Les rois mages. Ah ben
0: voilà, voilà.
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0: Aïe, aïe, aïe, aïe, aïe, aïe, aïe.
15: Bon, j'en chanterai d'autres.
0: Hein. Ah non, non, non, enfin là.
16: Oh si, ça m'a presque manqué.
0: Ah, au moins, on est débarrassé, vous voyez, de cette
5: pas sûr.
0: Chanson. Ah,

0: On sait qu'il peut la refaire avant 18h.
1: Oui, oui. Oh, plein d'autres merdes aussi. Hein.
0: Oh, ça, je peux compter sur vous. C'est vrai que vous avez encore l'âge d'être reine maintenant qu'on sait qu'une Miss.
1: Ah, je croyais que vous me parliez à moi. Ah, non, non, oui. Ça bizarre.
2: Nous, on ne voit pas quand vous vous tournez.
1: Mais oui, je suis d'accord.
0: Je me tourne vers Sylvie Tellier.
3: Mais bien sûr, j'ai l'âge, vous aussi, patron.
0: On peut être reine jusqu'à quel âge alors?
3: Il n'y a plus d'âge.
1: Oui, mais par contre, il faut être une femme. Donc, Laurent, ça va être difficile, non? Il faut être une femme pour faire Miss France.
3: Il faut être une femme, mais il ne faut pas être automatiquement née femme.
1: Oui, mais, il n'a pas encore fait l'opération.
3: Il attend de changer d'avis.
4: Peut-être qu'il est en transition.
3: Ben peut-être.
1: C'est pour ça qu'il m'a dit qu'il allait chez le barbier tout à l'heure.
4: C'est ça.
1: c'est la transition.
0: Ah non, mais enfin, écoutez, franchement, vous me voyez changer. Je pense que c'est un
1: Laurence Ruquier.
0: C'est un peu tard pour que je change de genre. Non,
5: Laurence Ruquier.
0: Mais pourquoi
4: Miss
0: pas
4: Miss Normandie.
0: Si d'un seul coup.
3: Miss Normandie.
1: Les vaches rouges, blanches et noires sur lesquelles tombe la pluie. Et les jolies nettes. Mais une Normandie, une main avec des canards. Mais
6: bonjour, alors mademoiselle Ruquier, vous pensez à quoi? Est-ce que vous avez une opinion sur la guerre, sur la paix?
0: Ah ben bien sûr.
6: Sur les fleurs, sur les plantes.
0: Disons qu'après mes études d'esthéticienne, oui, je tiens à dire que je suis contre la guerre,
6: oui,
0: que je suis pour la paix dans le monde.
7: Si vous souhaitez voter pour la charmante Laurence, vous envoyez un au 72 500. Pourquoi pas?
3: Bah juste après Amandine.
0: Quel âge est-elle alors, la nouvelle Miss?
3: Elle a 34 ans,
0: vous
3: il me semble.
0: Vous y étiez? Oh, mon Dieu.
3: Mais oui, j'y étais. Surtout, j'étais à Miss Martinique. Je présentais l'élection de Miss Martinique, dont je la connais depuis le mois de septembre.
0: Ah, donc, ah oui, voilà.
3: Oui,
0: elle est sympa, en tout cas.
3: Elle est très sympa.
0: Elle va venir ici en tant que grosse tête bientôt.
3: Génial. Elle vient la semaine
1: prochaine. Elle a beaucoup de réparties. Ouais,
0: pardon?
1: Elle a beaucoup de réparties.
0: Ouais. Ah oui, oui.
3: Bah, heureusement, à 34 ans.
1: Oui, elle est vieille, elle peut quand même.
3: Bah, non, non, c'est pas ça. C'est que.
5: C'est pas une question d'âge.
0: Elle commence même à radoter. Pour Evelyne Gouthier, la première citation. Même Gouthier habite en Seine-Maritime. Tiens, bah justement, voilà. Qui a dit.
5: Bonne année
0: à Mme Gouthier. Qui a dit, quand tu prêtes de l'argent à des amis, tu perds l'argent et les amis.
5: Charlotte de Turckheim.
0: Charlotte de Turckheim, non.
1: Est-ce que c'est une humoriste?
0: Une humoriste.
4: Michel Bernier.
0: Qu'on aime bien, une copine à nous.
3: Florence Foresti.
1: Non. Muriel Robin.
0: Robin. Non, bah va être contente que toutes les autres passent avant elle.
1: Ah merde.
5: Ah oui, bah bien sûr. Anne Roumanoff.
0: Anne Roumanoff. Bonne réponse de Caroline Diamant. Pour Karim Deroux, qui habite la Ricamarie, c'est dans la Loire, qui a dit « Je n'aimerais guère vivre sur la Lune, ça m'embêterait de changer de quartier tous les 9 jours. »
5: Groucho Marx.
0: Non, c'est un Français, ouais, car ça marche pas autrement, vous voyez, les quartiers de Lune et les quartiers...
5: Bah, les voilà. Quarters of Moon.
0: Vous voyez, c'est forcément français. « Je n'aimerais pas vivre sur la Lune, ça m'embêterait de changer de quartier tous les 9 jours. »
1: Est-ce que c'est un poète?
5: Raymond Devos.
0: Ah non, il était aussi poète, mais il était avant tout humoriste, un des rois de l'humour français.
3: Pierre Dac.
0: Dans les années, pas Pierre Dac.
4: Guy Bedos.
0: Pas Pierre Dac.
1: Francis Blanche.
0: Francis Blanche. Ah, oui. Bonne réponse de Christophe Beaugrand, qui connaît bien l'émission.
1: Pour oui, Marie Bernard. Je connais Bernard. Pas Pierre Dac et Blanche, mais je connais l'émission.
0: Quand je dis pas Pierre Dac, oui,
1: c'est l'autre.
0: C'est l'autre, c'est Francis Blanche. Mm-hmm. Pour Marie Bernard, qui habite Saint-Dié-sur-Loire, dans le Loir-et-Cher.
8: Ma famille habite dans le Loir-et-Cher. Ces gens-là ne font pas de
0: merde.
8: On dirait que ça gêne de marcher dans la tour. On dirait que ça gêne de marcher avec nous.
0: Beaugrand, même si vous mettez rien dans la fente, il chante.
1: Oh, arrêtez, ça peut sembler un peu pervers, ça.
0: C'est la différence avec un jukebox.
1: Ah, j'ai eu peur, je croyais que vous alliez dire avec une copine.
0: Qui a dit, et c'est donc pour Mme Bernard de Saint-Dié-sur-Loire, qui est dans le Loir-et-Cher, donc je confirme,
1: oui.
0: Puisque tout est parti de là, qui a dit, les femmes ne devraient pas se fatiguer à simuler l'orgasme, puisque de toute façon, on s'en fout de savoir si elles en ont un ou pas.
3: Putain,
1: Jean-Yann, oui, moi je pense que c'est Jean-Yann. Coluche.
0: Pas Jean-Yann, c'est plus récent, c'est contemporain.
1: Olivier de Benoît.
0: Olivier de Benoît, bonne réponse de Christophe Beaugrand. Allez, une dernière citation, et cette fois, ce sera cette citation pour Sylvie Pinsard, plus littéraire, hein, je vous préviens d'avance, pour M. Pinsard qui a dit « L'humour est une déclaration de dignité, une affirmation de la supériorité de l'homme sur ce qui lui arrive. »
6: Oh, c'est Madame de Sévigné.
0: Pas du tout.
1: C'est un homme.
0: Un homme, oui.
7: C'est oui, pas un philosophe.
4: Ça aurait pu être moi.
0: Alors philosophe, pourquoi ça aurait pu être
4: parce que l'humour, c'est quand même un petit peu mon domaine.
1: L'intelligence, non.
0: Vous avez raison, plus que la chanson en tout cas.
9: Alors est-ce que c'est quelqu'un du 19e siècle?
0: Au 20e siècle, il est mort en 1980. Si mes souvenirs sont bons, il s'est même suicidé.
1: C'est Mike Brandt. Non.
0: Romain Gary. Excellente réponse de François Rollin.
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12: Roselyne, on pourrait vous appeler Blancheline aujourd'hui.
0: Ah oui.
12: J'ai essayé de faire quelques effets de toilette.
0: Elle est en bonne femme de neige.
12: Mais non.
7: Elle a un tailleur virginal.
12: Je suis en infirmière.
7: Cochonne. Ah non, mais si tu me dis infirmière, moi je pense à cochonne.
13: Mais Gérard a fait des effets de toilette aussi. Je suis passé après lui au petit coin.
0: Mais Roselyne, on l'a souvent appelée la pharmacienne.
12: Non mais écoutez, c'est un très beau tailleur.
7: Oui, mais tu aurais
12: pu payer assez cher, d'ailleurs, parce qu'il faut emballer la vieille viande dans du beau papier.
0: Pour David Amar, qui habite Royan, en Charente-Maritime, qui a dit, si Dieu existe, c'est son problème.
7: Ah. C'est français, ça?
0: C'est français.
7: Jean-Yann?
0: Non, c'est quelqu'un qui vit encore.
1: Ah. Prévost?
0: Pas Prévost.
13: Pierre Sauzon?
0: Olivier de Pierre Sauzon, bonne réponse de Philippe Gueluc, c'est Olivier de Kersauzon. Pour Déborah Legros, qui habite Argenteuil, qui a dit « Quand les oiseaux font la grève du zèle, non seulement ils tombent par terre, mais ils commettent surtout une grosse faute de français.
13: » Ah, joli. C'est drôle.
9: Attends, je la réfléchis.
7: Alors, est-ce que ça pourrait être un Gueluc
13: zèle?
0: C'est Philippe Gueluc. La réponse. Vous avez dit c'est drôle, hein?
13: Ah oui, je voulais pas donner le nom de l'auteur,
1: il est fort, il est fort.
13: Non, mais infiniment drôle.
9: Mais c'est parce qu'il y a un dessin avec, alors.
13: Mais oui.
9: Pour ça que je l'ai pas compris.
13: Mais le dessin n'est pas.
0: C'est dans l'album Les 40 ans du chat.
13: Voilà, le chat des 40 musiques qui sort aujourd'hui.
0: Et ben, dans cet album, j'en ai trouvé une autre qui était très drôle, je la donne tout de suite, hein. 2 pour le prix de 0, vous voyez, c'est pas mal. C'est bien Marco Polo qui a ramené les pâtes de Chine, mais elle devait être froide en arrivant. Voilà. Bon anniversaire au chat. Merci. Dont le nouvel album sort aujourd'hui. Pour Gilles Furian, qui habite dans les Landes, qui a dit « Le golf consiste à mettre une balle de 4 cm de diamètre sur une boule de 40 000 km de tour et frapper la petite, pas la grande. »
9: C'est un mathématicien ?
0: Non,
1: c'est un Américain. Il est britannique.
0: Un britannique,
13: c'est...
0: Churchill, bonne réponse de Sébastien Thoen. Une autre citation pour Brigitte Fonck, qui habite Brôle-Châtel, en Haute-Marne, qui a dit « Choisissez un travail que vous aimez et vous n'aurez pas à travailler un seul jour de votre vie. »
13: Ah oui. Oh, Brigitte Fonck.
0: Pardon ?
13: Brigitte Fonck.
1: Ah non, Pénélope Fillon.
0: Non, ça...
1: Ah ben, elle l'a pensé au moins.
7: Est-ce que c'est français ?
0: C'est une phrase qui nous convient tous.
7: On a de la chance, oui.
0: C'est un peu notre cas, on est chanceux.
1: C'est français ?
0: Ce n'est pas français du tout.
7: Américain.
0: Américain, non.
1: Belge. C'est chinois.
0: Et c'est chinois.
1: C'est
13: Confucius.
0: Confucius. Bonne réponse de Philippe Gueluc. C'est Confucius. Attention, plus compliqué, la citation suivante pour Monsieur Verdun, qui habite Marseille, qui a dit « L'éducation peut tout, elle fait même danser les ours ».
7: Ah, alors là, c'est joli.
1: Ça, c'est Nicolas Hulot, non?
7: Alors,
1: non,
7: Gabriel Attal?
0: Ce n'est pas Gabriel Attal.
13: C'est un écrivain russe.
0: Alors, non.
7: Français?
0: Ce n'est pas un français.
9: Allemand?
0: C'est, évidemment, là, on peut entendre sous le terme éducation, le dressage.
7: Oui, bien sûr.
0: Mais ce qui est valable pour les ours peut être valable pour les enfants, après
13: oui,
0: tout.
13: Oui, bien d'ailleurs. Entendu.
0: L'éducation peut tout. Elle fait même danser les ours.
1: Donc, c'est une femme?
0: Non, c'est un homme.
1: C'est un homme.
13: Un péruvien.
0: Non,
13: pas péruvien. Beaucoup, mais...
7: Péruvien, ouais.
1: Un spécialiste de l'éducation.
0: Alors, il était philosophe, mathématicien, scientifique, diplomate, juriste...
7: Allemand.
0: Historien, bibliothécaire...
1: Voilà. Leibniz.
12: Et coiffeur aussi.
7: Et Heidegger.
0: Il était allemand, oui, monsieur.
7: Ah. Kant. Leibniz,
0: Kant, non. Comment vous dites?
7: Leibniz.
14: L-E-I-B-N-I-Z.
0: Leibniz, bonne réponse de Christophe Beaugrand.
12: Je l'ai dit trois minutes avant.
0: Si vous l'avez dit il y a trois minutes, c'était sur le golf et c'est pas lui du tout qui a dit ça.
12: Je l'ai dit avant Christophe, j'en appelle au témoignage.
0: Il y a des faux témoins ici, regardez.
14: On est à égalité, c'est pas grave.
15: Non, mais il n'y a pas l'arbitre.
0: La VAR, vous voulez la VAR?
12: Oui.
0: Elle l'a dit, on me confirme que vous l'avez dit.

0: Alors, bravo Roselyne. Alors, bravo. Bonne réponse.
1: C'est bien une politique, elle a soudoyé les gars de la régie. Oh.
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1: Pour Salomé Tiquet, qui habite Villejuif dans le Val-de-Marne, je vais vous demander de retrouver le nom d'un écrivain qui était fou amoureux d'une ballerine qui s'appelait Carlotta Grisi. Il allait la voir à l'opéra. D'ailleurs, au début, il avait fait une critique un peu méchante sur elle. Et puis, plus ça avançait, plus finalement, il changeait d'avis. Et il l'a placée très vite au rang des plus grandes ballerines de son temps. Il a même écrit à propos de cette fameuse Carlotta. Elle rase le sol sans le toucher. On dirait une feuille de rose que la brise promène.
4: Ok, c'est 19e siècle, ça.
1: Oui, on est
5: c'est au Prosper Mérimée.
1: Ah non, ce n'est pas
6: Théophile Gautier, non.
1: Et c'est Théophile Gautier. Bonne réponse d'Olivier Bellamy.
4: Alors là, bravo.
1: Mais alors, cette histoire d'amour est incroyable, faut que je vous raconte la suite. Parce qu'il s'extasie sur les pieds de la ballerine, Théophile Gautier, il écrit que ces pieds-là feraient le désespoir de n'importe quelle Andalouse. Il en tombe amoureux au point vraiment de faire tout pour la séduire et elle ne lui dira jamais oui dans un premier temps. Il faut voir ce qu'il écrit sur elle, tellement il est amoureux. Son teint est d'une fraîcheur si pure qu'elle n'a jamais mis d'autre phare que son émotion. Ah, sauriez pas dire des trucs comme ça à une jeune femme.
6: Non, j'ai rien compris déjà.
1: Et alors finalement, c'est ce qu'il va faire. Eh ben, il va épouser la sœur de cette cantatrice.
6: Pas bête.
1: Parce que comme il n'arrive pas à avoir Carlotta, il va épouser Ernesta, qui elle est cantatrice, l'autre est ballerine. Et puis finalement, une fois qu'il aura épousé la sœur, il aura pour maîtresse la ballerine.
4: Oh la vache.
5: C'est-à-dire que c'est
7: comme ça, il avait la paix.
1: Non, mais c'est quand même une belle histoire.
4: Ah oh bah tiens, oui, bien sûr, et ta sœur.
6: Bah, c'est l'amour absolu, je trouve.
1: Ma sœur, elle nous écoute et elle n'a rien à voir avec cette affaire-là.
4: Elle va bien.
1: Bah oui, pourquoi elle
4: y a ça fait longtemps que je l'ai pas vue. Alors raconte.
6: Vous avez une sœur, Laurent?
1: Bah oui, j'ai une sœur.
6: Est-ce que Laurent, vous confirmez que en général, plus on va haut et plus on est seul, c'est la solitude au sommet. Il y a très peu de gens qui arrivent au sommet.
5: C'est pas vrai.
4: Pour vous, le philosophe.
1: Regarde-toi, je suis effondré, je veux dire. Qu'est-ce que vous voulez que je réponde
4: Donc votre sort va bien.
1: Mais oui. Et à l'autre andouille, et à l'autre crétin, franchement. Aïe, aïe, aïe, aïe, aïe.
4: Moi, j'aimais beaucoup votre sort.
1: Non.
4: Mais même. C'est votre mère que j'aimais pas.
1: Elle est plus là, ma mère. Laissez-la tranquille. Elle est avec la vôtre.
4: Eh ben ouais, je sais.
1: Elle est morte il y a pas longtemps, la vôtre.
4: Bah ouais.
6: C'est vrai. Tu nous avais raconté ici, ouais.
4: Non, je sais pas. Oui, enfin bon, là, c'est difficile.
6: Bon, ça jette un froid.
4: Oui, ben on les regrette pas, quoi.
1: Je peux pas dire ça. Bon, je regrette ma mère.
4: Non. Oh oui.
1: Je regrette d'avoir eu celle-là.
5: On est deux.
1: Mais non, c'est pas vrai. Raymond, je t'aime. Là, hey. Je parle à l'au-delà maintenant. Je me prends pour Didier Van Kovelaert. Qui parle aux morts ici, hein? Qui parle aux morts?
4: Bah là, on est en train de le faire.
6: Ouais, j'ai très peur de la mort.
8: Ah, moi, oui, je parle pas aux morts, mais quand je parle à une araignée.
4: Oh non, mais l'autre, elle est folle. Non, mais
1: celle que vous avez au plafond ou...
8: Non, mais parce que je parle aux araignées.
1: Oui.
5: Bah, c'est normal.
8: Non, mais avant de les aspirer, je leur demande pardon.
1: Donc, de les aspirer?
8: Bah, parce que dans une maison d'hôte, je peux pas laisser des araignées.
1: Oui.
8: Donc, je suis obligée avec l'aspirateur d'aspirer les araignées.
1: Avec l'aspirateur, je pensais que vous les aspirez.
8: Bah oui. Les araignées, c'est peut-être la réincarnation de la maman de Christine.
5: Oui, et bah, mais deux quand je connais.
1: Ah oui, celle avec des poils aux pattes.
5: Il est malade.
1: Et vous, monsieur Rioux, vous avez peur de la mort? Pourquoi vous avez peur de la mort?
6: Depuis quelques temps, en fait, j'étais hyper solaire depuis quelques mois, il y a le temps qui passe.
4: Mais comment tu peux le mettre dans un cercueil?
8: Sur mesure.
6: Je traverse une phase un petit peu de réflexion.
1: C'est pas vrai.
6: J'ai toujours été dans l'action, à penser, à faire. Et maintenant, je commence à cogiter sur ma vie.
4: Mais t'as quel âge?
6: 45.
1: Mais j'ai... Ah, quand même, oui. Je pensais que vous étiez plus jeune que ça, moi.
6: C'est vrai.
8: Oui, mais parce qu'il a la peau très tendue. Donc, il y a absolument aucune ride et il fait plus jeune. Il y a un âge où il faut choisir entre sa tête et son cul. Hein.
6: Je pense jamais à mon cul.
1: Moi, je pense que vous allez finir en couple avec Dari Boudboul. parce qu'il y a...
6: Je sais que depuis la...
8: Mais alors... moi, je l'aime

0: Donc, je suis sûre qu'il est moelleux.
1: Ouais, mais Darien, c'est la vérité. Franchement, dans l'absolu, oui, on pourrait sortir ensemble.
0: Mais oui.
1: Parce que j'aime beaucoup Darien.
0: Moi, je le trouve très attendrissant.
2: Alors, pourquoi dans l'absolu? Mais faites-le.
0: Parce que attendez, laissez, faut que ça mate. Faut
3: mais pas ici.
1: On s'est écrit hier encore sur Instagram. En
0: moi, je le trouve très moelleux. Il doit être confortable et moelleux.
2: Qu'est-ce que vous lui avez...
0: Et il est très attendrissant.
2: Qu'est-ce que vous lui avez écrit sur Instagram hier?
1: Attendez, je retrouve. Alors, franchement, quand on se fait un petit resto, un dîner et tout.
0: Eh ben, quand tu veux.
1: Oh,
4: mais tu connais rien.
5: Si vous faites un monde, faudra le mettre à la poubelle.
0: Ça mais serait on peut pas faire d'enfant. Avec donc on prendra un chien.
1: Pourquoi? Ce serait, imagine un petit peu.
0: En une
1: de Paris Match, Boutboul Ryu, le couple surprise.
2: On va dire ici Paris, soyez modeste.
6: Moi j'aimais dire le courrier du centre-ouest.
3: Ou Paris Boum Boum.
0: Le Trigor.
2: Paris Truffe.
1: La jockey et le commentateur.
3: La jockey et le cochon.
1: Tiens, il viendrait faire un reportage chez nous et tout. Alors on montrera la chambre, on montrera la piscine, arrête. On montrera le salon, ce serait énorme quoi.
6: Il faut la battre, hein. Oui.
1: Et après on passerait dans 58 Inside et tout, ce serait génial.
0: Bon, on va déjà commencer par se voir tranquillement, sans en parler à tout le monde.
2: Si vous voulez être 50 minutes Inside, il faut pas être éjaculateur précoce. Hein.
1: Et je le suis.
0: Ah oui.
1: Non, en fait la vérité c'est que je suis l'inverse.
2: C'est-à-dire?
0: Ah bah c'est mieux.
1: Ça met du temps.
6: Non, écoute, on s'en fout.
2: Ah bah non. Vous voulez que je vous dise? Non, on n'est pas pressé.
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2: Pour Daniel Topic, qui habite Andernos-les-Bains en Gironde.
9: Andernos-les-Bains
2: en Gironde, c'est votre région, monsieur.
9: Ah ben ma grand-mère avait sa maison, une maison
2: Est-ce
9: en Andernos.
2: Est-ce que je vous demande si elle faisait du vélo?
9: Alors non, elle faisait pas de
10: vélo. Elle en a fait.
9: Mais elle en fait plus, elle est morte.
0: La pauvre.
9: Ah ben ça arrive. Elle s'appelait Mamie Janine, elle faisait d'excellentes tomates farcies.
11: Elle est morte de vieillesse?
9: Oui.
2: Non, mais elle faisait des tomates farcies en même temps que de faire le vélo, alors forcément. On peut pas tout faire.
9: C'est une très belle maison.
11: Allez.
3: À vendre?
9: Pas loin de la plage du Béteil.
2: Vous avez hérité de Mamie Janine?
9: Non, ça a été vendu à vendre, il y a eu une dispute de famille.
11: Ah là là, la connasse.
9: Non.
11: Oh pardon.
6: Qu'est-ce qu'elle a eu des tomates?
9: Parce qu'elle était propriétaire avec sa sœur, Tati Nicole.
11: Ah là là là.
9: En fait, c'était la maison de Mamie Cécile, de la grand-mère.
6: Et c'est Papy Robert qui a hérité de tout, alors.
9: C'est intéressant. Mais Tati Nicole, elle est encore vivante, elle nous écoute peut-être.
2: Ah ben bien sûr, ben, ouais. Qu'elle sache que...
6: Bonjour.
2: Qu'elle sache que Tata Christophe l'embrasse.
3: Pas mal.
9: Joli. Donc on dit Andernos.
11: Ah oui, pardon, on a un peu parlé de vous, on voulait pas, excusez-nous. Oui. Andernos.
2: Tout est là, hein. Andernos, moi je disais Andernos-les-Bains, donc en Gironde, monsieur Topic attend maintenant la question pour savoir s'il a une chance de gagner 300 balles. Pourquoi ne doit-on jamais, c'est une, on va dire, une tradition, ou plutôt même une superstition, mais d'où vient cette superstition? Pourquoi ne doit-on jamais allumer 3 cigarettes avec la même allumette?
10: Parce que pendant la guerre, quand on allumait 3 cigarettes, on était repéré. Avec la même allumette.
2: Expliquez bien, monsieur Mamie, mais c'est la bonne réponse.
10: Bah, c'est la bonne réponse, donc j'ai rien à expliquer. C'est la bonne
0: réponse. Mais si, parce que ça durait trop longtemps.
2: Voilà, c'est ça qu'il faut dire.
10: Ah oui,
2: bonne réponse de Bernard Mamie et de Valérie Mérès. Eh oui.
0: Je fais le...
2: Allumer 3 cigarettes avec la même allumette porte toujours malheur, mais tout ça vient effectivement du fait que pendant les guerres, c'était dangereux d'allumer 3 cigarettes avec une seule allumette parce que la nuit, un tireur habile a le temps de préparer son arme à la première cigarette, de viser à la deuxième cigarette et de tirer enfin à la troisième cigarette.
11: D'ailleurs, ce soldat en question n'a fait l'erreur qu'une fois.
2: Je ne connaissais pas cette superstition non plus. Vous la connaissiez, vous?
9: Jamais entendu.
2: Bernard, oui, manifestement.
4: Ah bah moi, j'ai fait la guerre. Ah bah oui. Je rigole. Il était dans les tranchées, je sais pas comment il faisait pour passer.
10: Depuis 70, j'ai fait 3 guerres.
4: Il était dans les tranchées, il n'a jamais réussi à ressortir.
10: Ça l'a fait rire, l'autre, l'Argentine.
4: Ah bah elle a fait la guerre aussi.
10: Ah bah elle a fait les Malouines.
12: Les Malouines.
2: Allez, question littéraire et d'actualité, en tout cas d'éphéméride, pour Rémi Gerbeau, qui habite dans les Deux-Sèvres. De qui Voltaire parlait-il quand il écrivait « On dit qu'à l'âge de 18 ans, il savait 22 langues. Cela n'est certainement pas dans le cours ordinaire de la nature. Il n'y a point de langue qui ne demande environ au moins une année pour bien la savoir. Quiconque, dans une si grande jeunesse, en sait 22 à 18 ans, peut donc être soupçonné de les savoir mal, ou plutôt il en sait les éléments, ce qui est ne rien en savoir. »
13: Mozart. Alors, il disait Mozart. Ça de Rousseau.
2: De Rousseau, non.
10: Mozart.
2: De Mozart, non.
12: D'un monarque.
4: D'un écrivain.
2: D'un monarque, non.
4: D'un écrivain.
2: Oui, d'un autre philosophe, même.
10: Diderot,
2: non. Non.
12: Du même siècle que lui ?
2: Non, pas tout à fait du même siècle. Ah. Du siècle, on va dire, au moins du siècle précédent. Ça dépend parce que tout est à cheval, vous voyez, c'est compliqué.
10: Ils sont tous à cheval.
2: Lui, en tout cas, était du 15e siècle, voilà.
12: Du 15e ?
4: Ça remonte.
12: Oui, donc...
2: Donc ça fait 2 siècles d'écart entre Voltaire et lui.
13: Ah oui, donc c'était il y a longtemps.
12: Ça fait même 3, alors.
2: Non. Voltaire, c'est le 18e. Ah oui, vous avez raison. Vous avez raison.
4: Mais donc, il a 3 siècles. Il l'a pas connu, en tout cas.
10: Ça en fait presque 4.
13: 1400.
10: Pardon? Ça en fait presque 4.
2: Bah non. Entre 14 et 17, ça fait 3 siècles.
10: Ah, 3 siècles.
13: Un italien, un français, les philosophes en question.
2: Ah, ça, c'est une très bonne question.
12: Pic de la Mirandole.
2: Et c'est le Pic de la Mirandole. Oh, bonne réponse.
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2: C'est Ding Ding. Qu'est-ce que vous dites, Rio ?
1: J'ai gagné. J'ai tout lu ce matin.
2: Oh là.
1: J'ai tout lu. Alors j'ai commencé par le Figaro parce que je suis abonné au Figaro, je suis abonné au Monde, je suis abonné à l'Équipe évidemment, je suis abonné au Parisien et après j'ai acheté Libération, La Croix, Le Nouvel Obs et Paris Match.
13: Ah, moi, si vous voulez réveiller mon cerveau, c'est rapide.
12: Ah, tu fais vraiment l'émission à perte alors.
1: 41 €. 50 € de taxi aller-retour. Voilà. Un restaurant japonais. 31,50 €. Sashimi mixte ton saumon. Un Fanta. Après des nougats à la fin. Un décaféiné. Bah voilà. Bah, paye, va dans. Bah,
12: j'ai et 15 € de pressing. Tu as eu ta chemise.
10: Oh oui, c'est bien.
2: Le jeu du ding-ding.
1: Oh, j'en ai marre.
2: Un titre du Parisien. Et c'est à propos du président du Paris Saint-Germain qui déclare: certains ont profité. Maintenant, c'est
1: terminé. Fini.
2: Oui, bonne réponse de Johan Rioux, c'est terminé. Caroline Diamant, un titre du Figaro. Le torchon brûle après une accalmie de quelques mois. Les tensions sont à nouveau au plus haut. Le torchon brûle entre Athènes et...
15: Ankara.
2: Excellente réponse, Ankara. Florian Gazan, Yaël Braun-Pivet officialise sa candidature au...
1: Au perchoir.
2: Au perchoir, gagné aussi.
10: Oh.
2: À la une de l'Humanité, Valérie Mérès, à la BNF, Bibliothèque Nationale de France, je vous aide. Une grève pour l'accès au...
13: Au livre.
2: Oui, mais... c'est un autre mot que je cherche.
13: Ah, au bouquin.
2: Au boudin.
13: Au tome.
2: Vous savez, Rio.
1: Au savoir.
2: Au savoir. Vous êtes éliminé, Valérie Mérès. Il a vraiment tout lu, l'autre idiot, là-bas. C'est à vous, monsieur.
15: Oh, là, cette pression.
2: Monsieur, comment c'est votre nom déjà?
1: Janssen.
2: À la une de Libération. Opéra. Pourquoi Aurélie Dupont a...
15: démissionné.
2: Oui, c'est gagné.
12: Oh là là, il y a du niveau, hein.
2: Sébastien Thoen.
15: Oui,
2: aujourd'hui, on peut lire dans toute la presse le top 3 des prénoms pour les filles. C'est Jade, Louise et...
15: Suzanne.
16: Emma.
15: Raymond.
2: Emma.
15: Et oh là là, ah bon, c'est
16: qui
15: ça
16: reste dans le top 3.
2: Gabriel, Léo et Raphaël chez les garçons.
15: C'est la honte, c'était un prénom tout
2: il
15: le
2: monde. Il me reste Ryu. Levez la main ceux qui sont qualifiés encore. Ryu, Diamant. Gazan et Janssen. Attention, c'est parti. C'est la une du Canard enchaîné.
1: Ah, c'est le seul que j'ai pas acheté. Oh là là, 41 € pour ça, quoi.
15: La loose.
1: Mais je l'ai oublié.
12: T'aurais pu monter à 45 euros.
1: Non, mais je sais que c'est un truc, c'est sûr et certain, c'est un truc extraordinaire avec...
2: La une du Canard Enchaîné, oui. Elisabeth Borne déclare « Je reste à Matignon et Macron à... »
1: Mais il m'a niqué, putain. Je suis un débile, putain.
12: 41 euros
1: attends,
12: pour
1: attends,
12: ça.
1: Redites-moi le début, Laurent, s'il vous plaît. Je reste à l'Elysée et maintenant.
2: Elisabeth Borne déclare à la une du Canard Enchaîné, c'est évidemment un jeu de mots. Je reste à Matignon et Macron à...
1: Un jeu de mots avec l'Elysée. Je reste à Matignon et Macron reste, s'il vous plaît, Laurent, me faites pas
12: ça. Il est en panique.
1: Je donne ma vie depuis 3 ans, bordel. Je suis payé des copies d'aide merde. Je suis ridicule à chaque émission. Attendez, je reste et
17: non,
1: Macron
17: t'es
1: reste.
17: Pas ridicule.
1: Et Macron reste, allez. Allez, Macron reste, allez.
2: C'est perdu, c'était à l'Elysée.
12: Oh là là, Johan, 41 balles pour ça.
17: Oh là là, on va pas bouffer.
12: Fais tous les journaux. Ah, c'est dur.
2: Caroline Diamant, un dessin du Canard Enchaîné. Richard Ferrand, battu en Bretagne. Il déclare, d'après le dessin de Kiro, « Heureusement, j'ai une bonne... »
17: Mutuelle.
2: Gagné.
12: Oh là là.
2: Bravo. Bravo. Florian Gazan, attention, c'est dans le Parisien aujourd'hui.
13: Je suis pour Caro.
2: Bon, on s'en fout alors. Monsieur Gazan, Olivon, capitaine des Bleus au... Olivon, capitaine des Bleus, au... c'est du rugby, hein.
12: Oui, oui, oui, au piquet.
2: Au Japon.
12: Ah oui, tournée, au Japon, la tournée au Japon.
2: Eh oui, la tournée au Japon. Ah, vous êtes éliminé, Gazan.
17: C'est pas une ville du Japon,
2: piqué. À vous, monsieur, monsieur Janssen.
17: Oui.
2: Guy Radeau, ex-capitaine du 15 de France, raccrochera les crampons à 36 ans à l'issue de la finale du top 14. Des adieux en grande
17: pompe.
2: Pompe. C'est pas du
17: temps et haut.
2: Caroline, la 4e édition du Festival du Parisien aura lieu en septembre. C'est reparti pour Paris.
17: Pour Paris Cinéma.
2: Paris Paradis. Vous êtes éliminé, le gagnant est Jean-Philippe
17: C'est gagné, ding ding. C'est mon premier ding ding.
12: Bravo, Jean-Philippe.
2: Grâce à Pompe.
17: Ah ouais.
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2: Si vous avez lu Paris Match, le dernier en date, en tout cas celui qui est encore en kiosque aujourd'hui, vous saurez répondre à cette question, puisque ça coûte 1 euro, ça fait entre 1 à 6 centimètres, et ça revient à la mode. Mais de quoi s'agit-il ?
21: 1 euro et 6 centimètres.
17: 6 centimètres, le sexe de Rio.
2: Ça revient pas à la mode. Hein.
15: Le nombril, ça se
1: mange. C'était dans les années 80 ?
15: Ça se mange, ça se suce ?
2: Ça ne se mange pas, ça ne se suce pas.
1: Est-ce que c'était vraiment célèbre dans les années 80 ou à la mode dans les années 80 ?
2: On va dire ça s'en va et ça revient à la mode.
21: Oh, bonne mère, j'ai trouvé, c'est le porte-clé de la Tour Eiffel.
2: Non, pas le porte-clé de la Tour Eiffel. 1 euro, 1 à 6 centimètres. Et c'est vrai, je le confirme, ça revient à la mode. Il y a des photos là dans le
17: Paris Match. Le stérilet ?
2: Non.
17: Mais alors attendez, il s'étire. Jusqu'à 6 cm, c'est ça, non ?
2: Oh bah, c'est-à-dire que c'est 12 euros le lot de 12.
15: C'est voilà. La main collante.
1: Ça se mange ?
2: Ça ne se mange pas.
15: C'est un jouet.
2: Et alors, ça revient à la mode plutôt, autant vous dire, chez les hommes, car chez les femmes, ça a toujours été plus ou moins à la mode.
15: Ah, le Viagra ?
2: Mais chez les hommes, c'est une mode qui était... Le rouge à lèvres, non. C'est une mode qui était un peu partie et ça revient à la mode.
17: Boucle d'oreille ?
2: Boucle d'oreille, non.
17: Un accessoire ?
2: Alors, accessoire, oui et non, pas vraiment, parce que c'est pas quelque chose qu'on porte de façon permanente.
15: Ah. On l'a dans la poche ?
2: Ouais. On l'a dans la poche, non.
1: C'est
2: non,
1: quand
2: non.
1: On sort, quand on va en soirée, qu'on a besoin de cet petit objet ?
2: Ah non, généralement, quand on l'utilise, personne ne vous voit.
21: Ah, du poppers ?
2: Non, non.
17: Ah, ok, ok.
15: Est-ce que
17: un chandrier de poche ?
15: Est-ce que le schmilblick est vert ?
2: Non, le schmilblick n'est pas
1: on
2: vert.
1: L'utilise la
2: Il y en a de toutes les couleurs.
1: On l'utilise la nuit ?
2: Alors, c'est plutôt la nuit, mais pas seulement.
1: Ah, c'est pas pour sucer son pouce, non, ou un petit nounours, vous savez, quand j'étais
17: une
1: petit.
17: Une totote.
1: Mais oui, quand on était petit, c'est ça la réponse. On avait, comment il s'appelait ce
15: nounours?
17: Une totote.
1: Mais si, il s'était noir. Comment ça s'appelle?
15: Kiki.
17: Ça. Attends, c'est pas noir, c'est marron. Le kiki, c'est un petit singe.
2: Bah, c'est marron, c'est le kiki, ça dépend où on l'a foutu.
15: Alors là, patron, je vais vous dire un truc, ça m'étonne de vous.
17: La même.

0: parfait. C'est tellement incroyable.
1: Ah ouais.
0: Allez,
2: non,
0: allez.
2: Non, il n'y a pas de truc dingue.
0: Faites-moi plaisir. Allez, videz-le une allez. Fois. Allez, allez, faites-moi plaisir. C'est tellement incroyable d'avoir un sac comme ça. Regardez alors.
3: Alors, il y a un paquet de Kleenex.
0: Alors, un paquet de mouchoirs.
3: Deux paquets de Kleenex.
0: Deux paquets de mouchoirs.
1: Une seringue.
0: Il y en avait trois, puisqu'elle m'en a donné un déjà tout à l'heure.
3: Voilà, il y en avait trois.
4: Ne choisissez pas, mettez tout.
3: Un troisième paquet de mouchoirs.
5: Une banane.
3: Un quatrième paquet de
0: mouchoirs. Et vous les revendez? Qu'est-ce que vous faites?
1: Mais tu passes ta journée à te branler.
3: Un cinquième
1: Allez, au feu. Excuse-moi de dire ça, mais
0: il y a 5 paquets
1: mais
0: Laurent, de
1: Kleenex. Mais passe ta journée, moi j'étais en voiture, je suis au feu, elle vend des paquets de.
3: Un éventail. Un éventail.
4: Et vous tenez un stand en banane de Natel, vous.
3: Alors s'il pleut un tout petit peu, un petit bonnet de pluie.
5: Ouais, un bob. Ah, ouais,
1: il fait aussi culotte.
3: Mais s'il pleut beaucoup, il y a une casquette.
0: Un deuxième chapeau. Mais elle a deux chapeaux dans son sac.
3: Une casquette. Un téléphone portable parce que je ne le mets dans le sac pendant l'émission.
4: Oh, oh putain, il y a Xavier Dupont de Ligonnès.
3: Un foulard en soie si jamais j'ai froid au cou.
5: Très beau en plus.
3: Voilà.
5: Très beau
3: mais s'il fait très froid,
4: ouais.
3: J'ai une écharpe.
0: Une écharpe. Non mais c'est dingue.
3: Dans une lettre.
0: Non mais on voudrait l'inventer. Qu'on a... non.
6: Est-ce que t'as un maillot de bain encore?
3: Et s'il pleut beaucoup et que les chapeaux ne suffisent pas, ah, on a le parapluie. Alors, nous avons
7: comme fille.
3: La pochette Whitney Houston Special Mac Edition où je mets les médicaments. Voilà.
4: Alors, il suffit pas de les mettre, à un moment il faut les prendre.
3: Les lunettes.
0: Il a raison.
3: Les lunettes de soleil.
1: Ouais. Mais du coup, il n'y avait plus rien dans ton placard. Alors,
6: qu'est-ce qu'elle fait là, cette clé anglaise?
3: Alors, du gel pour se
1: ouais, désinfecter. Merci, merci, merci.
0: On sait pourquoi.
4: Mais donc, vous vivez sous quel pont, vous, Caroline?
3: Et encore deux paquets de clé.
4: Non, j'en ai trouvé,
3: ah,
4: moi.
0: On vient de perdre 300 euros, là, dans encore 30 secondes.
4: Ce sont... ah, mais j'ai perdu maintenant.
5: Est-ce que Laurent, on en a? Non, vous non, pensez non, qu'on
0: non.
5: en a, nous?
0: À vous, non, c'est sûr.
6: Ah, c'est la mode?
0: Ça revient à la mode.
7: On a ça dans notre salle de bain.
4: Les bombes lacrymogènes, voilà.
0: Non, pas du tout. Et là, je vois Bradley Cooper, Timothée Chalamet...
7: Ça vaut pas un euro.
0: Et Neymar, qui, effectivement, suivent cette mode.
6: Un tatouage?
3: Ah non. Oui, c'est les...
4: ah, c'est les matés.
3: Les porte-clés à chaîne.
0: Et on vient de perdre 300 euros et peut-être 100 euros de plus. Et là, j'ai aidé le public en citant Timothée Chalamet. Vous ne dites plus rien, chère grosse tête. En citant Neymar et en citant Bradley Cooper.
1: Trois bons acteurs.
0: Qui sont quand même, il faut bien le dire, des énormes vedettes qui suivent cette nouvelle mode. Qu'est-ce qu'un... Non, personne. Ah, personne. Je vais vous donner la réponse. On perd quand même un chèque RTL pour Monsieur Roussel à Albi. Il s'agissait... de bigoudi. Hein? Les bigoudi reviennent à la mode.
3: Ils les mettent où?
0: Ils se bouclent de plus en plus les cheveux.
1: Si, si, si.
0: Les hommes se rebouclent les cheveux. Timothée Chalamet, par exemple.
3: Mais j'avais des bigoudis.
6: Eh ben oui.
3: Samedi.
1: Gérard, il a un poil des couilles. Montre, Gérard.
0: Des bigoudis. Et là, je vois par exemple Bradley Cooper. Il est en Marseille avec des bigoudis sur la tête.
4: Ah, pour mais avoir, il les laisse la journée.
0: Pour avoir. Non, c'est une photo qui a été prise pour montrer qu'il se bouclait les cheveux. Neymar, pareil. Et les footballeurs essaient d'avoir cette. Nouvelle...
1: Ça revient à la mode. C'est-à-dire que c'était la mode. De quand que les garçons mettent des bigoudis.
0: Et je vous ai aidé d'ailleurs, à un moment donné, je vous ai donné un petit indice, je vous ai dit, ça ne se porte pas de façon permanente, parce qu'évidemment, la permanente revient à la mode chez les hommes.
6: Attendez.
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0: Une question pour Frédéric Fessa, qui habite les Pins de Mirabeau, c'est dans les Bouches du Rhône. Quel genre de courrier Clémenceau jetait-il directement à la corbeille à papier sans les lire quand il recevait du courrier chez lui?
3: C'était l'M.
6: Les catalogues.
3: Pardon, c'était l'M ou ça
0: s'appelle? C'était l'M, non.
6: Les catalogues publicitaires.
0: Non. C'était pour tout vous dire, pas dans le contenu de l'enveloppe, mais sur l'enveloppe.
3: Oui, sur l'aspect.
0: Ah. Oui, sur l'aspect.
5: Quand on l'appelait monsieur.
3: Non. Alors, c'est le seul truc qu'on voit, c'est le trait noir pour les deuils, pour les décès.
0: Non plus.
3: Personnel et confidentiel.
6: C'est un rapport avec une couleur.
3: Quand c'est écrit personnel et confidentiel.
0: Ah, quand c'est écrit personnel et confidentiel, vous ouvrez pas, vous.
3: Ah non, c'est énervant.
5: Moi, je vous dirais.
3: Parce qu'en général, c'est pour t'intéresser, mais c'est pas intéressant.
5: C'est quand on mettait un accent sur son nom de famille.
0: Excellente réponse de Paul Elkarat. Alors là, mais comment vous savez ça?
5: Je me souviens, il faut le temps de la réflexion.

0: Je me souviens de cette anecdote et on continue à mettre un accent sur Clémenceau alors qu'on n'a pas, il supportait pas ça et c'est vrai quand il voyait ça sur l'enveloppe, ça vient de me revenir maintenant. Il jetait directement parce que déjà il était extrêmement chiant et irascible et en plus si vous lui faites un nom dans une faute dans son nom, alors moi j'ai un nom à rallonge couché par terre, on n'a jamais su comment l'écrire, mais lui
1: à soir couché par terre, Jonathan.
0: Lui c'est juste un accent et même sur les panneaux des fois les rues Clémenceau, il y en a qui mettent des accents.
2: Oui.
0: Et là je pense qu'il se retourne dans sa tombe.
2: Il y en a un autre qui est comme ça, c'est Laurent Ruquier, il aime pas les fautes d'orthographe. Il n'aime pas qu'on oublie les apostrophes, c'est pas vrai?
3: Comment c'est Charles de Gaulle?
1: Mais effectivement, il n'y a pas d'accent à Clémenceau. Il aimait dire d'ailleurs « Je ne suis ni Clément ni Sceau ». Et quand il recevait un courrier marqué à son nom sur l'enveloppe « Clémenceau » avec un accent sur le « et », eh bien, il jetait directement la lettre dans la corbeille à papier. Ça, c'était vraiment très difficile. Je pensais qu'on allait donner un chèque RTL.
2: Non,
1: mais il est vraiment fort, là, notre Alcaraz, là, vraiment. Une question pour Maxime Fourgou, qui habite Neussargues-Moissac, dans le Cantal. Comment reconnaît-on une personne agelaste ?
0: Elle est incapable de rire. C'est une personne qui ne rit pas. Agelaste.
4: On peut peut-être partir.
1: Excellente réponse de Paul Alcaraz.
3: Quand vous invitez Paul, vous quantifiez votre surcharge de travail?
1: Ah, mais absolument. Je me suis levé à 3h ce matin pour préparer les questions, quand même. Ah non, mais c'est assez fou, cette histoire. Bon.
5: Moi j'adore, hein, on est là, il manque qu'un petit cocktail avec un petit parasol dedans.
4: Ouais.
2: T'as vu, Paul? Elle est impressionnée, Joyce. Hein,
4: moi, je préfère ne pas répondre à tout et avoir une petite érection. Tant qu'à faire.
0: Chiant, putain. Mais il est jaloux, le Bernard.
1: Ah oui, il est jaloux.
0: Tout simplement parce qu'il la voit plus.
4: Monte-toi.
1: Bon ben non, mais là, il va falloir faire quelque chose pour lui, parce que manifestement, il mérite une récompense.
6: Ah oui, non, mais enfin, mais quel livre.
0: Non, mais la récompense, c'est de discuter culture, c'est une grande récompense. La grande richesse de l'individu, c'est de connaître.
6: Bien sûr, c'est vrai.
0: Quelqu'un qui ignore, il a tout perdu. Je pense que beaucoup de philosophes pensent ça.
4: Oui,
1: qu'est-ce que vous feriez comme rendez-vous, alors un date avec Joyce, peut-être dans un bel endroit pour parler culture? Parce que vous avez vu, sa façon de séduire, c'est de dire, on va parler culture. Il pas idiot, remarquez, faut jouer avec ses atouts, vous êtes d'accord avec ça, Joyce?
6: Absolument, jouer avec ses atouts, c'est très important.
2: Ah oui.
6: Non, franchement, je suis très impressionnée, Paul, hein, je dois avouer. Mais ce qui me dit, c'est que tu lis beaucoup, c'est ça? Et tu dois avoir une très très bonne mémoire.
0: Non,
6: mais je veux dire, tu as une très bonne mémoire.
4: Quelle déduction.
6: Oh, Bernard.
1: Alors, on va voir s'il fait aussi bien avec le nom suivant à retrouver quelqu'un qui est mort. Je vais pas donner les années, hein, qui est mort à 84 ans. Et dont on peut voir la sépulture dans l'abbaye de Westminster. De
3: qui? Lormon Matten?
1: Non. Alors, vous me direz qu'il n'est pas le seul dans l'abbaye de Westminster, mais c'est quelqu'un qui, il faut le dire, est mort assez âgé pour l'époque.
0: Pour l'époque.
3: Cromwell?
4: C'est
3: Cromwell,
4: Nelson. Nelson?
1: Non, Nelson, non.
0: Non.
1: Oh,
0: non,
1: effectivement, c'est bien sûr un Britannique qu'il faut retrouver, un Britannique célèbre. Du 17e. Alors, à cheval, là, pour le coup, lui.
5: À cheval 17-18 ou 16-17?
1: À cheval. Entre le 17 et le 18e siècle. Mort à 84 ans, et donc sa sépulture est à l'abbaye de Westminster.
5: Est-ce que ce ne serait pas l'archevêque de Canterbury?
1: L'archevêque de Canterbury, non.
3: Est-ce que c'était un lord?
1: Elton John, non.
3: Laurent, il était anobli?
1: Alors, est-ce qu'il a été anobli? En tout cas, il mériterait.
5: Ah, je sais.
3: Peter Stuyvesant?
5: Non, je crois que je sais. Lord Melbourne.
0: Ça, c'est le 19e Lord Melbourne.
5: Oui, mais merci de dire qu'il existe. Vous riez comme
1: Dickens.
5: Si j'étais une connasse.
1: Dickens, non.
2: C'est un écrivain?
1: Un écrivain.
5: Je l'ai vu dans la série Victoria.
0: Oui, c'est le premier premier ministre de Victoria. Donc entre 1600
1: écrivain,
0: et
1: 1600. Non, mais il a publié.
3: Il était scientifique.
1: Scientifique,
0: ah,
1: oui.
0: Mais c'est Newton.
1: Isaac Newton. Bonne réponse de Laurent Baffy. C'est Isaac Newton.
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1: Tiens, on parle aussi de Daniel Craig dans la presse aujourd'hui.
2: Ah,
1: parce que,
2: il me ressemble.
1: Il vous ressemble, vous trouvez?
2: Oui, il me ressemble.
1: Vous êtes le James Bond du Nord,
2: oui,
1: alors.
2: Les ch'tis Bond.
1: Vous avez peut-être vos chances parce qu'il paraît que ce ne sera pas lui le prochain.
2: Ah, mais bah, il est tolérant, hein, oui.
1: Et ce soir, il y a Casino Royale qui est diffusé sur France 3. C'est le premier James Bond dans lequel il a tourné, lui, Daniel Craig, succédant d'ailleurs, souvenez qui était.
6: Pierce Brosnan.
1: Bravo à Pierce Brosnan, effectivement. Et il en a fait 4 Pierce Brosnan. Daniel Craig, lui, il en a fait 5. Et effectivement, c'est le premier qu'on voit ce soir sur France 3, Casino Royal. Il y a d'ailleurs Eva Green dans celui de ce soir, il faut le dire. Mais le dernier, c'est ma question. Quel est le dernier?
2: Mourir peut attendre.
1: Comment vous appelez
2: Mourir
1: ça?
2: Mourir peut attendre.
1: Parce qu'autrement, on aurait 80 ans aujourd'hui. Mourir peut attendre. Bonne la réponse. C'est bien. Effectivement, il a fait Casino Royale, ensuite Quantum of Solace, voilà.
9: Skyfall
1: de Sam Mendes. Ils sont bien ceux de Sam Mendes. Ah, 007 Spectre et enfin Mourir peut attendre. Voilà pour le James Bond qu'on verra ce soir. Je vous vois bien, hein. Peut-être Adil Rami plus que vous quand même.
2: Lui un méchant, un espion méchant.
4: Ah ouais, ça peut être cool, ouais. Une belle grosse moustache là.
1: Et Angoune pourrait faire une très belle James Bond.
6: Vous savez que j'ai on me l'avait proposé.
1: C'est pas
6: il
1: vrai.
6: Y a 20 ans.
1: C'est pas vrai.
6: Ouais. Oui. Pour demain, The World is Not Enough. Oui.
9: Le monde ne suffit pas.
6: Oui, c'est ça. Ouais. Le monde ne suffit pas. Mais je voulais pas.
4: Ah ouais, libre.
6: Parce qu'en fait, c'était juste pour 2 minutes, passer au lit avec lui et puis mourir après.
2: Bah, quelle chance.
6: C'était avec Pierce Brosnan.
1: Il y en a d'autres qui auraient dit oui, hein,
2: Oui.
6: Non, mais vous savez qu'il y a une véritable malédiction chez les Bond Girls.
1: Ah oui?
2: Ah bon?
6: Paraît-il. Après, leur carrière ne décollait pas.
10: Ah, à une époque, oui, parce que t'étais un objet.
2: Bah, parce qu'elles font pas d'autres castings.
10: Mais,
1: peut-être. Léa Seydoux, qui est le dernier.
10: Mais c'est vrai, ça, maintenant, il y a
1: James Bond avec Daniel.
9: Carole Bouquet avec Roger Moore.
1: Pardon.
9: Carole Bouquet a été James Bond Girl aussi.
1: Aussi, voilà. Voilà.
6: Micheline Dax.
2: Micheline Dax aussi dans un des premiers.
6: Peut-être parce qu'ils choisissent pas des bonnes actrices.
1: Il y a eu Ursula Andress, quand même.
2: Bah, oui.
6: Monica Bellucci, Sophie Marceau.
10: Claudine Auger.
1: Comment?
10: Claudine Auger.
1: Claudine Auger.
9: Et Caterina Murino.
1: Quand je pense qu'Angoune a refusé d'être James Bond Girl, alors Valérie, vous auriez pas refusé, vous, hein?
10: Ben, ça dépend si c'est juste pour mourir, non.
4: Bah, oh, quand même.
10: Non, en ayant.
1: Fallait être toute nue, c'est ça peut-être qui vous a. Fallait être nue ou pas?
6: Non, je voulais. Oui, bah, forcément, quand on passe au lit avec.
2: C'est pas que tu mises de nuit.
1: Peut-être que vous auriez pu garder votre pyjama pilou-pilou.
6: Non, c'était pas une option. Non, c'était juste parce que je voulais chanter à l'époque. Alors que si on me posait la question maintenant.
9: Ça... Vous auriez fait un cadavre exquis.
1: Ah, faux
4: oh.
1: Ce barbier oh.
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1: Pour Salomé Tiquet, qui habite Villejuif, une question sur quelqu'un qui lors de son moment de passer de l'autre côté, comme on dit, il a eu ses derniers mots. J'aime bien souvent vous interroger sur les fameux mots de la fin, vous voyez.
2: Oui.
1: Et lui, il a dit, vous savez, elle est venue, elle est très grosse et très noire, elle est toute noire. Elle est affreuse, elle me fait peur, nul ne peut la toucher, elle est implacable, elle devient de plus en plus horrible. Maman!
12: C'est Maupassant ?
1: Ce n'est pas Maupassant.
9: C'est un écrivain, Laurent ?
1: Ce sont ses derniers mots, c'est un écrivain, oui.
9: Mm-hmm. Français ?
1: Ah, un écrivain français mort à 51 ans.
9: Proust ?
1: Et c'est bien sûr Marcel Proust qui crie maman. Ça ne peut être que Marcel Proust. Bonne réponse de Yann Moix.
9: Je sais, Laurent, que vous êtes dans Proust en ce moment, d'ailleurs.
1: Ah, j'ai terminé le premier tome, mais là, j'ai peu de temps pour continuer, mais je continuerai dans mes vieux jours ou lors de mes prochaines vacances.
12: Vous n'aviez pas lu non plus?
1: Non, mais ça y est, là, j'ai commencé par...
12: La recherche?
1: Par du côté de chez... Oui, la recherche et du côté de chez Swann. Et c'est vrai que dès le premier tome, on comprend l'amour qu'il a pour sa maman, puisqu'il l'attend le soir dans le lit pour qu'elle vienne l'embrasser une dernière fois. Il se désespère quand elle ne monte pas à l'embrasser. C'est beau, je trouve.
2: Bah oui, c'est
1: on a tous vécu un peu ça.
12: Oui, vous avec Raymond, peut-être.
4: Et s'il y avait un étage chez toi.
1: Alors non, c'est vrai que Raymond, elle venait pas nous embrasser dans le lit.
12: Elle n'était pas tactile.
10: Non,
9: elle n'était pas proustienne.
12: Elle était tactile, mais...
1: Raymond n'était pas proustienne.
12: Elle était tactile.
1: Elle était plus Frédéric Dard, tu vois.
12: Ah là là, elle était, ouais.
1: Oui, mais il n'empêche que quand on est enfant, on voit Bonne nuit les petits, tout ça, les enfants qui se font border, la maman qui vient... La maman qui vient dire bonne nuit, qui vient raconter une histoire. Mon papa me raconte

0: des histoires, même pas le soir, le matin.
1: Ah ouais.
2: Parce qu'il était fatigué le soir.
0: Quand je me réveillais, il me racontait toujours.
2: Les trois petits cochons.
0: Moi, j'avais les trois petits cochons.
3: Le matin.
0: Le dimanche matin, parce que les autres matins, ils travaillaient. Mais le dimanche matin, j'allais dans le lit et il me racontait les trois petits cochons.
2: Et dans le lit de tes parents?
0: Oui, dans le lit de mon père, oui, de ma mère.
4: Intellectuellement, ça t'a formé.
2: Non, mais.
0: On va dire que ça m'a habitué.
2: Mais on voit que.
0: Il faisait bien, il faisait. Et le grand méchant loup souffle sur la maison.
2: Mais voilà.
0: Tout. Moi, je voulais qu'ils me redisent à chaque fois la même histoire. On adore quand on est gamin, on adore la même histoire et plein de fois tout le temps.
1: Bien sûr.
2: Mais peut-être il en connaissait pas d'autres aussi.
1: Puis c'est toujours agréable quand t'as ton papa au réveil qui te souffle dessus comme ça, c'est toujours un plaisir. Avec la laine du
0: Roger, il pouvait pas du bec.
2: Comment il a fait, Roger, pour supporter Raymond?
0: Demandez à votre mari.
2: Mais t'es gentil, Roger.
0: Non, mais c'est vrai que c'est beau quand même. Moi, je trouve que, franchement, j'ai adoré déjà ce premier tome et j'ai hâte de lire. C'est sur vos conseils et un cadeau que vous m'avez fait.
5: Je savais que vous alliez aimer. J'ai toujours su.
0: Monsieur Moix m'a offert carrément l'intégralité de la recherche du temps perdu.
2: Sauf
0: qu'il faut couper les pages au fur et à mesure. Hein,
1: comment ça, il faut couper les pages?
0: Parce que les pages sont encore reliées.
3: Elles sont collées.
0: Où est-ce que vous avez acheté ça?
5: Parce que c'est en plus, c'est comme l'édition originale. Laurent, si vous le voulez en poche, j'y vais, vous l'achetez.
0: Ah non, mais j'étais très fier. J'étais là avec mon coupe-papier, page par page. Il y a quelque chose de.
2: Comme ça, on sait qu'il a lu.
0: Non, mais c'est vrai que c'est un geste formidable de pouvoir
3: d'ouvrir un livre,
0: non, et de découper les pages.
3: Ah oui, mais je vais
0: masticoter.
5: Masticoter.
6: Et vous avez un coupe-papier?
0: J'ai acheté un coupe-papier exprès.
6: C'est beau.
5: Au Japon.
1: Moi, j'adore masticoter aussi quand je lis.
3: Ah oui, mais je masticote. On masticote beaucoup, moi.
1: J'adore ça, mais bon, je lis pas Proust, quoi. On masticoter.
0: En tout cas, Marcel Proust aurait prononcé ces quelques phrases au moment de mourir. Vous avez vos mots de la fin, vous, Jean-Philippe?
3: Je sais pas, je pense pas à la mort. Moi, j'ai pas peur de la mort, mais j'y pense pas.
5: Vous connaissez les derniers mots d'Oscar Wilde? Il était sur son lit de mort, donc à l'hôtel des Beaux-Arts, et il a dit: ce papier peint est hideux, l'un de nous doit disparaître.
0: C'est en tout cas une excellente réponse de Yann Moix.
7: À suivre.
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0: Une sculpture dans l'actualité. Elle va être vendue entre 1,5 et 2 millions d'euros. C'est pas celle que vous avez commandée à Monsieur Orlaski.
5: Non, moi, c'est beaucoup plus cher.
0: Elle sera en vente le 16 février prochain à Orléans, cette sculpture que je ne connaissais pas. Je l'ai regardée dans le détail. Il y a trois personnes sur cette sculpture. Ah. Et parmi les trois personnes, il y a Rose Beuré. Mais qui sont les deux autres?
9: Dans un musée, elle est, pour le moment?
0: Non, alors, il y a des copies parce qu'il y en a trois ou quatre qui circulent. C'est comme ça, les sculpteurs. Expliquez-leur, monsieur Orlinski. Il y a un moule.
5: Un moule, après, on peut faire plusieurs tirages, on démoule, on fait des tirages.
3: C'est ce qu'on m'a dit.
9: Après, c'est du.
5: C'est pour toi que je disais ça. Mais effectivement, il peut y avoir plusieurs copies, jusqu'à 8 copies.
0: Voilà.
2: C'est un sculpteur très connu.
0: Ah oui, oui, et d'ailleurs.
6: Un ou deux.
5: Rodin.
0: Alors, pardon.
5: C'est pas Rodin.
0: Alors, je voudrais donc la réponse à ma question.
3: Les trois personnes dessus.
0: Il y a Rose Beuré. Qui sont les deux autres?
5: Auguste Rodin.
0: Auguste Rodin.
3: Et Camille Claudel.
0: Et Camille Claudel. Voilà. La sculpture s'appelle L'âge mûr. C'est une sculpture, paraît-il, très célèbre, et une sculpture que Camille Claudel a faite au moment où Rodin l'a largué. Voilà, on peut dire ça. Parce qu'il voulait pas quitter sa femme de l'époque, qui était Rose Beuré.
3: D'accord. Alors qu'il a dessiné en fait l'adultère et son couple.
0: Non, c'est pas lui, c'est Camille Claudel. Et Rodin avait 24 ans de plus qu'elle. Vous voyez, d'où le titre de la sculpture. Vous voyez, ça s'appelle effectivement L'âge mûr, et elle représente Rodin, elle est là à genoux en train d'essayer.
3: Comment ça?
2: De le retenir.
5: De se servir.
6: Et moi j'ai une question.
0: Elle essaie de le retenir. Votre question après, vous la mise.
6: Okay.
3: Elle l'a oublié.
2: Elle le retient par les jambes.
0: Elle est là, elle est derrière. Elle le tire par la main, la petite.
3: C'est un plan à trois.
0: La petite Camille.
2: C'est un trouble.
0: Et lui il s'en va. Vous voyez, elle le tire et lui il s'en va. Et sur son dos, elle a représenté sur son dos une vieille femme.
2: Rose Beuré,
0: parce qu'elle est là.
2: Les copains m'appellent Siro.
3: Mais attendez, du coup, patron, Rose Beuré,

0: Elle était au courant déjà de leur relation?
1: Ah bah oui, oui, oui. Bah,
2: évidemment.
1: Rodin,
2: autrement, elle serait pas dans la sculpture.
1: Rodin, il a choisi de rester avec sa femme.
0: Oh, oui. Là,
3: ah bah, c'est un...
2: Celui-là.
1: Comme quoi, il y a eu une réforme des statuts depuis.
4: Et moi, pour ma culture de blonde.
1: Ah, ça y est,
4: donc,
1: allons-y.
4: Oui. Alors,
1: Madame
4: une
1: Tellier
4: femme...
1: me pose une question.
4: Non, mais une...
1: Je suis toute oui.
4: Merci. Une femme âgée avec un jeune, c'est une cougar. Mais alors là, s'ils ont 24 ans d'écart, un homme âgé avec une jeune, c'est. Comment on l'appelle?
1: Ben... Un président de la République.
5: À suivre.
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1: Question d'actualité pour Mme Duvet qui habite...
8: Quand il fait froid.
1: Oh non, écoutez.
9: Elles sont vides facilement.
8: Est-ce que ce sont des plumes d'oie?
1: Vous allez la raser, Mme Duvet. Elle habite Breuil-Châtel, en Haute-Marne, et la question concerne une phrase qui m'a chiffonné, je dois dire.
8: Il était tranquille ce week-end à la maison, et là, on lui a chiffonné.
9: La petite chiffonnade de jambon.
8: Qu'est-ce que c'est que cette chiffonnade?
10: Il était quelle heure? 5h30
1: ce matin? C'est ce matin, on
8: Et à quelle heure quelqu'un a osé vous chiffonner
1: En préparant cette émission, je lis la presse, je lis Libération.
8: Mais ça chiffonne souvent.
1: Non, mais là, c'est pas Libé les coupables, mais c'est dans l'éditorial de Paul Quignot de Libé. Et effectivement, il nous donne cette phrase, et j'avoue que je suis un peu surpris. Let's celebrate. À quoi correspond cette phrase que j'ai pu trouver dans Libération aujourd'hui?
8: C'est le slogan d'une marque?
1: Alors non, pas tout à fait une marque, mais en tout cas, effectivement, c'est publicitaire. Let's celebrate.
2: C'est une chose pour un jubilé?
1: Non, pas du tout. Ben,
10: c'est à cause du salon d'automobile?
1: Expliquez.
10: Eh ben, c'est parce que on célèbre la voiture alors qu'on devrait la construire.
2: Non, la voiture électrique.
9: Je sais pourquoi. Parce que c'est le slogan du mondial de l'automobile et c'est un mondial français et c'est une phrase anglaise.
1: Et voilà, pourquoi mettons sur une affiche pour le mondial de l'automobile à Paris une phrase anglaise? Let's celebrate. C'est ça qui m'a chiffonné, mais c'est une bonne réponse Florian Gazan.
10: Ouais, mais je l'ai aidé, hein.
2: Ouais.
1: Franchement, vous n'êtes pas d'accord, Roselyne Bachelot?
10: Si, c'est vrai.
1: Vous qui avez été ministre de la Culture.
10: Oui, oui.
1: Ah, je l'ai, la fiche.
2: Oui, mais ça s'appelle mondial. Donc, l'anglais, c'est la langue mondiale.
1: Oui, alors à ce moment-là, il faut mettre mondial off automobile.
9: Off bagnoles.
10: Et quand Emmanuel Macron parle de la start-up nation, c'est un peu pareil aussi.
8: Nation.
1: C'est pas bien de dénoncer quelqu'un qui vous a engagé.
9: Ouais. Et qui t'a nourri toutes ces
1: fringues. Je sais à quoi m'attendre maintenant.
10: Non, mais c'est, Laurent, c'est lui qui doit m'être reconnaissant.
1: Pourquoi?
10: Bah, que j'ai accepté.
1: Ah oui, vu comme ça. Ils nous donnent tout sur le marché automobile en chiffres dans Libération. Et ils disent que 97% des Chinois assurent qu'en 2024, ils vont choisir une voiture électrique. Ils sont bien en avance sur nous.
9: Même les pangolins sont électriques là-bas.
11: Mais 97% des Chinois, ça fait quand même un milliard de personnes.
8: Même plus,
11: ouais. Non?
8: C'est énorme.
11: Bah, j'ai pas les chiffres là. Ce matin, j'ai pas eu la presse. j'ai été chiffon. Ce que j'arrive à Paris hier soir, je suis arrivé dans un barguet, je m'en suis rendu compte.
8: Ah, encore trop... Mais pourquoi tu passes ta vie dans les barguets?
11: Bah, parce que je suis arrivé dans le quartier, j'étais dans un barguet, je m'en suis pas rendu compte tout de suite.
8: Ah oui.
11: Quand j'ai vu que, bon, j'étais pas le seul mec.
2: Non, mais c'est l'inconscient qui parle.
1: Mais qu'est-ce que vous avez fait alors? Qu'est-ce qui vous a chiffonné alors?
11: Rien.
9: C'est qu'on lui a rien proposé?
11: J'ai jamais été autant dragué de ma vie.
1: Mais c'est,
2: Mais c'est ça.
11: Puis ça drague bien.
8: Ah bah on y va.
11: Dans un barguet, franchement.
1: Mais racontez.
11: Je suis arrivé, j'ai récupéré l'appartement d'un ami, puis j'ai plus d'appartement à Paris. Et j'étais dans le quartier du Marais. Juste au-dessus d'un bar très très gai. Vraiment, on peut pas faire plus gai.
8: Mais comment t'as fait pour
11: Au début, je croyais que c'était un garage en fait.
8: Mais comment t'as fait pour pas t'en rendre compte? En descendant, il y a des drapeaux, il y avait que des mecs.
11: Non, je me suis un petit peu rendu compte quand même.
8: Quand
11: à un moment donné, j'étais le premier de la chenille. Tu vois, je me suis dit, il y a quand même quelque chose là, tu vois.
8: Alors que tu voulais être le dernier.
9: Ouais. Non, mais ça peut, ça,
11: je
9: ça,

0: de DJ.
1: Ça, c'est la fameuse blague. À chaque fois, je la raconte, mais elle me fait tellement rire. C'est, il y a comme ça une chenille, et une chenille gay. Et le premier de la chenille, celui qui est en tête, il a un sexe de 40 centimètres, vous voyez. Et le dernier de la chenille, il a des hémorroïdes terribles. Oh. Alors là, Titoff, il hésite. Hein. Je préfère encore un tompi, je me mets derrière les hémorroïdes. Et là, il y en a un qui fait, allez, on ferme la chenille. Ambiance électrique en Europe, c'est le titre de Libération aujourd'hui. Let's celebrate le mondial de l'automobile.
2: Allez, let's
1: celebrate. Je sais pas s'il y a toujours. Je me demandais d'ailleurs à ce propos, avec le mouvement MeToo, les choses ont quand même tellement évolué et changé.
3: Ah, les hôtesses.
1: Voilà. Est-ce qu'il y a toujours les hôtesses à moitié à poil sur les capots
0: il
1: des voitures?
0: Hier, hier soir? Ah, pas du tout. Pas une seule hôtesse, je peux te dire.
3: Parce que, non, il paraît que c'est fini. Non,
1: avant, c'était ça au mondial de l'auto.
3: Non, elles ont des cols roulés maintenant.
4: Non, maintenant, il y a la parité. Il n'y a pas que des hôtesses, il y a des hôtes également. Il y a des stewards, je sais pas comment on les appelle.
3: Ah, bah, je vais pouvoir aller au salon de l'auto, moi, c'est très bien.
1: Et vous, Ariel, vous avez déjà posé nu sur le capot d'une automobile?
5: Non, pas sur le capot.
4: Non, sur l'essuie-glace.
0: Dans le coffre.
4: Sur l'essuie-glace, elle a posé.
0: Non, sur le rétroviseur.
5: Non, mais c'est vrai que j'ai posé nu.
0: Ben oui, c'est bien sûr. Ah bah là, mais
1: sur quoi?
4: Eh ben sur un chinois.
5: Non, sur le front page de Playboy.
1: Ah oui, c'est sûr. Ah bah c'est d'ailleurs notre camarade Frédéric Bell qui est à la une de Playboy.
4: Ah bon, j'ai vu l'intérieur.
1: Ce mois.
0: De Frédéric Bell?
4: Non, du magazine.
0: Ah bon, pardon.
1: C'est assez étonnant. Hein,
4: ah oui, elle y va. Hein.
1: Elle a gardé les talons aiguilles.
4: Oui, mais elle a enlevé le reste. Hein.
2: Elle est pudique des pieds.
0: On peut pas tout montrer en même temps.
4: Elle a mis des caches gros orteils.
5: Non, les pieds, non, je suis pas d'accord. Non.
1: Vous avez posé nu déjà, Carina? Vous?
2: Oh, non, non.
1: Bah, pourquoi
2: bah,
1: non?
2: Parce
1: non.
2: Que personne me l'a demandé.
6: Moi aussi, personne ne me l'a demandé.
3: Alors, une ministre, ce serait...
1: Non seulement personne ne vous l'a demandé, mais nous-mêmes, on ne vous a pas demandé si quelqu'un vous l'avait demandé. Ce qui est encore pire.
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1: Si vous voulez trouver une chérie molle, qu'est-ce que vous devez faire?
3: Une chérie molle?
4: On dit, alors, monsieur, ben, monsieur Ruquier, on dit une kérie molle. Hein.
1: Pardon?
4: On dit une kérie molle.
1: Oui, mais c'est moins drôle.
3: Une chérie molle, c'est...
4: Et une kérie molle, c'est une anone, c'est un fruit vert qui ressemble un peu au corossol. Qui a un
3: le chorossol.
4: Très sucré et très bon en glace. Et on trouve ça aux Antilles, en Amérique du Sud.
1: Ah ben voilà pourquoi vous savez le prononcer.
2: Bah oui,
1: parce qu'effectivement, vous êtes un ancien foyalais.
4: Exactement. Le corossol. Le corossol et la kérimol sont des fruits jumeaux.
0: Mais attends,
4: qui se ressemblent
0: rendez-vous
4: énormément.
0: En terrain connu depuis tout à l'heure.
4: Moi, la chérimol. Mais
0: ça y est, il y a sa maîtresse qui va arriver, il y a son ancien prof.
3: Je pensais que c'était quand on avait un rendez-vous avec Dari Boudboul, ça.
0: Oh
1: pardon, j'ignorais qu'on devait dire kérimol et non pas chérimol. Mais en tout cas, kérimolier. C'est une excellente réponse.
0: Bravo.
1: De Paul Elkarat. Car en effet, l'arbre s'appelle donc le kérimolier.
4: C'est les anonacées, c'est la famille des anones. C'est les...
1: Alors ça, moi, j'avais effectivement cette famille que je connaissais pas bien. Ils sont rarement venus à la maison.
4: Oui, mais il faut aller les chercher.
3: Là, et les chérimoles, ils viennent jamais.
1: Les anonacées sont jamais venus à la maison.
4: Non.
1: Mais c'est quoi alors des anonacées?
4: Eh ben, c'est justement une famille d'arbres fruitiers dont il y a le kérimol, le coron.
1: La kérimol.
4: La kérimol.
3: Il est nul. Il est nul. La kérimol. Et moi, j'ai joué dans une série molle.
0: Et moi, en ce moment, j'ai une demi-molle.
3: Arrête de me regarder, s'il te plaît.
4: Monsieur la rosière.
3: Est-ce qu'une chérie molle peut rendre un chéri dur?
1: Une chérie molle. En tout cas, bravo. Franchement, c'est
4: non,
1: bien.
4: Non, mais j'adore ces fruits, c'est pour ça.
1: Alors maintenant, je vais vous demander à quelle célèbre bataille, et c'est une question pour Florence Corse.
4: Oh, si ça fait comme hier.
1: À quelle célèbre bataille ont participé le réalisateur Jean-Pierre Melville, l'athlète français Alain Mimoun ou l'écrivain documentariste réalisateur Frédéric Rossi?
3: C'est une vraie bataille qu'on cherche.
1: Une vraie bataille.
3: C'est pas une bataille de fiction.
1: Ah, ce n'est... Alors, c'est ça qui est formidable.
3: Bah non.
1: C'est que c'est une vraie bataille qui n'est pas une bataille de fiction.
3: Ils étaient soldats.
4: Bien, bien fou.
3: Alors, ils étaient soldats.
1: Bien fou, non.
0: C'est l'Argentine.
1: L'Argentine, non.
4: Mais la guerre du foot.
9: La guerre de 40.
1: Alors oui, mais quelle bataille?
9: La bataille Balmy. De la merde.
4: La bataille de Koursk.
1: Non.
4: Et c'est où?
9: La bataille
4: en France
9: de Stalingrad.
1: Non.
4: Est-ce que c'est une ville en France?
9: La bataille des Ardennes.
1: Alors, ce n'est pas en France.
3: Non.
9: Ah merde.
4: La bataille d'El Alamein?
1: Non.
10: En Italie.
1: C'est en Italie.
10: Ah bah voilà.
4: La bataille du Monte Cassino.
3: Monte Cassino.
1: Monte Cassino. Bonne réponse de monsieur Duléry et de monsieur Paul Alcarat. Effectivement, la bataille du Monte Cassino. Cassino, on dit aussi.
4: Et ils ont dû fumer quelques joints là-bas.
1: Et Jean-Pierre Melville, Alain Mimoun, c'est curieux hein, d'ailleurs.
3: Ah oui, Mimoun.
1: Mimoun, Melville et plein d'autres, hein, mais j'ai pris les trois plus connus. Frédéric Rossif était effectivement soldat pour la France dans cette bataille.
4: Vous avez la vingtaine.
1: La bataille du Monte Cassino. C'est une excellente réponse. Voilà. À deux. Mais c'est déjà pas mal.
4: Pourquoi je dis ça? Parce que c'est Alphonse Juin qui était à la tête de l'expédition.
0: Du Mont Cassino. On posera l'autre question après, t'inquiète pas.
4: Alphonse Juin.
11: Parce qu'il a fait une vanne sur les joints.
1: Ah oui, on avait oublié déjà. C'est bien, faites-vous vos blagues à vous.
4: Ah, je me fais rire.
0: Ouais, fais-en un livre ou un blog, mais laisse-nous tranquille. Hein.
11: Laisse-nous tranquille.
1: Ah bah tiens, une question pour Mme Boutboul qui habite... Mme Boutboul.
4: Madame Boutboul.
1: Oh là, non, c'est une question destinée à Dari Boutboul, mais pour Mme Truand, qui pareil remarquez, qui habite Paris 2e. Il y avait dans Le Figaro il y a quelques jours tout un article sur la drogue du cheval. Ah,
11: la kétamine.
1: La kétamine. Ouais. Bonne réponse.
0: Ah bah tiens.
1: De Christophe
0: Comme Beaugrand. Par hasard, les gens des médias, ils s'en mettent plein le nez.
11: C'est connu.
4: C'est ce qu'on donne à, par exemple, des gens qui ont des gros soucis mentaux. Pour les calmer, parce que ça marche pas sur des gens.
11: Faudra simplement prévenir Antoine.
0: Mais c'est passé Antoine.
11: Non, mais qu'il a le sourire du plombier. Voilà. Le pantalon est un peu bas. On a tout vu Antoine. Voilà. Antoine est parti aux toilettes. On a vu son derrière.
10: On a vu le début des fesses d'Antoine.
0: Mais c'est chiant. Et c'est pas drôle la prostate. C'est pas drôle la prostate.
11: Mais non, mais là,
0: monsieur. Et vous rigolez là.
1: Et s'il court comme ça, c'est parce qu'on a failli en voir plus.
10: Regardez, il est là-bas.
11: En tout cas, là, il est prêt. Hein, il est prêt à réagir. Tiens, ça va être assez rapide de baisser la culotte parce que la moitié était déjà faite.
0: Il a lâché une goutte sur le chien de Dari.
11: C'est curieux ce qui se passe dans cette émission quand même.
10: Non, il pensait qu'il allait tenir et
0: ne pisse pas dans mon casque.
11: Non mais Laurent, essaye de présenter l'émission. Il envoie un cul de star qui passe derrière vous.
1: Oh, un cul de star. N'exagérons rien non plus. Juste le sourire du plombier d'une star.
10: Oui, mais quand même.
1: En tout cas, Mme Boutboul ne semble pas connaître
10: mais
1: la drogue.
10: Mais non, c'est quoi
4: J'ai connu la kétamine.
1: La drogue du cheval. C'est en Angleterre, hélas, que les jeunes surtout, paraît-il, utilisent.
0: Ils sont défoncés, les Anglais, ils sont défoncés.
1: C'est euphorisant, et effectivement, c'est très grave, hein, parce que on la vend à un faible prix, c'est à accès facile, et ça fait de terribles dommages en matière de santé.
10: Antidouleur ou excitant?
1: C'est pas compliqué. On en a donné deux à Duléry avant l'émission.
11: C'est pas facile à digérer, visiblement.
0: Par exemple, tu rates toutes tes imitations.
4: Par exemple,
10: pendant un moment, circulait dans les chevaux.
1: Le revoilà.
11: J'espère qu'il a réussi à remonter sa culotte.
0: Antoine, ta braguette.
11: Oh. Ah non, là, ça va mieux qu'à l'aller. Franchement, ça se passe mieux à l'aller qu'au retour, Laurent.
1: Mais j'ai l'impression d'animer un cirque. J'ai l'impression d'être, je sais pas, Marcel Faure et Jacqueline Monsigny. C'est pour les
11: plus. Eh bien oui.
1: C'est pour les plus anciens.
0: Antoine, le PQ, Antoine.
4: Monsieur Ruki, je t'entraîne.
1: Antoine, vous avez du PQ qui reste coincé derrière.
0: Et même pas une feuille. Mais c'est pas une feuille, c'est le rouleau carrément.
3: J'ai juste fait un gros pipi, pas un petit caca.
0: D'accord. Ah.
11: Très bien. On saura tout. Hein.
3: On saura tout.
0: Oui. Alors, pipi, caca, c'est quoi cette émission? Mais la kétamine, non, ça fait des ravages parce qu'ils en prennent tous et ils font les overdoses, c'est ça, patron?
10: Non, mais pendant un moment, circulait dans les chevaux de course, il y a très longtemps, ce qu'on appelait le jus d'éléphant. C'était un produit que donnaient dans les cirques, pour calmer les éléphants. Et à d'autres doses.
1: C'était plus drôle du Eric allait aux toilettes. Ah tiens, une question sportive.
6: Je sens le point revenir.
1: Ah, il s'agit de tennis, hein, parce que vous avez vu qu'il y a un tournoi qui fait beaucoup parler. C'est le tournoi qui a été organisé par Novak Djokovic, coupable de ne pas avoir, vous savez, respecté les fameux gestes barrières.
3: Ouais. Mais enfin, si tu peux plus monter au filet, comment tu fais?
1: Au point que lui et quelques autres de ses collègues tennismen, eh bien, évidemment, sont aujourd'hui contaminés par... Bon, ils sont pas malades hein, en même temps.
3: Non,
1: Alors, faut aussi arrêter de confondre ceux qui sont malades, ceux qui sont morts et ceux qui sont simplement contaminés. Ça n'est pas non plus dramatique à partir du moment où on les isole ensuite pour 15 jours.
3: Ils sont porteurs sains.
1: Ils sont porteurs sains. Mais quand même, Fabrice... merde, je donne la
3: Fabrice
1: réponse.
3: Fabrice Santoro, bonne réponse.
12: Merci,
3: et un point de plus.
12: Non, c'est un point pour Monsieur Ruquier, je suis désolé.
1: Eh bien, écoutez, je vais vous poser la question autrement, car je retombe toujours sur mes pattes. Fabrice Santoro, dans le journal L'Équipe, cite cette phrase. Alors, il paraît que c'est un aphorisme dû à quelqu'un dont vous allez retrouver le nom. Il dit, à propos de Djokovic, la connerie, c'est la décontraction de l'intelligence.
12: Ah ben ouais, oui. C'est qui a dit ça, un grand écrivain?
1: Non, ah, on doit trouver. C'est l'auteur. Fabrice Santoro
12: qui cite quelqu'un. Et ce quelqu'un, c'est qui?
1: C'est pas un écrivain.
12: C'est un humoriste.
1: Il dit le numéro un mondial. Donc Djokovic est un mec super intelligent, mais là, il s'est accordé un peu de repos pendant ce tournoi. Et voilà pourquoi il rappelle cette phrase. Assez joli, assez
12: c'est,
1: juste.
12: C'est une phrase d'un scientifique?
1: Un scientifique, non. La connerie, c'est la décontraction de l'intelligence.
3: C'est une phrase d'un autre tennisman?
13: Non.
1: Non, l'autre tennisman, je vous l'ai dit.
3: Oui, c'est Santoro, mais c'est une phrase reprise.
1: Ah non, pas du tout.
14: D'un artiste,
1: oui.
14: Un vivant?
13: Un peintre?
12: Ah, c'est Picasso?
1: Picasso, non.
14: Un peintre? Jean-Yann, Coluche.
1: Vous m'avez demandé un peintre. Alors, je crois qu'il aurait aimé être peintre.
14: Adolf Hitler?
13: C'est Gainsbourg.
1: Serge Gainsbourg. Bonne réponse. Bonne réponse de Philippe Gueluc. Non, c'était pas Hitler. D'accord. C'est vrai qu'il a commencé en étant peintre.
14: Oui. Tu te rends compte s'il avait réussi dans la peinture?
12: On n'aurait pas été emmerdé.
14: Ah oui.
1: Vous parlez d'Hitler, pas de Gainsbourg, là.
12: Ah non, parce que.
1: Évidemment.
12: Bah, Gainsbourg, il pouvait tout
15: et
12: faire.
15: Et c'était un peu plus grave que des conneries, ce qu'il a fait, quoi.
1: Ah oui, ça, Hitler, c'est un peu embarrassant.
13: C'est des grosses bêtises. Hein.
15: Oh là là.
13: Excuse-moi.
15: Moi, je.
1: Sa maman n'était pas contente.
13: Oh, mais non. Non, c'est pas bien. Enfin, je veux dire, on peut trouver des adjectifs plus forts, mais il est clair que c'est pas bien.
14: Il y a des choses qui ne se font pas.
12: Non, mais
13: exactement.
12: Je pense que Gueluc va avoir des emmerdes.
13: Je ne peux pas le suivre sur ce qu'il a
1: fait. On lui avait dit, il faut pas faire ça.
13: Exactement, alors, et il l'a fait.
1: Et il l'a fait.
14: Bon. Mais tu sais, il était têtu. Parce que.
15: Il a dépassé les bornes.
13: Si chaque fois que je ratais un dessin, je devais massacrer des millions de gens.
1: Ah bah oui.
13: Il y aurait plus beaucoup de monde pour nous écouter.
1: Vous massacrez un chat déjà, parce que franchement, désolé de vous le dire, personne n'a encore jamais osé vous le dire, monsieur Gueluc. Mais votre chat, alors vraiment, il ressemble pas du tout à un chat. J'en ai vu, moi, des chats, croyez-moi. Hein. Et votre chat,
13: est-ce que vous savez, Laurent, que ce que vous me dites me fait beaucoup de peine? Il faut faire attention à critiquer les artistes.
1: Mais vous faites très mal l'accent allemand, monsieur Gueluc.
14: Mais il fait très mal tous les accents.
13: Tous les accents.
1: Ça vient Gluck, ça vient d'Allemagne au départ.
13: Gluck, ça veut dire bonheur la en joie, allemand, la joie, le bonheur.
14: La chance.
12: Et pourquoi le E alors?
13: Parce que c'est passé par le flamand.
12: Ah d'accord, voilà. Ils mettent un E partout.
13: Et alors, il y a un type qui fait de la généalogie, qui a retracé les origines de mon nom. Il remonte en Hollande, dans le nord de la Hollande, dans un village au XVIIe siècle qui s'appelle Kattendijk. Ça veut dire la digue des chats. Et c'est de là qu'est originaire.
14: Bah moi, c'était la digue du cul. La digue du cul.
1: Chacun sa digue, qu'est-ce que vous voulez?
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1: Je vais vous parler d'un mathématicien allemand qui s'appelait David Hilbert, qui lui a toute une théorie sur les hôtels. Et évidemment, ma question vaut surtout pour le professeur Buccella, car j'aimerais qu'il m'explique ce qu'est l'hôtel d'Hilbert.
18: Ah, ça c'est un concept assez fumeux. Hein. J'espère que vous êtes assis, hein, Laurent. Donc l'idée, c'est
1: oui,
18: que vous avez...
1: Bah, il suffit de me regarder.
18: Il suffit de me regarder. Hein.
15: Là, on voit. Hein.
1: Si je suis debout, c'est Gérard Holmes.
18: Ou Philippe Bouvard. Alors, vous avez un hôtel infini, avec une infinité de chambres, et qui sont toutes occupées par un occupant.
1: Comment c'est un hôtel infini? Ça n'existe pas.
18: Non, ça n'existe pas.
15: C'est une idée.
18: C'est un concept, si vous voulez. C'est une manière d'essayer d'approcher les infinis. Donc, imaginez un hôtel avec une infinité de chambres, et que chaque chambre est occupée par une personne. Exactement.
1: D'accord.
18: Et vous avez ici une ou deux personnes qui arrivent à la réception de l'hôtel et qui disent, madame, monsieur, je souhaiterais avoir une chambre. Si l'hôtel était un hôtel normal, quand toutes les chambres sont occupées, vous dites, allez voir en face, mais moi je suis plein, je ne vais pas mettre quelqu'un dehors. Mais vu que c'est un hôtel infini, vous avez une astuce pour pouvoir caser l'arrivant supplémentaire.
10: Et c'est à nous de trouver l'astuce.
18: Mais il y a toujours
19: par exemple.
18: C'est infini, il y a toujours une chambre en plus.
19: Infini plus un.
18: Ouais, mais infini plus un, il faut aller loin.
19: Aller moins loin.
18: Oui, il fallait moins loin. Il faut trouver un système pour le mettre.
20: J'ai une idée. C'est qu'en général, quand quelque chose est infini, on a envie d'aller jusqu'au bout, voir où est l'infini. Alors du coup, si on s'arrête au début, on trouvera de la place.
18: Oui. Et comment est-ce qu'on trouve la place?
20: En ouvrant la porte.
18: Alors ouvrez la porte. Vous dites à la personne, écoutez, cher monsieur, cher madame, allez dans la chambre à côté.
19: Voilà.
18: Et moi, je récupère cette chambre dans laquelle vous mettez le nouvel arrivant. Et la personne de la chambre à côté va dans la chambre à côté. Et ainsi de suite, et ainsi de suite, par une itération infinie. On va décaler tout le monde d'une chambre en commençant effectivement exactement comme vous l'avez dit par le début. Et vous avez récupéré une chambre.
21: Mais s'il y en a un qui veut pas.
1: Alors là, il y a quand même un truc que je comprends pas dans votre histoire. Pardon. Alors vraiment, je suis pas fait pour les mathématiques. Moi, je finis par comprendre pourquoi j'étais nul en maths. C'est idiot, votre histoire. Ça prend quand même moins de temps d'aller chercher la dernière chambre de l'infini.
21: Mais il n'y en a pas dernière.
19: C'est infini, c'est un joueur plus loin.
21: Tu ne peux pas la trouver, la dernière chambre, puisque c'est infini.
19: Bah oui.
10: C'est une escroquerie.
18: C'est imaginaire,
21: le paradoxe de l'hôtel Hilbert, et vous ne l'avez pas dit.
1: Valérie, vous avez compris, Valérie.
10: Mais le problème, c'est que les physiciens, il te balance tout le temps, c'est un paradoxe, mais ils disent des choses qui sont absolument pas logiques et ils te font croire qu'ils sont intelligents.
18: Mais ils se comprennent pas eux-mêmes.
10: Alors c'est trop facile.
18: Qui est faux.
10: Moi j'ai compris. Rien que là, ça me met en colère, alors après mon cerveau ne réagit plus bien.
19: Heureusement, professeur, que vous n'êtes pas à côté de Valérie, vous auriez pris une baffe là.
21: Mais pardon, j'aimerais juste savoir à quoi ça sert.
10: Je suis pas violente, mais c'est...
19: Ça sert à couper les spaghettis dans les chambres.
21: Non, mais ça sert à quoi ?
10: On te prend pour un con, on te fait croire que t'es con alors que c'est pas toi qui es con. C'est eux qui n'ont rien compris.
1: Franchement, il y a un type qui vient, je dirige l'hôtel à l'infini, admettons. J'ai compris maintenant votre histoire. Évidemment, on peut pas aller chercher la chambre à l'infini puisqu'elle est à l'infini et que tout est occupé jusqu'à l'infini. Ça, j'avais pas compris, je viens de comprendre. Mais plutôt que de déranger tout le monde, parce que là, ça veut dire que vous allez déranger toutes les chambres une après les autres. Moi, je dis aux gars, écoutez, il y a une partouze au troisième. Franchement. Non, parce que là, c'est quand même, votre histoire est improbable, voyez-vous, professeur.
18: Oui, c'est une histoire improbable, mais qui avait été proposée par David Hilbert pour essayer de montrer que le concept d'infini, il est un peu vaseux, entre guillemets.
10: On y arrive, enfin. C'est vaseux, votre truc.
19: Ça tient pas la route.
20: Pourquoi ça t'énerve? C'est ça qui me fascine.
10: Parce que il y a toujours une fascination pour les physiciens, les mathématiciens, les magiciens.
20: Mais moi, je trouve qu'il y a beaucoup trop de fascination pour les acteurs, les actrices qui ne font qu'apprendre des textes et les répéter devant une caméra. Je trouve ça beaucoup plus...
10: Mais au moins, ils mettent des vraies étoiles dans les yeux des spectateurs,
20: des étoiles.
10: Alors que les physiciens, ils font croire qu'il y a de l'infini dans les étoiles.
1: Dans les hôtels.
10: Dans les hôtels.
20: Mais non, mais c'est pas du tout, je trouve ça...
1: Caroline est fascinée par le professeur, j'ai l'impression.
20: Moi, j'ai adoré prendre des cours de physique. Ce qui m'a rebuté, c'était la chimie. Mais honnêtement, apprendre qu'un groupe de militaires qui marche au pas sur un pont, s'ils sont en résonance avec le pont, ça peut faire effondrer le pont, c'était quelque chose qui m'a fasciné.
18: C'était le fameux pont d'Atacama.
1: Parce que vous étiez prévoyante.
21: Là, j'ai rien dit, hein.
18: Quand on était étudiant en physique, on prenait le bus articulé qui rejoignait les différents campus de l'université à 4-5. On se mettait à sauter ensemble dans le bus. Et à un moment donné, le bus entre en résonance et il fait des bonds de 2 mètres. Tout le monde était paniqué. Le chauffeur arrête le bus, nous fout dehors tout de suite. On appelait ça résonance. Mais c'était le gag des étudiants de physique, en tout cas, de
21: corps. Oh, qu'est-ce qu'on rigolait à l'époque. On se marrait bien.
20: Mais c'est intéressant.
21: On riait.
10: Alors que moi,
5: je préfère un gars qui va me fabriquer un pont en forme d'hamac.
1: Ça, c'est vraiment en Belgique. Moi, je connais aussi l'expérience qu'il y a un Belge, deux Belges, trois Belges, quatre Belges, cinq Belges, je vois jusqu'à 10 Belges. On pourrait aller jusqu'à l'infini, n'est-ce pas? Mais ces Belges, ils montent sur un mur. Et là, ils sautent sur le mur, comme ça, pour étudier la résonance. Et pourquoi ils sont contents à la fin, professeur? Parce que le mur, c'est frites.
7: Oh non.
18: Elle est mythique.
21: Bon, je la valide.
1: Hein. Je suis désolé, professeur.
18: Elle est mythique.
1: Ça m'a échappé.
18: Elle est vraiment mythique.
1: Mais je connais pas votre histoire de résonance. Là.
18: Mais donc, l'histoire de résonance, c'est qu'une petite vibration, si elle est reproduite d'une manière périodique, eh bien, peut s'amplifier. C'est un peu le concept de la balançoire, en vérité. Hein.
7: Ou quand du sextoy.
18: Quand vous donnez un petit coup sur la balançoire, à la fin, vous amplifiez le mouvement, quand bien même vous donnez chaque fois une petite impulsion, mais il faut la donner au bon moment.
5: Bah, c'est enfin, comme ça. Si on ne savait pas que quand tu pousses sur une balançoire, ça balance.
20: Mais pourquoi ça t'énerve, Valérie, à ce point-là? Tu t'énerves jamais.
5: Mais ça m'énerve parce que mais je ne sais même pas l'expliquer. Vous savez, moi, je suis quelqu'un de plutôt animal. Quoi.
20: T'as envie de le taper, alors?
5: Mais j'ai pas envie de vous taper, non, vous. Je suis trop... Non, je ne suis pas du tout violente.
20: Mais quand même.
5: Mais vous avez l'air gentil.
20: Ben vous
5: mais
20: aussi.
5: C'est les gens qui représentent votre... La science, moi j'ai peur.
20: Elle est géniale.
5: C'est ça qui m'énerve. La science. Alors si t'es pas scientifique à l'école, on te méprise, on te regarde comme une merde. Alors que t'as compris plein de choses de la vie.
20: Mais t'as pas compris la science.
5: Mais toi, Caro, quand
20: mais
5: même,
20: t'as
5: arrête de
20: mettre contre moi. T'as un syndrome de post-traumatique là, c'est pas
5: possible. Ah bah sûrement. Hein, j'ai eu des problèmes en physique et en maths. On m'avait traité comme une merde.
7: Ah, mais si
20: c'est ça qui ressort.
7: Mais
20: c'est vrai.
5: Non, mais franchement, en vieillissant, je me suis rendu compte à quel point j'étais intelligente quand j'étais gamine et que c'était des gens qui se la pétaient comme les scientifiques. Ils m'avaient détruite.
7: Les scientifiques.
18: Je suis d'accord avec vous. Pour moi, il n'y a jamais de mauvais élèves. C'est souvent des passeurs de savoir qui n'arrivent pas à leur communiquer.
20: Il essaye quand même de la draguer un petit peu. Hein, on ne sait jamais.
22: Non, moi, il a un nom de glace italienne.
18: Ouais.
1: Ah, oh bah dites donc, de professeur, elle veut vous sucer les deux boules.
22: Mais vous êtes des grands malades.
1: En plus, on le surnomme le professeur Tournesol, il a un cornet dans l'oreille.
22: Mais non, mais vous êtes... Mais ça va pas. Buccella, ça pourrait être Stracciatella. Oui, ça ressemble à...
5: À Bruschetta aussi.
22: Philippe Claudel, défendez-moi, s'il vous plaît.
20: Il y a pas si difficile.
23: Mais je suis de tout cœur avec vous, Caroline.
22: Merci.
23: De tout cœur. C'est vrai qu'il a un nom de glace. Il faudrait inventer le parfum, quand même.
18: Oui, mais vous savez qu'il y a une anecdote entre Philippe Claudel et moi.
1: Expliquez-nous.
18: Eh bien, il est lors d'une émission
23: même coupe de
18: belge.
23: Cheveux, c'est ça ?
18: Non, vous êtes venu dans mon salon lors d'une émission belge quand vous êtes venu à Bruxelles.
23: Ah, c'est vrai que vous faites salon ouvert, ouais.
18: On faisait une émission littéraire et je tremblais comme une feuille. Vous étiez venu dans mon salon raconter.
23: Parce qu'on est si mal payé comme physicien en Belgique que vous louez votre salon pour les émissions.
18: Oui, c'est arrivé une fois, c'était pour le fun.
23: Je me souviens très bien.
1: Comment ça, votre salon ? J'ai pas compris.
18: Si vous voulez le studio d'enregistrement de l'émission littéraire se déplaçait chez les lecteurs et donc à chaque fois c'était un lecteur différent et donc moi j'avais la chance d'accueillir monsieur Claudel
1: chez vous à domicile.
18: Chez moi à domicile, comment, chez le professeur?
23: Ah bah c'est très bien, c'est très bien.
20: J'avais quand même fait le ménage pour l'occasion.
23: Il y a beaucoup de règles, le lit est souple et les canapés sont moelleux.
5: Ça manque pas d'une petite touche féminine.
20: Est-ce que vous êtes marié, professeur?
5: Mais non, il est pas marié.
1: Il nous l'a dit déjà.
18: Vous ne suivez pas. Hein.
1: C'est un chercheur, mais c'est pas un trouveur.
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0: Et Laurent, vous savez qu'il y a une Miss Beaujolais ?
1: Comment ça, il y a une Miss Beaujolais ?
0: Oui, il y a une Miss Beaujolais et elle gagne son poids en vin.
1: C'est pas cool. Vrai. Ouais.
22: Mais tu dis alors.
1: Mais elle est présente au concours Miss France.
0: Ah bah non, c'est une sélection pour Miss Rhône-Alpes.
1: Miss Rhône-Alpes, ah, c'est-à-dire qu'on est d'abord Miss Beaujolais, oui, ensuite Miss Rhône-Alpes, et si on est sage à l'école, Miss France.
0: Exact.
2: Et on finit Miss Tonneau.
0: Non mais ça, c'est Miss quelques Univers. Années après.
4: Et Miss Beaujolais, c'est pas Martine Aubry, elle picole. C'était son surnom, Aléna, c'était son surnom, Miss Beaujolais, il l'appelait.
8: Oui, mais le Beaujolais
4: vaut de l'or. Elle devient quoi, Martine Aubry ? Elle est où ? Il paraît qu'elle vend du fromage. Aubry, t'as compris, belle amie ? Réveille-toi, belle amie, on a besoin de mecs comme toi. Comment se passe ta transition, belle amie, alors ?
1: Qui a vraiment goûté le Beaujolais nouveau ? Ah, c'est ce
0: soir ?
1: Pourquoi
0: vous en parlez ?
2: C'est ce soir.
0: Ah, c'est ce soir.
1: Pourquoi j'en parle l'autre ? J'en parle parce que c'est le jeudi du Beaujolais nouveau.
22: L'événement.
1: Eh oui,
22: bah oui.
9: Je ne suis pas le Beaujolais nouveau.
8: L'actualité du vin ?
1: Bah, quand même, si vous y allez d'habitude goûter le Beaujolais nouveau.
9: Ah, jamais.
1: C'est fini ?
9: Non, non. Non, non, oui, oui. Non, mais c'est, en plus, c'est dégueulasse, le Beaujolais.
2: Oh, mais c'est pas bon.
9: Ça dépend. Oh non, oh là là, c'est une excuse.
2: Pour voir un court copain,
8: c'est un prétexte. Je sais, moi, je...
1: Oh, ça me fait penser, il faut que j'appelle Christine Bravo, tiens.
8: Moi, je sais que le Beaujolais que boit Martine, il vaut de l'or.
1: Ah. Oh là là.
4: Pas mal, pas mal. Non, il est marrant, lui, c'est qui ?
1: Alors, j'ai monsieur Paul Aïkar.
8: Non, mais je sais que vous, ce que vous allez me dire, c'est pas la peine.
1: Je peux quand même vous le dire. Vous êtes dans la catégorie Christophe Barbier, c'est-à-dire la culture, oubliez les blagues.
8: Mais non, mais je suis pas là pour ça, mais donc je me concentrais sur la culture, mais pour l'instant, c'est le début de...
2: Mais c'était une très bonne blague, mon petit.
4: Mais en plus,
2: elle
4: est
9: bien. Pas entendu.
4: En plus, non, toi, ça fait plaisir parce que tu as un ami, là, qui boit souvent du Beaujolais. Il en a encore sur le nez. Jean-Luc Reichmann. Ouais. Joyeux Noël. Joyeux Noël, un mois en avance.
1: Mais justement, la première citation, elle concerne le Beaujolais, c'est pour Amir Jourdain, qui habite Montfort-sur-Meux, en Ille-et-Vilaine, qui avait dit « Le Beaujolais nouveau est arrivé, vivement qu'il reparte
8: ». Jean-Yann ?
1: Non, pas Jean-Yann.
9: Jean Carmet ?
1: Non, pas Jean Carmet. Ah oui.
9: Un alcoolique ?
8: Jacques Martin ?
1: Quelqu'un qui, en plus, était un peu de ce coin-là, parce que Bourgoin-Jallieu, hein, c'est pas si loin, dans l'Isère, d'ailleurs.
8: Ah bah oui, oui, oui.
4: Attendez, c'est en Isère ?
1: Si je donne la date, et comme ça, ça va nous éviter.
4: Ah mais si c'est en Isère, c'est un tueur en série, Nordal-Hollandais.
0: Non, Bourgoin-Jallieu, c'est pas...
4: Il n'y a que les tueurs en série en Isère, je sais pas ce qui se passe.
1: Ah non, il y a Paul Aïkarat.
4: Non, mais il y a que non, ça là-bas.
8: Je suis pas Bourgoin-Jallieu, mais...
1: Non, mais vous êtes bien de l'Isère.
8: Ah oui, oui, bien sûr.
4: Bon, bah, c'est bien des tueurs en série, j'avais raison.
1: Donc, qui est né à Bourgoin-Jallieu en 1921 ?
8: Frédéric Dard.
1: Frédéric Dard. Pour Valérie Le Guluche, qui habite dans le Rhône, qui a dit « Quand on me parle d'une femme cultivée, je l'imagine avec des carottes dans les oreilles et du cerfeuil entre les doigts de pied. »
0: Ça peut pas être l'amiral.
9: Sacha Guitry.
1: Sacha Guitry. Qui a dit pour Monsieur Trouvet, qui habite Lesgore, lorsqu'un avion traverse une zone de turbulence, l'athéisme devient une notion abstraite. C'est pas Jean-Figeant.
4: C'est pas un des gars qui était dans l'avion le 11 septembre, là ?
1: Non.
8: Saint-Exupéry ?
1: Ah non, c'est quelqu'un qui a fait les grosses têtes très très souvent, un des piliers, peut-être même on lui doit le succès des grosses têtes.
8: Jacques Martin.
1: Jacques Martin, bonne réponse de Paul Aïkarat. Lorsqu'un avion traverse une zone de turbulence, l'athéisme devient une notion abstraite. Vous avez vu des gens faire leur signe de croix souvent ?
2: Oui, et puis il y a des cultures, enfin des pays plus que d'autres. Par exemple, au Brésil, forcément, avant le décollage, ils ont une espèce de scapulaire. Tout le monde, c'est une médaille devant, une médaille derrière. Il y a le Christ et la Vierge, et bon, ils l'embrassent, ils font des prières. Quand ça commence à bouger, ils voient, ils égrènent les chapelets. C'est le moi, je le fais exprès, je me mets à côté du siège, je fais, c'est pas normal ce bruit-là.
1: Ah, vous faites peur aux passagers ?
2: Oui.
1: C'est pas sympa, ça.
2: Comme ça, après, je peux les maîtriser, je les contrôle.
1: Mais il y a beaucoup de... Non, mais alors, sérieusement, il y a beaucoup de gens qui prient combien, à peu près ?
2: Dans la, à peu près 20% des gens.
1: En cas de turbulence.
2: Qui prient. Après, il y a ceux qui prient secrètement. Voilà. Oui. Les hommes d'affaires qui sont dans la maîtrise, tout ça, eux, ça se traduit par de l'agressivité. Parce qu'ils maîtrisent pas leur milieu, ils sont pas contents, donc ils gueulent. Donc il faut déceler la peur chez les gens.
1: Et moi, je fais toujours un petit... Et pourtant, je n'ai pas peur en avion, moi.
2: Vous faites une petite prière, un petit souhait.
1: Non. au moment du décollage et au moment de l'atterrissage, que je croise mes doigts toujours, mais caché, vous voyez, personne ne le voit.
2: Ah, c'est
1: mais
2: vrai.
1: Je croise toujours mes doigts avant que l'avion décolle et au moment de l'atterrissage.
2: Ah, bah, voyez.
4: Et vous les mettez où après? Moi, j'ai pris un avion.
1: Jean-Philippe n'est pas toujours là.
4: Oui, c'est ça, ouais. Parfois, il y a Beaugrand, ouais. Merci. Moi, j'étais sur un avion de Qatar Airways et on a flippé, il y a des turbulences de dingue, on a eu peur et du coup, tout le monde s'enculait. Parce que, bah, ils n'ont pas le droit dans leur pays. Donc, ils sont ici, on meurt, on meurt.
3: C'est dans quelle compagnie, ça?
1: Une citation pour Gauthier Poisse. Monsieur Poisse habite Auche, dans le Gers, qui a dit « La plupart des bons mots sont des redites ».
4: Oh. Mmh. Ah bah c'est Gad Elmaleh.
2: Et ça c'est vrai.
1: Et croyez-moi c'est non, c'est pas Gad Elmaleh.
4: Ah bah si, il l'a prouvé plus d'une fois.
1: Et ça aurait été un bon argument pour son avocat effectivement, d'autant qu'elle n'est pas jeune cette phrase.
3: Bon marché.
1: Pas bon marché, la plupart des bons mots sont des redites.
3: La Rochefoucauld.
1: C'est quelqu'un dont c'est l'anniversaire aujourd'hui.
3: Voltaire.
2: Voltaire, oui.
1: Et c'est Voltaire, bonne réponse. Ah, vous avez révisé.
2: Hey.
1: Vous avez révisé vos éphémérides. Il a dit quand même des choses formidables, hein, Voltaire.
4: Avec
1: il
4: faut bien dire. De conneries aussi.
1: Non, quand même, j'avais oublié que c'était lui aussi à qui on devait cette fameuse phrase. Il vaut mieux hasarder de sauver un coupable que de condamner un innocent. Ça, c'est quand même une très jolie phrase de Voltaire et aussi.
3: Et c'est à propos de l'affaire Calas, sûrement.
1: Absolument.
3: Voilà.
1: Et toujours du plaisir n'est pas du plaisir.
2: Voilà. Parce qu'on s'habitue trop au plaisir, c'est ça?
1: Mais c'est ça.
2: Après, on n'arrive plus à l'apprécier, c'est ça.
1: Exactement.
2: Oui. Ouais. C'est pour ça que je fais l'amour tous les jours, moi.
1: Non, pardon.
2: C'est pour ça que je fais pas l'amour tous les jours, parce qu'après on n'apprécie plus.
6: Mais c'est pas que le plaisir sexuel, c'est le plaisir.
1: Oui, mais lui, il pense qu'à ça. C'est pas de sa faute.
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1: Ah non, mais alors là, faut qu'on explique à nos auditeurs.
12: Oh non. Oh non.
1: Faut qu'on explique.
12: Je demande juste un verre d'eau. J'ai demandé juste ça, Laurent, je vous assure. Elle s'est fracassée contre le plexi, là.
13: Il est tellement propre et tellement transparent.
12: Il est tellement clair.
4: Ah, Julie, quel palmarès.
12: Expliquez aux auditeurs.
1: Je ne sais pas si nos auditeurs ont bien compris, mais Monsieur Reichmann avait un peu soif, voyez-vous.
12: De l'eau.
1: Il réclame de l'eau. Julie Leclerc répond, j'ai pas touché à mon verre, je vais te donner le mien. Et elle tend le verre d'eau à travers le plexiglas.
12: Oui, ça marche pas du tout.
13: Mais franchement, il est tellement transparent. Parents et bien entendu.
2: Oui, protestante, ça l'a rendu aveugle. Oui.
1: Il y a que ça de transparent dans la maison.
12: Est-ce que tu veux mon petit bidon?
13: Mais c'est quoi?
12: C'est de l'eau.
13: Mais non.
12: Si.
2: Oui, c'est de l'eau en forme de brique de lait.
13: Mais oui, moi je veux ça.
12: Voilà, je te l'offre.
4: Merci. Quel jour on est?
12: Fais attention.
13: Quel jour on est? On est mercredi.
4: Ah.
13: 9 février.
4: Quelle année?
13: 2022.
1: Et voici une question pour Thérèse Coxham qui habite Aulnay-sous-Bois.
12: Ah, Thérèse.
1: Peut-être avez-vous vu sur les réseaux sociaux un film qui faisait son retour grâce à la rencontre entre Monsieur Macron et Monsieur Poutine autour de cette table incroyable.
13: Oh, la table.
12: L'ovale.
13: La table, mais...
12: Elle est énorme.
1: Je ne sais pas combien de mètres elle faisait cette table.
2: Ça a bien mis de la distance. Hein, ça.
1: Poutine d'un côté, Macron de l'autre. Une table improbable comme on n'en a jamais vu tellement.
13: Jamais vu.
1: Elle était longue. Ouais. Elle était longue comme ma table.
2: Oui, on se serait cru chez vous.
12: En
2: oui.
12: forme de ballon de rugby.
1: Mais incroyable. Donc, des gens se sont amusés à montrer l'image d'un film où on voyait une aussi longue table et au bout de la table, il y avait le comte Enguerrand de Montignac et de l'autre Félicien Mézeray. Mais de quel film s'agit-il?
4: Scarface?
1: Non.
3: Un film français?
1: Oui, le comte Enguerrand de Montignac.
3: Oui, c'est
13: le souper, le souper.
1: Et Félicien Mézeray, ce sont des noms français. Alors, c'est évidemment les noms des personnages que je vous ai donnés.
4: C'est pas Vatel?
1: Pardon?
4: Vatel.
1: Vatel,
13: c'est pas
1: non.
13: Le souper.
3: C'est un film tiré de Simenon, d'un roman de Simenon?
1: Non.
13: C'est Les Visiteurs, non?
1: Ah, Les Visiteurs, non.
4: Les Tuches?
1: Les Tuches, non. Non, un film que tout le monde connaît, un vieux film qui date de 1968, mais qui repasse.
4: La Folie des Grandeurs.
1: La Folie des Grandeurs, non. Ah, mais c'est vrai qu'il y a deux funesses.
13: La vie de château.
1: Il y a deux funesses au bout de la table.
12: Grande Vadrouille.
1: La Grande Vadrouille.
13: Le grand restaurant.
1: Le Grand Restaurant.
4: La Zizanie.
1: Si vous trouviez qui y a à l'autre bout de la table, vous sauriez parce qu'ils ont tourné très peu de films ensemble.
13: Coluche,
12: Bourville.
1: Coluche, Bourville, non. Villers-Mayrieux. Ah, le comte Enguerrand de Montignac.
5: Ah, c'est Jean Gabin.
3: Et Gabin, c'est le tatoué. Le tatoué.
1: Bonne réponse de Fabrice. Aidé par Valérie Mérès.
22: Oui.
1: Vous êtes tatoué, monsieur Janssen?
22: Ah non, non, je n'ai jamais cédé à cette tentation. Non, non,
1: ça,
22: non.
1: Alors c'est bizarre.
22: Oui, c'est vrai, tous les PD sont tatoués, sauf moi. Non, parce que ça a fait
1: de même. Il n'y a pas que les PD, les chiens aussi.
22: Non, figurez-vous que j'ai longtemps hésité. Et puis, je me posais des questions parce que j'étais pas sûr de pouvoir. Et puis après, en vieillissant, je me dis non, c'est ridicule.
1: Le seul tatoué ici, c'est peut-être monsieur Toed. Non, vous n'êtes pas tatoué, Toed.
10: Non, pas du tout, moi, et ça me fait peur, vraiment. Non, j'avais le visage de Zemmour sur une couille, mais je l'ai enlevé. J'avais sur une couille Zemmour et l'autre couille Frédéric François. Bah, je les aime bien, je les aime bien.
1: Mais quel rapport ?
12: Mais quel est le rapport ?
10: Je les aime bien les deux, moi.
12: Ah ouais ?
5: Il faut
10: tout
5: pas
10: monde
5: chercher
10: les
5: insulte, de rapport.
10: Mais moi, je les aime bien, moi.
1: Valérie, je m'en souviens maintenant. Valérie, elle est tatouée,
5: moi,
1: ça y est.
5: J'ai un petit tatouage sur le coin de la fesse.
22: Oui.
5: Mais avec les yo-yos que j'ai fait, maintenant, ça ressemble plus à rien.
22: C'est une sardine et c'est devenu un dauphin.
12: C'était, non, quoi, c'était quoi la base?
5: C'était le prénom de mon amoureux à l'époque de
13: Faut
5: Bandai.
13: Faut jamais faire ça, ma pauvre fille.
22: Oh, oui.
13: Oh non, tu et changes d'amoureux alors.
5: Et donc, du coup, ben non, après, j'ai dit, comme c'est en chinois, j'ai pu dire que c'était mon prénom à moi.
12: Il s'appelait comment?
5: Il s'appelait Eric à l'époque.
12: Et maintenant, il s'appelle Jean-François.
10: Christine Bravo qui a un souci aussi. Elle avait fait tatouer Tom Cruise sur sa fesse il y a 30 ans. Maintenant, c'est Pierre Ménès le tatouage.

0: D'accord.
1: Bizarre. Ce n'est pas dans son tempérament, vous comprenez?
0: D'accord.
1: Ah oui, c'est vrai, c'est ça.
2: Non, mais trouvez
3: quoi je me mêle, vous.
4: Bah, c'est vrai, on passe des vacances ensemble, on le saurait.
1: On voit bien qu'il n'y a pas de trou.
2: Bah, enfin, on passe des vacances parfois ensemble, enfin, je suis jamais nu devant vous, Valérie.
4: Jamais.
5: Oui, mais oui, mais dans un backroom, on peut pas mentir.
4: Sur un malentendu.
2: Ah, d'accord. Alors. Sur un malentendu, alors. Bon.
5: Moi, pour un CDI, je le fais, Laurent.
0: Non,
5: ah ouais, ouais, ouais.
0: Non.
5: Ah si.
0: Mais non.
5: Mais si.
4: Mais comment il me renie quand je pense que quand j'avais 25 ans, il était fou de moi.
2: J'ai une question musicale.
0: L'autre, il change de thème.
2: Je suis toujours fou de vous, chère Valérie.
0: Elle va se faire tatouer Laurent en chinois.
5: Il est super, il est complètement fou, il t'a filé une pièce, pour te dire comme il est fou.
2: Ne l'angoissez pas, elle est déjà morte de
5: trouille. Elle va être super, Valérie, c'est génial sur scène, ça va être super.
2: Mais bien
5: le
2: sûr,
5: problème, c'est l'autre. Plaza,
2: c'est
5: évidemment.
2: Pas vrai, je suis allé aux répétitions. Je vais
4: il
2: vous dire,
4: est fort.
2: Ils sont bluffants, tous les trois. Je voudrais vous y voir de jouer pareil, tiens.
0: Ouais, j'aimerais bien faire une pièce avec toi.
5: Ah ouais?
0: Ouais.
5: Ah ouais.
0: Ça irait très très vite.
5: Mais je sais pas comment on va qu'à faire, moi. On va boire un café, on se marie, puis après on fait une pièce.
0: D'accord, on commence comme ça.
5: Non, mais avec plaisir, j'en ai grave.
0: Ça t'embête pas?
5: Mais Laurent, il veut me faire bosser, il m'a dit. Ah, patron.
2: On va réfléchir.
0: Depuis la blague de Pierre Ménès, il a un doute.
2: On va réfléchir.
5: Je vais faire les 12 coups de midi d'abord. Je peux ou pas?
0: Les 12 coups, ça va faire plaisir à Jean-Phi.
2: Vous me donnez le temps de la pub et je réfléchis, d'accord?
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2: On est un soir de février 1960 à Garnier et André Malraux, qui est ministre de la Culture, assiste à l'opéra Daphnis et Chloé. Je ne sais pas si vous connaissez cet opéra.
7: Oui.
2: De Ravel. Un ballet d'ailleurs, plus précisément de Ravel. Et ce soir-là, bah, il s'ennuie ferme, le ministre de la Culture, monsieur Malraux, pour ne pas dire il s'emmerde. Et ce soir-là, il va donc prendre une décision. Laquelle?
1: Il va faire pipi.
2: Non.
7: De changer le plafond de Garnier?
2: C'est-à-dire?
7: De le faire, de recouvrir le plafond de Le Nepveu par le plafond de Chagall.
2: Excellente réponse! Oh. De Roselyne Bachelot. Exactement. Il s'emmerde tellement qu'il sait pas quoi foutre. Alors, il regarde le plafond. Et parce que ce qui se passe sur scène, ça l'emmerde. Alors, il regarde le plafond, le ministre, puis il dit, tiens, ce serait peut-être pas mal de changer ça.
7: Oui, alors que Le Nepveu est angevin. C'est un crime de lèse angevinisme.
2: Aïe.
7: Eh oui.
2: Alors, c'est pour ça que vous savez ça.
7: Ah bah oui, et bah le plafond du théâtre Opéra d'Angers est toujours
5: Mais il était pas beau, le plafond?
2: Qu'est-ce que vous dites?
1: Très bien. Mon dentiste a fait la même chose parce qu'il était très fier de son revêtement de sol. Mais moi, quand je suis chez lui, je vois que le plafond. Je lui ai dit, mais attends, t'as vu qu'il y a des fissures? Eh bien, il a refait son plafond grâce à moi.
8: Deuxième anecdote.
1: Avec des portugaises. Oui.
2: Ah oui, mais c'est pas Marc Chagall qui est venu peindre au plafond.
1: Non, mais ce que je veux dire, c'est que quand on s'ennuie, on regarde le plafond, mais quand on est chez le dentiste, on s'ennuie pas, mais on regarde le plafond par la force des choses. Hein. Oui. Et ben, donc, il a refait son plafond.
7: Mais ça dépend de la position qu'on prend, quoi.
8: Chez le dentiste. On est rarement à quatre pattes.
7: Justement, chez le dentiste.
5: Mais tu confonds avec le proctologue, Roselyne.
2: Quand même, le plafond est superbe, reconnaissez-le.
7: Magnifique.
2: Roselyne.
7: On avait dit à un moment qu'on pourrait interchanger, c'est-à-dire qu'on enlèverait les panneaux de Chagall pour de temps en temps dévoiler le plafond de Le Nepveu.
0: Bah,
7: en fait, ça n'a jamais été fait.
5: Bah non, ça va coûter un fric, là, déjà la sécu a les soucis. Alors.
8: C'est passionnant ce que tu racontes, Roselyne. Du coup, je pense qu'il faudrait refaire le plafond du studio.
2: Ah, ça, c'est joli. Quand vous faites l'amour, ça vous arrive de vous ennuyer, de regarder le plafond, hein, Isabelle?
1: Oh oui.
2: Faut pas que ça dure trop longtemps, hein.
1: Ah non, 5 minutes, montre en main, puis après taxi, hein.
2: Non, parce que c'est vrai que souvent, les hommes se vantent.
1: Ah non, mais il n'y a rien de pire, que les mecs qui veulent à tout prix faire des exploits, que ce soit sur la machine à laver et tout, mais non, mais le lit, c'est bien.
2: Oui, mais l'amour toute la nuit.
1: Ah non, mais oui, mais il y en a comme ça, hein, qui veulent à tout prix durer.
7: Pas sans le vécu.
8: Il est chaud, là.
9: J'étais en train de réfléchir sur le taxi. Ah ouais. C'est toi qui prends le taxi ou
1: c'est lui? Ah non, c'est lui. Ah non, moi je le livre pas à domicile. Ah non, il n'y a pas marqué Uber Eats. Hein.
2: Uber Eats. Ah bah oui, mais c'est quand même

0: plus facile de prendre le taxi parce que c'est vous qui décidez de partir.
1: Et s'il veut pas partir?
2: Oui, mais.
1: Et s'il dit je vais prendre une douche?
2: Non, t'inquiète pas.
0: Oh, bah, la douche,
2: je sais comment
0: la
2: faire.
0: La douche, pour... il l'a déjà prise quand elle lui a dit des mots d'amour.
3: Oh là là, là, là.
2: Ça vous fait rire?
0: Donc c'est lui qui prend le taxi, alors que j'ai bien compris, Stomy, lui, est prudent, il préfère effectivement se déplacer, comme ça, il s'en va quand il veut, c'est bien ça?
1: Non, moi, avant, je partais jamais, je dormais, je restais toujours.
0: Ah oui, vous restez à la maison.
4: Tu squattes?
1: Non, mais je trouvais ça mal poli.
3: C'est vrai?
1: Ouais, tu...
3: Comme ça, alors, tu chez Paul Alcaraz, tu restes pas tout cas.
1: Tu viens de faire l'amour, après, tu pars comme un goujat, j'ai trouvé ça...
2: Non, pas tout de suite après, ah,
3: tu peux dire merci.
1: Et après, dans les années 2000, j'ai vu des filles qui m'ont dit, ouais, tu veux pas partir maintenant? Ah bon? C'est comme ça?
0: Moi, parfois, je pars même avant de faire l'amour.
5: Il part à l'apéro, lui.
3: Non, mais c'est pas sympa. On parle d'érection, il y a François qui est là.
5: Ouais. Moi, je le vois depuis tout à l'heure. Il est comme ça. Oh, il va encore parler d'érection. Il est en train de chialer, le pauvre. Là. Ouais.
4: Il s'est enfoncé.
5: Non, vas-y,
2: on peut pas passer à une question. Non, mais
5: c'est quoi la question?
4: Non, mais il s'est enfoncé dans son siège. On aurait dit une bite après l'amour.
0: Le fait de faire durer, comment on appelle ça?
2: C'est pas
0: tantrique ce que vous faites.
2: Oui, c'est ça. Ah, oui,
3: on le fait pas, il n'y a pas de pénétration tantrique.
0: Tantrique, c'est intéressant, tantrique.
4: Tantrique juvet.
1: Je sais pas si c'est tantrique, mais en tout cas, pour rebondir sur François. François.
4: C'est pas un trampoline. Gars,
1: non, mais maintenant, les personnes âgées, depuis qu'il y a les pilules, ça va maintenant.
3: La dernière fois qu'il a bandé, c'était au 20e siècle.
1: Maintenant, il bande maintenant avec les pilules.
6: Je suis pas aussi âgé que tu le penses, j'ai 50 ans.
0: Et puis François va très bien. Alors
3: oui, puis surtout, c'est pas lui. Et François, si c'est pas toi qui bande, c'est ton mec.
6: Oui.
2: Tu peux prendre une doublure?
6: Et ça, moi, j'ai une doublure sexe.
4: Il a aussi un parasol, mais
3: cocktail. Sauf qu'il a pris Junior, pas de chance.
4: Lui, c'est un parasol à cocktail, François.
0: Parce que Toen, pardon de vous dire, monsieur Toen, vous êtes là, vous moquez des uns et des autres, moi compris, mais enfin...
3: Je suis le meilleur coup de la TNT.
0: Franchement, on peut pas dire que vous ayez... Enfin, j'ai jamais entendu d'éloge vous concernant dans le métier.
3: Parce que je suis discret.
2: Absolument. Le moins on entend, le mieux on le fait.
0: Eh ben, Roselyne, elle ne doit pas faire grand-chose.
2: Oh là là là là. Tu dois parler tout le temps, ça doit être terrible.
3: Oui, mais je parle en italien. Ah ouais. La langue de l'amour. Viens, ma petite mozza, que je te pétrisse. Tu veux voir mon petit tiramisu? Tu veux faire un bisou sur mon tiramisu? Et on rigole pendant des heures.
0: Vous parlez italien, là, alors?
3: Absolument.
0: Aussi bien que portugais, manifestement.
3: Un peu moins, ma.
2: C'est-à-dire,
4: on va t'envoyer à Bruxelles.
2: T'es quand même plus sexy avec la voix italienne que portugais.
3: Tu veux que je travaille tes fondations? Tu veux voir ma trouelle?
0: Mon Dieu.
3: Non, mais l'italien, c'est magnifique. On tombe amoureux.
0: C'est le spaghetti.
3: La gondole dans le slip.
4: Laisse les gondoles à venir.
3: Si.
0: Je peux pas, j'ai mes bolognaises en favori.
2: Non,
4: tout veut une double peinée à la rabiate.
5: Ah oui, c'est les doubles peinées.
4: La double peinée à la rabiate.
3: Oh, François, arrête de faire la gueule.
6: Je suis consterné, je vous prie de m'excuser.
0: Je crois qu'on a bien fait le tour, là. Allez.
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0: Une citation pour Sylvia Chenu, qui habite Loretaille dans les Deux-Sèvres, qui a dit « Je voudrais bien savoir pourquoi les médecins vous demandent toujours une cuillère et jamais une fourchette pour vous regarder le fond de la gorge, puisqu'ils ne se servent que du manche.
5: »
0: Pierre Dac, non.
5: Francis Blanche.
0: Non.
6: Pierre Desproges.
0: Pierre Desproges, oui, bonne réponse de Jean-Philippe Janssen, c'est Pierre Desproges. Une citation pour... Et c'est vrai ça d'ailleurs, pour les médecins, Roselyne Bachelot.
5: Mais non, maintenant ils ont une espèce de palette en bois pour vous appuyer sur la langue.
1: Une espèce. On dit une palette.
8: Oula, c'est pas
9: ce que j'ai dit.
10: T'as dit, ah ouais, vous avez dit un espèce déjà.
8: Ça oui, ça va. Oui, alors tel son. Vous n'êtes pas mon professeur, Madame. Non, Bravo, je ne suis pas votre élève.
10: Je ne me rappelle pas des souvenirs. Je milite un peu pour la
8: réunion. Alors, ils prennent un bout de bois. Voilà, ça y est.
10: Ils prennent pas un bout de bois. Ils prennent une languette.
4: Non, un abeslang.
8: Un
10: abeslang.
8: Après les médecins.
10: Enfin, elle est idiote votre question, Laurent. Non. Parce qu'ils peuvent se crever un œil avec la fourchette dans l'autre sens. Ils sont pas quand même complètement cons. Il vaut mieux qu'ils se prennent un coup de cuillère qu'un coup de fourchette.
4: Ça dépend, il y a des statistiques, donnez-moi une fourchette.
0: Écoutez, c'est une citation de Pierre Desproges, vous irez lui dire.
4: Très vite, hein, très bientôt. Bientôt. Dépêche-toi.
0: Pour Bastien Faverial, qui habite Pau-sur-Cissé, c'est dans l'Indre-et-Loire. Après les médecins, les policiers, une citation donc d'actualité en... On peut le dire. La police, c'est comme la Sainte Vierge. Si elle n'apparaît pas de temps en temps, le doute s'installe.
10: Ah, génial.
8: Jean-Yann
0: que... Jean-Yann, non.
8: Coluche Clémenceau,
0: non.
10: Humoriste,
0: non, mais quelqu'un qui avait beaucoup d'humour et qui écrivait, effectivement, avec beaucoup d'humour.
4: Audiard,
0: Michel Bravo. Audiard. Bonne réponse de Laurent Baffy. Une autre citation pour Agnès Godin, qui habite Versailles, qui a dit « La célébrité m'a apporté un gros avantage. Les femmes qui me disent non sont plus belles qu'autrefois.
4: » Groucho Marx ?
0: Pas Groucho Marx.
4: Woody Allen.
0: Encore Laurent Baffy. Bravo Laurent. Une citation pour Laurent Herbos, et on reste aux États-Unis avec cette citation. Madame Herbos, elle, habite en Bretagne, à Perros-Guirec, qui a dit « Le cerveau, c'est 90% d'eau. Le reste, c'est pour amuser les psychiatres. »
4: Bravo.
10: C'est Woody Allen.
0: Non, c'est pas Woody Allen.
8: C'est américain.
0: C'est plus ancien, c'est américain.
4: George Burns
0: Pas George Burns.
4: Bob Hope,
0: non.
10: Il faisait
4: W.C. Fields.
0: W.C. Fields, bonne réponse de Florian Gazan.
10: Ça va vite, hein.
0: Une citation que j'ai choisie pour Roselyne Bachelot, cette fois. Pour Axel Bell, qui espère quand même un chèque RTL. Elle habite en Vendée, Madame Bell, à Venanceau, qui a dit « Ce qui compte, ce n'est pas le vote, c'est comment on compte les votes.
4: Ah, » Jean-Tibéry. Jean-Tibéry.
0: Alors, c'est pas Jean-Tibéry.
4: Balkany,
0: non. On est, on va dire, d'un niveau encore au-dessus, vous voyez.
4: Jean-Lescou. Gaston Defer.
0: Pas Chaussetou.
4: Fidel Castro,
0: pas Mao.
8: Staline.
0: Ah. Staline. Bonne réponse de Roselyne Bachelot. C'est Joseph Staline.
4: On a une pensée pour Christophe qui chantait « J'ai crié Staline
0: ». Une citation maintenant pour Marie-Lise Moreau qui habite Somain dans le Nord. Et ça concerne encore les politiques, Madame Bachelot, qui a dit « N'est-il pas normal que les Labradors... vous faire Giscard pour cette citation. Oui. « N'est-il pas normal que les Labradors soient les compagnons préférés des hommes politiques quand on sait que c'est la race qui fournit la plupart des chiens d'aveugles ?»
10: C'est bien.
8: Oh, c'est drôle, ça, j'adore.
4: Thierry Leluron ?
0: Pas Thierry Leluron, mais c'était un chansonnier, commentateur
4: Robert
0: politique.
4: Roca.
0: Pas Robert Roca.
8: Jean Amadou.
0: Et c'est Jean Amadou. Bonne réponse de Roselyne Bachelot. Vous avez des nouvelles de Giscard, vous? Alors, est-ce qu'il vous a déjà mis la main aux fesses, Roselyne?
10: Non.
0: Ah non, mieux.
10: Non. Mieux. Non.
0: La main, non.
4: Il l'a baisé, il le dit au revoir.
10: C'était une grosse main.
8: Il a toujours été extrêmement galant et délicat avec moi chaque fois que je l'ai rencontré. Et je sais pas, je dois pas être son type parce qu'il m'a jamais fait de proposition indécente. Hein.
4: T'as vu les prêts que tu demandes aussi?
10: T'as déjà été harcelé sexuellement, tout ça, ou quand t'étais.
0: On demande pas ça à Roselyne. C'est la seule qui est capable de vous répondre pas assez.
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0: Une question pour Monsieur Fléau. Monsieur Fléau habite Chinon dans l'Indre-et-Loire et c'est à la portée de tout le monde, hein, oui. Cette question, puisque je vais vous demander qu'est-ce qui a été remplacé par l'hectopascal en 1986.
4: L'hectopascal. Ça, c'est le baromètre, ça, c'est le baromètre de pour
0: alors,
4: les.
0: Alors c'est en météo. C'est en météorologie qu'on utilise, c'est vrai. Entre autres, hein, mais essentiellement en météorologie, c'est vrai. L'hectopascal.
4: C'est pas du bar, quelque chose.
12: Le millibar. Millibar.
0: Le millibar. Bonne réponse. De Rachel Kahn.
13: Moi j'ai entendu mini bar, mais ça n'a rien à voir.
0: Ah non, c'est pas le mini bar. C'est le millibar.
13: C'est la mesure.
0: Effectivement, l'hectopascal a remplacé le millibar. millibar. Avant, on disait millibar. Maintenant, on ne dit plus millibar depuis les années 80. Mmh. On doit dire hectopascal. Ah, oui. Ah. Mais c'est la même chose. Hectopascal et millibar veulent dire effectivement la même unité de mesure de pression du système international.
4: Et moi, je suis un malabar. Je suis ma groupe. Laurence, un petit jeu de mots. Je suis pratiquement à 50 grosses têtes, ne me virez pas avant.
0: Alors, je vous dis quand même que hectopascal, ça vient de Blaise Pascal.
12: Ben oui.
0: Alors que vous êtes baisse personne.
4: Oh. Vous l'avez cherché pendant 5 secondes.
0: C'est déjà pas mal.
4: J'ai cru que vous alliez m'engueuler.
0: Non, tu me dis ça comme si je cherchais un truc depuis 5 minutes.
9: Moi, je cherche depuis 2 heures. Hein. Écoute.
0: Mais effectivement, c'est bien à savoir quand même que Blaise Pascal a donné son nom à l'hectopascal. Et effectivement, avant, on ne disait pas hectopascal, on disait millibar, avec deux L, millibar, si vous préférez. Bravo Rachel Kahn, vous y connaissez en unité de mesure. Quelle mesure vous souhaiteriez prendre? Puisque un jour, peut-être, vous remplacerez la ministre de la Culture ou la ministre des Sports. Quelle première mesure vous prendriez en tant que ministre, Madame Kahn?
12: Lutter contre les déserts culturels.
0: Ah bah voilà, très bien. Ah bah, ça tombe bien parce qu'on va en parler... tout à l'heure, on aura au téléphone quelqu'un qui est à Nontron, là où Madame Rachida Dati est allée en visite hier en tant que ministre de la Culture. Mais d'abord, une question culturelle, justement, avant les infos de 17h, puisque je vais vous parler d'un roman qui est sorti en 1919, Le Fléau de Capistrano. Oula. Si vous voulez le titre original, The Curse of Capistrano. C'est un roman signé d'un auteur américain qui s'appelle ou qui s'appelait Johnston McCulley. Mais pour quelle raison Le Fléau de Capistrano est-il un roman important dans l'histoire de la littérature et même, j'ai envie de dire, du cinéma et de la télévision depuis?
13: Ah oui, c'est parce que c'est un personnage...
0: Oui, Le Fléau de Capistrano.
13: Mais Capistrano, c'était un personnage ou un lieu?
0: Alors, Capistrano, c'est un lieu et évidemment, c'est là où on a découvert ce personnage.
4: C'est aux États-Unis?
0: Aux États-Unis, oui.
12: C'est un personnage fictif ou réel?
0: Fictif, bien sûr, même si, évidemment, on sait, les auteurs se servent toujours.
13: Superman.
12: Est-ce que ça serait pas
0: Superman?
12: Superman? Non. Est-ce que ça serait pas Pinocchio?
0: Pinocchio, c'est en Italie, ouais. Pinocchio.
12: Ouais, d'accord. Il y a et là, c'est en essai aux États-Unis.
13: Zorro.
0: Comment vous dites?
12: Est-ce que c'est pas Zorro?
0: C'est Zorro.
13: Ah, oui.
0: Bonne réponse de Rachel Kahn. Le Fléau de Capistrano, qui s'est ensuite appelé la marque de Zorro,
12: la marque de Zorro,
0: ou le signe de Zorro. Ils ont changé le titre ensuite parce qu'effectivement le personnage de Zorro est devenu si important qu'après tout s'est appelé Zorro. Ils ont rebaptisé le premier roman, mais le premier roman ne s'appelait pas Zorro, mais s'appelait Le Fléau de Capistrano. C'est John McCulley qui a inventé ce personnage de Zorro dont tout le monde connaît évidemment la célèbre chanson depuis.
13: Un cavalier du

0: Monsieur Adil Rami, vous feriez, vous feriez un très bon zoo.
1: Ah ouais.
2: Alors là,
3: et lui, il ferait un bon. Comment
2: mais oui.
0: Ah mais c'est vrai.
2: Bernardo est muet. Bernardo est muet, c'est génial.
0: On a Diego, comment il s'appelle, Diego de la Vega. On a Diego de la Vega d'un côté. On a Bernardo de l'autre.
4: On ferait un tabac extraordinaire.
2: Et alors qui ferait le sergent Garcia?
4: Moi aussi je fais les deux.
0: On peut demander à Jean Bendigui de faire le sergent Garcia.
5: Ah ouais.
0: Voyez.
2: Ah ouais. Non mais c'est vrai.
6: Voilà. Très beau Zorro. Les Zorro. Deschamps m'appelle Zorro.
0: Ah bah voyez.
2: Ah bon
0: non,
2: ouais.
0: Non mais franchement, vous, j'ai pas tort.
3: Non,
0: il ferait un Zorro formidable.
3: Ah ouais, ouais, ouais, ouais.
6: Magnifique. Physiquement, maintenant, il faudrait savoir jouer.
7: Mais si tu sais jouer.
2: Mais tu t'en fous, t'as un masque, tu cours sur un cheval avec une épée.
4: Tu sais jouer de l'escrime un petit peu.
0: J'ai déjà le titre. Zorro, Zorro sexe. Le nouvel espion.
5: Nouveau James Bond.
2: Et Johan serait muet, ce qui serait quand même.
4: Mais comment on fait pour jouer un muet, justement, cette
2: année? Eh ben, essaye.
0: Pendant les infos, tiens, mais t'as essayé.
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0: Pour Monsieur Boissin, Yvan Boissin, qui habite Pontax. Non, elle est très facile, cette question.

0: question est à la portée de tous, puisque je vais vous demander le nom d'un célèbre artiste peintre, moins célèbre pour sa peinture que pour le fait d'avoir évidemment récupéré, entre autres, les travaux de Joseph Nicéphore Niépce, inventeur de la photographie. Et d'ailleurs, on lui a même attribué un temps l'invention de la photographie. Ah. Un peintre devenu photographe, en quelque
1: Nadar
0: sorte.
1: Nadar ?
0: Pas Nadar, non.
2: Hector Obal qui n'est pas encore disponible, mais dans quelques instants il sera de retour.
0: Il est toujours sur Clovis Rouillard.
3: Il se gratte la barbe.
2: Vous avez bien demandé Hector Obal, merci de bien vouloir patienter.
4: C'est une femme.
0: Ah non, c'est pas une femme. Ah bon, c'est un homme que tout le monde connaît, hein, vraiment.
2: En tant que photographe ou en tant que peintre.
0: Et il a été un temps considéré comme l'inventeur de la photographie. Puis après, on a rendu à Nicéphore Niépce ce qui appartenait à Nicéphore Niépce parce qu'ils avaient travaillé ensemble, mais il avait commencé, lui, j'allais dire son nom, comme artiste peintre, artiste graphique, chimiste, puis photographe, et donc.
3: Ah ouais, c'est pas facile. Ça.
4: Ah bah, il est mort en quelle année?
0: Alors lui, il est mort en 1851.
2: Alors vous dites que tout le monde connaît son nom parce que ses tableaux sont assez célèbres, on le connaît pour autre chose.
0: Son nom propre a même donné un
5: Daguerre.
0: Nom. Daguerre. Daguerre. Excellente réponse.
2: Et le daguerréotype.
4: Le daguerréotype, c'est là où j'habite.
3: Bravo.
0: Louis Daguerre, excellent. Vous voyez, c'est là qu'on voit que c'est une vraie grosse tête.
2: Il est formidable.
5: Oui, mais j'en peux plus. Hein.
0: Notre ami Bellamy, parce que Louis Daguerre, qui était peintre au départ, a failli effectivement piquer l'invention de la photographie après avoir travaillé avec lui, Nicéphore Niépce. Et puis finalement, on a rendu à Niépce ce qui appartenait à Niépce. Mais le daguerréotype, effectivement, un mot commun qui vient de son nom propre, Louis Daguerre.
3: Je peux vous faire un petit commentaire si vous voulez.
0: Je vous en prie.
3: C'est assez fondamental cette lutte entre la photographie et la peinture.
0: Pourquoi?
3: À un moment on dit la photographie a détruit la peinture et donc les peintres disent c'est pour ça que nous sommes abstraits. Bien, mais l'autre côté c'est pas vrai. Vous voyez surtout que les photographes ont singé la peinture par les premiers mouvements de la photo qui sont, ils appellent ça pictorialistes. Et puis de l'autre côté vous avez les peintres qui en douce, comme Degas, utilisent la photographie.
4: C'est un vrai scandale.
3: Voilà. En douce. Alors que c'est justement ce qu'il fait. Ça se voit très vite, vous savez pourquoi? Vous voyez un tableau de Degas, si vous voyez qu'il y a un bras qui est coupé, ça ne peut être que d'après une photo. Ce que je veux dire, c'est que dans les tableaux qui sont tous les autres tableaux du monde avant Degas, vous avez jamais un bras qui est coupé comme si on avait coupé au cadrage. Voilà la différence.
0: Sauf si c'est un portrait.
3: Ça vous va dans ma participation? J'ai apporté mon petit travail là. Au moins vous apprenez quelque chose. Non, mais j'en ai
4: marre.
5: Est-ce que vous savez comment? Est-ce que vous savez comment Renoir appelé Nadar.
1: Raphaël,
5: il disait faux artiste,
3: le singe
5: faux peintre, le photographe.
4: Et alors, qu'est-ce que ça a à voir avec ce dont on parlait?
0: Pardon?
4: Qu'est-ce que ça a à voir avec ce qu'on en parlait?
0: Ah bah, Nadar, c'était aussi un photographe.
3: Oui,
0: Monsieur Tournachon,
3: bon.
0: De son vrai nom, d'ailleurs.
4: Moi, j'aime pas quand les gens perdent la raison comme ça.
1: T'es bien placé pour en parler.
0: Monsieur Bellamy, en tout cas, méritait une question pour lui. On va lui faire écouter un joli morceau musical. Un morceau, d'ailleurs, dont le compositeur lui-même avait déclaré: il faut le jouer de telle sorte que les mouches tombent mortes du plafond et que les spectateurs commencent à sortir de la salle par pur ennui. Voici le morceau. Alors, qui a composé ce morceau avec beaucoup de lucidité?
2: Ça a l'air joyeux, effectivement.
0: Hasta Requiem, autant vous
3: dire. Endel.
0: Non.
5: C'est pas Penderecki?
0: Non. Et effectivement, le compositeur, à propos de son propre morceau, a dit: il faut le jouer de telle sorte que les mouches tombent mortes du plafond et que les spectateurs commencent à sortir de la salle par pur ennui.
4: Le compositeur est allemand.
2: C'est étonnant cette lucidité.
5: Ah, Vincent Delerme.
3: 18e siècle.
0: Alors,
3: 18e siècle, début 18e.
0: On va dire, je peux vous donner les dates, Paul Elkarat n'est pas là. Alors on va vous dire 1906-1975.
3: Ah, pas du tout.
0: Ah, on est donc en plein 20e.
3: Donc c'est un tardif.
2: Alors c'est quelqu'un qui avait de l'humour sinon?
5: Du Rufflet?
0: Ah non. Non, bien plus connu que ça. Hein.
4: Boulez ?
0: Comment vous dites ?
4: Boulez ?
0: Ah, Boulez, Stevie Boulez.
1: Ah. Pierre-Henri ?
0: Non, ce n'est pas
4: c'est
0: Pierre.
4: Un Français ?
0: Pierre Boulez, oui.
4: Un Français ?
0: Un Français, non. Non.
4: Il était russe ?
0: Russe, oui.
2: Ah.
0: C'est le quatuor à cordes numéro 15.
6: Vladimir Poutine.
0: Non.
6: Si mouche morte, moi
5: tuée. Shostakovich.
0: Pardon ?
5: Shostakovich. Ah.
0: C'est Shostakovich. Ah, bonne réponse. C'est pas que ça pouvait être ennuyeux comme ça, Shostakovich.
5: Oui, mais il y a d'autres choses.
4: C'est magnifique.
5: De toute façon, c'est pas ennuyeux du tout.
4: C'est magnifique.
5: Évidemment, dans une émission de rigolade.
0: Là, c'est pas ennuyeux parce qu'on parle dessus.
5: Oui.
4: Moi, si j'étais une mouche, je serais tombée déjà morte.

0: suite.
1: Amoureuse.
2: Oh, la tronche de la
3: Non, mais après, un requiem, c'est pour un enterrement, donc
0: cette musique est magnifique, désolé de vous dire, de vous importuner, mais je l'ai trouvée magnifique.
4: Oui, c'est magnifique.
0: On peut avoir des questions
4: littéraires. Un tableau de Clovis Trouille.
3: Tu aimerais avoir ça comme musique pour ton enterrement, Marcella ?
1: Vous êtes tous et toutes contre Marcella, parce que c'est la seule à ne pas être démagogue. C'est la seule à ne pas être... pas faire des choses populaires. Elle méprise le populaire. Et pour ça, je l'admire. Parce que moi, j'ai pas ces couilles-là. Voilà, c'est ça la vérité.
3: Mais vous
1: et
3: avez...
1: je dis, bravo Marcella.
0: Il est trop mignon.
3: Vous avez déjà eu une histoire, tous les deux,
0: non.
3: Ou pas ?
0: Non.
1: Jamais.
0: Non, mais peut-être maintenant, je vais l'envisager.
3: Allez, vivement la pub. Comme ça, vous allez pouvoir en profiter.
5: J'ai entendu que mademoiselle Tchakaloff me réclamait, parce que
6: absolument.
5: C'est pas tombé dans l'oreille d'un sourd. Vous me réclamiez, cher Gaël Tchakaloff, une question littéraire.
1: Mais pour qui ça...
6: Mais qui est vilain, celui-là? Il a changé, c'est perverti.
2: Il y a une question sur les boîtes de nuit.
5: Alors, mais... moi, je viens vous poser une question littéraire, mais j'ai peur après que vous soyez tout simplement humilié, cher...
6: Non, il m'en faut davantage.
5: C'est vrai. Bon, alors,
0: en plus, elle aime ça. Hein.
5: Si vous aimez être humilié, alors allons-y. Hein.
3: Oui, moi aussi.
5: Voilà la question littéraire pour vous, cher Gaël Tchakaloff, et c'est à destination de Madame Metter, Stéphanie Metter. C'est Thibaut de Montaigu pour le livre Cœur, paru chez Albin Michel, qui a obtenu le prix Interallié la semaine passée. Ma question est toute bête. Hein. Je vous demande le nom du précédent récipiendaire.
6: Alors là, vous l'avez dans l'os, c'est Gaspard Koenig. Je connais par cœur.
5: Bonne réponse, Gaël Tchakaloff. Bravo. On a des vraies grosses têtes.
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5: On va à Sainte-Hélène, une île britannique dans l'océan Atlantique, au large de la Namibie. On est en Afrique de l'Ouest.
3: Ah bon ?
5: Et il y a tout un article aujourd'hui, signé Laurence Le Fur dans Le Parisien. Cet article nous dit que là-bas, sur l'île de Sainte-Hélène, on fête un anniversaire. Mais quel anniversaire ?
9: À la mort de Napoléon.
5: Non !
3: Est-ce que c'est l'anniversaire de quelqu'un ?
5: Ah, de quelqu'un !
6: Ah, c'est pas là où ils ont fait le dessert à la poire Belle-Hélène et c'est l'anniversaire de la poire Belle-Hélène.
3: Je crois qu'on ferait un article entier dans Le Parisien pour l'anniversaire.
5: Ah, je sais, j'en ai vu d'autres.
3: Hein. Remarque, ouais.
0: Non. C'est une fête religieuse.
5: Je peux même vous dire, c'est un 190e anniversaire.
9: Ah, c'est le seul endroit où Anne Hidalgo peut faire un meeting.
5: Non, 190e anniversaire.
3: Et c'est quelque chose de vraiment, on a envie de le fêter, on a envie d'y participer, on est heureux.
5: Bah, en tout cas, c'est un record.
0: C'est lié à la couronne d'Angleterre ?
5: Non.
10: C'est pas les animaux ?
5: Ah, ça.
10: C'est genre les tortues ?
6: Au safari.
10: C'est pas les tortues ?
5: Expliquez.
10: Oh, ça non. Fait 190 ans que les tortues ont décidé d'aller à Sainte-Hélène.
9: C'est la plus vieille tortue qui a 190 ans.
5: Bonne réponse de Max Boublil.
9: Comme quoi, il n'y a pas besoin de culture, avec un peu de jugeote, un peu d'intelligence, on arrive à tout. Je suis un exemple pour cette jeunesse qui est dans les secs pas, pour cette jeunesse qui réussit pas. Les classes techniques, tout ça, les gars, à la fin, on y arrive.
3: Ou pas.
10: Vous savez pour qui voter maintenant.
9: Voilà.
5: Et c'est même mieux que la plus vieille tortue, c'est...
9: C'est la plus vieille tortue.
5: Non, mais
3: le plus vieil animal sur Terre.
5: Le plus vieil animal terrestre.
10: Oh, mais non. C'est plus vieux que Gérard Larcher.
3: Que Claude Sarraute.
5: Le plus vieil animal terrestre, 190 ans.
3: Ah bah, alors, Claude Sarraute, c'est
5: son secret, un petit verre de Porto et du gâteau au chocolat.
3: Avec comme Claude.
0: Exactement. Mais elle se porte bien, sa tortue. Elle n'est pas fatiguée.
5: J'ai la photo. Alors,
3: ah, elle est belle.
5: Alors, elle est un peu fatiguée.
0: Un peu fripée.
5: C'est une tortue mâle. Hein, il s'appelle Jonathan.
9: Moi, je m'appelle Jonathan.
5: Mais ouais. Et oui, l'animal arrive des Seychelles, puis on l'a foutu sur cette île de Sainte-Hélène.
3: Il va dans l'eau de temps en temps, quand même.
5: Alors, c'est une tortue géante qui s'épanouit à la plantation à Aos, la résidence du gouverneur de l'île de Sainte-Hélène.
3: Ouais.
5: Jonathan est nourri une fois par semaine à la main.
3: Une fois par semaine ?
5: Oui.
3: À la main.
5: À la main avec de la salade, des concombres et des pommes. Parce que comme Jonathan est aveugle, maintenant il n'a plus d'odorat.
3: Comme il est aveugle, il n'a plus d'odorat.
5: Alors, non.
9: Ça veut rien dire, ça.
3: Ah oui, ben, il sent plus ce qu'il veut.
9: Comme il est aveugle, il n'a plus d'odorat.
5: Vous avez raison, j'ai oublié la virgule.
3: Ah oui,
6: il mange en braille.
9: Moi, j'ai eu un cochon d'Inde qui a vécu 18 ans, moi, Laurent, pour les anecdotes que
10: j'ai pas dessus. Tu t'es marié avec.
9: Non, c'est vrai. Alors, je vais vous dire même un truc, parce que je m'en fous. Tu peux me vanner, toi, j'ai eu un cochon d'Inde qui a vécu 18 ans, et à la fin, il était paralysé de l'arrière-train, et pour lui faire faire caca, il fallait lui appuyer sur le ventre comme un petit tube de dentifrice.
3: Mais pardon, tu lui appuyais dessus pour qu'il fasse caca?
9: Non, et en plus.

0: Oui, pour l'aider, oui. Ah oui.
1: Bah oui, bah parce voilà. qu'il était paralysé de l'arrière.
2: On fait pareil avec Bernard Mabie. Bien sûr. Non mais c'est pas drôle. Lui, écoute, lui ça le soulage et nous ça nous excite.
3: Bernard, je t'en supplie, Bernard, ne crois pas. Oh, non mais je sais plus quoi dire. Moi. Je vais être fâché avec tout le monde. Je suis en train de parler d'une pauvre vieille tortue.
4: Eh ben lui aussi.
3: Et qui est là-bas sur l'île de Sainte-Hélène. Avoque, capule odorat, on lui met de la nourriture, on lui met de la nourriture par terre, il n'est pas capable de se rendre compte, alors on est obligé de le nourrir à la main. En revanche, son audition est excellente.
5: Ah oui.
3: Et ça, alors c'est là où ça va être intéressant, écoutez bien, et sa libido aussi.
5: Ah, oh ça nique une tortue tout le temps, c'est vrai.
3: Mais
5: ça nique.
3: 190 ans et il continue.
1: Comme Bernard. Ah,
5: mais, il faut que ça m'arrive.
1: Mais il continue de quoi
2: faire. Mais le problème, c'est que là, il voit rien, donc parfois, c'est donc sur un migrant.
5: Qui mais alors, il est dans le jardin du
2: gouverneur. Bah, il voit rien, dès qu'il y a un trou, il y va.
5: Il est dans le jardin du gouverneur. Est-ce qu'il y a une madame tortue ou
3: il
5: nique n'importe quoi.
3: Il y a trois tortues géantes.
2: Oh là là.
3: Emma, David et Fred.
5: Ah, il nique les trois.
4: Ah, bah, Emma, elle doit morfler. Hein.
1: Ouais, David et Fred aussi, si ça se trouve. Hein.
4: Il est aveugle, alors bon, il va où il veut. Hein.
1: On pense évidemment elles à la femme de Mabille.
3: Elles sont bien moins vieilles que lui, vous voyez.
1: Oui, comme Mabille.
3: Emma, David et Fred. Et Jonathan est bien parti pour passer le cap des 200 ans.
5: Là, bravo, Jonathan. Bravo.
2: Il a connu Marie Curie, il va connaître Valérie Pécresse. C'est dingue comme histoire.
3: En tout cas, voilà, Jonathan est le plus vieil animal qui vit sur Terre. Wow.
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3: Qu'est-ce qu'il y a, Caroline Diamant? Pourquoi vous n'êtes pas contente?
9: Alors aujourd'hui, il y a une nouvelle grosse tête pour moi. Oui. C'est-à-dire, je n'ai pas encore fait les grosses têtes avec Monsieur Orlinski. Donc, il ne sait pas que j'ai un roulement de tambour. Donc, vous parlez de grosse caisse.
3: Oui.
9: En me présentant.
10: Mais c'est quoi la grosse caisse du coup? Moi, j'ai pas compris. Donc, j'ai pas compris la grosse caisse.
9: Ben voilà, faire le bruit. Parce que chaque fois que je pense avoir une bonne réponse, je dis je sais, ouais. Et j'ai le droit à.
4: Voilà. Pour le suspense.
2: Ça n'a rien à voir avec son physique.
9: Et en général,
4: c'est une mauvaise réponse.
3: C'est bien Gérard de le préciser parce que j'ai bien compris que Monsieur Orlinski s'était imaginé qu'elle était assise dessus.
10: Oui.
3: Mais vous avez l'air impressionné par la présence de Monsieur Orlinski, Caroline.
9: Alors vous me connaissez bien, Laurent. Oui. Je ne suis pas impressionné du tout. Il a l'air très sympathique.
4: Mais elle s'en fout complètement.
9: Personne ne m'impressionne.
4: Maria Carré ne m'impressionne pas.
9: Je veux dire, il y a des gens qui ont du génie, du talent, et il en a beaucoup.
11: Arrête de parler de moi.
9: Mais moi,
10: c'est gentil.
4: En même temps,
9: tant qu'être humain, nous sommes tous égaux.
4: Non, mais en même temps, Caroline, tu as vu beaucoup de stars de très près, je crois.
9: Enfin, c'est...
4: on ne donnera pas de nom.
3: Non, c'est vrai, Monsieur Orlinski, que vous ne connaissez pas Caroline Diamant, mais je peux vous dire qu'elle en a sucé de la résine. Non, mais quand même, vous connaissez les sculptures de Monsieur Orlinski.
9: Oui, absolument, mais je l'ai même. Il s'en souviendra pas, parce qu'il est arrivé à la fin quand je partais. Je l'ai croisé à l'anniversaire d'une femme qui s'appelle Nathalie.
4: C'est une très très bonne anecdote.
11: C'est pas celui. Oui.
9: Je veux dire, je sais qui il est.
4: Genre, t'as failli le voir à une soirée d'une nana dont tu
9: ne
4: peux pas dire le nom.
9: Je l'ai croisé, je l'ai vu, on était assis en femme.
3: Vous vous souvenez?
9: Il est entré, revenu. Non, il y avait une bande de femmes assises. Ah. Il est entré, il a dit bonjour, il est allé avec les hommes qui étaient.
11: Mais ça n'a aucun intérêt.
10: Ah, c'est, je me rappelle.
4: Si, il l'a croisé. Le lendemain, il a sculpté un hippopotame.
11: Qu'est-ce qu'il est poli.
10: Si, je me rappelle très bien. Ça m'avait beaucoup marqué d'ailleurs.
9: C'est marrant parce qu'il a vu ta bite, le lendemain, il a sculpté un spaghetti.
3: Vous connaissez Monsieur Junior?
12: Oui, de vue, j'étais très impressionné. Je crois que c'est à Bastia où il y avait une énorme panthère sur le port.
10: Et des sculptures monumentales dans toute la Corse. Et c'est vrai qu'il y a une grosse exposition.
3: Puis il y a eu un film, Les Bronzés font Orlinski. Allez, il est temps de passer à une première citation. C'est pour Monsieur Bonnet.

0: C'est surtout à destination de Monsieur Bellamy et de Madame Bachelot.
1: Merci.
0: Oui,
2: l'opéra.
0: Vous allez comprendre pourquoi. Non, tout le monde peut trouver la réponse, mais c'est la citation, le thème de la citation qui va les intéresser plus que les autres. Qui a dit « Le véritable mélomane, c'est l'homme qui, entendant une femme chanter dans sa salle de bain, s'approche du trou de la serrure et y colle son oreille. »
3: Jean-Yann.
0: Jean-Yann, non.
1: Sacha Guitry.
0: Jacques Martin.
4: C'est mort.
0: Pardon.
4: C'est mort.
0: C'est mort.
1: Alors, est-ce que c'est français?
0: C'est français, c'est quelqu'un d'habitude qui est plutôt dans l'humour noir et qu'on aime bien
1: Pierre
0: ici.
1: Doris.
0: Pierre Doris. Ah, bonne réponse de Gérard Jugnot. C'est Pierre Doris. Pour Amandine Leroux, qui habite Saint-Péreux dans le Morbihan, qui a dit « Ne vous droguez pas, ne couchez pas avec des filles de joie, laissez-moi tout ça.
4: » Ça, c'est pas français, ça. Hein.
0: Ce n'est pas français.
1: C'est pas américain. C'est une femme ou c'est un homme?
0: C'est un homme et
4: Woody
0: c'est
4: Allen,
0: quelqu'un c'est... qu'on a rarement cité au Gros
2: Star. C'est pas un prêtre.
0: C'est pas un prêtre,
1: est-ce que c'est un homme politique? C'est un homme qui aimait les hommes?
0: Ah non, non, il est toujours vivant.
4: Il était chaud quand même.
1: Toujours vivant,
4: il
1: toujours
4: est
1: debout.
0: Mais toujours vivant, toujours debout. Vous ne croyez pas si bien dire parce qu'il est chanteur aussi.
4: Il est américain.
0: Et il est américain. Ne vous droguez pas, ne couchez pas avec des filles de joie, laissez-moi tout ça.
4: Il chantait du rock, mais il chante du rock.
0: Il chante toujours, mais pas du rock.
3: Mick Jagger.
0: Mick Jagger.
1: Ah oui, ah oui, oui,
0: plus
1: oui.
0: Plus récent.
1: Mais américain, mais oui. Mick
0: Jagger. Plus récent.
4: Justin
0: que ça.
4: Timberlake.
0: Non. Pas loin.
5: Bieber.
0: Entre les deux.
1: Oui.
4: Ah, il est jeune quand même.
1: Voilà la grosse caisse. Ah.
4: Voilà la grosse caisse.
1: Jay-Z.
0: Non, pas Jay-Z.
4: Est-ce qu'il est noir?
0: Non, il est blanc.
2: Il fait du rap?
0: Ah bah, il fait du rap.
4: Eminem.
0: Eminem, bah, bonne réponse de Christophe Beaugrand.
1: Ça, j'étais sûr qu'il allait trouver.
0: J'aime bien la citation suivante. Et normalement, je sais d'avance qui va vous donner la bonne réponse. Ce sera Caroline Diamant. Vous voyez, je fais des paris. Hein. Et voici la citation.
2: Combien?
0: Une véranda, monsieur Junior.
4: Il n'y a vraiment que l'argent qui l'intéresse.
0: Voici la citation qui a dit « La vieillesse, d'abord on oublie les noms, puis après on oublie les visages, puis on oublie de fermer sa braguette, puis on oublie de l'ouvrir.
4: » Français ?
1: Popek.
0: Popek, non.
4: Est-ce que
0: non.
4: C'est français?
0: Ah non, c'est américain.
1: Alors,
4: Stephen Wright.
1: Stephen Wright.
0: Et c'est quelqu'un, pourquoi, évidemment, il s'y connaissait en termes de vieillesse, et qu'il est mort à l'âge de 100 ans.
1: Eh ben, c'est George Burns.
0: Eh ben, voilà, voilà.
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5: Ces deux juifs qui ont un projet fou de tuer Hitler. Ils savent exactement à quelle heure il passe, à quel endroit. Il va passer à 10h10 là devant le Reichstag. On a le bon angle, ils ont la carabine, etc. Et les deux juifs sont là et ils attendent 10h. Bon, il n'est pas là, c'est normal, 10h05, 10h10. Ça y est, il va arriver 10h11, 12, 15, 10h20. Il est toujours pas là. Alors il y en a un qui se tourne vers l'autre, il lui dit « J'espère qu'il lui est pas arrivé quelque chose. »
0: Ah non, je la connaissais pas. Je crois qu'il est temps de passer à une première citation pour Guy Godefroy, qui habite Oulin, c'est dans l'Eure-et-Loire, qui a dit « Un hypocrite, c'est quelqu'un qui écrit un livre pour défendre l'athéisme et puis qui prie pour que ça devienne un best-seller. » Ah,
8: c'est des proches, ça.
0: Non, non,
8: Groucho Marx.
0: Bravo, c'est Groucho Marx. Bonne réponse de Rachel Kahn. Celle-ci est plutôt pas mal, qui a dit « Je ne soutiens aucune cause. J'ai déjà suffisamment de mal à me soutenir moi-même. J'envisage d'ailleurs de faire une demande de soutien pour moi. Ceux qui souhaitent m'envoyer de la vitamine C ou du Beaujolais sont les bienvenus. »
8: C'est
0: un homme qui avait dit
3: Popek?
0: Ça. Pas Popek.
8: Francis Blanche?
0: Non.
3: C'est un humoriste.
0: Ah, il a beaucoup travaillé avec Francis Blanche.
5: Décédé. Jean-Yann.
0: Il est décédé en 92.
8: Ah!
0: C'est pas Jean-Yann.
8: C'est pas
4: un acteur
8: proches,
4: également. Dit.
0: Alors, acteur, auteur, scénariste.
5: Bernard Mabille.
0: Bernard Mabille. Il est mort. Toujours de ce monde, Bernard.
4: Ah bon?
3: Oui, mais il a plus de poudre depuis 4 ans.
4: Ah, faut que j'annule mes fleurs.
3: Est-ce qu'il a fait partie des grosses têtes?
8: Non.
0: Je crois que. Alors, qui a dit non?
8: Non, parce
3: c'est
8: non,
3: Rachel Kahn qui fait de ce qu'il a regardé.
8: C'est moi. J'assume, c'est moi.
0: Et pourquoi vous avez dit non?
8: Parce que j'ai dit une connerie. C'est tout. Ah, c'est. Vous m'avez pas. Non, j'ai dit non parce que dans ma tête, je pensais à Pierre Mondi.
0: Alors, il a fait très peu partie
5: pense
0: des grosses têtes.
5: Pense à arrêter la verveine quand même. Hein.
0: Il a fait très peu partie des grosses têtes, mais il est venu, on va dire, à la fin des années 70, début des années 80. de temps en temps.
8: Non, Daniel Sekeldi.
0: Et vous avez dit Pierre Mondy, on n'est pas
8: Pierre
0: si loin.
8: Mondy, voilà.
9: Il est mort à Grenade.
5: Pierre Sekeldi.
9: Jean Lefebvre.
0: Non, mais mieux que ça.
5: C'est pas un Pierre. Jean Sekeldi.
10: C'est pas un Pierre. Il a un nom. C'est
9: Satin. Michel Roux.
5: Mais Noiret, non. Noiret.
8: Sim.
0: Non, enfin. Mais Sim, il était là tout le temps, grosse oui, tête.
9: Et il y a quand, là, regardez.
5: Jean-Pierre Marielle.
0: Mais non.
8: Est-ce qu'il jouait dans
11: Attendez, donnez-nous un.
8: Est-ce qu'il jouait.
0: Grand auteur de théâtre, enfin, écoutez.
5: Ah, grand
8: auteur
5: de théâtre.
8: Ah, bah oui.
9: Comment
8: oui.
9: Ionesco.
8: Non. Il adorait le jazz.
5: Jean-Christophe Averty.
8: Non.
10: Miles Davis.
8: Mais non. Je l'ai au bout de la langue.
0: Il adorait le jazz.
5: Barack Obama.
8: Vous êtes pas sûr?
0: Non, je crois pas.
8: C'est Mondy qui adorait le jazz.
0: Ah non, mais attends, lui non plus, je pense si. Pas. Non, non.
8: Ah non, j'en suis sûr.
0: Ah oui, vous êtes sûr qu'il adorait le jazz.
5: Est-ce que ça serait pas Pierre Albaladejo?
8: J'ai la personne dont j'ai le nom sur le.
9: Ah oui, Jean Poiret.
0: Jean Poiret. Bonne réponse.
8: Mais Pierre Mondy, oui.
0: C'est Jean Poiret. Il foutait totalement du jazz, hein, Yann, vous
8: c'est
0: le dites.
8: C'est Pierre Mondy.
0: Ah, qui aimait le jazz?
8: Oui, absolument.
0: Ah,
8: ouais.
0: Bah, vous voyez.
5: Oui,
0: bah, ça
5: oui parce que Poiret, jazz, non. Non, ouais. Je le vois pas.
8: J'ai
9: et
8: pas
9: Jean
8: connu,
9: Le Poulain adorait la flûte traversière. Allez, on enchaîne. Parce qu'on s'emmerde pas mal.
0: Il a pas beaucoup tourné pour le cinéma, Jean Le Poulain.
9: Non, mais il a fait le bonheur de petit déjeuner. On en chie.
10: Qui est Jean Poulain?
8: Jean Le Poulain.
10: Ouais, de toute façon, il y a un
5: très grand acteur de la comédie française.
0: Un acteur de théâtre. Non, mais c'est
8: magnifique.
0: Normal que les jeunes ne connaissent pas Jean Le Poulain.
8: Ah, ils connaissent Napoléon et Louis XIV. Je ne sais pas pourquoi ils connaissent pas.
10: Enfin, Jean Le Poulain a gagné moins de guerre.
5: Il y a un autre acteur dont plus personne ne se souvient.
8: Oui.
5: C'est.
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0: Une question qui concerne Monsieur Macron et l'Élysée, puis c'est un livre dont on parle beaucoup qui est sorti et le Parisien fait son ouverture sur la tragédie de l'Élysée, les coulisses du palais présidentiel sous Emmanuel Macron. Alors on apprend, bon, il n'y a pas que des choses essentielles, hein, il y a évidemment des informations anecdotiques, mais qui sont évidemment parfois amusantes, je dois dire. Alors par exemple, on apprend que tout le monde sait quand le président est là ou pas à l'Élysée à cause de son parfum, parce qu'il se parfume toute la journée. Son parfum, c'est Eau sauvage de Christian Dior, en version Cologne. Il suffit d'être dans le vestibule d'honneur à l'Élysée pour savoir s'il est passé récemment ou pas. Et tout le monde dit, le président, on le sent venir. Et partout où vous passez à l'Élysée, paraît-il, les gens disent « Ah, ça sent le président
9: !» C'est élégant comme ça.
13: Si ça sent pas le fromage, ça va.
0: Et le président ferait d'eau sauvage une consommation industrielle,
9: bah oui,
0: nous dit le Parisien. Même après 20 ans de vie commune, Brigitte s'en étonne encore, ce qui n'empêche pas, effectivement, quand il s'envole pour l'étranger, de s'autoriser, voilà, à s'en mettre une ou deux gouttes pour se rappeler son époux quand il est ailleurs.
16: Si je puis me permettre, je peux aller aussi chez Sephora, je m'en balance et je me dis, oh tiens, ça sent Macron. Oui, maintenant qu'on connaît le nom et la marque.
0: Tiens, tu veux sentir du président?
10: Voilà. Caroline, vous avez qu'à venir me sentir, c'est l'aftershave que je mets.
16: C'est vrai?
10: Ouais.
0: Vous aussi?
10: C'est l'aftershave que je mets.
0: J'imagine que vous devez vous parfumer parce qu'autrement, il y aurait une odeur.
10: Ah non, ça me dérange pas, moi.
0: Non, mais avec tous les morts que vous voyez, ça va quand même commencer à cocoter, je dois dire.
10: Oui, mais je les mets pas sur moi, hein.
0: Non.
17: Quelle est la question? Parce que j'ai rien compris, moi.
16: Ouais, on est toujours sur la piscine ou pas?
0: Alors, il y a deux questions, parce qu'on apprend d'autres choses. Encore, évidemment, sur la vie à l'Élysée. De temps en temps, voilà, on passe une enveloppe sous la porte dans le bureau de Monsieur Macron, et sur cette enveloppe, c'est quand il dit « Je ne veux pas être dérangé ». Et sur cette enveloppe, il est écrit parfois « TTU ». Qu'est-ce que ça veut dire?
17: Très, très urgent.
0: Très, très urgent. Bonne réponse de François Berléand. Alors l'autre question concernant ce livre à propos du président Macron, la tragédie de l'Élysée dans l'enfer des quinquennats, c'est chez Robert Laffont et c'est Olivier Beaumont, journaliste au Parisien, qui nous raconte toutes ces petites confidences. Alors il y a un truc assez rigolo, je dois dire. C'est une boîte que Monsieur Macron propose à ses invités quand il les reçoit sur la terrasse de l'Élysée. Il vous propose une boîte dans laquelle vous allez devoir vous servir. Mais une boîte
10: de chocolat.
0: De chocolat, non.
16: On est d'accord que c'est, il ne vous offre pas la boîte.
0: Non.
16: Il ouvre la boîte et il vous propose de piocher ce qu'il y a dedans.
0: Il a une boîte, vous voyez, dans laquelle il a mis des tas de
16: marques de cigarettes.
0: Non, pas de cigarettes.
10: Des capotes.
0: Non.
16: Des cigares.
0: Non plus.
10: Ah, des cigarillos.
16: Des pétards.
0: Le fait que ça se passe sur la terrasse devrait vous donner...
16: Oui, c'est qu'on ne fait qu'en extérieur.
10: Des lunettes de soleil.
0: Des lunettes de soleil.
10: Ah, ouais.
0: Bonne réponse de Monsieur Hans.
8: C'est trop fort.
0: Alors, je vais vous expliquer pourquoi. C'est qu'évidemment, il y a le soleil qui arrive sur la terrasse de l'Élysée. Lui, il est dos au soleil. Ses invités sont face au soleil. Et il paraît que ça énerve le président quand les invités n'ont pas de lunettes de soleil parce qu'ils font des grimaces. C'est vrai que c'est pas agréable, vous voyez. Alors, dans ces cas-là, hop, il prend la boîte, il ouvre la boîte et il offre à ses invités, enfin, il prête à ses invités une paire de lunettes. Et il paraît, ça s'est raconté donc dans le livre, que les lunettes de soleil qui sont dans cette boîtes sont de toutes sortes. Vous voyez, une mallette avec une vingtaine de binocles d'occasion, de toutes formes, pas forcément à la mode, parfois avec des bords rouges, voire même un peu ridicules, avec les branches tordues. Il faut choisir pour être autorisé à rester sur la terrasse. Et il y a quelqu'un qui témoigne, qui dit « Je me demande même si, au fond, ça le fait pas marrer de nous voir avec ces trucs. On a l'air tellement cons, tous sur la terrasse, avec des lunettes grotesques. » On ne se fait pas prendre deux fois. Maintenant, on a toujours nos propres lunettes de soleil sur nous. Monsieur Haas a toujours des lunettes de soleil, vous voyez.
16: Vous aussi?
0: Vous ne feriez pas avoir avec le président?
10: Jamais. Mais moi, depuis que je suis très célèbre, je suis obligé de me balader avec des lunettes de soleil. Sinon, c'est la cohue dans la rue. Moi, c'est carrément, les gens, je sors dehors, ils me les donnent, ils me disent, vous êtes trop connu, tenez ces lunettes.
16: Non, mais t'as raison, un jour, ça servira.
0: Ouais. Et vous aussi, vous avez vos lunettes
16: moi,
0: de soleil?
16: Moi, j'ai toujours, parce que je suis myope. Alors, j'ai des lunettes de à ma vue. Donc oui, elles sont toujours dans mon sac.
0: Il faut dire que Monsieur Alu est très surpris par tout ce que Caroline Diamant trimballe. Vous êtes d'accord?
11: Je dois dire qu'elle est très équipée.
0: Il y a longtemps qu'on l'a pas fait,
16: oh,
0: Caroline.
16: Non. C'est pas possible, j'ai pas rangé.
0: Ah non, si. Montrez-nous ce qu'il y a dans le sac orange.
8: Pas.
0: Dans le sac orange, on veut voir. Le public veut savoir.
16: Alors, accroché à la hanse, forcément, une petite pince pour les cheveux, en cas de chaleur dans la nuque.
0: Vous notez tout, hein, monsieur Boxo.
10: Ne vous inquiétez pas, j'ai l'habitude des sacs des femmes.
16: Alors, là, nous avons un châle au cas où ça se refroidirait.
17: Raison, oui.
16: Un châle épais. 25,
17: oui.
11: Que tu m'as proposé généreusement, d'ailleurs.
16: Là, nous avons une casquette au cas où il pleut en cas de brushing.
11: Puis dans le studio, ouais, c'est vrai qu'il
16: est. Pour pas tout abîmer, hein, voilà. Alors là, nous avons la poche, une des pochettes de médicaments.
8: Très glamour.
11: Disco. Voilà. Et qu'est-ce qu'il y a comme médicaments?
16: Whitney Houston. Alors, il y a pour tout, mal à la tête, mal aux pieds, mal au cul, mal au ventre. Alors, s'il pleut beaucoup en brushing, il y a un parapluie en plus de la casquette et du châle. Voilà. Qu'est-ce qu'on a encore? Alors,
11: Marie Poppins va bien se tenir.
8: Oh là là.
16: Là, récemment, j'ai eu mal à la gorge, donc j'ai des bonbons au miel.
11: Sympa.
16: Voilà, là, nous avons un paquet de Kleenex. Nous avons deux paquets de Kleenex. Nous avons trois paquets de Kleenex. Nous avons quatre paquets de
8: Kleenex. Elle collectionne.
10: C'est plus un nez, c'est une fontaine.
16: Waouh. Nous avons six paquets de Kleenex. Nous avons sept paquets de Kleenex.
8: Et ils sont tous entamés.
16: Nous avons huit paquets de Kleenex. Nous avons neuf paquets de Kleenex. Nous avons huit paquets de Kleenex.
0: Non mais c'est un tour de magie, c'est pas possible.
10: Et le lapin, il sort quand?
16: Nous avons un éventail s'il y a un peu de chaleur. S'il n'y a pas de raison, quand même. Alors, qu'est-ce qu'on a encore? Alors, au cas où le Covid revient, dans un gant, pour le maintenir, j'ai mis quelques masques roses, parce qu'on ne va pas porter du bleu comme tout le monde. On a un stylo, si on a des choses à écrire, TTU. Alors, si on ne veut pas que ça reste, un petit crayon à papier. Voilà, bien sûr. On arrive à la fin. Alors, nous avons... Eh bien, voilà, je crois que nous sommes et du fil dentaire.
8: C'est jamais, c'est pas...
16: Pour après les fellations. Voilà.
0: On peut dire qu'elle a vidé son sac.
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0: Ah, une question pour Chantal Lambert. Question musicale qui nous permettra d'ailleurs d'écouter ce morceau musical que tout le monde connaît.
17: Donc pour les chanteurs.
0: Et qui fut joué pour la première fois à Paris lors de l'exposition universelle de 1867.
17: Ah, la Lambada.
0: Non. Ce fut un triomphe majeur international, puisque c'était l'exposition universelle, tous les pays du monde étaient là. Plus de 20 rappels, et ensuite on a vendu plus d'un million de partitions dans le monde.
17: Mais non.
14: Est-ce que c'est un chant de Noël?
0: Un chant de Noël? Non.
17: C'est pas mais... le canon de Pachelbel?
0: Non, mais c'est vrai que pendant les fêtes de fin d'année, on entend souvent ce célèbre air.
17: C'est pas Vive le vent?
0: Vive le vent, non.
17: Maréchal, nous voilà?
0: Ah non.
17: Ça a été composé.
2: Moi, je le chante tous les mois.
8: C'est une composition.
17: Donc, il y a bien un moment au mois de décembre où je le chante.
0: Ça fait comment, Maréchal, nous voilà?
17: Maréchal, nous voilà. Devant toi, le sauveur de la France. François, on l'a enchanté ensemble hier. Ouais, il fait genre, il découvre l'autre.
0: C'est pas Marion Maréchal, nous voilà.
17: Marion Maréchal, nous voilà, évidemment. Devant toi, la sauveur.
16: C'est une chanson.
17: Vous parlez c'est une composition. Composée par un grand musicien connu.
0: Alors, il y a des paroles qui ont été mises sur
16: c'est
0: cette air.
16: C'est le beau Danube bleu.
0: C'est le beau Danube bleu. Bonne réponse de François Berléand. On l'a, le beau Danube bleu, on l'a.
18: Pam pam pam pam. Moi je l'ai vu pam, le beau Danube, il est pas bleu du tout, il est pourri.
17: Il est pas bleu, il est pas beau.
18: Non, il est
14: mais c'est vrai que c'est tellement beau, mais c'est du Strauss.
0: Ah bien sûr, oui. C'est du Strauss.
14: Mais il y a père et fils.
0: Ah oui, mais c'est le fils, voilà. Johann Strauss fils, qui a composé le beau Danube bleu. C'est et vous beau. Pouvez peut-être nous interpréter avec la voix, cher Ariel.

0: Le ticket 22 du vestiaire est demandé.
1: Continuez, Ariel.
2: Non, mais moi, je trouve que c'est une musique qui vous emporte. Ah, ben, les vagues.
3: Alors, qui a posé des paroles sur cette musique?
4: Alors,
3: ça m'intéresse.
4: Alors, il y a des paroles qui n'étaient pas très appréciées.
3: Ah bon?
4: Danube, si bleu, si beau et si bleu, vous tourbillonnez calmement à travers la vallée et les prairies. Notre Vienne vous salue, votre ruban d'argent lie le pays à la terre et les cœurs heureux battent sur votre belle plage. Mais les paroles n'étaient pas très appréciées.
3: Et donc, qui les avait écrites?
4: On a très vite abandonné. Ah, vous voulez vraiment le nom du
5: livre? Certains Rommel.
3: Non.
4: Alors, c'était pas Strauss, en tout cas, qui a écrit les paroles, mais je peux vous le retrouver, le gars.
5: Bah, si, la musique, bien. Même sans paroles.
4: L'auteur, poète et parodiste Joseph Weil, un ami d'enfance de Strauss, qui a écrit les premières versions des paroles sur un thème un peu satirique et ironique, mais qui a été pris à la légère et qui, bon, à la maison d'Autriche, on n'a pas aimé. Vous voyez ce que je veux dire? Donc, on a très vite supprimé les paroles de cette air qui reste mieux comme ça. Vous voyez? Oui. Pa, pa, pa, pa, pa, pa, pa.
5: Ah, vous le vendez bien.
6: Oui.
4: Non, Ariel le fait mieux. Vous pouvez me le refaire encore une fois, Ariel?
2: Non, je vais vous faire les quatre, les derniers leads de Strauss, le quatrième lead de Strauss.
7: Non.

0: va mettre des paroles là-dessus. Hein.
1: Non, mais c'est le quatrième livre de Strauss.
2: Allez, François. François, tu nous fais les quatre autres.
1: Non, mais d'après Strauss, il y a

0: cire-fond. Tout dit, gardez-moi, puisque je suis à vous. Ah ouais. Oui.
1: Mais pardon, pardon Ariel. Parce que je suis en train de vérifier, ça n'a aucun rapport avec Strauss.
0: Non, non, aucun.
2: Allez Gérard, tu nous chantes du Beyoncé ?
1: Non, parce que je la connais tellement, mon arrière.
3: Maintenant, vous vérifiez tout, maintenant.
1: Je suis allé vérifier, c'est Franz Léa.
0: Oui, mais enfin, c'est
2: une
0: valse.
2: Elle a passé un magasin.
0: Voilà, c'est une valse, c'est une valse.
1: Ah, d'accord, enfin bon, si c'est une valse, alors pourquoi pas du François Feldman, tant qu'on y est.
4: Eh ben oui.
1: Ah, vous voyez, les valses...
3: Les valses de Dienne.
4: Les valses de Dienne.
5: Oui, maintenant, que deviennent, les valses de Dienne, puis Jean-Pierre Janssen.
3: Ils sont chers. Elle est François Berléand.
1: Que devient Vincent de Dienne ? C'est vrai qu'on pourrait faire
4: oui.
1: Une très jolie parodie, vous avez raison.
4: Que devienne les valses de Vienne. Dis-moi, qu'est-ce qu'elles deviennent ?
1: On peut quitter Vienne, puisqu'on parle des rivières et du beau Danube bleu. Ça me fait penser à la Maritza. Peut-être que Sylvie Vartan pourrait chanter le beau Danube bleu. Ou...
6: Bonsoir, bonjour, au revoir. J'arrive de Los Angeles. Ariel, tu es magnifiquement habillée. Je te dis, j'adore tes bottes tout à l'heure. J'adore. Et je suis très heureuse d'être là avec ces messieurs si cultivés.
2: Tu sous-entends qu'elle est un peu chiante ?
6: Pas du tout, pas du tout. Qu'est-ce que vous vouliez que je chante quoi ?
1: Oh, bah, ce que vous voulez, moi, ici, on est là pour s'amuser. Hein.
6: Oui, et ben, une chanson qu'on aime bien de Sylvie Vincent va choisir.
3: Le Zizi.
6: En tout, tout, tout, vous saurez tout sur le zizi. Le gras, le faux, le là, le beau, le dur, le mou, qu'un grand coup. Le grand touffu, le petit joufflu, le grand ridé, le montpelé. Tout, tout, tout, tout, vous saurez tout, Laurent Ruquier.
1: Ben voilà, il n'y a qu'à demander.
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0: sœur jumelle.
1: On est solidaires.
0: Je ne sais pas si vous l'avez remarqué, mais depuis que Yoann Riou est en blonde, on ne l'entend plus. Il est totalement inhibé.
2: Non, au contraire, je suis désinhibé et tout. Mais j'ai encore envie. Regardez, on a un espace
3: extraordinaire. Il est grisé.
2: J'ai envie d'aller danser, j'ai envie d'aller m'exprimer.
0: Ah bah, ça tombe bien parce que je voulais dire un mot sur le Rocky Horror Show. Ah. Et je pense que vous auriez
1: belle transition.
0: Je pense que vous auriez votre place.
2: Ah oui, ce serait moi le Rocky, ce serait moi.
0: Dans le Rocky Horror Show, parce que là, actuellement, et pour encore deux semaines, se joue donc, je vous l'ai dit, cette comédie musicale qui est une sorte de vaudeville, forum de folie, forum antique, Funny Thing Upon on the Way to the Forum. Mais c'est pour deux semaines encore seulement. Et tout de suite après, ce sera le Rock'n'Roll Musical Culte, enfin sur scène, en version originale à Paris, le Rocky Horror Show. Et si vous voulez vraiment gagner le milieu de la salle pour danser, on envoie un extrait, évidemment, de cette comédie musicale. Mais d'abord, peut-être une question.
2: Oui.
0: Car on va écouter tout de suite après, je crois que la chanson phare de cette comédie
4: touch
0: musicale
4: me.
0: S'appelle Toucha Toucha Touch Me, exactement.
5: Oh là là, c'est imprononçable. Je peux bien faire la pub pour ça, mais...
0: Monsieur Riou essaiera de danser sur ce titre.
5: Mais oui. Remonte tes bas, hein, parce que franchement,
4: oui,
5: c'est...
4: Ça, c'est s'il te plaît.
5: Ça, c'est...
0: Il a connu des hauts, mais là, effectivement...
2: Regardez
5: Ariel,
2: Tu fais du pied, Ariel.
5: Je vois,
4: c'est sous les yeux d'Ariel.
1: Sa taille en bas n'existait pas. Il a fallu que je dise que ce ne sont pas des jambes, mais des petits gigots d'agneau. Et la dame a compris pour les collants.
2: J'ai les plus beaux mollets de France. J'ai des mollets énormissimes, regardez.
5: Non, mais
2: j'ai des mollets de dingue, j'ai des mollets de cycliste. Mais regardez les mollets.

0: Ariel, fermez les yeux.
1: Non, mais...
2: Ariel, j'arrive.
0: On dirait mais... Balasco dans Nuit d'Ivresse.
1: Non, Même pas.
0: Pire.
2: Mais Sarah Laurent, tout va bien.
0: Allez à votre place,
1: Mais j'admire les talons, il marche bien sur ses talons.
3: Moi, j'ai un doute que ce soit la première fois les talons, hein, je vous dis. À mon avis, il a déjà pratiqué.
0: Je voudrais d'ailleurs remercier la maison RD qui nous a prêté les plumes.
3: Oui.
0: Parce que c'est une maison illustre qui.
3: Qui a fait l'Odoli, Laurent d'ailleurs, avec Annie Cordy à l'époque.
0: Et qui fabrique les boas, des boas énormes hein, que vous aviez autour du cou à Yoel Rioux.
3: Les plus belles plumes de Paris.
0: Et Ziz Dupanier. C'est une maison qui existe depuis 1870, la maison RD. Et alors, j'ignorais, mais c'est que les autruches. Il n'y a pas de problème à utiliser des plumes d'autruche parce qu'on les tond.
3: Oui.
0: Comme les moutons.
4: Les tons, les autruches.
0: On tond les autruches. Alors, ma question à propos donc de ce spectacle qui va démarrer ici, au Lido de Paris. Là, à partir du 27 février prochain, changement de comédie musicale au Lido sur les Champs-Élysées. Ce sera effectivement la version originale du Rocky Horror Show, que vous avez peut-être vu en film, mais ça s'appelait à ce moment-là le Rocky Horror Picture Show. Mais oui. Sachez que ça a été créé en 1973 en Grande-Bretagne et en France, chez nous, ça a été créé Porte-Saint-Martin en 1975. C'est Roger Miremont, un acteur qui s'appelle Roger Miremont, qui jouait le personnage masculin principal. Mais il y avait un docteur. Et cet acteur n'est plus de ce monde, d'ailleurs. Et je trouve ça sympa d'en parler aujourd'hui parce qu'on l'a un peu oublié.
2: Il était génial, Laurent.
0: Ah, vous le connaissez?
2: Mais bien sûr! Tiki Oldalgo! Tiki Oldalgo!
0: Il va finir par dire Hidalgo, on va tous.
1: Tiki Olgado.
0: Je rassure tout le monde, Madame Hidalgo n'est pas sur les Champs-Élysées.
4: Bah non, il n'y a pas de place pour se garer.
0: C'est Tiki Olgado et c'est une bonne réponse de Yoel Rioux. On envoie un extrait du Rocky.

0: émission à partir du 27 février au Lido de Paris avec RTL, bien sûr.
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0: Attention, qu'est-ce qui fait entre 18 et 30 mm de long qui peut être flamande quand elle est outre-mer ou balle de fusil quand elle est en Angleterre?
3: La fourmi.
0: La fourmi. Bonne réponse de Laurent Baffy. Ah oui, les questions zoologiques, c'est pour lui. Pourquoi vous riez?
3: J'ai l'impression d'être Paul. Oh non, elle a lâché une caisse.
0: Mais qu'est-ce qui se passe, Caroline Diamant? Pourquoi vous avez ce fou rire?
4: On a vraiment des spécialistes. Ils sont tous fous entre l'autre. Vous dites un mot, je paf, l'autre un mot, je paf. Ouais. C'était rigolo quand on était con, quand même.
5: Balle de fusil, il l'avait.
0: Eh oui, c'est la Paraponera, le nom de cette fourmi très précisément.
3: À la morsure extrêmement douloureuse.
0: Exactement, on peut souffrir pendant 24 heures quand elle vous pique, la Paraponera clavata, alias fourmi à balles de fusil.
6: Mais où est-ce qu'on les trouve?
0: En Amérique centrale.
3: J'ai bien une idée, mais ça va pas plaire.
0: Et si elle vous pique, ça peut durer 24 heures. Oh, en Guyane, on trouve les fourmis flamandes, et elles font effectivement, quand même, c'est des grosses fourmis, entre 18 et 25 millimètres.
7: Ben, quand j'étais hôtesse de l'air, on était en Guyane à l'hôtel, parce qu'on est resté 24 heures avant de repartir, et je m'étais mis, il y avait une pelouse devant l'hôtel, magnifique, avec des jets d'eau. Je me suis mis dans la pelouse 5 minutes. J'ai des fourmis.
0: Qu'est-ce que vous faisiez dans la pelouse?
7: Ben, je m'étais allongé dans la pelouse près de la piscine. J'étais pas sur la transat, je m'étais mis sur mes serviettes. Et ben, j'ai des fourmis plein le bras. Mais j'ai été piqué, j'ai eu hurlé, je pleurais. Et ça a duré bien 24 heures, il a fallu mettre des compresses et tout. Non, mais c'est vrai, ça a gonflé de partout.
8: Une fourmi de 2 cm et demi, on est déjà sur de la bonne fourmi.
7: J'ai une douleur incroyable.
3: Des fourmis chiamoises.

0: m'appelle paralysé. Formidouble.
1: Ah oui, oui.
0: Chanté par Aznavour.
1: Des piqûres incroyables, hein. J'étais gonflé, puis j'étais paralysé. Paralysé de douleur, ça faisait mal. Je pleurais. Pourtant, je suis pas chochotte, hein.
2: Et il y a des fourmis siamoises, dites-vous, monsieur Baffy.
0: Oui, les fourmis doubles. Il y en a, hein. Fourmis doubles. Renseignez-vous, Laurent, écoutez.
2: Ah, c'est ça le niveau aujourd'hui, alors. Oui.
0: Aïe, aïe, aïe. Dès qu'il y a Bernard Tapie, on s'acclimate.
3: Ah non, mais c'est parce que il y a un rapport avec Edith Piaf, quoi. Aïe,
2: aïe, aïe. Alors, attention. Quel est l'oiseau? On va essayer une autre question.
3: Ah, l'oiseau.
2: Hein. Zoologique. Quel est l'oiseau qui parcourt le plus de distance dans sa vie?
0: La sterne.
2: La sterne arctique. Bonne réponse de Laurent Baffy. Expliquez.
0: Elle peut voler.
2: Alors, attendez, il y a Caroline qui a encore un rire nerveux.
0: C'est la sterne arctique, elle peut voler jusqu'à 40 000 km, disent certains. On imagine que cet oiseau peut partir d'un point A, faire le tour de la Terre et revenir à son point A.
2: La sterne arctique, bonne réponse, bravo mon petit Laurent.
0: Merci.
2: Ah oui, non, ça fait plaisir.
4: Là, t'as battu Paul, hein.
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2: Il y a une demi-page dans le Figaro aujourd'hui sur un Artipop. Moi, je connaissais pas cette marque Artipop. Qu'est-ce que c'est qu'un Artipop qu'on s'arrache, paraît-il? Il y en a des moins chers que d'autres, mais ça peut aller jusqu'à 4000 euros l'Artipop. Mais de quoi s'agit-il?
6: C'est des vêtements?
7: Un vibromasseur.
2: Un vibromasseur? Non.
6: C'est des vêtements?
2: Des vêtements, non.
7: Des baskets?
2: Des baskets, non.
6: Des lunettes de soleil?
2: Elle n'est pas lu le Figaro aujourd'hui.
7: Non.
2: Et c'est un papier de Marie-Gabrielle Graffin qui, effectivement, consacre tout un article, une demi-page à l'Artipop.
6: C'est quelque chose, c'est une porte.
2: Alors, ça a été créé en 2012, cette marque. C'est une marque de luxe, hein. Puisque,
6: c'est décoratif?
2: Alors, comporte, vous dites, c'est ça?
6: Comporte?
2: Oui, comporte, oui. Comporte. C'est.
6: Comme des lunettes, un chapeau?
2: Pas tout à fait comme des lunettes ou un chapeau.
6: C'est des dentiers?
2: À des dentiers Artipop?
6: Ouais, des dentiers Artipop.
7: C'est un sac?
2: Alors, un sac, le mot serait impropre, parce que, évidemment, vu ce qu'on met dedans, ce serait quand même un peu compliqué.
6: Ah, c'est un truc pour porter les bébés?
2: Bonne réponse de Jérémy Ferrari. Effectivement, on appelle ça le Birkin des mamans, parce que Jane Birkin a été la première à utiliser cette marque, l'Artipop. Enfin, la première, je suis pas sûr, parce qu'en 2012, à mon avis, à un petit moment qu'elle avait accouché déjà. Mais si elle portait encore Charlotte dans un Artipop, c'est qu'il y a un problème.
7: Ben, c'est gênant.
2: Mais en tout cas, c'est une marque née aux Pays-Bas. Il y a une demi-page sur, effectivement, ces sacs, vous voyez, qui permettent de porter le bébé sur le ventre. J'imagine que... Maintenant, qui est papa parmi vous, les garçons, là?
6: Moi, je l'ai fait. Le porte-bébé, oui, mais ça fait très mal au dos, ça.
2: C'est génial. Ah ouais, au dos du bébé ou à votre dos?
6: Non, ça fait mal au dos parce qu'on a une position pas naturelle. Donc il faut
8: Vraiment les hommes. Et l'avoir 9 mois dans le ventre, ça fait pas mal au dos, Baptiste?
6: Non, mais ça, c'est un truc qui me manquait beaucoup. J'adorais avoir le porte-bébé, avoir mes filles devant, c'est trop bien.
2: Et donc, vous n'aviez pas un Artipop, alors?
6: Non, j'avais un porte-bébé classique.
2: Et vous, monsieur de sa mère?
9: Je me souviens plus. C'était, vous savez, moi, je suis vieux. J'ai plus de souvenirs de ça. Mais en revanche, j'ai vu une vidéo récemment avec un Artipop, très rigolote. Et c'est un père de famille qui a son bébé dans un Artipop, sur le dos, et il cherche son gamin, il a la poussette devant lui. Et le gars fait une crise de panique parce qu'il a paumé son gamin.
6: Il a oublié que le bébé était dans le dos.
9: Partout, il se retourne et tout, il y a le gamin qui est dans son dos.
6: Et il tombe dans les pommes et le bébé est mort.
9: la vidéo est... hilarant, vraiment. Une vidéo d'Artipop, donc en lien donc avec ce que vous disiez, Laurent. Donc mon intervention va être gardée au montage.
2: Et vous alors, Carina, vous avez été maman, vous alors?
10: Bah, je suis toujours, hein.
2: Vous l'avez elle n'est plus en âge que vous la portiez, ça que je veux dire.
10: Oh non, ce serait l'inverse. Bah,
6: elle a quoi, oui, 64, hein.
10: Elle a 21 ans, ma fille. Je la portais dans un porte-bébé, ouais, bien
2: Comment
10: sûr.
2: Comment peut-on imaginer que cette jeune femme ici présente est une jeune fille de 21 ans? Vous rendez compte un
10: là,
2: peu?
10: J'ai 53 ans.
2: Mais ça ne se voit tellement pas.
10: Oh, vous êtes mignon.
6: J'ai 52, hein.
2: Et surtout, alors, depuis qu'elle a retrouvé l'amour, alors elle est rayonnée.
10: Et vous savez,
6: en ce moment, je peux malheureusement pas trop venir vous voir, mais j'écoute en podcast, et donc j'ai entendu cette fameuse émission où il y a une espèce de psychopathe là qui a voulu qui t'a dragué en direct, et finalement il t'a pécho alors.
10: Ouais.
6: C'est vrai. T'as pécho un auditeur?
10: Ouais.
4: Oh, mais non. C'est légal ça encore aujourd'hui?
10: Bah, je crois, il est majeur.
9: Mais c'est le majeur,
2: ça. Pour les femmes, c'est légal.
9: Ah oui, voilà, c'est ça.
6: Non, c'est un auditeur qui a appelé, qui t'a demandé des places pour venir voir ton spectacle.
10: Non, non, il a appelé.
6: C'était en province.
10: Il a pas appelé pour demander des places, il a appelé pour dire qu'il me trouvait charmante.
6: Ah oui.
2: À la radio.
10: Et comme j'étais vraiment morte de faim, j'ai craqué.
6: Mais c'était en province, je me rappelle, c'était sur une date en province.
10: Non, lui, il habite à Nantes, mais il est venu me voir jouer à Paris.
6: Ah oui, il a vraiment faim aussi, d'accord.
2: Il habite à Nantes, Ligonnès, il s'appelle.
9: Ah ouais. Il fait des terrasses.
10: Non, il a une très belle terrasse.
6: C'est génial.
2: Il y a une Madame Boxo, parce qu'on connaît.
9: Oui, il y en a une.
2: Moi, j'aime bien savoir un petit peu quand même.
10: Oui, il est marié.
2: La vie de mes grosses têtes. Et maintenant, vous êtes une grosse tête à part entière, Monsieur Boxo.
9: Et vous voulez savoir quoi?
2: Il y a une Madame Boxo.
9: Oui, il y a une Madame Boxo depuis.
2: Qui fait le même métier que vous, souvent.
9: Ah non, non, elle est orthophoniste.
10: Ah oui. Elle est vivante?
9: Elle apprend au jour à jour.
4: J'ai une question qui va plaire à Laurent. Et est-ce qu'il y a un box-office?
2: Oh, génial!
10: Oh, j'adore!
9: Bravo!
6: Ça fait plaisir, j'ai jamais vu rire autant Laurent.
10: Non mais moi je sais pourquoi Philippe s'est marié en revanche.
2: Ah pourquoi?
10: Parce que pendant le Covid, vous êtes rendu compte que vous vous supportiez.
9: Je connais bien. Ouais, c'est vrai.
2: Et vous Constance, vous espérez aussi trouver l'amour ici à RTL?
10: Pourquoi
2: Ah, vous voulez plusieurs...
9: Oh là, le nombre d'appels que vous allez recevoir.
10: Et vous m'avez pas demandé si j'avais des enfants?
2: Non, je vous ai pas demandé parce que je crois que vous n'en avez pas.
10: Non, je n'ai pas d'enfants, heureusement pour ma chatte.
9: Allez. C'est top. Et on enchaîne tout de suite sur le point trafic.
2: Elle parle de son petit animal de compagnie.
10: Non, de ma chatte.
2: Pour Stéphanie Rioche, j'enchaîne avec une question.
9: Oui.
2: Pour Mme Rioche qui habite Metz en Moselle. Quel point commun ont les acteurs Jude Law, Anthony Quinn, Rex Harrison et Anthony Hopkins?
6: Ils ont des jumeaux?
9: Ils ont tous joué un pape.
2: Ils ont tous joué un pape. Bonne réponse. J'aime bien Arnaud de Saint-Mère qui trouve pas de réponse mais qui hoche la tête.
9: Je hoche de la tête parce que ça ne m'étonne pas du tout que Baptiste ait trouvé la réponse. Il a une culture cinématographique incroyable.
2: Et ben on va vérifier.
9: J'en discutais avec lui il y a pas longtemps. Il est vraiment passionné par les histoires de cinéma.
2: On va vérifier parce que justement j'ai fait exprès là. J'aurais pu mettre Michel Piccoli dans la liste aussi mais ça aurait été un peu trop facile. Jude Law c'est dans une série récemment qu'il a joué un pape.
9: C'est Young Pop non?
2: Anthony Quinn c'est un peu plus loin évidemment. Rex Harrison. Je crois que c'est dans un film entre Michel-Ange et le pape de l'époque, Jules et quelques.
9: C'est de Jules II.
2: Voilà, et Anthony Hopkins aussi a joué un pape. Mais justement, dans cette liste, j'ai enlevé quelqu'un qui a joué le pape Pie IX dans un film qui s'appelait Lixtomania, un film britannique. Mais qui a joué le pape Pie IX au cinéma?
9: Michel Galabru, non. Il avait le tour de taille.
2: Comment vous dites?
10: Rowan Atkinson.
2: Ah, Mr Bean, c'est pas bête, mais non, puisque c'est un film britannique.
9: Sean Connery,
2: non.
6: Donc c'est un Anglais?
2: Un Anglais, oui.
10: Il est vivant,
2: il a 84 ans aujourd'hui.
9: Oula. Ah. C'est pas un membre des Monty Python?
2: C'est intéressant ce que vous dites là. Ah. Un membre des Monty Python. Mais la réponse est non.
6: Alors pourquoi c'est intéressant ce qu'il a dit là?
2: Réfléchissez.
6: Ah, c'est un rapport avec le Python, le serpent?
2: Non.
6: Il s'appelle Snake?
2: Non, mais c'est un membre.
10: C'est un humoriste?
6: C'est David Snake?
9: Non. Un membre?
2: C'est un membre.
10: C'est un membre des Blues Brothers?
2: Un membre des Blues Brothers? Non.
9: C'est pas un nom de membre en anglais, c'est pas leg ou finger?
6: Non, il fait pas des jeux de mots non plus à chaque phrase.
9: Je fais des jeux de mots en anglais, pardon.
2: Un membre? Non, c'est intéressant. Vous dites les Monty Python, c'est un groupe britannique célèbre.
9: Ah, mais les Beatles alors?
2: Alors?
9: Eh ben, Lennon, non?
2: Lennon,
9: ou McCartney?
2: Non plus.
9: Ok.
6: C'est dommage.
10: Harrison?
2: Non.
10: Ah, bah l'autre.
6: Le dernier que personne connaît.
9: On a cité les quatre.
2: Vous n'avez pas cité les quatre.
10: On cherche quoi?
2: Vous avez cité John Lennon, Paul McCartney, George Harrison.
9: Et Ringo Starr.
2: Bonne réponse.
6: Il avait dit Italie, Ringo Starr.
2: Bonne réponse. D'Arnaud de sa mère, Ringo Starr a joué un pape au cinéma.
6: Ah bon?
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2: Vous voulez qu'on démarre par une petite histoire pour faire rire Ariel Dombal, Jean-Marie?
11: Bah oui, c'est trois vampires. Ils sont au bar, ils commandent un verre de sang chaud et l'autre un verre de sang froid. Et le troisième, il dit, moi, je vais prendre juste un verre d'eau chaude. Et les deux autres, ils disent, bah, qu'est-ce qui t'arrive? Il dit, il sort un tampon de sa poche et il dit, moi, je préfère les infusions. C'est pour toi, Ariel.
10: Non, alors là, vraiment.
2: Je suis désolé, Ariel.
10: Ah oui, oui, oui, là.
2: Quand je pense qu'il n'y a pas 5 minutes, il me disait, j'aimerais bien que tu écrives une pièce pour Ariel et moi.
10: Ben si, ça va être comme ça, bon.
11: Non, jamais de la vie, justement, c'est là qu'on va se reprendre.
2: Oui, oui, parce vrai, que si vrai. J'écrivais une pièce pour vous, je ferais dire à Ariel les pires cochonneries.
11: Ah oui, et moi je serais offusqué. Voilà.
2: Non mais écoutez, monsieur Bigard, j'espère que vous nous réservez des histoires un peu plus, comment dire, un peu plus...
1: Bah, raffinées.
2: Voilà. Bon, bref, c'est vous qui allez donner le modèle. Heureusement qu'on a quand même monsieur Haas qui est là, qui est l'homme humoriste le plus élégant de Paris, n'est-ce pas?
12: Absolument. Il y a un Cubain qui m'a arrêté dans la rue il y a 2 jours et qui m'a raconté une blague pour de vrai, que je trouvais très bonne. C'est l'histoire d'une mère et son mari qui ont 3 filles qui sont maintenant très grandes et qui habitent toutes dans leur appartement. Et la mère décide d'aller visiter ses 3 filles. Donc elle va voir sa première fille, elle toque et sa première fille lui ouvre toute nue. Et elle lui dit, mais qu'est-ce que tu fais et tout? Elle lui dit, bah écoute, c'est comme ça maman, maintenant ça c'est la tenue de l'amour. Sa mère a dit, bon ok, elle comprend pas trop et tout. Elle part et elle va voir sa deuxième fille. Elle toque chez sa deuxième fille. Sa deuxième fille lui ouvre la porte et elle lui ouvre la porte toute nue aussi. Elle lui dit, mais qu'est-ce que tu fais toi aussi et tout? Elle lui dit, bah c'est ça maman, c'est la tenue de l'amour en fait. C'est la nouvelle tenue, c'est la tenue de l'amour. Sa mère a dit, bon ok et tout. Elle va voir sa troisième fille, elle toque, sa troisième fille lui ouvre, pareil, à poil et tout. Elle dit, mais c'est pas possible, qu'est-ce que c'est quoi cette histoire? Elle dit, mais maman, ça c'est la tenue de l'amour. Elle rentre chez elle, elle dit, bon ok, son mari va bientôt rentrer et tout. Elle se met toute nue et elle attend son mari. Son mari, il arrive comme ça, il ouvre la porte, il dit, mais qu'est-ce que tu fais là? Il dit, bah écoute, c'est la tenue de l'amour. Son mari dit, ok, mais t'aurais pu repasser quand même.
2: Bon, bah écoutez, je crois qu'il est temps de passer aux premières citations.
10: Voilà.
2: On va attendre tout à l'heure le concours des histoires drôles avec un auditeur pour remettre ça. En attendant, j'ai une citation pour Gérard Stecker, qui habite Villejuif, qui a dit « Moi, je ne connais pas encore le Christ, parce que ça fait pas longtemps que je suis dans le showbiz.
10: » Alors, est-ce que Coluche, c'est un Français?
2: C'est Coluche. Ah. Bonne réponse.
10: Ah bon.
2: De monsieur Haas. Une autre citation pour Sabine Mortier, qui habite Aix-en-Provence, qui a dit « Le lotus, c'est une position qui nettoie la tête et le cul. »
10: Oh, des proches. Jean-Marie Bigard.
2: Non, mais pas loin.
1: Ah, Laurent Baffy.
2: Laurent Baffy, bonne réponse. De Jean-Philippe Janssen.
11: Ah, oui, je me souviens.
2: Pour Louise Duhaut, qui habite Saint-Omer, dans le Pas-de-Calais, qui a dit « Si Darwin avait raison, alors qu'il est, mon chien serait capable de se servir d'un ouvre-boîte.
10: » Woody Allen, non?
2: Non, mais c'est un humoriste...
1: américain.
2: Alors, est-ce qu'il est américain ou britannique? Non, il est britannique au départ.
1: Mmh. Ah, oui.
12: Ricky Gervais?
2: Ricky Gervais, bonne réponse, Noise.
10: Et pourtant, il est né avant toi.
12: Eh oui.
2: Une citation maintenant pour Michael Lam, qui habite en Mayenne, qui a dit « Un académicien, c'est un type qui a un pied dans la tombe et qui écrit avec l'autre. »
10: Oh là là. Pierre Dac.
2: Dac, non. C'est très méchant, c'est vrai, pour les académiciens
10: français. Ah oui, peut-être des proches.
2: C'est pas Jean-Yann, mais on n'est pas loin.
11: Jacques Martin,
2: ouais. Bonne réponse de Jean-Marie Bigard. Plus difficile pour François de Fourny, qui habite Presles, en Belgique, qui a dit « C'est un extrême malheur d'être sujet à un maître duquel on ne peut jamais assurer qu'il soit bon, puisqu'il est toujours en sa puissance d'être mauvais quand il voudra. »
10: C'est le 18e ou 19e?
12: C'est
10: La Fontaine? Joseph de Maistre?
2: Non, c'est du 16e siècle.
10: C'est lui qui a écrit Gargantua?
2: Non. Rabelais, non.
10: Montaigne.
2: Alors on n'est pas loin.
10: La Boétie,
2: bonne réponse. Parce que c'était lui, parce que c'était moi, hein, c'est
10: voilà,
2: ça.
10: C'est trop beau.
2: Montaigne et la Boétie, ils étaient pas un peu Montaigne et la Boétie?
10: Bah oui, mais je pense.
1: Ils couchent ensemble?
2: Ah, on sait pas.
10: Bon, ils étaient très proches.
2: Mais il n'y avait pas Grindr à l'époque et pourtant.
1: Ouais, mais tu vois, c'est vieux l'homosexualité, on n'a rien inventé. Nous.
2: Étienne de la Boétie, discours de la servitude volontaire.
10: Ah, oui, c'est magnifique.
2: Et c'est de là, évidemment, qu'est extrait ce texte, on comprend mieux. C'est un extrême malheur d'être sujet à un maître duquel on ne peut jamais s'assurer qu'il soit bon, puisqu'il est toujours en sa puissance d'être mauvais quand il voudra. J'imagine effectivement que cet extrait du discours de la servitude volontaire, oui. Et c'était bien Étienne de la Boétie. Bravo Rachel Kahn.
11: C'est comme nous ici, hein.

0: On ne conteste pas l'autorité du chef.
1: Ah oui, on obéit. Hein.
2: Je vous fais peur, monsieur Bigard, vraiment.
0: Oui, parfois, oui. Ah,
3: vous êtes craint, vous êtes craint.
2: Pardon,
0: je fais des vous cauchemars.
2: Êtes craint. Je suis quoi?
3: Vous êtes craint.
2: Je suis craint.
3: Vas-y, oh, bah, on vous craint. Dans le monde du showbiz, on vous êtes craint, on vous craint.
2: Ah ben, je suis craint.
0: Ah, bah, je suis craint. Ça vient de ça qu'il a une bite de cheval.
2: Bah écoutez, finalement, les deux me vont très bien.
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2: Le sommet international de la FIL. Mais c'est quoi la FIL?
6: La FIL.
7: Ça s'écrit comment?
2: FIL.
8: La filière interprofessionnelle du lait?
2: Comment vous savez ça, vous?
8: Je sais pas.
2: Vous êtes invité au salon du lait?
8: Avec un dé, alors.
2: C'est bien ce que je voulais dire.
8: J'avais bien compris.
2: C'est vraiment ça?
0: Non.
2: C'est la bonne réponse.
0: Non.
2: Quel talent. Pardon, mon Florian, parce que mais c'était vraiment pour faire un mot.
7: Hein. En plus, il est pas si vilain. Hein.
8: Non, je m'arrange.
7: Non, ouais, il est mieux que
8: je serais beau mort.
7: Ah, oui, c'est vrai, il vieillit très bien.
2: On est plusieurs dans ce cas-là, effectivement. C'est pas votre cas, beau grand.
7: Je sais, vous avez envie d'être méchant avec moi aujourd'hui.
2: Mais, pas du tout, mais pas, du pas, tout pas du tout. Je me retiens.
0: Ah, Christophe, mets ton kawaii.
2: Non, je me retiens pour tout à l'heure. C'est le sommet mondial du lait cette semaine. La France est le pays hôte. C'est important le lait à travers le monde.
9: Qu'est-ce qu'on ferait sans les vaches?
2: Ah bah, vous avez déjà trait une vache, Ariel.
9: Eh bien,
8: oh, je voudrais
9: voir justement.
7: Non, mais Bernard.
9: Non, mais pour un. Oh. Non, pour un film, j'ai dû traire une vache.
2: C'est pas vrai.
9: Un film, oui.
7: Vous jouiez une paysanne?
9: Non, je.
7: Un rôle de composition.
2: attendez. Dans quel film vous avez trait une vache?
9: Alors, c'était d'après Françoise Sagan. Hors saison, et c'est pendant l'idée de pendant la guerre,
2: oui.
9: Des Parisiennes, voilà, qui sont obligées de s'exiler dans une ferme.
7: Donc tu galérais à traire.
9: Voilà.
2: S'exiler dans une ferme.
9: Voilà. Bon. Mais alors,
7: c'est rendez-vous en terre inconnue.
9: Ben, c'était merveilleux de traire. Alors, les pies sont très chaudes.
8: T'es sûr que c'est un pie?
7: C'est un pie, sinon c'est un oiseau.
9: Ouais. Bon, en tout cas,
2: ça me fait penser à cette vieille blague, vous la connaissez. C'est Ariel.
7: Oh. C'est du retour en boîte, c'est ça? Oui.
2: C'est Ariel avec des copines. Et puis, le chauffeur.
9: Qu'est-ce que ça va être?
2: Le chauffeur d'Ariel a disparu. Et elles sortent de discothèque toutes les quatre. Et le chauffeur d'Ariel n'est plus là. Et donc, elle rentre à pied à travers la campagne pour rentrer sur Paris. Parce que souvent, les discothèques sont loin, hein, la campagne.
0: Oui, surtout celles que fréquente Ariel.
7: Oui, Ariel, elle est du genre aller au Makunga Club.
2: Et puis, là, d'un seul coup, elles ont très soif. Parce que c'est souvent comme ça, on est déshydraté en sortant d'une boîte de nuit. Et effectivement, il fait nuit, elles ne savent pas quoi faire. Puis, il y a une vache. Alors, toutes les quatre, elles attrapent les pieds de la vache. Oui. Et puis, elles commencent à boire du lait, évidemment. Oui. Et puis, quand même, on n'est pas rentré. Puis, il y en a une qui dit, oh, mais il y en a bien un des quatre qui va nous ramener.
9: Oh, oh ben, bravo. Moi, non, écoutez. Vraiment.
7: C'est scandaleux.
9: J'en reviens
2: c'est
9: pas.
2: C'est scandaleux.
9: Moi, j'allais vous expliquer une expérience bucolique.
8: Non, bucalique.
2: C'est pas bucolique ce que je viens de raconter.
8: Non, c'est bucalique.
9: Mais en tout cas, j'ai eu le coup de main très vite.
7: Oui, mais non, ça ne m'étonne pas.
2: On voit l'expérience.
7: Ça ne m'étonne pas, Ariel, ça.
9: Non, c'est pas si difficile et c'est très agréable.
2: Moi, j'ai traîné chèvres.
9: Ah oui,
2: dans une communauté hippie en Lozère.
7: C'est à l'époque où tu fumais des pétards.
9: Mais leur pie est plus petit.
2: Eh ben non, parce qu'une chèvre, ça se traite entre les deux pattes de derrière et pas sur le côté comme une vache.
0: Eh ouais.
9: Mais elles ont combien de pies?
2: Oh, ça, j'en sais pas. Deux.
9: Ah, voilà.
2: 1416.
0: Du coup, t'as moins de chance d'être ramené, du coup.
7: Ouais, t'as que deux chances.
2: Ah, oui. Et vous avez traîné une vache déjà, Carina?
10: Non, mais j'ai fait d'autres trucs que je peux pas raconter.
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2: Question suivante pour Monsieur Picard qui habite Dijon. Quel est le point commun entre la griffe du tigre, la patte du paon et le saut du lièvre?
3: C'est le nombre de...
4: Ce sont des figures de danse.
5: Des figures de karaté, non?
2: De karaté, non, de danse.
5: De yoga, de yoga.
2: De yoga non plus.
6: Du Kama Sutra.
2: Du Kama Sutra.
5: Ah, ah ben voilà, ah, voilà.
7: Mais vous êtes chez moi aussi.
5: Bravo.
7: Voilà.
4: C'est le seul.
7: Vous êtes chez moi ici.
4: Non. C'est le seul à faire ça.
7: Voilà.
4: Quand il donne une bonne réponse, il secoue sa bite au-dessus du public.
7: Voilà, si j'avais pas
5: trouvé cette question-là. Parce qu'il sait que c'est filmé, là. C'est pour ça.
2: Dès qu'on lui donne une question de son domaine...
7: Ah ouais, chez moi, voilà.
5: Et c'est vrai, il y allait direct.
2: Ah oui, la griffe du tigre. Alors, comment c'est
5: Vas-y, tu vas nous les décrire.
8: Ah oui,
5: les
8: allez, trois, allez.
7: Vous montrez
8: allez,
7: des
8: démonstrations. Ah ouais.
7: On va dans les loges. Après,
8: démonstration. Tu te sers de... Comment on appelle ça?
4: De muse.
2: De cobaye.
8: De muse.
2: De muse.
4: D'instrument.
2: De mannequin.
4: D'accessoires.
5: La griffe du tigre.
4: Alors, ça y est. Oh là là, mon Dieu, quelle horreur.
2: Comment vous faites la griffe du tigre, alors?
4: Mais tu l'as vraiment fait?
7: T'es sérieuse, Julie? Oh, ton mec, en plus, il est balèze, hein, paraît-il.
5: Ah, c'est un catcheur, son mec, tu vas voir, il est super sympa.
4: Bon, alors, allez-y.
7: Alors, la griffe du tigre.
9: Elle me fait pas mal, hein.
7: On prend le bras. Non, je sais pas, je connais pas.
2: On s'en doutait un peu, quand même. La patte de paon et le saut du lièvre. Il y a aussi la feuille de lotus bleu, évidemment.
4: Ah oui.
5: Le saut du lièvre, j'aime bien, c'est le papier toilette.
4: C'est ça, c'est le papier toilette, la feuille de lotus.
2: Alors, la griffe de tigre, c'est la ligne courbe tracée sur le sein. La patte de paon, c'est...
4: Expliquez la position, allez-y.
2: Alors...
4: ça a l'air compliqué.
2: Oui.
4: allez-y, décrivez ce que vous voyez.
5: Le saut du lièvre,
4: ça a l'air rigolo. Non, mais ça a l'air marrant. La patte du paon, ça a l'air...
2: C'est pas ça, c'est que je m'imagine Stomy à la place. Mais en tout cas, c'est une excellente réponse.
10: Des bonnes réponses.
2: Pour Arthur Clément, puisqu'on vient de fêter le nouvel an chinois, moi je vous emmène en Russie. Pourquoi fête-t-on 8 fois le nouvel an en Russie?
8: Pour boire?
2: Non.
8: C'est par rapport aux orthodoxes.
5: Aux orthodoxes.
2: Aux orthodoxes.
4: Non. Est-ce que c'est pour célébrer quelque chose qui a eu lieu 8 fois?
7: Par rapport à toutes les ethnies.
2: Non.
5: Ah, mais parce qu'il y a tout simplement 8 fuseaux horaires en Russie.
2: Excellente réponse de Bruno Solo.
4: Oui. C'est logique. Oui. C'est un grand pays.
8: Il faut aller vite, hein.
2: C'est vrai, la raison.
5: De Leningrad à Vladivostok, ouais, effectivement, tu peux le faire 8 fois.
2: Une question maintenant, ce sera pour Jérémy Franz, qui est dans le Bas-Rhin. Pouvez-vous me citer quelqu'un qui a des effets lides?
7: Des quoi?
2: Des effets lides.
7: Oh, c'est quoi les effets lides?
2: C'est ça la question, vous voyez.
4: Est-ce que c'est bien d'avoir des effets lides, à votre avis?
11: Vincent Lindon, on a?
2: Moi, non, il n'a pas d'effets lides, Vincent Lindon. Moi, je trouve ça. Alors, je vais vous dire. J'aime beaucoup les gens.
4: Vous trouvez ça charmant?
2: Ouais, moi je trouve que...
4: Une petite coquetterie dans l'œil.
2: Alors ça, vous me connaissez bien.
4: Oui, je sais, je vous connais.
2: Ouais, j'aime bien.
7: Est-ce que j'ai des effets lides, moi?
8: C'est un truc...
2: Comment vous me connaissez?
7: Est-ce que j'ai des effets lides?
2: Non, vous, non. C'est non.
8: C'est des fossettes? Des fossettes sur le visage?
2: C'est pas des fossettes.
5: Non, mais c'est la coquetterie dans l'œil, il l'a dit.
2: Non, ça, c'est vrai que je suis fan.
4: Ça, vous me l'avez déjà dit.
2: De la petite
7: coquetterie qui rougit.
11: C'est vrai, il se masturbait sur Dalida, jeune.
8: Non, mais pas.
7: Non,
8: mais il y a une coquetterie qui gnoffe sur le côté.
7: Sur Joe Dassin.
11: Prébois.
7: Beaucoup sur Joe Dassin.
2: Ah non, Joe Dassin, c'était trop. Alors là, la coquetterie.
11: Et si tu n'existais pas.
2: La coquetterie, c'est la coquetterie, c'est pas non
8: c'est
2: plus.
8: C'est les taches de rousseur.
2: C'est pas le strabisme. Qu'est-ce que vous avez dit?
8: Taches de rousseur.
2: Ce sont les taches de rousseur, voilà. Les effets lides. Et c'est vrai.
4: Ah, vous aimez les
8: pourquoi
4: bigleux
8: vous dites
4: avec
8: pas
4: des...
8: C'est une excellente réponse de Julie Ferrier.
2: Ben, je peux dire
8: pour ma maman.
2: Pour Mme Ferrier.
5: Elle est là aussi.
8: Non, va pas tarder.
2: C'est l'école des fans aujourd'hui. Mais effectivement, c'est une très bonne réponse de Julie Ferrier.
10: Ouais, bravo.
5: Et alors vous, ça vous...
2: Alors en même temps, vous n'avez pas tout à fait répondu à la question, puisque je vous ai demandé, pouvez-vous me donner des noms de personnes?
8: Julie Ferrier.
2: Vous avez des effets lides, vous?
8: Attends, tu veux voir?
2: Ah ben oui, je veux bien voir. Parce que c'est vrai qu'on ne les voit pas, vos effets lides.
11: Non,
2: elle a des effets lides.
5: Axelle Red.
2: Marlène Jobert. Axelle Red, alors ses effets lides, maintenant, elles sont dans le cou. Hein.
5: Mon épouse.
4: Elle a des anciennes rides.
2: Axelle Red, c'est tâche de rousseur, c'est maintenant.
8: L'actrice française Sandrine Kiberlin.
2: Sandrine Kiberlin, magnifique. Tâche de rousseur.
5: Childéric en avait.

0: Oui, et mon ami
1: Elsa.
0: Pachi a des taches.
1: Ah oui,
0: ça.
1: Elsa aussi, la chanteuse.
2: Ah, la chanteuse. Il y a même des, oui. Il y a même des chanteuses qui s'en font faire.
0: Ça ne m'étonne pas que vous ayez des effets lides, chère Julie Ferrier, et ça vous fait une bonne réponse supplémentaire.
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0: Notez les lettres. Y, O, N, D, R.
5: Y, O.
0: N, D, R. C'est une question pour Odile Davier.
5: Yondre.
0: Voilà, qui habite Lambersart.
6: Oui, il sait écrire. Ouais, bravo, mes amis.
0: Mme Davier espère un chèque RTL. Et pourquoi retrouve-t-on dans la presse depuis le 31 décembre ces cinq lettres Y, O, N, D, R, qui sont cinq lettres d'une société américaine fondée il y a maintenant 10 ans par Graham Dugoni.
6: C'est des vêtements sportifs
0: de... Des vêtements sportifs, non. Le siège social est à San Francisco.
7: Une société de déménagement?
0: Non, non, Isabelle, je vous ai bien entendu, mais non.
5: Est-ce qu'ils sont implantés partout dans le monde?
0: Et attention, si vous avez bien écouté ma question, car il y a toujours des indices dans mes questions.
5: Redites-la.
0: J'ai dit pourquoi, depuis le 31 décembre, parle-t-on beaucoup dans la presse de la société YONDR?
7: Ah, parce que c'est une société qui organise des dry January.
5: Ah, est-ce que ça serait une société qui étudie les comportements des gens par rapport à leur téléphone, aux réseaux sociaux, et ça serait en rapport avec le fait qu'il y ait un million de personnes qui filmaient en même temps le feu d'artifice au-dessus de l'Arc de Triomphe?
0: C'est une excellente remarque de M. Ferrari.
6: Dès que c'est Ferrari, c'est excellent.
5: J'ai pas de point avec une remarque.
6: Non, ce n'est pas ça.
0: Parce que effectivement, c'est à cause du fait qu'on a vu tous cette photo sur les Champs-Élysées de tous ces Parisiens, ou en tout cas touristes et Parisiens qui étaient là.
2: C'était terrible.
0: Pour effectivement marquer le coup des 12 coups de minuit pour passer de 2023 à 2024, et tout le monde était en train de filmer avec son téléphone portable au lieu de regarder. Après, on en parlera, mais il se trouve qu'à cette occasion, effectivement, on reparle d'une société qui s'appelle la société YONDR. Ah,
5: ce sont ceux qui font les feux d'artifice.
0: Non. D'ailleurs, certains psychologues disent que ça n'est pas si grave qu'on fasse ça, parce que ce qu'on peut reprocher à quelqu'un, c'est de regarder son téléphone quand il se passe quelque chose d'intéressant, et au lieu de regarder, ils regardent leur téléphone, alors que là, au fond...
2: Non, ils regardent ce qu'ils doivent regarder à travers du téléphone. Ils ne regardaient pas son téléphone.
0: C'est ce que je suis en train de dire.
2: Non?
0: Si, justement, vous ne m'avez pas laissé terminer, mais c'est ce que je suis en train de dire. Je veux dire...
2: Ah, vous voyez ce que ça veut dire? Vous voyez comme c'est frustrant qu'on ne laisse pas terminer.
0: Je suis en train de vous dire que ce qui est grave, c'est quand on regarde son téléphone alors qu'il se passe autre chose qu'on ne regarde pas, alors que là, et là, c'est la deuxième partie que j'allais vous dire, là, le 31 décembre dernier, on ne peut pas reprocher aux gens de ne pas regarder. Ils filmaient en même temps qu'ils regardaient. Oui. Au moins, ils regardaient. Parce que c'est vrai qu'il y a une maladie aujourd'hui qui consiste à regarder son téléphone au lieu de regarder un spectacle, par exemple, ou au lieu de,
5: de parler à son voisin.
0: Voilà, au lieu de parler à son voisin, ou au lieu même de regarder le film qui passe à la télé. Ou...
2: Dans votre explication, grâce à ça, on peut trouver... Ouais. Là, vous avez parlé pendant 10 minutes.
6: Bon. Ça y est, je sais.
2: Attends, deux secondes. Oh merde, laissez-moi.
6: Non, mais je te jure, je sais.
2: Là, maintenant, ça suffit.
6: Ça y est, je sais.
2: Laurent Riquet.
0: Oui, Isabelle Mergaud.
2: Vous avez parlé.
5: Oh là là. C'est vraiment la fin.
6: Ah. Oh les graillons.
1: Ah, c'est pas beau, le couloir de la mort.
0: Comment il s'appelle, la dame au camélia?
1: La dame, la veuve Clicquot. Ils sont pas beaux, les 100 derniers mètres. Ils donnent pas envie d'être franchis.
0: C'est la dame au gros glavio.
1: Oh, c'est pas
2: vous bon. Avez parlé pendant 10 minutes. Est-ce que ça va nous aider, ce que vous nous avez raconté?
1: Je sais, c'est une société qui permet aux gens de se désintoxiquer des téléphones portables.
0: Non, mais c'est une société dont on a déjà parlé à plusieurs reprises, parce que certains de vos confrères utilisent cette société.
2: Pour mesurer le temps d'écran et limiter le temps d'écran. Qui coupe le téléphone. Enfin, je veux dire, on n'a plus de rien, on ne peut plus... Il coupe le réseau, c'est une société qui coupe le réseau.
1: Qui limite l'accès au téléphone.
0: Alors, qui limite l'accès au téléphone, oui.
1: Alors oui, c'est bon, c'est la bonne réponse. Pourquoi quand c'est Jérémy qui dit une connerie, c'est brillant? Isabelle, et moi, quand j'ai la bonne réponse, c'est même pas la bonne réponse.
5: On dirait le Muppet Show, on dirait un truc qui s'agite comme ça avec des bouts de mots. Une grosse tignasse qui bouge dans tous les...
2: Mais c'est moi qui l'ai dit.
1: Mais c'est moi qui l'ai dit.
5: Allez Isabelle, refais le petit marteau, fais-nous rigoler.
2: C'est moi qui ai dit
7: que ça coupait le réseau. Comment il y a
1: Moi j'ai dit que ça limitait le temps, j'ai trouvé la bonne réponse.
6: Il coupe les pubs.
7: Eh ben, oh putain, si on me laissait aller jusqu'au bout de ma pensée, j'y serais arrivé au temps.
0: Mais qu'est-ce qu'ils ont inventé, Yonder? Y-O-N-D-E-R.
1: L'euthanasie.
7: Eh ben... Attends, c'est...
0: Ahmed Silla, par exemple.
1: Oui.
7: Ahmed Silla
0: ou Florence Foresti ont fait appel à cette société.
2: Ah oui, c'est pour séquestrer le téléphone à l'entrée des salles de spectacle.
0: Bonne réponse de Christophe Barbier.
1: Pardon, j'étais pas loin.
7: Oh là là, et moi J'étais hyper loin, peut-être.
0: Ils ont effectivement inventé des housses disponibles en trois tailles différentes avec un loquet automatique dans lequel l'utilisateur place son téléphone à l'entrée du spectacle. Eh bien, il le garde, son téléphone, avec lui, sauf qu'il ne peut pas l'utiliser, vous voyez. Et l'appareil va d'un seul coup passer effectivement dans une zone verrouillée et la housse se déverrouillera quand il sortira de la salle pour retrouver l'usage de son appareil. Le spectateur doit sortir du périmètre pour que sa housse se débloque. Et la société en question, américaine, s'appelle Yonder. C'est né en 2014. Et effectivement, des artistes, des chanteurs, des humoristes, et même Madonna, par exemple, récemment, a fait appel à cette société pour que leur concert ne soit pas envahi par les téléphones portables. Évidemment, on n'a pas pu faire ça sur les Champs-Élysées le 31 décembre dernier, mais au fond, ça dérangeait personne, là, pour le coup, que chacun ait son petit téléphone pour filmer. À partir du moment où on regarde à travers son téléphone,
1: au moins on voit ce qui se passe.
0: Voilà. Voilà.
5: Les chanteurs, c'est plus compliqué. Parce que nous, les humoristes, on peut quand même vanner les gens. Enfin, on a un rapport direct avec les gens. Ils osent moins utiliser leur téléphone. Mais les chanteurs, c'est vrai qu'ils sont en train de chanter. Ils peuvent pas arrêter la chanson pour dire au mec d'arrêter de filmer. Donc, dans les salles de concert, c'est insupportable.
6: Mes spectateurs ont des téléphones à cadran. Donc, ça pose pas de problème.
0: Yonder, c'est cette société, en tout cas, qui permet effectivement de bloquer les téléphones des spectateurs pendant un spectacle.
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0: C'est rare, mais c'est aussi un anniversaire qui est lié à l'actualité politique du moment, puisque Joe Biden, qui est encore président des États-Unis pour l'instant, il a 82 ans aujourd'hui. Mais êtes-vous capable de me donner le nom entier de Joe Biden?
2: Joseph Robinette
0: Biden. Bonne réponse.
8: Il a des origines françaises et il s'appelle Robinette. Et d'ailleurs,
2: il a le robinette qui fuit d'ailleurs.
8: À partir d'un certain âge, on a des problèmes de robinette.
9: Et il paraît que il avait une aïeule qui était huguenote et qui a émigré de France.
7: C'est la fin de la phrase.
1: Même elle n'y croit plus en cours de route.
7: Elle se lance
1: dans un truc. Tu sens qu'elle lâche en cours.
0: Vous avez un tournage.
5: Manque de motivation là.
0: Roselyne, vous avez un tournage aujourd'hui. Pardon, hein, je vous connais très très bien, vous êtes beaucoup plus maquillée que d'habitude.
1: Oh!
10: Alors là, je sais pas comment...
1: C'est pas démaquillée de la veille, à mon avis.
9: Mais il est con!
1: C'est le maquillage de BFM hier soir.
0: Vous êtes d'accord, Christophe? Ouais.
2: C'est le rose.
9: Et alors, est-ce que c'est bien?
0: Eh ben, vous avez
7: c'est
0: un peu... Vous avez un peu chargé la mule, vous voyez?
1: Vous êtes là, disons qu'on se demande si c'est Drag Race.
9: Mais je vous emmerde!
7: Non, mais ça doit être le fuchsia,
2: oui,
7: ou la coupe rose.
5: Ou la truelle.
1: Non, elle est très jolie, arrêtez.
5: Mais
1: vous verrez quand vous aurez son âge.
0: Roselyne non seulement est très jolie,
1: oui.
0: Et effectivement, elle est toujours maquillée, mais parfaitement, vous voyez. Et là, aujourd'hui...
9: Oui, j'ai un peu chargé.
1: Mais non, elle est bien.
0: Comment ça se fait? Qu'est-ce qui s'est passé?
9: Je sais pas, je vous dis, j'ai été voir Le Suicidé hier à la Comédie Française, je pense que...
5: Ah, mais là, c'est l'embaumé, là.
0: Aïe, aïe, aïe.
1: Non, mais je suis pas d'accord, moi je trouve qu'elle est très jolie.
9: Je pense que j'ai perdu le sens de la mesure.
0: Ça doit être ça, hein.
9: Ah, oui, c'est
1: non,
9: ça.
1: Mais ça lui va très bien.
0: Bon, en tout cas, bravo pour la réponse à monsieur Robinette, enfin Joseph Robinette Biden Jr.
7: C'est pas vrai quand même, là.
0: Qu'est-ce que vous dites?
7: Ça fait pas tellement vrai, Junior.
1: C'est vrai que ça fait publicité mensongère.
0: C'est pas faux. Une question de géographie liée, là encore, à l'actualité, puisqu'on parle beaucoup du Mercosur à cause, évidemment, des manifestations d'agriculture. agriculteurs. Alors, c'est que le Mercosur réunit...
8: Mercosur,
0: si vous voulez, ou Mergosur, si vous préférez.
2: Ou alors sur Mergo, je
11: pense. C'est où, faudra aussi voter nous. Hein,
2: ah, non, mais il y a des agriculteurs qui sont...
0: Ah oui, c'est vrai. Ah bah ça, ils sont prêts à labourer. Hein.
11: Ils sont quand même passés de toi, Karine Le Marchand. Hein.
0: Bon, dites, je peux la poser ma question.
12: Oui,
0: alors,
12: allez.
0: Alors, il y a 5 pays dans le Mercosur. Je ne ferai pas l'affront de vous demander.
12: Non.

0: Non,
1: évitez, okay,
2: évitez,
1: là,
2: évitez l'humiliation.
3: Vous les connaissez, Barbier, les cinq pays.
4: Brésil, Argentine, Uruguay, Paraguay.
2: Cinquième,
4: c'est le Chili ou la Bolivie?
3: Bolivie. Brésil, Argentine, Bolivie, Paraguay, Uruguay. Et ma question porte évidemment sur le pays le moins connu des cinq, le Paraguay.
4: Oui.
3: Quelle est la capitale du
4: Asuncion.
3: Paraguay?
4: Asuncion.
1: Asuncion.
3: Oh, bravo. Asuncion, bravo.
5: Non mais Laurent, oui. Vous nous dites le moins connu comme si on connaissait par cœur l'Uruguay.
1: Oh bah, Montevideo,
5: vous pouvez éviter Bolivie,
3: la base. Alors d'abord, moi j'y suis allé en Uruguay pour
5: tout
3: vous dire.
5: Bah, tout le monde n'y est pas allé.
3: Ah bah, moi j'ai eu cette chance au moment de la Coupe du Monde de football.
5: Ah, c'est
3: bah,
5: voilà.
3: Et en plus, je suis allé voir France-Uruguay en Uruguay. Enfin, ça se jouait pas en Uruguay.
2: Bah, vous auriez dû rester en France. C'était mais non, France, ça, Uruguay.
4: Vous l'avez vu à la télé, quoi. Là-bas,
3: c'est, non, c'est idiot ce que vous dites, ça se jouait en Russie.
1: Mais oui.
2: Oui, est-ce que nous, quand est-ce que vous faisiez un Uruguay pour voir France Uruguay?
5: Mais quel est l'intérêt d'aller en
3: Parce que je vais à toutes les Coupes du Monde de football.
5: Oui.
3: Mais je n'avais pas envie d'aller chez Monsieur Poutine pour voir cette Coupe du Monde de football. Et j'ai préféré aller la voir dans les pays d'Amérique latine. Ah, et donc, je suis allé voir.
6: Et vous les regardiez à la télévision?
2: Bah, oui,
3: absolument,
2: alors.
3: Oui.
2: Mais ça peut pas faire de rester chez soi.
3: Mais non, parce que je suis allé voir, par exemple, France Argentine. En Argentine, avec des supporters argentins.
1: Ça, c'est le luxe, hein, comme
5: France,
3: France,
4: c'est Uruguay, la provocation.
3: France-Uruguay en Uruguay.
5: France-Brésil au Brésil.
3: Non, parce que c'était France-Croatie au Brésil.
4: Ouais, ouais.
5: Ah, c'est très
4: c'était la finale.
5: Oui.
4: Il vaut mieux voir France-Croatie au Brésil que France-Brésil en Croatie, à choisir.
3: D'ailleurs, faites pas l'innocent, vous étiez là, Gazan.
4: Ah, mais complètement. Moi, je vous laissais. J'étais juste derrière vous.
5: Ah, mais quand c'est gratos, il est là, Gazan.
3: On va vous intéresser pas au foot, je vais pas vous inviter.
5: Ah, non, mais je serais pas venu.
3: Ah bah voilà.
5: Ah bah je serais peut-être venu en Uruguay pour aller dans des bars, aller à la plage, mais pas pour regarder le match.
3: Oh ça, je suis pas sûr que l'Uruguay pour aller dans
1: la
3: des bars.
1: Plage, non.
5: Si, ah, si, c'est si, pas
1: si,
5: bien.
1: Ah si, Montevideo, c'est une très belle ville.
3: Ah oui, oui, oui. Ah, j'ai pas eu le temps de voir.
5: Alors. Ah bah oui, vous êtes allé que pour regarder la télé.
3: Oui, absolument.
5: Et après, vous me dites, ah mais je connais bien l'Uruguay. Le gars, il a passé sa journée devant une télé Panasonic.
4: On regardait la télé dans un pays dont la capitale est Montevideo, c'est assez logique.
1: Oui.
5: Alors, meilleur van.
3: On vous avait dit pas l'humour, Barbier.
2: On avait dit deux trucs. Ouais. Pas l'humour et stock. Pas la chanson.
3: Mais je note, monsieur Beaugrand, que vous êtes vraiment là pour me contredire.
6: C'est sa fonction.
5: Exactement.
3: Moi, je confirme que sur les cinq pays en question, c'est quand même le Paraguay qu'on connaît le moins. Vous connaissez mieux le Paraguay que l'Uruguay.
5: Mais je connais ni l'un ni l'autre.
3: Ah,
5: non,
3: bah,
5: je
3: voilà.
5: connais non, juste.
3: Vous avez connu des Paraguays, peut-être.
1: Ou des Baraguais.
5: Des Baraguais.
4: Des Baraguais, ouais.
5: Il y en a dans le monde entier, vous savez.
3: Ah oui, c'est vrai.
5: Faut bien les chercher.
3: Oh. À Moscou, c'est plus dur.
1: Ah, il y en a.
5: Faut les chercher.
7: Bonjour, bienvenue. Toi, enlever vêtements et moi, te montrer puissance russe.
1: Oh là là. Toi, aimer les roquettes.
2: En Afghanistan aussi, c'est un peu plus grave.
5: Oui, ça, j'avoue. On peut passer une autre question, ça m'arrangerait.
3: D'abord, je fais ce que je veux ici.
5: Ah oui. Oh. Ouais.
3: Quand vous animerez cette émission, Beaugrand, je sais que c'est votre rêve de me voir
1: c'est
3: crever.
1: Brutus. Non, Brutus Beaugrand.
5: Arrêtez de dire ça, il y a un monsieur sur Facebook, sur la page des grosses têtes, qui m'insulte en disant, mais Beaugrand, on le sait très bien, vous n'attendez qu'une chose, c'est que le patron crève pour vous piquer sa place. Mais alors que ce n'est pas vrai. Si vous dites ça tous les jours, la direction va finir par le croire.
3: Je vois bien votre ambition. Oh, bah, la direction, il y en aura eu 10 de changer avant que vous me remplaciez.
5: Voilà. C'est pas impossible.
4: Ça grattait à la bonne porte.
5: Non, mais
3: et puis, je vous signale que vous n'êtes pas seul sur le coup. Hein. Il y a Johan Rioux aussi qui veut ma place.
5: Ah, ouais. Non.
2: Il n'y a jamais de femme.
5: Oh bah, essaye!
2: Ah non, bon, bah, voilà, sûrement pas. Mais, non, mais c'est vrai, il y a ça. Ah,
3: ce serait génial si vous. Un jour, je vous laisse la place. Non. Juste, c'est vous qui connaissez le mieux l'émission, vous pourriez.
2: Ah oui, mais je pourrais jamais faire ce que vous faites.
3: Ah bon, vraiment? C'est vrai.
1: Ouais.
3: Non, je vois bien poser des questions pour les citations.
2: Qu'est-ce que t'as dit? J'ai gagné un
3: défi! Ben voilà, bonne réponse! Bonne question d'Isabelle Mergaux.
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3: Une question pour Monsieur Blanc, qui habite Ondreville-sur-Essonne, dans le Loiret. Un sommet aura lieu mercredi prochain, auquel participera Monsieur Monténégro. Mais quel

0: sera son homologue pendant ce sommet.
1: Monténégro, c'est les Français?
0: Alors non, ce n'est pas un Français, monsieur Monténégro. Pourquoi vous faites...
2: Marcella, je kiffe. Depuis tout à l'heure, je suis en train de la mater, je kiffe son accent. Je kiffe sa vibe.
3: Donc là, il y a la dédicace.
1: Écoute, tu peux m'écrire une chanson un peu vulgaire.
2: Tout ce qui est dit, je suis sous son charme. Mais t'es chercheuse, Marcella, c'est ça?
1: Oui.
0: Oui, elle trouve, croyez-moi.
1: Ok. Non mais toi, tu sais, tu es très sexy. Je sais pas comment te dire. Moi, je te dis pas. Tu mériterais beaucoup plus des compliments que moi, hein, Soumis.
2: Non, pas du tout. Pas du tout. J'ai pas de voix.
0: Pas Soumis, ni Samy. Mais il peut vous montrer son Scooby.
4: Soumis Bugsy, c'est joli aussi. Soumis Bugsy.
5: Tiens, prends ça.
0: Stomie, il vous plaît beaucoup, Stomie, alors.
1: Ah non, mais il est super sexy, hein.
2: Moi, je connaissais pas Marcella, mais je la découvre, franchement.
1: Mais toi, c'est la première fois que tu es là, non?
2: Non, là, je suis en tournée, donc je suis pas venu pendant un mois que je suis pas venu là.
0: J'avais jamais osé vous réunir parce que j'avais peur que ça fasse des étincelles, que ce soit un peu trop chaud. Je me doutais qu'il y aurait un coup de foudre entre vous, vous voyez.
5: C'est pour ça qu'il a mis Doduic et Babi pour calmer un peu le jeu.
0: Parce qu'elle est rappeuse aussi, hein, au niveau de la langue.
1: Moi j'adore les raps, désolé. Hein.
2: Oui.
0: Vous aimez le rap?
1: J'adore la poésie comme ça, cette poésie. Oh. Quoi? Mais le problème c'est que moi j'aimais bien quand les raps étaient plus transgressifs dans les mots, quand on pouvait dire crève salope ou tout ça.
2: Bah là, aujourd'hui on ne peut plus dire. En tournée avec Mister Hammer, c'est totalement ça. Donc venez nous voir.
3: Crève salope.
2: Non, un peu plus.
3: C'est ce que je dis à mes carottes quand je les rappe. Crève salope. C'est extraordinaire.
0: Dans quelle ville vous passez là bientôt, Stomy?
2: Là, on passe Toulouse, Bordeaux et Perpignan.
0: Regardez, elle prend son cahier pour noter.
1: Non, je prends la Nicorette.
0: On est loin de Monsieur Monténégro.
4: Alors, est-ce que c'est un sommet politique?
2: Ah oui.
0: Un sommet politique, oui.
3: Le G20?
0: Le G20, non.
3: Le
0: non,
3: G7?
4: C'est la COP.
0: Non, il n'y a que deux pays lors de ce sommet qui aura lieu mercredi prochain. J'ignorais d'ailleurs que ce genre de sommet existait de temps en temps. Et alors, je vous donne un des deux représentants politiques. Il y en a un, c'est Monsieur Monténégro. Et je vous demande quel est son homologue.
4: Est-ce qu'il représente son pays, le Monténégro?
0: Non, pas du tout.
4: C'est pas du tout, il n'est pas du tout ce pays-là.
0: Il s'appelle Monsieur Monténégro. Non, enfin écoutez.
4: Bien sûr, non, mais ça aurait pu être un hasard, quoi. Voilà. Monsieur Hollande avait été président des Pays-Bas.
1: Non, mais Monténégro, il représente l'Italie, par exemple.
0: Par exemple, mais oui, Albert Londres n'était pas anglais, monsieur.
4: Non, bien sûr.
0: Monsieur Barbier.
4: Non. Vous voyez, Anatole France était français.
0: Voilà, François Hollande n'est pas néerlandais.
6: France Gall, elle n'avait pas la double nationalité non plus.
4: Mais ça aurait pu tomber par hasard.
5: Est-ce qu'on cherche un pays européen?
0: C'est un sommet européen, mais il n'y a que deux pays qui participent.
5: Alors, c'est de petits pays.
3: Des îles?
0: Non. Et c'est vrai.
2: Mais comment ça peut être un sommet européen, il n'y a que deux pays qui participent?
0: Parce que c'est de temps en temps que ces deux pays se réunissent.
2: Oh, okay.
0: Et c'est toujours un mini événement.
1: C'est l'Allemagne et la France?
0: L'Allemagne et la France, non.
4: Ce sont deux pays qui se touchent, qui sont voisins, qui ont une
0: frontière. Ah oui, c'est deux
2: pays. L'Italie et la Grèce.
3: Liechtenstein et quelque chose comme ça, non?
0: Comment vous dites, Bernard?
3: Liechtenstein et.
1: Luxembourg.
3: L'Andorre ou.
4: Enfin, c'est un tout petit pays.
2: Portugal, Espagne.
0: Si le Liechtenstein et l'Andorre se touchent, Bernard.
4: Il y a un grand écart là.
3: Oui.
4: Est-ce que c'est sans marin?
0: Non.
6: Espagne et Portugal.
3: Combien d'habitants?
0: Comment vous dites?
2: L'Espagne et le Portugal.
0: Non,
2: ça suffit.
0: Qu'est-ce qu'il y a, monsieur Boxy?
2: Non. Je donne très peu de bonnes réponses.
0: Oui, oui.
2: Quand je donne des bonnes réponses, je veux qu'on me les attribue.
0: Oui.
2: Je l'ai dit il y a 30 secondes.
0: Ah, si vous l'avez dit il y a 30 minutes, c'était une autre question.
2: Non, il y a 30 secondes, je l'ai dit.
6: J'ai pas entendu, mon chat. Attends, je vais te le dire avec l'accent, ce sera plus facile pour toi. J'étais pas entendu, cariño. Désolé.
2: J'ai dit Espagne et Portugal, c'est bon?
0: Vous avez dit ça dans un dîner hier soir, mais...
2: Melon Ruquier, vous savez... Les gens, ils m'arrêtent dans la rue.
0: Oui.
2: Ils me parlent beaucoup des grosses têtes.
0: Ah, ça
6: me fait. Ils me demandent mes papiers.
2: Et ils me disent, Tommy, exactement, tu l'as dit ça, mais on t'a pas entendu.
0: Ah, voilà.
2: En plus, j'ai la voix pétée à cause de la tournée.
0: Et oui,
2: donne beaucoup. Mais je l'ai dit, donc il faut m'attribuer cette réponse.
0: Alors attendez, parce que.
2: En régie, on peut.
6: Mais c'est pas
2: régie.
6: La réponse, Tommy.
2: Ah, c'est pas la réponse.
6: Maintenant, faut trouver l'homologue.
2: Ok, d'accord.
6: Donc faut trouver le nom, le blaze de l'autre gars.
0: Exactement. Okay. Monsieur Monténégro, c'est qui à votre avis?
1: Espagnol.
0: C'est le Premier ministre du portugais.
4: Et Sanchez, l'autre.
0: Pardon.
4: C'est Pedro Sanchez.
0: Pedro Sanchez, c'est l'autre. Bonne réponse de Christophe Barbier.
5: Mais Stomy l'avait dit la semaine dernière. Enfin, Laurent. Oui, il a marmonné dans sa barbe, mais il l'a dit quand même.

0: même.
1: J'en ai connu des escrocs ici, vous savez. Des gars qui me disent, je l'ai dit, je l'ai dit. Ça, monsieur Moxley. Méfiez-vous à hein, Marcella, parce que vous semblez séduite par ce garçon, mais c'est un gangster.
2: Hein. Ben ça, c'est pour ça qu'il me plaît, hein, parce qu'il ment.
3: Et c'est pas lui le gangster, c'était son père.
1: Ah oui, c'est vrai, son papa est un gangster.
2: Ah, son père est un gangster.
4: Alors là, on peut plus. Hein.
5: Mais tout ce qu'il a dit, c'est magnifique, Marcella. Tout ce qu'il peut dire, c'est magnifique. Ça fait drink, papa, c'est les flics, cache-toi. Depuis que je suis tout petit, c'est ce que je répète à chaque fois. Les huissiers, les impôts, le fisc au cul. Il leur met donc tu prends leur femme et les fait devenir cocu. Leur corne pousse. Wanted, alors il se barre au bled en douce. Quand il repart, il a trop de gosses et il les connaît même pas tous.
2: Ah, gouaille.
1: On veut le refrain, on veut le refrain.
5: Papa à moi est un gangster. Mon papa à moi est un gangster. Il fait partie du ministère amer.
2: Oh mon Dieu.
5: Mais d'habitude, j'ai pas cette voix-là.
3: Allez, on enchaîne. On enchaîne à mon tour. Balibalo dans son cercueil. Attendez, encore comme un chevreuil.
1: Attendez, attendez, attendez. Je pense que Marcella peut danser si on envoie la musique avec.

0: Vous voyez, il fait des clins d'œil aux mamans accompagnant leurs enfants. Vous avez vos chances, Marcella. Tel père, tel fils, comme disait La Fontaine. Ah non, c'est, si c'est nuit, c'est pas son frère.
1: Mais Stormy Bugsy, c'est la,
0: oh non,
1: c'est la
0: là,
1: pure français. C'est la magie.
0: Et qui vous a dit que vous saviez parler, enfin, imiter Luchini?
2: Ah ben personne.
3: Ah ouais, c'est ça.
0: Alors arrêtez, enfin.
4: Parce que c'était Luchini.
2: Oui.
4: Ah, j'ai pas compris.
3: Et moi, je pense que Luchini, on a assez avec lui pour qu'on l'imite un plus, hein.
0: Parce qu'elle le trouve...
3: Ah non, mais je peux pas. Je...
0: Comment vous
3: pour
0: le trouvez
3: moi, vulgaire.
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0: Stéphane est au téléphone depuis Dunières sur Eyrieux. C'est dans l'Ardèche, c'est ça Stéphane ?
6: Bonjour Laurent, oui c'est ça, oui.
0: Bonjour Stéphane.
7: Et nous on pue ?
0: Que faites-vous ?
6: Et bonjour les grosses têtes.
0: Ah ben voilà.
3: Bonjour Stéphane.
0: Que faites-vous dans la vie Stéphane ?
6: Je suis agent de sécurité incendie.
0: Oui. Agent de sécurité incendie. C'est-à-dire qu'en fait, on vous appelle quand il y a le feu ou vous êtes dans un endroit précis ?
6: Non, c'est avant qu'il y ait le feu, c'est pour éviter qu'il y ait le feu en fait, sur des sites industriels.
0: Bon, en tout cas, écoutez Stéphane, l'intérêt pour vous, c'est pas totalement de raconter tout ce que vous faites dans votre vie, c'est avant tout de partir grâce aux grosses têtes.
7: 3 jours à Kiev ?
0: Non. 2 nuits au château de Dissay, c'est un magnifique château. C'est à 10 minutes de Poitiers, avec évidemment tout le décorum, hein, magnifique. J'en ai parlé toute la semaine. Hein. C'est un château qui date du 15e siècle. C'est dans le département de la Vienne.
7: C'est rénové.
0: Il y a la fameuse Florine Broudissou qui a gagné le concours des meilleures mains de France.
7: Oh là, c'est
3: une masseuse.
0: C'est une masseuse.
7: Ah oui, ouais.
0: Et bah Florine,
7: complète.
0: Elle a évidemment en main un espace spa bien-être de 450 mètres carrés, Stéphane. Vous rêvez déjà à ce monument historique. Je parle pas de la dame, je parle du château de Dissay.
6: Ah, ça y est.
0: Évidemment, bah, si je m'y mets moi aussi. Châteaudedissay.com, c'est le site internet, évidemment, pour en savoir plus sur votre séjour. Stéphane, maintenant, il s'agit d'écouter mes grosses têtes. Oui. Et vous le savez, d'essayer de déceler où est la vraie info parmi les fake news qui vont vous être données. On commence par Bernard Mabille.
7: Nouvel album de Renault, un décodeur est fourni dans l'édition de luxe.
0: Sébastien Thoen.
8: Kylian Mbappé en couple avec Emma Smet, la petite fille de Johnny Hallyday. Laetitia réclamerait 10% sur le transfert au Real Madrid.
0: Valérie Mérès.
9: Thierry Ardisson a tweeté ce matin, après avoir entendu l'interview de Renaud diffusée sur RTL, « On comprend mieux Dalida morte que Renaud vivant.
0: Oh. » Jean-Phi Janssen.
10: Oui, dans l'optique d'une grève d'un nouveau genre, un Britannique a vécu pendant 6 ans avec un pénis artificiel attaché à son bras gauche. Après une opération de 9 heures, la bistouquette a finalement été installée dans la bonne zone.
0: Gérard Jugnot.
11: C'est à la une du Parisien du jour, le chirurgien esthétique des stars de la télé-réalité devant la justice. Il aurait injecté à son insu des neurones supplémentaires à l'une de ses patientes, ce qui a ruiné sa carrière.
0: Christine O'Krent pour terminer.
12: Mystère des piqûres en boîte de nuit. Emmanuel Macron s'est dit très inquiet pour Christophe Castaner.
0: Alors, à votre avis, qui a dit la vérité ? Ça me paraît assez simple, Stéphane.
6: Oui, ça paraît assez simple, mais on va y aller par élimination.
0: Quand même, vous avez raison, faut être prudent dans la vie.
6: Ouais, voilà. Bon, on va éliminer Sébastien Thoen, déjà.
0: D'accord, ça c'est toujours bien éliminé.
7: Je vous en prie, Stéphane.
0: Ouais.
6: Ouais, voilà, comme ça.
0: Mais c'est vrai qu'il paraît qu'il y a des rumeurs entre la petite Hallyday et le beau et grand Kylian.
7: Et bah, il a des mondes dans les vestiaires, il paraît. Ah, c'est un dégueulasse. Hein. Moi, c'est un grand joueur, on s'en fout, il fait ce qu'il veut. Hein.
0: Quel match hier soir, dites donc, entre parenthèses. Oh la vache.
7: Avec Benzema.
0: Ah oui.
7: Quel joueur.
0: Le Real Madrid.
7: C'est dommage,
0: c'est
7: pas français.
0: Ah non, ils nous ont. Mais c'est pas possible. Non, mais vous allez tout nous faire là.
7: Mais on l'aime, Karim, c'est un ami.
0: La panoplie complète du facho là.
7: C'est un mec super, Karim.
0: Bon, alors attention. Hein.
6: Sébastien, donc éliminé.
0: Doublement éliminé, vous avez raison.
7: Merci Stéphane.
6: D'entrée, oui. Gérard aussi.
0: Gérard Jugnot, hein, très bien, vous le gardez pas. Ok.
6: Valérie non plus.
0: Mais c'est vrai qu'il y a un chirurgien, je connaissais pas ce chirurgien, monsieur Azoulay. Qui est le spécialiste des stars de la télé-réalité.
3: Eh ben, j'irai pas.
0: Ensuite.
6: Alors, Valérie non plus.
0: Valérie Mérès, non, Thierry Ardisson n'a rien tweeté à propos de Renaud ou de Dalida. Ensuite.
6: Bernard non plus.
0: Non plus.
6: Christine non plus.
0: Ah bah écoutez, alors il vous reste...
6: Oui, voilà, on reste sur
2: la plus belle.
0: Vous croyez vraiment qu'il y a quelqu'un qui a eu un pénis artificiel attaché à son bras gauche, Jean-Phi?
10: Oui, c'est vrai.
0: C'est vrai?
10: Oui, c'est vrai. Bah, moi, j'aurais passé la journée à me sucer le bras.
2: Mais c'est quoi cette histoire?
0: Mais c'est une histoire incroyable, mais c'est vrai. C'est un homme qui s'appelle Malcolm McDonald qui est... Qui
2: ah, était... c'est le clown.
0: Ça a dû faire rire les enfants.
2: Je vais retourner chez McDo, je n'ai pas ça, mais là, ça vaut le coup.
0: Malcolm McDonald, un Anglais.
2: Comme vous êtes.
0: Alors, il était victime d'une infection du sang qui s'est étendue jusque dans la zone de son périnée.
2: On appelle quand ça on bande trop, ça tombe.
0: Le périnée. Conséquence tragique, son pénis est devenu tout noir.
10: Oh là là, mon
0: Dieu. Et a fini par tomber.
2: Oh là là, comme là, une fille, comme une
10: fille. Quelle horreur, moi, ma vie est foutue.
0: Donc, les médecins ont décidé de se lancer dans une greffe qui n'avait jamais été faite, une greffe de ce genre. Leur idée, attacher temporairement un pénis artificiel sur son bras gauche grâce à un lambeau de peau avant de le déplacer ensuite dans la zone pubienne. Tout devait fonctionner, mais dans la réalité, ça a été plus compliqué que prévu. En raison d'un manque d'oxygène du patient, l'opération a dû être reportée à plusieurs reprises, ce qui fait qu'il a dû rester pendant toutes ces années.
2: Et il était naturiste, c'était horrible.
0: Avec
2: un palabas les flous, il disait, oh, merde, il y a l'anglais qui arrive là. Oh là.
11: Quand il achetait des
2: slips. Il a traumatisé des familles entières de campeurs. Il a traumatisé des gens, ce mec-là.
11: Il achetait des slips très bizarres.
2: Ouais, bah oui, il avait un slip à chaque main. Bah, sa bite lui allait comme un gant, c'est ça? Le pauvre, c'est terrible, c'est terrible.
0: Mais c'est pourtant vrai, écoutez. On pense pas à un jour pouvoir lire des choses pareilles. Bah ouais. Bah c'est pourtant...
12: Et encore moins le dire.
11: Non mais il faisait pas pipi.
0: Vous imaginez, vous seriez au 20h, vous auriez dû donner cette information, Christine.
12: Non, sûrement pas.
2: Enfin, elle aurait fait un duplex, Christine, carrément.
11: Non mais est-ce qu'il faisait pipi par le bras?
10: Et le cul, ils ont mis ses couilles.
0: L'opération.
2: Mais non.
10: Bah si. Ils ont tout coupé.
0: Au début, ils avaient greffé le truc sur le front et ils voyaient plus rien à cause des couilles. Bon bah écoutez, je crois qu'on a fait le tour.
2: Et quand il se mouchait des litres de foutre.
0: Oh non.
2: C'était horrible. Il faut le soutenir, il faut lui parler, il faut en parler.
12: Mais tu vas toujours trop loin.
2: On va lancer une cagnotte litchi pour ce mec.
0: Et ben on vous souhaite un bon massage au château de Dissay, Stéphane.
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0: Restons dans la vie politique, puisque de nombreux ministres ont reçu une trouspinette. Mais qu'est-ce que c'est la trouspinette?
14: C'est un cadeau de la part de M. Retailleau, qui a offert cette bouteille d'alcool vendéen, exactement.
0: Ah ben voilà, regardez la mise qui fait toutes les régions.
12: Bah ouais, il faut rester dans sa catégorie, les régions.
0: Elle en a

0: la trouspinette.
1: Bah, en Normandie, vous donnez du trou normand, bah, en Vendée, on donne de la trouspinette.
0: On donne pas de trou normand en Normandie.
2: Non.
1: Ah bon?
0: Non, d'abord on l'offre, on est normand. Ah. Enfin, on l'offre, on le fait payer plutôt.
3: On le propose.
0: Ah voilà. Mais c'est un vermouth en fait, hein, on peut dire ça comme ça.
3: En un seul mot?
0: Oui, en un seul mot.
4: Le trou, c'est un vermouth.
1: Non, le trou normand, Ariel, le trou normand. Bah oui, un trou normand.
5: Ah, s'il vous plaît, est-ce qu'on peut m'isoler cette phrase? Je la voudrais pour mon répondeur téléphonique. Merci.
3: Le trou, c'est un vermouth.
5: Bonjour, vous êtes sur le répondeur de Caroline Diamant.
4: Vous nous apprenez la trouspinette de Vendée. Et vous dites, en Normandie, on a le trou.
0: C'est pas moi, c'est l'autre là-bas qui a dit
1: mais
0: ça.
1: Mais non, mais c'est que j'ai fait un parallèle entre la trouspinette et le toupie. Trou normand.
4: Voilà, mais le trou normand, Laurent rajoute, c'est un vermouth.
0: Non.
1: Non, la trouspinette, il compare la trouspinette au vermouth.
0: C'est un alcool, bien sûr, ça, c'est du vin, du fruit macéré, de l'eau de vie, en quelque sorte, la trouspinette.
3: Hein.
1: Un débouchiote.
0: Un petit canard, comme on dit, parfois.
5: Ah bah pour moi, un canard, c'est un sucre qu'on trempe dans un café.
0: Vous avez raison, c'est
1: avec de l'alcool.
0: Ah oui, mais...
1: Non, le canard, tu mets
6: pour moi, c'est un oiseau.
1: Sur ton sucre. Bon.
3: Pour moi, c'est un
6: j'ai jamais entendu parler
3: de ça. Moi, c'est un truc pour nettoyer les toilettes.
6: Ah ouais, c'est ça. Ouais.
0: Oui, bah une trouspinette peut vous servir aussi à nettoyer
3: les toilettes.
0: Les toilettes.
5: Merci Bruno Retailleau.
3: Oh, c'est un beau cadeau. Hein.
0: Ouais. Ah, il a la cote, hein, Monsieur Retailleau. Hein.
3: Ah, oui. Oui, visiblement, il est apprécié. Qu'est-ce que vous voulez?
0: Philippe de Villiers a même eu besoin de se réconcilier avec lui.
1: Vendée Globe.
0: Ils étaient fâchés. Hein.
3: C'est vrai.
1: Ils sont fait un câlin.
3: On était fâchés avec Bruno Retailleau. Parce qu'on pouvait pas lui faire confiance, il a essayé de prendre le créneau. Le créneau de ceux qui aiment pas les immigrés.
0: Retailleau.
3: Et puis on s'est réconcilié, on a été obligés. Voilà. Vive la France et vive Maastricht.
0: Ce qui est bien avec ce nouveau gouvernement, c'est que vous pouvez ressortir toutes vos vieilles imitations.
3: Oh, je regrette que Raymond Barre ne soit pas encore chant.
5: et Pasqua. Et Jean-Claude Godet.
3: Et Georges Marchais. Ah oui, Jean-Claude.
6: Georges Marchais.
3: Ah non, c'est vrai, Jean-Claude Godet. C'est dommage, on pense à lui. Hein. Il a disparu l'année dernière, on l'aimait bien.
0: Monsieur Beaugrand, il y en a une quand même qui doit faire la gueule depuis que Manuel Valls est ministre. C'est Ségolène Royal. Ils sont allés rechercher Manuel Valls, c'est même pas la pauvre Ségolène.
7: C'est pas faute d'avoir envoyé des coups de fil, des messages. J'ai fait toutes les télés possibles. MCI, BFM, Gulli. Ils ont pas voulu de moi.
8: Hein? Gris, c'est un scandale.
6: Ah, il nous manque, lui. Hein.
8: Gris, c'est un scandale.
0: Une autre question à propos de M. Bayrou. Restons dans la politique.
8: Oui, M. Ruquier.
0: Il avait eu cette phrase, le Premier ministre, à propos, évidemment, des difficultés qui étaient devant lui. Je n'ignore rien de l'Himalaya qui se dresse devant nous, des difficultés de toute nature. C'est M. Bayrou lui-même qui a parlé d'Himalaya. Et le Parisien ajoute d'ailleurs qu'en entrant à Matignon, hein, c'est sous la plume de Marcello Vesfred dans le Parisien que j'ai lu ça, en entrant à Matignon, M. Bayrou n'avait sans doute pas anticipé autant d'Everest. Mais justement, ça nous permet de faire la différence entre les deux. Quelle est la différence?
4: L'Himalaya est plus haut que l'Everest.
0: Non,
8: il y en a un qui est le massif et un qui est un des sommets du massif.
0: Bonne réponse du professeur Rollin. Eh oui.
4: Oui.
0: L'Himalaya, mais... c'est la chaîne montagneuse.
3: Ah oui, c'est comme les Alpes et le Mont Blanc.
4: Mais qui est le plus haut? C'est ça qui est intéressant.
3: Bah non,
4: mais
3: c'est pas... non, il est dedans.
6: Non, c'est pas ça.
3: Il est dedans.
6: Il fait partie de l'Himalaya.
0: Bah, les deux, le plus haut, c'est les deux, puisque l'Everest fait partie de l'Himalaya, mais oui. L'Himalaya,
1: c'est
0: pas
1: la chaîne.
0: Ce n'est pas seulement l'Everest. C'est comme le Mont Blanc et les Alpes, voilà, si vous préférez, cher Ariel.
1: Ah, ben j'ai compris.
0: Les Alpes, c'est l'Himalaya, le Mont Blanc, c'est l'Everest. Voilà. Pour l'Inde, enfin pour le Népal et la Chine, puisque c'est là-bas, effectivement, que se trouve le...
1: Bérou, ouais.
0: Non, l'Everest.
5: Ah oui, il a fait un voyage sans
4: le plus. Et Maurice Herzog, qui est le premier à avoir monté l'Everest dans l'Himalaya,
5: a
4: perdu les doigts. Ah. Ça a gelé.
5: Ouais.
3: C'est dommage.
0: Je crois que vous faites un à peu près à nouveau, cher Ariel.
5: Oh, c'est pas son genre. Ça va l'insulter.
6: L'habitude, elle est très précise.
5: Oui.
0: Maurice Herzog est certes un grand alpiniste. Il a effectivement franchi des grands sommets. Il a perdu ses doigts.
4: Oui.
0: Mais je suis pas certain que ce soit dans l'Everest.
4: Ah, il me semble.
0: On va vérifier ça. D'accord.
3: Vous savez que les neiges de l'Himalaya, c'est également le nom d'un tube de Dorothée.
0: Allez-y.
3: Les neiges de l'Himalaya et les montagnes du Guatemala. là, tout cela ne m'empêche

0: pas d'arriver jusqu'à toi.
1: Oh,
2: voilà. C'est dingue, celle-là, on la connaît pas.
0: Si, elle est connue. Et il y a au moins 2-3 personnes dans le public qui connaissent.
3: Pendant que Beaugrand nous rabâchait ses vieux souvenirs, on a vérifié, monsieur Herzog a perdu ses doigts dans l'Annapurna, cher.
4: Dans l'Annapurna.
0: Ah, l'Annapurna.
3: Alors, l'Annapurna, qui est quand même l'Annapurna dans l'Himalaya.
4: Oui. Ah.
3: Mais qui est
2: c'est comme des poupées russes, alors.
3: Un sommet différent de l'Everest.
0: Alors, il est moins haut, quand même.
3: Ah, bah, moins haut, effectivement, que l'Everest, l'Annapurna, mais qui fait partie de la chaîne l'Himalaya.
4: Oui.
3: Là, je crois qu'on a tous très bien compris.
2: Ah. Et je pense...
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3: Une question pour Jean Morceau Wattlebed qui habite Saumon, Seine-Maritime. Secondo Pia est un photographe qui a eu une surprise au mois de mai 1898. Très précisément, même le 29 mai 1898. Quelle surprise eut ce photographe Secondo Pia.
7: Est-ce que c'est du photobombing?
3: Qu'est-ce que c'est que ça, le
7: photobombing? C'est quand vous faites une photo, il y a quelqu'un qui s'invite sur la photo alors qu'il n'était pas prévu.
3: Ah, un peu. Oui, alors c'est du... Oh, dis donc, j'ai appris quelque chose.
4: Oh là là.
3: C'est du photobombing.
4: Alors donc, oui, mais est-ce qu'il l'a, il l'a vu en développant la photo ou au moment où il l'a prise?
3: Ah, en développant la photo.
4: Donc il sait... Alors là, il développe la photo. Il a pris une photo qu'il croyait être ce qu'il pensait être. Et là, apparaît quelque chose qu'il...
3: Ah oui, là, il se dit, ah, bah ça, c'est du photobombing.
7: Est-ce que c'est un animal?
4: Un cadavre.
3: Alors, un cadavre, qu'est-ce que vous appelez un cadavre?
4: Oh, bon, quelqu'un qui est mort.
3: Mais si c'est quelqu'un qui est mort, je suis obligé de vous dire oui.
4: Oui, d'accord.
7: C'est une apparition.
3: En quelque sorte.
7: Un fantôme.
3: Alors, fantôme, je n'irais pas jusque-là.
8: Alors, c'est peut-être un attentat?
3: Un attentat, non.
4: Sur le linceul, là. Il a vu l'ombre.
3: Le Saint-Suaire de Turin. Bonne réponse de Valérie Mérès et Roselyne Bachelot.
4: Il était où, le Saint-Suaire?
3: Ah ben, il était à Turin, évidemment, le Saint-Suaire, mais on n'avait pas encore la face de Jésus dessus. Et c'est en développant la photo qu'il a fait du Saint-Suaire qu'il a vu d'un seul coup le visage du Christ apparaître.
2: Il paraît que c'est un faux.
3: Négatif.
7: Oui. Je suis pas du tout sûr que ce soit le Christ. Hein.
3: Ah, c'est pas le vrai Christ?
7: Non, je crois pas.
3: C'est un faux Christ.
7: C'est un faux Christ.
2: Hein, parce qu'on a redaté le Saint-Suaire de Turin et en fait, il a pas 2000 ans.
3: Ah bah enfin écoutez, en tout cas...
2: Il est à bord de Turin, il peut pas être de
8: Milan. C'est-à-dire que c'est finalement... c'est finalement une construction photographique.
2: On a véritablement, semble-t-il, imprimé la tête d'un être humain qui a été enveloppé dans ce linceul, mais pour autant, il est bien postérieur à...
7: Oui.
4: Il y avait un indice. Il y avait un indice quand même.
3: Ah oui.
4: Bah, made in China et à laver à l'eau froide uniquement, tu vois. Je veux dire, c'est pas vieux, quoi.
3: Ne blasphémez pas.
7: Non.
3: Il y a des tas de gens qui ont envie de voir ce Saint-Suaire de Turin qui a été photographié par Secondo Pia. J'ai une autre question, cette fois, pour Valentin d'Acosta, qui habite Choiset. C'est dans le Jura. Qu'appelle-t-on aussi l'or de la Baltique?
2: Le hareng.
3: Ah, le hareng, non.
4: Le caviar?
3: Le caviar, non.
4: Ça se mange?
3: Ça ne se mange pas.
2: Le pétrole?
3: Le pétrole, non.
4: Ça se voit.
3: L'or de la Baltique, ah bah oui, ça se voit.
4: Quand on est sur la Baltique, sur son bateau, on le voit.
3: Non.
4: Ah, de l'argile?
3: De l'argile, non.
4: C'est un genre de sable.
3: Alors, ça se rapproche effectivement du sable. Vous avez raison.
2: Donc c'est une matière minérale.
7: L'argile,
3: non, mais vous avez raison, c'est une matière minérale, oui.
8: C'est des perles.
3: Perles, non.
2: Est-ce que c'est un métal?
3: C'est une résine, en tout cas.
2: Ça sert dans les nouvelles technologies, c'était quelque chose qui est utilisé de façon industrielle.
3: Ça sert dans certaines œuvres d'art très prisées, chez votre bijoutier préféré.
4: Ah bah c'est de l'or.
3: De l'or, non.
4: De l'argent?
3: De l'argent, non.
4: L'ambre.
3: Bonne réponse de Valérie Mérès. L'ambre, c'est l'or de la Baltique. L'ambre qui est rejeté, alors vous verrez, ça vient de la mer, recraché par la mer sur les plages du nord de la Pologne, un trésor venu de la nuit des temps, l'ambre dans lequel sont taillés des bijoux et des œuvres d'art très prisées. C'est l'ambre qu'on surnomme l'or de la Baltique, un trésor issu de la préhistoire.
7: Ouais.
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3: Je vais vous raconter une histoire. À vous de me dire à quoi elle correspond, cette histoire. Philippe Veuly se réveille un matin dans une maison de santé en pleine possession de ses moyens, mais sans aucun souvenir des circonstances qui l'ont conduit à être interné dans cette maison de santé. En compagnie de son gardien, il fait le tour du propriétaire, il rencontre les autres pensionnaires de l'établissement et il tombe éperdument amoureux d'une jolie malade du bâtiment d'en face. Tout semble bien se passer jusqu'au moment où il commence à souffrir de troubles psychologiques et d'hallucinations. Komoun, un habitant de la planète Koukra, est venu chercher refuge dans le corps d'un terrien pour échapper aux dures conditions de la vie de son astre.
1: Vous avez pris de la drogue ?
3: Non, je vous raconte l'histoire.
1: Alors, d'accord.
3: Et Philippe Veuly va donc devoir désormais partager son corps avec lui, avec Komoun ou Kmoun, je ne sais pas comment prononcer, de la planète Toukra. Or, ce dernier personnage, cynique, dévergondé, voire même lubrique, est capable de prendre possession de la volonté de son hôte et de lui faire dire tout le contraire et tout ce qu'il veut. Quelle est cette histoire que je viens de vous raconter ?
4: La guerre des étoiles.
3: Bon,
1: avec Philippe Veuly, bien sûr.
0: Alors, c'est Les Misérables, non ?
3: Les Misérables.
1: Bon, c'est un livre.
3: C'est un livre.
7: De science-fiction.
3: Un livre de science-fiction. On va dire oui, plus ou moins.
1: C'est la soupe aux choux.
3: Ah non, c'est pas la soupe aux choux.
7: Américain.
3: Non.
7: C'est pas du Jules Verne.
3: Ah non, c'est du roman français.
4: Est-ce que c'est de la littérature pour enfants ?
3: Pas du tout.
7: Mais pardon, l'auteur est mort, Laurent ?
3: Ah, l'auteur est mort.
7: Barjavel.
3: Barjavel.
1: Pardon, on connaît le titre de ce livre, mais manifestement, on ne connaît pas l'histoire, puisque ça ne nous rappelle... Alors, on ne la connaît pas, cette
3: histoire.
1: Écoutez,
3: je vous accorderai une bonne réponse. Soit si vous me donnez le nom de l'auteur, soit si vous me donnez le titre du livre, parce que je dois reconnaître que c'est une question assez difficile.
1: Mais le titre est très connu.
3: Ah, je n'ai pas dit ça.
1: Ah non, d'accord.
4: Ce n'est pas Harry Potter.
1: Mais non, c'est
9: donc,
1: français.
9: Laurent, vous nous donnez, pour nous résumer, vous nous racontez une histoire sans queue ni tête, à propos d'un livre dont personne ne connaît le titre et dont on ignore le nom de l'auteur.
0: C'est compliqué, c'est ça.
3: Oui, mais...
9: D'accord, mesdames et messieurs, le pognon va arriver.
3: Oui, mais ce livre a son importance, monsieur Gueluc. Ah.
1: C'est-à-dire ?
4: Et de là qu'on a tiré d'une ?
3: Ah, pas du tout.
1: Non. Est-ce que ce livre a inspiré autre chose ?
3: Non, pas spécialement. D'ailleurs, on dit même que ce livre aurait pu être inspiré du récit de Maupassant,
7: le Horla.
3: Le Horla, exactement.
1: Ah, il y avait un extraterrestre dans Maupassant ?
3: Voilà.
7: Il y a une présence.
0: Une présence.
7: Mais l'auteur est très connu.
4: Est-ce que ça fait partie de la littérature fantastique ?
0: C'est pas Boulle.
3: Vous me proposez Pierre Boulle, je vous entends, monsieur Berléand.
0: Oui, c'est pas ça.
3: Mais ce n'est pas Boulle.
4: Non,
3: c'est pas Boulle.
4: Littérature fantastique ?
3: Un peu quand forcément, même. Vous voyez, parce que...
4: Alors, est-ce qu'il s'agirait de Tolkien ?
3: Non, on voit bien que le héros a quelques troubles psychiatriques dus à une présence, manifestement, que lui seul voit.
1: Est-ce qu'il est mort depuis longtemps, ce monsieur, qui a écrit le livre ?
3: Ah, celui qui a écrit le livre, il est mort en 1918.
9: Il a écrit un autre livre très connu, lui.
3: Non, je crois vraiment que c'est son livre le plus connu.
0: Ça va être difficile.
7: C'est un des deux, Ronny.
3: Non, mais c'est vrai que monsieur Claudel, je dois avouer que si je pose cette question aujourd'hui, c'est parce que je savais que votre présence nous aiderait forcément.
0: Est-ce qu'il a eu le Goncourt, le monsieur a eu le Goncourt?
3: Le monsieur a eu le Goncourt.
7: Jean-Antoine Nau.
3: Pardon ?
7: Jean-Antoine Nau.
3: Et c'est ?
7: C'est le premier Goncourt.
3: Bonne réponse de Philippe Claudel.
7: Merci François.
1: Bravo.
7: Je confesse ne pas l'avoir lu.
1: Et comment s'appelle ce livre alors ?
3: Force Ennemie.
7: Ouais, Force Ennemie.
3: Oh, c'est le premier prix Goncourt qui fut décerné. Effectivement, Force Ennemie a obtenu le prix Goncourt en 1903, l'année du premier Goncourt. Ouais. Comme évidemment Philippe Claudel fait partie aujourd'hui de l'Académie Goncourt, je me suis permis de raconter cette histoire.
7: Quand même vous l'avez résumé avec une histoire assez culottée. C'est quand même un roman d'anticipation.
1: C'est curieux.
7: Pas fréquent à l'époque. Ouais.
3: Et effectivement, moi, je ne connaissais pas bien non plus cet auteur, Jean-Antoine Nau. D'ailleurs, c'était un pseudonyme. Hein. Il s'appelait en fait Eugène Léon Édouard Torquet.
7: Ah, c'est moins bien.
0: On comprend.
3: Breton. Ah ben non. mais c'est qu'il était né à San Francisco quand même, cet écrivain.
10: Ah non, je savais pas. Ah, c'est vrai qu'il
1: retourne San Francisco. Il a rajouté John.
3: Il était né en Californie, voilà pourquoi il s'est fait appeler John Antoine Nau, même si effectivement sa famille était, ah bah tiens, de Honfleur et du Havre.
10: Ah bah tiens, c'est un cousin lointain.
3: C'est peut-être un cousin, monsieur Nau, alors. John Antoine Nau ou Eugène Léon Édouard Torquet, qui fut en tout cas le premier prix Goncourt de l'histoire. Bravo à François Berléand et Philippe Claudel. Oh, une question toute bête maintenant. Si vous achetez des vitelottes, pour quelles raisons sont-elles particulièrement recherchées?
1: Parce qu'elles sont des pommes de terre roses ou rouges.
3: Vous remplacez Juan Arbelès parfaitement aujourd'hui. Parce que c'était une question que j'avais préparée pour lui.
1: C'est pas dur, ça.
3: Et des vitelottes.
4: Non, il paraît qu'il y a 18 espèces de pommes de terre différentes.
1: Espèce de patate.
9: Avec toi.
1: Espèce de patate.
10: Je pense qu'il y en a un peu plus, Ariel, même.
4: Non, mais c'est vrai, 18 espèces de pommes de terre.
10: Même plus que ça.
9: Beaucoup plus.
1: Il y a des chips vitelottes violettes.
9: As-tu jamais épluché une pomme de terre de ta vie, Ariel?
4: Non, pas encore.
1: Mais c'est un projet.
4: Oui, c'est un projet.
1: C'est un projet de vie. Bah, par exemple, voilà, le grand projet 2025 d'Ariel, c'est d'éplucher une pomme de terre.
3: Elle attendait d'apprendre parce qu'elle estimait que c'était plus sûr.
9: Bravo. Mais fais attention, Ariel, quand tu éplucheras des pommes de terre, veille à ce qu'elles n'aient pas de germes. Parce sinon, on dit qu'il faut enlever les yeux avant de les éplucher.
4: Mais quelle horreur.
9: Mais oui, mais n'enlève pas tes yeux, sinon tu trouves plus tes pommes de terre non plus.
4: Non, mais vous les épluchez avec quoi? Le petit truc
1: un économe, ça s'appelle. Un économe.
4: Avec l'économe.
3: Il n'y en a pas d'économe à la maison.
11: Mais non, mais la vitelotte, c'est ravissant.
1: Ouais, c'est très joli.
3: Vous connaissiez, vous, les vitelottes?
11: Ah, ben très bien, oui.
10: Moi aussi, je connais.
4: Alors, elle est rose.
1: Elle est rose-violette.
10: Oui. Rose-violette, elle est violette.
1: Pourpre,
10: à l'intérieur.
11: Quand on fait des chips de vitelotte, c'est très joli.
1: Oui, c'est vrai.
3: Autrefois appelée négresse ou truffe de Chine.
1: Ah non, on fait pas.
9: Ça, on peut plus.
10: On peut dire truffe de Chine. On peut dire truffe de Chine.
9: Oui, mais rose, déjà, on dit elle est rose, ça peut aussi.
3: Elle a une peau et une chair violette. Voilà.
10: Attention, par rapport à tous les gens violettes. Aussi, il faut faire attention.
9: Mais quand mais Laurent, quand elle est cuite, et pardon à tous les alcooliques qui nous écoutent,
3: la couleur se conserve à la cuisson.
9: Oui. Ah, c'est ça.
11: Mais oui, c'est ça, pour l'intérêt. Ça.
4: Donc c'est un peu couleur betterave.
1: Oui, un peu.
10: Voilà. Justement, c'est un croisement de pommes de terre et de betterave.
4: Ah
10: c'est
4: oui.
10: Ça qu'elle est.
4: Ah voilà.
10: C'est pour ça.
11: Mais c'est parce qu'elles ont poussé dans le même champ. Donc on le violet.
7: On a fait
11: violet
7: une pomme de terre avec une betterave.
1: Je crois qu'il dit. Je crois qu'il dit n'importe quoi.
9: Mais est-ce que la couleur
10: violet. J'ai dit n'importe quoi.
1: Ah, il dit n'importe quoi.
10: Bien sûr.
1: Oui, mais il a l'air tellement sûr.
3: C'est une belle réponse collective.
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3: Pour monsieur Gérard Klein qui habite Plaisir, tiens, c'est peut-être le Gérard Klein qu'on connaît, parce que je crois qu'il habite Plaisir, Gérard
15: Klein.
3: Dans le 78. Comment vous savez, vous?
15: Ben, je connais les départements de France.
3: Non, mais... Comment vous savez que Gérard Klein...
15: Ah ben, j'en sais rien.
3: Ah bon?
15: Je répète bêtement ce que vous dites.
3: Ah ben voilà, bon, je comprends mieux.
16: J'aime bien le magasin Ikea là-bas, moi.
15: Il y a Auchan aussi.
16: Mes courses
3: Auchan, elle y va pour ses émissions.
16: Ceci dit, un jour, je me suis fait draguer par un mec. Il m'a dit, de toute façon, les garçons, ils t'invitent toujours dans les bons restaurants. Moi, je vais être original, je vais t'inviter à manger chez Ikea.
15: Mais non.
16: Et ben, je suis sortie avec lui. J'ai trouvé ça tellement drôle. Mais premier non. Rendez-vous.
15: Ah, ça, c'est bon à savoir.
3: Et il vous a démonté.
9: Ça valait la peine de la placer.
10: Personne n'a osé la faire.
9: Tous
10: ça. Hello, patron.
3: Une fois que tu l'as monté, il reste toujours un peu de vis.
10: Ou de jeu, il y a un peu de jeu. Ouais.
16: Non.
3: Je savais pas que vous étiez fan d'IKEA. Non,
16: j'adore. Et un jour, il y a un couple qui m'a dit, mais qu'est-ce que vous foutez là? Je dis pardon. J'ai avec le pognon que vous gagnez, que vous foutez chez Ikea. Je dis mais excusez-moi.
7: C'est ce qu'on
16: un, vous savez pas. Non, mais un, vous savez pas combien je gagne. Et puis de deux, je sais. Pour moi, c'est un grand kiff d'aller dans les magasins de bricolage.
17: Justement, pardon, je vais savoir. Et tu payes en plusieurs fois ?
16: Non. Mais les magasins de bricolage, c'est ma passion. Et Ikea, j'adore aussi.
3: Non, mais là où Karine Le Marchand a raison, c'est pareil quand vous voyagez. Vous êtes dans l'avion, vous montez dans l'avion. Moi, je peux vous dire par expérience, si vous allez en éco, les gens vous disent, qu'est-ce que vous foutez là ?
16: Ils sont déçus.
3: Et si vous allez, non pas en première, mais en business en tout cas, si vous allez en business, regarde, il est en business. En fait, il n'y a pas de solution à paraître sur les ailes.
17: Mais le mieux, c'est de faire comme vous faites, patron, c'est prendre un jet privé.
3: Si seulement. Alors, je vais vous dire, si seulement. Tout ça part en tout cas.
16: À plaisir.
3: Voilà.
15: À plaisir.
3: Tout ça part en tout cas d'une question pour Monsieur Klein, Gérard Klein. Je ne sais pas si c'est le vrai Gérard Klein.
17: Dans le 78.
3: Hein, à plaisir. Tout près de l'Intermarché, vous voyez. Et en tout cas, la question va permettre à Monsieur Klein de toucher qui sait un chèque RTL. Et je reviens sur l'élection du pape dont on parlait tout à l'heure, puisque il y aura 137 cardinaux électeurs. Au cas, d'ailleurs, c'est assez terrible, j'y pense, parce que les journaux font comme s'il était déjà mort.
2: Il peut démissionner comme Benoît XVI, c'est ce qu'on pense qu'il va faire.
16: Mais ça dépend si c'est une petite bronchite qui doit passer.
3: Oh, mais c'est de moi dont vous parlez ou du pape.
16: Non, mais c'est une maladie chronique, il va démissionner, mais il a peut-être l'espoir de guérir quand même. On a tous guéri de bronchite.
3: Alors,
15: c'est le 137 cardinaux.
17: C'est quoi la question ?
3: Eh bien, la voilà. Tiens, il était temps que vous posiez cette question, chère Roselyne. C'est quoi la question ? La voici. Il y aura 137 cardinaux électeurs pour élire le prochain pape. Pourtant, il y a 252 cardinaux que compte le Vatican. Pourquoi une telle différence ?
2: Il n'y a pas des cardinaux émérites ?
3: Non, ça n'a rien à voir avec ça.
15: Donc, en gros, il y en a qui votent pas.
3: Exactement. Il y a 252 cardinaux.
15: Ce sont des femmes.
3: Et il n'y en a que 137 qui vont voter. Pourquoi ?
2: Parce qu'il n'y a pas assez de place dans la salle de la curie.
3: Non plus.
15: Un seul par pays ?
3: Non plus.
15: C'est les plus âgés ? C'est les 137 plus âgés.
2: Ah, il y a un âge limite ?
3: Alors, c'est le contraire, expliquez.
15: C'est les plus jeunes ?
17: Uniquement ceux qui ont moins de 50 ans.
3: Non, donnez-moi la réponse, mais pas vous, Titoff.
2: Il faut avoir moins de 80
15: les plus
2: ans.
15: Jeunes, moins de 80
2: il faut
15: ans.
2: Avoir moins de 80 ans.
3: Pour voter, bonne réponse de Roselyne Bachelot. Seuls les cardinaux ayant moins de 80 ans ont le droit de voter en cas de conclave.
15: C'est l'inverse.
2: J'ai encore 2 ans. Bon.
3: Ça veut dire qu'il y en a quand même beaucoup qui ont plus de 80 ans. Parce que,
15: ils sont plus tout jeunes là-dedans.
3: La différence entre 137 et 252, Titoff.
17: Mais en tout cas, je suis en train de me faire une réflexion, c'est un métier d'avenir, cardinal.
3: Ah oui, vous trouvez ?
17: Ben oui. Il y a, combien ils sont ? Alors, 200, combien ? 137, 252 ?
16: Non, ça fait 120 et quelques.
17: 125. Ça fait 125. Non, 135.
3: Bah, ça fait 115, non ?
16: Ah oui, 115.
3: 115. Il suffit de compter, vous voyez. Il n'y en a pas un qui est capable de me le dire ici.
17: Non, mais moi, perso, ce matin en venant, je ne savais pas que j'allais faire des maths.
3: Il y a donc 115 cardinaux qui ont plus de 80 ans et qui n'auront pas le droit de voter pour le futur pape.
16: Et est-ce qu'ils peuvent être élus ?
15: Eh oui.
16: À plus de 80 ans ?
3: Ah oui, ça en revanche, oui.
16: Donc ça, c'est pas normal.
3: Ah oui, ça, ils peuvent être élus. Il y a peu de chances qu'il y ait un pape...
15: Il y a peu de cardinaux de 25 ans, de toute façon. Hein.
16: Non, mais quand même.
15: Déjà. Et il faut être majeur pour être cardinal ?
2: Oui, c'est mieux.
15: Non, c'est mieux, mais est-ce qu'il
2: faut ? Non, mais pour vivre avec un cardinal, non, il n'y a pas besoin d'être majeur, mais pour l'être...
3: Il y a seulement 18 cardinaux africains, sachez-le. Oui. 53 cardinaux européens, 24...
2: Il y a le copain de Bolloré dans les cardinaux africains.
3: 24 cardinaux asiatiques. Alors faites là c'est une addition, monsieur Titoff. Addition de cardinaux. Alors 22 plus 53.
17: 22, 80.
16: Plus 24.
3: Plus 24, ça fait. Jean-Paul II et j'en retiens 4. Ça, c'était connu si j'avais dit ça.
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3: Une question historique pour Monsieur Ferrand à destination de Lydia Torres qui habite Saint-Grégoire en Ille-et-Vilaine. C'est une bataille qu'il va falloir retrouver, une bataille qui date du 29 juin 1440. Je sais pas si ça vous dit quelque chose, ça déjà, Monsieur Ferrand?
18: Ça pourrait être, donc c'est pendant la toute fin de la guerre de Cent Ans.
19: Azincourt.
3: Azincourt?
18: C'est 1415, Azincourt.
3: Je vais quand même vous donner les belligérants.
4: Les belligérants.
3: Eh bien, c'était une bataille italienne, puisque c'est entre la République de Florence et le duché de Milan. Quel est le nom célèbre de cette bataille?
19: La bataille de Poltrone e Sofa. Et voilà.
20: Authentica qualità.
4: Et voilà.
3: Et oui. Les Florentins d'un côté, les Milanais de l'autre.

0: autre. Et c'est une célèbre bataille.
1: Ah. Elle est célèbre pour quoi?
0: Ah, bah, c'est toute
1: la
0: question.
1: Parce qu'il y a une expression qui en est tirée, non?
0: Non, pas une expression.
2: C'est le nom d'une ville, en tout cas, ça, c'est sûr.
0: Ah, bah, donc, effectivement, c'est lié à l'endroit où ça s'est passé.
3: À Rimini?
0: C'est une ville toscane, vous voyez.
3: Rivoli?
0: Rivoli, non.
3: Sienne?
0: Sienne, non. Non, elle est connue.
3: Pise.
0: Alors, c'est une victoire des Florentins, hein, si vous voulez quand même quelques précisions.
4: Par quel score? Est-ce que c'est un 3-1?
1: Elle est connue parce qu'il s'y est passé quelque chose de particulier. On dit
0: non,
1: le...
0: elle est connue pour une autre raison.
1: C'est devenu une œuvre?
0: Ah, voilà.
5: Hernani.
0: Hernani, non.
4: Ah, Guernica.
2: C'est le nom d'une toile, donc.
0: Guernica, ah, ça Guernica, c'est non. Picasso, oui. Monsieur.
2: C'est l'Espagne. Ah, d'accord. Est-ce que c'est le nom d'une toile?
5: Arnica? Ah,
0: c'est le nom d'une toile.
3: Ah, d'accord. Ah.
2: Et là, la toile, c'est simplement le nom de la ville ou c'est la bataille de...
0: Non,
2: de...
0: c'est la bataille de...
2: Ah, d'accord.
3: Rizzotto?
1: Ah, c'est la bataille, ça y est, ça me revient. Oui, oui.
2: Bah, ça a pas l'air, là.
4: Allez, ouvrez tes chakras.
6: Allez, Ferrand. Allez, Ferrand. Allez, Ferrand. Allez, Ferrand. Allez.
0: Allez, Ferrand.
6: Allez, Ferrand. Allez.
1: C'est la bataille peinte par Léonard de Vinci dans la salle d'honneur du Palazzo Vecchio.
2: On veut pas savoir où il est.
1: Et ça s'appelle. La... Mais ça va me revenir. Hein.
5: Ferrand, ah, Ferrand, on t'attend.
6: Ferrand, Ferrand, on t'attend. Ferrand, Ferrand, on t'attend.
0: Qui ne sente pas n'est pas historien. Qui ne sente pas n'est pas historien.
4: Rien. Qui ne saute pas n'est pas historien.
3: Rien. Oh, chat Ferrand.
2: Non, il va se trouver.
1: Je suis sûr que ça va me revenir.
2: Faut l'encourager. Est-ce que ça va revenir avant 18h?
0: Effectivement, c'est
2: ça la question.
4: Ah, mais c'est pas une pas par Léonard du Vinci dans la salle des machins, là.
6: Allez, Jean-Phi. Allez, Jean-Phi. Allez.
0: C'est une toile, d'ailleurs, qui n'existe plus.
1: Mais non, parce qu'elle est cachée par une autre qui a été faite depuis.
0: Par... Et oui, elle a disparu, cette toile. Si vous avez regardé, d'ailleurs, l'excellente série, il est encore temps de la regarder en replay. Je ne le dis pas parce que c'est France Télé qui l'a faite, parce que je ne l'ai pas vue au moment où elle a été diffusée. Mais le week-end dernier, on a eu quelques jours de vacances. Donc, j'ai regardé cette série qui s'appelle Leonardo. Et c'est comme ça, d'ailleurs,
3: ah,
0: que j'ai
3: eu
0: l'idée
3: de
0: la question.
3: Bien, ouais.
0: Très réussie, où on voit toute l'histoire de Léonard de Vinci. Et à un moment donné, il est là avec, face à lui, Michel-Ange. Ils ont chacun
1: c'est
0: un mur.
1: C'est un concours, en fait.
0: Voilà, c'est un concours entre les deux. Léonard de Vinci est plus vieux que Michel-Ange, qui le nargue. Et l'un et l'autre, finalement, ne termineront pas leur toile. Léonard de Vinci, parce qu'il s'est aperçu qu'il a fait une connerie et que ça commence à gouliner un peu de partout.
1: Oui, assez frité. Oui.
0: Assez frité. Et finalement, par respect, Michel-Ange ne terminera pas la sienne non plus. Ah. Mais comment
1: c'est
0: s'appelle...
1: C'est pas la bataille d'Anz... Ça me revient petit à petit, mais...
2: Il y a la première syllabe.
4: Il y a Hans.
2: Il y a un Z derrière.
0: Non, il n'y a pas de Z. Mais il a le bon début.
5: Dancy.
4: Danduze.
3: On te demande le nom de la bataille.
1: Oui, mais elle va revenir, elle va revenir.
5: Mais quand?
2: Non, mais attendez, là où vous êtes marrant, il y a des
5: auditeurs. Elle va revenir, moi aussi j'ai dit ça pour ma femme, mais qui n'est pas revenue.
1: Deux gros chevaux.
2: Non, il y en a même une autre qui s'est barrée entre temps, d'ailleurs.
4: Oui, elle était cachée en dessous.
0: Et hélas, 300 euros qu'on va devoir distribuer.
1: Je ne connais que ça, mais j'ai eu...
2: Mytho.
1: J'ai fait des conférences sur ce tableau.
3: Ah, d'accord. Remboursé.
0: Ah, tout ça pour nous dire qu'il faut qu'on le paye.
4: Stéphane Bern, il le sait.
1: J'ai un trou. Ce qu'on appelle un trou.
5: Mais même Laurent Deutsch. Laurent Deutsch vient de m'envoyer un SMS avec la réponse. Quelle honte.
7: J'ai toujours dit que quand on grattait bien en dessous de moi, il y a un Franck Ferrand, mais il est moins bon.
0: Peut-être qu'on va avoir la réponse dans la salle.
4: Mais
0: est-ce que quelqu'un connaît l'histoire de Leonardo?
7: Ah, il y a monsieur au fond.
0: Une main au fond, monsieur Beaugrand.
4: Alors, quel est votre prénom?
8: Bonjour, Serge.
4: Bonjour, Serge, d'où venez-vous?
8: Marseille.
4: Oh, un Marseillais! Bien.
5: Ça y est.
4: Vous avez vu le match hier soir ou pas?
3: Non, bon.
4: Alors, est-ce que vous avez une idée de la réponse?
8: Écoutez, je ne connais pas vraiment la réponse, mais si ça commence par « en », je vais risquer « en côme ».
0: Ah non, non, pas du tout.
5: Et vous monsieur, avez bien, c'est bien marseillais.
0: Et monsieur Ferrand...
4: C'était bien d'avoir tenté.
0: Monsieur Ferrand vient de me donner la réponse par écrit.
1: Ça y est, il m'a fallu le temps.
0: Mais c'est arrivé trop tard. On perd quand même 300 euros. C'était bien la bataille d'Anghiari.
1: C'est ça.
0: La bataille d'Anghiari, peinte par Léonard de Vinci.
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4: Je vous emmène dans la prison de Florence où se trouve une célébrité encore aujourd'hui. Mais quelle célébrité dans la prison de Florence?
5: Ah, c'est El Chapo, un criminel évidemment avec la drogue et compagnie. Et c'est l'équivalent d'Alcatraz dans les montagnes rocheuses aux États-Unis.
4: Parce que vous n'êtes pas tombé dans le piège.
5: Oui, c'est ça.
4: Effectivement, Florence, c'est comme la chanson de Serge Reggiani, Venise n'est pas en Italie. Eh bien, Florence n'est pas toujours en Italie, car il s'agit bien d'une ville américaine qui s'appelle Florence, où se trouve la plus grande prison des États-Unis, dans laquelle il y a El Chapo. Excellente réponse de Johan Rioux. Florence in Colorado est effectivement un United States Penitentiary Administrative Maximum Facility.
5: Ah. Effectivement, bel accent.
4: Autant dire une prison américaine de très haute sécurité. Et si on en parle, on la surnomme l'Alcatraz des Rocheuses. C'est bien parce que Donald Trump a évoqué l'éventuelle réouverture de la prison d'Alcatraz, qui, elle, cette prison se trouve à San Francisco, en Californie. Oui. Il se trouve que le hasard a voulu qu'il n'y a pas longtemps, j'étais à San Francisco, il y a quelques mois, pour la Joconde qui se joue là-bas. Et j'ai visité pour la première fois Alcatraz.
5: C'est vraiment possible de s'évader
4: alors ça, je peux vous dire qu'il y a du boulot pour Donald Trump s'il veut rouvrir cet endroit.
6: Ah, c'est en mauvais état.
4: Ah ben non, mais c'est pas possible.
6: C'est
4: un miracle
6: en plus. C'est délabré.
7: C'est pas devenu une pizzeria. Non.
5: Ah non.
8: Alors. Non. Il y a l'Alcatraz.
4: Je crois que vous confondez l'Alcazon et l'Alcatraz. Non, mais c'est des cellules comme on peut plus en mettre personne aujourd'hui. De toute façon, puis elles sont plus en état. De toute façon. Dans la presse aujourd'hui, on nous dit qu'il est déjà revenu sur ce qu'il a dit,
6: comme d'habitude,
4: Trump, parce qu'il aurait fallu carrément raser la prison et en construire une autre, parce que celle-ci, elle n'est évidemment plus praticable, même si en revanche, elle attire de nombreux touristes. Ah, oui. Je conseille la visite, ça vaut vraiment le coup. Alors, prenez pas
6: l'audio guide.
4: Ça sert à rien, l'audio guide. Bon. Non, on vous raconte des trucs.
9: Il faut régler sur français.
4: Pardon.
9: Il faut régler sur français.
5: Ah, j'ai réussi, waouh.
4: Quand M. Trump a reparlé d'Alcatraz ce week-end, tout de suite, je me suis rappelé une question que j'avais posée ici en rentrant justement de ce voyage à San Francisco quand j'avais visité la prison. Et je vais vous reposer la question, mais inversement. Puisque Alcatraz s'appelle Alcatraz, parce que elle est ainsi nommée, cette prison, parce qu'elle est sur l'île de Los Alcatraces. Okay. Mais qu'est-ce que ça veut dire?
5: Les pélicans. Les pélicans.
4: Les pélicans. Bonne réponse.
6: C'est parce bossé, que Johan.
4: Vous avez retenu, vous avez bossé.
8: Alcatraz, ou
5: Wikipédia, 5h35 ce matin. Je suis content de mon investissement et tout. J'ai dévalisé encore la marchande de journaux juste à côté. Elle me remercie trop et tout. Elle est trop gentille, cette dame. Place du marché, allez la voir à Neuilly-sur-Seine, extraordinaire.
4: Elle est marrante en plus.
5: Vous la connaissez aussi?
4: Ouais, je la connais, bien sûr que je la connais.
5: Mais oui, elle est trop gentille.
4: Et elle dit toujours des trucs rigolos. Oui. Oh, bah, il fait froid aujourd'hui.
5: Elle est exceptionnelle. Et puis elle a été victime des travaux sur cette place pendant des années. On l'a mis à gauche, à droite. Ah, et c'est une île incroyable parce que c'est des réserves d'oiseaux, absolument de
4: dingue. Ah là, vous reparlez de la prison,
6: il mélange tout.
4: Je croyais que vous parliez du kiosque de la dame.
6: Il y a peu de pélicans.
4: Il va tellement vite, on a du mal à le suivre.
6: Eh ben, pensez à Nathalie.
4: Ah, il y a quelques pélicans. Neuilly, j'ai encore vu Balladur passer la semaine dernière.
10: Je vous demande de vous arrêter.
5: Tu as fait de la prison ici, même une garde à vue ou quelques instants, quelques minutes.
8: Bah, on va te le raconter.
6: Je suis sûr qu'elle a fait de la
8: prison. Non, j'ai pas fait de la prison, mais j'ai déjà été embarqué par les flics. Je suis déjà resté.
4: Racontez quelques heures. Pour ivresse.
10: Ah, sûrement.
4: Ou racolage.
8: Non, pas
10: les deux. Les deux.
8: Non, j'étais avec un copain dans une soirée.
10: Oui, ah bah voilà.
8: Dans une soirée dans laquelle il y avait 200 personnes et les flics ont débarqué. Et en fait, il a été embarqué. Ils m'ont embarqué avec, je ne sais pas pourquoi, je crois que nos téléphones étaient, enfin, ils avaient vu qu'on s'échangeait pas mal de messages.
10: Oui, pour acheter des produits.
8: Et lui, en fait, voilà, il était soupçonné d'avoir acheté de la drogue.
10: Ah bah voilà, je m'en doutais.
8: Sachant que moi, j'ai jamais touché à la drogue de ma vie, mais bon. Ils nous ont relâchés quelques heures plus tard.
7: Et comment était la cellule de dégrisement?
8: On n'a pas été en cellule de dégrisement. On était dans une, on a été derrière un bureau. Les flics nous ont posé des questions. Moi, j'assistais le gars, mais j'avais rien à dire, en fait, si ce n'est que j'avais des coups de fil personnels.
4: Un peu comme d'habitude, donc.
8: Mais qui est vilain?
6: Et Bernard Henry, il a jamais fini dans une geôle à Kaboul ou un truc comme ça?
7: Oui. Oh.

0: Oui, ça lui...
1: Ah oui, vous avez dû lui apporter des oranges.
2: L'avantage, c'est que vous pouvez rentrer, vous passez entre les barreaux.
3: Heureusement qu'il n'est pas marié avec moi.
2: Et vous avez chanté dans les prisons?
0: Oui, j'ai chanté.
2: Ça, c'est bien parce que les gens peuvent pas s'échapper.
4: Ça s'appelle ce qu'on appelle la double peine.
0: La double peine. Mais c'était à la prison des Murets, vous voyez, qui est près de Toulouse.
2: Les pauvres.
0: Pour les grandes peines, peines.
4: Ah oui, oui, bah oui, c'est ce qu'on disait.
0: Mais c'est vrai qu'ils étaient obligés d'être au concert. Hein. Je leur ai chanté du bel canto, du Puccini, toutes sortes de choses, mais ils aimaient, ils étaient adorables. Je dois dire que j'avais un public extraordinaire.
2: Vous n'allez pas faire un concert chez Sarkozy?
0: Ben, il a un bracelet, lui.
2: Ah oui. Non, il paraît qu'ils n'ont pas trouvé. Il a tellement d'échouis qu'ils sont grosses qu'ils n'ont pas trouvé de bracelet à sa taille. Est-ce que vous avez travaillé cette émission, manifestement, monsieur Rioux, en dehors de l'actualité? Je suis sûr que vous avez révisé tout le parcours et le CV de Vincent Cespedes.
5: Oui, plein de petits, vraiment plein de
2: petits. Qu'est-ce que vous savez sur lui? Par exemple, que moi, je ne saurais pas. Déjà, le fait qu'il chante, je ne le savais pas.
5: Ah oui, vous êtes vraiment cosmopolite. Vous êtes né en Algérie. Je crois que la maman est, vous avez côté hongrois et côté espagnol, et vous êtes né en Algérie.
6: Non, c'est mon père, à Oran, oui.
5: Ah oui.
6: Ouais. Non, moi, je suis né à Aubervilliers.
5: Ah oui, c'est très décevant. Ouais,
2: c'est bien ce qu'on disait. Et quoi d'autre?
5: Mais non, mais vous avez fait plein de petits bouquins et tout philosophiques, c'est ça, plein de petits.
6: 630 pages, 400 pages.
5: Ah oui,
7: des tout petits opuscules.
5: Et quelle est votre plus grande fierté? Alors, qu'est-ce que.
6: En philo ou
5: non,
6: dans la
5: vie? Pourquoi, selon vous, méritez votre place ici? Parce qu'il faut mériter sa place ici. Vous faites.
2: Ah bon, c'est nouveau ça.
6: Non, je suis vierge de tout entrisme et de tout népotisme.
0: C'est dingue ça.
4: Ah voilà, vierge.
6: La pureté de cette émission en fait.
5: Ah, c'est super. Vous l'écoutez un petit peu de temps en temps?
6: Oui.
5: Ah oui, alors donnez-moi un exemple pour prouver que vous écoutez.
7: Par exemple, comment s'appelle la fiancée éternelle de Johan Rioux?
6: Nathalie.
2: Ah, bonne réponse de Vincent
5: Cespedes. Il est cool.
6: Moi aussi j'ai Wikipédia.
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2: Une question pour Emmanuel Vallot qui habite Bonny-sur-Loire, dans le Loiret. Une question qui devrait favoriser Monsieur Beaugrand, puisque dans les années 70, la question est: comment reconnaissait-on les homosexuels à San Francisco?
10: Non mais attendez, je suis pas une anthologie de la teub. Hein.
7: Est-ce que c'était avec les foulards qui se mettaient dans la poche à l'arrière?
2: Eh ben voyez, bonne réponse.
7: Bon, bah, ok, voilà, je sais.
2: Bon, oh. C'était bien la peine pour râler.
7: Et alors, c'est pas une dénégation hypocrite.
2: Pas n'importe quel foulard.
7: Non, mais
2: d'ailleurs,
7: en fait, visiblement, il y avait des codes. Si vous aviez un foulard qui était
2: pas
7: noué,
2: n'importe quel foulard.
7: Je sais pas moi.
2: Un bandana.
7: Un bandana. Et ça dépendait de la couleur du bandana ou s'il était noué ou pas. On savait si vous étiez actif, passif, si vous aimiez certaines pratiques ou pas.
2: C'était un bandana bleu clair signifiait qu'une personne était adepte de sexualité orale, par exemple.
0: Ah, c'est l'air qui parle.
6: Il parle beaucoup. Ouais, c'est juste des mots.
0: C'est moi ça. Ah, mais c'est comme le langage de l'éventail.
2: Ah oui, expliquez.
0: Par exemple, un éventail, si vous mettez votre éventail devant la bouche, ça veut dire peut-être je suis pas libre.
4: Mauvaise haleine.
0: Ça m'intéresse pas.
10: T'as dans le début de la gueule, oui. T'as mangé des oignons.
0: L'éventail fermé. J'aime bien parce qu'il m'écoute bien. L'éventail fermé.
2: Je bois vos paroles et croyez-moi, il y a de quoi faire.
0: L'éventail fermé sur l'oreille, ça veut dire tu peux venir ce soir. Enfin, des choses comme ça, quoi.
7: Oui, ce sont des codes.
6: Ou le langage des mouches. Des mouches sur le visage. C'est très joli, si.
2: Absolument.
7: Ça. Ah, ça voulait dire des choses?
2: Ah oui, oui. Bien
7: sûr. Daniel et nous, ça voulait dire quoi?
0: Si tu l'écrases là, ça veut dire que tu auras une belle journée.
7: Daniel Evenou, elle avait une mouche comme ça.
2: Une question historique pour David Berrier, qui habite Trolibreuil, c'est dans l'Oise. La question vous emmène le 14 juillet 1789, jour de...
4: La fête de la Fédération.
2: Oui, et de la prise de la Bastille. Et ce jour-là, un des pillards de la Bastille va rentrer dans une cellule et va repartir avec un précieux manuscrit. Je peux même vous donner son nom. Il s'appelait Arnoux de Saint-Miximin. Il trouve un précieux manuscrit.

0: manuscrit, un précieux manuscrit qui sera, après des décennies, même des siècles, qui sera vendu jusqu'à 4,5 millions d'euros en 2015 dernier. C'est même le ministère de la Culture qui a eu besoin de mécènes pour acquérir ce manuscrit. 4,5 millions de quel manuscrit
1: s'agit-il? C'est pas les minutes du procès de Sade?
0: Oui. Et c'est donc...
2: Il n'y a pas une histoire de verge?
3: Non, ça c'est Léon de Verge.
4: Histoire dans le boudoir? Rick et la houppe?
0: Non.
4: C'est pas la confession dans le boudoir ou un truc comme ça?
0: La confession dans le boudoir, non. C'était sous rouleau, hein. C'était un rouleau à 13 ans.
1: Mais en plus, je l'ai vu.
0: Eh oui.
2: Il n'y a pas Sodome et Gomorre dedans.
0: Ah, allez-y. Non,
5: mais c'est Sodome. C'est Proust, Sodome.
2: Non, mais il y a un truc avec Sodome.
0: Eh oui, absolument.
4: Les 100 jours de Sodome.
2: Les 1000 jours, non.
4: Les jours de Sodome.
2: Il y a plein de 120.
4: Il y a les jours de Sodome.
2: Les 100 dalmatiens.
3: Les 120 jours de Sodome.
0: Les 120 jours de Sodome. Voilà. Bonne réponse de Philippe Claudel.
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0: Quand un Napoléon peut atteindre 7000 euros, de quoi s'agit-il?
4: Une pièce.
0: Une pièce, c'est-à-dire.
4: Oui. Une pièce d'or?
0: Une pièce d'or? Non.
1: Ah non, c'est un timbre.
0: Un timbre non plus.
4: Quand un cognac.
0: Un cognac, non.
1: Non, c'est une bouteille, c'est un format de bouteille.
0: Ah, j'ai même le prix exact, hein, 6999 euros. Ils n'ont pas voulu le mettre à 7000, mais c'est le
5: Napoléon. Un vieil Armagnac?
0: Non, c'est le Napoléon le plus cher.
1: Ça s'est vendu aux enchères comme ça ou ça se vend régulièrement?
0: Ah non, vous pouvez le commander. J'en ai un à 4699 si vous avez un peu moins d'argent.
4: Oui. Un chapeau.
0: J'en ai un Napoléon à 3599.
5: C'est décoratif.
0: J'en ai un à 999
1: euros. Ah oui,
0: j'en ai un à 899.
5: Mais il a abîmé celui-là.
0: Si vraiment votre famille s'est cotisée et n'avait pas...
1: C'est un objet de collection.
0: De nombreux moyens, là, j'en ai un à 649 euros.
4: C'est un meuble. Un chapelet, c'est un chapelet.
0: Et puis alors, si vous voulez vraiment l'avoir un peu moins cher, là, j'en ai un à 299 euros. Mais enfin, le plus cher, c'est 7000 balles. Hein.
4: C'est un meuble.
0: Un meuble, pas tout à fait.
1: C'est un objet de collection.
0: Mais c'est vrai qu'on peut y bouger. Mais ce n'est pas un objet de collection du tout.
1: C'est une horloge. Est-ce que c'est pas un masque funéraire de Napoléon?
0: Ah non, du tout.
3: Une horloge?
0: Non, non.
1: Est-ce que c'est un rapport direct avec l'empereur quand même?
0: Pas du tout.
1: Ah bah voilà.
5: Est-ce que c'est décoratif?
0: Ah bah ça sert à quoi? C'est à vous de me le dire. C'est un peu ça la question.
4: C'est un pot de chambre.
0: Un pot de chambre. Ah, vous avez un pot de chambre encore, Bernard?
4: Oui, bien sûr, avec un petit canard.
5: Tu l'as appelé Napoléon?
3: Ça vient de... C'est de quelle année?
0: Alors, c'est en 1976 que cette marque Napoléon a débuté dans un monde un peu particulier que certains pratiquent, aiment.
5: Ah, le monde échangiste.
1: C'est un fromage.
0: Et c'est, la marque a été déposée en 1976.
3: C'est du sport.
0: Et c'est en 1981 que vraiment on a pu commencer à en acheter. Du sport, non.
4: Libertin.
0: Libertin,
1: mais si on a appelé ça Napoléon, c'est qu'il y a quand même un lien soit avec Napoléon
5: non.
1: Premier, soit avec
5: Napoléon. Non, il a dit non.
0: Alors, écoutez, vous essayerez de me le trouver parce que moi je ne le vois pas.
1: Ah oui, donc c'est purement publicitaire en
0: absolument.
1: Fait.
0: Absolument.
3: Est-ce que quelqu'un en a chez lui?
0: Ah oui, parce que. Ici. Écoutez, moi je ne connaissais pas cette marque. Il se trouve que ce matin au bureau, quand j'ai dit ça, elle m'a dit ah ben oui, le mien c'est un Napoléon. Ah bon, tiens, je l'ignorais.
1: C'est un des toilettes.
0: Non. Je crois que c'est québécois d'ailleurs.
1: Parce que ça existe dans d'autres marques.
0: Absolument.
5: Ah, un vélo.
0: Un vélo.
5: Un fauteuil.
0: Un fauteuil, non.
5: Est-ce que c'est uniquement décoratif?
0: Ah non, pas du tout. C'est utile pour ceux qui s'en servent.
3: Est-ce que c'est lourd? Est-ce que c'est
4: bouge?
0: Pardon.
4: Est-ce que ça bouge
0: si vous le bougez?
1: Ça se trouve dans une maison.
5: Vous en avez un, Laurent?
0: Généralement, quand on le met à un endroit, on le laisse à cet endroit-là, mais on peut le bouger.
1: C'est des toilettes de chiottes.
3: Des toilettes de chiottes.
1: Des cuvettes de chiottes.
0: Ah, vous allez chier sur Napoléon. Vous.
3: C'est lourd ou pas?
0: Ah, c'est assez lourd.
5: Est-ce que vous en avez un?
0: Alors, moi, je déteste ça, autant vous dire.
1: Ah, bon.
0: M'invitez pas à ce genre de truc, là, je déteste ça.
1: Ah, c'est pour un jeu?
0: Un jeu, non.
1: Est-ce que c'est dans la maison?
0: Ah non, c'est plutôt à l'extérieur, même si on en fait pour l'intérieur aussi.
3: Une niche,
0: non.
3: Un barbecue.
1: Barbecue.
0: Les barbecues, Napoléon, pourquoi ils n'ont pas pris Jeanne d'Arc?
1: Mais oui, c'est bête.
0: Bonne réponse d'Éric Logérias.
1: Mais je vois, que c'est des trucs énormes. Eh oui. C'est comme un coffre, ça s'ouvre.
3: Vous aimez pas les barbecues?
0: Parce que j'aime pas ça, le barbecue.
5: Ah oui, moi non plus.
0: Je trouve ça emmerdant, c'est chiant. Il y a tout le monde qui
5: sent mauvais.
0: On n'arrive pas à faire les saucisses, enfin des trucs. Il y avait une page entière il y a quelques semaines dans le Figaro. C'est Pascal Grand-Maison. Mais j'avais mis la page de côté. J'attendais l'avenue de Monsieur Ferrand qui sera peut-être.
1: Qui est grand spécialiste des barbecues.
8: Non, mais Sandrine Rousseau, elle aime pas les barbecues.
0: Ça, c'est vrai. Mais peut-être Monsieur Ferrand, vous allez nous trouver le lien entre Napoléon et le barbecue.
1: Ah non, là, franchement.
0: Non, vraiment.
1: Je pense que c'est vraiment publicitaire.
0: Ah ouais.
5: Alors, non, puis le barbecue, on met les saucisses, on parle et c'est tout brûlé.
0: Pardon.
5: Les saucisses, on les met sur le barbecue, ensuite on papote avec les copains.
0: Ah bah vous, forcément.
5: Ah, ça, c'est brûlé.
0: Ça, c'est sûr qu'avec vous, la saucisse, elle peut être brûlée.
1: Elle est calcinée. À mon avis, on la sort même pas.
0: Mais en effet, c'est l'époque où on ressort les barbecues. Alors, on nous dit qu'il y a trois modes de cuisson, charbon, gaz et électrique. Mais alors, effectivement, tout le monde précise dans ce genre d'article que c'est au charbon qu'on sent le meilleur goût.
5: Non, cep de vigne.
0: Mais alors, auquel cas, si c'est ça, pourquoi on achète des barbecues gaz ou électricité? Autant cuire ça sur son four à la maison. Non, je comprends pas trop.
1: Mais parce qu'on le met à l'extérieur.
0: Oui.
1: Et puis comme ça, on n'a pas à le nettoyer.
5: Mais tu peux faire des chamallows au barbecue.
8: Ah bon?
5: C'est bon.
8: Ça, oh là là là là, non mais faut l'arrêter là.
5: Parce que
8: les chamallows au barbecue.
1: Des légumes.
5: Non, les chamallows barbecue.
0: Oui, oui oui oui, on dit oui oui oui oui oui oui. Ah ça c'est sûr. J'ai payé un Napoléon 7000 balles pour faire des chamallows. Alors ma foi franchement,
9: celui de 200 balles, il y a rien, il y a que la grille.
8: Ah non, Bernard.
9: Il y a quoi 200 balles?
8: Pas toi.
0: Ne croyez pas ça même, Bachelot, il y a des gens passionnés et c'est l'époque qui arrive là, ça y est, on ressort son barbecue. Vous êtes comme moi, vous n'aimez pas ça, mais n'en dégoûtez pas les autres.
1: Quand c'est pas la plancha.
0: Ah oui.
1: Ah oui. Moi, j'ai été jury avec Jean-Pierre Foucault de cette même maison au concours international de plancha qui avait lieu pendant le salon d'agriculture.
0: Alors, il y a la plancha Jésus-Christ, alors parfait. Oui.
5: Non,
1: la plancha, il y a une passion plancha.
0: Mais je comprends pas que vous n'aimiez pas ça, vous, le barbecue, parce que généralement, dans les ministères, on fait ça dès que les.
8: Oh bah non, on fait pas de barbecue dans les ministères. Bah, qu'est-ce que vous allez
0: dans le jardin du ministère.
8: Non, bah non, mais non, on travaille, nous, monsieur, dans les ministères.
0: Enfin, vous faites des parties quand même de temps en temps, vous voyez.
3: Je pense pas qu'ils se tapent des sandwichs merguez à l'Assemblée. Hein.
1: Non. Franchement, vous voyez Roselyne dans la cour des colonnes de Buren en train de faire chauffer ses merguez. Non, mais.
3: Vous voyez Roselyne, mets-moi algérienne barbecue, s'il te plaît.
0: Vous, je suis sûr que vous aimez ça.
3: Moi, j'adore.
0: Ah, voilà.
3: Moi, j'aime bien l'ambiance, j'aime bien la cuisson, j'aime bien, je trouve ça simple. Mais moi, je suis un mec simple. Après, ici, vous arrivez pas à comprendre.
0: On va se cotiser tous aux grosses têtes et on va vous offrir un barbecue Napoléon.
3: Ah, ça, ouais, moi, je comprends pas.
8: Celui à 200 euros. Celui à 7000.
9: La grille.
0: Non, mais c'est joli quand même, un beau barbecue.
9: Oh là, oui.
0: Mais qui marche pas, vous voyez.
1: Ouais,
0: parce que moi, franchement, je comprends pas. Ou ça fait une odeur puante, ou alors c'est au gaz et à l'électricité. Alors là, je comprends pas l'intérêt.
9: Mais parce qu'il y a soupçon de cancer sur le charbon de bois.
0: Oui, et alors?
9: Donc les gens préfèrent avoir électrique ou gaz.
0: Oui, mais
1: si. Bah,
8: le seul avantage, c'est que c'est les mecs qui s'y mettent le dimanche sur le barbecue.
0: Ah.
8: Et pendant ce temps-là, on peut buller à l'apéro.
1: Mais c'est pour ça que Sandrine Rousseau n'aimait pas ça, parce que. Mais voilà. Ça masculiniste.
8: Voilà.
1: Voilà.
9: Bah, une femme sur un barbecue, c'est une moule frite. Hein.
5: Ouh.
0: J'ai l'impression de réécouter Bouvard en 77.
9: C'était pas si mal que ça.
1: Moi, c'est un Weber. Alors,
5: ah oui,
1: voilà.
5: Moi aussi.
0: Ah oui.
1: Simone. C'est le Simone, c'est le modèle Simone.
0: Ah oui, avec la tronçonneuse. Et vous, monsieur Ferrand, vous faites du barbecue?
1: Ah non.
0: Nous sommes faits pour nous entendre. Hein.
1: Tout à fait.
3: Ah non, je fais des trucs classe. Lui, la dernière fois, on était à l'aéroport quand on est parti à Nice. Je lui ai proposé un onigiri, du thon dedans que vous aviez pris, vous, Laurent.
5: Oui, effectivement.
0: Et il m'a regardé. Un sandwich japonais.
3: Un sandwich japonais. Bon, il m'a regardé, il m'a dit ah, non, je ne mange pas ce genre de choses. Je lui ai dit mais Napoléon, il mangeait le même, il l'a bouffé direct après.
1: Ah, ça avait pas l'air très ragoûtant ton truc là d'ailleurs.
3: Non, c'était pas mal, mais
1: c'était gentiment offert. C'est
3: voilà,
1: vrai.
3: Ouais. C'est vrai.
0: C'est vrai qu'il est pas épais notre Ferrand. Il faudrait un peu le.
3: Non, mais il mange des trucs des années du 17e. Il mange que des trucs du 17e siècle, c'est pour ça.
1: Je suis un faux maigre.
0: Ah, vous êtes un faux maigre.
5: T'as des petits bourrelets?
8: Folschlang, comme on dit en allemand.
1: Voilà. Ah, c'était beau ce passage barbecue. Que...
0: Et vous, Bernard, vous en faites du barbecue?
3: Oui. Ah, j'ai cru que vous allez lui demander s'il était un faux maigre aussi. Vous êtes un faux maigre aussi, vous, Bernard, non?
0: J'empile. Malgré la fumée du barbecue, je vois encore.
9: J'empile des briques et je mets la grille dessus et ça fait un barbecue
0: vous
9: formidable.
0: Faites votre barbecue à la main.
9: Écolo, écolo.
0: Le barbecue Mabi.
9: Absolument.
0: Fait maison. Et alors, qu'est-ce que vous préférez faire au barbecue?

0: des saucisses, des chamallows comme l'autre folle de l'autre côté.
1: Ah, les chamallows, c'est à la broche, hein.
2: Sur une petite pique.
3: Ouais, c'est bon, tu vas pas nous faire un tuto pour cuire des chamallows non plus. Ouais, y a pas, tu les mets dans le feu et puis c'est tout.
0: Et le poisson, si vous faites le poisson au barbecue.
1: Ah oui, ça arrive.
0: Ça doit être compliqué. Bon,
4: samedi, j'ai fait des maquereaux. Et ben, c'était excellent.
0: C'est bon, pas vrai.
4: Je suis le seul à les avoir bouffés à la maison, mais c'était très très
1: vous,
4: bon.
1: Vous mettez un film d'alu sur la grille et vous posez votre poisson.
5: On est parti sur le barbecue.
2: Des asperges.
4: C'est le retour du barbecue.
3: La papillote est très bonne en barbecue.
4: Mais oui.
3: Vous mettez le poisson dedans, vous la refermez, quand vous l'ouvrez, il a gardé tout son goût. Et il a pas été en contact avec le charbon.
4: Oui, et il a cuit dans son jus.
0: Vous voyez, Mme Bachelot, petit à petit, ils font leur coming out de barbecue.
5: C'est ça, ouais, je vois ça.
0: Ah, jusque-là, personne n'osait moufter. Et puis, d'un seul coup, on s'aperçoit que tout le monde en fait.
5: Bah, oui. Ah non, pas Franck Ferrand. Hein. Il a dit, ah non. Une espèce de cri rauque.
4: Ça lui rappelle Jeanne d'Arc.
2: Non, il a pas un cri rauque.
4: Pas de boulot pendant les loisirs.
0: Bon, en tout cas, belle et bonne réponse de Monsieur Langéry. Les barbecues Napoléon, c'est une marque à la mode, paraît-il.
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0: David est au téléphone depuis Ambrières-les-Vallées en Mayenne. Bonjour David.
8: Bonjour Laurent, bonjour les grosses têtes.
9: Bonjour David.
0: David, quel métier faites-vous avant que je vous annonce le voyage que nous vous promettons?
8: Je suis maîtreur dessinateur.
0: Maître. Ah, très bien, dans le bâtiment.
9: Ah, mais c'est pas pour le tout gay, ça?
0: Et une semaine de vacances.
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0: David, est-ce que... Non, c'est Manu Reva.
10: Azureva.
0: Est-ce que vous êtes prêt, David? Et sur qui allez-vous miser pour le qui est qui fait quoi? Quelle sera la grosse tête qui connaît le mieux les noms qui ont fait ou qui font l'actualité?
8: Alors, je vais prendre Laurent Baffy.
0: Ah, carrément.
4: J'ai jamais gagné à ce jeu, David. Non, change. Cours, Forest. Pas moi, je t'en supplie, pas moi.
0: Vous êtes sûr?
4: Non, prends Beaugrand, il connaît tout.
10: Ouais. Non.
4: David, je te le conseille vraiment, prends Beaugrand. Enfin, c'est une image.
10: Ah, moi, je trouve que David a une belle voix.
0: C'est votre dernier mot, David?
4: Change.
8: Bah, si Laurent veut que je change.
2: Oui.
4: Bravo, David.
9: Oui.
10: Ah, ouais, mais alors là, si.
0: Alors, vous changez pour qui?
4: Beaugrand.
8: Eh ben, Christophe Beaugrand.
4: Bravo, bon. David.
10: Mais alors là, ça me met la pression, le pauvre.
0: Il me semble que pour une fois, il fallait écouter Baffy. C'est un bon conseil qu'il vous a donné. On va tout de suite commencer, d'ailleurs, par monsieur Christophe Beaugrand. Comme ça, on va en avoir le cœur net, voyez-vous. Pouvez-vous, Christophe Beaugrand, me dire. Attention, hein, c'est qui est qui fait quoi? Faut me dire. Qui est, mais aussi pourquoi on en parle.
10: Oui.
0: Vous êtes bien d'accord?
10: Bah, j'ai pas le choix.
0: Pouvez-vous me dire, par exemple, qui est Aurélie Dupont?
10: Oh. Aurélie Dupont est une danseuse de l'opéra qui a décidé de démissionner et qui quitte l'opéra de Paris.
0: Pas en tant que danseuse?
10: Oui, non, en tant que directrice de l'opéra, oui.
0: Voilà, bonne réponse de Christophe Beaugrand. Elle ne démissionne pas en tant que danseuse.
10: Elle démissionne
0: parce qu'elle était directrice du ballet de l'Opéra de Paris. Vous restez dans
10: elle
0: la course. Pour l'instant, David, c'est bien, mais attention, d'autres grosses têtes peuvent se qualifier. C'est au tour de Laurent Baffy. Laurent, pouvez-vous me dire qui est Austin Butler?
11: Bah, c'est une voiture qui a été un peu customisé, parce que c'est pas l'Austin de base, quoi. Alors, on a mis des housses en cuir,
0: si c'est l'acteur américain qui joue Elvis Presley dans le film qui sort mercredi prochain. Aussi.
10: Ah, bah, moi, je veux bien rentrer dans un Austin, du coup.
0: Yann Folli, oui. Pouvez-vous me dire, qui est Anthony Albanese?
12: Anthony Albanese.
10: C'est sûrement un ex.
12: C'est quelqu'un qui est un sportif.
0: C'est le nouveau premier ministre australien qui sera en visite à Paris cette semaine. Il va rencontrer le président de la République. Vous êtes éliminé, Liane Folli. Michel Boujna.
9: Merde. Moi, je croyais qu'il m'avait oublié.
4: Je me faisais tout petit.
9: Philippe.
0: Qui est Martin Hirsch.
13: C'est le gars qui s'occupait des hôpitaux.
0: Oui.
13: Et c'est fini.
0: Eh ben oui, directeur général des hôpitaux de Paris qui quitte ses fonctions fin juin. Vous restez dans la course, Michel.
10: qui se réveille.
0: Julie Leclerc, pouvez-vous me dire qui est Gérald Mossé?
14: Gérald Mossé, c'est un député.
0: Député, Gérald Mossé, on a parlé tout à l'heure. C'est le jockey arrivé deuxième au prix de Diane à Chantilly. Oh. Derrière, la jockey britannique.
4: Voilà. Il était député, il était deuxième.
10: C'est le vieux jockey, c'est ça?
0: En plus, il est...
10: Celui qui connaissait Dari Boudboul.
14: Eh oui.
15: Pour lancer l'horoscope, il y a du monde, mais pour bien répondre.
0: Monsieur Toen.
15: Oui, patron.
0: Qui est Max Verstappen?
15: Bah, c'est facile, c'est un pilote de Formule 1.
0: Oui, et...
15: Autrichien.
0: Et...
15: Eh ben, il a fait sa course, et puis...
0: Il était pas autrichien, d'ailleurs, il est...
15: Oui, il est portugais. Il a gagné dimanche le Grand Prix.
0: De F.
10: Qui avait lieu dimanche.
15: Mais il a gagné Diane. Son Grand Prix, il a fait son Grand Prix, quoi.
0: Oui, de F.
4: Il a gagné le Grand Prix de Diane, il a gratté tous les chevaux.
0: Quel Grand Prix il a
15: de
0: gagné?
15: Formule 1.
0: Oui, de Formule 1, voilà.
15: Ah, d'accord, pas l'hôtel, hein, la course.
0: Du Canada, c'était le Grand
15: Prix. Bah oui, j'allais le dire, laissez-moi répondre. On a deux secondes dans cette émission.
0: Et il est néerlandais, Verstappen. Vous êtes qualifié. J'ai trois qualifiés, si mes points sont bons.
15: C'est la crème.
0: Monsieur Beaugrand, Monsieur Bougenat et Monsieur Toen. C'est le deuxième tour. Attention, parfois on se casse la gueule.
4: Attention, Macron. Ah,
10: ouais. On en connaît qui ont ramé au deuxième tour.
0: David, vous êtes toujours confiant, Monsieur Beaugrand?
8: Oui, toujours.
0: Alors attention, j'espère. Christophe, pouvez-vous me dire qui est Macky Sall?
10: Macky Sall est le président du Sénégal.
0: Ouais, gagné, bravo. Ouais. Monsieur Bougenat.
4: Moi, je veux bien conseiller David ou pas, hein.
0: Qui est Rachel Keke?
13: Ah, ben, c'est la dame qui était femme de ménage et qui est maintenant députée.
0: Bonne mémoire, bravo Michel.
10: On vient de le dire, mais c'est
0: Sébastien Toen.
15: Oui, patron.
0: Qui est Virginie Grimaldi.
15: Virginie Grimaldi, c'est celle qui fait les fiches pour Michel à Ramatuel. Et là, je pense qu'elle va être virée. C'est son attaché de presse, elle va être virée. C'est la famille Grimaldi, c'est la sœur de Monégasque.
0: Même pas. C'est une romancière, numéro 2 des auteurs des best-sellers, ceux qui ont le plus vendu de livres en 2021. Et elle quitte Fayard. C'est un événement dans cette maison d'édition où beaucoup d'auditeurs fuient parce qu'il y a eu un changement de direction.
15: C'est à cause de Bolloré?
0: C'est vous qui le dites, monsieur...
15: Jamais ferai ça, Vincent.
0: Virginie Grimaldi, en tout cas, vous élimine elle aussi, monsieur Toen. Il nous reste Beaugrand contre Bougenat. Duel final.
10: Bébé.
0: David, monsieur Beaugrand, pouvez-vous me dire qui est Amélie de Montchalin?
10: Amélie de Montchalin a raté son poste de députée. Elle a perdu dans l'Essonne face à Jérôme Guedj et elle était ministre de la transition énergétique.
0: Excellent, monsieur Beaugrand.
9: Non, il a gagné. Mais il a gagné. Je ne veux pas être ridicule, il a gagné.
0: Monsieur Bougenat, qui est Matteo Berrettini.
9: Oh. Ah bah oui.
4: Michel,
9: c'est un mec qui élève
4: savoir.
9: Des poules.
0: Vous devriez
4: Michel,
0: savoir.
4: Tu devrais savoir.
0: C'est un domaine que vous connaissez, monsieur Bougenat.
13: Alors, c'est un joueur de tennis.
0: Oui, bravo.
10: Mais qu'est-ce qu'il fait?
13: Il danse.
15: Là,
10: il y a papy qui fait...
13: Queen, le tournoi du Queen qui est avant Wimbledon.
0: Bravo, c'est gagné.
10: Mais David, c'est trop stressant.
9: Ah, c'est chaud.
0: Ah, quel beau duel final. Bon, il faut dire que Buffy a soufflé Queen, ça.
13: Pas du tout.
0: À Michel Bougenat.
10: En faisant des signes bizarres.
0: Attention, monsieur Beaugrand. Votre réputation de journaliste est en jeu.
10: Oui, mais là, c'est stressant.
15: Ta carte de presse.
0: Qui est Thématéi Le Gaïc?
15: Oh, c'est facile.
10: Thématéi Le Gaïc. Ah non, mais c'est pas... Pardon, si, je crois. C'est le plus jeune député qui a été élu en Polynésie, me semble-t-il.
0: De Christophe Beaugrand.
9: Bravo.
15: Arrête, tu me fais mal.
0: Monsieur,
15: c'est dingue.
0: Monsieur Bougenat.
15: Mais qu'est-ce qu'il est intelligent à croire qu'il est hétéro.
0: Monsieur Bougenat.
13: Oui, quoi? Qu'est-ce que vous voulez? Qui êtes-vous?
0: Pour l'instant, ça se passe bien, Michel.
13: Oui.
0: Pouvez-vous me rappeler, Michel, qui est... Faut de la mémoire dans cette émission. Léon Marchand.
13: Ah oui, Léon Marchand. C'est un joueur de tennis. Non, c'est un nageur. C'est un nageur, 4 fois 400 mètres.
0: Oui, gagné.
10: Oh là là. là, mais...
13: Ma fille faisait semblant que c'était un joueur de tennis.
0: Attention,
10: on va y arriver, là.
0: Monsieur Beaugrand, qui est Marc Hay.

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3: Une question pour Madame Sabine Lampe. Madame Lampe habite à Aix-en-Provence. Bon, évidemment.
4: Non, on ne fera pas de jeu de mots.
3: Vous ne l'allumez pas.
4: C'est pas une lumière. Elle a des ampoules aux pieds, mais voilà.
5: Et elle est laide.
3: Madame Lampe, oh non, écoutez.
5: Non,
4: ah bah chez elle, on pouvait pas dire c'est pas Versailles ici, quand on n'éteignait pas. Enfin bon, bref. Allez. Oh, j'ai tenté, ça a foiré, ça va, c'est bon.
5: Ça arrive.
3: Écoutez, Madame Lampe espère 300 euros, une rallonge donc.
4: Je trouve qu'on devrait tous lui dire « Ah bah jour, Madame Lampe
3: !» Mais c'est n'importe quoi.
5: C'est vrai.
4: Quoi ? Oh là là, si on va pas toutes les faire.
3: Vous êtes en train de l'achever. Alors, Madame Lampe, donc, qui habite Aix-en-Provence, nous emmène indirectement.
4: Elle habite pas à Douille ?
6: Ils sont partis dans un combat, les deux. Là.
5: What ?
6: Qui aura le dernier mot ?
4: What ?
6: Attention,
4: what ?
6: Qui aura le dernier mot ?
3: Bon, alors, mais Madame. Vous allez me laisser parler.
4: Non, mais attends, mais chalogène, là.
3: Alors, Madame Lampe, j'espère, ne nous en voudra pas de ces vilains jeux de mots concernant son nom. Et la question nous emmène au Mans. Tiens, chez Stevie.
5: Ah, ouais.
3: C'est une question choisie d'ailleurs pour Monsieur Ramy, car vous avez une chance de répondre à cette question, Adil. Oh, en effet, ce week-end.
4: Ça doit être très simple. Deux et deux.
3: Ce week-end au Mans.
6: Le Mans sonore.
3: Dans la Sarthe, il y avait à Luban Soccer, il y avait un tournoi de football ce week-end, un peu particulier, il faut le dire. Puisque les équipes qui étaient en lice, il y avait une douzaine de clubs du département, se sont affrontés dans ce football un peu différent du football classique. Qu'est-ce qu'il est interdit de faire pendant les matchs de foot de ce tournoi ?
6: On n'a pas le droit d'utiliser ses pieds.
3: Non.
6: Le ballon ne doit jamais tomber sur le sol.
3: Ah non.
7: C'est un truc particulier, on est d'accord.
3: Ah oui, bien sûr.
4: Autrement, c'est vestimentaire.
3: Non.
5: Mais c'était pas.
6: Mais en ce moment, tout se passe au Mans.
5: Ah oui. Ah bah oui.
6: Mais non, mais on avait Jean-Michel Jarre.
5: Ah mais tout
6: on avait
5: est...
6: Jean-Michel Jarre pour une première mondiale.
5: Ah oui.
6: Avec mais non, mais le Mans sonore, c'est la biennale du son. Non mais c'est exceptionnel.
3: La biennale de la rillette et du son.
6: Ah non, mais du son 3D avec une structure unique au monde.
5: Ah mais oui.
6: Et vous me parlez des soccer.
3: Tout se passe au Mans.
5: Mais la guerre en Ukraine, c'est au Mans. Tout est au Mans.
3: Les Oscars, ça se passe au Mans cette année.
5: Les Molières.
3: Le G7, c'est au Mans.
5: Mais tout est au Mans.
3: Les Jeux Olympiques du Mans.
5: Ah mais Madame Oudéa Castéra va mettre ses enfants au Mans.
3: Tout se passe au Mans.
6: Est-ce que ça a un rapport avec le ballon?
3: Bah oui, puisque c'est du football.
5: Mais Laurent, c'est spécifique à ce tournoi-là ou à l'Urban Soccer en général?
3: Bah c'est quoi l'Urban Soccer?
5: C'est le foot. C'est le foot à 5 où il y a des rambards, il n'y a pas de touche et voilà.
6: Mais c'est en intérieur peut-être?
3: Effectivement, c'est en intérieur l'Urban Soccer. Mais là, c'est plus particulièrement du football où il y a une interdiction et c'est. Il paraît que c'est très fatigant d'ailleurs.
5: Ah, il n'y a pas de remplacement.
4: On ne peut pas rester statique. Il faut toujours courir.
3: Alors,
8: on n'a pas de crampons.
7: Non, mais ça, c'est normal. Dans
5: mais
7: tous
5: non.
7: les.
5: Mais attends, moi,
7: il n'y a pas de crampons dans les foot.
5: On a joué au Urban Soccer. Il n'y a pas d'arrêt de jeu.
7: Qu'est-ce qu'ils ont pu inventer, en fait?
4: Il n'y a pas de time. Il n'y a pas de break. Il n'y a pas de pause.
3: Expliquez, monsieur Ramy, pourquoi il n'y a pas de crampons dans.
7: Parce qu'on est en salle. Il n'y a pas de pelouse.
5: C'est de la moquette.
7: Ouais, oui.
9: On joue en talon aiguille, alors.
5: Oui. On parle pas de tes soirées, Olivier.
7: Oh. Non, mais c'est très fatigant. C'est très fatigant.
8: Dis, il a pas de souliers.
9: C'est très fatigant. Enfin, j'imagine.
7: Qu'est-ce qu'ils ont pu inventer?
4: Il n'y a pas d'entrain.
5: Il n'y a pas de touche. Il n'y a pas de tac.
6: Est-ce qu'ils sont statiques, en fait?
3: Non, ils sont pas statiques.
4: Ils sont obligés juste de courir tout le temps.
3: Non, justement.
4: Non, de bouger tout le temps.

0: Non.
1: Ah, ils n'ont pas le droit de courir. Ils n'ont pas le droit de courir.
2: Ils n'ont pas le droit de courir. C'est du foot en marchant. Bonne réponse.
3: C'est dur.
4: Attendez.
0: Adil, t'aurais dû trouver, toi.
3: Quoi que j'aurais pu réussir.
0: Adil, il faisait du organ soccer dans les vrais matchs de foot, lui.
2: Lionel Messi faisait ça au Paris Saint-Germain.
3: Mais grâce à ma tête, il est attrapé par Mel Anderson. Elle est passée au ralenti. Je dis, attends, bouge pas, toi.
2: Un joueur l'a dit, c'est frustrant parce qu'il faut s'habituer à ne pas courir et à marcher vite.
5: Ah, mais... Je peux leur expliquer, je peux les entraîner. Hein. Pas courir.
4: Mais non, mais ils se déhanchent en marchant comme à la marche rapide.
2: Il y a presque autant de plaisir que dans le vrai foot à 11 et en courant. Là, ils sont 5 ou 6 joueurs dans chaque équipe. Interdiction de courir. Le ballon ne doit pas passer au-dessus de la taille et les contacts sont interdits.
4: Celui qui est comment, derrière la cage, là, vous savez.
2: Devant, vous voulez dire. Devant. Oui, parce que si il est derrière, c'est trop tard.
0: C'est le spectateur derrière.
3: Lui, si tu mets les tampons derrière, ça va pas le faire.
4: Lui non plus, il peut pas courir pour arrêter la...
0: Ah bah non.
3: Mais il court pas, lui, de toute façon.
2: Oh, le gardien, il court jamais, le gardien. Oh bah,
4: en général, ils courent pas, mais ils peuvent faire quelques pas, un petit pas de course. C'est ça que je demande, ma question.
5: Ce serait sympa qu'il y ait des gens qui ont au moins 100 de QI, sinon.
3: Non, tu t'expliques pourquoi.
2: Je peux pas inviter 100 grosses têtes.
3: Tu veux que je t'explique ou pas?
4: Vas-y.
3: On parle de foot urban soccer. Dans un stade de futsal, les gardiens ne courent pas du tout, parce que les cages sont petites. Oui. En talons longs, tu fais toute la cage.
0: J'ai des cages de handball.
4: Ah, bah voilà. Ce foot de moi et de mon QI, qui va très bien, je te remercie. Non, cela dit, c'est pas vrai. J'ai fait un quiz sur Internet, sur
5: un quiz
4: de qui n'en finissait plus. Alors à la fin, il fallait payer. J'en pouvais tellement plus que j'ai payé du coup.
2: Faut dire que vous avez une cervelle de moineau qui fait cuit.
5: Et à la fin, donc t'as payé. Ils t'ont dit que t'avais combien?
4: 26.
5: Oh,
0: oh merde.
6: T'as fait ça en fin de soirée.
0: Attendez, 26.
2: 26 de cuit ou 26 euros?
4: 26 de cuit.
6: C'est pas possible.
0: Non.
4: Un jeu. Je vais vous expliquer, c'est que je suis trop émotive et qu'il y a des évidences. On s'en va. Il y a des évidences. Par exemple, 2 plus 2 égale. Et moi, je me dis, il y a un piège.
0: Oui. Ceci dit, 26, ça me semble beaucoup, moi.
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2: Bonjour Valérie.
9: Bonjour Laurent et toute l'équipe.
2: Bonjour. Vous êtes à Montbrison dans la Loire. On a décalé le jeu de quelques minutes. D'habitude, c'est avant le flash de 16h. Là, on l'a fait après parce qu'on a vécu cette histoire romantique entre Isabelle Mergault et Johan Rioux.
4: Et les tripes de Rioux.
2: Il paraît qu'Hollywood est déjà en train d'acheter les droits.
0: Le plus dur, c'est de trouver les acteurs. Hein.
5: Bah non, Danny DeVito.
0: Ce serait génial. Ah, oui.
2: Et Micheline Dac.
0: Et Meryl Streep.
6: Oh le bâtard.
2: Valérie, vous iriez voir au cinéma la rencontre, le rendez-vous romantique de la Belle et du Clochard joué par Yann Rioux?
9: Il faut voir, l'affiche peut être pas mal. Oui.
0: Ah, merci beaucoup.
2: Elle commence à prendre un morceau de trip d'un côté puis elle de l'autre, que petit à petit s'avance. Ils vont s'embrasser sur la bouche à un moment donné. C'est mignon, vous savez.
0: Superbe. Vous êtes amoureuse, madame?
2: Répondez oui.
0: Vous aimez les tripes?
2: Et vous faites quoi dans la vie?
9: Je travaille dans une mairie.
2: Très bien. Et vous allez peut-être, grâce à RTL, partir dans un bel endroit magnifique, un hôtel Mercure. Ah, on n'en parle pas souvent de celui-là. C'est l'hôtel Mercure de Rochefort, la Corderie Royale.
4: Ah, il est beau, il est magnifique.
2: Vous le connaissez, Anne? Oui. Elle a fait tous les hôtels de France avec ses tournées internationales. Elle a couché partout, Anne Romanoff.
4: Bah oui, mais toute seule. Hein.
2: Ah bah oui, j'ai pas dit le contraire.
5: Bah, faut appeler pour un extra pillow.
4: Yeah. Ah bon?
5: C'est ça la formule aux États-Unis.
0: Ah oui.
5: Tu demandes.
4: Te passe Rio?
5: Un extra pillow, un oreiller supplémentaire. Oh. Si t'as pas de bol, pour vraiment un oreiller. Sinon...
2: Bon, enfin, il n'y a aucun endroit où on vous apporte un mec ou une nana.
5: Non, mais il y a...
2: À part au Carlton à Lille à l'époque d'ESCA. Au bon temps.
5: Il paraît que les hommes d'affaires, quand ils demandent aux États-Unis un extra pillow, c'est une manière de demander.
2: Valérie, elle a sûrement quelqu'un à qui elle pense, qu'elle emmènera à l'hôtel Mercure dans cette magnifique chambre de cet hôtel 4 étoiles avec une vue, mais alors sur la Charente, le jardin arboré avec piscine, la corderie royale. Vous serez très bien installé pour découvrir un lieu exceptionnel et visiter ce beau département de la Charente maritime. N'est-ce pas, Valérie?
9: Oui, il faut déjà gagner.
2: Ah ben voilà. Ah, et voilà. Alors là, pour ça, il faut écouter les grosses têtes et bien connaître leur parcours aux uns et aux autres, car aujourd'hui, c'est un morceau de leur CV que nous allons dévoiler. Une seule personne va vous dire la vérité. Vous voyez, par exemple, quelqu'un m'aurait dit, j'ai invité Isabelle Mergaud à dîner chez moi à la maison et j'ai changé les draps. J'aurais pas deviné que c'était vrai. Et ça aurait pourtant été la bonne affirmation de Yoann Rioux. Donc, méfiez-vous, Valérie. Écoutez d'abord Caroline Diamant.
5: Pour les journées du patrimoine, j'ai fait visiter ma chambre.
10: Merci beaucoup.
2: Anne Roumanoff.
11: J'ai été virée d'Europe 1 parce que je portais trop de robes aux couleurs de RTL.
2: Stevie Boulet.
12: Je vais devenir le beau-frère du garde des Sceaux grâce à ma sœur Isabelle Boulet.
2: Yoann Rioux.
13: M6 et Karine Le Marchand m'ont proposé de présenter une nouvelle émission, L'amour est dans le stade, pour marier des supporters célibataires.
2: Isabelle Mergaud.
4: Mon père était chirurgien et ma mère chercheuse.
5: Si c'est vrai, c'est pas de bol.
2: Diamant.
5: Moi, je veux bien revenir, mais j'ai toujours fait visiter.
2: Ah oui, c'est vrai, c'est
5: alors, ou vous m'oubliez, ou c'est deux fois de suite.
2: Je vous confonds toujours avec l'autre. Florian Gazan.
14: Ah oui, c'est moi. C'est parce qu'il est publié aux éditions Mercure de France que j'ai appelé mon livre Ibis.
2: Ah ben voilà, six affirmations. C'est vrai que ça n'est pas si facile, Valérie.
9: Non, c'est pas si facile.
2: Quand même, par élimination, vous devriez y arriver.
9: Alors, j'élimine déjà Caroline Diamant.
2: Oui, c'est vrai que sa chambre n'est pas visitable, même pour les journées du patrimoine.
9: Anne Roumanoff.
2: Anne Roumanoff n'a pas été virée à cause de ses robes rouges, on vous le confirme.
9: Stevie.
2: Alors, Stevie.
9: Le beau-frère.
2: N'est pas le frère d'Isabelle Boulet, vous êtes sûr de ça?
9: Oh oui, je pense quand
2: ouais,
9: même. Bah, je pense que ça serait connu quand même.
2: Eh bah, oui, le beauf du garde des Sceaux, ça aurait été génial.
1: Ouais, t'imagines le truc.
14: Le garde du Sceau porte bien son nom.
9: Alors, je vais peut-être éliminer Isabelle Mergaud.
2: D'accord.
9: Je ne sais pas ce que faisaient ses parents, mais je vais l'éliminer.
2: D'accord.
9: Yoann Rioux. Alors,
2: M6 et Karine Le Marchand lui ont proposé une émission où les supporters célibataires qui vont beaucoup au football et tout ça bah, ne trouvent pas de femme.
9: J'ai entendu parler de ça, alors je vais dire plutôt Florian Gazan.
2: Ah, son livre Ibis, c'est le nom d'un hôtel, aurait été publié aux éditions Mercure de France.
9: Ouais.
2: Florian?
14: Eh bien, absolument pas.
2: Eh non, ça va être une montre RTL, là, Valérie. Hein.
9: Oh, bah tant pis.
2: Isabelle Mergaud, que faisaient vos parents?
4: Mon père a été chirurgien et ma mère chercheuse.
2: Eh oui, c'était ça la vérité, Valérie.
9: C'était Isabelle, alors vu, j'aurais dû aller chercher sur la tablette en vitesse. Je sais pas s'il y avait l'info.
2: Ah, en tout cas, tant pis, vous allez quand même continuer à nous écouter, j'espère, Valérie.
9: Oui, je vous écoute, pas de souci.
2: On vous embrasse et on vous envoie très vite la montre RTL.
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2: J'ai prévu des questions d'un niveau très très difficile.
5: Hein. Oh là. On est là.
2: Alors d'abord, videz votre bouche, oui, Isabelle. Faut toujours qu'elle commence son goûter au début de l'émission, quand même. Regardez, le nombre de pains au chocolat réserves, et croissants que vous avez.
4: Eh bien, 4 petits pains au chocolat, ça fait un pain au chocolat normal. Hein.
2: C'est vrai, vu comme ça, mais enfin quand même, vous mangez pas le midi
4: là,
2: chez
4: c'est
2: vous.
4: C'est gratuit, moi je prends. Hein.
2: Vous êtes contente de revoir monsieur?
5: Ouais, très.
2: Je vous parle pas de Joyce Jonathan, je vous parle de Fabrice.
5: Ah, oui.
2: Non,
5: oui,
2: parce que Joyce, je sais que vous êtes un peu jalouse.
5: Non.
2: Notre chanteuse.
5: Non,
11: c'est pas de la jalousie.
5: Non, je n'aurais jamais aimé avoir des initiales Chichi.
2: Ah oui, j'avais pas pensé à ça, c'est vrai. Non, mais pour d'autres raisons, parce que j'ai une relation un peu particulière avec Joyce.
5: Bah, vous faites ce que vous voulez de votre sexualité, je m'en fous. Hein. Chacun son mauvais goût. Hein.
2: Bon, il est joli c'est... comme un cœur.
4: Ouais. Bah, vous trouvez que c'est beau un cœur? C'est dégueulasse, ça ruisselle, c'est des
2: non. Un cœur, c'est très joli un cœur.
4: Non, non, c'est coeur. Pas beau comme organe. Ah je préfère bon le foie, enfin pas le mien, mais bon.
11: Ou le cul.
2: Ah, le cul, ah, vous aimez le cul, vous?
11: Des belles fesses, oui. J'étais à un défilé cette semaine.
2: Ah oui.
11: Le défilé Etam, mais... c'était, il y avait des fesses magnifiques. Ah oui, des belles fesses.
2: C'est mais vous étiez dans le défilé
11: non,
2: ou dans le
11: non, non, non, je regardais.
4: Franchement, réfléchissez.
11: mais quelle mauvaise, quelle mauvaise.
4: Bah, ah, vous connaissez l'histoire des deux fesses qui disent « Oh là là, trouve-toi que ça pue dans le couloir
2: ?» Ah ben voilà, un bon début.
15: Ah, ça commence.
2: Je crois qu'il est temps de commencer par une première citation pour Laurent Camurac, qui a dit « S'aimer pour la vie, il faut en être convaincu, mais il ne faut pas en être sûr. »
4: Sacha Guitry !
2: Voilà. Pour Pascal Venou, qui habite Pradé dans le Var, plus difficile, quelqu'un qu'on cite plus rarement en grosse tête, qui a dit « Tout peut arriver dans la vie, surtout rien. »
1: C'est un Français.
2: Un Français assez pessimiste, hein, il faut bien le dire.
1: Début 20e.
2: Alors là, très contemporain, toujours meurt. Enfin, toujours meurt.
1: Toujours meurt.
2: Toujours vivant.
1: Embêtant, oui. Alors,
11: mais s'il est pessimiste, il est toujours
1: vivant. Un écrivain.
2: Un grand écrivain vivant, oui.
1: C'est un romancier.
2: Romancier.
4: Français.
2: On dit un de nos meilleurs romanciers français.
1: C'est pas celui
11: c'est Houellebecq. Michel Houellebecq.
2: Bonne réponse de Christophe Barbier et Joyce Jonathan. Une citation pour Claire Pascal, qui habite à Loigne, dans le Pas-de-Calais, qui a dit « Celui qui a 50 ans a la même vision du monde qu'à 20 ans a perdu 30 ans. » C'est pas mal.
4: Ouais, on dirait du moins ça.
1: Un humoriste?
2: Ah, c'est pas un humoriste du tout. D'ailleurs, je vous conseillais pas de rigoler avec lui.
11: C'est un homme politique?
1: Mike Tyson?
2: Ah, alors, pas Mike Tyson, mais...
1: Mohamed Ali.
2: Mohamed Ali, bonne réponse de Monsieur Hage. Pour Madame Mardanova, qui habite la Guerche de Bretagne, en Ille-et-Vilaine, une question et une citation plus culturelle. Attention, c'est quelqu'un, je crois, qu'on n'a jamais cité aux grosses têtes. Qui a dit « Les allusions sont les lettres anonymes de la conversation ».
1: Oh. Pas mal.
2: Ah, c'est pas mal.
1: Ah, oui.
2: Les allusions sont les lettres anonymes de la conversation.
11: Oh, ça, c'est une femme?
2: C'est une femme qui a dit ça. Bravo, Joyce.
11: Louise de Villemorin.
2: Française. Louise de Villemorin, non.
1: Écrivaine.
2: Femme de lettres française.
1: Elle est morte?
2: Morte en 1821.
4: Anna de Noailles?
2: Comment vous dites?
4: Anna de Noailles?
2: Anna de Noailles, non.
1: Simone de Beauvoir?
2: Non. Épistole? Bah non, non.
15: 1821. Germaine de Staël?
2: Comment vous dites?
15: Germaine de Staël?
2: Non plus, non, non.
1: Vous dites qu'on ne la cite jamais? Germaine de Staël, il dit ses voisines, lui.
15: La comtesse?
2: Quelle comtesse?
15: De Ségur?
2: Ah non, non, non, non, non.
1: Marie-Antoinette?
2: Eh bien, elle était comtesse, ça c'est vrai.
11: Elle était comtesse.
2: Ah. Et d'ailleurs, on disait d'elle que c'était peut-être la femme avec laquelle
4: Dubarry
2: ont le mieux aimé causer Napoléon et Monsieur de Talleyrand. Dubarry, non.
1: Sophie?
2: Quoi, Sophie?
1: Les malheurs de Sophie.
15: Juliette Récamier. Juliette Récamier.
2: Juliette Récamier, non.
15: C'est pas même Madame de Beaufort?
2: Non plus. Non, non, non.
4: Non, c'est un fromage. Ça,
15: Est-ce que son mari, donc le comte, était un comte d'empire?
1: Oui, c'est ça. un comte d'empire.
2: C'était une dame du palais de l'impératrice Joséphine, vous voyez. Elle a écrit trois volumes de mémoires racontant avec détail tout ce qu'elle a vécu auprès de l'empereur, vous voyez.
15: Est-ce qu'elle a été peinte?
2: Ah oui, elle a été peinte par Guillaume Descamps. Là, elle est assez jolie. Je l'ai devant les yeux.
1: Comtesse de la Joconde?
2: Et
1: elle était mariée avec quelqu'un qui travaillait avec l'empereur ou pas?
2: Alors ça, non. Non, non, non, non, non, non.
1: Elle était avec un chauffeur Uber. Non. Mais il faisait quoi, son mari?
2: Son mari, il lui a fait des enfants, déjà.
1: Oui, ça, c'est des...
2: Deux fils, Charles, de quelque
15: Madame
2: chose.
15: Madame de Rémusat.
2: Ah, bonne réponse de Christophe Barbier, c'est revenu.
1: Bravo.
2: Une vraie grosse tête, Christophe. Bravo.
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2: et c'est un livre qui s'appelle Pierre ou les ambiguïtés. Voilà un roman qu'on connaît moins parce qu'effectivement, l'auteur qui a publié ce roman en 1852, vous voyez, ce n'est pas d'hier, l'auteur a publié des romans bien plus célèbres que celui-là. C'est même un roman qui a créé la polémique à l'époque parce qu'il a été condamné pour sa moralité autant que pour son style. Mais quel est l'auteur de Pierre ou les ambiguïtés ?
17: C'est pas Gautier ?
2: Gautier, non.
18: Les ambiguïtés, on peut savoir ce que c'est à peu près de Pierre ? comme ça, ça nous axe un peu la recherche.
11: Un peu comme Dorian Gray.
2: Ouais. Ce sont des histoires amoureuses
17: de Musset ?
2: Entre lui et trois femmes.
11: Mais il est français ?
2: Y compris une demi-sœur. Oui. Ah, ce que je peux vous dire, c'est que ce livre a été adapté au cinéma par Léos Carax et que ça a donné un film qui s'appelait Paula X avec Guillaume.

0: Depardieu, Catherine Deneuve et Laurent Luc.
1: D'accord.
2: Olaïx, je connais.
1: Donc ça nous aide.
3: Donc des Français, voilà. Demandez Valérie.
0: Ah non, le romancier en question n'est pas français. D'ailleurs, le titre original, c'est Pierre of the Ambiguities.
2: Charles Dickens.
0: Charles Dickens. Charles Dickens, non.
4: Oscar Wilde.
0: Oscar Wilde, non.
4: C'est un homme.
0: Alors oui, c'est un homme.
2: Thackeray.
0: Un romancier. Il n'est pas, attention, il n'est pas britannique.
2: Il est américain.
0: Il est américain.
2: Herman Melville.
0: Et c'est Herman Melville. Bonne réponse de Paul Elkarat. L'auteur de Moby Dick. Évidemment, il est plus connu pour Moby Dick ou même pour Bartleby
2: le scribe.
0: Voilà,
2: j'ai lu
0: Herman Melville, romancier moins connu pour Pierre ou les ambiguïtés.
2: Ah, je vais l'acheter.
0: Ah bah voilà, vous voyez, voilà un conseil de lecture.
2: Ah ouais, prends un 3, j'achète direct.
0: Hein. Ah bah voilà, parfait.
2: Non, je rigole, c'est pas vrai.
4: Vous avez entendu ce qu'il a dit avant.
0: Qu'est-ce qu'il a dit?
4: Il a dit un plan à 3, j'achète.
2: Non, mais c'est le livre, c'est Boublil qui m'a soufflé.
1: Mais me mets pas dans tes galères. Je me suis déjà fait engueuler, toi, garde tes emmerdes. Garde tes affaires.
0: Vous voulez faire un plan à 3 avec Max Boublil. D'accord, je viens.
1: Oh, la gueule du plan à 3.
2: c'est dégueulasse.
0: Je suis d'accord, même moi je suis
1: choqué.
0: Dégoûté par ce que je viens de dire.
1: Ah, il faut pas filmer ça.
0: Pardon Paul. Ouais. Lui là-bas, je m'en fous avec lui, pourquoi pas. Mais...
2: Non mais c'est vrai,
0: j'ose même pas l'imaginer.
2: Je suis votre fils.
0: Eh oui, c'est exactement ça, je vous conseille.
1: Et moi c'est comme mon petit cousin un peu bizarre.
0: Oui, on sait ce qu'on fait avec les cousins et les cousines.
2: Quoique.
0: Non, tandis que Paul c'est comme mon fils et vraiment je retire ce que je viens de dire, c'est une horreur. C'est de votre faute tout ça.
1: Il y a des régions où ça se fait, hein. Regarde la Belgique, pardon. Hein. Bah, le Guillaume il bouge pas. Bon, c'est tout à fait normal, c'est naturel. Bah,
3: je ne comprends toujours pas ce qu'il y a de choquant dans la discussion.
0: Avec toutes les grosses têtes présentes, sauf avec Paul.
3: En attendant, si je ne suis pas votre fils, ça veut dire qu'on peut coucher ensemble.
0: Pardon.
3: Si je ne suis pas votre fils, ça veut dire que moi je peux rentrer dans le plan
2: A3 avec Paul. Bien sûr que tu peux être ton fils.
3: Comment ça?
2: 92, frérot, qui fait le calcul.
0: Ici, il n'y a pas de frérot.
3: Je me disais bien.
0: On n'est pas à une émission de Jones.
1: Il n'y a pas de wesh.
0: C'est vrai qu'entre Guillaume. On n'est pas sur Fun Radio.
3: Il n'y a pas de frérot.
1: Il n'y a pas de wesh.
0: Il y a des questions littéraires. On parle de romans. Vous voyez,
2: et j'y réponds, monsieur Ruquier.
0: En tout cas, Paul, j'espère que vous avez bien noté le titre du roman.
2: Wesh, frérot, j'ai bien noté.
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7: Moi-même qui ai des origines ukrainiennes,
2: tu crois ça russe,
7: je refuse de coucher avec un russe.
0: Vous avez des origines ukrainiennes,
7: oui.
4: Ah, c'est nouveau ça.
7: Mon grand-père était ukrainien, ma mère est.
4: Et tu as été envahi par qui?
7: Ça fait longtemps.
4: Oh là là, la liste est longue.
7: Ah oui. Ah mais lui il a adoré, il adore ça.
0: Ah oui, on est resté dans les tranchées. Mon Ariel Donbass. Non mais attendez, c'est la première fois que vous nous dites ça.
7: Mais non, je le dis à qui veut bien l'entendre, c'est parce que vous m'avez pas posé la question. Mais ma mère est polonaise ukrainienne.
0: Ah, votre mère est polonaise ukrainienne.
7: Oui, ma grand-mère était polonaise, mon grand-père
0: est ukrainien. Elle est sur deux territoires en même temps, ce qui m'étonne pas d'elle. C'est quand même terrible parce qu'en plus vous ressemblez bien plus à Vladimir Poutine qu'à Monsieur Zelensky.
7: Oh, oui, ça
8: c'est les piqûres.
7: Ça c'est la beauté froide de l'Est.
0: Qu'est-ce que vous dites, Chantal?
8: Ça c'est les piqûres, non j'ai rien à dire.
0: Les piqûres. Parce qu'il s'est refait. Vous êtes au courant plus
8: que ça. J'ai rien dit, non, c'est méchant, il n'y a aucun problème. Allons-y, on continue.
4: Tu allais dire, il n'y a aucun botox.
0: Non mais Chantal est au courant parce qu'ils ont la même adresse. Vous avez déjà eu des gros contrats, je veux dire, en dehors des vérandas et du boursin, on va dire, vous avez déjà...
2: Genre avec des couches confort,
0: des
2: trucs comme
0: non,
2: ça.
0: Non, des vrais contrats, je veux dire, genre L'Oréal, des trucs pour les actrices un peu plus...
8: Je suis sur un coup.
0: Carglass,
2: c'est bon
8: pour une crème raffermissante.
0: Une crème raffermissante.
7: Post-ménopause.
8: C'est ça.
0: Et vous, Carina, on vous a proposé déjà des publicités?
4: Oh, bah non, non.
0: Non, non.
8: T'as l'air de dire que non.
0: Non, mais vous n'avez jamais fait, avec votre voix, ne serait-ce que.
4: Ah, si, je fais beaucoup de pubs, moi, en voix. Ah. Ouais. Mais les trucs.
0: Par exemple.
4: Bah, justement, L'Oréal et tout ça.
0: Ah, vous faites L'Oréal?
4: Oui, j'ai fait.
0: Qu'est-ce que vous dites alors?
4: L'Oréal anti-âge cellulaire. Ah, oui. Après, je sais pas, je les apprends pas par cœur, Laurent. Hein.
9: Mais moi, j'ai fait une pub. Vous me posez pas la question, mais.
0: Il me semble que je vous ai vu, oui.
9: Mais j'ai fait la pub Knorr.
6: Knorr, j'adore. Et il m'est arrivé un truc incroyable. Je fais la pub Knorr, j'adore. Et le réalisateur a beaucoup aimé mon travail. Et il devait faire la pub Président après. Donc il appelait mon agent en disant, je cherche, et d'autres agents, disant, je cherche un comédien style Olivier de Benoît. Donc on m'a convoqué pour le casting pour faire style Olivier de Benoît et j'ai pas été pris.
9: Tu déconnes.
6: Et j'ai demandé pourquoi. Parce que l'autre avait plus ce style Olivier de Benoît que moi.
0: Non, mais vous avez vraiment fait Knorr. C'est là où je vous ai vu. Alors.
6: La soupe des huit légumes, ouais, c'était ça.
0: La soupe des huit légumes.
6: Ouais, pour bouffer après les grosses têtes.
10: Bah, c'était comment, vas-y. C'était comment alors? Tu devais un peu changer.
6: Bah non, mais tu veux, moi, quand je suis avec Knorr, j'adore. Voilà, je l'ai mieux fait.
0: Il y en a, c'est Dior, j'adore.
6: Ouais. Non, j'ai fait ça. J'ai tondu un mouton aussi pour Ford. J'avais que cette pub qui fait donc 8 secondes. Je l'ai enregistrée sur une cassette vidéo, parce qu'à l'époque, c'était des cassettes vidéo. Et je suis allé voir un agent. Et voilà, je tournais un mouton. Le mouton a trouvé un agent et pas moi. Non, mais sérieux, c'était 8 secondes.
0: Écoutez, vous parliez de l'Ukraine, donc votre deuxième pays, si j'ai bien compris.
10: Oui, c'est mes racines.
0: Cher Jean-Philippe Janssen, eh ben, l'Ukraine est encore dans l'actualité, mais pour toujours des raisons sportives. Il y a une autre ville ukrainienne dont on va parler là dans les 48 heures. C'est la ville
10: Lens.
0: La ville de Donetsk. Vous connaissez sûrement.
10: Ah oui, il y a un port là-bas.
0: Donetsk.
9: Ah, pas du tout, non.
0: Mais pour quelle raison, non? C'est pas au bord de la mer.
10: Non, mais un mec, un porc, dégueulasse.
0: Pardon. C'est pas du tout au bord de la mer.
10: PORC
0: Donetsk.
10: Vous êtes bête ou quoi?
0: Non, c'est une ville industrielle ukrainienne qui est dans le Donbass, d'ailleurs, dans la région.
9: La capitale du Donbass.
0: Mais pour quelle raison, là, dans les 48 heures
9: parce
0: qui viennent?
9: Il y a une grande équipe de foot.
0: Oui, exact.
9: Traditionnelle.
0: Et qui va jouer?
10: Le Shakhtar Donetsk.
0: Et qui va jouer?
10: Brest.
0: Bonne réponse de Sébastien Thoen.
10: À Brest, il y a un port.
0: À Brest, oui, mais pas à Donetsk. Et c'est vrai que Brest, pour l'instant, c'est quand même le club français qui est le mieux placé.
10: Ils sont genre quatrième
0: dans la compétition européenne, bien juste devant Lille, bien avant le Paris Saint-Germain qui est pour l'instant dans la zone éliminatoire. Et effectivement, vous avez aussi Monaco, d'ailleurs, dans les clubs qualifiés.
10: Ah, c'est français, Monaco?
0: Pour la Ligue des Champions, on considère que c'est quasi français.
10: D'un point de vue bancaire.
9: Et tais-toi.
10: Attends, mais si t'aimes pas mon émission, ne viens pas dans mon émission.
9: J'en peux plus.
10: Elle est grande, elle. C'est mon émission, elle vient. Moi, je t'aime pas, je vais pas voir ta pièce. C'est logique, non? Ça va, les Français? Ah, oh, le peuple avec moi, enfin.
0: Et ce soir, disais-je, avant d'être interrompu par cette... Elle est insupportable,
10: cette querelle d'amoureux.
0: Elle est incroyable, cette Carina Marimon.
10: Elle coupe tout le temps la parole.
0: Elle m'a interrompu.
10: Mais c'est pas les gens connus.
0: Enfin, c'est vrai. On fait pas ça dans l'émission de Toine, qu'est-ce que je dis? J'allais vous dire, en tout cas, que outre Donetsk, qui va affronter Brest, je crois que ce sera demain le match, ce soir, c'est votre club, Jean-Fils et Lille, qui affronte Liverpool. Ça se passe
10: en c'est un gros match.
0: Oui. Ça se passe en Angleterre.
10: Et un beau match. Hein. Un beau derby d'alcoolique.
11: Oui, il débrouille bien.
10: À Liverpool, ça picole. Hein. À Lille, un peu moins. Oui.
0: Bah oui, mais enfin bon, écoutez, Lille, Liverpool, plutôt Liverpool, Lille, c'est ce soir. Un petit coup de...
10: Pardon?
11: Bah oui, d'accord.
10: La soirée commence.
11: On arrête l'émission.
10: Allez, on arrête l'émission, tout s'en slip.
0: Un petit coup d'œil, je voulais dire. Un petit... Oh, mais merde. Finalement, vous aviez raison, Karina. Oui.
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0: Qu'est-ce qui est arrivé?

0: Qu'est-ce qui est arrivé deux fois en 24 heures à Ernest Hemingway et sa femme dans les années 50?
1: Une tornade, un ouragan là-bas dans les Keys?
0: Non.
2: Et ils étaient à Cuba?
0: Non. Non.
2: Ils étaient aux États-Unis à l'époque?
0: Non, ils étaient, pour tout vous dire, ils étaient du côté en safari, en Ouganda. Et là, en 24 heures, il leur arrivait deux fois la même
2: chose. Ils sont fait mordre par des rhinocéros?
0: Non.
1: Violés par un éléphant?
0: Non.
3: Est-ce que c'est arrivé que à eux ou c'est arrivé à d'autres gens?
0: Alors, il y avait très peu de personnes avec eux.
4: Ils se sont fait taper par la foudre.
0: Mais ils n'étaient pas seuls, ça c'est vrai. Et Ernest Hemingway raconte ça d'ailleurs dans une lettre qui s'est vendue très cher. 220 000 euros la lettre.
2: Ils ne sont pas faits attaqué par des lions?
0: Non. Deux fois en 24 heures.
3: Par une tribu africaine?
0: Non plus.
1: Sans aucun racisme. Ils sont allés aux toilettes?
4: Attendez.
0: Pardon?
1: Ils sont allés aux toilettes?
0: Oh bah, deux fois en 24 heures.
4: C'est pas étonnant, dans les
2: cadres du safari qu'il est arrivé.
0: Alors, ils étaient en safari, et là, qu'est-ce qui se passe?
4: C'est quelque chose d'agréable ou de désagréable?
0: Ah non, c'est pas agréable. Non, ça, c'est surtout, alors je vais vous dire, c'est très étonnant. Ça arrive rarement deux fois en 24 heures.
4: Est-ce qu'on peut en mourir?
0: Ah oui, ils auraient pu mourir.
3: Ils ont pris la foudre sur la tête.
0: Ils n'ont pas pris la foudre.
3: Des sables mouvants.
0: Non.
1: La Jeep, elle a crevé?
0: Non, la Jeep, n'a pas crevé.
4: Tu meurs rarement en changeant un pneu.
2: Ouais. Ils sont fait
1: Ah bah moi aussi.
2: Ils sont fait attaquer
0: par... C'est ce qu'on appelle le cric qui tue.
2: Ils sont fait attaquer par des locaux, par des tribus.
5: Non, j'ai demandé.
0: Ah non.
1: C'est par rapport à des animaux?
0: Ah non, il n'y a pas d'animaux là-dedans, non.
4: Est-ce que c'est un phénomène météorologique?
0: Alors, il y a Ernest Hemingway, il y a sa femme.
4: Je vais la reposer un peu plus tard, la question.
0: Alors, je ne sais pas si la météo a à voir là-dedans, mais peut-être que la météo a à voir là-dedans.
4: Merci, Laurent.
0: Il y a peut-être un lien avec la météo tout de même.
2: La voiture est tombée en panne, il ne pouvait pas sortir.
0: Non, la voiture n'est pas tombée en panne. On est en 1954.
3: Juste après
4: Est-ce qu'ils sont tombés dans une crevasse?
3: Il y a un serpent qui est rentré dans la culotte de Madame Hemingway.
0: Deux fois en 24 heures.
2: La chance.
3: C'est pour ça qu'il en a fait une lettre, il en a fait un roman.
1: Ah oui,
3: Le serpent dans la culotte d'Ernest Hemingway.
4: Est-ce que c'est un rapport avec les animaux ou les insectes?
0: Non, pas du tout.
3: Est-ce que c'est quelque chose qui vous est arrivé une fois dans votre vie?
0: Moi, non. Par chance, non.
1: Ah oui, par chance.
3: Ah, il s'est trompé.
0: Monsieur Janssen, peut-être.
4: Est-ce que
3: il s'est trompé de trou?
1: Non, je sais pas. Ça m'est arrivé.
4: Est-ce que ça a un rapport avec le sol?
0: Le sol, oui. Je suis obligé de vous dire oui. Oui et non, d'ailleurs. Alors, ils sont en Ouganda avec Madame Hemingway.
5: Oui. Hein. Elle était plutôt sympa.
0: Ernest est là, il y a Madame aussi. Il n'y a pas que, évidemment. Il y a l'avocat aussi.
5: Gérard.
0: Pardon?
5: Gérard, leur copain Gérard.
4: Est-ce que c'est quelque chose qui leur est arrivé quand ils étaient en mouvement?
0: Oui,
1: dans l'avion.
0: Ah!
1: Ils ont eu un problème dans l'avion.
0: Alors,
2: ils sont écrasés deux fois.
0: Ils ont échappé deux fois à un crash aérien.
5: Wow.
0: Bonne réponse de Constance, aidée par Jean-Philippe. En effet. Ils sont en Ouganda. Le couple est d'abord victime d'un accident d'avion alors qu'ils souhaitent photographier les chutes Murchison. Le pilote a été contraint d'effectuer un atterrissage en urgence pour éviter un groupe d'ibis.
1: Ah oui, les hôtels.
0: Non. tous, on essaie en tournée, on essaie d'éviter les ibis.
5: Généralement, c'est quand il n'y a rien d'autre, l'ibis. Oh merde, on va devoir aller à l'ibis. La soirée est niquée.
3: Le pire, parce qu'il y a plusieurs catégories d'ibis.
0: Ouais. Ah oui.
3: L'ibis budget.
5: Il est moins bien que le style.
3: Ah ouais, c'est comme ton nom l'indique.
0: Les Mercure, c'est mieux. Les Mercure,
5: ah oui, c'est vrai.
0: Et top, c'est le Méridien.
1: Il y en a plus beaucoup.
0: Ah oui.
1: Et des Méridiens. Mais puisque avant, ça appartenait à Air France, les Méridiens.
0: Alors là, je vous ai raconté que le risque d'un premier crash aérien.
1: Mais racontez-nous le second, là.
0: Oui,
1: parce qu'on est pendu à vos lèvres.
0: Alors ils sont là, les Hemingway. Oh, en Ouganda, ils veulent photographier les chutes.
5: Ouh là là. J'essaie de mettre un peu de jeu, un peu d'acting là-dedans.
0: Peut-être on pourrait le jouer d'ailleurs.
5: Ah oui, moi je peux faire Ernest.
0: Constance, vous voulez bien faire Madame Hemingway?
6: Yeah.
0: Bon, parfait. Monsieur Boublil,
5: oui,
4: c'est bien.
0: C'est l'acteur.
2: C'est vrai qu'il fait penser à Hemingway.
5: C'est vrai,
2: les voit, on imagine tout de suite.
5: J'ai l'impression que c'est ironique et ça me plaît pas.
2: Vie parallèle.
5: Allez, vas-y, allez, j'y vais.
1: Je suis le pilote.
5: Il est un peu comme Trump, quoi, Hemingway, un peu.
0: Alors là, ils sont en Ouganda.
5: Oh, what the fuck? What an amazing country.
0: Ils veulent photographier les chutes.
6: Alors, moi, je ne vais pas faire l'accent américain, je vais faire l'accent picard. Okay. Qu'est-ce qu'on va où là? Quand c'est qu'on atterrit là?
5: Ah, d'accord. Eh ben alors, on arrive bien à temps, mon chéri.
6: Ah, bah oui,
5: t'inquiète pas, mets-toi sur le ventre, je vais te faire un petit mensonge.
6: Oh, tiens, je connais, la dernière fois que t'as fait ça, j'en ai eu deux de gamins.
5: Coquine, bon. Ah, vas-y, t'as.

0: le couple Hemingway, mais version France 3.
1: Mais c'est fou, du coup, t'es ni chanteur ni acteur en vrai.
0: Bon, bref, alors ils évitent le groupe d'Ibis. Hein,
2: oui.
0: Et là,
3: il y a encore un hôtel Ibis pour Laurent.
0: Et ils passent une nuit dans la jungle parce que le pilote a réussi à ne pas se cracher. Mais quand même, il a fallu atterrir d'urgence. Une nuit dans la jungle, les médias ont même annoncé la mort d'Ernest Hemingway. Ah,
4: mesdames et messieurs, nous annonçons la mort d'Ernest.
0: Ah, vous faites aussi
4: la radio et tout.
0: Mesdames et messieurs, nous annonçons la mort d'Ernest Hemingway en Ouganda, ayant échappé à un groupe d'Ibis. Vous le retrouverez prochainement. Qu'est-ce qu'il y a, vous?
5: Mais alors, et le pilote, il a recommencé.
0: Alors,
6: il a dit, attention, on va se cracher.
7: Il a en anglais.
6: Attention, crispez-vous, brace.
1: Il a dit bien, mesdames et messieurs, bienvenue à tous. Ici Mustapha de chez Lufthansa.
0: C'est ça, c'est un bad boy.
4: Parce que toi, ton pilote, il ressemblait beaucoup à Christian Clavier.
6: Quoi. On va cracher, ok.
0: Et alors, le lendemain, ils repartent d'Ouganda et là, paf, ça remet ça. L'avion qu'ils prennent dans le second vol, l'appareil prend feu. Et
6: oh là là, attention, ça brille.
5: C'est le même appareil qu'ils ont pris.
0: Non, un autre avion.
4: Avec un autre pilote.
0: Qui prend feu et qui laissera à Ernest Hemingway des séquelles à vie, voyez-vous.
4: Ah oui, il a brûlé.
0: Des blessures conséquentes.
4: Tu le savais, ça.
6: Ça veut dire quoi, des blessures?
0: Le rein droit a été rompu, le foie et la rate blessés.
6: À cause d'un feu.
0: Je vous lis la lettre d'Ernest Hemingway, c'est lui-même.
4: On la connaît, vous n'avez pas besoin de nous la dire.
0: Le rein droit a été rompu, le foie et la rate ont été blessés. Je ne pouvais plus écrire de lettres à cause de mon bras droit qui était brûlé jusqu'aux os au troisième degré. Ça me faisait des crampes, raconte Hemingway.
6: Mais gaucher.
0: Les doigts brûlaient et la main gauche était également brûlée au troisième degré.
1: It burns.
0: Je ne pouvais plus taper. Et même sa compagne Marie a eu un grand choc et sa mémoire n'est pas encore très bonne. Elle ne s'en est pas remise.
6: Je me souviens plus de rien.
0: Mais tout va bien. Il est optimiste.
6: On est en vie.
0: Parce que quand même, si sa femme a plus de mémoire et que lui, il pouvait plus écrire des deux bras, je trouve que c'est drôlement optimiste pour un écrivain de conclure par « tout va bien ». Bah écoutez, vous voyez, il y a des hommes qui sont optimistes dans la vie.
8: À suivre.
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0: Comment appelle-t-on la charge électrique, la quantité d'électricité si vous préférez, traversant une section d'un conducteur parcouru par un courant d'intensité de 1 ampère pendant une seconde?
1: Du triphasé.
0: Triphasé.
6: Un mégawatt.
0: Comment?
1: Mégawatt.
0: Mégawatt, non.
6: Un éclair.
1: Un volt.
0: Un volt, non.
1: Alors...
0: Arrêtez de faire Claude François.
5: Des ohms.
1: Un ohm.
5: On le connaît tous, le mot.
0: Je dois dire, vu passer déjà, mais j'ignorais ce que cela voulait dire.
4: Est-ce que c'est un nom propre?
0: Si vous voulez, c'est l'unité de charge électrique du système international. Et son nom à cette unité vient, monsieur Baffy, pour vous répondre, du nom du physicien français
1: Maxwell.
0: Charles Augustin. Je ne vais pas vous donner son nom, Hertz. Évidemment. Comment?
5: Hertz.
0: Hertz, c'est très bien. Mais c'est pas ça, mais c'est très bien.
1: On sent qu'elle a loué une bagnole il y a pas longtemps.
6: Alors, ça...
5: Alors là,
1: oui.
5: Si on sait pas, on peut pas savoir.
1: Est-ce qu'on a dit watt déjà? Oui.
0: Elle a remplacé cette unité, une unité qu'on appelait Franklin à une époque, du nom du physicien américain Benjamin Franklin, qui était en usage dans le premier système. Puis,
1: Faraday.
0: Et puis cet homme est arrivé et il a donné son nom, effectivement, à cette unité de charge électrique.
1: Qui commence également par un F.
0: Non. Alors ça, le coup de l'initiale, monsieur Baffy,
5: vous voyez. Pourquoi il a pris l'invention de...
6: Franklin.
0: Parce qu'il l'a amélioré, parce que son système était plus international, que sais-je. D'ailleurs, il a été fait Lord, on l'a appelé ensuite Lord Kelvin, pour tout vous dire. C'est à lui aussi qu'on doit la notion du zéro absolu, vous voyez, c'est un physicien britannique reconnu pour ses travaux en thermodynamique. Un des principaux ingénieurs électriciens qui d'ailleurs a participé à la pose des premiers câbles télégraphiques.
5: Oh là là, c'est trop long.
1: Attendez.
6: C'est vrai, des méandres.
5: Oh là là, je me suis arrêté à thermo.
10: Les orages?
0: Pardon.
5: Je me suis arrêté thermo.
0: À thermolactile.
5: Je pense à Damar.
1: Il était de quel signe?
0: Non mais monsieur,
5: ah oui, ça
0: non,
5: me mais sur les orages.
2: Je suis rouge de honte.
0: Monsieur Roland, vous connaissez.
2: Oui, bien sûr. C'est le docteur Archibald Kössler.
0: Non, non. En non technologie, non, on utilise une unité un peu plus grande qui est l'ampère-heure. Vous voyez, mais ça c'est en technologie.
6: Napoléon l'ampère-heure.
0: Non.
2: Oh, oh, joli.
0: Tandis que là, cette charge électrique unitaire équivaut à 6,241509.
5: Lumens.
0: Non, non, non, non.
8: T'aurais dû le dire plus fort.
2: Est-ce qu'on peut avoir quand même la première lettre?
0: Non, non.
2: C'est quand même pas
6: la lune, ça.
0: Le volt, par exemple. Il y a quelqu'un qui m'a dit le volt.
6: Ah, non, oui, oui, oui.
0: Vous avez dit le volt. Alors, le volt, c'est ce qui déplace une charge d'un...
2: Un coulon.
0: Quoi vous avez dit?
2: Un coulon.
0: Coulon. Bonne réponse, François.
6: Bravo.
0: Alors là, bravo.
2: Alors là, bravo.
0: Ça vous est revenu, monsieur.
2: Oui, oui, oui.
0: Il est content, le professeur.
2: Non, je suis pas content parce que j'ai trop transpiré. Je me suis vraiment chié
6: dessus.
2: C'est normal,
6: c'est un coulon. Bon
2: le même au coulon.
0: Le coulon, c'est au... L-O-M-B, hein, ouais. Charles Augustin.
8: Non. Il a pas découvert l'Amérique?
0: Non, non, mais il a découvert la charge électrique, ce qui est déjà pas mal.
2: Donc c'est un Français, alors?
0: Le Coulomb, non, non, il est pas français du tout, c'est Coulomb, si vous préférez.
2: Ah, Coulomb.
0: D'ailleurs, il s'appelait pas Coulomb, pour tout vous dire.
5: Bah alors.
8: Ah bon.
0: Le Français s'appelait Coulomb.
8: Ah, d'accord.
5: Est-ce qu'ils étaient à deux?
0: Non, voilà, exactement.
5: Mais on pouvait pas trouver, vous nous avez parlé d'un Anglais?
0: Lord Kelvin, lui, était anglais. C'est lui qui a évidemment mis
2: en... Il était modeste.
5: Non, mais il fallait qu'on trouve Lord Kelvin, oui, parce que, ou Monsieur Coulomb.
2: Le zéro absolu, c'est Kelvin. Puisque...
0: Voilà, voilà, écoutez,
6: oui,
0: écoutez.
6: Le zéro absolu, c'est Kelvin.
0: Écoutez le professeur, vous voyez. Ah.
5: Le couillon, il a rien à voir avec le zéro
0: absolu. C'est pas couillon, c'est Coulomb.
6: Coulomb.
5: C'est pareil.
2: Moi, je connais Kelvin, c'est un zéro absolu, effectivement.
0: Écoutez, ne diminuez pas les mérites du professeur Roland.
6: Ah oui, bravo,
0: qui a retrouvé
6: Roland.
0: Le Coulon, effectivement, qui doit son nom, Coulon, à monsieur Charles Augustin.
7: Il faut lui donner une bouée, hein.
0: Qui n'a rien à voir avec Lord Kelvin, qui lui est, enfin, je sais pas si vous
6: me suivez.
7: Mais on peut pas suivre. Non, on peut pas suivre, puisque ça n'a rien à voir, et vous avez dit qu'il était Lord, alors,
8: Même vous, vous comprenez pas ce que vous dites.
0: Il est Lord de passer à autre chose.
2: Monseigneur.
0: Pour madame Potiron, qui habite Marseille. Moi-même, j'avoue que je suis un peu perdu dans ce que je viens de vous raconter. Je suis nul. Mais alors, il faut vous dire un truc. Hein. Mais en physique, chimie, c'est la matière où j'étais mais le pire.
6: Plus nul, c'est vrai,
0: le plus nul avec où j'étais.
2: Et pourtant, c'est le plus utile dans la vie quotidienne.
6: Ah oui,
5: le coulon, ça, tous les jours, on s'en sert.
2: Largement le plus utile.
8: Par exemple, dans une situation
2: Par exemple... toutes les manipulations d'appareils électriques.
6: Ah oui, pour se mettre un thermomètre dans le tube, pour avoir des notions.
0: Monsieur Janssen.
8: Ça fait 20 ans qu'on se le met dans l'oreille, mais lui, il persiste. Hein. C'est le Jean Moulin du Fion, lui. Hein.
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0: Une question historique et culturelle pour Sandrine Hakim, qui habite Clermont-Ferrand dans le Puy-de-Dôme. Qui devint veuve à 25 ans parce que son mari a été tué lors d'un duel? Un duel qui avait pour, on va dire, cause la belle Lolo.
5: Quoi?
6: Lolo non. Ferrari?
5: Elle était qui? Et elle c'était qui? Et c'était qui?
6: Mais qui? Mais qui? Mais qui? Mais qui? C'était Loli! C'était Loli! C'était Loli! C'était Loli! C'était Loli! C'était Loli! C'était Loli! Respectez les chansons à texte. Respectez les chansons à texte.
5: Comment je me suis intégré pour rester en France?
0: Mais c'est qu'on l'a reçu, le chanteur.
1: Mais c'est pas vrai. La petite culotte,
0: la
1: non, c'est
0: petite
1: ça.
0: Culotte.
5: La petite culotte.
0: C'est la première fois qu'on recevait la petite culotte dans ce sens-là, parce que d'habitude c'est de la petite culotte qu'on. Oh et puis vous m'avez compris.
5: Vous voulez pas qu'on aille en week-end, on arrête tout là, tout de suite on parle.
0: Mais ce chanteur est assez, il est corse, je crois d'ailleurs. Donc
6: ouais, c'est très sympa.
0: La petite

0: culotte, et il a fait un tabac avec cette chanson, mais ça n'a rien à voir avec cette belle Lolo là, si j'ose dire, puisqu'on est le 5 février 1651, quand ce monsieur est tué lors d'un duel, un duel, je peux vous dire d'ailleurs le nom de l'autre duelliste, François Amanieux, seigneur d'Ambleville, chevalier, et ce duel c'était pour les beaux yeux de Madame de Gondran, qu'on appelait la belle Lolo.
1: C'était pas un mathématicien avec qui il se battait?
0: Non, non,
1: c'était pas Molière?
0: Non, on est en 1650.
1: C'était pas au Puy du Fou, juste?
0: Non. Et tout ça a fait une veuve, donc, très célèbre, qui a perdu son mari alors donc elle avait 25 ans seulement, et c'est elle dont je vous demande de retrouver...
2: Ah, c'était pas une embrouille de Bitcoin?
1: Est-ce qu'elle n'est pas devenue la maîtresse d'un roi?
0: Ah non, non, non.
3: C'est une écrivaine?
0: Alors, une écrivaine...
3: C'est Madame de Sévigné?
0: Et c'est Madame de Sévigné. Ouais. Oh. Bonne réponse de Christophe Barbier. Et je vous en parle évidemment parce qu'il y a un film qui est sorti sur les
2: écrans. Pourquoi il y a des films qui sortent tous les 6 mois, un film historique?
0: Avec Karine Viard qui joue la marquise de Sévigné, car elle était marquise. Je sais pas si elle était vraiment marquise d'ailleurs. On dit qu'elle a été marquise
2: parce qu'elle a couché.
0: Non, mais enfin, vous voyez ce que je veux dire, quoi.
2: Par quoi, alors?
4: Par quoi? Moi, j'ai pas
0: le marquisat. Par hasard!
3: Le marquisat, s'il y a une terre.
1: Par complaisance. On lui a donné.
0: Par complaisance, voilà.
1: On lui a donné ce titre-là.
2: Mais pourquoi?
1: Ça pouvait s'acheter. Comment ça, pourquoi? Parce que ça faisait bien d'être marquis de, etc.
4: Donc moi aussi, demain, je peux m'auto-proclamer marquise de Bois-Colombes.
5: Tu peux acheter. Un...
2: Mais c'est pas le cas, déjà.
0: Elle a épousé Henri de Sévigné à 18 ans. La marquise, dont vous connaissez le vrai nom, je suis sûr, monsieur Barbier.
4: Corinne.
0: Non.
2: Monique.
0: Marie de Rabutin. Marie de Rabutin.
4: Ah, c'est plus classe, Sévigné, quand même.
0: Voilà. Donc, elle épouse Henri de Sévigné. Il y a le film, actuellement, sur les écrans, joué par Karine.
2: Racontez pas tout, alors.
0: Karine Viard, je suis pas sûr qu'il raconte ça dans le film, parce que...
4: Je suis pas sûr qu'on aille le voir.
3: C'est surtout la relation avec sa fille, parce que les lettres de Madame de Sévigné, voilà, à la duchesse de Grignan.
0: Effectivement, sont les relations épistolières qui intéressent.
4: Comme Chaudernaud de la Clos.
3: Épistolaire.
1: Épistolaire.
2: J'ai dit quoi? Épistolière. J'ai mis un B à la place du B.
3: Un épistolier a des relations épistolaires.
0: Voilà, exactement.
5: C'est qui la belle Lolo dans tout ça, alors?
4: Oh bah, c'était Loli, c'était Lolo,
6: c'était Lola. C'était Loli, c'était Lolo, c'était Lola. C'était Loli.
0: Bon, alors donc, le mari de Madame, c'est ça moi que j'essaie de vous raconter, le mari de Madame de Sévigné, qu'elle épouse, qui n'est donc pas encore son mari quand elle a 18 ans, elle l'épouse en 1644, elle a 18 ans, Henri de Sévigné, et il est lui de vieille et de bonne noblesse bretonne, il possède le fief, je vous dirai exactement le nom parce que je l'ai pas, c'est juste la grammaire, le fief de Sévigné, voilà, d'où le nom.
5: Oui, c'est à côté de Rennes, non?
0: Henri de Sévigné.
4: On s'en bat les couilles, hein.
0: Le mariage est célébré en l'église Saint-Gervais de Paris. Voilà pourquoi je vous dis que marquise, c'est pas sûr, c'est que les Sévignés n'ont pas de titre de noblesse, mais ont fini par sacrifier à l'usage en se faisant appeler baron. Et c'est Henri qui, le premier, a adopté le titre de marquis, et en l'épousant, Marie est devenue marquise par approximation plus que par usurpation. Wow. Voilà.
3: Et la Bretagne,
0: ça vous va comme explication?
3: La Bretagne s'était rattachée à la France très tardivement, et donc les titres de noblesse n'étaient pas...
1: On n'a rien dit parce que c'était le patron. On n'a rien dit parce que c'était le patron, alors tu vas pas t'y mettre, toi, maintenant. Là, c'est bon, alors, on a une autre dose, là.
0: Non, mais monsieur Barbier et moi, on a quand même le droit d'essayer d'élever le niveau de cette émission. Hein, Christophe?
3: Exactement, et sa fille s'est installée à Grignan.
1: D'accord.
3: Où il y a un festival de la correspondance chaque année en hommage.
0: Alors, ce que je ne comprends pas...
1: Ah non, mais si, moi, je... Qu'est-ce que vous comprenez pas? Je vais vous expliquer.
4: Je vais avoir des questions sur Anne Hidalgo, les JO, tout ça.
0: J'aimerais que M. Barbier m'explique pourquoi, alors que M. de Sévigné a épousé cette jeune femme de 18 ans, qui va devenir donc la marquise de Sévigné, pourquoi il se bat en duel pour une femme qui s'appelle la belle Lolo. Il avait une maîtresse officielle.
3: Oh bah bien sûr, le mariage, c'était simplement pour se rattacher à une famille assez noble ou assez riche d'habitude.
5: Oh,
3: il menait sa vie à côté. Et il est tombé sur un rival.
1: Mais pourquoi tu dis que c'est passé, ça? C'est toujours le cas?
7: Oh non, c'est plus le cas.
3: Un peu moins quand même, les nobles font un peu moins.
2: Maintenant, on m'a couché pour aller aux grosses têtes, Marcella.
3: Sans doute qu'il y avait deux hommes pour une seule Lolo, alors que s'il y avait une paire de Lolo, ils auraient été contents.
5: Quatrième jeu de mots.
4: Bravo. Oh, il est chaud aujourd'hui.
2: Est-ce qu'on peut féliciter Jean-Marie Bigard? Bravo.
5: Mais Christophe, vous prenez de plus en plus confiance, c'est beau à voir.
2: Ah ouais, c'est,
5: mais c'est vrai.
2: Par contre, il va se faire virer de BFM.
5: Au début, vous étiez discret. Tout,
0: alors, mais... je vais vous dire, monsieur Barbier, je vous aime beaucoup. Mais quand on commence par être félicité par Riou, c'est là où il faut commencer à s'inquiéter. Croyez-moi.
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0: Ah, une question historique pour Robert Jugnot, qui habite Grange-sur-Aube, dans la Marne.
10: Le Vénard.
0: Comment ça, le Vénard?
10: Ah non, mais je sais pas.
0: Vous voulez être batelier dans la Marne, monsieur de Kersauzon?
10: Non, rien, je veux rien, putain, laisse-moi. Lâche-moi la grappe, putain de moi, c'est ton anniversaire. Faites-la avec les autres bougies, tu me fous la paix, moi.
0: Mais non, justement, je l'ai heureux d'être entouré d'amis, vous voyez. Mais
11: les autres quoi? Comment ils
10: nous ont fait? Tu ne peux pas savoir, je suis content de te voir.
0: Je suis, vous voyez.
10: Mais je commence à être lassé de t'entendre.
0: Vous êtes,
10: alors.
0: Vous êtes peut-être même mon plus vieil ami ici, au fond, si je réalise avec Caroline Diamant, parce que Bernard, je ne le connais que depuis que je suis ici à RTL. Hélène in Paris, je la connais depuis 15 jours. Jean-Philippe Janssen depuis 5-6 ans.
11: Non, depuis décembre.
0: L'autre, je le connais toujours pas, là, c'est Moon.
11: Personne ne me connaît, moi.
0: Donc, oui, vous êtes mon plus vieil ami pour mon anniversaire. Ça me fait plaisir de vous voir là. Je suis même limite ému en vous regardant, Olivier.
10: Mais tu peux. Regarde-moi, parce que tu vas pas me voir avant un certain temps, parce que l'invité mystère vient de m'appeler, là. Il peu...
0: Vous reprenez l'avion, en plus, aujourd'hui, vous repartez, là.
10: Oh non. Ah oui, je travaille, moi, je suis pas un riche oisif.
0: Oh. Vous pouvez appeler Air Tahiti, qu'il le soigne bien.
12: Ah, bah, je vais laisser des consignes.
10: Non, leur parle pas, s'il te plaît.
12: Je vais laisser des consignes.
10: Ah, yes, vous le carrez, vous le carrez.
12: Et pour être sûr qu'il est prêt.
10: J'ai besoin de
12: sérieux, je vais dire que c'est mon petit ami. Je vais dire, mon petit ami reprend la vie aujourd'hui.
10: Là, je vais dire, attends, personne ne te croit.
12: Ouais. Il est milliardaire discret, mais il est CEO mot refoulé. Alors, fais attention à lui.
0: Dans ces cas-là, c'est quoi le service spécial quand vous appelez pour un camarade?
12: Oh, bah, c'est des petites attentions, vous savez. C'est le petit verre de champagne, elle arrive tout de suite. C'est on lui demande si ça va bien. On s'en occupe un peu plus que les autres. Quand il y a une turbulence, on tombe dessus pour être sur ses genoux. Voilà, et ça fait. C'est des petites attentions qui font plaisir aux gens.
10: Toujours comme ça.
0: Vous allez être bien en retour, Olivier.
12: Ah, j'ai demandé à Tahiti Nuit de faire bien attention à mon petit ami Olivier Kersauzon. Je vous remercie vivement de tout ce que vous pouvez faire pour lui.
11: Et puis ça dure 24 heures en plus.
12: Sachez qu'il adore qu'on le touche. Merci.
0: Pour une fois, Tahiti Nuit portera bien son nom. Bon, moi j'ai une question historique, disais-je.
10: Ben, remets-la dans ta culotte.
0: Pour monsieur Jugnot qui habite Grange-sur-Aube, elle nous emmène à Moscou, tiens.
12: C'est le temps.
0: On ne peut plus d'actualité, sauf qu'à l'époque, c'est nous.
10: Mais c'est peut-être la dernière émission de notre vie aujourd'hui. c'est vrai. Peut-être que là, on fait les cons, mais dès
0: c'est
10: qu'on
0: comme
10: va
0: ça
10: sortir,
0: tous les jours,
10: mourir.
0: Vous savez. Mais à l'époque, c'est Napoléon qui, évidemment, envahissait Moscou, qui faisait son entrée à Moscou. Si bien que le gouverneur de Moscou avait évidemment fait incendier les places fortes avant que l'ennemi arrive. C'est ce qu'on fait hein, quand il y a une invasion,
12: oui,
0: évidemment,
12: oui.
0: Pour que l'ennemi ne s'empare pas de certains points stratégiques. Eh bien, voilà, on met le feu à plusieurs édifices publics. Et c'est ce qu'avait fait le gouverneur de Russie de l'époque, qu'on connaît bien d'ailleurs, le gouverneur de Russie de l'époque, parce que c'était le père de qui?
11: De Tolstoï?
0: Ah non, non.
12: De Mireille
0: non.
12: Mathieu.
11: Un écrivain.
0: Oh, de Mireille Mathieu, non. On est en 1812.
13: De Depardieu.
0: Depardieu, non.
12: De Chagall?
0: Non. C'est la guerre de 1812.
13: C'est le père d'un romancier.
0: Un père d'un romancier. Non, vous connaissez même son nom, hein, j'en suis sûr. Mais je vous demande même pas son nom, je vous demande le nom de
12: son fils.
0: De
12: son
0: pas
12: fils.
0: De son fils.
13: Ah, de son neveu.
0: Non.
12: Son pseudo.
11: Son père.
0: Non, mais je vous ai dit que c'était le père. Alors, c'est pas son fils.
11: De sa fille.
0: Ah, merci, dites donc.
13: C'est Dourakine.
0: Non.
12: Elle était quoi? Danseuse?
0: Danseuse, non.
13: Écrivaine.
0: Écrivaine, oui.
13: Oui.
12: Ah, donc écrivaine russe. On n'en connaît pas beaucoup.
0: Ah, j'ai pas dit qu'elle était russe. Enfin.
12: Ah, c'est comment qu'elle s'appelle? Douchka, non?
0: Comment
11: mais
0: ça,
11: non, c'était la chanteuse.
13: Yvan Rebrov.
0: Non, mais il y a un niveau culturel ici.
11: Attendez,
14: elle est française?
11: Elle était d'origine
14: elle était
11: russe.
14: Française.
0: Alors, d'origine russe, voilà. Mais française.
10: Et une comtesse?
0: Une comtesse, oui.
10: Oui, je vois qui c'est.
0: Merci, monsieur.
13: La comtesse de Ségur.
0: Eh ben voilà, bonne réponse. Heureusement que vous êtes là, Bernard. Qui s'appelait
13: Chaliapin ou un nom comme
0: non,
13: ça, non, de Dourakine.
0: Non,
13: de
0: mais non.
13: Bah, c'est un nom en pine.
14: Bah, tu...
0: Rostopchine.
13: Ah, bon, bah, voilà, c'est ce que
0: et
13: je
0: c'est son père, Fédor Rostopchine, qui gouvernait Moscou à cette époque, en 1812, et qui a commencé à faire brûler certains édifices dans la capitale russe. Et effectivement, sa fille, elle, on la connaît plus sous le nom de la comtesse de Ségur. Vous le saviez, monsieur de Kersauzon, pourquoi vous
10: me... Non, j'ai dit la comtesse, c'est tout. Bah. Oh. On va pas uniquement couper cette ambiance délicieuse en faisant apparaître son savoir. Il faut être un peu délicat, non?
0: C'est vrai que monsieur de Kersauzon, c'est bien de répondre quand vous avez les réponses, parce que ça permet d'économiser.
10: Ben, j'ai beaucoup répondu, mais je ne vais pas répondre tout le temps. Tu sais, on est un groupe.
0: Oui.
10: Assez disparate.
12: Et il est pas là.
10: Dans lequel chacun doit avoir sa chance.
12: Ouais, mais. Voilà. Oui, voilà, merci beaucoup.
0: Bah ben oui, mais enfin, quand
10: il y a même pour gagner sa chance, ça
12: il est pas là pour combler toutes nos lacunes, vous savez.
10: Faut qu'après, quand il rentre dans l'eau, il se foute de lui, on va pas se mettre de toi, tu vas rentrer. Ben, bah, t'aurais des bouts de
12: réponse. Eh ben, tu vas faire bon vol. Tu vas faire bon vol sur Tahiti.
10: Non, Mireille, t'as pas tout dit, il t'a tué, il t'a laissé pour lui.
0: Vous parlez russe, madame.
14: Hélène Paris, quelques mots.
0: Oui, bah, je connais votre nom. Elle me donne son nom à chaque fois, Hélène Paris.
12: Mais c'est pas bête.
14: Non, bah, j'ai peur que vous disiez Hélène Paris.
0: Oui, Hélène Paris.
14: Hélène Paris. Oui, je sais. Dobridine. Dobridine. Dobridine.
12: Ah, c'est un médicament.
0: Et chanter en russe, vous êtes capable?
14: Non.
0: Ah, c'est dommage.
14: Mais je vais apprendre, je vais apprendre.
12: Ah, mais chante une chanson. Spasiba, spasiba. Niet, niet.
14: Niet, niet, niet. Spasiba, bonjour. Niet, niet, niet. Katila.
0: Si jamais vous êtes qualifié pour représenter la France à l'Eurovision, ça se passera où le concours?
14: À Turin.
0: À Turin, en Italie. Ah, ben oui, c'est les Italiens cocaïnés qui ont gagné. Oui, c'est pas mal.
14: Oui, c'est pas mal. Donc, j'irai à Turin. Donc, Laurent. Des cours en italien.
0: Non, ça, j'ai pas besoin d'apprendre l'italien. Bah, de toute façon, vous allez chanter en français.
14: Ah, évidemment, pour représenter la France, cocorico.
0: Avec quelques mots en anglais, quand même.
14: Quelques mots, bien sûr.
0: Le refrain, évidemment.
14: Non, ouais. Ah non, le refrain,
12: j'ai... I love you dans ta phrase.
14: Non, j'ai juste dit I love you.
0: Ah oui.
14: Voilà.
12: Ça veut dire quoi, I love you?
14: I love you, je t'aime.
12: Ah, moi, c'est bien.
10: Ah, ça veut dire je t'aime.
11: Je sais pas.
12: Ah, ça fait des années que je me trompe, alors.
10: On apprend ça. I love you, c'est la version mielleuse de Bon Appétit, en fait.
0: Non, mais je suis sûr, monsieur de Kersauzon, que quand vous verrez Hélène avec son orchestre...
10: Non, mais attends, mais sans orchestre, j'adore déjà.
0: Ses plumes. Ah.
10: Le féministe que je suis est parfaitement ému par cette jeune femme.
0: Sa voix.
10: Délicieuse, cette espèce de flèche vivante, argentine.
0: Moi, je crois que vous avez vos chances hein, sur les 12, Hélène.
13: Ah,
0: hein,
13: oui, je suis sûr.
14: Bah, je suis un peu une outsider.
0: Comment ça? C'est qui les favoris alors?
14: Non, je suis un peu l'ovni de tous mes petits. Ils sont tous mignons, les candidats. Ce sont tous des jeunes qui ont beaucoup de talent.
0: Oui, mais justement.
14: Et,
0: oui, mais
13: j'ai un petit côté mère poule.
0: Voilà, vous.
14: Non, pas mère poule, mais je suis un peu l'ovni, quoi. C'est celle qu'on n'attend pas.
13: C'est
14: pourquoi
13: une belle
14: pas
13: chanson, ça.
14: Mais non, je veux montrer que tout est possible à tout âge et que. Voilà.
0: Monsieur de Kersauzon me réclame encore le refrain, si c'est possible.
10: Ah, mais oui, rien, putain, arrête de.
14: Ah, Olivier, oui ou non?
12: Oui, oui.
10: Ça me fait énormément plaisir, voilà.
0: N'est-ce pas?
14: C'est une histoire d'amour entre nous, Paris mon éternel rendez-vous. 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
0: C'est bien.
12: Ah, oui. Ouais. Ça reste dans la tête en plus.
13: Ça va donner le moral aux EHPAD.
12: Ah oui.
0: Caroline, vous voterez pour Hélène?
12: Alors moi, je ne vote pas au...
14: À l'Eurovision?
12: À l'Eurovision.
13: Mais pas Siri, avec Siri, tu vas pouvoir voter.
12: Mais non, mais je ne vote pas d'une manière générale. Wow. Je soutiens le candidat une fois qu'il est décidé.
14: Bah, c'est trop tard. C'est trop tard, Caroline, il faut avant.
12: Oui, c'est vrai, mais là, peut-être je ferai un effort pour...
14: Ah, merci.
12: Et après,
14: merci,
12: je n'ai pas vu les autres candidats.
0: Ah, c'est vrai qu'il faudrait.
12: C'est vrai que Barbara Pravi avait aussi une très belle chanson.
14: Ah, mais c'était magnifique.
12: Donc les jurés ont bien fait leur travail.
14: C'était vraiment très beau.
0: Bah, ce qu'on va faire pour faire plaisir à Olivier de Kersauzon, c'est
10: mais arrête de me mêler à tes conneries, là, putain.
0: C'est que d'ici au 5 mars, on va inviter les 11 autres.
12: Ouais.
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0: On va avoir un maire au téléphone, monsieur Château. Monsieur Château est maire d'un village qui s'appelle Abjad-sur-Bandia. J'espère que je prononce bien le nom du village. Tout le village était en émoi parce qu'on recherchait. Ben, qu'est-ce qu'on recherchait dans ce village qu'apparemment on a retrouvé, d'après mes dernières informations?
16: Un animal?
0: Un animal qui était en liberté. Oui, mais quel genre?
16: Un lama.
2: Un guépard.
0: Comment
2: un
0: vous
2: lama.
0: Savez ça, vous?
16: Ben, je l'ai lu.
0: Eh ben oui, c'est un lama. Bonne réponse. Bonjour monsieur Château.
17: Oui, bonjour.
0: Laurent, moi c'est Laurent.
17: Et... Oui, bonjour Laurent, oui.
0: Et est-ce que vous, c'est bien Abjad-sur-Bandia, c'est comme ça qu'on doit prononcer?
17: Alors oui, on ne prononce pas forcément le T final, c'est Abjad-sur-Bandia, oui.
0: Abjad-sur-Bandia, un village du Périgord, combien il y a d'habitants dans votre village?
17: 640 habitants.
0: Ah oui, donc un lama, ça se repère vite au milieu de tout ça.
17: Oui, oui, oui, surtout que même si on est dans la partie du Périgord-Limousin avec c'est vallonné, voire la moyenne.

0: large.
1: Allez. Bonne route.
2: Parce que c'est pas un mythe, hein, ça crache vraiment le lama.
1: Mais non, mais j'ai fait un câlin à un lama.
0: Mais où est-ce que vous avez fait un câlin
1: sur
0: à lama?
1: Sur France 2.
2: Ah,
1: sur
2: bah
1: France
2: 2.
1: Je t'aime, etc. On nous a apporté un lama. C'est apaisant à un point dont vous n'avez même pas idée. Et ils ont des beaux yeux. Il avait des yeux de biche. Enfin, non, de lama.
2: De lama, non.
1: Avec des longs cils.
2: Mais à mon avis, elle était pas bien. C'est bon, t'as fait Massinger, t'as trouvé le lama.
1: Mais non, mais il peut pas te cracher dessus, puisque quand tu lui fais un câlin, ah, il a sa tête.
2: Ta tête est derrière, ouais.
1: Voilà, sa tête est derrière.
2: C'est le mec derrière qui prend tout dans la gueule.
1: C'est très apaisant. Si je recroise un lama, je lui refais un câlin.
0: Bon, alors, votre lama appartenait à des particuliers, si j'ai bien compris, monsieur le maire.
3: C'est ça, oui.
0: Il s'était échappé. Et vous le cherchez depuis, vous le recherchez depuis combien de temps, alors?
3: En fait, on l'a croisé sur une route, enfin, moi-même, d'ailleurs, je l'ai croisé sur une route communale en milieu de semaine dernière. Ah. Et puis après, on l'a revu, dans la semaine et finalement, il a été localisé samedi matin, et on a fait intervenir une personne spécialisée pour l'intercepter, on va dire.
0: Un lamatologue.
3: Je crois, c'est possible. On peut dire littéralement cow-boy, c'est un lama boy qui vraiment il attrape les bêtes sauvages au lasso.
0: Donc c'est le Far West, le Périgord aujourd'hui.
3: Ah, c'était un peu ça. Non mais le lama était un petit peu effarouché, donc il était pas forcément très coopératif.
1: Et ah, le mien, donc, il était très sympa, le mien.
3: Oui, mais je partage votre description que j'ai entendue. C'est vraiment de très beaux yeux. Ça, on a envie de le prendre dans les bras. C'est vraiment superbe. Mais lorsque ça se balade sur une route communale, on a plutôt envie qu'il rentre dans un enclos. Voilà.
0: Ben bah oui, évidemment. Et donc, vous l'avez rendu à son propriétaire. Vous l'avez pas battu.
4: J'ai des amis qui en ont des lamas vers chez moi.
3: Non. Il a été remis gentiment dans l'enclos dont elle était partie. Mais les propriétaires sont en fait des personnes qui vivent de façon irrégulière, enfin irrégulière en tout cas, irrégulièrement, pas souvent dans la région. Ils ont des animaux, des chevaux, des moutons, et c'est un couple qui gère un petit peu la ferme, qui c'est eux qui les ont rattrapés. Mais le propriétaire même, je l'ai pas vu du tout. Le propriétaire, il est en Suisse, je crois.
0: C'est exactement la famille Delon. Peut-être qu'il allait chercher son héritage. Le fameux lama Delon.
4: Ouais, ça, c'est drôle.
3: Ah oui, pourquoi pas.
4: Ah bah, mon ami qui a un lama, en fait, c'est un tintinophile. Et il a la fusée de Tintin, et puis Tintin au Tibet, etc.
2: Il a
4: trouvé deux lamas à côté.
0: C'est effectivement grâce à Tintin et à Hergé qu'on a appris la fameuse phrase « Quand lama pas content, lui crachez ». Voilà. Et vous, c'est le bon lama que vous avez retrouvé? Vous êtes sûr que c'est pas le lama, un portrait tout craché de l'autre?
3: Non, a priori, c'était bien le celui qui manquait.
4: Il n'était pas habillé en orange avec le crâne rasé.
3: Non, c'est pas celui-là. Il y en a aussi en Périgord Limousin.
4: Oui, je sais qu'il y en a.
0: Merci en tout cas, monsieur le maire, parce que vous avez mis une petite larme à l'œil de Caroline Diamant. Qui,
1: ouais. D'ailleurs, si vous voulez retrouver mon câlin avec le lama, vous n'allez pas sur le site de Jackie et Michel, mais sur mon compte Instagram, il y a une photo où on se câline.
3: Ah, super. Non, mais je comprends tout à fait. C'est un animal qui a l'air qui porte de la douceur dans les yeux. Et
1: exactement.
0: Et c'est dans quelle catégorie sur YouPorn?
2: Zozo.
5: Granny et Guimau.
1: Granny, je vais t'en foutre du granny.
0: Mais comment vous faites? Il est où maintenant, ce lama, alors?
1: Mais il était venu sur le plateau, et c'est vrai que c'est...
0: Non, parce que ça a l'air tellement de vous avoir ému que...
1: Mais non, mais parce que, en fait, c'est très apaisant, et c'était un lama thérapeutique, je crois, pour calmer...
0: Un lama thérapeutique.
1: Oui, parce que...
2: Et il t'a fait quoi?
1: Il m'a fait quoi? Non, il m'a rien fait.
2: Ah bon?
1: Mais le fait de le prendre dans les bras, tu cales ton cœur, ton rythme de cœur contre le sien,
0: oui.
1: Je sais pas, c'était beau.
0: Et comment vous faites maintenant, vous ici, lui là-bas?
5: Vous écrivez quand même.
2: L'amour à distance.
1: Oh, mais c'est pas possible d'être aussi idiot.
2: C'est dur, l'amour à distance.
0: Je crois que là, on a bien fait le tour du lama.
1: Oui.
0: Et ça nous permet de parler de la Dordogne, du Périgord, et je suis sûr de votre joli village. C'est joli, Abjas-sur-Mandia.
3: Oui, un très beau village, bien sûr, Laurent, vous êtes invité quand vous souhaitez.
0: Oh, bah,
3: et oui, un très beau village, et c'est le premier village de Dordogne, notamment parce que, par ordre alphabétique, parce que A, B, donc voilà, premier village
1: merci,
3: de Dordogne.
1: Oui.
0: Bah écoutez, on revient, alors je vous dis pas qu'on va arriver tout de suite, parce que on part avec Caroline à dos de la main. Donc le temps qu'on arrive, on est chez vous, merci monsieur le maire.

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1: Mais qu'est-ce que vous nous chantez là ?
2: Aymeric Bouex, j'espère que je n'écorche pas votre nom, est au téléphone. Bonjour Aymeric.
3: Bonjour l'équipe, bonjour tout le monde.
4: Oui,
3: non, vous n'avez pas écroché mon nom, c'est tout bon.
2: 31 ans, Aymeric, vous habitez Saint-Pierre-en-Faucigny, c'est ça, en Haute-Savoie ?
3: Exactement.
2: Toute l'année ou c'est pour le confinement uniquement que vous êtes là-bas ?
3: Ah non, toute l'année. Toute on a une l'année. Très belle région.
2: Et vous êtes confiné avec qui, Aymeric, si ça n'est pas indiscret ?
3: Eh bien, avec mon conjoint, Michel.
2: Avec Michel. Michel et Aymeric, en Haute-Savoie. Et vous allez chanter un titre qui va peut-être surprendre mes camarades, évidemment, à eux de retrouver le nom du chanteur ou de la chanteuse, je n'en dis pas plus. Aymeric, vous allez peut-être gagner, s'il ne retrouve pas quel est l'interprète original de la chanson que vous allez nous fredonner, vous allez gagner un séjour dans un relais château 5 étoiles à la sauce pas de l'île de la Lagune, à Saint-Cyprien. Vous pourrez partir avec votre ou avec Jean-Phi ou Stevie au choix.
5: Avec les deux, hein, chacun, non ?
6: Oui, il n'y a pas des gars.
3: Voilà.
5: Un pour Michel et un pour Gérard.
2: Moi, je suis qu'en option. Hein.
5: En plan B.
2: Aymeric à Saint-Pierre-en-Faucigny, êtes-vous prêt à chanter ?
3: Eh ben oui, allons-y.
2: C'est parti.
3: Je tiens un tigre par la queue et ça se voit.
2: Ah oui, quand même.
3: J'ai peur, je suis tout pâle et je perds du poids. 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
2: un C'est un homme qui chante ça.
3: On dirait que je tiens un tigre par la queue.
2: Non, vivant, non.
3: Je tiens un tigre par la queue et ça se voit.
5: Boris Vian ?
2: Boris Vian, c'est pas bête. Mais non.
3: Oui, mais si tu partais, je serais si malheureux.
2: Jean Ferrat, non.
3: Oh oui, je tiens un tigre par la queue.
6: Julien Hallyday,
2: Johnny Hallyday, non.
3: Dans les boîtes où il y a du bruit, infatigablement, tu danses et tu cries.
2: C'est la génération Hallyday.
3: Décrivers, perdu au milieu, vraiment.
2: Eddie Mitchell, non.
5: C'était Jérôme?
2: Comment vous dites?
5: C'était Jérôme.
2: C'était Jérôme.
5: C'est vrai, il est mort. Il est mort, c'était Jérôme.
2: Ah, ça, c'est drôle.
5: C'est plus Jérôme.
3: Oui, mais si tu partais, je serais.
2: C'était Jérôme.
3: Oui, je tiens un tigre par la queue.
5: Qui tient par la queue un tigre?
3: Bien sûr, tu es insupportable, mais un jour, si tu t'en
2: fais. Non.
5: Mais il est pas mort,
2: Tiens, un oiseau par la queue, mais pas tigre.
3: Je suis prêt à braver l'eau et le feu.
2: C'est pardon, Dev.
5: Hervé Villard.
3: Je tiens un tigre par la queue et ça se voit. 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
2: N'êtes pas au bout là, si j'ose dire.
7: Non.
5: Comment il s'appelle? Le gay de l'époque.
2: Traîné. Charles Traîné. C'est fini?
5: Le gay de l'époque.
3: Oui, c'est fini.
2: Ah bah vous pouvez lâcher le tigre alors maintenant.
5: C'est vrai qu'il y a un trône. Un trône du gay de l'époque. Bah attends, Traîné, oui.
8: Il était, hein. Titre, hein, remis en jeu tous les
5: jours. Une époque un peu.
2: Ça alors, dites donc, je tiens un tigre par la queue. Votre ami travaille chez Total?
3: Non.
5: Alors c'était qui?
8: Moi, je sais qui c'est, mais je pouvais pas le dire.
2: Ah c'est vrai?
8: Mais c'est Parrain.
2: C'est Claude François, il a été gentil avec vous, Florian Gazan, parce que vous savez.
3: Ah, merci Florian.
2: Florian, c'est le filleul de Claude François. Alors, c'est vrai qu'il aurait été avantagé, évidemment, mais c'était bien Claude François.
7: Tiens,

0: C'est bien du Clo-Clo, dites donc. Pourquoi vous avez choisi cette chanson, Aymeric?
1: Eh bien, parce qu'un jour, en fait, je rentrais du travail, j'écoutais une radio qui passait des musiques des années 60, et puis j'entends cette chanson, et en fait, je me suis dit, je vais essayer de jouer avec ça aux grosses têtes, ça a l'air sympa.
0: C'est Evelyne Bugy qui a écrit les paroles de cette chanson avec Claude François, extrait de l'album J'attendrai. C'était comment cette chanson d'ailleurs?
2: J'attendrai que tout me revienne en foi.
0: À ne pas confondre avec la chanson de celui que Stevie appelle le gars de l'époque. Charles Trenet qui était « Je t'attendrai à la porte du garage ». Et pourquoi j'en parle? C'est parce que il y a une subtilité, évidemment, c'était un jeu de mots de la part de Charles Trenet à l'époque. C'était « Je t'attendrai à la porte du garage
3: ». Il n'était, hein.
4: Il méritait vraiment son titre.
3: Il n'était pas gay de l'époque pour rien.
0: Je t'attendrai à la porte du garage. Vous la connaissiez pas, Aymeric?
1: Non, celle-là, je la connaissais pas.
0: Et alors, vous vouliez demander à Florian Gazan.
3: Comment on se retrouve filleul de Claude François? Qu'est-ce que c'est que cette histoire?
5: Eh ben, parce que mon papa réalisait une bonne partie de ses émissions de télé.
0: Jean-Pierre Spiro, voilà. Le papa de Florian Gazan.
5: Tous les week-ends au moulin chez Claude.
3: Mais tu touches de la thune pour ça?
5: Ah non, j'ai une médaille et un bracelet de baptême, c'est tout.
6: Oh, c'est
5: pas
6: mignon.
5: Son fils, hein.
3: Ouais, mais c'est dommage.
6: Eh ben, on est ému.
5: C'est vrai.
0: Faut pas exagérer non plus.
5: Tu veux que je chante sa dernière chanson?
7: En tout cas, tu repars la queue. Moi, je la connaissais pas. Et pourtant, j'en connaissais.
5: Et tu la connais, celle-là? Oui, je suis confiné. Je suis le confiné. Les gens me reconnaissent plus, vu que je chante masqué. Mais ont-ils cherché à savoir si j'ai le corona? Et pourquoi j'ai mis le rouleau de PQ chez moi?
3: Un bel hommage à ton parrain.
0: Allez choisir un filleul. Hein. C'est affreux. Bravo Aymeric, en tout cas vous avez gagné votre séjour.
1: Merci beaucoup.
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0: Mais vous n'avez pas froid, Johan Rioux? Vous êtes en chemisette d'été alors qu'on se caille dans ce studio. Le public a froid, n'est-ce pas que vous avez froid?
9: À M6,
0: il ne chauffe pas. Monsieur de Taverneau fait des économies sur tout, y compris sur notre santé. Et lui, il est là en chemisette, bras nus.
9: Enlève ce coussin, là. Ah non, c'est pas un coussin.
6: Johan, tu manges des damars, le matin?
10: Mais non, mais j'aime bien parce que je sais que pendant 3 heures, ça va être bouillonnant. Je vais dire plein de bêtises. Et là, déjà, ça monte en température, ça chauffe. Et je suis à la place aujourd'hui pour la première fois d'Ariel Dombal. La même classe, la même élégance.
0: On a bien vu la différence. Oui.
10: La même pudeur. Bon, alors, Sébastien, tu fais quoi dans ta vie? Je t'ai pas vu depuis 6 mois, Sébastien.
9: Ah, moi, j'ai refait ma salle de bain, là. Il m'arrive des trucs de dingue, là. Et toi, ça va?
10: T'es revenu dans le Grand Capital, alors?
9: Ouais, j'ai plein de thunes.
10: Tu t'es renié, quoi.
9: Oui, mais on peut passer à autre chose, patron.
0: C'est vrai qu'il est chiant. Hein,
9: il est chiant, il est.
0: Il faut toujours qu'ils mettent le doigt là où il faut pas.
10: Ça me dit toute la même chose.
9: Ah ouais. N'est-ce pas, Caroline?
10: Oh, Caro, t'as froid, Caro, on te voit pas. Mais regarde, elle est toute. Elle a un manteau, elle a une écharpe, elle a des lunettes de soleil. Je comprends pas la dichotomie entre la lunette de soleil
0: et la dichotomie. Employer des mots qu'elle comprend déjà.
9: Il a appris un mot ce week-end.
10: C'est le mot que je préfère maintenant.
9: Mais je comprends pas la dichotomie. Non, il a appris un mot en 2023 et voilà, 2024, il nous le balance.
0: Arrêtez de vous gratter devant tout le monde.
10: Non, c'est pas que je me gratte, c'est que je me caresse.
9: Bon, enfin, en même temps, interdisait ça pendant les heures de bureau.
10: Mais ça paraît naturel, c'est vrai que là, pour les auditeurs qui ne voient pas la scène, et c'est dommage pour eux.
6: Ah oui, c'est sûr. Vrai, oui.
0: Je suis pas sûr que ce soit dommage. Mais allez-y, oui. Alors
10: là, tu sais, je fais une diagonale avec ma main gauche sur mon torse et tout. Ah.
6: Et c'est ça qui prend du temps.
10: Allez, on rigole.
0: Une première citation, oui, on rigole, oui. Pour Monsieur Barbier, Charles Barbier, qui habite Ondre dans les Landes, qui a dit « Si tes larmes deviennent jaunes, c'est qu'il est vraiment temps d'aller pisser. »
10: Du Coluche?
0: Non, c'est pas du Coluche, c'est pas du Jean-Yann. C'est pas du Frédéric Dard.
6: C'est français?
0: C'est francophone.
10: Philippe
0: Gueluc, bonne réponse, c'est le chat. C'est dans l'album des 40 ans de Gueluc pour Jean-Jacques Martin, qui habite Latmorin dans l'Hérault, qui a dit « Les chats, justement, les chats adorent les gens qui leur sont allergiques. »
11: Oh, c'est très joli.
9: C'est vrai.
0: Pardon.
12: Lynn Renault.
0: Pourquoi Lynn Renault?
12: Je sais pas, je vois Lynn Renault, je vois un chat.
11: C'est pas Colette?
0: Non, ce n'est pas Colette.
12: C'est une femme, hein.
0: Ce n'est pas une femme.
10: Une grosse tête habituelle?
0: Une grosse tête, non. Non.
12: C'est un homme qui nous a quittés.
0: Ah oui, c'est un homme qui vous a quittés. La liste va être longue.
10: Un dramaturge?
12: Bah non, en fait.
7: Mais il a quitté Caroline il y a longtemps.
0: Les chats adorent les gens qui leur sont allergiques.
11: C'est un dramaturge?
0: Dramaturge, non.
12: Mais lui-même, avait-il des problèmes avec les chats?
0: Ah non, il avait beaucoup de chats autour de lui.
11: C'est Paradis
0: de
11: Moncrief.
12: Je sais.
11: C'est Richelieu.
0: Richelieu, non. Non.
11: Un romancier?
0: Un diariste, comme je dis souvent.
12: Ah oui.
11: C'est Jules Renard?
0: Non, pas Jules Renard.
12: Tristan Bernard?
0: Non plus, non.
12: Alors c'est André quelque chose?
7: Non. André Rieu. Il est du 20e siècle?
11: C'est Pierre Daninos.
0: Pierre Daninos,
12: c'est pas le mec de C'est pas sorcier? C'est pas Maurice?
0: Pourquoi le mec de C'est pas sorcier?
12: Je sais pas, je le vois, je vois un chat.
7: Il est du 20e siècle?
12: Maurice, je le vois.
11: Ça pourrait être Paul Léoto.
0: Et c'est Paul Léoto. Bonne réponse de Franck Ferrand.
12: Il le savait depuis le début. Je n'arrive pas à retenir.
11: C'est vrai.
12: Diariste. Paul Léoto.
9: Oui, ça pourrait être Paul Léoto.
12: Non, mais qu'est-ce qu'il est intelligent, le mec du Tour de France.
0: Pour Sylviane Cardozo, qui habite Lozès, c'est en Charente-Maritime. À qui doit-on ces jolies lignes? Je naquis infirme et malade, je coûtais la vie à ma mère, et ma naissance fut le premier de mes malheurs.
11: Oh là, c'est beau, ça. Oh
12: bah, c'est quelqu'un qui... Jean-Luc Delarue?
9: Quelqu'un qui croyait en la vie.
12: C'est Baudelaire, quelqu'un dont Baudelaire la mère est mort en lui donnant naissance.
0: Eh ben oui, oui, bah ça, oui, c'est ce qu'il raconte.
12: Oui, oui. Oui, bah, j'ai compris, c'est ça que je voulais dire.
7: Un grand dépressif.
0: Je naquis infirme et malade, je coûtais la vie à ma mère et ma naissance fut le premier de mes malheurs.
12: Est-ce que ce ne serait pas un peintre?
0: Non, ce ne serait... Ah ben,
11: non, c'est un poète.
0: Je vous confirme, ce n'est pas un peintre.
11: C'est un poète.
12: Alors est-ce que ce serait français? Un poète?
0: Un poète, écrivain, surtout plus que poète.
11: Oui,
12: je pense hélas à ce...
11: C'est pas Château.
12: À ce sacré Victor.
0: Non, philosophe aussi.
12: Ah oui.
0: Je pensais que M. Ferrand savait ça.
11: Oui, non, mais je connais en plus la citation.
9: Oui, je connais.
12: Vincent Lagaffe?
0: Oui.
12: Moi, c'est le seul philosophe que je connais.
11: Est-ce que ce ne serait pas Jean-Jacques Rousseau?
0: Et c'est Jean-Jacques Rousseau. Bonne réponse de Franck Ferrand.
9: Oh, il n'a jamais été heureux.
0: Une citation maintenant pour Jérémy Joblin, qui habite Molette dans les Yvelines, qui a dit « Dans un monde sans mélancolie, les rossignols se mettraient à rôter. »
11: Oh, très joli.
12: C'est Jean-Yann. Micheline Dax?
0: Quel rapport?
12: Je sais qu'elle imitait bien l'oiseau.
0: Oui, d'accord.
12: Mais elle rôtait bien, surtout.
11: Ça pourrait être Pierre Dac?
0: Non. Dans un monde sans mélancolie, les rossignols se mettraient à rôter.
12: Est-ce que c'est français?
9: Est-ce que c'est français?
0: Français d'origine étrangère.
12: C'est
0: Ionesco, non, mais on est dans la même nationalité.
12: Sarkozy.
11: Un Roumain.
12: Tolstoï.
0: Roumain.
12: Ah bah c'est Cioran.
9: Moi je connais.
0: Et c'est Cioran.
12: Bah oui.
0: Bonne réponse. Excellente réponse.
12: T'es bien emmerdé, Ferrand.
11: Ah là, je
12: parce
11: reconnais.
12: Parce que le clown l'a trouvé. Alors toi, tu galérais.
0: Émile Cioran, c'est de la culture, ça.
12: Bravo,
0: Toen.
11: Bravo, Sébastien.
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0: Ah, ça y est, c'est l'automne, hein, on est le 21 septembre, je vous le rappelle.
1: Enfin, le 23, maintenant.
0: Le 23, mais enfin, ce que je veux dire,
2: voilà,
0: c'est que...
2: Voilà, Alzheimer, ça commence. Et Bouvard, ça commençait pareil.
0: Mais non, ce que je veux dire,
2: si,
0: c'est...
2: Si, ça commençait pareil, Bouvard.
0: Ce que je veux dire, c'est que le 21 est passé, ça y est, on est dans l'automne. Ah. Non, parce que quand on est le 21, on sait jamais dire si... Est-ce que c'est aujourd'hui, demain, là, oui. Là, le 23, on en est sûr. Voilà. C'est l'automne.
2: Et le ciel le prouve.
0: Les feuilles mortes se ramassent à l'appel.
2: Les gens meurent aussi.
0: Et évidemment... Là, je sens que ça va intéresser Paul Alcarat et Christophe Barbier, puisque nous
2: on
0: sommes...
2: On va parler fringues.
0: Non.
2: Puisque... Allez, puisque... question sur la page de Loïc.
1: Le mec qui dit ça, je suis mieux habillé que lui, quoi.
0: Puisque nous sommes...
2: On a deux Égéries et Célio,
0: oh, merde.
2: Non, mais on a quand même deux Égéries et Célio, c'est rare. T'en es où avec Uniqlo, Christophe? Ils t'ont mis un peu de sous de côté, là? Il y a un défilé, il y a quoi?
0: Vous n'êtes pas non plus le mieux habillé.
2: Moi, j'en ai pour plus d'une barre de fringues sur moi.
0: La plus élégante, on le sait, c'est notre princesse. Bien. Regardez Ariel.
2: Ah, je crois que vous parlez Marcella.
1: En couleur d'automne, d'ailleurs, Ariel. C'est magnifique.
3: Voilà, c'est vrai.
0: Et le pire, c'est Ryu, là-bas, vous voyez.
1: Il fait un chemise par bonheur.
2: Mais c'est les fringues à sa sœur, lui. Il dit pour rien, lui.
3: On dirait toujours des chemises cubaines, tu vois. Oh,
2: mais non, mais il tourne dans le biopic de Carlos, là.
3: Quoi?
2: Enlève les fringues du tournage. Mets tes fringues à toi, t'es con ou quoi?
1: Non, parce que j'ose pas mettre de chemise blanche parce que je transpire beaucoup et on va voir les auréoles.
0: Oui, puis faudrait pas qu'Ariel vous confonde avec BHL.
3: Non, alors, non, ça, il n'y a pas de danger.
0: Alors, voici la question.
1: Elle est déjà assez en lévitation.
0: Pour Olivier Sousseron, donc, cette question concerne évidemment un des poèmes les plus célèbres de Paul Verlaine, Chanson d'automne, que vous connaissez, monsieur Barbier.
1: Vaguement, vaguement. Mais
0: comment ça, vaguement?
1: Je vais laisser Paul répondre. Là,
0: les sanglots longs des violons de l'automne
1: bercent mon cœur d'une langueur monotone.
0: Alors, justement, je viens de vous entendre, monsieur Barbier, dans ce poème de Verlaine, on commet souvent une erreur. Laquelle erreur ne doit-on pas commettre quand on récite la chanson d'automne de Paul Verlaine? Et d'ailleurs, vous venez de la commettre.
1: Faut dire langueur et pas longueur.
0: Ah non, non. Non, non.
3: Répète, s'il te plaît.
1: Les sanglots longs des violons de l'automne bercent mon cœur.
0: Blesse mon cœur. Bonne réponse de Paul Alcarat.
1: Ça berce, c'est blesse.
0: Mais c'est pas... Effectivement.
1: Moi, pour moi, c'est pas une erreur, j'ai toujours dit blesse, moi.
0: Ah bah, oui.
1: Non, mais moi, j'aurais tendance à dire berce. C'est peut-être plus joli, d'ailleurs, non?
0: Et je vais vous dire pourquoi.
2: Moi, j'ai dit baise, moi.
1: Parce que.
2: Parce qu'en 1944. On en parle, ce poème.
1: En 1944, quand ils ont annoncé le débarquement, ils ont dit berce.
0: Alors non, ils ont dit blesse. Et c'est Charles Trenet.
1: Voilà.
0: Qui, dans sa chanson, parce que Charles Trenet a repris le passage, et Trenet, lui, dit « berce » au lieu de « blesse ouais. ». Ouais. Et d'ailleurs, il dit aussi « de ci, de là » au lieu de « de ça, de là ». Ah non, « quinquin », c'est encore autre chose. Ça.
2: Il a dit aussi « Hitler ». À la fin du poème.
0: Et même Léo Ferré, d'ailleurs, a repris le poème en transformant le verbe. Il ne s'agit pas de « berce mon cœur », mais « blesse mon cœur ». C'est ça, le poème original de Chanson d'automne, « Les sanglots long des violons de l'automne, blesse mon cœur d'une langueur monotone, tout suffocant et blême quand sonne l'heure, je me souviens des jours anciens et je pleure, et je m'en vais au vent mauvais qui m'emporte de ça de là, pareil à la feuille morte. Voilà, mais ça on avait déjà posé des questions sur, on va dire, le dernier passage de ce célèbre poème. Tiens d'ailleurs, question subsidiaire, qui est paru dans quel livre de Verlaine? Comment s'appelle ce livre dans lequel est paru Chanson d'automne?
1: Romance sans parole?
0: Comment vous dites?
1: Romance sans parole.
0: Ah non, non, non, non.
1: Non, c'est... Ah bah c'est Poème Saturnien.
0: Poème Saturnien, bravo. Ça c'est bien. Ah non, mais ça, c'est fort. Ah bah, puisqu'on continue avec l'automne, voici...
1: Pourtant, ça tourne pas bien chez moi.
0: Ah non, ça, j'ai bien compris.
2: Ah, qu'est-ce qu'il est drôle. Il a tous les talents. Il a tous les... C'est dommage, il a une toute petite bite. C'est dommage, ça, c'est... hein.
0: Comme dirait Pierre Bénichou, si tu l'avais dans la bouche, tu dirais pas Strasbourg.
2: Bien sûr. Mais bien sûr que c'est faux, Paul. T'es monté comme un poney, alors. Non, le problème, c'est Ryu, lui.
0: Bon, dis, tu peux poser...
2: Non.
0: Vous vous rendez compte que je suis en pleine poésie sur l'automne.
1: Allez-y.
0: Je vous donne du Verlaine. Et maintenant,
2: c'est bien qu'il y ait les deux.
0: Et maintenant, tiens d'ailleurs, un deuxième poète à identifier. Voilà un autre poème sur l'automne. Dans le brouillard s'en vont un paysan cagneux et son bœuf lentement dans le brouillard d'automne qui cache les hameaux pauvres et vergogneux. Et s'en allant là-bas, le paysan chantonne d'une chanson d'amour et d'infidélité.

0: parle d'une bague et d'un cœur que l'on brise. Oh, l'automne, l'automne a fait mourir l'été. Dans le brouillard s'en vont deux silhouettes grises.
1: C'est alors simple. Peut-être Lamartine.
0: Ah non.
2: C'est Karine Lamartine.
3: C'est 19e ou c'est 20e
0: 1913.
2: Karine Lamartine.
4: Apollinaire. Apollinaire.
0: Guillaume Apollinaire. Encore une bonne réponse de Paul Alcool.
4: Dans Alcool. Dans Alcool. Non.
0: Dans Alcool.
4: Dans Alcool.
0: Bon, bah alors je vais passer à un poète plus contemporain qui a démarré son texte par « Poster devant la fenêtre, je guette les âmes essolées ». Et d'ailleurs, son vrai nom, c'est Mahmoud Niang. Mais on le connaît sous un autre nom, effectivement. Et ça, c'est son nom...
2: De scène
0: Non, mais son nom d'auteur.
2: Ah, c'est son nom chez Daesh.
0: Mais non.
2: Parce que quand on arrive chez Daesh, ah Christophe, tu te rappelles, on nous file un pseudo.
0: C'est quelqu'un qui est né à Dakar, mais qu'on a adopté chez nous en France. Et c'est vrai que vous devriez tous connaître et reconnaître ces premiers vers que je viens de vous donner.
4: Ampatouba.
5: Mais vous ne les avez pas prononcés, les vers.
0: Ah bah si, j'ai prononcé les vers.
4: Ampatouba.
0: Non.
3: C'est pas Saint-Gor.
0: Non. Posté devant la fenêtre, je guette les âmes esselées. Posté devant la fenêtre, je regrette de n'y avoir songé.
1: Ah, je sais, Aimé Césaire.
0: Mais non.
3: C'est un chanteur aussi.
0: Pardon.
3: Il est chanteur.
4: Ah, oui.
2: Manu Dibango.
4: Pierre Perret.
3: Youssou N'Dour, non.
0: Non. Posté devant la fenêtre, je guette les âmes esselées. À la faveur de l'automne, posté devant la fenêtre, je regrette de n'y avoir.
2: Tété. À la faveur de Tété. Tété.
0: C'est Tété, évidemment.
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0: J'aime bien Tété. T'as
1: je
0: compris
1: plus.
0: J'aime bien Tété.
2: Qui?
0: J'aime bien Tété. Ça te dirait qu'on l'écoute ensemble? Dans ma loge? Petite cochonne.
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4: Une question pour monsieur Demaison, je sais qu'il aime bien.
5: C'est juste pour lui.
4: Ah oui,
5: on répond pas, nous.
4: Oui,
5: c'est
4: parce
5: pour
4: que
5: moi.
4: Ça concerne le vin et là on va vérifier.
6: Oh là là.
1: Mon Dieu.
6: L'alcoolique.
4: Son spectacle s'appelle Divin. J'essaie de tester ses connaissances. Quelle différence y a-t-il entre un vin qui a une capsule rouge et un vin qui a une capsule verte?
7: C'est tiré de la vigne bio, le vert?
4: Non.
8: C'est
4: non.
8: Sulfite et sans sulfite?
4: Non.
5: Est-ce que c'est lié au cépage?
4: Non,
1: pas du tout. C'est une question de douane, non?
4: Non.
5: Est-ce que c'est lié à l'embouteillage?
8: C'est, j'ai plus de capsule rouge, mais une verte.
4: Non.
7: Est-ce que c'est lié au tonneau? À la matière du tonneau?
4: Ah non.
5: Est-ce que c'est lié à la qualité du vin?
4: Alors, la qualité du vin, non.
7: Est-ce que c'est lié à la couleur?
4: Vous pouvez très bien en avoir de très bons avec une capsule verte et de très bons avec une capsule rouge.
1: C'est les vins italiens qui sont...
4: Non.
8: Les degrés du vin.
7: Est-ce que c'est du vin blanc ou du vin rouge?
4: Je suis content si je vous apprends quelque chose.
1: Bah oui, vous m'apprenez.
7: Quand même, quand j'ai parlé du tonneau, vous avez eu un petit air de trouver que c'était pas bête.
4: Oh, bête, quand je vous écoute, je trouve toujours que c'est pas bête.
1: Qu'il est faux cul.
4: Je trouve pas que c'est intelligent, mais je trouve pas que ce soit bête.
8: Sur les vins jeunes, les vins primeurs.
7: Ceux qui sont en fût de chêne et ceux qui sont en fût en plastique. Non.
8: Les vins primeurs.
4: Non, mais monsieur Demaison, vous êtes producteur vous-même.
1: Mais oui, mais je dois dire.
7: Ah, c'est les bouchons. Alors, les bouchons en liège.
4: De quelle couleur est votre capsule, si pas
8: De quelle couleur est votre capsule? Écoutez, quand même.
5: Comme il y va. Vous êtes devant tout le monde comme ça.
7: Il y a une capsule bicolore.
1: Écoutez, ma capsule, elle colle au fond et puis c'est tout.
5: Mais Laurent, est-ce que c'est lié, par exemple, est-ce que c'est un vin de garde ou un vin qu'il faut consommer?
4: Ah non, rien à voir avec ça.
1: C'est une question de législation, d'information légale.
8: Gueule de bois assuré.
4: Non, c'est lié au producteur du vin, voyez.
1: S'il est propriétaire récoltant.
4: C'est-à-dire?
1: Oui. C'est-à-dire que s'il est propriétaire récoltant, c'est rouge, si c'est vert, c'est du négoce.
8: Manipulateur. Oui, c'est mis au château.
4: Alors, voilà. Je vais vous accorder la bonne
7: comme
4: réponse.
7: Comme le champagne.
4: Même si c'est le contraire, en fait.
1: Oui, c'est ça. Le vert, c'est le propriétaire récoltant. C'est-à-dire que ce sont ses propres vignes. Et le rouge, c'est du négoce et c'est du raisin qu'il a acheté dans d'autres opérations.
4: Excellente réponse de François-Xavier de Maison.
1: Bravo.
4: Eh oui. Capsule verte, le producteur plante sa vigne, il la récolte et il la vinifie lui-même. Capsule rouge, le producteur a acheté le raisin à un viticulteur et il procède seulement à la vinification.
1: Voilà.
4: Alors, vous êtes capsule rouge ou capsule verte, vous?
1: Écoutez, ça dépend des jours. Non, j'ai des grandes cuvées, on est propriétaire récoltant. Et puis, on fait un peu de négoce sur les petites cuvées en agriculture biologique.
4: Donc, vous avez les deux capsules?
1: J'ai les deux capsules!
7: Et avec l'huile d'olive aussi, je crois qu'il y a des choses comme
9: Absolument,
7: ça.
9: Absolument, avec l'huile d'olive aussi.
7: Mais pour les massages. Moi j'aime bien le récoltant manipulant.
1: Ouais. Elle aime bien se faire manipuler.
5: Tu te fais masser à l'huile d'olive, toi?
1: Ouais, elle se fait masser à l'huile d'olive.
7: Je fais ce que je veux.
1: Après, sel, poivre, tu fais le four et tu te régales.
8: Elle se fait masser.
7: On trouve le four.
4: Je vous conseille pas le micro-ondes. Hein. En tout cas, c'était une bonne réponse de monsieur Demaison.
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0: Une première question d'actualité pour Fanny Liège, qui habite Lacroste en Saône-et-Loire. Oh, je suis en train de me rappeler que vous m'avez offert, enfin offert aux grosses têtes, un cadeau pour les Jeux Olympiques, monsieur Orlinski.
1: Tout à fait.
0: Et que j'ai dit, on va l'ouvrir, ce cadeau, pendant l'émission.
1: Et vous l'avez oublié.
0: Et je ne l'ai pas rapporté. Alors, si vous pouvez me rapporter, on l'ouvrira dans la partie suivante avec les auditeurs.
2: Il est malin, le nouveau, hein,
1: C'est pas moi, c'est les JO.
2: Ah, d'accord.
0: Qu'est-ce que vous avez fait pour les JO, monsieur Orlinski?
1: J'ai réinterprété le bonnet phrygien. Je suis le seul artiste à avoir réinterprété les bonnets phrygiens. La frige.
0: Mais c'est un vrai bonnet que je vais pouvoir mettre sur la tête.
1: Non, c'est une sculpture justement. C'est, mais bon.
0: Ah bah très bien, bah alors apportez-moi la sculpture.
1: Mais vous pourrez en faire ce que vous voulez.
3: Et alors, et les autres grosses têtes, jamais, non, c'est pas grave.
0: Qu'est-ce que vous voulez que je vous dise? C'est un sculpteur, ça dépend des statues.
4: Finalement, c'est
5: une... Pas mal. Pas mal.
2: Ah, ah si, c'est là.
0: Regardez le beau cadeau des Jeux Olympiques.
4: La boîte est belle.
0: Offert par Richard. Oh, bah, je vais vous offrir la boîte si vous voulez.
4: C'est Richard. Adorable, merci.
5: T'avais pas 5 minutes qu'il est là.
3: Voilà,
5: c'était moi le suceur du groupe. Qu'est-ce que tu comprends pas là-dedans?
0: La foire que je fasse venir monsieur Porsche. Oh, c'est joli. Ça ressemble à du Orlinski.
5: Ah, oui,
0: ah, bravo.
2: Mais ça se met où là?
5: Ben,
2: c'est bien ça.
5: C'est vendu combien ça, cette histoire, Richard?
1: Il y en a plus, c'est sold out. On a
5: ouais, mais c'était combien au début?
1: Non, c'était pas cher.
5: Ah ouais?
1: Ouais.
0: Ah bah, pour, alors je le rends. Ouais.
1: Bah, ça dépend ce qui est cher ou pas cher, quoi.
5: Bah, plus de 20 euros, c'est
1: maintenant,
5: cher.
1: Ah bah, plus de 20 euros, alors. Plus de 100.
0: Ah, quand même!
5: Ah, c'est pas mal!
0: Ah non, mais alors je suis touché. Bonne réponse de Richard Orlinski.
3: J'ai un petit, comme ça, un petit gorille.
1: Ah ouais?
3: Offert par Arthur.
0: Votre mari, Michel.
4: Moi, j'ai une
0: c'est pas un gorille, c'est un babouin.
3: Oh, Michel, qui est mignon comme tout.
0: Alors, ma question, j'étais en train de vous poser une question d'actualité pour Fanny Liège, quand il m'est revenu que j'avais bêtement laissé ce cadeau en coulisses. Fanny Liège habite en Saône-et-Loire, et ma question concerne, évidemment, les hésitations du président de la République pour trouver le nom d'un premier ministre. Ah, c'est un feuilleton, un suspect. Ben sans oui, fin.
2: On sait que ça va être Hanouna en plus.
0: Depuis le mois de juin. Et le Canard enchaîné a trouvé une bonne comparaison. Je ne sais pas si vous avez eu le Canard aujourd'hui, mais il compare évidemment ce suspense à un jeu télévisé, célèbre jeu télévisé. Jeu qui fut d'ailleurs animé à une époque par José Sacré et Jean Amadou. Mais de quel jeu télévisé s'agit-il?
4: C'était en quelle année?
0: Ah ça, alors le jeu a dû commencer, je vais vous dire ça tout de suite. Si
1: c'est
0: vous
1: pas
0: voulez.
1: Tout récent. Hein.
4: Ah, oui, clairement,
0: ah bah, c'est pas tout récent, mais c'est un jeu je méga célèbre qui a commencé, je vais vous dire, en 1985 et qui a fini en 93.
1: Tournée manège.
0: Et c'est Tournée manège. Deuxième bonne réponse de Richard Orlinski.
4: Bah, je l'ai mis sur la piste. Hein.
2: Alors autant il est nul en poterie, autant là il est bon. Franchement, bravo Richard, bienvenue.
0: Eh bien oui, parce que tout le monde évidemment se souvient d'Evelyne Leclerc,
5: ben oui.
0: Fabienne Egal et Simone Garnier, mais il se trouve que pendant les trois premières années, il y avait aussi deux animateurs masculins. Jean Amadou, lui, faisait les interviews des personnalités qui étaient en couple, il faisait des questions parallèles pour savoir s'ils se connaissaient bien, et José Sacré, lui aussi, animait le duo sur catalogue. Ouais. Il y avait des rubriques dans Tournée Manège pendant les trois premières années, et on a oublié effectivement.
2: Et celui qui faisait l'accordéon, si on l'oublie.
0: Ah, bah lui, il est resté tout le temps. C'est pas l'accordéon, c'est du piano Charlie Oleg.
3: Charlie Oleg.
5: Oui, connu Charlie Oleg.
2: Pour Elise Moon, moi, c'est un peu le même.
0: Et évidemment, la musique de Tournée Manège, tout le monde s'en souvient, ça. Et c'est vrai que c'est un peu ça à l'Elysée aujourd'hui. Et maintenant, M. Macron va recevoir Mme Castel. Ah, et voici Xavier Bertrand.
2: Alors Chantal, vous avez une question pour Bernard Cazeneuve?
0: Ah tiens, monsieur Baudet, c'est la première fois que vous passez à la télé. C'est vrai, franchement, c'est une belle idée du Canard enchaîné. C'est Tournée manège à l'Elysée en ce moment. On aurait pu ressortir aussi le sketch des Inconnus.
1: Mythique. Tournée ménage.
0: Tournée ménage, ça s'appelle. Ouais. Encore une bonne réponse de Richard Orlinski. Ah, dites, c'est pour votre deuxième, vous faites fort, monsieur Orlinski.
1: Ah, j'essaye.
0: Ah, oui.
5: Bah, il suffit de faire un cadeau.
4: La prochaine fois,
5: hein.
4: Il vient avec plus gros qu'une statue. Hein.
0: Qu'est-ce que vous dites?
4: Si la prochaine fois, il vient avec un Kong, en plus.
5: On parle de qui, là?
0: Il y en a déjà cinq ici. Une autre question.
2: Non, tu vas pas faire d'autres animaux, genre un dauphin, un ragondin, tu sais
1: si,
2: pas?
1: Si, il n'y a pas de problème.
0: Bah, il ne fait pas que le gorille King Kong.
2: Il fait d'autres trucs, quand
0: même. Il y a des ours, il y a des.
4: Il y a un lion magnifique à Bastia.
1: Ouais. Voilà, à Bastia.

0: très très beau, un lion bleu.
1: La plus grosse de vos statues, elle est où?
2: Elle est à Singapour.
1: À Singapour.
2: 37 mètres de haut.
1: Et ça représente quoi?
2: Une espèce de tour Eiffel avec justement des cons qui s'échappent d'une tour Eiffel.
3: Ouais. Ah. C'est combien ça vaut ça? 35 mètres?
2: Comment?
3: Ça vaut combien une statue de 35 mètres?
0: Attention, oh, ça suffit, l'argent.
1: Attention, c'est en deux mots, c'est Singapour dans la Creuse.
4: Et tu fais les animaux, est-ce que des fois quand tu angles tes recherches, tu fais les animaux en voie de disparition? Tu dis, par exemple, un socialiste, par exemple.
2: Ah ouais, bah absolument. Absolument. François Hollande.
1: Ah mais c'est quand même, écoutez, moi je suis fier d'avoir M. Hollande qui dans les grosses têtes, parce que d'abord, c'est le plus... D'habitude, les grosses têtes me charrient toujours en disant, voilà, avec votre fortune, ceci, cela, alors qu'ils sont aussi blindés que moi, les uns et les autres.
4: Autant, quand même.
1: Mais la plus blindée des grosses têtes, c'est quand même M. Orlinski.
4: Ouais, mais il a plein de dettes, il joue au poker, il va au pute. C'est ce qu'on m'a dit, je sais pas, il faut confirmer ou pas.
1: Vous pourriez faire une statue de Chantal là-dessous?
2: Bien sûr. Bah, j'ai Benabila.
1: Ah bah, vous pourrez faire l'abîmer.
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1: Vous êtes allé voir son film, Ariel?
0: Non, pas encore.
1: Ah ben voilà.
0: Vous l'avez vu?
1: Entre réalisatrices, quand même, un peu de solidarité. Vous pourriez aller voir le film de votre consoeur.
0: Oui, d'accord.
7: Moi, je l'ai vu et c'est très beau.
1: Ah oui, c'est très joli.
8: La bande-annonce donne très envie.
1: Ah ben vous voyez.
8: Ah oui, oui, oui.
1: Ah, voyez,
8: les costumes sont magnifiques. Arrêtez, les hommes sont
1: arrêtez, elle va encore être jalouse, l'autre.
8: Mais non, mais moi, j'ai adoré son film. Alors, elle le sait, je lui ai dit.
7: Mais elle fait des films, elle tombe mal.
8: Bah oui, hein.
7: Ah bon?
8: Oui, pas tous les ans.
1: Et Isabelle Mergault.
7: Oui, Isabelle Mergault,
1: je sais. Et quand est-ce que vous faites un film avec nous tous, avec toutes les grosses têtes?
8: Oui, tiens.
0: Non, j'aimerais bien avoir un peu de succès dans ma vie.
1: Justement, détrompez-vous.
0: Mais justement, j'ai une idée, mais ça va pas vous plaire.
1: Ah bon, bah alors voilà autre chose. Pourquoi ça va pas me plaire?
0: Parce qu'on vous enterre.
1: Bah écoutez, si c'est au début du film, au moins je serai pas compromis trop longtemps. Allez, une première citation pour madame Caroline de Berck, qui habite Loun-Plage. C'est dans le nord, ça, Loun-Plage?
8: Loun.
1: L-O-O-N.
8: Loun-Plage.
1: Alors, qui a dit, le chinois n'est pas si difficile que ça. Ping, ça veut dire tennis, et pong, de table. Et tout est à l'avenant.
4: Jean-Yann,
1: non.
2: Pierre Dac.
0: Martin.
1: Non.
8: Des preuves.
1: Alors,
8: quelqu'un qui nous a quittés.
2: Francis Blanc.
1: Non, pas du tout.
0: Non, il est toujours là.
1: Qui est toujours là. Et quand vous dites parmi nous, on peut pas dire mieux.
2: Isabelle Mergault.
1: Mais non.
8: Jean-Phi.
1: Mais non.
0: Alex Vizorek.
2: Laurent Ruquier.
1: Mais non.
7: Mais non, parmi nous dans les grosses têtes, mais pas ici ce soir.
1: Et pas seulement, il y a un double sens à parmi nous.
2: C'est quelqu'un qui a
7: dans nous.
8: Jésus.
1: Mais non.
8: Parmi nous.
0: Qui est descendu parmi nous.
2: Si, Philippe Gueluc.
1: Philippe Gueluc. Bonne réponse. Alex Vizorek, et oui, parmi nous, puisque...
0: Oui,
7: oh là là, le jeu
0: minou,
7: de minou.
1: Puisque cette phrase, c'est une phrase du chat.
2: Et oui,
1: je viens de recevoir le nouvel album de Philippe Gueluc qui était sur mon bureau ce matin, Le chat et ses 40 bougies. C'est l'album anniversaire. Et c'est dans le nouvel album du chat que j'ai trouvé cette phrase. Le chinois, ce n'est pas si difficile que ça. Ping, ça veut dire tennis, et pong, de table, et tout est à l'avenant. Écoutez, franchement, voilà encore un bel album, très drôle. Merci Philippe de m'avoir envoyer l'album, les autres devront l'acheter. Une autre citation pour Charles Tendron, qui habite Jouet-sur-Erdre, c'est en Loire-Atlantique, qui a dit « Quel fardeau! On ne m'a rien appris. Il me semble que l'univers va tomber sur moi. » Une citation historique, bien
7: Galilée.
1: Sûr. Non.
2: Quelqu'un de positif.
7: Ça pourrait être Louis XVI.
1: Et c'est Louis XVI Excellente réponse. À quel moment il a dit ça?
7: Au moment de la mort de son grand-père, le 10 mai 1774.
1: C'est la date exacte.
8: Il fait sûr qu'il en rajoute.
0: Attends, il sait même pas le jour que c'est.
8: Il invente, je suis sûr.
0: C'était un mardi, un lundi.
1: Et il avait 19 ans, Louis XVI. Et effectivement, ce jour...
8: Il avait déjà la pêche, hein, Louis XVI.
1: Ce jour-là, à 19 ans, quand il apprend qu'il va devenir le roi, il dit « Quel fardeau! On ne m'a encore rien appris. Il me semble que l'univers va tomber sur moi. »
7: C'est pas entièrement faux, en plus.
1: Ah oui, bah d'ailleurs, oui.
8: Il a rien fait tomber, on lui a plutôt enlevé quelque chose.
9: C'est pas entièrement faux.
1: Qu'est-ce qu'il y a, monsieur Janssen?
9: Non, oui, on te demande juste qui a dit la citation, t'as trouvé la réponse, c'est super. Maintenant, c'est pas la peine d'argumenter. Là,

0: parce
1: les jaloux.
2: Mais qu'est-ce qu'ils ont tous à être jaloux comme ça.
3: Non, il y en a marre de ce côté-là, vous les regardez tous et nous.
4: C'est son torticolis.
2: Ce n'est pas parce que je ne vous regarde plus que je ne peux pas vous voir.
3: Bah, si, c'est une phrase
1: Louis à la con. Louis XIV.
5: À suivre.
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2: Alors, on parlait tout à l'heure des Jeux Olympiques et de ce qui allait peut-être rester de ces symboles que la France a aimés pendant les différentes cérémonies, même pendant toute la durée des Jeux Olympiques et Paralympiques. Alors, on a évoqué le cheval mécanique, Zeus, on a évoqué les anneaux que Madame Hidalgo aimerait évidemment garder sur la Tour Eiffel, mais il y a aussi les 10 femmes qui étaient apparues lors de la cérémonie d'ouverture dans ce magnifique tableau, sous forme de statues, vous voyez, c'est vrai que on évoque l'idée de réinstaller ces 10 grandes femmes qui ont marqué l'histoire de France, du Moyen-Âge jusqu'à nos jours. C'est Thomas Joly, le metteur en scène, qui avait eu l'idée de ces statues dorées jaillissant de la scène, pendant que la chanteuse lyrique qui s'appelait Axel Saint-Cyré interprétait la Marseillaise depuis le toit du Grand Palais. Et alors, il y avait des femmes dont on se souvient, hein, je vous demande pas les noms de Simone Veil, de Gisèle Halimi ou de Simone de Beauvoir. Ah ben. Ça en fait déjà 3 en moins.
3: Marie-Antoinette.
2: Ah non, Marie-Antoinette, on l'a vu. Ouais. Ça fait polémique.
4: Jacqueline Maillan.
2: On a vu la tête coupée de Marie-Antoinette.
3: On l'a vu quand même.
2: Oui, mais c'était pas une des statues qui est sortie de l'eau.
5: Il y avait une femme guillotinée.
6: Il n'y avait pas l'âme de Gouges.
3: Oui, l'âme de
4: Gouges.
2: Laissez-moi terminer la question.
3: Ouais.
6: Ah oui. Sanofi, ils vont être chez Sanofi.
2: Bernard. Il y en avait 10. J'en enlève 3.
7: Oui, il en reste 7.
4: Bonne réponse.
2: Si vous commencez à me dire l'âme de gauche, déjà, il en reste plus que 6.
3: Bon, Marie Curie.
2: Attendez.
6: Mais tu comprends rien, Chantal, quoi.
3: C'est vrai.
2: Je vais pas vous demander les 6 qui restent. Vous n'y arriverez pas.
3: Ah, OK.
2: D'accord.
4: Ah, si, moi, je les connais.
2: Ah, vous faites vos malins.
4: Ah, si, je les connais, moi.
2: Vous les connaissez, les 6 qui restent, vous les connaissez.
4: Ah oui.
2: L'autre, il dit Jacqueline Maillan, la balandouille.
4: Il dit n'importe quoi. Je pensais que c'était pas mal.
8: Il dit n'importe quoi, mais moi, je les connais.
2: Alors, allez-y.
6: Louise Michel.
2: Alors, Louise Michel, très bien.
6: Ça m'en fait 2.
2: Alors.
3: Et moi, Marie Curie, non?
2: Non, Marie Curie, non. Non.
8: Alors, il y a
4: Amélie Oudéa Castéa, elle était dans la flotte en train de se noyer à ce moment-là.
8: Il n'y a pas Joséphine Baker.
2: Il n'y avait pas Joséphine Baker. Non. Ah non, vous avez voulu faire vos malins.
4: Non, non, mais on va y arriver.
2: Je m'apprêtais à vous demander seulement 2 noms. Pierre, vous m'avez coupé. Total, ça a réduit le nombre de noms. Bah maintenant, allez-y. Démerdez-vous.
8: Christine de Pizan.
2: Christine de Pizan, bravo. Ça en fait une.
8: Alice Mia.
2: Alice Mia, qui était Alice Mia?
8: Qui faisait de l'aviron et qui est première à avoir fait des JO pour les femmes.
2: Oui. Effectivement, une rameuse qui a largement œuvré pour le sport.
8: C'est la moins connue que je vous ai donnée.
2: Pour le sport féminin.
4: Christine Bravo.
2: Mais non.
4: Elle était sur son bateau de l'autre côté de la Seine.
8: Suzanne Lenglen.
2: Attendez, j'ai pas raconté Christine. Ça, faut que je le raconte parce que c'est vrai qu'on était en vacances à ce moment-là. Bah, Christine Bravo, souvenez-vous, elle nous avait dit qu'il y aurait une délégation qui passerait sur son
4: bateau.
2: Sur son bateau. Et mais on savait pas laquelle de délégation parce que c'était top secret. Et pendant la cérémonie d'ouverture, donc j'appelle Christine, je dis alors quand est-ce qu'il passe ton bateau? Elle me dit ah, m'en parle pas, je suis dégoûté. Je dis mais pourquoi? Pas de bol, c'était la Syrie qui passait sur son bateau.
8: Ouais, j'ai vu.
2: Elle osait plus le dire à personne.
4: Ils ont fait péter le bateau d'ailleurs.
3: C'est dingue.
6: C'est pas vrai.
2: Je comprends que c'est resté secret jusqu'au dernier moment. Aïe. Bon, enfin voilà, c'est pas
4: d'autant que son bateau s'appelle Froufrou, non?
2: Alors, vous avez dit Olympe de Gouges, hein,
6: oui,
2: ça vous l'avez dit.
6: Oui.
2: Donc il m'en manque 3.
3: Suzanne Lenglen.
2: Non.
8: Arrête de répéter ce que tu dis.
2: Vous m'avez dit Gisèle Halimi. Enfin, moi, je l'ai dit.
8: C'est oui.
2: Simone Veil, je l'ai dit. Simone de Beauvoir, je l'ai dit.
6: Marie-José Pérec.
2: Alice Milliat.
8: Non, c'est que des femmes mortes.
2: Louise Michel et Christine de Pizan. Olympe de Gouges, ça c'est Bernard Mabie qui l'a dit. Il en manque 3 puisque.
8: J'ai dit Alice Mia, c'est bien.
2: Ah ouais.
3: C'est 300 Michel.
2: Vous aurez beau répéter les noms qu'on a déjà dit.
8: Mais pour les supprimer.
6: C'est un auteur.
2: Vous avez dit quoi?
3: Alice Michel.
2: Alice Michel.
8: George Sand.
2: Non, mais c'est vrai qu'il y a une autre Alice.
3: Oui, Alice.
6: Alice Donna. Alice Donna.
4: Alice Pavie, c'est ma belle-sœur.
8: Ah non, il y a la cinéaste, la première cinéaste du fantastique qu'a fait la fée aux choux, Alice Guy.
2: Alice Guy. Bravo, Paul. Allez,

0: n'en manque plus que deux.
1: Il n'y a pas une du Moyen-Âge, là?
0: Une du Moyen-Âge.
2: Son prénom, son prénom.
0: Non, il y en a une qui date, on va dire, du 18e siècle et l'autre du 19e.
3: Madame de Staël?
0: Non, non, non. Il y en a une, on va dire que c'est quelqu'un connu pour militante, pour la cause noire, pour...
3: Angela Davis.
0: Non, pour non. Le mouvement, à l'époque, on appelait ça le mouvement de la négritude.
3: Première... Ah, c'est Paulette Nardal.
0: Paulette Nardal, bravo. Allez,
3: La dernière, c'est Sojourner Truth.
0: Pas du tout.
3: Ah bon?
0: Ah oui,
2: vous avez... de la ville, théâtre de la ville.
0: Vous en avez dit 9 sur 10. Si vous m'aviez pas interrompu.
3: Alors, allez. Mais je vais vous le donner, je vais la donner.
0: Vous auriez déjà gagné. Vous allez me la donner, vous, alors.
3: Bien sûr que je vous la donne. Allez, elle date du 18e.
0: Même si je dis rien, même si je
4: donne. Si, si, donnez-nous des indices.
0: Petite indication.
3: Allez, donnez une indication.
0: Eh ben non.
5: Elle est mauvaise.
3: Bon, c'est une femme.
6: Elle date du 18e.
0: Ah bah oui, c'est une femme. Oui, elle est née en... Ah, allez. Je vais quand même là, si je donne les dates.
2: Oh, bah là,
0: 1740-1807.
3: 1740-1807, bah c'est une...
0: Ah, c'est
3: bah
0: pas ouais. La plus connue.
3: Ah bah c'est la navigatrice Jeanne Barré.
0: Wow.
5: Oh là.
4: Wow.
0: Excellente réponse de Paul Elkarat. Exploratrice, botaniste, première femme à avoir fait le tour du monde, Jeanne Barré. Bravo, bravo Paul.
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0: Vous connaissez tout le monde ici, Michel, j'imagine. Julie, vous connaissez tout le monde, Michel. Mais Jacques, on a fêté les 95 ans de Claude Sarraute hier soir.
5: Ouais.
0: J'avais l'impression d'être dans un EHPAD, dites donc.
3: Mais qui êtes-vous?
9: Allez, Michel, raconte-nous la partouze, là, t'avais dit, là. Avec... Si, si, t'as dit, j'ai une belle histoire, là. Marlène Schiappa et Hanouna, raconte.
0: Mais quel horreur. Non, c'est vrai qu'il paraît que vous avez une histoire drôle, Michel.
5: Ah, déjà maintenant, vous la voulez?
0: Ah, bah, oui, déjà maintenant, oui.
3: Comme ça, on est débarrassé, c'est bien. Ouais.
10: Alors, c'est l'histoire d'un mec, il a un élevage de poules. Un matin, il se lève et il y a 200 poules qui sont mortes. Alors, il va voir un spécialiste, il lui fait « J'ai un problème, j'ai 200 poules qui sont mortes. » Il lui fait « Mais vous avez mis de la musique le soir ?» Pour les poules, il fait non, on peut mettre de la musique. Il met de la musique, le lendemain il se réveille, il y a 400 poules qui sont mortes. Alors le mec il fait, j'ai encore 400 poules qui sont mortes. Il fait, mais vous avez mis la lumière le soir avant de les endormir avec la musique? Il fait, non, mais mettez de la lumière. Il met la lumière, la musique, il se réveille le lendemain, il y a 700 poules qui sont mortes. Et inutile de vous dire que je peux la faire durer 8 jours.
0: Moi, d'où ça nous va? Moi, perso, si vous pouviez aller jusqu'à 18h,
3: c'est la fin de saison.
6: Vite,
3: hein.
6: C'est la valise maintenant.
10: Alors, il fait, mais j'ai quand même 700 poules qui sont encore mortes. Est-ce que vous leur avez raconté des histoires le soir avec la musique et la lumière? Il fait, non, ben, racontez des histoires, ça va bien se passer. Il raconte des histoires, la musique, la lumière, il se réveille le matin, il y a 1200 poules qui sont mortes. Il va voir le type. Il lui dit, j'ai encore 1200 poules qui sont mortes. Il lui dit, vous avez encore des idées pour m'aider? Le mec, il lui fait, moi, des idées, j'en ai plein. Mais vous, vous avez encore des poules?
0: La première citation pour Marie Belgrand, qui habite Bordeaux en Gironde, qui a dit « Si tout le monde vous donne raison, c'est soit que vous êtes d'une intelligence remarquable, soit que vous êtes le patron. »
11: Pierre Desproges.
0: Pierre Desproges, c'était facile.
10: Déjà.
0: C'est toujours comme ça qu'on commence. Bonne réponse de Julie Leclerc. Après, j'ai

0: Il n'a pourtant rien fait.
1: Coluche ?
0: Coluche, non.
2: C'est un vieux chansonnier.
0: Alors, c'est pas français, hein, je vous aide tout de suite.
1: Ah, Woody Allen ?
0: Woody Allen, non.
2: C'est anglais.
0: Alors, non, c'est américain.
1: David Letterman ?
0: David Letterman, c'est plus ancien
3: que
0: Bob Hope. Bob Hope, bonne réponse de Christophe Beaugrand. Ah,
1: non, Laurent Baffi, mais c'est pas grave.
4: Et Laurent ?
2: C'est possible de garder sa sexualité 20 minutes.
1: Non, mais il a changé, Laurent. Maintenant, on se mélange.
0: Oh, écoutez, les partis se mélangent. Vous avez bien vu à l'Assemblée.
2: Oui.
0: La citation suivante est plus liée à la météo du moment. Et c'est un grand classique du théâtre. Retrouverez-vous l'auteur de cette phrase qui a dit « Ce n'est pas pour me vanter, mais il fait drôlement chaud aujourd'hui. »
2: C'est Gilles Renard.
4: Pierre Dac.
0: Non. Non, un dramaturge français.
1: Fédot,
0: non, mais Courteline, on n'est pas loin.
2: Courteline
0: non plus. C'est une question pour Madame.

0: Crouton de Toulouse.
1: Oh, Madame Crouton.
0: Daniel Crouton.
2: Daniel Crouton, oui.
3: Alors.
4: Qui porte bien son nom. Quel âge est là?
0: On ne sait pas quel âge est là.
3: Corneille.
0: Corneille, non, ce n'est pas pour me vanter, mais il fait drôlement chaud aujourd'hui.
3: Fédo.
0: Mais non, mais on a dit Fédo, justement.
5: Ah, bah, ça nous fait deux vieilles, Julie.
0: Justement, pas Fédo, pas Courteline, mais on n'est pas loin. Allez le trouver.
4: De Funès.
0: Mais non.
3: Molière.
0: Je vous aide.
3: Molière.
0: Je vous aide.
3: Molière.
0: De
4: Jean Giraud.
3: Molière.
0: Mais non.
4: Courte-Manche. Ah, Michel Leb.
0: Mais non.
3: Mais non.
2: Jean Lefebvre.
0: Qu'est-ce qu'il dit à ce moment-là de
5: Funès? Paf.
3: Louis Biber. De Funès.
0: Mais non, mais elle a...
4: Mon Dieu, je le dis.
0: Non, mais elle est con, elle. A...
2: Alors, attendez.
3: Ah. La biche.
0: La biche.
3: La biche.
0: La biche. Bonne réponse.
2: Ah, ma biche,
0: c'est ça. J'aime comme
2: oui,
0: je
2: oui,
0: peux.
2: Oui, ouais. Ma biche.
0: Ah, ma biche.
3: Ah, ma biche.
4: Ah, ma biche.
0: Oui. Ma biche.
4: De Funès.
2: Ah, oh, vous êtes un imitateur incroyable.
0: Mais non, mais écoutez, vous êtes tellement con, je vous aide comme je peux.
2: Oh, ça va.
3: Mais ça, c'est que... vrai. Merci beaucoup, Laurent.
5: Quand Laurent Gérard vous voit imiter, il chie dans son froc.
0: La biche, c'est à la biche qu'on oui. doit évidemment la cette biche. Phrase. Ce n'est pas pour me vanter, mais il fait drôlement chaud. Aujourd'hui, une autre citation. On n'a pas eu de femme encore, hein, pardon.
5: Mais c'est tant mieux.
2: Non, non, moi je suis solidaire avec les.
0: Alors voici féminine. Justement une citation féminine qui a dit « Si le sexe est une chose si naturelle, je me demande pourquoi il y a autant de livres sur la façon de le pratiquer. »
5: Mais où est-ce ?
0: Non, ah, et c'est pour Christian Pelouse qui habite.
2: Ah bah pour une femme, c'est
0: Cellette dans le Loir-et-Cher.
3: Est-ce que c'est une écrivaine ? Une écrivaine.
0: Alors, c'est une américaine, mais c'est pas Whoopi Goldberg.
2: Marilyn Monroe.
0: Non, une des plus drôles, une des américaines.
5: DeGeneres.
0: Toujours vivante.
4: Ah bah, Michelle Obama.
0: Pas Hélène DeGeneres, mais une des.
5: Oprah Winter.
3: Oprah Winfrey.
0: Alors, la génération d'avant, ces dames-là.
2: Bette Midler.
5: Suzanne Plon.
0: Bette Midler.
2: Bravo.
0: Excellente réponse de Christophe Beaugrand. C'est Bette Midler.
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0: Pour Jeanne Petitjean, qui habite Saint-Cyr-l'École, un papier trouvé dans le magazine Elle cette semaine. Je suis pas sûr qu'il y ait qui que ce soit qui soit concerné aujourd'hui par cet article, mais quand même c'est Alix Giraud-Delain qui fait deux pages sur ce phénomène, un phénomène intéressant. C'est ce qu'on peut appeler, j'ai pris d'ailleurs la définition exacte, des beaux mecs pas très futés. Car c'est la mode des beaux mecs pas très futés. C'est la mode, on en a déjà parlé ici, vous savez, de ce comédien Jeremy Allen White qui fait de la pub pour les caleçons Calvin Klein et qu'on voit un peu partout. Il y en a un autre qui s'appelle Paul Mescal qu'on voit en photo un peu partout en mini short. Il y a aussi évidemment, et il a fait un triomphe aux Oscars avec sa chanson sur Ken, Ryan Gosling, mais aussi le mec de Taylor Swift, pareil, qui est un footballeur américain. Et voilà, les journalistes de Elle disent que ça renverse les stéréotypes que désormais les femmes ont aussi leurs hommes objets. Mais comment...
9: Les Toy Boys.
0: Comment vous dites ?
9: Les Toy Boys.
0: Toy Boys, non.
10: Des poupées barbues ?
0: Non plus. Mais ça a un nom, justement.
10: Il y a une connotation vraiment péjorative dans le mot ou pas ? Est-ce qu'on sent le côté péjoratif ?
0: Il y a un côté beau mec, pas très futé. On va dire que c'est la version masculine de ce qu'on connaissait avant chez les femmes.
9: Ah ouais. Le mot est en anglais.
0: Le mot est en anglais, mais on le trouve
10: pain
0: là.
10: Pain-bêche.
0: Pain-bêche, non. Non,
11: il y a
0: non,
11: guy
0: non.
11: dans l'expression guy.
0: Non, non plus. Non, il suffit de prendre le mot féminin et de le mettre version masculine.
10: D'ailleurs, c'est quoi le mot féminin d'ailleurs pour dire
3: imblonde, quelqu'un imblonde, imblonde.
0: C'est un peu ma question, vous voyez, ça. Monsieur Rion.
10: Lazy boy.
9: Une pin, non, pas une pin-up, une
11: brancolada.
0: Comment vous dites-vous?
10: Une branleuse.
9: Bah, on
0: bienvenue Nathalie.
10: Quand on dit c'est une branleuse.
5: Est-ce qu'il y a nanana branleuse?
0: Non, non, non, non. Et effectivement, ça renverse les stéréotypes puisque jusque-là, on parlait beaucoup de femmes objets dans la publicité. Et c'est vrai. Que depuis quelques mois, quelques années même, on voit aussi des hommes objets. Et Alix Giraud-Delain nous dit voilà, dans les pubs, dans les séries.

0: sur les réseaux sociaux. L'homme objet est le nouvel accessoire des post-féministes branchés. Est-ce que c'est sexiste? Est-ce que c'est fun? Sois beau et tais-toi. Comment appelle-t-on ce genre d'homme? Moi, je connaissais pas le terme. Et effectivement, c'est logique. Ce terme est le dérivé masculin d'un mot qu'on connaissait au féminin.
1: Est-ce que c'est pas un lien avec pin-up?
0: Non, pin-up, non.
2: Je viens de le dire.
1: Non. Ah, pardon, j'ai pas entendu.
3: Non, mais c'est.
2: Me vole mes réponses.
3: C'est qui fait que là, est-ce que c'est un anglais, les mots, ou un français?
2: À la base, c'est en anglais.
0: Au début, effectivement. D'ailleurs, c'était pas, je crois, de l'anglais au départ. Ça devait être latino plutôt.
4: Ah bon?
3: Ah, latino.
1: Un bombo latino?
0: Non, non, non.
5: Un bimbo.
3: Un con.
0: Comment vous dites?
2: Un bimbo. Un bimbo.
5: Alors, un bimboy.
0: Alors, là, ça y est, vous brûlez tous les deux.
2: Un bimboy?
0: Ah non, non, non.
2: Un.
0: Bimbo, c'était pour une femme.
1: Un bimba.
0: Alors non.
2: Un bimbo.
6: Un bambimbo.
1: Un bumbumbo.
0: Une bimbo, c'est pour une femme.
5: Pour une femme, oui.
0: Alors pour un homme.
1: Un bimba.
0: Un bimbo. Non.
6: Un bimboqué.
2: Un bimb.
1: Un burnba.
0: Non.
3: Mais les mots, ça ressemble à bimbo.
0: Ah bah oui, bien sûr.
6: Peut-être que ça commence pas par bim, par contre, peut-être. Peut-être que c'est un.
0: Il est plus malin que les autres.
2: Ah ouais.
6: Ah, ouais, alors, par contre, j'ai toujours pas la réponse.
1: Un boibo?
0: Non.
1: Un dumbo?
5: Mimbo?
0: Non.
6: Un mambo?
0: Non.
6: Mambo.
1: Un kimbo?
0: Non.
2: Jimbo,
0: non.
1: Un jimbi?
0: Jimbi, non.
1: Un limbo?
0: Limbo, non.
6: Un zimbo?
0: Zimbo, non.
6: Un rimbo?
0: Non plus.
6: Un humbo?
1: Un rambo?
6: Non.
2: Un jimbar?
0: Bon, bah, je vois qu'il y en a pas ici, en tout cas.
5: Un dumbo?
0: Oh, dumbo, c'est l'éléphant. Dumbo, c'est ce que Nathalie va voir arriver cet après-midi.
2: Rimbo.
0: Comment vous avez dit?
2: Rimbo.
0: Non.
6: Un dimbo?
3: C'est pas avec.
6: Un dimbo?
0: Dimbo, non.
3: C'est avec un Z.
6: Un rimbo?
1: J'ai l'impression d'être chez l'orthophoniste.
6: Un rambo?
1: On se croirait chez l'orthophoniste.
2: Timbo?
0: Non.
1: Un pimbo?
0: Non plus.
3: Timba.
1: Un pinbo.
6: Oh, c'est simple, on va faire toutes les alphabets. Ambo, bimbo, simbo, dimbo,
2: bimbo,
6: limbo,
2: bimbo,
6: umbo, dimbo,
1: gimbo,
6: dimbo, nem sushi, dimbo,
1: kimbo, mon épastis.
0: Oh, vous m'énervez, je vais vous donner la réponse.
2: Un umbo.
0: Parce que je sens que quand je vais aller, vous allez dire, on l'a dit. Parce que là, vous m'en avez tellement dit. Je suis même pas sûr que vous l'ayez dit.
2: Mais c'est...
0: Non. Imbo, avec un H, comme homme, évidemment. Un himbo. Une bimbo. Un himbo. Un mec pas très futé, c'est un himbo.
2: Bon, bon, je pense c'est naze. Je suis un himbo.
1: Je suis un beau gosse pas très futé.
6: Ah, toi t'es l'inverse.
5: Toi t'es un hibou.
0: Pas très futé, oui. Beau gosse. Faut qu'on en reparle.
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0: Une question pour Delphine Pascalin, qui habite Aimargues, dans le Gard. Il a 90 ans cette année, et une de ses histoires les plus célèbres s'appelle Roule-Galette. De qui s'agit-il?
1: Roule-Galette? Un breton?
0: Non, pas un breton.
8: C'est un écrivain?
0: Un écrivain, bah, il y a évidemment, forcément, un écrivain qui se cache derrière.
5: C'est un bédéiste.
0: Mais celui dont je vous parle, évidemment, qui a 90 ans, ce n'est pas l'auteur, c'est le personnage.
1: Donc c'est
2: un policier?
0: C'est français.
1: C'est un animal, ce personnage?
0: Un policier, non. Un animal, le personnage? Oui et non.
5: Il se transforme?
1: C'est un animal? Il a une tête d'homme et un corps de taureau?
0: Ah non, mais je peux pas vous répondre.
2: C'est en bande dessinée?
0: Pardon?
2: En bande dessinée?
0: Ah non, ce n'est pas en bande dessinée.
1: Inspecteur Gadget?
2: Ah, c'est en roman.
5: Ok.
2: En littérature?
5: Si vous pouvez pas répondre animal, j'ai compris pourquoi, Laurent.
0: Ah, très bien.
5: Je vous connais bien. Alors, c'est un groupe de personnes et il y a un chien. C'est Scooby-Doo.
0: Célèbre dessin animé français.
2: Le club des cinq.
0: Le club des cinq avec Dagobert. Non, c'est Pollux.
6: C'est le manège enchanté.
0: Mais non.
2: Il existe encore.
0: Alors, il y a plein d'histoires qui ont été vendues à travers les temps et depuis 90 ans. Mais la plus vendue, c'est Roule-Galette, la plus rééditée, la plus vendue.
2: Mais c'est pour les enfants.
1: C'est des contes.
0: Ah, c'est pour les enfants, oui.
1: Le père Castor.
0: Et c'est le père Castor.
2: Ah.
0: Bonne réponse.
5: Excusez-moi. Le père castor n'est pas un animal?
1: Si, c'est un castor.
0: Bah, mais oui et non, parce qu'un vrai castor raconte pas des histoires, vous voyez.
1: Oh, j'en ai connu.
5: Ah, bah quand même, ça nous aurait aidé à nous mettre sur la voie, quand même.
9: Alors, à ce moment-là, Boulébile, enfin,
5: le chat, c'est pas un chat.
9: Alors, à ce moment-là, oui, Tex Avery, tout ça, ça n'existerait pas, là, Gros Minet et.

0: C'est non, c'est pas la peine de continuer à la draguer pendant l'émission. Elle a dit non.
1: Alors, Romanov, vous qui avez longtemps donné des conseils sexuels aux femmes de votre génération, peut-être vous pouvez donner quelques conseils à Isabelle.
2: Mais Isabelle, elle a une vie incroyable, elle a eu plein d'amants, elle a pas besoin de conseils.
0: Non, vaut mieux les donner à Johan Rioux.
3: Moi, à mon avis, c'est ça, c'est à Johan. Moi, ça va. Moi, je peux me débrouiller.
1: Plein d'amants, j'en ai pas vu passer. Écoutez, ça fait combien de temps qu'on se connaît, Isabelle?
2: Parce qu'elle est discrète.
3: Je suis dit, oui, absolument.
0: Et puis parce qu'elle les garde pas forcément des années.
4: Non, parce qu'elle est traumatisée, parce que quand elle était ado, elle a eu une histoire d'amour extraordinaire, ravageuse.
5: Allez, c'est pareil.
4: C'est une magnifique histoire.
0: T'as bien fait de raconter ta vie, je pense.
4: Mais oui. Eh bien, cet homme-là, je sais qu'il t'a bouffé l'esprit.
3: Ferme-la. Alors, écoute, Johan.
4: Johan,
3: tu sais que tu peux rendre une femme très heureuse, c'est en fermant ta gueule.
1: Tiens, on parlait tout à l'heure de la mini-jupe d'Isabelle Mergaux. Peut-être qu'elle est venue en jupe-culotte. Ça a été une vraie invention, la jupe-culotte, pour
3: c'est
1: les
3: horrible.
1: Femmes. Comment ça, c'est horrible?
0: C'était le truc le plus moche.
1: Ah oui, mais quand même, c'était pratique. Parce que,
0: non, c'est ça, pour la reine d'Angleterre, quoi, pour qu'elle monte à cheval.
1: Ça se soulève pas par le vent, les hommes ne peuvent pas aller regarder en dessous. Ça fait à la fois jupe et en même temps culotte, d'où le nom, la jupe-culotte. Et ma question est toute bête. À quel célèbre couturier doit-on la création de la jupe culotte?
4: Lagerfeld?
1: Lagerfeld,
0: non.
3: C'est un homme,
0: la jupe pour fille, pour homme.
6: Non, c'est avant.
0: Est-ce que c'est genre un grand, genre Christian Dior?
1: Non, c'est une question pour Gaël Courneau qui habite Saint-Sauvy.
2: C'est un homme, le couturier?
1: Un homme.
4: Il est français déjà ou pas?
1: Un français.
2: Courrèges?
1: Courrèges, non.
0: C'est quand même pas Saint-Laurent.
1: Ah non.
4: Non, c'était avant? Avant Saint-Laurent?
1: Alors, avant Saint-Laurent, oui, puisque c'est un couturier qui est mort en 1944.
2: Ah
1: oui,
2: Bertin?
1: Comment?
2: Bertin?
1: Bertin, non.
0: Poiret?
1: Le prénom?
2: Paul Poiret.
1: Paul Poiret. Bonne réponse d'Anne Roumanoff et Caroline Diamant. Ah bah oui, vous me dites Poiret.
0: Excusez-moi, Jean Poiret.
3: Non, écoute, Caroline, quand on donne une réponse, on la donne dans son entièreté.
1: Voilà.
0: Et bien, quand on va dîner chez un mec, la moindre des choses, c'est de le sucer.
4: Caroline, tu viens de le spoiler, c'était sa prochaine révélation.
6: Oh, c'était la déchirante.
4: C'est ce qu'il allait nous dire.
1: Attendez.
4: Mais oui,
1: il est pas 18h.
4: Il en garde un peu sous le coude.
1: On sait pas encore tout.
4: Ah oui. Ah, il se dévoile. Ça va se terminer.
1: À 6h moins 5, on va apprendre qu'elle est enceinte.
2: Faudra nous garder un exemplaire.
4: Oh la vache.
1: Ah non, franchement.
4: J'espère que c'est pas des jumeaux. Hein.
1: En tout cas, c'est bien Paul Poiret qui a inventé, créé la jupe culotte au début du XXe siècle.
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1: Et la question concerne un scientifique qui s'appelait, je sais pas dire s'il vit encore, peut-être, le docteur Donald Unger. Et ce docteur, pendant 50 ans, écoutez bien, pendant 50 ans, il a fait tous les jours la même chose afin de prouver scientifiquement que faire cela n'avait aucune conséquence.
9: Il s'est craqué les doigts pour voir si ça a altéré les articulations. Et au final, il n'y a rien.
10: C'est vrai, c'est ça.
9: Bonjour Monsieur Ruquier, vous allez bien?
10: C'est vrai, c'est ça.
1: Ça m'énerve, pensais qu'on allait tenir 5 minutes avec cette question. C'est une bonne réponse de Paul Aycarac.
3: Et n'empêche que ceux qui font ça, qui se craquent les doigts, c'est hyper énervant.
1: Ah oui, le craquement des articulations, c'est dû effectivement à ce qu'on appelle, il y a un mot pour ça, la cavitation, voilà exactement.
10: C'est les bulles d'air,
1: Oui, ce sont les bulles, le phénomène de cavitation causé par la séparation des surfaces articulaires. Ça crée une bulle gazeuse et c'est ce qui permet de faire craquer ses doigts.
10: Ah, c'est un peu le pet des articulations.
1: Absolument, sauf qu'on a longtemps dit que c'était dangereux de faire ça très souvent.
11: Alors que non.
1: Et pas du tout, en fait.
10: Alors faites-vous plaisir.
1: C'est juste que ça énerve les autres.
3: Voilà, c'est ça.
1: Et qu'effectivement, les autres, au bout d'un moment, ont dit, puisque ça nous énerve, on va faire croire que c'est pas bon pour la santé. Le docteur, qu'est-ce qu'il a fait, le docteur Unger, pendant 50 ans?
10: Tous les jours.
1: Tous les jours. Il a fait craquer deux fois par jour sa main gauche.
3: Il a emmerdé toute sa famille.
10: Non, mais alors, il devait se douter quand même que ça ne faisait pas de mal, parce que sinon, c'est dangereux quand même. Il y a une prise de risque.
1: Ah bah non, c'est un scientifique. Les scientifiques sont faits pour prendre des risques.
10: Ah d'accord.
11: Bon, bah oui, c'est normal. C'est ce que font les kinés quand ils vous font craquer.
1: Ah oui.
11: Bah oui.

0: Moi, j'imagine la taille du kiné qui fait craquer Bernard. Parce qu'il faut le secouer quand même.
1: J'ai des grosses mules.
2: Le dernier kiné qui a fait ça, il a fait grève sur le tas.
1: Oh. Oh, ya, ya, ya.
3: J'ai arrêté.
1: Donc il est mort ce toubib puisque Paul l'a trouvé.
2: Ah ben non, c'est simplement que Paul en avait manifestement déjà entendu parler. Et ce, c'est pas un toubib, c'est un scientifique.
1: Oui, bah c'est pareil.
2: Qui effectivement, oui, aujourd'hui il doit être à la retraite. Mais en tout cas, c'était une bonne réponse de Paul Aïcarat. Bravo Paul. Une autre question, et cette fois ce sera pour Lise Calvo qui habite Montreuil. Quelle célébrité mondiale est morte sans qu'on sache vraiment comment le 3 novembre 1957?
4: Humphrey Bogart?
2: Non.
5: 57.
2: 3 novembre.
3: C'était une femme?
2: Une femme, alors, oui, de sexe féminin, absolument.
0: Ah, c'est une chienne.
4: Laïka. Laïka, qui est la première.
3: Qui est allée sur la Lune.
4: La première à être en orbite.
2: Elle n'est pas allée sur la Lune, Laïka. Mais c'est la première chienne qu'on a envoyée dans l'espace. Bonne réponse de Paul Aïcarat, aidé par Christophe Beaugrand. Une question plus culturelle pour Laurent Magnas, qui habite Maison Alfort, dans le Val-de-Marne. Qui disait à propos de son gendre, si c'est ça le marxisme, ce qui est certain, c'est que moi, je ne suis pas marxiste.
4: Karl Marx?
2: Excellente réponse! C'est encore une bonne réponse de Paul Aïcarat. La question suivante, à mon avis, est plus pour François Berléand, Michel Bernier.
0: Ou bien Paul.
2: Ou Valérie Mérès.
0: Ah, c'est pour des comédiens, voilà.
2: Parce qu'il s'agit d'un célèbre roman de Simenon.
1: Ah oui.
2: Un roman policier de Georges Simenon qui a été adapté deux fois. Une fois à la télévision et encore avant au cinéma. Et dans les deux versions, que ce soit au cinéma ou à la télévision, jouait Jean-Paul Belmondo. Sauf que Belmondo, évidemment, ne jouait pas le même personnage. Il jouait un personnage jeune au cinéma. Et dans la version télé, il jouait un personnage âgé. Quel est ce célèbre roman de Simenon?
1: L'aîné des fers chauds.
2: Excellente réponse!
5: J'allais le dire.
2: De Bernard Mabille.
0: Bravo Bernard.
1: Je l'ai dit parce que vous m'avez pas cité au départ. Et ça m'a vexé, donc j'ai dit je vais répondre.
5: Et moi j'allais le dire parce que mais j'ai attendu.
1: Bah oui.
5: Évidemment que Laurent finisse.
1: Oui, toi
5: sa phrase.
1: Oui, bien sûr. Mais,
5: j'aurais pu répondre à cette question. Excuse-moi. Je ne l'ai pas fait. Et bien maintenant je me tairai jusqu'à la fin.
2: Ah non, je peux vous donner une deuxième chance parce que j'avais prévu une autre question pour le cinéma. Qui, au cinéma, eut pour dernier rôle le rôle d'un vendeur de journaux qui s'appelait Zizi?
0: C'est une femme ou un homme?
2: Un homme.
4: Français. Christopher Lee?
2: Ah non, Christopher Lee, non.
3: C'était français.
2: Un français qui eut pour dernier rôle au cinéma le rôle d'un marchand de journaux qui s'appelait Zizi.
0: C'était pas le rôle principal du film.
1: Maurice Chevalier.
2: C'était pas un des rôles principaux.
1: Film de René Clair.
2: Pas du tout.
4: Le film est sorti quand?
2: C'est un film d'ailleurs de quelqu'un qui a participé aux Grosses Têtes pendant des années.
3: C'est un film de Jean-Pierre Mocky.
2: C'est un film de
3: Jean-Pierre Mocky. C'est
2: Amour-l'arbitre. Non.
0: Avec le casting.
3: C'est le miraculé.
1: L'Ibis rouge.
2: Oui, alors.
1: Michel Simon.
2: Bonne réponse de Bernard Mabille. Michel Simon, effectivement, voilà pourquoi c'était son dernier rôle. Est mort en 1975.
0: Et, oui.
2: Et son dernier rôle au cinéma, c'était dans L'Ibis rouge.
1: Ah, de Mocky.
2: Pardon.
1: Canal Saint-Martin, tourné le long du canal Saint-Martin.
2: C'est intéressant, ça, quand même.
1: Bah, vous aimez le cinéma ou pas?
0: Moi, je trouve ça passionnant.
2: Alors que je parlais de Michel Simon, qui a été un de nos plus grands acteurs et qui est mort en 75. Il a joué, évidemment, avant. Oh il a été une vedette dans les décennies précédentes.
4: Ah oui. Il est même pas français.
2: La beauté du diable, le vieil homme, la poison, le vieil homme et l'enfant.
5: Le vieil homme et l'enfant,
2: voilà. La talent.
1: Boudu, sauver des eaux.
2: Même Charlie Chaplin l'a désigné comme un des plus grands acteurs du monde. Et le dernier rôle de Michel Simon, c'était bien dans L'Ibis rouge de Jean-Pierre Mocky.
1: Au canal Saint-Martin.
2: En 1975.
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2: Pour Floriane Poncher, qui habite Mauléon. Alors, Mauléon, c'est dans les Deux-Sèvres.
1: Oh, j'adore.
2: Et je vous emmène.
5: Mauléon, dans les Deux-Sèvres.
2: Je vous emmène. Bah oui, oui, apparemment. Oui. M-A-U-L-E-O-N.
7: Peut-être plusieurs Mauléons.
2: Ah non, c'est pas dans les Deux-Sèvres.
5: Bah non.
2: Ah ouais,
3: c'est. Bah il y en a deux.
1: Il y a Mauléon Bonaparte.
2: Voilà. Non, Mauléon, c'est
7: dans la
2: Mauléon. Monsieur. Oui.
5: Ah, il y en a un, 64.
2: Ah bah, mais peut-être un autre Mauléon.
3: Un mini Mauléon.
5: Apathy, il est de Mauléon.
2: Ah ouais, ouais, ouais.
1: C'est Léon, Léon.
8: C'est vrai, Mauléon, c'est. Alors, je lis, c'est la capitale des espadrilles.
5: Voilà.
8: Ah, donc il y a plusieurs Mauléons.
3: Bah voilà. Oui.
2: Ah, mais ça, c'est peut-être Mauléon Lichard.
5: Ah. Ah, bah voilà.
8: C'est la capitale, la capitale de l'espadrille Mauléon Lichard, exactement.
7: Eh ben, voilà, écoutez, oui. Moi, je vous propose d'y aller, là, tous ensemble.
2: Mauléon Lichard, c'est dans le 64. Oui. Et Mauléon tout court, là où habite Madame Poncher, c'est pas de sa faute, c'est dans les Deux-Sèvres, monsieur.
5: Ah, bah,
2: Berléon.
5: Dire Madame Poncher, là, évidemment qu'elle habite à Mauléon.
2: Voilà.
1: Comme quoi, on s'intéresse beaucoup à la province.
7: Qu'est-ce qu'on l'aime, la province.
2: Mauléon dans les Deux-Sèvres, Madame Poncher espère un chèque RTL à 300 euros, évidemment. Ouah, elle a une chance de le toucher.
8: Ouah, pourquoi vous avez fait.
2: Parce que j'ai un doute sur ce que je suis en train de dire.
8: Vous avez un doute sur nous. Il fait le bruit du tigre.
2: Non,
7: c'est le côté animal de Laurent.
8: La bête se réveille.
2: Parce que je sais qu'il y a une grosse tête sur les six que j'ai la chance d'avoir autour de moi aujourd'hui. Il y a une grosse tête qui doit connaître cette maison à Brentwood, au 12-305 Fifth Helena Drive.
5: Est-ce que c'est pas là que Marilyn Monroe est morte?
3: C'est la maison de Marilyn Monroe.
2: Et qu'est-ce qui.
3: Elle est décédée. Là-bas.
2: Ah oui, ça, elle est décédée, Marilyn Monroe.
5: Non, elle y est décédée.
2: Elle y est morte. Et c'est, bon, alors écoutez, vous savez déjà tout, oui. Parce que ma question c'était effectivement, il y a une maison qu'on a failli détruire et qui vient d'être classée monument historique.
3: Ah, très bien.
2: Et c'est bien la maison de Marilyn Monroe. Bravo Caroline, bravo Valérie. C'est dans Télérama qu'on apprend effectivement que cette maison de briques blanches dans le quartier huppé de Brentwood a failli être démolie parce que son nouveau propriétaire avait déposé une demande de permis de démolition. Mais il y a des fans de Marilyn Monroe.
7: Ouais, mais pas le propriétaire.
2: Qui sont intervenus. Et au 12-305 Fifth Helena Drive, on pourra, j'imagine, bientôt visiter la maison si jamais la maison devient monument historique.
8: Bah, si ça lui appartient toujours, il doit avoir un peu les boules quand même. Il a acheté un truc très très cher pour pas pouvoir faire ce qu'il veut.
2: En tout cas, le conseil municipal a adopté à l'unanimité une motion visant à entamer un processus de préservation historique de la maison. Et dans ces cas-là, j'imagine qu'on lui rachètera la maison à un juste prix.
5: Oui, moitié prix. Schwarzenegger, non, il est toujours gouverneur de...
2: Pardon?
7: Non.
3: Ça fait un moment.
8: Non, maintenant, il vend des perceuses Lidl. Tu n'as pas vu la pub à la télé?
5: Oui, c'est vrai.
8: C'est vrai.
2: En tout cas, vous connaissiez l'adresse, chère Valérie, l'adresse de Marilyn. Vous êtes déjà allé voir la maison? Parce que je sais que vous êtes fan de Marilyn.
3: Non, je n'ai pas été voir la maison. Non, mais j'ai pas été à Los Angeles finalement.
8: En restant en France, c'est plus difficile.
3: Franchement, je m'étais toujours dit que j'irais, puis après j'ai été assez occupée en France, et puis après
2: La Rochelle, c'est un petit Los Angeles.
3: Non, mais c'est surtout que les Américains maintenant, je me gonfle.
2: Ah oui.
5: Donc, ouais, parce que le français est sympa. Ouais. Rappelons Serge.
3: Moi j'aime mieux être en France que Los Angeles.
2: Quel est l'inverse du covoiturage? Voilà un mot que je ne connaissais pas et que j'ai découvert dans Le Parisien aujourd'hui. C'est une question pour Monsieur Gontier de Rennes.
8: C'est l'auto-solisme.
2: Comment vous dites?
7: Le solo-voiturage.
5: Le solisme?
8: C'est l'auto-solisme.
2: L'auto-solisme, bonne réponse.
5: Ok.
2: De Monsieur Beaugrand. Et l'autosolisme est un problème parce qu'il paraît qu'il y a 83% des gens qui le matin sont seuls dans leur voiture, dans leur trajet entre le domicile et le travail. Et alors c'est assez marrant parce que Émeric Renoux du journal Le Parisien a interrogé justement, on va appeler ça un autosoliste, et il dit moi j'aime bien être dans ma voiture tout seul avec ma radio, mon café, personne avec qui je suis obligé de parler. C'est ce que je préfère. Vive l'autosolisme plutôt que le covoiturage.
3: Il a qu'à marquer sur sa voiture covoiturage muet. Comme ça, les gens ils fermeront leur gueule et puis.
5: Oui.
7: Ça c'est vraiment la France, hein. Bravo. Hein.
1: Et l'autosolisme permet les flatulences.
2: C'est pas faux.
8: C'est vrai.
3: C'est
8: vrai.
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2: Si on en croit la presse du jour, qu'est-ce qui est passé de 4 à 63 carreaux?
1: Ouais. 4 à 63
2: Qu'est-ce
1: carreaux.
2: Qui est passé de 4 à 63 carreaux?
1: C'est dans un monument?
2: Un cahier? Dans un monument, non. Un cahier, non.
1: C'est les carreaux vitres?
2: Et carreaux de vitre, non.
9: Sur un tissu?
2: Sur un tissu, non. Ah, sur un tissu, je suis obligé de vous dire, oui, monsieur Gignot.
9: Sur un drapeau?
2: Sur un drapeau, oui,

0: Monsieur Junior.
1: Ah.
2: Le drapeau écossais.
0: Alors non, non des carreaux. 4 à 63 carreaux. Au début, il y en avait 4. Maintenant, il y en a 63 depuis quelques années. Mais où ça exactement?
1: Il faut trouver un pays donc avec un drapeau et des carreaux.
3: Et des carreaux.
0: C'est sur le drapeau
4: un pays.
0: Je suis obligé de vous répondre non.
5: Drapeau de l'ONU ou de...
0: Drapeau de l'ONU, non.
2: Drapeau sportif. Le drapeau LGBTQXWYZ.
1: Ça, c'est du Scrabble.
0: Non plus.
4: Est-ce que c'est sportif?
0: Oui, madame.
4: Alors,
0: l'ex-ministre des Sports va pouvoir ressurgir.
4: Oui,
5: ça concerne le foot.
4: La guerre est une chose trop sérieuse pour être confiée à des militaires.
0: Par-dessus la ministre de la Culture, rappelons-nous qu'il y a aussi la ministre de la Santé, la ministre de l'Environnement, la ministre des Sports.
1: Wow. Autant de disciplines qu'elle a jamais pratiquées.
6: Exactement. Quelle carrière.
0: 4 carreaux au départ, 63 aujourd'hui. De quoi s'agit-il? Ça me paraît assez simple.
3: Hein. L'escrime?
5: Le Scrabble?
0: Alors en escrime, où est-ce que vous voyez ces carreaux en escrime, monsieur Boulet, que je vois un peu?
3: Eh ben, à chaque fois qu'on touche l'autre, ça fait pas des carreaux, ça s'allume pas?
0: Quand on touche l'autre.
3: Avec l'épée.
0: Oui.
3: Il y a pas un tableau où, il a pris un coup d'épée, donc ça allume un carreau.
0: Ah oui, oui, oui.
5: Un carreau, non. Est-ce que ce serait la pétanque? Parce qu'on fait des carreaux.
0: Ah, la pétanque, on fait des carreaux, c'est vrai, mais non, rien à voir avec la pétanque.
1: C'est le tennis?
0: Le tennis, non.
3: Le midi golf?
0: Pardon.
3: Le mini golf?
4: Le mini golf.
3: Bon, c'est pas fait de 4 à 64.
1: Le mini golf.
3: Ah oui, c'est des trous.
5: C'est des trous, c'est pas des carreaux.
7: Ça a commencé en quelle année quand il y avait 4 carreaux?
0: Vous jouez au mini golf, mais à deux, vous, hein.
7: Ça a commencé en quelle année quand il y avait 4 carreaux?
0: Ça, c'est une bonne question, monsieur Stomybox. Si on voyait que dans les années 50, très vite, on est passé à 63 carreaux. Mais au tout début, il n'y en avait que 4.
5: Le damier pour les courses automobiles?
0: Bonne réponse! Réponse de Gérard Jugnot. Eh ben oui, en 1950, au Grand Prix de Grande-Bretagne à Silverstone, on a vu apparaître le drapeau à damier avec effectivement les 63 carreaux. Hein. J'ai compté, hein, j'ai vérifié moi-même, c'est 7 sur 9, vous voyez, le rectangle, là, parce que c'est pas un carré, et ça fait bien. C'est vrai que ce matin, je me suis rendu compte qu'on calcule plus assez. J'avais pas le nombre. Je savais qu'au départ, il y avait 2 carreaux blancs et 2 carreaux noirs, dont 4 carreaux pour le premier drapeau à damier qui a donné le départ d'une course automobile. Puis on est passé au drapeau qu'on connaît aujourd'hui. J'avais pas le nombre de carreaux pour vous poser la question. Donc ce matin...
4: C'est à ça que vous pensez vos matinées?
0: Oui. Ce matin, fallait me voir. 1, 2, 3, 4, 5, 6, 7. Alors 7 d'un côté, 1, 2, 3, 4, 5, 6, 7, 8, 9 de l'autre.
3: Et là... encore, t'es malin parce que t'aurais pu compter tous les carreaux un par un.
1: Ouais, c'est vrai.
0: Je m'appelle pas Boulet, vous voyez.
3: Non, bah non, moi je multiplie.
1: Dire d'abord je compte les blancs et puis après je compterai les noirs.
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0: Une question musicale qui fera plaisir à Christophe Beaugrand, puisque c'est une question pour Monsieur Donner, qui habite Huchot dans le Gard. Une question qui concerne un chanteur qui, en 1976, a chanté... alors, ça n'a pas été un énorme tube, hein, mais il a quand même chanté une chanson en hommage à un autre chanteur. Quel chanteur a chanté un hommage à un autre chanteur mort, celui-là?
12: Claude c'est Rock Collection, non, c'est pas possible.
1: Ouais, Michel Sardou.
13: Michel Sardou.
14: Celui qui chantait en 76 est toujours en vie, donc.
0: Non, les deux sont morts.
12: Mais alors, on cherche lequel, celui à qui est
0: les deux,
12: rendu hommage.
0: On cherche les deux.
12: Mais il y en a un qui est plus connu que l'autre.
0: Les deux sont très
13: Charles
0: connus.
13: Charles Trenet.
0: Ah non, non.
14: Mike Brandt.
0: Alors, le chanteur mort, c'est Mike Brandt.
12: Ah. Et celui qui chantait,
14: c'est Jérôme.
12: C'était pas Claude.
0: Comment vous savez ça?
12: Parce que j'imagine bien, c'est Jérôme faire ça.
0: Eh ben oui, c'est Jérôme qui a chanté hommage à Mike Brandt. Bonne réponse de Christophe.

0: pas eu un succès de dingue.
1: Non,
0: donc,
1: hein, non, mais ce que c'est Jérôme ne savait pas, c'est que là, lui, il partirait très jeune aussi. Hein,
0: et personne n'a fait de chansons.
1: Il est mort à 53 ans, c'est Jérôme. Oui. Et l'autre jour, je sais pas pourquoi, vous savez pourquoi je vous pose cette question?
2: Je ne sais pas.
1: C'est que l'autre jour, je ne sais pas pourquoi, je me suis réveillé en pleine nuit, puis j'ai dit...
2: En pensant à C. Jérôme.
1: On rend jamais hommage à C. Jérôme.
0: Ah, vous avez raison.
1: Oui, Jérôme, c'est moi.
3: Oui, Jérôme, oui, c'est moi. Non, je n'ai pas changé. Je suis toujours...
1: Mais effectivement, son premier tube, c'est Kiss Me.
0: Kiss Me As You Love Me.
4: Ouais. Kiss Me.
0: Ah ouais.

0: Et ben, vous voyez, je me suis pas réveillé pour rien, parce que on vient de rendre un bel hommage à ces
1: Gérons. Je suis d'accord. Il paraît que c'était un homme merveilleux,
0: charmant, gentil. Oui. Très, très gentil, en
1: on
0: plus.
1: On a toujours entendu dire ça.
0: Absolument, c'est
2: Gérons. Et alors, avant de mourir, il a présenté un jeu de l'été sur TF1, auquel j'ai été candidat.
0: La chanson Trésor.
2: Oui, exactement. C'est l'été, la chanson Trésor.
1: Ah ouais. Arrêtez là, parce qu'il y a As qui pleure.
2: Et ben, j'avais gagné de quoi me payer mes vacances.
3: Super biographie.
2: C'était très intéressant.
3: C'est bien, c'est bien.
2: Il y avait des gens qui répondaient aussi en direct des plages avec Alexandra Bronckhorst, la vieille naguette.
4: Moi, je pense que le jour où tu meurs, il faudra faire un biopic sur ta vie parce qu'elle est folle. Quoi. C'est vraiment...
0: Moi, en tout cas, le jour où il meurt, je vous jure, je fais une chanson hommage.
1: Ah ouais.
2: J'espère que vous serez mort quand je mourrai.
0: Quoi?
5: Ah oui.
2: Non, mais en termes d'âge, je veux dire, sinon...
0: Bah, non, et alors, ouais, je vais vous enterrer, mon vieux.
1: Bah, il n'y a pas d'ordre, hein, tu sais.
2: Oui, on sait, mais quand même.
6: On ne peut pas savoir.
0: Ah, non.
2: Moi, je ferai un hommage.
0: Croyez-moi, je serai là pour chanter à votre enterrement. Je ferai tous les génériques. Des couillons. Et puis alors, en plus, pour une fois, vous ne pourrez pas me couper la parole.
2: Oh, moi, j'y crois pas une seconde.
0: C'est vrai.
2: Et moi, j'aurai le droit de chanter à votre enterrement si je meurs avant vous. Non, l'inverse.
0: Non,
2: si vous mourrez avant moi.
0: Je vous date ce soir. Alors là, je vous dirai même pas où. Rien quand.
2: Ben, si vous serez mort. Vous
5: en tous les cas,
2: pas.
5: Vous pourrez compter sur moi, Laurent. Je vous rendrai un bel hommage.
0: Ah, merci à Max.
5: Je viendrai tous les jours vous mettre des fleurs sur votre tombe.
1: Ben, c'est pas possible. Il va être enterré au cimetière marin de Venise.
2: Ah oui, c'est vrai.
6: Ah, ben alors, il faut des palmes. Hein.
2: Ah bah alors je vous chanterai Laisse les gondoles à Venise, le printemps sur la Tamise.
4: C'est quoi le cimetière marin?
0: C'est pour ça que je préfère que vous partiez avant.
4: C'est quoi le cimetière marin à Venise?
7: C'est une petite île en fait, San Michele.
0: Et bravo, exactement.
1: San Michele.
2: Avec Donald.
4: Et vous voulez être enterré là-bas?
1: Plutôt. C'est pas drôle, San Michele.
4: Vous voulez être enterré là-bas?
0: Oui, bon, je finirai comme tout le monde au vieux cimetière Sainte-Marie du Havre.
6: Mais pourquoi vous ne faites pas incinérer plutôt? Et puis comme ça, on verse vos cendres à Venise.
1: Ah oui. T'as t'ennuies qu'ils choisissent.
0: Non mais
1: moi je vais partir.
0: Il y a quelques années, j'étais pour l'incinération, mais maintenant je sais pas pourquoi je suis revenu.
1: Ah ouais. Ah oui, non, parce
0: que et puis avec mon diabète, j'ai peur que ça sente le caramel dans tout le quartier.
4: Moi, je suis pour qu'on se congèle, moi, comme ça, s'il y a une avancée scientifique, on sait jamais, on peut revenir.
0: Méthode Courgeot.
4: Voilà.
0: Moi, je veux bien qu'on me congèle, mais à une seule condition, c'est que je sois d'abord découpé en plusieurs morceaux et qu'on me vende chez Picard.
5: Vous avez Laurent Clos.
2: Sinon, on vous met un bâtonnet dans le cul et on vous suce. Pardon, excusez-moi.
0: Vous n'êtes peut-être pas obligé d'attendre ma mort.
5: Ni la congélation.
1: Mais où sommes-nous?
5: Mais quel horreur! Mais quel horreur!
0: Des promesses, toujours des promesses! Alors, le but au départ était donc de rendre hommage à ces héros.
1: Ah, ben bravo, c'est réussi!
2: C'est très réussi!
0: Qui s'appelait Claude Dostel.
2: Dostel, je pense qu'on prononçait le S.
0: Ah, il n'y a pas de S, là, moi, dans ce que je vois.
1: C'est pas comme Pierre Bellemare.
0: Non, c'est Claude Dostel, sans S. Claude Noël Gérard Dostel. Il est parti il y a 24 ans. Il est mort en 2000.
4: Mais c'est Jérôme, c'est C et plus loin Jérôme
2: ou
4: c'est
2: C.Jérôme.
1: @hotmail.com.
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0: Une question pour Monsieur Marguet qui habite Blois. Si dans un livre on vous décrit quelque chose comme étant ponceau, de quoi s'agit-il?
6: Ponceau.
0: Ponceau. Vous êtes en train de bouquiner, vous lisez un livre, monsieur Ramy, c'est une supposition.
1: Et là, tu te prends en photo, parce que quand même... C'est la story du jour.
0: Et on vous dit, tiens, tel truc est ponceau, c'est ponceau.
6: Poussif.
0: Non, pas poussif.
6: Poncif.
0: Qu'est-ce qui peut être ponceau? Je regarde d'ailleurs ici. Ici, on peut voir les choses qui sont ponceau.
2: Est-ce que c'est lié au physique?
0: En physique, non.
2: Incompréhensible.
0: Ah non.
6: Un peu lourd,
0: non.
2: Lié à la tenue?
0: P-O-N-C-E-A-U.
6: Mais c'est uniquement quand on lit un livre?
0: Non. Parce que c'est une question de vocabulaire, et c'est vrai que c'est un terme plutôt littéraire. On n'utilise pas tous les jours le qualificatif de ponceau, vous voyez.
2: Est-ce que c'est lié à un caractère?
0: C'est un adjectif invariable.
9: Ah, c'est un adjectif.
0: Ah oui, oui. Ouais.
9: On est ponceau.
0: Ah, bah, vous, vous n'êtes pas ponceau, mais... mais
10: quelqu'un ici est ponceau.
0: Alors, je vois... Ah. Non, il n'y a personne qui est ponceau ici.
9: Ah,
0: mais vous pourriez porter quelque chose de ponceau.
9: Ah, ah, c'est une couleur.
0: C'est une couleur.
9: Ah, c'est ouais. Ponceau, bah, ça doit
1: être... C'est du blanc.
9: Rouge.
1: Du
9: rouge carmin.
0: Alors, rouge carmin, rouge vif. Bonne réponse de Liane Folly. C'est le rouge vif foncé de la fleur du coquelicot qui est ponceau.
9: Ah, oui.
0: Peut-être vous avez eu un maillot ponceau.
4: Ah, oui. Au Milan.
5: Ah, oui, bien sûr. Ouais, ouais, ouais.
0: À Milan, c'est
4: un maillot rouge et noir.
0: Ah bah voilà, vous voyez.
5: Ouais, à Lille aussi. Ouais.
0: Ah bah à Lille. Ah bah voyez, vous avez...
5: Ouais, le micro est ponceau.
0: Le micro est ponceau. Okay. Ah oui, vous apprenez des choses ici. Hein, bah alors, bah ça, oui. Ça, quand vous allez retourner à Lille, voilà. Vous allez avoir vos anciens collègues footballeurs et dire, est-ce que t'as gardé ton maillot ponceau?
1: Et là, quand il va s'arrêter au feu, il va dire, ah, bouge pas, il est ponceau.
0: Ou même à table, dis donc, on prendrait pas un petit coup de ponceau. Vous voyez, il y a, faut savoir utiliser les choses.
5: J'aime bien.
0: Une question géographique pour Karine Pasteur, qui habite Carros, dans les Alpes-Maritimes. De quel endroit Topeka est-elle la capitale?
4: Amérique du Sud?
0: Ah non. Ah.
1: Topeka.
0: De quel endroit Topeka est-elle la capitale?
9: Topeka.
0: C'est une question géographie. Et Topeka s'écrit, si ça peut vous aider, T-O-P-E-K.
1: Aka!
0: Aka, comme vous dites.
4: Donc c'est pas en Afrique non plus?
0: Ce n'est pas en Afrique. Ma question est très précise, c'est quel endroit a Topeka comme capitale?
9: Ah oui, c'est endroit.
0: J'ai pas dit pays.
9: Exactement.
4: Est-ce que c'est pas une fiction? Non, c'est pas.
0: Ah non, une fiction, non.
4: C'est pas une île alors?
0: Une île non plus.
10: Bah c'est forcément d'un pays la capitale.
0: Alors, cher Chantal, par exemple, Rouen ou Le Havre ou Caen ont été les capitales de la Normandie, vous voyez.
10: D'accord, une région alors.
0: Ça peut être une région.
10: Ah, oui,
1: est-ce qu'il s'agit du Japon?
0: Du Japon, non.
4: C'est en Europe, Laurent, c'est en Europe?
0: Ce n'est pas en Europe.
1: Ah, bon, c'est dans l'Est.
0: Dans l'Est non plus.
4: C'est pas vers le Groenland,
1: en Norvège?
0: En Norvège, non.
5: En Afrique alors, c'est plus beaucoup.
4: Il faut prendre l'avion pour y aller, c'est vraiment très
0: Très
4: loin.
9: Est-ce que c'est dans les îles?
0: Dans les îles,
1: moi,
0: non.
1: Moi, je dirais, non, Japon, non, Chine non plus.
10: Ça a à voir avec Topkapi?
0: Pas du tout, mais tout donné sauf un pays, quand même.
10: L'Amérique.
1: La Russie.
10: L'Amérique.
0: Qu'est-ce que vous appelez l'Amérique?
1: L'Amérique latine.
0: Non.
9: Non, les États-Unis.
0: Alors, bon, on avance.
9: En Arizona.
0: Alors, voilà, donc les États-Unis, ça veut dire quoi? Qu'il y a plusieurs États. Bon, on avance.
1: C'est la Californie.
0: Non. La Californie, non.
5: Au Texas.
0: Texas, non.
4: New Hampshire.
9: Miami, non.
10: Honduras.
0: Honduras.
5: San Francisco.
0: Honduras n'est pas un État américain, Chantal.
1: Ah bon, est-ce que ça ne serait pas en Floride?
0: En Floride, non.
1: Est-ce que ce n'est pas l'Iowa, par exemple?
0: L'Iowa, non. Non. C'est
1: Mexique. Mexique.
0: Non, c'est pas le... Non. Mais le Mexique n'est pas un État américain.
1: Non, de là, par là. L'Alaska.
0: L'Alaska, non.
5: Le Minnesota.
0: Ah, le Minnesota, mais où alors?
5: Ah, encore une passe D.
0: Non, pas du tout.
10: Dans le Maine.
4: Est-ce que c'est dans l'ouest des États-Unis?
9: Il est à fond, j'adore. Il fait ça. Encore une passe D, ouais.
0: Et c'est vrai que cette ville, Topeka, n'est pas très connue. C'est la quatrième ville.
5: C'est la moins peuplée.
0: De l'État, et pourtant, c'est bien celle-là qui, effectivement, est la capitale du...
1: Missouri.
0: Non.
5: Du New Jersey.
0: Non plus, mais c'est bien ça, vous voyez.
4: Mississippi.
1: La Nouvelle-Angleterre.
4: La Caroline du Sud.
0: Il a trouvé sur son textile.
1: La Pennsylvanie.
0: Ah non. Au nord, vous avez le Nebraska. Je vais vous aider pour que vous situiez un peu ce... Voilà. Vous voyez les États-Unis. Au nord, vous avez le Nebraska. Oui. À l'est, vous avez le Missouri. Oui. Au sud, vous avez l'Oklahoma.
5: En bas à gauche, on a pas Mel Anderson, on a Malibu.
1: La Californie.
0: À l'ouest, vous avez le Colorado. Au milieu de tout ça, il y a
1: le Nevada.
0: Non, le Nevada, non.
5: Mais non, c'est Los Angeles.
1: Après, oui. Oklahoma, on l'a dit, Oklahoma.
0: Ah ouais, Oklahoma. On a dit beaucoup, pas l'Oklahoma. Non, mais écoutez, combien il y en a d'États américains?
4: Il y en a 52, non?
0: Oui, non, pas 12.
4: Il y en a 52, 51, 51.
1: Non, il y en a 56.
0: Alors oui, on n'a pas fait le tour.
10: Il fait très froid, je crois.
0: Topeka est la capitale de cet État américain. Qu'est-ce que je peux vous dire de plus? Là, je vous ai fait.
1: Écoutez, c'est pas un truc chire. Il y a bâton rouge.
0: Non, non.
1: Tampa.
0: Non, non,
1: Louisiane.
0: Non, je vous ai donné tous les états autour.
5: Un bateau ponceau.
0: Non, non, non, non, non, non, non, non, non.
10: Wyoming.
0: Qu'est-ce que vous dites, vous?
10: Le Wyoming.
0: Ah, je croyais que vous étiez en train de bailler, moi.
10: Mais ça existe, le Wyoming.
5: Oui, mais c'est en Chine, ça.
10: Mais non. C'est malade ou quoi? Mais le Wyoming.
0: Moi, je pensais que les footballeurs voyageaient.
5: Ah, le royaume de Ying.
1: Le Tennessee.
10: Wyoming.
0: Pardon?
1: Le Tennessee.
0: Le Tennessee, c'est pas... Ah, ça, c'est pas mal.
1: Ah, Connecticut.
0: Mais ça n'est pas le Tennessee.
1: Non, c'est pas ça non plus, Connecticut. Et
0: non, je vous ai donné... Oh, écoutez, oui. Entre le Missouri, l'Oklahoma, le Nebraska, le Colorado, au milieu de tout ça, vous avez... C'est un état du Midwest des États-Unis.
1: D'accord.
0: On va donner 300 euros.
1: L'Iowa,
0: tout ce que vous voulez, c'est pas ça.
1: La tia-tia.
0: Non. Ah non, mais c'est triste.
5: Bah oui, c'est en un mot ou deux mots? Peut-être que je vais trouver.
0: C'est en un seul mot. Ah ben. Et la ville célèbre dans cet état. On va donner non seulement 300 euros, mais en plus, on va donner un chèque RTL parce que je suis certain que quelqu'un va avoir évidemment.
1: Ah, dans le Houston.
0: Le Houston. Non. Mme Pastor touche un chèque RTL à Carros. Dans les Alpes-Maritimes, levez la main.
1: Là-bas.
0: Regardez, monsieur Rioux.
1: Il y en a 7000.
3: Bonne réponse.
0: Oui, parce que là vous avez été nul, les grosses têtes.
10: Ah, vraiment.
3: Je vous ai repéré en premier.
5: Nul.
3: Bonjour, monsieur. Comment vous vous appelez?
11: Thomas.
3: Alors, vous êtes sûr d'avoir la bonne réponse? C'est comment?
11: Kansas.
0: Le Kansas, évidemment, avec Kansas City, qui est la ville la plus connue. Mais c'est bien Topeka, la capitale. Bravo, monsieur. Vous gagnez 100 euros.
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0: Duty, ça veut dire quoi d'ailleurs dans duty free, monsieur?
2: Sans taxe, la détaxe.
0: La détaxe. Oui. Non, mais sans taxe, c'est duty free qui veut dire sans taxe.
2: Free, c'est sans, et duty, c'est taxe.
5: Oh là là là là, il parle bien.
2: Dénué de toute taxe, c'est ça que ça veut dire.
0: C'est ça ma question.
2: Mais je vous réponds finalement.
0: On en apprend.
2: C'est ce que je préférais faire à bord, c'était les ventes en duty free.
0: Ah oui.
2: On avait des petits chariots à l'arrière, on faisait une petite boutique éphémère, moi j'aimais bien se décorer.
1: J'adore, je pouvais acheter n'importe quoi.
2: Ah oui, t'allais du stylo Mont Blanc à la crème La Prairie, en passant par les cigarettes.
0: Inverse.
2: Ouais. C'est toujours les vieilles qui achètent des crèmes antirides. Et
3: il y a une logique. Hein.
1: Alors, on va t'expliquer. La vaseline, c'est plutôt une autre catégorie.
2: Non, mais moi, je leur vendais les crèmes. Je dis, de toute façon, c'est trop tard.
0: Salaud.
1: Heureusement que tu as réussi à te convertir dans l'humour. Hein.
0: Mais il n'y a plus personne qui achète du duty free, oui.
2: Il y en a de moins en moins à bord aussi. Parce que, oui, parce que ça coûte trop cher en maintenance. Comme toutes les compagnies veulent faire des bénéfices, avant nous on était intéressés aux ventes à bord. Maintenant c'est fini tout ça.
0: Ah bon?
2: Alors les gens ils sont plus motivés à vendre. Moi je vais pas vendre si je gagne rien du tout, comprenez?
0: Non, je comprends pas tous les mots.
2: Non.
1: Moi j'ai compris ce que tu voulais dire.
2: Tu comprends, bah, oui. Donc les gens sont pas motivés, donc il y a plus de ventes à bord. Et puis c'est plus intéressant d'acheter à l'aéroport que dans un avion. Ça sera toujours moins cher à l'aéroport.
0: Ah c'est vrai.
2: Voilà, c'est un petit tips de la journée.
0: Mais il faut avoir sa petite carte d'embarquement sur soi.
2: Oui, votre destination. Oui, selon la destination, c'est pas la même.
1: Si tu pars pas, ça coûte cher parce que t'es obligé d'aller jusqu'à l'aéroport acheter un ticket d'avion.
5: Oui, puis t'as pas de carte d'embarquement.
2: Voilà.
0: Elle est conne, hein.
3: C'est pour ça qu'on l'aime.
0: C'est ce qu'a voulu dire Madame Bachelot.
1: Non, j'ai pas entendu.
3: Ouais, Laurent, il est Google Translate de Roselyne.
1: Mais attendez,
0: je suis le nouveau porte-parole de Roselyne Bachelot.
1: J'entends moins bien quand j'ai le casque.
0: Ah oui, ah bah écoutez, c'est très bien, gardez-le. Une première citation pour Madame Blondel, qui habite la ville en Vermois, qui a dit, on peut toujours, bah ça tombe bien, tiens, on peut toujours trouver plus con que soi, mais il y en a qui doivent chercher plus longtemps que les autres.
5: Jean-Yann.
0: Coluche, Jean-Yann. Non, c'est quelqu'un qu'on cite irrégulièrement.
1: Frédéric Dard.
0: Pas Frédéric Dard, mais pas loin.
5: Oscar Wilde.
1: Eh bien, alors si c'est pas Frédéric Dard, c'est l'autre.
3: Cavana.
0: Alors un Français, le Français avec toute sa gouaille parisienne.
1: Oui, Jacques Audiard.
3: Michel Audiard.
0: Bonne réponse d'Alex Vizorek et Caroline Diamant. Pour Stéphane Vigneault, qui habite dans la Somme, qui a dit « Je ne comprendrai jamais comment une femme qui peut préparer de la cire brûlante, se l'étaler sur les jambes avant d'arracher ses poils par la racine, puisse encore avoir peur d'une araignée.
3: » C'est mignon.
1: C'est français.
5: Jim Carrey.
0: Pas Jim Carrey, non. Mais on n'est pas loin.
1: Jerry Seinfeld.
0: Bonne réponse de Caroline Diamant.
1: Eh ouais.
0: Je ne suis pas que belle. Pour Bertrand Gaillou, qui habite la Gouenière en Ille-et-Vilaine, qui a dit « Qu'est-ce qu'il faut faire quand on se retrouve devant un animal d'une espèce protégée en train de manger une plante d'une espèce protégée ?»
3: Une bonne question.
1: Laurent Baffy.
0: Non.
1: C'est Raymond Devos.
0: C'est un nom qui a déjà été cité, mais pas au bon moment.
3: Jim Carrey.
0: Jim Carrey. Bonne réponse de Florian Gazan.
5: Tu vas la partager avec lui, là, la bonne réponse.
1: Ah oui, mais il faut la mettre au bon endroit,
0: hein,
1: si je fais.
0: Eh oui, je suis salaud.
5: Jim Carrey,
0: je suis salaud, Stevie Boxy, hein, de vous avoir donné les bonnes réponses
1: alors
0: dans le désordre.
1: Alors que c'était 40 pizzas, là.
5: Vous inquiétez pas, je vais avoir des bonnes réponses aujourd'hui.
0: Ben, j'en suis sûr.
5: Ah, oui.
0: Attention, plus culturel, la citation suivante.
5: Ah, c'est
0: et là,
5: pour moi.
0: Ça peut être un chèque de 300 euros. C'est quelqu'un qu'on a rarement cité. En tout cas, pas depuis longtemps aux grosses têtes. Et c'est pour Madame Nodino. Elle a une chance. Elle habite Chatou dans les Yvelines. Qui a dit « Les hommes naissent libres et égaux en droit. Seulement par la suite, il y en a qui se marient. »
5: C'est un français,
1: oui, c'est français.
0: Ah, et c'est misogyne et c'est français.
5: Non, c'est pas du tout misogyne.
1: Robert Lamoureux.
0: Robert Lamoureux, non.
3: Eddie
0: non,
3: Barclay.
0: Non, là, on parle d'un écrivain français.
1: Un écrivain. Ah, un écrivain du 19e.
0: Alors, un écrivain du 20e siècle. Il est né au 19e, mais
1: il est mort.
0: Il est à cheval. Il est né en 1888, donc oui, il a peu écrit au 19e. Il a essentiellement écrit au 20e.
5: Bec Bédé,
0: non, il est mort.
6: Il est mort à quel âge?
0: Il est mort à 90 ans à Rueil-Malmaison.
3: Ah, il était solide hein, quand même.
1: Ah ouais,
5: il est mort en 78.
0: Il était un peu, voire très très très à droite.
3: Jordan Bardella?
0: Non.
11: Est-ce qu'il a été académicien?
0: Académicien, non. Oh, je peux vous donner quelques œuvres principales. Chamine Adour, ça vous dit quelque chose?
1: Ah, c'est Marcel Jouandeau.
0: Marcel Jouandeau, excellente réponse de Madame Bachelot. Allez, une dernière citation pour Isabella Clarty, qui habite Quesmy, c'est dans l'Oise, qui a dit « La météo est une science qui permet de connaître le temps qu'il aurait dû faire.
1: » Ça, c'est Peter Ustinov.
0: Non.
1: Popek.
0: Non.
3: Louis
1: c'est
3: Baudin.
1: Pas français.
0: C'est très français.
1: Alors, c'est Alain Gilot-Pétré.
0: Ah, le pauvre.
1: Louis Baudin.
3: Évelyne Delia.
0: Non. C'est quelqu'un qui vit...
1: Excusez-moi, il faisait la météo.
0: C'est quelqu'un qui vit encore...
11: Philippe Gueluc.
0: Et qui n'a jamais une fait
5: femme.
0: La météo.
5: Femme ou homme.
0: Un homme.
1: Un homme qui vit encore et qui est humoriste?
0: Alors humoriste, non, mais drôle, oui. Et
1: il est français.
0: Et il est français.
1: C'est un homme de radio.
0: Alors un grand homme de radio.
5: Ah oui.
1: Il y a quelqu'un
0: Philippe
1: qui
0: Bouvard. Bouvard. Philippe Bouvard. Bonne réponse de Florian Gazan.
12: À suivre.
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0: Il se trouve qu'effectivement, une fois que j'étais à Venise, puisque c'est une de mes villes préférées, il y a quelques années déjà, mon but, mon envie, c'était d'aller voir, parce que c'est une des plus belles salles d'opéra du monde, la Fenice, à Venise. Et il se trouve que l'opéra qui se jouait ce jour-là, c'était Le Roi de l'Or, que je ne connaissais pas.
3: Et c'était
0: avant.
3: Bien, là?
0: Non.
5: Ça valait le coup, hein.
11: Étiez-vous dans la loge du Doge?
0: Pardon?
11: Étiez-vous dans la loge du Doge?
0: Ah non, j'avais payé ma place, j'étais au quatrième rang.
3: Au quatrième rang, donc c'était quand même une place chère.
6: Combien d'années?
0: J'avais pas écrit l'opéra, vous voyez. Qu'est-ce
6: il
0: qu'elle
6: me
0: a...
6: répond plus.
0: Il y a combien d'années?
6: Elle a dit combien de temps?
0: Vous intéressez à l'opéra? Avant c'était l'apéro.
6: Oh. Ah ben c'est de plus en plus. Hein. Ah, le Casanis, je peux vous dire que niveau triglycérides.
0: Oh là là.
6: Je suis au taquet. Alors.
0: Ah oui, vous êtes dans le Casanis maintenant.
6: Ah bah c'est formidable.
0: Et votre mari dans la Casanus?
3: Mais Laurent est déchaîné.
0: Il est déchaîné.
3: Qu'est-ce qui vous est arrivé aujourd'hui, Laurent?
0: Ça y est, écoutez, c'est le plaisir.
1: Non, Laurent,
0: c'est le plaisir de revoir ma vieille copine de régiment.
1: Oui,
0: elle m'excite en fait.
1: Oh.
2: Mais Laurent, est-ce que vous avez déjà fait l'amour avec Christine?
0: Ah, elle va vous dire que oui. Ben voilà, ah, oui. Voilà, voilà.
2: Et alors, c'était bien.
3: Dans c'est un livre, vraiment.
0: Ça va être encore un titre sur Google.
15: Mais ça dépend ce que tu as.
2: Ah, ben ce que j'appelle faire l'amour, à ton avis.
15: Qu'est-ce que ça. Ah, ben non.
0: Mais alors, oui, plusieurs façons. Vous savez quoi, je pourrais lancer un MeToo, en fait.
2: Elle a pris votre zigouigoui.
0: Oui, absolument.
15: Non, non.
0: Ah, donc j'y pense, je pourrais réclamer du pognon.
3: Exactement. Balance ton sanglier.
2: Balance ta truie.
3: Vous avez juste fait un bisou, je pense.
15: Mais
3: sur
15: non,
3: la
15: rien.
0: Ah non, non,
15: pas,
0: non,
15: ah non, non, moi j'embrasse pas. Hein.
2: Non, mais tu lui as touché le pipou?
15: Mais pas du tout. Oh. J'ai
2: montré sa lunette.
15: On était couchés en cuillère.
0: On était couchés en cuillère, mais c'était louche.
15: Pardon. Il n'a pas toujours été déviant.
2: À mon avis.
3: Ah bah moi, je pense que oui. Hein.
2: À mon avis.
0: Non, je suis du Havre, pas déviant.
2: À mon avis, il s'était endormi. Il avait oublié que c'était toi. Tu t'étais pas épilé. Et il... La confusion est passée.
0: Il s'est dit, il y a peut-être une occasion.
15: Mais soyez... non,
0: c'était un soir où elle était déprimée. C'était une amie en pleurs.
2: Ah. Et puis, du coup, vous lui avez frotté.
0: Ah oui.
2: Ah, il faut que je vous appelle quand je suis déprimé. Moi. On fera la cuillère.
15: Soyez poétique.
0: Vous croyez-moi, c'est pas la cuillère. Vous auriez le tire-bouchon.
3: Mais Laurent, vous reconnaît pas, qu'est-ce qui se passe à votre vie? Mais vous êtes heureux, vous êtes la principale grosse tête aujourd'hui, vous êtes déchaîné.
0: C'est de revoir ma copine.
15: Est-ce que tu imagines lui?
2: Oui.
15: Il est là, le petit gamin du Havre, tout tordu là. Ah,
0: vous voyez que je suis pas déviant.
15: Il voit arriver une bombasse dans son lit. Ah
2: ouais, la bombasse
15: qui bombarde
2: après l'explosion.
15: À baldaquin à l'époque.
0: Ah, c'est vrai.
2: Oui, à
0: l'époque.
2: C'est vrai,
0: mon lit était à baldaquin.
2: Vous aviez des rideaux.
15: Avec des rideaux. Ah,
2: ouais. Bah, c'est Marie-Antoinette.
0: J'avais pas envie qu'on nous voie.
3: Par amitié, je dors jamais avec une femme. Par amitié, enfin, je dors.
0: Comment ça?
2: Mais tu dors avec
0: par amour non plus.
16: Non mais est-ce que j'ai... Pardon, hein, mais je prends le train en route, mais...
0: Ah bah moi, c'est une époque, vous étiez là, à cette époque-là, cher Liane, vous vous souvenez qu'on a pas...
2: Ah vous avez couché avec Laurent aussi, Liane.
16: T'as été... Mais moi, c'est vrai.
0: Non mais, vous souvenez que...
2: Et c'était la cuillère. Enfin,
16: bien sûr, on était très amis.
0: On a passé des soirées ensemble.
16: À plein de soirées où on s'est marré. Ah. Et moi, j'ai toujours adoré Christine. Je suis vachement contente de te voir. Et je suis d'accord avec tout le monde, tu es magnifique. Oh. Tu es une femme épanouie.
0: Ah ouais, oui. Et moi, franchement, là, j'aurais un lit, j'enlèverais le baldaquin.
2: Non, amenez un lit, s'il vous plaît.
16: C'est vrai. Et la Corse te va très bien, moi, j'adore.
0: Oh, la Corse, tu vas si bien.
16: J'adore.
0: Retournez-y tout de suite.

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2: Voilà, là, pendant la pub, Stevie nous fait
3: une crise nerveuse.
4: Mais il a raison, moi c'est comme si on me débinait Napoléon.
5: Poutine Ross.
6: Stevie, détends-toi.
7: Faire partie de la famille royale, tout le monde pense que c'est génial. Non, c'est que des contrariétés, c'est le devoir avant tout.
2: Mais bien sûr. Ouais,
7: je veux dire, Meghan Markle est tellement con qu'avant d'épouser le prince, elle a même pas regardé quel était le protocole britannique. Elle, elle épouse une famille, elle va même pas sur internet se renseigner comment vit cette famille. C'est quand même la dernière des connes, arrête. Franchement.
6: Détends-toi, Stevie.
5: Elle avait peut-être pas de réseau.
6: Il est très énervé, Stéphane Bern. Hein.
7: Non, Meghan m'emmerde. Donc, point, je veux dire. Pardon.
2: Elle a l'air charmante en
7: plus. Non. Elle est tout sauf charmante. Mais
2: qu'est-ce qu'elle a pas fait de bien alors?
7: Mais tout, je veux dire, elle arrive dans une famille qui est quand même la famille la plus connue du monde. Donc il y a des articles sur internet. On sait comment ces gens-là vivent depuis des siècles. C'est quand même pas arrivé depuis 20 ans. Ça fait quand même des siècles, depuis la nuit des temps, depuis 1800 ans que la famille britannique vit comme
2: ça. Mais comment j'ai remis la manivelle.
7: Ça me tue. Et l'autre, elle est trop conne pour aller voir comment on se renseigne, comment vit cette famille, les papiers, les articles. Elle qui est friande de tout ce qui brille. Elle a quand même lu des articles sur sa future belle famille. Eh ben, pensez-vous. Oh bah non. Oh putain, Diana. Oh bah oui, mais non. Arrêtez avec celle-là. Parce que je peux pas la voir.
8: On a compris, oui.
7: Bravo. Elle va me provoquer un saignement de nez.
6: Hey, voilà. Stevie,
5: future reine d'Angleterre, c'est ça.
6: Stevie, il faut que t'arrêtes les rillettes. Hein.
7: Mais ce qui me tue, c'est la bêtise des gens, en fait. C'est ça que je supporte pas.
2: Non, mais enfin, elle
7: est quand même d'une bêtise insensée.
4: Et pourquoi il est tombé amoureux d'elle?
7: Mais justement. Personne ne sait pourquoi. Et puis elle a maltraité le personnel aussi de Kensington. Elle a été odieuse.
4: Parce que
7: la famille royale britannique travaille avec généralement ceux qui travaillent autour de la famille royale britannique, c'est de génération en génération. Les parents travaillent avec les parents et ainsi de suite.
8: C'est pour ça qu'on dit
7: très conservateur.
8: Tu habites là-bas.
7: Ils arrivent dans une maison qui est rodée. Donc c'est pas elle qui va mal, c'est pas la famille royale qui va mal parler au personnel puisque ils connaissent déjà les parents et les grands-parents.
2: Mais bien sûr.
7: Ce que je vous dis, c'est vrai, hein, vous pouvez me prendre ou pas me prendre, mais il y a un respect mutuel vis-à-vis des servants
2: et
7: des
2: dirigeants.
8: Il y a eu du racisme,
2: parce
8: on a
2: qu'elle
8: dit ça.
2: N'était pas blanche.
8: Rappelle-toi. Voilà.
2: Ça, quand même, il faut que vous le voyez, ça,
5: c'est
2: monsieur.
5: Bien sûr, c'est une métisse. Ça
8: là, on a dit que ça avait posé problème.
5: Et voilà.
7: Oui, mais en attendant, qui a mal parlé au personnel? Parce que toute l'histoire vient de là, c'est quand même elle et pas l'inverse.
5: Et le personnel pouvait pas aller sur internet pour savoir qui était Meghan Markle.
2: Une question pour monsieur Guercher qui habite Marseille, question qui va nous permettre de quitter la famille royale et la famille Bravo qui n'a rien à voir.
4: Qu'est-ce qu'elle a?
2: Non, on va parler du Panthéon. On a évoqué il y a quelques semaines évidemment l'entrée de Joséphine Baker au Panthéon, mais est-ce que vous vous rappelez qui est la première personnalité à être entrée au Panthéon au 21e siècle?
4: Marie Curie.
6: Simone Veil.
7: En 2001, c'était l'année du Loft.
2: Au 21e.
8: C'est pas l'ancienne résistante.
5: Olympe de Gouges.
6: Maurice Genevoix.
7: Non, Lucie Aubrac. Isabelle Aubray.
5: Isabelle Aubray.
8: Elle est encore vivante.
5: Mais elle est rentrée pour faire des photos.
8: Je crois qu'elle est vivante.
5: Elle est rentrée faire des photos et elle est ressortie.
2: Isabelle Aubray, qu'on embrasse, vit encore. Et vous m'avez dit Maurice Genevoix, c'est le dernier à être entré en 2020.
8: Est-ce que c'est une résistante?
2: L'avant-dernier.
9: Et moi, j'ai dit Marie Curie.
2: Avant Joséphine Baker. Marie Curie, c'était en 95. Donc, c'était encore au 20e siècle.
6: C'est un auteur.
2: Oui.
8: C'est pas Johnny,
2: C'est pas Johnny, non. En 2001, il n'y a pas eu d'entrée au Panthéon. Mais en 2002, la première personnalité à être entrée au Panthéon au 21e.
7: À Guy Mauquet,
2: non.
5: Un homme?
2: Un homme, oui.
6: Un homme.
5: Écrivain.
6: Mais mort en 2002 ou?
2: Non. Il y a très rare longtemps qu'on rentre au Panthéon directement.
8: Oui. Ils l'ont déterré, donc.
2: À part si vous visiter l'endroit, évidemment.
6: Mauriac,
2: non.
5: Il est mort au 19e siècle?
2: Mort au 19e, oui.
8: Il écrivait du théâtre aussi.
2: En fait, il est rentré, je vais même vous aider un peu. Il est rentré au Panthéon pour le bicentenaire de sa naissance.
5: Victor Hugo?
2: Victor Hugo, non.
5: Rimbaud?
2: Rimbaud, non.
6: Zola, non.
2: Zola, non.
5: C'est

0: Maupassant,
1: c'est pas Maupassant. Est-ce que c'est une figure littéraire ou politique?
2: Ah, figure littéraire, grand romancier français, bien sûr.
1: Barbey d'Aurevilly.
2: Flaubert, Stendhal, non.
1: Mais non, ils sont pas là.
2: Et c'est vrai qu'on n'imagine pas qu'il ait fallu attendre 2002 pour qu'il entrât au Panthéon.
3: Mais on en a
1: Baudelaire,
3: Chateaubriand.
2: Baudelaire, on en a beaucoup parlé. Chateaubriand, ça fait trois fois que vous le dites.
3: Diderot.
1: Mais non. Bon, arrêtez de dire des noms. Essayez de situer.
4: Bravo.
5: C'est plus vieux.
1: Est-ce que.
4: Bon, t'as déjà dit.
1: Est-ce qu'il a fait une saga?
2: Ah ben oui, plusieurs.
3: Yannick Noah?
2: Proust, non.
1: Non. Est-ce qu'il a fait une...
3: Alexandre Dumas?
2: Alexandre Dumas, ouais. Bonne réponse de Florian Gavant. Eh oui.
4: Ah ben ouais.
2: Curieusement, celui qui est entré au Panthéon au XXIe siècle, le premier du XXIe siècle, c'est Alexandre Dumas, pour le bicentenaire de sa naissance. Et oui, l'auteur des Trois Mousquetaires, de la Reine Margot, du Comte de Monte Cristo, et je vous en passe, est au Panthéon depuis peu, depuis 2002. C'était à l'occasion du bicentenaire de sa naissance. Bonne réponse collective, mais conclue par Florian Gazan.
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8: Oui, on assume.
2: Vous assumez votre âge.
9: Mais il est beau. Hein.
2: Il est très beau,
9: un bel homme.
2: Ah oui.
9: Merci, on vous
2: a attendu pour le savoir. Je crois que Constance et Roselyne s'en étaient.
10: Moi, je le trouve très très beau.
2: Déjà aperçu, et Roselyne est ravie d'être à côté de Stomy.
10: Je lui ai déjà dit dans la loge.
8: Roselyne, on se connaît, mais Constance, je la connais pas.
2: Ah bah alors Constance.
8: Personne n'a fait les présentations.
10: La brune et la blonde.
8: Qui es-tu?
11: Je suis une personne charmante.
8: Ah, ça commence mal.
2: C'est pas mal, on va assister au date. Faisons comme si vous rencontriez pour la première fois.
4: Ce qui est le cas.
2: Genre marié au premier regard.
11: Bonjour.
8: Bonjour, ça va?
11: Mais t'es pas pareil que sur la photo de Tinder?
8: Mais dis-moi, c'est quoi ton tatouage? Là, c'est une cerise, c'est quoi?
11: Ça, c'est une framboise.
8: C'est une framboise, hein.
11: On se touche tout de suite?
8: Oui. Moi, je suis comme ça, direct.
11: C'est sûr, parce que moi, j'ai l'érection facile.
8: Framboise, tu veux aller voir le concert de Usher avec moi?
11: C'est quand?
8: C'est ce soir.
11: Attends, je réfléchis, d'accord.
8: Mais lui, c'est pas... Elle est marrante, hein.
2: Ah oui, elle est marrante. Elle en fait même son métier.
10: Absolument.
2: Elle est humoriste. Et elle fait un carton sur scène. Vous pourrez aller l'applaudir au théâtre de l'Atelier. Il y a Usher à Paris ce soir?
8: Non, mais bientôt. Usher, c'est plus des cerises, lui. Il fait n'importe quoi dans ses concerts.
2: Mais qu'est-ce qu'il fait?
8: D'ailleurs, tu vas avec ta meuf en concert, il descend dans le public, il se balade avec des cerises. Et il donne des cerises comme ça dans la bouche des femmes.
2: Ah oui?
8: Il y a plein de couples qui divorcent à cause de lui.
2: Ah bon?
8: C'est pour ça que je voulais l'amener avec moi au concert d'Usher, pour voir si elle résiste à Usher.
3: Ouais, mais c'est pas la saison des cerises.
8: Si elle résiste à Usher, c'est bon.
10: C'est quoi la taille des cerises? C'est des grosses, vraiment?
2: Roselyne les aime avec la queue, rappelons-le.
3: Elle avale tout sauf le noyau.
10: C'est la fameuse histoire, est-ce que tu cueilles les cerises avec la queue? Oui. Non, je préfère avec les mains, c'est plus facile.
2: Vous voyez, Gérard, les choses n'ont pas changé ici.
4: Je vous écoutais de temps en temps.
2: C'est vrai, vous étiez en tournage, oui. Mais on parlera peut-être du sujet de votre film un peu plus tard dans cette émission. Mais commençons d'abord par une première citation pour Lionel Grandjean, qui habite Paris 12e, qui a dit « On reconnaît le rouquin aux cheveux du père et le requin aux dents de la mère. »
8: Oh là là.
3: Pierre Desproges,
2: bonne réponse de Florian Gazan. Pour Carolina Pérez, qui habite Villers-Alrand dans la Marne, qui a dit « Les fonctionnaires sont les meilleurs maris. Quand ils rentrent le soir à la maison, ils sont pas fatigués et en plus, ils ont déjà lu le journal.
4: Ah, » oui.
2: C'est américain ? Ce n'est pas américain, c'est français, monsieur.
3: C'est mort.
2: C'est mort depuis un petit
10: Pierre
2: moment.
10: Daninos,
2: Pierre Daninos, non.
9: Il a fait les Grosses Têtes ?
4: Un chansonnier ?
2: Ah, il n'a pas fait les Grosses Têtes parce qu'il est mort en 1929, vous voyez.
4: Oula,
2: donc,
4: oui, d'accord.
2: Et c'est pas un chansonnier du tout.
10: Clémenceau,
2: bonne réponse de Roselyne Bachelot, qui a dit J'ai avoué la vérité à ma femme, que je voyais un psychanalyste. Elle m'a aussi avoué la vérité, qu'elle voyait un psychiatre, deux plombiers et un barman.
4: C'est un Américain, bien sûr.
2: C'est un Américain, absolument.
4: Du stand-up.
8: Seinfeld.
2: Il était acteur, scénariste, comique.
11: Louis C.K.
2: Il est mort en 2004. Non, il est mort à Los Angeles, des suites d'une opération à cœur ouvert. Oh. Et c'est un nom un peu compliqué à retenir, mais je sais que Monsieur Gazan retient tous les noms qu'on cite ici.
8: C'est Richard Pryor.
2: Richard Pryor, non.
3: Rodney Dangerfield.
2: Comment vous dites?
3: Rodney Dangerfield.
2: Excellente réponse de Florian Gazan, on peut toujours compter sur lui.
8: Le boss, Monsieur Ruquier, maintenant il me reprend même sur Richard. J'ai dit Richard, il a fait Richard Pryor. Ah ouais, non, il a un meilleur accent que moi. Ah bon, ça se la raconte maintenant.
2: Ah, je progresse. Je me la raconte pas, mais
8: Richard,
2: on s'est tellement moqué de mon accent anglais que j'essaie de progresser, vous voyez.
8: Voilà, okay,
2: Richard Pryor.
3: Yeah. Thomas Bugsy.
2: Yes. Roselyne Bachelot.
8: Oui, c'est bien, oui.
2: Pas mal. Pour Paul Larsen. Monsieur Gérard Jugnot, bien sûr, le célèbre Gérard Jugnot. Comment on vous appelle aux États-Unis, Gérard ?
4: On m'appelle pas.
2: Pour Paul Larsen, qui habite Avignon dans le Vaucluse, qui a dit « Je bouffe de temps en temps des asticots pour assouvir un sentiment de vengeance par anticipation.
3: Oh »
8: Joli, pas mal.
4: Français ?
8: C'est français.
2: Alors c'est francophone, mais pas français.
4: Belge ?
2: Belge.
4: De Vos ?
2: Pas de Vos.
4: Gueluc ?
2: Et c'est Philippe Gueluc. Bonne réponse de Roselyne Bachelot.
8: Roselyne.
2: Ah, j'aime bien celle-ci aussi. Pour Steven Johnson, qui habite Lille.
4: Steven Johnson.
3: Yeah.
2: Qui a dit, à la naissance, le nain est normal. C'est en grandissant qu'il rapetisse.
11: Jean-Claude Van Damme.
2: Avouez que c'est drôle.
4: Ouais, c'est drôle.
3: Nicolas Sarkozy.
8: Passe-partout.
2: Non, Passe-partout. Non.
11: Jean-Claude Van Damme.
2: Non, c'est quelqu'un qui fait des recueils de bons mots. Alors, on lui attribue, parfois, il dit non, c'est pas moi, je les ai entendus dans un bistrot, mais...
3: Ah oui, Jean-Marie Gouriot.
2: Jean-Marie Gouriot, bonne réponse de Florian Gazan. Pour Franck de la Cressonnière, qui habite le Châtelet en Brie, une citation d'ailleurs qui nous permettra d'avoir un commentaire et un avis de Madame Bachelot sur le contenu et le sens de cette citation, qui a dit « Je ne peux pas passer devant l'Opéra Bastille sans penser que j'ai peut-être payé un carreau ou deux et je trouve que c'est une des plus mauvaises affaires que j'ai jamais faites.
10: » Mais c'est suite à une erreur dans le jury, parce que c'est Monsieur Hoth qui a gagné contre toute attente.
2: Oui.
10: C'était très moche, mais le président de la République qui devait tirer la bonne enveloppe a tiré la mauvaise. Et il a été obligé de, on a été obligé de faire l'opéra Bastille.
2: J'ignorais cette histoire.
10: Ah oui, si, bien sûr.
2: C'est-à-dire qu'on devait faire l'opéra Bastille par quelqu'un d'autre.
10: Par quelqu'un d'autre.
2: Et le président s'est planté.
10: Le président s'est planté.
2: C'était Mitterrand.
10: C'était François Mitterrand. Ouais. Le président s'est trompé dans l'enveloppe. Et on a tiré à la stupéfaction générale Hoth, qui a fait une architecture de chiottes.
2: Donc vous confirmez cette citation?
10: Je confirme cette citation.
2: Alors qui a dit « Je ne peux pas passer devant l'Opéra Bastille sans penser que j'ai peut-être payé un carreau »
10: Jean-Yann.
2: Pas Jean-Yann, non, c'est quelqu'un qui a fait les grosses têtes de temps en temps, quelqu'un pour qui j'ai eu la chance aussi de travailler il y a maintenant une trentaine d'années, vous rendez compte, un peu comme le temps passe, et qui était un chansonnier.
4: Zappy Max?
2: Non, que vous... Oh le salaud.
3: Oh le Cuba.
2: Vous savez que Zappy Max est mort il n'y a pas si longtemps que ça.
4: Absolument.
2: J'aurais pu travailler pour Zappy Max, mais ce n'est pas Zappy Max. Non, un chansonnier.
8: Mais ça veut dire quoi, un chansonnier?
2: Jean Amadou, bonne réponse de Florian Gazan, c'est Jean Amadou.
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2: Vous savez que le Petit Larousse Illustré va sortir bientôt sa nouvelle édition. Bon, alors c'est un peu démodé aujourd'hui d'acheter un dictionnaire. On va sur Internet, directement. Hein. Mais c'est toujours bien d'avoir le Petit Larousse à la maison. Et le Petit Larousse Illustré 2021 sera normalement en vente à partir du 3 juin prochain. Et comme chaque année, il y a des nouveaux mots dans le Petit Larousse Illustré. Je suis d'ailleurs par exemple surpris que le mot féminicide n'existait pas encore dans le dictionnaire du Petit Larousse Illustré. Il va y entrer.
8: Incroyable.
2: Et je vais vous demander trois autres mots, en vous donnant quand même l'initiale, qui entrent dans le dictionnaire. Alors attention, hein, si je vous les demande, ça peut paraître difficile comme ça, un mot commençant par D, un autre par I et un troisième par R.
9: Moi, je vous donnerai pas le R, je vous préviens.
2: Si je vous demande ces trois mots-là, ah, vous le connaissez, le R?
9: Oui, oui, je veux pas en parler. Oui. Remontada.
2: Remontada rentre dans le dictionnaire. Bravo, effectivement.
1: Qu'est-ce que ça veut dire?
3: Bah, c'est quand tu sais, tu te rappelles pas l'histoire du Paris Saint-Germain en 2017, qui avait gagné 4-0

0: Non, non, mais c'est un i. Alors vraiment, c'est un mot qui n'existait pas avant, c'est vrai, et qu'on voit de plus en plus.
1: Un email.
0: Non, un i.
2: Un i avec une petite faute, ça marche bien.
0: Non, pas un e, un i, donc.
3: Oui. Est-ce que c'est lié à la politique?
0: Pas du tout.
4: Au sexe.
0: Au sexe, non.
5: Est-ce qu'on l'entend beaucoup en crise Covid, là?
1: C'est les jeunes?
0: Ah, c'est plutôt les jeunes qui, effectivement, connaissent ce mot.
1: Instagram.
0: Instagram, non, mais on se rapproche.
1: Ah, Instagrammé?
0: Non, non.
3: Ah, mais influenceur.
0: Pardon.
3: Influenceur ou influenceuse.
0: Influenceur, oui. Bonne réponse de Johan Rioux. Vous êtes influenceur,
3: vous-même? Ah non, parce que je déteste ce terme.
0: Ah bon?
3: Bah non, parce que c'est en fait profiter, entre guillemets, d'une notoriété pour vendre des produits. Ou
1: et
3: pour,
1: alors
3: bah oui, mais c'est faire du fric trop facilement. Ah non.
1: C'est vachement.
0: On vous a pas proposé de publicité
3: non.
0: Encore, Johan, pour des matelas, pour
3: comme
0: des matelas, pour des comme j'aime.
3: Il faut que j'en change d'ailleurs. Il faut que je change de matelas.
0: Ah oui.
3: Parce que j'ai mal au dos parce que mon matelas est trop vieux.
4: Oh,
3: Laurent, vous étiez très très émouvant dans Thé ou café.
0: Dans Thé ou café, mais j'ai pas fait ça de.
3: Ah si, avec Madame Sella. Si si, Catherine Sella.
0: Catherine Sella. Ça fait 10 ans.
3: Bah oui, mais quand j'ai commencé les grossettes, je me suis un peu renseigné sur vous et c'était vraiment.
2: Je me suis renseigné sur.
5: Le problème, c'est que c'est pas un sociétaire, c'est Colombo.
3: Face de chez moi, comment on appelle ça? Il y a une sorte de pressing. Et il y a un de vos livres. C'est incroyable. Il y a un de vos livres où vous faisiez des vannes et tout. Et
1: dans
3: j'ai pas
1: pressing.
3: Osé le cliquer parce qu'il n'y a pas
0: dans
3: de caméra.
0: Dans le pressing. On vend mon livre dans un
3: je
0: pressing.
3: Je vous assure, je vous le ramène la semaine prochaine. Je suis mercredi, je crois.
1: Mais on le
3: je
1: vend vous pas.
3: Non, c'est pas une lessiveuse. Comment on appelle ça? Une
4: laverie.
3: Une laverie. Et donc, la dame, elle est hyper gentille. Et donc, elle met plein de livres pour ceux qui attendent des heures et des heures. Et il y a un de vos livres, je me rappelle plus le nom, mais c'est une succession de blagues.
1: T'es vraiment un suce-boule.
3: Mais non, mais le jour, j'y suis allé parce que
2: la minute du faillotage.
3: J'ai vu votre livre.
2: Johan, on la connaît mieux que toi, la carrière de Ruquier.
1: Ouais,
2: donc,
1: mais vraiment,
2: va pas nous péter les couilles.
3: Qu'est-ce qu'on rigole aujourd'hui?
1: Grâce à toi.
4: Oh merci d'être un élément
1: de
4: fête.
1: Merci.
4: Tu rends la vie.
0: J'ai l'impression que je suis. J'ai l'impression. Je ne sais pas ce que
1: tu nous rends la vie tellement plus. Oh.
0: Professeur, je ne sais pas ce que vous en pensez, mais j'ai l'impression parfois d'être dresseur de monstres.
4: Il y a un truc qui est dérangeant quand même.
3: Ouais, j'ai envie de
1: chez lui.
3: Hein, j'ai envie de faire pipi.
1: Moi, ça m'a fait tout de suite, mais j'osais pas dire, tu vois.
4: Ça, tu te mets ça dans une soirée, ta soirée, elle est plombée.
1: Ah oui.
4: Oh, tu le jettes au milieu de la piste, là, le disjockey, il démissionne. Hein.
0: Une question pour Jean-Louis Giraud, qui habite Dijon maintenant. Quel point commun y a-t-il entre les acteurs Ashton Kutcher, Vin Diesel, Kiefer Sutherland, Rami Malek et Scarlett Johansson?
2: Alors là, j'ai la réponse.
0: Allez-y.
2: J'en connais aucun.
3: Ils sont pas chauds.
2: Vous avez dit Scarlett, à la fin, ça me dit quelque
0: c'est
2: chose.
0: C'est des stars énormes.
2: Le reste ne me dit rien.
0: Ashton Kutcher, c'est une star énorme. Kiefer Sutherland.
4: Kiefer Sutherland, quand même.
2: Alors, c'est qu'ils sont tous éteignés.
0: Vin Diesel, Rami Malek. Ah, c'est un rapport avec leur naissance, notez bien.
1: Ils sont tous nés.
0: Et Scarlett Johansson.
1: Tous nés quelque part.
0: Non, non.
1: Enfin, bah oui, on est toujours nés quelque part.
0: Je pourrais d'ailleurs ajouter Isabella Rossellini aussi.
3: Née à 25 décembre,
0: née à.
1: C'est des fils, c'est des fils de.
2: 29 février.
0: Je pourrais ajouter Kofi Annan, curieusement. Mark Twain aussi.
3: Ah, ils se sont des jumeaux. Ils ont des jumeaux.
0: Ils ont des jumeaux.
1: Ah
0: bonne
1: bon
0: réponse.
3: Laurent, en fait, je vous assure.
0: De Johan Rioux.
3: Vous n'avez pas posé la question il y a quelques années déjà parce qu'il me semble que j'avais entendu.
1: Oh là il était dans une laverie. Et alors d'un seul coup, il adore tellement Laurent Ruquier qu'il est là.
2: Oui,
3: je faisais le trajet. Non mais c'est un truc de dingue.
2: Je faisais le trajet en voiture et j'entends une émission de Laurent Ruquier que j'ai toujours adoré personnellement, donc j'ai énormément aimé. Donc je me suis dit, oh voilà Laurent Ruquier, qu'est-ce qu'il est bon, qu'est-ce qu'il est fort. Et j'ai écouté. Et c'est comme ça qu'on
3: se. C'est la vérité. Vous pouvez vérifier avec François, votre réalisateur et votre collègue.
4: Sur une couille.
3: J'ai pas compris Jean-Pi, j'ai pas entendu.
1: Casse-couille. Jean-Pi, c'est casse-couille.
6: Il a dit, on dirait.
0: Alors, j'avais posé la question, c'est vrai, il y a quelques années, mais à l'époque, c'était avec Serge Gainsbourg, Renaud, Elvis Presley, Michel Hidalgo.
3: Ah, je suis content.
0: Michel Hidalgo.
1: Il a des jumeaux, Gainsbourg.
0: Ah oui, Gainsbourg avait une jumelle, une sœur jumelle. Ashton Kutcher a un frère jumeau.
2: Il faut bien préciser.
4: Moi, c'est mon fantasme de coucher avec des jumeaux. T'as les deux mêmes, t'as le même devant et derrière, c'est incroyable.
2: Attends, des jumeaux, parce que si c'est des jumeaux comme les miens, c'est des jumeaux mixtes.
5: Deux poches. Il est pas regardant, c'est juste pour le fantasme.
4: Oui, après, tu vas enfin, mais tu
0: Ashton Kutcher, Scarlett Johansson, elle a un frère jumeau, par exemple.
4: Ah, oui.
0: Kiefer Sutherland, il a une sœur jumelle. Vin Diesel, acteur très connu, il a un frère jumeau.
6: C'est pour ça que vous devriez préciser...

0: des jumeaux vivants. Parce que des millions de gens sur la planète ont un jumeau, ont eu un jumeau, mort. Et mort.
1: Emmanuel
0: oui.
1: Moire.
0: On le sait maintenant, mais on ne le savait pas.
1: Le chanteur Emmanuel Moire a eu un frère jumeau et est effectivement décédé dans un accident de la route.
0: Non, mais souvent, non, mais souvent ils ne sont pas nés.
1: Ils étaient nés et puis finalement...
2: Non, mais souvent, il y en a un qui... Comme les requins. Il y en a un qui bouffe l'autre.
3: Et ben, c'est la vérité, parce que j'ai une sœur jumelle et dans le ventre de ma maman, je devais naître en premier et finalement, on se bataillait dans le ventre et c'est elle qui est passée en premier juste...
2: Oui, mais toi,
1: c'est pas facile.
2: Oui, mais toi,
3: j'étais maigre.
2: Non, mais oui, mais toi, t'es vivant. Enfin, je veux dire, là, c'est pas pareil là. Il y en a toujours un qui naît avant. Ils passent pas tous les deux ensemble.
3: Moi, je suis né un quart d'heure après. C'est rare. Comme,
4: oui, c'est celle que t'as dans bon point. Tu veux pas la cracher, ta sœur là.
1: Mark Twain avait un jumeau. Pompon, le sculpteur. Le sculpteur. Qu'est-ce qu'il a dit?
3: Bah oui.
1: Oui. Plus ça va, plus elle ressemble à Lino Renault. Elle.
2: Ah oui, c'est vrai. Tu peux pas la cracher, ta sœur.
1: C'est fou le nombre de jumeaux. Pourquoi je vous dis ça? Parce qu'il y a un téléfilm très réussi qui s'appelle Deux gouttes d'eau.
4: Ah,
1: en
4: oui.
1: plus, c'est notre ancien patron Jacques Expert qui a écrit ce thriller très réussi. Il écrit très bien, Jacques Expert. Et c'est Sylvie Testu et Michael Youn qui jouent les enquêteurs dans ce thriller.
5: Soit qui jouait les jumeaux.
1: Non, non, les jumeaux, ben.
5: Sylvie Testu et Michael Youn.
1: Ah non, ben, c'est un très beau comédien qui joue les jumeaux, c'est Hugo Becker.
4: Oui, et puis il est beau.
1: Il joue les deux rôles, oui. les jumeaux, dans ce téléfilm, ce thriller. C'est sur France 2, ça s'appelle Deux gouttes d'eau. Christine.
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1: Une question à destination de Monsieur Patrick Latour qui habite la Ferté-Saint-Aubin.
8: On ne peut pas répondre, Laurent, aux questions. Moi, je ne peux pas réfléchir.
1: Pourquoi ?
8: Parce qu'il y a Adil Rami qui est à moitié nu devant moi.
0: Il n'est pas à moitié nu.
8: Il a des bras.
1: À moitié nu. Il est comme moi, il est manches courtes.
8: Mais en fait, ça n'a rien à voir.
1: Comment ça, ça n'a rien à voir ?
8: Bah non, mais vous ne me déconcentrez pas. Mais là, les bras d'Adil, c'est impressionnant.
1: Il est sexy, ça, il faut reconnaître.
8: Mais vous avez vu les bras,
9: c'est vrai.
4: Non, mais oui, ça va.
5: Bon, c'est bon, on a fini.
4: C'est bon là.
5: Ça va aller là.
4: Je pense qu'on a un bel homme. Dit, oui.
1: Mais bon, écoutez, Liane Folie est déjà sur le coup.
9: Ah, oui. Moi, j'ai rien dit et j'ai
4: elle
9: rien fait.
4: Elle est en train de
9: faire
4: un
9: pas.
0: Mais tu vas dire et tu vas faire.
9: Non, mais c'est pas moi qui ai commencé. Non, après, il s'est passé.
4: Tu rends le ballon, Liane.
9: Moi, j'ai jamais dit que j'étais ni pau ni con. On va réfléchir. On va jouer d'abord.
1: Il a dit qu'il aimait bien quand vous chantiez, que ça l'excitait. Peut-être que vous pourriez lui chanter un petit truc.
8: Moi, je vais apprendre à chanter.
0: Comment c'était avant que j'arrive dans les grosses têtes? Il n'y avait que des bonnes réponses.
4: On s'ennuyait.
0: J'ai l'impression que maintenant, c'est...
10: Il y avait Bernard Mabille, mais enfin, c'est pas...
4: Il n'y avait rien de toi.
1: Liane, qu'est-ce que... Si vous deviez séduire encore plus ce garçon, parce que je crois que la moitié du chemin est déjà fait.
9: Ah ben moi, j'ai...
1: Qu'est-ce que vous pourriez lui chanter?
9: Et...

0: Issu.
1: En attendant ton retour, comme dans une vieille chanson d'amour.
2: Ouais.
3: Bravo.
2: Bravo.
0: C'était magnifique.
4: Bon, j'avais une question là. Qu'est-ce que je fais, fermer dans ma culotte?
1: Non, non, pas du tout, au contraire.
5: Je signerai la tribune.
4: Pour non, Patrick bon. Latour, qui habite La Ferté-Saint-Aubin dans le Loiret.
2: C'est pas loin de chez moi.
4: Oh, mais
1: super. On s'en fout.
2: Ah, quelle belle histoire.
1: Est-ce que je peux poser une question à Dari?
4: Oui.
1: Je voudrais juste savoir où elle en est avec Johan. Mais non, parce que tu m'as dit que tu me tiendrais au courant et tu m'as rien dit.
5: J'ai des images en tête.
1: Mais oui, parce que c'est un
2: mec qui se rejoint.
4: Pour l'instant, elle vient juste de le ferrer.
2: Non, mais t'as des questions, toi aussi.
1: Bah, je sais pas, je te demande.
4: Moi, j'ai des questions, mais on me les laisse pas poser. Voilà. Pour Monsieur Latour, qui habite La Ferté-Saint-Aubin dans le.
2: Ouais, c'est à côté de Tidari Boudboul.
6: Oh non, non.
4: Rosine, aidez-moi, faites quelque chose.
6: Oui, vous gueule les mouettes, là. C'est pour ma question, là.
4: Vous, au moins, vous n'êtes pas perturbé par le grand garçon là-bas.
2: Oh, bah, comme, oh, là. Bah, si.
5: Comme par hasard. Quelle originalité. Rosine aussi trouve beau. Et allez.

0: Mais dis-moi un truc, Adil.
1: Oui.
0: T'aimes bien les vieilles?
2: Allez, on pose la question, parce que monsieur Latour peut gagner 300 euros.
3: Qu'est-ce que vous dites?
1: Juste la maturité, c'est bien.
4: Ah oui.
1: Voilà. Oui. Il peut avoir une femme de 28 ans, bien mature, c'est bien.
5: Et voilà.
0: Ah oui, donc 28 ans, il n'aime pas vraiment les vieilles.
2: Non. Bah pour lui, c'est une vieille.
6: Alors, attends, question. Jean-Philippe Janssen fait son spectacle de la maturité. Du coup, est-ce que ça veut dire que tu peux y aller?
7: Il n'est pas homosexuel, ce monsieur, laissez-le tranquille.
6: Bon, c'est
1: bon. Mais je vais quand même venir au spectacle, tu m'as invité.
2: Alors, la question, c'est pour monsieur Latour.
7: Ouais, la question, monsieur Latour, à l'affaire
2: Saint-Aubin. La question, tout près de chez Dari Boudboul.
4: C'est vraiment près de chez vous, l'affaire Saint-Aubin?
0: Non, mais j'y vais souvent parce que j'ai un...
2: On s'en fout.
4: C'est dans le Loiret. La question concerne le docteur Calico. De qui le docteur Calico est-il l'ennemi?
0: Oula.
6: C'est un personnage de fiction.
0: Oulala.
4: Oui, absolument.
2: De bande dessinée.
4: De dessin animé, en tout cas.
7: De dessin animé.
4: C'est une question pour faire plaisir à Adil Rami.
1: Ah ouais? De Lucky Luke?
4: Lucky Luke.
8: Non, c'est Walt Disney.
4: Alors, c'est un film de Walt Disney, exact.
0: Oui,
1: c'est quoi le nom encore?
4: Le docteur Calico.
8: Calico.
7: C'est dans Aladdin.
4: Pourquoi Aladdin?
7: Bah, je sais pas pourquoi.
8: Non, c'est un vieux. Un vieux Walt
4: parce qu'il
8: Disney.
4: Connaît tous les dessins animés de Disney.
8: Oui, mais c'est.
7: Ah, bah, je disais tout à la maison DVD.
6: Est-ce que.
8: Et est-ce que tu as vu la princesse et la grenouille?
0: Exactement.
8: Tu connais?
1: Oui.
8: Bon, et Mama Audi, la sorcière, tu la connais?
1: Ouais.
8: Eh ben, c'est moi qui fais la voix.
7: Ah, ah bah, alors là, il bande.
0: Oh,
7: il bande.
0: Là, là, là, là.
1: Je crois que... Non, t'en parles, parce que j'ai fantasmé sur cette sorcière. Sur la voix,
7: du coup.
4: Est-ce que vous avez vu les 101 Dalmatiens?
1: Ah, mais ça date.
4: Ah bon?
8: Ah oui,
4: parce
8: mais c'est
4: moi qui remue la queue.
2: Alors, bon, qu'est-ce que vous nous faites Calico. Pas dire ici alors.
0: Ça relève le niveau là.
8: Alors, le docteur Calico.
1: Docteur ennemi de, okay.
8: Est-ce que ça serait pas dans les Aristochats?
4: Non, quel est effectivement l'ennemi du diabolique docteur Calico?
6: Est-ce que le personnage est un animal?
4: C'est un Disney plutôt récent, on va dire.
7: C'est
4: en tout
7: pas
4: cas,
7: celui au Mexique là.
4: Un Disney du 21e siècle, c'est sorti en 2008.
8: Oula, est-ce que ça serait pas.
1: Il y a un docteur, donc il y a une.
4: N'hésitez pas à lever la main si vous avez la réponse.
7: C'est pas dans deux. Les poissons là.
4: Non, ça y est, vous n'aurez pas la réponse, vous êtes fait pour aller choper le public, vous.
7: Oui, bah ben.
6: Wally,
9: bonjour.
6: Non.
9: Bonjour, dites votre prénom, votre déclinaison, votre identité tout seul.
10: Je m'appelle Damien et je viens de Saint-Nazaire.
6: Flash.
10: Et est-ce que ce ne serait pas Chicken Little?
4: Non, ce n'est pas c'est pas ça.
1: Ouais, mais c'est pas mal.
4: La
1: c'est
4: question mal. Est toujours en cours, le docteur Calico. Ouais.
6: Est-ce que le personnage est un animal?
4: Oui, le personnage est un animal. L'ennemi du docteur Calico.
0: C'est un lion?
4: Un lion, non.
2: Il y a
4: c'est
2: un
4: chien.
2: Quelqu'un qui sait avec
7: Bonjour, je suis avec une autre candidate. Comment s'appelle le schmiblick d'après vous?
11: Bonjour, je m'appelle Ondine, et est-ce que c'est Bernard et Bianca?
4: Non plus. Oh non, c'est pas Bernard. Oh,
8: 2008.
7: Ah bah t'as vu, notre public aussi, ils sont cons.
2: Là.
4: Jean-Philippe, je peux même vous dire que le docteur Calico, c'est Malcolm McDowell qui faisait la voix dans la version
6: dans la version française.
4: Et c'est John Travolta qui fait la voix du personnage qu'on cherche.
7: Ah, mais c'est pas moins moche et méchant, là, Grizzly, je sais pas quoi, là.
4: Et en voix française, c'est Richard Anconina qui faisait la voix. Et
6: le personnage principal était joué par?
7: C'est pas Monstre et Compagnie.
4: C'est le personnage principal qu'on cherche.
6: Ah, parce que c'est aussi le nom du film.
2: Ah, là, il y a à nouveau le monsieur.
4: C'est le nom du film.
6: C'est le nom du film.
7: Je retourne au monsieur.
6: Est-ce que c'est un chien, le héros? Oui. Oui, oui, attendez. Est-ce que c'est un chien qui va très vite?
2: Volt
6: est-ce
2: malgré lui.
4: Pardon.
1: Bravo.
6: Volt héros malgré lui.
4: C'est Volt. Oh. Bravo.
0: Regardez. Il est contrarié.
4: Volt.
6: Le chien qui va vite avec le petit hamster qui est dans le rond. J'allais le trouver à une seconde. Toi avec le nœud pape, je te hais.
7: Bravo.
4: Volt star malgré lui.
2: Alors il a gagné 300 euros.
4: Il a gagné 300 euros, ce monsieur.
7: Wow.
4: Et effectivement, c'est Richard Anconina qui faisait la voix de Volt dans la version française. C'est John Travolta dans la version originale. Volt star malgré lui. C'est l'histoire de Penny et son chien Volt qui sont les personnages principaux et qui passent leur temps à échapper au plan du diabolique docteur Calico. Mais puisqu'on est dans les Disney, j'avais une deuxième question pour monsieur Vignali qui habite Argenteuil. Pareil, dans quel film trouve-t-on la méchante sorcière nommée Mère Gothel?
8: Oula,
6: c'est pas dans le. Et c'est réponse.
4: Et c'est une bonne réponse.
6: Ouais. Quand même.
4: De Romane Deluc.
6: Alors, il dit rien le pape là. Hein.
8: C'est la princesse.
1: Elle a la même coupe que toi, c'est pour ça que t'as trouvé.

0: Réponse, là, moi j'ai jamais vu ces séries là.
1: Bah non, moi génial.
2: Non, regarde les réponses,
3: c'est parce qu'elle a les cheveux longs là.
1: Oui, elle a des cheveux très très longs.
0: Exactement, c'est une vieille et méchante sorcière qui s'appelle Mergothel.
3: Maintenant elle fait le meilleur pâtissier, cette sorcière là.
0: Non, pas Mercotte, Mergothel. Elle a trouvé une fleur au pétale d'or qui inverse le temps et elle va vouloir couper les cheveux de Réponse car elle croit que les cheveux auront le même pouvoir que les pétales de la fleur magique. Viens là que je te raconte l'histoire.
3: Oui,
0: à peine elle a coupé une mèche que celle-ci devient brune éterne.
3: Ah, c'est vrai.
0: Déterminée, la méchante sorcière Mergothel s'empare de toute la chevelure de Réponse. Ça y est, il s'est endormi. C'est Isabelle Adjani qui fait le rôle de la sorcière dans la voix française. Et effectivement, vous avez raison, Romain Duris qui fait la voix, j'imagine, du prince, c'est ça?
2: Oui, il fait la voix du prince qui vient aider Réponse à se barrer de sa tour et à vivre des aventures. Il y a des super chansons, il y a un super film d'animation.
3: C'est
2: merveilleux. C'est super.
0: J'ai une question plus culturelle cette fois, même si c'est aussi de la culture Disney.
4: Ah oui.
2: Ça va, il n'y a pas de sous-culture non plus.
0: Pardon, qu'est-ce que vous dites?
2: Non, je dis, il n'y a pas de sous-culture. Disney, c'est de la culture aussi.
0: Enfin, en tout cas, maintenant que Mme Dati est au ministère, c'est de la culture. Et ma question est toute bête parce que c'est le 200e bicentenaire, on pourrait dire. 200e anniversaire de la naissance de Marie Duplessis. Quels sont les trois autres noms avec lesquels on pourrait appeler Marie Duplessis?
5: Marguerite Gauthier, la Dame aux Camélias. Déjà, ça en fait deux.
0: Et la troisième, c'est, vous pouvez pas le louper, la troisième.
5: De la Traviata.
0: Et ben voilà, bravo, c'est Roselyne Bachelot. Eh oui. Ah ben, il n'aurait plus manqué que vous manquiez l'opéra, Roselyne. Effectivement, Marie Duplessis était une courtisane française, née le 15 janvier 1824. Il y a bien donc 200 ans pile aujourd'hui. Elle est morte très très jeune, à 23 ans. Elle est morte, j'imagine, en toussant beaucoup, puisque c'est le principe, évidemment, du roman qu'a écrit
5: Alexandre Dumas. Elle aimait les raisins glacés parce qu'ils n'ont pas de saveur, les camélias parce qu'ils n'ont pas d'odeur, et les hommes riches parce qu'ils n'ont pas de cœur.
0: Et voilà, il s'est inspiré effectivement du personnage, enfin de la vraie personne qui était Marie Duplessis, pour le personnage de son roman La Dame aux Camélias, qui s'appelait Marguerite Gauthier. C'était deux des réponses que je vous demandais. Et après, Verdi en a fait un opéra, La Traviata. Tout ça, ce sont d'excellentes réponses de Mme Bachelot.
2: J'avoue, ça a plus de gueule que Disney.
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0: Et j'aimerais évidemment commencer par le Paris-Roubaix qui a marqué les esprits ce week-end, parce que c'est quand même, il faut dire, une course très difficile pour les cyclistes. Vous avez regardé, Mademoiselle Tellier?
9: J'ai pas regardé, mais j'ai écouté qui était le vainqueur.
0: Allez-y.
9: Je crois que c'est le petit-fils de Poulidor,
0: oui,
9: c'est
0: bravo,
9: ça, Mathieu?
0: Bravo.
9: Oui.
10: Mathieu Van Der Poel.
9: Et c'est cool parce que quand même, son grand-père a jamais rien gagné, et lui, ça fait deux ou trois fois.
0: Il n'a jamais rien gagné, il était toujours second,
9: c'est ça.
0: Il n'a pas gagné le Paris-Roubaix, ça c'est vrai, mais il était sur le podium assez souvent.
10: Oui, mais en second.
9: Oui, mais on se souvient jamais. C'est comme chez les Miss, en fait. On se souvient de celui qui gagne. La première dauphine ou la deuxième dauphine, on s'en souvient pas. Bon.
3: Elle a ses références.
9: Chacun ses références.
4: Moi-même, celle qui gagne, je m'en souviens pas.
0: Moi, chez les Miss, je me souviens de la meilleure grimpeuse.
9: Le maillot à poids, c'est ça?
0: Vous vouliez dire quoi, monsieur Beaugrand?
11: Il était plus précisément deuxième et non pas second, car on dit second quand il n'y a pas de troisième.
0: Oui, alors c'est une règle.
11: C'est une règle
0: qui, paraît-il, n'est plus valable. Elle a été longtemps
11: valable. Parce que vous faisiez la faute, alors vous vous êtes dit, tiens, c'est plus valable?
0: Non, j'ai vérifié parce que j'ai souvent repris un peu comme vous venez de le faire. J'ai repris connement des gens avec cette règle et puis on m'a dit, ah mais non, mais et j'ai vérifié, effectivement, aujourd'hui, ça n'est plus tout à fait vrai.
4: Résumons, il ne gagnait pas.
9: Voilà, c'est ça. Merci Bernard.
4: Et croive, on peut le dire maintenant ou pas du tout?
9: Pardon.
4: Croive, c'est rentré dans le
11: dictionnaire. Croive, le verbe croiver.
4: Il croive.
12: Mais c'est beaucoup plus élégant de dire second que deuxième.
0: Oui, mais c'est vrai que normalement, second, c'est quand il n'y a pas de troisième.

0: Ouais. Là-dessus, il a raison, monsieur Beaugrand, mais c'est normalement, mais je crois maintenant.
1: Maintenant, c'est toléré, en fait, c'est ça que vous
0: voilà.
1: Dites.
2: C'est toléré, mais c'est moins significatif parce qu'on sait pas. Quand il dit, quand il dit second, tu sais qu'il n'y a pas troisième,
3: ben alors oui.
2: Que quand il dit deuxième.
3: Tu sais même pas parler français, toi, de toute façon.
2: Mais, tu sais.
3: Oh, la violence. Second, deuxième, c'est pareil, toi.
2: Espèce d'un alphabet.
1: Ça y est, ils vont se battre.
3: J'ai eu peur, hein. Ça avait commencé, espèce d'A. Espèce d'analphabète.
0: En tout cas, vous avez raison, c'est bien Mathieu Van Der Poel qui a gagné le Paris-Roubaix. Je reviens à ma question parce que je ne l'ai pas encore posée.
1: Ah bon?
0: Et il a gagné, et ça c'est quand même ça aussi l'événement, il a gagné 3 fois de suite le Paris-Roubaix. Cette année, en 2025, il l'a gagné en 2024, il l'avait gagné en 2023, il l'a gagné... Alors non, il l'a pas gagné en 2021, pas en 2022 non plus.
4: Bah il courait pas. Hein.
0: Et d'ailleurs, tiens, qui a gagné le Paris-Roubaix en 2020? Voilà ma question.
1: Parce qu'on croyait vraiment qu'on le connaît.
4: En 2020?
0: Oui, en 2020.
4: C'est un Français?
0: Ce n'est pas un Français.
1: Ah. C'est un Espagnol.
3: Armstrong?
0: Non. Qui a gagné?
5: Un Italien?
0: Non plus.
6: Oh bah, un Belge.
0: Un Belge.
3: Non, personne, il n'a pas eu lieu en 2020, le Paris-Roubaix.
0: Pardon?
3: Personne, il n'a pas eu lieu en 2020.
0: À cause de quoi?
4: La COVID.
3: À cause du COVID.
0: Excellente réponse de monsieur Haas.
7: Oh, il est chaud aujourd'hui.
4: Ah oui. C'était malin comme question.
7: Oh là là.
4: Oh que c'était malin.
3: Ah, moi, quand il n'y avait personne à trouver, je suis trop vite. Faut faire que des questions comme ça.
2: C'est quoi Paris-Roubaix, c'est les vélos?
0: Oui, ah oui.
1: Ah oui, on part de loin là. On part de,
3: on part de
1: très loin.
0: Ah oui, ça je vous confirme, c'est du vélo Paris-Roubaix. Paris-Nice aussi, il n'y a que Paris-Dakar qui n'est pas du vélo. Moi je vous emmène en Angleterre. Quelle est la deuxième ville la plus peuplée d'Angleterre?
5: Birmingham.
0: Comment vous dites?
5: Birmingham.
0: Pour quelle raison, vous savez ça?
5: Bah parce que je connais les populations des villes en général.
0: Voilà, pas seulement, il y a une raison, bah monsieur
4: Fabrice. La famille royale.
5: Non. Ah bah non, bah parce que l'équipe de football de Birmingham, qui s'appelle... Le nom m'échappe.
4: Le Real de Madrid.
5: Rencontre demain soir pour le match retour, le PSG.
0: Aston Villa, effectivement, bonne réponse de monsieur Fabrice. C'est le berceau du football anglais, Birmingham.
5: Oui, c'est ce qu'ils disent, mais les autres disent
2: ça,
5: la
2: ça
5: même chose.
2: Ça n'explique pas qu'il y ait autant de population, non?
0: Ah ben, c'est la deuxième ville la plus peuplée d'Angleterre. Et c'est vrai que on parle toujours d'Aston Villa.
1: Moi, je croyais que c'était un joueur.
0: Sans savoir quoi.
1: Aston Villa.
3: Ouais.
1: Non. Je pensais que c'était un mec.
0: Alors, vous confondez avec Pablo Mira. Tom Villa et Pablo Mira.
1: Et Aston Villa, c'est pas un joueur espagnol.
0: Et Aston Villa, c'est le club où il y a deux joueurs.
1: D'accord, ok.
4: Ça fait un peu révolutionnaire mexicain.
6: Moi, je pensais que c'était une voiture.
0: Aston Villa?
6: Aston Martin.
5: C'est Aston Martin.
3: Je suis vraiment le plus intelligent aujourd'hui.
0: Qu'est-ce que vous dites?
3: Je suis vraiment le plus intelligent aujourd'hui. Ça fait plaisir, c'est rare.
0: Alors, le plus cultivé, non, mais le plus intelligent, c'est possible.
3: Ah, oui.
2: Je crois pas qu'il soit le plus intelligent.
3: Qu'est-ce qu'il a, l'acteur de Retour vers le futur? Qu'est-ce qu'il me veut, là, depuis le début?
0: Birmingham, en tout cas. On ne doit pas prononcer le G, hein, il paraît.
5: Birmingham
0: est effectivement... Parce que c'est vrai que c'est quand même bien de savoir quelle est la ville représentée par un club. On parle toujours d'Aston Villa, Aston Villa, sans nous dire, moi franchement, je ne le savais pas, sans nous dire que c'est la ville de Birmingham.
5: Oui, très marrant.
0: Bravo, monsieur Fabrice.
4: On est moins con quand même.
0: Voilà, on ne prononce pas le G. Birmingham. C'est la ville du club Aston Villa qui affronte le PSG demain. Bravo, monsieur Fabrice.
5: Je vous en prie.
0: Vous allez regarder le match, Sylvie Tellier?
6: Ah ben moi je suis très contente que ça soit pas à Paris, parce qu'il y aura moins de bordel chez moi.
0: Ouais. Ah parce que vous habitez près?
6: Ah ouais, j'habite à côté du Parc des Princes.
3: J'ai vraiment
4: déménagé.
6: Bah ouais, mais non, j'ai pas envie de déménager, j'aime bien mon quartier.
4: Va à Malakoff ou
6: non,
4: je sais pas où.
6: Non, j'habite... mais à chaque fois qu'il y a des matchs, après, c'est le sale dans la rue, il nettoie pas.
1: Elle a des soucis.
6: Que, ouais, j'ai des gros problèmes,
1: Elle a des soucis. Oh, c'est tellement dur de vivre dans le 16e. Vraiment.
6: Mes enfants peuvent pas dormir, il y a du bruit. Il fume des joints dans la rue.
0: On va au Parc des Princes voir le match, on a toujours un problème pour se garer. On peut se garer chez vous, alors peut-être.
6: Vous n'avez
0: pas de place de parking?
6: Non, j'ai pas de place
1: mais
6: de parking.
1: Mais t'as pas un balcon où on voit directement le match sans aller au stade?
6: Non, mais j'entends.
1: Ah, c'est dommage.
6: De mon lit, je peux savoir qui a marqué.
4: Ils font du bruit.
0: De votre lit?
6: Ouais, si je dors la fenêtre ouverte, j'entends.
0: Moi aussi, de votre lit, je peux savoir qui a marqué.
1: Parce que quand tu dors la fenêtre ouverte, ça s'entend.
0: Je sens, monsieur Fabrice, que vous avez envie de vous rapprocher de mademoiselle Tellier.
5: Comment le savez-vous?
6: Mais je vous rappelle que la dernière fois qu'on était ensemble, vous m'avez monté vos bretelles.
5: Ah
6: bah oui, c'est un code. J'adore vos bretelles.
1: Ah, c'est un code, ça.
5: Voulez-vous que je vous les remonte une dernière fois?
6: Ah!
1: Quand je pense qu'il a connu Miss France 62.
6: Non, vous connaissez beaucoup d'hommes.
5: Mais beaucoup
6: qui
5: plus anciennes même. Mais je suis en dingue avec mes bretelles.
6: Non, mais il y a beaucoup. On voit plus d'hommes qui portent des bretelles. Je trouve ça sexy, on a envie de tirer dessus.
4: Un certain âge, on monte la paire qu'on peut. Hein.
0: Mais monsieur Haas,
5: tu parles par expérience personnelle.
0: Monsieur Haas, je suis pas sûr que vous connaissiez Fabrice. En fait, on vous l'a présenté, Fabrice.
3: Non, mais c'est pour ça que je parle pas depuis le début. Non, mais bien sûr, on a déjà fait deux ou trois émissions ensemble avec Fabrice.
0: Ah, quand même. Donc, c'est qui c'est maintenant,
3: Fabrice?
0: Oui,
3: bien sûr, je sais très bien. Un grand acteur. Oui, monsieur, parfaitement.
1: Un peu.
0: Acteur, non, mais c'est une légende.
3: Légende de l'humour.
0: Légende de la radio, en tout cas, et puis de la télé.
6: La télé, la classe.
0: Et de la télévision aussi, la classe, tous les humoristes sont passés par la classe chez monsieur Fabrice.
3: Mais t'as pas de nom de famille comme moi?
5: Non, si j'en ai, mais je le dis pas.
3: Ah bon?
2: Parce que c'est très moche.
1: Elle prend des bonnes idées.
0: Parce que c'est Fabrice.
1: Il n'y a qu'un seul Fabrice.
0: Il n'y a qu'un Fabrice. Et la vedette,
3: c'est comme Carlos. C'est comme Carlos.
5: On dit pas Napoléon Bonaparte à chaque fois. Donc on dit Napoléon. Bah moi c'est pareil.
0: Et monsieur Haas, c'est pareil, c'est Haas. Oui.
2: Mais Haas, c'est ton nom de famille, c'est pas ton prénom.
0: Non, c'est le diminutif d'Azedine. Ouais. C'est un arabe.
1: Ah bon? Ah c'est ça.
0: Ah oui.
3: C'est pas vrai, c'est le diminutif d'Azoulay.
0: On voit le gars qui veut réussir. C'est quoi votre nom de famille? C'est vrai qu'on ne connaît pas votre nom de famille. Ah,
3: si Fabrice donne le sien, je donne le mien.
1: C'est vrai que Ben Laden, c'est pas évident à porter.
3: Ah, c'est pas
1: vous êtes lancé dans le goût. C'est vrai, j'avoue. C'est pas facile.
0: Fabrice, moi, je peux vous donner son nom.
5: Bon, tout le monde le sait.
0: Simon Bessy. Fabrice, oui. Simon Bessy.
5: C'est un double nom.
3: C'est vrai que c'est mieux, Fabrice.
5: Oui.
0: Vous aviez deux papas, c'est
5: ça? J'avais deux papas. Ah bon? Lego.
0: Voilà.
2: Et combien de mamans?
5: Ah, une seule. Mais elle connaissait les deux papas. Oui. Alors, j'ai été adopté par mon beau-père avec l'autorisation de mon père, sans déchéance de paternité, ce qui n'est pas fréquent.
0: Et un des deux papas de monsieur Fabrice, je crois, le papa, on va dire, comment on dit, géniteur biologique, c'est le papa qui s'appelle Simon, des cours Simon. Les cours Simon, c'est le papa de Fabrice.
5: Oh, mais qu'est-ce que tu dis? René Simon.
0: Voilà.
5: Ah, absolument.
2: C'est lui qui t'a abandonné.
5: Ah, mais pas abandonné du tout.
1: Mais non, ils étaient deux.
5: J'avais deux pères légaux.
4: Tu gonfles, toi. Hein,
1: mais elle voit toujours le négatif.
4: Vous n'avez pas l'horaire des charters pour Buenos Aires?
0: Non, mais attendez. Elle a raison. Là, pour le coup, je vais défendre ma Marcella.
5: Qu'est-ce qu'elle a dit?
0: C'est pas parce qu'elle vient d'écrire un excellent livre sur un sujet passionnant, Laurent Ruquier, dans le 7 mai, dans toutes les bonnes librairies.
1: Laurent Ruquier, vie secrète.
0: Enfin, mais c'est pas pour ça, mais quand même, je vais la défendre. Elle a raison. Monsieur Fabrice a été élevé par son beau-père, Monsieur Bessy, c'est bien parce que, j'imagine, le premier papa,
1: Il y a eu séparation, surtout.
0: Est parti, ou...
5: Non, il y a eu divorce.
1: Il y a eu divorce.
0: Ah, bah voilà.
5: Voilà. Il y a eu divorce et puis après remariage et adoption.
0: Ce qui aurait été génial, c'est que votre maman quitte le type des cours Simon et aille avec le type des cours Florent.
5: Oui. Mais à l'époque, il n'y avait pas de cours Florent.
0: Vous seriez appelé Fabrice Simon Florent. Alors
1: là, c'est la classe.
0: Ça aurait été la classe.
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0: C'est le jeu du ding-ding.
6: Ah.
0: Vous connaissez Monsieur Semoun?
6: Absolument pas.
0: Ah ben voilà, Monsieur
6: Palmade. C'est la première fois que j'entends une cloche.
4: C'est dur à comprendre.
0: Pas moi.
6: Pourtant, bah ouais.
0: Monsieur Palmade, pouvez expliquer le jeu du ding-ding à votre camarade Semoun?
8: Eh bien, il va nous dire des grands titres de journaux, des titres qui font des...
0: Merci Pierre.
8: Des gros titres de journaux.
6: Ouais.
8: Et le ding-ding va remplacer un mot.
0: Le dernier mot.
6: Il va falloir le trouver.
8: Le dernier
6: génial.
8: Mot.
0: Le dernier mot de chaque titre trouvé dans la presse du jour. À moi de vous proposer ces titres, à vous de trouver le dernier mot et on saura qui parmi les six grosses têtes, justement, aura ce dernier mot. On va commencer par vous. Alors, Pierre, par vous, Monsieur Palmade, ça m'amuse plus de commencer par vous avec le titre que j'ai devant les yeux. Vous êtes prêt, Pierre?
5: Oui, à fond.
0: Attention, c'est un titre du Parisien ce matin. La folle journée de Léon.
8: De Bruxelles.
0: C'est bien essayé, Pierre.
6: Oui, mais je peux la récupérer, celle-là.
0: C'était
6: Léon Bertrand.
0: Non, Marchand.
6: Léon Marchand.
0: Léon Marchand, vous auriez perdu aussi.
6: Mais oui.
0: C'est le tricolore, le fameux nageur qui s'est qualifié pour la finale du 200 mètres papillon en battant le record de France. Vous êtes éliminé. Madame Treveiller, attention, c'est pour vous, c'est de la politique. Macron cherche la...
6: Majorité introuvable.
0: Non, un seul mot. Attention, c'est un titre du Parisien aujourd'hui.
6: La solution.
0: Pardon ?
6: La solution.
0: Alors, c'est presque la solution, mais c'est pas la solution. Macron cherche la...
9: La sortie.
6: Oui, la sortie.
9: Il aimerait bien.
0: Le 14 juillet, qu'est-ce qu'il y a ? Macron cherche la...
4: La victoire.
0: Non.
4: Le défilé, à se défiler. Le Macron cherche à se défiler.
0: Non. Mais on n'est pas loin du défilé. Macron cherche là.
6: À ce défilé, tu l'as
0: non.
6: dit.
0: Non,
6: la martingale.
0: La parade.
6: Ah.
0: Il cherche la parade, Emmanuel Macron. Vous êtes éliminé, Valérie Treveiller. Monsieur Benguigui, c'est dans Le Monde qu'on peut lire ce titre. Madame Brigitte Bourguignon, battue sur le fil, va devoir quitter le ministère de la...
4: De la Santé.
0: De la Santé. De la santé. Ah oui. Vous restez parmi nous. Merci. Attention, monsieur Semoun. Voici encore un autre titre du Parisien. La nouvelle Assemblée nationale est un peu moins...
9: Est un peu moins variée. Non, est un peu...
0: Ça, au contraire.
9: Moins... Oui, au contraire. Est un peu moins bleu. Est un peu moins bleu.
0: Bleu. Ah oui, elle est bleue. Oui, vous l'aviez demandé à
9: ensemble.
0: Point.
9: Non, mais est un peu moins ensemble, rassemblée.
0: Non, Christine.
9: Féminine.
0: Elle est moins féminine, la nouvelle Assemblée.
4: Ah bon,
0: il y a moins de femmes que dans la précédente Assemblée. Oh. C'était le titre qu'il fallait trouver. Vous êtes éliminé, monsieur Semoun. Oui. Christine O'Krent, titre du Figaro. Gustavo Petro présidera la...
6: Colombie.
0: Oui.
9: Oh, elle est fort.
4: Attendez, c'est son boulot.
9: Ah oui, ah oui,
0: c'est... Monsieur Babi, trouverez-vous le dernier mot du titre suivant dans le Parisien. C'est la ministre de la Culture, Mme Rima Abdul-Malak, qui déclare... Exclusif dans le Parisien. J'ai très envie de me rendre au...
4: Au cabinet. Au Roger Ver, son chef de cabinet.
0: Non.
4: En Ukraine.
0: Non.
4: Au théâtre.
0: Non. La nouvelle ministre de la Culture déclare, j'ai très envie de me rendre au...
4: Au César.
0: Non plus.
4: Au Molière.
9: Au Châtelet.
0: Au Hellfest.
9: Hellfest.
0: Elle veut aller au Hellfest.
4: Chez les Metallica, là.
0: Exactement.
4: Ouais, elle a pas tort.
0: À l'occasion de la fête de la musique, la nouvelle ministre fait le point sur ses passions et elle dit, j'ai très envie de me rendre au Hellfest. Vous, par contre, vous pouvez aller au cabinet, Bernard. Il nous reste... Jean Benguigui en course, c'est bien ça ?
4: Oui.
0: Et Madame O'Krent. C'est le duel final. Jean Benguigui contre Christine O'Krent.
4: Quelle histoire.
0: Monsieur Benguigui, à Vitry-sur-Seine, un incendie mortel a eu lieu chez un homme qui accumulait les objets. D'où ce titre. Au secours, mon voisin a le syndrome de...
4: Diogène.
0: Diogène, excellente réponse de Jean Benguigui. Attention, c'est le titre de l'Humanité qu'il faut trouver maintenant, Christine O'Krent.
4: Ah, c'est pas ses idées, hein, ma Oh, ben, elle le lit quand même.
0: Président de la République, recherche majorité.
9: Majorité.
0: T'as un adverbe derrière.
9: Ah. Oh, désespérément.
0: Désespérément. Excellente réponse de Christine O'Krent. C'est bien désespérément. Attention, monsieur Benguigui. Dans les coulisses de la vente, titre l'Équipe, Textor aura 66% du capital de...
4: L'Olympique Lyonnais.
0: Excellente réponse. De monsieur Benguigui.
4: Oh là là.
0: Attention, madame O'Krent. Titre du Parisien, les Français délaissent de plus en plus le...
9: Les Français délaissent de plus en plus le vote, oui. Le vote.
4: Les burettes.
6: Les clochettes.
4: Les cloches.
0: Vous êtes toujours sur RTL. À la quatrième cloche, il sera 17h. Le cash. Les Français délaissent de plus en plus le cash.
6: Le cash,
10: l'argent liquide.
0: L'argent liquide.
11: Ah, ils vont plus au distributeur.
0: Exactement, ils délaissent de plus en plus le cash.
8: Crypto-monnaie.
0: Tout à l'heure, on avait le chèque au bord du terrain. Maintenant, on a le cash en dernier mot. Et le grand gagnant est
12: Jean Benguigui.
0: On se retrouve après les infos de 17h.
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6: Laurent, pourquoi vous dites qu'elle a un QI de 130? Qui t'a dit que t'avais un QI de 130?
11: Non, mais c'est pas 130, c'est 128.
6: C'est vrai. Bah, d'où, où t'as fait ça, où? Sur Internet, là,
11: mais tu m'as vraiment pris pour une idiote.
6: Non, donc,
11: j'ai fait des tests il y a des années parce que je trouvais parfois.
6: Ah, il y a des années.
11: Que j'ai... Ça ne bouge pas.
6: D'accord, autant pour moi.
11: Contrairement au poids, ça ne bouge pas. Le QI, tu l'as une fois pour toutes.
0: Fais-vous le test, Isabelle Mergo.
6: Ah, mais quand j'étais très jeune, je crois que j'étais en 7e.
0: Et alors?
6: J'ai eu 34. Parce non, que...
3: Et j'ai fait mieux.
6: Non, j'aurais pas de non mais vous savez quoi? Je suis trop émotive. Ah, parce sûr. Que, pardon, A, B, C, c'est quoi la suite? Et pour moi, c'était D, évidemment. Mais je me disais, c'est trop facile. Donc, je cherchais un truc, une astuce. Enfin, bon, bref.
0: Quelle astuce vous avez mis après
6: mais
0: A, B, C?
6: Je me souviens plus. Attendez, j'étais dans cette... Je vous donne un exemple. Au hasard.
0: Parce qu'il faut vraiment être conne pour pas mettre D après ABC.
6: Oui, et ben je trouvais que c'était trop facile et donc voilà.
0: Elle a mis la culotte, ABC et la culotte, elle a mis.
6: C'est pour que non, tu. Mais...
3: Je comprends tellement Isabelle parce que moi-même, qui, vous le savez, suis d'une intelligence plutôt au-dessus
0: sûr,
3: de la moyenne.
0: Monsieur Gueluc.
3: J'avais voulu faire un test de QI dans un magazine féminin. Ma femme l'avait réussi brillamment et j'ai calé à la première question et donc on en a conclu que j'avais le QI d'une huître.
11: C'était quoi? Où est le lave-vaisselle?
3: Non, c'était des suites logiques.
0: Écoutez, les meilleurs tests de QI, ce sont encore les questions que je vais vous poser et on commence. Vous connaissez certainement notre tradition, monsieur
6: j'avais
0: Vizorek.
6: J'avais encore plein de trucs à raconter.
0: Qu'est-ce que vous dites, vous?
6: J'avais encore plein de trucs à raconter, mais dès que je raconte une petite anecdote qui me concerne, on me coupe. Mais
0: qu'est-ce que vous aviez d'autre à raconter?
11: La question 2, quoi.
6: Eh ben, eh ben, vous ne le saurez pas. Allez-y, posez vos questions.
3: Après, c'était EFG.
0: Une citation, donc, pour monsieur Lapenec, qui habite Neuilly, Crimolois, c'est en Côte d'Or, qui a dit « La liberté, c'est un mot qui a fait le tour du monde et qui n'en est jamais revenu. »
15: Politique ?
0: Ah, c'est quelqu'un qui s'est mêlé de politique, mais on va dire que c'est un habitué hein, de nos citations.
11: Oh, alors, ce serait pas Sacha Guitry ?
0: Non. Bah non.
3: C'est
0: non,
3: français.
6: Sinon,
3: ou...
6: il aurait dit la liberté, c'est quelque
3: chose. C'est pas Winston Churchill.
0: C'est un français dont on parle beaucoup depuis quelques jours, d'ailleurs. Tiens.
6: Ah.
11: Nicolas Sarkozy.
0: Mais non.
6: Il est mort.
0: Oui, il est mort, Isabelle. Il est mort. Regardez, je vous regarde bien quand je vous réponds. Il est mort.
11: Il est mort de quoi?
15: Et pourquoi est-ce qu'on en parle?
0: Il est mort. Regardez le gars qui facilite la tâche. Il est mort parce qu'il était à moto, il est rentré dans un camion. Si vous me demandez, je vous réponds. On va gagner du temps. Attention, plus difficile pour Katia Delgado, qui habite Nandry, en Seine-et-Marne, qui a dit « Si Dieu existait, on n'aurait pas besoin d'y croire. »
15: Woody Allen ?
0: Woody Allen, non.
11: Alors, c'est américain, néanmoins.
0: Ce n'est pas américain.
11: Alors, c'est britannique.
0: Ce n'est pas britannique.
11: Alors, c'est peut-être français.
6: Un philosophe ?
0: Alors, un philosophe à sa façon, j'ai envie de dire.
11: Il était belge.
0: Il était belge.
11: Non. C'est Raymond Devos.
0: Non.
15: Il n'était pas belge.
3: Ah non, alors c'est peut-être...
0: Il n'était pas belge, Raymond Devos.
15: Non, il est né à Moucron, mais il n'était pas belge.
3: Voilà, il a été belge pendant 2 jours et demi. Ah zut, c'est celui dont on ne retrouve jamais le nom, c'est ça?
0: Ah non, c'est quelqu'un que vous connaissez, qui d'ailleurs portait le même prénom que vous, mais c'est vrai qu'il était plus connu sous son pseudonyme, monsieur Gueluc.
3: Illip,
0: le dessinateur Illip. Excellente réponse de Philippe Gueluc.
3: Mais c'est pas le meilleur dessinateur du monde, et je dis ça avec tout le respect que j'ai pour lui.
11: Pas.
3: Mais ses dessins étaient franchement assez moches. Bah, contrairement à d'autres qui font des dessins, qui font des dessins remarquables.
6: Depuis le temps que tu fais le même, il peut être bien.
0: Puisque je tiens un autre Belgique, il est vraiment connu chez vous, monsieur Gueluc, monsieur Vizorek.
15: C'est une énorme imposture. C'est comme Alain Delon au Japon. En Belgique, personne ne sait qui c'est.
0: C'est vrai.
15: Ah, non, mais par contre, Illip, on l'adore.
0: Et... pour Florent Barbera, qui habite Conches-en-Ouche, c'est dans l'Eure, qui, pendant un dîner mondain, dans un moment de silence, laissa échapper un P bruyant, se tourna alors vers une dame très collet-montée qui était assise à côté de lui, et lui dit suffisamment fort pour être entendu de toute la table, « Ne vous inquiétez pas, madame, je dirais que c'est moi. »
10: Churchill.
0: Non, pas de Churchill.
10: Guitry.
0: Et c'est Sacha Guitry. Bonne réponse de François-Xavier de Maison.
12: Je connaissais cette anecdote. Non,
16: mais moi, vous savez, il y a des citations de Sacha Guitry que je trouve que...
8: Mais quelle misogyne quand même.
0: Pardon.
8: C'est pas possible.
16: Non.
8: Même ses proutes, fallait qu'il les attribue à des femmes. C'est pas possible.
0: Bon, enfin, écoutez, c'est vrai que c'est toujours gênant quand on fait un P que les autres.
8: Oui, parce que c'est bien, vous trouvez, de faire croire que c'est votre voisine. Bah,
0: c'est plus rigolo, en tout cas. Ah,
8: oui.
0: Vous voyez.
8: Oui, elle a du beau courir,
17: non,
8: madame.
17: Au contraire, c'est d'une grande élégance. Parce qu'il a dit, je
10: crois que pas compris l'anecdote.
17: Si, j'ai compris que c'était lui qui avait pété et qu'il lui fait croire que c'est elle et que par élégance, il s'attribue ça à lui, donc une fausse élégance. J'ai bien compris ça.
8: Pourquoi t'as eu 35 au test de... en fait.
16: Et je voudrais préciser, pour ceux qui en douteraient, que je n'ai rien à voir avec ChatGPT.
12: Non, je suis très inquiet parce que mes amis de France Inter vont m'appeler après.
0: Oui.
12: Et je vais leur dire, ils m'ont demandé qui a pété sur RTL. Je suis très inquiet.
0: Oh bah, ce qui a pété, c'est votre émission.
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0: Pouvez-vous me dire de quoi se nourrit une bonderée essentiellement? C'est une buse, une bonderée, un peu comme vous, voyez.
16: Eh ben, d'autres buses.
0: Non, pas d'autres buses.
17: De
16: apivores, d'abeilles.
17: Je sais pas,
16: pardon.
17: C'est
16: la bonderée apivore, elle se nourrit d'abeilles.
0: Elle se nourrit d'abeilles. Bon, réponse de Laurent Baffy.
17: Et pardon, mais c'est quoi une buse?
0: Oui. Alors une buse,
16: c'est un rapace. Une triple buse, c'est Rio.
17: Donc c'est la femme du faucon.
0: Et elle est insectivore, alors que lui c'est un vrai con. Insectivore qui mange effectivement des insectes et essentiellement des abeilles et des guêpes d'ailleurs. La bondrée,
16: apivore,
0: ça vient du breton bondras, qu'on appelle effectivement la bondrée apivore, c'est assez rare, mais elle mange... Elle est immunisée, en fait, hein, contre... Oui.
17: Contre les piqûres, j'imagine.
0: Voilà, contre les piqûres, le venin. Ouais. Et elle peut donc manger ce qu'elle veut, comme abeilles, comme guêpes et autres insectes qui, parfois, nous font peur, nous. Puisqu'on est dans le domaine animalier, voici une question pour Vivien Fauvel, qui habite Tournefeuille, dans la Haute-Garonne. Comment appelle-t-on la personne chargée de soigner et de conduire un éléphant?
16: Le cornac.
0: Un cornac, bonne réponse de Madame Bachelot. Alors j'aimerais vous parler du théâtre de Guignol. C'est un peu ici, vous allez me dire, le théâtre de Guignol. Mais il y en a un sur les Champs-Élysées qui a des soucis de restauration. On devait le rouvrir et puis le projet est tombé à l'eau. Il y a un professionnel qui était chargé par la mairie du 8e de faire revivre ce théâtre de Guignol. Vous voyez où il est sur les Champs-Élysées à Paris?
17: Aux Tuileries, non?
16: En bas.
0: Bon, il y en a un peu partout en province. Hein,
17: oui,
0: aussi,
17: je vois.
20: Oui, il est dans le jardin des Tuileries.
0: Des théâtres de... Non, je parle de celui des Champs-Élysées.
10: À côté de chez Michel Drucker, où il enregistrait son émission.
0: Oui, alors c'est pas chez Michel Drucker, ça c'est... Non.
10: Vous
0: parlez du studio Gabriel.
10: Exactement, non, vous me lisez bien, patron.
0: Non, ça c'est pas chez lui, c'est son cimetière, mais c'est pas sa maison. On l'adore, Michel.
10: On l'adore, il est trop mignon.
16: Oh, il est parti trop tôt.
17: Mais il est pas vieux, hein.
20: C'est quoi la question?
0: Merci, Rosine. De temps en temps, j'aime bien quand vous remettez l'église au milieu du village. C'est quoi la question? Non, la question est toute bête, c'est comment on appelle justement ce petit théâtre? Je parle de l'objet qui entoure évidemment la scène des marionnettes, derrière laquelle se cachent les marionnettistes.
17: Donc c'est une
0: Ah non, un.
20: Un rideau.
0: Un rideau, non, non, non. Non.
20: C'est comme un carrousel pour un...
17: Pour un manège.
16: Est-ce qu'il y a une finisseuse de phrase dans la salle?
0: Non, dans le jardin des Champs-Élysées, dans le carré Marigny, il y en a un qui est à l'abandon. C'est effectivement le petit théâtre de Guignol, mais c'est un nom. Je parle de l'objet, évidemment, derrière lequel se cachent les marionnettistes. Et ça inclut la scène, le rideau et
20: la partie basse ou la partie haute
0: tout,
20: aussi
0: tout. C'est l'ensemble, on appelle
20: mais
0: ça.
20: Mais c'est un nom très connu.
0: Ah ben c'est oui.
20: Un champollion.
0: Ah non, un champollion.
15: Ça désigne également un autre chose que
0: non.
15: ça.
0: Non, c'est un élément de décor du théâtre de marionnettes qui sert de cadre à l'espace scénique.
20: Un chambranle.
0: Non, un chambranle, non, non, non. Ça date du Moyen-Âge, hein, c'était... Ben alors je vais pas vous dire d'où la racine du mot.
15: C'est un mot vraiment de théâtre. C'est vraiment ceux qui font du théâtre.
0: C'est un mot qu'on connaît. Je pensais que la réponse d'ailleurs allait tomber bien.
20: Elle est fusée.
0: Bien plus rapidement que ça.
15: Ben oui, il nous manquerait une ministre de la culture là.
20: Ah ouais, oui, on a ta gueule.
17: Elle lui en prend beaucoup, Roselyne.
15: Oui, si on avait ça,
20: ça pour faire des bouffes avec Rachida Dati, il y a du monde. Hein. Hein, ça pour aller brosser le poil. Essayez de trouver aussi vous les gens de théâtre.
2: Tu vois bien qu'ils comptent pas sur moi.
20: Parce que pour faire le Guignol, t'es quand même au point là.
17: Un arlequin.
0: Un arlequin. Non, moi j'en. Alors plus ça m'émeut parce que mon papa, moi, m'en avait fabriqué un
20: bon
0: de ses propres.
15: Avec du papier toilette. C'est mignon.
0: Non, en contreplaqué qu'il avait avec avec des peintures dessus. Puis à Noël, j'avais eu des marionnettes et je pouvais aller dans mon bac. Ça s'appelle
2: moi,
0: comment?
2: Je vais faire un bon Béatrice, ça va bien finir.
20: Donc c'est un nom.
0: J'avais la grand-mère, j'avais le petit chaperon rouge, j'avais le loup-garou, j'avais le cuisinier avec sa toque blanche et le clown.
15: Et vous faisiez un petit peu tout seul
0: la pièce. Et c'est là que j'ai fait mes premières pièces de théâtre avec les marionnettes.
15: Oui. C'est ça qui est personnel.
0: Et alors c'est imaginez le hasard, c'est qu'il y en a une. Elle crie comme ça.
20: C'est vrai, c'est vrai. Est-ce que c'est vrai?
0: Mais non.
20: Bah, ça aurait été beau. Moi j'ai envie d'y croire.
15: Parce que je sais que vous avez vous avez un traumatisme lié à l'enfance très important que vous avez toujours pas réglé.
0: Pas du tout.
15: Non.
0: Quel traumatisme j'aurais.
15: Mais oui, parce que j'ai appris un truc hier soir très important sur votre vie. Vous en avez parlé déjà publiquement.
0: Ah bon?
15: C'est que quand vous étiez adolescent, vous vouliez absolument aller dans un parc d'attractions parce que vous pensiez qu'au Havre il y avait un immense parc d'attractions. Mais en fait, la publicité à la radio disait au Havre. Et donc vous pensiez que c'était au Havre. Et donc vous disiez à votre maman et votre papa, maman, vous m'emmenez au parc Walali, au Havre, et en fait, et non, vous avez confondu entre Havre.
16: Dites oui, je vous en supplie.
15: Vous trouvez pas
16: oui,
15: ça
16: je vous donne 1000 euros si vous dites oui.
15: Et non,
16: et on passe à autre chose.
15: Parce qu'il y a la ville du Havre.
17: Oui. Cette anecdote, nous la connaissons. En revanche, on s'est pas dit qu'il était malade psychiatriquement. Mais en ce qui te concerne, je pense que quelques séances.
0: Écoutez, je souhaite à tous les traumatisés de l'être autant que moi. Hein.
20: Bon, alors, on en revient à ce truc.
0: Oui, alors que j'étais en train de vous raconter.
2: C'était trop beau.
20: C'était intéressant.
0: Le bel objet que mon papa avait fabriqué de ses mains d'ouvrier.
15: Alors, Laurent,
0: j'ai l'impression d'être Bernard Lavilliers, là. Oui. De ses mains d'ouvrier.
15: Quand il partait le matin à 6h sur les champs
0: de naval. Quand il partait le matin avec son pardessus râpé.
17: Mais en fait, vous faisiez des spectacles que pour vous-même.
0: Non, je faisais suer la famille.
17: Bah, c'est ça.
0: Les copains et les copines.
16: Est-ce que le mot désigne, Laurent, la structure de l'objet?
0: Oui, c'est la structure.
16: Est-ce qu'on retrouve ça dans les constructions, dans les églises?
0: Ça a d'autres définitions, bien sûr.
20: Est-ce que ça a donné le nom à un théâtre?
0: Un théâtre, non, pas que je sache.
20: Le rocambole?
0: Le rocambole, non.
20: Chez le roi Merlin, on peut en commander?
0: Ah non, mais vous pouvez fabriquer avec du contreplaqué. Autrement, ça s'achète dans les magasins.
20: Bien sûr, on n'a rien d'autre à faire.
0: C'est vrai que c'est sympa d'avoir des marionnettes qu'on offre aux enfants, mais les enfants, ils aiment bien avoir en plus des marionnettes.
2: Bien sûr, le théâtre.
0: Et le petit théâtre pour faire les marionnettes dedans, vous voyez. Et moi, j'avais le petit rideau. C'est ma mère qui avait cousu les rideaux rouges.
2: Oh, c'est mignon.
15: On dirait du Zola.
17: Excusez-moi, mais c'est un DIY. C'est un do-it-yourself.
0: Exactement. Écoutez, on fait avec ce qu'on
2: a.
15: Et vous aviez une clémentine pour Noël aussi, en général.
2: Et ils n'avaient pas de chauffage.
15: Il y avait juste un petit chocolat, une clémentine.
2: Ouais, c'est ça.
17: Mais c'est pas
2: pour se laver, il y a un bloc de glace.
16: Le jour où vous avez demandé un
1: un bol de soupe en plus.
15: Est-ce que les toilettes étaient séparées parties communes ou c'était au bout du couloir?
20: Il faisait froid chez vous, hein, vous n'aviez pas de chaussures.
0: Rire les misérables, là.
17: Et quand vous l'aviez dans votre bassine, oh là là.
11: Et Cosette, elle était sympa, dites-nous.
20: Deux sacs plastiques Leader Price pour Noël et il était content.
15: Et à quel âge vous avez vu la mer pour la première fois?
6: Mais au Havre.
0: La jalousie de ces, de ces classes supérieures. Le mépris que vous avez.
15: Mais non, au contraire, vous devriez être fier de cette chance.
20: Oui, oui, je vois, vous êtes un chanceux.
0: Je vois bien que vous vous moquez de moi.
15: Non,
17: attendez.
15: C'est le drame de votre vie d'ailleurs, parce que vous n'acceptez pas votre condition de bourgeois. C'est ça votre problème. Vous n'avez jamais mis cette chemise-là. Mais non, mais vous avez votre drame.
17: Non, attends, écoute, parle-nous de Nathalie. C'est plus drôle.
11: Excuse-moi.
17: Et des chaussettes de ton ex.
11: C'est pas parce qu'on met pas.
0: L'autre là-bas, c'est Mireille Dugras. Bon, dit mon théâtre de Guignol.
20: Si on en revenait à la question, là.
0: Il reste 30
17: Laurent,
0: secondes.
17: Quelle est l'autre définition? Oh
0: bah, on va donner 300 euros. Ah bah non, ça, je vous la donnerai pas.
17: C'est parce qu'on trouverait tout de suite.
1: Mais c'est un mot d'architecture.
0: Ah,

0: D'architecture, ça vient évidemment d'un terme...
1: Ça vient du grec.
0: Ah bah ça vient, oui, bien sûr. Ah. Oui.
2: Nikos, Nikos.
0: J'en sais rien, moi.
3: Est-ce que ça vient du théâtre antique
0: oui, par antique.
4: Du théâtre antoque, là.
3: Andréos, Andréas. Andros, les confusables.
4: Fetas Alakis.
3: Vous cherchez quoi?
4: Le numéro de Rachida Dati.
3: Il veut quelqu'un qui réponde aux questions.
0: Non mais écoutez, Polichinelle, Pinocchio, Guignol,
4: le tiroir,
0: Niafron, on les fait jouer dans quoi enfin?
3: Dans un petit théâtre de marionnettes.
0: Est-ce que quelqu'un a la réponse dans le public? Ah bah regardez, il y a un enfant, un enfant dans la salle.
5: Ah ouais, mais il peut pas avoir 200 euros, ça va être bloqué,
0: ses parents. Ses parents sont là, le papa récupérera l'argent.
6: Comment tu t'appelles?
7: Yaël.
6: Alors Yaël, tu as 14 ans, c'est ça?
7: Oui.
6: Alors la réponse.
7: Un Castelet ?
0: Et bien sûr, un Castelet ! Alors, écoutez.
5: Alors là, c'est très vexant.
0: Alors là, j'en connais des humiliations.
4: Alors, hein. Là, c'est dur.
3: Non, mais je n'ai jamais entendu le
4: Yaël, le nombre de barrettes de shit que tu vas pouvoir t'acheter.
0: Un Castelet, c'est la bonne réponse.
5: Jamais entendu quelque chose.
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0: Je suis en train d'apprendre pendant les pubs, j'ignorais, que vous avez chauffé Caroline Diamant quand vous êtes arrivée ici.
6: Alors, mais après 2-3 émissions.
4: Il a chauffé toutes les filles de l'émission.
6: Après 2-3 émissions, sans que j'ai envoyé un Instagram qui n'avait l'air de rien, évidemment, c'était comment ça va et tout, bah. Mais si t'avais joué le jeu, bah pourquoi pas.
2: Oui, comment non, ça
6: mais...
2: va, c'est bon pour
6: moi. Oui, moi j'avais compris.
4: Pardon, mais dire bonjour.
3: J'avais compris, c'est pour ça, j'ai répondu de manière.
6: Attends, je l'ai retrouvé.
3: Très élégante et à la voix très vague.
0: Elle avait vite compris,
6: hein. Mais j'aime beaucoup.
4: Attends, pour toi dire bonjour, c'est chauffé.
6: Non, mais parce que je voulais pas faire le relou, quoi. Mais...
4: Non, c'est pas le genre. Ah bah non, bah non, bah non.
3: Non, il a pas été relou. Honnêtement, il a été délicat. Ah, j'ai compris ce qu'il voulait, mais il a été délicat.
5: Mais vous vous souvenez pas la première émission?
2: C'est marrant tous les deux.
5: Vous vous souvenez pas la première émission, Laurent, que j'ai fait avec lui?
6: Qu'est-ce qu'il a fait?
3: C'est vrai.
5: Première émission avec lui, il dit: ah, tu trouves pas que je ressemble à François Hollande?
6: Je vous dis pas. Ça va? Ça va, Caroline? Je vous dis pas ce que moi j'ai dit, mais je vais vous donner sa réponse.
4: Ah bah non, non, non, dis ce que t'as dit.
0: Ah non, on veut les deux, on veut les deux.
6: Cher Yoann, tout d'abord,
4: dis ce que t'as envoyé.
0: D'abord ce que vous avez envoyé.
6: Dis ce que t'as envoyé. Parce que j'avais été contacté pour faire une émission où tu travaillais, et donc je te demandais des renseignements sur une émission d'amour, une émission de sexualité.
2: Ah, ça t'allait bien.
6: C'était génial. Cher Yoann, tout d'abord, nous pouvons nous tutoyer, please.
4: Ah, c'est elle qui l'a chauffé.
3: Oui,
4: c'est elle qui l'a chauffé. Oh. Alors là, c'est toi qui as cherché.
2: Après, t'as couché avec n'importe qui. Genre, hein.
4: Vas-y, fais-moi l'amour.
6: Quelques lignes après, c'est bien que vous vous rencontrez. Alors, c'est bien que vous vous rencontriez et tu verras, ce sont deux femmes très sympas. Bonne chance alors et bon week-end et peut-être à la rentrée à la télé, tu sais, avec le smiley d'amour. Bon. Et moi, je lui mets merci beaucoup, bon week-end. Bon. Et moi, le 17 juin 2019, bonjour Caroline, j'espère que vous avez retrouvé un moral fort. Bien vu, vous voyez. J'espère que vous avez retrouvé un moral formidable avec une santé au top. Bientôt les vacances, vous allez pouvoir.
0: Pourquoi elle n'avait pas le moral?
6: Parce que là, ses problèmes de dos, tu sais, là, c'est pas. Et puis un jour, je t'avais chopé après une émission, bon, t'avais un problème avec un mec. Il y avait un mec qui te faisait chier, ça n'allait pas. Et donc, mais c'est vrai, en plus, et je t'avais. Réponse le 17 juin 2019. Oh merci, Yoann, tellement mignon ce message, mais je t'en supplie, dis-moi tu. J'ai l'impression d'être ta grand-mère, sinon.
4: Je t'en supplie, dis-moi tu.
2: Non, tu l'as allumé.
3: J'ai mis quoi? Je t'en supplie.
6: Oh merci, Yoann, tellement mignon ce message, mais je t'en supplie, dis-moi tu. J'ai l'impression d'être ta grand-mère, sinon. Et moi?
4: Je t'en supplie.
3: Ah oui, c'est ma façon.
4: Dis-moi tu.
6: Et moi, promis. Avant, c'était Madame Diamant, excusez-moi. Puis, comment allez-vous? Un jour, ce sera salut, ça va toi?
3: Et t'as pas réussi.
0: Oh, c'est la drague. Il écrit bien, hein. Oh.
4: Là, c'est quand même Caroline qui a cherché. Hein.
0: Attendez.
4: Mais calme-toi.
0: Attendez. Et à un moment donné, il parle de sextoy. Ah, c'est vous ou elle, ça? Ah, c'est vous, vous lui parlez de sextoy?
4: Mais qu'est-ce qu'il a dit?
0: Je te regarderai samedi prochain pour la première de Danse avec les Stars, dit Caroline. Ah non, vous le chauffez.
3: Vu la discrétion du mec, imaginez.
2: Ouais. Bah, il faut rien lui dire.
3: Imaginez qu'il m'ait plu.
5: Ouais.
3: Imaginez que j'ai envoyé des trucs que j'ai envoyés à des hommes qui m'ont plu.
6: Laurent, vous créez des rapports humains entre
0: mais
6: nous.
0: Mais bien sûr.
3: Il crée rien du tout. Il crée des rapports de politesse.
4: Oui. Si je puis me permettre, qu'elle t'a répondu, c'est vraiment de la politesse. C'est vraiment.

0: Laurent, c'est un peu oui. gênant. Quoi.
1: Moi, je dirais même de la pitié, non ?
0: Ouais. Ouais, un peu de pitié, il y a un peu de pitié. Mais... Merci beaucoup, dis-moi tu, c'est vraiment genre pour t'éloigner un peu.
2: Et là, j'ai envoyé un texto à Laurent il y a quelques jours pour l'inviter à déjeuner. Ah. Et il m'a dit, on verra ça plus tard.
0: Attends.
2: Il va poser à la fin, Ruquier va poser à la fin. Je vous explique. J'allais au théâtre.
3: C'est pas faux.
2: J'allais... Oh, le salaud. J'allais... En fait, comme je prends un peu confiance maintenant avec l'âge...
0: Non.
2: Donc j'envoie un texto à Laurent pour dire, Laurent, je vais aller voir votre pièce et tout demain. Et là, Laurent qui me répond, oui, Johan, je serai présent, on se fait un bon dîner avec toute l'équipe et tout. Oh. Et un quart d'heure avant la pièce, il m'envoie un texto pour dire, Johan, je suis vraiment fatigué, j'ai fait 7 émissions des grosses têtes. Et donc, je ne peux pas venir. Et donc, j'étais un peu déçu parce que j'étais tout seul. Et Laurent, il m'a dit, mais Johan, on aura le temps de se faire un repas au printemps. Bah, je vois le temps passe.
0: Au printemps, c'est vraiment pour te dégager gentiment.
4: C'est ton magasin.
2: Attendez,
3: on est quand... vous l'avez dit vous-même, on est qu'en novembre.
2: Attendez, Laurent Ruquier.
0: Moi, quand je dégage quelqu'un, je fais grave, on se fait ça très vite. Point. Ça veut dire jamais, mon pote.
2: Jeudi 17 mars 2022, 19h55. Oh là là. Bonsoir, Johan. Je renonce pour ce soir. Je pars.
0: Tu envoyais en plus des messages n'ont aucun intérêt. Tu lis des messages sans aucun intérêt.
4: Je vérifie ce que je vais te dire
0: des messages de ma mère.
4: Il est dément.
1: Bah voilà.
2: Attends, on a le temps pour le restaurant, on fera ça au printemps.
4: Voilà, bon bah voilà, on a le temps.
0: Oui, ça veut dire laisse-moi tranquille.
5: La semaine des 4 jeudis. À la prochaine Marvel.
4: Pas du tout. Non, mais c'est vrai qu'on n'est pas obligé d'être en tête à tête non plus.
0: Avec qui ça vous gênerait le moins à cette table de faire un déjeuner en tête à tête?
4: Avec vous, Max.
0: Merci. J'aurais répondu la même chose, mon Laurent.
4: Merci, Max.
2: Vous avez déjà dîné avec Valérie?
1: Mais pas en tête à tête.
4: Pas en tête à tête.
2: 3 ou 4.
0: Oui. Bah oui,
6: mais arrête d'espionner les
5: gens.
4: Mais qu'est-ce que ça peut te foutre?
5: Alors, il t'aurait été utile au moment où t'étais avec François Hollande.
1: Je vois pas en quoi quand même.
5: Bah, comme détective.
2: Bah, j'aurais été le sosie, tu sais, on serait sortis ensemble dans la rue.
1: Non, merci.
2: Oh, Laurent, on rigole bien.
1: Tu sais bien que moi je préfère encore Bernard.
4: Ah bah oui. J'aime bien le encore.
7: Moi, je suis le sosie de Jacques Chirac.
4: Non,
2: de Bernadette.
7: À mon avis, au lit, ça dure mieux quand même.
4: Je sais pas si vous avez vu d'ailleurs, tiens, à propos des réseaux sociaux, parce qu'il vous parlait sur Instagram, ce qui veut dire quand même que vous ne lui aviez pas donné votre numéro, chère Caroline, puisque c'était sur Instagram.
5: Il ne l'aurait pas demandé.
2: Et
5: je ne l'aurais pas donné.
4: Et je sais pas si vous suivez. Je sais pas qui c'est, puis on ne sait jamais qui est l'auteur, si c'est la personne qui tweet le truc ou qui reprend un autre tweet. Bon, peu importe, mais en tout cas, Marie-Vée, recette Belgium, je sais pas si vous avez vu ça, moi ça m'a beaucoup fait rire. C'est la comparaison entre les différents réseaux sociaux.
2: Ah oui.
4: Vous avez vu ça?
1: Non.
4: Alors Twitter, c'est « Je suis en train de faire caca ». Instagram, c'est « Regardez mon beau caca ». LinkedIn, c'est « Je suis coach en transit ». Pinterest, c'est « Comment chier des paillettes ». Et Facebook, c'est « Le caca, ça n'existe pas ». C'est le lobby des fabricants de PQ qui veut nous asservir.
5: C'est génial, j'avais dit.
0: C'est bien ça.
5: Génial.
7: Oh, c'est rigolo.
5: C'est tout à fait ça.
0: C'est exactement ça. Ouais. C'est bien.
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4: Alors, pour Monsieur de Gabriel, qui espère 300 euros, comment appelle-t-on un puissant tourbillon qui se forme dans une étendue d'eau, qui peut être créée d'ailleurs par un courant de marée ou par un courant de fleuve?
5: Alors, Malmström.
4: Comment?
5: Malmström.
4: Réponse déduétiste.
5: Oh là là.
4: Diamant efférent. Bravo. Ouais. Un maelstrom.
2: Ah, ouais. C'est pour ça d'ailleurs, Laurent, l'expression.
5: Moi, j'aurais dit Peter et Sloan.
4: ça aurait rimé avec maelstrom.
5: Voilà.
4: Comment vous l'écrivez d'ailleurs?
5: M-A-E-L-S-T-R-O.
6: Tréma.
4: Non, il n'y a pas de tréma.
5: Ah, il n'y a pas du tréma.
4: Non, il n'y a pas de tréma.
6: Ah, si, sur le haut.
4: Les deux s'écrivent.
2: Attendez, on est en grosse tête ou j'ai motus? Combien de lettres?
6: Si on ne met pas le tréma, on va dire maelstrom alors que c'est un maelstrom.
4: Oui,
5: mais c'est.

0: utilise-t-on une tête de loup?
1: Ah bah c'est pour
2: les araignées.
1: Les araignées au plafond.
2: C'est un balai pour retirer les toiles d'araignée au plafond dans la grande maison.
0: Eh ben tout le monde sait ça.
3: Bonne réponse collective.
4: J'ai jamais entendu ça, Laurent.
3: Jamais.
4: Moi, je prends mon balai.
2: Non.
4: Je prends mon balai parce que je tends le bras.
2: C'est pas pareil.
1: Non, Johan, toi, t'as une araignée au plafond, mais elle est cachée.
5: Alors, tu vois, ce qui est bien, c'est qu'il y a un ustensile exprès qui a été inventé qui s'appelle la tête de loup. C'est quand même mieux que de se dresser sur
4: Donc, si je suis à Bricorama cet après-midi, je vais trouver alors.
6: Mais c'est une demande une tête de con aussi. On sait jamais, ils peuvent te faire un bruit. Hein.
1: Oh, le salaud.
4: Non, mais je suis content, donc je vais aller. Alors, je vous raconterai la prochaine fois, je vais aller acheter, ouais. C'est cher un petit peu.
2: Non, non, alors achète. Tu veux, mais nous raconte pas.
0: Ça doit être bas de plancher chez vous, plutôt haut de plancher ou.
1: Bas de plafond.
0: C'est pareil. Et parce que franchement, si vous arrivez à toucher le plafond avec vos petits bras, comment vous faites?
4: Et puis mon appartement, là, en ce moment, je vous assure, il est tellement en bordel.
0: Parce que j'ai remarqué, vous avez des petits bras. Hein.
4: Ouais, mais
1: Oui, mais il a un grand escabeau.
4: Mais est-ce que vous faites de ménage? Moi, j'ai un problème. Parfois, je peux rester 3 mois sans faire de ménage et soudainement, pendant 3-4 heures, en revanche, là, je suis déchaîné, même la nuit, c'est pareil pour vous.
1: Non,
4: quoi.
1: Non.
4: Vous faites un petit peu tous les jours.
1: Non.
6: Moi j'ai 200 papiers qui font le ménage. Comme tout le monde.
0: Bah vous le ménage est fait tous les jours parce que vous êtes con comme un balai.
6: Bien envoyé.
0: Pour Johan, ah bah tiens, voilà, de la famille à vous. Pour Johan Bourrin qui habite.
6: C'est son vrai nom, mais c'est lui en fait. C'est son vrai nom.
0: Qui habite Camaret-sur-Mer, dans le Finistère. C'est par chez vous.
4: C'est par chez moi.
0: Alors là, c'est pas compliqué, hein, parce que vous allez vite répondre à cette question, évidemment. Il y a très peu de noms masculins qui se terminent par et, e, de, t, e. Pouvez-vous me donner les 5 noms masculins qui se terminent par et, e, de, t, e?
6: Un pipette.
0: Non.
4: Est-ce que c'est un domaine, il y en a un au moins par rapport au sport?
0: On va dire que si j'en ai 3 sur 5, je vous accorde la bonne réponse.
2: Un kékette.
0: Vous voyez, c'est pas si simple.
2: Non,
0: et pourtant, c'est des mots très connus.
6: Il y a un légume, non?
0: Non, il n'y a pas de légume.
6: Il y a un
2: fruit très connu.
1: Est-ce qu'il y a des ustensiles de cuisine?
0: Non, il n'y a pas d'ustensiles de cuisine.
1: Est-ce que ça peut être un animal, Laurent?
0: Il n'y a pas d'animaux là-dedans.
2: Ah oui, non.
6: Il y a un végétal?
0: Non plus.
2: Oui, quelque chose de. C'est dans l'espace, non?
0: Dans l'espace.
4: Est-ce que c'est plutôt au domaine médical?
2: Nous sommes d'accord.
4: Pardon. Au domaine médical, peut-être?
0: Éventuellement, il y a un mot qui peut toucher au domaine médical. Éventuellement.
2: C'est vague, hein. Oh là là.
6: C'est vague, on galère, là.
4: Est-ce qu'on utilise ces mots à tous les jours?
2: Est-ce que c'est sur le corps?
0: Ah, il y en a un, oui, ça c'est sûr.
2: Ah, bah voyons, la
1: ninette.
2: Un pépette.
0: Non.
2: Un pépette.
1: Bah, un omelette.
0: Mais non, réfléchissez, enfin.
2: Un luette. Un piment d'Espelette.
6: Bah, c'est masculin, la raison.
0: Non, mais c'est le piment qui est masculin, c'est pas l'Espelette, vous voyez.
2: Ah bon? Et on dit une Espelette?
0: Oui, on dit une Espelette.
2: Ah là là, vraiment.
6: Il a dans l'oreille, il y a le carade pour bien répondre, là. Une oreillette? Non.
2: Une luette, c'est sur le corps.
0: On va donner 300 euros. Rares sont les mots masculins qui se terminent par E de TE. Il y en a 5. Je vous en demandais 3 sur 5. Pour l'instant, je n'en ai aucun.
2: Oui, bah.
4: Par exemple, Laurent, l'expression, est-ce que ça peut compter l'expression compter fleurette? Qui n'a pas vraiment.
0: Non, c'est une fleurette et pas un fleurette.
6: Les journalistes en plus.
1: Mais sur le corps, ça veut dire que c'est sur la peau.
0: C'est pas sur le corps, lié au corps.
1: Ah, lié au corps. Alors c'est à l'intérieur.
2: C'est plutôt. C'est dedans, c'est dedans.
1: C'est dedans.
0: On peut pas faire plus, même qu'à l'intérieur.
1: Ah, ouais.
4: Les vis.
1: Ah, la
2: colonnette.
1: Le nombrilette.
0: Mais ils sont cons, hein.
2: Plus que dedans, bah oui.
1: Ah, un squelette.
0: Bah oui, quand même. Ça en fait un.
1: Alléluia. Il en manque plus que deux. C'est dans le même genre.
0: Un squelette, c'est quand même facile à trouver.
2: Pas chez moi, pas chez moi.
0: C'est vrai qu'il faut, il faut des explorateurs chez vous.
2: Il faut des rayons X.
0: Alors, le squelette. Alors, un squelette, ça en fait
5: un. Un œuf meurette.
0: Un œuf meurette. Non. C'est l'œuf qui est du masculin, mais pas meurette.
2: Il est en meurette.
0: Oui. Eh oui. On va donner 300 euros.
2: L'autre, c'est météorologique. Non, il n'y a pas un météorologique.
0: Non, il n'y a rien de météorologique là-dedans. Non.
1: Esperluette. Ah non, il n'y a pas de thé.
0: Et ben voilà.
2: Escarpolette.
0: Non plus. 300 euros pour Monsieur Bourrin. Est-ce que quelqu'un a d'autres réponses dans la salle? Non. Alors je vais vous donner.
6: Qu'est-ce qu'ils sont bêtes?
0: Je vais vous donner les mots en et, e, de, t, e.
5: On va faire o.
0: Un squelette.
2: Ouais.
0: Un magnétocassette.
2: C'est la cassette. Hein.
1: C'est un tiré.
2: Alors moi je m'insure.
6: Moi aussi.
2: Moi aussi.
6: Je quitte l'émission.
0: Un quartet.

0: Ouais.
1: Ah,
0: ah
1: oui.
0: Ah mais il n'y a pas E de quartet.
2: Alors c'est E de TE un quartet.
0: Ah ouais.
2: Et un quintet aussi. Un quintet c'est TE de TE.
3: Mais c'est un mot étranger.
2: Quoi?
3: C'est un mot étranger.
2: Oh bah
4: ouais. Là vous avez essayé de nous
1: rendre la quartet, on le voit toujours sur les pochettes de disques.
2: Et le cinquième était plus compliqué. Let, c'est un laiton en fait.
4: Ouais mais
2: un let, L-E de TE.
3: C'était pas si simple que ça.
0: Non. Moi, je suis étonné sur le quintet. Je pensais que ça se terminait en ET.
2: Eh bien, non, c'est E de TE. Vous confirmez, Franck
3: Ferrand. Oui, oui, c'est vrai.
1: Ah, bah oui, oui,
0: c'est agréable.
2: Un quintet.
1: Mais il confirme quoi? Il savait pas. Génial, il confirme.
2: Un quintet et un squelette, ces trois-là, au moins, vous auriez pu les trouver.
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2: Des risques. Ouais. Mais je vous emmène à l'école Saint-Pierre de Neuilly, Neuilly-sur-Seine, justement, en 1907. Là, il y a deux garçons, il y en a un de 10 ans, l'autre de 12 ans, et il y en a un qui va aider l'autre parce qu'il est attaqué par des petits camarades qui veulent, évidemment, lui voler son goûter, ses billes ou ses osselets. Et quels sont ces deux garçons qui vont devenir célèbres, l'un et l'autre, deux grands écrivains qui
6: ont... Aragon.
2: Alors, il y en a un, c'est Aragon, ouais. Bravo.
6: Et Arrole, attendez, l'étonnement dans la salle, là,
2: c'est
6: quoi?
2: C'est vrai qu'il y a quelqu'un qui a eu des...
6: Non, non, là, il y a quelqu'un, il y a quelqu'un pire... qui s'est évanoui,
2: le
6: là.
2: Pire, c'est... Le pire, c'est que c'est votre mec.
6: Elle a un mec?
7: Bah, bien sûr que j'ai un mec, tu veux pas.
2: Ah oui, c'est assez nouveau, alors,
7: ouais,
2: dis donc.
7: Il le sait pas, hein.
2: Ah, c'est toujours le quincailler, là? Non, non.
1: Oh non.
7: Non.
1: Et le cotorep, tu le vois plus, le cotorep, là?
6: Qui?
1: Le petit cotorep qui habite en bas de chez toi, là. Il était sympa, lui, il avait une voix douce.
6: Bon, allez, Aragon. Et,
2: Aragon et.
6: Et un autre écrivain aussi.
2: Ah, bah oui, un autre.
1: Turgot.
2: Non, non.
1: Peggy.
2: Comment vous dites?
6: Peggy.
2: Peggy, non, non.
1: Non, c'est toi, Peggy.
2: Non. Ça fait drôle.
6: Non, mais non.
0: Céline.
2: C'est vrai qu'elle a un côté mopette show aujourd'hui.
6: Oh là, c'est incroyable.
2: Surtout avec l'autre à côté qui a la voix de Kermit la Grenouille.
1: C'est vrai qu'il y a un trio là.
0: Céline.
2: Céline, non.
0: Gide.
3: L'autre, il était écrivain ou il a fait d'autres choses?
2: L'autre était romancier, dramaturge.
0: Gide.
6: Grand, grand.
2: Et c'est Aragon qui, évidemment, est venu à son secours.
4: Ah oui, il est de la même époque.
2: Et pourtant, Aragon était plus jeune que lui. Aragon avait 10 ans, mais c'est lui, plus costaud, qui est venu aider...
4: Il faisait des poésies?
2: Alors, des poésies, non, non, il n'était pas poète. Il était surtout dramaturge, romancier, essayiste,
6: académique. Barbus.
2: Comment vous dites?
6: Henri
2: ah non,
6: Barbus.
2: Plus connu que ça.
1: Bon, ah, Philippe Lelouch.
2: Comme ça. Bon, je vais quand même pas vous donner le titre d'une de ses œuvres.
6: Bah, peut-être si. Que si, ça fera du bien.
2: C'est vrai que c'est pièce de théâtre. Non, mais c'est vrai qu'il y a un roman aussi très connu.
6: C'est pas Monterland.
2: Et c'est Monterland.
1: Oh,
2: bonne réponse d'Isabelle Mergaux.
1: Oh non, pas elle.
6: Hey. Oh.
1: Bravo.
6: Non.
1: Mais si, Isabelle au Collège de France.
6: C'est vexant. Arrêtez d'applaudir, c'est vexant.
0: Non, mais
6: il
0: au
6: a
0: moins
6: l'air un peu blasé, quoi.
0: Non, le fait de pas avoir de mec, elle a le temps de se cultiver.
6: Ouais. Bah.
2: On vient d'apprendre qu'elle connaît deux autres écrivains que Sacha Guitry.
6: Cela dit, Monterland, ça lui a pas réussi, il s'est suicidé quand même. Hein.
1: Oh, encore une info, bravo.
2: Vous, on vous aidait à la cour de récré, il y avait ce qu'on appelle un protecteur, monsieur Chastain.
4: Ah oui, ben oui, mais moi, c'est ma sœur qui me protégeait.
2: Ah, votre sœur?
4: Oui.
6: La goudou.
4: Ah non, mais je me souviens quand moi, j'étais en primaire à l'école Jeanne d'Arc. Ma sœur a été au lycée à Sainte-Thérèse-d'Avila. Mais c'est deux écoles qui se touchent. Et donc, mais on mangeait dans la même cantine. Et le premier jour que je suis allé à l'école, j'avais les cheveux, bon, à la Stone. Ma mère m'a coiffé à la Stone. Vous savez,
2: vous vous rendez compte que là-bas, dans le Nord, même les écoles se touchent.
4: Et j'étais coiffé à la Stone avec mes beaux cheveux blonds. Et tout le monde à l'école, il m'avait dit petite fille, petite fille, petite fille. Tu vois, ça m'énervait. J'ai dit, mais non, je suis pas une petite fille. Il dit petite fille, petite fille. Et je suis allé à la cantine le midi. Ma soeur a dit, ça va, ça se passe bien la première. J'ai dit, non, il y a une traite de petite fille. Elle est descendue, ma soeur. Elle les a attrapés à part un. Elle les a claqués au mur. Tu vas voir, petite fille.
1: Allez, franchement, elle.
2: Ouais. Et tous les gars faisaient garçon, garçon, garçon. C'est une belle histoire. Vous aussi, j'imagine, vous avez dû être moqué dans les cours de récréation, Isabelle, avec votre petit léger défaut de prononciation. prononciation, personne n'a remarqué, mais moi je le sais.
6: Ah non, mais c'est surtout que quand j'étais petite, j'avais un défaut de prononciation très prononcé.
2: Ah voilà.
6: Sur presque tout.
2: Ah oui.
6: Par exemple, le dire papa, je disais chacha, mais sur tout.
2: Ah oui.
6: Ah oui.
2: Ouais.
6: Et en fait, eh ben non. Et elle m'aimait bien. Quand vous faites rire, eh ben vous avez les gens derrière vous. Non, c'était plutôt la
2: oui,
6: meneuse.
2: Ah oui, ah oui.
6: Ouais. C'est dingue. J'étais une gentille. Non, j'ai jamais été attaquée.
2: Ah bon, c'est bien alors. Comment je vous aurais.
6: Sauf quand je mettais, parce que ma mère, j'avais ma grande sœur et elle me donnait les affaires de ma grande sœur. Et puis, de temps en temps, c'était vraiment trop grand. Et je me souviens des impairs qu'elle me mettait, mais alors je retournais, j'avais honte, je mettais les mains dans les poches, comme ça, j'allais à l'école avec les affaires de ma sœur.
1: Ça s'est bien passé, quoi.
6: Bah oui, mais après.
1: Mais pourquoi t'as arrêté en quatrième? Je comprends pas, moi.
6: C'est comme ça qu'on devient alcoolique, tu vois.
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2: Une question pour Marie Céalic qui habite Carvin dans le Pas-de-Calais, qui sur son peloton d'exécution, plutôt en face de son peloton d'exécution, plutôt sur son poteau attaché, quoi qu'il était peut-être pas attaché un poteau, mais face au soldat.
8: Plus vous précisez, moi c'est précis.
1: Vous connaissez votre question ou pas?
2: Si, mais j'essaie d'être précis parce que je vous connais. Après, vous allez évidemment me corriger, me reprendre.
1: Non, jamais. On va peut-être vous reprendre. Nous, un peloton d'exécution, on va vous écouter calmement.
2: Qui face au soldat de son peloton d'exécution a crié « Soldat visé au cœur
1: ah. !»
9: Maréchal Ney.
10: Monsieur de Charette.
2: Non, c'est pas Monsieur de Charette.
1: Maréchal Ney.
2: Le Maréchal Ney. Bonne réponse de Jean Bendigui. Eh oui, le maréchal Ney, maréchal d'Empire, qui fut exécuté. On est attaché à un poteau dans ces cas-là ou pas?
10: Alors, il n'était pas attaché. Et dans son cas, on ne sait même pas s'il a été exécuté. Ah. Parce que vous savez qu'il y a des gens qui prétendent que le maréchal Ney a été... exfiltré et qu'on a fait un semblant d'exécution.
1: Oui, il paraît qu'ils vivent très heureux avec Dupont de Ligonnès.
9: Oui, mais ça, tu
2: il
9: sais.
2: Il paraît, c'est... en tout cas, il a refusé qu'on lui bande oui. les yeux. Oui. Il aurait dit, ignorez-vous que depuis 25 ans, j'ai l'habitude de regarder en face les boulets et les balles, parce qu'évidemment, il a été un grand maréchal d'Empire. Puis après, il s'est adressé aux soldats encore en disant, camarades, tirez sur moi et visez juste. Et la phrase qu'on lui prête, c'est, soldats, visez droit au cœur. Bon, ça semble plus romanesque que véridique.
10: En tout cas, c'est un mot historique, c'est vrai, oui.
6: Tu dis qu'il n'a pas été fusillé?
1: Léon dit, je peux plus.
2: Ah oui, oui.
1: On dit que...
6: Ah oui, mais pourquoi pas?
10: Non, mais alors, là, je ne vais pas me lancer dans un grand débat, mais j'avais fait une émission entière, il y a des arguments,
1: si,
10: évidemment.
1: Ariel,
10: c'est pas simplement une idée en l'air, bien sûr.
1: Ah, mais il aurait fait quoi?
11: Il est sur le boulevard, il y a un boulevard à Paris.
1: Remarquez, ça peut être rigolo l'histoire racontée par Dari Boudboul.
2: Pourquoi on surnommait le Rougeau, paraît-il?
1: À mon avis, il avait une bonne
10: était bourré. Hein. Il avait promis à Louis XVIII qu'il allait ramener l'usurpateur, donc Napoléon, dans une cage de fer. Moyennant quoi, quand il l'a croisé en chemin, il s'est immédiatement rangé sous ses ordres.
2: Ah mais non, mais il était rouquin, je viens de me rendre compte. Oui. Voilà pourquoi on l'appelait Rougeau. Le lion rouge, le Rougeau, le rouquin, crâne de tomate.
1: C'est joli aussi.
2: On l'a appelé.
10: Il était très respecté.
2: À l'époque, il n'y avait pas de problème de harcèlement.
1: Ah non, mais t'imagines aujourd'hui ça, il serait en procès, c'est tout. Tant qu'il n'a pas été fusillé pour cette raison, c'est pas grave.
2: Crâne de tomate, en tout cas, a eu bien du courage face aux soldats. Si c'était vraiment lui, allez savoir. Bon, enfin, il n'y a pas 36 000 rouquins. Vous pensez que c'était un roux de secours qui a été mis.
8: C'est bien celle-là, Laurent. Elle est bien aussi celle-là. Je trouve que le rire n'a pas été à la hauteur de la
2: raison. Parce que pour le coup. Non, mais c'était pas bien parce que le jeu de mots est raté. Voilà. Parce qu'il n'avait pas trouvé de roue de secours. Ça aurait été mieux. Voilà. Mais un roue de secours, ça marche pas. C'est voilà. Une roue. Vous voyez, c'est tout un art.
8: Ah oui, non, mais vous êtes vraiment un level de... Oui, on est tous battus.
10: Non, c'est un cours, en fait.
2: Il n'y avait pas de roue de secours.
6: Non,
2: là, ça aurait
6: marché. Mais à l'époque, ce qui était dégueulasse, vous ne pouvez pas porter de chapeau parce qu'on marchait sur les chapeaux de roue.
8: Non, mais là, vous ne pouvez pas rire à ça. Là, c'était pas bien.
1: Elle l'a réussi. Laisse-lui ça.
8: 15 minutes d'introduction.
6: Elle n'en met pas une 15 minutes d'introduction, si, c'est bien.
2: Vous savez comment il était rouquin, parce qu'on a...
12: Roulement de tambour.
8: Attendez.
12: Envoie le tambour.
8: Attendez, il s'élance.
12: Le roux, le petit caca, le petit roux.
2: Vous savez comment on est sûr que c'était lui, monsieur?
6: Ah non.
2: On a pris le dentier de sa maman. Non, mais c'est vrai, on a fait des tests.
6: ADN.
2: ADN.
12: Oh mon Dieu.
6: Attention.
8: Celui-là, il vient de loin.
6: Roulement de tambour.
8: Celui-là, il vient de loin.
12: Tambour.
6: Tambour.
8: À mon avis, ça va finir sur roupette.
2: Non, pas du tout. Non.
12: Alors, c'est un poil roux à mon
2: c'est
12: avis.
2: C'est grâce aux dents de la mer qu'on, vous, qu'on voit les attaques de rouquins.
12: Ah oui. Vous levez là. Ah, bravo. On l'avait pas vu. On peut arrêter.
6: Les attaques de rouquins. Oula.
12: Mais que. On va avoir l'association des roux.
2: Ah oui. Pour Sophie Babel, qui habite Juvinas.
12: Elle parle toutes les roux, le Babel. Elle parle toutes les roux, elle est formidable.
2: Alors.
12: Ah non, c'est le Babybel. Non, oui.
6: Elle nous c'est le petit Babel, le Baby Bel.
2: Oui, bien sûr.
12: Ah oui.
8: Elle espère, quelle émission.
2: Elle espère un chèque RTL là-bas dans sa tour. Et.
12: Ah oui.
2: Et on va tout faire aujourd'hui. Aujourd'hui, on se lâche.
8: À chaque fois que moi je tente, je prends un bide.
10: On prend un prix après.
2: Comment appelle-t-on la petite spatule? Là, c'est pour les médecins ou ceux qui ont un médecin dans leur famille.
12: Ferrari.
2: Spatulette. Ils sauront répondre à cette question. Comment appelle-t-on la petite spatule avec laquelle on appuie sur la langue pour examiner la bouche et la gorge.
8: Un spéculum. Alors, si tu mets ton spéculum, si ton gynécologue...
12: Je ne mets pas dans la bouche.
6: Tu sais pas où est ta bouche.
8: Si ton médecin te met un spéculum dans la bouche, Isabelle...
2: Un spéculum, d'accord, mais avec un sucre.
12: Ça se termine par « et ».
2: Non, ça se termine pas par « et ».
12: Parce que moi, j'ai beaucoup de médecins dans la famille.
2: Et comment ils appellent ça, alors?
12: Mais il y en a un qui est cardiologue, donc il ne fait pas beaucoup.
6: Ils n'appellent rien, ils disent ouvrez la bouche, tirez la langue, ils disent ouvrez la langue.
2: Mais vous voyez,
12: ils disent pas j'arrive, je vais utiliser ma. On voit bien qu'il a un truc en bois dans la main.
2: Alors en bois ou en métal parfois d'ailleurs.
6: Mais même ça va avec une cuillère.
10: Est-ce qu'il y a un lien avec le mot langue?
2: Oui, il y a un lien avec le mot langue.
10: C'est langue quelque chose?
2: Non.
6: Ma langue est plus ça, les médecins, parce que quand tu ouvres la bouche, quand tu tires la langue et que tu fais.
2: Comment vous dites?
10: Un tire-langue.
2: C'est tout bête car vous n'êtes pas loin de la bonne réponse.
12: Un abaisse-langue.
2: Un abaisse-langue. Bonne réponse.
6: Un abaisse-langue.
12: Ben oui, oui.
2: C'était une question piège, parce qu'il n'y a pas de mots précis, en fait.
12: Ben oui, parce que 12 ans d'études de médecine pour appeler une petite spatule un abaisse-langue.
10: Mais comment tu veux l'appeler?
2: Oui, mais parfois, c'est vrai qu'on aurait pu trouver un mot
6: de
2: vocabulaire.
6: Mais ils le font plus, ça.
2: Comment ça, ils le font
6: plus? Mais non, ils vous disent ouvrir la bouche, tirer la langue et faites
12: non.
6: Mais
12: non.
6: Parce que sinon, vous tirez au cœur.
8: Mais qu'est-ce qu'elle raconte, là? De quoi?
2: Ce qui me fait plaisir, si vous voulez, je vous dis, c'est que, bon, nous, elle ne nous est pas indispensable, mais elle a l'air tellement de s'amuser ici. Ouais,
12: elle est joyeuse, mais elle est joyeuse.
2: Je peux pas la priver de ça.
6: C'est vrai.
12: Mais c'est bien.
6: Vous amusez pas en écoutant
13: la ravie de la crèche.
6: Drôle.
2: Moi, je suis content de vous voir heureuse.
6: Mais moi, j'adore.
2: On peut vous en mettre plein la gueule. On peut. Enfin,
6: je m'amuse.
2: Voilà, elle est là, elle rigole.
6: Mais elle comprend pas.
12: Non, mais elle est mazo, elle est mazo.
6: Elle dit ça, lui.
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2: Ah, une question d'actualité pour Sabine Gontier, qui habite Aix-en-Provence. Qu'est-ce qu'on devrait normalement bientôt tous appeler Barat?
8: Marat?
2: Barat.
10: Ah, Barat, c'est le truc dans lequel on fait le beurre.
6: Est-ce que c'est le beurre?
2: Non.
15: La Barat.
10: Et vous l'écrivez avec deux T, Barat?
2: Ça c'est clair. Ah, vous voulez vraiment
10: l'orthographe? Parce que la Barat, qui est l'instrument qui sert effectivement à faire le beurre, à transformer le lait en beurre, c'est une Barat.
2: B-A-R-A-T-E.
8: C'est un objet?
2: Mais là, pas du tout. Là, mon Barat à moi s'écrit B-H-A-R-A-T.
8: Est-ce que c'est le nom d'un club de foot?
2: Pas du tout.
16: C'est une personne?
2: Non, ce n'est pas une personne.
16: C'est une chose qui arrive à la mode.
2: C'est très sérieux et très important ce que je vous dis là.
8: Est-ce que c'est un village ou une ville qui aurait changé de nom?
2: Oh, c'est mieux que ça, monsieur.
15: C'est un pays.
2: Un pays, oui.
8: C'est un pays qui change de nom.
6: C'est l'Inde.
2: C'est l'Inde. Bonne réponse de Christine, bravo. Expliquez.
13: Eh ben, ça va s'appeler l'Inde.
2: Non,
13: ça
2: non,
13: va
2: non.
13: s'appeler Bharat.
2: Voilà,
13: ah
2: exactement.
13: Bon comme la Birmanie s'est appelée le Myanmar. Maintenant,
16: on va changer de nom en Inde.
13: On va aller à Bharat.
2: Les autorités indiennes, en tout cas, c'est le Premier ministre indien, Monsieur Modi, Narendra Modi, c'est le nom du Premier ministre indien, envisage d'abandonner l'utilisation officielle du nom anglais de leur pays. India, parce que India, ça vient d'Angleterre, évidemment. Et quand même, depuis leur indépendance, ils se disent, ce serait peut-être bien qu'on reprenne notre nom, il serait temps. Ouais. Et effectivement, ils envisagent de changer India pour Bharat, un mot qui remonte aux anciens textes hindous qui datent d'avant la colonisation britannique.
16: Donc on va les appeler les Bharatiens.
8: Non, si on veut aller en Inde, il faut se dépêcher.
2: Oui.
8: Ah oui.
13: Non, mais il y a...
2: Mais vous avez vu quand même que
13: d'accord.
2: la communauté indienne partout dans le monde prend une importance bien... sont vraiment ce qu'on appelle des pays émergents et qui sont en train

0: train de prendre la place de tous les pays. Le Premier ministre
1: Narendra Modi,
0: britannique
2: est indien.
0: Ah non, mais ils sont le maire de Londres est indien. Mais... Chez les républicains aux États-Unis, parmi les candidats, candidat républicain, mais... Trump n'était pas là au fameux débat des primaires. Il y a déjà eu un débat, mais le candidat qui s'est fait le plus remarquer aux États-Unis parmi les républicains. Donc, pourtant conservateur, c'est aussi un Indien. Ouais. Un Indien pas...
2: Oui, pas un Indien d'Amérique.
3: C'est le redoutable.
4: Barat.
0: C'est justement
3: mais
0: ça.
3: Mais ils vont s'appeler Baratin maintenant.
1: Oui.
3: Mais non, mais c'est quoi leur nouveau nom?
0: En politique, ils ont encore plus de chances de réussir.
3: Ils vont s'appeler des Baratins.
0: Mais en tout cas, c'est
2: en plus,
0: vrai.
2: Ils sont beaux.
0: Ah oui, moi aussi, je trouve.
2: Ah ouais. Ah,
3: oui. Tous.
2: Ah
3: bah oui, parce qu'ils sont beaucoup, hein.
2: Pas tous. Non, pas tous, mais moi j'aime bien.
1: Mais oui, lui, Laurent, il était tombé amoureux d'un Indien.
4: Ah bon? Je t'ai croisé une petite période avec un Indien, Laurent.
0: Ah oui, c'est vrai.
4: Il était tellement beau, même moi j'avais envie de me le faire, alors. Je vais te dire, j'étais prêt à passer le cap. Ils sont une beauté.
1: Ah oui, il était
4: plus beau que n'importe quelle femme sur la planète. Une beauté, des cheveux longs. Il courait comme ça, putain.
2: C'est vrai, mais il était bête.
1: Et qu'est-ce qu'il est?
4: Ah non, mais une beauté, non, le mec. Karine Marchand, c'est un boudin à côté. Je peux pas vous dire mieux.
5: Mais alors, pour compléter la vie, c'est vrai que chez les... Comment on les appelle? Les baratins. Enfin, en Inde,
2: les baratins.
5: Il y a de très belles... Les hommes, je sais pas, mais chez les filles, il y a des filles sublimes.
0: Ah oui.
5: Mais quand elles sont moches, elles sont vraiment...
1: Oh, mais c'est con, ce que tu dis.
2: Alors que chez nous, les Françaises, pas du tout.
3: T'as jamais regardé l'émission de Karine, hein?
0: C'est cliché.
5: C'est un peu partout pareil.
0: C'est cliché sur les pays. Mais alors, c'est d'une débilité. Il y a des gens beaux. Ben
2: oui,
0: moche
2: partout.
0: Dans tous les pays.
4: Sauf en Belgique.
0: C'est vrai, ce que je voulais dire. Que j'ai jamais vu un beau Belge.
4: Non, c'est pas vrai. Non, je vais me faire insulter. C'était vraiment pour la vanne. Hein.
1: J'ai jamais vu un beau Belge. N'importe quoi. Mais
4: en plus, ce qui est bien avec les Belges, c'est que tu peux coucher avec eux une fois.
0: On s'est éloigné de l'Inde, là. Vraiment.
2: Ouais, c'est vrai.
0: Vraiment, moi, je suis en train de vous annoncer un truc.
5: Tu te rends compte, moi, je me fais insulter parce que je dis qu'en Inde, il y a des filles, il y a des belles et des moches.
4: On peut plus
5: dire
4: ça. On
5: insulte mon peuple entier.
4: Mais c'est parce que tu l'as bien cherché.
0: Non mais écoutez, je suis en train de vous donner...
2: Plastique Bertrand, il était beau.
0: Je suis en train de vous donner une info essentielle.
5: Il est très siliconé.
0: C'est-à-dire que l'Inde va peut-être s'appeler désormais Bharat, parce que le gouvernement indien a décidé pour toujours d'oublier la colonisation britannique. C'est pas une petite info quand même, vous voyez. Donc retenez-la quand même, plutôt que de me raconter vos histoires.
1: Bah retenez-la.
3: Mais ça veut dire que tous les globes qu'on a chez nous, qu'on a achetés là, les globes en plastique, il n'y en a plus un de valable.
4: Ah, merde.
3: Tout refaire.
0: En tout cas, l'Inde, désormais, dans beaucoup dans beaucoup de documents officiels, s'appelle déjà Bharat.
2: Ah ouais.
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0: C'est vrai que ça fait 9 ans, hein, 9 ans que vous n'étiez pas venu, monsieur.
3: Je prends mon temps.
7: Il s'est fait désirer. Hein.
0: En fait, on a déménagé, on ne lui avait pas donné la nouvelle adresse.
3: Non, mais c'est vrai que je reviens parce que je suis moins impressionné par les invités. À l'époque, déjà, les gens s'habillaient pour faire l'émission, les sociétés.
0: Ah oui, ah oui.
3: Bon, moi, j'ai mis une veste. Je vois Boublil qui est habillé en pyjama. J'avais tellement pas parlé pendant l'émission qu'au bout de 2 heures d'émission, j'ai prévenu mes parents que j'étais encore à l'antenne.
0: Mais voyez-moi, j'aime bien donner une deuxième chance.
3: Ah oui, mais tous les 9 ans, vous êtes durs. Tous les 9 ans après.
0: Puis vous triomphez sur scène. Je me suis dit, il serait temps de rappeler Olivier de Benoît.
3: Ah, c'est gentil. Mais c'est vrai que voilà, je triomphe sur scène et en ce moment, je suis pas en forme. Ah. Je tiens à le dire parce que je profite. C'est une des raisons pour lesquelles je suis là. Je cherche une nounou.
0: Ah oui.
3: Voilà, ma nounou m'a lâché. Voilà, donc si par hasard, voilà.
0: Mais pourquoi elle vous a lâché?
3: Parce qu'elle voulait être payée.
0: Ah oui.
3: Oui, donc j'ai fait.
7: Ça tient pas à grand chose.
3: Ça tient pas à grand chose.
0: Et est-ce que comme tous les maris, vous avez une liaison avec la nounou?
3: Non, mais en fait, ma femme veut pas que je cherche parce que c'est vrai qu'il y a quelques années, j'avais proposé à une jeune fille au père de venir dormir à la maison et ma femme avait pété un plomb parce qu'à ce moment-là, on n'avait pas encore d'enfant. Non, mais c'est vrai. Donc on fait un casting actuellement. On fait un casting de
7: nounou.
3: De nounou.
7: Des moches alors.
3: On a commencé dimanche et j'ai eu un truc. Et c'est vraiment ce que je dis est vrai, c'est qu'hier on a eu une nounou qui avait l'air parfaite. Elle rentre à la maison, elle fait tout bien, elle enlève ses chaussures, elle fait tout bien, etc. On s'est dit on a la perle. Elle part Et 30 minutes après, elle ressonne à la porte. Elle avait oublié ses chaussures.
0: C'est marrant quand même d'oublier ses chaussures quand on est une jeune fille au père.

0: Waouh.
1: Bah nous aussi, on a des nounous ici qui s'occupent de Paul Aycard parce que notre Polo a l'air tout triste.
2: Ouais, ouais, aujourd'hui.
1: Qu'est-ce qui se passe, Paul? Merci, Paul.
3: Non, c'est pas parce que je dis rien que je suis triste, hein, mais je suis souvent comme ça.
4: Ah bon, Mossad, t'es Mossad.
1: Vous n'êtes pas content de revoir Ariel qui vous a parfumé avant l'émission?
0: Je peux dire qu'Ariel, elle nous a parfumé avec son parfum. Ça fait 9 ans que tu travailles dessus, tu m'as dit.
5: Bah oui, comme Olivier de Benoît.
0: Et elle nous a parfumé.
1: Olivier de Benoît, ça fait 9 ans parce qu'on pouvait plus le sentir.
0: Pas mal.
6: Non, mais elle nous a tous aspergés.
0: Voilà.
1: Ah oui.
6: Donc,
1: oui.
6: Si jamais.
1: Non, l'asperger, c'est lui.
0: Je peux dire la vérité. Je peux parler un petit peu de ce qu'a fait Christophe, qui a fait quelque chose de très très dégueulasse.
1: Christophe Beaugrand,
0: oui, qu'est-ce que j'ai fait ? Qui est en face de moi, qui est vraiment une ordure, une pourriture.
5: Quoi,
0: une
5: mais
0: saloperie.
5: Qu'est-ce que j'ai fait ?
0: Moi, j'ai pris le parfum de d'Ariel. Merci beaucoup de m'avoir parfumé avec ce musc.
6: Ça sent très bon.
0: Si délicat.
7: Voilà.
0: Et voilà,
7: le
0: regardez-moi
7: secret,
0: ce gros faux cul de Christophe.
7: D'Ariel.
1: C'est Elon Musk.
0: Elle l'a aspergé avec le parfum.
7: Mais il l'adore.
0: Moi, il te dit ça. Tu sais, il m'a dit tout à l'heure, il m'a dit quand dès qu'elle a fini de t'asperger, t'as été te laver dans les toilettes, tu m'as
5: mais
0: dit
5: non.
0: Ça sent la vieille.
5: C'est pas vrai du tout. D'ailleurs, je peux.
0: La vieille incontinent, tu m'as dit.
6: Olivier, renifle, vois si je sens encore.
3: C'est
1: la pisse.
5: Je suis allé aux toilettes, mais pas pour me laver les mains, pour faire pipi, simplement.
0: Oui.
7: J'aime mieux qu'on ne parle pas de mon parfum dans cette émission.
3: Mais moi,
7: après
3: Ariel,
7: tout ce qu'on vient d'entendre.
3: J'ai vu Ariel parce que de temps en temps, Ariel va au Bon Marché et je la croise de temps
1: c'est
3: en temps.
1: C'est pas vrai.
3: Oui, parce que ma femme a un stand au Bon Marché. De temps en temps, je joue le vendeur et donc j'ai voilà. J'ai
1: qu'est-ce qu'elle a, votre femme, comme stand au Bon Marché?
3: Elle vend des bijoux.
1: Des bijoux?
3: Des bijoux, elle vend des, voilà. Donc
7: oui, des bijoux, des gris-gris, c'est très gracieux.
3: Ouais, ouais.
0: Elle en parle comme si ta femme, c'était une merde.
5: Non, mais imaginez que sa femme vendait gris-gris. La femme d'Olivier de Benoît vendait gris-gris au Bon Marché. Avec un boubou.
3: Des petites tours Eiffel.
0: Elle fait la manche parfois, le marché Ariel.
5: Moi, je peux te vendre une petite tour Eiffel qui clignote.
0: Je sais que cet accent est interdit depuis 1965.
5: Mais foutu pour foutu.
1: En goût, faites quelque chose.
8: Hein. Non, mais est-ce qu'Ariel, vous avez acheté quelque chose?
7: Absolument.
5: Un gris-gris,
3: oui, oui.
8: Mais arrête!
7: Mais oui!
3: Oui.
7: Et ça m'a fait très plaisir.
3: Oui. Ariel a acheté un produit en solde. Je te conne. Non, mais Ariel, à chaque fois, voilà.
1: Je savais même pas que votre femme travaillait, moi. Je pensais qu'elle.
3: Ah, ben, vu le nombre de fois que je fais les grosses têtes, elle a besoin de bosser quand même.
1: Mais non, je pensais qu'elle élevait les enfants tellement vous en parlez.
3: Non, c'est moi qui m'en occupe. Non,
1: ah, c'est vous qui vous occupez des enfants.
3: On peut pas
1: enfants.
3: Prendre de risque avec les enfants quand même.
6: Imaginez la catastrophe.
8: C'est pour ça que vous avez besoin de nounou.
3: Exactement, j'ai besoin d'une nounou. C'est pour ça d'où ma présence dans cette émission.
1: Ça fait voilà. Combien d'enfants que vous avez maintenant?
3: J'ai reconté 4. J'en ai 4.
6: Ah, c'est énorme.
7: Voilà. Oui,
3: deux garçons et deux échecs. C'est vrai que je le dis, qu'avec ma femme, on s'était dit qu'on allait faire un enfant jusqu'à ce qu'on en aime un.
6: Quelle horreur. Mais c'est horrible.
1: J'adore.
6: Mais ne vous devriez pas vous réjouir de ça, Laurent.
1: Allez, une première citation, si vous voulez bien, c'est les choses n'ont pas changé.
3: Je peux partir,
1: ici.
3: Laurent, ou pas?
6: Oui, il a tout donné, là.
8: Dans c'est le bon. Vent.
3: J'ai plus de vanne.
6: Les 5 premières minutes étaient super.
3: Mais non, c'est pour ça.
1: C'est pour Ludovic Thie, qui habite. Monsieur Thie habite en Haute-Vienne. Puis quand même réveiller le petit Paul Aycard.
3: Non, mais
1: avec
3: c'est le début.
1: Citations. Je vais lui donner des dates, il va être content.
6: Non, mais à 18h, il va être top.
3: Non, mais c'est le début.
1: Il y en a aux zoo, il en rejette des cacahuètes, moi je lui jette des dates.
6: Oui, il adore ça. Mort quand alors?
3: Et je vous renvoie le noyau.
0: Oh, il est mauvais, hein.
1: Ah, il est pas de bonne humeur.
6: Oui, il y a un problème.
1: Ah, il est ronchon.
0: Oh, il est acerbe, le serbe.
3: Et voilà, Boubli, il est là. Mais oui, vous pouvez me poser des questions, j'y réponds comme souvent. D'ailleurs, je suis là pour ça à la base.
1: Hein. Bah, c'est vrai.
0: Et pour l'ambiance aussi.
1: Ah. qui a dit « En Angleterre, tout est permis, sauf ce qui est interdit. En Allemagne, tout est interdit, sauf ce qui est permis. En France, tout est permis, même ce qui est interdit. Et en Russie, tout est interdit, même ce qui est permis. »
7: C'est joli, c'est Winston Churchill.
1: Excellente réponse d'Ariel Dombard.
2: Bravo.
6: Comment elle a défoncé Paul?
0: Ah ouais.
8: Direct.
0: Oh là, elle a été maîtresse de Winston Churchill.
1: Non, elle va jamais au WC. Sur son bureau, à Winston Churchill, c'était écrit ses initiales WC. Et les gens ouvraient la porte, pissaient, sortaient.
0: Et ça sentait le parfum d'Ariel.
2: Oh mais non.
7: Non mais c'est.
1: Enfin, Angoune, on ne rit pas à ça. Angoune se moque de vous, Ariel.
7: Non, je ne crois pas.
8: Je ris jaune.
6: Ah, les chanteuses entre elles. Hein.
1: Vous ne riez pas jaune, il s'agit plutôt du riz noir.
7: Churchill, qui était un homme, un véritable dandy. Hein. J'ai vu une émission sur lui extraordinaire, une sorte de biopic.
1: Il faut expliquer que si j'ai posé une citation sur Winston Churchill, c'est parce que cette semaine, c'est le 60e anniversaire de sa disparition.
7: Voilà.
1: Vendredi prochain, on célébrera les 60 ans de la disparition de Winston Churchill.
7: Voilà. Alors, c'était un homme qui était extraordinairement brillant, mais très critiqué, son dandysme, etc. Et dans cette émission que j'ai vue tellement belle, un biopic, eh bien, il jetait du pain aux moineaux.
1: C'est tout. Goldman, ça. Elle confond avec Jean-Jacques Goldman.
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1: Chantal, qu'est-ce que vous voulez donner comme conseil aux trois puceaux qui sont là aujourd'hui? Parce que il y a effectivement un dépucelage pour Monsieur Bellamy, pour Monsieur Dodwick et pour Mademoiselle Tellier, qui se déplacent pour la première fois avec les Grosses Têtes.
9: Alors, ils ont beaucoup de chance de venir à Saint-Dizier parce que le public est excellent.
10: Moi, je suis pucelle de la délocalisation des Grosses Têtes, mais je ne suis pas pucelle de Saint-Dizier parce que je suis déjà venue.
1: Pucelle de nulle part.
2: Ça, c'est
11: moi, je suis plus celle que vous croyez.
1: Qu'est-ce que vous êtes venu faire déjà
10: moi,
1: ici?
10: Moi, je suis venu organiser l'élection de Miss Saône-et-Marne, mais il y a quelques années.
1: Ah bah oui, tu m'étonnes.
2: Ah oui, tu es plus jeune non plus.
1: Ça devait être bien.
10: Ouais, c'était très bien.
1: Ah oui, les filles sont jolies ici.
10: Alors, la Champagne-Ardenne n'a jamais gagné, mais ça va peut-être changer cette année, hein, n'est-ce pas?
2: Oui, ça c'est.
11: Mais oui, moi je vois deux, trois vieilles dans le public qui seraient parfaites pour ça.
9: Si vous voulez, je vais
12: souvent,
9: être jury.
12: Mais c'est vrai que c'est souvent les filles du Nord qui gagnent, excusez-moi, on a un réservoir de beauté dans le Nord.
11: Non, parce que les gens appellent, en fait, les gens adorent appeler. Donc les gens appellent le 36-15 et c'est pour ça que vous gagnez souvent.
9: Mais c'est fini, 36-15.
12: C'est
9: terminé.
12: 36-15.
9: Mais non, mais non, attendez, moi je suis dans le jury, vous me donnez un peu d'argent, je fais gagner la Champagne-Ardenne.
11: Non mais c'est vrai.
1: Attendez que je comprenne. Cette année, vous serez dans le jury sur TF1.
9: TF1, oui.
1: C'est pas vrai. C'est pour que les téléspectateurs voient bien la différence.
12: Avant, après.
9: Non, parce que je vais peut-être aussi défiler, si vous voulez.
1: C'est pas vrai.
9: Si, parce que maintenant, ils pointent des...
1: Alors, on pourrait peut-être commencer par ça. Avant même les citations.
9: Ah oui.
1: C'est Sylvie Tellier, d'accord. Ne bougez pas, Sylvie.
10: Je ne bouge pas, parce que c'est facile de dire qu'on va défiler. Mais quand t'es devant 12 millions de téléspectateurs, c'est pas si facile.
12: J'ai défilé dans le monde entier,
1: alors,
12: madame.
1: J'aimerais que vous vous leviez tous les cinq autres grosses têtes que Sylvie, et que vous défiliez en file indienne là devant le public.
11: Ça tombe bien, j'ai ramené mon bikini.
1: Et Sylvie va vous dire qui défile le mieux et va vous donner des conseils.
10: Un par un, vous allez défiler, puis
12: il
10: moi je vais
12: marcher
10: vous donner quelques
12: sur
10: conseils.
12: Une ligne.
1: Pour l'instant, on croirait un défilé de la CGT.
12: Vous me suivez.
1: Jean-Phi vient de passer. Monsieur Bellamy.
10: Posez vos talons un peu, monsieur Bellamy. Voyez, Chantal, elle roule des hanches, c'est bien.
1: Roman.
11: Moi, j'avais vu que tout était dans le regard. Il faut un mélange d'admiration et de dégoût, vous voyez.
1: Roman Dodwick, habillé en arlequin aujourd'hui, il faut bien dire, il est bien.
10: Et Roman, il a compris, regarde les téléspectateurs, c'est important.
1: Alors, Ryu. Ryu défile. Sur la scène des fuseaux à Saint-Dizier. Qu'est-ce que vous en dites?
10: Ah, c'est pas facile. Non, mais c'est Chantal. Haut la main.
1: Ah oui,
10: c'est Chantal.
13: Non mais attendez, Johan Rioux, on dirait une pute russe pas chère.
1: Pas chère, vous êtes généreux, moi je dirais gratuite. Rejoignez vos places, on peut applaudir nos grosses têtes qui ont défilé devant Sylvie. Et on va passer à une première citation. Ce sera pour Florian Sobo, qui habite le Talus dans les Deux-Sèvres, qui a dit « J'ai claqué beaucoup d'argent dans l'alcool, les filles et les voitures de sport. Le reste, je l'ai gaspillé. »
11: Georges Best.
1: Vous êtes sûr?
11: Oui, je suis sûr de moi, c'est sûr. Extraordinaire Ballon d'Or en 1968. Et il a jamais pu... Il habitait à côté d'une plage. Et il a jamais pu aller à la plage parce
13: que... Vous voulez juste le nom du mec, hein.
1: C'est une bonne réponse, d'ailleurs, Johan Rioux. Pour Pierre Julien, qui habite la Chapelle d'Armentières dans le Nord, qui a dit « Une nuit d'amour, finalement, ça dure souvent qu'un quart d'heure. »
11: Ah, c'est vrai.
7: C'est vrai, c'est pas faux.
11: Ah, ça dure moins longtemps. Non, mais très honnêtement, soyons réalistes, tout le monde, on est 1200 ici. Franchement, personne fait l'amour à quart d'heure. C'est impossible de tenir un quart d'heure.
12: Bien sûr que si.
11: La moyenne, je crois que c'est 5 minutes 23.
7: Mais le dernier sondage. Mais pas du tout.
13: Non, mais... Non, moi, je suis d'accord avec Johan. En 15 minutes, j'ai encore fait un jour de
1: écoutez,
13: quoi.
1: Vous voulez que je vous dise, moi, je crois qu'avec vous, ça durerait beaucoup plus longtemps. Déjà, le temps que ça marche. Chantal, vous qui avez de l'expérience.
7: Oui.
1: Alors, le plus longtemps que ça ait duré.
7: Ben, c'est-à-dire que c'est bon quand c'est long, je trouve, moi.
10: Ah, pas trop, quand même. Hein.
1: Je parle pas de la taille du sexe, je parle de la nuit.
7: Eh ben, une nuit d'amour, ça peut être 2 heures, 3 heures.
1: Ah, quand même.
10: Non, non, 2 heures avec le même homme, c'est trop long.
1: Ah oui.
10: Ah oui, plusieurs fois, mais pas une fois.
1: Ah, donc vous êtes
10: heures.
1: D'accord, un quart d'heure, 20 minutes, c'est à peu près.
10: Oh, je pense que la bonne moyenne, je dirais que c'est 20 minutes. Oui, c'est
7: bien. On peut s'endormir entre les trucs, si tu veux.
10: Oui, bah, faut reprendre.
13: Moi, je m'endors quand même. 20 minutes, tu te la pètes, franchement.
1: Vous, monsieur Doduic,
13: oh, mais moi,
1: 3 secondes.
13: Quand ça dure 35 secondes, je suis content parce que je suis quelqu'un de très émotif. Et j'aimerais représenter tous les précoces de France. Venez, on assume, les gars. Parce que hey, c'est peut-être 3-4 secondes, mais c'est 3-4 secondes
1: bien
13: magnifiques.
1: Sûr, ouais.
13: Il y a de la passion.
1: Comme on le dit à chaque fois, ce sont les meilleurs qui partent le premier. Je vous signale quand même que vous êtes en train de perdre le chrono pour trouver l'auteur de la phrase. Ouais. Une nuit d'amour, ça dure jamais plus d'un quart d'heure.
10: Enfin, Frédéric Dard.
1: Frédéric Dard, non. C'était un dessinateur pour vous aider un
7: Cabu.
1: Peu. Pas Cabu.
13: Gueluc.
11: Cavana.
1: Pas Cavana.
7: Gueluc.
1: Ah ben, il est mort, hélas, le 7 janvier 2015.
11: Volinsky,
1: bien sûr, c'est Volinsky. La citation suivante sera signée de quelqu'un qui a un rapport proche avec la Haute-Marne. C'est quelqu'un qui a dit « La pire calamité après un général idiot, c'est un général intelligent ».
11: Un grand général gagnant de la Seconde Guerre mondiale?
1: Alors, un grand général gagnant, oui. Enfin, gagnant.
14: Leclerc, le maréchal Leclerc.
1: Mais non, réfléchissez en haut.
11: On cherche en général?
1: En haut, oui, en général.
11: Foch?
14: Non. Pétain? Toi-même?
12: MacMahon?
1: Chacun les siens, hein. Mais non, en Haute-Marne, voyons.
13: De Gaulle?
1: De Roman Doduc!
13: Et on est d'accord, une bonne Gaulle, ça ne dure jamais moins de 15 minutes, ça on est sûr et certain.
1: Le général de Gaulle, évidemment, Colombey, les deux églises. Ça
7: oui,
1: vous
7: mais
1: dit...
7: attendez, il est né à Lille.
1: Oui, quel rapport.
7: Ben, il n'est pas de la Haute-Marne. Ah, c'est pas loin.
1: Et Colombey, les deux églises, vous
7: citez... C'était sa maison de campagne.
1: Enfin, quand même, il y est mort, cher Chantal.
7: Ah oui, mais il est né à Lille.
1: Oui, d'accord.
11: On peut pas aller en pèlerinage chez lui avant de repartir demain.
1: Bien sûr, il y a tant Yvonne qui t'attend. Une dernière citation pour monsieur Dupanier, qui habite Fumet, dans les Ardennes.
7: Ah oui.
14: Aziz.
1: Qui a dit, avec ma femme, on organise les Jeux Olympiques du sexe. On baisse tous les 4 ans.
11: C'est contemporain, c'est tout récent.
12: C'est français, ça.
1: Ah, c'est français, non, c'est contemporain.
10: C'est Coluche.
1: Et c'est quelqu'un qui d'ailleurs sera ici au Fuseau le 25 janvier.
11: Olivier de Benoît.
1: Bonne réponse collective.
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3: Ça vous fait drôle d'être avec votre mari ici?
4: Moi, ça me fait drôle déjà d'être parmi vous parce que moi, je suis une fan de l'émission, je suis une fan de Michel Bernier, d'Isabelle Mergault, mais de toute la troupe en même temps.
3: Je sens que vous nous aimez plus que votre mari.
4: Moi,
3: Et Olivier de Kersauzon vous impressionne?
4: Très impressionnant, et comme Adil aussi.
5: Ah, merci, merci.
4: C'est une grande révérence.
6: Adil n'est pas impressionnant. Il est beau, mais il n'est pas impressionnant.
4: Et puis, il est beau en vrai. Pauline. Il est beau en vrai.
5: Merci.
6: Mais arrête pas de parler, celui-là.
3: C'est vrai que pour une débutante.
6: Hey, tu vas te calmer. Pauline, je voulais savoir.
4: Pardon, Isabelle.
6: Dis-moi tout.
4: Oui.
6: Je voulais savoir si ton mari gardait son écharpe polie.
4: Mais oui, mais bien sûr, ça nous sert d'accessoire, évidemment.
6: Ah,
4: mais évidemment, on a des pratiques peu communes.
5: Vous l'avez déjà menotté avec?
4: Bien sûr. Très souvent.
5: T'es comme ça, toi.
3: Ça fait 50 ans qu'il est menotté par le gouvernement.
5: Je savais pas qu'on pouvait venir avec ses copines.
6: Mais c'est sympa, moi.
4: Ah, non, mais on est mariés quand même.
3: Qu'est-ce que vous dites?
6: Il n'y a pas assez de place, Adil.
3: Non, mais Pamela Anderson pourrait venir la prochaine fois.
5: Bah, avec grand plaisir. Moi, j'ai aucun problème avec elle. Je trouve que c'est une femme extraordinaire, très intelligente.
3: On va la faire venir.
5: On peut la faire venir, mais est-ce qu'elle va vouloir me revoir? Je suis pas sûr.
4: Pour les gens de ma génération, Alerte à Malibu, c'était quelque chose, hein.
5: Ben vous avez
4: on a rêvé devant Pamela Anderson
6: tous,
4: quand même.
6: On a tous acheté un maillot rouge. Ça donnait pas tout à fait pareil.
4: Il fallait pas de la même façon, bon. Mais.
7: Eh ben moi aussi, j'ai acheté un maillot de bain et puis après j'en ai fait une écharpe, voilà.
3: Olivier de Kersauzon, on vous dérange pas, non, parce que ça fait 3 minutes que vous êtes sur votre téléphone, là.
6: Ah bah pour une fois que
8: je suis maladroit, moi, donc il me faut du temps pour faire des trucs.
5: Oh, matelot, matelot.
6: Pousse, mousse, tu pousses et ça mousse.
3: Mais qu'est-ce que vous faites, Olivier? À qui vous répondez, là?
8: Mais non, je réponds à personne. J'essaie de me connecter sur la station de la boîte, là. Mais,
6: non, mais...
8: C'est merdique, ça marche pas.
5: C'est un comble pour lui de ne pas pouvoir naviguer sur Internet.
3: Oh, oh. Et il est en forme.
6: Et poète.
3: Bon, Adil.
6: Et poète.
3: Alors, ben ça alors,
6: voilà, c'est joli.
3: Mais c'est vrai que vous avez été capitaine vous aussi, alors pas sur des bateaux.
8: Sur le garçon maudit, donc c'est autre chose.
5: Non, mais par contre, blague à part, j'ai le permis moto. Bon, j'ai bateau.
6: Non, ah, bah si tu comprends, on est mal barré.
5: Non, parce que je viens d'avoir le permis moto.
6: Ah.
5: Mais j'ai le permis bateau.
3: Ah,
5: et par contre, je prends le bateau et je vais en mer tout seul.
3: Sans rire.
5: Ouais. Non, non, ça c'est pas blague à part. Et je vous jure, j'ai une fenêtre de concentration qui est très courte et là, elle est maintenant. Faut en profiter, monsieur Gazon. C'est quand je suis en mer en
3: Kersauzon.
8: Qu'est-ce qu'il va nous faire chier là?
6: Non, mais c'est pas Gabé Jardin, hein.
8: Attends.
5: Olivier.
3: Olivier.
6: Voilà, voilà. Appelle
5: Olivier. Je peux vous appeler Olivier?
8: Qu'est-ce qu'il le simplet de la pelouse là? Qu'est-ce qu'il lui prend là? Ah non, mais t'avais pas perdu longtemps.
5: Je trouve une paix absolue en mer.
3: Ah bah vous voyez, ça fait plaisir à Olivier,
8: mais
3: ce que vous dites.
8: Mais t'as compris ça?
5: Ouais.
6: Ça vide la tête, hein.
3: Et alors vous naviguez où, monsieur?
5: Alors quand je vais dans... Bah chez moi, je suis de Saint-Raphaël, Fréjus. Donc je vais sur la côte d'Azur. Et là, tranquille, je m'évade. Je crois que le maximum tout seul, c'est un 12 mètres que j'ai pris.
6: Mais tu le gonfles? Est-ce que tu gonfles les rames aussi?
5: Non, mais je vous jure. Michel, si t'étais en même moment que moi sur la côte d'Azur, je t'emmène.
3: Pourquoi elle a besoin d'une bouée en plus?
6: Oui. Non, c'est pour faire l'équilibre.
5: Non, mais c'est quelque chose, la mer en bateau.
3: T'as vu, dès qu'on attaque Michel, ça c'est drôle. Caroline Diamant, on peut lui dire toutes les horreurs. Les gens se marrent dès que vous attaquez Michel. Ah, vous avez remarqué Michel, ça.
6: Là, tout le monde siffle.
3: C'est ça d'être aimé, hein, quand même.
6: Voilà, je suis aimé.
3: Ah,
6: protégée.
3: C'est beau, ça.
6: Pareil, quand vous m'attaquez, tout le monde se marre.
3: Ah hein. Oui, mais vous, c'est normal. Allez, une première citation. Ce sera quelque chose de classique pour la première citation pour Madame Poré, Alexandre Poré, qui habite en Moselle, qui a dit « Ce n'est pas parce qu'en hiver, on dit « fermez la porte, il fait froid dehors » qu'il fait moins froid dehors quand la porte est fermée. »
4: Pierre Dac.
3: Pierre Dac, évidemment, c'est une question d'actualité. Et c'est bien Pierre Dac. Christophe Barbier, aujourd'hui, il est tout timide, il est venu avec son

0: l'épouse. C'est un peu comme si Olivier était venu avec sa charmante compagne, femme, parce qu'ils sont mariés.
1: Bah oui, femme.
0: C'est comme si vous, vous étiez venu avec votre quincailler, vous voyez.
1: Ah non, non. Non, c'est fini entre lui et moi. Il avait trop de vis, mon quincailler.
0: Non, monsieur de Kersauzon, elle était...
2: Elle dit pas n'importe quoi avec ma meuf, toi.
0: Non, bah non, je l'aime beaucoup. Elle est restée en Polynésie ou elle est...
2: Ouais, pour venir ici, tu ferais quoi?
1: Eh ben, elle serait avec toi. Une femme doit toujours accompagner son mari.
3: Mieux vaut qu'elle soit en Polynésie qu'en polygamie.
1: Oh, alors là...
0: Vous devez vous marrer à la maison, ouais. Polynésie. Alors l'autre citation pour Monsieur Boulanger, donc qui habite Bonnevaux dans l'Essonne, qui a dit « Les curés se consolent de n'être pas mariés, justement, quand ils entendent les femmes se confesser. »
1: Sacha Guitry,
0: non, mais c'est un dramaturge.
4: 20e siècle.
0: Alors, un dramaturge du 20e siècle, bon, il était né juste à la fin du 19e, en 1899.
1: La Biche,
0: non.
1: Fédo.
0: Et d'ailleurs, il est né à Normand, il est né à Rouen, il est mort au Havre.
3: Marcel Achard.
0: Non.
1: Il est drôle ou il est pas drôle?
0: Oh non, c'était plutôt vraiment...
3: Bourdet?
0: Non. Quand on est au Havre, on connaît bien parce qu'il y a sa maison, c'est une très belle maison qui donne sur la plage du Havre.
5: Vous n'êtes pas du Havre?
0: Oui. Oui.
1: Alors vous devriez le savoir, c'est qui?
0: Ben, je le sais qui c'est. C'est même pour ça que je l'ai choisi, parce que je suis très fier. Mais attention, il n'était pas à Vrai, il est né à Rouen, il est mort au Havre.
3: Mort en quelle année?
0: Il est mort en 1989.
1: Ah oui, dis donc. Ah bah, c'était hier.
0: Il a même été président du jury du Festival de Cannes, en 63, tiens, l'année de ma naissance. Il a été journaliste à l'Humanité, à l'International. Il est entré à l'Académie Goncourt en 49.
1: Personne ne vous croit.
0: Non, monsieur, là, monsieur.
2: Oui, Marquet, oui,
0: en plus, devant votre femme.
3: En plus.
1: Mais elle m'intimide. C'est pour ça.
3: Bah oui, je perds tous mes moyens, là, aujourd'hui.
4: Elle a défait le premier bouton de la chemise, là.
3: La chemise pour respirer un peu.
0: Quand il défait le premier bouton.
4: Ah ouais, c'est que ça va pas, là.
0: Et quand on arrive à la braguette, alors.
3: C'est que ça va mieux, quand même.
0: On va donner 300.
3: Allez, on peut voir son prénom pour un dernier indice.
1: C'est trop facile.
4: On a donné beaucoup d'indices.
5: Trop facile, pas pour moi.
0: Son prénom, ce que je peux vous dire en tout cas, c'est que ses initiales, ça fait As.
5: Alexandre Stewart.
0: Non. A-S, vous l'aurez compris, As.
1: A-S.
0: Non, écoutez, là, c'est bien triste.
1: Armand Salacrou.
0: Ah bah oui, mais c'est trop tard.
1: Ah bah oui, mais ça y est, mais t'es arrivé là, sur le gong.
6: Mais moi aussi, j'ai dit Armand. Mais c'était un petit gars qui s'appelait Armand, l'avait pas de popo, l'avait pas de maman. Ah.
0: Bah oui, mais en tout cas, on vient de faire 300 euros sur le fil.
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0: Ah, une question pour Yann Levert, à laquelle Yann Moix devrait répondre facilement. Paris 19e, pas Yann Moix, Yann Levert. La question concerne un lipogramme. De quoi s'agit-il?
5: Un hippogramme?
0: Non, un lipogramme.
9: C'est le fait d'utiliser une lettre, de faire commencer un poème par la même lettre.
0: Non, c'est un
9: hippopotame. Non. Alors, c'est le fait de mettre un certain nombre de mots dans un vers.
0: Non.
2: C'est le fait de commencer une phrase et de la terminer avec la même lettre.
0: Non.
10: Alors, c'est peut-être le fait de commencer tous les mots par la même lettre.
0: Non, vous étiez tout prêt au départ, monsieur. Et je suis sûr que vous allez pouvoir me citer.
9: Par exemple,
0: le lipogramme le plus célèbre.
9: On enlève une lettre. Par exemple, la disparition de Georges Perec, c'est un lipogramme en E.
0: Voilà, parce qu'on n'a jamais utilisé la lettre E. C'est enlever une lettre de tout ce qu'on a pu écrire. La lettre E, effectivement, disparaît de ce livre qui s'appelle La Disparition. Il y a d'ailleurs pas de...
2: Alors là, ça me... Ou le U.
0: Pas de dans le titre. C'est Georges Perec qui a écrit La Disparition et c'est un lipogramme. Ah. Bonne réponse de Yann Moix.
10: Ah, mais oui!
0: Pourquoi?
10: Ben oui, parce que liposuction, tu enlèves quelque chose.
2: Non, mais c'est pas l'hypo que t'as pas compris, c'est grave.
5: Ben oui, non, mais elle a raison, l'hypographe.
0: Et crois-moi qu'elle a compris succion, en revanche. Pour Fernand Jean, qui habite Fontenay-les-Bris dans l'Essonne. C'est dans les tweets Savoir du Monde que je trouve parfois des questions. J'aime les citer quand même, c'est bien toujours de citer ses sources. Et dans Savoir du Monde, on nous a donné une phrase en tchèque. Une phrase qui signifie « enfonce ton doigt dans ta gorge ». Pourquoi cette phrase « enfonce ton doigt »

0: dans ta gorge était entre chez qui?
1: Parce que ça désigne une personne?
0: Non.
2: Est-ce que c'est un... est-ce que ça fait
3: mais
4: un flot de révolution,
5: c'est pas un rapport avec... est-ce qu'on pourrait pas dire que
0: vous seriez pas en train de faire un hippogramme?
3: Oui, non mais sauf que toi t'as enlevé toutes les lettres.
2: Attendez, est-ce que on prend les initiales en tchèque, ça donne quelque chose en tchèque?
1: Non, non, parce tchèque, que ça a marqué d'initial. Le début de la censure en dans ce pays avant la phrase s'appelait prends ton doigt dans ton cul.
0: Non, ça marche encore aujourd'hui. Et c'est vrai que c'est pas la seule phrase en tchéquie, mais évidemment, moi je vous donne la traduction, enfonce ton doigt dans ta gorge. C'est valable aussi, il faut le dire, pour une morie pleine de taches se mouilla dans la brume.
1: C'est des pangramme?
0: Non. Et c'est valable aussi pour une taupe à péter à travers une motte de gazon ayant premièrement avalé une poignée de grain.
2: Est-ce que c'est des codes pour la guerre? Est-ce que ce sont des codes pour la guerre?
0: Je suis moins sûr des suivants. Non, évidemment, il faut connaître...
2: C'est pour ne pas oublier quelque chose.
0: Il faut connaître, évidemment, la langue tchèque. C'est ce qu'on appelle un virelangue, vous voyez.
2: Oui. Ok, j'ai une idée.
0: Ah, allons-y.
2: Ouais, alors peut-être que c'est pour se souvenir, par exemple, en tchèque, de toutes les planètes.
0: Non, on est tout près de la question et de la réponse précédente, pour tout vous dire.
1: Ah, eh bien, toutes les lettres sont employées. Il n'y a pas de voyelle. Il n'y a pas de voyelle.
0: Il n'y a pas de voyelle dans cette phrase. Bonne réponse de Stevie.
2: Attendez, excusez-moi, je voudrais pas vous reprendre, patron, mais dans enfonce, il y a pas de e.
0: Mais ça c'est en français.
3: Ben, rien compris.
6: Moi quand j'étais en vacances c'était quoi ce pays? En Slovénie.
0: Oui.
6: Et ben pour dire bourdon, parce que je demandais comment ça se dit ça en slovène.
3: Ah ouais,
6: et ben
3: ouais.
6: Le mec, il y avait pas de voyelle dedans.
0: Vous êtes sûr que c'était pas gland plutôt?
6: Non. Non, il y avait des bourdons, je dis comment on dit? Et il y a pas de voyelle. Nous on voyait pas prononcé.
0: Enfonce ton doigt dans ta gorge, ça te dit.
1: Ah oui, c'est normal, parce que c'est comme ça qu'on parle quand on a le doigt dans la gorge.
0: STRC, PRST, SKRZ, KRK, pour traduire en langue française, enfin avec les lettres françaises.
1: Vous voulez pas qu'on fasse un Scrabble?
0: Mais c'est vrai aussi pour la traduction en tchèque d'une morie pleine de taches se mouilla dans la brume. Voilà des mots qui en tchèque n'ont aucune voyelle. Bonne réponse collective.
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0: C'est une phrase terrible d'ailleurs. C'est quelqu'un qui à l'Assemblée a déclaré « La France s'ennuie. La France est une nation qui s'ennuie. » Quel député a eu cette célèbre phrase à l'Assemblée nationale?
8: C'était sous la monarchie de Juillet.
0: On est en 1839.
8: Alors, oui, c'est ça. Donc.
2: Mais alors, plus précis, Juillet, quel
9: attends,
2: jour?
9: Tu veux nous donner le temps?
2: Quel jour? Il nous fait la météo. Quel jour?
0: Ah bah oui, il fait un temps de monarchie de Juillet aujourd'hui.
8: Ouais, alors ça aurait pu être Lamartine.
0: Et c'est Lamartine. Bonne réponse de Franck Ferrand.
8: Et là... Et oui. Même quand il t'accuse pas d'être bête dans son ton, tu te sens accusé.
2: Ouais.
8: Ce serait pas la monarchie de Juillet.
0: Bah oui, parce que c'est vrai qu'en dehors d'être un poète, romancier, dramaturge célèbre, Alphonse de Lamartine, il faut le rappeler, fut député.
8: Oui, et il a été candidat à l'élection présidentielle de 1848 et il a fait moins de 2%, ce qui est formidable.
2: Oh, il a fait presque comme Anne Hidalgo.
3: Mais les gens dans les campagnes disaient, qui c'est cette Martine là, Lamartine?
0: Mais Lamartine, elle est à Lille, elle est pas à Paris. Florence Go espère un chèque RTL. Pour l'instant, on n'a rien donné à nos auditeurs encore. Peut-être y a un espoir, puisque la question qui vient concerne le monde du cheval. Et vous savez que Dari Boudboul,
8: quelle mauvaise idée.
0: N'en touche pas une. Alors,
8: elle était silencieuse, vous avez raison.
2: Elle sait où est la tête, où sont les sabots.
0: Qu'en dit-on d'un cheval qui les zin? Z-A-I-N.
10: Ah, ça, je sais.
2: C'est les couleurs.
10: C'est une couleur zin. C'est quand il a pas. Il est tout noir, et qu'il n'y a pas du tout un petit poil marron, blanc, beige.
2: Bah, tout noir.
0: Alors, attendez.
10: Laurent, vous êtes de mauvaise foi, c'est ça. Vois que vous grimacez. Les auditeurs n'en te voient pas, Laurent.
8: Tout noir, il est zinzin. Voilà, les jeux de mots, ça marche pas. J'essaye, hein.
0: C'est elle qui est zinzin, c'est pas le cheval.
10: Mais c'est ça, zin, c'est
8: non,
10: que
8: non,
10: noir.
8: Non, ça veut dire qu'il est d'une robe sans aucun poil d'une autre couleur.
2: C'est ce que je viens de dire, franchement.
10: C'est noir.
8: C'est plus général.
10: Non, zin, il a aucun poil blanc.
0: Voilà, ça c'est la bonne définition, quelle que soit sa couleur.
2: Et aucun poil blanc.
9: Il y a un cheval blanc alors, il est jamais un.
10: Ça n'existe pas un cheval blanc.
9: Si. Comment?
8: Ah bon, comment?
10: Non, il n'y avait que celui d'Henri IV.
6: Mais et encore.
10: Et encore, voilà.
11: C'est des albinos, les chevaux blancs.
10: Voilà, ils sont roses.
2: Les chevaux
10: roses
2: et blancs.
0: Les chevaux blancs. Les chevaux.
2: Mais il y a des chevaux, t'as laissé ton cerveau.
9: Mais non, elle penche au pinard.
0: T'as dit les chevaux. C'est vrai que. Géronimo avait des chevaux blancs.
8: C'est-à-dire que quand il
0: et en revanche, et en revanche, et en revanche, si vous commandez un Jéroboam de cheval blanc, ça va vous coûter très cher.
11: Non, mais attendez, j'ai bu un coup avec Dari Boudboul avant, je suis crevé.
2: Non, non, mais à mon ami, ce que tu as pris pour de l'eau des viandes, c'était de la vodka.
0: En tout cas, un cheval zin, c'est un cheval qui n'a aucun poil blanc. Bonne réponse quand même,
2: enfin,
0: de Dari Boudboul. Ouais. Une question anniversaire pour Fabienne Julio qui habite Dax dans les Landes.
11: Bon, les femmes.
0: Ah bah c'est marrant que vous chantiez. Pourquoi vous chantez à cause de Julio, Fabienne Julio. Julio. Très bien, parfait. Ah, il faut la suivre.
2: Hein. Non, mais
8: elle a envie d'exister.
2: Elle est rapide.
9: Attendez.
0: Mais justement, ça tombe bien parce que Julio a un lien avec la question qui vient.
9: Je l'adore.
0: Une question musicale.
10: Je voyez croyais qu'il était mort.
0: Oh mais non, il n'est pas mort, Julio.
10: Ah bon
0: non. Il serait mort. Il est au bout du Julio, mais il n'est pas mort.
2: Mais il n'est pas mort. Mais il est toujours zin.
6: Pourquoi vous, quand vous faites des jeux de mots, les gens y rient?
0: Bah parce que c'est drôle.
8: Il n'y a que quand vous voulez faire.
10: Au bout du roulio, c'est drôle.
0: Parce qu'il faut les faire vivement et que ça soit voilà. À propos.
8: Il faut y croire.
0: Voilà. Il faut y croire.
11: Alors
0: tout
11: que zin, zin, zin, non.
0: C'était vois. Pas précis. Il faut être précis. Il y a tout, c'est tout un art.
8: Oui, c'est
0: tout,
8: le jeu de mots, c'est un art. C'est
0: ah
8: un
0: oui,
8: art.
0: C'est tout un art.
8: Je vais réessayer dans l'émission.
0: Je vous en prie. Pour Fabienne Julio, donc, ouais. Qui habite Dax dans les Landes, une question qui concerne le monde de la chanson, puisque. Cathy Kirby, ou Kirby, je sais pas comment on prononçait
2: Kirby.
0: À l'époque. Kirby, vous la connaissez?
2: Non.
0: Ah bon?
2: Je connais Vanessa Kirby.
0: C'est une chanteuse britannique. Bon, elle est morte en 2011, ça peu importe, puisque ce que je vais vous raconter s'est passé en 1965. C'est un anniversaire d'ailleurs, puisque ça s'est passé précisément le 20 mars 1965. Ce jour-là, Cathy Kirby a giflé quelqu'un. Qui a-t-elle giflé?
11: Une autre femme.
0: Une autre femme.
8: Une autre chanteuse.
0: Une autre chanteuse.
2: Oui, bah c'est évident.
11: Allez. Son nom ne me revient pas.
2: Une chanteuse de ABBA, sûrement.
0: Une chanteuse de ABBA, pourquoi alors?
2: Parce qu'elles étaient deux, donc ça fait deux possibilités que j'ai la bonne réponse.
0: C'est logique.
8: Oui, oui, c'est pas idiot. Pour le coup, voilà. C'est pas idiot.
10: Mais 1965, il n'y avait pas ABBA.
0: Non, il n'y est pas encore ABBA, effectivement.
10: Voilà.
0: Mais en revanche, il y a un lien avec ABBA et Caroline Diamant vous a mis sur
2: une... Il y a l'Eurovision.
0: Le concours Eurovision, voilà pourquoi d'ailleurs il y avait aussi un lien avec Julio Iglesias, puisque Julio a aussi été candidat à l'Eurovision pour l'Espagne à une époque. Et là, Cathy Kirby, elle est anglaise. Alors, qui elle a giflé?
2: Elle a giflé la concurrente irlandaise.
0: Non.
8: Est-ce qu'elle a giflé une Française?
6: France Gall.
0: Une Française.
6: France Gall.
0: Et elle a giflé France Gall.
2: Oh
0: bonne réponse de Franck Ferrand.
8: Pourquoi elle l'a giflé?
0: Elle l'a giflé parce que France Gall a gagné cette année-là et que
2: bonne perdante
0: et que tout le monde pensait que c'était Cathy Kirby qui gagnerait. Qu'est-ce qu'il y a, monsieur?
6: Mais il faut que je vous raconte.
0: Monsieur Ferrand.
6: Une seconde, mais
2: il y était.
6: J'ai passé avec France Gall presque un an, qui était d'ailleurs tout à la fin de sa vie pour faire un film sur elle. Bon, et quand vous avez raconté cette histoire, vous avez dit Cathy Kirby. Je vous promets que je me suis dit, mais je connais ça, mais je ne savais plus du tout.
0: C'est-à-dire que maintenant vous faites même l'histoire des chanteuses. Ouais. Alors. Et effectivement, Cathy Kirby était la favorite. Du concours Eurovision de la chanson cette année-là. Ça se passait en Italie, ça se passait à Naples, mais c'est l'Angleterre qui était favorite et c'est la Française qui va gagner. France Gall, qui d'ailleurs ne représente pas la France, rappelons-le, elle représente RTL, le Luxembourg au concours Eurovision de la chanson, avec Poupée de cire, Poupée de son, une chanson de Serge Gainsbourg, une chanson qui va connaître un triomphe. Il y a même, il faut dire, des traductions incroyables. Das war eine schöne Partie, ça c'est la traduction allemande de la chanson.

0: la version italienne.
1: Oui.
0: Il y a eu la version italienne.
2: Oh, wow.
3: On fait toutes les versions fascistes.
0: Non mais c'est assez incroyable.
4: Et Laurent, c'est pas la même année. Parce que si je me souviens bien, France Gall a été avec Claude François.
0: Oui.
4: Et je crois
0: j'allais y venir.
4: Ah, parce que je crois qu'il l'a quitté juste après.
5: Il était furieux.
0: Mais pas juste après. Je vais vous raconter.
4: Le soir même.
0: Oui, le soir même. Mais même pire que le soir même, entre les deux chansons, puisque ce soir-là, France Gall va chanter une première fois son titre Poupée de cire, poupée de son, quand elle chante au même titre que toutes les autres candidates. Mais vous savez que la gagnante,
6: elle rechante.
0: À la fin, rechante la chanson, puisque ça y est, elle est désignée gagnante et elle revient chanter. Et quand Claude François a France Gall au téléphone, eh bien, Claude François n'est pas content de la première prestation de France Gall. Il apprend en plus qu'elle gagne. Il lui dit qu'elle a chanté comme un pied et il la quitte au téléphone avant qu'elle vienne chanter la deuxième fois sa chanson. C'est pour ça qu'elle revient, elle revient en pleurant. Pas du tout parce qu'elle est heureuse d'avoir gagné. Elle revient en pleurant parce qu'elle vient de se faire larguer par Claude François.
4: Donc
0: au
4: elle
0: téléphone.
4: S'est pris.
6: Mais
4: donc,
6: elle a réussi à chanter.
4: Donc elle s'est pris une baffe dans la gueule. Après, elle se fait quitter par Claude François.
0: Mais c'est ça.
4: Elle rencontre Franck Ferrand et elle meurt.
0: Non, mais c'est incroyable.
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0: envie d'apporter de la bienveillance dans ce métier qui en manque parfois.
1: 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Nous commençons par Florian Gazan.
2: Alors, pénurie de masques et de blouses, le gouvernement a eu une idée. Pour faire d'une pierre deux coups, la France va commander 1 milliard de burkas à l'Afghanistan.
1: Philippe Manœuvre.
3: Alors, écoutez-moi bien, François. En souvenir du confinement, un couple a décidé d'appeler ses jumeaux Covid et Corona.
1: Jean-Philippe Janssen.
4: Hospitalisation en urgence de Zaya en détresse respiratoire. Elle aurait fait une fellation en oubliant de retirer son masque. Le masque est toujours coincé dans le fond de sa gorge.
1: Caroline Diamant.
5: Théorie du complot, c'est Vladimir Poutine qui aurait envoyé Piotr Pavlensky pour, à l'aide d'une vidéo coquine, faire démissionner Benjamin Griveaux de la course à la mairie de Paris. Tout ça afin qu'Agnès Buzyn quitte le ministère de la Santé pour être candidate à sa place et ultime but, qu'Olivier Véran lui succède à la Santé. C'est en tout cas une théorie soutenue par Stéphane Bern, Franck Ferrand et Chantal Latsou. D'après eux, Poutine aurait dit « Véran, da !»
6: La voyez
1: Ce qui est bien, c'est qu'elle est courte.
7: C'est ça, c'est la fin de l'émission.
6: On va faire d'un souffle comme ça.
1: Franck Ferrand, c'est à vous, justement.
8: Alors François, le président Macron, vous le savez, a annoncé qu'en ce qui concerne la production de masques, la France visait l'autosuffisance. Il aurait même ajouté, au moins dans ce domaine, on est les plus forts.
1: Ah moi, je dis Ferranda. D'ailleurs, ça s'appelle des Ferranda maintenant.
8: Oui, maintenant, on a changé le nom.
1: Ariel Dombal.
9: Alors, le caviste Nicolas, qui a eu le droit hier de rouvrir ses magasins, a découvert Jean-Jacques Perroni, dont on était sans nouvelles, confiné à l'intérieur.
1: Bon, ben, je crois que ça devrait être assez simple. François, vous éliminez qui d'abord?
0: Je suis désolé, Ariel, mais je crois pas.
9: Bon,
0: il n'en est pas là.
1: Non, il a ce qu'il faut à la maison. Il a ce qu'il faut à la maison.
5: C'est lui qui livre, Nicolas.
7: Il produit même.
0: Franck Ferron, les masques avec Emmanuel Macron, non plus.
1: Mais c'est vrai qu'il a parlé d'autosuffisance, président de la République, et il s'y connaît.
0: Je remercie Madame Diamant pour sa longue diatribe, mais je pense que c'est faux aussi.
1: Véranda, vous n'y croyez pas. Hein.
0: Non, Véranda. Monsieur Janssen et Zaya, ça va pas ensemble.
5: C'est vrai.
1: C'est vrai que c'est pas à elle que c'est arrivé, c'est à lui.
0: Les masques burqa non plus.
1: Bon.
0: Je crois que c'est Monsieur Manœuvre avec les jumeaux.
3: Covid et Corona.
1: Vous y croyez, Philippe?
3: Moi, je pense que ça peut être vrai, puisque récemment, il y a quelqu'un qui a essayé d'appeler son gamin Nutella, donc tout est possible.
1: C'est en Inde, effectivement, qu'un couple a décidé d'appeler ses jumeaux Covid et Corona. Ils sont nés dans la nuit du 26 au 27 mars 2020. Et alors, je ne sais pas si en Inde, c'est comme chez nous, si vraiment on a le droit d'appeler les enfants. Je suis pas sûr que ce serait accepté chez nous, à l'état civil.
5: Je ne pense pas que ce soit accepté.
9: Corona, oui, puisque c'est un prénom qui existe.
1: La jeune maman indienne a appelé ses jumeaux Covid pour son garçon, Corona pour la fille, car il y a un garçon et une petite fille, c'est ce qu'on appelle des faux jumeaux
7: dans
1: ce cas-là. Tu verras
7: dans le VLC, ça fera au vide, ça pas mal.
1: Et elle dit, mon mari et moi voulions rendre la journée mémorable, nous avons eu tellement de mal à accoucher ici, que comme ça, on se rappellera de cette journée. Il était minuit, j'ai eu très peur que l'hôpital refuse mon admission. Heureusement, les médecins et le personnel ont été très coopératifs. L'épidémie a incité les gens à se concentrer sur l'assainissement, l'hygiène et à prendre des bonnes habitudes, si bien que les enfants ont pu naître sans problème. Les jumeaux sont en bonne santé.
3: Quel est l'avenir ?
1: Avec des noms à la con, mais en bonne santé. Ah bah oui. Non mais c'est joli, des petits jumeaux.
9: Non mais Corona, ça va.
1: Ah oui.
9: Non, mais écoute, la bière, Corona, et bah, Corona, est un, ça veut dire couronne.
3: Oui mais même eux, couronne, oui mais même eux vont changer de nom après, c'est pas possible. Dans
7: le
3: collectif des gens, Corona, ça sera toujours associé à ça, c'est plus fort que la bière.
10: Oui, mais les enfants, il change. Keith Richard avait appelé sa fille Pissenlit. Elle n'a pas gardé.

0: des prénoms, elle se fait appeler Elisabeth maintenant.
1: Bah, non. Ah oui, bah autant choisir bien dès le début.
2: Bah, une fois que t'es propre la nuit, c'est pas la peine de t'appeler Pissenlit. Hein.
3: Pourquoi il l'avait appelé Pissenlit?
0: Parce que Dandelion de Lyon en anglais, le Pissenlit, c'est une fleur, le Dandelion, et donc il trouvait ça beau. C'était un titre de chanson des Stones qui était sorti au moment de la naissance de sa fille, donc il l'avait appelé Dandelion. Bon, mais elle a pas gardé ce prénom, elle se fait appeler Elisabeth.
3: Bien sûr. Bah, oui. Son deuxième prénom, c'était Cocaïne.
0: Alors, pourquoi
1: faire baptiser par un mec qui a pris de la coke.
0: Il y a des gens qui disent pourquoi on fait pas un vaccin à partir du sang de Keith Richards, puisque voilà un bonhomme qui a survécu à toutes les drogues, à l'alcool, aux tournées des Rolling Stones, plusieurs guerres mondiales.
1: Paraît qu'il va en Suisse régulièrement se faire ce fameux système où on vous enlève tout le sang.
3: Moi j'ai fait faire une transfusion avec Michel Drucker la semaine dernière.
1: C'est pour ça que vous aimez tout le monde maintenant.
3: Et j'attends le sang de la reine. Vous voulez pas un peu de sang de la queen, Jean-Philippe Janssen?
4: J'en ai déjà beaucoup, vous savez.
3: François, en tout cas, vous partez chez Partouche. Bravo, François.
5: Merci beaucoup. À bientôt.
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3: C'est une phrase terrible d'ailleurs, c'est quelqu'un qui à l'Assemblée a déclaré « La France s'ennuie, la France est une nation qui s'ennuie ». Quel député a eu cette célèbre phrase à l'Assemblée nationale?
8: C'était sous la monarchie de Juillet.
3: On est en 1839.
8: Alors, oui, c'est ça. Donc.
9: Mais alors, plus précis, Juillet, quel
1: attends,
9: jour?
1: Tu veux nous donner le temps?
9: Quel jour? Il nous fait la météo. Quel jour là?
3: Ah bah oui, il fait un temps de monarchie de Juillet aujourd'hui. Ouais,
8: alors ça aurait pu être Lamartine.
3: Et c'est Lamartine. Bonne réponse de Franck Ferrand.
2: Même quand il t'accuse pas d'être bête dans son ton, tu te sens accusé.
1: Ouais,
2: serait pas la monarchie de Juillet.
3: Bah oui, parce que c'est vrai qu'en dehors d'être un poète, romancier, dramaturge célèbre, Alphonse de Lamartine, il faut le rappeler, fut député.
8: Oui, et il a été candidat à l'élection présidentielle de 1848 et il a fait moins de 2%, ce qui n'est pas formidable.
1: Il a fait presque comme Anne Hidalgo.
8: Mais les gens dans les campagnes disaient, qui c'est cette Martine, là, Lamartine?
3: Mais Lamartine, elle est à Lille, elle n'est pas à Paris. Florence Go espère un chèque RTL. Pour l'instant, on n'a rien donné à nos auditeurs encore. Peut-être il y a un espoir, puisque la question qui vient concerne le monde du cheval. Et vous savez que Dari Boudboul,
2: Quelle mauvaise idée.
3: N'en touche pas une. Alors,
2: elle était silencieuse, vous avez l'air.
1: Elle sait où est la tête, où sont les sabots.
3: Qu'en dit-on d'un cheval qui les zin? Z-A-I-N.
10: Ah, ça, c'est, je sais.
1: C'est les couleurs.
10: C'est une couleur zin. C'est quand il a pas. Il est tout noir, et qu'il n'y a pas du tout un petit poil marron, blanc, beige.
1: Ben, tout noir, quoi.
3: Alors, attendez.
10: Laurent, vous êtes de mauvaise foi, c'est ça. Que vous grimacez. Les auditeurs, ne voient pas Laurent.
2: S'il est tout noir, il est zinzin. Voilà, les jeux de mots, ça marche pas. J'essaye, hein.
3: C'est elle qui est zinzin, c'est pas le cheval.
10: Mais c'est ça, zin, c'est
8: non,
10: que
8: non,
10: noir.
8: Non, ça veut dire qu'il est d'une robe sans aucun poil d'une autre couleur.
1: C'est ce qu'elle vient de dire, franchement.
10: C'est noir.
8: Non, mais c'est plus général.
10: Non, zin, il a aucun poil blanc.
3: Voilà, ça c'est la bonne définition, quelle que soit sa couleur.
10: Poil blanc.
1: Et un cheval blanc alors, il est jamais zin?
10: Ça n'existe pas un cheval blanc.
1: C'est
2: comment? Ah bon, comment
10: non, il n'y avait que celui d'Henri IV.
8: Mais encore.
10: Et encore, voilà.
9: C'est des albinos, les chevaux blancs.
10: Voilà, ils sont roses.
1: Les chevaux.
10: Roses et blancs.
3: Les chevaux blancs, les chevaux.
1: Mais il y a des chevaux, t'as laissé ton cerveau, je crois.
3: Mais non,
1: elle pense au pinard.
2: T'as dit les chevaux.
3: C'est vrai que Géronimo avait des chevaux blancs.
2: C'est-à-dire que quand il
3: est en revanche, et en revanche, si vous commandez un Jéroboam de cheval blanc, ça va vous coûter très cher.
9: Non, mais attendez, j'ai bu un coup avec Dari Boudboul avant, je suis crevée.
1: Non, mais à mon avis, ce que tu as pris pour de l'eau des viandes, c'était de la vodka.
3: En tout cas, un cheval zin, c'est un cheval qui n'a aucun poil blanc. Bonne réponse quand même,
1: enfin,
3: de Dari Boudboul. Ouais. Une question anniversaire pour Fabienne Julio qui habite Dax dans les Landes.
9: Bon, les femmes.
3: Ah bah c'est marrant que vous chantiez. Pourquoi vous chantez à cause de Julio, Fabienne Julio. Julio. Très bien, parfait. Ah, il faut la suivre. Hein.
2: Non, mais elle a envie d'exister.
1: Elle est rapide.
4: Attendez.
3: Mais justement, ça tombe bien parce que Julio a un lien avec la question qui vient.
4: Je l'adore.
3: Une question musicale.
10: Vous croyez qu'il était mort?
3: Oh mais non, il n'est pas mort, Julio.
10: Ah bon
3: non, il serait mort. Il est au bout du Julio, mais il n'est pas mort.
1: Mais il n'est pas mort.
4: pas, il est toujours zin.
2: Pourquoi vous, quand vous faites des jeux de mots, les gens y rient?
3: Bah parce que c'est drôle.
2: Il y a que quand vous les faites.
9: Au bout du rouleau, c'est drôle.
3: Parce qu'il faut les faire vivement et que ça soit voilà. À propos.
2: Il faut y croire.
3: Voilà. Il faut y croire. Puis
9: alors
3: tout
9: que zin, zin, zin, non.
3: C'était vois. Pas précis. Il faut être précis. Il y a tout, c'est tout un art.
2: Oui, c'est le jeu de mots, c'est un art. C'est
3: ah
2: un
3: oui,
2: art.
3: C'est tout un art.
2: Je vais réessayer dans l'émission.
3: Je vous en prie. Pour Fabienne Julliot, donc, ouais. Qui habite Dax dans les Landes, une question qui concerne le monde de la chanson, puisque Cathy Kirby, ou Kirby, je ne sais pas comment on prononçait à l'époque. Kirby, vous la connaissez?
7: Non.
3: Ah bon?
7: Je connais Vanessa Kirby.
3: C'est une chanteuse britannique. Bon, elle est morte en 2011, ça peu importe, puisque ce que je vais vous raconter s'est passé en 1965. C'est un anniversaire d'ailleurs, puisque ça s'est passé précisément le 20 mars 1965. Ah. Ce jour-là, Cathy Kirby a giflé quelqu'un. Qui a-t-elle giflé?
9: Une autre femme.
3: Une autre femme.
2: Une autre chanteuse.
3: Une autre chanteuse.
7: Oui, bah c'est évident. Allez.
9: Son nom ne me revient
7: c'est
9: pas.
7: Une chanteuse de ABBA, sûrement.
3: Une chanteuse de ABBA, pourquoi alors?
7: Parce que elles étaient deux, donc ça fait deux possibilités que j'ai la bonne réponse.
3: C'est logique.
2: Oui, oui, c'est pas idiot, là. Pour le coup, c'est voilà. Pas idiot.
9: Mais 1965, il n'y avait pas ABBA.
3: Non, il n'y avait pas encore ABBA, bah effectivement. Voilà. Mais en revanche, il y a un lien avec ABBA et Caroline Diamant vous a mis sur
7: Une... Il y a l'Eurovision.
3: Le concours Eurovision, voilà pourquoi d'ailleurs il y avait aussi un lien avec Julio Iglesias, puisque Julio a aussi été candidat à l'Eurovision pour l'Espagne à une époque. Et là, Cathy Kirby, elle est anglaise. Alors, qui elle a giflé?
7: Elle a giflé la concurrente irlandaise.
3: Non.
2: Est-ce qu'elle a giflé une Française?
3: France Gall. Une Française.
2: France Gall.
3: Et elle a giflé France Gall. Oh. Bonne réponse de Franck Ferrand.
2: Pourquoi elle l'a giflé?
3: Elle l'a giflé parce que France Gall a gagné cette année-là et que
7: bonne perdante
3: et que tout le monde pensait que c'était Cathy Kirby qui gagnerait. Qu'est-ce qu'il y a, monsieur?
8: Mais il faut que je vous raconte
3: monsieur Ferrand.
8: Une seconde, mais
7: il y était.
8: J'ai passé avec France Gall presque un an, qui était d'ailleurs tout à la fin de sa vie, pour faire un film sur elle. Bon, et quand vous avez raconté cette histoire, vous avez dit Cathy Kirby. Je vous promets que je me suis dit, mais je connais ça, mais je ne savais plus du tout.
3: C'est-à-dire que maintenant vous faites même l'histoire des chanteuses. Ouais. Alors. Et effectivement, Cathy Kirby était la favorite du concours Eurovision de la chanson cette année-là. Ça se passait en Italie, ça se passait à Naples, mais c'est l'Angleterre qui était favorite et c'est la Française qui va gagner. France Gall, qui d'ailleurs ne représente pas la France, rappelons-le, elle représente RTL, le Luxembourg oui. Au concours Eurovision de la chanson, avec Poupée de cire, Poupée de son, une chanson de Serge Gainsbourg, une chanson qui va connaître un triomphe. Il y a même, il faut dire, des traductions incroyables. Das war eine schöne Partie, ça c'est la traduction allemande de la chanson.

0: version italienne.
1: Oui.
0: Il y a eu la version italienne.
2: Oh, wow.
3: On fait toutes les versions fascistes.
0: Non mais c'est assez incroyable.
4: Et Laurent, c'est pas la même année. Parce que si je me souviens bien, France Gall a été avec Claude François.
0: Oui.
4: Et je crois que
0: j'allais y venir.
4: Ah, parce que je crois qu'il l'a quitté juste après.
5: Il était furieux.
0: Mais pas juste après. Je vais vous raconter.
4: Le soir même.
0: Oui, le soir même. Mais pire que le soir même. Entre les deux chansons, puisque ce soir-là, France Gall va chanter une première fois son titre Poupée de cire, poupée de son, quand elle chante au même titre que toutes les autres candidates. Mais vous savez que la gagnante,
6: elle rechante
0: à la fin, rechante la chanson, puisque ça y est, elle est désignée gagnante et elle revient chanter. Et quand Claude François a France Gall au téléphone, eh bien, Claude François n'est pas content de la première prestation de France Gall. Il apprend en plus qu'elle gagne. Il lui dit qu'elle a chanté comme un pied et il la quitte au téléphone avant qu'elle vienne chanter la deuxième fois sa chanson. C'est pour ça qu'elle revient, en pleurant. Pas du tout parce qu'elle est heureuse d'avoir gagné. Elle revient en pleurant parce qu'elle vient de se faire larguer par Claude François au téléphone.
4: Elle s'est pris.
6: Mais elle a réussi à chanter.
4: Donc elle s'est pris une baffe dans la gueule. Après, elle se fait quitter par Claude François.
0: Mais c'est ça.
4: Elle rencontre Franck Ferrand et elle meurt.
0: Non, mais c'est incroyable.
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0: C'est pour Elisa Marin qui habite

0: Franqueville, oui, Franqueville-Saint-Pierre, pour être précis, c'est en Seine-Maritime. Et généralement, on sait comment dire au revoir en breton. Comment dire au revoir?
1: Kenavo.
0: Bravo, Kenavo. Mais comment dit-on bonjour en breton?
2: Il ne vous dit jamais bonjour. Ah, le breton.
3: Un breton ne dit pas bonjour.
2: Ah non, jamais.
0: Mais alors, ben, avouez que c'est curieux. On sait comment dire au revoir, Kenavo, mais on ne sait pas comment dire bonjour. C'est ça ma question.
4: Daddy Ken.
5: C'est pas un machin comme Kerkiradek, Kerkemenek.
6: Je vais prendre une crêpe au sucre.
0: Alors, je peux vous donner quelques mots de breton si ça peut vous aider. Merci, par exemple.
1: Chouchen.
0: Trugarez, pour dire merci.
2: Trugarez.
0: Voilà. Au revoir, Kenavo. À demain, Kenarquoise. Voyez. Est-ce qu'il y a des bretons dans la salle? Oui? Non?
6: Non.
4: Ah, il y en a une, là-bas.
0: Bah, voilà.
2: Pas breton.
0: J'allais vous dire bonjour en breton, quel con.
6: Alors, c'est aussi un genre avec un K au début?
0: Non, il n'y a pas de K au début. Non, bah, K, oui, Caire, ça veut dire ville, Caire, vous voyez, par exemple.
6: Alors,
0: Bro, ça veut dire pays. Braise, c'est la Bretagne.
2: Bonjour, comment on dit bonjour?
0: Ah bah, c'est ma question.
1: Moi, je peux pas savoir parce que je suis née à Nantes et j'ai toujours refusé de dire que j'étais bretonne.
0: Ah
1: vous
0: oui,
1: savez, il y a un vrai débat.
2: Bah oui, les Nantais,
3: bah oui, sont bretons et les Rennais.
1: Non, mais c'est vrai.
0: Sylvie, si je peux me permettre de vous interrompre, c'est pas intéressant, mais ça meuble, alors allez-y.
1: Mais j'adore pouvoir meubler. Parce que quand j'étais chez Miss France et qu'on organisait une élection de Miss Bretagne, par exemple en Loire-Atlantique, il fallait pas le faire parce qu'il y avait des manifestations et tout.
4: Ah, ouais. Ah, c'est dingue.
6: Moi, je sais pas.
4: Dis donc, quelle belle histoire.
0: Je vous avais prévenu.
1: Sensible.
6: Est-ce que c'est aussi court que bonjour?
0: Oui,
6: c'est en deux syllabes. Très long.
0: C'est en deux syllabes comme bonjour.
2: Moi, je sais dire
0: bravo en breton. J'ai même envie de vous dire, c'est simple comme bonjour. Vous voyez?
3: Salut. Bonjour.
6: C'est bonjour. Alors, ils disent bonjour.
3: Salut, ciao.
2: Salut.
4: C'est pas loin,
6: peut-être.
0: Au revoir.
2: Kenavo.
0: C'est Kenavo.
3: Kenavo, les poteaux.
0: C'est marrant quand même qu'on connaisse au revoir et pas bonjour.
2: Qu'est-ce qu'on parle toujours de Bretagne? On reste pas.
4: Kenavo.
0: Quoi?
4: Ben, au revoir, Kenavo, bonjour.
2: Bravo en breton, c'est Bolloré, ça j'en suis sûr.
6: Breza, Brézou, Brézi,
1: Kéké.
0: On le sait ou on le sait pas.
3: On le sait pas.
1: Et c'était une question simple.
2: Ah, c'est pas bip bip? Ouais.
0: Ça va? Est-ce que vous demandez à quelqu'un? Comment ça va? Ça va bien? C'est Monaramat.
2: Ah. Mais comment on dit, il pleut aujourd'hui? Comment on dit? Il fait beau?
0: Une maison, c'est ti, ti la maison.
2: Ah. Ti, ti.
6: Alors, Titi et Rominet?
0: Oui, c'est ya.
6: Ya.
2: Ah, on a un héritage.
4: Ils ont été occupés par les Allemands.
2: Ouais, on a un héritage. Ça rappelle les blocos.
1: Alors, ça ne sert à rien, mais ça meuble encore.
6: Ah, Nolwenn, Nolwenn, on dit bonjour. Nolwenn.
1: Non, mais ça sert à rien, mais ça meuble encore. Vous savez comment on dit...
0: Deuxième intervention.
1: Comment ça va à l'île de la Réunion, par exemple?
4: Mais quel rapport?
1: Non, mais je meuble. On dit quelle nouvelle?
2: Attends, je te suis dans ton délire alcoolisé. Ouais. Comment on dit une femme enceinte en japonais? Imatumi. Allez, Orlaski, raconte-moi. C'est la faute à Sylvie. C'est la faute à Sylvie.
0: Sébastien, je vous re-aime. Ah, celle-là, elle m'a bien fait rire, quand même.
2: Ah, j'en ai des bonnes, moi, mais pour Sylvie Blanche.
6: À l'école, on en faisait plein.
4: Bah oui, les slips en japonais, c'est quoi? C'est sakakouille.
0: Bon, là, on est en breton, oui. Bonjour.
2: Alors, on le sait ou on le sait pas, patron? Elle a peut-être gagné 300 balles à Greenpeace.
6: Est-ce que c'est un prénom? Non, c'est pas un prénom.
0: Ah non, c'est pas un prénom, non. Et en plus, on va encore gagner, perdre plutôt 300, plus 100, plus 300, parce qu'on a un breton dans la salle qui va savoir comment on dit bonjour.
6: Genre Kefelec, genre comme ça, non?
0: Ah non, non, non.
4: Code-code-codec.
0: Ah non, non, code-code-codec.
6: T'as un colis chez FedEx?
0: Aïe.
1: Braise.
0: Comment on dit il pleut en breton, par exemple?
2: Bah, il fait beau.
1: Ça mouille.
6: Va chercher ton parapluie.
3: Je veux bien.
2: Non, il fait beau, on le dit pas en breton.
0: Il pleut, ça se dit encore.
3: Ah. Encore.
6: Botte en caoutchouc, ciré jaune, c'est pas là-dedans.
0: Non. Bah écoutez, Hélène Carpi va toucher 300 euros dans le Maine-et-Loire, tant mieux pour elle.
2: Bah oui.
0: Et monsieur là-bas sûrement va toucher 100 euros de plus.
3: Oh, là.
0: Comment dit-on bonjour en breton? On va
2: Par
0: le
2: contre,
0: savoir.
2: On partage, hein, ok? Bon, bref. Présente-toi, camarade, et d'après toi, la bonne réponse.
7: Je m'appelle Renan, donc
2: bonjour. T'es pas breton, Renan, du tout, oui.
7: Et c'est Démat.
0: Démat, bonjour. Bah, Démat, Renan. Et Kenavo, vous gagnez 100 euros de plus. Et on donne encore 300 euros à Wings of the Ocean.
4: Ah, on a sauvé tous les poissons.
0: L'association de ramassage de déchets.
6: Je vais pouvoir rejeter des bouteilles.
0: Je sens qu'à la fin de

0: Cette émission, l'océan va être propre.
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3: Ah non, moi, il y en a une qui est exceptionnelle, c'est l'ours, Michel.
4: Ah ouais.
3: C'est extraordinaire. Bon, alors,
5: c'est l'histoire d'un type, il va à la chasse avec, avec son petit fusil. Et il marche, et puis tout d'un coup, il voit un ours. Alors, il se planque derrière un arbre et il tire sur l'ours. Et l'ours, il tombe. Alors, il est très content parce qu'il a tué l'ours. C'est rare. Alors, il arrive près de l'ours, et puis et il lui dit, je t'ai eu, toi. Et à ce moment-là, l'ours, il se lève, il prend le mec, il le retourne, il baisse son pantalon, et ça va vous plaire, il l'encule. Alors, ça serait dans une introduction, j'ai dit le sodomise, mais non, là, il l'encule. Aux grosses têtes, il l'encule.
6: Ah bah, on n'a pas peur.
5: Alors, quoi. Le type, il est très, très vexé.
7: Mais c'est bizarre.
5: Il va dans le. Oui, bah, oui parce qu'il n'est pas du tout.
8: Homo.
5: Il va dans un magasin de spécial fusil pour ours. Il achète un fusil pour ours. Il retourne dans la forêt. Comme un dingue, il cherche l'ours. Il trouve l'ours. Il tire. L'ours, il tombe. Il s'approche de l'ours. Il lui donne un coup de pied dans le ventre pour vérifier. Et il dit, je t'ai eu, toi. À ce moment-là, l'ours, il se lève. Il retourne le mec. Il baisse son pantalon. Et il l'encule. Le mec, il est très, très vexé. Là aussi, je peux la faire durer 2 jours. Il va dans un surplus militaire. Il vole un bazooka. Il revient dans la forêt, il fait. Ça c'est pour appeler l'ours. L'ours arrive très content. Le mec il vise l'ours, il tire sur l'ours, il y a un petit cratère au fond, il y a l'oreille. Comme ça. Là vous avez pas l'image mais je tire la langue. Il lui donne une grande claque, il donne une coupée dans le ventre, il soulève sa patte, il fait je t'ai eu la scoula connard, je t'ai eu. À ce moment-là l'ours il se lève, prend le mec, il retourne, il met son pantalon. Et d'après vous qu'est-ce qu'il fait? Il l'encule.
7: Mais il est où cet ours, me disait Christophe.
9: Il a bien pris son permis de chasse, Christophe.
5: Alors il est évidemment de plus en plus vexé. Il retourne à la caserne militaire, il vole un tank. Il roule dans la forêt, il fait. L'ours arrive, on m'a appelé. Il tire des obus. Il y a un cratère de 25 mètres au fond, il y a l'ours. Comme ça, il tape sur l'ours, il donne des claques. Il se met comme ça pour faire la photo avec le pied sur le ventre de l'ours. À ce moment-là, l'ours, il se lève. Il prend le mec, il retourne. Oh, il baisse son pantalon, il fait dis-moi, tu serais pas pédé, toi.
0: Vous la connaissiez pas. On s'en lasse pas.
7: Mais oui, il la raconte
8: tellement bien.
0: Michel vient nous la raconter une fois par an, mais on l'adore.
5: Oui. Non, moi, il y en a une que j'adore. Ah, alors, j'adore. C'est le moineau qui est dans la forêt.
10: Mais il y a des animaux, parce que
5: ça m'a rappelé ça. Parce que vous savez, les histoires, ça s'enchaîne.
0: Qu'est-ce qu'il ferait pas pour éviter les questions littéraires?
5: Un moineau, il est dans la forêt, il est là, il se balade, c'est le bruit des ailes, hein, Et puis tout d'un coup, il voit un éléphant. Et il a un coup de foudre. Il fait à l'éléphant, j'ai un coup de foudre, je te veux, l'éléphant, il fait arrête de dire des conneries. Il fait, je veux te niquer, je te veux. L'éléphant, il fait, écoute, arrête, regarde-toi, regarde-moi, tout nous sépare, arrête. Bon, je veux te niquer, je t'en supplie, je veux te niquer. Au bout d'un moment, l'éléphant, il fait, bon, écoute, si ça te fait plaisir, vas-y. L'autre, ouais, yes! Il se met derrière, et il commence à niquer l'éléphant. Il est très content. L'éléphant, évidemment, il en a la faute, il sent rien. Au-dessus, dans un arbre, il y a un singe qui est en train de manger une noix de coco juste après sa sieste. Et tout d'un coup, il regarde la scène et il fait, c'est dingue, il y a un moineau qui nique un éléphant, j'avais jamais vu ça. Il meurt de rire. Il perd la noix de coco, elle tombe sur la tête de l'éléphant. L'éléphant, il fait aïe, et le moineau fait, t'aimes ça, salope.
0: Ah ben celle-là, on la connaissait pas.
7: Je vous l'avais jamais raconté.
0: Ah non.
2: À suivre.
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0: Et on espère l'arrivée de Monsieur Haas qui va se faire engueuler. On arrive en semi, vous l'engueulerez quand il arrivera.
6: Mais je suis trop content qu'il soit en retard.
0: Oui, parce que c'est pas vous le dernier comme
6: bah,
0: ça.
6: Bah oui. Oui. J'ai failli être en retard. J'ai grillé au moins trois feux rouges.
0: On démarre à la même heure tous les jours, 15h30, bah, c'est oui. 15h30.
8: Bah oui, le direct, bah, c'est le direct.
10: Bah, oui, c'est ça.
11: Non, mais cela dit, c'est exactement la raison pour laquelle je suis jamais en retard. Ça me mettrait dans un état de stress alors que lui va arriver. Mais je suis sûr, ultra décontracté.
0: Oui, ça, c'est le syndrome Titoff. Voilà. Oui, mais... voilà. Alors, c'est-à-dire que même quand c'est vous qui êtes en retard, c'est Titoff qui prend.
8: C'est vrai,
10: c'est horrible.
0: C'est quand même dégueulasse, cette affaire.
12: Non, mais j'ai failli me faire écraser. J'allais faire un constat et tout, mais je me suis rendu compte que je n'étais pas assuré, moi non plus. Donc
0: Comment ça aurait failli vous faire écraser?
12: Parce qu'en fait, j'ai acheté un vélo électrique. C'est hyper dangereux. Donc j'ai pris la voie cyclable, mais c'est un vélo électrique qui va à 50 km. Donc je ne sais pas si je vais sur la route ou sur la voie cyclable. Parce que ça roule comme une moto. Et
8: il ne fait que 50 km?
12: Non, il va à 50 km.
8: Ah bah mais précise.
0: Mais attends, t'as changé le moteur, t'as
12: non,
0: le.
12: Non, ouais, on a fait quelques bricoles.
8: Bon, ça s'est terminé comment?
12: Si je suis là, c'est que normalement ça va. Hein.
0: Monsieur Botti était très content que vous arriviez en retard parce qu'il s'est dit voilà, c'est pas moi le dernier
6: moi,
0: aujourd'hui.
6: À la base, je suis arrivé en retard, faut le dire. Quand on m'a dit ah, il est pas encore là, j'ai dit oh, magnifique.
12: Moi, je suis jamais en retard. C'est vraiment
6: non.
12: C'est qu'en cas de parce que là, j'ai failli mourir quand même. Personne n'est inquiet, mais j'ai quand même failli mourir.
0: Hein. Alors là, on reconnaît bien les escrocs.
10: Si ça se trouve, c'est Stomy qui a essayé de te renverser pour être sûr d'arriver avant toi.
6: Exact.
0: Vous permettez que je place une première citation, si vous voulez bien, pour Monsieur Grusso.
8: On peut pas parler entre nous.
0: Non, mais c'est pas ça. Vous m'avez dit que vous avez révisé, chère Isabelle, les éphémérides du jour. Pardon. Et ça tombe bien parce qu'il est mort le 29 janvier. Et on est le 29 janvier. Je parle de celui qui a dit, et voici la citation, « Les seules créatures qui s'accouplent en se faisant face sont l'homme et le sandwich au pâté.
12: Oh, » Donald Trump.
0: Donald Trump, non.
10: Sandwich au pâté, c'est pas tout jeune.
8: C'est un Français.
0: Un Français d'origine étrangère.
11: Ah, Pierre Légaré.
0: Non.
11: Mais il a envie d'ailleurs.
12: Charles Bois.
0: Pas francophone.
12: Charles Bois.
8: Canadien.
0: Pas canadien.
8: Un Américain.
11: Il est, oui, ok.
12: Garou.
11: Je sais.
8: Ah, ça y est.
11: Le tambour.
8: C'est Peter Ustinov.
0: Pas du tout, non.
12: Garou.
0: C'est quelqu'un qui est... Non, pas francophone, que je vous dis.
12: Ah, pas francophone, mais français. Il est né en France, il parle pas français.
8: Mais non, mais qu'est-ce que tu racontes?
0: Il est français.
8: Il a failli mourir, pour l'excuser.
0: Il est français, mais il parle très bien le français. Il avait écrit des best-sellers en français, mais il était d'origine étrangère. C'est lui qui a dit aussi « La saucisse de Francfort est insoluble dans la choucroute ».
12: Justin Bridoux.
8: C'est un écrivain ou pas?
6: J'ai pas mes lunettes.
11: Bah oui, Tommy, je te dérange.
6: J'ai pas mes lunettes.
10: Oh là là.
0: Qu'est-ce qu'il y a?
11: Il a des antisèches.
6: J'ai oublié mes lunettes chez moi.
12: Mais il te faut pas des lunettes, là.
6: Les éphémérides, j'ai besoin de mes lunettes.
11: Ah non, mais les éphémérides, t'es censé les lire.
8: Mais
11: les
8: lire à votre mère.
12: Là, il vient de montrer à tout le monde qui triche, en fait.
6: Non, moi, le boss, il a dit que moi, j'avais le droit.
11: Non.
6: Je suis la seule personne de toutes les grosses têtes.
0: Vous n'êtes pas obligé de répéter ce qu'on se dit la nuit.
6: Moi, j'ai le droit. Je prends des notes, après, je les lis.
12: Le pire, c'est que t'as pas les bonnes réponses, même avec les bonnes réponses
6: exactement
12: devant toi.
6: Ça.
12: Est-ce que c'est un écrivain? Faut reprendre les questions.
0: Je vous ai déjà dit, il a fait plusieurs best-sellers, dont son principal best-seller était sur ses origines.
11: Cavana.
8: Bravo. Ah oui, je l'ai eu.
0: François Cavana. Bonne réponse de Caroline Diamant.
6: Caroline.
0: C'est un de nos habitués, François Cavana.
11: Je savais pas qu'il était pas français.
0: Son best-seller, c'est les Rital, évidemment.
11: J'avais oublié.
0: Ses origines italiennes, c'est ce qui ont fait le succès de son livre, les Rital. C'est son plus gros succès en librairie, les Rital de François Cavana, qui était aussi, évidemment, fondateur, cofondateur de Harakiri, Charlie Hebdo, et je vous en passe. On a eu du mal, si c'est comme ça, pendant 2h30, pour François Cavana. Ben, Gazan, vous faites quoi, alors?
10: J'ai laissé un peu mariner, j'allais y arriver.
0: Mais c'était bien François Cavana. Bravo Caroline, heureusement qu'elle est là. Hein.
6: Franchement. Et personne n'achète quoi, Caroline.
0: Une autre citation pour Mme Bousquet, Roselyne Bousquet, qui habite Crotté, qui a dit...
10: Ben oui.
0: C'est comme ça.
13: Pour ramasser, ben, hein.

0: Pour acheter un Karcher.
1: J'espère qu'elle habite pas au bout d'un petit chemin.
2: Qui a dit « La femme qu'on embrasse ferme les yeux pour voir l'homme par qui elle aimerait être embrassée. »
3: Alors, vu l'imitation Bourville.
4: Oh, bravo, c'est pas gentil. Oh.
3: Sacha Guitry.
4: Sacha Guitry.
0: Mais comment tu fais pour trouver à chaque fois?
2: Pour Claude Klein, qui habitait Très en Charente-Maritime, qui a dit « Charles d'Angleterre possède la foule et noble et lente d'un garde royal en train de se débarrasser d'un étron collé à sa semelle. »
5: Oh non.
6: Wow.
0: Stéphane Bern.
2: Non.
1: Mais c'est le roi
3: mais
1: quand
3: même. Je n'ai pas compris.
2: Alors à l'époque,
3: compris.
2: Il n'était pas encore roi.
1: Oui, mais même, il était fils de reine.
2: Celui qui a dit ça, c'est quand il était prince. Voilà pourquoi j'ai enlevé prince, vu que maintenant, vous avez raison.
6: Coluche.
2: Il est roi. Coluche, non.
0: Camilla Parker Bowles.
2: Non, c'est quelqu'un qui avait beaucoup d'humour, lui aussi qui a écrit de nombreux, mais encore plus que Kavanagh, nombreux best-sellers. Lui, il est mort en Suisse.
1: Frédéric Dard.
2: Frédéric Dard, bonne réponse de Caroline Diamant.
3: Moi, j'ai pas compris la citation. Alors.
2: Pourquoi ça, vous n'avez pas trouvé la citation?
3: Je n'ai pas compris.
2: C'est pas grave que vous n'ayez pas compris. Ce qui compte,
3: je sais, tout le monde s'en fout.
1: T'as entendu sur la barre quand même.
3: Je sais même pas pourquoi je suis là. On m'écoute pas, on me regarde pas et,
7: si,
3: et tout le monde
7: regarde,
3: s'en fout.
1: Mais si, mon chaton, regarde. Mais c'est toute belle.
3: Chaton. Retourne dans ta litière.
2: Pour Hubert Lecour, qui habite La Ferté-Saint-Aubin, la dernière citation avant qu'on passe aux choses sérieuses, monsieur Lecour espère, ou Lecour, pardon, espère tout de même un chèque RTL, qui a dit « Je m'étais souvent demandé pourquoi les Anglais aimaient à tel point le thé, je l'ai compris récemment en goûtant leur café.
1: » Oh. Ah,
3: c'est
0: Jacques
3: Fabre.
2: Alors, un Français.
5: Un humoriste.
2: Un Français, on va dire spécialiste de l'Angleterre, en tout cas.
3: Ah, Limor. Ah.
0: Pierre Daninos.
1: Nikos.
2: Et ça, c'est une bonne réponse de Florian Gazan, l'auteur des carnets du Major Thompson, Pierre Daninos. Bravo, Florian.
3: Que ceux qui aiment Daninos se lèvent.
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2: À une question que j'ai trouvée dans Paris Match qui est sortie un peu plus tôt que d'habitude cette semaine, parce que c'est vrai qu'on est que mardi et Paris Match est déjà dans les kiosques. Vous savez pourquoi? Parce qu'avec le roi Charles III et le pape, il y avait une telle actualité que...
1: Ils vont sortir deux
2: qui avaient Qu'est-ce que vous dites?
1: Ils vont sortir deux, un sur le Charles III et un sur le pape?
2: Non, tout est dans le même journal.
6: Et il paraît que la photo centrale est formidable, c'est un gros plan de Charles avec les deux oreilles sur les deux pages.
2: Non, mais on nous raconte que lors de la visite du pape à Marseille, le groupement de sécurité de la présidence de la République, le GSPR, c'est l'acronyme, était sur les dents. Et certains gardes du corps du président étaient reconnaissables, ou plutôt méconnaissables. Pour quelle raison?
7: Ils étaient en curé?
2: Ils étaient habillés et déguisés en curé.
1: Non, mais...
2: Bonne réponse de Gérard Jugnot.
3: C'est fou. C'est bien ça.
2: Effectivement, les gardes du corps de Monsieur Macron, paraît-il, étaient, pour se fondre dans le paysage, déguisés en prêtres avec un pistolet sous la soutane.
7: C'est pas vrai.
6: Ah bah oui. Comme beaucoup de curés prêts à tirer un coup.
1: Quelle horreur. C'est limite quand même, non? C'est pas.
2: Comment ça, c'est limite?
5: Je trouve ça limite de se déguiser en curé alors que tu l'es pas. Tu peux te grimer, mettre une perruque, mais se déguiser en curé
7: mais
5: alors
7: curé,
5: que tu l'es
7: c'est
5: pas.
7: Facile.
5: Non, mais surtout,
7: tu mets une
5: télé
7: là-bas ou un drap de douche?
5: Non, mais sérieusement, ça me choque, mais bon.
6: Non, mais ce que dit Francesca est parfaitement vrai. C'est presque port illégal d'uniforme.
5: Bah, il me semble.
6: Bah oui.
5: Bah oui.
7: Mais non.
5: Alors, forcément,
6: en
5: curé, si on n'est pas
6: déguisé en curé.
7: Et les Pères Noël?
6: Mais
5: non,
6: mais.
5: Oui, non, mais.
6: T'as raison, Gérard, mais au mois de septembre, ça ne va pas
1: passer. Ce qui est bizarre, c'est qu'il soit déguisé en rabbin.
2: Paris Match a d'ailleurs titré « L'habit ne fait pas le moine ». Hein, oui. Vous voyez, c'est
6: un joli
2: titre pour cette petite information, certes anecdotique, mais quand même amusante, d'imaginer effectivement qu'à Marseille, il y avait des curés qui, en fait, étaient des gardes du corps.
1: Mais c'est ceux qui entouraient la papa mobile.
2: Peut-être que le pape, c'est un garde du corps, en fait. Le gars déguisé en blanc, c'est le chef.
6: C'est Gérard Darmanin.
5: Non, mais c'est ça. Ce serait rigolo de savoir qui a eu l'idée, qui a dit bon, les mecs, aujourd'hui, attention.
7: Mais c'est pour le
5: tout
7: protocole, il faut peut-être qu'autour du pape, tu peux mettre que des gens.
3: Et en même temps, c'est sympa parce qu'il y a Fashion Week, les robes. Non, mais les robes pour les hommes.
2: Vous voulez dire le salon du prêtre à porter?
3: Ouais, bon.
10: Mais
4: et autour de Charles III. C'était déguisé en éléphant.
2: Non, c'était, c'était la vraie Camilla. Déguisé en éléphant.
6: Ou en écossais. Mais le pistolet dépassait sous la robe. Ouais.
2: Non, mais c'est marrant comme info. Moi, vous savez, je suis là pour vous distraire. Pardon, Chantal.
3: Oui, c'est sympa de voir des prêtres en robe, je trouve.
2: Ah oui, ah
3: quand
2: oui.
3: Quand je croise des prêtres, un oui. prêtre en soutane, je serai.
5: Oui,
2: c'est la baie-souris, oui. Ça vous donne pas une, ça vous donne pas une jouvence pour autant.
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2: Très facile, parce que dans toute la presse aujourd'hui, on parle de l'Antarktekunst. L'Antarktekunst, mais de quoi s'agit-il ?
14: Alors, c'est le Kunst.
2: C'est l'allemand.
14: C'est
2: là.
14: Voilà. Et l'Antarktekunst, c'est le fait de
6: d'Antarktekunst.
2: Pas du tout.
6: Ah bon.
2: L'Antarktekunst est dans toute la presse aujourd'hui.
4: C'est allemand ?
2: C'est allemand, l'Antarktekunst.
4: Kunst, ça veut dire l'art.
2: C'est une sculpture. Ça, c'est vrai.
4: Donc, c'est l'art de quelque chose.
14: L'art d'entartrer les dents ?
2: Pas de...
15: Est-ce que c'est l'art que les nazis considéraient comme de l'art dégénéré ?
2: C'est l'art dégénéré. Bonne réponse de Valérie Trierweiler. L'Antarktekunst, c'est l'art dégénéré.
14: Alors,
2: c'est
14: ça serait quoi exactement ?
15: Bah, c'est Kokoschka, c'est...
2: Il y a une exposition, vous irez, chère Caroline Diamant, au musée Picasso, et c'est jusqu'au 25 mai, donc vous avez le temps, où on vous montre l'étoile, effectivement, qui était considérée par les nazis comme l'art dégénéré, c'est ainsi qu'ils l'appelaient à l'époque, de Goebbels et compagnie. L'Antarktekunst, alors il y a Picasso...
15: Egon Schiller.
2: Voilà, et beaucoup d'autres.
14: C'est à cause de ce que ça représentait, ou à cause de celui qui peignait.
2: La forme. Ah, les deux.
4: Ils n'ont pas essayé de les détruire.
2: Ah, certaines toiles, effectivement, ont été détruites. Ouais. Et d'autres ont été revendues. Certaines ont été exposées, justement, dans cette exposition à l'époque qui a fait venir quand même 2 millions de personnes qui sont allées voir des tableaux qui étaient montrés du doigt, en quelque sorte. Mmh. Et aujourd'hui, on nous les remontre et on s'aperçoit, effectivement, que c'était pas si dégénéré que ça, puisqu'il y a des Van Gogh, des Picasso, et je vous en passe. Là, dégénéré par les nazis mis à l'honneur au musée Picasso à Paris jusqu'au 25 mai prochain. Il y a une soixantaine d'œuvres.
4: Des gens dégénérés qui jugent les autres dégénérés, c'est très bizarre. Comme.
2: L'art dégénéré, le procès de l'art moderne sous le nazisme, c'est le titre de l'exposition au musée Picasso, et c'est vrai que j'avais choisi de vous en parler en allemand, puisque c'est ainsi que ça s'appelait au départ, l'art dégénéré. L'Antarktekunst, rien à voir avec l'entartage du gloupi. C'est à ça que vous pensiez,
14: oui, tout à fait.
2: Chère Caroline, mais non. Je voudrais vous parler maintenant des initiales YKK. Où est-ce qu'on peut les voir, ces initiales YKK, qui veulent dire Yoshida Kogyo Kabushiki Kayashi?
14: Alors au Japon, japonais. J'ai envie de
16: mais
14: dire.
16: Mais c'est pas le chien, c'est pas le mausolée pour le chien Shibuyu, enfin le chien qui a attendu son maître pendant 15 ans dans la gare et qui faisait le trajet tous les jours et que son maître était mort, c'est ça?
2: C'est une belle histoire que vous nous racontez là.
6: C'est pas ça.
2: Je vois pas le rapport, mais c'est toujours bien à raconter.
16: Ah, oui. Bon,
4: c'est pas sur les billets d'avion?
2: Non.
14: Est-ce que c'est une est-ce que ce sont des initiales qu'on peut trouver sur une marque?
2: Ah ben on peut trouver ça sur alors une marque. Oui, en quelque sorte, mais il y en a à peu près, on va dire 7 milliards à travers le monde.
14: Ah, presque autant que des humains.
2: Oui, presque.
14: Ah oui,
4: c'est des airbags.
2: Yoshida Kogyo Kabushiki Kaisha.
6: Donc c'est pas des aliments.
4: On en a nous.
2: Ah oui, vous pourrez vérifier d'ailleurs dans un instant.
4: Est-ce que c'est pas
2: chacun de nous
4: est-ce
2: là?
4: Est-ce que c'est pas un polluant éternel?
2: Tout le monde ne l'a pas, mais quand même on est nombreux à pouvoir voir ça, oui.
14: On l'achète
6: des lunettes.
2: Ah, ça s'achète. mais ça s'achète pas tout seul, vous voyez.
14: Ça s'achète en groupe?
2: Non.
6: Est-ce que c'est électronique?
2: Pardon.
6: Est-ce que c'est électronique?
2: Ce n'est pas électronique.
14: Est-ce que ça coûte cher?
2: Ah non, non, mais c'est compliqué de vous répondre.
16: C'est pas des boutons de chemise.
2: Ce ne sont pas des boutons de chemise, mais on se rapproche.
15: Fermeture éclair.
14: Bah, c'est des baguettes.

0: Non,
1: alors les fermetures éclair.
0: C'est-à-dire expliquer.
1: Bah le
2: Jeep.
1: Le Zip.
3: Bah la marque, enfin c'est écrit sur
1: le Kawai, le Kawai.
4: C'est une marque de fermeture éclair, j'ai travaillé avec eux en plus, parce que je suis débile. YKK, c'est une marque de fermeture éclair.
0: Bonne réponse de Richard Orlaski, aidé par Valérie Trierweiler.
4: J'ai fait des blousons avec eux. Et qui est de bonne qualité d'ailleurs.
0: La plupart d'entre nous, il suffit de vérifier sa fermeture éclair.
3: Oui, bah oui.
0: C'est écrit YKK. Pourtant, vous en avez vu, Caroline.
4: Non, moi, j'ai fait des blousons.
5: Pas du tout. Moi, j'ouvre surtout des jeans à boutons.
3: Oui, c'est YKK.
1: C'est blushy.
0: Vérifiez vos fermetures éclair.
4: Ah non, mais c'est sûr. Moi,
2: vous faisiez les sculptures avec des.
3: YKK.
5: Oui! C'est YKK sur la Z.
0: Moi aussi, j'ai vérifié ce matin. YKK, ça veut dire Yoshida Kogyo Kabushiki Kaisha. Et ce sont trois lettres qu'on retrouve sur la moitié des fermetures éclairs du monde.
4: Exact.
0: 14 milliards de fermetures éclairs qu'on devrait d'ailleurs pas appeler fermetures. Gérard Jugnot est en train de montrer à Caroline.
5: C'est YKK.
0: Vous aussi, Gérard.
2: Ouais.
0: Eh ben, voyez.
5: C'est bon.
0: C'est une société japonaise fondée en 1934, Yoshida Kogyo Kabushiki Kaisha, ça veut dire d'ailleurs Yoshida Société Anonyme, si on traduit, et on a tous donc marqué sur notre braguette.
2: Les concurrents de Éclair.
0: Alors justement, c'est pour ça qu'il ne faut pas dire fermeture Éclair, parce que Éclair c'était une marque déposée par une entreprise française, il faut dire Zip, exactement, il faut dire Zip. C'est en 1891 qu'un Américain qui s'appelle Wiscom Jones qui en avait marre d'attacher les boutons de ses chaussures, qui a inventé le zip en quelque sorte. Il a mis deux bandes de tissu, des crochets, des œillets, une glissière pour fermer ses chaussures. Ensuite, évidemment, ça a été popularisé à travers le monde. Sauf que la fabrique japonaise Yoshida, donc Yoshida Kogyo Kabushiki Kaisha, fondée en 1934, est celle qui en fabrique le plus. Voilà pourquoi.
5: 7 milliards.
0: 7 ouais. milliards.
5: Rendez-vous compte.
4: Ils ont aussi inondé le marché parce que c'était beaucoup moins cher que les autres. À l'époque, c'était des Européens, des Italiens qui faisaient des choses de qualité. Ils sont venus avec un peu moins bonne qualité. Les années 30, les 40, c'était un peu avant-guerre. Et ils ont inondé le marché avec des prix très attractifs et tout le monde.
0: Et qu'est-ce que foutu, vous, avec YKK?
4: J'ai fait des blousons. J'ai fait des blousons en série limitée.
3: Ah,
4: et donc, j'ai
3: fait tout. J'ai tout fait.
5: C'est un génie, il a raison.
3: Nous, on écoute des blousons.
0: Nous, les couillons, on sait pas faire fortune. On distribue nos montres gratuitement. Lui, il vend tout.
3: Ah oui, c'est incroyable.
0: Il vend sa braguette, tout.
4: Mais ils ont fait d'autres choses, les Japonais. Ils ont fait le nylon aussi.
3: Oui.
4: Vous connaissez le nylon?
3: Oui, bien sûr.
5: Et les Japonais?
4: Les Japonais, parce qu'en fait, non, c'est pas.
5: Je croyais que c'était du.
4: Non, désolé, là, c'est le contraire. C'est les Américains qui ont voulu, avec la.
2: Now you
4: lose all nippon. Ça veut dire, maintenant vous avez perdu vieux japonais. Pour remplacer la soie, les Américains ont fait le nylon. Là, c'est le contraire. Voilà. Mais bon, c'est intéressant quand même. Vous savez que nylon, ça veut dire now you lose all nippon. Maintenant, vous avez perdu vieux japonais.
3: Sculpteur et
2: pas
3: en science,
2: hein. Ah, je savais pas ça. Est-ce que c'est vrai, ça?
4: Ah, si, c'est vrai, ça. J'ai regardé, il y a eu.
0: Et vous, alors, Valérie Trierweiler, vous avez regardé. Regardez si votre fermeture.
1: Ben, j'ai pas de fermeture.
0: J'ai pas de fermeture.
1: Non. C'est un pantalon de yoga que j'ai, donc il n'y a pas de fermeture.
0: Un pantalon de yoga?
1: Oui.
4: C'est des nœuds.
0: En tout cas, voilà, YKK, ça veut dire vérifier à chacun sur votre fermeture.
5: Vous voulez que j'aille vérifier?
0: Il y en a dans le public qui diraient pas non, hein, je suis
3: oui,
0: sûr.
3: Bah oui.
0: Je vois 4 mois. En plus, c'est le salon de l'agriculture en ce moment. YKK, c'est bien une firme japonaise de fermeture éclair.
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0: Avant de passer à la prochaine question, je ne sais pas si vous avez remarqué, mais Monsieur Rioux s'est calmé, ça y est. Hein.
5: Ah là là, oui.
7: Depuis deux questions, c'est bon.
5: Non mais Laurent, deux questions,
3: de le réveiller.
5: On savourait, mon mal de tête était en train de s'étonner.
7: Vous remarquez tout.
5: Mon cœur avait repris son rythme.
0: Depuis qu'on l'a jeté dans le public, il n'y en a plus.
7: Allez, là je vais me rattraper.
3: Oh non, mais vous l'avez réveillé.
5: Non mais c'était pas un appel à reparler.
7: Parce qu'en fait, la phrase la plus terrible aux grosses têtes, c'est quand Laurent Ruquier, il dit, mais vous avez entendu la voix de Johan Rioux depuis. Il est là, Johan Rioux. Et ça m'est arrivé deux fois, une fois à Strasbourg, c'était horrible.
0: Ça sent le licenciement.
7: Il y avait 2500 personnes dans le public, j'avais pas dit un mot pendant 2h30, c'était un truc de dingue, j'étais bloqué. Je t'assure, il y a rien qui venait, j'avais aucune inspiration, c'était horrible.
3: Alors il y a des trucs.
7: 2h30 sans dire un mot, t'imagines un peu.
5: Oh, le paradis!
0: Il y a deux déplacements prévus bientôt. Peut-être avec les grosses têtes.
5: C'est
0: à confirmer. On espère Versailles bientôt.
8: On va loin là.
9: On part la veille.
7: Et le deuxième endroit,
8: On ira chez Valérie Pécresse.
0: Et peut-être pour la toute fin de saison, la dernière émission, en plein air dans les arènes de Carcassonne.
8: Oh, ça, c'est génial.
7: Je m'inscris, Laurent, je m'inscris.
9: Non, moi, j'adore. C'est Caroline à Marseille, c'est quelque chose.
0: Ah oui, pourquoi?
9: Toutes les 5 minutes, elle croit qu'on va se faire tirer dessus toutes les 5 minutes. Mais c'est vrai ou pas, Caroline?
5: Je fais comme dans les films américains de mafieux. C'est-à-dire, je m'assois toujours dos au mur et voilà, face à l'entrée. Oui, elle a une façon. Les mecs rentrés, s'ils sont armés.
8: Mais elle fait ça dans la rue aussi, dos au mur. Elle se frotte comme ça, c'est très étonnant.
7: Eh bien si on dort ensemble, je dormirai à côté de la porte. Je te protège d'un attentat, je te propose de... Franchement, on fait ça.
5: Tu veux que je te dise? Je préfère crever.
0: Alors la question, je vous ai promis une question pour monsieur Tuvier de Grand-Quevilly.
7: Je suis heureux.
0: Alors, manquez plus que ça.
5: Ah, il aime qu'on lui parle.
7: C'est vrai.
8: Ça l'excite.
7: Mais Laurent, pourquoi on pose des questions? On est bien entre nous là, sans déconner. J'adore quand on raconte notre petite vie. J'ai dit, en fait, il nous arrive rien, mais on raconte tellement bien, on a l'impression qu'on est des super-héros.
8: Mais qu'est-ce qu'il dit?
0: Qu'est-ce qu'il raconte?
9: C'est un mec qui est resté 40 ans sans avoir d'amis, quoi.
8: Oui, c'est ça. Il découvre parler à quelqu'un ce que ça fait.
7: Ah, je suis heureux depuis 3 ans, c'est dingue. Ça a changé ma vie, le patron.
8: Mais avant, t'étais malheureux?
7: Non, j'étais super heureux. Ah oui, moi j'ai décidé d'être heureux un jour.
9: Dis-moi, parce que tu nous as pas dit tout à l'heure, ça fait combien de temps que t'as pas fait l'amour?
7: 2019, Deauville. Dans une baignoire.
8: Tu m'avais raconté, elle est morte noyée.
7: En écoutant Jean-Jacques Goldman sur YouTube.
5: Mais non!
7: Elle est partie l'après-midi.
9: Tu pars. C'était Jean-Jacques Goldman. Je baise seul.
7: Elle m'a laissé mais trop lourd, elle est partie.
5: C'est bizarre,
9: elle est toute seule.
2: Et c'est bizarre parce que généralement une loutre elle reste. Hein.
8: Mais non, mais le pauvre, c'est pas qu'elle est partie, c'est qu'il l'a noyée.
9: Comment ça?
8: Il était dessus dans la baignoire.
5: Et pourtant, c'était pas la mer à boire.
7: J'arrive pas à lui lancer ces mots-là.
5: Le mec, il a pas de filtre, et tout à coup, il fait ça sucré. Bah non, ça je vais pas.
2: Mais vas-y, on sait que t'es un beauf.
7: C'est l'après-midi, il y a beaucoup de gens qui nous écoutent.
1: Et alors, vas-y.
8: Mais c'était tarifé ou c'était.
7: On peut couper le micro.
8: Vas-y. Mais qu'est-ce que t'as envie de dire? Vas-y, dis-le.
7: Mais c'est parce que je sais pas si je peux le dire, si c'est
5: du sucré.
9: Pardon, parce que moi j'ai raté un passage. C'était une dame avec un zizi ou une dame.
7: Non, c'est une expression par rapport. Non,
8: elle était d'accord.
7: C'est une sensation que j'adore par rapport au. Est-ce que je peux le dire dans ton oreille,
1: oui.
7: Sébastien?
1: Non. Dans mon oreille.
5: Attends.
8: Dans l'oreille du monsieur là.
2: Je veux bien que tu le dises, mais pas que tu le fasses.
8: Vas-y, va l'écouter.
7: Non mais je vais le dire.
2: Vas-y.
7: Non mais merde. Alors,
8: ce qui. Il arrive. Non, il amène
7: si vous
8: son
7: êtes
8: oreille.
7: Chez vous, si vous êtes chez vous.
5: Vas-y,
7: j'adore l'odeur du sperme.
2: Ça a l'odeur du Carolin.
7: Oui. Et puis il faut ouvrir les fenêtres.
0: Ah oui, oui. Bah, j'en ai même connu. J'ai connu Cacaro. Et là.
2: Mais non, mais c'est l'odeur d'ammoniac. Mais
0: oui. Là où j'ai honte,
8: j'ai envie d'être chez moi.
0: J'ai honte parce que tout à l'heure vous nous avez présenté une dame, sa maman et sa grand-mère.
1: Ouais.
0: Voilà. Et
2: la qui grand-mère. Qui pensait venir à un truc politique, une émission politique.
0: Et la grand-mère Jeanne, c'est celle qui rigole le plus à vos conneries. Alors là, je me dis.
8: Elle se marre bien, ouais.
0: La Jeanne, elle est morte de rire, puis la petite fille, mais elle a honte.
8: Ah non, mais elle se marre aussi.
1: Mais pourquoi
7: et la fille et la maman, mais vous êtes exactement, mais c'est un truc de dingue, vous êtes pareil, c'est beau, franchement. Mais c'est dingue, c'est une gémellité quasiment.
5: Alors c'est beau quand les deux sont belles, parce que sinon.
7: Bah elles sont magnifiques. Bah,
0: les trois.
5: Mais c'est parce qu'elles sont belles, mais, mais sinon, quand elle ressemble à ta mère et qu'elle est moche.
8: Non. Vous n'êtes pas moche.
2: Non, Jeanne, t'inquiète pas, tu vas te taper, Johan. C'est cadeau. Il
8: n'y
2: a pas de
8: soucis,
2: c'est cadeau.
8: Non,
2: pour le reste, c'est mal exprimé.
8: Vous n'êtes pas moche.
2: Toutes les trois très belles, il n'y a pas de problème.
8: Non, mais il veut que de la tendresse.
7: Ah, c'est vrai.
8: Ça, vous faites la tendresse.
1: Est-ce que tu as prévu bientôt de réitérer donc,
7: pas du tout, mais en fait, en ce moment, j'ai rien, j'ai aucun crush, j'ai rien. Ah ouais, personne me drague, je racle
9: 2019,
7: personne.
9: On est en 2022.
1: Ouais.
9: Non, mais t'as raison, on prend ton temps.
8: Non, mais.
9: Donc quand il y a beaucoup d'émotions comme ça, il faut retomber tranquillement.
7: Si, il y a une dame qui m'a écrit cette nuit, mais elle m'a dit
2: ah, Léa Salamé,
7: comme je suis misogyne et cruelle, et ben je ne vais pas vers vous, mais sinon je vous épouserai.
9: Comme c'est vrai, je suis misogyne.
7: C'est une dame qui m'a écrit ça cette nuit. Ah, il y a plein de, femmes qui m'écrivent.
0: Une dame misogyne.
7: Parce que je crois qu'elle aurait dû dire misandre.
2: Mais alors par rapport à ta chambre à la clinique, elle était quelle chambre?
7: Ouais, mais, est-ce que je peux dire un petit truc, Laurent?
9: Oui, c'est non,
5: vrai. Non, non. Oh, bah, maintenant, tu. À l'oreille, je te dis. Ouais, ouais. Dis-le-moi à l'oreille très fort.
0: Je crois que là, au point où on en est.
9: Non, mais. Non, il va me dire, hey, Sébastien.
7: Mais qu'est-ce qu'il fait? Il est parti en courant.
2: Reviens.
7: Il est parti en courant.
2: Redis-moi à l'oreille.
7: Attends,
4: plus,
7: je vais dire.
4: Prends un micro.
7: Prends un micro.
2: Tiens là, tu peux dire là.
7: T'es actif ou passif?
4: Mais à qui tu poses la question?
7: À Toen.
4: Mais Toen, il est hétérosexuel.
7: C'est vrai. Oh le
2: ringard, il est hétéro.
0: Pour Pascal Tuvier, qui habite Grand-Queville, en Seine-Maritime. Pouvez-vous me dire quel duo de choc on va pouvoir revoir ce soir?
7: Gilles Boulot et Léa Salamé.
0: Non. Alors que déjà, près de 7 millions de téléspectateurs les avaient regardés lors d'une première diffusion.
7: Ah, c'est pas Isabelle Adjani et madame la fameuse inspectrice.
1: Capitaine Marlowe.
7: Capitaine Marlowe et,
0: Capitaine Marlowe face à Isabelle Adjani. Et oui. Moi, je savais pas. Et je ne savais pas qu'Isabelle Adjani avait joué dans Capitaine Marlowe, et ce soir on rediffuse cet épisode
2: ça
0: où effectivement
2: bien,
0: Corinne Maziero, c'est le nom de l'actrice Capitaine Marlowe.
2: C'est l'épisode sur la taxidermie, non?
0: Non, Corinne Maziero est face à Isabelle Adjani. C'est évidemment José Dayan qui a réussi à convaincre, j'imagine, Isabelle Adjani de jouer dans ce téléfilm. C'est incroyable quand même.
5: Écoutez, faudrait peut-être que je regarde. Je n'ai jamais vu un épisode de Capitaine Marlowe.
7: C'est génial.
1: C'est sympa.
2: C'est exceptionnel.
0: C'est sur France 2. C'est forcément très bien.
5: Oui.
0: Ça.
5: Ah oui, alors ça va être génial.
2: Non, mais alors, autant,
7: moi, rien, moi.
2: Autant le parrain, ça m'a saoulé, mais alors Capitaine Marlowe, c'est du génie. Hein.
9: Oui, il était une fois en Amérique, pareil. Oh, c'est long.
0: Et puis elle est sexy et tout. Enfin, bon.
9: Bah, ouais.
7: Mais ils prennent beaucoup de guests. Si Laurent, on vous appelle, vous y allez ou pas?
0: Non, je suis pas acteur, moi, voyez-vous, monsieur.
7: Oui, mais il y avait Christophe de Chavannes qui l'a fait.
0: Oui, justement.
2: C'est vrai que. Mais c'est vrai qu'elle est quand même pas très sexy. Quand on la voit, la Capitaine Marlowe, on a quand même envie de prendre la contre-allée, quand même. C'est sûr.
4: Non, mais pardon,
7: mais c'est génial.
4: Non, mais Navarro, il était pas sexy. Il y a pas de raison qu'une femme soit plus sexy qu'un homme.
1: Roger Hanin?
9: Ouais.
4: Ah bon?
1: Ah, il était super, Roger.
2: Ah ouais.
9: Non, mais le gorille.
4: Mais arrêtez d'être méchant avec Corinne Maziero.
2: Non, mais faut pas être méchant. C'est que Corinne Maziero, c'est un peu un punk à chien qui a avalé une gilet jaune, quand même. Donc. Et ça veut pas dire que c'est vilain. Mais c'est quand même un délire. D'accord, tu vois.
5: Moi, je ne suis pas dans cette émission, j'aimerais que mon nom soit rayé. Mais...
0: Ouais. Bon, en tout cas, c'est pas demain qu'on va tourner dans Capitaine Marlowe, ça c'est sûr.
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0: Ah, une question intéressante pour Gauthier Legrand qui habite Cosne-Cours-sur-Loire. Question qui vous emmène dans les Côtes d'Armor, à Lannion précisément, ah, oui, à La Rochelle aussi, ou encore à Paris dans les 7e et 9e arrondissements, puisque c'est dans ces quatre endroits que, si vous allez à la poste, vous aurez une surprise. On est en train d'y tester quelque chose. Qu'est-ce qu'on teste dans les bureaux de poste de ces quatre endroits?
6: Ouvrir à l'heure.
0: Non.
7: Un sorte de photomaton.
0: Qu'est-ce que vous dites?
7: Un sorte de photomaton.
0: Alors là encore, c'est une passe décisive. Ah, mais ça n'est pas un photomaton.
7: Aujourd'hui, appelez-moi Zizou.
8: Les timbres avec sa gueule dessus.
0: Ça pourrait y ressembler, mais ça n'est pas un photomaton. Mais c'est pas loin.
9: Un photocall.
0: Un photocall, non, mais ça y ressemble.
9: Ah, d'accord.
0: Franchement, quand j'ai vu ce titre dans le Parisien, c'était samedi, et si vous n'avez pas lu le Parisien samedi...
7: Ah, j'ai lu le Parisien pourtant.
0: Ça va être difficile de répondre, parce que vraiment, c'est inattendu. Et c'est La Poste qui a décidé de mettre ça dans quatre de leurs bureaux pour tester dans un premier temps. Après, il y en aura peut-être dans tous les autres bureaux. Pour l'instant, c'est uniquement à La Rochelle, à Lannion et dans deux postes parisiennes. Et c'est vrai que ça ressemble... On pourrait croire que c'est un photomaton, mais ça n'est pas un photomaton.
10: Alors, ça peut être deux choses. Ça peut être des papiers d'identité.
0: Non, non plus.
10: Et ça peut être des timbres sur mesure avec
0: la... Non, mais cherchez pas ça.
8: Non, c'est que ça n'a rien à voir avec la... Ça n'a rien à voir avec la poste.
0: Plus tôt on la fait taire, plus on gagne de temps.
3: Alors ça, Laurent, ça se fait dans une cabine.
0: Oui, effectivement, voilà. Puisque oui. Monsieur Ramy vous a fait une nouvelle passe décisive.
10: Ah, des putes, des putes.
6: Mais ça va pas.
0: Effectivement, ça pourrait, on pourrait imaginer que ce soit un photomaton, mais ça n'est pas un photomaton.
10: Est-ce qu'on rentre tout seul dans la cabine ou est-ce qu'on rentre à plusieurs?
0: Alors, a priori, tout seul.
10: Parce que photomaton peut rentrer à plusieurs.
0: Oui, bah là, tout seul.
9: Est-ce que ça serait pas un nouvel endroit où on pourra voter? C'est une urne.
0: Voter, non, mais c'est pas bête. C'est bravo, une, mais non.
6: C'est un isoloir.
8: C'est un service que La Poste propose, mais qui n'a rien à voir avec La Poste.
0: Alors, un service, c'est... Oui, on peut considérer que c'est une forme de service, mais ça a un lien avec La Poste tout de même.
6: C'est pour les colis.
0: Alors, ça a un lien avec les colis.
6: C'est pour ouvrir les colis discrètement.
10: Pour recevoir les colis.
0: Pas pour recevoir les colis.
6: Pour envoyer les colis.
0: Pas pour les envoyer.
6: Pour les colis.
0: Pas pour les colis.
9: Pour vérifier si ne sont pas piégés.
0: Franchement, si vous ne savez pas, je vous jure qu'il faut avoir de l'imagination parce que moi, j'aurais jamais pensé à ça.
6: Mais c'est en rapport avec les colis.
7: Les colis, envoyer la poste, les toilettes. T'envoies un colis, je sais pas.
0: C'est vrai, il va falloir faire gaffe.
3: Un emballage de papier
0: non,
3: cadeau.
0: Non, il va falloir faire gaffe, effectivement, si vous allez dans cet endroit, que les gens ne rentrent pas pour vous pisser dessus. D'ailleurs, il y a une postière qui témoigne, là, dans les bureaux de poste où ça a été testé. Elle dit, l'autre jour, il y a même un client qui a voulu glisser son courrier dans la fente de la porte. Alors que c'est pas du tout fait pour ça.
10: Est-ce qu'on y reste longtemps?
0: Ça dépendra des personnes, mais ça peut durer 5 minutes, quoi.
10: Ah, et la porte est complètement fermée.
0: Ah, ça, il vaut mieux qu'on puisse la fermer, oui.
6: On retire des vêtements?
0: Oui.
6: C'est pour essayer les colis qu'on nous envoie.
0: Bonne réponse de Romane Doduic.
10: Bah, tu l'as pas essayé,
3: celui-là. Quand on achète des
0: vêtements... Ce sont des cabines d'essayage que teste La Poste, c'est parce que beaucoup de gens qui reçoivent un colis repartent chez eux avec le colis. Une fois arrivés chez eux, ils essaient les vêtements qu'ils ont commandés et ça leur va pas. Donc ils sont obligés de retourner à La Poste pour renvoyer les colis. Et là, La Poste s'est dit, ils pourront faire ça sur place. On va leur mettre des cabines d'essayage. Et donc, désormais, si vous rentrez dans un photomaton et que vous trouvez quelqu'un à poil, c'est que c'est une cabine d'essayage. Voyez, dit Rami. Mais c'est une excellente réponse de Robert Bonnuy.
6: La première de la saison.
0: Franchement, j'aurais jamais pensé qu'un jour on mettrait des cabines d'essayage.
6: Mais parce qu'aujourd'hui, il y a tellement ce truc, grâce à Vinted, l'application avec laquelle on envoie des vêtements. Tous mes amis, ils ont des comptes Vinted et à la seconde où on leur offre un cadeau de Noël, ils revendent immédiatement sur Vinted et il y a on envoie des vêtements en permanence. Marché. En fait,
10: oui, puis Christine Bravo, par exemple, elle met pas forcément les tailles sur ces trucs. Donc quand vous recevez son paquet, il faut l'essayer.
6: Il va y avoir des gens qui vont faire des cochonneries là-dedans, c'est obligé.
0: Ah, vous croyez?
6: Ah bah dans toutes les cabines d'essayage. Si vous êtes déjà allé dans une cabine d'essayage dans un magasin qui a plus de 5 ans.
0: Remarquez, il y a certaines personnes, si vous les voyez à poil dans la cabine, il y aura des plis.
10: Oh là là là.
6: Ok. Non, là je suis obligé de maquiner. Là, c'est du niveau.
0: La Poste teste les...

0: Mine d'essai. Oh, franchement, qui a eu cette idée incroyable?
1: Mais ça fait partie de l'évolution de la société, sachez-le. Hein. Non, mais c'est bien.
2: Notre
1: c'est
2: grand
1: bien
2: sociologue,
1: tous les gens qui commandent des colis et qui rentrent à la maison, qui s'aperçoivent que ça leur va pas. Il faut retourner à la poste, tu vois, c'est des contraignants. Là, t'es sur place, t'essayes le machin, si ça va pas, tu l'envoies direct.
0: C'est vrai. Voilà. Et moi, déjà, même dans un grand magasin où, chez un couturier,
1: n'essayez pas.
0: Je n'aime pas. C'est un truc que je n'aime pas, c'est essayer. Je déteste essayer, mais je suis bien obligé de le faire. Mais qu'est-ce que c'est chiant d'essayer?
1: Ah oui, parce qu'il faut se déshabiller, c'est surtout ça.
0: C'est ça, moi je suis un peu pudique.
1: Oui, vous n'aimez pas en public, vous.
0: Vous non plus, vous n'aimez pas ça, Adil.
3: J'ai une histoire à vous raconter, si vous voulez.
0: Allez-y, allez-y.
4: Tu l'as fait
3: on
4: dans
3: devait faire,
4: de
3: on devait faire des tapis rouges à un moment donné avec Pamela. Et on est parti faire les magasins à Marseille. Je reviens une demi-heure après, je sais plus où j'étais. Et je vois le bill à payer. Je lui dis, mais attends, pourquoi t'as pris autant de tenues? Elle me dit, parce qu'il y a plein de tapis rouges et tout. Je lui dis, mais tu rigoles ou quoi? Enlève quelques robes, là, il y en a trop. Et elle m'a dit, bah non, tu t'amuses à me déshabiller le soir, maintenant il faut me rhabiller.
0: Mais vous n'alliez pas avec elle dans les cabines d'essayage, alors?
3: C'est déjà arrivé, je crois.
1: Il y a des gens qui s'organisent, c'est des fantasmes de beaucoup de gens de faire l'amour dans les cabines d'essayage.
0: Ah oui?
4: Ah ouais.
1: Oui. Ah oui. Oui, un truc clandestin, on peut se faire surprendre.
2: Et dans les
1: par
2: toilettes de l'avion, ça arrive souvent, ça?
1: Oui, oui, mais c'est moins propre que les cabines d'essayage. Hein.
0: Ça dépend. Ça dépend où, franchement.
1: Oui, c'est vrai.
0: En tout cas, voilà, vous pouvez à La Rochelle, à Lannion ou dans le 7e et le 9e arrondissement de Paris tester les cabines d'essayage de La Poste désormais quand vous recevrez un colis avec des vêtements à essayer.
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0: Vous faisiez quoi? Vous mangiez quoi? Et en fait, vous vous trompez. Si c'est vous l'accusé, vous faites avoir.
1: Alors, mais là, je vous parle quand même d'un événement important. Le 15 janvier 2009. La preuve, vous allez le revoir dimanche soir.
2: Un événement français?
1: Sur TF1. Français? Non.
2: Américain?
1: Américain, oui.
3: La sortie d'un film? Un blockbuster.
1: Alors, pour répondre à votre question, il y a eu un film là-dessus. Sur ce qui s'est passé le 15
3: janvier. Je le sais, c'est Sully.
1: Expliquez.
0: L'avion.
3: Ah, c'est l'avion qui a atterri sur l'Hudson River.
1: Ouais. Excellente réponse de Christine Bravo. Eh oui.
3: Eh oui, parce que, eh ben, je me souviens de ce que je faisais ce jour-là. Parce que c'est tellement sidérant, un avion qui se pose sur l'Hudson.
1: Eh oui. Chez Les Burnett, Sullenberger dit Sully Sullenberger, qui effectivement a été joué à l'écran, vous savez par qui quand
0: Tom
1: même.
0: Hanks. Voilà. Tom Hanks.
1: Tom Hanks.
2: Il fait le rôle de l'avion.
1: Non.
4: Le commandant de bord.
1: Il fait le rôle de Sully, le célèbre commandant qui prend la, qui aura des ennuis. Hein, c'est
3: ah bah oui.
4: Oui, ils vont l'embêter.
1: C'est tout le sujet du
0: parce
1: film.
0: Parce qu'il a picolé un peu, c'est ça.
1: Du film de Clint Eastwood.
3: C'est ouf.
1: Diffusé dimanche soir sur TF1 où on va revoir. Évidemment, tous les passagers effrayés et en même temps applaudir quand même ce commandant.
3: Ah oui, mais pourquoi? Qu'est-ce qui s'est passé? Franchement, je ne sais pas.
1: Eh bien, il a réussi à atterrir l'avion parce qu'il y a les réacteurs de...
3: À Mérir.
1: Ou à Fleuvir, je ne sais pas comment vous dites. Mais en tout cas, effectivement, l'Hudson River est un des fleuves qui traverse New York, vous voyez, Manhattan.
0: Il traverse d'un côté, parce qu'il n'y a pas de fleuve dans New York.
1: Oui, enfin, qui...
0: Vous confondez avec Meudon. Non mais je vous le dis moi, parce que là on se fout de la gueule des gens. Non, mais... Et tous les New-Yorkais qui nous écoutent moment et qui hallucinent.
1: Vous avez quand même deux rives.
0: Oui mais c'est pour le côté.
5: Il y a deux rives mais c'est New York qui est au milieu.
1: Ben voilà oui.
5: Avec Manhattan. Il n'y a pas de haut, on dit oui monsieur et on continue.
0: Merci Olivier.
1: Vous avez Manhattan d'un côté et vous avez...
3: Laisse tomber.
1: Qu'est-ce qu'il y a Christine?
3: Ben, parce qu'il est... il veut tout d'un coup se mettre plus belle que la mariée. On parle de Sully, on s'en fout.
0: C'est sympa pour Jean-Philippe Janssen.
1: Bah, toujours est-il qu'effectivement, il a réussi à, dites ça comme vous voulez, mais
5: à amérir.
0: C'est miraculeux, c'est
3: et
0: miraculeux.
3: Et pourquoi est-ce qu'on l'a condamné? Pourquoi est-ce qu'on a dit que c'était pas bien ce qu'il avait fait?
1: Parce qu'il aurait peut-être pu trouver d'autres solutions.
4: En attendant, tout le monde était sain et sauf, et puis les passagers, vous avez cette photo où les gens sont sur les ailes, et il avait une avarie technique, et la seule solution qu'il ait trouvée, c'est d'amérir sur le Hudson. Mais il a bien fait, hein.
0: Ça te parle,
6: il a raison. Il aurait pu les tuer, il y a des radios, tout le monde serait mort si tu prends les tirs sur le Hudson. Il a eu raison. C'est une ancienne hôtesse qui vous parle.
4: Bah oui, bah attends.
6: Quand même, faut pas déconner, il a eu
4: moi,
6: raison.
4: Moi, j'aurais adoré être hôtesse de l'air.
6: Non, mais j'aurais été dans l'avion avec lui, j'aurais applaudi de tous mes petits poignets.
0: On lui reproche, parce que je pense que on lui a conseillé de faire autre chose que d'essayer cette espèce d'amérissage improbable, et c'est pour ça qu'il a pu avoir des ennuis après.
4: Ah oui, mais vous savez, monsieur Toen, les conseillers sont pas les payeurs.
2: Et alors, donc, il est toujours pilote ou on lui a retiré sa licence?
3: Non, il est à la retraite. Ce qui était compliqué.
2: D'accord, là, du jour d'aujourd'hui, oui.
6: Maintenant, il est moniteur de plongée. Il est moniteur de plongée dans un club. Il a arrêté l'aviation, tout.
1: Il paraît que c'est des oiseaux qui étaient rentrés dans les réacteurs. Dans les réacteurs.
4: C'est très dangereux, les oiseaux pour les réacteurs.
6: C'est très dangereux. Ils
4: arrivent,
6: boum, dans le réacteur,
4: oiseaux.
6: Boum, boum, boum, boum.
4: Sur tous les aéroports, il y a toujours des voitures qui sont là pour chasser les oiseaux avec des cris. Et ça fait partir les oiseaux. Parce qu'un avion qui rentre dans le réacteur, ça peut vous bousiller. On est obligé de faire demi-tour et retourner
6: la preuve.
3: Tu as dit un avion qui rentre dans le réacteur.
4: Un oiseau. Elle est con, celle-là aussi.
1: Ou une tour.
3: Non, parce que...
1: Tour, un hôtel, un oiseau, tous ces trucs-là.
4: Un oiseau, si petit soit-il, il rentre dans le réacteur, ça peut bousiller l'avion. On est obligé de faire demi-tour, il y a une procédure.
2: Un avion qui rentre dans un oiseau, ça fait mal aussi.
4: Les gens, ils croient qu'on fait ça pour les emmerder quand on fait demi-tour au parking parce qu'il y a un oiseau. Mais non. Il y en a une fois, il m'a dit, oui, en fait, moi j'ai un contrat à signer, je vais perdre des millions d'euros pour ma société. J'ai dit, on n'en peut rien, monsieur, on a un oiseau qui est rentré dans le réacteur.
0: Il m'a dit,
4: j'exige de voir l'oiseau.
1: Vous lui avez montré
4: un morceau de poulet. J'ai ramené un poulet grillé, voilà.
3: Mais je comprends pas pourquoi ils mettent pas des petites grilles devant. Pour empêcher les oiseaux.
4: C'est pas radiateur connasse.
1: Moi, je dirais même un chasseur sur chaque... S'il y avait un chasseur sur chaque réacteur, un chasseur avec un fusil. Il nous faut chier ici sur Terre. Mais pas content parce qu'il chasse en forêt, alors qu'on les foutrait. Un chasseur par réacteur, le problème serait réglé.

0: vous voyez. Non, franchement, oui.
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0: Ils sont 22 nés en 2024 et c'est un record, nous dit le journal Le Monde. Mais de quoi s'agit-il? 22 nés en 2024.
3: En France ou dans le monde?
0: Alors, en France, monsieur.
4: Ce sont des animaux ou des humains?
0: Ce sont des animaux, madame.
5: C'est pas des pandas?
0: Des pandas, non.
4: 22 pandas. Des ours dans les Pyrénées.
0: Vous voyez, c'est mieux que les pandas encore. Des oursons dans les Pyrénées. Bonne réponse de maman ours. C'est mignon quand même, 22 oursons, vous vous rendez compte?
5: On peut les toucher ou pas? On peut aller les voir? On peut...
4: Non, ça déconne pas.
5: Non mais c'est vrai, non mais c'est en liberté ou pas?
4: Oui, ce sont des ours en liberté. Ouais.
0: Ah bah oui,
4: c'est la politique de repeuplement à partir des ours slovènes.
0: Voilà, exactement.
6: En plus, ils sont même pas français.
3: Oh, Saint-Pierre-et-Miquelon.
4: Les ours à Saint-Pierre-et-Miquelon.
0: C'est des petits oursons, des oursons, pas en chocolat, des vrais oursons, vous voyez. Vous aimez les oursons en chocolat, je suis sûr.
5: Mais comment vous savez ma vie, Laurent? J'adore, mais non, mais c'est mon ma petite friandise préférée, les guimauves, vous savez, en guimauve, là, et tout. Les petits oursons en chocolat.
0: Guimauve, on dit guimauve.
5: En guimauve. Mais oui, mais comment vous me connaissez par cœur sans me connaître?
0: Parce que je vois bien bouffer des oursons en chocolat. Connement devant la télé, vous voyez. Je vous vois bouffer la guimauve. Vous êtes une forme de guimauve vous-même, géante.
5: Mais Laurent, j'avais une question très intéressante. Je reviens à nos moutons.
0: Ah, je suis pas sûr qu'elle soit très intéressante.
5: Nos oursons, pardon. Je reviens à nos oursons parce que vous avez l'histoire extraordinaire des loups, là. Des scientifiques ont réussi à reconstituer des loups incroyables, des loups sauvages de je sais pas combien de mètres, de 70 kilos.
4: Non, mais arrête.
5: Mais c'est une histoire de fou, comme cette histoire. Non, Laurent.
6: Ce sont des loups préhistoriques.
5: C'est ça.
6: Voilà, c'est ça.
5: Ouais.
6: C'est ça ce qu'il faut dire.
5: Oui, c'est ça. Et des loups. Il fait peur. Parce que le loup, pendant la guerre. Laurent, c'est pas mon émission, donner la parole à d'autres.
7: Ah, c'est vrai, Laurent, c'est pas possible. C'est pas parce que j'aime quand même.
5: J'ai l'impression d'être la star de l'émission.
7: Ah, bah, moi aussi, Laurent, pas
3: possible. Je suis gêné pour mes autres partenaires. Je ne veux pas prendre la lumière assez fort. Karina fait la joie pour tout.
0: Ah, oui, il est quand même drôle, finalement. Non, c'est vrai, faut reconnaître. Aïe, aïe, aïe.
4: François refuse d'applaudir.
0: Il est drôle, mais il est con. Hein. Non, parce qu'il a voulu caresser un oursin. Il a cru que c'était les oursins qui étaient... Les ours sont 22 dents, mais c'est beaucoup. En 2024.
6: Ce qui est complètement con, d'ailleurs, parce que j'aurais dû être 24 pour...
0: Oui, alors, vous voulez dire... Oui.
6: Oui.
3: Pas ce qu'il veut dire.
0: C'est pas moi qui réintroduis l'ourson, qu'est-ce que vous voulez que je vous dise? J'y suis pour rien, moi, ils sont 22, mais... Oh.
3: Mais on a réintroduit combien? Parce que si c'est un couple, ça va être dégénéré dans pas longtemps, parce qu'il y a que des frères et sœurs, du coup.
8: Ah, mais ils les ont introduits à Lille. Ils vont pas être dépaysés.
0: Non, mais ça prouve que la progression des ours est constante en termes de population.
6: Ah oui.
0: Et c'est vrai qu'on se souvient de la pauvre oursonne qui s'était fait tuer par un chasseur dans les Pyrénées. Bah, vous voyez, j'allais dire, c'est pas si grave, c'est pas ce que je veux dire, mais enfin, quand même, vous voyez, on a bien rattrapé le coup, puisqu'il y a 22 oursons qui sont nés dans les Pyrénées. Qu'est-ce que vous dites, vous?
5: C'est une très belle histoire, vraiment.
0: Merci. Bonne nuit, les petits. Tu peux aller au lit. Une question maintenant pour le teinturier. Monsieur Thibault, le teinturier, qui habite Lorient dans le Morbihan. Comment Mussolini demanda-t-il la main de sa future femme à sa future belle-mère? C'est une question historique.
8: En lui mettant un pistolet sur la tête.
0: Excellente réponse de monsieur Haze. Bravo, Haze. Ah, vous les connaissez, les méthodes.
5: Je devrais faire pareil.
9: C'est ça.
8: Non, mais j'en ai déduit logiquement.
0: Eh bien, oui, en la menaçant d'un revolver, c'est ainsi qu'il a effectivement, Benito, hein, c'était son prénom, demandé la main de sa future femme.
3: Quel séducteur,
0: sa belle-mère.
5: Et ah, pourquoi elle n'a pas dit non alors aussi? T'as le droit de dire non quand même.
0: Bah, parce qu'elle était prudente. Est-ce que vous avez déjà demandé la main de Nathalie à sa maman ou à son papa.
8: Je pense que c'est la mère de Nathalie qui lui a mis un pistolet sur la tête. Tu vas te barrer chez moi, gros lourd. Si tu veux pas que je te mette un coup de fusil dans la tête.
5: Franchement, en fait, c'est la.
0: Parce que je sais que Nathalie a rencontré vos parents. Ça, elle est venue à la ferme. Mais est-ce que vous êtes allé chez les parents de Nathalie?
5: En fait, je découvre un truc extraordinaire dans cette histoire d'amour. Je découvre le temps long. Je découvre vraiment la relation.
6: Oui, ça veut dire que ça va être très très long.
5: Surtout je découvre le temps long.
0: Ce qu'il est en train de nous dire, c'est qu'elle n'a pas encore osé le présenter à ses parents. C'est
5: non,
0: ça?
5: Non, mais c'est un truc de dingue, justement. Si, bien sûr, il y a eu la rencontre et tout. Il y a le repas du dimanche et tout. C'est un mais
0: chez ses parents,
5: et en fait, je découvre une histoire extraordinaire. En fait, tu vois, Karina, toi, c'est une histoire qui dure depuis.
1: Mais fais comme si j'étais pas là. Laisse-moi tranquille.
6: On parle de toi.
5: Non, mais Karina. Non, et c'est un truc de dingue. C'est vraiment, même, je trouve que c'est poignant, l'amour. C'est vraiment émouvant. Oui, oui, je suis très ému. Mais vraiment, je déconne pas, Laurent, j'ai envie de pleurer parce que c'est très, très beau.
6: Non,
5: mais François,
6: je trouve qu'il n'y
5: a rien de plus beau au monde que le matin de se réveiller. Avec la douce.
0: Avec une érection.
5: Non, mais avec la douce le matin. Et vous savez quoi, Laurent? J'ai failli te dire tu d'ailleurs, parce que quand je suis amoureux, je dis tu. Et ben c'est dingue.
0: Pas moi. Hein.
5: Elle me laisse des petits post-it sur le frigidaire et ça me rend très très heureux et tout.
1: Mais et marqué ta gueule.
5: Non, mais c'est un truc de fou.
0: Donc vous avez rencontré les parents.
5: Mais vous, en fait, depuis quelques semaines, j'agis un petit peu en sous-marin, je ne dis plus rien en grossette, justement, ça prend pas mal d'auditeurs.
1: Ah là, tu dis plus rien.
5: Mais je construis.
1: Mais je construis. Pardon, j'avais pas constaté.
5: Et je suis en train de construire vraiment les fondations de cet amour. Non, mais vraiment, je vis un truc, Laurent, je vous assure, je suis très heureux de vous contribuer à ce
0: bonheur. Ils font quoi, les parents?
5: Eh ben, ils sont en retraite.
3: Est-ce qu'ils regardent l'équipe quand vous commentez sans
5: non,
3: les
5: images?
3: Non,
5: mais ils sont vraiment fans de l'équipe, ils en ont rien à faire, mais en revanche, les grosses têtes, ils adorent.
3: Ah ouais, c'est vrai.
5: Mais ils ont un peu honte parfois parce que.
6: Ah bah, tu me connais. Oui. Je comprends.
5: Je vous assure. Parfois ils disent mais Johan, vous y allez comme vous y allez. Je dis, Laurent, il adore quand je fais le couillon, donc vous savez si je veux rester.
0: C'est ma faute, tiens. Aïe aïe aïe. En tout cas, comme Mussolini, je vous conseille de prendre un revolver quand vous demanderez la main de Nathalie.
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0: Ah, une question littérature, ça fait toujours plaisir quand on a un écrivain sous la main et Paul Alcarat.
6: C'est gentil, merci.
0: C'est vrai que où en est votre livre d'ailleurs, vous en avez vendu.
6: On approche les 25 ventes. C'est...
0: Voilà un écrivain qu'on a surnommé le valet de chambre de l'histoire à cause des détails intimes qu'il a donnés sur certains de ses personnage, et c'est un écrivain français, militaire aussi, qui, il faut le dire, date un peu, puisqu'il date de la deuxième moitié du XVIe siècle. De quel écrivain s'agit-il ?
3: Roger de Bussy-Rabutin ?
0: Non.
3: Agrippa
1: de Ronsard ?
0: Ronsard, non.
6: Bijard ?
3: Théophile de Viau ?
0: Non plus.
9: Guillaume du Bartas ?
0: Non.
3: Théodore de Bèze ?
0: Ça existe, ça?
3: Ah oui, je peux. Oui, je vous promets.
9: B-E-Z-E.
3: Oui, mais
6: c'est pas moutarde?
3: Vincent Voiture.
6: Le colonel, vous avez dit.
0: Non.
3: Vincent Voiture?
0: Non.
1: Mibélé?
3: Brantôme?
0: Non. Comment vous dites?
3: Brantôme.
0: Brantôme. Excellente réponse de Paul Alcarat. C'est Brantôme.
6: Il est chiant, Alcarat. Il est comme Beaugrand. Il parle tout le temps. Mais lui, à la fin, il a la bonne réponse.
0: Pour Thomas Penn, qui habite ici, les Moulineaux, pouvez-vous me donner le nom de ce célèbre scientifique connu pour son chat
3: Schrödinger. Erwin.
1: Oh, non, allez, s'il vous plaît,
3: Erwin,
1: c'est ça
3: Erwin Schrödinger.
6: Oh, j'aurais dit Gueluc, moi.
3: Erwin.
9: Non, mais il est très fort.
0: Philippe Claudel s'est fait griller de 2 secondes par Paul Alcarat. C'est énervant, hein, Philippe Claudel.
9: Non, mais il est très fort, je suis admiratif.
0: Pour Véronique Sarange, qui habite Carcassonne, je vais tenter encore une question littéraire, mais cette fois, je vais vous donner le nom d'un pays, un pays imaginaire. Et je vais vous demander qui a inventé, créé ce pays. Ce pays, c'est la Garabagne. Qui a créé, inventé la Garabagne?
3: La Garabagne?
1: Un Français.
0: Un Français? Alors un Français...
3: Non.
0: Non. Il a été naturalisé français en 1955, mais ça va aider Christine Ockrent et peut-être même Monsieur
3: Guillaume. Un Belge.
0: Puisqu'il est Belge. Il est né à Namur.
3: Henri Michaud.
1: Il est né...
3: Henri Michaud.
1: Non, mais laisse-la moi au moins celle-là. C'est insupportable.
0: Ben Bah oui, vous l'avez deviné, c'était bien Henri Michaud, à qui on doit voyage.
1: Ma mère va me tuer.
0: À qui on doit voyage en grande garabagne.
10: Ah ouais.
0: C'est effectivement un de ses recueils de poésie publiés. La garabagne étant un pays imaginaire, objet d'un récit d'Henri Michaud.
11: À chaque fois qu'on en parle d'Henri Michaud, j'aime bien préciser, je sais pas si c'est un peu psychopathique de ma part, mais...
0: Sûrement.
11: Oui. Et j'aime bien préciser que sa femme est morte accidentellement dans un incendie. L'incendie de chez eux.
0: Ah oui.
11: Ouais. Mmh. En 46, je crois que c'était au sort.
1: Moi aussi, j'aime bien préciser ça lors des repas de famille.
0: Alors, il est temps d'appeler les pompiers, peut-être. Une autre question pour Didier Chicha, qui...
5: Chicha.
6: J'étais chez lui hier.
5: Voilà, non.
3: Ça sent bon, ça.
0: Monsieur Chicha habite Béchamp, Meurthe-et-Moselle. Et si vous avez lu le supplément du magazine Le Monde, vous saurez répondre à cette question. C'était une page intéressante parce que le titre de cette page, c'était « Cas d'école ». Et on nous faisait remarquer dans cet article que souvent, à la rentrée scolaire, il y avait un prof ou une institutrice qui était mise en avant, à l'occasion d'ailleurs, la plupart du temps, de la sortie d'un de ses livres, d'un livre qui, on va dire, raconte l'univers scolaire de l'intérieur. Alors cette année, c'est une femme qui s'appelle Lisa Kamen-Hirsik qui a même fait la une du Figaro magazine il y a 8 jours pour expliquer ce que l'école était devenue. Il y a quelques années, il y avait une femme qui s'appelait Céline Alvarez qui s'était fait connaître grâce à un livre appelé « Les lois naturelles de l'enfant ». Et puis on remonte jusqu'en 1976 ainsi. Cette année-là, effectivement, il y a un écrivain. Il est devenu écrivain, il est devenu romancier. Mais au départ, il était professeur. Et c'est grâce à un livre... qui s'appelait « Je suis comme une truie qui doute » qu'il s'est fait connaître.
6: C'est la biographie de Christine Bravo.
0: Monsieur Thoen.
6: Je pose une question. Je suis... pas que vous qui posez des questions.
0: « Je suis comme une truie qui doute
6: ». Je vois, c'est parce qu'on voit tous la couve. On voit tous la couve. Christine avec ses lunettes, comme ça, avec sa petite bouteille. Là.
0: Et puis ensuite, il... Et puis ensuite, il a publié « Anti-manuel de français à l'usage des classes du second degré » et c'est devenu un spécialiste de la langue française, une sorte d'historien, chroniqueur au Figaro littéraire aussi, qui nous a quittés en 2012. De qui s'agit-il? Quel prof s'est fait connaître cette année-là, en 1976, grâce à ce livre avec un titre « C'est vrai curieux »,« Je suis comme une truie qui doute
6: ». Il a fait un peu de médias.
0: Ah oui, bah d'abord je vous ai dit,
6: au-delà de la presse,
0: il était au Figaro littéraire.
6: Mais genre de la radio, de la télé.
0: Il a même fait acteur de temps en temps, il a écrit aussi des livres sur la chanson française.
11: Ah, j'ai peur.
0: Et même son livre, Je suis comme une truie qui doute, a été adapté au cinéma par Bertrand Tavernier. Et c'est devenu ce fameux film qui s'appelait Une semaine de vacances. Ça vous dit quelque chose, ce film de Tavernier? Mais moi je connaissais le nom... sans savoir qu'il fut professeur au départ et qu'il s'était fait connaître à la rentrée scolaire 1976.
6: Paul, c'est à vous.
12: Il est mort en 2012.
6: Parce que les autres sont complètement à l'ouest.
0: Bon, monsieur Claudel le connaît sûrement, mais
6: oui,
0: ça va lui revenir.
6: Oui, mais il sait.
0: Il était corrézien au départ. Hein. Il était né à Laglaigeol en Corrèze en 1935.
6: Ah, c'est pas...
0: Et il est mort à Lille en 2012.
6: C'est pas Jacques?
0: Il a présenté une émission sur France 3, vous me demandiez.
6: Ah, Interville?
0: Si on l'avait vu. Non, le magazine de l'imprévisible.
6: Voilà. Et c'était par rapport à les phénomènes paranormaux?
0: Ça s'appelait Aléa, le magazine de l'imprévisible.
11: Albert Jacquard?
0: Non, oh non. Oh. Ah, vous dites ça parce que c'est un anniversaire aujourd'hui pour le professeur Jacquard.
6: Ouais, c'est vrai. Ouais.
0: Il est mort il y a 10 ans.
11: Il y a 10 ans, ouais.
0: Jour pour jour. Je vois que vous l'avez révisé pour cette émission.
11: Ah, mais... pas du tout, j'ai même pas vu qu'il était mort.
0: Mais vous avez les réponses dans le mauvais ordre.
1: Ah, Jacquard Albert?
0: C'est bien ça, monsieur. C'est bien, monsieur. Comment il s'appelle déjà? Guillaume.
11: Est-ce qu'il s'appelle, Christophe?
0: Non, mais je vous jure que vous le connaissez.
3: Son prénom, Laurent.
0: Claude, allez, je vous donne son prénom.
6: Claude Allègre.
0: Non.
3: Claude Duneton.
0: Claude Duneton. Bonne réponse de Philippe Claudel. Claude Duneton.
3: On n'aurait pas trouvé.
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0: Pour Aurélie Panne, Madame Panne habite Saint-Soul en Charente-Maritime et la question concerne l'échelle de Fujita. Mais que mesure l'échelle de Fujita ?
10: La longueur du pinceau japonais ?
0: Non, pas du tout.
6: Ah, c'est un bravo. Code.
0: Quelle culture, Christine. Mais non, Monsieur Fujita, celui-là en tout cas n'est pas peintre.
5: Ah, est-ce que c'est lié à un phénomène climatique ?
0: Alors un phénomène climatique, oui, on peut dire oui. Oui, oui. Monsieur Ted Fujita, c'est son nom, hein, de l'Université de Chicago, a inventé un système qui classe ce phénomène climatique.
5: Les cyclones ?
0: Les cyclones, pas
5: les
0: tout
5: ouragans,
0: à fait.
5: Les ouragans,
10: les tonnerres.
0: Alors, vous êtes tout prêts.
5: Les tornades.
0: Les tornades. Bonne réponse collective
8: d'Esteban.
0: Les tornades, effectivement, et on les classe désormais, d'ailleurs, avec l'initiale de son nom, hein, Monsieur Fujita. Vous pouvez avoir une tornade F0, ce qui veut dire que ça a soufflé, mais vous pouvez sortir de chez vous.
5: Un bébé tornade.
0: C'est pas bien méchant. Une tornade F5, en revanche, là, c'est un cauchemar. Les vents vont dépasser 320 km/h. Et savez-vous quel est l'état des États-Unis où il y a le plus de grosses tornades ?
5: L'Oklahoma.
0: Comment vous savez ça ?
5: Ben, je sais que c'est dans le centre des États-Unis.
0: Et c'est l'Oklahoma. Bonne réponse de Christophe Beaugrand.
5: On voit des vaches qui s'envolent parfois.
0: Et c'est pas vrai.
5: Je vous assure, c'est horrible.
10: Ben, j'irai pas.
6: Et il paraît aussi que c'est l'endroit où il y a le plus de bovins et d'homosexuels.
10: Mais pourquoi tu dis ça, Christophe ?
6: Ça n'a rien à voir, mais j'entendais quelqu'un qui disait ça.
5: Mais t'es sûr qu'il y a beaucoup d'homosexuels dans l'Oklahoma ?
6: Oui. Oui.
10: Ben, d'ailleurs, ils vont faire l'amour et dans le pré uniquement pour les homos.
0: Peut-être.
5: À vérifier.
0: On ira
5: sur les vaches, je pense, mais
10: on ira voir.
5: Oui. On va vérifier ça.
0: En coup de vent. Pour Monsieur Daly, qui habite Pierre à Daly, on reste aux États-Unis, puisque là-bas, Monsieur Charles Francis Bruch a été le premier, en 1888, le premier à construire quelque chose qui fait florès, hein, depuis. On est effectivement dans l'Ohio, et ça a surpris quand il a effectivement monté, construit une tour de 17 mètres de haut, mais qu'est-ce qu'on pouvait voir sur cette tour et qu'est-ce qu'il a quasiment inventé puisqu'il est le premier à avoir ainsi démontré que ça pouvait être utile un jour.
5: Une éolienne ?
0: Une éolienne ! Encore une bonne réponse !
8: Voilà, bravo !
0: Ouais. Eh oui, il a mis 144 pales en bois de cèdre qui tournaient avec le vent pour produire de l'électricité. Tout ça dans son champ, là-bas dans l'Ohio. Monsieur Charles Francis Bruch.
5: Il paraît qu'il y a beaucoup de vaches et d'homosexuels dans l'Ohio.
0: Oui, mais ils viennent de l'Oklahoma à cause
5: des tornades.
0: Eh ben, écoutez, parfait. Bravo, Beaugrand. Vous connaissez bien les États-Unis.
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0: Ah, ça c'est pas mal aussi. Je vais vous demander le nom d'un célèbre empereur romain. D'ailleurs, quand il est mort, cet empereur, il est mort, curieusement, en Angleterre. Enfin, à l'époque, on n'appelait pas ça l'Angleterre. Hein. On appelait ça la Bretagne.
5: Vous
0: voyez ? Ah oui. Et oui, c'était comme ça. Il est mort le 4 février 211. Il avait 64 ans, cet empereur. Et il aurait même prononcé sur son lit de mort des mots qui seraient, je dis seraient parce que moi, je ne connaissais pas cette phrase, « Maintenez la concorde, enrichissez les soldats » et moquez-vous du reste.
9: C'est pas commode.
0: Alors justement, c'est pas commode. Ça, c'est marrant que vous disiez ça, parce que c'est tout sauf commode.
10: Ah, aimable.
6: Est-ce que ça serait...
10: Aimable.
0: Pas aimable, mais c'est quelqu'un qui a succès...
6: J'ai pas compris le mot commode.
0: Et parce que commode
6: parce
0: est
6: que
0: un
6: commode,
0: empereur.
6: C'est un empereur.
14: Ah, je croyais que c'était un meuble, pardon.
6: Mais non.
14: Excusez-moi, est-ce que premier degré.
0: Commode est mort en...
6: Marc Aurèle.
14: Attendez, depuis quand commode est aussi célèbre que Jules César?
6: Mais si, parce que dans Maximus, les gladiateurs, là...
15: Il parle de Comores.
16: Ah mais je regarde pas, moi je regarde.
0: Pas les Comores, hein, Comode.
15: Comode, oui, c'est pareil.
0: Il a été assassiné, Commode, le 31 décembre 192. Ça marque la fin de sa dynastie. Et dans l'année qui va suivre... Et de sa vie, oui, bien sûr. Et dans l'année qui va suivre, il y a 5 empereurs qui vont se succéder.
17: Il y a 3 gens.
0: Il y a Pertinax, Dudius Julianus, Pessinius, Claudius Albinus... Et le dernier.
16: Et Caius.
17: Jean-Michel Trudicus.
16: Caius.
0: Le dernier.
18: Est-ce que Laius. C'est Titus?
0: Titus. Non.
16: Néron, Caligula.
0: Non.
18: Ça finit en us.
0: Ça finit pas en us.
18: Ah.
0: Et croyez-moi.
17: Vespasien.
0: Croyez-moi, c'est assez dingue d'imaginer que cet empereur ait pu effectivement succéder à l'empereur Commode.
16: Ah, armoire bretonne.
18: Buffet.
17: Buffet. Ah. Nuit.
16: Il est mort en Bretagne.
0: Et je vous rappelle que quand
18: même. Cicéron, c'est pas carré.
0: Non. Je vous rappelle que quand Monsieur Baffi m'a demandé, est-ce que c'est Commode? Qu'est-ce que je lui ai répondu?
16: Non, c'est tout sauf ça. Sauf Commode. C'est pas facile.
15: Poltron et Coffin.
0: Non.
16: C'est compliqué.
0: Non. Qu'est-ce que je lui ai répondu?
16: Et vous l'avez dit, c'est tout sauf Commode.
0: Exactement. Voilà. Je dis, c'est pas Commode.
16: Ah, c'est pas Commode. C'est méchant.
15: Non, c'est Complicus.
16: C'est Machiavel.
0: Alors, je peux donner son petit nom. Hein. Son petit nom, c'était Septime.
18: Septime Sévère.
0: Sévère. Bonne réponse de Julie Leclerc. Eh oui.
15: Excusez-moi. Non, mais... Séverine Ferrer.
0: Non, pas Séverine Ferrer. Septime Sévère.
15: Ah d'accord, je pensais.
0: Et effectivement, un empereur sévère a succédé à un empereur Commode. Ah, ça paraît incroyable, mais c'est comme ça, effectivement. Jolie réponse collective, là encore. Et Julie Leclerc a fait fort.
16: Ah oui, bravo Julie.
18: Oui, bravo Julie.
17: Oui, c'est joli.
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0: Bah tiens, je compte sur vous, hein, monsieur Janssen, pour répondre à la question suivante. Une question d'actualité, étonnamment. mais à quelle actualité est ramené ce mot que j'ai découvert dans Libération hier? C'est une question pour Claire William, qui habite Pontivy. En effet, j'ai appris ce qu'était un flaperon. Mais qu'est-ce qu'un flaperon?
20: Un apron moche.
0: Ouf. Voilà pourquoi il faisait déjà les grosses têtes il y a 30 ans.
15: Ça n'a rien à voir avec l'aérien?
0: Eh bien, évidemment que si.
15: Si,
0: qu'est-ce que vous avez comme d'autres domaines de culture que...
15: C'est un volet sur les ailes de l'avion.
0: C'est-à-dire donc c'est...
21: Un morceau d'aile.
0: Un morceau d'aile. Je vous accorde la bonne.
15: Ah oui, c'est un morceau d'aile, c'est un volet qui est... C'est des pièces détachées, vous savez. Et il y en a qui est abîmé, c'est ça, c'est par rapport à ça. Il y a un avion qui a volé et il est passé. On a vu qu'il manquait un morceau sur ce volet.
0: Non, c'est qu'on nous reparle dans la presse d'un flaperon, pas n'importe lequel, flaperon. Mais effectivement, moi, j'ignorais l'existence de ce mot. Un flaperon, c'est bien un morceau d'aile.
15: Il fallait me demander.
0: Hein. Alors maintenant, je vous demande pourquoi on parle d'un flaperon.
22: À cause d'un accident.
0: Ah, oui, mais lequel?
22: Ça suit du Rio.
0: Non, pas le Rio, mais c'est un anniversaire. Enfin, un anniversaire, une célébration.
22: Hein. Ah, le Concorde.
0: Ah non, pas le Concorde.
20: Argentine.
0: Non plus. Ah, l'Argentine non plus. 10 ans de mystère.
21: Malaysian Airlines.
0: Le Malaysian Airlines. Bonne réponse. Ça fait une double réponse.
21: Hein. Alors, c'est carré. Hein.
0: Ah non, mais vous avez dit morceau d'aile, c'est vous qui l'avez dit.
21: C'est vrai, je l'ai spécifié.
22: Merci. Ah, il pensait à un poulet, lui.
0: Ah bah oui, c'est vrai, quand on... Ça, c'est pas bête ce que vous dites. Quand on vous proposera dans le poulet, quel morceau vous préférez?
22: Le flaperon.
0: On va dire le flaperon. Mais le flaperon, c'est un morceau de l'avion qui avait été récupéré 1 an après. Ouais. Alors, j'allais dire la catastrophe, on n'en sait rien. Parce
20: non,
0: que
20: mais c'est
22: pas. Ah, non, mais là, il manque un bout. L'avion,
21: on peut l'imaginer,
0: Eh bien,
21: on va
0: aller savoir, il vole peut-être toujours quelque part, cet avion.
20: Non, mais ça fait peur.
0: C'est,
20: hein.
0: C'est le vol MH370 qui avait effectivement disparu en mars 2014. Vous vous rendez compte? Ça fait 10 ans déjà.
15: Hein. Il y en a eu deux coup sur coup de MH.
0: Comment ça, deux?
15: Eh bien, il y a eu le premier MH370 et quelques mois plus tard, il y en a eu un autre qui a été abattu au-dessus de la Russie.
0: Ah oui, mais celui-là, on sait.
20: Si on savait
15: mais ça fait quand même deux avions de la même compagnie en quelques mois. Donc, ils ont mis la clé sous palissement, normalement.
20: C'est vrai?
15: Bah, c'est terrible pour une compagnie d'accidents coup sur coup. Il y a une confiance qui s'installe.
21: Surtout qu'on dit jamais 203.
0: Attendez que je comprenne. Le deuxième avion, on sait ce qui s'est passé.
20: Oui, mais ça quand même, ils n'ont pas de sens, quoi.
15: Mais c'est quand même mystérieux quand même, parce qu'on n'a pas les résultats de l'enquête. On a retrouvé la carcasse, l'avion, on sait que, mais on ne sait pas exactement.
0: En gros, ce que vous êtes en train de me dire, là, c'est que pour mes prochaines vacances, je ne choisis pas Malaysian Airlines.
15: Non, surtout pas, je vous conseille pas, non, oui. Moi, je l'ai répertorié dans ma liste noire, hein, oui.
0: Il y a des compagnies comme ça qu'il faut pas prendre, vous le savez, vous, monsieur Janssen. Donnez des conseils à tous nos auditeurs, autant
15: mais
0: qu'on
15: je veux
0: en
15: bien,
0: profite.
15: Mais vous savez, je n'ai plus vraiment la légitimité de me prononcer sur l'aérien parce que je ne vole plus. Mais il y a quand même des listes qui sont éditées par le gouvernement pour les compagnies les plus fiables au monde.
0: Ah oui.
15: Voilà, donc on peut les consulter sur les sites dédiés. Voilà.
0: Air France, c'est bien Air France.
15: Oui.
20: Ah bah oui.
15: Ah si. Par contre, il faut attention. On n'a pas toujours été bien classé, mais maintenant on est bien classé. Voilà.
20: Ils changeaient les flaperons à chaque fois.
15: Oui. Moi, je nettoyais tous les flaperons. Hein,
0: Non, mais il y a un truc que j'arrive pas à comprendre, c'est la nourriture. Comment vous arrivez à chauffer tout pour tout le monde?
20: Ah bah il y a des micros. Mais...

0: Il y a des fours, monsieur Ruquier.
1: Mais ils sont grands, les micro-ondes pour...
0: Il y a des séries de fours, et c'est des cassolettes, c'est des systèmes de cassolettes, donc c'est des, à étage. Il doit y avoir 40 cassolettes par four.
2: Mais c'est
0: Et il y a 7 fours à l'arrière, 2, 3 au milieu, et 2 à l'avant en première, oui.
3: On
0: peut faire chauffer, on fait chauffer simultanément tous les plats, et après, il faut charger tous les plats dans les voitures.
3: Mais comment c'est, que c'est le pas des micro-ondes, parce que c'est de l'aluminium.
0: Ah non, c'est des fours à chaleur ventilée, monsieur Junio.
2: Et vous avez d'autres repas, vous. Vous mangez pas comme nous.
0: Non, ne mange pas comme les passagers. Par contre, les deux pilotes ne doivent pas manger la même chose.
4: Ah oui.
0: Voilà.
4: Ah,
0: parce que s'il y a un pénatox, l'autre ne la fera pas. Parce que sinon, hein, vous vous rendez compte, s'ils ont une gastro avant d'atterrir, c'est compliqué.
2: Le collègue tombe juste derrière.
3: Une allergie.
0: Donc ça, c'est
3: il la gonfle sortie. Comme un airbag.
0: Ah oui, ou des œdèmes de caque.
1: Comme Coluche dans Banzai.
5: Voilà, oui.
1: vous souvenez, Valérie?
6: Oh, bah, je m'en souviens très bien.
0: C'est elle qui faisait le chameau.
6: C'était horrible.
1: Qu'est-ce qui était horrible?
6: Ben, sa tête.
1: Ah, hein. Comment ils ont fait d'ailleurs
6: pour... Oh, bah, c'était du maquillage.
1: Ah,
6: hein.
1: Oui, ah oui.
7: Merci Valérie.
1: Il me fait toujours rire ce film.
0: Ah oui.
1: C'est vrai, hein.
6: Ben, il n'y a pas que vous, il repasse au moins 2 fois par an.
0: C'est vrai. Et moi, pendant qu'on faisait la tournée théâtrale de votre pièce, monsieur Ruquier, une grande pièce, hein, quand même, couple magique, eh ben, j'ai été étonné et ébahi à chaque fois les gamins. Donc, c'est-à-dire que ce film traverse toutes les générations, parce que les gamins qui connaissent pas Valérie, mais ils connaissent forcément Banzai et Valérie par rapport à Banzai. Eh ben, je trouve ça magnifique de traverser les générations comme ça.
6: Non, mais ils me connaissent.
0: Ben, non, mais ça, c'est dingue, ça.
6: Tu as raison.
0: Tu sois flatté, tu sais.
6: Mais je suis très flatté.
0: Pour les gens, tu restes une mythe. Non, un mythe.
1: En fait, c'est votre point commun. Vous, tous les deux, vous resterez une hôtesse de l'air jusqu'à la fin de votre vie.
6: Exactement.
1: Il faut bien dire les choses. Vol MH370, en tout cas, 10 ans de mystère. Parce que là, pour le coup, celui-là, on
6: ne
1: sait vraiment pas du tout ce que cet avion est devenu. Tiens, vous avez froid, Karine
6: oui,
1: Lemarchand.
6: J'ai froid.
1: Je vous vois mettre...
5: remis ses chinchillas.
6: Tu vois, c'est ça de ne pas avoir de chair. J'ai jamais froid.
2: Moi, j'ai tout le temps froid.
1: D'habitude, on voit votre petite fourrure, mais c'est parce que votre jupe.
3: Mais c'est ignoble.
5: C'était mieux avant.
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1: Le téléphone du jour nous emmène en Alsace où nous attend monsieur Rémi Gullung qu'on va avoir au téléphone. Et monsieur.
9: Plein, bonjour.
1: Monsieur Gullung.
9: Gullung, le téléphone sonne.
1: Non. Il va raccrocher monsieur Gullung.
5: Là, t'es lourd.
9: Ce serait un dommage.
6: Bien, monsieur
1: Gullung. Vous êtes lourdingue.
5: Ouais,
9: moi,
5: lourd.
9: Personne ne me l'a jamais dit.
1: Vous feriez pas ça sur TF1.
9: Oh, ouais. Je ferais pire.
1: Monsieur Gullung, si vous m'entendez, n'écoutez pas ce que disent mes camarades parce que monsieur Gullung est un expert. Dans son domaine. Il fait des prévisions météo. Et j'ai d'ailleurs là devant les yeux toutes les prévisions météorologiques pour 2000.
9: Jusqu'à la Saint-Glinglin.
1: Ne raccrochez pas, monsieur Gullung.
9: Ce que j'aime bien, c'est qu'on l'a pas entendu, monsieur Gullung, encore.
1: Mais non, parce que je dois vous poser la question d'abord.
9: Oui. Prêt à tout pour un bon mot. Hein. Prêt à une star, monsieur Gullung. Tout le monde va parler de lui.
1: Vous me cassez les glaouilles en attendant. Alors, monsieur Gullung.
9: Et arrêtez de redire le nom. Mais arrêtez
1: Rémi,
9: de dire le nom.
1: Rémi, appelez-le.
9: Rémi Gullung.
1: Rémi.
9: Monsieur Rémi Gullung. Je crois que ça a sonné à la porte.
1: Il est en Alsace. Arsmansville.
9: On lui fait plein de schmutz.
10: Un sop des schnoglocks, tout ce qu'il veut, il a. Mais ce qu'il a, il n'en veut pas. Et ce qu'il veut, il ne l'a pas dit. Un sop des schnoglocks, tout ce qu'il veut, il a. Voilà, c'est un peu alsacien.
5: Ah oui,
1: on a bien marqué.
10: Donc c'était pour faire un hommage à monsieur
1: Gullung. Il est bien vivant, monsieur Gullung.
10: Il paraît.
1: Et j'ai devant les yeux, d'ailleurs, les prévisions météo de Rémi, jusque pour la fin de l'année. Hein. Ça qui est bien, c'est qu'on a les prévisions pour toute l'année.
9: Décembre 2025, il sait.
1: Oui. Ouais. Et même j'ai un résumé de toute l'année qui sera plutôt sèche et chaude avec un été mitigé, mais en compensation une assez belle arrière-saison pour septembre. En Alsace, les vendanges auront lieu vers le 7 septembre.
9: Ah oui, il est précis
1: quand
9: même.
1: Mais comment monsieur Gullung réalise-t-il ses prévisions météo?
10: Il a une grenouille.
1: Non, pas avec une grenouille. Avec Jean Breton, qui était ici un grand présentateur météo pendant des années sur RTL dans

0: les années 70-80, était réputé pour avoir sa grenouille.
1: Mais oui, mais il y avait une chanson de Carlos, d'ailleurs.
0: C'était comment ?
1: Seigneur météo, quand tu dis qu'il fait beau. Seigneur météo, aïe, aïe, aïe, qu'un frigo.
0: Non, à gulum, gulum, fait frigo.
2: Du coup, c'est avec un animal ?
0: Un animal, non.
3: Est-ce que c'est les tarots, c'est au pif ?
0: Les tarots, non.
1: Est-ce que c'est un truc physique, par exemple ?
0: J'ai la photo, hein, j'ai l'illustration.
2: Vous pouvez nous montrer ?
0: De sa technique.
4: Ah, il a une technique très particulière.
0: De prévision météo.
2: Presse le raisin.
0: Ce qui lui permet d'avoir les 12 mois de l'année.
3: Il voyage dans le temps ?
0: Non, il va nous expliquer comment il fait d'ailleurs. Et c'est une technique ancestrale. Il fait ça le soir de Noël, le soir du réveillon de Noël.
2: Ah, il va sur la crèche ?
0: Non.
3: En fonction du temps qu'il fait le soir de Noël.
0: Et ça fait près de 20 ans qu'il réalise ses prévisions météo.
3: Et ça marche ?
0: Ah ben écoutez, il a en tout cas beaucoup de gens qui le suivent sur Facebook. C'est un gros succès.
3: Ah bon ?
0: Évidemment, il vous donne la météo pour les 12 mois de l'année.
1: Et ça veut dire que tout le monde peut le faire, Laurent ?
0: Ah oui, oui, vous pouvez le faire aussi. Ah. Il se sert de quelque chose.
3: Il ne regarde pas dans les fesses d'un animal ?
0: Non.
5: Pourquoi ? Pourquoi, Maxime ?
3: Non, mais il y avait quelqu'un.
6: Par exemple, dans les fesses de la chèvre d'Alain Bougrain-Dubourg, par exemple.
0: Tout le monde ne fait pas comme vous, monsieur Gourmet.
2: Lui, il y compare avec les entrailles.
0: Non. Non, il fait quelque chose, et peut-être.
3: Avec des végétaux ?
0: Monsieur. Ah oui, avec des végétaux.
2: Il fait un herbier ?
0: Non, pas un herbier. Ah non, non.
1: Ah, est-ce que c'est une plante qui nous fait des trucs pour manger, par exemple ?
0: Alors, on s'en sert en tout cas en alimentation, oui. On en mange, oui.
2: Il fait. Ah, on en mange ?
1: Oui, oui. Alors, attendez, dans la patate.
3: Mais qu'est-ce qu'il fait avec cette plante ? Il la regarde fonction de la taille des feuilles, ça dit quelque chose ?
0: Non, pas du tout. Mais ça, après, on va vous l'expliquer. Déjà, trouver la plante.
7: Le tournesol.
2: Est-ce que cette plante. Est-ce que c'est une fleur, cette plante ?
0: Non, c'est pas une fleur.
2: Est-ce que c'est un légume ?
0: Un légume. Est-ce que ça fait partie des légumes ? Faut que je vérifie.
3: Ah ouais, c'est de la salade ?
0: C'est considéré comme un légume.
2: Est-ce que c'est quelle famille de légumes ? Les cucurbitacées ?
0: Oh non, ce n'est pas un cucurbitacé.
3: Est-ce que ça se mange cuit ou cru ?
2: C'est quoi la famille ?
0: Alors, c'est plutôt. C'est compliqué. Ah. On mange ça plutôt cuit, oui.
2: Un navet ?
0: Un navet, ouais, non.
3: Une carotte ?
0: Une carotte,
3: non. On peut le manger cru.
0: Non.
3: Une courgette ?
0: Une courgette.
2: Mais non, on a dit c'est pas un cucurbitacé.
1: Les potirons ?
0: Les potirons, non.
1: Et on a dit c'est pas un cucurbitacé.
3: Une patate douce ?
0: Non, c'est une plante.
1: Mais m'engueule pas, toi !
3: Est-ce qu'il y en a particulièrement en Alsace ?
0: C'est une plante consommée comme légume.
2: Et c'est de la famille de quelle famille ?
0: Ou comme condiment.
2: Quelle famille botanique ?
3: Le cornichon.
0: De la famille des Amaryllidacées.
1: Mais arrête avec le cornichon, on a dit pas les cucurbitacées.
0: Vous l'énervez, hein ?
3: Oui, mais il s'énerve tout seul.
2: Mais c'est tout que de la même famille que vous.
0: Vous allez finir par l'exciter plus que la Miss France.
3: Dieu m'en préserve.
2: C'est le poireau ?
0: Le poireau, non.
2: Est-ce que ça a différentes tailles, différentes couleurs ?
1: Ah, de la semoule aussi.
4: C'est poivron.
3: C'est du couscous. Il y en a des
1: qui vit dans la semoule ? Alors,
2: est-ce que ce légume porte un autre nom ? Un autre nom.
3: Alors, dans mon couscous royal, j'ai vu qu'il allait faire très beau le 14 avril. Voilà.
0: Ben, il y en a différentes variétés, évidemment.
2: Et c'est quoi les noms des variétés ?
0: Ah, bah, c'est
5: poivron.
0: C'est trop facile.
2: Ah bon ?
0: Ben, vous m'avez demandé la famille, je vous ai donné la famille quand même.
3: Oui, les amalées.
0: Comme tout à l'heure, la famille Jackson, vous avez Germaine. Bon, ben là.
7: German.
3: Est-ce que ça se mange avec de l'assaisonnement ?
0: Là, dans la famille, bah, je vous ai dit que c'était aussi un condiment, donc on pouvait s'en servir aussi.
2: La moutarde ?
0: Justement pour assaisonner.
2: Le réfort.
0: C'est à la fois un légume et un condiment. Vous pouvez en avoir au pied aussi, ça peut vous
3: aider. Des oignons !
0: Des oignons ! Bonne réponse !
5: Aussi, ça marchait.
1: Alors, ah oui, on peut lire la météo dans l'oignon.
3: Vous avez dans j'étais l'oignon. Pas loin.
7: Alors, dans l'oignon.
3: Avec le cul des animaux, j'étais pas loin. Dans l'oignon. Non, mais attendez. Pas dans n'importe. Dans l'oignon de monsieur Glung.
0: Monsieur Météo, ne les écoutez
3: monsieur
0: pas.
3: Monsieur Météo ?
0: Oui, monsieur Météo, Grand Est France. C'est ainsi qu'on surnomme monsieur Glung. Rémi Glung. Bonjour, Rémi Glung.
8: Bonjour, Laurent Ruquier. Ça me fait un honneur de pouvoir vous parler.
0: Et moi aussi, je suis très honoré. Je vois sur le rebord de votre fenêtre, les 12 oignons que vous avez installés, de l'oignon numéro 1 jusqu'à l'oignon numéro 12.
3: Il y a un oignon par mois, donc.
0: Exactement.
3: Très bien.
0: Mais alors, comment se fait-il que les 12 oignons, j'imagine que vous installez au même moment devant, sur le rebord de votre fenêtre le soir du 25 décembre, comment se fait-il que ces oignons-là, avec du gros sel, hein, je crois, ne donnent pas les mêmes prévisions,
3: ça
0: mois par mois ?
3: Ça pique un peu, quand
0: qu'est-ce qui différencie chaque oignon ?
8: Donc, je vous explique, je pèle 6 oignons.
0: Oui.
8: Je les coupe en deux.
0: Oui.
8: Je les place devant la fenêtre.
0: Oui.
8: L'oignon, quand je suis derrière la fenêtre, l'oignon de gauche, c'est janvier. Et l'oignon de droite, oui. C'est décembre. Hein.
7: Décembre, oui.
8: Donc, je mets un peu de gros sel sur chaque oignon.
0: Et après, qu'est-ce qui se passe ?
8: Je ferme les volets.
3: Oui, parce que ça sent fort.
8: Et après la messe de minuit, je regarde les oignons qui sont mouillés.
3: Ils sont mouillés ?
0: Et ils sont pas mouillés pareil du numéro 1 au numéro 12. Mais pourquoi ? Comment c'est possible ?
8: C'est ça le...
3: C'est la magie, hein ?
8: C'est ça la... C'est ça le mystère, hein.
3: Mais alors, pardon, en fonction de du taux d'humidité de votre oignon, vous déterminez s'il va faire, non, bah s'il va faire beau ou pas.
1: Donc, s'il sue un peu. Le plus humide, et il va pleuvoir.
9: Si l'oignon sue, vous savez qu'il va pleuvoir.
3: Ah, mais si l'oignon sue, il fait chaud.
8: Si l'oignon est mouillé,
3: oui,
8: ça peut dire que le mois qu'il représente sera humide.
0: Ah bah oui. Ah,
3: d'accord,
0: ah,
3: et alors du coup, c'est bien. Et alors, pardon, alors on va poser une question concrète. Votre oignon du mois d'août, il est comment ?
0: Occupez-vous de vos oignons.
1: Il est mauvais.
3: Il est très mouillé.
0: Alors c'est vrai que c'est pas précis au jour le jour. Hein.
3: C'est que pour l'Alsace ou c'est pour toute la France ?
8: Ça c'est la région où vous le faites. Hein, vous pouvez partout. Hein.
0: C'est uniquement la météo régionale.
3: Mais c'est juste la nuit de Noël ou on peut le faire maintenant ?
8: Ah oui, la nuit de Noël.
1: C'est trop tard.
0: Encore raté.
3: C'est encore un coup du petit Jésus.
0: Moi qui voulais refiler le tuyau à Louis Baudin. Alors c'est raté.
3: Pour l'année prochaine.
0: Écoutez, on vous remercie en tout cas pour cette astuce. On vous rappelle. Pensez-moi, on vous rappelle, c'est promis le 20 ou le 22 décembre l'année prochaine pour qu'on pense tous à le faire pour la prochaine nuit de Noël.
3: Il y aura tous nos oignons.
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0: Question culturelle, une date. On va voir si Paul Elkarat est en forme.
1: Une date, le fruit?
0: Non, une date historique, le 19 mai 1643.
2: Bataille de Rocroi.
0: Oh là, très bien. Bataille de Rocroi, c'est gagné. Et elle opposait qui à qui, la bataille de Rocroi?
2: Les troupes du Grand Condé, Louis II de Bourbon face aux troupes du roi de France. Face aux troupes du roi de France.
1: Il était plus drôle aux Paralympiques.
2: Hein. Avec les troupes du roi de France.
0: Quelle guerre?
2: Bah, la guerre de 30 ans.
0: La guerre de 30 ans. Parfait, il sait tout. Tout ça est très bien. Et c'est une victoire, hein.
2: Victoire, bien sûr.
0: Victoire française contre les Espagnols. Ce que je comprends pas bien, là, vous allez m'expliquer, vous qui connaissez mieux l'histoire que moi. Qu'est-ce qu'ils foutaient dans les Ardennes, les Espagnols?
2: C'est là où ils sont montés le plus haut, hein, les Espagnols. Dans les Ardennes, ouais.
3: Ah oui. Au 9e siècle.
0: Qu'est-ce que vous dites, vous?
4: C'était l'Empire espagnol.
0: Alors, cher Ariel, si au 9e siècle, vous situez 1643, il y a un souci,
3: vous
0: voyez.
3: Non, mais vous dites la guerre de 30 ans. Mais moi, je me suis toujours demandé où vous situez la guerre de 100 ans.
2: 100 ans, mais 100 ans, c'est avant.
3: Mais c'est où?
2: 1337-1453.
1: Bah c'est plus de 100 ans.
2: Alors que la guerre de 30 ans, c'est 1618-1648.
1: D'accord.
3: Redis.
2: 1618-1648. La guerre de 30 ans, ça fait 30 ans. Voilà. Ah, alors que la guerre de 100 ans, a fait 116 ans.
0: C'est génial, d'habitude, c'est quand même... Ce dialogue entre Ariel Dombal et Paul Elkarat, d'habitude, c'est le gamin qui demande des trucs au papa ou à la maman. Et là, c'est l'inverse, quand même. Une question zoologique maintenant pour David Le Guerne qui habite Servian dans l'Hérault. C'est un petit animal dont on va beaucoup parler.
1: Le rio?
0: Non. Un animal dont on va beaucoup parler cette semaine et qui est d'ailleurs curieusement le mâle, hein, évidemment, a deux paires de testicules
1: C'est
0: qui lui permettent de féconder 18 femelles à la suite.
1: Bah sans... C'est le DSK.
3: Est-ce qu'il s'agit d'un insecte?
0: Là, il s'agit de deux paires de testicules. Ah. Et oui, c'est un insecte.
3: Un insecte.
1: C'est le pou, le hulot.
5: De l'école.
0: Pardon.
5: C'est le pou, parce qu'on va à l'école, c'est la rentrée, il y a des poux.
0: C'est le pou. Ah. Bonne réponse.
2: Mais Laurent, je comprends pas les deux paires de testicules, quoi. C'est une paire au-dessus de l'autre ou c'est une paire de...
0: Ça, faites ce que vous voulez cette nuit, mais c'est mercredi prochain, la journée internationale de lutte contre les poux.
1: Ils sont partout.
0: Ils
3: ont combien de pattes?
0: Alors ça, je peux vous le dire. Combien il y a de pattes?
3: Oui, parce que,
0: six pattes.
3: On est un insecte quand on a six pattes.
2: Comme les sauterelles.
1: Et le pire, c'est pas les poux, c'est les lentes. Parce que faut tuer les lentes, en fait. Les poux, ils reviennent.
5: Mais je comprends pas pourquoi en 2024 il y a encore ce problème des poux, qu'on n'a pas trouvé un système. Parce que quand j'étais en CP, en CE1, il y avait déjà des poux.
2: Le système, ça serait que ta coiffure serve à tous les élèves de classe.
5: Toi, t'as vite plus de problème de poux.
2: Si tous les écoliers étaient coiffés comme toi, Johan, il n'y aurait plus de poux.
4: Non, mais t'as pas des poux dans la barbe?
5: Non, ouais, c'est très propre.
3: Non, mais écoutez, tout ça ne mène nulle part.
1: Bravo, Ariel. Moi, je propose une chanson d'Ariel.
0: Il y a longtemps que vous ne nous avez pas fait votre chanson, Ariel.
1: Il y a un climat de paix.
0: La musique adoucit les morts, allez-y.
1: Un cantique.
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0: Ah non, l'autre, il danse pendant ce temps-là.
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0: Alors, écoutez,
2: Rioux est complètement
0: pour qu'on en arrive à ce qu'Ariel dise devant Johan Rioux qui se fout à genoux devant elle, il est mignon.
3: Oh, mais oui, c'était mignon ce geste. Ouais.
0: C'est pas pareil, c'était mignon.
3: C'était un geste chevaleresque.
1: C'est vrai. Ouais, c'est joli.
5: Moi, je suis encore vieux jeu, je suis désuet.
2: Non, mais c'est vrai.
3: C'est gracieux.
0: C'est un joli compliment que vous lui faites, Ariel.
5: Mais non.
3: Non, mais on était aux insectes, on était aux poux. Nombreuses les pattes des poux. Il y en a
4: mais là,
3: six.
4: Ça fait 3 ou 4 heures qu'on a parlé de ça.
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0: Ah voilà une question qui va vous amuser sûrement. C'est dans le magazine Elle. Moi, je lis tout, hein, vous savez. Hein. Et dans le Elle qui vient de sortir, Florence Trédez nous dit que c'est un phénomène, une nouvelle mode, tendance. Peut-être le mot mode est encore un peu trop précoce, mais on va dire tendance. Un phénomène du moment. D'ailleurs, l'acteur Timothée Chalamet...

0: connaissez,
1: oui, oui, oui, oui, oui, oui.
0: Américain, mais qui a des origines françaises, oh, d'ailleurs. Oui. Benjamin Biolay, Zac Efron, ça aussi c'est un acteur.
2: Oui, oui.
0: Ou Harry Styles, c'est le chanteur de One Direction.
3: Ah, oui, oui.
0: Eh bien, tous ces garçons, des beaux gosses, vous l'avez dit. Benjamin Biolay aussi. Ah, oui. Bon, voilà. Eh bien, ils ont été les premiers à sacrifier à cette tendance, ce phénomène dont il est question sur une page dans le magazine Elle, aujourd'hui. Un phénomène nouveau chez ces messieurs.
4: On ne porte plus de slip.
0: Alors ça, c'est un phénomène que je ne connais pas, monsieur Mabi. Mais...
4: vous pouvez me suivre.
0: Thierry Ardisson ne porte pas de culotte, par exemple.
1: Ah bon?
0: Ah non, ni slip, ni chaussettes.
1: Ah bon?
0: Vous devriez le savoir, vous.
1: Eh ben, je serai plus attentif le prochain coup.
4: C'est capillaire, c'est capillaire.
0: Ce n'est pas capillaire.
3: C'est une démarche écologique?
0: Ah non, pas du tout, non.
3: Pas du tout.
0: C'est une nouvelle tendance physique. Bah, c'est lié au physique, en tout cas.
5: Les
0: oui.
5: tatouages?
0: Pardon.
5: Les tatouages?
0: Ah non, ça, les tatouages, c'est pas nouveau comme ça. Phénomène.
1: C'est un accessoire.
0: Alors, pas vraiment, non, non, non.
1: C'est une
4: ça se voit à l'œil nu?
0: Oui, alors oui, ça se voit à l'œil nu, et c'est pour ça, évidemment, que cette tendance est suivie. Alors, je vous ai donné des noms, il y en a d'autres, hein. Il paraît que Jared Leto, Brad Pitt.
3: C'est masculin, en tout cas.
0: Keanu Reeves.
1: Que des beaux gosses,
0: voilà, Benjamin Biolay en France, le fond.
3: Et ça concerne que les hommes?
0: Alors non, justement, d'habitude, ça concerne plutôt les dames.
6: Ils vont dans des instituts de beauté?
4: Alors, on s'épile.
0: Ça, c'est pas nouveau,
4: on
0: les hommes. C'est pas nouveau, les hommes qui s'épilent.
1: Monsieur, bah Bernard,
0: monsieur de Kersauzon, pendant les longues traversées, vous avez...
5: Fais que ça, tu te fais... Pour peu que tu t'emmerdes, tu te tires un poil.
0: Non, mais vous savez, par exemple, c'est là où je vois que vous n'êtes pas tendance, monsieur.
5: Non, on n'est pas tendance du tout.
0: Monsieur Boulet, je m'adresse plutôt à Jean-Philippe Janssen et à Stevie, parce que c'est plutôt eux que j'aurais bien vu.
1: Ah, c'est un truc de PD.
4: Voilà un truc qu'on peut pas dire, voilà. Toi.
5: Les autres, ils sont hétéros.
3: C'est cosmétique.
0: Ces garçons-là sont peut-être métrosexuels, mais en tout cas, sont des hommes qui sont hétérosexuels.
5: Ah, ils font des implants.
0: Timothée Chalamet, Benjamin Biolay, Harry Styles.
1: Des implants.
5: C'est de la chirurgie esthétique.
0: Non, non, non.
3: C'est cosmétique.
0: On n'avait pas vu les hommes faire ça jusqu'à présent.
5: Se maquiller,
0: non.
5: Le tatouage permanent.
0: Non.
6: Ah, mettre des fausses.
0: Pas des faux cils.
5: Les sourcils.
0: Non, ce n'est pas aux yeux.
1: Ah, oui.
6: La bouche, ils font le tour.
5: Ils mettent des fausses dents.
3: Non. Une boucle d'oreille.
0: Ce n'est pas au niveau du visage.
1: C'est dans la culotte.
5: Ils se font couper le mamelon.
4: C'est un piercing.
5: Ils se font enluminer le trou du cul. Ils font des blanchiments d'anus. Attends, ça existe.
0: Quoi ça, le blanchiment d'anus?
1: Ils ont l'anus noir alors.
5: Moi, je ne connaissais pas non plus. Un jour, je vais faire mon sport et je vois moins 30%
0: autour de la Bibliothèque nationale.
5: Et je vois moins 30% sur les blanchiments d'anus. Mais qu'est-ce que c'est que
0: ça? Parce que ça coûte la peau du cul.
3: C'est une manucure ou une pédicure?
0: C'est-à-dire?
3: C'est-à-dire, ils se font faire les ongles.
5: Ils mettent du vernis à ongles.
0: Bonne réponse! Joyce Jonathan. Eh oui, il paraît que de plus en plus, on voit des hommes.
5: Oui, c'est vraiment, ça me choque.
1: Bah, moi, tu me mets ça, ça fait taper tout de suite.
5: Sur nous, ça fait trop.
1: Moi, on dirait, je mets des clips, ça, on dirait Madonna.
0: Sur vous, non, je vous conseille pas. Mais par exemple, Olivier.
5: Et moi, avec le jardinage, c'est impossible.
4: C'est pas du vernis pour empêcher de se ronger les
1: ongles. Ça, c'est du durcisseur, c'est pas pareil.
0: Non, mais moi, j'avais pas vu ça encore. Vous aviez vu ce phénomène?
1: Ils mettent du vernis.
0: C'est une page dans elle.
1: Noir ou du vernis vert. Ça fait pas très joli, puis ça fait pas très. Non. Ou qu'on est. Un homme reste un homme. Désolé.
0: C'est le pont. J'en aurais entendu ici.
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0: Tout le monde connaît, évidemment, Monsieur Pluchart, mais sous un autre nom. Hein. Ça, c'était son nom d'origine. Il a pris un nom d'artiste.
9: Ah, c'est pas Sinatra?
0: Non, c'est pas Frank Sinatra. Ben, vous croyez pas?
9: C'est pas loin. C'est pas épluché?
0: Non, Monsieur Pluchart, il a quand même, justement, c'est pas Sinatra, mais il a quand même participé à plusieurs reprises au Ed Sullivan

0: Show, qui était une émission américaine mythique, alors il y a longtemps déjà, mais il était surnommé le bottin mondial de la chanson, Monsieur Pluchart. Mais je vous demande évidemment sous quel nom connaît-on mieux cet artiste, artiste très souvent récompensé, qui a même animé des soirées à l'Empire State Building.
1: Des soirées quoi?
2: Mais genre d'origine française peut-être, mais qui avait un nom américain.
0: Ah non, non, il avait un nom bien français.
1: Mais quand vous dites des soirées, c'est genre un pot de départ en retraite?
0: Non, il était internationalement reconnu, et si j'en parle aujourd'hui, c'est parce qu'il y a une actualité plutôt triste qui le concerne indirectement, Monsieur Pluchart. Alors ce que je peux vous dire en tout cas, c'est que son nom d'artiste, même si vous ne le connaissez pas, on va dire pour ses qualités artistiques, est resté dans une expression qu'on utilise encore parfois aujourd'hui.
2: De qui s'agit-il? Artiste américain.
0: Ah non, français.
2: Maurice Chevalier.
0: Comment?
2: Maurice Chevalier.
0: Maurice Chevalier, non.
1: Est-ce que son nom, c'est juste un mot?
0: Oui, c'est juste un mot.
1: Donc c'est genre Zébulon ou...
0: Non, non. Un nom qui est un qualificatif et qui est souvent, quand on l'utilise dans une expression, on va dire l'inverse de ce que cela veut dire.
2: Aimable.
0: Aimable. Oui, oh, bonne réponse de Bruno Solo.
3: Aimable et son orchestre.
0: Et oui, quand quelqu'un n'est pas aimable, on dit souvent, lui c'est aimable et son orchestre. Et aimable était un grand, grand accordéoniste.
1: Ah, Adil, tu rattrapes.
2: On a perdu Adil Rami, là.
0: Vous connaissez pas aimable?
4: Ni ça, ni l'expression, ni rien.
1: Eh ben, mange des carottes, connard. Ça rend aimable.
0: L'expression aimable et son orchestre, ça veut dire vraiment, t'es pas aimable. Et ça vient effectivement du chanteur aimable, dont le prénom était vraiment aimable. Il s'appelait Aimable Pluchart, et Aimable Pluchart a été un accordéoniste internationalement reconnu. Si je vous en parle, c'est parce que le dernier fabricant d'accordéons a fermé ses portes à Tulle.
1: Et François Hollande, il peut pas mettre des sous
0: en François Hollande, il avait essayé de mettre des sous à un moment donné, puis ça n'a rien donné. Les espoirs d'une percée sur le marché chinois ont été déçus.
1: Bah là, ils jouent au tennis, ils peuvent pas.
0: Ben oui, parce que les Chinois, ils avaient bien aimé ça, l'accordéon, et ils ont même essayé de se diversifier dans l'harmonica, cette entreprise qui s'appelle Mogin, c'est une famille corrézienne à Tulle. Les frères Jean-Antoine et Robert Mogin ont fermé des.
2: Mon Dieu, mais comment ils vont faire les gens qui jouent de l'accordéon maintenant?
1: Il n'y a plus personne qui joue
4: dans le métro.
0: Et ben justement, on les fabrique en Chine maintenant.
2: Quelle horreur. Sur la muraille.
1: Il t'a jamais dit Mbappé, ça?
4: Non, jamais, non.
1: Je vois bien dire ça, Mbappé, pourtant.
0: Dire quoi?
1: Oh, l'autre, il fait la gueule, on dirait aimable et son orchestre.
2: Mais pas
1: Non, mais j'avais raison, par contre, c'est tellement l'actualité comme
0: Non, mais c'est une vieille expression, je
1: Oui, mais bah alors, oui, mais il est pas vieux, Adil, on dirait pas comme ça, il a juste 80
4: ans. Bon, alors,
1: le
4: monsieur Pluchart, là.
0: Monsieur Rami, rassurez-moi, vous voyez quand même ce que c'est qu'un accordéon.
4: Non, mais ça, oui.
0: Ah, bon, très bien.
4: Oui, machin, ok, d'accord.
2: Ça, c'est plus une guimbarde.
0: Mais c'est normal que vous connaissez pas monsieur aimable, parce que pour les footballeurs, il y a corner.
2: Oh oui. Oh là là là là là là. Et même celle-là, faut lui expliquer. Et même celle-là, il ne l'a pas.
4: Mais si on joue à ce jeu-là, on va jamais avancer dans l'émission.
0: Il y a corner, il y a Yvette Horner. Il y a corner.
2: Yvette Horner.
1: Oh là là là.
2: Essaye de faire un truc avec Verschuren pour voir. Il a dit
0: très fort. Yvette Horner, la sœur de Tina Turner. Ok.
2: Non, mais Yvette Horner,
4: mais si. Quand même. Non, mais attends, et penalty, à quoi? Il y a un rapport avec le penalty?
0: Pas du tout. Non, okay.
1: Non, si, René Coty. Faites un jeu de mots avec René Coty, patron, il va comprendre.
0: Non, mais c'est vrai qu'Yvette Horner, même. Vous voyez, même.
1: Elle a disparu.
4: Vous voulez pas qu'on fasse un jour les grosses têtes, mais qu'avec des footballeurs?
0: Chiche, vous amenez
2: vos copains. Ce serait que du mime, tu sais, ce serait que du mime, il n'y aurait pas une parole.
0: Amenez Griezmann quand même, qu'il n'y en ait un qui sache deux, trois trucs.
5: Ouais, mais vous verriez le public.
4: Est-ce que vous savez c'est qui le plus diplômé de l'équipe de France?
0: Non, allez-y.
1: Oui, c'est Pavard.
4: Non.
5: Maradona.
4: Griezmann. Allez, je prends la place de Laurent Routier. Regardez-vous maintenant.
0: Allez, attendez. Il joue
2: en ce moment? Il joue dans l'équipe de France? Il est titulaire?
0: Pendant la Coupe du Monde 98, vous voulez dire?
4: Non.
0: 2018?
4: Ah. Il y était.
1: Varane?
4: Non.
5: Carambeu?
4: Non.
0: Carambeu, il était plus là en 2018.
1: N'Golo Kanté?
4: C'est vrai que votre position, elle est bien.
0: Il est génial.
5: Et faut que tu nous donnes des indices.
0: Attendez,
4: mais là c'est trop facile.
0: Pavard, non.
1: Rabiot.
0: Pavard, non. Un des frères.
2: Samir Nasri.
0: Un des frères Hernandez. Non.
1: Ben Yedder.
4: Bon, on donnera 300 euros à un auditeur.
1: Attends, il était titulaire ou pas? Pas vraiment. C'est pas évident.
4: Quand même, c'est un buteur. Allez.
1: C'est un buteur.
2: C'est un team. Ben Arfa.
4: Non, il jouait pas en 2018.
5: Mbappé,
1: Griezmann.
4: Non, non.
1: Un buteur.
0: Un buteur.
4: Assez costaud.
2: D'origine. Hein?
4: Assez gaillard.
1: Ah, un black.
4: Olivier Giroud.
1: Ah, Olivier Giroud.
0: Ah, c'est Giroud le plus diplômé?
4: Ouais.
0: Ah, bah.
1: Mais quoi, en théologie, il est pas
4: ça, je sais pas maintenant.
5: Il a fait un CAP quoi?
2: Ah oui, mais c'est lui qui t'a dit, tu l'as cru, quoi.
1: Eh, Adil.
0: Je sais pas si c'est le plus diplômé, mais c'est le plus menteur.
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0: C'est vrai que vous tournez à Monaco, Chantal,
5: oui,
0: en ce moment.
5: Oui, je tourne à Monaco.
0: Mais qu'est-ce que vous faites à Monaco?
5: Eh bien, je fais deux épisodes d'un unitaire avec Ryan Bensetti.
0: Ah oui, oui.
5: Je fais une baronne.
0: Ah, une baronne?
5: Fauchée,
0: ah.
5: Qui vient chercher de l'argent, en fait.
6: Ah, la baronne, voilà. De Brunstetter.
5: Je viens au casino, j'ai pas un rond, et je voudrais bien me rencontrer un jeune prince arabe.
0: Ah, voilà.
5: Et je rencontre un jeune prince arabe qui est Ryan Bensetti, qui est très très riche, qui joue très bien au poker.
0: Grosse différence d'âge entre
5: vous. Oui, mais c'est pas grave. Aucune importance. Et donc, ce Ryan Bensetti n'est pas du tout, justement, un jeune prince arabe. Voilà.
7: Ah,
5: c'est Dagad de la Courneuve. Voilà.
0: Alors que vous n'êtes pas non plus une comtesse.
7: Elle va tomber de haut. Et pardon, Laurent, mais dans votre présentation, vous avez dit que les chats avaient 7 vies.
0: Oui.
7: Alors qu'ils en ont 9.
4: 9.
5: Ah. Ouais. Ah oui.
7: Pardon.
4: Oui.
7: J'ai horreur de vous reprendre.
0: Ouais. Ah, mais oui. Vous avez raison de le faire. Il faut dire que je ne suis pas un fou des chats, moi. Je suis allergique aux poils de chat, donc je ne sais
7: pas. Eh bien, ça se sent. Ouais, mais...
6: Ne vit, en revanche, il y a bien 22 albums du chanteur.
0: Dont le dernier sortira en octobre prochain.
6: Le 23e.
0: Voilà, exactement. Une citation pour Annie Baudouin, qui habite Le Havre, tiens, en plus. Ah. Qui a dit « Essayer de vouloir est plus difficile que vouloir essayer ».
6: Sacha Guitry.
0: Non.
6: Pierre Dac.
0: Non plus.
4: Coluche.
5: Francis Blanc.
6: Les Français.
0: Ah, il est Français, oui.
7: Mort.
0: Ah non, il est vivant, il est même venu nous voir à l'époque où on recevait encore du public ici.
6: Ah ben alors c'est...
5: Grégoire Lacroix.
0: Grégoire Lacroix, quelle mémoire. Bonne réponse de Chantal là-dessous. Alors là, je n'en reviens pas. Ouais. Mais Chantal, qu'est-ce qui se passe?
5: Mais il m'envoie ses livres.
0: Ah bah... Ceci explique cela. Ouais. Alors,
5: oui, et puis c'est un garçon formidable, plein de talent.
0: Ah bah oui, il crée comme ça quelques aphorismes dont il fait des recueils. Ouais. Essayer de vouloir est plus difficile que vouloir essayer. C'est bien du Grégoire Lacroix.
5: Bravo Chantal, là-dessous.
0: Une citation pour Sébastien Lecoeur, qui habite Caen, qui a dit « Si Dieu existait, on n'aurait pas besoin d'y croire ».
4: Waouh.
5: Wow. Wow.

0: Très bien. Non, je ne l'ai pas connu.
1: La pornographie, c'est quand on ne connaît personne. Voilà une des phrases. Qui dit...
2: pas mal, ça.
1: Ah, c'est pas mal, ça vous plaît, ça? Le cil est un poil qui a réussi.
3: Ah, c'est bien, ça.
1: Ah, ça, c'est pas mal, quand même. Non, il y a des choses jolies chez Ellipse, tout de même. J'en ai d'autres, si vous voulez. Pourquoi irais-je regarder le nombril d'un autre?
4: Ah, c'est bien.
1: Bon, bah voilà, tout ça, c'est du Ellipse. Peut-être préférerez-vous la situation suivante pour Dolores Boyer, qui habite La Ciotat, qui a dit « J'ai appelé un plombier en octobre. Il m'a dit qu'il passerait en juin. Il faut que je le rappelle en mai pour qu'il me précise l'année. »
3: C'est une blague soviétique, c'est une vieille blague.
1: Ah, c'est pas soviétique. Non, c'est en France qu'on a du mal à trouver des plombiers.
4: Francis Blanche, non. Il est mort, oui, c'est un humoriste mort.
1: Non, c'est quelqu'un qui était avec nous cette semaine.
0: C'est une femme.
1: Je vous confirme qu'il est bien vivant.
3: Bernard Mabille, non.
2: Patrick Sébastien,
1: bonne réponse de Pierre Palmade. Qui est très content.
0: Pierre Palmade se jette dans le public, mais il n'y a pas de public.
1: Il vient de nous faire une chime.
5: J'ai une culture tellement nulle que quand j'ai un point, je suis content.
6: Oh, bah dis donc.
1: Pour Éric Claret, qui habite le Dominelet dans l'Ille-et-Vilaine, qui a dit « La tolérance, c'est quand on connaît des cons et qu'on ne dit pas les noms.
3: C'est Michel Audiard ?»
1: Michel Audiard, non.
4: Un journaliste ?
1: Pas un journaliste, un de nos maîtres de l'humour, en tout cas un de mes maîtres à moi, ça c'est sûr.
4: Allez, Alphonse.
0: Pierre Doris.
1: Merci Philippe de bien me connaître. Ouais. Pierre Doris, bonne réponse de Philippe Gueluc. Allez, une dernière citation, et je l'aime beaucoup, pour Jean-Luc Fumet, qui habite Montgeron, qui a dit « J'ai un ami qui est à moitié portugais, moitié juif. Il est concierge, mais l'immeuble lui appartient.
3: » Copec, c'est Copec, non ?
1: Popec, vous voulez dire.
0: Oui. Copec, c'est une monnaie russe.
3: Ouais.
1: Pas Copec.
4: Woody Allen, non.
0: C'est en français ?
1: Français.
0: C'est Louis Rigaud.
1: Pardon ?
0: Louis Rigaud.
1: Bonne réponse de Philippe Gueluc.
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1: Une question pour Monsieur Bouton, Andreas Bouton, qui habite Aix-sur-Vienne. À la Saint-Norbert, on attend plus de 6 millions de personnes. Mais où ça ?
9: C'est en Irlande.
10: C'est en France ?
1: En France, non.
10: Est-ce que c'est lié à la climatologie, c'est-à-dire qu'un phénomène...
1: Pas du tout.
9: C'est en Europe ?
1: C'est en Europe.
11: C'est la Saint-Norbert, le patron, ou c'est une ville qui s'appelle Saint-Norbert ?
1: C'est pas bête, ça, Monsieur Junior, comme question.
11: Non, mais c'est moi qui l'a posé.
1: Mais c'est bien le saint patron, c'est le jour de la Saint-Norbert.
10: Est-ce que c'est une fête religieuse ?
1: Une fête religieuse,
10: c'est lié au sport, à une activité...
1: Le sport, non.
11: C'est une fête un peu rigolote, genre originale, c'est en Europe ?
1: Pas vraiment rigolote.
11: C'est en Europe ?
1: En Europe, oui.
9: Commémoration ?
1: Commémoration,
9: en Espagne ?
10: Ce ne seront pas 6 millions de personnes au même endroit, on pourra être connectés ?
9: C'est une réunion Zoom.
11: C'est 6 millions répartis dans le monde, la question n'a aucun intérêt.
10: Tu peux pas avoir 6 millions de personnes dans le monde. Mais non, j'ai raison.
4: À Noël, t'as 6 millions de gens devant une dinde. Ah oui, bon, bah c'est pas...
1: Ça s'appelle le concours Miss France.
4: Est-ce que c'est en Espagne ?
1: En Espagne, oui.
11: Est-ce que c'est vieux ? Est-ce que c'est ancestral ?
3: C'est funéraire ?
11: Depuis longtemps ?
1: Bah, c'est-à-dire que c'est
4: un
1: vrai
4: carnaval.
1: Que tous les 10 ans, ça a son importance, oui.
4: En Italie ?
1: En Italie, non.
9: C'est lié à l'alcool ?
11: Est-ce qu'on commémore un Norbert célèbre ?
1: Ah non, pas du tout.
10: C'est pas lié au méridien de Greenwich ? Ou au méridien de Greenwich ?
1: Ah oui.
10: Peut-être il y a un changement de latitude ou un changement de... Non, c'est pas...
11: Quand tu bouges, il y a un changement de latitude.
10: C'est pas lié à l'équateur.
1: Vous avez déjà donné rendez-vous à Nathalie dans un méridien ou dans un mercure ?
10: Ah, vous êtes très très fort. Non, on n'est pas hôtel du tout.
1: Ah, vous n'êtes pas hôtel du tout.
11: Tu la fourres dans la rue ?
4: Mais vous êtes...
11: Ah, mais c'est chouette, t'as raison. Pourquoi pas un petit pas de porte ?
10: Il a raison.
11: Il est en train de parquer.
10: Elle m'a posé une question extraordinaire parce que...
11: Arrêtez Laurent.
10: Elle m'a posé la question.
1: Et les juifs, alors ils font l'amour sous les portes cachères.
10: On l'a pas fait encore.
11: Non. Ah, mais... Toujours pas.
4: Mais qu'est-ce que t'as... Mais... Il vous appelle au secours.
10: J'ai pas envie de donner aujourd'hui. Aujourd'hui,
2: j'ai pas envie de donner. Oh, mais... Ça va, Rothschild.
1: Dites-lui à elle, mais pas à nous.
10: Non, mais je suis très gêné.
4: Mais qu'est-ce qu'elle mange? Elle est
10: végétarienne. Parce que le problème, c'est que je ne sais pas ce que je dois dire ou pas dire. J'ai envie de lui envoyer un texto.
2: Moi, je vais simplifier la vie pour toi.
4: Il faut ton autorisation.
2: Attends, je vais te simplifier la vie, Johan. Tu préfères perdre...

0: ton boulot ou perdre ta meuf.
1: Ah, je préfère garder mon amour de ma vie.
0: Ah, d'accord.
2: Et, bah, et personne n'applaudit dans le public. Non. Voilà le romantisme.
3: Eh ben alors, casse-toi, casse-toi.
4: Ça, c'est une bonne nouvelle.
1: Quand on s'est vu récemment, en fait, j'ai fait une mise au vert. Je me suis arrêté à l'hôtel parce que elle habite très très loin.
5: C'est quoi une mise
1: donc,
5: au vert?
1: Je peux pas faire la route. Je peux pas faire la route sans m'arrêter. Donc je me suis arrêté dans un petit hôtel. Et je vous assure, et j'avais la boule au ventre. Et je sais que c'est bon.
2: Et la gaule.
1: Parce que quand on.
3: Non mais. Ah oui.
1: J'ai
5: non, la boule.
3: Bah, c'est lui la boule. Hein.
1: Non mais est-ce que ça vous arrive encore à vous franchement, d'avoir la boule au ventre, d'avoir le stress?
5: Ah oui, toi, quand tu parles, oui, je l'ai. Tu m'angoisses en fait. Johan, vous faites.
6: Mais elle habite où? Elle est pas con. Elle habite très loin.
1: Elle habite très loin.
5: Elle a déménagé.
1: Ce qui est génial, c'est que je vous assure, en revanche, dès qu'on s'est vu, tout de suite, tout de suite, ça disparaît, ça y est, c'est.
3: Attends,
1: parti.
3: Mais c'est pas loin, Beauval. Je comprends pas, c'est pas le zoo de Beauval, c'est à côté, non, c'est à 3 heures.
1: Elle m'a dit qu'elle était vraiment, elle t'administrait.
4: Oh, dis donc, on est en train de perdre 300
3: balles. Oh,
5: c'est pas honnête.
3: La vie amoureuse de Johan devrait être décomptée.
5: Quand vous parlez de vous, quand vous parlez de vous, de vos anecdotes, vous arrêtez le compteur.
4: Oui, mais
5: là vous la faites, vous le faites parler, et on arrête pas le compteur.
3: C'est injuste.
7: Mais je m'en fous, c'est le pognon d'RTL.
4: C'est fini, tant mieux pour les 300 euros qu'on va donner à monsieur Bouton qui habite Aix-sur-Vienne et sûrement 100 euros de plus dans la salle. Regardez.
3: Oh, il y a une dame, elle est motivée, madame.
4: Il y a une main qui se lève.
0: Avec une main levée aussi.
3: Attendez, je vais passer par là.
0: Avec alors autant d'énergie.
3: Attendez. Voilà, enlevez la prothèse. Poussez la canne. Dégagez le fauteuil. Enlevez la secrétaire médicale. Le défibrillateur, on s'en fout. Bonjour madame, bienvenue. Votre prénom, votre réponse d'après vous?
8: Je m'appelle Valérie et je pense que c'est pour le 6 juin 44.
4: Et bien sûr, le D-Day, 80e anniversaire du débarquement. Valérie, c'est le jour de la Saint-Norbert. C'était mon piège. Bravo madame, vous gagnez 100 euros.
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4: Et vous connaissez Monsieur Boxo, Jérémy?
12: Bien sûr, moi j'avais vu des interviews déjà. C'est comme ça que vous avez été très connu, je veux dire.
13: C'est par gameplay. Hein.
14: Mais moi je m'endors avec lui.
4: Comment ça?
14: J'écoute, je regarde les vidéos. Moi j'adore les trucs de serial killer. Et
12: ah,
14: tout ça.
12: Super. Hein. Ouais. Tu vas bien, toi?
4: Et vous, Constance, vous connaissiez aussi?
14: Mais je m'endors avec lui aussi.
12: Ah, bah voilà.
14: Il y a vraiment des grosses ondes sexuelles par ici.
15: Laurent? Oui. Moi, ça fait longtemps que je suis pas venu. C'est pas en direct, l'émission.
4: Non, non.
15: Parce que la voix off, au début, elle dit on est ensemble jusqu'à 18h. Oui. Moi, je serais barré avant, hein.
4: Non, je vous rassure. Et d'ailleurs, pour équilibrer l'âge moyen de l'émission, nous recevrons Michel Drucker comme invité à la fin de l'émission pour son nouveau livre. Mais on va commencer, tradition oblige, vous allez voir, les choses n'ont pas changé ici, par une première citation. La voici, c'est pour monsieur Paul Soulomiac, qui habite Faux en Dordogne, qui a dit: les gens qui sont myopes d'un œil, presbytes de l'autre, et qui louchent en plus, sont impardonnables de ne pas voir ce qui se passe autour d'eux.
15: Ah, c'est Afflelou ?
4: Non, c'est pas Afflelou.
12: C'est mort, ça ?
4: Oui, c'est mort.
14: Pierre Desproges.
4: Pas Pierre Desproges.
14: C'est français ?
12: Pierre Dac.
4: Pierre Dac, bonne réponse de Jérémy Ferrari.
14: Laurent?
4: Oui.
14: Jérémy met les pieds sur sa chaise.
4: Et il est en train de faire ses lacets.
12: Il est en train de refermer la
13: Il refait ses lacets 20 fois par jour.
12: Là, j'ai des petits tocs.
15: Pierre Dac.
4: Pourquoi il refait ses lacets 20 fois?
13: Parce qu'il a besoin que ses pieds soient comprimés. Ouais, je crois qu'il a peur d'avoir des varices ou je sais pas.
12: Je sers hyper fort, mais
13: il refait. Même sur scène, on a des chaussures à scratch sur scène. Il les remet 10 fois par
4: spectacle. Comme Michel Drucker.
13: Scratch, scratch.
4: Parce que c'est les vieux qui ont des chaussures à scratch.
13: Mais là, c'est pour aller vite pour les changements de costume.
12: Des gros changements de costume.
4: Parce que c'est vrai que maintenant vous êtes tous les trois sur scène à travers la France et le monde, même disons-le carrément, vous devez vous connaître par cœur toutes les petites habitudes des uns et des autres.
13: On s'entend beaucoup moins bien depuis qu'on se fréquente beaucoup.
4: Quel est le pire défaut de vous trois?
13: On a des défauts différents.
12: Arnaud, commence à faire un truc qui exaspère Jérémy, c'est assez savoureux à regarder, c'est quand Arnaud s'assoit, il fait de plus en plus de bruits d'effort pour s'asseoir.
13: C'est insupportable.
12: Et des bruits de. Il boit une tasse de café, comme ça, il boit.

0: une gorgée, il fait. Attends, on dirait que t'es en train de te faire sucer, tu viens de boire un truc, okay, c'est pas possible. Et tout des bruits
1: là,
0: comme ça.
1: N'empêche pas l'autre. Une autre citation pour Nathalie Valade, qui habite Ussel, c'est en Corrèze, qui a dit, oh, ça c'est un grand classique. À 20 ans, t'es fraîche comme la rosée du matin, à 35, comme la bouteille de rosée.
2: C'est Florence Foresti.
1: Florence Foresti, bonne réponse. Ah, j'aime bien celle-ci pour monsieur Louis Landreau, qui habite hier, qui a dit, j'ai demandé à ma femme de noter mes performances sexuelles sur une échelle de 1 à 10. Elle m'a répondu, je suis pas très doué pour les fractions.
0: Sacha Guitry?
1: Non, pas Sacha. Ah, mais il sera content que vous le compariez à Sacha Guitry.
0: Ah bon, il est vivant?
1: Il est vivant, oui.
3: Rocco Siffredi.
1: Rocco Siffredi, non.
0: Olivier de Benoît.
1: Qui a dit ça?
0: C'est moi.
1: C'est Olivier de Benoît. Bonne réponse de Jérémy Ferrari. Ah, j'aime bien celle-ci aussi pour Jean-Luc Monat, qui habite Pau, qui a dit « Depuis que j'ai divorcé, je suis heureuse, je peux enfin porter des talons. »
3: Anne Roumanoff.
1: Non, alors là, il faut expliquer, évidemment.
0: C'est pas Arnaud de sa mère qui a dit ça.
1: Ah, pourquoi ça...
4: Bah, parce qu'il en parle. Bah,
5: parce qu'il a eu deux divorces, hein, Laurent, quand même. Deux divorces et que je porte beaucoup de talons sur ça.
1: Là, c'est une femme qui
0: Adriana
1: dit ça.
0: Adriana Carambeu, non?
1: Non, Adriana Carambeu, bon, non. Bah, son mec était grand aussi.
6: Bah, non, Carla Bruni.
3: Carla Bruni, ouais.
6: Bah, non, elle est toujours avec un nain, la Bruni.
0: C'est quelqu'un qui, en plus, est un nain lesté maintenant.
6: Oui, en plus, ouais.
0: Vous voulez faire son jogging? Il a fait son jogging, il a vraiment la patte qui traîne, quoi. La patte droite qui traîne.
5: On a l'impression qu'il s'est chié dessus. Hein. C'est horrible. Ah non, mais la démarche, il est vite, on a l'impression qu'il mais court non, dans des nénuphars. C'est...
7: Vous êtes salaud, si ça se trouve, vous l'avez vu, il venait de courir 30 bornes et
5: non,
7: tout.
5: Non,
7: c'est
5: non,
7: normal.
5: Non, il allait vers le bois, là. Il démarrait, là. Il était à froid. Là. C'est un enfer. Oh, là,
7: j'essaie de trouver des circonstances atténuantes.
0: C'est qu'Arnaud a fait le marathon là, de Paris. Là.
1: Ah, c'est pas vrai. Vous avez fait le marathon de Paris.
7: Il a fait un score incroyable.
1: Qu'est-ce que vous avez fait comme score?
7: 3h18, Laurent.
5: Bravo!
3: Bravo!
5: Merci. Énorme!
0: C'est un très joli score. Hein. Ça paraît long, mais c'est un vrai beau score.
1: Johan Rioux l'a fait aussi, hein, je vous signale.
7: Oui, il est arrivé, là?
1: Pas cette année.
7: Ah oui.
5: Ah, il arrive pas cette année, c'est non, ça, il arrive l'année prochaine.
1: Non, ce que je veux dire, il a fait pas celui de Paris, il a fait celui de New York.
0: Voilà, oui, attendez, il le fait en marchant, il le fait en 7 heures.
1: Ah oui.
0: Bah. Et il en a refait en 7 heures. Et ce qui est super, j'ai entendu l'émission, il en parle. Il dit, ah, mais je l'ai fait en 7 heures, je l'ai fait en marchant.
5: Mais pourquoi il roule pas?
0: Mais non, mais. Plus vite. Et il dit, mais c'est super, 7 heures, ça te permet de te remettre en question, de voir tout ce que tu dois améliorer. Et il en refait un an après, il en refait un même, il le refait en 7 heures.
3: Mais pourquoi t'es énervé comme ça?
5: Ah non.
3: Ça change quoi dans ta vie, ce mec de marché?
5: Il est pas énervé, il est juste à jeun depuis 7 ans.
1: Bon, dites ma femme,
3: c'est une Française.
1: C'est pas ma femme. Remarquez qu'elle soit très jolie, je dirais pas forcément non à cette femme.
7: Elle est française.
1: Un peu refaite, mais jolie quand même.
3: Nicole Kidman.
1: Nicole Kidman, bonne réponse.
6: Il y avait un bel indice.
0: Un peu refaite.
6: Nicole Kidman. Il y avait un très bel indice.
1: Eh oui, avec Tom Cruise, évidemment, elle n'avait pas le droit de porter des talons parce qu'il était trop petit par rapport à elle. Bravo Constance, c'est une excellente réponse. J'ai encore une dernière petite citation. Vous voulez bien pour la route avant qu'on passe aux choses sérieuses? Je l'aime bien celle-là aussi, mais je suis pas sûr que vous connaissiez l'auteur qui a dit. J'ai été sur plus de genoux qu'une serviette de table.
3: C'est un nain?
1: Mais effectivement, c'était une femme qui avait une réputation.
0: Sulfureuse.
1: Sulfureuse.
0: Décédée, voilà. Si j'ai bien compris.
1: Ah, bah, décédée, oui.
3: Ah, tu dois connaître.
0: Française?
5: Bah, non, pas nécessairement.
1: Pas française.
3: Régine.
1: Non, pas Régine. Oh, bah, Régine.
3: Bah, elle a dû s'asseoir sur des genoux.
0: Oui, oui, bah, les gens sont parmi.
3: Sur des genoux, hein.
5: Bah, Sarkozy, hein. T'as vu comment il court?
0: Régine, tu la fais pas sauter sur tes genoux, hein.
1: J'ai été sur plus de genoux qu'une serviette de table.
3: Miss Tinguette?
1: Non, c'est une actrice américaine qui est morte à Los Angeles en 1980 et qui était réputée pour sa forte poitrine, son corps galbé et ses nombreux maris, évidemment.
3: Bah oui, la Goulue.
1: La Goulue, non, une américaine. Qui porte un nom de point cardinal, si je peux vous aider, vous voyez.
0: Genre Nord, Ouest. Kenny West?
3: Kenny West. Non.
1: C'est pas Kenny, mais c'est West.
3: Mais oui, c'est West.
0: Bah, Madame West, bonne réponse.
5: Notable.
1: Comment vous dites?
0: Madame West.
1: Bonne réponse de Jérémy Ferrari. Mae West.
3: Mae West.
1: C'était trouvable, hein, quand même.
2: bien sur la web radio 100% Grosse Tête.
1: Ah, aujourd'hui, il y a des questions originales, hein, je vous préviens. Oh. Il se trouve que c'était la semaine des mathématiques qui s'achève ce vendredi.
4: Ah oui, déjà.
1: Ah bah oui, il s'agit pas
8: on
1: de.
8: On n'a pas eu le temps de kiffer. Ah oui.
4: Ça pouvait être toutes les semaines.
8: Et on peut faire des opérations.
4: Ah, chaque fois qu'on s'éclate, ils arrêtent.
1: Il y a surtout eu des opérations militaires, pour tout vous dire. Mais là, justement, je vais vous demander de prendre votre stylo et un morceau de papier. Parce que je pense que de tête, vous n'y arriverez pas. Ah. Quel est le nombre, voici la question pour Madame Lebrun de Bruxelles. Quel est le nombre auquel, quand on lui ajoute le même nombre...
4: Oh, ça y est, ça fait mal à la tête.
9: Ouais, en plus, c'est quoi qu'on écrit, là c'est... Que le même nombre. On écrit nombre.
4: C'est quel nombre?
9: Moi, j'écris nombre.
8: Tu mets,
9: déjà,
8: c'est
9: ça peut m'aider.
8: Une équation. Donc, tu mets X plus X.
4: Ok, ah, d'accord.
1: Quel est le nombre auquel, quand on lui ajoute le même nombre...
9: Ok, nombre plus nombre.
1: Plus sa moitié.
4: Oh là là.
1: Plus son quart.
9: Attendez, plus demi-nombre.
8: Non, plus... Attendez, j'ai
6: plus
8: une équation.
6: Quart, oui, moi, je suis...
1: Plus son quart, plus 1, donne 100.
9: Alors, est-ce que c'est un nombre un peu drôle, comme racine carrée de 4 ou...
1: Non, écoutez, c'est forcément un nombre qui a moins de 100.
9: Oui.
1: Comprenez, puisque...
9: Ça fait 100, le total.
1: Vous ajoutez... voilà, le total, c'est 100. Bon, déjà, vous pouvez faire 100 moins 1, puisque...
8: Là, t'as fait 99.
9: Ah oui, et à partir de là, on voit ce qui reste, quoi. Excellent.
4: Ouais, c'est vrai, c'est
9: excellent, ouais.
1: Vous voyez ?
8: Eh ben, j'ai trouvé. Le train, il arrive à 40 km/h.
1: Non, écoutez, réfléchissez bien. Vous prenez un nombre.
8: Oui. Non, mais moi, je vous fais la truc, hein.
1: Vous le multipliez par 2. Mmh. Vous ajoutez la moitié de ce nombre. Mmh. Puis ensuite, le quart de ce nombre, et vous obtiendrez 100. Si vous faites avec des X, vous allez y arriver, hein.
8: Ben ouais. Alors, j'étais en train de le faire, hein. Je fais que ça avec des X.
4: Franchement, faire un atelier comme ça, ouais.
8: 100 moins 1, ça fait 99. 99 multiplié.
9: Moi, je me dis que
8: j'ai dû me tromper de journée. Moi, j'étais divisé par 2.
4: J'ai dû me tromper de journée, je m'étais inscrit pour la poterie, moi.
9: Alors, dans le public, je vois beaucoup de gens qui ont les deux mains sur le front, là, ça veut dire qu'ils cherchent énormément.
1: Et alors, dans le public, il y a des gens qui l'ont sans avoir de papier et de stylo, je vous signale.
8: Oui, c'est pour ça. Okay.
4: Ils le savaient déjà.
9: Non, ça doit être un désavantage
6: c'est
9: de 33. Prendre...
1: Pardon
6: 33.
1: 33, non.
4: Non.
8: Ah, quel est con.
9: Elle l'a dit, avec un ton.
1: Calculez,
9: mais...
1: 33 plus 33, ça fait combien
8: 66.
1: C'est 66. La moitié de 33, déjà, ça ne peut être qu'un nombre pair. Parce que ça ne peut pas être... Vous comprenez ce que je veux dire. Si on y ajoute
9: la moitié de 66...
10: Est-ce que c'est un niveau qui est très faible? Est-ce que c'est un niveau de primaire, par exemple? La question que vous posez, est-ce que normalement, des enfants de primaire peuvent
1: trouver... C'est un niveau, on va dire, de 2-3 ans.
9: Alors, est-ce que c'est
8: 25?
1: Pardon?
8: 25?
1: Alors faites le calcul, 25 plus 25.
8: Ça fait 50.
1: 50. Et la moitié de 25, c'est un nombre pair, 25?
8: Non, c'est 17, 50.
4: Et 36.
8: Ah non, c'est non.
1: Pardon?
4: Et 36.
1: Excellente réponse de Jean-Philippe Janssen.
6: Attends, j'étais pas loin, j'étais pas loin. Oh, j'avais écrit. Attends. J'étais pas loin, 33 et 36.
4: Eh mais pas loin, c'est pas
8: clair.
4: C'est une des meilleures questions que j'ai connues au Grosse Tête.
8: C'est une des meilleures réponses de Jean-Philippe.
9: D'où sort la réponse
1: 36.
9: C'est
8: il se l'est fait souffler.
1: 36 plus 36, plus 18, la moitié de 36, plus 9, un quart de 36, plus 1, ça fait 100 au total. Comment vous avez trouvé, monsieur Jean?
4: D'où l'expression, tous les 36 du mois.
1: Pardon?
6: Il a trouvé grâce à moi, j'ai dit 33, on n'était pas loin, il a dit 36 au pif.
4: Et ça va ou quoi?
6: Ça
4: s'accorde le mérite de ma réponse, ce connard. J'ai réfléchi tout simplement. Des fois, tu vois pas que je disais rien, je ne faisais plus de bêtises.
6: Non, mais il n'y a rien sur ta feuille.
9: Ouais, Laurent, t'as pas trop cherché. Il y a eu usurpation de réponse, Laurent. Je pense que le point n'est pas donné à Jean-Philippe.
1: J'ai d'ailleurs un plus amusant, si vous voulez, puisque c'est la semaine.
4: C'est sûr que ça, c'était rigolo. Hein.
9: Ça va être dur, mais.
4: Qu'est-ce qu'on s'amuse aujourd'hui?
8: Moi, j'adore. J'adore Emma.
1: Ça change un peu que les questions habituelles.
4: Mais c'est quand la pâte à modeler?
9: Oui, mais nous, on peut pas trop poser de questions.
1: Sur votre gueule, la pâte à modeler. Alors là, écoutez, c'est même pas mathématique, c'est plutôt amusant, vous voyez, puisque je vais vous demander quelle ville, si on les additionne...
4: Oh non, mais c'est pas vrai. Hein.
8: Ah bah ça va être 3, la ville de 3.
10: 3 plus 7, ville... non.
9: Ah, t'habites à combien de kilomètres de Tours?
10: 3 plus 7 plus comme 1.
4: Ça non, il y a un village qui s'appelle Bavé, on disait t'habites à Bavé.
9: T'habites à Comté.
8: Je connais pas ce village.
1: T'habites Fresnes dans la descente.
6: je connaissais pas non plus
9: original. Super.
4: T'habites Fresnes
8: dans la descente. Ah, vous voyez, on en a

0: découvre toujours des nouvelles.
1: Et il y a Tabitha Bondy. C'est bien.
0: C'est non, excusez-moi,
1: c'est la classique. C'est la classique.
0: Tabitha Milan.
2: Tabitha Fleury.
3: Tabitha combien de kilomètres de tour?
1: Tabitha Milan.
4: Celle-là, elle est plus complexe. C'est pour ça qu'elle est meilleure.
0: Je comprends pas.
2: Et l'autre, la littéraire, tu m'étonnes qu'elle comprend pas.
1: T'inquiète, à combien de
0: c'est
1: kilomètres
0: pas, alors, pas qu'elle comprend pas, c'est qu'elle les a inventées. Arrête.
3: Quelles sont les quatre villes françaises qui, non pas si vous les additionnez, parce que ce serait vous induire en erreur,
2: ah,
3: comme,
2: encore,
3: comme qu'on dit. Non, quelles sont les quatre villes françaises qui, si vous les alignez, font un total de 20?
2: Ben, comment ça, si on les aligne?
1: Ça doit être...
2: Il faut les aligner. Bah, déjà, il faut que ça.
0: C'est une suite logique. Faut les aligner.
2: Ah, mais il faut les additionner.
3: Non, justement, pas les additionner.
0: Où
3: si... ah, mais... bah, les aligner où
2: bah, c'est style 7, 100, 3, le côté
5: ça. Ah, donc, oui, forcément... Est-ce qu'il y a forcément 3 et 7?
3: Oui, ça déjà, c'est
0: bah,
3: pas
0: oui.
3: Mal.
0: Bah, oui.
1: Ok, donc on en a 2.
0: Bah, et c'est moins 1. La troisième ville, c'est moins 1. Bah, c'est 3 fois 7 moins 1.
3: Alors, 3 fois 7, vous avez le début.
0: Voilà. Alors, 3 fois 7.
1: Dans l'un.
3: Non.
0: Moins l'un.
1: 3 fois 7,
0: ça fait 21, on veut 20.
1: 3 fois 7,
0: dans le 20.
3: Mais quand même, c'est évident, vous avez 3 fois 7. Quelle est la quatrième ville qu'il faut mettre derrière pour avoir 20?
1: Melun.
3: Mais non.
0: Il n'y a pas une ville qui s'appelle moins 1.
3: Non.
5: À mon avis, attends, c'est le résultat, c'est 21? 3... Non, c'est 20.
1: Non, c'est 20.
2: 3 fois 7.
0: Sans 1.
3: Pardon?
1: Ça doit être une blague humoristique, je pense. Faites appel à votre sens de l'humour.
2: Autun.
3: Bon, oui, Autun.
0: C'est une ville du Nord. On connaît pas, nous.
3: Eh oui.
2: Non, mais Jean-Philippe, c'est quand même le meilleur.
1: Ouais, ouais. C'est le mathématicien de la bande.
2: C'est le meilleur aux questions débiles.
1: Ah ouais, attends, mais
2: question littérature, depuis 4 ans, le mec, il trouve jamais rien. Il y a trois questions débiles.
0: La semaine des mathématiques, c'est pour moi. La semaine des mathématiques, tu niques.
1: C'est suffocant. Et puis, avec humilité, il fait ça. Non, mais c'est vrai, il n'est pas du tout.
2: Je suis resté en toute simple, tu sais.
1: Oui.
3: 3 fois 7, Autun. Voilà les 4 villes qui, si vous les alignez, font 20. Bonne réponse de Jean-Philippe Janssen.
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3: Comment s'appelle la galaxie la plus...

0: plus proche de la Voie lactée?
1: Proxima du Centaure?
0: Non.
1: Ah non.
2: Orion?
0: Orion, non.
1: La
0: non.
1: galaxie la plus...
0: Galaxie. Oui, la galaxie.
1: Andromède?
0: Pardon.
1: Andromède?
0: Eh ben voilà, là vous avez la réponse. La galaxie d'Andromède. C'est bien, mon petit Paul. Vous voyez, quand vous voulez.
3: Hein. Oui, bah oui. Le, bah oui, le temps que je remette mes neurones.
0: Au lieu de faire votre ronchon dans votre coin.
3: Mais je fais pas mon ronchon du tout.
1: Pas le bois du monde, monsieur Riquet.
0: Eh bien, justement, restons dans le même domaine. Pour Christophe Stéphanie, qui habite dans l'Orne, qui a donné le nom de Cosmos à l'univers?
4: Et Bogdanov?
0: Non.
2: C'est un dieu grec.
1: Ça, c'est vieux, ça?
0: Ah, c'est assez vieux, oui.
1: C'est Eratos. Non.
0: Alors, qui a donné le nom de Cosmos?
1: Hipparque.
0: Comment vous dites?
1: Hipparque.
0: Non, il part où il veut sa voiture, mais c'est pas lui.
5: Moi, je connais que la marque de chaussures.
6: Galilée.
0: Ah, c'est une marque de chaussures.
5: Oui, c'est une marque de chaussures.
1: Oui, et Etam aussi, c'est une marque de chaussures. Etam, Célio, Jules, il y en a plein.
5: Mais vous avez dit qu'il fallait pas sortir de sa catégorie. Bon, bah, je.
1: Mais non,
5: je m'aime pas. Voilà.
0: Mais vous.
5: Non,
0: faites...
5: mais tu peux essayer.
0: Non mais vous êtes très bien Sylvie, moi je vous adore, hein, vous savez.
1: Merci. Ouais, vous aussi.
0: Non, vous êtes marrante, vous êtes sexy.
5: Mais je suis conne, voilà.
1: C'est Archimède.
0: Pardon.
1: Archimède.
0: Archimède, non.
5: Non, est-ce que c'est dans, faut regarder dans la mythologie.
0: Oui. Ah bah, la mythologie, non, parce non, que c'est quelqu'un qui existe, voyez-vous.
1: Et il a vécu quand lui?
5: Il y a une question, l'autre elle raconte que des conneries, vous dites que c'est adorable, sexy, très drôle. Je vous pose une question naïve. Mais qui peut avoir son petit sens? Et là, ben, pas du tout, Isabelle. C'est quand même quelqu'un qui existe. Oh, bah merde.
0: Non, mais moi, je vous trouve aussi très sexy et très drôle.
5: Ouais, ça va, c'est bon.
0: Ah, bah non, très sexy et très drôle.
5: Ouais.
0: Non, mais vous comprenez que ça peut pas être quelqu'un de la mythologie.
5: Non, d'accord.
0: Vous voyez, Isabelle.
5: Okay. Oui.
0: Je vais le dire gentiment, si vous voulez.
3: Tu as une épaule droite magnifique.
4: Mais l'autre, il est chaud comme une barre à café.
1: Et du coup,
5: il est pas Einstein.
0: Oh, l'autre. Essaye.
1: Est-ce qu'il a vécu il y a longtemps?
0: Oui, c'était il y a longtemps.
5: Et pourtant, elle tourne?
0: Alors, effectivement, c'est quelqu'un qui a décidé d'appeler l'univers le cosmos. Ça vient du grec, hein, attention.
2: Galilée.
5: Départ, bah oui, j'allais dire Galilée.
0: Ça s'écrit avec un K, cosmos.
4: Vous êtes resté sur G, là, vous.
0: Nous, on l'écrit avec un C, mais ça s'écrit avec un K, cosmos.
1: C'est pas Aristote.
0: Ça vient du grec ancien, vous voyez.
2: C'est pas Homère?
0: Non. Homère, ah,
4: c'est pas Simpson.
1: Lui, c'est plutôt les Iliades et l'Odyssée.
0: Ah, vous voulez que je vous donne les dates?
1: Non, mais le siècle, au moins.
4: Ah bah,
0: il est né aux environs de 580 ans avant Jésus-Christ.
1: Ah, c'est Démocrite.
0: Non. Et il est mort vers 495 avant Jésus-Christ.
1: C'est pas Démocrite.
0: C'est pas Démocrite.
1: C'est pas le Cip.
0: Pardon.
1: Le Cip.
0: Le Slip, non.
1: Non, le Cip.
4: C'est pas si vieux.
1: C'est Héraclite.
0: Ah non, vous me l'avez déjà dit deux fois.
1: Non,
5: on le connaît. Vous pensez qu'on le connaît?
0: Ah, vous le connaissez tous.
2: Platon.
0: Et c'est lui qui a inventé le mot cosmos.
1: Ah, Pythagore.
0: Pythagore, bonne réponse de Paul Aïkarat. Dieu sait, alors vraiment que aujourd'hui on est solidaires, Isabelle et moi, on se comprend. Il suffit qu'on se regarde et
1: que vous l'agressiez.
2: Ça cache quelque chose. Fais gaffe.
5: La vanne va arriver tout à l'heure. Je sais pas
4: que la pomme va arriver.
0: Mais non,
6: on est avec toi, Isabelle. T'es pas toute seule pour les fêtes.
2: Ça sent le retour de bâton, merdeux.
6: Il est fou ce mec, hein. Mais complètement bourré. Bellamy, il arrive bourré sur le plateau.
1: Putain,
6: on croit que c'est un verre d'eau, mais c'est de la vodka.
1: Bellamy, il ressemble à Hemingway a pris une cuite, quoi. C'est incroyable. Putain, il est rouge, mais c'est grave.
5: Non, il est pas. C'est les
2: vieil homme et la mère. Le vieil homme et ma mère.
1: Le vieil homme et sa mère.
5: Il a lâché tout.
1: Il a lâché.
5: Mais c'est vrai. Hein. Non, mais il a fait des UV, c'est pour ça.
2: J'ai envie de pisser et je suis vieux et malade.
0: Mais... c'est pour ça qu'il est rouge. Il se retient.
5: Desserre l'écharpe.
0: Ben, vous savez quoi? Vous allez peut-être profiter alors des infos. Pardon pour les journalistes qui va nous donner les infos à 17h.
2: Je peux.
0: Ah ben, mais non, minute.
5: Mais ici, il a envie.
0: Quoi,
5: mais tu es à côté, ça va être trop tard, je le sens. Laissez-le
0: et
5: partir.
0: Tous ensemble.
2: Ah non, ça c'est dégoûtant. Ça c'est dégoûtant.
5: Jean-Philippe, mets-lui le petit doigt dans le verre.
2: J'entends rien.
0: Qu'est-ce que vous dites?
5: Faut mettre le petit doigt dans le verre. Jean-Philippe, mets-lui son petit doigt
0: dans
5: le verre.
0: Comment ça?
5: Vous avez jamais fait ça.
2: Vous ne me mettez le petit doigt nulle part.
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0: C'est un ballon d'or dont on parle, page 9 du...

0: du journal La Croix aujourd'hui. Pour quelle raison parle-t-on de ce ballon d'or?
1: Ah oui, c'est Georges Weah, qui est le président du Liberia, ancien ballon d'or 95, ancien joueur du Paris Saint-Germain, et c'est l'élection présidentielle au Liberia aujourd'hui pour un deuxième mandat.
0: Alors, bonne réponse de Yoann Rioux, bravo! C'est quand même rare, un ex-joueur du Paris Saint-Germain qui est donc président de son pays, le Liberia.
1: Mais il paraît que ça n'a pas été terrible ce mandat. Ouais. Il a pas
2: avant, respecté... c'était une femme d'ailleurs. Hein. C'était une femme qui était présidente, qui était une très bonne présidente.
0: Vous avez raison, absolument, monsieur, monsieur Stevie.
3: Donc on a une analyse géopolitique du Liberia.
2: Non, mais c'était étonnant de voir une sacrée femme d'État qui était la présidente du Liberia qui tenait le pays.
4: T'as pas à être sur le cul, il est très
3: spécialisé au Liberia.
4: Non, mais
3: alors que c'est pointu quand même le Liberia.
4: C'est t'as pas à être sur le cul et avoir ce petit mépris.
3: Non, Alex, c'était pas du mépris. Qui connaît le Liberia?
5: Non, mais moi je comprends, Madame Mérigo, elle défend.
6: Madame Mérigo?
0: Alors là, c'est pire que tout.
2: Madame Mérigo, ah ben.
5: Non, mais elle défend son voisin parce qu'il est noir, non? Non. Je n'ai même pas vu, vous êtes noir ou pas, je n'ai pas compris.
2: Oh, je suis un peu tout.
5: Ma voisine, soi-disant, elle est noire, je savais.
0: Et maintenant,
5: vous n'avez pas vu parce que je ne regarde jamais ce genre de truc. Et puis là, tout d'un coup, vous m'en parlez. Je me dis, tiens, pourquoi pas. Ça doit être pour ça qu'elle le défend, dis donc.
0: Je vous emmène à la piscine de Roubaix maintenant pour la question suivante. Question pour Ghislain Fondin qui habite la Selle-Condé, c'est dans le Cher. Il y a un certain Georges, qui est exposé à la piscine de Roubaix. Mais de quel Georges s'agit-il?
3: De Niro,
0: non. Quel Georges peintre est exposé à la piscine
6: quel
0: de Roubaix?
5: Georges Rouault.
0: Non, 20e siècle.
4: 20e siècle. Il n'y en a pas 36 des Georges.
5: Non, mais là, il s'est trompé, c'est 20e siècle, Georges Rouault.
6: Oui.
5: Il peut pas me reprendre en disant non, 20e siècle.
6: Non, on cherche un peintre du 20e.
0: Non, 20e, vous me demandez quel siècle, je vous dis 20e siècle.
6: On cherche un peintre du 20e siècle dont le prénom est Georges.
4: Mais c'est le Jean Pierre Coff de la Gouache.
5: Georges Braque.
4: C'est le Jean Pierre Coff de la Gouache.
5: Georges Braque.
0: Le Jean Pierre Coff de la Gouache.
4: Bah oui.
5: Georges Braque.
0: Georges Braque, non.
3: Et c'est français.
2: N'oubliez pas le poisson.
0: Il est français.
2: Clémenceau.
0: Ah mais non. Oh. C'est pas bête, notez bien, il était copain avec Claude Monet, si ma mémoire est bonne. Ça aurait pu.
2: Mais il peignait.
0: Il peignait pas si mal.
6: Est-ce que c'est pas
2: non,
6: un
2: mais il dessinait.
6: Est-ce que c'est pas un piège? Est-ce que ce serait pas un Giorgio, etc.?
0: Non, c'est un vrai Georges.
5: Copain de Monet, donc impressionniste.
0: Voilà.
5: Il y en a aucun qui s'appelle Georges, à ma femme, c'est pas grave.
0: Il est mort.
5: Pissarro, c'est Camille.
0: Il est mort en 2012.
5: Sera en 2012.
3: Vazzarelli.
0: Il est mort en 2012.
6: Ah, il est mort en 2012.
0: Et ça, sa première grande exposition.
4: Et vous le dites comme ça.
6: Ah, il n'est pas super connu, alors c'est sa première expo.
0: Quand même, son nom est très très connu parce que je n'ose pas vous le dire.
6: C'est un homonyme.
0: Son fils est
5: c'est
0: très connu.
5: C'est pas Caillebotte.
0: Caillebotte, non, c'est pas Caillebotte.
4: C'est un fils, mais son fils est connu en tant que peintre.
0: Non, son fils est autre chose. Son fils est plus connu que le père.
3: Un acteur.
6: Son fils est un
0: acteur.
4: Brasseur.
5: Jean-Paul Belmondo.
0: Mais non, Georges.
5: Georges, merde.
2: Ah, Georges.
3: Un acteur encore en vie qui fait des beaux films.
0: Oui, encore en vie. On a eu peur, mais il est encore en vie.
4: Ah, Georges Arditi.
0: Georges Arditi. Bonne réponse.
6: Il n'a pas trouvé, Hector.
0: Mais Hector.
5: Non, mais attends, mais si on descend tellement bas. Maintenant, on en est. Déjà, c'est des épingles sans aucun intérêt, puis après, ça devient des épingles qui sont paires d'acteurs. Non, mais je veux dire, où on va, quoi?
0: Non, écoutez,
5: le mec, parce qu'il s'appelle Georges. Montrez-moi sa croûte.
3: Mais attendez, Arditi va pas bien. S'il nous écoute,
0: vous faites pas tout pareil. Écoutez, il peint très bien, le père de Georges Arditi.
3: Alors, c'est une paire.
2: Elle est belle,
5: la croûte. Ah non, c'est pas mal. Il y a un côté Balthus, c'est un peu symboliste. C'est une ambiance un peu surnaturelle dans une ambiance.
4: Enfin, avec il découvre, des
6: personnes. Il met une obscur, hein.
5: Non, mais c'est plus que ça.
4: Vous
5: non, il y a quelque chose, là. Il y a quelque chose.
6: C'est beau.
5: C'est mieux que le père. Le père, qu'est-ce qu'il fait déjà?
6: Mais c'est lui, le père.
5: C'est l'acteur, non?
6: Non, c'est le fils qui est acteur.
5: Oui. C'est franchement même très bon, ça.
6: Hein. Oui, très bien.
5: C'est typiquement.
4: C'est un grand acteur.
5: Côte surréaliste, néo-symboliste. Vous voyez ce que je veux dire?
3: Vous ne connaissez pas?
5: Jamais entendu parler, mais maintenant je vais regarder. Non, parce qu'on est ouvert à tout, hein.
2: Ah, oh bah oui, on est bien ouvert, hein.
5: Y a que, vous savez quoi? Il y a que les gens qui s'y connaissent pas qui disent, mais je savais.
3: Ah oui.
5: Non, moi je vous dis, je savais
4: mais
5: pas.
4: Mais c'est une grosse imposture, Hector. Vous connaissez rien sur moi,
6: c'est magnifique.
5: Et j'aime bien apprendre tous les jours.
3: Ah, ça c'est beau.
0: Georges Arditi, effectivement, est exposé pour la première fois. C'est une belle exposition à la piscine de Roubaix. C'est bien le papa de Pierre Arditi.
5: C'est très. C'est pas mal, hein. C'est très bon.
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0: On nous rappelle dans ce papier du Figaro signé Mohamed Aissaoui, et ça, enfin quand je dis on nous rappelle, moi je l'ignorais, que ce poste était important d'être voilà, le secrétaire perpétuel de l'Académie française, car c'est, écoutez bien, le 24e rang de l'État et de représentants dans le monde.
8: Comment ça ?
0: Alors moi, je me suis dit, tiens, mais il y a un classement, est-ce pas, des représentants de la France dans le monde. Je savais effectivement que le président de la République était le premier représentant de notre pays.
5: Ah
0: en,
5: bon ?
0: En deux, c'est le
8: Sénat.
0: En deux, c'est le premier ministre.
8: Ah oui.
0: En trois, c'est le président du Sénat, en trois. En quatre, c'est le président de l'Assemblée nationale. Mais je n'imaginais pas qu'il y avait un classement qui allait, écoutez bien, je l'ai là, ça va jusqu'à 60. À peu près.
2: Je suis combien, moi?
0: Ben, je sais pas dans quelle catégorie je peux vous mettre, mais c'est hallucinant.
4: Ah bon,
0: il y a un vrai classement par ordre d'importance des fonctions dans notre pays pour représenter la France à l'étranger. Et c'est en un président de la République, en deux premiers ministres, en trois présidents du Sénat. Alors, effectivement, chancelier de l'Institut de France, secrétaire perpétuel de l'Académie française, j'ai bien vérifié, c'est bien 24e derrière le président du Conseil régional d'Île-de-France, 23e.
4: Troisième. Ah bon ?
0: Donc Valérie Pécresse, par exemple, elle est 23e représentante de
1: l'État. Donc c'est-à-dire, Laurent, si les 23 meurent, par exemple, c'est elle qui va devenir la représentante de la France.
0: En quelque sorte. Voilà. Le maire de Paris, Anne Hidalgo, elle est avant Valérie Pécresse. Elle est 22e.
5: Oh non.
0: 22e. Mais avant elle, vous avez le préfet de police de Paris. Avant, vous avez encore... Alors, finalement, les rangs, ça ne veut rien dire, parce qu'en 12 et 13e, vous avez... tous les députés en 12.
4: Ah ouais ?
0: Et en 13, tous les sénateurs.
1: Ah, ça fait
0: alors, comme ils sont 577 rien qu'au Parlement, ça veut dire que de toute façon...
4: Et s'ils sont en même temps, comment on le départage par ordre alphabétique ?
0: Je ne sais pas. Mais alors, ce qui est intéressant, vous m'avez compris et vous me voyez venir, je vous ai donné les quatre premiers.
8: Faut le cinquième.
0: Je vous ai dit un président de la République, deux premiers ministres, trois présidents du Sénat, quatre présidents de l'Assemblée nationale... Qui trouve-t-on à la cinquième place dans le top 5 donc des plus hauts représentants de l'État ?
5: Un joueur du PSG.
4: Le président du Conseil d'État ?
0: Non, avouez que vous n'aviez jamais entendu parler de ce classement à ce point-là, franchement.
5: Jamais.
6: Est-ce que c'est militaire ?
0: Je suis tombé des nues ce matin.
4: Un militaire.
5: Moi aussi, je tombe.
6: Un militaire.
0: Pardon ?
6: Un militaire.
0: Non, pas
1: un politique. Un politique ?
0: Politique, oui.
9: Le président du Conseil constitutionnel ?
0: Non, non.
2: Président de l'Assemblée ?
0: Le président du Conseil constitutionnel, il arrive en 8e position.
1: Ah, c'est pas si un ancien président de la République qui serait vivant, qui sera encore vivant.
0: Ancien président de la République. Bonne réponse.
5: Alors, il y en a deux.
1: Donc ce serait...
0: Bravo, Yoann Rioux. François Hollande et Nicolas Sarkozy sont actuellement les cinquièmes représentants de l'État à l'étranger.
9: Lequel,
5: alors qu'on les a foutus dehors. Ah, c'est incroyable, non mais c'est incroyable ce pays quand même.
9: On va pas se retaper Hollande.
4: Et Hollande, il est tous les dimanches dans mon quartier.
0: Ah bon, qu'est-ce qu'il fait ?
4: Il est là à signer pour que quelqu'un le regarde.
5: Ah, il fait les pare-brise.
4: Monnaie. C'est comme
0: il est au feu rouge.
4: Il est un petit truc avec un
5: Il est déguisé en roumain.
1: Vous êtes sûr que c'est lui, Marcella ?
4: Ah oui, il faut avec un sourire des pingouins, quand même, tout ça.
5: Le mardi, il est dans le 2e arrondissement, le jeudi, 3e.
0: Bon, en tout cas, voilà, vous avez l'ordre, on appelle ça l'ordre de préséance, vous voyez.
1: Vous serez pour qui ? Alors, imaginons, comment on ferait un secrétaire perpétuel des Grosses Têtes.
0: Oui.
1: Ce serait qui, selon vous, qui mériterait ce poste ?
5: Oh, écoute-le, l'autre, allons. Ah,
1: il est déjà en train de faire campagne. Auprès des autorités, auprès
0: du public. Ça ne sera pas vous, parce que quand on voit votre académie...
1: T'imagines s'il y a un vote et tout vote au sommet ? Tu vois, on se réunirait entre nous, on voterait, il faudrait avoir des alliés. Est-ce que Asti voterait pour moi ?
9: Non.
1: Mais moi, j'adorerais faire un discours, essayer de comme pour être...
6: Vas-y.
0: Az, par exemple, je le vois très bien secrétaire perpétuel des Grosses Têtes, parce que autant en prendre un jeune, parce que c'est jusqu'à la mort.
9: Voilà. Je serais votre Gabriel Attal.
0: Non mais c'est vrai, autant en prendre un jeune, parce que si
1: je suis jeune, j'ai 45 ans seulement.
0: Ah oui,
9: bah, mais toi c'est pas une question d'âge.
4: Lui il a beaucoup moins, il a un temps de moins que toi.
0: Et là, vous avez monsieur Az
9: 28
0: ans, vous voyez.
4: En plus, quand on les voit, on a envie qu'ils soient perpétuels, hein.
1: Oh c'est beau, la première gentillesse au bout de 45 ans.
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0: Une question pour Cyril Vermar, qui habite Châtenois, dans les Vosges. Alors là, vraiment, une question à portée de tout le monde. Là, on va parler de quelqu'un qui est venu à Paris, c'est tout récent, hein, qui est venu à Paris et qui en a profité pour visiter les Champs-Élysées, Montmartre et le Sacré-Cœur, Notre-Dame de Paris, le musée du Louvre, la place des Vosges et bien sûr, la Tour Eiffel.
10: Bah, c'est un touriste, en fait.
11: C'est l'actrice qui jouait dans Emily in Paris.
0: Non, de qui s'agit-il?
10: Est-ce que c'est quelqu'un qui est venu pour les Jeux Olympiques? Et à l'occasion des JO.
0: Ce n'est pas quelqu'un qui est venu pour.
12: Mais là, vous décrivez les parcours du touriste japonais moyen.
0: Oui, mais là, ce n'est justement pas.
11: C'est un homme.
0: Un touriste japonais moyen.
12: Mais c'est la première fois.
13: C'est une star mondiale, une star mondiale.
12: C'est la première fois.
0: C'est la première fois.
11: C'est un homme ou une femme?
0: C'était un des événements de l'année. C'est vrai que ça tombait l'année des JO, mais il n'est pas question des Jeux Olympiques.
10: Taylor Swift.
0: Taylor Swift, non.
11: Est-ce que c'est un homme ou une femme?
0: C'est une femme.
13: Américaine,
0: non, non, non.
10: Est-ce qu'elle venait pour un concert, pour chanter?
0: Et curieusement, elle n'était jamais venue à Paris, donc elle en a profité pour voir à la fois les Champs-Élysées, Montmartre.
13: Une actrice, chanteuse très connue.
11: Anne Hidalgo.
0: Pardon.
13: Une femme très connue.
0: Très connue.
13: Très connue.
0: Anne Hidalgo, non.
13: Une chanteuse.
10: Est-ce que c'était une artiste?
0: Artiste, non.
13: Une femme politique?
0: Femme politique, non.
10: Michelle Obama?
0: Non, non.
11: Une influenceuse?
0: Non, influenceuse.
10: Une sportive?
0: Influenceuse à sa manière.
14: Une tête couronnée,
0: non. Non, non,
12: c'est
0: non.
12: Pas une politicienne?
0: Là, je la vois descendre l'escalier du Sacré-Cœur, par exemple.
13: Est-ce que ça a été filmé à l'époque? Elle a fait incognito ou elle a
0: filmé? Non.
10: Est-ce qu'on lui demande beaucoup d'autographes quand on la croise dans la rue, cette dame?
0: Ça, ce serait difficile.
11: C'est abstrait.
0: C'est abstrait. Qu'est-ce que vous appelez?
11: C'est une femme de fiction.
10: Ah, c'est un animal.
12: C'est un personnage. C'est un animal.
0: C'est une fiction. C'est un personnage de
13: la
0: fiction.
13: La Castafiore.
10: C'est Martine.
0: Martine. Bonne réponse de Christophe Beaugrand. Eh oui. Pour la première fois, Martine est à Paris.
10: Il était temps.
0: Ah oui, c'est le dernier album de Martine. Martine à Paris, elle visite grâce à tante Flo et oncle Max qui vivent dans la capitale. Elle visite Paris. Ça tombe bien parce que tante Flo travaille au Muséum d'Histoire Naturelle.
10: Ah ben voilà, évidemment, elle a des entrées gratos.
0: Et alors, à un moment donné, elle visite. Ça sera une question subsidiaire, une deuxième chance pour Monsieur Vermar de Châtenois. Elle visite donc le Muséum d'Histoire Naturelle, et elle voit des espèces disparues, parce qu'on voit des animaux et des espèces disparues.
14: Johan Rioux.
0: Au Muséum d'Histoire Naturelle.
10: Hélas, il est toujours là.
0: Et Martine est étonnée, elle dit, des espèces disparues. Oui, la plupart avaient tellement de prédateurs, dont d'ailleurs l'être humain, qu'elles ont fini par s'éteindre. Ces espèces n'existent plus aujourd'hui, dit Tata Flo. Et là, qu'est-ce qu'elle répond, Martine? Elle dit, pourvu que ça n'arrive jamais aux chiens. Et elle dit ça, évidemment, en regardant son chien, qui, lui, n'a pas l'air de s'inquiéter. Mais comment s'appelle le chien, Martine?
10: Oui, on le connaît, mince.
13: C'est un prénom de chien, vraiment?
0: Ah oui, ça pourrait être aussi votre surnom, d'ailleurs.
10: Patapouf.
0: Bonne réponse de Christophe Beaugrand.
13: Décidément.
14: Et tu connais les Martine par cœur?
10: Non, mais Patapouf, je m'en rappelle.
0: Eh bien oui, Patapouf, c'est le nom du chien de Martine. C'est le premier album de Martine à Paris. On a eu des tas. Hein,
13: La cuisine.
0: Ah oui, vous avez fait Martine.
13: Ah bah j'adore quand j'étais petit.
10: Ah bah la cuisine, oui, ça en va mieux.
0: Ah bah oui, non, mais il y a...
13: Martine va à la plage.
0: Ben oui, oui, oui. Martine rapporteuse.
11: Il n'y a pas sa copine, il n'y a pas ta pouf.
13: N'essaye pas l'humour, Gérard.
10: Il est méchant avec toi aujourd'hui.
13: Il a fait sa carrière là-dessus.
10: Il s'en est pas si mal sorti.
13: Gérard, je t'aime vraiment.
0: Qu'il est con, ce Rioux, alors, c'est pas possible. Patapouf, c'est un teckel à poil court, oui. Le chien de Martine. Et d'ailleurs, elle est à Paris avec son ami Jean.
10: Oui, toujours le même.
0: Ah, c'est toujours le même.
10: Ah oui, toujours.
0: Ah oui, elle est toujours
10: son
0: avec Jean.
10: Son petit fiancé, Jean.
0: Ouais. C'est son petit fiancé.
10: Et crois-moi que tonton Max, il aime bien le petit Jean aussi. Hein.
11: Et quel âge est là, Claudine?
0: Martine.
11: Martine. Martine.

0: Elle était en 1954.
1: Oui, elle est quand même vieille.
2: Ah, ouais,
0: mais bouge pas.
3: Elle a 70 ans.
4: Forever young.
0: Elle bouge pas, Martine.
2: Il y a ma partie de ménopausée. Hein.
0: Non, ça a commencé par Martine à la ferme. Hein, c'était le premier album. Puis après, il y a eu Martine en voyage, Martine à la mer, Martine au cirque, Martine vive la rentrée, Martine à l'école, Martine à
1: On m'avait montré Martine fait caca au fond du jardin. Non, c'est vrai, il y a des couvertures détournées qui sont extraordinaires.
0: Beaucoup de parodies, c'est vrai. Mais d'ailleurs, Jean, c'est pas son fiancé, c'est son frère.
5: Ah, pardon. Oh, bah, oui. elle est du Nord, peut-être.
2: Ça l'empêche pas.
0: Ah non, elle est du Nord. Non, mais vous m'avez dit que c'était son fiancé, j'ai dit oui.
2: Il n'y a pas de mal.
5: Ah non, c'est son petit frère, vous avez raison.
0: C'est son frère aîné.
5: Ah, bah c'est pareil, Jean. Donc grand.
0: Le frère cadet, c'est Alain.
5: Il y en a combien au total?
0: Ah, bah il y en a. Oula!
4: Une centaine?
0: Oh, il y avait Martine aux Galeries Lafayette juste avant Martine. Bah alors, j'allais à Paris.
5: Oui, mais elle était allée au magasin.
2: Et des Galeries Lafayette ailleurs qu'à Paris.
0: Il y a un hors série qui va vous plaire, monsieur Beau.
2: Alors, dites-moi.
0: Martine a un papy bizarre.
5: Ah oui! Ah oui! C'est comme tonton Max, c'est la même famille.
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0: Tout le monde ne connaît peut-être pas Hélène in Paris et je vous sens intéressé, monsieur Boulet.
7: Ah, moi j'adore, hein, en ce qui me concerne.
0: Bah, vous la connaissez pas encore.
7: Non, mais le look, le regard.
0: Ah oui,
7: la prestance.
8: On dit pas le look, on dit the look.
7: Ah oui, the look.
2: Parce qu'elle va nous apprendre.
7: Non, on dirait Nancy Reagan, j'adore.
0: Nancy Reagan, elle est morte. Hein.
7: Oui. Ah bah oui, mais en mieux.
9: En beaucoup moins morte. C'est Ariel Dombal en brune, vraiment. Et vous êtes phosphorescente, elle est géniale, c'est une fille incroyable que vous avez permis de faire découvrir quand même à la France. Elle a déjà eu 1000 vies. Elle a bossé, je crois, même avec Steven Spilberg. Elle a vendu des objets.
2: Ah bon, ça, je savais pas que vous avez
9: mais
2: fait.
9: Mais oui, je crois que
0: non, vous avez fait. C'est E.T. chez vous.
9: J'ai fait une petite enquête hier soir. J'ai appelé une de vos amies. Et vous savez quoi? Elle a un majordome qui s'appelle Kent. Et oui, elle a un homme et tout. Elle a des domestiques.
2: Vivement que la gauche revienne. Oh putain, c'est pas vrai.
9: Mais qui est ce Kent alors?
8: Kent, c'est mon chouchou. C'est lui qui. Kent, bring my shoes, please. Kent,
9: c'est votre domestique. Et puis elle cherche quelqu'un parce qu'elle a été mariée, elle a deux enfants, mais là elle est célibataire et cherche quelqu'un.
8: Ah oui, attendez.
4: Mais tu lui as dit que tu étais libre.
8: Alors là, j'ai un rêve.
0: Ah mais j'ai prévenu Hélène in Paris hier. Je lui ai dit, on a un garçon célibataire puceau.
9: Presque à demi puceau.
8: Non. Moi, mon rêve cette année, c'est vraiment de rencontrer Karine Le Marchand. J'adorerais faire l'amour est dans le pré. Vous rendez compte, Hélène in the pré.
0: Ah oui, avec un agriculteur.
8: Avec un agriculteur. Mais je trouve ça tellement sexy.
9: Mais je suis le petit-fils d'un agriculteur.
8: Ah ben bah voilà, c'est fait.
5: Et lui, il va faire Johan in Hélène, je fais.
9: En tout cas, je suis heureux de vous rencontrer. Ah bah n'ayez pas peur, hein, parce qu'il y en a qui sont venus me voir en secret tout à l'heure en me disant c'est qui cette Hélène. Et donc, bah voilà, je leur ai dit.
2: Oh, lui, j'aurais pas voulu le connaître pendant la guerre. Oh la vache.
9: Ils se sont tous regardés en disant mais c'est
0: non,
9: qui.
0: Non, mais il faut quand même dire que je vous ai entouré. Là, regardez quand même. D'un côté, vous avez un garçon célibataire qui ne demande que ça.
9: C'est vrai.
8: Mais non, mais s'il est agriculteur, ok.
9: Et puis, vous avez l'âge de mon papa. Comme...
7: Oh là là,
9: pas de problème. Je parle quand même.
2: Pour toujours.
9: Mais non, mais.
8: Ah oui.
0: Toujours qui gâche tout.
8: Là, t'as tout gâché.
0: Elle avait commencé à sortir le chèque. Il est con.
8: T'as tout gâché.
0: Et de l'autre côté, monsieur Boulet, qui, on va dire, il peut pas être votre majordome. Enfin, il aime accompagner.
8: Mais il ressemble à Kent. Je
0: ah oui. Oh. Mais il aime accompagner les dames riches d'un certain âge.
8: Moi, je suis blindée d'amour. Alors, d'ailleurs,
2: vous avez vu la gueule des gigolos.
0: Non, mais monsieur Boulet a été l'accompagnant de madame.
1: Barrière.
0: Marthe. Comment elle s'appelait déjà?
1: Martha Barrière.
0: Martha Barrière.
8: Martha. J'étais très amie avec Diane Barrière.
1: Ah oui, ça.
8: Voilà, la fille.
1: Ok, d'accord.
4: Enfin, et Mouna Ayoub. Nous, les gens de Gaulle.
8: Non, Mouna Ayoub, non, c'était pas moi.
2: Bah, nous, les socialistes, on compte pas. Hein.
0: C'est bien la première fois, Bernard, que je vous entends dire. Nous, les socialistes.
7: Ah oui, ça c'est clair.
0: Combien de langues vous parlez?
8: Je parle 4 langues.
0: 4 langues. On va vérifier avec monsieur Logérias. Alors, français, d'accord. Après, alors.
2: J'ai jamais été aussi humilié.
0: Anglais. Vous voulez parler anglais, monsieur Logérias?
10: Yes, I want to call Hélène in Paris, we're starting in New York. And date
8: quoi? Qu'est-ce que t'as dit?

0: Minnesota, tu tiens
1: au bon week-end. J'ai rien pigé.
0: Non, j'ai pigé dans un point de sortie, je comprends comment.
2: Ensuite, quelle langue?
1: Arabe.
2: Arabe.
0: Mais arabe, les canons, bon, je peux peut-être.
1: Alors,
0: nous leur comprenons pas, évidemment.
1: Alors, je vais dire, tu parles pas l'arabe.
2: Et ensuite, quelle autre langue?
1: Espagnol.
2: Espagnol.
3: Ah, non, mais est-ce qu'on peut l'entendre parler les langues, elle aussi?
0: Ah, si, por favor. Un poquito.
1: Un poquito.
4: Je connais un mot en espagnol, c'est chorizo.
1: Chorizo. Ah, chorizo.
0: Dinotito.
1: Chorizo, muy rico.
2: Non, mais moi, je suis allé chez Lanine Paris.
4: Je suis un peu...
2: invité par Paris Match, hein, il faut le dire. Je n'avais pas compris. En fait, ce sont pas vos meubles qui sont dans le studio. Vous faites...
1: En partie.
2: Vous faites musée, en fait.
1: Ah non, pas musée, galerie. Musée, c'est en face, au Louvre.
4: Si vous aimez les antiquités, je suis là. Non.
1: Il y a Laurent hier, ce qui était très drôle, parce que je lui ai dit à la Kamala Harris, il me dit, c'est qui ça?
2: On parlait d'Anne Hidalgo, et elle dit, Anne Hidalgo, elle a voulu faire la Kamala Harris.
1: Non, j'ai dit, elle est Kamala Harris, elle fait Kamala Harris, et il a dit, c'est quoi?
4: Alors, ah bah, on est loin du Havre.
1: Alors j'étais...
2: Mais en fait, elle parlait de Kamala Harris. Oh,
1: alors j'étais très inquiète. J'ai dit, are you serious?
2: Kamala Harris.
4: J'espère que vous avez bien mangé quand même.
1: Ah bah oui, c'était Yannick Aleno qui a fait le dîner.
2: Vous voyez.
1: Ben, mais s'il vous plaît.
3: Ouais, c'est... Donc Paris Match fait des invitations chez vous. Moi, si je veux inviter chez vous aussi,
1: avec plaisir. Mais quand vous
2: Valérie, ça vous rappelle le bon temps.
3: Hein. pas celui-là, non.
1: Avec plaisir, Valérie.
4: Il faut avec que tu viennes avec tes meubles.
0: Et tes amis.
2: Allez, une première citation.
4: Je pense qu'IKEA est interdit chez madame.
1: Ah non, j'en ai, j'adore IKEA.
2: Ah oui? Qu'est-ce que vous avez chez IKEA?
1: Bah, le bureau du fond. Vous n'êtes pas...
5: C'est là où il y a les dossiers.
2: Le bureau du fond, ça doit être les chiottes, qu'elle veut dire. Pour Marc Marsal, qui habite Morbac en Lorraine.
4: Ah, Morbac,
3: ah, bah, oui. Morbac?
2: Oui, la citation suivante. Comment voulez-vous que je vous explique pourquoi on peut être nazi? Je ne sais même pas faire marcher un ouvre-boîte.
4: Ah, c'est Woody Allen.
2: Et c'est Woody Allen, bien sûr. Bonne réponse de Bernard Mabille. Une citation qui va très bien avec l'ambiance, Hélène in Paris, pour Grégoire Hilsch, qui habite Noirmoutier, qui a dit « Je voudrais rassurer les peuples qui meurent de faim dans le monde. Ici, on mange pour vous.
4: Oh. » C'est Coluche.
0: Coluche.
2: Coluche, excellente réponse de Bernard Mabille.
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2: Empédocle était connu pour sa sandale. Mais pour quelle raison? Qu'a-t-il fait avec sa sandale, Empédocle?
8: Il est rentré dans l'Etna et bah, il est ressorti sous forme de sandale, en gros, quoi.
2: Alors,
8: il est mort dans l'Etna, le volcan.
2: À Pompéi?
8: Dans l'éruption. Et l'Etna a recraché sa sandale.
2: C'est pas tout à fait ça, mais bravo, monsieur Wiesmann, parce qu'effectivement, vous savez effectivement qu'Empédocle, qui était...
8: Empédocle d'Agrigente, si on
9: peut dire. Oui, bah, on se doutait que c'était pas le leader d'un groupe de rock, hein. C'est un joli prénom.
2: Il était philosophe, Empédocle, médecin, poète, voilà, pré-socratique, comme vous le dites, c'était avant Socrate, on est au 5e siècle avant Jésus-Christ, et Empédocle, vous avez raison.
10: Ça passe une vitesse.
2: Qu'est-ce que vous dites?
10: Ça passe vite, le temps.
9: Mais non, mais quand il a dit pré-socratique, j'ai cru qu'il pressait.
8: Oui. C'est la bonne époque.
9: Qu'est-ce que
4: tu veux pas être ministre de la culture, toi?
9: Oh, excuse-moi, mais je pourrais. Hein.
2: Alors, Empédocle, là où M. Wiesmann a raison, c'est qu'effectivement, il s'est jeté, il s'est tué, il s'est suicidé en se jetant dans les fournaises de l'Etna. Mais, mais vous êtes moins précis, en revanche, à propos de la sandale.
8: Alors, une sandale de fer, c'était une sandale de fer, ça je me souviens.
2: Oui, mais qu'est-ce qui s'est passé?
8: Il a laissé sa sandale avant d'y aller.
4: Non, il a jeté la sandale pour la profondeur.
9: Non. Non. Il a laissé sa sandale et... pour prouver qu'il s'était jeté.
2: Bonne réponse de Caroline Diamant et d'Ariel Wiesmann, évidemment. Bravo, bravo Ariel.
9: Moi, je suis le détective, cher Hercule Poirot, quand j'ai une enquête.
2: Et oui, il a laissé une sandale au bord de l'Etna pour prouver qu'il était passé par là.
9: Ça veut rien dire.
11: Ah. Pourquoi il va vers l'Etna quand il n'est pas...
9: Pour se suicider, connard.
12: C'est vrai, quoi.
9: Mais déjà...
11: Oui.
9: Déjà,
11: la droite va très bien dans ce pays.
12: Déjà, d'aller au sommet de l'Etna en sandales, déjà, c'est déjà un exploit.
9: Surtout
12: quoi.
9: En fer, ça doit chauffer très vite.
12: Ah, ouais.
8: Ouais, mais ils adoraient le sauna à l'époque.
12: Et hein, c'est une histoire vraie?
2: Et oui, c'est une légende un peu quand même aussi.
9: C'est pré-socratique.
2: On n'est jamais sûr.
9: Il a pu laisser sa sandale et se tirer pour faire croire. Ouais, moi j'ai laissé des sandales devant la Seine, je n'ai pas sauté. Hein.
2: Mais écoutez, en tout cas, bravo, parce que vous saviez au moins qu'Empédocle s'était jeté dans les fournaises de l'Etna. Et ça, c'est de la culture, monsieur Wiesmann.
9: Bravo, monsieur Wiesmann.
2: Une autre question pour Christelle Bourges qui habite la Ciotat dans les Bouches-du-Rhône. Puisque vous avez l'air cultivé, vous saurez me dire dans quel pays on trouve le plus de pyramides.
12: Ah ben, c'est pas en Égypte déjà.
9: Non, alors oui, parce que c'est ça le piège.
2: Évidemment, si vous m'aviez dit en Égypte.
11: C'est pas en Égypte, patron ?
8: Pérou.
9: Eh ben, je pense que c'est en Iran.
2: Ce n'est pas en Égypte.
8: C'est au Soudan.
2: Et c'est au Soudan. Bonne réponse. Bonne réponse d'Éric Logérias.
9: Pourquoi ?
2: Il y a 138 pyramides en Égypte et il y en a 220 au Soudan. Le Soudan compte plus de pyramides que l'Égypte.
8: Parce que c'est la civilisation nubienne.
2: Absolument.
8: Voilà.
2: Absolument.
8: Il y avait les mêmes mœurs.
2: Après, vous en avez au Mexique aussi, évidemment.
9: Mais ils enterraient quoi dans leur...
11: Les cendants.
9: Non, mais dans leur pyramide...
8: Bah justement, non. Tous les nobles.
2: Vous en avez en Chine, hein, aussi, des pyramides.
12: À Paris.
8: La Nubie faisait partie de l'Égypte.
2: Oui. Alors, la France est le pays où il y en a le moins. Voyez.
12: On en a une.
11: Mais il y a un métro qui s'appelle Pyramide en France.
9: Au pluriel.
8: Oui.
11: On a même un jeu télé qui s'appelait Pyramide.
9: J'adore.
11: Avec Pépita. Qu'est-ce que c'est le Pépita? Moi, je l'ai vu au Bois de Boulogne, ça n'est pas fort.
9: On l'embrasse.
12: Non, mais
2: la pauvre Pépita.
11: Elle faisait un jogging. Oh, ton esprit mal placé.
2: Moi, j'aimais beaucoup Pyramide aussi.
9: Ah, j'adore.
2: J'ai jamais rien compris au jeu, mais c'était super.
9: On m'a jeté deux.
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2: Une question pour Laetitia.
11: Mais non, mais sérieux?
2: Qu'est-ce qui se passe?
14: Mais qui est con? Mais qui est con?
11: Moi, j'ai pas 36 combats, mais j'en ai un. Si on était augmenté, on pourrait s'abonner aux journaux, et comme ça, on saurait tout.
14: Voilà. Mais comme on n'est pas augmenté, on peut pas faire. On peut pas
9: faire 5 euros par jour.
14: Rien.
9: Et c'est vrai.
2: Grassement payé les uns et les autres. Oh, si, si.
11: Rapport au talent, je te jure, c'est énorme.
14: Et on nous a fait croire qu'on était payés tous pareil. Moi, je sais les différences. Et ben, je les ai là.
2: Oh non, mais enfin, écoutez, on en
14: c'est
2: est
14: vrai
2: pas...
14: Que quand j'ai vu ton salaire, j'ai éclaté de rire.
11: Ah ouais, c'est vrai.
2: Regardez, non, franchement, monsieur de Kersauzon, il est très content de son salaire.
3: Ah bah, il dit rien. Hein? Non, mais lui, tout ça pour dire ta gueule toutes les 10 minutes, quoi.
8: Ouais. Non, mais là, je peux rajouter connasse.
2: Non, écoutez, franchement, je suis quand même pas en train d'assister à une mutinerie des gros.
11: Allez, les gilets jaunes, on met tous les gilets jaunes.
3: Les gilets rouges. Oh non, mais les gilets rouges.
2: Un peu d'essence, vous voyez. Quand on connaît le salaire moyen des auditeurs et que moi je connais vos cachets, il y a un peu de décence.
11: Vous n'avez qu'à pas faire d'études, comme nous.
14: C'est vrai.
11: Mais oui.
14: Et moi j'ai fait zéro étude.
11: Mais oui, les gens ils sont cons, ils passent le bac et tout, ça sert à rien. Ça ne sert à rien, oh
14: non,
11: toutes
14: c'est
11: les grosses têtes.
14: C'est vrai. Alors.
2: Que des échecs scolaires.
11: Mais oui, que des cas sociaux. Et aussi des hétéros picards comme Jean-Philippe Janssen.
14: On est des.
11: Tu ne joues pas du tout là-dessus, pas du tout.
14: C'est sûr. Moi j'ai réussi avec mon cul. Bah heureux.
12: Moi aussi.
14: Heureusement que tu t'y es pris tôt, parce que maintenant, là...
2: Ah ben, c'est marrant, parce que c'est une discussion que j'avais ce week-end votre
11: avec
2: propos.
11: Avec Léa Salamé.
14: Pourquoi non. Avec mon propos
2: parce que je trouvais que vous étiez belle, jeune, quand même, je veux dire...
14: Merci. Que vous étiez quoi?
3: Belle, jeune.
14: Laissez-le finir.
3: Belle, jeune.
11: Mais au 19e siècle, t'étais
14: non, mais si, bah, vous étiez bourré, si, il était quelle heure? Eh ben, tu sais quoi? Je me suis revue.
2: J'ai montré votre photo, puis... Et qui m'a dit, bah non, elle était pas belle, même jeune.
14: Je veux savoir qui c'est.
11: Laurent. Là maintenant, Christine, il y a une photo de toi à l'élection de Giscard, t'es super belle.
2: Je peux vous dire pourquoi cette question est venue. C'est parce que j'ai regardé le feuilleton sur l'affaire Villemain lundi soir sur TF1.
14: Et je suis dedans.
2: Alors justement, je me suis posé la question.
11: Il y a ton sosie.
2: Parce que non, mais il y a un personnage. Enfin, y a tous les noms sont les vrais noms dans le feuilleton. Jean-Michel Bézina, le journaliste de RTL, est joué par Michael Youn. Vous avez Christine Villemain, La Roche, et tout le monde, le juge, c'est Gérard Jugnot Et il y a un personnage qui, en fait, lui est le seul personnage qui n'existait pas, qui est joué par Laurence Arnay, qui est charmante, Laurence Arnay. Et j'ai cru à un moment donné, je me suis dit.
11: Elle est mieux, Christine, quand même.
2: Je me suis dit, c'est peut-être Christine.
14: Non, mais je pense que c'est
2: parce que vous étiez sur l'affaire Villemain.
14: Ah, bah évidemment.
11: Ah, c'est toi qui l'as tué?
14: Ah, bah.
15: C'est elle qui lui a appris à nager.
2: Combien de temps vous êtes passé là-bas?
14: 3 mois.
2: Non, mais vraiment, sérieux?
14: Ah, bah oui, 3 mois dans la Vologne, je peux vous dire.
2: Ah oui.
14: C'est dur.
11: T'avais un maillot de bain?
2: C'était pour le matin de Paris, hein.
14: Oui, et surtout, c'est la seule histoire où on connaît la victime avant qu'elle soit tuée. Je parle pas de Grégory, je parle de.
2: La Roche.
14: De La Roche. Et on connaît le gars. Et on revient à la mort du gars. C'est-à-dire, on est resté un mois et demi pour Grégory. Et bam, il y a un des protagonistes qui se fait dessouder. Et alors là, on revient tous. Ça a été un truc exceptionnel. Bah, mais alors, vous avez regardé cet épisode, ou vous allez le regarder, c'est pas commencé encore.
2: Si, j'ai regardé le premier épisode lundi soir.
14: Alors, il faut bien savoir qu'il y a un truc qui ne peut pas être vrai, c'est que quand on parlait à ces gens, on comprenait pas ce qu'ils disaient. C'est-à-dire, moi, on me demandait de faire des interviews, j'ai tout inventé. Hein.
11: Attendez, c'est de la Vosgien.
14: J'arrivais et je disais bonjour. Alors, et alors, qu'est-ce que vous avez à me dire sur oh là, bah, la boutique, tu vois. Heureusement, j'étais avec le journaliste de la Liberté de l'Est qui parlait couramment le Vosgien. Je lui dis qu'est-ce qu'elle dit. Elle dit on mangeait des raviolis.

0: s'appelait Géchou. Philippe Géchou. Et là, je vous raconte juste... Alors, le mec, il s'appelle Géchou. Déjà, il est mal barré dans la vie parce que... Et alors, ce mec, à un moment, il y a un portrait robot qui circule et tout le monde voit ce portrait robot du corbeau. Et là, on est donc à Épinal avec tous les journalistes de la grande presse, les Bézina, les Paris Match et tout. Le portrait robot passe comme ça et là, il y a un mec qui dit « Mais Géchou, c'est toi ?»
1: En regardant le portrait robot.
0: Oui. Et là, on le regarde, on dit mais Géchou, c'est toi.
1: Non, mais il y a eu un portrait robot, c'est ce qu'on voit dans le premier épisode là, de La Roche aussi quand même.
2: Si.
1: Il se rase même
0: les roues flaquettes.
1: Il se rase les roues flaquettes pour pas correspondre au portrait
0: robot.
1: Tous
0: les Vosgiens se rasent les roues flaquettes. Quand il y a eu un portrait robot avec roues flaquettes, comme ils avaient tous des roues flaquettes, ils se sont tous fait raser les roues flaquettes. On avait chacun un clan. Moi, j'étais dans le clan La Roche, ce qui m'a permis de m'approcher de La Roche mort.
1: Mais quelle horreur!
3: Attends, mais c'est ça! C'est ça qu'il fallait filmer, pas le truc sur TF1.
4: La Roche mort.
3: Christine fait un téléfilm.
1: Mais vous avez raison de rappeler ça. La Roche mort était à la une de Paris Match. C'est quand même absolument hallucinant. Ouais. Ils ont photographié La Roche mort avec sa femme à côté. C'est quand même incroyable.
0: Donc, un jour, on est là et il y a ils nous jetaient des cailloux, c'était la guerre du feu. Hein. Les Vosgiens
1: nous chitiaient bien.
0: Ils nous jetaient des cailloux et il y en a un qui sort avec un fusil. Pour les journalistes, Et là, je me fous sous la bagnole de Bézina. Et il y a le fils, il dit mais popo, c'est pour les journalistes, c'est la radio. Avec RTL.
5: Va pas passer tes vacances là-bas, hein. Là, tu vas être mal reçu maintenant. Hein.
6: Puis, on va pas donner l'adresse de ta péniche qui est au pied de la tour d'argent.
1: Ben, j'ai cru que c'était vous, le rôle joué par Laurent Sarnet.
0: Non, mais c'est tout le monde. On a tous été des petits saligots.
1: Eh oui, ça vous pouvez
0: on
1: le dire.
0: On a manipulé ces gens. C'était épouvantable. Mais moi, c'était ma première mission de journaliste. J'ai tout appris avec les journalistes. Je les regardais, j'étais épouvanté. Mais dès que j'ai pu, moi, ramener un peu de biscuit... En suivant la camionnette de la gendarmerie, il y avait 50 bagnoles de presse. Un jour, il y en a un qui sort de la route qui fait 3 tonneaux. Personne s'est arrêté. Le soir, le journaliste y est arrivé avec les lunettes cassées et des cannes. Et on lui a dit, bah Robert, qu'est-ce qui t'est arrivé? On l'a tous vu.
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1: Là, je vais vous demander, alors là, c'est vraiment à la portée de tout le monde, le nom de l'actrice qui vient de devenir le visage du parfum numéro 5 de Chanel. Vous savez, c'est un des parfums les plus connus au monde, hein, le numéro 5.
6: Aya Nakamura.
9: C'est pas la fille de Vanessa Paradis?
1: La fille de Vanessa Paradis, non.
3: Le fait depuis longtemps.
10: Adèle Exarchopoulos?
1: Non plus, non.
10: C'est
1: non,
10: une
1: non.
10: Actrice.
1: Ah oui, oui.
10: Américaine.
1: Ça, c'était dans la question.
10: Oui, bien sûr.
3: Margot Robbie.
1: Et c'est Margot Robbie. Bonne réponse de Caroline Diamant.
3: Ouais, en beauté, je suis une spécialiste.
1: C'est la Barbie, effectivement, du cinéma. Canon, on a vu aussi dans Le Loup de Wall Street, dans Upon a Time in Hollywood.
3: Alors, le titre, c'était Once Upon a Time.
1: Oui, et aussi dans Babylone.
3: Voilà. Absolument.
1: Et c'est une des actrices, évidemment, les plus cotées du moment. Encore
3: et
1: plus,
3: elle est australienne, si je peux me permettre.
1: Encore plus depuis Barbie. Oui, elle est australienne d'origine.
3: Ah ben oui, si vous êtes belge, on vous dit pas, vous êtes français. Mon Simon Baker, par exemple, qui jouait le mentaliste, eh ben, il est australien.
10: Vous en êtes où, tous les deux, d'ailleurs?
1: Elle a gardé les slips kangourous, il est retourné en Australie. En tout cas, Margot Robbie est effectivement la nouvelle égérie du numéro 5 de Chanel. J'ai quelques questions supplémentaires à propos de ce célèbre parfum, puisque faut se rappeler que c'est un monsieur qui s'appelait Ernest Beau qui a créé ce parfum pour Coco Chanel, à la demande de Madame Chanel. Il lui a présenté différents échantillons, c'est ça l'histoire. Et tous les échantillons ont été numérotés de 1 à 5, de 20 à 24. Et elle, selon la légende, elle aurait choisi

0: Voici l'échantillon numéro 5. Et comme on était le 5 mai, cinquième mois de l'année, elle dit, bah, tiens, ça va porter chance, on garde le numéro de l'échantillon. Et ça va s'appeler le numéro 5 de chez Chanel. Elle l'a même testé, ça c'est assez amusant, lors d'un dîner dans un grand restaurant à Cannes. Elle a invité Ernest Beau et quelques amis autour d'une table. Et dès qu'il y avait quelqu'un qui passait, hop, elle vaporisait le numéro 5 de chez Chanel pour voir la réaction des gens qui passaient. Et comme les gens avaient l'air stupéfaits, toutes les femmes passaient autour de cette table pour voir d'où venait ce parfum. Incroyable. Elle a dit, c'est celui-là, c'est sûr. C'est une belle histoire, c'est pas vrai sûrement, mais c'est une belle histoire.
1: Si, si, il y a des chances, c'est vrai.
0: D'ailleurs, quand le numéro 5 de chez Chanel est devenu le parfum le plus vendu au monde, hein, dès 1929, quel parfum le numéro 5 de chez Chanel a-t-il détrôné? Car il y en avait un autre qui était numéro 1.
2: Ah, c'était Piquet.
3: C'est le crack boursier en 29.
1: Non, à mon avis, c'était Elisabeth Arden. Ah,
0: non.
1: Est-ce que c'est une marque française ou américaine?
0: Et après, c'est vrai qu'après, le numéro 5 de chez Chanel a été détrôné par le J'adore de chez Dior. Dior. Mm-hmm. Mais avant ça...
1: Oui. Chalimard de Guerlain.
0: Bonne réponse de Caroline Diamant. Ouais.
4: C'est le parfum de Geneviève de Fontenay.
0: C'était le parfum, parce que si les gens vont la renifler maintenant...
4: Oh, ça va pas être pareil.
0: Et d'ailleurs, j'ai une troisième question à ce sujet, à propos de ce superbe parfum numéro 5 de chez Chanel. Il faut savoir que Marilyn Monroe n'a jamais été l'égérie. Elle a fait la publicité de façon involontaire ce parfum, parce qu'elle disait, je mets toujours une goutte de Chanel, numéro 5 of course, enfin number 5 of course, elle avait dit. Alors ça a fait la popularité du
5: parce
0: parfum.
5: C'est surtout, on lui a demandé comment elle dormait, et elle a dit... avec le numéro 5.
0: Voilà. Mais elle n'a jamais été payée pour ça, contrairement à d'autres femmes qui, effectivement, ont été les égéries du numéro 5 de Chanel. Ça a été le cas de Candice Bergen, de Catherine Deneuve, de Nicole Kidman, Audrey Tautou plus récemment, ou Marion Cotillard. Et même Brad Pitt, d'ailleurs, a présenté le parfum numéro 5 à un moment donné. Mais qui fut la première femme qu'on a vue dans la publicité pour le numéro 5 de chez Chanel?
4: C'est pas Vanessa Paradis sur son balançoire?
3: Non, non, ça c'était Coco.
4: Elle a vieilli, Vanessa.
0: Mais, en 1929, elle n'était pas là quand même.
3: Miss Tinguette?
0: Miss Tinguette, non.
2: Joséphine Baker.
0: Non plus. Oh. Qui, dès 1921, fut la première femme.
1: Sarah Bernard.
0: Non.
5: Loulou.
3: Michel Darrieux.
0: Non.
3: Jacqueline Maillan.
0: D'abord, c'est Daniel.
3: Daniel Darrieux. Ah,
0: pas Daniel, Daniel.
3: Daniel.
4: C'est une actrice. Hein.
1: Peut-être Michèle Morgan?
0: Non.
5: C'est une actrice française?
0: Non.
5: Américaine?
0: Non.
1: Britannique. Greta Garbo?
0: Non.
5: Marlène Dietrich?
0: Non.
1: Ingrid Bergman?
0: Non plus.
3: Coco elle-même?
0: Bonne réponse de Stevie Boulet.
3: Bah oui.
1: Coco elle-même.
0: Et évidemment, Coco Chanel elle-même.
3: Bah,
0: elle était suffisamment célèbre pour faire elle-même la pub de son parfum. Quel est votre parfum, Sylvie Tellier?
4: Alors moi, je change de parfum tout le temps.
0: Ah, c'est pas vrai.
4: Ah, je suis pas du tout fidèle.
0: En fait,
4: ça dépend
0: content,
4: de l'humeur
0: mari.
4: Du jour. Bah, vaut mieux être infidèle en parfum et fidèle en homme. Mais non, je trouve que le parfum, ça change avec les saisons, avec l'humeur. Avec,
3: ah non.
0: Là, par exemple, aujourd'hui, vous portez quoi?
4: J'en sais rien.
3: Elles sont bonnes partout, mais t'as plusieurs odeurs. T'as l'odeur de ton shampoing, t'as l'odeur de ton déo, non pas de ton déo, de ton parfum. Non mais c'est vrai, elles soignent d'odeurs de partout.
0: Elles soignent.
1: Vraiment les mots.
4: Mais du moment que je soigne bon.
0: Je soigne du soir au matin. Bah, je soigne.
3: C'est pas la même chose.
0: Tous les parfums. Et vous, Monsieur Boulet, quel est votre parfum?
3: Alors moi, c'est Rhubarbe Rouge d'Hermès.
0: Ah quand même, ah oui. Et vous, Monsieur Dodwick?
6: Moi, je pue. Enfin.
7: Non, je mets du bleu de Chanel. Je dors toujours avec une goutte de bleu de Chanel.
0: Non, mais c'est sérieux?
7: Oui, mais je me suis laissé avoir par la publicité parce que c'est Timothée Chalamet qui était géri de bleu de Chanel.
0: Mais c'est vrai que vous avez un petit côté Timothée Chalamet.
7: Ouais, un petit côté, ouais. En raté. Juste l'orteil.
2: En raté.
0: Oh, c'est ça. Donc, il reste plus grand chose alors. Parce que
7: Timothée Chalapresse.
0: Déjà qu'au départ, le vrai, c'est.
2: Ouais.
3: Bon, il est bien, Timothée Chalamet.
2: Oui, oui, enfin,
3: c'est. Ouais. Mais c'est pas un canon de beauté. Tu t'es regardé? Bah, pardon, mais chacun son.
4: Bah, déjà qu'il
3: il a du charme. Attention, il a énormément. Charme et beauté, ça n'a rien à voir. Moi, je pense avoir du charme, mais je suis pas beau. Toi, t'as du charme, mais t'es pas un canon de beauté non plus. Timothée non plus.
5: C'est intéressant ce que vous dites.
3: Brad Pitt, il a les deux.
0: Brad Pitt.
7: Mais Brad Pitt, il passe pas les portes.
3: Mais Brad Pitt, il a les deux. Il a du charme et il a la beauté. Delon, pareil. Non, moi, non. Oui. Toi, non. Laurent non plus.
0: Bah
3: et,
0: merci.
3: Et puis dans la salle personne.
7: Enfin Stevie ça va pas. Attendez, j'ai une histoire quand même cet été. J'ai une histoire exceptionnelle. Cet été, je suis parti en vacances avec des copains et je sais pas, il y a une amie avec qui on se connaît depuis très longtemps, mais je sais pas, cet été, on sentait que t'sais, on se tournait un peu autour, machin. Et le dernier soir, on picole, mais vraiment comme des tous, n'importe quoi, on finit dans la piscine. Et puis il est 8h du mat et tout d'un coup, il fait jour. Et puis je me rappelle que j'ai un spectacle le lendemain et que j'ai un train à 9h. Donc moi, je dis merde, il faut absolument que je fasse ma valise. Je rentre dans ma chambre, je commence à faire ma valise, mais je suis ivre. Et là, elle rentre dans la pièce, elle ne porte rien.
0: Pas la valise.
7: Elle ne porte rien et elle ferme la porte et moi je regarde mon téléphone vu que je devais partir à la gare qui était loin, j'avais déjà commandé le Uber. Il arrivait dans 8 minutes. Je me suis dit je suis large. Et on commence à faire l'amour et c'est n'importe quoi parce que je suis bourré donc je tiens pas debout, on est contre une table, ça n'a pas de sens. J'espère vraiment qu'elle coûte pas RTL et on est là et puis tu sais je suis là et puis j'ai mis le téléphone sur la table, du coup on fait l'amour et en même temps des fois je regarde, je donne un petit coup sur le téléphone. Je me dis quoi, 6 minutes, 5 minutes, putain. Et je me dis, putain, mais je vais jamais y arriver, c'est pas possible. Et tu sais, le téléphone, il envoie des notifs. Tu sais, je vois la voiture qui se rapproche sur le. Je me dis, merde, elle arrive. Et puis, moi, il y a une notif. Préparez-vous à retrouver Mahmoud. Je ne suis pas prêt à retrouver Mahmoud, ce n'est pas possible. Et puis, à un moment, paf, bon, c'est fini. Bon, je passe les détails. Je sors, je prends ma valise, je rentre dans la bagnole. Mahmoud, il fait, ça va, vous avez passé des bonnes vacances. J'ai dit, conduis.
5: Mais les auditeurs vont être passionnés.
1: C'est bien de savoir ce que fait la jeunesse.
0: Ouais. Vous êtes con, vous auriez pris un abonnement G7, vous attendriez encore.
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0: Ah, je vous emmène en Californie.
1: Ah oui.
0: Ah bah voilà, vous voyez.
4: Non, là. Mais c'est une façon de parler. Il ne nous emmène pas.
0: Juste pour le temps d'une question, évidemment. Là-bas, il y a quelqu'un qui s'appelle Dana McGregor, qu'on voit dans les journaux aujourd'hui, dans la presse régionale. J'ai trouvé cette information, effectivement, dans les quotidiens régionaux. Ça fait une brève aussi, parfois, dans d'autres quotidiens. C'est une info qui circule, qui est assez incroyable. Il y a des photos, surtout, très, très étonnantes. Parce que Dana McGregor, il est surfeur. Il est surfeur, mais attention, il donne des cours de surf. Et sur YouTube, on peut voir des vidéos étonnantes parce qu'il a une particularité. Ce prof de surf, là-bas en Californie, que fait-il?
3: Il n'a pas de jambe.
4: Il est sur une jambe.
0: Non.
7: Ah, il arrive à reprendre les vagues par en dessous, en fait. Il est sous l'eau et il remonte la vague par en dessous.
0: Non. On est au pays des surfeurs, hein, en Californie. Et on est exactement sur la plage de Pismo Beach, si ça peut vous aider un peu.
9: Il est non-voyant, il est aveugle.
0: Ah non.
4: C'est une prouesse technique qu'il distingue? Ou est-ce que c'est par exemple parce qu'il donne des cours à des stars ou des trucs comme ça?
0: Alors non, il donne pas de cours à des stars, mais il montre que au fond il y a une facilité à avoir l'équilibre sur une planche ou sur un surf.
4: Il fait du pied. Il n'a pas de planche.
0: Non, lui il n'a pas de planche. Il n'est pas sur la planche.
2: S'il
0: n'a pas de planche, c'est Jésus votre gars. Hein.
4: Il faut avoir des très grands pieds.
7: Attendez, lui il n'est pas sur la planche.
0: Lui n'est pas sur la planche.
9: Ah, il donne des cours chez lui.
0: Non.
7: Donc il fait faire quelque chose à quelqu'un.
0: Depuis plus de 10 ans, il a construit sa réputation en montrant quoi?
7: C'est des chiens qui surfent.
0: Alors ça, c'est vrai que ça existait déjà. Ça existait déjà, des chiens qui surfent. Alors lui, il fait mieux que des chiens.
7: Des nains qui surfent.
1: Oh. Mieux que des chiens.
4: Est-ce qu'il ne ferait pas surfer des personnes âgées?
0: Ah non.
4: Et quoi, des gens qui n'ont plus d'équilibre?
7: La vieille qui vend du poisson à Marseille.
0: Sur des planches à repasser. Non mais vous étiez tout prêt avec des chiens. Mais
4: on cherche un animal.
0: Un animal.
2: Ce sont des lapins.
4: Des mammifères.
1: Un animal à poil.
0: À poil, oui.
9: Des kangourous.
0: Non.
4: Des chevaux, j'ai dit.
2: À poil, des naturistes.
0: Non.
7: Bon, de toute façon, c'était des cochons d'Inde, c'est un animal.
4: Pas des chats, pas des chevaux.
1: Des singes, des vaches.
7: Laurent, c'est un animal domestique.
1: Il n'y a pas de poils sur les vaches.
0: Un animal à quatre pattes.
7: Des furets.
2: Des sangliers.
9: Des renards.
1: C'est des petits poils.
0: Et son truc, évidemment, il le dit.
1: Des sangliers.
0: Son truc, c'est de le dire en américain. Il dit, vous voyez, si elles y arrivent.
4: Des chèvres.
0: Des chèvres. Bonne réponse. Bonne réponse de la reine des biquettes.
4: Eh oui.
0: Vous en avez vu des biquettes,
9: oh
0: vous,
9: là là.
0: Karine.
9: J'en ai vu.
0: Et effectivement.
9: Et j'en fais des petites crottes dures sur mon passage.
0: Un jour, une fois que son pâturage avait été nettoyé, cet homme a décidé. Il avait une biquette. Il voulait la finir sur un barbecue.
9: Oh
0: puis,
9: non.
10: Non mais c'est vrai.
0: Et oui c'est vrai. Puis il s'est dit bon non finalement.
10: Donc il une s'est... planche ou une planche.
11: Il hésitait entre.
12: N'importe quoi. J'ai dit tiens va faire du surf à la place.
0: Et oui, et il a fait
9: elle
0: monter.
9: Elle devait être terrorisée.
0: Il a fait monter sa chèvre sur la planche au lieu, oh bah au lieu de la plancha. Vous avez raison, monsieur Ferrari. Le jour de son anniversaire, à lui, pas à elle.
10: Ah, hein. D'accord.
11: Ouais, sinon, c'était vraiment sadique.
10: À
11: quoi.
10: Son anniversaire, elle, il l'a emmené au golf.
9: Et c'est pas vrai.
0: Armé d'une pagaie, il a propulsé la chèvre dans une vague.
9: C'est horrible.
12: Et quoi, c'est horrible si t'as le choix entre l'abattoir ou le surf.
10: Oui,
9: je suis pas sûre. Hein.
10: Jeanne d'Arc, si tu l'avais emmené à faire du surf, l'histoire aurait été plus sympa. Hein.
11: Ah oui,
0: et là, d'un seul coup, il est surpris car la chèvre a le sens de l'équilibre.
12: Bah oui, bah oui,
11: bah oui. Bah oui,
12: j'en ai dans les arbres, moi, chez moi.
0: Alors, la chèvre.
12: Je te jure, elles sont sur la pointe des sabots, elles me broutent.
10: Et tu les cueilles à
11: toi, elles te broutent.
12: Elles me broutent tout, mais pas moi, elles me broutent.
10: Et du coup, tu montes, quand elles te broutent, c'est toi qui montes sur l'arbre ou c'est elles qui descendent?
0: Et quand tu.
10: Oh, maman!
12: Elles grimpent tout en haut de l'arbre, sur deux sabots, trois.
11: Alors, oui, bien sûr. Mais oui.
13: Ne fais jamais la sieste sous tes arbres. Parce que... C'est quoi cette tenue léopard?
10: Et tu les avais bien de temps en temps.
12: Mais il n'y a rien de plus équilibriste.
0: Ah bah, que en tout cas, ils sont plus équilibrés que vous, c'est sûr.
10: Alors attendez, parce que l'histoire, elle est incroyable.
12: Elle veut
10: oui. Donc, il met, bon, met cette chèvre.
0: Il a commencé par une chèvre.
10: Ouais. Et après, tout ce qu'il avait dans le frigo, quoi.
11: Non, mais le mec, à la base, il veut bouffer. Il veut bouffer sa chèvre, à la base, quand même.
10: Du lapin.
12: J'ai plus un poil.
0: Vous pouvez aller sur Internet.
10: Il n'y a qu'avec le poisson que ça n'a pas marché, parce qu'ils se sont remis dans l'eau, quoi.
0: Vous pouvez aller sur Internet, vous allez voir les chèvres qui font du surf.
12: Ouais.
10: Attendez,
0: On l'a même surnommé le Goatfather, le parrain des chèvres, en anglais, dans cette petite ville.
10: Mais la question, c'est est-ce que s'il y en a une qui est moins douée et qui ne sait pas surfer, est-ce que du coup, il la mange?
0: Ah bah ça, je ne sais pas, mais en tout cas, c'est devenu sa vocation. Il apporte de la joie aux gens grâce aux chèvres et au surf. Dana McGregor est devenue célèbre là-bas à Pismo Beach. C'est le berger des mers, on l'appelle ainsi, car en effet, il montre à ses écoliers, oui, c'est une école de surf,
10: Attendez, l'école, c'est juste des gens qui se mettent sur la plage et qui regardent surfer des chèvres pendant une heure.
13: Mais quand
0: il leur dit, regardez, vous voyez, ciel, elles y arrivent. Alors, il leur dit tout ça en américain.
9: Non, mais t'es vraiment une chèvre.
0: Il faisait can, you can, en gros. Ça veut dire ça, vous voyez.
10: Il le fait avec des cannes aussi.
13: Et vous savez comment lui est venue l'idée? C'est un jour, il y avait du vent et la mer moutonnait. Et il s'est dit, si les moutons y arrivent, pourquoi pas ma chèvre?
0: Et voilà, en tout cas, c'est effectivement un surfeur de chèvres en Californie. Vous pouvez aller voir, c'est dans tous les journaux aujourd'hui.
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0: Pour Pauline et Charles, la question musicale, une des questions musicales que j'ai consciencieusement préparées pour monsieur Olivier Bellamy, parce qu'il faut quand même le rappeler, c'est le mélomane des grosses têtes, l'homme qui s'y connaît en musique classique.
16: On l'appelle la turlute enchantée.
0: Vous lui passez n'importe quel morceau et paf, il vous dit...
17: Oh là là, je suis sûr que ça va être une question difficile.
16: Oui, oui,
17: je la sens venir,
16: Dis ça à Jean-Philippe, pas à nous.
0: Écoutez, par exemple, ce morceau composé en 1738. Je veux l'auteur et les conditions de composition.
16: Richard Klederman.
0: De cette sonate.
12: Bah c'est pas.
17: Alors peut-être Scarlatti.
0: Pardon.
17: Peut-être Scarlatti.
0: C'est Domenico Scarlatti, bravo.
17: Et c'est peut-être la sonate du chat ou un truc comme
0: et
17: ça.
0: Et c'est la fugue du chat.
17: La fugue du chat.
0: Bonne réponse.
12: Là,
0: de Monsieur Bellamy. C'est joli, hein, d'ailleurs.
17: Ah ouais.
12: Il y a la litière arrive.
0: Et c'est parce que sa chatte a marché sur le clavecin que le compositeur a reproduit la suite musicale que sa chatte a...
15: Non, monsieur. Oui, oui, bien sûr. Mais bien sûr.
11: Moi, ma chatte, elle marche sur plein de trucs.
15: Mais oui, Laurent. Hein, c'est comme ça que compose Doc Gynéco.
0: Alors, c'était qui, Scarlatti?
13: Alors, Scarlatti...
0: Ça vaut mieux que d'attraper...
13: oui, ça. C'était un Napolitain. Et figurez-vous qu'il est allé au service de l'infante du Portugal, qui est devenue la reine d'Espagne. Donc, il a passé la plus grande partie de sa carrière à l'Escurial, à la cour d'Espagne. Il a composé toutes ses sonates, près de 550 sonates, pour...
0: Ça sert à rien, alors qu'il n'y a qu'une porte d'entrée, une sonate.
11: Oui, beaucoup de sonates.
13: Pour sa Maria Barbara, qui était la reine d'Espagne.
11: Il couche avec ?
13: Ah non, non, non, non, non, non, non.
11: Ah, juste, il faisait de la musique pour elle.
13: Oui, oui. Non, non,
0: alors, c'est... La chatte, c'est sur le clavecin.
13: Et non, mais moi, je trouve que c'est une histoire merveilleuse.
0: En tout cas, c'est un joli morceau, c'est une belle histoire, cette sonate 4-30 appelée La fugue du chat, parce qu'effectivement, monsieur Scarlatti a reproduit la suite musicale qui a fait son félin, on va dire ça comme ça, avec ses petites papattes sur le clavier. Un morceau, et on avance dans le temps, puisqu'on arrive en 1913. C'est une indication, ça, monsieur. J'ai l'impression d'être Julien Lepers. Regardez bien en bas de votre écran. L'indice qui s'affiche, 1913. Monsieur Bellamy, je compte sur vous. C'est un 3 à la suite que je vous demande. Comment s'appelle ce morceau et quel en est son compositeur?
13: Bassano. Alors, c'est pour être Ravel.
0: Ce n'est pas Ravel.
13: Debussy.
0: Debussy, non.
15: Bassano.
13: Fauré.
0: Non.
15: Parce que qui va piano?
13: 1913, vous dites ?
0: Ah oui, j'ai dit 1913.
9: Mais c'est un français ?
13: Mais c'est un français.
0: C'est pas très ragoûtant, d'ailleurs, le titre de cette composition.
15: Ah oui, ah, c'est
13: Satie.
15: Pas le...
0: Pardon.
13: Satie.
0: Éric Satie.
13: Éric Satie, oui.
9: Ah oui.
0: Et ça s'appelle ?
15: Le dégueulis dans les chiottes.
11: Bouillabaisse.
13: Ça s'appelle...
15: Non.
13: Un truc pour un chien, non?
0: Ah non, c'est pas pour un chien.
9: Mais c'est vachement gay pour Satie.
0: Mais c'est bien, Éric Satie, c'est déjà pas mal. Après. Ouais, bravo, ouais, ouais, bravo, bien. Monsieur Bellamy. Mais c'est vrai que j'aurais bien aimé avoir le nom du morceau. Écoutez bien ce morceau, quand même.
13: Et si vous dites le début du morceau, dites-moi un mot.
0: Ah bah, je peux pas vous dire un mot, il y en a deux, alors.
13: Ah oui. Voyez.
15: Et pourquoi c'est pas ragoûtant?
0: Bah écoutez, en tout cas, c'est pas ragoûtant, j'ai envie de dire.
9: C'est quand son chat fait ses besoins sur les touches.
0: Non, j'ai envie de dire que... si monsieur Bellamy avait répondu encore plus vite, ma question aurait avorté. Je vous aide un peu.
9: Ah, fœtus.
13: Embryon desséché.
0: Embryon desséché. Oh. Excellente réponse. Alors là, bravo. C'est pas ragoûtant, ça.
11: Mais
0: embryon.
11: Oui.
0: Pourquoi il appelle ça embryon desséché?
13: Il avait beaucoup d'humour. Beaucoup.
11: Ah oui, ben,
13: c'est vrai.
11: C'est très rigolo, embryon
13: desséché. Il avait toujours un chapeau melon, une
15: taille. Oui, il avait fait fœtus de paille aussi. Il avait bien marché.
0: J'aimerais vous faire entendre Claude Nougaro avec sa célèbre chanson Le Jazz et la Java. Et je vais vous poser la question tout de suite après, une question pour Chloé Atobi. Mais d'abord, Nougaro, Le Jazz et la Java. Quand

0: compositeur et pianiste américain s'est-il inspiré, Nougaro ?
1: Dave Brubeck.
0: Comment vous dites ?
1: Dave Brubeck.
0: Dave Brubeck,
2: ah, oui.
0: Excellente réponse du professeur Roland.
3: Merci.
0: Alors, si vous piquez les réponses de Bellamy,
1: il a été tellement brillant sur les deux premières questions musicales que j'ai voulu un peu mettre l'été noir pour ne pas...
0: D'ailleurs, quand on dit inspiré d'une œuvre de Dave Brubeck, j'ai envie de dire, il a mis des paroles sur une musique de Dave Brubeck, parce que c'est quasiment la même chose. Hein. Voici Dave Brubeck.
4: Ah bah oui. Rien à voir. C'est pas inspiré, c'est pompé.
5: Oui. C'est mis dessus. Il a mis des paroles dessus.
4: Oh, c'est un hommage.
6: Il a fait un arrangement.
5: Oui, c'est un instrumental.
6: À chaque fois qu'on copie, on dit non, c'est un hommage.
4: Ouais, c'est ça.
0: C'est joli, hein.
4: Très.
5: Oui, c'est beau, c'est beau. Dans un ascenseur, c'est bien.
4: C'est pas Tech 5 dans
7: non.
4: Le morceau.
0: Voilà, le thème, non, ça s'appelle « Three to get ready », une composition de Dave Brubeck qui date de 1959. Et effectivement, Claude Nougaro s'en est inspiré pour faire le jazz. Et la java, il a changé quelques notes peut-être, ouais. Mais pas au moment où on a entendu. En tout cas.
1: Oui, non, non.
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0: questions culturelles et littéraires à l'attention de Mme Carré qui habite Gruissan. Et cette question concerne un académicien français, j'allais dire un ex-académicien, mais on l'a immortellement évidemment bien quand sûr. On a été académicien. Et celui-ci évidemment n'a pas forcément laissé son nom à la postérité, à part peut-être pour une raison précise. Et voilà pourquoi ma question est: pour quelle raison continue-t-on à parler parfois de Népomucène Lemercier, qui fut poète, dramaturge et académicien français ?
1: Népomucène Lemercier.
0: Ah oui.
2: Il est de la famille de Valéry ?
0: Non, pas du tout.
1: Il a écrit une œuvre célèbre qui est passée à la postérité.
0: Népomucène Lemercier a écrit quelques œuvres comme Le Tartuffe révolutionnaire, Les Quatre Métamorphoses. Et alors, son œuvre la plus connue, c'est La Panhypocrisiade ou La Comédie infernale du XVIe siècle.
3: Ah oui,
1: mais c'est un poète du XVIe siècle.
0: Alors,
1: parce qu'il est l'Académie française du XVIIe.
0: Exactement, il est du XIXe, un peu plus tard. Il était au fauteuil 14 de l'Académie française.
2: Népomucène,
4: et on continue d'en parler parce qu'il a laissé quelque chose à l'Académie française.
0: Alors il a laissé d'abord on laisse
4: un usage quoi.
0: Qu'est-ce que vous voulez?
4: Des us et coutumes, il a inventé quelque chose qui a encore lieu aujourd'hui à l'Académie française.
3: Mais déjà il a laissé son prénom parce que Népomucène, il doit pas y en avoir 36.
0: Voilà, voilà.
5: C'est bien un médicament, bien. Ça se prend 500 grammes ça. Hein.
0: Ça vous avez raison.
2: Mais il s'appelait Népomucène
0: tout le temps. Népomucène trois fois par jour.
5: Bah oui.
6: Mais du coup, c'est quoi la question?
0: La question, c'est pour quelle raison continue-t-on à parler parfois de Népomucène Lemercier, parce qu'effectivement, on n'en parle pas pour ses œuvres.
1: Parce qu'il a battu quelqu'un de très célèbre à l'Académie.
0: Alors, ce n'est pas qu'il a battu quelqu'un.
1: C'est qu'il a succédé à quelqu'un.
0: Alors, non, mais on
1: brûle. Il a précédé quelqu'un.
0: Il a précédé quelqu'un, et non seulement il a précédé quelqu'un, au même fauteuil, effectivement, quelqu'un lui a succédé, quelqu'un dont il ne voulait pas voir l'entrée.
2: Jules César.
0: Non. Quelqu'un dont il ne voulait pas voir l'entrée à la Comédie française.
1: À l'Académie française.
4: Un rival.
1: Est-ce que c'est un politique?
0: Rival, on peut pas dire ça, parce que franchement, le pauvre Népomucène Lemercier, quand on était rival avec lui, c'est qu'on devait pas être très très connu. Vous voyez?
1: Donc c'est quelqu'un de très connu qui lui a succédé?
0: Absolument.
1: Un politique ou un écrivain?
0: Les deux.
5: Et ils se jalousaient mutuellement?
1: Victor Hugo.
0: Et c'est Victor Hugo.
2: Wow.
0: Bonne réponse! Eh oui. Eh oui, il était contre l'entrée de Victor Hugo à l'Académie française. Faut quand même être gonflé quand on s'appelle Népomucène Lemercier.
1: Non, mais c'est parce qu'il était dans le clan des classiques contre les modernes. C'était après la bataille d'Hernani.
0: Exactement. Ah, il était contre les nouveaux romantiques.
1: Exactement.
0: Népomucène Lemercier, donc.
5: Monsieur Barbier, sans indiscrétion, vous êtes en couple?
1: Oui, marié. Mais...
5: Ah, ok, non, c'est parce que ma maman, enfin, ça m'intéresserait de vous avoir à Noël parce que vous êtes. Enfin, voilà, j'aimerais vous avoir comme beau-père. Enfin, bref. On n'est pas obligé d'en parler maintenant, je sais pas ce
1: Maintenant que je sais que vous avez 32 ans, j'imagine l'âge de votre maman, ça dépend de la dot.
5: Ça m'a... C'était une invitation ratée.
0: En tout cas, Népomucène Lemercier.
5: Laurent, vous êtes célibataire?
0: Non, non plus.
5: Non plus. Moi, je vais le faire plus clairement dans le public, quelqu'un veut se taper ma mère.
0: Bon, je peux revenir à mon Népomucène.
5: Oui, pardon, oui. Donc, trois fois par jour, c'est ça?
0: Alors, Népomucène Lemercier était académicien français. Il était contre l'entrée de Victor Hugo à l'Académie française. Faut quand même être gonflé d'être contre l'entrée de Victor Hugo à l'Académie française. Oui. Et pas de chance, quand il est mort, qui on a élu?
5: Bim.
0: Au fauteuil de Népomucène Lemercier.
2: Victor Hugo.
0: Coup du sort. Et vous connaissez évidemment la coutume dans ces cas-là, monsieur Barbier.
1: On prononce l'éloge de son prédécesseur.
5: Oh là là.
0: Si bien que Victor Hugo a dû faire l'éloge de celui qui était contre son entrée à l'Académie française.
1: Mais ça arrive souvent, hein, vous savez. Alain Perfit, gaulliste, a dû prononcer l'éloge de Paul Morand, anti-gaulliste et proche de Pétain et de Laval. Donc, vous voyez, souvent, on met l'honneur de l'Académie au-dessus de la sincérité.
0: Mais quand même, Victor Hugo a réussi à trouver un compliment en faveur de Népomucène Lemercier, puisqu'il a dit, Victor Hugo, que c'était un des rares qui ne s'était pas agenouillé devant Napoléon, parce qu'effectivement, politiquement, Népomucène Lemercier avait boudé Napoléon pendant un long moment. Donc, vous voyez, on trouve toujours un petit compliment à faire, même si on ne le pense pas. Autrement, on ne ferait pas ce métier. En tout cas, Népomucène Lemercier, effectivement, a laissé son nom à la postérité uniquement pour avoir été le prédécesseur de Victor Hugo. Et ça a donné un discours, effectivement, formidable de Victor Hugo à propos de Népomucène Lemercier. Bravo, Christophe. Ah tiens, puisque vous avez pris la parole à propos de votre maman, vous, là-bas.
5: Oh, oui.
0: Vous êtes en train de me filmer.
5: Non, j'allais faire une photo de vous.
4: Des photos volées, comme
3: oh
4: ça.
3: Oh là là, oh là là, ça

0: Crime de lèse-majesté.
1: Déjà, je n'aime pas qu'on me prenne en photo.
2: Il faut demander.
3: Pour envoyer à sa maman.
1: Même sa mère, j'en ai fait.
3: Non, c'est pour les réseaux sociaux.
2: Enfin.
1: Je ne veux pas qu'on me photographie.
4: Mais non. Bah, des photos volées, c'est pas
3: bien. Il y a que des photos de vous.
1: Pardon ?
3: Il y a que des photos de vous sur mes réseaux.
1: Bah oui, mais j'aime pas les photos, moi.
3: C'est vrai, pourtant, vous êtes plutôt. Enfin, si je puis me permettre.
0: Tu veux dire qu'il est mieux en photo qu'en vrai ? Fais attention à ce que tu dis.
3: Vous êtes.
2: Non, non, il n'y a qu'un suceur à cette table, c'est moi.
1: Mais en tout cas, justement, j'allais vous faire un compliment, monsieur.
3: Moi, c'est foutu.
1: Monsieur Guillaume, parce que quand même, il a fait, Guillaume, il y a peu de temps, la dernière page, le portrait de Libération.
2: Ah, oui.
1: Je l'ai conservé, parce que ça, quand même, c'est assez rare, c'est exceptionnel.
2: Moi, je l'ai fait trois fois.
1: Ah, oui, bah, moi aussi, mais je veux dire pour un Belge.
3: Ah, voilà, c'est foutu.
1: Et alors, justement, on nous rappelle dans cet article que vous avez été élu en 2023, donc il y a quelques mois, Belge de l'année. C'est un sondage réalisé par Ciné Télé Revue. Vous étiez le Belge de l'année devant Virginie Efira, devant Princesse Elisabeth. C'est qui Princesse Elisabeth?
3: C'est la fille de notre roi qui sera un jour notre reine.
1: Ah, très bien. Vous avez fini devant la princesse.
2: Ah, là, là.
3: C'est mieux que derrière.
1: Mentissa, c'est une Belge aussi.
3: Mentissa, qui est une chanteuse belge et qui cartonne partout.
1: Et monsieur Evenepoel, qui est un cycliste,
3: oui,
1: c'est ça?
3: Un cycliste. Oui.
1: Allez, donc premier, monsieur Guillaume, on a le Belge de l'année.
3: Merci, Laurent.
0: Oh là là!
1: Bon, ma question est toute bête. Qui était belge de l'année en 2022, l'année précédente?
2: Ah, Poulvord.
1: Pour Anthony Guérin. Poulvord, oh non, ça c'était il y a 20
3: Moi,
1: ans.
3: Moi j'ai évidemment Damiens, la réponse.
0: François Damiens,
1: non.
0: Philippe Geluck,
1: non.
2: Virginie Efira.
3: Ou je la donne?
1: Ah bah si vous l'avez, oui.
3: Ah oh, bah c'est la plus belle des chanteuses, c'est Angèle.
1: Angèle, évidemment, c'était Angèle. Il a pas de chance, le cycliste, là, Evenepoel, parce qu'il était deuxième en 2022. Il est passé cinquième en 2023.
3: Tant qu'il est premier sur la ligne d'arrivée, c'est vrai.
1: C'est ça la question. Et Bertrand Carrois, c'est qui ça, Bertrand Carrois?
3: Ça, c'est très... C'est très marrant parce que la Belgique va se dire, Laurent Ruquier a parlé de notre Bertrand Carrois à nous. C'est une émission comme chez vous, vous avez 90 minutes enquête, etc.
1: Mais on n'a pas
2: 90 minutes. On a 60 minutes par français.
5: 90 minutes.
1: Chez nous, on n'a pas 90 minutes enquête.
3: C'est ridicule de dire 90. On dit 40, 50, 60, 70. Pourquoi est-ce que vous cassez toute la logique comme ça?
2: Tu prends notre langue. C'est 90 minutes.
1: Allô, Darmanin.
3: Donc c'est le 90 minutes enquête, mais belge. Vous suivez plein d'équipes de police. Nous, on n'a pas les moyens, donc à l'année, on ne suit qu'un seul policier.
0: C'est le fameux Bertrand.
3: Et c'est Bertrand Carrois qui est une star nationale parce qu'on suit toutes ses aventures. Évidemment, il tombe sur tous les spécimens belges les plus tarés de l'histoire sur les routes.
1: Ça alors.
3: Et c'est des séquences télévisées incroyables.
1: C'est un flic, Bertrand Carrois.
3: Ah oui, et on le suit partout. Et il parle un peu comme ça et il engueule les gens. Mais
1: faut
3: avec
1: qu'on l'appelle. Faut
2: ah oui,
1: l'appelle.
2: Ouais. Ah, mais
3: je serais ravi, je l'ai rencontré lors de la cérémonie puisqu'il était là quand j'ai reçu le prix.
1: Et pourquoi vous ne lui avez pas proposé votre mère? À Bertrand Carrois.
0: Ouais,
5: si, c'est fait. Ouais,
3: je préfère
5: Elle a eu un PV.
3: Je préfère qu'il fasse sauter mes PV que ma mère.
1: Mais donc, quand même, c'est gonflé parce que Bertrand Carrois, qu'on connaissait pas, il arrive devant Stromae comme Belge de l'année.
3: C'est la Belgique. On met tout le monde à la même enseigne et on vote pour des gens qui sont moins connus que d'autres.
1: Ouais, ça a l'air super scientifique, Ciné Télé Revue.
2: Ouais, ouais. Classement bidon.
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1: Et effectivement, on sent bien qu'on est en plein conclave, puisque Madame Bachelot est habillée de rouge et qu'elle espère être élue papesse.
7: Oui, je me suis dit sur un malentendu, à deux jours de l'ouverture du conclave, le 7 mai, je me suis dit là, je mets la tenue qui va bien.
2: Attention, parce qu'il palpe, hein.
7: Mais oui, figure-toi que pour vérifier que c'est bien un homme, il tâte les testicules.
8: Mais vous avez vraiment une religion bizarre, pardon.
1: Oh, nous, on n'en coupe pas le bout.
9: Roselyne, c'est les cardinaux qui touchent
1: les cardinaux. Les cardinaux, les cardinaux.
2: Bon, allez, arrêtez de parler, c'est bon pour aujourd'hui. Merci, c'était tout pour moi.
5: Le niveau a baissé.
7: C'est le doyen.
1: Un cheval, une écurie. Ça vous évitera de faire des fautes.
0: Un cobaye, des cobayes.
2: Dommage, il était jovial.
7: Bah oui, j'étais jovial, c'est con.
5: Est-ce que Roselyne, vous êtes très catholique, Roselyne?
7: Oh, pas du tout.
5: C'est vrai, vous êtes athée?
1: Oh là là, mon Dieu. Une mécréante.
7: Non, je suis agnostique.
1: Moi, je suis un peu comme vous, à la différence d'athée.
5: C'est quoi la différence, justement?
7: Athée, c'est dire que Dieu n'existe pas.
5: Okay.
7: Agnostique, c'est dire qu'on sait pas trop.
1: Voilà.
2: Mais Roselyne, je l'ai vu à un
4: concert sataniste, elle était à fond. Hein.
1: En tout cas, Max Boublil est agnostique, il ne sait pas trop. Non, mais ce qui est vrai, c'est quoi? C'est ça, c'est exactement ça. Parce que moi, je suis catholique, j'ai fait baptême, communion et tout, mais je ne suis pas sûr que je crois un peu. Plus je vieillis, plus je crois, au cas où.
7: Ah. Oui, parce que bah finalement, oui. Faut se garer. Mais c'est, Laurent, c'est le pari de Pascal. Hein.
1: Eh oui, oui.
10: Mais Laurent, j'ai une question. Vous croyez quoi?
0: Mais vous dites, j'ai fait baptême et tout. On vous a fait baptême.
1: Ah, ça, c'est vrai que ce sont les parents qui choisissent à votre place. Bah,
4: ouais. Et le curé était sympa.
1: Et c'est pour ça que ça a été une vraie surprise de la part de Rachida et Mohamed.
5: Donc vous cherchez, Laurent, encore.
1: Pardon?
5: Vous cherchez encore.
0: Attends,
5: quoi.
0: Tu vas interviewer toute la journée, Laurent?
1: Je me cherche, mais pas vous, je vous cherche pas vous. Vous, on vous trouve sans vous chercher, c'est bien le problème.
7: Mais alors ta chemise, elle sent la transpiration?
5: Non,
7: alors.
5: Parce que, oui, c'est mon petit secret, je mets toujours la même chemise, parce que c'est, j'ai essayé ça comme une chemise.
1: Mais quel rapport avec ce qu'on vient de
5: non,
1: dire?
5: Non, parce que c'est Rosine qui m'a lancé sur un autre
1: mais
5: sujet.
1: Mais Rosine n'a encore pas compris les moments où on est hors antenne et où on est à l'antenne.
4: Et ça a été ministre de la Culture.
7: Elle croit
1: même
7: qu'elle est
1: Rachida encore... Dati est moins con qu'elle.
5: Vous connaissez avec Rachida ou pas? Vous êtes un peu bataillé déjà ou...
7: Non, j'ai été sa collègue au gouvernement, du moins elle a été la mienne.
0: C'est quoi la différence?
7: Elle était ministre de la Justice et moi ministre de la Santé.
1: Et moi je connais le surnom que Madame Bachelot donnait à Rachida.
4: Alors elle était quoi?
1: Elle l'appelait Rachida Darty, ouverte 24 heures sur 24.
7: C'est un mensonge. Roselyne, c'est un mensonge.
10: C'est dégueulasse, Roselyne.
7: J'ai eu une collègue au gouvernement, ce n'était pas elle.
1: Ah, qui était...
7: Non. Et on disait quelle est la différence entre elle et une armoire Ikea, c'est qu'elle était plus facile à monter.
1: Ah, c'est comment elle s'appelle Marlène Schiappa.
7: Non, ne cherchez pas.
1: Elisabeth Borne.
7: Non.
10: Ah, là, ça serait étonnant.
5: Michel Alliomari.
1: Bertrand Delanoé.
4: Oui, en tout cas, Dati, c'est une bosseuse. Quand elle accouche, 5 jours après, elle est au Conseil des ministres. Rosine, on l'a pas eu pendant 20 ans quand elle est sous bosse.
0: Rosine, elle a pas accouché encore.
7: Non. Salope.
1: Ah, il y a une bonne ambiance ici pour démarrer. Une première citation qui a dit, et ce sera pour Carlos Rocha, faire des concessions. Ah. Oui, c'est un point de vue. Un point de vue dans un cimetière.
0: Sacha Guitry.
1: Oui. Pour David Munch, qui habite Plumeur, c'est dans le Morbihan, ah oui. Qui a dit « En cas de morsure de vipère, sucez-vous le genou, ça fera marrer les écureuils.
7: » C'est vivant.
1: Alors c'est français.
0: Canadien.
7: C'est un scout.
1: Ah, c'est mort.
0: C'est absurde.
1: Et c'est Pierre Desproges. Bonne réponse de Laurent Baffie. Oh, celle-ci est un peu connue, mais on oublie souvent qui en est l'auteur, pour Stéphane Théier, qui habite Marseille, qui a dit « Quand un diabétique meurt carbonisé, ne vous étonnez pas si ça sent le caramel. »
0: Pierre Doris.
1: Oh. Bravo Isabelle Vergeaud.
0: Elle est en forme.
1: Ah, ça va plaire à Roselyne Bachelot, qui est habituée au discours et au sermon. Et c'est pour monsieur Fadi, Hicham Fadi, qui habite dans la Somme, qui a dit, la recette d'un discours réussi, c'est d'avoir un bon début, une bonne fin, et de les rapprocher le plus possible.
7: C'est vrai. Churchill français?
1: Ah, c'est pas français.
5: Non, Churchill,
0: c'est américain.
1: Ce n'est pas politique, anglais. C'est américain.
10: C'est pas politique.
1: Je peux aider Caroline Diamant en disant que c'est quelqu'un qui est mort à 100 ans.
7: George Burns,
1: bonne réponse de Caroline Diamant. Ah, celle-là, je l'aime bien aussi pour Didier Aguado, qui habite Perpignan, qui a dit « Quand j'entends discourir des cons au restaurant, je suis affligé, mais je me console en songeant qu'ils pourraient être à ma table.
7: » Ah, pas mal.
10: Français.
1: C'est pareil pour moi à la cantine de RTL.
10: C'est français, patron.
5: Vous n'allez jamais à la cantine à RTL.
1: Pardon?
5: Vous n'allez jamais à la cantine à RTL.
1: J'aurais pas voulu vous connaître pendant la guerre.
0: Ah non, mais attends. Mais c'est dramatique.
1: C'est vrai que je vais jamais aller. Est-ce que j'ai une gueule à aller à la cantine de RTL?
4: En tout cas, vous prenez les tickets resto, salaud.
1: Vous m'emmèneriez à la cantine de RTL? J'aimerais bien aller à la cantine de RTL.
7: Tous les deux, tout seul.
1: Ah non.
5: Bon, mais Lorient, vous pourriez montrer les
1: cartes. Lorient, c'est Laurent. On n'a pas encore été racheté par le Qatar.
7: Oui, mais alors, c'est quoi?
1: Ça va trop vite, hein, Isabelle.
10: Hein. C'est vrai que ça va vite.
0: Sacha Guitry.
1: C'est rare, mais là, je vous vois perdu.
8: elle est agréable.
0: C'est que j'essayais de casser quelque chose et j'attendais que tout le monde se taise.
1: Ah bah allez-y alors.
0: J'ai oublié. J'ai oublié.
8: Mais c'est ça. Mais moi c'est comme toi. Moi aussi j'ai une bonne idée, j'ai envie de dire un truc et je suis là.
1: Oui mais vous c'est pas plus mal.
7: Rappelez-nous la citation Laurent s'il vous plaît.
1: Alors, on a trouvé, c'était George Burns.
7: Mais il n'y en a pas une autre après.
0: Si, il y en a une autre.
1: La recette d'un discours récit. Ah bah oui, la table bien sûr. Oui.
7: Il sait plus où il en est.
1: Quand j'entends discourir des cons au restaurant, je suis affligé, mais je me console en songeant que Ryu pourrait être à ma table.
8: De qui que c'est ?
0: Jean-Yann ?
3: Guy Bedos ?
1: Elle est mieux comme ça, en
8: ouais,
1: fait.
8: Bah oui.
0: C'est français ou belge ?
1: C'est français, franco-suisse, puisqu'il est mort en Suisse.
0: Frédéric Dard !
1: Oui. Frédéric Dard, bonne réponse de Caroline Diamant. C'est bien parti, à tout de suite.
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1: Pouvez-vous me dire quelle période a suivi le néolithique et a précédé l'âge de bronze ?
13: L'âge de pierre ?
1: L'âge de pierre, non.
13: L'âge de fer ?
14: L'âge de feu ?
1: L'âge de feu, non plus.
13: Le fer ?
1: Et ça a un lien avec l'actualité, autrement, ah, évidemment.
14: Le conclave !
1: Pardon ?
14: Le conclave. Je sais pas, on entend conclave partout, j'ai l'impression que le pape est mort, alors.
1: Il y avait très peu de papes à l'ère préhistorique,
14: oui.
1: Vous voyez.
14: Ah, oui, c'est pour ça que je comprenais pas, c'était surréaliste.
8: C'est pour ça que c'était le bordel, d'ailleurs. Bah oui, s'il y avait eu un pape, il n'y aurait pas le bordel, les dinosaures, ils seraient fait des bisous.
13: Ouais. Et ça s'appelle âge de quelque chose ?
1: Absolument, monsieur de Kersos.
0: L'âge de glace.
14: L'âge de la roue.
1: Pardon.
14: L'âge de la roue.
1: L'âge de la roue.
13: L'âge de la trouille.
1: Non, mais en tout cas, c'est une page dans le Parisien aujourd'hui. Et c'est ça qui m'a donné. Regardez. Dès que je dis le Parisien, elle jouit.
0: Il n'y a que ça que je lis, alors.
1: Allons-y.
0: Un rapport avec Astérix et Obélix.
1: Pas du tout. Elle va me faire toutes les pages du Parisien.
0: Ah oui, donc c'est l'âge canonique, c'est ça ?
13: Mais un rapport avec l'actualité avec française.
1: Ah, ça c'est joli, dites donc. Oh oui, ouais. L'âge canonique, ça...
8: Vous allez la féliciter à chaque fois qu'elle répond mal ?
0: vous êtes
8: c'est
0: jaloux,
8: génial,
0: bah, jaloux.
8: L'autre, elle est complètement à l'ouest. Lui, il fait « Ah, dommage ! Oh, c'est trop
1: beau !» C'est vrai qu'en vous, elle pourrait...
8: Mais non, mais c'est un scandale.
1: Elle peut dire n'importe quoi.
8: C'est un scandale. Il y a du favoritisme.
1: Elle le dit avec un tel charme.
8: Offrez-lui des papiers, plutôt.
1: Il y a le néolithique.
13: Oui.
8: Est-ce que c'est antique ?
1: Et puis après, il y a une période. Et puis encore après, il y a l'âge du bronze. Entre les deux, il y a quoi ?
8: Est-ce que c'est un matériau ?
1: Oui, absolument.
8: Donc c'est l'âge du...
1: Vous voyez, ça c'est une bonne question.
8: Mais je suis là pour ça, moi.
13: L'âge de la pierre.
14: Du cuivre ?
13: L'âge du silex.
14: Du cuivre.
1: L'âge du cuivre. Bonne réponse de Stevie.
0: Et vous pourriez pas filer un point supplémentaire et demander quel est le lien avec le Parisien, parce que ça, je le sais. Je
1: bah alors, allez-y, dites-le.
0: Ben, parce qu'il y a plein de voleurs de cuivre, et du coup, il n'y a pas d'ADSL ni d'Internet dans le Nord, souvent.
1: Et
0: dans
1: pourquoi il n'est pas fait rapprochement avant?
0: Ben, parce que le temps que je me fasse toutes les pages du Parisien, vous voyez, il me fait du temps. C'est pas évident, non
1: comme
0: plus.
1: Comme quoi, hein, les fils de cuivre, ça se retouche pas vite. Hein. Mais effectivement, le cuivre est un métal composé d'un seul type d'atome, je tiens à vous le dire.
8: C'est vrai.
1: Et il y a une ère de la préhistoire qui porte son nom, l'âge du cuivre.
8: L'âge du cuir, c'est quelle année ?
1: Alors, l'âge du cuir, c'est plus tard, mais l'âge du cuivre suit le néolithique avant l'âge du bronze. Bravo à Stevie Boulet qui a...
0: Bravo.
1: Il faut le dire... des connaissances préhistoriques. Non, c'est vrai, vous aimez bien cette période.
14: Ah ben oui, bah, grâce à Alain Decaux.
1: Ah oui.
14: Mais quand j'étais gamin, je recevais les fiches d'Alain Decaux. Enfin, il faisait un livre et il y avait aussi des petites fiches.
1: Oui, il y avait les Saint-Lisette.
14: Et c'est grâce à ça que j'ai connu tous les rois, l'histoire. Je suis passionné.
1: Tous les rois de la préhistoire.
14: Non, mais les rois, l'histoire, etc. Mais vous rigolez, mais j'y passais des heures.
8: Mais bah, tu t'en sers jamais alors.
14: Oh, bah attends.
8: T'as de la chance, t'es intelligent.
14: Non, mais quel culot.
8: Tu montres que t'es con à tout le monde, pourquoi ?
0: Moi, c'est comme ça que j'ai fini Miss, hein, parce que moi, je collectionnais les magnettes des pères Dodus, vous savez, sur toutes les régions de France. Bah voilà. Ouais. Vous vous souvenez pas de ça ?
14: Ah bah si, père Dodu, j'en peux plus, bouffe-moi le...
0: Oh !
15: Quel parcours.
1: En tout cas, ce que je sais, c'est que l'âge des Lumières, c'est pas aujourd'hui. Non, écoutez, franchement, une autre question pour Madame Labani ou Mademoiselle Christelle Labani, qui habite Lille, dans le Nord. Là encore, il y a un lien avec l'actualité. Cette fois, c'est vraiment l'actualité politique, puisque je vais vous demander quelle qualité attribue-t-on au peuple des sept feux. Et si je vous parle de cette qualité, c'est parce que on l'a attribuée dans la presse aujourd'hui au Premier ministre François Bayrou.
15: Ah, le bégaiement ?
1: Non.
16: La lenteur ?
1: La lenteur ? Non.
16: Pardon.
1: C'est une qualité pour vous, la lenteur ? En sexe, alors, peut-être.
16: Bah, c'est une qualité. C'est une qualité.
1: Vous aimez quand on prend son temps, c'est ça ? Vous aimez les préliminaires, Angoune ?
16: Oui, oui.
1: Bah, avec moi, vous allez être servi.
15: Il va finir dans la vidéo. Devant tout le monde.
1: Ça peut bien durer 10 ans.
17: Laurent, la mesure, la tempérance.
1: Ah, la mesure, la tempérance, on n'est pas loin, absolument. Et c'est une expression qu'utilise la presse aujourd'hui à propos de M. Bayrou. Et voilà pourquoi j'ai eu envie de chercher d'où venait cette expression.
15: Éjaculateur précoce, cette
1: non,
15: qualité.
1: Non.
16: Comment on dit, c'est quoi cette qualité quand on grille les étapes?
1: Et d'ailleurs, je vous lis ce qu'écrit Valérie Accot, toujours dans Le Parisien d'ailleurs aujourd'hui. François Bayrou avait pourtant jusque-là fait preuve de... Alors, de quoi?
16: Ah oui.
17: Mesure?
1: Non.
15: Fermeté?
1: Non.
16: Conviction?
17: Lenteur?
1: Non, pas la lenteur.
17: D'ouverture?
1: Non.
17: Vous avez dit que c'était pas loin de la tempérance.
16: Je crois prudence.
15: Hein. Conviction?
16: Prudence?
1: Alors, prudence, alors c'est quoi le peuple en question?
16: Bah, les prudents.
17: Le peuple des prudents?
1: Mais non, mais effectivement, on va accorder une partie de la réponse à Sylvie Tellier qui vient de dire...
15: Pour une fois.
1: Qui vient de dire prudence.
16: Ah.
1: Mais ça ne nous dit pas pour autant quel est le peuple des sept feux.
15: La précaution.
17: C'était des fous furieux?
1: Mais non.
15: Péché ?
1: La prudence, on l'attribue à qui d'habitude ?
17: Je comprends pas la question. À qui attribue-t-on la prudence ?
1: Écoutez, vous ne comprenez pas la question, moi je comprends pas vos réponses.
17: Ouais. On est fait pour s'entendre. Bon.
16: C'est pas un peuple indien, voilà.
17: Ah,
16: voilà.
17: Ah, oui.
18: Les Sioux.
1: Les Sioux. Ah, ah, ah, réponse.
18: Ah, ouais.
1: C'est les Sioux, quand
18: ouais,
1: même.
18: Ouais.
17: Bah, ouh, mou, mou, mou.
18: Ouais.
17: Ah, tu le fais bien.
18: Ah ouais, ça.
1: Ah, ouais. Vous connaissez quoi d'autre comme indien, Stevie, parce que
17: Géronimo.
1: Votre façon de faire, vous, parlez pas de Géronimo devant monsieur de Kersauzon. C'était le nom d'un de ses bateaux, ça, Géronimo.
17: Ouais. Bah oui, mais c'était quand même un grand chef Sioux.
15: C'est pas Géronimo.
17: Ah, il était Sioux ou Apache?
1: Il était Cheyenne, non?
17: Ou Cheyenne, oui.
15: Non, c'est Angoune qui est Cheyenne. Ouais. Angoune, quand je la regarde comme ça, elle l'a changé.
1: Il était quoi, Géronimo, monsieur de Kersauzon?
18: Je me souviens plus, je t'ai déjà dit, j'ai perdu la moitié de la mémoire.
1: Moi, non,
18: écoute, Bernard, quand je te dis ça, tu m'écoutes.
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1: Par exemple, si vous allez dimanche au pavillon Baltard,
17: oui,
1: vous pouvez applaudir quelqu'un de 79 ans.
15: Ah, Yvette Horner.
17: Enrico dans un cercueil.
1: Quelqu'un de 79 ans qui est né à Saïgon.
21: C'est un homme ou une femme?
1: Une femme.
21: Une femme.
1: Au pavillon Baltard dimanche.
21: C'est de la variété.
15: Dani,
1: non.
21: Est-ce que c'est de la variété?
1: De la variété, on peut dire.
21: C'est pas du rock.
1: Ah, ouais. Oh, c'est pas du rock.
22: Elle a été une grande chanteuse.
1: Elle a jamais été une grande chanteuse.
22: Isabelle Aubray.
15: Une petite chanteuse.
1: Elle a été une chanteuse.
22: Régine.
1: Que vous connaissez bien, Bernard.
15: Dalida.
1: Non.
21: Il y a des tubes.
15: Oh, je ne connais que Dalida.
21: Est-ce qu'il y a des gros tubes?
1: Oh, bah vous pouvez chanter. Chanter au moins 10 tubes, vous, Bob.
22: 10 tubes.
15: Chantal Goya.
1: Eh oui, c'est Chantal Goya.
15: Évidemment. Eh oui, bien sûr.
1: Un lapin.
21: Ah bah oui, vous voulez lequel?
22: Le lapin.
1: Elle a 79 ans, Chantal.
22: Bah oui, je pensais qu'elle faisait beaucoup plus.
1: Et
21: non,
1: voyez,
21: non.
22: Bah non, elle, mais non, mais elle est là depuis tellement longtemps.
21: Oui, elle est bien pour son âge.
1: Mais ce qui est fou, c'est que t'as le mec de Genesis qui est assis.
22: Oui, elle est debout. Elle est Jean-Jacques debout.
1: C'est même Madame debout.
21: Oui. Mais Jean-Jacques est assis.
22: Est-ce que vous voulez que je vous lise le texto que je vous ai envoyé il y a deux jours?
1: Monsieur Rioux, si jamais vous continuez, je dis ce que vous allez faire bientôt sur TF1.
22: Oh le salaud!
21: Vas-y, balance!
22: Mais non, je vais faire la roue de la fortune! Mais oui!
16: La roue de la fortune! Pas...
22: Mais vite, tiens, je vais tourner la roue, je vais remplacer Philippe Rizzoli, ça va être énorme et tout! Le million!
21: Non, mais c'est pas la même émission, ça, c'est le millionnaire, tu dis n'importe quoi!
2: Il va être vachette dans Interville.
4: Je sais pas dans quoi il pourra rentrer, mais c'est pas gagné.
22: Ah, Guilux. Ah, Simone. Allez, Simone, qui est en tête, Vic faisant sac ou Nîmes. Allez, maintenant, Léon Citron. Je ne vois rien. Mes lunettes sont cassées. Mes lunettes sont cassées. La vachette Marguerite m'a perturbé. Et Yann Moix, maintenant, qui essaye de faire. Vous savez quoi?

0: Il y a le truc à la fin, il fallait qu'il monte là.
1: Détends-toi.
0: Et là, il y a le Max qui monte. Il y a le Max qui monte. Encore, allez.
2: Arrête. Faut être un degré de désespoir pour en arriver là.
0: Vous allez bien, le public, on s'amuse énormément.
3: Mais le pire, Yann, vous voulez que je vous confie un truc? Le pire, c'est que les gens l'aiment bien. Autrement, je le garderai pas qui est avec moi.
0: Il paraît dans le public aujourd'hui. En fait, j'ai fait un truc énorme avant l'émission. Ouais. J'ai piqué le listing des invités. Et il paraît, il y a une gentille demoiselle qui est adorable et qui s'appelle Romane Bouquet et qui est au dernier rang, apparemment. Romane, est-ce que vous pouvez lever la main?
4: Mais tu veux draguer?
0: Ah, elle a levé la main!
5: Que devient cela?
3: Regardez les noms des gens dans le public.
4: Parce qu'il a très envie de baiser. C'est pour ça.
0: Et Romane est avec son copain. C'est vous le copain, monsieur?
3: Ah, il va faire le copain.
1: Alors, pardon, mais Romain et son fiancé, est-ce que vous pourriez vous dévouer tous les deux pour le calmer d'une manière ou d'une autre?
3: Le public vient ici anonymement.
1: Oui, elle n'a rien demandé, madame.
0: Il y a
1: Simone Bouquet
0: aussi au troisième rang. Il y a Simone Grenier. Allez, Simone.
1: Mais arrête, enfin.
0: Il y a Anaïs aussi. Il y a une Anaïs. Mais qui est Anaïs?
2: Il est steward ou quoi?
0: Allez, Anaïs, levez la main, celle qui s'appelle Anaïs. Ouais,
3: mais il a les noms des gens.
1: Mais laisse-la tranquille.
0: Attendez, je vais interviewer Anaïs.
1: Mais non.
0: Bonjour Anaïs, comment vous allez?
6: Bonjour Yoann, très bien.
0: C'est votre première fois au Grosse Tête?
6: Non, troisième fois.
0: Vous venez d'où, madame?
6: À côté de Dunkerque.
0: Ah, c'est super, vous allez l'air timide. C'est votre copain à côté? Oh, oui. Comment vous appelez, monsieur?
7: Je m'appelle François.
0: Ah, François, c'est super, vous êtes heureux. Vous allez vous marier, vous allez faire des enfants.
1: Mais laisse.
0: Non, ils vont pas se marier.
7: Les enfants, c'est déjà fait.
0: Oh, c'est génial, il vous reste le mariage, alors c'est beau. Hein. Bon, allez, je retourne à mon place, je suis quand même payé pour faire une émission. Allez, à tout à l'heure. Bonjour madame, comment vous appelez?
8: Catherine.
0: Catherine, c'est super, monsieur.
5: Philippe, c'est terrible d'être né avant terme. Hein.
0: C'est vrai, en plus. Laurent,
3: je me souviens plus, vous l'avez croisé, vous, Pierre Benichou, ou pas?
0: C'est la vérité. En fait, je devais faire une émission avec lui, et je crois que vous l'avez annulé la veille, en disant, il y a le Covid, il vaut mieux que vous restiez à la maison. Et je devais faire une émission juste avant qu'il décède.
2: En tout cas, quoi, il est mort.
5: Il est mort heureux.
0: Mais j'avais préparé l'émission et tout, j'avais préparé des choses.
3: Il a préféré pas voir ça, Pierre.
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3: Tout le monde connaît Belle et Sébastien, mais là, effectivement, c'est pas Belle et Sébastien, c'est Chiffon et Sébastien, dont on voit les photos dans la presse depuis quelques jours. Mais qui sont Chiffon et Sébastien?
4: Est-ce que ce sont des personnages?
3: C'est une chaîne, hein, aussi, Chiffon. Hein.
4: Ce sont des personnages fictifs ou ils existent?
3: Non, ils existent vraiment. Je les ai en photo là devant les yeux.
10: C'est deux chiens?
3: Ah non, c'est pas deux chiens. Sébastien, c'est Sébastien et Chiffon, c'est une...
4: Donc Sébastien, c'est le maître de Chiffon?
3: Absolument.
10: Est-ce que c'est un chien d'aveugle?
3: Ah non, non,
10: est-ce
3: non.
10: Est-ce que c'est un tâches ménagères?
3: Les tâches ménagères, pourquoi?
10: Chiffon et Sébastien. Non,
3: ah
10: oui. je...
3: Ah ben on peut nettoyer.
10: Non, j'essaye.
3: Qui fait les tâches ménagères chez vous?
10: Je crois que c'est ma femme. En tout cas, à chaque fois que je rentre, c'est bien. Donc c'est...
4: Est-ce que c'est un Sébastien célèbre?
3: Alors célèbre, en tout cas, il est en train de le devenir. Oui.
4: Il a un nom de famille quand même. Il est connu sous son nom de famille.
3: Oui, d'ailleurs, c'est aussi un prénom, son nom de famille. Mais je vous demande pas Sébastien, spécialement.
8: Sébastien. On cherche un Sébastien ou on cherche le chiffon?
4: Chacun cherche son chien.
3: Alors écoutez, il est très rare que les chiens ou les chiennes chez Rangoon aient un nom de famille. Chiffon, c'est son nom.
8: Ok.
3: Alors après, Chiffon qui, Chiffon quoi, Chifoumi peut-être,
10: Chifoumi.
3: Vous allez me dire, mais non, c'est Chiffon. Mais
1: un Chiffon, fond.
10: Est-ce que c'est un rapport avec le zoo de Beauval, non?
3: Ah non, aucun rapport avec le zoo de Beauval.
4: Est-ce que c'est admirable? On en parle parce qu'ils ont réussi quelque chose d'exceptionnel, ce chien avec son
3: maître. Sébastien est très.
11: Alors est-ce que c'est un sportif?
3: Oui, Sébastien.
11: Alors ça doit être un footballeur.
3: Ah non.
4: Est-ce qu'il a fait le Vendée Globe?
3: Oui.
11: Ah, voilà. Alors Chiffon était sur le bateau.
3: Ah non, Chiffon était pas.
4: Il avait les retrouvailles avec le chien, était très émouvant.
3: Et oui, qui c'est? Alors Sébastien, c'est qui? Alors
10: Sébastien Loeb.
4: Sébastien le navigateur. Est-ce qu'il est connu? C'est pas le Belge.
10: Sébastien de Kersauzon?
3: Mais non.
4: Attendez, mais on connaît son nom.
3: Charlie Dalin, c'est le premier.
4: Sébastien, c'est le deuxième.
3: Non. Le deuxième s'appelait Richomme.
4: Ah oui, Richomme.
3: Voilà. Alors
4: c'est le troisième.
3: Oui, j'ai quasiment.
4: Il y avait une chance sur trois. Eh bien, le troisième du Vendée Globe a retrouvé son chien. C'était très émouvant.
3: Et on voit les photos.
4: Voilà,
3: effectivement,
4: on voit les photos dans le journal.
3: De Chiffon et Sébastien. Qu'est-ce qu'il y a vous?
10: J'essaie de participer.
4: Tu fais bien Chiffon. D'ailleurs, il speed par ta gueule.
10: J'ai pas vu le Vendée Globe, mais je peux faire le chien.
3: Chiffon.
10: Enfin, je te retrouve, mon Chiffon.
4: Non mais arrête, c'est très émouvant.
10: Bien là, mon Chiffon. Ah, c'est un bon chien. Je fais ce que je peux avec ce que j'ai, c'est les talents du bord.
4: Non mais il a pleuré, je suis
3: sûr. C'est une chienne.
1: Ah, tu fais mieux les femelles.
7: Oh, comme je suis content de te retrouver, mon pépère.
3: Tu m'as manqué sur le bateau. C'est une chienne. Ah,
1: oui. C'est une chienne. Ariel Dombal.
11: Oh, incroyable.
3: Bon, ça, c'est... La ligne franchie, Sébastien. C'est pas moi qui le dis, hein. C'est les journalistes sportifs. La ligne franchie, Sébastien Simon, qui est non seulement est arrivé troisième, oui. Mais qui quand même, bien qu'étant arrivé troisième, a battu le record de l'année précédente. Vous savez que les deux premiers avaient déjà battu le record de l'année, enfin pas l'année précédente, mais du dernier Vendée Globe. Et bien lui aussi, le troisième, a fait plus vite, plus rapide.
4: Que le meilleur que de la dernière
3: Exactement.
4: Fois.
3: Exactement.
11: Bon, plus vite, mais c'est combien de temps ce Vendée Globe?
3: 67 jours, lui, il a mis.
11: Ah voilà.
3: Sur Groupe Dubreuil et Sébastien Simon, avant de retrouver sa petite chienne, Chiffon.
7: Ah, oh, je suis bien content, j'ai battu le record de l'année dernière, 67 jours.
3: Bon, en tout cas, Simon et Chiffon se sont... Simon et Chiffon sont sur un bateau.
10: Bon, on a acheté un chien, nous. On a acheté un chien pour notre ado.
11: Alors, c'est vrai. Quoi?
10: Et on a acheté un petit labrador. Oh. Et voilà, et on l'a appelé Boule. Comme ça, avec mon ado, ça fait Boule et débile.
3: Oh. Mais c'est vrai, vous avez vraiment un petit chien maintenant?
10: Oui, un petit chien, oui.
3: Et c'est pas facile au début.
10: Non,
3: hein.
10: Il faut le sortir 7 fois par jour.
3: C'est 7 fois par jour?
10: Oui, c'est ma femme, en a ras-le-bol.
3: Ah ouais. Ça, c'est parce qu'elle a un amant et qu'elle lui téléphone.
10: C'est vrai, c'est vrai.
3: Parce que généralement, quand tu sors le chien plus que 4 fois par jour, c'est que t'as une maîtresse ou un amant à qui tu téléphones pendant que tu sors le chien.
7: Il connaît bien. Hein.
1: Je connais ça.
7: Il a l'air de savoir de quoi il parle.
1: Bah, vous avez toujours eu des chiens, en tout cas, Laurent.
7: Je sais pas s'il sort beaucoup, il court beaucoup, son labrador.
3: Mais non, mais c'est vrai, c'est un coup classique.
1: Ah, enfin. Vous croyez?
3: Mais bien sûr, j'avais d'ailleurs mis ça dans la pièce de théâtre pour Michel Bernier, où elle a plein de... Évidemment, le prétexte, c'est de sortir le chien. Ça ou fumer en cachette.
11: Ah oui.
3: Vous êtes d'accord, Angoune?
8: Je ne sais pas.
1: Est-ce que vous avez un chien,
8: Angoune? Oui, j'avais un chien, j'avais un labrador.
3: Oh. Comment il s'appelait, votre labrador?
8: Ah, je suis désolée, il s'appelait Max.
1: Oh. Ah bah oui, mais ça tu l'as cherché.
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3: Encore une question historique pour Denis Vogt, qui habite Maxville en Meurthe-et-Moselle, mais d'actualité aussi, cher Michel, d'accord. Puisque c'est dans le journal La Croix aujourd'hui. Si vous avez lu La Croix, vous saurez répondre dans ce journal, on s'intéresse aux épidémies à travers l'histoire. C'est une journaliste que vous connaissez peut-être, Monsieur Ferrand, parce qu'elle a l'air, je dois dire, non pas Ferrand, mais féru d'histoire. Mélinée Le Priol, c'est un joli nom. Bah, hein,
4: déjà
3: Mélinée.
4: Joli.
3: Mélinée Le Priol. Et elle a intitulé son papier « Quand les microbes font l'histoire, fardeau de l'humanité, les épidémies ont balisé l'histoire. Retour sur 7 moments où elles ont bouleversé les sociétés. » Alors, elle nous parle de la chute de Rome, évidemment. Elle nous parle...
11: La peste.
4: De la peste d'Athènes.
3: Alors oui, évidemment aussi, aux États-Unis, du Nouveau Monde et des épidémies ont eu lieu là-bas.
4: De
3: et
4: la peste noire.
3: Et puis, il y a un tableau pour illustrer cet article, un tableau qui nous montre Bonaparte. C'est un.
1: Ah, les pestiférés de Jaffa.
3: Oui. Pardon.
1: Les pestiférés de Jaffa.
3: Les pestiférés de Jaffa. Excellente réponse
1: de
3: Madame Bachelot. Les pestiférés de Jaffa.
1: C'est tableau de Gros, non?
3: Alors là, c'est une illustration de Louis-Charles Bombled. Bombled, c'est un.
11: Joli village.
3: Un joli village. Merci Michel.
11: Je vous en prie, Laurent.
3: Qu'est-ce qu'il foutait à Jaffa, Napoléon?
7: C'était la grande expédition d'Égypte, absolument. Et Napoléon, enfin Bonaparte à l'époque, ce n'est que Bonaparte, s'en va en Égypte. Il va devoir s'enfuir d'Égypte parce qu'il a face à lui des Anglais très efficaces.
1: Donc, il y a dans cette ville de Jaffa des pestiférés. Et là, on dit que c'est en quelque sorte ressusciter le roi qui touche les écouelles.
7: Voilà. Ça lui donne une dimension sacrale.
1: Ça lui donne une dimension sacrale, voilà.
3: Ils sont pas mal, hein.
11: Ils sont bien.
3: Stone et Chardin Castelot.
7: Pas mal.
11: Ils se complètent bien, hein.
3: Ils se complètent, hein.
1: Ah,
3: ben non, mais eux deux.
11: Nous, on est fait. Des rues d'histoire, on sait tout, des blancs, des noirs.
3: Ils font un joli duo. Et puis ils nous font économiser de l'argent, faut bien dire ce qu'il y a. Bon, on va voir s'ils en font encore économiser sur la question qui vient. Qui avait déclaré « J'ai acquis, faute d'exercice, une corpulence si énorme qu'à peine puis-je me remuer ?»
7: Oh, bah, c'est Louis XVIII, non?
3: Non, c'est en

0: Marquis de Sade.
1: Ben oui.
0: Alors, est-ce que vous savez, puisque vous semblez si bien connaître le Marquis de Sade, cher Ariel, oui, pour quelle raison il n'a pas été guillotiné alors qu'il était prévu qu'il le soit?
2: Est-ce qu'il était trop gros? Il passait pas sous la guillotine?
0: Ah non, pas quand même.
1: Non.
3: Eh ben, il a été gracié?
0: Non, on l'a pas retrouvé. On savait plus dans quelle prison il était.
4: Oh, c'est génial.
0: C'est quand même assez incroyable. C'est d'ailleurs la première question que j'ai failli vous poser, puis j'ai changé au dernier moment parce que je pensais que celle-ci, vous la connaîtriez. Et effectivement, le Marquis de Sade a échappé à la guillotine parce que c'était un tel bordel pendant la Révolution qu'on savait plus où on avait mis les uns et les autres.
1: Ah,
0: vous connaissez pas cette histoire, Franck
5: Ferrand ? Non, c'est drôle, c'est très
0: Voici
5: beau.
0: Le podcast de Laurent. Le 26 juillet, 8 Thermidor. Vous aurez traduit de vous-même.
5: C'est-à-dire la veille quand même du 9. Hein.
0: Il est condamné, donc je parle du Marquis de Sade, condamné à mort par Fouquier-Tinville pour intelligence et correspondance avec les ennemis de la République. Il y a 27 autres accusés. Et le lendemain, le 9 Thermidor, l'huissier du tribunal se transporte dans les diverses prisons de Paris pour saisir donc ceux qui doivent passer sous la guillotine. Il y en a 5 qui manquent à l'appel et qu'on ne retrouve pas. Et parmi les 5, le fameux Marquis de Sade, qui sera finalement sauvé par la chute de Robespierre ensuite.
5: Sauvé par le gong, c'est incroyable.
0: Exactement, il échappera ainsi à la guillotine. Le désordre des dossiers et l'encombrement des prisons ont fait que Sade a ainsi été, non pas gracié, mais sauvé de la guillotine. Alors qu'il aurait pu avoir la tête coupée. Et après, il va vivre encore très longtemps, évidemment.
4: Oui, mais en prison.
6: En asile. Hein.
0: Ah, pardon.
6: En asile.
0: Comment ça, en asile?
6: Il était fou, quoi. Il était considéré comme...
0: Ah oui, mais il continue à écrire, non?
1: Oui.
0: Il a écrit après la prison, quand même.
6: Je sais pas s'il a tellement écrit après.
1: Il a écrit et il était très amoureux de sa femme. Il écrivait beaucoup.
6: Ah oui, bah, il était fou, c'est bien ce que je disais.
0: Son crâne a beaucoup voyagé, paraît-il, au Marquis de Sade. Vous saviez ça?
5: Non.
0: Ah bah si. Non, mais vous voulez que je vous raconte l'histoire du crâne?
6: Ah oui.
0: Il est obèse, il est malade. Il va mourir. On est en 1814. Hein, quand il meurt, le Marquis de Sade, ça lui fait quel âge, ça? Ça lui fait 1740, 60, je retiens, 74, 74 ans.
1: Ah bah dis donc, c'est pas vieux. Hein,
0: ah ouais, 74 ans, il est obèse, il est malade, il va mourir d'un œdème aigu du poumon, et puis peut-être aussi un petit problème cardiaque quand même. Et,
6: bah oui,
0: et il avait quand même demandé dans son testament à ne pas être autopsié et à être enterré de façon non religieuse dans un bois de sa terre de la Malmaison près d'Épernon. Sauf que sa terre de la Malmaison étant vendue, il sera inhumé dans le cimetière de la maison de Charenton. La fosse est recouverte d'une pierre sur laquelle aucun nom n'est gravé et il y a juste une croix de pierre malgré ses dernières volontés. Quand même, vous voyez, il y a une croix religieuse. Et en 1818, le cimetière est remanié et son corps est exhumé. Le docteur Ramon, qui est là, hein, parce que le fameux docteur Ramon, qu'est-ce qu'il va faire? Il va prendre le crâne du Marquis de Sade et on va en faire des moulages.
5: Ouais.
0: Et on va distribuer les moulages à travers le monde et à travers les musées. Le crâne va voyager dans plusieurs pays pour illustrer des conférences sur la pseudoscience qui associe les caractéristiques d'un crâne à son caractère. Vous connaissez le Marquis de Sade, monsieur Janssen, vous voyez, qui c'est?
7: Ben, c'est celui qui a lancé le courant du sadomasochisme.
0: Il n'y avait pas de courant encore à l'époque.
7: Alors,
0: mais si vous voulez faire ça à l'électricité, c'est possible.
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0: Une question d'actualité pour Nicolas Engendre, qui habite Fresnes-sur-Escaut, c'est dans le Nord. De quel célèbre stégophile parle-t-on beaucoup dans la presse aujourd'hui?
1: Dupont-Attal?
7: Bah oui, alors, d'accord.
10: Non, c'est quand on est fan de Ségolène Royal?
0: Non.
1: Alors, est-ce qu'il y a des stégophiles autour de nous, là?
0: Je ne crois pas.
1: Est-ce que c'est...
7: Ça vient du grec, stégos?
1: Oui, on t'a pas fait de grec, attends.
0: Absolument, si vous savez ce que...
1: Oui, tu t'es fait un grec, oui.
0: C'est vrai que si vous savez ce que veut dire stégo, ça va vous aider. Ça, voilà.
1: Tu sais ce que ça veut dire?
7: Oui, je cherche. Ah bah si tu te cherches.
1: Ah bah alors maintenant il faut que je me teste. T'es comme Paul.
0: Paul Alcaraz.
7: Dis donc, elle attaque sur les chapeaux de roue 2024.
1: Moi aussi, hein, j'ai fait grec. Je sais qu'andros ça veut dire confiture.
5: Excellent.
10: C'est un français.
1: C'est un homme politique.

0: est stégophile?
1: Non, c'est pas un homme.
2: Il est français, stégophile?
1: Il est français. C'est une question stégophile que j'ai déjà posée aux Grosses Têtes il y a plusieurs mois, voire années de ça. Mais là, il se trouve qu'effectivement, on parle beaucoup de ce plus célèbre des stégophiles dans les journaux.
0: Est-ce que c'est un homme de radio?
1: C'est vrai que parfois il fait de la radio, ça lui arrive.
0: Il exerce encore, il n'est pas pénalisé d'être stégophile?
1: Il a failli l'être gravement.
0: Il a failli l'être gravement.
1: Ah oui.
0: Donc c'est qui aime quelque chose.
2: C'est un artiste alors.
1: Un artiste, en tout cas, le stégophile en question est un artiste, oui.
3: Est-ce que c'est quelque chose qu'on aimerait être?
1: Vous?
3: Oui.
1: Ah, le jour où vous êtes stégophile, prévenez-moi.
4: Donc c'est tout l'inverse de Caro, alors.
0: Alors c'est quand on grimpe sur les immeubles?
1: Oui, bravo.
2: Sylvain Tesson.
1: Voilà. Et c'est Sylvain Tesson, bonne réponse. Isabelle Mergaud, aidée par...
5: De grimper sur les bâtiments, c'est quoi?
1: Aidée par Monsieur Bellamy.
0: Quand tu sais que tu grimpes comme ça, à main nue sur les bâtiments...
5: Spider-Man, il est stégophile?
1: Voilà, Spider-Man est stégophile, c'est même peut-être le plus célèbre des stégophiles, Spider-Man. Mais chez nous en France, en tout cas, c'est Sylvain Tesson qui d'ailleurs a failli en mourir, puisque effectivement, il a chuté, c'est pour ça qu'il
3: a
1: encore ce léger handicap facial, on va dire, même s'il a été bien opéré depuis. Et on parle beaucoup de Sylvain Tesson ces jours-ci, parce que vous savez qu'il y a eu une pétition de certains intellectuels qui pensaient qu'il ne fallait plus qu'il soit parrain du printemps des poètes, mais il n'empêche que cette pétition ne donnera rien parce que...
2: J'espère que non.
1: D'ailleurs, j'ai regardé, il n'y a pas un nom
2: qu'on connaît.
1: Il n'y a pas un nom qu'on connaît.
2: Généralement, les poètes classiques modernes, on ne les connaît pas trop, quoi.
1: C'est vrai, bon, c'est vrai.
2: Donc là,
1: bon, en tout cas, voilà, Sylvain Tesson restera parrain du printemps des poètes. Et il se trouve qu'effectivement, il est stégophile, c'est-à-dire, chère Caroline, puisque je vois que vous voulez pratiquer ce nouveau sport...
0: On est stégophile quand on la grimpe, surtout.
6: Mais ça va pas,
4: la mauvaise, elle est mauvaise.
1: On peut s'accrocher au balcon, hein. Non, mais c'est vrai que c'est assez curieux et c'est très dangereux parfois, parce que la preuve, ça a failli lui coûter la vie à Sylvain Tesson. Bonne réponse collective. Pour Romain Larue, qui habite le Fenouiller, c'est en Vendée, le Fenouiller. Pouvez-vous me dire ce qu'on appelle le mal du mouton chez les Italiens ou le mal des poules en Allemagne?
2: C'est quand on s'endort pas et qu'on n'arrive pas à compter les moutons?
1: Non.
3: Le mal, M-A-L-E ou le mal?
1: La maladie, si vous préférez. La maladie du mouton en Italie.
3: Le mouton fou, et comme la vache folle.
5: On appelle ça le hlel.
3: Non, mais c'est pas si beau, il rirait pas autant.
2: Est-ce que ça a à voir avec le mouton de Panurge?
1: Ah non, pas du tout.
0: Non, puisque
3: alors ça touche la moule.
1: La moule.
2: Non, ça s'appelle une MSP.
0: T'es dans un état, quoi.
5: Tu m'as compris.
3: J'avais lavé mouton et poule.
2: Le mal de la poule, c'est le coq.
0: Non, mais c'est pas la question, bel ami. Arrêtez l'alcool.
2: Oh la vache. C'est vrai qu'il est droit.
0: Laurent Ruquier. Laurent Ruquier, écoutez-moi.
1: Oui, ils avaient l'air beau.
0: Non, attendez, maintenant, ça va être comme ça. Alors, en Italie, c'est le mal de la poule du mouton, c'est en Italie.
1: En Italie, c'est la maladie du mouton. En Allemagne, c'est la maladie des poules. Et chez nous, on appelle ça encore autrement.
4: Ah, la coqueluche.
3: Je sais ce que c'est.
4: La coqueluche.
1: La coqueluche. Bonne réponse de Stevie.
4: Ah, pardon, Macaro.
3: J'allais dire la varicelle.
2: Ah, t'allais dire la varicelle.
4: Et oui, donc j'ai sauvé le truc.
1: Chez nous, c'est le mal du coq, le chant du coq, d'où le nom coqueluche. Car effectivement, quand on respire mal à cause de cette maladie, ça fait un bruit qui ressemble au chant du coq. Je sais pas pourquoi les Italiens comparent ça à un mouton et effectivement les Allemands à une poule, mais chez nous, c'est plutôt un coq.
0: Mais le mouton, peut-être qu'en Italie, ça désigne quelque chose qui se rapproche au mot coqueluche pour eux. Le moutonolouche. Non mais c'est peut-être pour
1: sûrement
0: ça aussi.
1: Ouais,
0: non,
1: ouais.
0: C'est pas à cause du...
3: Alors Isa, mais... avec tout le respect que je te dois, on passerait pas à la question suivante quand même.
0: Mais pourquoi tant de laine?
2: Tant de laine pour le bout.
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2: Et je vais vous parler pour le coup d'un bar. Un bar à 11 millions d'euros, c'est le Figaro qui nous l'a annoncé ce week-end. Quel bar a été vendu 11 millions d'euros ?
3: Un poisson ?
2: Un poisson, non.
3: Un vrai bar, un bistrot, ça existe vraiment ?
2: Pas un vrai bar.
3: Ah. C'est une peinture d'un café ?
2: Pas une peinture.
3: Une sculpture ?
2: Une sculpture.
4: Ah.
3: La sculpture d'un bar ?
2: Oui.
5: Alors,
3: qu'est-ce que c'est ?
2: Alors là, évidemment, si on avait ici un sculpteur...
5: Oui, bah oui, un vrai sculpteur. L'artiste est américain.
3: Franchement, Laurent, le bar, c'est le seul animal qui fait pas. Il fait le gorille, il fait la panthère.
2: Ah mais là...
4: Non, on parle d'un vrai bar.
2: Le bar n'est pas un animal.
3: Ah, c'est un bistrot, là.
2: Même s'il y a deux animaux, d'ailleurs.
5: Est-ce que c'est pas de Damien Hirst ?
2: Non, ce n'est pas de Damien Hirst.
4: Est-ce que c'est un bar qu'on peut voir en peinture et qui a été reproduit en sculpture ?
2: Non, c'est une sculpture et c'est un nouveau record chez Sotheby's à Paris avec cette sculpture adjugée quand même 11 millions d'euros.
5: C'est pas mal. Un artiste français.
6: C'est beaucoup 11 millions d'euros.
2: Un artiste français.
5: César.
2: Je peux même vous donner d'ailleurs le nom de l'artiste.
3: Ah oui.
4: Ah oui.
2: C'est François-Xavier Lalanne.
5: Ah oui, Lalanne.
6: Donc, ouais. Spécialiste des animaux. L'art animalier. Et donc, il a fait, les moutons, par exemple. Il a fait l'hippopotame, etc.
3: Et là, il a fait des bêtes dans un bar.
2: Alors, c'est pas dans un bar.
4: Alors, on cherche quoi,
6: l'hippopotame?
4: Excusez-moi, Laurent. On sait le prix. On sait où ça s'est vendu et on sait le nom du sculpteur et on sait que c'est un bar. Qu'est-ce que vous voulez en fait?
6: Alors c'est un bar, c'est vrai. C'est un bar en bronze.
2: Le titre de l'œuvre qui va vous expliquer évidemment après ce que représente l'œuvre. En tout cas, moi je pourrais vous l'expliquer, mais c'est un bar au quelque chose.
4: Il y a un jeu de mots.
2: Ah non, non non, il y a pas.
7: Ah, c'est un dromadaire.
6: Est-ce que c'est un animal?
7: Un dromadaire.
2: Alors, il y a deux animaux dans cette
6: sculpture. Alors, est-ce qu'il y a un rhinocéros?
2: Alors, ce sont pas deux rhinocéros.
3: Est-ce que ce sont des animaux de la jungle?
2: Non.
5: Des vaches.
2: Non.
4: Sont deux animaux.
5: Des
4: différents.
5: Des poules.
2: Pardon.
4: Sont-ce deux animaux différents?
2: Non, c'est les deux mêmes animaux.
3: Est-ce que ce sont des poules?
4: C'est la des mère poules. Et le père?
2: Alors, non, non, non, ils sont...
7: C'est comme quand on a des serre-livres. Il y en a deux de chaque côté.
2: Oui, exactement.
6: Il fait toujours ça, la Lanoë.
2: Jean Fils serait là, d'ailleurs, il vous trouverait tout de suite.
3: Des phoques.
5: Et le nom
3: des
5: du bar.
3: Des phoques. Pardon. Mais ça pourrait.
5: Et le nom du bar, c'est le nom de bar aux animaux. Avec le nom de
2: l'animal. Le bar aux
4: éléphants.
2: Pas aux éléphants.
4: Aux baleines.
5: Aux hippopotames.
2: Aux hippopotames, non.
4: Pourquoi Jean Fils trouverait? Parce qu'il en a vu en avion.
3: Aux autruches.
2: Le bar aux autruches. Bonne réponse.
3: Parce qu'il était déguisé en autruche dans Mask Singer.
2: Une autre question, et cette fois c'est pour Paul Lehu. Là, il ne s'agit pas d'une sculpture, mais de quelque chose en fourrure, une fourrure bleue. Mais quand même, hein, ça mesure 4 mètres de haut.
4: Facile.
2: Et on peut voir ça au Grand Rex actuellement.
3: Ah, mais oui.
4: La poufoune de la Schtroumpfette.
3: Mais non, c'est Stitch. C'est Stitch géant du film.
7: Lilo et Stitch.
2: Excellente réponse de Christophe Beaugrand.
4: C'est moins rigolo.
3: Ça n'est pas une foufoune.
2: Le meilleur démarrage du cinéma de l'année. Moi, je ne connaissais pas
3: Lilo et Stitch, c'est rigolo.
2: Ce petit animal, c'est un extraterrestre.
3: Oui,
2: c'est
3: il est violet.
2: Violet, bleu, j'en sais rien.
6: C'est un animal phare de Disney.
2: Et ça cartonne, ça.
6: C'est un carton. Moi, pas typiquement, je vais refaire cet animal-là pour Disney, en sculpture.
2: C'est pas
6: ouais. Ouais, on le sort très prochainement.
2: Il va y avoir un Stitch Orlin Stitch.
6: Exactement. On le sort là, on l'a déjà fait, là, on va le sortir.
3: Un Orlin Stitch.
6: Un Orlin Stitch. Oh, pas mal.
2: Ah, attention, déposez vite.
3: T'as raison, ça peut me rapporter ça.
4: Non, à mon avis, ça peut te coûter un procès.
2: Comme quoi, on peut passer à côté d'un énorme succès. Il paraît que c'est l'ami imaginaire rêvé pour les enfants.
3: Il est rigolo, le dessin animé.
2: Votre fils a un Stitch?
3: Non, alors, je ne sais pas pourquoi il n'aime pas Stitch. Ah, moi, oui, j'aime bien.
2: Je vous sens largué sur cette affaire-là. Professeur.
3: Pas tout maîtrisé. J'essaie de suivre, très modestement. Vous, professeur, vous croyez que les extraterrestres existent?
8: Qu'il y a une vie au-delà de la Terre?
3: Oui,
8: moi ça, j'en suis convaincu.
3: Un extraterrestre rigolo avec des petites...
8: Moi je pense qu'il y a sans doute des formes de vie, mais peut-être des formes de vie qu'on n'imagine pas dans des autres formes de vie que celles qu'on imagine basées sur le carbone et l'oxygène.
7: Oui, sont dans l'infini.
6: C'est un paradoxe.
4: Mais il t'a rien fait, ce pauvre monsieur.
5: Il y a d'autres beaux grands dans l'univers?
8: À mon avis...
2: Mon Dieu, pourvu que
5: non.
4: Moi j'espère. Il y a peut-être, comme on dit, le négatif de Beaugrand.
5: Ou la version améliorée.
6: Ou le positif.
2: Le positif. Le négatif de Beaugrand, c'est un pléonasme.
8: La version réussie. Plus on envoie les télescopes dans l'espace, et chaque fois on découvre des nouvelles choses. Donc, à mon avis, c'est impossible.
4: Mais l'espace est une forme de vie.
8: Mais ça peut être des champignons, ça peut être. Oui, c'est pas forcément une forme de vie qui a réussi à fabriquer des armes pour tuer.
3: Ah non, mais alors, si jamais il faut faire des millions de kilomètres pour tomber sur un champignon, c'est pas très intéressant. On veut voir des petits hommes verts rigolos avec des sous-coupes volantes.
4: Il suffit d'ouvrir son slip.
2: Ça serait à combien de kilomètres alors cette forme de vie, professeur?
8: Peut-être que demain on va se rendre compte qu'il y a des formes de vie sur des planètes du système solaire. On va peut-être se rendre compte qu'il y a eu de la vie sur Mars ou sur Vénus. C'est pas interdit. Hein. On est aujourd'hui toujours en train de découvrir des nouvelles choses. Peut-être qu'on va découvrir demain qu'il y a eu de l'eau sur la Lune, alors que pendant des années on nous a dit qu'il n'y avait pas eu de l'eau. Vous voyez ce que je dis ?
2: Il paraît qu'il y a de la vie à Charleroi, vraiment.
5: Surtout la nuit.
4: Il est fascinant parce qu'il est très prof. Il a un stylo bleu, un stylo rouge et un stylo vert sur son, comme
2: si parce que c'est un inventeur, mais il ne sait pas qu'on a inventé le 4 couleurs.
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2: On est content de vous revoir, Christina. Pardon, hein, Christine O'Krent, mais la vedette aujourd'hui...
7: Ah non, non, mais j'ai compris que j'ai une rivale au prénom presque similaire, mais l'accent n'est pas le même.
2: C'est vrai, c'est vrai. Mais les voix sont tout aussi identifiables pour vous comme pour elle.
5: Mais dans un style différent, quand
2: dans
5: même.
2: Dans un style... Ah, oui, vous n'imitez pas Christine O'Krent, d'ailleurs.
5: Ah non, non, non.
2: Christophe Beaugrand.
5: J'ai peur qu'elle me tape. Non, mais là, je suis très bien entouré. Il y en a une qui est trop intelligente et l'autre pas assez. Ça fait une moyenne.
7: Oh là là. Non, mais c'est ça peut changer la différence. De côté.
11: Un qui a la tête pleine d'informations et l'autre qui est vide comme moi.
5: Mais non.
11: C'est ça la différence.
4: Mais qu'est-ce que tu fais exactement, toi, sur la 6? C'est quoi? C'est le meilleur garagiste?
11: Chez Google.
4: Non, mais c'est ça. Non, mais c'est quoi ton émission? Moi, je regarde pas la télé, j'ai pas
11: Google. Google it.
4: Google.
11: Vous allez voir combien de vues, combien de followers, combien de magnifique j'ai, chérie.
4: Et alors, l'accent portugais, c'est marketingement.
11: Portugais, non, attention, mais voyez, là, on voit bien votre connaissance.
4: Faudes,
11: caralho. Je n'ai pas un accent portugais, chérie. J'ai un accent d'où?
4: Du
11: Brésil.
4: Venezuela. Mais t'es dans le Gers, tout le monde le sait.
8: C'est marketing.
2: Mais vous connaissez Christian, vous êtes heureux de rencontrer.
4: Oui, je l'ai vu sur Téléstar, là, une couverture, je crois. C'est Téléstar ou Téléz, avec le petit chien, là. Télépoche.
5: Téléz.
12: Moi, j'ai essayé de googler Sébastien Toen.
2: Ah oui, alors?
12: Et bah, il m'a dit, voulez-vous dire Sébastien Cohen? Et c'était un dentiste. Et il était très mal noté.
4: J'ai vu les commentaires sur l'émission. Alors, c'est marrant, il y a souvent des trucs, les gens, ils aiment pas. Alors, moi, je le dis à tous les cas sociaux, là, qui m'aiment pas. Tous les fichés S, les gilets jaunes, qui sont... En plus, on est pareil, donc franchement, c'est la famille, il n'y a pas de soucis, j'ai pas de haine. Plus on vous m'insultez, plus ça m'encourage.
8: Ah oui, c'est un moteur.
4: Donc mettez que vous... Au pire, vous pouvez mettre genre, t'es aussi drôle que Max Boublil. Là, si vous mettez ça, moralement, c'est horrible. Mais si vous mettez, on l'aime pas, il est chiant, il gueule et tout, mais c'est mon métier, donc oui, je vais continuer.
12: Est-ce que je me serais pas fait insulter, Laurent?
8: Et moi, je suis au milieu des deux, je vais faire la médiatrice.
12: Celui qui m'avait dit que j'avais l'humour des Chevaliers du Fiel.
4: Ah oui.
12: Et le physique de Claude Barzotti. Oui, pour un mec qui a l'humour de Laurent Baffy et la carrière de Stevie Boulet. Ça fait beaucoup.
4: Et le physique de Stevie Boulet.
2: Bon. Vous voyez, l'ambiance est bonne.
11: Au taquet, guys. Au taquet. Tout à l'heure, j'ai bien vu l'ambiance déjà au backstage.
2: Ah oui, au backstage.
4: Mais non, mais on t'a dit la vérité avec Jean-Phi. Avec ce genre de posture, tu ne feras jamais carrière.
11: En plus, il me laisse
4: pas parler. Ta stratégie est nulle et je te trouve très agressive.
11: Non, mais c'est. Mais là-bas, alors.
4: Regarde-nous, avec Jean-Phi, on a près de 200 followers. Eh ben, on se la raconte pas, on la joue humble.
8: On est resté des fans.
4: On fait nos trucs, on est des artisans.
11: Oui,
4: mais on monte en puissance, alors que toi, c'est la fin.
8: Il vaut mieux commencer une carrière tardivement. Voilà, comme Louis de Funès, il était connu à 50
4: ans. Jean Rochefort.
8: Chantal Lassou. Nous, c'est après 40
4: Pierre
8: ans.
4: Pierre Ménès.
8: Et donc, ça se pérennise plus facilement, vous comprenez?
11: Mais personne ne vous a demandé quoi que ce soit derrière.
8: Écoute, Christina, maintenant.
4: Les Français nous aiment, que ça nous plaise ou non.
8: Mais c'est Sébastien et moi qui lançons les tendances.
11: Oh là là, mais vous êtes ridicule, mec.
4: Alors,
11: mais...
4: ça, c'est une phrase homophobe.
12: Laurent Ruquier, je peux dire quelque chose?
4: Oh non, oh
5: j'ai
4: non.
5: Bien sûr, monsieur Boublil.
12: Il dit oh non, l'autre.
4: Oh non, c'est pour l'audience. Les gens sont en train de zapper déjà.
13: là. Les gens sont en train de taper. Laurent, enchaînez. Envoyez le chien.
11: Mais oui, citation.
12: Alors, ce que je voulais dire, c'est que j'ai fait une vanne sur Elise et Moon dans la dernière émission et j'ai vu que ça a été repris comme si je l'avais insulté. Mais c'était une vanne. Je voulais
4: tu l'as insulté.
13: Tu peux pas le blairer. Tu peux pas le blairer, c'est Moon.
12: J'aime beaucoup Elise et Moon. Je tiens à dire que voilà, Elise, je t'aime et je ne t'ai jamais insulté et tu resteras le plus grand des chanteurs dans mon cœur.
5: Non mais là c'est une vanne là.
2: Là c'est déjà pas crédible.
4: Il n'est pas chanteur, il est jardinier.
11: Là il fait du miel.
2: Je vais avoir du mal à placer une première citation.
5: Mais pourquoi? Pourquoi poser des questions, Laurent?
2: C'est vrai.
11: Bah ouais.
7: Non, alors que le feu roulant, un tel festival d'esprit.
5: Oui, ça sert à rien.
7: Mérite de la place.
13: Poser des questions humaines, genre comment on va, pour qui on vote, oui. Pourquoi elle est là, l'autre. Enfin, non mais ça, c'est des vraies questions, les citations, on s'en fout.
2: Elle est là parce qu'elle nous a manqué, qu'on est heureux de retrouver Christina Cordula.
13: Allez,
2: D'ailleurs, on a préparé une fête pour son arrivée à Christina, n'est-ce pas?
5: Alors là, le déhanche est absolument magnifique. Oh là, elle va jusqu'à Sébastien Cohen. La réconciliation est proche. Oh là là, oh là, oh là là. Ça devient sensuel. Oh là là, oh là. Elle va te déshabiller si ça continue.
13: Ah non, moi je suis pas
2: déshabillé. Je crois que d'un seul coup, vous avez beaucoup plu à Sébastien Cohen.
13: Ben, franchement, elle a 63 ans, mais elle est bonasse. Ah mais sérieux, bravo.
11: Tu vois, chérie, à 63 ans, on est au taquet.
13: Bravo, bravo.
11: Quel est le problème d'avoir 63 ans?
13: Tu sais jongler aussi?
2: De toute façon, elle a même pas.
5: Non, mais t'as pas 63 ans.
2: Elle a même pas 63 ans.
13: Mais ramenez les clémentines, elle va jongler.
11: 63 ans,
13: ramenez les clémentines.
11: Quoi? Quel est le
13: ramenez les clémentines, elle va jongler. C'est bien, c'est comme l'otarie, là, au parc d'attraction.
11: Mais vous avez peur de
13: femmes. Attends, c'était un Macron. J'étais lié à Macron.
11: Vous avez peur des femmes. Je me suis approché de vous pour que vous me dansiez avec moi. Vous avez comme ça.
13: Mais tu plaisantes, j'ai eu une érection,
11: vous
13: même.
11: Vous avez peur des femmes.
13: Mais je ne le montre pas, moi,
11: vous
13: je suis humble.
11: Vous êtes misogyne.
2: Vous vouliez dire quoi déjà, Max Boublil?
5: Non, mais t'as insulté. Dit tout ce que j'ai à dire.
2: Qu'il aimait Elise et Moon. Ah, vous avez dit ce que vous aviez à dire.
12: Sur Elise et Moon.
2: Oui,
12: c'est tout.
2: Ah bah dites donc. On l'a même pas senti passer.
5: Ça lui arrive souvent, ça.
2: Une première citation pour Maxime Monet, qui habite Coudekerk, Branche. C'est dans le Nord,
4: chez vous. Oui, c'est dans le Nord.
2: Voilà. Qui a dit un narcissique, c'est quelqu'un... Bah tiens, ça c'est pour vous, monsieur.
5: C'est pour Toen.
11: Voilà, c'est pour vous. Voilà, voilà.
13: Qu'est-ce qu'elle a, Carole Rousseau, là?
2: Qui a dit un narcissique, c'est quelqu'un qui ne veut pas m'admirer.
5: Ça, c'est français, forcément.
2: Ah, c'est français.
5: C'est Pierre Jean-Yann.
2: C'est joli, n'est-ce pas? C'est pas Jean-Yann.
13: C'est Desproges.
2: Et c'est Pierre Desproges. Bonne réponse de Sébastien Thoer.
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4: Non mais là j'ai pas envie de rire, je m'inquiète pour mes boucs. Je pense à mes boucs parce que
2: rasez-vous.
4: Il y a un renard qui me les a chiqués il y a 3 mois.
13: Tu cherches des bergers?
4: Non non, pas de, un berger de boucs. C'est des boucs nains.
13: Ah bon?
4: Et donc le renard il est pas nain lui. Et là je suis en train de tous les jours à Astorland de dire est-ce que mes boucs se sont pas fait chiquer par le renard, voilà. Oh. Et je peux rien faire.
7: Oh là. Oh. Ma pauvre chérie.
5: T'as une vie d'aventurière.
4: Allez.
5: Tu devrais écrire un livre. Tu dois... Ma vie en Corse avec mes boucs.
4: À toi, t'as...
5: Tu feras un carton. Si tu veux, je réaliserai le film après.
4: Ça, c'est sûr, Laurent Riquet l'a moins pleuré quand un renard a bouffé
5: Mes
4: pans.
7: Ah, ça y est. Oh.
11: Tu vas
7: bien
11: faire des pans.
7: Des pans.
6: Bah, si j'étais un renard, j'habiterais près de chez toi, parce qu'apparemment...
11: Bon, allez, on s'en fout, on continue.
2: Dites, je fais ce que je veux ici, je suis encore chez moi. Hein.
11: C'est vrai.
16: C'était quand que vous repartez en vacances, d'ailleurs, ensemble, bientôt?
2: Qui ça?
16: Vous ne repartez pas en vacances, bientôt, ensemble?
2: Avec Christine Bravo? Bah, oui. Oh là, ça fait 20 ans que je ne suis pas parti en vacances avec elle. Une fois m'a suffi.
11: Il y a eu plus qu'une fois.
2: Deux fois, peut-être.
11: Plus que deux fois.
2: Trois, allez, mais tu cassais. Enfin, il y a 25 ans,
11: mais
2: 30 ans.
11: C'est vrai qu'on se souvient plus où c'était, en vente. C'était avec Mergot. C'est des bons souvenirs. Ah, c'est des bons souvenirs, papa.
2: Pas du tout. Pour Fabrice Oran, qui habite Metz, puisqu'on parlait animaux, justement, quel est l'autre nom du carcajou?
17: Carcajou, c'est le glouton.

0: Comment vous savez ça alors?
1: Bah c'est l'autre nom du carcajou, c'est le carcajou.
2: Oui. Alors, c'est le nom,
1: en fait, c'est le nom autochtone du glouton qui mange tout ce qui
0: bouge. Et en anglais, c'est comment on dit ça en anglais? Wolverine. Le carcajou, le glouton, le Wolverine, ou le Johan Rioux en français.
1: Ou le Bernard Mabille.
0: C'est le glouton. Il paraît que c'est très dangereux, hein, ces animaux-là.
1: Ça s'attaque à tout, ça n'a...
3: Ça s'attaque au bouc.
1: Ça s'attaque même aux cerfs qui ont deux fois leur taille.
0: C'est l'animal le plus féroce du Grand Nord.
1: Ouais.
0: Il peut peser 18 kilos, le glouton ou le carcajou.
1: Ah ouais, c'est incroyable.
0: C'est comme un ours.
4: Je croyais que c'était un dindon, un glouton.
0: Ah non, rien à voir avec le dindon.
1: Non,
0: c'est pas un volatile, le glouton.
5: Vous avez pas une photo, Laurent, parce que j'arrive pas à voir.
0: Regardez sur votre pièce d'identité.
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0: Une question intéressante, je crois, pour Lionel Grandjean qui habite Paris 12e. Qu'est-ce qui peut être en miroir ou à l'écrevisse?
5: Ah, est-ce que c'est une pratique sportive?
0: Une pratique sportive, non.
5: Sexuelle.
4: La pêche.
0: Même si c'est effectivement à propos de sport qu'on en parle. Vous dites
4: La pêche
0: à l'écrevisse, oui.
4: Oui, on peut mettre une écrevisse et
0: voilà,
4: puis...
0: mais la pêche en miroir...
4: On met un miroir et comme le poisson, comme ils sont... dans le miroir, il croit que c'est
5: un autre poisson. Et là, on l'attrape, Laurent, et on le met dans la barre.
4: Il se fracasse la tête contre le miroir.
5: Mais oui, il est estourdi et on rattrape.
7: Et on le récupère.
5: Et ça marche aussi à la chasse, hein. Vous faites ça avec les sangliers et tout. Vous allez avec un miroir dans la forêt. Ouais. Les sangliers approchent, vous les attrapez.
0: Non, c'est pas la pêche à l'écrevisse, c'est la pêche en miroir.
5: Est-ce que c'est une façon de corder une raquette, par exemple?
0: Non, non plus. Non, c'est pas directement sportif. Vous m'avez demandé si c'était sportif, je vous ai dit non. Et j'ai répondu plus précisément, même si c'est en ce moment à cause du sport qu'on en parle. Mais oubliez le sport.
7: À cause du rugby?
0: Ça n'est pas sportif. Oui, c'est vrai que c'est à cause de la Coupe du Monde de rugby.
5: C'est la façon de chanter en canon?
0: La façon de chanter en canon, alors là, excellente réponse de Florian Gazan.
7: Il y a une sacrée polémique, là.
0: C'est à propos des hymnes qui étaient chantés par des chorales d'enfants, hymnes chantés en canon. Alors, il paraît que les pays n'étaient pas vraiment contents du résultat que ça donnait, sauf que les gamins sont en train de pleurer à la maison parce qu'on leur avait promis de venir chanter en canon sur les terrains et qu'on a tous viré les mioches.
5: J'espère qu'Arthur n'en faisait pas partie parce que l'auditrice va nous rappeler pour nous reparler de son gosse.
0: Et alors, on peut chanter en miroir, c'est-à-dire de façon renversée ou à l'écrevisse sous forme de rétrograde. Alors, hein, j'avoue que je ne connais pas les différentes façons de chanter en canon. Vous connaissez, vous, qui quand même est une experte en musique, en opéra?
8: Oui, non, mais chanter à l'écrevisse à l'opéra, non. C'était quand même, on ne comprenait pas la Marseillaise.
0: Ah, mais c'est vrai. Vous pourriez peut-être nous expliquer, vous, monsieur Rachin.
9: Bah, justement. Oui, alors. Justement.
0: Rachin, c'est dans les choristes.
9: Non, mais j'étais au stade, c'était hallucinant. C'est-à-dire qu'on a commencé à chanter la Marseillaise et puis tout à coup. On n'arrivait plus, quoi.
8: C'est la première
9: fois que je me suis arrêté. Non, mais qu'est-ce qui se passe? C'est quoi?
7: Mais parce que c'est pas toi qui devais chanter, c'était les enfants.
9: Mais
7: c'est
9: toi. Tu n'y étais pas.
7: De toi.
9: Et donc, à un moment donné, on a entendu d'autres notes. Enfin, c'est-à-dire en canon, quoi.
0: C'est bizarre. Bah oui, mais les pauvres gosses, maintenant, on leur
7: mais
0: dit...
7: Mais oui, il fallait pas que tu chantes, c'est que les enfants.
9: Mais non, mais simplement, il fallait prévenir le public qu'on allait chanter en canon.
5: En fait, ce qui est triste, c'est que les huées du président, eux, étaient parfaitement en chœur. Et que les chansons étaient ratées.
0: On a un exemple de chanson en canon, si c'est possible.
9: Jacques.

0: Ce que je vous propose, c'est d'essayer.
1: Ah ouais, moi je suis
2: alors,
1: chaud.
2: Allez,
3: allons-y.
2: Nous, on commence.
4: Sur quelle chanson? Sur les yeux d'Emily?
5: Ah non, ma frère au
3: Jacques. Frère au Jacques.
0: On a trois filles canons qui sont là, Roselyne, Valérie et Dari. Alors, vous faites frère Jacques, vous.
5: D'accord.
0: Et nous, les garçons, on fait dormez-vous, d'accord, d'accord. Alors, on essaye. Allez, attention, on y... 1, 2, 3.
5: Frère Jacques, frère Jacques,
0: dormez-vous, dormez-vous.
4: C'est pas un canon, Laurent.
3: Le canon,
4: mais
3: non, c'est pas
4: non,
3: ça.
4: C'est pas un canon, Laurent.
3: Non,
5: en canon,
3: c'est pas ça.
5: En canon, Laurent, c'est au moment où on va chanter dormez-vous,
6: nous, on fait
5: vous allez entonner frère Jacques.
0: D'accord, on recommence.
7: Par contre, faudrait qu'on démarre bien toutes les trois.
3: Avec la même note.
7: Parce que toi, vraiment, t'es parti fausse.
5: Bon, allez, on commence.
1: Alors, attendez. Qu'est-ce qu'on doit chanter?

0: Ça devait être un bordel au stade, effectivement.
1: C'était pas si mal, nous.
0: Ouais. On a bien fait, vous trouvez?
1: Oui, je trouve ça pas mal.
0: Mais en tout cas, il a fallu que la ministre des Sports se mêle de tout ça pour virer les gosses. Alors bon, il paraît qu'ils vont recevoir des petites récompenses.
1: Oui. Pauvre petit gamin.
0: Non, mais enfin, écoutez, c'est vrai que c'était pas...
1: Bon, maintenant, ils vont jouer au foot.
2: C'est vrai que c'est horrible quand on y pense, parce que toutes les familles devaient être là-dessus depuis un an, ils répètent, tout le monde doit être fier.
0: À l'école, en fait, ils répétaient avec leurs institutrices dans les écoles, et il y a beaucoup d'enseignantes et d'enseignants qui disent on peut pas leur faire ça, on a passé 12 mois à leur faire apprendre l'hymne chilien. La petite la petite Garrido elle a appris l'hymne chilien.
3: Ah ben, tonton Jean-Luc va être content. Mais.
4: Par contre, l'hymne néo-zélandais était très bien chanté.
0: Ah oui.
4: C'est la Marseillaise vraiment qui a pris cher.
1: Parce que tu ne connaissais pas et que tu as fermé ta gueule.
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0: Vous parlez de la méthode S+7. J'en ai d'ailleurs déjà parlé ici de la méthode S+7. C'est une méthode inventée par les écrivains amusants qui participaient à l'Oulipo, parmi lesquels Raymond Queneau. C'est toute une mode. Ils s'amusaient, ils s'imposaient des contraintes, ils faisaient des exercices littéraires. Et la méthode S+7, c'était de réécrire quelque chose en prenant le septième substantif dans le dictionnaire qui suivait le mot d'origine. Vous comprenez
7: d'accord,
0: ce que je veux dire?
7: Très bien.
0: Vous prenez un texte et vous remplacez chaque mot par le septième mot qui suit ce mot dans le dictionnaire.
8: Ouais. Oh là là, vous allez nous donner une phrase et vous allez nous demander de trouver la phrase originale.
9: Il me fait un dictionnaire.
0: Alors, ils ont repris à l'Oulipo, grâce à cette méthode S+7, ils ont repris la cigale et la fourmi.
8: Oh mon Dieu.
10: Oh, génial.
0: Et qu'est-ce que c'est devenu? Je vous demande que le titre, bien sûr.
8: Ah. Oh bah oui. Non mais, alors, on n'est pas là pour trois heures. Avec
9: le septième mot dans le dictionnaire après cigale. Donc ça veut dire...
0: Et pareil pour fourmi, évidemment.
9: La cochonne. Et là,
7: non.
9: Tu vois, c'est
0: Ah, c'est pas mal la cochonne.
3: Oui, c'est pas mal la
9: cochonne. Et
7: la cochonne et la tchakalope. La tchakalope et la
9: tchakalope. Et la framboise.
0: La cochonne et la framboise. Pas du tout.
8: Mais en tout cas, mec, on n'est pas passé au F.
0: Mais vous avez compris le raisonnement, parce que effectivement, c'est exactement ça. Il faut trouver un mot qui commence par C, un mot qui commence par F et qui arrive derrière cigale et derrière fourmi. C'est ça le principe. C'est le jeu du S+7. Ah bah. Et ce sont les écrivains de l'Oulipo qui, évidemment, ont inventé ce jeu et ça donne la cigale et la fourmi.
7: La cigarette.
3: La cochonne, c'est trop loin. À mon avis, ça doit être la claire.
7: Je suis pas loin. La cigarette, je suis pas loin.
0: La cigarette, non.
7: Ah.
1: La clarinette.
0: Non, vous allez trop loin aussi.
7: Le cigare.
0: Alors, ça reste là et là, voyez.
3: La syphilis.
8: Avec un C.
0: Et ça s'écrit avec un S. Et un Y en plus. Oh.
1: La cigogne.
0: Non.
3: Ah oui, pas mal.
0: Monsieur Obalk, normalement, devrait être favorisé au moins pour le mot qui remplace la cigale, voyez-vous.
9: Ah. Putain. L'aquarelle.
0: Ah, pas du tout.
7: La cigogne.
9: C'est
7: la cigogne.
9: Vous connaissez pas.
3: On l'a dit.
0: La cigogne, non. Non, oubliez le G, hein.
8: On est au L.
1: La cimaise.
8: On est C-I-L.
1: La cimaise.
9: La cimaise, pas mal.
0: La cimaise, ça, c'est la première partie. Bravo.
7: Mais c'est quoi? Pardon, mais c'est quoi une cigaise?
1: Merguez.
7: Parce que je connais les merguez, grâce à Dieu.
0: C'est la différence entre une saucisse et une merguez.
9: Une cimaise, en gros, c'est deux choses. Soit c'est la paroi sur laquelle vous accrochez les tableaux.
7: D'accord.
9: Soit c'est la tringle elle-même.
7: Ah, c'est chiant.
0: Mais la fourmi, alors?
1: La fournaise.
0: Non.
8: La fournaise, c'est trop. Ah. C'est deux R.
0: Ah non.
8: C'est pas deux R, F-O-U.
7: Mais la fourrière?
0: Non.
7: Cigale et la fourrière.
1: La fourniture?
0: Non, mais oubliez le O, hein, on va plus loin. Hein.
7: Attendez. Et la frange?
0: Non, c'est avant frange, mais on se rapproche.
8: La fragrance?
0: Non plus.
3: Mais non, c'est
8: la fragrance. Mais excuse-moi!
7: La fraternité?
0: On est avant la fragrance encore.
8: Ben voilà!
7: Eh ben la fraternité, ça marche?
0: Non, ça c'est après.
8: Mais non,
0: vous connaissez même pas votre alphabet.
9: La fraîche.
0: Pardon?
9: La fraîche.
0: La fraîche avec un I, on est encore avant le I.
7: Parce que le
8: la fracture, la fracture,
1: la fraction,
8: la fracture,
1: la fraction,
0: la cimaise et la fraction. Voilà la traduction pour l'Oulipo de la cigale et la fourmi.
7: Bravo.
3: Oh là là, tout ça pour ça.
0: Et puisqu'on parle de Simèze, monsieur Obal, qu'est-ce que vous pouvez m'expliquer pourquoi les tableaux sont encadrés toujours dans les musées?
9: Oui, pourquoi ils sont encadrés les tableaux dans les musées?
0: C'est moi qui vous pose la question.
9: pour pouvoir est-ce que vous avez une idée? Parce que moi je connais la réponse quand même. Pourquoi il y a des cadres? Pourquoi il y a des encadrements aux tableaux?
7: Pour pas qu'on les touche.
9: Pour pas qu'on les touche, je vois pas le rapport. On peut très
6: bien les mettre en valeur.
9: Tu vas dans un musée où il y a de l'art abstrait, où il y a de l'art cubiste, où il y a de l'art ce que vous voulez, il n'y a pas de cadre autour des tableaux.
7: C'est vrai.
9: Est-ce que vous voyez qu'il y a une grande différence entre les musées d'art moderne et les musées d'art ancien? Il y en a une qui est évidente, en dehors des cadres, et qui sera la solution.
8: Oui.
9: C'est quoi?
8: Il y a des murs.
9: Bravo.
7: Ah bon?
9: Non mais ça suffit pas, Coco. C'est que les murs sont blancs dans les musées d'art moderne.
7: Oui.
9: Et que les murs sont tapissés dans les musées d'art ancien. Et alors du coup, il faut des cadres. Pourquoi il faut des cadres? Parce que c'est chiant quand il y a un mur tapissé avec des traits bleus et rouges et tout ça.
0: Surtout si c'est tapissé sur le mur.
9: Le tableau, eh ben il faut bien qu'il ait son espace
7: de séparation. Sinon on le voit pas.
9: Et ça, personne n'a fait le rapport entre le fait que les murs sont blancs.
7: Parce que c'est tous des cons.
9: Et qui c'est qui l'a fait? J'ai lu plein de livres là-dessus. Il y a personne qui dit ça, sauf moi.
7: Mais oui.
9: Je glisse comme ça à mes quelques collègues des petites choses qu'ils ne savent pas et je leur dis écoute-moi aux grosses têtes demain, tu verras la réponse.
0: Quand même, j'ai un doute sur ce que vous nous racontez. Le fait que, effectivement, dans les musées d'art moderne, les murs soient blancs, ça, je suis d'accord avec vous. Mais enfin, dans les vieux musées, c'est pas de la tapisserie sur les murs.
3: Mais non, c'est les gens.
9: Regardez, tous les grands musées du monde, le Prado, le Kunsthistorisches Museum.
0: Au Louvre aussi.
9: Le Louvre, les salles rouges du Louvre, par exemple.
7: Eh oui.
9: Les fonds rouges, c'est pas pour rien. Donc, ça sont bien une couleur. Et on peut pas mettre un tableau rouge sur un fond rouge. Donc, pour faire une séparation, on fait un cadre. Et pourquoi?
8: Ah bah tu t'es mal expliqué alors.
9: J'ai très bien expliqué.
3: Non, mais
9: j'ai très bien
3: moi,
9: expliqué.
3: Moi je redirais une chose, c'est que avant les tableaux étaient chez les gens. Et les gens souvent avaient des murs.
9: Ah bah oui.
7: C'est intéressant.
9: Mais est-ce que vous avez remarqué que avant l'histoire de la peinture commence, qu'on fait commencer avec les tableaux qu'on appelle peinture
8: rupestre?
9: Non.
7: Équestre. Équestre.
9: Non, les fonds or. C'est-à-dire qu'on savait pas peindre, il y avait des fonds or, d'accord? Bon, tous les tableaux qui font un peu Moyen-Âge, ça fait fonds or, vous êtes d'accord?
7: Ouais.
9: Et pourtant, il y avait de la peinture au temps préhistorique, il y avait de la peinture à l'époque
8: romaine. Oui, les groupes.
9: Pourquoi alors? Eh ben, c'est que justement, c'est que la peinture, elle existait peut-être de tous les temps, si ça vous amuse, sauf que le tableau, lui, il existe que depuis la Renaissance.
7: Ah oui, parce qu'avant, il peignait dans les grottes.
9: Oui. Non, il peignait sur les murs, ça veut dire que...
8: Mais c'est ça, la
9: Oui. Et je veux dire par là que la peinture, c'était juste un truc de plus décoratif de l'architecture.
7: Bien sûr.
9: Et c'était inséparable. Tu vas pas à Lascaux en disant, ouais, ce graffiti, je le mettrais mieux là que là. Non,
7: c'est vrai.
9: Il est là ou là, il bouge plus.
7: C'est vrai.
9: Alors que
7: moi, je vais pas,
9: alors que ce qui est magique avec la peinture, c'est qu'on a créé un espace fictif, un espace virtuel, qui fait que vous pouvez le mettre, tout d'un coup, c'est une vue de la mer, vous pouvez la mettre dans la salle à manger, comme vous pouvez la mettre dans le salon. Et c'est ça qui fait la grandeur. D'où le fait qu'il y a un cadre. Et c'est pour ça qu'il y a un cadre, parce qu'il y a un espace, si je puis dire.
0: Alors ici, il y a un cadre et il est en train de se terminer. Mais bravo quand même!
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0: Titoff qui est surtout heureux de retrouver sa fiancée.
13: Vous avez vu comme il est beau?
0: À vous trouver.
13: Oh bah il a minci, il est formidable.
7: C'est pour toi Roselyne.
13: Oui, mais...
7: aussi, tu es très en beauté.
0: Je sais pas, vous avez vu qu'il a minci parce qu'alors moi...
13: Ah non, mais c'est impressionnant. Bon coq n'est jamais gras, disait ma grand-mère.
14: Je me demande si tu ne le confonds pas avec Ryu.
7: Merci.
15: Moi je suis un peu déçu parce que moi j'ai perdu 7 kilos mais t'as même pas remarqué.
0: Non mais il faut savoir que Madame Bachelot a une tendresse pour... Monsieur Titoff depuis des années.
13: C'est une liaison qui dure.
15: Ah, ça fait des années qu'ils ne sont pas vus alors.
7: On n'a pas senti le temps passer, surtout Roselyne.
0: Mais vous avez eu des enfants ou pas?
7: C'était un choix en fait. J'en voulais, mais bon, Roselyne voulait continuer la politique, d'aller à l'opéra le soir, tout ça.
13: Nous ne voulions vivre que l'un pour l'autre.
0: D'ailleurs, il faut dire que Roselyne est plutôt virginale aujourd'hui.
13: Oui.
7: Oui, oui.
15: Vous avez fait
0: virginale. Non, non, j'ai pas dit vierge.
13: Je me suis dit, il a des infos qu'on n'a pas.
0: Non, non, virginale dans
14: moi,
0: le
14: sens... Moi, je me suis dit, ça a cicatrisé.
0: Non, virginale dans le sens où d'habitude, elle a toujours des tenues plutôt colorées.
15: Oui, c'est vrai.
0: Voilà.
13: Il n'est pas chic, ce trois quarts.
0: Oui, mais il est crème, ce qui est très rare.
15: Il est même blanc.
0: Oui, il est même blanc. Je me demande si elle ne voudrait pas être élue pape.
13: Papesse, oui.
0: Ah oui, oui, parce qu'il y a ça quelque chose là quand même. Oui. Ah, vous aimeriez avoir une papesse?
14: Ah bah évidemment. On n'a pas de patte noire, excusez-moi, jamais. Depuis le temps. Et on n'a pas de femme, évidemment, pour les raisons qu'on connaît, mais bon, il faudrait quand même.
13: Alors une femme noire. Eh ben Karine.
0: Karine Le Marchand, pape, ce serait génial pour.
13: Oh bah, ce serait vachement bien.
0: Pour tous les curés labourés dans le prêtre.
14: Je préfère encore Karine Le Marchand, pipe.
0: Oh, ça alors. Pipe, vous l'êtes pipe.
14: Moi, je trouve ça plus rigolo d'être pipe que pape.
0: Ah bah très bien, écoutez, c'est mieux que pipe. Donc hier, quand on a dit que vous étiez une spécialiste de...
14: Oui, ça c'était une connerie.
0: Ah, bah alors, vous confirmez aujourd'hui.
14: Je rigole.
0: Ah, bon, vous me rassurez.
13: J'ai raté hier.
15: Qu'est-ce qui s'est passé hier?
14: Je suis partie en délire sur une pseudo-réputation, comme quoi je serais super forte à ces choses-là.
6: Alors, moi, je n'ai jamais entendu cette réputation-là. À mon grand désarroi, mais apparemment... Mais
14: il n'a pas cité ses sources, d'ailleurs.
13: Mais alors, qui avait l'info?
15: C'est quoi la répute?
13: Vous parlez de façon...
0: On dit pas la répute.
9: Mais il manque une lettre.
0: On dit une station de bus équivoque. Donc franchement...
9: Mais qu'est-ce qui veux parler,
14: alors? Hier, ils ont prétendu, alors c'est plutôt flatteur, mais que j'étais la reine de la fellation, sans citer leur source, alors je ne sais pas d'où ça venait. Je réfute pas.
13: C'est Rachida Dati qui l'a dit.
14: Pourquoi dirais ça?
13: Parce qu'elle a confondu dans une interview, je crois sur RTL,
14: la
13: d'ailleurs,
14: de la fellation.
13: Inflation et fellation.
0: Oui, ah oui, c'est vrai que c'était Mme Dati, la ministre de la culture. À l'époque, elle ne l'était pas encore.
13: Oui.
0: Mais elle l'est devenue suite à ça.
13: Il paraît que c'est un brevet qu'il faut passer pour être ministre de la culture.
0: Puisqu'on parlait du pape, voici une première citation pour Nathalie Barnerias, qui de Bretteville l'orgueilleuse, c'est dans le Calvados, qui a dit, à part pour les gonzesses et le pognon, ça doit être chiant d'être pape.
15: Jean-Yann. Coluche.
0: Ah oui, elle est en deux temps, celle-là.
15: Est-ce que c'est quelqu'un qui n'était pas porté vers les femmes?
0: Ah non, non. Alors, à part pour les gonzesses et le pognon, ça doit être chiant d'être...
14: Ce serait pas Bénichou.
0: C'est Pierre Bénichou. Bonne la réponse de Karine Le Marchand. La suivante est dédicacée pour Monsieur Titoff et c'est Liliane Sévrac qui habite Marsac-sur-Tarn qui a une chance de gagner un chèque RTL, une toute petite chance, qui a dit « J'ai souvent remarqué que les gens qui sont en retard sont de bien meilleure humeur que ceux qui ont dû les attendre. »
9: C'est pas faux.
14: C'est tellement vrai.
9: C'est pas faux. C'est drôle.
15: De Vos.
0: De Vos.
13: Emmanuel Macron.
0: C'est français et en plus c'est marseillais. C'est vrai qu'Emmanuel Macron a la réputation d'être en retard.
9: Espagnol. Ce serait pas Fernandel.
0: Ce n'est pas Fernandel.
13: Bagnol.
9: Rému.
0: Ce n'est pas Pagnol.
14: C'est mort.
0: C'est un autre dramaturge marseillais.
15: Zidane.
0: Non, c'est vrai que c'est un bon dramaturge, Zidane.
13: Un dramaturge marseillais.
0: Oui, il est né à Marseille.
14: Il est mort.
0: Ah oui, mort.
15: Il est mort, oui.
0: Mort dans les années 80. Académicien français. On l'a surnommé Pagnolé, petit Pagnol, le petit Pagnol à une époque.
15: Le petit Pagnol.
0: Bah, par exemple, Nina est une de ses pièces.
9: Est-ce qu'il a un nom italien?
0: Non, les œufs de l'autruche aussi.
15: Ah oui, André Roussin. Bien sûr.
0: Pardon.
15: André Roussin.
0: André Roussin. Il faut que ce soit un Belge. Bravo.
14: Magnifique.
0: Mais il y avait aussi Lorsque l'enfant paraît, qui a été récemment joué par Michel Faux, ou encore La Mama, qui fut jouée et créée au Théâtre de la Madeleine. Il faut dire qu'il a dirigé ce théâtre. André Roussin était marseillais. Qu'est-ce qu'il y a, monsieur Titoff? Ça vous intéresse ce que je dis ou pas?
9: Oui,
15: il adore Marseille.
13: C'était pas flagrant.
9: Je suis tellement vexé de ne pas avoir trouvé la bonne réponse que.
0: Oui, que quoi?
9: J'en ai des chaleurs.
0: Non, mais vous êtes en train de faire des signes à qui, là?
9: Je disais que l'émission se passait super bien. Malgré votre allergie, vous étiez de bonne humeur, patron.
0: J'étais de bonne humeur jusqu'à ce ce que vous arriviez. Non, franchement, c'est terrible ce qui se passe ici.
13: Ouais, hein. C'était...
0: Et j'en ai une autre pour vous, remarquez, monsieur Titoff.
15: Marseillais.
0: Et pour Pierre Marpinard. Monsieur Marpinard.
14: Ah, le pauvre.
0: Habite Clairoy dans l'Oise. Elle vous va bien, cette citation
9: Oui, c'est moi.
0: C'est vous qui auriez pu la dire, d'ailleurs. Qui a dit, quand je décide de me remettre au sport,

0: J'achète l'équipe.
1: Jacques Chirac.
2: Effectivement.
3: C'est un humoriste?
0: C'était pas un humoriste, mais c'était quelqu'un de drôle, un confrère de radio pendant des années, mais il est mort déjà il y a un petit moment, en 2015. Mmh. Et on le cite souvent ici. On n'est jamais certain qu'il soit l'auteur tout à fait de ces citations, mais il a fait quelques recueils, ou parfois
4: il était sur France Inter.
0: Emprunté à d'autres, oui, il était sur France Inter.
4: José
1: Bouteiller.
5: Arthur.
0: José Arthur. Bonne réponse. Encore d'Alex Vizorek, aidé par Richard Orlinski. Ouais.
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0: Une question amusante quand même avant les infos de 16h, puisqu'on est le 13 janvier. C'est une journée mondiale un peu particulière aujourd'hui.
1: Ah oui.
0: Journée mondiale étonnante d'ailleurs. Allez-vous.
1: Non, on aurait su qu'on était le 13, on aurait vérifié.
7: J'ai vérifié, je sais la réponse.
0: Alors allez-y.
7: Et puis ça me correspond parfaitement. C'est la journée nationale de l'hypersensibilité.
0: Eh ben pas du tout, non.
1: Bon, alors attendez. Toi, t'es hypersensible.
7: Bah oui.
3: T'es hyper chiant, oui.
7: Je pleure souvent.
8: Alors, est-ce que c'est une maladie?
0: Je croyais que vous aviez la bonne réponse, parce que je suis sûr que vous êtes capable. Alors, attention, hein. Écoutez bien ce que je vais dire.
8: Ok.
0: Vous êtes capable de suivre cette journée, monsieur Rioux.
8: C'est lié à la sexualité.
0: Journée mondiale, non, pas spécialement la sexualité.
9: Le régime, hein.
1: C'est la journée de l'abstinence.
0: Il faut savoir que précisément...
3: Ça, il l'observe tous les jours, ça.
1: Justement, c'est pour ça qu'il est capable de la suivre.
0: D'habitude, elle avait lieu au mois de mai, cette journée mondiale, et puis ils l'ont changée, ils ont décidé de la mettre le 13 janvier, et c'est déjà la 13e édition de cette...
9: Du bisou.
0: Journée mondiale.
9: C'est pas la journée du bisou.
0: La journée du bisou,
8: est-ce que c'est quelque chose de positif?
0: Positif, négatif, non, mais...
8: Parce que parfois, c'est une maladie.
0: Ça nous permettra en tout cas de demander à monsieur Rioux, on va dire, d'adopter cette journée mondiale.
8: Ah, de vous fermer sa gueule.
0: Non.
1: La journée du silence.
0: Et en plus d'écouter peut-être Rika Zaraï.
8: Ah, les bains de siège.
1: Mettre le cul dans l'eau froide.
8: Le cul dans l'eau froide.
0: Non.
8: C'est la journée sans chemise, sans pantalon.
7: Dans le métro.
0: C'est la journée sans pantalon. Bonne réponse.
7: C'est ceux qui vont dans le métro seulement en slip.
8: Ah bon?
7: Ou en maillot de bain.
0: Journée mondiale sans pantalon, monsieur.
9: Mais alors c'est pour les femmes?
0: Non, c'est pour les hommes.
1: Ça se passe comment, là?
8: Ce soir, nous irons danser sans chemise, sans pantalon. Ce soir, nous irons danser sans chemise, sans pantalon.
9: Mais comment ça peut s'appliquer, ça? Les gens vont pas mettre de pantalon?
7: Et c'est surtout dans les métros, en fait, entre New York
8: dans le métro.
7: Bah, je sais pas, c'est souvent. En fait, c'est né dans un mouvement dans les métros. Les gens prenaient le métro. Il devait absolument pas avoir de pantalon. C'est par rapport à l'homosexualité, je crois, par rapport à la...
3: Non, c'est pas toujours notre faute.
9: Non, mais avant, c'était au mois de mai, donc ça allait, il faisait chaud, mais là, ils vont se jouer ça, les couilles, les mecs.
8: Elle a le côté pratique.
1: Non, mais ni les femmes, ni les hommes n'ont d'avoir de pantalon.
0: Journée sans pantalon, journée mondiale.
8: Mais regarde, ça culotte.
9: Tu peux mettre ta petite jupette.
1: Les hommes peuvent mettre un kilt.
0: Absolument, vous avez raison, les hommes peuvent mettre un kilt.
7: Moi, ça me dérangerait pas du tout d'aller.
8: De faire l'émission sans pantalon.
1: Sans pantalon. Ouais, mais pense aux autres, quand même.
8: Est-ce que tu es capable, Johan, en l'honneur de cette journée, d'enlever ton pantalon maintenant?
7: Laurent, il en pense quoi, Laurent?
1: Ah, il a peur!
8: Il va le faire!
7: J'ai changé mon slip ce matin, c'est pas
1: vrai! Vas-y!
0: Je pense qu'il en est capable.
9: Oui, déjà, on le voit quasiment.
7: Voilà!
8: Mais arrête de tirer dessus, il va faire un sprint!
1: Il va faire une orchid.
9: Il a frappé son slip parce qu'il savait que tu allais venir.
0: Il aurait mieux fait de changer sa bille.
7: Laurent, elle fonctionne très bien. J'ai fait des contrôles récemment.
1: Ah bon? Qu'est-ce donc, ça veut dire qu'il fait pipi régulièrement.
7: Comme je vais être papa et tout, donc j'ai vérifié si
8: tu vas être papa.
0: Comment ça, vous allez être papa?
7: Non, mais je veux être papa.
8: Ah, il veut.
7: Donc j'ai vérifié si c'était possible, les spermatozoïdes et compagnie.
9: On y va. Est-ce que t'as trouvé une femme qui accepte de faire un enfant avec toi?
7: Déjà, je voulais faire un point sur ma santé, donc j'ai vérifié et tout.
8: Il a vérifié techniquement.
7: Laurent, je suis allé voir. C'est bon, j'ai encore des je sais pas quoi, des spermatozoïdes. C'est bon, je suis au point.
9: Ça, oui, tu dois.
7: Je vais pouvoir féconder.
8: Mais c'est terrible parce que
0: je crois pas que vous avez encore des spermatozoïdes. Je crois que vous êtes un spermatozoïde.
8: Je suis d'accord.
0: On le voit s'agiter. On a l'impression que c'est le dernier qui a gagné la course. Vous voyez,
1: moi, je crois même que tu as, ce qui est rare à ton âge, j'ai tous tes spermatozoïdes.
7: Il a déjà rien donné.
9: Non, mais moi, ce qui m'intrigue, c'est comment tu vas faire pour trouver une femme qui accepte de te
7: faire un enfant. Je suis très confiant dans mon destin.
1: Avec de l'argent, trouve-t-il.
7: Ah, mais je suis très confiant.
8: Mais il a pas d'argent.
0: Avec qui vous avez passé les fêtes, monsieur Rioux?
1: Non, mais il a écrit en Europe de l'Est.
7: Non, je vais vous dire le truc. Je suis

0: Je suis sûr que je vais trouver quelqu'un et que je vais faire un gamin.
1: En 2022
0: mais, non, 2023. Enfin, non, parce que le premier bisou en 2028.
2: Allez, 2029.
1: Le premier bisou en 2022.
0: Parce que moi, je suis très lent, vous savez. Il y a beaucoup de restaurants avant. Il y a beaucoup de nuits à la maison sans toucher
3: l'autre.
0: Alors,
3: restaurant, moi, je veux bien, mais je m'arrête là.
4: Non, moi-même, resto, ça me
5: Ouais, moi-même, resto, ça me Arrête,
0: Isabelle, t'as passé 7 heures chez moi.
2: 7 heures
4: oui, non. 7 heures.
2: Alors,
0: elle est arrivée à 18h30 et elle est partie vers 1h du matin.
1: Mais qu'est-ce que vous avez fait pendant cette heure?
0: On a parlé de la vie de son enfant.
3: Mais elle est bizarre de
4: qui, j'ai dormi.
2: Il y avait le gigot de 7 heures, maintenant il y a le mergot de 7 heures.
4: T'as trop vite la ligne de GHB.
1: Non, mais attendez, Isabelle.
2: C'est trop long.
1: Moi, je savais pas que vous étiez resté 7 heures.
2: 7 heures. Elle était à point.
4: Non, mais il est pas excité comme ça, en tête
0: non,
4: à tête.
0: En fait, dans la vie,
4: il est calme. Il est beaucoup plus calme.
3: Il est intimidé, peut-être.
0: Et Laurent le sait.
4: Mais il a les bras toujours aussi courts. Hein,
2: il y a des invariants.
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1: Non, mais vous auriez dû attendre effectivement le 13 janvier, journée mondiale sans pantalon, pour inviter Isabelle Mergot. Au moins, vous auriez eu un prétexte pour l'avoir voyez, entre les mains, votre pantalon.
2: Ah, j'ai eu peur.
1: Et Chakri Kazaraï a évidemment signé cette magnifique chanson.

0: Oh. Excusez-moi, mais on imagine la tête d'Isabelle Mergault qui sait pas que le 13 janvier, c'est la journée sans pantalon. Elle accepte gentiment de se faire inviter à dîner par l'autre stringlet.
1: Elle sonne.
2: Et il a le pantalon à la main.
0: Et l'autre, il ouvre, il a en quel but.
1: Il y a Rick Cazaret qui passe en fond sonore. Lumière tamisée. Ah tiens, juste avant 16h, j'ai deux, trois petites histoires amusantes que j'ai trouvées sur Internet à vous proposer. Il y a le professeur Strauss, c'est sur Twitter, ou sur Instagram peut-être, qui dit « C'est un mec qui est en train d'accrocher des cornichons dans un arbre. » Il croise un autre gars qui lui dit « Mais pourquoi tu mets des cornichons sur les arbres ?»« Pour éloigner les girafes, » lui dit l'autre. « Mais il n'y a pas de girafes ici. »« Bah oui, parce que j'ai mis des cornichons.
3: » Moi, j'aime bien.
4: Joli. Oui, elle est mignonne.
1: Et puis aussi cette dame qui dit à une autre, c'est Michel et Denisot qui sur Instagram, alors soit ils racontent des blagues, soit ils publient des blagues d'autres, hein, c'est pas lui forcément qui les imagine, mais en tout cas il en fait la publicité et c'est plutôt amusant. Et Michel Denisot a publié ce dessin où on voit une dame qui pour la nouvelle année dit à une autre, ma résolution cette année c'est d'arrêter d'insulter les gens sans le vouloir, et toi c'est de perdre du poids j'imagine.
0: C'est joli.
1: C'est joli. Et il y a aussi Eric Métayer qui a publié ce photomontage. On voit une maman qui est en train de coucher sa petite fille. Et la petite fille dit à la maman, dis maman, c'est dans longtemps 2023. Et la maman répond dans 4 dodoses.
2: Ah, oh, c'est mignon.
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7: Je suis content de refaire une émission avec Roselyne surtout.
1: Pourquoi ?
7: Parce que la dernière fois qu'on avait fait une émission avec Roselyne, j'avais dit que je partais en vacances à Prague et elle m'avait conseillé pendant les vacances d'aller voir un opéra. Oui. Elle m'a dit que c'était la chose à faire à Prague. Alors moi, tous les soirs, j'ai fait une activité différente. Un soir, je suis allé en boîte de nuit. Un autre soir, je suis allé dans un club de striptease. Après, j'ai fait un casino. Et puis au bout de 4 soirs, je me dis allez, je pense à Roselyne vu que je sortais du club de striptease. Je pense à Roselyne, je vais aller voir un opéra. Et donc je réserve l'Elixir di Amore, 3 heures d'opéra en italien, surtitré en tchèque.
4: Ah oui.
7: Mais ben c'était la soirée la plus chiante de toute ma semaine.
8: Tu sais que c'est là qu'il y a eu la première de Don Giovanni de Mozart.
7: Bah non, je savais opéra pas.
1: Et c'était chiant.
7: Ah, c'était chiant à mourir.
8: Culture d'amour, c'est peut-être quand tu dois dépuceler quelqu'un pour l'opéra, tu l'emmènes voir l'Élixir d'amour.
7: Non, c'était très sympa, mais c'est vrai que bon, j'ai
8: oui, tu préfères le striptease.
1: Mais Roselyne peut faire les deux à votre demande.
8: Ah oui, moi,
7: c'est
8: vraiment
7: ça l'avantage.
1: Faire le striptease, elle vous emmène à l'opéra et vous dépuceler. Elle peut faire les trois.
7: Et ça, c'est des bonnes vacances.
1: C'est comment l'air le plus connu de cet opéra?
8: Una furtiva lacrima.
1: Alors allez-y, Ariel, on vous écoute.

0: et encore non lo so.
1: Eh ben, ça veut dire que la suite, elle la sait pas.
2: Aïe, aïe, aïe, puisque vous êtes si jeune, monsieur Dodwig, j'ai choisi pour vous la première citation.
3: Ah, c'est gentil.
2: À l'attention de madame Barcelone, qui habite Abbeville, le contraire aurait été mieux. Impossible de vous dire mon âge, il change tout le temps.
0: Ah, c'est Cécile Sorel. Ah,
2: pas du tout.
4: Alors... C'est une femme?
2: C'est un homme qui a dit ça.
4: Sacha Guitry?
2: Non, un des premiers humoristes, grands humoristes français.
3: Raymond Devos.
2: Non, du début du 20e, fin 19e.
3: Thierry Leluron.
2: Né à Honfleur.
4: Alphonse Allais.
2: Alphonse Allais, bonne réponse de Roselyne Bachelot. Pour Franck Chevalier, qui habite Roissy-en-Brie, en Seine-et-Marne, qui a dit « Mon frère jumeau est tellement narcissique qu'il n'arrête pas de me regarder.
4: » c'est français.
0: C'est mignon.
2: Alors, c'est francophone.
3: Belge. Philippe Gueluc.
2: Philippe Gueluc, bonne réponse d'Alex Vizorek, son compatriote.
5: Qui n'a pas de frère jumeau du tout. Hein.
2: Pour Sandrine Hakim, qui habite Clermont-Ferrand, j'aime bien celle-ci, qui a dit « Un tatouage drôle, ça coûte pas plus cher, mais ça peut améliorer l'ambiance s'il y a une autopsie.
4: Oh, oh là là. C'est français.
2: C'est français.
3: C'est Coluche.
2: C'est français, c'est pas Coluche.
4: C'est vivant.
2: Et c'est vivant parce que c'est quelqu'un qui vient même aux grosses têtes de temps en temps.
0: Assez, et il est tatoué?
2: Assez régulièrement. Il est à vous, si vous voulez.
4: Tout ce qui est tatoué est à moi.
2: Voilà.
0: Tatoué.
3: Bigard?
2: Non, pas Bigard, mais il a travaillé avec Bigard et Baffy, et il vient de temps en temps ici asséner ses vérités. Et
3: Rolin.
2: Et son ton docte, François Rolin. Bonne réponse d'Alex Vizorek. Peut-être plus difficile la citation qui vient, même si je l'aime beaucoup, qui a dit « Demander à un amant d'être discret, c'est demander à un coq de ne pas chanter au lever du soleil. »
0: Oh, Roselyne Bachelot.
2: Alors, c'est pas Roselyne Bachelot, mais c'est quelqu'un que Roselyne a sûrement connu, puisqu'elle aurait 100 ans aujourd'hui.
4: C'est super agréable. C'est une femme?
2: C'est une femme.
4: Anne-Marie Carrière?
2: Anne-Marie Carrière. Bonne réponse. Oui, je vous ai aidé.
0: Oui.
3: Je l'ai vu sur scène, moi, encore.
2: Mais moi, j'ai travaillé avec elle.
3: Vous en avez de la chance.
2: Moi, je suis arrivé au caveau de la République, il y avait encore Anne-Marie Carrière sur scène. Et je buvais un coup avec son mari en attendant. Parce que c'est comme ça dans les cabarets, on ne sait pas. Mais chacun faisait 25 minutes dans un cabaret. Alors, on était 10 à passer les uns derrière les autres. Alors, pendant ce temps-là, qu'est-ce qu'on fait? On boit un coup en attendant son passage. Ceux qui arrivent à la fin sont donc bourrés quand ils arrivent sur scène. Et alors, vous faites connaissance, surtout pas avec ceux qui passent sur scène, mais avec ceux qui les accompagnent. Donc moi, j'ai plus connu le mari d'Anne-Marie Carrière qui picolait au bar.
3: Donc vous avez connu son mari dans un caveau, c'est ça que vous êtes en train de nous dire?
2: Anne-Marie Carrière, non, c'est pas vrai. J'ai connu aussi Anne-Marie Carrière et en plus elle était très très très sympathique avec moi. Et pour les plus anciens qui nous écoutent, c'était la dame qu'on voyait parfois le dimanche midi derrière un kiosque à journaux qui commentait l'actualité. Elle faisait la kiosquière qui commentait toute l'actualité. C'était une chansonnière et elle était très drôle. Hommage à Anne-Marie Carrière qui aurait eu 100 ans aujourd'hui.
4: Et elle joue aussi.
2: Elle joue aussi, on la voit dans un film qui repasse de temps en temps, un des rares films avec Bourvil et Fernandel, La cuisine au beurre.
4: Ah oui, effectivement.
3: Très sympa.
2: Elle joue l'Allemande qui arrive à la fin sur le lit d'hôpital de Fernandel pour essayer de le récupérer. Et elle fait une sorte de bachelot allemand. Elle est si jolie en plus, Roselyne, aujourd'hui. Je sais pas ce qu'elle a au programme dans la journée, ou un rendez-vous avec un ministre, ou un enterrement. Mais
4: c'est l'anniversaire de la loi de Simone Veil.
2: Voilà.
4: Donc,
2: parce que là, votre tenue, vous êtes d'accord,
0: oui.
2: Ariel.
0: Ah oui.
2: Même vous faites souillon à côté.
4: Et vous n'avez pas vu, Laurent, les gants?
0: Oui.
3: Assorti au sac.
4: Assorti à mon
3: en
4: sac.
3: En zèbre.
2: Tout en zèbre.
4: Tout en zèbre.
3: Tellement zèbre. Voilà.
2: Alors.
3: C'est un zoo.
4: Et la broche. Il faut emballer la vieille viande dans du beau papier.
2: Allez, une dernière citation pour Claude Monin, qui habite Terre en Charente-Maritime, qui a dit seulement la moitié de la population se tient informée. Et c'est sûrement l'autre moitié qui va voter.
3: Coluche ?
2: Pas Coluche, non.
1: C'est français.
2: C'est français, c'est un réalisateur. D'ailleurs, je ne sais pas si M. Berléon a tourné avec lui.
3: Mocky.
2: Mocky, non.
3: Berry ?
1: Jean-Yann ?
2: Jean-Yann, non.
3: Poiret ?
2: Mais c'est quelqu'un qui a fait tourner Jean-Yann en tant qu'acteur. Peut-être même les meilleurs films de Jean-Yann.
3: C'est mort ?
1: Chabrol ?
2: Oui, Chabrol. Claude Chabrol. Oui, Chabrol.

0: C'est pour
1: C'est-à-dire
0: ça que tu as un physique...
1: l'Asie et l'Afrique, ça fait voilà, l'Amérique du Sud.
0: C'est pour ça que tu as un physique difficile, on peut le dire.
1: J'ai un physique un peu différent, c'est ce qu'on me dit.
2: Non, il n'a pas un physique différent.
1: On m'a déjà dit que je ressemblais à Keanu Reeves en moche. Non, mais ce qui est pas nul en soi.
3: Oui, mais t'es habillé comme Carlos. Hein.
4: C'est vrai qu'il a un look.
3: Mais t'es très coloré. Hein.
1: On m'avait prévenu que j'allais me faire bizuter, mais alors là, de cette manière, et aussi cash, et aussi promptement, alors là, je trouve ça assez sidérant.
3: Non, mais si tu mets un caméléon sur toi, il devient fou. Ça fait, regarde, en fait. Ah, il a tellement de couleurs.
1: Est-ce que je peux changer de place, Laurent?
2: C'est un véritable. Alors, je serais de vous, je resterai là. Je vous ai mis entre quand même deux femmes.
1: Oui, c'est vrai, c'est
2: sublime.
3: Oui, avec une longueur de jambe pour atteindre le plaisir. Non, mais vous pensez que faut partir des orteils. On peut pas y aller direct. Hein. Ça, c'est pas la longueur des jambes qui.
4: Non, mais tu veux pas qui fait
3: que ta fat elle est vachement loin, quoi.
1: Là, c'est lundi, on est cool, on est relax.
3: Laurent, non, et c'est bon, tu vas pas commencer à donner des sons.
4: Ouais, ça va pas faire chier, parce que là, c'est un problème qui arrive.
1: Non, non, mais on m'a dit un peu. Pose-toi direct, sinon tu vas te faire bouffer. Est-ce que c'est normal, Laurent, première question, est-ce que c'est normal qu'on n'ait pas souhaité l'anniversaire de Ariel Dombasle?
2: On va le faire.
4: Ah, oui, ah, d'accord. Comment il essaye d'avoir une échappatoire?
1: Oui, ben, excusez-moi. C'est
5: très gracieux. Et ben moi, j'ai tout de suite été touchée par la manière dont Esteban a le sens des couleurs. Oui. Vraiment, je me suis dit, ça c'est un bon signe. Afficher les couleurs tout de suite, ça veut dire une bravoure, une insolence. Moi, ça me plaît
4: beaucoup. Bon.
2: Mais vous le connaissez en tant que musicien, vous qui sortez aussi des albums qu'on ne connaît pas.
1: Ben moi aussi, je sors des albums qu'on ne connaît pas, donc entre gens qui sortent des albums
5: qu'on
1: connaît pas.
5: Mais voilà, les albums de l'underground, c'est
1: mais
5: là
1: oui,
5: où est
1: voilà.
5: La vérité. C'est
1: on
5: là
1: est
5: où est
1: la niche, nous.
4: C'est quoi votre style, alors, Esteban, de chanson?
1: Moi, je fais de la pop rappée, Karine.
4: C'est-à-dire?
1: C'est-à-dire, c'est une sorte de pop avec des sentiments chaloupés et un peu de rap quand même parce qu'on est agressif et jeune.
3: J'ai compris, raté.
4: Non,
3: j'ai
1: raté. Alors, c'est vrai que récemment, oui, plusieurs journalistes ont dit, ah oui, il fait de la pop ratée. et j'ai lu ça, donc je vais changer l'appellation.
5: Non, mais le mot chaloupé nous plaît beaucoup.
1: Ah oui, voilà, ouais.
4: Mais quel est le nom de votre groupe que j'écoute?
1: Alors, ça s'appelle Naïve New Beater. On vient de sortir notre quatrième album qui s'appelle Fun Hours et que je recommande.
4: Ah, ben voilà,
2: ah ouais,
4: oui,
2: écoutez, l'extrait. Écoutez quand même.
1: Promo.
2: C'est pas mal, hein?
1: Ouais, c'est pas mal.
5: Ça chaloupe à mort.
1: Non, mais par contre, ça, c'est notre premier album qui a 10 ans.
2: Ah bon? Vous êtes à RTL ici, vous êtes
1: pas
2: à la radio.
1: Non, mais justement, je voulais pas dire que vous n'étiez pas à la page, mais justement, c'est un de mes morceaux préférés, donc justement, c'est hyper bien vu. Et d'ailleurs, il s'appelle David Boring, ce morceau. Comme moi, voilà.
2: Comme vous, mais c'est quoi votre vrai nom dans tout ça alors?
1: Mon vrai nom dans tout ça, c'est David Boring.
2: Esteban, c'est quand vous faites du cinéma alors?
1: Oui, voilà, c'est parce qu'en fait, à un moment, bon, c'est un peu compliqué, mais à un moment, on m'avait proposé un truc dans un court-métrage, et je me suis dit, bon, ok, mais je vais pas prendre mon pseudo de la musique, parce que sinon, peut-être mes potes de la musique vont dire, ah, c'est grâce à nous si tu fais du cinoche, donc donne-nous 10%. Donc j'ai choisi un autre pseudo, comme ça, moi, j'ai rien à voir avec eux.
4: Moi, je sais à qui me fait penser sa voix, ça y est.
2: Ah oui, à qui?
4: Bart Simpson.
2: Homer.
6: Pour un imitateur, il est vachement agréable à faire. Hein. Déjà, dès le départ, moi, je suis à la fois, tu vois, non seulement vietnamien, marocain, enfin bref.
1: Par contre, j'avais fait une interview avec le doubleur de Homer Simpson, et oui, c'était assez bizarre comme interview.
3: Voilà.
1: Et d'ailleurs, le doubleur de Homer Simpson, eh ben, il est marié à Marge Simpson, la doubleuse de Marge Simpson.
6: Esteban, tu as quel âge, Esteban?
1: Je viens de fêter mes 53 printemps.
3: C'est pas vrai. Oh la vache, on dirait.
4: Mais non.
3: Ouais, mais les Martiniquaises, elles font toujours plus jeunes.
1: Je suis de Californie et je prends pas mal de DHEA, ce qui me permet de garder un teint allé et une pêche.
4: T'as 53 ans, dit la vérité.
2: Mais moi, je pensais que j'avais engagé un jeune.
1: Non, bon,
3: il a pas 53.
1: Mais je suis dans le rock'n'roll, donc je suis obligé de mentir sur mon âge. Je dirais pas mon vrai âge.
2: Bon anniversaire, Ariel.
6: Bon anniversaire. Ariel.
5: Mais alors,
6: 76 ans aujourd'hui.
4: Oh mon Dieu.
5: Ce qu'il y a, c'est que, en effet, je suis probablement l'actrice qui a le plus plus de dates d'anniversaire sur le net. J'ai tous les âges.
2: Peut-être parce que vous en avez changé tous les 10 ans, non?
5: Non, non, mais justement, j'ai apporté mon passeport.
2: Non, c'est pas vrai.
5: Oui, parce que même tout à l'heure, vous m'avez dit, il y a des faux âges. Bon, mais en même temps, voilà, c'est une fille qui n'a pas d'âge.

0: Vous n'avez pas d'âge, Ariel. Voilà, vous êtes une sirène, vous êtes une princesse.
1: Oh, c'est vrai.
2: Et est-ce que tu vas avoir un gâteau d'anniversaire?
1: Oui, et il est déjà arrivé.
2: Oh, c'est pas
1: oui,
2: vrai.
1: C'est vous ce matin, à 6h du matin.
2: Quoi?
1: Ça vient d'Angleterre. Et t'as fait un énorme cadeau de fan. Oui, c'est un chapeau bleu avec écrit Ariel. Et des ballons. Vraiment, un présent incroyable. Par ces temps de confinement, je ne comprends pas par où ils sont passés.
3: Comment on désinfecte un gros gâteau qui vient d'Angleterre? Non, mais ça, c'est une bonne question.
1: Mais c'est vrai, c'est vrai.
3: C'est vrai, ouais.
1: Je pourrais vous le montrer tellement il est incroyable.
4: Mais on va venir, le manger.
5: On a de la chance, moi, pour mon anniversaire, on va faire des poulets.
3: Ah, c'est oui, pas vrai. Des poulets de Bresse?
5: Des poulets de Bresse.
1: Oui, on n'a pas les mêmes quand même.
3: Moi, ma belle-mère m'a offert des tripoux aussi.
0: Des quoi?
3: À Noël,
0: ah
3: bon, des tripoux. Ah
5: ouais. Non.
3: Ouais, de la Nocelloise, et c'est la meilleure fabrique. D'ailleurs, j'ai visité l'usine de tripoux et donc le musée du tripoux. Et ben, j'étais avec ma belle-mère qui a vu une collègue à elle de maternelle.
0: Alors, monsieur Esteban, avant l'émission, je vous ai dit, dans cette, faut parler de tout, même si vous pensez que ça n'a pas d'intérêt. J'ai rarement été écouté jusqu'à ce point-là.
3: Moi, j'ai trouvé ça intéressant quand même, mais bon.
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0: Je voudrais que vous me retrouviez le nom de cette femme qui fut une grande écrivaine, journaliste, qui s'est rendue à Sarajevo dès 1992 et a même, par solidarité avec les habitants de cette ville assiégée, décidé de mettre en scène avec des acteurs bosniaques, en attendant Godot, la pièce de Samuel Beckett. De quelle grande journaliste s'agit-il? Essayiste, wow, romancière, militante, née à New York, mais qui effectivement s'était rendue à Sarajevo à cette époque.
8: Elle a encore envie?
0: Alors, elle est morte à New York en 2004.
2: Marguerite Yourcenar?
0: Marguerite Yourcenar, non.
9: Elle n'est pas française?
0: Elle n'est pas française.
8: Elle est américaine, du coup.
0: Mais elle est passée par la France, elle s'était d'ailleurs installée chez nous à une époque. Oui, elle est américaine au départ, bien sûr. Mais elle a, on va dire, connu sa première aventure homosexuelle à Paris, où elle a pu vivre son... Quoi? Oh là là, vous... Ah bah, et ta sœur?
8: Ah bah oui, bah c'est peut-être sa sœur.
0: C'est à Paris qu'elle est tombée amoureuse d'une dramaturge cubaine-américaine.
10: C'est pas Susan Sontag?
0: Comment vous dites?
10: Susan Sontag.
0: C'est une excellente réponse de Marcela Yacoub.
8: Susan Sontag.
3: Susan Sontag.
0: Susan Sontag, et ça, il n'y a qu'une intello qui pouvait trouver ce nom, romancière, essayiste, militante américaine, Susan Sontag, c'est bien elle qui avait monté En attendant Godot en Yougoslavie. Bravo Marcella! Une question peinture, parce que je vois bien que Monsieur Obalk est en train...
8: Ah, les pouvoirs briller.
0: ...est en train de s'énerver. Et c'est une question qui concerne le peintre Géricault. Alors évidemment, tout le monde s'attend à une question sur le radeau de la Méduse, mais Géricault, ça n'est pas que le radeau de la Méduse. Vous êtes d'accord, Monsieur Obalk?
11: Tout à fait, c'est un très bon peintre. On confond souvent avec Delacroix, alors que Delacroix, c'est un mélange de Géricault et de Rubens.
0: Alors, il a peint beaucoup de chevaux, hein, Géricault aussi, plein de chevaux. Mais ma question porte plutôt sur les dernières toiles de sa vie. Ces dernières années, en décembre 1821, Géricault est revenu à Paris après être tombé malade en Angleterre. Et il était dans un sale état et il a commencé à peindre une série de toiles, 10 toiles que j'ai là devant les yeux. Une série qui représente quoi?
11: Des femmes malades de la tête.
0: C'est-à-dire?
2: Des folles.
8: Des folles.
11: Des folles.
8: Des femmes
11: des monomaniaques. Il y en a une qui est une monomaniaque du vol ou du jeu ou un truc comme ça.
0: Alors c'est pas seulement des femmes d'ailleurs, c'est des hommes et des femmes, mais effectivement des monomanes.
11: Des monomanes.
0: On les appelle des monomanes parce qu'en effet, avec son ami médecin-chef de la Salpêtrière, qui faisait des études psychiatriques, il a commencé à peindre les malades mentaux de la Pitié Salpêtrière.
10: Oui. C'est là où j'allais.
8: T'es peut-être sur l'étoile?
0: Ah ben non, elle est pas sur l'étoile quand même, mais effectivement, c'est une série de monomanes, comme on les appelle, la monomane de l'envie, le monomane du vol, la monomane du jeu, le monomane du commandement militaire, le monomane du vol d'enfants, différents malades mentaux peints par Géricault.
10: Juste, excusez-moi, avant que vous faisiez les gongs, juste je voulais préciser que ça veut dire monomanie, parce que c'est des gens qui ne sont pas complètement fou, c'est juste un petit peu fou.
0: Ils ont une obsession. Monomane, oui, ça veut dire...

0: dire avoir une obsession.
1: De mono. Mono. Un seul.
0: Non, mais elle a raison. La monomanie, c'est être monomaniaque, c'est avoir une obsession. Et donc là, vous avez la monomaniaque de l'envie, l'obsédé du vol, l'obsédé du jeu, l'obsédé du commandement militaire et l'obsédé du vol d'enfants. Ils sont monomaniaques et c'est bien les dernières toiles.
2: Après, c'est rare d'avoir tout ça en même temps. Hein. Ça donne quelqu'un de compliqué quand même. Hein.
0: Il a peint 10 toiles, mais il n'en reste que 5. Les autres ont disparu. C'est en tout cas une belle et bonne réponse d'Hector Obalk.
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0: C'est ce que ça veut dire décoller, monsieur.
5: Mais ça veut dire mincir, c'est
0: maigrir,
5: ça.
0: Maigrir, mincir. Et je vous trouve bien mince par rapport à d'habitude.
5: Ben, je prépare mon summer body à ça.
0: Ah oui, ah oui.
5: Dans 2 mois, on est en maillot de bain sur la plage. Je veux pas.
0: Sur quelle plage vous allez être en maillot de bain?
5: À peu près toutes les plages de France.
0: Ah, vous faites la grande tournée des plages.
5: Ah oui, oui, je fais la tournée des plages cet été. Oui, je vais voir les copains à droite à gauche. Vous savez, j'ai des copains qui habitent au bord de la mer. Puis après, d'avoir été steward fait que je connais des gens dans le monde entier. Donc je peux aller dans les plages du monde entier.
0: Ah oui.
5: À Rio, à Cape Town.
0: Les plus belles plages du monde, c'est où selon vous alors?
5: Oh ben j'aime bien Ipanema, Poste Neuf.
0: À Poste Neuf.
5: Ben oui, c'est la plage des gays à Ipanema, Rio.
1: Ah,
0: ah, ah. On fait pas toutes les plages au Brésil.
5: J'ai acheté mon bikini tout.
0: Hein. Ah oui. Vous préférez pas un homo qui dit oui à un bikini?
6: Désolé.
0: Ah, avouez.
1: Ah bah ouais. Je l'ai pas encore. Moi, ça met 3 minutes à remonter, c'est tout.
0: Ah bah oui, bah ça remonte, ça remonte. Et l'essentiel, c'est que ça remonte. Hein. Mais parce que le reste, ça descend plutôt.
1: Alors, oh là, vous êtes injuste. Vous êtes injuste. Ça s'amplifie, mais ça ne descend pas.
0: Qu'est-ce qui s'amplifie?
1: C'est vrai que, bon, on va pas dire de moi que je suis mince, mais tout
0: mais
1: est très tonique.
0: Je trouve que vous avez perdu un peu des dents.
5: Ah oui, tu décolles.
1: Oui, j'ai fait poisson-légumes pendant 1 semaine.
0: C'est pas vrai.
1: Si, parce que j'étais loin, au bord de la mer, justement. Donc, pour montrer mon corps, j'ai fait...
7: C'est quoi un poisson-légumes?
0: Poisson, c'est ce qu'elle mange, légumes, c'est ce qu'elle va devenir. Une première citation pour Damien Jaffre, qui habite Brest, qui a dit « Une dispute dans le sud-ouest, ça s'appelle une engueulatine. »
1: Ah.
8: Titoff?
0: Titoff, non.
1: Il vient aux grosses têtes?
0: Il vient aux grosses têtes de temps
8: Baffy.
0: En temps, il y a longtemps. Baffy, non.
1: Timsit?
0: Timsit, non.
8: Il est mort?
1: Il est toujours vivant.
7: Sébastien?
0: Pardon?
1: Patrick Sébastien?
0: Patrick Sébastien, bonne réponse.
1: Tu l'as vu,
0: Isabelle
1: tu l'as vu mon cul, tu la connais cette chanson?
7: Non, je connais pas.
1: Il vient de la sortie.
0: Il sera là demain, Patrick Sébastien, nous. Une autre citation, et cette fois c'est pour Monsieur Harvey, Émilien Harvey, qui habite Argenteuil, qui a dit, vous comprendrez d'ailleurs en écoutant la citation que ça n'est pas récent, qui a dit « Liz Taylor s'est si souvent mariée qu'elle confond la cloche de l'église avec un réveil matin.
1: » Un Américain.
8: Richard Burton.
0: Alors c'est un Américain qui a peut-être même joué avec Liz Taylor, d'ailleurs.
8: W.C.
0: Fields. W.C. Fields, non, non, non.
1: Il est mort?
0: Ah, il est mort, il était plutôt amusant, et il était beau gosse aussi, un acteur qu'on a vu aussi dans des séries, pour tout dire, mais
8: il est mort.
1: Ah, oui,
0: il a joué dans Les Vikings, dans Trapèze, dans certains Lame Show, dans Spartacus.
1: Bah,
8: Marlon Brando?
1: Tony Curtis. Non,
0: c'est Tony Curtis, bonne réponse.
8: Bravo.
0: Excellente réponse de Monsieur Gisorek. Et la prochaine citation sera pour Marie Santos de Breuillet, qui a dit « Je n'aurai plus peur de l'avion le jour où on arrêtera d'applaudir les pilotes parce qu'ils ont réussi l'atterrissage.
1: » Oui, ça c'est sûr. Jean-Philippe
5: Janssen. Non, c'est un humoriste. C'est pas Gad Elmaleh qui a dit ça?
0: C'est Gad Elmaleh. Ouais. Bonne réponse, Jean-Philippe. Pour monsieur Rateau, que vous avez dû connaître, Isabelle. Elle n'est pas bêcheuse.
1: Oui, j'en ai pris beaucoup des râteaux.
0: Mais tout le monde, moi aussi, mais si vous saviez. Moi, j'ai fait tous. Que ça, des râteaux.
5: Ouais, on s'est tous frottés.
1: Ouais, du râteau au râtelier, il n'y a pas loin. Hein.
5: Mais c'est formateur.
0: Qu'est-ce que vous dites, vous?
5: C'est formateur. Quand on se prend un râteau, bon, on change sa stratégie d'approche. C'est
0: vous n'avez pas pris de râteau, vous payez.
1: Attends, même en payant, il
5: même en payant, je prends des râteaux.
0: J'ai perdu ma citation suivante.
1: Oh, quel dommage. Pierre. Mais on a répondu à celle-là.
0: Ah, la voilà, je l'ai trouvée.
1: Bah oui, Curtis.
6: Alors... Non, Gad Elmaleh, t'en as une de retard.
0: Pour monsieur Fadi, Hicham Fadi, qui habite dans la Somme, voici la citation suivante, qui a dit, ah ben non, c'est pas celle-là. Là, voilà, ah, je l'ai à l'envers. Ah, ils font des recto verso maintenant.
8: Oh, les salles. L'économie de papier. Réserver la forêt.
0: Ça, c'est des citations que je pique dès que je vais chez quelqu'un et que je vois, et encore ça, vous allez me dire que je fréquente pas des jeunes.
1: Hein. Ah oui, sur les assiettes. Sur les assiettes.
6: Les calendriers.
0: Non, vous savez, les petits éphémérides ouais. Où on enlève une blague par jour. Ouais. Oh, ça va, vous, là-bas.
9: Hein. Regarde-moi le lui.
0: Ah non, hein.
1: Et mais vous auriez pu le piquer sur les assiettes aussi. Parfois, sur les assiettes.
0: Ah, c'est plus lourd. Hein.
1: C'est plus lourd.
0: Parce que là, hop, j'arrache le petit papier.
1: Ah, vous l'avez arraché.
0: Oui.
5: Mais ça vient de chez vous.
1: Vous l'avez volé, alors.
0: Oui, puis après, la vieille dame, elle ne sait plus quel jour on est. Alors, voici donc la citation qui a dit « La plus grande invention de l'histoire de l'humanité est sans aucun doute la bière. » Certes, la roue est aussi une très belle invention, mais elle accompagne beaucoup moins bien la pizza.
8: Est-ce que c'est un Belge?
1: Non. Est-ce que c'était le 4 février? Ça...
0: C'est un Américain qui a dit ça.
9: Stephen Wright.
0: Stephen Wright, bonne réponse de Monsieur Paul Aycarat.
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11: Ah, ça va pas du tout. En plus, j'ai fait un cauchemar horrible cette nuit. C'est plaisir de vous voir, parce que ça va pas du tout. J'ai fait un cauchemar horrible. Je sais pas où j'étais. J'étais sur un toit, puis au loin, il y avait des ruines. C'était pas en banlieue, mais c'était à l'étranger. Puis il y avait une piscine, ça partait bien, mais c'était bizarre parce que il y avait un gars, là, qui ressemblait, c'était pas Bruce Toussaint parce qu'il avait des cheveux. Stéphane Plaza. Sur un transat, comme ça, il me regardait, je comprenais pas, puis je voulais me baigner, puis en fait, il y avait une famille de tuches qui faisait des bombes dans l'eau. C'était chiant, mais en fait, c'était Valérie Trierweiler et Julie Leclerc. Et puis après, je vous voyais, vous, patron, avec un mec plus jeune, donc du coup, vous ne me regardiez plus, et j'essayais, j'aurais plus d'émission. Et, oh. Et c'est sans... ah, c'est, je sais pas, c'est horrible comme cauchemar.
0: Ça, c'est vrai, ils ne vous regardent pas, vous avez vu votre gueule. Non,
11: ah, mais non, c'était en Grèce avec vous, on est parti en séminaire.
8: Ça
11: on
8: va faisait
11: vous
8: du bruit.
0: Ah, oui. On était les grosses têtes, c'est vrai, en séminaire de travail.
5: Ouais. Ah oui,
0: c'est vrai. C'est marrant comme quoi on n'est pas crédible.
5: Il faut le dire. On réfléchit aussi une nouvelle
0: question.
6: On a travaillé.
0: Oui, vous qui êtes crédible, est-ce que vous pouvez expliquer que c'est vrai?
6: En fait, on est allé là-bas pour travailler. On avait beaucoup de points à éclaircir.
0: Voilà.
6: Et on en a éclairci certains.
9: Voilà. Sauf quand il est aux grosses têtes. Hein. Pas crédible quand il est aux grosses têtes.
0: Pourquoi?
9: Bah, parce que ce qu'il vient de dire, c'est faux.
11: Tu veux qu'on raconte ta soirée dans le bar à strip, toi? Il est malin, lui. On a fait le commissariat. Heureusement, Chacalaf fait les potes avec Macron, il s'en est sorti.
9: Dès qu'il y a de la merde, il est là, lui.
0: Méfiez-vous, Paul, parce que c'est vrai qu'on a des dossiers maintenant. Ah, le petit jeune, je peux vous dire qu'on a dévergondé pendant le week-end.
9: Alors,
11: non,
9: là,
11: c'était super. Moi, bon, il fallait coucher pour assurer son CDI, mais ça valait le coup.
0: Juste pour revenir là sur le séminaire. Monsieur Paul Aycarat, qui vous avez trouvé le plus sympathique des grosses têtes pendant ce séjour?
9: Je sais pas.
11: Bon, quel est le meilleur coup? Ça va aller plus vite.
5: Attends, c'est ce que tu vas dire, Paul.
9: Non, ils étaient tous sympathiques.
0: C'est vrai.
9: C'est compliqué parce que ils sont tout le monde est différent. Donc dire qui est le plus sympathique en sachant
0: ça,
9: que
0: ça, j'ai remarqué, c'est vrai que s'il y a bien un truc qui caractérise les grosses têtes, c'est que vous êtes différents.
12: On est tous différents.
0: mais avec un nombre de gens différents,
9: avec une
0: très différent.
9: Une sympathie inhérente à chacun, mais je pourrais pas choisir. choisir, décider qui était le plus, la plus sympathique à tel moment, sachant que chaque jour change.
5: Oui, ça dépend du contexte.
12: Bah ouais, non, bah ouais,
11: les hétéros sont sympas, mais... c'est les PD qui sont casse-couilles.
12: Moi, non, mais quand on a le luxe d'avoir Franck et qui nous, et puis Paul qui se complète, qui nous raconte des choses, qui font nos guides dans les musées.
0: Ouais, ça, faut quand même dire que Franck Ferrand, effectivement, est formidable comme guide touristique.
6: Oui. C'est l'ami guide, un peu.
0: On a fait le musée de l'archéologie. Oui. Il nous expliquait tout très, très bien. Et c'est vrai que Paul Aycarat, il était derrière, il faisait, il raconte que des conneries.
1: Non,
0: Et vous, Julie Leclerc, ça a été bien votre séminaire, alors?
13: Très, très bien. On était dans un hôtel magnifique. On avait forcément, dès qu'on levait les yeux, on voyait l'acropole. On avait des paysages sublimes autour de nous.
11: Le Formule 1, il est incroyable.
13: Il est bien, ouais.
9: C'est dommage, on n'avait pas les
13: yeux. Et puis, on était une bonne bande de filles, hein. On s'est toutes exactement régalées.
11: Si on m'avait dit un jour que je visiterais le Parthénon avec Daniel Evenoux. Je savais pas où étaient les ruines, du coup.
5: Attends. Oui, c'est marrant. On s'est dit, il y a un anachronisme. Il y a une momie en Grèce.
11: Bah oui, t'es derrière.
9: Non, bah non,
11: sortez là, enlevez-lui les bandes, enlevez-lui les bandes.
0: On mange un peu toujours pareil en Grèce, en
11: Pas du tout,
13: on a toujours la salade de tomates avec les petits morceaux de feta, voilà, avec des olives, le petit régime crétois.
11: Mais il faut un très bon cassoulet, par contre.
9: Feta matin, midi et soir.
0: Feta neuneux pour vous. Une première citation pour Cyril Leblanc, qui a dit: Mozart était tellement précoce qu'à 35 ans, il était déjà mort.
9: Pierre Doc.
0: Non.
9: Jean-Yves
0: Desproges. Pierre Desproges, bonne réponse de Paul Aycarat. Qui a dit: être dans le vent, c'est une ambition de feuille morte.
13: Mais c'est poétique.
11: Liane Folie.
0: Non.
9: Gérald Darmanin.
0: Non, un écrivain et philosophe français.
5: Ah oui.
0: Dont je dois dire, j'ignorais le nom jusqu'à hier dans l'avion. Quand j'ai trouvé cette citation dans le Figaro.
5: Vous connaissiez pas son nom.
9: Il est né quand? Il est né quand?
5: On vient de Grèce, on n'a pas révisé.
6: C'est Merleau-Ponty.
0: Merleau-Ponty. Non.
11: Michel Aufraise. Il est aux fraises, Michel, de plus en plus.
0: Un écrivain et philosophe français, récompensé par l'Académie française.
5: Oui,
6: à l'époque.
0: Ah, voilà, influencé par Platon, Aristote.
11: Ah, Thierry Beccaro.
0: Non.
9: Tyrozon.
0: Pardon.
9: Tyrozon.
5: Non, ça, c'est un dinosaure, ça.
0: Non. Il est né à Saint-Marcel-d'Ardèche en 1903 et il est mort en 2001.
11: 98 ans. Bravo, papy.
0: Et oui, absolument.
11: Bravo, respect.
0: Oui, effectivement.
11: Quel état, par contre?
5: Tu vois, gars.
9: Ça commence pas par un T?
0: Oui, ça commence.
5: Son nom, mais Chiffrelette.
11: Thierry Ardisson.
13: Théodore, quelque chose?
5: Nodule.
13: Thomas.
0: Non.
9: Je
0: peux vous donner son prénom si ça vous aide.
13: Oui, allez.
0: Gustave.
13: Gustave Eiffel.
9: Oui, c'est...
5: Eh, t'as vu, Paul, d'avoir été touché les nénettes? Eh ben, ça t'a tout mélangé.
9: Gustave Thibon.
0: Gustave Thibon. Bonne réponse de Paul Aycarat. Thibon, Polo, Thibon.
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14: Dans les 20 derniers mois, le cours de l'or a pris 50%. Si ça monte, par définition, c'est que les achats se multiplient. Achats qui viennent, bien sûr, des particuliers, mais il n'y a pas que ça. Depuis plusieurs années, ce sont les banques centrales qui achètent massivement. Et c'est le point clé, elles se débarrassent du dollar américain. C'est le symptôme du déclin des États-Unis et de la montée en puissance de ce qu'on appelait naguère le tiers-monde.
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0: Alors pardon Monsieur Toen, mais vous n'avez pas la vedette aujourd'hui. On est obligé de se tourner vers Adil Rami, qui est le grand vainqueur de tous les jeux. J'ai fait un mélange entre...
11: C'est dingue, au foot il est nul, mais les jeux à la con, hein. Tous les jeux à la con, il cartonne. C'est fou, hein.
0: Entre Danse avec les Stars, où quand même vous étiez finaliste, hein, il faut le rappeler, et Les Traîtres, que vous avez gagné en trahissant une traîtresse comme Liane Folly, en étant aidé, il faut le dire, par Sophie Tapie, qui a de qui tenir. Vous étiez sous les radars, vous.
15: J'étais sous les radars, mais j'avais pas de choix. à prendre. Je pouvais pas éliminer. C'était elle qui faisait tout, qui éliminait tout le monde. Elle avait
12: ça,
15: pas
12: c'est
15: de...
12: vrai.
15: Et franchement, c'est une émission, elle est pas facile, hein.
0: Ah
15: vous
0: non.
15: L'avez faite, hein. Elle est dure, hein.
0: Ben, moi, j'ai gagné, ouais. Comme vous.
15: Ah oui, on a un point commun. Tiens, tête de cul. Ah bah...
0: Mais t'étais pas moi qui dis ça, c'est à toi,
16: c'est dingue, mais comment t'as fait pour t'en sortir au milieu de ce chaos diplomatique?
0: Ce qui était pas très sympa, c'est que la plupart, et madame Tapie, mère, parce qu'il y avait la fille Tapie, mais il y avait aussi la mère Tapie, la veuve de Bernard Tapie, elle a dit que si vous avez gagné, c'est parce que vous étiez très con.
12: Oui.
0: En gros, hein, je traduis. Hein.
15: C'est une forme d'intelligence de pouvoir être con.
0: Je suis d'accord avec
12: vous. Et elle a menti parce qu'elle était au courant de

0: tout, évidemment. Moi, on me fait pas croire qu'elle savait pas où était sa fille. Elles étaient collées ensemble.
1: Ah oui.
0: 24-24.
1: Ah oui.
0: Donc ça, c'était un peu injuste dans le jeu.
1: Ah oui.
0: Moi, la prochaine fois, je viendrai avec mon proxénète.
1: Alors, François Allu, je vous demande évidemment si vous avez regardé aussi Adil Rami en train de danser.
2: J'ai vu passer des extraits et je dois dire que Adil, il a un très beau cadre. En même temps, il a cadré toute sa vie.
1: Oui. Mais comment ça, un très beau cadre, ça veut dire quoi?
2: C'est-à-dire qu'il a un port de bras qui se tient très bien. On sent qu'il y a une musculature puissante. Après, c'est vrai qu'il a la tête qui part de tant en avant, mais comme c'est quelqu'un qui en veut et qui va de l'avant en permanence,
1: c'est
2: normal.
1: Ah, il a la tête qui part en avant. Je l'ai mis à l'arrière de ma voiture, déjà.
3: Franchement, la danse, c'est magnifique. Hein. Je ne pensais pas. Je suis tombé amoureux de la danse.
1: Ou de la danseuse.
3: Non. Alors, danseuse, je suis tombé amoureux d'elle dans le sens où amicalement.
1: Oui.
4: Une érection, c'est pas amical.
3: Non, mais ce que je veux dire par là, c'est qu'elle m'a fait aimer la danse.
4: Mais tu t'en fous, elle a pas porté plainte.
3: Non, mais ta gueule de con, toi.
4: Si t'as pas un mis-toi 50 ans, t'as raté ta vie.
1: Vous l'avez pas regardé, Isabelle? Vous l'avez pas regardé, votre Adil, chérie?
5: Je savais même pas qu'il faisait ça, et en plus, non, je le regarde pas. Je regarde,
6: j'ai tout regardé.
5: Je regarde des films.
1: Alors, Philippe Clavel, racontez-nous.
6: J'ai regardé toutes les émissions de Danse avec les Stars avec Adil. Extraordinaire,
1: oui. Merci.
6: Et d'émission en émission, c'était spectaculaire.
1: Ah oui, c'est vrai.
6: Moi, c'était mon vainqueur de cœur.
1: Contrairement à ici, il fait des progrès.
6: Non, mais. Franchement, chapeau, Adil.
0: C'est vrai ce que dit, en tout cas,
1: François,
0: bien sûr. François, et ce qu'il dit par rapport au cadre, parce que toutes les filles, qu'on ait n'importe quel âge, on est sous le charme d'Adil, parce qu'il nous prend dans ses bras, il est protecteur.
5: Il t'a pris dans ses bras?
0: Ah oui, bien sûr, plusieurs fois.
4: Et ton père?
6: Comment? De la crête, Owen.
5: Ah, dans les traîtres?
0: Oui, enfin, non, mais je veux dire amicalement, nous deux.
5: Ah oui.
0: Voilà, et c'est quelqu'un qui rassure.
5: Ah, moi, si on me prend dans les bras, c'est pour pas que ce soit amical. Hein.
0: Avant.
5: Ah, moi, pour qu'on baise, hein, sinon.
0: Oui, mais enfin, il était très demandé. Hein.
3: Et vous aussi, ça vous fait bizarre ou pas quand on me voit dans la rue en ce moment et on me dit ah bravo t'es un bon traître, je sais pas comment le prendre.
0: Ah non, très bien.
1: Alors moi non, pas du tout. Moi quand on me voit dans la rue en ce moment on me dit mais il y a qui sous le cornichon? Parce que moi j'ai fait ma Singer depuis.
3: Mais non, mais on a tous des grands palmarès ici à part Sébastien, mais ça va venir.
4: Moi, on ne me propose aucun jeu, quoi.
1: Alors, rien.
0: Non, si toi, dans les traites, tu serais exceptionnel.
4: Ouais, je sais pas. Non, si. Après, je serais plus les jeux à l'ancienne.
6: Mais le jour où il y aura une émission qui s'appelle Les Enculés, tu seras.
1: Allez,
4: moi, je voulais faire Interville ou alors regarde le Téléthon, un truc rigolo, quoi. Mais,
1: une première citation. Allez, il est temps de passer aux choses sérieuses. Qui a dit les deux seules créatures qui s'accouplent en se faisant face sont l'homme et le sandwich au pâté.
5: Oula. Des proches.
1: Non.
4: Un bon vivant.
1: Alors, un bon vivant mort, quand même.
5: Jean-Yann.
1: Il est mort.
6: C'est pas Coluche, non?
1: Non, c'est pas Coluche.
5: Ah, Bernard Blier.
1: Il est mort en 2014.
5: Ah, oui,
1: Giscard. Non.
0: Est-ce que quelqu'un qui venait aux Grosses Têtes?
1: Oh, il a dû venir une fois, mais très peu de fois. À l'époque de Philippe Bouvard, c'était surtout un écrivain, journaliste, qu'on cite régulièrement ici, et dessinateur même.
4: Il a fait Volinsky, enfin.
1: Mais non, pas Volinsky, mais pas loin.
0: Ah.
1: Et il a fait surtout un grand best-seller qui rappelait ses origines.
5: Ah ouais, Goscinny.
1: Mais non.
4: Joanne Spahn.
5: Oh, ça va.
6: Cavana. François Cavana.
5: Il se plante et moi, c'est mais non.
1: Vous les connaissez, les origines de Goscinny? Moi, je peux vous les dire, il était argentin. Mais vous voyez, il n'a pas fait un livre sur ses origines argentines, Goscinny.
5: Attendez, ça va être comme ça tout?
6: Laurent, François Cavana.
1: Tandis que François Cavana, lui, il a écrit les Ritales. Et ça, c'est une bonne réponse de Philippe Claudel. Pardon, hein, Isabelle, je vais me rattraper avec vous.
5: Sacha Guitry.
4: Bonne réponse.
5: C'est fait. Allez.
1: Avec la citation. Alors maintenant, trouvez la citation, puisque vous avez trouvé le nom. Bon, alors, vous voulez pas de Sacha Guitry aujourd'hui?
5: Oui, je l'ai donné.
1: Bon, d'accord.
5: Non, tu prononces très mal, cette émission. Beaucoup d'animosité. Toi, tais-toi quand je parle.
6: Mais Isabelle, tu prononces beaucoup mieux avec un pain au chocolat dans la bouche. Hein.
1: C'est vrai.
6: Un conseil d'orthophoniste, hein, mais.
4: On comprend mieux, c'est fou.
5: T'es beaucoup moins chaud avec un casque sur la tête.
1: Ah bah tiens, la citation suivante, je l'ai choisie pour vous, Philippe. Philippe Claudel, en tant que président de l'Académie Goncourt, vous devriez être intéressé par cette phrase qui a dit « Le prix Goncourt est à la littérature française, ce que la vache qui rit est au fromage. »
5: Oh là,
7: oh là, c'est un con. qui ne l'a pas eu.
5: Est-ce que ça serait Françoise Sagan?
1: Non.
4: Attendez, un con qui
5: c'est
4: écrit.
5: C'est une femme.
1: C'est un homme.
4: C'est un con qui écrit, Yann Moix.
7: C'est un jaloux.
1: Il est pas un con. Alors ça, il est peut-être jaloux. En tout cas, il n'aime pas manifestement le prix Goncourt.
7: Ouais. Et en tout cas, je pense que nous ne l'aimons pas non plus.
1: Ah, c'est pas certain. Je pense que vous l'aimez bien quand même.
5: Oui. C'est un écrivain, donc.
1: Et peut-être il aurait pu avoir le prix Goncourt.
7: Alors, il est vivant?
1: Il est vivant. Je me demande s'il n'a pas déjà été candidat à l'Académie française, une fois, mais je ne suis pas certain.
4: Ah, Philippe Risoli?
1: Non.
4: Il était candidat, mais je vous apprends les trucs. Vous voulez apprendre les trucs? Mais restez avec moi.
7: Est-ce qu'il est journaliste aussi?
1: Alors, il est non seulement écrivain, mais journaliste critique. Et d'ailleurs, chaque semaine, il fait une critique littéraire très courue.
4: Éric Nord.
5: Ah, Bouvard.
1: Non, pas Bouvard.
5: Ah, non, non, non.
7: Plus de... Jérôme Garcin.
4: Ah, Jordan Deluxe.
1: Pardon.
4: Jordan Deluxe.
7: Frédéric Becbédé.
1: Frédéric Becbédé. Bonne réponse de Philippe Claudel.
4: C'est curieux qu'il dise ça.
7: Il s'est présenté une fois à l'Académie.
1: Ah, il s'est bien présenté à l'Académie. Alors, vous retirez ce que vous avez dit ou pas sur le fait que c'était un con?
7: Oh, je vais réfléchir. Non.
4: Pourquoi il n'aime pas
7: assez? Il est sympathique, il a le sens de la formule et puis il a écrit aussi des livres intéressants. Il est au jury du prix Renaudot, mon cher Laurent.
1: Voilà. Voilà, c'est parce que.
4: Et demain, il sera en garde à vue.
7: Dans le salon d'à côté.
4: Non, il a une carrière incroyable. Garde à vue, livre. Enfin, bon, c'est fou. Canal Plus, Europe 1, France Inter, Décathlon.
5: Journal télévisé.
4: Une carrière de fou.
1: Pour monsieur Benatia, qui habite Reims, qui a dit en littérature, on corrige des épreuves. Dans la vie, ce sont les épreuves qui vous corrigent.
5: Oh, c'est joli.
4: Nicolas Bedos.
5: C'est pas une femme, ça, qui a écrit ça?
1: C'est un homme.
5: Pourquoi il n'y a jamais de femme?
4: Parce qu'elles disent rien, les femmes. Elles nettoient et tout. Me disait Adil Rami,
1: En littérature, on corrige les épreuves. Dans la vie, ce sont les épreuves qui nous corrigent.
5: Ce qui est complètement faux. Parce qu'on peut faire
4: Bernard Pivot.
5: Traverser des épreuves.
1: Bernard Pivot. Oui. Bonne réponse de Sébastien Thoen.
4: Bonne réponse de qui?
1: Sébastien Thoen.
4: Oui.
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1: Pour Angélique Sabatier qui habite Tourche dans le Finistère.
7: Je maîtrise mieux le sujet.
1: C'est la première fois il y a 110 ans qu'on a utilisé le mot slip dans la presse française, dans une revue qui s'appelait L'Illustration. Le mot slip est apparu pour la première fois en 1913.
9: Avant, on disait quoi?
1: Ah bah avant, caleçon, culotte. Ça n'existait pas vraiment en plus. Donc, non, vous voyez, et
9: les deux.
1: Ça vient du verbe slip, glisser, vous voyez.
9: Avant, c'était la chemise qui servait de slip.
1: Oui, exactement, monsieur Junior, vous avez raison. Et il y a eu un procès, il y a une vingtaine d'années.
9: De slip?
1: Oui, un procès entre deux marques de slip, la marque DIM et la marque HOME, H-O-M. En effet, l'un et l'autre s'accusaient d'une invention que l'un pensait être, on va dire, le l'astigateur, et l'autre a répliqué en disant non, ça existait déjà.
9: C'est le slip kangourou.
1: Le slip kangourou, non, il existait.
9: L'affaire est dans le sac.
10: Est-ce que c'est la... Est-ce que c'est la petite poche pour sortir le zizi sans enlever le slip?
1: C'est-à-dire, expliquez.
10: Bah, le fait, il y a une couture ouverte, comme ça, on peut sortir le zizi sur le...
1: Mais ça, c'est le slip kangourou,
5: justement.
7: Bah, oui, enfin.
9: Il y a une poche.
5: Ah, non, mais maintenant, il y a beaucoup de slips forme kangourou.
1: Oui.
10: Qui n'ont pas l'ouverture. Qui n'ont pas l'ouverture.
1: Elle connaît toute seule où il y a l'ouverture, en tout cas.
5: Tu sais bien comment on fait.
4: Très déçu, il n'y a pas l'ouverture.
1: En fait, elle collectionne. Une experte vous parle.
10: Elle collectionne les slips de ses voisins.
5: Il y a des slips kangourous qui sont fermés.
1: Oui,
10: on a compris que tu étais très déçu.
9: Il y a l'empiècement, mais du coup,
1: on est au bon endroit, en tout cas.
10: On est sur la couture.
1: Sauf que, effectivement, à un moment donné, la société HOME, H-O-M, a apporté une amélioration au slip.
9: Le slip sans couture.
5: Oui.
9: Le slip sans couture.
5: Mais je voudrais proposer des trucs sans être traité de prostituée.
1: Et dis donc, c'est vous-même qui souvent vous auto-traitez.
5: Non. Est-ce que ce serait pas la couture qui fait la couture épaisse et large avec la marque?
1: Non.
9: C'est sans couture.
10: C'est lié à l'élastique.
1: Vous étiez tout prêt avec le slip kangourou, hein, effectivement.
11: Est-ce que c'est pas le slip avec une trompe d'éléphant là devant pour faire rigoler?
9: Le slip.
5: C'est horrible! Le slip koala.
1: Non.
4: Le slip fermeture éclair.
9: Le slip rembourré.
1: Vous étiez en train de brûler.
9: Au lieu de mettre un béret,
10: il laisse ça rembourré. Le caleçon. Ça moule au niveau du paquet.
4: Bah, le shorty. Non. Le shorty caleçon.
1: Il y a eu Dim et Om qui ont, se sont fait un procès parce que, effectivement, l'un a dit, ah, mais, moi, je l'ai fait avant. L'autre a dit, non, mais ça existe.

0: existait déjà sous
1: l'Antiquité. Le string.
0: Sous l'Antiquité. Non, on est tout près de la poste.
2: On est élastique. On est élastique.
0: Mais vous n'avez pas trouvé.
3: La fermeture éclair.
0: Non, non.
2: Est-ce que ça concerne le tissu ou plutôt la forme?
0: Non, ça ne concerne pas le tissu.
1: Est-ce que ça concerne une couture?
0: La forme, pas tout à fait une couture.
2: Est-ce que
1: c'est
2: la matière?
1: Est-ce que c'est par rapport? Est-ce que c'est par
4: le
1: rapport
4: slip préversible?
0: Pardon.
4: Le slip préversible.
0: Alors pas le slip.
1: Est-ce que c'est dégoûtant ça?
2: Enfin Gérard.
4: Un peu changé. Quand il a un peu usé.
2: Non. Non. Non.
0: Devant derrière.
1: Est-ce que c'est lié au
0: Coluche jaune devant marron derrière? Non, écoutez.
1: Est-ce que c'est lié au maintien des bourses?
0: Pas tout à fait, mais
1: le jock.
5: Moule couille.
0: On est bien, on est bien.
1: On est bien dans la zone.
0: On
1: là,
0: est
1: oui.
0: bien
4: c'est
0: dans
4: pour un... les hommes.
0: On est bien, bien sûr que c'est pour les hommes.
1: Oh, c'est lié aux
4: slips pour les
1: c'est
4: femmes.
1: C'est lié aux testicules.
0: Rarement pour les slips kangourous. Un slip kangourou, c'est pour les hommes. Et vous étiez tout prêt, vous brûliez.
2: Bah, c'est pour. J'ai brûlé quand j'ai.
1: Enfin, sur l'ouverture.
6: T'as dit merguez.
1: Sur l'ouverture.
0: Sur l'ouverture.
1: On a brûlé sur l'ouverture.
4: Oui, ah, il n'y a pas d'ouverture.
2: Oui.
1: Bah, si, mais l'ouverture est horizontale et pas verticale.
2: Ils en ont mis une de chaque côté.
0: Effectivement, pour que les droitiers comme les gauchers puissent sortir leur sexe de l'un côté ou de l'autre. Bonne réponse de Caroline Diamant.
1: Ah mais elle est slipologue.
0: Et oui,
1: t'es slipologue.
0: Parce qu'avant les slip poches kangourou n'avaient qu'un côté.
2: C'est vrai.
0: Et si vous étiez,
2: c'est vrai. J'imagine.
6: Si oh, vous... oui, mais alors bien que les hommes ici ne sont pas experts en slip.
1: Non mais pardon, excusez-moi, mais pardon, on peut sortir quand même son zizi sans le sortir avec la main.
0: C'est pas comme
1: écrire au stylo.
2: C'est pas facile, j'imagine.
0: Quand c'est de l'autre côté, c'est pas pratique.
4: Mais c'est très compliqué parce qu'il y a une espèce de chicane, ce qui fait que.
1: Non mais ça dépend si tu portes
4: si
1: à gauche ou si
4: envie,
1: tu portes à droite.
4: Pisse dessus quoi, oui.
5: Non, mais... Moi j'ai toujours préféré les hommes en caleçon. Hein.
1: Ah non, c'est mieux les slips.
2: Oui mais
1: non, les
2: parfois boxers. Tu sais, tu poses pas la question.
4: Le boxer.
5: Bah oui mais j'y revenais pas.
1: C'est beaucoup plus... à cause de ça.
6: Il y a quand même rien qui puisse permettre d'éviter la dernière goutte.
1: Ah mais si, il faut...
4: C'est le vieux proverbe, qu'on soit ouvrier ou bien patron, la dernière goutte, c'est pour le caleçon.
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0: Pour Dominique Folgado, qui habite Chemilly, c'est dans l'Allier. Et la question est, qu'est-ce qui a appartenu à la famille Grimaldi, au prince de Monaco, avant la Révolution française?
1: L'hôtel de Matignon.
0: Excellente réponse de Christophe Barbier.
5: Oui, mais...
0: Quoi, oui, mais
5: il avait le Figaro, je voulais m'asseoir à côté de lui, il n'a pas voulu.
10: Non, mais
5: alors
10: moi,
5: sinon, je l'aurais su.
10: Moi, j'ai lu le Figaro, je suis sûre qu'il me pique des pages. Exprès.
1: Il y a Talleyrand aussi qui a possédé l'hôtel de Matignon.
0: Expliquez quand même.
1: Le gouverneur de Cherbourg, en 1723, achète une terre qui est à ce moment-là dans les prés, qui est l'hôtel de Matignon. Ça avait été construit par un autre qui était un peu ruiné, qui l'a vendu.
0: Il s'appelait Matignon.
1: Jacques de Matignon.
0: Il a donné son nom à cet hôtel particulier. Et effectivement, après, il a épousé une Grimaldi,
1: donc c'est resté dans la famille Grimaldi. Après, c'est passé chez un Écossais, monsieur de Cofford. Après, ça a été racheté en 1806 ou 1808 par Talleyrand, qui l'a revendu pour acheter l'hôtel Saint-Florentin.
0: Qu'est-ce que vous dites, Isabelle?
2: Et c'est pas vérifié, alors, de toute façon, il nous raconte pas.
1: C'est à l'hôtel Matignon, que s'est tenue une immense fête où Fouché et Talleyrand se sont réconciliés. Ce qui a tellement fait peur à Napoléon qu'il est revenu d'Espagne.
5: Et ben voilà, question idiote, réponse idiote.
4: Voilà. C'est le souper.
0: C'est rue de Varennes, hein, il faut le rappeler, parce que souvent, c'est vrai que moi, bêtement, quand je suis arrivé à Paris, je pensais que l'hôtel Matignon se trouvait
4: avenue Matignon.
0: Et ça, c'est une erreur qu'on fait évidemment quand on n'est pas parisien, puisque l'avenue Matignon est rive droite, alors que l'hôtel Matignon est rive gauche.
1: Et vous savez que en 1944, lors de la libération de Paris, on le voit dans Paris brûle-t-il, c'est Jean-Paul Belmondo qui joue le rôle, on l'envoie à libérer l'hôtel Matignon, alors il va à avenue Matignon. Et on lui dit, mais c'est pas du tout ça, c'est rue de Varennes. Et il y retourne.
5: Sophie Marceau n'habite pas avenue Marceau.
4: La rue Le Courbe est toute droite.
0: Oui, bien sûr. faut se méfier, ce sont des faux amis.
4: Ben oui.
0: Tout ça, ce sont des faux amis. Alors maintenant, une question pour Yvan Nakache. Et c'est dans Le Parisien là qu'on pouvait trouver la réponse. La question, la voici. Plus 40% de ventes concernant quelque chose que généralement on n'achète pas le jour même. Mais qu'est-ce qui a vu ses ventes augmenter de 40% ces dernières années et qu'on n'achète pas le jour même?
10: Il y a un truc qui n'a pas augmenté de 40% et malheureusement, mais on en parle en parisien, c'est la vente des préservatifs.
0: Ah, on se rapproche.
10: Et justement, ça a baissé. Et donc, il faut dire aux jeunes qu'il faut
2: ça
10: protéger.
1: Alors, c'est sexuel,
2: c'est,
1: alors.
3: Qu'est-ce que c'est? On n'achète pas ça le jour même?
4: Oui.
2: La pilule du lendemain.
0: La pilule du lendemain. Bonne réponse de Titoff. Bravo, Titoff.
10: Je t'ai un peu aidé quand même. C'est
0: carrément
10: le même article.
0: Vous avez entendu les jeunes, hein, vous avez entendu Sylvie Tellier. Si vous allez la voir, mettez une capote.
10: Oui,
0: vous
10: pareil. Dans Le Parisien, ils disent que maintenant ils ont la flemme de mettre une capote.
4: La flemme?
10: Ouais. Les grands ils mettent très, une capote parce très que les jeunes ont la flemme de mettre des préservatifs.
4: Et comment ça la flemme?
0: Il faut la faire mettre.
2: Pour que les nanas elles soient capables aussi.
0: Mais vous savez pas mettre un préservatif.
2: Elles ont la flemme.
4: Non, le mieux c'est de pas l'enlever, c'est de la garder. Voilà.
10: Mais peut-être qu'on n'explique pas assez à nos enfants.
0: Comment mettre une capote?
10: Bah ouais. On devrait peut-être.
0: Isabelle, je comprends pas ce que vous voulez dire. Vous savez pas mettre une capote à votre compagnon? Vous pouvez quand même. C'est très très sexy de mettre la capote de...
2: C'est beau, mais
4: il faut simplement leur apprendre la fidélité. Amen.
0: Le père Gérard a bien parlé. Une question de théâtre à votre destination, monsieur Barbier. Je sais que vous êtes spécialiste du théâtre et Pauline Etchart espère quand même un chèque RTL. Elle habite à Talence. Évidemment, le théâtre classique a longtemps obéi à la règle des trois unités. Unité de temps, unité de lieu, unité d'action. Il y a même une phrase à moyen mnémotechnique qui rappelle ces trois unités. La phrase la voici. Qu'en un jour, en un lieu, un seul fait accompli tienne jusqu'à la fin le théâtre rempli. Mais qui est l'auteur
4: c'est
0: de cette
4: Bossuet
0: phrase? Non, pas Bossuet. Non,
2: c'est un homme de théâtre?
0: Alors, de théâtre, c'est un écrivain, poète.
10: Fédot?
0: Pas Fédot, non.
2: Il a écrit des pièces de théâtre?
10: Ouais. C'est de vous?
0: Oh, merci, c'est gentil.
1: C'est pas Jean Méret.
0: Elle veut rester, elle. Hein.
10: Vous avez vu comment j'y vais? Hein.
1: C'est pas Jean Méret.
2: Il a écrit des pièces de théâtre, ce mec, ou pas?
1: C'est Boileau?
4: C'est Boileau.
0: Et c'est Boileau. Bonne réponse de Christophe Barbier. C'est Boileau, Nicolas Boileau. C'est un petit prétentieux, Boileau.
2: Oh, c'est un donneur de leçons.
1: Agésilas, hélas, Attila, hola, avait-il dit pour se moquer des dernières pièces de Corneille. Ah oui.
0: Ouais, je
1: vous regardais avec des grands yeux, là, même.
0: Isabelle, vous voyez, vous avez bien fait de pas rester.
2: Ah oui.
4: Mais c'était, il y avait un truc pour retenir tous ces auteurs, c'était,
1: sur la racine de la Bruyère, la Corneille, Boileau de La Fontaine.
0: Quand un jour, en un lieu, un seul fait accompli, tienne jusqu'à la fin le théâtre rempli, c'est beau et c'était bien du Boileau, bravo!
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0: Une question pour Arnaud Thion qui habite Notre-Dame-des-Monts, c'est en Vendée-deux-Monts, je crois d'ailleurs. Dans quel cas utilise-t-on une tarabite?
4: Ah, une tarabite.
1: Alors, quand on cuisine?
2: C'est quand on n'en peut plus de Yoann Rioux.
3: Pour un peu élever le niveau, est-ce que ça s'en sert? Non, est-ce que ça se mange?
0: Vous êtes très sincère vous-même.
3: Oh, merci.
0: Mais non, ça ne se mange pas.
2: Laurent,
4: vous pouvez
2: ça se comment ça s'écrit tarabite?
0: T-A-R-A-B-I-T-E.
3: Alors, pardonnez-moi, est-ce que c'est long et dur? Non mais c'est vrai.
0: C'est long, c'est pas si dur que ça.
4: Ah, ça change de dimension.
0: C'est solide, mais ça n'est pas dur.
3: C'est pas pour enlever les taches sur les
4: vêtements.
0: Il y a des alors non. Mais en revanche, il y a des tarabites de différentes longueurs.
2: Est-ce que c'est connu sous un autre nom que tarabite?
0: Alors oui, il y a pas vraiment de nom d'ailleurs, mais c'est pour ça que c'est intéressant de connaître le nom.
2: C'est pas juste tabite et on aurait rajouté un rat.
0: Non.
3: Est-ce qu'on s'en sert tous les jours, par exemple? Est-ce qu'aujourd'hui j'ai tarabité?
0: Alors non, on ne se sert pas d'une tarabite sans savoir.
2: Est-ce qu'on en a une?
3: Eh oui, est-ce que vous
0: avez... On n'a pas de tarabite.
3: Vous pensez qu'on n'a pas de tarabite à la maison?
10: Rare. Est-ce que c'est rare?
0: C'est pas rare.
1: C'est à l'hôpital quand on est chirurgien.
0: Il y en a peu en France.
1: C'est pas dans le continent européen surtout. C'est...
0: Alors on en trouve plutôt effectivement en Afrique, en Asie.
3: Ah, bah, y a plus de tarabite en Afrique.
0: Et en Amérique latine.
10: Est-ce que c'est vivant?
0: En Inde évidemment, mais moins, c'est vrai, on va dire, dans
4: l'Europe.
2: Laurent, est-ce que c'est la nature qui fabrique la tarabite ou est-ce que c'est l'homme?
0: Non, c'est l'homme qui la fabrique, mais en revanche, qui la fabrique à partir de
2: quelque chose de la nature.
0: De quelque chose de
3: est-ce
0: naturel.
3: Que c'est quelque chose de festif. Est-ce qu'on est heureux quand on tombe sur une tarabite?
0: On a plutôt les pétoches.
3: Ça fait peur.
0: Est-ce que c'est lié à une
2: arme? Un bambou.
0: Oui. Non.
2: Et un bambou qu'on taillerait et alors avec le dont on se servirait comme d'une arme.
0: Ah oui, ça serait un peu comme une carabine, mais on dit tarabite.
3: C'est ça.
0: Ah oui, oui. Tirer à la tarabite.
3: C'est quand tu prononces mal carabine.
11: Est-ce que c'est un objet qu'on utilise?
10: Est-ce que ça peut...
0: L'homme à la tarabite.
10: Est-ce que ça peut tuer?
2: Non.
0: Alors, ça peut tuer s'il y a des accidents, mais...
3: Mais ça peut faire mal.
10: C'est pas fait pour tuer.
0: Mais là, c'est plutôt l'inverse. C'est fait pour ne pas tuer, justement.
10: C'est fait
0: pour vous aider, mais ça fout les pétoches.
11: Donc, c'est qu'on on l'utilise quand t'es dans une forêt, dans une...
0: Plutôt, oui.
2: C'est pour sauver quelqu'un.
0: Ah non, pas pour sauver.
11: C'est pour échailler un animal. C'est pour
10: effrayer un animal.
3: C'est pour faire imiter le bruit d'un animal.
0: Non, ça a une utilisation, alors pour le coup, bien précise.
11: Ah, c'est quand il y a un crocodile, on essaye de mettre quand on est attaqué par un crocodile.
0: Peut-être quand vous avez fait Pékin Express et l'un et l'autre, là je dois dire, vous avez peut-être utilisé des tarabites.
11: Ah, contre les éléphants.
2: Que Valérie a utilisé la tarabite de Johan Rioux. C'est ce qu'il s'est dit après.
10: Non.
0: Moi, on m'a dit qu'elle avait utilisé la tarabite de François Hollande il y a quelques années.
3: On n'osait pas la
12: faire. Ce serait pas une machette.
10: Enfin, et je te rappelle que Laurent a utilisé la tarabite de ton mec.
2: On a besoin d'une tarabite quand on est vêtu.
0: Non, aucun rapport avec les vêtements.
10: Est-ce que c'est pour se déplacer?
12: Est-ce que ça embellit?
0: Mais c'est pas que ça embellit ou pas embellit, ça n'a rien à voir avec
3: est-ce
0: ça.
3: Est-ce que c'est quelque chose qu'on tient avec les mains?
0: Ah. Alors, non, mais on s'accroche à une tarabite.
3: C'est une liane.
10: C'est une charrue.
2: C'est une liane.
0: Alors, c'est pas une liane.
3: Quelle folie.
12: C'est une tuipénien.
10: C'est la tyrolienne.
0: Alors, c'est-à-dire.
10: Une tyrolienne, c'est le, vous savez, la grande corde et on s'accroche avec une poulie.
3: C'est
10: pour passer d'un côté à l'autre.
0: Ça sert à quoi une tarabite?
10: Alors, la tarabite, c'est comme, c'est la poulie qui se met sur la tyrolienne.
0: Et ça sert à?
2: À faire de la tyrolienne.
10: À faire de la tyrolienne.
3: À glisser.
0: À quoi sert une tarabite?
10: À glisser le long de la tyrolienne.
0: Oui, mais...
2: Oh. À
0: faire quoi?
2: À rouler sur la corde pour aller d'un endroit à un endroit B.
12: Qu'est-ce qu'il a dû s'emmerder, Hollande?
10: Pour traverser une rivière ou un gouffre.
0: Et ben voilà, pour passer d'une rive à l'autre. Voilà à quoi ça sert une tarabite. Bonne réponse.
10: C'était laborieux, hein.
0: Ah oui.
2: Ils en ont pas installé une sur la Tour Eiffel.
0: Alors,
3: si,
11: c'est très génial.
3: Il y en a une, c'était une opération avec Perrier et on s'accrochait à une tarabite, effectivement.
0: Non, mais attention, une tarabite, ça peut être un pont de liane, vous voyez, un pont suspendu. C'est vrai que ça fait toujours un peu peur parce que ça bouge, évidemment, vous êtes là pour passer d'une rive à l'autre, c'est pas forcément rassurant.
3: Bah, surtout s'il y a Johan dessus.
0: Et si le pont de liane n'est pas totalement suspendu et végétal, il y a aussi effectivement c'est plus compliqué encore.
12: Tarabite dure.
0: Des cordes faites de lias ou de courroies très fortes qui sont tendues d'une rivière à l'autre pour vous faire passer, attachées à un tourniquet ou à un cylindre, comme nous l'a décrit si bien Mme Treveiller.
2: Elle décrit admirablement.
0: C'est la spécialiste des tarabites.
3: J'ai rarement vu quelqu'un aussi bien décrire la tarabite.
0: Elle est spécialiste des tarabites, c'est évident. Qui est déjà passé sur une tarabite
3: Oui.
11: Il y a quelques années.
2: Au club Mickey.
0: C'est vrai.
2: La tarabite quand t'étais petite.
0: C'est pas... Mais...
10: Avec la queue du Mickey, la tarabite.
2: Non, mais vous savez, sur la plage à Deauville.
0: Oui. Ouais. Deauville.
3: Sur la plage à Deauville, c'était une tarabite circoncise.
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0: Je vous demande le nom de l'auteur du pont de la rivière Kouaï.
3: Oh.
16: trop facile.
0: Ah, il est mort il y a 30 ans, hein, déjà.
2: Et... C'était un livre avant d'être un film, donc.
0: Ah oui, ça c'était un livre avant d'être un film.
16: Jack London.
0: Et il est mort le 31 janvier. Demain, on célébrera les 30 ans de sa disparition, puisqu'il est mort le 31 janvier 1994.
16: Vous avez dit Jack London.
0: Jack London, non.
2: Il était britannique. Dites donc, Laurent, il devait être très âgé.
0: Ah bah, il est mort, il avait 81 ans. Il l'a écrit en 1966, bah le voilà. Pont de la rivière.
17: Est-ce qu'il était britannique?
0: Non, il est français,
17: c'est un
0: français.
17: Et lui, c'est Pierre Boulle.
0: Pardon?
17: Pierre Boulle.
0: Bonne réponse de Florian Gazan. Heureusement que Florian est là.
10: Ouais, c'est vrai.
0: Eh oui, Pierre Boulle. Voilà, je comprends pourquoi finalement Madame Mergaud vous admire. C'est pour votre culture, votre savoir, Florian.
16: Je peux faire ma dombale?
0: Oui.
2: Le pont de la rivière Kouai, il est en Thaïlande.
0: Oui, mais le pont de la rivière Kouai, c'est bien un livre au départ, écrit par Pierre Boulle, l'auteur aussi, vous avez raison, de La planète des singes. On oublie, on retient plus souvent d'ailleurs La planète des singes et on oublie que c'est aussi un auteur français, effectivement, Pierre Boulle, qui a écrit Le pont de la rivière Kouai.
2: Ça s'écrit Boulle comme Boulle?
17: Avec deux L.
0: Avec deux L.
2: D'accord.
0: On parle beaucoup de la perche dans les journaux aujourd'hui. Pour quelle raison? C'est une question pour Michel Rodin qui habite Morestel.
10: La perche de rivière?
0: La perche de poisson, non.
2: Alors la perche, c'est pas la rivière qui coule dans le perche.
0: Non.
10: Pas est-ce que c'est un rapport
0: le soit à la perche? Le soit à la perche, non.
2: Est-ce que c'est une perche de film qui dépassait dans un plan?
0: On parle beaucoup de la perche dans les journaux. Pour
2: en
0: quelle
2: deux
0: raison
2: mots.
10: Est-ce que c'est géographique?
0: En un seul mot, la perche.
10: Est-ce que c'est géographique?
17: Alors, c'est une ville,
16: un nom de famille.
2: C'est une maladie.
0: C'est un nom de famille.
16: Et c'était pas un joueur, c'est sportif?
0: Et c'est sportif, mais c'est pas un joueur.
2: Ben oui, c'est le gardien de but de l'équipe.
10: L'entraîneur de l'équipe de handball.
0: Pas du tout.
18: Mais il n'y a pas de gardien de but dans le handball.
17: Ben si.
10: Ah bah si, quand même.
16: Si, quand même.
10: Non.
16: C'est open bar, les gens y passent. Ils
17: La cage, elle est vide.
16: C'est journée porte ouverte.
2: En tout cas, les mecs qui couchent avec toi, ils n'aiment pas les femmes intelligentes.
0: Ben bien sûr qu'il y a, même deux gardiens de but par match. Oui.
18: C'est le truc où on met dans le panier?
0: Non,
17: ça c'est le basketball. Est-ce que le gardien de but au basket, il faut être...
0: De toute façon, c'est pas du hand.
2: Est-ce que ça nous aiderait de trouver le prénom de Monsieur Laperche?
0: Oh, je peux vous le donner, c'est Tom. Tom Laperche.
2: Est-ce que alors ça c'est plus précis.
0: Un sport collectif, non.
18: Du ski.
0: Ça peut arriver.
2: Oui,
0: mais
18: du ski.
0: En l'occurrence là, non.
2: C'est évident que Tom Laperche est un joueur de tennis.
0: Oui.
16: Ah, c'est pas lui au tire-fesses qui donne la perche?
0: Non, pas du tout.
18: Et non, il fait du ski?
0: Il fait du ski, non, pas du tout.
18: Il fait de la voiture?
0: Non, il fait pas de la voiture,
10: Est-ce qu'il pratique un sport avec une balle?
0: Non.
10: Est-ce qu'il est sur Terre?
0: Non, il n'est pas sur Terre.
2: Il vient d'être...
18: Il n'est pas sur Terre.
0: Enfin, là, maintenant, il est sur Terre.
10: Ouais.
16: Est-ce que c'est de...
10: sur l'eau?
2: Mais qu'on est idiot. Mais oui. Il a gagné la route du Rhum.
0: Alors, on se rapproche.
2: Ben oui, forcément.
10: S'il
2: n'est pas sur Terre, c'est qu'il est sur mer.
10: Et s'il est
2: sur mer, il est navigateur. Donc, il participe à une course.
0: Oui.
2: Et voilà.
16: Alors, qu'est-ce qu'il y a comme
2: la Transat Jacques Vabre?
0: C'est pas la Transat Jacques Vabre.
2: Alors, c'est le tour du monde dans le sens inverse des vents contraires.
0: Non, ça c'est Maud Fontenoy.
16: Ouais.
2: Alors,
18: le Vendée Globe.
0: Non, mais écoutez, je vais vous accorder la bonne réponse.
2: Merci.
0: Qu'est-ce qui lui est arrivé à Monsieur Laperche?
2: Eh ben, il a dématé.
0: C'est le premier à renoncer, évidemment.
10: Oh.
0: C'est le nouveau Tour du monde
10: toujours passé pour des coups.
0: Toujours dominé par Charles Caudrelier, c'est le leader actuellement. Il y a Thomas Coville, il y en a d'autres. Il y a le Armel Lecléache qui sont dans cette course et le premier à avoir abandonné. On l'a appris dans les journaux ce matin, mais c'est hier que l'information est tombée. Il faisait escale à Cape Town, donc en Afrique du Sud, et à cause d'une avarie, il ne repartira pas. Il a décidé de renoncer avec son trimaran, renoncer au Tour du Monde. Et c'était bien Tom Laperche, ce navigateur qui a renoncé. Je pensais quand même que vous suiviez cette course au Tour du Monde. On va quand même dire bonne réponse collective. Puisque vous avez parlé handball, tiens, comme ça, on va en finir avec le sport aujourd'hui. Une question pour Patrick Ramdel. Et là, j'espère quand même que Florian Gazan va répondre illico presto, parce qu'il mérite tout de même qu'on retienne son nom. Alors, je ne vous parle pas du gardien de but. Hein.
2: Ah bah non.
18: Oui, parce qu'il n'y en a pas.
2: Attention, il y en a. Dans les matchs d'Isabelle, il n'y a pas de gardien.
17: Non, et il n'y a pas de ballon non plus.
18: Non, je confondais avec le baseball.
0: On a eu...
16: Il y a un gardien de baseball.
17: Oh, le bazar.
2: Oh là là.
16: C'est vrai qu'il n'y a pas de gardien de but.
2: baseball. Non, avec le panier là qui a pas de truc, qui a pas de fond.
0: Basketball. Le panier qui a pas de fond, c'est le vôtre.
10: Ouais, ça c'est sûr. Ouais.
0: Non, sachez qu'il y a eu un grand gardien en plus en hand qui s'appelait Thierry Omeyer, qui a été un des joueurs les plus récompensés avec l'équipe de hand, juste derrière d'ailleurs Nicolas Karabatic, qui lui vient de battre justement le record du nombre de trophées gagnés avec une équipe de handball, un palmarès insensé, puisqu'effectivement il a 11 titres en bleu, Karabatic, 3 titres olympiques, 4 titres mondiaux et désormais 4 titres européens. Il est juste devant deux autres Français,

0: Michaël Guigou et Thierry Omeyer. Et donc ma question, parce que quand même on parle des joueurs, on parle des gardiens grâce à Isabelle, et j'aimerais quand même qu'on ait retenu dans tout ça le nom du sélectionneur de l'équipe de handball.
1: Ah. Guillaume Gilles.
0: Guillaume Gilles, bonne réponse de Florian Gazan.
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0: Ah tiens, il y aura un documentaire la semaine prochaine sur Hans-Jürgen Zöring.
4: Ah, ah ben, super voilà.
0: Alors évidemment, cet Allemand, tout le monde ne connaît pas son nom et pourtant, en France, on retient son nom, au point même qu'il y a un documentaire qui lui soit consacré à Hans-Jürgen Zöring. Mais qui était-il ?
5: Il étudiait les animaux.
0: Non, pas du tout.
6: Et il a fait un monument.
0: Non plus.
5: Il vivait en France ?
7: C'est son vrai nom.
0: C'est son vrai nom, Hans-Jürgen Zöring.
6: Il vit en France
0: ou Zöring, hein, vous prononcez comme vous voulez. Ça s'écrit S-O-E-H-R-I-N-G.
5: Il vivait en France ?
0: Alors, il a vécu en France, et puis il est mort au Congo, pour tout vous dire.
5: Et en quelle année il est mort ?
0: Ah, il est mort en 1960.
5: Il a eu un rôle important pendant la guerre ?
0: Ah, ça, alors, important, ça dépend ce que vous appelez important. Mais il était en tout cas un officier allemand pendant la guerre, oui.
7: Je le connais. Il a été l'amant d'une femme célèbre.
0: Oui.
7: Et il faut retrouver la femme.
6: Bah, je dis, c'est pas... C'est,
5: Christine de Chanel ?
7: De en quelle année
5: de Arletty.
0: Ça a été évidemment l'officier amant d'Arletty. Bonne réponse de Christine Bravo et Isabelle Mergault. Membre de la Luftwaffe pendant la Seconde Guerre mondiale, il a eu une relation avec la comédienne Arletty. Il y aura tout un documentaire sur Arletty.
7: Ah bon
0: oui, Hélas, je t'aime, c'est le titre de ce documentaire sur France 5. C'est pas mal comme titre.
5: Ouais, c'est beau.
0: Hélas, je t'aime. Nous sommes seuls l'un pour l'autre et que le monde aille à sa perte. Voilà ce qu'elle écrit Arletty à son officier.
7: Mais
0: ça peut arriver.
6: Des fois, l'amour, il prend des chemins, on choisit pas forcément, tu vois.
0: Ah oui.
6: Oui, bah, c'est vrai, les
0: sentiments. Vous avez eu des relations avec un Allemand, vous.
7: Moi, oui.
6: Oui, j'ai été qu'un Allemand, oui. Oui.
7: Et ils sont bien, les Allemands. Hein.
6: Oui, ils sont bien.
5: Ils sont mieux que les Japonais, hein.
8: Alors, pourquoi, Valérie? C'est-à-dire?
0: Oui, mais vous avez plus vos chances, ils sont kamikazes. Non, mais c'est vrai que vous avez connu un Allemand, mais pas un Allemand pendant la guerre, Christine.
6: Non, j'ai connu un...
7: Mais tu t'appelles Christine, toi?
6: Non, je sais pas.
0: Malanie, chacun son tour. Hein.
5: Chacun son Allemand.
7: Moi, c'est le héros de mon livre Foudre. C'est mon
0: Vous l'avez connu aux Jeux Olympiques.
7: Aux Jeux Olympiques d'Atlanta, journaliste. Et toi, ton Allemand, il était comment?
6: Il s'appelait Mustapha.
8: Mais c'est pas vrai.
0: Mais si, il nous en a souvent parlé. Moustapha qui a volé, je sais plus quoi chez lui.
6: Ouais. C'était un germanico-marocain.
0: Il avait volé quoi dans la vitrine de votre maman?
6: Sa carafe Baccara. Elle n'a jamais été restituée à la France.
0: Et vous l'avez revue ou pas?
6: Non, figurez-vous quand même. Oui, la nature humaine, là, ils sont incroyables. Figurez-vous qu'il m'a largué comme une merde. Oh, il est reparti à Francfort avec la carafe qui m'a volé à ma mère. Eh ben, quand j'ai commencé à être un peu connu de la notoriété, qui c'est qui est revenu devant ma porte? Mustapha. Et la carafe. Et qui me dit, j'ai changé, tu m'as connu à une époque où j'étais pas bien, je t'en prie, laisse-moi revenir. J'ai dit, non, moi aussi j'ai changé. En plus, il vient même pas avec un bouquet de fleurs pour.
5: Ou une carafe.
6: Il vient avec un paquet de quoi? Un paquet d'Haribo, m'a vraiment préparé une conne. Je dis, rentre en Allemagne, allez, dégage. Allez, hop.
5: Et t'as pas.
6: Oust.
5: Bravo.
8: Mais il a planqué où la carafe?
6: Mais tous, vous savez, tous mes ex, ils sont revenus. Tous.
7: C'est pas
6: alors
7: vrai.
6: Qu'ils m'ont tous. Parce que moi, en amour, je suis souvent la victime, je suis jamais le bourreau. Hein. Moi, je suis celui qui connaît même dans la cage. Et ben, ils sont tous revenus à par un, je dis franchement. Hein.
5: Mais tous.
0: Ça fait du monde dans l'escalier.
6: Ah, c'est. Mais j'ai dit non, allez, dégagez. Les gens sont terribles. Les gens.
0: Mais enfin, il faudrait peut-être que vous les gardiez un peu plus longtemps aussi. Pardon, je veux pas me mêler.
6: Mais qu'est-ce que vous en savez? Vous savez, j'ai eu des relations longues, monsieur Riquet. J'ai fait des.
7: Celui qui t'a dépouillé, là, qui t'a volé 150 000 euros.
6: Oui.
0: Stéphane Plaza.
6: Ah oui, bah.
8: Mais c'est dingue, si tu fais pas du tout gay.
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0: Qu'est-ce qui est toujours

0: envoyer à Bétaram pour la suite de l'éducation.
1: Il y a des gens qui se sont plaints que, les chevaux étaient maltraités.
0: Oui, c'est vrai que les chevaux, parfois, il y a quelques jockeys qui vont un peu fort avec leur cravache. Ouais. Et en plus, c'est pas unifié en Europe. Il y a des pays où on a le droit à 3 coups de cravache par course, d'autres où on a le droit à 6 coups de cravache. Chez nous, c'est 6 coups de cravache par course.
2: Mais dans les maisons spécialisées avec des femmes dominatrices, est-ce qu'on a encore le droit?
1: Oh, elles vont encore pas être Pascal Praud. Arrêtez que Pascal Praud,
0: il faut demander à Marc Menon, il n'y a plus qui peut vous répondre. À Barbier.
1: Il ose pas le dire.
3: Pas jockey, mais jockey.
4: Il y a des infos que j'ai pas, mais qui m'excitent quand même.
0: Vous avez une cravache à la maison, vous?
5: Pas qu'une.
2: Sébastien, il est
1: un dépressif.
5: Mais vous savez qu'on me demande très souvent d'être maîtresse SM. Ça et des photos de mes pieds. Ouais. Alors du coup, je me dis, j'ai le pied pute.
1: Putain, blonde dépressive et SM, la femme idéale.
0: Moi, je crois que la plus. Comment vous avez deviné que c'est de vous dont j'allais parler, Roselyne?
2: Je dis. Il se tourne vers moi avec un regard lubrique.
5: Peut-être que ça sent la bite. Hein.
1: Non, c'est pas Elisabeth Borne non plus. Celui qui est chaud, c'est Barbier. L'écharpe, c'est pour faire quoi, d'après toi?
3: Pour rendre le mort aux dents.
0: Pour cacher la cravache. Non, mais c'est vrai que Mme Bachelot, vous imagine bien un peu.
2: Maîtresse Roselyne.
0: Ah oui, maîtresse Roselyne.
2: Ouais, c'est ça.
0: Tout en cuir.
4: J'ai trop envie d'en être.
1: Qu'est-ce qu'on se marre à droite? C'est vrai, on se marre à droite.
0: En tout cas, sachez qu'il y a un film qui sort aujourd'hui qui s'appelle Lads, qui paraît-il est pas mal. Hein. La presse est bonne autour de l'histoire de cet apprenti jockey. Vous allez dire que
1: jockey, le mec sur le cheval ou la crème?
0: Ah non, là, on parle du mec sur le cheval. C'est même un des fils d'un des grands cascadeurs équestres, Marco Luracci, qui joue le jeune fils de... Alors, ce qui est fou, c'est qu'il y a encore un bracelet électronique dans cette histoire-là. Parce qu'il a 17 ans. Dans le film, il est condamné à porter un bracelet électronique après avoir commis des vols de voitures. Il est engagé dans une écurie pour curer les boxes, nourrir les chevaux. Et finalement, la patronne, jouée par Jeanne Balibar, va finalement lui proposer d'être jockey et il va devenir un jockey.
1: Comment ça s'appelle ce film?
0: Ça s'appelle Lad au pluriel.
5: Laurent, oui. Je vous trouve extrêmement cultivé, je vous trouve beau, voilà. Mais c'est Mario Luracci, pas Marco.
0: Et j'ai dit Marco?
5: Ouais.
0: Oui, mais alors.
5: Et pour une fois que je sais quelque chose.
0: Non, parce que Marco est le fils de Mario.
5: Alors je m'excuse. Vraiment. Vraiment.
1: C'était la dernière émission de Constance.
2: On ne reprend pas le patron.
5: Je m'excuse.
0: Mario, c'est le célèbre. Vous avez raison, vous connaissez Mario Luracci, qui est le célèbre cascadeur et dresseur de chevaux du cinéma français depuis des années.
4: Et t'as la contredit, Laurent.
0: Mais bordel. Marco, c'est son fils. Et c'est lui qui joue le gamin de 17 ans dans le film.
4: Excuse-toi encore, Constance,
2: la faute.
5: Oui, mais vous m'admirez parce que je suis quand même très, très courageuse.
4: Ouais, mais
5: parce que vous êtes tous des lèches-cuisses.
2: Ouais. Ouais, absolument. Ouais. Et
1: quand je pense à ce que disait Guillaume dans l'éloge sur le patron... Franchement, t'as des couilles.
0: C'est un film belge et français, d'ailleurs.
4: Ça, c'est normal. Dès qu'il faut faire un peu d'économie, tout le monde va tourner en Belgique parce que le prix des locations, des figurants, tout est moins cher chez nous.
1: Bah oui, mais c'est moins bien, c'est normal.
3: Mais les Belges.
0: En tout cas. Ce film a de très bons papiers aujourd'hui dans la presse et Marco Luracci, cascadeur équestre et fils de Mario, incarne le jeune Ethan qui va devenir...
4: Si je puis me permettre, c'est Marco.
0: Et puisqu'on parle cinéma, rendons hommage à Val Kilmer, un acteur dont on a appris la disparition aujourd'hui. Val Kilmer, c'était Top Gun.
1: Les Doors.
0: Évidemment, le film Heat aussi, très bon film.
4: Très bon film. Ma cousine me prend pour une sucette, mais moins connue, mais il l'a fait aussi.
0: Avec Robert De Niro, Al Pacino, Batman.
1: Dans sa ménage, il est fou.
0: L'île du docteur Moreau. Et ma question, la voici, car vous ne connaissez peut-être pas toute la filmographie de Val Kilmer. Quel rôle a-t-il partagé avec Roger Moore?
4: C'est pas Cordier Jules.
1: Ah, c'est dans Top Secret?
0: Top Secret.
3: Le Saint?
0: Non.
3: Le Saint.
0: Mais comment il s'appelle, le Saint?
3: Comment il s'appelle, le Saint?
0: Ah, bah, c'est la question.
1: Roselyne. C'est pas Brett Sinclair, c'est l'autre.
0: Ah non, c'est pas Brett Sinclair. Le film s'appelle Le Saint parce que c'est le film adapté de la série. Dans la série, le saint, c'était Roger Moore. Le film, lui, a été joué par Val Kilmer. Mais le saint, c'est le titre du film.
4: Bon, allez, j'attends la question suivante. Moi,
0: ma question, c'était...
6: C'est le surnom du héros.
0: Quel rôle, le nom du personnage.
6: Batman et Bruce Wayne.
0: Quoi?
6: C'est comme Batman et Bruce Wayne.
0: Oui, voilà, exactement. Mais comment il s'appelle?
4: Le saint, allons-y, lançons-nous. Bruno?

0: Bruno Dagen.
1: Oh là là.
2: Non mais franchement, vous m'auriez posé la question, je suis désolé, j'aurais répondu.
0: Hein. C'est fan de la série, elle n'est pas toute jeune.
3: C'est vous le patron.
2: C'est connu quand même, le ça, c'est...
0: C'est une vieille série quand même.
2: Ah bah c'est une vieille série, c'est une
0: Parlez-nous
2: vieille
0: série. Parlez-nous plutôt de Maggie.
2: Je suis désolé.
3: Alors c'est un nom anglais, à consonance anglaise.
2: Ah hein. Oui, enfin moi je le prononce à la française. Vous
1: ah, Georges.
2: Non.
3: Jean.
2: Mais vous connaissez un barbier, je suis sûr que vous connaissez.
4: Oui, quand vous allez me le dire, ça va me revenir.
2: Ah bah oui,
1: c'est
2: voilà,
1: pas voilà, le concept de l'émission. Hein.
4: Ah non.
1: Roger.
4: C'est sûr.
2: C'est comme dans Amicalement Vôtre.
0: Oui, on a compris.
1: Oui, oui, oui, mais pas besoin de nous humilier.
2: Vous avez Danny Wilde et Brett Sinclair.
1: Voilà,
2: bon bah là.
3: Alors il s'appelle...
0: Mais dans Dexter, il s'appelle Dexter.
1: C'est vrai ça.
5: C'est son prénom, Dexter.
3: On va d'abord trouver son prénom. Donc c'est pas Georges.
0: Jean-Louis.
3: John. Robert.
1: Bob. Et il dit qu'il Laurent dit qu'il le prononce à la française. Donc...
4: Y compris le prénom.
3: C'est un prénom assez connu.
2: C'est un des 12 apôtres, d'ailleurs, je crois.
1: Ah, Marc.
0: Pierre. Non.
4: Jean, Pierre.
0: Paul.
4: Marc, Thomas.
2: Non.
0: Jocelyn.
2: Non.
3: Mathieu.
4: Judas.
0: Mathéo.
1: Non.
0: Mathieu.
1: Bessela.
0: Louis.
4: Mathieu.
2: Non.
0: Jean.
2: Non. Je suis sûr que dans le public, quelqu'un va se rappeler du nom du saint.
0: Ah oui, bien sûr. Bah oui, mais ils ont que ça à foutre de mater la télé.
2: On va donner 300 euros dans 30 secondes.
3: Une deuxième fois.
2: Ah oui, une deuxième fois. Et là, à mon avis, on va même donner un chèque supplémentaire dans le public.
1: Mathieu.
2: Non. Le saint est une série télévisée britannique. Qui date
4: Simon Templar.
2: Oh, oh, ça lui est revenu.
0: Alors là.
1: Alors là.
0: On vient de loin. Hein.
1: Ah là. C'était vraiment. Allez.
0: S'il pouvait être aussi vif à BFM.
1: C'était vraiment les dernières gouttes du jet, quoi.
2: Roger Moore.
4: C'est curieux la mémoire quand même.
1: Oh là là,
4: pourquoi
1: ça
4: revient?
2: C'est Roger Moore et Val Kilmer.
0: Hein.
2: Roger Moore et Val Kilmer. L'un pour la télévision, l'autre pour le cinéma. Ont effectivement joué Simon Templar dans Le Saint. Bravo Christophe Barbier.
1: Il a entendu qu'il y avait 300 boules et hop là.
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2: Ah, l'action se passe à Chamonix. C'est pas une histoire drôle que je vous raconte, moi.
1: Ah bon?
2: C'est une question pour Mélanie Millemant qui habite Gap. Et ça se passe effectivement près de Chamonix, pour être très précis. La Villa des Argentières. On est le 7 janvier 1934. Des policiers rentrent dans ce chalet appelé le Vieux Logis et ils entendent des coups de feu qui retentissent et ils vont trouver un homme atteint de 2 balles dans la tête. Quel est cet homme?
0: Stavisky.
2: Excellente réponse de Jean Benguigui.
8: Extraordinaire, Jean.
2: Alexandre Stavisky, vous pouvez rappeler pour ceux qui ne connaîtraient pas
9: Stavisky
2: cette histoire.
9: Stavisky est un homme qui était très répandu dans Paris et sur la France, qui était surtout un escroc, qui a escroqué énormément de gens, notamment le crédit municipal de Biarritz ou je ne sais où, dont il avait tiré des faux trucs, les gens étaient ruinés, et il a fini par se faire gauler. Et puis, surtout, il avait beaucoup de secrets d'État avec lui, c'est pour ça que la presse de l'époque l'avait dit, qu'il s'était suicidé de 2 balles à bout portant.
2: Il y a eu un film évidemment célèbre, film d'Alain Resnais avec Jean-Paul Belmondo qui jouait le rôle de Stavisky. Et d'ailleurs plus récemment aussi, Thomas Sisley a joué Stavisky, l'escroc du siècle.
10: Dans c'est moins bien.
2: Oh, il joue bien Thomas Sisley.
9: C'est un bon acteur Thomas.
2: Dans l'escroc. Vous êtes jaloux en fait. Hein, ça.
10: Mais non.
2: Ah, vous êtes jaloux. Vous êtes
10: après Belmondo, de toute façon, tout le monde est mauvais.
2: C'est, oui, puis là, c'était un téléfilm. Enfin, écoutez, l'autre datait des années 70, le film avec Belmondo. Là, c'était plus récent, c'était il y a quoi? Allez, on va dire 6-7 ans, le film Stavisky, l'escroc du siècle, un téléfilm réalisé par Claude-Michel Rome, alors que c'est vrai que le film de Belmondo était réalisé à l'époque par Alain Resnais. Une dernière question avant nos invités, Marc-Antoine Lebré et notre invité du jour. Là, je voudrais vous parler d'un renard, c'est pour Sylviane Cardozo qui habite Lauzet en Charente-Maritime. Qu'est-ce que fait un renard quand il mulotte?
8: Mais il cherche des mulots.
2: Non.
10: Il accouche.
2: Ah non, il accouche pas.
9: Il
2: non.
9: fait des bruits.
8: Alors, il mange.
2: Quand vous dites, il cherche des mulots. Vous n'êtes pas loin. Évidemment.
8: Il les trouve.
5: Ah là là.
8: Il va dans les terriers.
2: Il les trouve.
8: Il va dans les terriers.
10: Il creuse.
4: Quand il drague.
8: Il creuse dans les terriers.
2: Non. C'est une technique le mulotage.
4: C'est sexuel un petit peu.
2: Ah non, pas du tout. D'accord. Tout n'est pas sexuel, Monsieur Rion.
4: C'est. Est-ce que ça, c'est nécessaire pour sa survie?
2: Alors, c'est quand? C'est vrai que muloter.
8: Toujours.
2: Et madame Boutboul.
8: Oui, parce que les teckels, ils mulotent aussi.
2: Oui, alors, les teckels mulotent peut-être. C'est vrai que muloter, ça peut vouloir dire aussi fouiller les caveaux d'un mulot pour se repaître du grain qui est amassé. Et par exemple, les sangliers.
8: Retourner la terre, mulotent. Voilà.
2: Mais moi, je vous ai demandé ce que fait un renard quand il mulotte. Et le renard, quand il mulotte, c'est pas ça qu'il fait.
8: Ah, c'est quand il va manger des poules, il en prend plein, il les mange pas toutes, il les ramène, il les stocke.
2: Non, non.
5: C'est quand il chasse. On est d'accord, c'est quand
2: c'est une technique de chasse.
9: Avec sa queue.
2: Non, pas avec sa queue.
9: Avec sa bouche.
5: Avec ses pattes.
2: Alors, qu'est-ce qu'il fait avec
8: ses pattes? Il saute. Il gratte.
5: Il saute.
2: Mais c'est-à-dire comment il saute?
5: Eh ben, il saute. Il secoue dans tous les sens.
9: Mais fais-le, montre-nous.
4: C'est quoi, il fait des bonds?
5: Il saute. Arrête, Stéphane.
8: Ah, je sais.
2: Elle m'appelle par le prénom de son mari. C'est inquiétant, non?
10: Il fait des saltos.
5: Il saute. Ça m'a fait penser à Stéphane. Je
4: sais. Ah bon? Il est dans la salle en plus. Hein.
9: Il est là.
5: Alors, oui, il est là. Mais
4: il saute des poules. Il saute des poules.
5: Il est tout rouge, attends.
9: Vous vous rendez compte que ce garçon avec qui
8: il
9: vit?
8: Il guette le mulot.
5: Ah non, non, non.
8: Il s'immobilise. Et d'un seul coup, il fait des bonds énormes, le renard.
5: Oui, alors, il saute.
2: Oui, il saute.
5: Et... Oh, et vous n'allez pas lui accorder les bons et pas mon saut.
2: Il saute pour retomber. Bah, je vais vous
8: sur le mulot.
2: Il saute pour retomber pattes en avant sur sa proie.
8: Oui,
5: c'est ce que je disais. Tais-toi, toi. T'essayes de me piquer la réponse.
8: Mais j'ai dit mulot.
5: Je lui ai dit qu'il saute. Et toi, tu dis il fait des bons et l'autre, il va dire oui.
4: Pour moi, c'est égalité.
2: Elle est en train de muloter sur la question. Hein. Muloter, c'est sauter pour retomber pattes en avant sur sa proie. Pas forcément un mulot d'Harry Boudboul, vous voyez.
8: Une souris, noix de coco, elle le fait sur des poulets.
2: Le renard, ça chasse toutes sortes de choses, vous voyez. Généralement un rongeur, mais pas toujours un rongeur. Et effectivement, le renard mulotte.
5: Et oui, mon mari aussi.
2: Le renard mulotte quand il bondit sur sa proie. Bonne réponse collective.
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2: Une question pour Mme Yoka, Michel Yoka, qui habite le Pertre en Ille-et-Vilaine. J'aimerais que vous identifiez celui qu'on appelait l'astucieux, ou encore celui qui baille.
11: Ah, j'ai mis de
2: non, ça...
11: J'ai pas fait exprès.
2: Ah, non, mais...
11: Je vais aller me coucher.
9: C'est pas lui ?
2: C'est pas lui.
9: Non, c'est qui alors ?
2: Au début, à sa naissance, on l'a appelé celui qui baille, ou encore l'astucieux. Il faut dire qu'il était le fils de celle qui est traversée par la lumière.
9: Ah,
12: la Vierge Marie.
2: Et il doit...
9: La BHL ?
2: Non, et il doit son nom...
4: Raymond Barre.
2: Mais non, pas...
4: Gérard Larcher.
2: Mais non, enfin...
4: Ah non, il baille plus, il dort carrément.
2: Enfin,
4: lui.
2: Vous avez bien compris qu'il s'agit... Enfin, là...
4: D'un personnage mythologique.
2: Pas mythologique, qui on appelle comme ça ?
9: Laissez parler Adil Rami.
2: Je vais vous aider. Ce sont les Mexicains qui lui ont donné son nom, le nom...
9: Pépito !
2: Mais non.
9: Pépito ! Speedy González !
2: Mais non. Ce sont les Mexicains qui ont... Oui, merde.
4: Pépito, c'était bien quand même.
2: Ce sont les...
9: Nicolas Sol ! Si c'est pas Pépito, c'est Nicolas Sol.
2: Ce sont les Mexicains qui lui ont donné le
9: Manu Chao.
2: Mais non, le nom sous...
4: Mais Ariel devrait savoir.
12: Mais
4: à la
12: oui, justement, le condor.
2: Qu'est-ce que vous dites, vous?
12: Le condor.
2: Oh, bah, ne réveillez pas s'il baille. Non.
4: Ah, c'est facile, mais c'est drôle.
9: c'est
4: efficace.
9: C'est très aimable.
2: Il est mort à 79 ans.
4: Ah, merde.
2: Bon, je résume. Quand il est né, sa famille l'a appelé celui qui baille. Ou encore l'astucieux, quand il était adolescent, parce qu'ils se sont rendus compte qu'il était astucieux. Sa maman, c'était celle qui est traversée par la lumière. Et ce sont les Mexicains qui lui ont donné, par accident, le nom sous lequel tout le monde le connaît encore aujourd'hui.
9: Le Grand Schtroumpf.
12: Et c'est l'actualité ou pas ?
4: Pancho Villa,
2: non. On est au 19e siècle.
4: Ah.
2: Il est mort au début du 20e, en 1909. Il est mort aux États-Unis.
12: Ah, Louis Lumière.
2: Mais non. Non, écoutez. Écoutez bien les noms que je vous donne. Ouais. Dans un premier temps, on l'a appelé celui qui baille.
12: Ouais.
2: Sa mère, c'était celle qui est traversée par la lumière.
12: Nathalie Baye,
2: aucun. Non, pas Nathalie Baye. Corneille, aussi tant que vous y êtes. Écoutez, franchement, qui on appelle comme ça?
13: Ben, je sais pas.
12: Une tête.
9: Mais ça, on savait.
4: Non, mais...
1: On te tutoie d'habitude, Adil. Hein.
0: Mais c'est un personnage de quoi, alors?
1: C'est un personnage mythique.
0: Réel ou de fiction?
2: Ah oui, je peux même vous dire que les Américains ont donné son nom de code à Oussama Ben Laden dans les années 2010.

0: 10 quand il s'agissait d'aller.
1: Ah bah, Popol!
0: D'aller.
2: La Bamba.
0: Quoi?
2: Non, je sais pas.
1: La Bamba?
2: La Bamba?
0: La Bamba, non.
1: La
0: non.
1: Bomba!
0: C'est un tel nom devenu. C'est même un nom de bateau aussi.
3: Et alors. L'amiral?
0: Non.
4: Le Titanic?
0: Non.
2: Le Black Pearl.
3: La Goélette.
5: On vous redonne une chance, Laurent.
0: Oui.
5: Parce que là, vous êtes empêtré dans un truc où vous n'arrivez pas à vous dépatouiller.
3: Oui.
5: Alors, vous allez reformuler la question pour qu'on puisse vous donner la réponse parce qu'on la connaît, la réponse.
0: Alors, vous avez vraiment l'art de retourner la situation, monsieur Solo.
5: Sauf sur la première fois qu'on me le dit.
1: Sauf sur M6.
3: Mais c'est quelqu'un qui baille.
0: Mais
3: c'est ça.
0: C'est pas ça.
5: On reformule la question.
2: Non, quand il était bébé, il est né, il baillait. Ils l'ont appelé le petit qui baille, apparemment.
0: Voilà.
2: Après, quand il a grandi, il commence à avoir des émotions.
5: La lumière vient d'Adil.
2: Il est quoi?
0: Il est astucieux.
2: Et après, les Mexicains l'ont trouvé un surnom.
3: Qui?
2: Et Ben Laden l'a utilisé.
0: Non, pas Ben Laden. Non. Les Américains l'ont utilisé.
1: Ah, c'est pas El Karat?
0: Mais non.
3: Non.
0: Et c'est vrai que ce nom est connu de façon internationale.
1: Géronimo, c'est comme Géronimo, machin. Géronimo,
0: bonne réponse de Sébastien Thoen.
1: Arrêtez. Ça me gêne.
6: Mais c'est un escroc. Il a balancé un truc comme ça, et puis voilà.
2: Pourquoi t'as sorti ce mot-là?
1: Ça s'appelle le génie, monsieur.
3: Mais oui, Géronimo.
0: Vous savez bien que les Indiens se donnent des noms qui signifient quelque chose.
1: Vous êtes vraiment trop con.
0: J'arrêtais pas de souligner. J'arrêtais pas de souligner les phrases. Celui qui baille, celui qui a la vitesse du vent, celui qui...
5: Mais oui, ça aurait pu être petit chien qui s'encule devant le tipi.
0: Voilà. Par exemple. Sa maman, celle qui est traversée par la lumière. Vous voyez, on a des
2: traits. Ouais, mais c'est quoi le rapport avec Géronimo?
3: Mais non, il n'y en a aucun.
0: C'est un Indien, Géronimo.
5: Et qui est mort en Mexique.
1: Mais c'est évident.
0: Un Apache, justement, qui a défendu, évidemment, son peuple et les autres Indiens, les Apaches, contre les...
3: Ah, les Apaches, c'est pas les Mexicains, hein.
0: Non, justement.
5: Il n'a pas dit ça.
0: C'est ce que j'allais vous dire.
3: Ah, d'accord.
0: Et il a vengé sa famille contre les Mexicains en 1859, le jour de la Saint-Jérôme. Si bien que les Mexicains, invoquant Saint-Jérôme pour leur défense, criait Géronimo, Géronimo. C'est ainsi que cet Indien a pris le nom de Géronimo que les Mexicains lui ont donné par hasard au cours de cette bataille.
3: Et il baillait vraiment quand il est né?
0: Bah, les enfants baillent peut-être quand ils sont
1: et
0: nés.
1: Et il est mort du Covid?
0: Non. Vous qui aimez bien les cow-boys, les westerns, quand même les Indiens, ça vous parle?
2: Non, je voulais juste dire que Géronimo, maintenant, c'est le gardien de l'OM.
0: C'est pas vrai.
2: Bah bien sûr, son prénom c'est Géronimo, gardien de l'OM.
0: Le gardien de l'OM.
1: Rouli.
2: Géronimo Rouli.
1: Absolument.
0: Bah voyez, quand vous allez le rencontrer, vous allez pouvoir lui re-raconter tout ce que je viens de vous dire.
5: Je crois pas qu'il ait tout noté.
0: Attendez.
2: C'est vrai.
0: Attendez.
2: Elle a pas tort,
1: on va demander si on va demander.
0: Attendez.
5: Fiche de Laurent et tu comme ça.
0: Attendez, on essaye. Moi, je suis donc Géronimo
2: Rouli,
0: le gardien de l'OM.
2: Hola, qué tal, señor? Parce qu'il est argentin.
0: Ah ouais. Oh, et va bene.
5: Il parle italien.
1: Il parle italien.
0: Et alors, vous lui expliquez.
2: Tu sais, un tigo qui estaba un niño et estaba así. Et después.
3: La luz,
2: tu madre se follando por la luz. 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
11: Tu ne termines jamais à manger la banane?
5: Ben je prends mon temps.
11: Est-ce que c'est une vraie banane?
5: Demandez à Christophe, ça peut durer 2 heures.
0: Si, parce qu'il lui reste la banane, mais il a mangé la peau.
5: Mais qu'est-ce qui se passe?
0: Je dois
5: me dépêcher?
12: Ça lui fait bizarre de voir quelqu'un manger une banane.
5: Il y a votre chien affalé sur la table qui a cassé l'écran, je ne fais aucune remarque, hein, moi?
12: Non, il est mignon, il dort. Ou alors elle est en train de mourir, je ne sais pas.
2: Qu'est-ce qu'il est laid.
12: Ça, c'est vrai que, on dirait pas un chien, on dirait un rat.
0: D'abord, c'est une petite fille, elle s'appelle Carlotta, et vous ne touchez pas à la fiancée de Tigane.
12: Votre chien est fiancé à ça.
0: Absolument.
12: Oh, franchement, votre chien mérite mieux.
4: Oh non, mais
12: faut que je lui présente ma chienne.
4: Elle aussi, elle a le cul rouge ou pas?
12: Non, mais il n'a pas vraiment fait l'amour avec votre
4: chien. Oui, oui, oui, mais
12: non.
4: Y a...
12: non.
4: Écoute,
9: tu le vois bien, elle est trop.
4: Comment dire, tu es trop normé, hétéronormé.
12: Oui, non, mais en termes de taille.
0: Oui, ça, c'est vrai que beau grand comme hétéronormé.
13: Vachement hétéronormé.
14: Non, mais franchement, c'est de la maltraitance.
15: Mais il n'aime pas quand le tripote.
0: Qu'est-ce qui s'est passé?
15: Il lui soulève la queue, il a failli se faire mort.
12: J'ai voulu voir son trou de balle, elle a essayé de me mordre.
4: Mais comment tu as fait ça?
0: Mais qui, Marcella ou la chienne?
15: Ah, tu lui soulèves la queue, mais t'es malade.
12: Non, j'ai pas essayé de soulever la queue.
4: Elle a sa pudeur.
15: Non, t'as fait.
0: Elle a sa pudeur.
15: Oh là là là là là là.
0: Elle a sa pudeur, il y a quand même tout le premier rang qui se rince l'œil sur le cul de Carlotta depuis tout à l'heure. Enfin, voyez.
9: En tout cas, Philippe et moi, on attend une nouvelle question littéraire.
13: Merci Guillaume.
0: Ça tombe bien parce que je vais vous parler d'un écrivain français qui a d'ailleurs eu le prix Goncourt pour son livre. Et je vous demande de retrouver son nom. Il a 75 ans, hein. Il les a eu il y a quelques jours déjà. Qu'est-ce qu'on vieillit tous, hein, quand même. Il a eu 75 ans il y a 4 jours. Un écrivain qui a reçu le prix Goncourt avec son livre « Tous les hommes n'habitent pas le monde de la même façon ».
13: Dubois.
0: Pardon.
13: Dubois.
9: Le prénom, le
13: Jean-Paul.
9: Prénom.
15: Jean-Paul Olivier.
13: Dubois.
15: Jean-Paul.
13: Jean-Paul Dubois.
0: Jean-Paul Dubois, bravo. Bonne réponse. Mais il y avait quand même... Ça, je savais que ça allait vite venir, Jean-Paul Dubois. Donc, il y a quand même une petite question subsidiaire dans les thèmes récurrents de Jean-Paul Dubois dans ses différents romans, parce qu'il y en a d'autres qui ont eu d'énormes succès. Il y a quelque chose qui revient souvent, quelque chose dont il dit lui-même « J'aime et j'ai toujours aimé faire ça. C'est une de mes douces perversions. » Mais de quoi s'agit-il ?
12: Il mange ses crottes de nez ?
0: Non.
13: Passer la tondeuse à gazon.
0: Excellente réponse. Bravo Philippe Claudel.
12: C'est pas très pervers.
0: C'est curieux d'avoir cette passion de passer la tour de vagabond.
13: Oui, j'en ai jamais parlé avec lui, mais c'est vrai que j'ai noté ça. Et ça il s'en était expliqué d'ailleurs, et un de ses éditeurs étrangers lui avait fait livrer une magnifique tondeuse américaine qu'il décrivait comme on peut décrire une femme quand on est amoureux.
0: C'est quand même chiant de tondre le gazon.
4: Non, ça, non, moi j'adore. Si
13: non, non, j'adore. Ah oui, moi j'adore tondre
0: le. Vous tondez le gazon.
13: Je tonds le gazon et j'adore faire la vaisselle.
0: Ah oui.
13: C'est des choses qui me. Non, pas toujours.
12: C'est dangereux.
13: À la suite.
12: Si elle est électrique, c'est dangereux.
13: Non, non, mais les travaux manuel, moi ça me passionne et oui, puis ben, ça, alors, moi, ça me permet de me vider la tête.
0: Faut dire que moi elle n'était pas électrique, moi je me souviens que chez mes parents quand ils ont...
15: Attention, ce sont les misérables. Vas-y Cosette.
13: Vous étiez chez les Thénardier en fait.
0: Justement, pas tout à fait, parce que quand,
13: elle était mécanique.
0: Quand mes parents ont eu la chance de quitter leur HLM et qu'ils ont vécu dans une petite maison, j'avais 15-16 ans à ce moment-là.
13: Sans chauffage.
0: Et c'est vrai que mon père me confiait de tondre la pelouse.
15: Enfin, il n'y avait pas de lame.
13: Non.
0: Mais c'est pas ça, c'est que
12: c'était pas électrique.
0: C'est que c'était pas électrique.
15: Ah ben, bah, à l'époque,
0: c'était, ça, c'était pénible.
15: Ah bah, à l'époque,
0: fallait faire ça à la main.
13: Pourquoi vous êtes bien gaulé comme ça aujourd'hui,
0: hein? Oh, enfin, il y avait 5 cm carrés de...
4: C'est pour ça.
0: Il y avait 5 cm carrés d'herbe. Je mettais plus de temps à tondre ma moustache. Vous conseillez la lecture des romans de Jean-Paul Dubois?
9: C'est pas à moi que vous posiez la question.
0: Non, c'est à monsieur Claudel.
13: Ah oui, c'est bien, c'est un bon romancier.
0: Mais...
13: c'est un auteur intéressant, ancien journaliste. Et c'est vrai qu'il y a toujours une forme de mélancolie, de douce mélancolie.
0: Il y a toujours une tondeuse à gazon.
13: Il y a une tondeuse à gazon.
0: Et vous, monsieur Beaugrand, vous tondez le gazon?
12: Oui.
0: Enfin, je veux dire.
12: Non, alors c'est mon
13: mari. Vous montez la pelouse?
12: C'est mon mari qui tond le gazon. Moi, je fais la vaisselle.
4: Mais tu n'as pas imaginé.
15: T'es vachement mieux. T'es mieux qu'une femme, hein, finalement.
12: Ah oh bah, disons que j'ai
15: mettre une femme à la vaisselle.
12: Je suis multifonction.
15: Ah ouais.
12: Et je fais également. Ah, oh, j'adore le repassage.
0: Ah oui.
12: Ah oui, oui.
15: Oh putain.
12: Je repasse en regardant les replays de Plus belle la vie. J'ai une vie passionnante.
4: Oh
15: en dehors de TF1, il travaille chez Shiva, tu sais. Il fait des
12: Ah non, mais j'aime beaucoup le repassage.
4: Alors que
12: moi,
4: je déteste ça. J'ai juré que je repasserai jamais.
12: Mais t'es pas une vraie femme.
4: Non.
0: Non. Mais alors, qui repasse chez vous, alors, Valérie?
4: Alors, quand j'ai besoin vraiment de repasser, il y a une dame qui vient pour le repassage aussi.
0: Mmh. Elle repasse chez vous.
12: Elles sont riches, les comédiennes.
15: Quand elle va voir un mec.
13: Quelqu'un passe chez Valérie, il ne repasse jamais.
15: Oui, c'est ça, oui.
4: Non, mais
9: il n'y a plus que moi qui vis chez ma mère, en fait, autour de la table.
0: Ah, vous vivez vraiment chez votre mère, vous, Guillaume?
9: Ah, ben, en tout cas, j'ai vécu très longtemps juste chez ma maman. Et là, je viens de prendre une petite maison dans la rue de chez ma maman. Comme ça, je continue à bénéficier.
13: Et comment tu vis l'inceste, alors?
9: Non, mais en Belgique, l'inceste est une religion normale.
5: Mais en revanche, elle repasse.
9: Ah oui, oui, moi je ne fais absolument rien.
11: Mais pourquoi? C'est parce que tu es attaché à elle ou parce que c'est moins cher?
0: Ça, c'est une bonne question de Marseille.
5: Alors fais bien parce qu'elle écoute peut-être. Hein.
9: Non, non, c'est avant tout une attache à ma mère.
14: C'est parce qu'elle serait triste si tu lui donnais pas des trucs à

0: passer, c'est
1: ah,
0: ça.
1: C'est sûr que si elle n'avait pas mes caleçons, ma mère aurait. Non, c'est sûr que non, c'est une relation.
2: Vous êtes combien d'enfants dans la famille ?
1: On est 4.
2: Ah oui, quand même.
1: Je suis, le petit dernier.
2: Et ils sont tous comme vous, je veux dire physiquement.
1: Alors, physiquement, on descend tous d'une grande lignée de mannequins et je suis la version finalisée.
3: Ah, le plus beau alors, c'est toi.
4: Les autres étaient des brouillons avant toi, c'est ça ?
1: Oui, je suis vraiment le.
2: Mais moi, je vous trouve du charme, monsieur Guillaume.
1: De plus en plus ou depuis le début ?
2: Non, pas de plus en plus. Au début, en tout cas.
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2: Une question historique pour faire plaisir à Christophe Barbier. Ah, vous faites A vous aussi,
6: ah oui, monsieur. Je vais enfin pouvoir briller.
2: Ah oui, je suis sûr.
0: Ah oui.
2: Remarquez, c'est une phrase que tout le monde connaît, donc vraiment...
6: Est-ce que c'est dans Fort Boyard ?
2: La réponse est à la portée de tout le monde. Non, alors là, on est un peu plus loin dans le temps, pour tout vous dire. On est au XIVe siècle.
6: Voilà.
2: Ah oui.
6: Donc c'est avant-guerre.
2: Dans les années 1320... Et même vous dire le nom du roi en question, hein, c'est Philippe VI de Valois. Il va tenter d'affronter. Ça vous concerne, monsieur. Comment il s'appelle, lui, là-bas ?
6: Guillaume.
1: Enchanté, Laurent. Il fait partie de l'équipe depuis un an et demi. D'ailleurs, pour l'anecdote, j'ai croisé Adil Rami sur une émission. Et il m'a dit, il faut absolument que je te dise un truc. J'ai dit, ah ben dis-moi. Il m'a dit, eh ben je te vois bien aux grosses têtes. Et je lui ai dit que j'étais arrivé avant lui.
6: Incroyable.
2: Alors, ma question concernant Philippe VI de Valois et donc les années 1320, avant que monsieur le roi déclare la guerre aux Flamands révoltés.
6: C'est avant le roi d'Agobert.
2: C'est après. Philippe VI de Valois, c'est après. Et Philippe VI, qu'on appelait le fortuné ou le catholique, a affronté donc les Flamands. Et là, il a eu, cette année-là, une phrase célèbre. On est en 1328, précisément. Quelle phrase célèbre fut prononcée par Philippe VI de Valois en 1328?
6: À l'attaque.
2: Non, mais on n'est pas
7: si loin. Qui m'aime me suive.
2: Bonne réponse de Christophe Barbier. Voilà, et c'est une phrase qu'on utilise encore.
0: Ceux qui prennent le train.
2: Ah oui, ça c'est Patrice Chéreau. Ouais. Mais effectivement.
1: Et il a gagné contre ces Flamands, on ne sait pas.
2: En tout cas, c'est une phrase qu'il prononce à Gaucher V de Châtillon. Je vous le dis pour votre information. Hein. Gaucher de Châtillon, qui quand même a 80 ans à cette époque-là, et qui dit au roi, quand il lui dit qu'il va avoir besoin de soldats pour affronter les Flamands, je le comprends, le pauvre Gaucher de Châtillon, qui a quand même 80 ans à ce moment-là. Lui dit « Qui a bon cœur trouve toujours bon temps pour la guerre ». Et c'est à ces mots que Philippe VI de Valois prend le vieil homme dans ses bras et s'écrit « Qui m'aime me suit ».
7: Il faut dire qu'à l'époque, on ne suivait pas le roi comme ça, il n'était pas le chef du pays. Les grands féodaux devaient être convaincus ou payés pour lever l'OST, O-S-T, c'est-à-dire le service militaire. Voilà, on faisait campagne.
2: Il n'y avait pas d'armée.
7: Il n'y avait pas d'armée. Donc soit on payait, et soit on devait les entraîner par de telles phrases.
8: Non, c'est une jolie phrase qui est restée. Hein. Moi, je le dis, histoire avant d'aller me coucher, qui m'aime me suit.
2: Et alors, il y a du monde.
8: Ça s'appelle la queue à la porte.
2: Non, mais en tout cas, c'est une excellente réponse de Christophe Barbier. Qui m'aime me suive. Bon, ça aussi, tiens, ça va être pour monsieur Barbier. Et là, je pense qu'il n'y a que lui qui peut répondre. Pour Simon Pierra, qui habite Mions, dans le Rhône, j'aimerais que vous me donniez l'auteur de Das Land der Schlechtens et Die Lustige Witwe.
0: Ah oui, d'accord.
6: C'est de l'espagnol.
2: Alors, c'est de l'allemand.
1: Donc, c'est de l'allemand, mais c'est une grande œuvre qui a été traduite en français.
2: Je vous donne deux œuvres qui, évidemment, ont été traduites en français. D'un côté, vous avez...
1: Ne me répondez pas avec ce petit ton-là, Laurent. J'essaye de participer à votre émission comme je peux.
2: Petit ton vous-même. Hein. Das Land des Schlechtens et Die Lustige Witwe.
7: Alors, Das Land, le pays. Vous ne nous donnez pas les traductions, je suppose.
2: Non.
6: Ça serait pas donc, Das Land, c'est ce pays. Allez-y.
2: Das Land, le pays.
0: Das Land.
1: Il parle un peu néerlandais.
7: C'est un romancier ou c'est un religieux?
2: Ah non, ni l'un ni l'autre.
6: Un philosophe.
2: Quel est l'auteur de ces deux œuvres que je vous donne effectivement en langue originale? Die Lustige Witwe et Das Land des Schlechtens.
7: Die Lustige Witwe, c'est pas la veuve joyeuse?
2: Oui.
7: C'est Offenbach.
2: Non, c'est pas Offenbach.
0: Attendez,
7: la veuve joyeuse.
6: Marcel Pagnol.
0: La veuve joyeuse.
6: Marcel Pagnol.
2: Marcel Pagnol, la veuve joyeuse.
7: C'est un compositeur.
0: Franz Schubert, la veuve joyeuse.
2: Il s'agit évidemment d'un compositeur autrichien d'origine hongroise.
7: C'est pas Schubert.
2: C'est pas Schubert.
0: Non, c'est la truite.
2: Mais effectivement.
6: C'est la truite.
0: Non, mais oui,